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3: Allô?
4: Oui, bonjour monsieur.
3: Bonjour.
4: Excusez-moi de vous déranger, c'est au sujet de la manifestation d'hier.
3: Oh, attendez, quel numéro demandez-vous, monsieur? C'est un faux numéro, ça, hein?
4: Vous n'êtes pas à la CGT?
3: Non, monsieur, absolument pas. Et c'est un ancien numéro, ça. Vous le rayez, il vous faut demander un nouveau numéro.
4: Ah oui, mais faut pas m'insulter, moi.
3: Mais je vous insulte pas, monsieur. Je vous dis simplement que c'est un ancien numéro.
4: Oui, j'ai compris, camarade.
3: Mais enfin... Eh bien alors, camarade syndiqué, moi, je suis pas syndiqué et je suis l'ancien numéro.
4: Ben oui, voilà. Écoutez-moi, jeune homme.
3: Oui.
4: Vous pouvez avoir du respect, quand même.
3: Mais j'ai du respect, monsieur. Je vous dis simplement que c'est un ancien numéro que vous faites, là.
4: Oui, mais vous me dites ancien numéro comme si j'étais vieux de la feuille, moi.
3: Mais je vous le dis parce que c'est pas le premier. Je veux faire changer de numéro. Au revoir, monsieur.
4: Mais écoutez-moi, jeune homme.
3: Oui, mais écoutez, j'ai pas de temps.
4: Je travaille, je suis administrateur des PTT.
3: Eh bien, je suis bien content pour vous,
4: alors,
3: dites-moi
4: ce que vous... Dites-moi quel est votre problème et moi, je vous change votre numéro en 5 minutes.
3: Non, mais c'est pas la peine, monsieur. Mais je me débrouillerai tout seul. Je vous remercie.
4: Non, j'insiste, jeune homme. Camarade,
3: oui.
4: Je change votre numéro. Je m'en occupe dans 2 minutes.
3: Non, c'est pas la peine.
4: Si,
3: j'insiste, monsieur.
4: Si, j'insiste.
3: C'est un ancien numéro qu'on m'a attribué. Voilà.
4: Non, je vous le change sans problème.
3: Mais je veux pas, monsieur.
4: Ah, monsieur.
3: Écoutez, vous me faites. Je me débrouille, monsieur.
4: Monsieur, considérez ça comme acquis. Dans 5 minutes, votre
3: numéro. Je ne veux pas, monsieur. Ne change pas mon numéro. Ne touchez pas, s'il vous plaît.
4: Camarade, excusez-moi, je vous donne un nouveau numéro.
3: Moi, je n'en veux pas, monsieur. Écoutez, vous débrouillez. Au revoir, monsieur. Allô?
5: Oui, bonjour, monsieur. Le 40.
3: Oui,
5: bonjour monsieur, Central 10 à l'appareil, on va d'avoir un état de demande de changement de numéro.
3: Mais non, mais c'est un monsieur qui m'a téléphoné, qui se mêle de ce qui le regarde pas.
5: Ah, excusez-moi monsieur, vous permettez monsieur, c'est Central 10 à l'appareil, je vous demande de nous excuser une minute, nous vous donnons votre nouveau numéro qui va prendre donc, qui va être en activité dans 10 minutes.
3: Mais je le veux pas monsieur, mon nouveau numéro, moi j'en ai un numéro que j'ai communiqué à tout le monde, je le conserve.
5: Nous sommes désolés, les ordres ont été transmis de manière électronique, c'est trop tard.
3: Hein. Mais par qui monsieur, c'est pas moi qui ai fait la demande.
5: Alors
3: comme ça, n'importe qui peut faire la demande sur mon numéro, où êtes-vous exactement? À Jaurès, là?
5: Oui, nous sommes à Jaurès, monsieur.
3: Oui, mais écoutez, je vais venir déjeuner tout à l'heure.
5: Monsieur.
3: Je travaille moi-même au PTT, je ne veux pas changer de numéro.
5: Bah, écoutez-moi, monsieur, nous avons eu une demande de l'administrateur, monsieur Doringer.
3: Oui, mais justement, ce monsieur m'a téléphoné tout à l'heure, il s'est trompé de numéro.
5: Non, écoutez-moi.
3: Écoutez, monsieur, c'est pas le bon numéro, mais ne vous cassez pas la tête, je vous le fais changer.
5: Écoutez-moi, camarade, je vous donne votre nouveau numéro.
3: Mais je n'en veux pas, monsieur, moi je vais venir tout à l'heure à l'agence commerciale, j'arrive dans un quart d'heure.
5: Mais monsieur...
3: Je veux conserver mon 42.
5: Monsieur...
3: Ce n'est pas parce que M. Tartampion a décidé de me faire changer de numéro.
5: Ce n'est pas M. Tartampion, c'est l'administrateur qui est donc le secrétaire général du syndicat, vous le savez très bien.
3: Mais je m'en fous,
5: alors,
3: monsieur, qu'est-ce que ce soit.
5: Ah, vous avez...
3: Et il a été charmant, il a été gentil, mais moi je m'en fous.
5: Monsieur, vous permettez, vous êtes prié de venir avec vos 3 dernières factures ainsi que 150 francs.
3: Pardon ont...
5: Ah bah oui, monsieur, non.
3: Mais vous plaisantez, en plusieurs fois que je paye.
5: Bah écoutez-moi, monsieur.
3: Non, mais qu'est-ce que c'est cette plaisanterie? Mais là, je vous garantis que ça va aller loin, cette histoire-là. Non, mais en plus, il va falloir que je paye pour changer de numéro que je n'ai pas demandé.
5: 150 francs, monsieur.
3: Mais jamais de la vie, primo, je suis employé PTT, donc je ne paie pas le téléphone, je ne paie pas l'abonnement.
5: Ah ouais,
3: hein?
5: Ah mais ça, vous n'avez pas signalé, c'est trop tard,
3: comment,
5: monsieur.
3: Mais je ne voulais pas signaler, mais vous m'avez rien demandé, monsieur.
5: Bon, attendez.
3: Ça, monsieur. Alors là, je vous garantis que ça ne se passera pas comme
5: monsieur,
3: ça. Hein?
5: Ben justement, monsieur Deringer vient de rentrer dans mon bureau. Attendez.
3: Oui, mais justement, qui c'est ce monsieur-là?
5: Attendez, vous permettez, je vais vous passer.
3: Oui, je vous en prie.
5: Il y a le client, là, vous avez demandé, on a déjà son nouveau numéro, puis il n'en veut pas.
4: Laissez-moi, je vais le prendre.
3: C'est la meilleure de l'année, celle-là.
4: Allô?
3: Bonjour, monsieur.
4: Mais qu'est-ce qu'il y a, camarade? On est en l'heure.
3: Mais je ne voulais pas changer de numéro, moi, monsieur. Vous êtes bien gentil, vous êtes aimable, vous êtes urbain comme tout, mais je ne veux pas changer de numéro,
4: mais
3: monsieur.
4: Je ne sais pas.
3: Pourquoi vous me faites changer de numéro de force?
4: Vous allez payer 150 francs, mais en une journée, vous allez avoir votre
3: mais
4: nouveau numéro.
3: Mais je m'en fous, monsieur. Écoutez, ça va me coûter impression de doloris terrible, cette histoire-là. Moi, je ne veux pas.
4: Écoute-moi, camarade. Ça
3: en plus, je suis moi-même employé des PTT, monsieur. Je ne paie pas. Ni l'abonnement, ni, ni l'installation, ni rien. Vous voulez me faire payer 150 francs?
4: Eh oui, mon camarade, parce que ces étés, nous sommes contre les privilèges. Il n'y a aucune raison que toi, tu ne casques pas comme nous.
3: Non, mais comment? Mais vous payez quoi, monsieur? Mais qui est à l'appareil? J'ai pas compris. Écoutez, vous me dites où vous êtes, monsieur. Je viens vous voir parce que nous sommes voisins. On va s'expliquer de vive voix parce que là, on s'époumonne tous les deux. Hein?
4: Écoute-moi, camarade, ton comportement frise d'hystérie.
3: Mais
4: ça,
3: écoutez,
4: ne m'étonne pas de la part des castes des privilégiés.
3: Mais je suis pas un privilégié, nom de Dieu. Je suis un préposé. Vous appelez ça un privilégié, vous?
4: Mais
3: un préposé?
4: Est-ce que tu es venu hier à la manif?
3: Mais non, je suis pas venu, moi je bricole, monsieur, chez moi. J'ai du boulot par-dessus les oreilles.
4: Alors, monsieur, travaille au noir. Ah oui, alors non.
3: Mais c'est une plaisanterie, non?
4: Écoute-nous, camarade, tu parles quand même à quelqu'un d'obédient à ses étés. D'une part, t'es privilégié, ensuite tu travailles au noir quand tes camarades défilent sous la pluie.
3: Attendez, une question, monsieur. Vous êtes qui exactement?
4: Monsieur Deringer.
3: Deringer, où êtes-vous exactement, monsieur?
4: À Jaurès, monsieur.
3: Pardon?
4: À Jaurès.
3: On peut vous rencontrer d'ici un quart d'heure, 20 minutes, monsieur Deringer.
4: Vous venez au bureau 203, mais c'est signé.

0: que l'accueil va être musclé parce que...
1: Ah ben écoutez, moi je suis ravi parce que là, je vis au bureau 203, mais qu'est-ce que vous avez contre moi, monsieur, s'il vous plaît?
0: Nous n'avons rien contre toi, tu es paranoïaque, privilégié et en plus tu travailles au noir.
1: Comment je travaille au noir? Je travaille chez moi.
0: Déviationniste, liquidateur.
1: Attendez, restons calmes. Poste 203, c'est une plaisanterie, ça, hein.
0: Oui, c'est une plaisanterie.
1: Oh, félicitations. Alors là, écoutez, j'ai pas marché, j'ai cavalé. Vous m'avez fait prendre la colère de ma vie, là, hein.
2: Allô?
3: Oui, bonjour monsieur, c'est bien la maison de la presse?
2: Oui.
3: Je vous appelle parce que j'ai acheté un sudoku chez vous.
2: Un sudoku, oui.
3: Et il ne marche pas.
2: Il ne marche pas.
3: Parce que si vous voulez sudoku, vous l'écrivez comment, vous?
2: S-U-D-U-C-U.
3: Parce que moi, si vous voulez, j'écris donc sudoku dans toutes les cases. Et quand j'écris sudoku, ça fait 6 lettres. Et les lignes, elles font 9 cases. Il y a des cases en trop, du coup.
2: Ah bah oui, mais moi, ça, je peux absolument pas intervenir là-dessus. C'est pas moi qui fais le livre. Moi, je le vends.
3: Vous vendez des livres qui sont pas à vous?
2: Je ne crée pas le livre, monsieur.
3: Non, mais excusez-moi, de quel droit vous vendez des livres qui sont pas à vous dans ce cas? C'est ça.
2: Non, mais votre livre, c'est quoi? Le titre.
3: Je suis du cul.
2: Oh, c'est méga star, c'est quoi?
3: Je suis du cul, ça suffit pas?
2: Ah non.
3: Non, mais quand j'écris suis du cul dans le...
2: Non, mais écoutez, venez avec le livre, on va regarder, parce que là, pour l'instant, je ne peux absolument pas voir.
3: Vous pouvez pas voir?
2: Bah, je ne peux pas voir ce que vous voulez me dire, quoi.
3: Vous êtes non-voyante?
2: Non, je ne suis pas non-voyante et je parle. Je ne suis pas muette non plus, monsieur.
3: Enfin, bon, bref. Donc, je vous le rapporte parce que...
2: Non, donnez-moi la code d'IF de votre code barre. Où est-ce que vous avez les traits, là?
3: Le code barre?
2: Oui.
3: Alors, petit trait, grand trait.
2: Attendez, non. Il y a un numéro au-dessus.
3: Vous me dites le code barre?
2: Oui, mais au-dessus, il y a...
3: Petit trait, grand trait.
2: Non.
3: Grand trait, petit trait.
2: Non.
3: Petit trait?
2: Non, monsieur.
3: Grand trait?
2: Non, c'est pas ça que je veux.
3: Alors, petit trait.
2: Non.
3: Grand trait, petit trait?
2: Non, monsieur.
3: Petit trait, grand trait?
2: Non, monsieur.
3: Grand trait?
2: Non.
3: Attendez, parce que si vous m'interrompez, moi je...
2: Non, mais écoutez ce que je vous dis.
3: Écoutez, le plus simple, c'est quand même que je vous le rapporte. Comme ça, vous me le remboursez, et puis...
2: Ah, je vous rembourse rien du tout.
3: Comment ça, vous me remboursez rien?
2: C'est hors de question.
3: C'est le meilleur, ça, vous avez un sudoku qui fonctionne pas, et ça va être ma faute.
2: Ah, mais ça, je veux pas savoir, moi je ne suis pas dans le livre.
3: Mais enfin, c'est vous qui m'avez vendu le livre de quelqu'un d'autre, donc...
2: Non, c'est pas le livre de quelqu'un d'autre, c'est un méga star. Et moi, c'est la presse qui me le donne.
3: Ah, elle vous le donne et vous le vendez?
2: Non, elle me le donne pas, je l'achète. Vous voulez voir mes factures?
3: Je comprends si on vous le donne que ce soit un truc un peu défectueux.
2: C'est pas défectueux, c'est vendu.
3: Non, mais ce que je veux dire, c'est que s'ils sont défectueux, c'est peut-être pour ça qu'ils vous les donnent, vous voyez, c'est parce que juste...
2: Non, ils ne les donnent pas, monsieur, on les vend.
3: Après, je sais pas, c'est peut-être des trucs que vous faites venir de Chine ou d'Inde, là-bas.
2: Non, mais ça va pas bien, hein, monsieur, hein. Non, mais que je fais venir de Chine ou d'Inde, mais vous me prenez pour qui?
3: Parce que des fois, je sais que c'est un peu moins cher, donc...
2: Ah ouais. Non, hein. Là, il faut peut-être arrêter quand même, hein, parce que là, vous dépassez l'entendement, là, hein.
3: Ah bah, vous verrez, j'ai tout crayonné dans les cases et vous verrez que ça ne rentre pas.
2: Ah, mais moi, je veux pas savoir ce que vous avez crayonné, monsieur.
3: Ah bah, j'ai crayonné sudoku, S-U-D.
2: Non, mais moi, je veux pas savoir ça.
3: Bah, enfin, c'est quand même vous qui m'avez vendu un magazine chinois.
2: Non, c'est pas un magazine chinois, arrêtez.
3: Bah, excusez-moi, mais avec un nom comme ça, déjà, sudoku.
2: N'importe quoi, mais vous êtes pas bien, hein, monsieur.
3: Non, mais parce que forcément, j'ai dû aller chez l'ophtalmologiste pour vérifier que c'était pas mes yeux qui voyaient mal les cases.
2: Ah non, mais vous avez un problème, il faut arrêter, là, monsieur.
3: Oui, mais il y a les 50 balles du docteur.
2: Non, il y a des 50 balles, ça n'existe plus. Alors maintenant, il faut qu'on arrête, hein.
3: Bon, je passe.
2: Non, c'est pas la peine.
3: Je repasse alors.
2: Ce n'est pas la peine, je vous dis.
3: Je surpasse.
2: C'est pas la peine.
3: Je trépasse.
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5: Spa de Colmar, bonjour.
6: Oui, bonjour, madame. C'est le spa.
5: Pardon?
6: C'est le SPA.
5: Oui.
6: Oui, bonjour. Je vous appelle pour un rendez-vous. Je voudrais
5: prendre... Un rendez-vous pour quoi?
6: Pour un massage.
5: Pour un massage?
6: Voilà. Alors, je voudrais passer...
5: On est la SPA, Société Protectrice des Animaux. On fait des massages qu'aux animaux, monsieur, pas aux humains.
6: Je vous entends pas bien. Je voudrais donc prendre rendez-vous, s'il vous plaît, pour un massage thaïlandais.
5: Si c'est pour un massage, c'est pas là. Vous êtes à la Société Protectrice des Animaux. Allô?
6: Oui, je vous entends, madame.
5: Oui.
6: Excusez-moi.
5: Là, vous n'êtes pas au bon numéro, monsieur.
6: Comment?
5: Vous n'êtes pas au bon numéro.
6: Alors, à quelle heure vous pouvez me prendre?
5: Non, mais monsieur, nous, on ne prend que les animaux. Est-ce que vous avez des poils?
6: Je ne fais pas d'épilation, madame. Hein?
5: Ah non, on ne fait pas d'épilation, non.
6: Vous me parlez de poils.
7: SPA Colmar, bonjour.
6: Je souhaiterais parler à la directrice du spa parce que ça, c'est inadmissible. Ouais. Hein, je suis un bon client. Hein.
7: Mais non, vous n'êtes pas au spa. Vous êtes
6: à la société
7: protectrice des animaux.
6: Mais qu'est-ce que vous voulez que ça me fasse, ces animaux? Moi, je viens au spa, moi,
7: mais
6: je
7: non,
6: m'en fiche.
7: Des animaux, pas des humains. Vous avez
6: 5 €. Mais qu'est-ce que c'est que... Mais j'en ai rien à foutre des bêtes, moi. Je veux qu'on me masse, moi, enfin.
7: Il n'en a rien à foutre des animaux, mais...
8: vais à rendez-vous.
5: Allô, je suis la présidente, monsieur, de la Société Protectrice des Animaux. Là, vous nous faites perdre notre temps.
6: Je me fous de vos animaux.
5: Moi, je me fous de vous, vous ne rappelez plus. Allô?
6: Ça va barder. Moi, je connais très bien Yannick Noah. Ça va barder.
5: Ok, au revoir. Hein?
6: Alors, passez-moi la présidente.
5: Allez, je vous laisse. Au revoir.
9: C'était à Colmar, bonjour.
6: Qu'est-ce que c'est que cette histoire? Je veux pas qu'on me laisse.
9: Pardon?
6: Elle m'a dit je vous laisse.
9: Mais non, elle a pas dit qu'elle vous laisse. Oh. Elle a dit elle vous laisse.
6: Ah bah, dites-moi.
5: Je vous laisse.
10: C'était à Colmar, bonjour.
11: Oui, bonjour. C'est la SPA, là?
10: Oui, c'est la SPA.
11: Oui, bonjour. Dites-moi, là, c'est la police municipale, Colmar.
10: Oui.
11: On vient d'être appelé par un monsieur qui se plaint d'avoir été insulté au téléphone.
10: Oui, attendez, mais il nous a pris pour des masseuses thaïlandaises parce qu'il voulait un spa. C'est la police, figure-toi. Et donc, on lui a dit que nous, on était la Société Protectrice des Animaux. Il nous a pas cru. Et j'ai la responsable chatrie qui lui dit, maintenant, je vous laisse. Il rappelle en disant, mais je veux bien que vous me laissiez. Oh là là là là là là. Alors là, j'ai pris la colère quand même. Hein.
11: Ah, c'est pas ce qu'il nous a dit tout à fait. Il nous a dit que vous lui aviez dit, je vous lèche.
10: Oh! Alors, attendez, je vais vous passer la personne. Ah non, c'est la police maintenant. Le monsieur, il s'est plaint à la police. Allô?
11: Oui, bonjour.
10: Oui, bonjour.
11: Fortier, là, à l'appareil.
10: Oui?
11: C'est vous qui avez dit à un monsieur, je vous lèche?
10: Non, je lui ai dit, je vous laisse. Parce que j'ai
11: ah,
10: du
11: bah,
10: monde.
11: Oui, voilà. Voilà. Vous avez
10: ouais,
11: dit...
10: je le laisse.
11: Oui, vous, c'est ça.
10: Je suis obligée de le laisser, oui, j'ai pas le choix, quoi. Bah écoutez, si moi, si le bonhomme, il est sourd, c'est pas de ma faute, hein.
5: C'est un vieux pervers.
10: D'abord, il commence avec les massages, et après, il finit avec le léchage, alors.
11: Eh ben, écoutez, on va classer l'affaire.
10: Oui.
11: Hein, et puis, on s'en occupe.
10: Ok. Alors, je peux vous laisser, monsieur?
11: Comment?
10: Je peux vous laisser?
11: Ah non, vous n'avez pas recommencé.
10: Là, j'ai dit, vous laisse. Je vous quitte, monsieur, je peux vous quitter. Voilà, j'ai trouvé un autre mot. Ça ira mieux comme ça.
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13: Oui, bonjour.
3: Bonjour monsieur, c'est bien le garage?
13: Oui, tout à fait.
3: J'ai fait croire à mon patron que j'avais pas pu rentrer de vacances parce que soi-disant, vous m'avez embouti ma voiture. Donc...
13: Attendez, je suis la secrétaire.
3: Ah oh, bah ça c'est pas grave.
13: Déjà je suis madame.
3: Pas grave non plus.
13: Et en plus je suis pas au courant. Vous me parlez de quoi là? Vous me dites qu'on vous a embouti la voiture.
3: Voilà, faudrait faire comme si.
13: Mais ça s'est passé où, sur le parking ici?
3: Alors très bien, oui, mettons sur le parking.
13: Non, me dites pas mettons sur le parking, il faut dire où ça s'est passé exactement.
3: Bah alors mettez effectivement sur le parking, ça c'est impeccable.
13: Non, mais je vous j'ai pas dit que c'était sur le parking. J'ai posé une question. Et ça s'est passé quand, ça?
3: Alors, mettons, lundi...
13: Non, arrêtez de dire mettons. Parce que quand vous me dites ce genre de choses, j'ai l'impression que ça s'est pas passé.
3: Oui, c'est ça.
13: Et que vous cherchez des choses. On met pas mettons. On dit ça s'est passé tel jour, tellement. On dit pas mettons.
3: Alors, mettons que c'était...
13: Non, enfin, moi, je ne suis pas au courant.
3: Bon, mettons plutôt que vous êtes au courant. Comme ça, vous pouvez dire au responsable que c'est vous.
13: Non, je veux pas. Vous lui expliquerez.
3: D'accord, donc je lui dirai que vous m'avez dit que c'était lundi sur le parking.
13: Non, arrêtez de dire ça. Moi, je viens de vous dire que je suis pas au courant, je sais rien du tout. Donc, vous verrez avec lui. Moi, je n'ai rien du tout.
3: Bah, vous me dites lundi sur le parking, c'était...
13: Non, arrêtez de prendre les gens pour des abrutis. Je sais ce que je dis, je connais bien le français et j'ai jamais dit ce genre de choses.
3: Non, mais je vous explique. Vous faites comme si...
13: Non, vous m'expliquez rien du tout. Ah, mais il arrive, je vous le passe, mon
3: ah, bah oui, bah parce que là...
13: Je te passe, monsieur.
3: Ah, on est d'accord.
13: Non, arrêtez de dire ce genre de truc. J'ai dit, je mets le conditionnel.
3: C'est pas une raison pour me traiter.
13: Non, vous connaissez le français, le conditionnel, à qui honorer.
3: Alors, pardon, mais conditionnel vous-même.
14: Pardon.
3: Bonjour madame.
14: Votre voiture, elle a été accrochée.
3: En vrai, non, mais alors rassurez-vous, j'ai fait les papiers pour l'assurance.
14: Quel papier? Non, mais vous en avez fait, mais nous, on vous a fait des documents propres de chez nous.
3: Bah, sur internet, je me suis permis de reprendre
14: Ah, bah en plus, vous faites des faux documents avec le logo de notre entreprise et tout ça, quoi. Non, mais monsieur, vous savez que je peux porter plainte pour fraude, monsieur. Là.
3: Bon, tout de suite, les gros mots.
14: Non, mais vous récupérez nos logos sur internet et vous faites vous-même vos documents avec notre propre logo. Vous vous rendez compte de ce que vous dites? Non, mais monsieur.
3: Excusez-moi d'être un peu débrouillard, vous voyez, moi, je voulais pas vous.
14: Non, mais y a pas de débrouillard ou pas, monsieur. N'impliquez pas notre entreprise là-dedans. On vous connaît pas, vous êtes pas client chez nous, je vois pas pourquoi.
3: Bah, il faut bien bien qu'il y a un responsable de ce soi-disant accident.
14: Non mais monsieur, il n'y a pas de... Vous êtes en tort à 300%, monsieur. D'accord ? On vous a jamais vu. Et vous nous appelez pour nous dire vous avez cassé mon véhicule.
3: Ah, voilà. Bah, vous reconnaissez en plus.
14: C'est ce que vous leur apprenez à vos gamins ? C'est comme ça que vous leur apprenez la vie à vos gamins ? À mentir et à utiliser, à faire des fraudes comme ça pour pouvoir réparer vos conneries parce que vous assumez pas vos conneries. Eh, mais vous êtes un adulte ou pas ?
3: Bah c'est celui qui dit qui est, hein, pardon.
14: Moi je suis une grande personne, d'accord ? Quand je fais des conneries, je les assume jusqu'au bout. Vous avez un problème avec votre patron, vous l'appelez.
3: Ah bah voilà, vous assumez mon problème avec mon patron.
14: Mais je vous connais même pas, je vais assumer quoi ?
3: Alors vous assumez que vous m'avez emboutifié la voiture.
14: Eh monsieur, vous allez donner votre nom, votre numéro de téléphone et votre adresse.
3: Alors, monsieur Martin ?
14: Monsieur Martin, c'est quoi votre prénom ?
3: Martin.
14: C'est le prénom et le nom, vous avez Martin Martin.
3: Absolument, oui.
14: Et l'adresse c'est quoi ? C'est 6 rue Martin ?
3: Alors non, j'ai déménagé, maintenant je suis au 1 rue Martin.
8: Ah ouais, d'accord. Oui, allô?
3: Eh ben, une autre dame, allez.
8: Mais je suis sur rue Richardson, c'est pas possible, Martin.
3: Mais alors, complètement?
8: Ah, d'accord. C'est Guillaume, mon salarié, là, qui me dit, mais c'est Martin. Comment ça, Martin? Ah, ben oui.
3: Ben, bravo, Guillaume.
8: Oui, non, mais là, je vous attendais quand même de petit fermer, quand même.
3: Parfait. Comme ça, j'arrive, vous me faites les faux papiers.
8: Oui, voilà.
3: Eh ben, bonne journée.
8: Merci.
3: Merci à vous. Au revoir.
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15: Interdit aux gens trop sérieux.
16: Oui.
17: Oui, bonjour monsieur.
16: Oui, bonjour monsieur.
17: Monsieur Robert Van Antuk, ambassadeur du Vietnam à Paris, de passage dans votre ville.
16: Oui.
17: Vous aurez une nuit réservée ce soir au restaurant vietnamien.
16: Oui.
17: Pour 147 personnes.
16: J'ai pas la place, moi.
17: Bon, ben, est-ce que les gens peuvent se serrer un peu ?
16: Ah oui, mais on peut monter à 80 personnes.
17: Oh non, ça va pas.
16: C'est pour quand, monsieur ?
17: Alors, c'est pour ce soir. Hein ?
16: Ce soir.
17: Alors, vous avez de quoi noter ?
16: Oui, je note, oui.
17: Vous avez noté de quoi noter ?
16: Oui, oui.
17: Passez-moi la liste.
16: Oui, mais monsieur, je vous dis, monsieur, je ne peux pas vous mettre, je n'ai pas la place.
17: Alors là, il y en a combien ? J'essaie de réduire, monsieur, hein, mon cher
16: oui,
17: monsieur.
16: Oui, vous prenez deux restaurants, quoi.
17: Alors, on commence, hein. Famille récipiente. Six personnes.
16: Récipient.
17: Six personnes.
16: Six personnes.
17: Famille Pudiglan. Trois personnes.
16: Pudiglan. Trois personnes. Récipient. Trois. Six personnes.
17: Famille. Non, c'est Récipiong.
16: Récipiong.
17: Trois personnes. Valise en carton.
16: Oui.
17: Six personnes.
16: Valise 100 personnes. Six personnes. 12 personnes. 17 personnes.
17: Qu'est-ce que vous avez ? Récipiong.
16: Récipient, 6 personnes. Pudiglan, 3 personnes.
17: 3 personnes, c'est ça.
16: Récipient, 17 personnes.
17: Phonétiquement.
16: Oh, monsieur, je vous passe ma femme.
17: Non, attendez.
16: Oh, non, je comprends pas. Je comprends pas le vietnamien, je comprends pas.
18: Allô ?
17: Oui.
18: Vous parlez le vietnamien ?
17: Oh, pas du tout, non, je suis Berisong.
18: Ah, c'est papa qui parle le vietnamien ?
17: Non.
18: Oui ?
17: Non.
18: Oui.
17: Moi, je dis comme dingue.
18: Oui.
17: Il n'est pas là, votre mari ?
18: Oui, mais il ne comprend pas.
17: Non, mais il ne va plus noter les noms maintenant. On va noter les chiffres.
18: Noter les chiffres.
16: Allô ?
17: Oui, on a fini. Hein. Vous avez noté ?
16: Oui, j'ai noté, oui.
17: Je vous écoute.
16: Monsieur, je suis incapable de vous relire la liste, monsieur. Je ne peux pas. Ce n'est pas...
17: Je vous écoute.
16: Monsieur, je vais venir vous voir.
17: Monsieur, nous partons immédiatement.
16: Bon, j'ai une table de 6.
17: À quel nom ?
16: Trois.
17: À quel nom ?
16: Récipient.
17: Oui.
16: 6 personnes.
17: Récipient, 6 personnes.
16: Judith Gros, 3 personnes.
17: Oui. Celle-là, vous n'avez pas dû bien noter, parce que je ne vois pas ce que c'est. Mais enfin, bon. Ensuite ?
16: Brutus Néland, 7 personnes.
17: Oui.
16: 23 personnes.
17: À quel nom ?
16: Juge.
17: Quoi ?
16: Vu.
17: Oh non, c'est pas ça.
16: Trois personnes.
17: À quel nom ?
16: Pismi.
17: Pismi ?
16: Oui.
17: C'est pas vietnamien, ça.
16: Ben non, je marquais comme ça.
17: Ah, c'est famille Pudiglan.
16: Pudiglan, voilà. Trois personnes.
17: Et de la bite.
16: Comment ?
17: Et de la bite.
16: Oui.
17: Six personnes.
16: Vous pouvez m'en donner d'autres ? J'ai de la place. Hein.
17: Famille Mekoy.
16: Oui.
17: Ça, c'est des Grecs.
16: Combien ?
17: 17. Alors, on va reprendre, hein ?
16: Oui.
17: Je vous écoute.
16: 6 personnes.
17: À quel nom ?
16: Récipient.
17: Oui.
16: 3 personnes. Judith.
17: Oui.
16: 7 personnes. Brutus Néland.
17: British Leland.
16: Oui. 6 personnes, Migan.
17: Oui.
16: 6 personnes, Culabit.
17: Oui.
16: 17 personnes, Mec.
17: Mec quoi?
16: Ouille.
17: Non, c'est Vokouille.
16: Vokouille. Vokouille.
17: Vokouille?
16: Oui. Oh, monsieur, arrêtez, hein. Mes couilles.
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15: Allô?
3: Bonjour monsieur, je suis bien chez l'éleveur.
15: Oui.
3: Je vous ai inscrit pour adopter un ourson. Est-ce que vous serez là cet après-midi?
15: Attendez, pardon, un ourson?
3: Oui, alors deux, il y en a deux.
15: Ah,
3: hein.
15: Non, mais je crois que mon père est pas au courant.
3: Alors non, mais il devrait s'en rendre compte assez rapidement.
15: Ah oui, mais c'est facile. Non, je suis pas d'accord là.
3: Bah si, parce qu'on a prévu de vous les livrer cet après-midi.
15: Ah oui, là, cet après-midi là.
3: Non, mais si vous préférez abandonner ces pauvres petites bêtes.
15: Ah oui, c'est ma faute en plus. Ah ouais, mais alors vous êtes un culot quand même. Vous les gardez, je vous le dis de suite. Hein. Mais qu'est-ce que c'est cette merde?
3: Bonjour monsieur, vous êtes le papa?
15: Non, c'est madame. Qu'est-ce que c'est ça?
3: Bah c'est ce que je disais, comme vous, je vous ai mis pour deux oursons.
15: Non, écoutez-moi, moi je veux pas des oursons, j'en ai pas besoin.
3: Alors, rassurez-vous, j'ai tout prévu.
15: Pardon?
3: Je vous ai aussi commandé un enclos.
15: Mais je vous ai jamais demandé de vous me commander quelque chose, mais qu'est-ce que c'est cette merde?
3: Il faut bien que vos oursons puissent avoir leur espace.
15: Mais le ourson, je vous ai jamais demandé un ourson, mais qu'est-ce que c'est cette merde? Je ne veux rien de chez vous. Pointez-vous et ça risque de finir mal, ok?
3: Bah, enfin, vous avez un enclos déjà?
15: Non.
3: Ah, bah voyez, donc on est bien d'accord qu'il vous en faut un, donc je note.
15: Mais je n'en veux pas. Si vous vous pointez, je vous jure, vous allez dégager et vite.
3: Oui, non, mais on vous les dépose, on reste pas longtemps, hein, c'est gentil.
15: Ah
3: mais...
15: non, je ne veux rien.
3: Rien, sauf deux oursons, un enclos.
19: Excusez-moi.
3: Oui, allô?
19: Oui.
3: Un autre monsieur, cette fois-ci, c'est le papa.
19: C'est moi, je suis une dame.
3: Non.
19: Je n'ai rien à cirer, les oursons. Hors de question, monsieur, moi, je suis du côté des bergers.
3: Oui, bergers, ours, moutons, ça, c'est une grande famille.
19: Mais monsieur, il est hors de question que vous mettiez des trucs chez nous sans qu'on ait signé quoi que ce soit. Hors de question.
3: Ah, mais j'ai fait une signature internet, vous inquiétez pas, j'ai fait
19: une signature internet, mais vous plaisantez quand même. Monsieur, je veux surtout pas avoir de relation avec vous. Est-ce que vous comprenez le français?
3: Yes, mister.
19: Vous avez un téléphone, un numéro de téléphone?
3: Oui, et vous?
19: Sûrement, puisque vous venez m'appeler.
3: Bien, eh ben, écoutez, ça nous fait déjà un point commun.
19: Vous voulez bien me donner votre nom et votre numéro de téléphone?
3: Alors, monsieur Martin.
19: Monsieur Martin.
3: Voilà.
19: Vous habitez où?
3: À Martinville.
19: Et vous vous appelez monsieur Martin.
3: Voilà. Donc.
19: Monsieur, vous me donnez votre téléphone, s'il vous plaît.
3: Alors, je peux pas vous donner mon téléphone parce que je m'en sers actuellement.
19: Monsieur, votre téléphone.
3: Excusez-moi, est-ce que moi je vous demande votre numéro de téléphone?
19: Vous avez déjà mon numéro puisque vous m'appelez. Soit vous devez bénéficier de l'hôpital psychiatrique, soit il y a un problème grave.
3: Et comment vous savez que j'ai votre numéro?
19: Et puisque vous m'appelez, monsieur, mais ça va pas la tête.
3: Ouais, c'est quand même louche.
20: Allô?
3: Ah, vous êtes la maman donc?
20: Pardon.
3: Non, je déductionne que vous devez être la maman parce que.
20: Vous m'amenez des oursons.
3: Oui, ah bah voilà, donc on est bien d'accord.
20: Oui, mais pourquoi il me faut les prendre? Moi, je suis pas au courant de rien du tout. Attendez, mais moi, je vois pas pourquoi il me faut prendre des oursons.
3: Bah alors, un, pour la biodiversité, pour les espèces. Deux, et surtout parce que moi, ça me permet de toucher une prime pour chaque animal placé.
20: Ah, mais vous touchez la prime présentement placée. Non, mais attendez, mais pardon, c'est facile, ça. Je suis libre chez moi, quand même, non, encore.
3: Donc je raille pour les oursons.
20: Pour tout.
3: À la place, on a une hyène qui, elle, est adulte.
20: Une hyène?
3: Oui.
20: Ouais, une hyène à la place d'ourson. Non, mais qu'est-ce que c'est, ça? J'ai les gendarmes à côté, vous voulez que je la passe la gendarmerie?
3: Ah bah moi aussi j'ai les gendarmes à côté, justement j'y suis là, donc je peux vous les passer directement.
20: Non mais attendez.
3: Monsieur le gendarme Martin.
20: Je ne veux pas.
3: Oui monsieur Martin, je vous passe la dame qui refuse la hyène.
20: Non mais qu'est-ce que c'est?
3: Bonjour, brigadier sergent Martin à l'appareil.
20: Non.
3: Dites donc, alors on me dit que vous avez insisté pour avoir une hyène.
20: Ah,
3: et
20: je n'ai pas insisté du tout, arrêtez vos conneries, hein. Vous rayez mon numéro de téléphone.
3: Ah, en parlant de rayer, monsieur Martin me signale qu'il va aussi vous livrer un zèbre.
20: Non mais vous foutez de moi ou quoi?
3: Alors ça, écoutez, je vais vous laisser deviner.
20: Oui,
21: oui, allô?
17: Monsieur Rowe.
21: Oui, lui-même.
17: Bonjour, monsieur Robert Lamolle à l'appareil.
21: Oui.
17: On ne se connaît pas, monsieur, mais...
21: Je pense pas, non?
17: Non, on se connaît pas. J'habite à Périgueux.
21: Oui?
17: Je suis venu en voiture l'autre jour, je passais et je vous ai vu.
21: Ah bon? Oui,
17: Monsieur Rowe.
21: Oui?
17: Mon cœur s'est mis à battre comme il n'avait jamais battu.
21: Ah bon?
17: Oui. Je sais que ça ne se fait pas, mais moi, à mon âge...
21: Mais quel âge avez-vous?
17: 89 ans. Mais il n'est jamais trop tard. Vous savez, quand on aime, on ne compte pas.
21: Oui.
17: Est-ce que ça vous embêterait si je passais vous voir, vous prendre en voiture et partir avec moi en week-end vendredi?
21: Pourquoi faire?
17: Je vous amène à Venise.
21: Non, merci, ça ne m'intéresse pas, non, du tout.
17: Attendez. Ne refusez pas ma proposition. Ne me déchirez pas le cœur. Ces moments trop poignants peuvent me blesser à jamais.
21: Oui, mais...
17: Je peux vous appeler Robert.
21: Ah, bien sûr, si vous voulez, ça ne me dérange pas. Hein.
17: Écoutez, Robert.
21: Mais Comment vous avez eu mon nom ?
11: J'ai demandé, mais qui est ce bel homme ? Et on m'a dit, ben, c'est monsieur Rousseau.
21: Mais vous savez où j'habite ?
11: Oui, bien sûr. Je vous ai fait suivre depuis un détective privé sur vos talents. Il est mes oreilles et quelque part un peu l'expression de mon cœur, Robert. Je ne dors plus, Robert.
21: Faut prendre des cachets, alors, peut-être, pour dormir.
11: Non, Robert, on ne peut rien faire contre le mal de cœur, vous le savez. Attendez, vous permettez.
21: Je vous en prie.
11: Le facteur qui m'amène à recommander, je reviens tout de suite, je suis à vous.
21: Oui. Monique ?
0: Oui ?
21: Tu es là ? Écoute.
11: Allô ?
21: Allô ?
11: Excusez-moi, mon petit Robert, mais...
21: Je vous en prie.
11: Écoutez, mon petit Robert, est-ce que ça ennuierait votre femme si je vous invitais avec moi à partir vendredi à Venise ?
0: Quittez, mec.
21: Non, je peux pas. Non, du tout, non.
11: Mais pourquoi ?
21: Parce que je n'ai pas envie, puis je ne vous connais pas, puis je ne peux pas partir à Venise, moi.
11: C'était un week-end romantique auquel je vous conviais. Robert.
21: Oui.
11: Mon ordonnance passera cet après-midi et vous livrer une bague.
21: Je veux pas de bague du tout. Non, écoutez, je... On va arrêter cette communication. Hein.
11: Robert.
21: Non, je ne m'intéresse pas. Pas du tout, alors. Écoutez,
11: attendez.
21: Bonjour, monsieur, et bonne continuation.
11: Attendez, Robert. Écoutez-moi bien.
21: Oui.
11: Si vous venez avec moi à Venise, vendredi,
21: oui,
11: nous pouvons passer la soirée de dimanche en amoureux à Paris.
21: Bon, écoutez, au revoir et à bientôt.
0: Allô ?
11: Robert ? Ah non.
0: Non, écoutez, je suis Madame Rose. Hein. Moi, mon mari, laissez-le tranquille. On n'a rien à faire avec vous, on ne vous connaît pas.
11: Écoutez, madame.
0: Oui, mais il n'y a pas d'écouter.
11: Je ne veux pas parler aux femmes, je parle à votre mari.
0: Oui, mais ce n'a pas d'importance. Mon mari ne veut pas parler avec vous.
11: Vous n'avez pas brisé le cœur d'un homme.
0: Mais le cœur, s'il est brisé, mon mari, ça ne lui brise pas le cœur. Si c'est votre cœur est brisé, allez voir quelqu'un d'autre.
11: Mais dites-moi.
0: Mais écoutez, madame... mais qu'est-ce que c'est cette histoire ? Qu'est-ce que c'est cette comédie ? Non, mais alors, vous perdez la tête, non ?
11: Mais je suis amoureux de votre mari.
0: Ah ben, si vous êtes amoureux de mon mari, mon mari ne vous connaît pas, il n'est pas amoureux de vous. Et puis, il n'a pas envie d'être amoureux d'un homme, non ? Mais ça ne va pas, non ? Qu'est-ce que c'est que cette histoire ? Alors, non, mais vous tombez de quoi ?
11: S'il vous plaît, madame, j'ai 89 ans.
0: Ah ben, si vous avez 89 ans, ça suffit. Si c'est maintenant que vous êtes amoureux de mon mari, il ne vous a jamais vu, il ne vous connaît pas. Je ne comprends pas comment... Eh ben, justement, comment voulez-vous qu'il soit amoureux de vous ?
11: Mais pas simplement en prenant le train de nuit avec moi pour Venise.
0: Venise, il n'a rien à foutre de Venise. Venise, il n'en a rien à faire de Venise. Qu'est-ce que vous voulez qu'il aille faire à Venise ? Non, avec un homme de 89 ans, non, mais ça ne va pas. Et qu'est-ce que vous voulez qu'il fasse avec vous et les amoureux à Paris ? Non, mais il y a quelque chose qui ne tourne pas rond chez vous. Non, mais alors, écoutez, non, vous n'avez pas besoin de mon mari, non ? Enfin.
11: Si, je l'ai.
0: Mais non, allez boire ailleurs. Hein.
11: Oui, dîner avec votre mari en tête-à-tête aux chandelles ce soir.
0: Mais non, il n'a pas dîner en tête-à-tête avec vous. Non, mais il n'a rien à faire avec... Et ce sera encore une fille de 20 ans, d'accord, mais avec un bonhomme de 89 ans qui n'en a rien à faire devant vous.
11: Je viendrai avec ma secrétaire qui a 20 ans.
0: Oh, ben la secrétaire, elle n'a qu'à se débrouiller avec vous. Il n'a pas besoin de votre secrétaire, il trouvera ailleurs. Et il a sa femme, il a des enfants, il n'a pas besoin de vous, non, mais...
11: J'ai un diamant pour lui.
0: Ah, ben le diamant, vous le donnez à votre secrétaire.
11: Je l'ai fait tailler pour lui,
0: son
11: doigt.
0: Si vous l'avez fait tailler, ben oui, il n'en veut pas des diamants. Qu'est-ce qu'il en a à foutre d'un diamant ? Alors, non, mais dis. Oh, ben, alors, ça ne va pas, non ? Qu'est-ce que c'est cette histoire-là ? Mais enfin...
11: Est-ce qu'il a des préservatifs ?
0: Ben, le préservatif, il n'a pas besoin de préservatifs, non ? Avec un homme comme vous, non, mais ça ne va pas.
11: Je ne veux pas faire d'enfant avec votre mari.
0: Mais je comprends qu'il ne veut pas... De toute façon, avec mon mari, il aura du mal à faire des enfants, hein. Mais c'est pas vrai, vous êtes complètement barjo, c'est pas possible.
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22: Bonjour.
3: Bonjour monsieur, c'est bien le fleuriste ?
22: Non, je suis une dame.
3: Ah, c'est pas le fleuriste.
22: Si, je suis le fleuriste.
3: Ça, c'est dingue, je compose le numéro du fleuriste et c'est pas un fleuriste.
22: Mais si, je suis fleuriste.
3: Bon, je vous ai demandé, vous m'avez dit non.
22: Non.
3: Ah si, vous m'avez dit non.
22: Non.
3: Si.
22: Vous m'avez dit bonjour monsieur et je lui dis non.
3: Oui, bah si vous me dites non, c'est bien que je suis pas chez le fleuriste.
22: Si.
3: Ah oui, mais pardon, si quand vous dites non, il faut deviner que ça veut dire oui, je suis chez le fleuriste.
22: Non, je dis non.
3: Eh ben voilà, vous me redites non.
22: Mais pourquoi je dis non ? Parce que vous m'avez dit bonjour monsieur. Je vous ai répondu non, je suis une une femme.
2: Ça m'a pas l'air très logique, mais enfin, admettons.
22: Bah si, c'est logique, parce qu'un homme et une femme, il y a quand même une différence. Hein.
2: Bah faudra m'expliquer, parce que c'est pas très clair quand même.
22: Non, non, c'est pas qui, c'est qui est pas clair, là. Mais c'est pourquoi vous voulez des fleurs?
2: Ah non, je veux pas de fleurs, pourquoi vous me demandez ça?
22: Bah pourquoi vous m'appelez chez un fleuriste, alors?
2: Rien à voir. Monsieur Martin, service Martin Télécom Électronique.
22: Oui, et alors?
2: J'installe des brouilloteurs électroniques. C'est un système pour éviter que les jeunes soient collés à leur téléphone toute la journée pendant les cours.
22: Oui.
2: Et comme vous êtes en zone périscolarifiée, ça coupera aussi le réseau chez vous pendant les heures d'école.
22: Ah bah non, mais c'est n'importe quoi votre truc là. Eh oh, et puis alors et quoi, n'importe quoi.
2: En tout cas, je note que vous n'avez pas d'a priorisme contre le brouillotage électronique.
22: Oui, bah bien sûr.
7: Non mais il se complète par jour.
2: Il vous entend, hein.
9: Bonjour.
2: Bonjour monsieur, comme j'expliquais à votre collègue, je m'occupe d'installer le brouillotage.
9: Le brouillotage?
2: Oui, pour brouilloter le réseau pour empêcher les jeunes d'y aller.
9: Alors c'est quoi qui fonctionne pas, je comprends pas.
2: Bah juste téléphone et tout ce qui est internet.
9: Ah mais moi je peux pas, si j'ai pas internet, mon boîtier fonctionne pas, ma caisse non plus.
2: Quel boîtier?
9: Le boîtier de CB.
2: Bah pourquoi vous avez une CB chez un fleuriste?
9: Non, la CB.
2: Ouais, je sais ce que c'est qu'une CB, c'est le truc de routier là.
9: Non mais je fais pas ça.
2: Salut, tu me copies?
9: Non. Attendez, je crois qu'on sait pas de quoi.
2: Non mais au final, CB, CB, c'est pareil.
9: Attendez, je fais pas de CB, juste j'ai un boîtier de carte bancaire et moi faut qu'il fonctionne toute la journée.
2: Ah bah le dimanche, vous l'aurez toute la journée.
9: Non, toute la semaine.
2: Ah bah non, vu qu'en plus vous êtes juste en dessous du brouilloteur, vous comprenez bien que c'est pas possible.
9: Mais attendez, c'est où que vous installez ça?
2: Bah sur le toit, au-dessus de chez vous.
9: Mais pourquoi chez moi?
2: Parce que comme le brouilloteur, ça envoie des ondes qui sont mauvaises pour la santé, on n'a pas le droit de les installer trop près des établissements scolaires.
9: Et notre santé par contre, c'est pas dérangeant. S'en foutre.
2: Ah non mais vous inquiétez pas, je vous pose un isolage anti-brouilloteur.
9: OK.
2: Vous avez combien en hauteur sous plafond?
9: De 2 mètres, 2 mètres 50, un truc comme ça.
2: Impec, parce que moi je vous mets une mousse isolante au plafond, ça fait 1 mètre d'épaisseur environ.
9: Uh-huh.
2: Donc ça vous laisse 1 mètre, 1 mètre 50 de hauteur sous plafond dans le magasin.
9: Bah, vous me dites, il n'y aura que 1 mètre de différence, donc ça veut dire que si j'ai des clients qui sont grands, bah ils se taperont dedans forcément.
2: Oui, enfin vous avez de la marge, parce que jusqu'à 1 mètre 50 ça devrait passer.
9: Mais monsieur, vous vous rendez compte que quelqu'un fait forcément plus d'1 mètre 50, sinon c'est des enfants. Et vous faites combien?
2: Alors, moi je suis grand, je fais 1 mètre 49, mais vous voyez, ça passe quand même.
9: Non, vous faites pas 1 mètre 49.
2: Non, en vrai, je fais 1 47, mais sur mon passeport, j'ai mis 1 49.
9: Je fais 1 mètre 65 déjà, monsieur.
2: Waouh!
9: Bah oui, on vit pas chez les minimoys, hein.
2: C'est pas grave, il suffit de creuser dans le sol pour regagner des centimètres.
9: Mais on peut pas creuser dans le sol, monsieur. Je vais pas creuser dans le sol pour que les clients rentrent dans le magasin.
2: Bah sinon, faut les faire rentrer à 4 pattes.
9: Ah bah rentrer à 4 pattes, bah encore mieux, oui.
2: Le problème, c'est surtout pour repartir. Parce que si on a un bouquet dans une main, ça veut dire qu'on est obligé de marcher à 3 pattes.
9: Non, mais arrêtez, c'est un sketch.
2: Oh, bah c'est un sketch, oui.
9: Oui, c'est un sketch, là.
2: Ah, oui, c'est vraiment un sketch, oui, c'est ce que je vous dis.
9: Non, mais vous rigolez.
2: Je dirais même que c'est un canular, tiens.
9: Ok.
2: Tant que j'y suis, je pourrais même dire que c'est la radio.
9: D'accord.
2: Et d'ailleurs, ce serait quelle radio?
9: Les
2: chansons. Bravo, bah voilà, bienvenue.
9: D'accord, ok.
2: Donc, je vous laisse le réseau, je vous souhaite une bonne journée.
9: Merci.
2: Et au revoir, monsieur.
9: Au revoir, madame.
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24: Dispensaire.
25: Allô?
24: Allô?
25: C'est le dispensaire pour les animaux?
24: Oui.
25: Bonjour, madame.
24: Bonjour.
25: Monsieur le baron Ledoux, j'habite boulevard Saint-Germain.
24: Oui.
25: Et j'ai un grand malheur avec mon perroquet.
24: Oui.
25: Oh mon Dieu, il est originaire de la Libye.
24: La Libye, oui.
25: Voilà. Et hier soir, à la télé, ils ont montré la guerre entre le Tchad et la Libye.
24: Oui.
25: Et mon perroquet, il était là, devant la télé.
24: Oui.
25: Et depuis, il n'arrête pas que de dire des bêtises, des cochonneries.
24: Ah bon?
25: Oui. Et je ne sais pas quoi faire, moi je
24: Qu'est-ce
25: sais...
24: Qu'est-ce qu'il raconte?
25: Oh, des cochonneries. Vous voulez que je vous le passe, vous allez voir.
24: Attends, oui, oui.
25: Je vais approcher du téléphone. Attendez, je l'attrape, hein.
24: Oui.
25: Bien là, Coco. Allô?
24: Oui.
25: Voilà, là. Parle, Coco.
24: Coco? Il écoute, là?
25: T'en as pris! T'en as pris!
24: Coco? Bonjour, Coco.
25: Poufias! Poufias! Poufias!
24: Mais ça va pas?
25: Allô?
24: Oui?
25: Vous avez entendu?
24: Oui, j'ai entendu.
25: Alors, qu'est-ce que je fais, moi?
24: Alors, attendez. Ne quittez pas, s'il vous plaît, hein. Allô?
25: Oui.
24: Monsieur, alors, remettez votre perroquet à côté et faites-le parler.
25: Mais...
24: Le docteur écoute, hein.
25: Viens là, Coco. Ah. Coco, viens là.
24: Écoute, je suis bon de vous.
25: Coco! T'as pris! Allô?
24: Oui?
25: Bon, ça y est, attendez, je mets la tête à côté de l'appareil. Allez-y.
24: Coco, bonjour.
25: Ça l'a pris!
24: Coco!
25: Ça l'a pris!
24: Mais tu m'avais pas dit ça tout à l'heure.
25: Pas vite! Allô?
24: Oui?
25: Oh, madame?
24: Oui?
25: Vous savez le chinois pour passer le thé?
24: Oui.
25: Le chinois, le petit filtre pour passer le thé. Il l'a mis sur sa tête comme un casque.
24: Ah bon?
25: Oh non, Coco, reviens ici!
24: Écoutez, vous êtes où, monsieur?
25: Madame, il a une fourchette dans le bec, il vient vers moi!
24: Non, c'est pas vrai.
25: Non!
24: Monsieur! Monsieur! Olivier! Écoute, tu sais, il vient de me dire que son porquet, il a mis une fourchette dans le bec, il est venu vers lui, et après j'entends plus rien. Mais j'entends plus rien, ça tombe, il a foutu un coup de fourchette. Allô?
25: Saloperie!
24: Coco, t'exagères, hein? Qu'est-ce que t'as fait à ton maître?
25: Vive la Libye! Vive la Libye!
24: Mais t'es dingue! Pourquoi vive la Libye? Coco?
25: Kadhafi!
24: Kadhafi? Mais qu'est-ce qu'il a, Kadhafi? Hein? Coco? Coco, t'as le combiné, là? Qu'est-ce que t'as fait à ton maître?
25: Ta gueule!
24: Quoi, ta gueule? Je t'en prie, hein. Je peux te dire ta gueule aussi, moi.
25: Ta gueule, saloperie!
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5: Oui, bonjour.
3: Bonjour, madame, c'est bien la poissonnerie?
5: Oui.
3: On doit venir déposer du matériel, là, pour une rénovation énergifique de vos locaux?
5: Non, je crois pas, non.
3: Ah, si, je confirme.
5: Ben, moi, je vous confirme que non, je n'ai rien commandé.
3: Ah, ben, moi, je vous surconfirme que si. On vient pour un rénovage énergifique.
5: Non, monsieur, je vous arrête tout de suite. Vous allez rien venir faire, rien du tout. Moi, je vous ai rien demandé.
3: C'est tout comme, vous voyez, puisque de toute façon.
5: Ah, ben, non, c'est pas tout comme, monsieur. Pas du tout. Vous venez pas avec votre matériel ou je ne sais quoi. Y a rien, j'ai rien à faire, moi. Je vous ai rien demandé.
3: Ah, si.
5: Mais non, monsieur.
3: Ah, bah, tiens, excusez-moi, mais j'ai quand même le papier, là, que vous avez signé.
5: Que j'ai signé.
3: Oui, enfin, qu'on a signé pour vous, mais si vous voulez, au final, c'est quand même votre nom.
5: Vous avez signé pour moi, très bien. En plus, vous me le dites, c'est bien.
3: Non, j'ai pas dit ça.
5: Ah, si, c'est ce que vous venez de me dire.
3: Ah, bah, excusez-moi, non, ma langue est du fourcher, je...
5: Ah, ouais. Vous êtes quoi? C'est quoi? Et vous allez me faire quoi? Vous allez me faire quoi comme travaux?
3: On va venir faire de l'isolage pour permettre de réchauffer le magasin. Donc...
5: Réchauffer le magasin? Vous savez que je suis une poissonnerie, donc moi j'ai besoin de froid. Donc vous allez réchauffer mon magasin?
3: Bah oui, parce que si vous voulez, effectivement, au niveau énergétique, il y a quand même des pertes énormes.
5: Des pertes de chaleur?
3: Exactement.
5: Oui, comme j'ai pas de chauffage, c'est vrai que je risque d'avoir de la perte de chaleur. Moi je mets du froid ici, donc.
3: Voilà, c'est bien ça,
5: voilà,
3: le problème.
5: C'est bien, c'est
3: donc
5: ça, ouais.
3: Nous on va intervenir.
5: Non, vous n'allez pas intervenir du tout. J'ai pas fait de devis, vous allez venir faire des travaux chez moi. Mais c'est nouveau ça.
3: Vous me dites en plus qu'il faut vous installer un chauffage, donc
5: ouais,
3: ça.
5: Qu'est-ce qui vous a dit que j'allais installer un chauffage? Je suis dans une poissonnerie, il doit faire froid, je fais de la clim ici. Je ne fais pas chauffer mon magasin pour climatiser derrière.
3: Donc je rajoute le chauffage?
5: Mais non, pas du tout. Mais on ira au tribunal, c'est quoi cette histoire?
3: Ah bah, par exemple, au tribunal, ils ont un chauffage.
6: Attendez. Vous allez me donner le nom de votre entreprise.
3: Ah, c'est un autre monsieur?
6: Non, c'est pas un monsieur, c'est une dame.
3: Admettons.
6: Qu'est-ce que vous me faites là? Moi, j'ai rien signé, monsieur.
3: Non, mais alors c'est ce que j'ai expliqué à la dame d'avant là.
6: Il n'y a pas une dame, c'est un monsieur. Enfin, quand même, faites attention à ce que vous dites.
3: Oui, si vous voulez.
6: Quelle entreprise êtes-vous?
3: Établissement Martin Rénovage.
6: Et vous êtes où?
3: À Martinville.
6: Martinville. Et ça se situe où, ça?
3: Ça se situe au Martinland.
6: À où, ça?
3: Au Martinland.
6: Vous êtes monsieur?
3: Monsieur Martin.
6: Monsieur Martin de Martin Rénov, à Martinville.
3: Exactement.
6: Eh ben, j'aimerais bien voir votre devis.
3: Je viens de vous le faxer.
6: Je n'ai pas de fax.
3: Vous l'avez pas? Bah, attendez, je vous le renvoie tout de suite.
6: Non, je n'ai pas de fax. Est-ce que c'est clair? Mais je n'ai pas de fax.
3: Excusez-moi, mais si vous m'interruptionnez.
7: Oui, allô?
3: Une autre dame. Comme j'explique.
7: Monsieur, je vous arrête. Je vous ai rien commandé du tout.
3: Bon, alors, disons que je vous ai auto-commandé un rénovage énergiste rapport à ce problème de chauffage.
7: Vous en avez des autres, des comme ça ou pas? Là, vous me faites vraiment rire, quoi. Sincèrement, vous me faites rire.
3: Bah, excusez-moi de faire mon métier, vous voyez, et en plus de vous
7: faire... Bah, faites-le avec d'autres personnes, mais arnaquez pas les gens. Moi, je suis un vieux de la vieille, vous allez pas me la mettre à l'envers, quand même.
3: Je vais rien vous mettre du tout, à part effectivement une couche d'isolant qui permettra de réchauffer un petit peu le magasin, parce
7: Mais qu'est-ce que vous racontez? Il faut que j'ai 4 degrés dans mon magasin, mais vous me racontez quoi, là?
3: Ah bah, 4 degrés, vous vous rendez compte pour les clients?
7: Mais c'est du poisson, on a une clim, qu'est-ce que tu me racontes, là?
3: Raconte qu'il y a un risque d'enrhumage.
7: Non, mais vous allez me prendre la tête combien de temps, là? À ce moment-là, vous vous déplacez et vous venez me voir. Vous êtes où, là?
3: Alors là, je suis à Martinville, là.
7: Eh ben, vous venez me voir en personne, venez voir.
3: Je vais venir, et puis je vois le truc, c'est que vous serez parti, comme par hasard.
7: Non, je suis là toute la journée. Tu viens toute la journée, je suis là toute la journée. Y'a pas de problème, je te prépare un bon café, mon pauvre.
3: C'est gentil, mais je ferai d'abord les travaux, et après, je prendrai le café.
7: Mais tu vas faire les travaux où tu veux, mais pas chez moi, punin. J'ai autre chose à foutre qu'avec des branquignoles pareils. Vous avez que ça à foutre ou pas de vos journées, là? Tu sais que nous, on travaille, ou pas?
3: Oui, bah, moi aussi, je travaille, j'en fais pas tout un plat.
7: Ah bah non, tu travailles pas, toi. Tu brasses du vent, mon pote. Hein.
3: Ouais, bah, après, si vos poissons, ils ont froid, c'est pas ma faute.
7: Allez, c'est bien, relâche-moi, toi.
10: Allô?
13: Allô?
10: Oui?
13: Bonjour, monsieur.
10: Bonjour, monsieur.
13: C'est bien l'office togolais des phosphates, hein?
10: Oh, l'office, ça a cessé d'exister depuis longtemps, hein?
13: Ça n'est plus l'office togolais des phosphates?
10: Oui, ici, ça a devenu service de presse du Togo, hein, depuis.
17: Ah, ben voilà. D'accord. Ben écoutez, nous avons une commande de 150 tonnes de bicarbonate de potassium.
10: Vous appelez l'ambassade.
17: Non, mais c'est pour vous.
10: Pour le service de presse?
17: Oui, absolument.
10: Ah bon?
17: Il y a 150 tonnes de bicarbonate de potassium pour le service de presse. Et c'est offert donc par le général Yadema.
10: C'est ça.
17: Le président de la République.
10: La République, oui.
17: Pour la bonne année.
10: Ah bon?
17: Alors, est-ce qu'on peut vous les livrer maintenant?
10: Oui. Une seconde, là, viens rapidement, là. Bicarbonate de potassium offert au service de presse.
17: Oui. Bon. Ça fait donc 8 camions.
10: 8 camions?
17: Ah ben oui, il y a 150 tonnes.
10: Mais, il a la lettre du premier. Et ils sont en route?
17: Ils sont en route, ils arrivent dans un quart d'heure chez vous.
10: Bon, parce que, bon, nous, on est un service de presse, on est deux seulement ici. Personne ne nous a dit qu'il y a quelque chose comme ça.
17: Est-ce que vous pouvez les aider à décharger?
10: Les aider à décharger. Il dit, ça fait. Vous avez dit combien de camions?
17: 8.
10: Mais on ne peut pas. Où est-ce qu'on va les entreposer, tout ça? Mais qu'est-ce que ça signifie?
17: Ben, vous les mettez dans la rue. Ils sont sur des palettes de 5 tonnes.
10: Mais 5 tonnes? Mais on ne comprend rien. Moi, mon second est en train de rire parce que là, on tombe des nues, là.
17: Il y a 30 palettes de 5 tonnes. Il faut les aider à décharger et les mettre devant la rue.
10: Comment est-ce qu'on peut faire les choses
17: comme ça? Ah ben, ils ont des pelles, ils vont vous donner des pelles, hein.
10: Mais on ne comprend pas.
17: Non, mais vous inquiétez.
10: Je vous passe, mon second.
4: Allô?
17: Allô?
4: Bonjour, monsieur.
17: Bonjour, monsieur.
4: Vous nous excuserez d'être, disons, insistant, parce que si là où vous êtes, un bon matin, on vous dit qu'on vous livre une marchandise de 5 tonnes...
17: 150 tonnes, hein?
4: De 150 tonnes, dont vous n'êtes pas du tout informé, je crois que vous réagirez exactement comme nous.
17: Je pense également.
4: C'est ça. 150 tonnes de quoi, s'il vous plaît?
17: C'est du bicarbonate de potassium.
4: Mais nous ne sommes pas une usine. Ici, c'est un bureau. 150 tonnes de bicarbonate de potassium, bon, on ne saura même pas où mettre ça d'abord.
17: Alors, il y a une consigne, hein?
4: Oui.
17: C'est indiqué, donc, sur la commande, il faut absolument les rentrer dans le bureau.
4: Mais on dirait que vous connaissez nos bureaux.
17: Non, je ne connais pas, non.
4: Même 2 kilos ne resteraient pas dans notre bureau.
17: Bon, écoutez, pourrais-je me permettre de vous redemander votre collègue?
4: Oui, je vous le passe.
17: Je vous remercie.
4: Ouais. Allô?
17: Oui, c'est avec vous que j'étais en ligne tout à l'heure.
10: Oui, oui.
17: Bon. Qu'est-ce que vous avez contre le bicarbonate de potassium?
10: Non, on n'a rien contre. Nous sommes des journalistes. Nous, on n'utilise pas du bicarbonate de potassium. Nous sommes des journalistes de la presse. On n'a rien. Nous sommes un bureau. On ne peut pas.
17: Bon, écoutez, je vais demander à mes chauffeurs de vous donner un coup de main pour les mettre, les 150 tonnes de bicarbonate de potassium, sur le toit de l'immeuble. Ça vous va, ça?
10: On ne peut pas grimper sur le toit de l'immeuble. Nous avons au moins, je crois, 7 ou 8 étages.
17: Oui.
10: Mais ce n'est pas possible.
17: Pourquoi?
10: Qui va le faire? Nous, journalistes?
17: Ben, avec les voisins. Vous avez des voisins, ils vont vous donner un coup de main.
10: Mais comment vous parlez de la France comme moi? Mais comment? On va appeler qui, moi? Mais ce n'est pas possible, monsieur. Je m'excuse, hein.
17: Bon, ben écoutez.
10: Je m'excuse.
17: Je vous remercie.
10: Oui.
17: Est-ce que je peux me permettre de vous soulager?
10: Oui.
17: Nous n'allons pas vraiment vous livrer 150 tonnes de bicarbonate de potassium.
10: Oui.
17: Vous savez pourquoi?
10: Non.
17: Parce que c'était une plaisanterie pour la radio.
10: Ah, c'est ça. Et ensuite...
4: C'était un jeu?
10: Oui.
17: Oui.
10: Bon, je vous passe mon second.
4: Allô?
17: Oui, bonjour.
4: Mais dis donc, je me suis dit, mais c'est une histoire de fou. Alors, ça, comment ça va?
17: Ça va bien.
4: Mais vous avez eu vraiment?
17: Oui, mais je vous ai soulagé.
4: La prochaine fois, je serai plus malin. Mais c'est pas possible.
17: Si.
4: Mettez-vous à notre place. 15 tonnes, mais c'est ahurissant. Mais c'est pas possible.
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12: Bonjour, vous êtes bien au salon d'esthétique? Oui.
3: Bonjour monsieur, c'est bien le salon d'esthétique?
12: Oui.
3: C'est pour ma femme en fait, on m'a dit que vous faisiez la moustache.
12: Oui, le duvet des lèvres, oui.
3: Comment ça se passe, on peut choisir le modèle ou pas?
12: Le modèle, attendez, vous souhaitez qu'elle se fasse épiler le duvet des lèvres, c'est ça?
3: Ah non, c'est pour lui mettre une moustache.
12: Ah non, bon, mais on enlève les poils monsieur.
3: Oui, alors mais moi c'est pour le contraire, ce serait pour en rajouter.
12: Alors attendez monsieur, je vais juste aller retirer les bandes de cire sur ma cliente et je vous reprends de suite.
3: J'étais là avant, excusez-moi.
12: Oui mais monsieur, j'ai mes bandes de cire qui sont en train de sécher sur ma cliente.
3: Donc elle, vous lui rajoutez des moustaches et pour ma femme, vous n'êtes pas d'accord?
12: Mais non, monsieur, là, je suis en train de faire un maillot intégral à une cliente.
3: Alors, votre cliente, vous lui mettez des moustaches au niveau du maillot, et moi, ma femme n'aurait pas le droit d'en avoir au-dessus de la bouche. Allô ?
8: Alors, je reprends l'appel.
3: Ah.
8: Attendez, c'est pour l'enlever le duvet, c'est ça ?
3: Non, ah non, non, non, non, c'est pas pour défaire la moustache, c'est pour faire une moustache, justement, à ma femme.
8: Pour faire une moustache ?
3: Voilà.
8: Ils n'auront pas dû implanter les poils, enfin, quand même.
3: Bah, enfin, c'est votre métier, quand même, donc.
8: Bon, maintenant, vous m'excusez parce que moi aussi, j'ai une cliente qui m'attend.
3: Ah non, mais excusez-moi, parce que là, il y a.
8: Écoutez, monsieur, on vient de vous dire qu'on ne met pas de moustache si vous voulez mettre des moustaches.
3: Dans ce cas, il ne faut pas dire que vous faites les moustaches, vous voyez, c'est quand même.
8: Mais non, mais monsieur, qui c'est qui voudrait se faire coller une moustache ?
3: Bah, ma femme.
8: Et alors, pourquoi nous, on collerait des moustaches alors qu'on enlève les poils ?
3: Bah, parce que vous me dites que vous faites les moustaches.
8: Bon, écoutez, monsieur, je vais appeler les gendarmes, j'ai pris votre numéro de téléphone, si ça continue, j'appelle les gendarmes.
3: Ah, bah, excusez-moi, mais les gendarmes, eux, ils ont des moustaches en tout cas.
8: Oui.
3: Eh bah, est-ce que vous pouvez leur emprunter une moustache pour ma femme dans ce cas ?
8: Bah, oui, bah, je vais appeler les gendarmes, vous allez voir.
14: Monsieur, vous vous rendez compte de la question que vous posez quand même ? Vous voulez mettre la moustache à votre femme ? Vous trouvez que c'est normal ? Il n'y a pas quelque chose qui vous choque ?
3: Bah, à partir du moment où.
14: Mais non, aucune esthéticienne au monde ne met de la moustache à quelqu'un. Ça veut dire épiler, monsieur. Épiler.
3: Alors, si moi je vous apporte une moustache dans ce cas ?
8: C'est pour votre épouse.
3: Ah, c'est encore l'autre monsieur.
8: On fait des extensions de sourcils parce qu'il y a du poil avec sur quoi on peut s'accrocher, mais de la moustache, non, on peut pas en mettre.
3: Et si vous lui prélevez des sourcils pour lui recoller en moustache dans ce cas ?
8: Bah, vous lui prélevez des sourcils pour lui recoller en moustache, mais on peut pas.
15: On va rapprocher parce que lui, il commence à me saouler.
3: Ah bah non, mais alors, allô ?
8: Mais n'importe quoi.
3: C'est quand même vous qui refusez de poser une moustache à ma femme.
8: Non, mais on refuse. Il continue à dire qu'on refuse.
3: Enfin, excusez-moi, je suis sûr que si ma femme était un homme, vous lui feriez la moustache sans problème.
8: Mais si c'était un homme, on ferait pas une moustache.
3: Non, mais c'est une forme de racisme anti-femme en fait que vous
8: faites. Racisme anti-femme. On est des femmes, mais on fait du racisme. Non, mais il a un problème, hein, vraiment.
3: Écoutez, repassez-moi cette personne.
8: Il veut vous parler.
15: Non, mais je
16: pars ça. Sephora fait ça très bien, poser les moustaches. Et à part ça, il vous faudrait autre chose.
3: Un bouc, éventuellement un petit bouc.
16: Un bouc de moustaches. Impeccable.
3: Alors, est-ce que ce serait trop demandé de lui mettre en même temps un petit mono-sourcil ?
16: C'est ce que j'allais vous proposer. Récupérer quelques poils pour les mettre en mono-sourcil.
3: Ah bah écoutez, merci, c'est parfait.
16: Mais je vous en prie, à très bientôt.
3: Au revoir, monsieur.
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18: Allô ?
11: Oui, allô ?
18: Oui.
11: Oui, madame Pinon ?
18: Oui.
11: Bonjour, madame. C'est le comité d'entraide aux personnes. Parce que figurez-vous que nous avons reçu un appel ce matin de la part de votre correspondante anglaise.
18: Oh, j'ai pas de correspondante anglaise, monsieur.
11: Non, quand vous étiez petite.
18: Ah non.
11: Ah bah si.
18: Ah bah écoutez, monsieur, c'est une erreur. Hein.
11: Ah bah écoutez, non, c'est pas une erreur. Quand vous étiez à l'école.
18: Non.
11: Ah bah si, en CM2.
18: Ah non, monsieur.
11: Ah bah écoutez, elle vous a retrouvé, donc elle voulait vous écrire. Je vous la passe, hein.
18: Bah écoutez, je sais pas qui c'est. Hein.
25: Hello.
18: Allô.
25: Hello.
18: Oui.
25: Oh, Madame Lamarre à l'appareil.
18: Je ne vous connais pas, madame.
25: Oh, my God. Tu as oublié ?
18: Écoutez, à quelle école vous étiez ?
25: Ça fait 70 ans.
18: À quelle école vous étiez ?
25: Ah ben, moi, j'étais à l'école en Angleterre. Je suis ta correspondante en Angleterre.
18: Mais non, madame.
25: Mais dis donc.
18: Oh, bah écoutez, mais madame, je sais quand même bien que je n'ai pas eu de... Je n'ai jamais fait d'anglais.
25: Ah, ça, que t'étais mauvaise, c'est vrai. Mais...
18: Non, mais je n'ai jamais fait d'anglais et je n'ai jamais été en Angleterre.
25: Mais bien sûr que t'es jamais venu, parce que ma famille voulait pas.
18: Oh,
25: tellement ton niveau.
18: C'est une histoire de fou.
25: Tellement ton niveau était bas.
18: Oh, mais oh. C'est n'importe quoi.
25: Bah tiens, t'étais tellement paresseuse que tu foutais rien.
18: J'étais paresseuse, non. Mais qu'est-ce que c'est que cette histoire-là, madame ? Et vous manquez de respect.
25: Oh, my God. Dis-moi, je t'appelle parce que je t'avais prêté 10 livres.
18: Oh, n'importe quoi.
25: Tu me les as jamais rendus.
18: Il m'a prêté 10 livres et je ne les ai jamais rendus.
25: Ah ben oui, pour acheter de la drogue.
18: Pour acheter de la drogue en plus.
25: Oui, oui, alors, parce que tu as oublié que tu te droguais.
18: Jamais de la vie.
25: Oh, menteuse.
18: Jamais de la vie. Mais jamais.
25: Oh.
18: Je ne suis jamais droguée.
25: Oh, si, 3 fois.
18: Oh, mais c'est n'importe quoi.
25: La première fois, t'avais été malade et t'avais vomi, tout ça. J'avais été obligé de nettoyer avec la serpillière, t'as oublié.
18: Mais n'importe quoi.
25: Oh.
18: Ça a assez duré, hein.
11: Allô.
18: Oui.
11: Oui, bonjour, rebonjour. Hein,
18: c'est... Mais ça a assez duré, cette plaisanterie-là.
11: Qu'est-ce qui se passe ?
18: Je ne me suis jamais drogué, hein, premièrement, jamais. Et puis je ne connais pas cette personne-là. Vous faites erreur.
11: D'accord, donc c'est une erreur de sa part.
18: Oh bah écoutez, quand même, qu'est-ce que c'est que cette histoire ? Puis je me suis droguée, qu'elle ramassait comment je vomissais. Mais qu'est-ce que c'est que cette histoire ? Elle est pas bien, cette femme. C'est une malade. Moi, j'ai jamais eu de problème comme ça. Jamais.
11: Bon, attendez, je vais lui demander. Hein.
18: Mais vous êtes qui, vous, monsieur ?
11: Le comité d'entraide aux personnes. Je vais lui demander comment elle a fait pour vous retrouver. Madame, oui, comment avez-vous fait pour retrouver... Ah, vous essayez comme ça avec tout le monde pour récupérer de l'argent?
0: Exactement.
11: Ah oui, mais ça, madame, non, moi, je ne peux pas accepter ça, vous rendez compte?
0: Vous rendez compte un peu, parce que, mais je savais bien que c'est de l'escroquerie, ça.
11: Parce que ça, c'est de l'escroquerie, madame. Hein.
0: C'est de l'escroquerie, ça, monsieur.
11: Eh oui, madame, alors attendez, parce que moi, je ne peux pas vous mettre en liaison avec des personnes si vous faites ça. Hein. Ça, il faut bien comprendre, c'est impossible.
0: Ah ben, sûrement pas. Alors,
11: non, mais qu'elle soit droguée ou alcoolique, madame, ça ne me regarde pas. L'alcool non plus, non.
0: Mais c'est pas vrai, en plus. Je ne la connais pas.
11: D'accord. Bah, je ne veux plus entendre parler de vous, madame. Nous sommes d'accord. Voilà, merci. Allô ?
0: Allô ?
11: Voilà, j'ai réglé le compte de la personne. Voilà, donc, alors, je vous envoie la facture. Hein.
0: Quelle facture ?
11: Attendez, madame, nous, le comité d'entraide aux personnes, on résout les problèmes.
0: Ah, bah non, moi, je ne veux pas de facture, je n'ai rien, je ne connais rien. Je ne vous la paierai jamais.
11: Mais
0: hein.
11: Non, mais attendez, on vient de vous débarrasser d'une escroque.
0: Ah, non, monsieur, non, ça, c'est de l'escroquerie pure. Je porte plainte à la gendarmerie.
11: Attendez, nous travaillons dans la légalité, vous imaginez bien. Et en fait, on demande 20 euros pour vous débarrasser des escrocs. Non ?
0: Non, il en est hors de question, monsieur. Vous m'envoyez 20 euros à des gens que je ne connais pas ? Ah non, alors. Et puis, au revoir.
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1: Allô ?
2: Bonjour madame, c'est bien la boucherie ?
1: Oui, bonjour.
2: Monsieur Martin, l'appareil, les aménageurs Martin ?
1: Oui.
2: Je vais venir vous installer un fauteuil monte-escalier.
1: Mais j'ai pas de monte-escalier, moi.
2: Bah, je sais, oui, c'est pour ça que je viens vous en installer un.
1: Mais j'en ai pas besoin. Qu'est-ce que je ferais avec ça, moi ?
2: Bah, avec ça, vous pouvez monter l'escalier.
1: Oh, non, vous comprenez pas ou quoi ? C'est une boucherie ici.
2: Oui, bah, par exemple, quand vous avez un morceau de viande un peu lourd.
1: Là, c'est quelqu'un qui... ça va pas.
19: Oui, allô ?
2: Bonjour, madame.
19: Non, mais nous, on n'a pas besoin de monde d'escalier. Pourquoi faire ? Il n'y a pas d'escalier.
2: Ah, vous n'avez pas d'escalier ?
19: Ben, on n'a pas d'escalier, non ?
2: Bon, eh ben, écoutez, je vous mets aussi un escalier.
19: Ah, mais arrêtez, là, vous allez où, là ?
2: Non, mais je vous en prête un. Juste le temps d'installer votre monte-escalier.
19: Pourquoi faire un monte-escalier ? On n'a jamais demandé ça.
2: Vous inquiétez pas. J'ai fait une demande pour vous à la Sécu, et comme j'ai déclaré que vous aviez plus de 70 ans, vous avez le droit.
19: Non, mais j'ai pas 70 ans, hein.
2: Oui, je sais, mais enfin, si l'assurance maladie vous pose la question, il faudra dire 87.
19: Bon, bien sûr. Non, mais on va où, là ?
2: Non, mais comme ça, je récupère votre subvention financiériste.
19: Non, mais attendez, je vais... Ouais. Hop.
2: Allô ?
20: Allô ? Ouais, pardon. Allô ? Ouais, c'est moi qui prends la relève, ouais.
2: Ok, bonjour madame.
20: Ouais, dis-moi.
2: Donc...
20: Bonjour madame.
2: Oui, je vous ai dit bonjour, oui.
20: Bonjour madame.
2: Oui, je viens de vous le dire. Bonjour madame.
20: Non, mais oui, bonjour madame. Un homme, vous dites bonjour madame ?
2: Bah non, à un homme, je dis bonjour monsieur.
20: Bah là, c'est qui au téléphone ? C'est un homme ou c'est une femme ?
2: Bah dites-moi.
20: Bah, c'est un homme, je crois.
2: Ok, en même temps, je pouvais pas deviner non plus.
20: Ah bon, bah si, à la voix, on entend.
2: Oui, enfin, pour les gens qui vous connaissent, sûrement.
20: Ouais, mais c'est quoi cette histoire de monte-escalier ?
2: Alors oui, le fauteuil monte-escalier.
20: Donc en fait, je fais un monte-escalier dans une boucherie où il y a pas d'escalier, quoi.
2: Ah bah voilà, c'est ça. Donc vous êtes au courant, parfait.
20: Mais non, je suis pas au courant.
2: Donc moi je vous prête mon escalier le temps de faire les travaux et après je le reprends.
20: Ah oui, bah du coup il y aura plus de monte-escalier. Si vous récupérez l'escalier qui sera fictif, bah du coup il y aura plus rien.
2: Ah non, le monte-escalier je vous le laisse parce qu'il sera fixé dans votre mur. Moi je reprends que l'escalier.
20: Ah, il est fixé, un monte-escalier qui est fixé au mur, mais il y a plus d'escalier, quoi.
2: Eh oui, d'où l'utilité du monte-escalier, sinon vous pouvez pas monter du tout.
20: Oh. Vous êtes payé à quoi ? Vous êtes payé à vendre n'importe quoi aux gens ?
2: Oui, alors c'est un peu ça, mais je vous rassure, c'est votre sécu qui paye au final.
20: Ah ouais, donc en fait c'est une fraude à la sécu qu'on va faire, non ?
2: Mais oui, tout simplement.
20: Oh, il y a pas cette fraude avec la sécu, avec tout ça, et vous rajoutez une couche. En fait, je crois que vous êtes un sketch à vous tout seul, je crois.
2: Oh bah merci.
20: Ah bah ouais, mais vous êtes vraiment. En vrai, vous êtes con ? Vous êtes bête ? Vous êtes quoi ?
2: Alors ça, je me pose souvent la question.
20: Oh. Eh, dommage que c'est pas enregistré, que les clients qui sont là, ils vous entendent pas, parce que c'est à mourir de rire ce que vous racontez. Hein.
2: Ah bah encore une fois, merci. Ça me touche vraiment.
20: Bah oui, là vous allez frauder à la sécurité sociale. Vous avez touché de l'argent pour un monte-escalier qui n'existe pas. Donc ça, c'est intelligent, ça.
2: Ouais, je sais. Mais bon, revenons à notre business.
20: Eh ben, je m'en fous.
2: Ben, il faut qu'on voit quand même quand je peux passer.
20: Ben, vous passez jamais.
2: Bah, il faut au moins que je passe pour récupérer la compte avant les travaux.
20: Là, vous êtes dingue ou il veut passer pour la compte, carrément.
2: Ouais, parce que la sécu rembourse 2% du monte-escalier. Après, c'est selon votre mutuelle.
21: Oui, allô ?
2: Ah, donc ça rechange, c'est monsieur.
21: Oui, donc votre truc de merde, on s'en cogne, je m'en bats les reins total.
2: Pardon, mais l'avantage, c'est que vous pourrez vous en cogner tout en étant confortablement installé dans le fauteuil
21: monte. J'en ai rien à faire, mon patron vous a dit que c'était pas nécessaire, on n'a pas de putain d'escalier, on en a strictement rien à foutre, alors maintenant arrête tout de suite.
2: D'accord, vous pouvez quand même me repasser le patron.
21: C'est pire qu'une mythe, ma parole.
2: Ah, bah c'est la première fois que je me fais traiter de mythe.
21: On s'en cogne.
2: D'accord, et pour le patron, donc je.
21: Non, il est occupé, il a pas que ça à foutre de t'avoir au téléphone.
2: Ah ouais, ah bah si tu peux juste lui dire qu'il me prépare un chèque dans ce cas.
21: Mais il a pas besoin de te faire de chèque, t'as qu'à aller demander un chèque à ta grand-mère, qu'est-ce qu'il en a à foutre ?
2: Ah non, pas possible, mamie Martinette est interdit bancaire.
21: Oh putain.
2: Non mais c'est parce qu'elle vendait des panneaux solaires, elle a eu des petits soucis.
21: Allez, salut.
2: D'ailleurs, vous en avez, vous, des panneaux solaires ?
21: Non, au revoir. Les chansons.
22: Alors à samedi, oui. Allô, oui ?
11: Oui, bonjour madame, bonjour. C'est bien la poissonnerie ?
22: Oui, monsieur.
11: Oui, bonjour, c'est les services vétérinaires gynécologiques de Deauville à l'appareil.
22: Service vétérinaire gynécologique de Deauville, oui.
11: Oui, je vous appelle pour savoir si vous avez des moules en ce moment en vente.
22: Oui.
11: Est-ce que vous pouvez prendre une moule, s'il vous plaît ? Et je vais vous demander une petite observation, simplement.
22: D'accord, quittez pas.
11: Voilà. En attendant, chers auditeurs, vous...
22: Oui, alors je la tiens, oui.
11: Voilà, vous la tenez. Vous tenez. Alors, vous avez une moule, là ? D'accord. J'aimerais bien que vous ouvriez cette moule.
22: Oui, attendez, quittez pas.
11: Si vous pouvez ouvrir votre moule, madame.
22: Je suis au téléphone, on n'entend rien.
11: Si vous pouvez...
22: Merde, il en fait exprès ou quoi ?
11: Est-ce que vous pouvez ouvrir votre moule, s'il vous plaît ?
22: Oui, c'est ce que je suis en train de faire. Aïe.
11: Bon. Est-ce qu'elle vous paraît fraîche ?
22: Ah oui, et puis elle est belle, elle est bien rosée, elle est bien pleine et bien rosée.
11: Votre moule est pleine et...
22: Elle est rosée.
11: Elle est rosée.
22: Oui.
11: Quand vous la touchez, est-ce qu'elle se rétracte ?
22: Ah oui, sans problème.
11: D'accord. Votre moule, donc, se rétracte dès que vous la touchez. Hein.
22: Ben, elle se rétracte et puis après, elle se remet dans le bon sens.
11: Elle s'ouvre, hein, de toute façon.
22: Oui, c'est ça, tout à fait.
11: D'accord. De quelle couleur est-elle à l'intérieur, votre moule ?
22: Elle est un petit peu jaune rosée, quoi. Mais elle est bonne, hein.
11: Est-ce que vous pouvez mettre un doigt dans votre moule ?
22: Oui. Alors, qu'est-ce qui se passe ?
11: Alors, comment réagit-elle ?
22: Ben, elle bouge.
11: D'accord. Vous touillez un peu, non ?
22: Non, pas spécialement.
11: Essayez de voir un peu en frottant, un peu à l'intérieur.
22: Oui, ben, elle bouge.
11: D'accord. Mettez deux doigts maintenant.
22: Mmh.
11: Qu'est-ce qui se passe ?
22: Ben, je l'écrase, là.
11: Ah, vous écrasez votre moule avec deux doigts ?
22: Ben oui.
11: D'accord. Et trois doigts, est-ce que ça passe ou pas ?
22: On peut pas, elle est trop petite.
11: Donc votre moule, c'est une petite moule en fait. Hein.
22: Ben oui, c'est une petite moule qui fait quoi ? 3 cm et demi, 4 cm ? 3,5 ?
11: Ça fait petit, hein ?
22: Ben c'est pas une très grosse moule. Hein. La longueur réglementaire, je crois que c'est 4 cm, alors elle fait pas plus. Hein.
11: Ouais. Votre moule n'est pas facile d'accès.
22: Non.
11: D'accord. Vous m'avez dit qu'elle était poilue ?
22: Non, elle est propre.
11: Les consommateurs de votre moule sont contents d'elle ou pas, en général ?
22: Bah, on n'a jamais eu à se plaindre.
11: D'accord. Au niveau de la raie, maintenant, on a vu la moule. On a vu votre moule, hein. Au niveau de votre raie.
22: La raie ?
11: Oui. Est-ce que vous pouvez toucher votre raie ?
22: La raie, eh ben, oui, elle est rugueuse.
11: Votre raie est rugueuse, hein. Donc, je ne peux pas mettre trois doigts dans votre moule parce qu'elle est trop petite. Et votre raie est ?
22: Rugueuse. Elle est même, comment on dit là ? Il y a de la glu dessus, là.
11: Il y a de la glu dans votre raie.
22: Non, sur la peau de la raie. Il y a de la glu dessus, là, du truc.
11: Oui, mais je veux pas savoir. Oui, de collant, oui. Je veux pas savoir où vous avez passé la nuit, madame. Hein.
22: Non, mais vous parlez de marchandises ou vous parlez de moi, là ? Parce que vous avez l'air de vous foutre de la gueule du monde, là.
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5: Bonjour.
6: Bonjour monsieur, je suis bien chez le locataire de voiture.
5: Oui.
6: J'ai mon beau-frère qui a loué une voiture chez vous.
5: Oui.
6: Moi-même, je suis garagiste. Comme il avait crevé, il m'a confié la voiture pour que je change le pneu.
5: C'était une voiture de quoi ? De location ?
6: C'est ça, il l'avait loué il y a un mois ou deux.
5: Et donc, du coup, quand il nous a rendu le véhicule de location, il y avait déjà un nouveau pneu dessus.
6: C'est ça. Mais moi, j'ai toujours la roue de secours. Donc, je voulais savoir si vous voulez la récupérer.
5: Mais attendez, parce que nous, dans nos véhicules de location, il n'y a pas de roue de secours. C'est tout des kits, normalement, des compresseurs.
6: Oui, c'est pour ça. Comme il n'y en avait pas, moi, je vous en ai commandé une. Donc là, je l'ai reçue.
5: Non, mais pas de roue de secours. Enfin,
6: en plus, j'ai dû faire la vidange parce que c'était un petit peu limite. Donc...
5: Vous avez fait la vidange aussi ?
6: Oui, mais je vais vous faire un forfait.
5: Oh, bah alors, attendez, je vous passe personne, quittez pas.
6: Comment ça, vous me passez personne ?
5: Non, mais je vous passe la personne.
6: Oh, bah pas gêné, on me passe personne.
5: Non, je vous passe quelqu'un, je vous passe la personne.
6: Ah, bah oui, je préfère ça.
5: Quelques
7: instants. Bonjour.
6: Bonjour madame, excusez-moi, comme j'ai expliqué à votre collègue, j'ai la facture.
7: Attends, vous avez fait des frais sur mes véhicules à moi ? Pourquoi ?
6: J'ai commandé une roue de secours parce qu'en plus vous n'en aviez pas.
7: Non, vous n'avez pas à faire des frais sur mes véhicules.
6: Excusez-moi, mais s'ils étaient mieux entretenus, j'aurais pas besoin d'interventionner.
7: Attendez, une crevaison, moi j'y peux rien. C'est quoi ce délire ? Je fais aucun frais sur mes véhicules. Vous faites pas des frais que je suis pas au courant ?
6: Ah bah que vous êtes au courant que je vous le dis.
7: Non, mais moi je refuse.
6: Parce que moi j'ai une vidange, un pneu.
7: Mais vous avez pas besoin de faire des vidanges ? Vous mettez pas les pièces appropriées. Vous avez mis quoi comme filtre à huile ? Par exemple.
6: Bah, j'en avais un d'occasion, si vous voulez.
7: Eh ben non, justement, vous n'avez pas à prendre ces décisions-là. Je vous rembourserai rien que ce soit.
6: Ah bah pardon, mais alors maintenant que j'ai tout fait, comme par hasard, hop là.
7: Attendez, le propriétaire, c'est moi, monsieur.
6: Vous pouvez venir, vous préférez me payer en liquide ?
7: Il est hors de question de vous payer en liquide. Je ne paye rien du tout, monsieur, vous n'avez pas compris ?
6: Bah si c'est ça, je viens et je reprends ma roue. Hein.
7: Reprenez ce que vous voulez, venez ici.
6: Ah bah je vais me gêner, et puis je vais aussi dévidanger la voiture.
7: Bah vous avez un ordre de réparation signé de ma part ?
6: Oui, je l'ai fait.
7: Ah non, c'est pas possible.
6: Ah si ?
7: Non, alors, dans ces cas-là, vous me l'envoyez par mail ou par fax ?
6: Alors, je vous écoute.
7: Donc, le par mail, c'est contact, C-O-N-C-A-C-T.
6: Alors, contact.
7: Contact.
6: Bah non, vous me dites C-O-N-C-A-C-T.
7: Oui, ben ça fait contact, C-O-N-C-A-C-T.
6: Non, ça fait contact.
7: Contact.
6: Ou alors consact, si c'est un CCDI.
7: Mais... C-O-N-C-A-C-T, ça fait contact.
6: Ah non, C-O-N-C-A-C-T, ça fait contact.
7: Bah c'est contact.
6: Non.
7: Contact, arrobase.
6: Alors, arrobase, A.
7: R-O. Bah pas arrobase, c'est le sigle arrobase.
6: Oui, A-R-O.
7: Non, pas R-O, le sigle arrobase.
6: Comment ça ?
7: Bah le chiffre de l'internet, le arrobase.
6: Le chiffre, quel chiffre alors ?
7: Le A, le at.
6: Alors, atrobase, A-T-R-O.
7: Non,
4: vous avez la touche 0, le petit A avec un accent, et il y a le arrobase qui est là.
2: Ah, alors, A, accent, R-O.
4: Non, pas accent R-O. Bon. C'est un sigle, le arrobase.
2: Excusez-moi, vous savez vraiment de quoi vous parlez, là? Parce que j'ai l'impression
4: ben,
2: que...
4: Oui, je fais de l'informatique, monsieur, je sais de quoi je parle.
2: Bon, admettons.
4: Alors, vous m'envoyez ça par fax, ce sera plus facile.
2: Alors, attendez, je branche le fax. Ça passe, là?
4: Non, vous allez prendre le numéro de fax.
2: Comment ça? Bah, je suis en train de vous l'envoyer, là.
4: Non, c'est pas ce numéro-là.
2: Ça passe?
4: Non, vous foutez de moi ou quoi?
2: Ah, bah, excusez-moi, mais là, il me dit que la ligne ne passe
4: mais,
2: pas.
4: Non, mais je suis en train de vous donner le numéro pour envoyer le fax.
2: Ah, bah, il passe pas?
4: Mais je vous ai pas encore donné le numéro.
2: Attendez, je réessaye.
4: C'est pas mon numéro de téléphone, monsieur. Ça fait 5 fois que je vous le répète.
2: Eh, bah, non, échec.
4: Et vous avez de quoi noter mon numéro?
2: Pardon, mais alors, est-ce que vous êtes sûr aussi que vous savez faire fonctionner le fax? Parce que là,
4: je. Non, je.
2: Attendez, bougez pas, je renclenche.
4: Allô?
2: Ah, là c'est passé, non?
4: Eh, vous foutez vraiment de ma gueule, monsieur, là. En plus, vous faites les pipipip.
2: Comme ça, je fais pipipip, pas du tout.
4: Donc, vous foutez vraiment de ma gueule?
2: Un petit peu, quand même. Et les chansons?

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3: Alors Denise, nous allons vous demander de faire un petit effort pour notre concours.
4: Oui, je vous écoute.
3: Nous allons raccrocher, vous allez être rappelé.
4: Oui.
3: Et vous allez imaginer pendant 10 secondes que vous êtes manchot, c'est-à-dire que vous n'avez pas de bras.
4: Oui.
3: Vous allez décrocher le téléphone.
4: Et comment faire ?
3: Sans les bras.
4: Voilà.
3: Et vous allez pouvoir illustrer en direct à l'antenne de Cher FM les difficultés qu'éprouvent les manchots à décrocher le téléphone chez eux.
4: Oui.
3: Sans leurs bras.
4: Oui, ben je vous comprends.
3: Hein? Mmh. Et donc je pense que vous pouvez réaliser cet exploit en vous aidant évidemment de tout ce que comporte le visage, c'est-à-dire les yeux et
4: oui.
3: la bouche.
4: Oui. Hein? Alors sans les bras, il faut que je décroche mon téléphone.
3: Absolument,
4: bon.
3: Madame.
4: Bon, j'ai une amie qui est là, et bien elle va le vérifier.
3: Elle ne peut pas.
4: Elle ne peut pas me servir de témoin.
3: Si, mais elle ne peut pas vous aider. Hein.
4: Ah oui, d'accord, monsieur, je vous comprends.
3: D'accord.
4: Oui. D'accord.
3: Alors attention, Denise, est-ce que vous êtes prête ?
4: Oui, d'accord, alors je raccroche.
3: Attention.
4: Oui.
3: C'est parti.
4: C'est pas facile, il va tomber.
3: Denise doit avoir le téléphone dans la bouche.
5: C'est ça.
3: Denise, vous m'entendez ?
5: Oui.
3: Oui, le téléphone, vous l'avez où, là ?
5: Dans la bouche.
3: Comment, dans la ?
5: Dans la bouche.
3: Dans la bouche.
5: Ouais.
3: Et vous m'entendez par où ?
5: Par moment.
3: Vous m'entendez par moment, hein ?
5: Comme les chiens, hein.
3: D'accord. Vous voyez un peu le calvaire qu'endurent les manchots des deux bras dans le département ? Comment ?
5: Oui.
3: Oui. D'accord. Qu'est-ce que vous pouvez dire aux manchots des deux bras qui ne peuvent pas nous écouter malheureusement puisque vous le savez, comme ils n'ont pas de bras, ils n'ont pas pu allumer le poste.
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6: Allô ?
7: Bonjour monsieur, c'est bien le pressing ?
6: Oui.
7: Monsieur Martin à l'appareil, je vous appelle pour votre séance de futurologie.
6: Alors attendez, vous êtes qui là ?
7: Monsieur Martin, je suis grand mage futurologue.
6: Non mais...
7: Et comme vous vous êtes abonné à mon service de voyance téléphoniste, je vous appelle...
6: Non, non, je ne suis pas abonné à un service de voyance par téléphone. Hein.
7: Attention, c'est pas n'importe quelle voyance non plus, je pratique la futurologie.
6: Futurologie non plus, je n'ai pris aucun engagement avec un médium ni quoi que ce soit.
7: Oh attendez, j'ai un flash, vous ne le savez pas encore mais effectivement, vous allez prendre un engagement...
6: C'est quoi ça ?
7: Eh ben justement, c'est de la futurologie. Je vois que vous allez prendre un abonnement.
8: Allô ?
7: Ah, bonjour madame, j'étais en train de valider avec votre collègue.
8: Oui, mais j'ai rien, qu'est-ce que tu veux vendre là ?
7: Ah, on se tutoie, c'est ce que j'expliquais à ton collègue, c'est pour ton abonnement futurologiste.
8: Ah, mon collègue, c'est ma femme, tu vois, déjà, tu te plantes déjà, mon gars.
7: Oh, attends, nouveau flash, la personne que j'ai eue avant toi.
8: Oui, qu'est-ce qu'elle a ?
7: Je sens des liens qui vous unissent, je pense que c'est quelqu'un de ta famille ou bien.
8: Oui, je viens de te dire que c'est ma femme, du con.
7: Eh ben voilà, exactement, c'est ta femme.
8: Ah, t'es vraiment un mauvais, hein, quand même. Je te dis que c'était ma femme.
7: Bah, excuse, je crois que je l'ai dit en premier.
8: Non, c'est moi je te dis que c'était ma femme.
7: En tout cas, tu confirmes, très bien.
8: Ouais, bah, il va te faire foutre, ouais.
7: Non, alors ça, j'ai pas vu. En revanche, autre flash, toujours sur le monsieur que j'avais avant toi.
6: Eh, écoutez, je suis une femme, alors vous êtes voyant ou quoi ?
7: Ah, bah, vous êtes toujours là. Pardon, moi, je suis futurologue, donc je suis très fort sur le futur, mais je vois très mal les genres.
6: Sur le futur, ben voyons.
7: D'ailleurs, demandez à l'autre dame, j'ai eu un flash.
6: Non, l'autre dame, c'est mon mari, c'est un monsieur.
7: Ah, bah, repassez-la-moi, vous allez voir, elle va vous expliquer.
6: Mais arrêtez de dire repassez-la-moi, c'est mon mari.
7: Bah, mari, pas besoin d'être futurologue pour savoir que c'est un nom de femme.
6: Mon mari, pas mari, mon mari, mon époux.
7: Oui, bah votre époux s'appelle Marie, ok.
6: Mais vous êtes vraiment bête.
7: Oh, je dirais plutôt instinctif.
9: Oui, gendarmerie.
7: Ah, rebonjour madame.
9: Attendez, je vous arrête tout de suite. Vous êtes à la gendarmerie maintenant.
7: Oh là là, j'ai été transféré à la gendarmerie, mais comment est-ce possible ?
9: Parce que monsieur... Vous avez eu avant, vous nous ont appelé. Et maintenant, vous êtes. Maintenant, on vous tient maintenant.
7: Oh là là là, Kata, mais comment vous faites ça ? Vous avez une machine, c'est ça ?
9: Ah, mais vous avez. On peut... Non, mais on peut faire maintenant ce truc-là, maintenant, c'est. La France est intelligente, monsieur.
7: Ah, bah ouais, donc vous savez exactement qui je suis, où je suis.
9: Vous êtes voyant qui paraît ?
7: Ah oui, je suis futurologue, c'est ce que j'expliquais. D'ailleurs, j'ai un flash, attendez. Je vois que vous êtes dans les forces de l'ordre, non ?
9: Eh oui, je suis gendarme.
7: C'est ça, voilà. Vous n'êtes pas du tout le monsieur de la boulangerie que j'avais avant.
9: Ah non, je suis un gendarme.
7: Eh bah, je le savais, vous voyez, ça, je l'ai vu. Je peux pas vous expliquer.
9: Ouais, monsieur. Vous êtes voyant ou pas ?
7: Oui, bah, je crois que je viens de le prouver.
9: Mauvais, monsieur. Ah, nul.
7: Oh, l'autre.
9: Nul, monsieur, vous êtes nul.
7: Pardon, c'est pas parce que vous êtes gendarme que vous avez le droit de vous moquer des futurologues.
9: Non,
7: merde, allô. Ah, allô.
9: Bon, je préviens la gendarmerie. Hein.
7: Rebonjour, monsieur. Alors, pas la peine, je suis déjà en ligne avec un gendarme.
9: Non, mais vous êtes con, quoi.
7: Bah oui, comment vous savez ? Vous aussi, vous êtes futurologue ?
9: Non.

0: Oui, bonjour madame.
1: Oui, bonjour.
0: Je ne vous dérange pas ?
1: Non.
0: Très bien. Je suis bien au Bois Rue ?
1: Oui.
0: Vous êtes le responsable de l'établissement ?
1: Je suis la femme du responsable.
0: D'accord. En fait, je suis de Trésor Public.
1: Oui.
0: Et je voudrais votre avis et savoir ce que vous en pensez. Oui. À savoir, est-ce que ça vous embêterait si on faisait un petit examen en fait de votre comptabilité, c'est-à-dire ce qu'on appelle un contrôle fiscal. Maintenant, dites-moi vraiment en toute sincérité, si vous n'avez pas envie, vous n'avez pas envie, puis c'est tout.
1: C'est-à-dire que, honnêtement, moi, je suis mal placée pour vous dire si j'ai envie ou si j'ai pas envie. C'est pas moi qui m'en occupe, donc.
0: Parce que je vous avoue que si on commence, il y en a pour un an. Hein.
1: Ah non, c'est trop long, oui. Hein.
0: Oui, oui, ouais. Puis c'est assez fatigant parce qu'on vous demande quand même de retrouver toutes vos pièces comptables.
1: Et ça, c'est pas obligatoire.
0: Moi personnellement, si vous voulez, j'ai beaucoup de travail.
1: Oui.
0: Et je vous avoue que si je devais contrôler tout le monde, je n'en sortirais pas.
1: D'accord.
0: Voilà. D'accord. Donc, je sais que normalement, on devrait jeter un œil sur votre comptabilité, mais honnêtement, je m'en sens pas trop le courage.
1: Oui.
0: Tout ce que je souhaite, c'est justement éviter ça, quoi.
1: Oui, je comprends bien, oui.
0: Et c'est pour ça que je vous demande votre avis à vous, si vous souhaitez ou pas.
1: Oui, honnêtement, si c'est pas obligatoire et qu'on peut l'éviter,
0: oui.
1: C'est vrai que bon, ça fait gagner un peu de temps, quoi.
0: Ben voilà. Hein? Puis en plus, vous êtes à combien de kilomètres de Brive ?
1: 60.
0: Ah ouais, oh, ça fait trop loin, quoi. Pour moi, aller tous les jours chez vous pendant un an...
1: Oui. Ça fait de la route, hein.
0: Ben oui.
1: Oui.
0: Mais bon, moi, à partir du moment où on me dit qu'on n'en a pas envie,
1: je parle pour mon mari, mais je pense pas que...
0: Ouais, puis pour trouver quoi à l'arrivée, des clopinettes.
1: Oui, voilà.
0: Si ça vous embête pas...
1: Ah non, ça m'embête pas que vous en fassiez pas du tout, hein. Ça m'embête pas.
0: D'accord.
1: Hein.
0: C'est vrai, vous êtes sûr, hein,
1: parce... Ah oui, non, je suis sûr, oui.
0: Je veux absolument pas abuser, hein.
1: Non, mais je suis sûre, hein.
0: Bon.
1: Non.
0: Alors, je vais vous passer mon chef de service.
1: Oui.
0: Et vous allez lui dire que, votre mari a la grippe.
1: Ah non, je peux pas dire ça.
0: Ben, c'est la seule solution.
1: Je peux pas dire que mon mari a la grippe, il n'a pas.
0: Ben oui, mais,
1: Vous lui dites, vous, mon mari a la grippe.
0: Bon, attendez, je lui dis, hein.
1: Hein?
0: Oui, M. Bandé. Oui, on a Carl, oui. Mais moi, ça m'embête d'y aller parce que le monsieur a la grippe. Vous êtes sûre, hein, madame, hein, je crois, hein?
1: Oui.
0: Il a la grippe. Merci. Allô?
1: Oui.
0: Bonjour, madame.
1: Bonjour.
0: Alors, votre mari a la grippe?
1: Oui.
0: Depuis combien de jours?
1: 3 jours.
0: Oh, mon Dieu.
1: Il n'y a pas le typhus, il a la grippe.
0: Ah oui, alors, c'est embêtant parce qu'on avait pensé aller vous voir pour un petit examen. De la comptabilité.
1: Oui.
0: Mais évidemment, là, on ne peut pas prendre ce risque.
1: Ah non.
0: Donc, on préfère, si ça ne vous dérange pas, oublier le contrôle fiscal. Est-ce que ça ne vous dérange pas?
1: Pas du tout.
0: Honnêtement, si vous préférez en avoir un, nous, il n'y a pas de problème, mais avec la grippe A, c'est compliqué.
1: Très.
0: Est-ce que ça vous embête si on oublie?
1: Non, pas du tout.
0: Vous êtes certaine?
1: Oui, certaine.
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4: Oui, bonjour.
5: Bonjour, monsieur, c'est bien l'épicerie à Marseille.
4: Madame, merci.
5: Oula, attendez, vous êtes madame Merci, vous me dites.
4: Non,
5: parce que madame Merci, je l'ai déjà eue au téléphone, elle travaille pas chez vous.
4: Non, je suis pas monsieur.
5: Oh, je pouvais pas savoir.
4: Bon. Vous cherchez quoi, monsieur, s'il vous plaît?
5: Monsieur Martin, à l'appareil, les enseignes Martin, je vais passer ce soir pour vous installer votre nouvelle enseigne.
4: Ah, d'accord, je suis pas au courant, donc il faut que je voie mon patron.
5: Non, l'embêtez pas avec ça, on va lui faire la surprise.
4: Oui, d'accord, monsieur, mais il faut qu'il soit au courant. Il m'aurait dit, ce soir, il y a une enseigne, oui, ok, mais...
5: Ah comme vous dites, ce soir, il y a une enseigne.
4: Ben oui.
5: Donc vous êtes au courant, super.
4: Non, je ne suis pas, mais moi, je suis employé, d'accord.
5: Ah oui, mais alors comment ça se fait que vous, en tant qu'employé, vous êtes au courant et pas le patron?
4: Non, je ne suis pas au courant, donc je comprends pas que vous veniez carrément ce soir poser une enseigne.
5: En même temps, maintenant, je vous l'ai dit, donc vous êtes au courant.
4: Écoutez, monsieur...
5: Donc vous avez plus qu'à prévenir le patron que vous êtes au courant, problème réglé.
4: Alors, attendez.
5: Merci, monsieur.
4: Allô?
5: Bonjour monsieur, comme j'expliquais, je passerai ce soir pour installer...
4: Non mais attendez, je comprends pas, qui vous a mandaté pour ça?
5: Je me suis auto-mandaté, parce que comme aux actualités, ils disent que vous changez d'horaire, forcément il faut changer l'enseigne.
4: Écoutez monsieur...
5: Et vu que je suis enseigneur semi-professionnel...
4: Non mais vous rigolez ou quoi? Non mais
5: Oh, bien sûr,
3: vous
5: oui.
3: Vous n'allez pas venir se poser un truc dont vous en avez fait un.
5: Ah, c'est vous la personne au courant, d'accord, parfait.
3: Non, mais c'est même pas la peine.
5: Non, mais je serai là vers 21h, je vous expliquerai tout.
3: Non, mais je suis pas là, non, mais vous comprenez pas, je ferme mon magasin à 19h.
5: Oui, 9h, donc 21h du soir, impeccable.
3: À 19h, à 7h le soir.
5: Oula, ouais, 7h le soir, ah ouais, donc carrément illégal, quoi.
3: Mais qu'est-ce que vous me racontez, c'est pas illégal, non, mais vous...
5: Ah si, ils l'ont dit aux actualités, les épiceries à Marseille, elles sont obligées de fermer à 22h du soir maintenant.
3: C'est pas une épicerie de nuit, nous, on va arrêter.
5: Non, alors sur votre enseigne, j'ai marqué épicerie de début de soirée.
3: Non, mais...
5: De toute façon, je vous la dépose, vous allez voir.
3: Non, mais vous déposez rien du tout, parce que là, j'appelle les flics, hein. Vous croyez, de toute façon, on a une caméra.
5: Ah, bah alors la caméra, il faudrait la débrancher.
3: Non, je débranche rien du tout, monsieur.
5: Bah ça m'arrange, parce qu'en tant que semi-professionnel, je préfère qu'on filme pas mes prestats.
3: Non, attendez, c'est soit vous arrêtez ou soit j'appelle les flics.
5: Pardon, mais c'est pas les flics qui vont vous poser une nouvelle enseigne, hein. Je m'excuse.
3: Non, je veux rien savoir du tout. C'est de la fumisterie.
5: Ah non, la fumisterie, c'est pour les ramoneurs. Vous confondez encore.
3: Non.
5: Ah bah si, moi je fais de l'enseignerie, ça n'a rien à voir.
6: Oui, bonjour.
5: Ah bah c'est madame, bonjour.
6: Non, c'est pas madame, c'est monsieur.
5: Admettons.
6: Non, je comprends pas ce que vous voulez.
5: Eh bah, j'aurais bien aimé avoir le patron de l'épicerie, parce que...
6: Non, vous êtes bien l'épicerie, mais c'est pas madame, c'est monsieur.
5: Oula, c'est pas clair votre truc, hein.
6: Mais c'est pourquoi ?
5: Bah, c'est pour l'enseigne, vous avez pas suivi, vous.
6: L'enseigne de quoi, monsieur ?
5: Ah, pardon, c'est la patronne que j'entends derrière, non ?
6: Oui, je vais vous la passer.
5: Oh bah allons-y.
6: Je vais vous la passer, hein. Oui, allô ?
5: Ah, ok, bonjour, donc vous êtes la patronne.
6: Oui ?
5: Non, parce que vous allez rire, vous m'auriez pas dit que c'était la dame, j'aurais pu croire que c'était le monsieur d'avant qui faisait une fausse voix.
6: Non, c'est la dame, là.
5: Oui, ben ça j'ai bien compris. Alors, pardon, mais le monsieur d'avant, je sais pas s'il a picolé ou quoi.
6: Non, il a pas picolé.
5: Oh oui, ben entre nous, il est un peu aux fraises quand même, non ?
6: Non, il est pas aux fraises.
5: Oh, mais dis donc, allô ?
6: Allô ?
5: Ah non, mais c'est dingue, vous avez vraiment la voix de votre sous-fifre, hein. Je sais pas si on vous l'a déjà dit.
6: Bref,
5: revenons à votre enseigne.
6: En même temps, tu te la mets dans le cul, l'enseigne, d'accord ?
5: Bah non, ça je peux pas.
6: Pardon ?
5: Non, je vais plutôt la mettre dans une camionnette, ça rentrera mieux.
6: Mais...
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8: bonjour.
9: Bonjour, madame. C'est les dépanneuses plomberies.
8: Oui.
9: Oui, bonjour, madame Ledoux à l'appareil.
8: Oui.
9: Germaine, j'ai mon évier bouché.
8: Alors, Ledoux, c'est accroché ou pas ?
9: L'évier ?
8: Non, votre nom.
9: Ah, Ledoux, oui.
8: C'est accroché, hein ?
9: Oui, c'est accroché. Alors, Parvis de la Défense.
8: Oui.
9: Tour Gentil.
8: Oui.
9: 43e étage.
8: 43e étage ?
9: Ben oui.
8: Avec ascenseur, oui.
9: Sans ascenseur.
8: Non, vous rigolez là.
9: Non, je rigole pas. C'est sans ascenseur.
8: Attendez, hein. Bon, quittez pas, madame. Hein.
10: Allô ?
9: Allô ?
10: Oui.
9: Oui, bonjour, monsieur.
10: Bonjour. Où est votre problème ?
9: Vous êtes qui ?
10: Ben, le directeur technique.
9: Ah, d'accord. Ben, moi, j'ai pas de problème. Simplement, je vais savoir à quelle heure il venait.
10: Oui, mais c'est au 43e étage ?
9: Oui, c'est ça.
10: Oui.
9: Sans ascenseur, oui.
10: Sans ascenseur ?
9: Oui.
10: 43 étages sans ascenseur ?
9: Oui.
10: Voilà.
9: Il n'y a pas de problème.
10: Non, mais 43 étages, il faut les monter à pied, madame. Hein.
9: Mais moi, je le fais bien, monsieur.
10: Vous le faites bien ?
9: Ben oui.
10: 43 étages à pied ?
9: Ben évidemment, je fais mes courses une fois par semaine.
10: Et vous avez un évier bouché ?
9: Oui.
10: Maintenant, pourquoi il n'y a pas d'ascenseur dans votre immeuble ?
9: Non, c'était un immeuble fonctionnel.
10: Oui.
9: Et puis, les bureaux ont déménagé.
10: Oui.
9: Moi, j'étais la concierge et m'ont relogé là-haut.
10: Au 43e étage ?
9: Voilà. Et ils ont muré l'ascenseur puisqu'il n'y a plus personne.
10: Et vous habitez dans un immeuble de 43 étages toute seule, alors, madame ?
9: Oui, il y a mon fils qui vient me voir tous les jours.
10: Et, bon, t'as pris l'adresse de la dame, là, parce que... Oui, c'est... Alors, l'évier, il est bouché. Moi, je vois un gars, hein, Lionel, tu veux bien monter 43 étages, toi, à pied ? Bon, écoutez, moi, ce que je vais faire, c'est que je vais essayer de vous trouver quelqu'un qui veut bien monter 43 étages à pied.
9: Vous êtes gentil, monsieur.
10: Oui.
9: Alors, c'est très simple, hein. Quand il arrive au 38e étage, il change d'escalier. Il prend l'escalier C, parce que l'escalier est muré, hein.
10: Au 38e étage, il faut changer d'escalier ?
9: Oui.
10: Et prendre l'escalier C ?
9: Voilà. Alors, avec l'escalier C, c'est un escalier qui descend jusqu'au 5e, hein.
10: Et monter 5 étages ?
9: Non, descendre.
10: Comment on descend jusqu'au 5e ?
9: Oui, parce qu'ils ont muré après.
10: Oui, alors, il faut descendre jusqu'au 5e étage ?
9: Voilà.
10: Une fois qu'on est monté au 38e ?
9: Oui, c'est ça, mais c'est pas par le même escalier, hein.
10: Non, mais attendez. On monte 38 étages.
9: Voilà.
10: Voilà. Et après, on descend.
9: Oui, jusqu'au 5e.
10: On descend jusqu'au 5e étage.
9: Oui, alors, faut pas qu'il se trompe parce que c'est dans le noir.
10: C'est dans le noir ?
9: Ah oui, il n'y a pas de lumière, hein.
10: Comment il n'y a pas de lumière ? Là, c'est une galère, ça, hein.
9: Mais moi, je le fais bien, hein.
10: Oui, je sais, mais si vous avez des bons yeux, il faut que je trouve un plombier qui a des bons yeux, hein. Vous savez, monter 38 étages dans le noir...
9: Oui, mais il peut compter dans sa tête, hein. Moi, je compte, hein.
10: Comment il va compter dans sa tête ? Ben déjà, il faut qu'il y arrive, hein. Il faut pas que je trouve un plombier cardiaque, moi. Hein. Vous vous rendez compte, 38 étages dans le noir? Non, mais moi, je vous tire mon chapeau, madame, hein. Vous êtes courageuse. Hein.
9: J'ai 73 ans.
10: 73 ans. Parce que à 73 ans, monter 43 étages, redescendre 38 et redescendre de... Attendez, il faut que je fasse le calcul, là. Il faut redescendre 33 et sans lumière. Oui. Et c'est vraiment noir, alors.
9: Ah oui, c'est noir.
10: C'est noir, il faut amener une lampe.
9: Non, il y a une rampe. Hein.
10: Il y a une rampe.
9: Oui, enfin, il y a une rampe, tous les étages impairs.
10: Putain, il faut que j'appelle Belmondo, moi, hein, ça irait plus vite avec un hélicoptère et qu'il me jette directement dans votre fenêtre. Mais alors, à chaque fois que vous montez 38, vous descendez 33 et vous remontez 40.
9: Voilà.
10: 43.
9: Oui, c'est ça.
10: Ça fait 80 étages dans tout ça.
9: 81.
10: 81. C'est pas possible. Mais c'est inhumain ce qu'ils vous font, là. Putain, c'est... Vous vous rendez compte, c'est une après-midi qui est foutue pour un plombier. Et c'est vraiment bouché, votre levier. Hein.
9: Ah oui, il est bouché, il refoule. Hein.
10: Il refoule. Manqué, s'il n'y a pas de voisin, il peut refouler, hein, il n'y a pas de problème. Hein.
9: Ah oui, mais enfin, c'est pas...
10: Bon.
9: Alors, que je vous dise comment
10: oui.
9: faire quand il arrive.
10: Hein. Oui.
9: Quand il est en bas,
10: oui.
9: il y a un interphone,
10: oui.
9: il sonne et je descends lui ouvrir.
10: Vous descendez vous-même?
9: Oui, je vais descendre lui ouvrir.
10: On va pas vous faire descendre quand même qu'à 45 étages, 43 étages,
9: mais
10: et
9: si...
10: remonter 81 à 73 ans pour lui ouvrir. Pourquoi il ne marche pas l'interphone?
9: Mais non.
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7: Allô.
5: Bonjour madame, c'est bien la boulangerie?
7: Oui.
5: J'ai un souci avec des chaussons que j'ai achetés chez vous.
7: Des chaussons? Ah non, j'en ai pas fait depuis que ce temps.
5: Vous mentez.
7: Non, bah j'en fais plus alors.
5: Non, mais je comprends bien, c'est-à-dire que vous savez bien que vos trucs sont défectueux, donc vous essayez de...
7: Mais j'en fais plus depuis que ce temps, j'en ai plus fait.
5: Bah, j'étais passé il y a X temps exactement, oui pile.
7: Je sais quand vous avez passé.
5: Bah il y a X temps.
7: Il y a X temps, alors
5: ouais.
7: X temps, ça fait au moins 3 mois que j'ai pas fait.
5: Mais c'est ce que je viens de dire.
7: Ah ouais, alors il y a quelque chose qui marche pas alors.
5: Ça je suis bien d'accord, c'est qu'ils sont défectueux.
7: Et il faut pas rigoler non plus là. Depuis 3 mois, vous avez pas mangé. Ça m'étonnerait qu'ils soient encore valables. Hein.
5: Donc vous reconnaissez qu'ils sont pas valables.
7: C'est beau. 3 mois, la marchandise que vous avez gardée...
5: Excusez-moi, je rêve ou vous venez de me dire...
7: Ben j'ai éternué, c'est pas possible.
5: Mais de quel droit me dites-vous...
7: Ouais, je peux éternuer ou bien pas?
5: Non.
7: Alors là, on peut rien faire au téléphone.
5: Donc, je passe quand cet après-midi?
7: Ah, je voudrais aller voir quand même. Hein.
5: De toute façon, ils sont complètement écrasés, hein.
7: Oh là, il y a quelque chose qui est compliqué, là.
5: Ils se sont écrasés, si vous voulez, sur ma moquette en plus, donc j'ai ma moquette qui est foutue.
7: Non, moi je suis pas d'accord, moi. Vous voulez vous faire rembourser quelque chose que j'ai pas fait? Vous avez mis des chaussons sur votre raquette, et puis ils se sont abîmés. Non, vous avez quelque chose qui est pas louche, là.
5: Ah ben, excusez-moi, c'est vous qui êtes pas louche, hein.
7: Oh là,
5: vous... Oula.
7: Ici, je fais que des pains chocolat, des croissants et puis du pain. Alors, donc,
5: enfin, excusez-moi, c'est quand même vos pains au chocolat qui ont bousillé ma moquette.
7: Ah, ben, attends, c'est des pains chocolat qui ont taché votre moquette alors. Au départ c'était des chaussons et maintenant c'est des pains chocolat. Hey.
5: J'ai jamais dit chaussons hein.
7: Ah si, vous avez dit des chaussons aux pommes.
5: Ah non.
7: Si vous avez dit des chaussons aux pommes.
5: Ah non, j'ai dit pain au chocolat depuis.
7: Non, ben, j'en fais plus non plus alors.
5: Vous faites plus de pain au chocolat.
7: Et puis il y a combien de temps de ça? Vous êtes venu ici?
5: Combien de temps que j'ai venu ici? Il y a un peu moins de X temps.
7: X temps, voilà. Non, il y a quelque chose qui est pas normal. Là.
5: Parce que si j'en ai quand même eu pour 5000 euros de shampoing moquette.
7: 5000 euros pour un détergent, ça m'étonnerait quand même. Hein.
5: Je suis désolé, mais c'est vos pains au raisin qui m'ont bousillé
7: ah,
5: ma moquette.
7: Maintenant c'est des pains raisins maintenant. Alors là, chaussons, pain chocolat. Pain raisin.
5: Ah, j'ai pas dit pain au raisin.
7: Ouais. Il y a quelque chose qui est pas louche.
5: Ah, bah, je suis bien d'accord qu'il y a quelque chose qui est pas louche. Donc,
7: ouais, oh.
5: quand même, pour mes 7000 euros.
7: Ah, bah, ça augmente maintenant. C'était 5000, maintenant c'est 7000. Vous rigolez, là.
5: Bah, j'ai toujours dit 7000 euros.
7: Non, vous avez dit 5000 avant. Bah, il fallait venir constater tout de suite, hein. Parce que ça fait X temps que j'en ai plus fait, alors.
5: Je me souviens, il y avait marché, c'était un mercredi.
7: Un mercredi, justement. Puis le mercredi, je fais rien.
5: Un samedi, c'était un.
7: Bah, maintenant c'est samedi.
5: C'est pas comme ça que vous allez m'endormir, mais 6000 euros, hein.
7: Bah, maintenant c'est 6000 maintenant. Vous dites n'importe quoi, là.
5: Bah, enfin, j'ai toujours dit 6000.
7: Oh là, vous cherchez quoi, là?
5: Reconnaissez tout de même votre erreur.
7: Non, je reconnais pas mon erreur. Et puis de toute manière, si vous êtes assis sur les chaussons ou bien n'importe quoi.
5: Alors, effectivement, je me suis un peu assis sur les chouquettes.
7: Comment?
5: Je dis, ce sont quand même vos chouquettes, comme vous disiez mon tapis.
7: Oh là là là là. Je sais que je n'ai pas refait depuis que ce temps, alors donc.
5: Ouh là là, vous m'avez refait chut.
7: Oh, je peux éternuer, non?
5: Vous m'avez traité de chut.
7: Non, c'est pas ça que j'ai fait.
5: Ah bah si. Vous-même?
7: Eh, hey, dis pas de bêtises en plus.
11: Et puis, dis bonsoir.
12: Oui, bonsoir, c'est le gardien de l'immeuble?
11: Oui.
12: Ah, très bien, bonjour, c'est la Poste.
11: Oui.
12: Dites-moi, on vous appelle parce que la semaine prochaine, on va vous mettre un facteur différent là, de remplacement jusqu'à la fin du mois de novembre.
11: Ah bon?
12: Ouais.
11: Ça sera pas la petite jeune?
12: Non, la petite jeune, elle va être déplacée juste pendant 2 mois, en fait.
11: Oh! Oh, j'aimais bien.
12: Vous avez une grenouille dans votre loge?
11: Pardon?
12: Vous avez une grenouille dans la loge ou...
11: Non, c'est moi qui fais la grenouille parce que j'aimais bien la petite jeune, elle était gentille.
12: Elle est gentille, ouais. Mais l'autre, il est sympa aussi. Bon, mais...
11: sympa.
12: Bon, le problème, c'est que c'est un monsieur de petite taille.
11: Oui.
12: Elles sont comment, vos boîtes aux lettres? Elles sont encastrées? Elles sont,
11: elles sont encastrées.
12: Ah, merde.
11: Et...
12: il n'y a pas moyen de les descendre de 50 cm de... Notre facteur, il fait 1m16, hein.
11: Parce que le haut de la boîte aux lettres tout en haut doit être, je crois que c'est 1m80.
12: Ouais, il ne pourra pas. On va mettre un escabeau, alors.
11: Ouais, un d'une... Vous savez, les petits, là, de deux marches?
12: Oui, oui. Bon, deuxième problème.
11: Ouais.
12: Ce monsieur nous vient de Chili.
11: Ouais.
12: Bon, on a eu des petits problèmes avec lui sur ses tournées, parce qu'il a beau être de petite taille, il est très très chaud.
11: Ah.
12: Ouais, on ne sait pas ce que c'est un problème hormonal et quoi.
11: Mm-hmm.
12: On va dire, entre vous et moi, hein, c'est pas la peine.
11: Ouais, ouais.
12: Mais je préfère prévenir, il saute sur tout ce qui bouge.
11: Oh.
12: Ouais.
11: Ouais, non, et
12: alors,
11: ici, je peux vous dire qu'il ne faudra pas.
12: Ben oui, alors justement, à Chili, j'ai eu des informations de la part de mon collègue l'horosphère.
11: Mm-hmm.
12: Ils avaient trouvé des commerçants qui avaient été assez coopératifs pour éviter ce genre de problème.
11: Mm-hmm.
12: Quand il arrive sur les tournées dans certains endroits, mm-hmm. ils avaient fabriqué, vous savez, des boîtes à chaussures, des cartons de chaussures, là.
11: Oui.
12: Ils avaient fait carrément un trou dedans et ils avaient mis de la boîte à l'intérieur.
11: Du quoi?
12: De la boîte, dans la boîte aux chaussures.
11: La boîte, c'est du coton?
12: Oui.
11: Oui.
12: Comme ça, il avait un trou dans la boîte. Et il pouvait, oui. Est-ce que c'est possible de faire ça, préparer ça?
11: Et on la mettrait où, cette boîte à chaussures?
12: Au pied des boîtes aux lettres, alors.
11: À toutes les cages d'escalier? Moi, j'ai 14 cages d'escalier, hein.
12: Bah oui. Bah oui, mais c'est le seul moyen d'éviter un problème.
11: On est compte, il fait ça dans les cages d'escalier, c'est... vous allez avoir des appels à non plus finir. Hein. Moi, je dis ça pour vous. Hein. Mais bon, moi, je veux bien les mettre au pied des boîtes aux lettres.
12: Est-ce que ça vous embête si on lui dit, voilà, il y a une boîte à chaussures chez le gardien?
11: Ah ben moi, chez le gardien, je peux pas.
12: Pourquoi?
11: Parce que moi, je vais à la loge qu'à partir de 5h jusqu'à 19h.
12: Oui, mais au moins, s'il peut se soulager. Voilà, dans sa boîte à chaussures, au moins une fois...
11: Il passerait vers quelle heure?
12: 8h.
11: À ce moment-là, je peux essayer de mettre une boîte à chaussures dans un local conteneur.
12: Ah bah voilà, à poubelle quoi.
11: Ouais. Et il viendrait quand?
12: Lundi. Bah, lundi commence.
11: Ouais, moi, comment vous... moi, il faut que je trouve une boîte des chaussures d'ici lundi. Parce que moi, j'en ai pas chez moi, là.
12: Bon, éventuellement, je peux vous en faire livrer 14.
11: Moi, je lui mets dans un local... Et tous les matins, s'ils ont envie d'aller se soulager, lui laisse le local ouvert, il va se soulager. Mais à mon avis, il ne faut pas faire ça dans les halls. Hein.
12: Éventuellement, on ne peut pas demander aux gens de l'accueillir.
11: Non. Non, moi, je peux vous faire ça. On met une boîte à chaussures avec un trou dans un local conteneur. Et quand il a envie de faire, il va dans le local se soulager. Hein.
12: À ce moment-là, on mettrait sur la boîte, on écrirait « réservé au facteur ».
11: Bah, même pas. Il n'y a que moi et le gars du ménage qui a la clé. Je lui dirais « je mets une boîte à chaussures, tu la touches pas ».
12: Et vous avez ce qu'il faut pour faire le trou?
11: Un cutter ou un tournevis.
12: Ouais.
11: Ou des ciseaux.
12: D'accord.
11: Ça doit suffire, ça, pour faire un trou.
12: Ouais. Et c'est insonorisé, votre local?
11: Pourquoi écrit?
12: Ah bah oui.
11: Non, parce que c'est pas insonorisé. C'est des trappes qui donnent sur l'extérieur.
12: Ah, oula!
11: Et ça, il est à ce point-là, le gars?
12: Ouais, il crie, il hurle même. Hein.
11: Oh, les gens, ils vont se demander ce qui se passe. Hein. Tout le quartier va l'entendre. Alors, si en plus de ça, on mettait ça dans les halls, imaginez-vous si vous me dites qu'il crie ou qu'il hurle.
12: Pendant 2 heures, puisqu'il fait ça pendant 2 heures quand même.
11: Ah, ça serait pendant 2 heures en plus?
12: Oui.
11: Oh punaise! Ouais, non, non, attendez, pendant 2 heures, il fait ça. Déjà, je risque de me faire engueuler parce que j'ai laissé la porte ouverte.
12: Mais on peut pas l'enfermer?
11: Derrière lui?
12: Oui.
11: Bah, il faut que je sois là quand il le fait.
12: Ah bah, il va venir vous voir de toute façon. Avant et après. Parce que après, il faut qu'il vous ramène la boîte.
11: Bah non, la boîte, il allait dans le local.
12: Ah bah non, ouais.
11: Pourquoi?
12: Ah bah il faut récupérer quand même ce qu'il y a à l'intérieur.
11: Comment ça, il faut récupérer ce qu'il y a à l'intérieur?
12: Comment?
11: Moi, je vais pas récupérer ça.
12: Ah bah si.
11: Ah non.
12: Ah bah si.
11: Ah bah non.
12: Ah si.
11: Non, vous venez le chercher si vous voulez, mais moi, je récupère pas.
12: Ah si.
11: Je vous certifie que non.
12: Ah, je vous jure que oui.
11: Moi, je récupère pas c'est des trucs comme ça.
12: Ah si.
11: Le tout, c'est d'avoir une boîte à chaussures pour lundi, et ça, j'en ai pas. Rire et chanson.
13: Allô, oui.
5: Bonjour madame.
13: Monsieur.
5: Si vous voulez, c'est bien la brocante?
13: Oui.
5: Je vous appelle parce qu'on est en train de poser un dérivage électrifique sur votre compteur EDF.
13: Mais qui êtes-vous là?
5: Monsieur Martin, j'habite juste à côté, donc je vais me brancher sur votre compteur pour faire un partage d'électricité.
13: Mais c'est pas possible, vous allez pas me piquer mon électricité quand même.
5: C'est pas grand-chose, hein, y a juste un fil à rajouter.
13: Mais enfin monsieur, vous allez pas brancher un nouveau fil sur mon compteur?
5: Bah si, comme ça, ça m'évite de payer un abonnement.
13: Bah non mais ça va aller, ouais, vous n'avez pas le droit de faire ça enfin.
5: Vous inquiétez pas, mon beau-frère est sur le coup, il est électrifieur, il est en train de vous poser ce qu'on appelle dans le jargon un sous-compteur.
13: Mais je veux pas de sous-compteur.
5: Ah, pas de problème. Dans ce cas, il le branche dans l'autre sens. Ça vous fera un sur-compteur.
13: Mais y a pas de sur-compteur non plus. Y a pas de sous.
5: Bon, en attendant, on va devoir couper un peu.
13: Non, vous coupez pas mon compteur.
5: Non, mais on le remet demain.
13: Hello?
5: Ah, une autre dame.
13: Non, c'est monsieur.
5: Eh ben, décidément.
13: Non, mais vous êtes pas chier les mecs quand même. Vous votez sur une ligne, moi je paye l'abonnement, puis vous que dalle, quoi.
5: En même temps, on va pas payer deux fois l'abonnement.
13: Ah, pourquoi je paierai pour vous à ce moment-là?
5: Bah, parce que c'est le vôtre.
13: Bah, non, mais attendez, vous êtes un peu nano, quoi.
5: Alors, je dirais pas nono, je dirais plutôt bricoliste.
13: Ouais, ça fait marrer, moi, des mecs comme ça.
5: Vous. Eh ben, on est deux.
13: Ouais.
5: Et puis, sur la consommation, je vous filerai un petit dédommageage.
13: Ouais, non, mais moi je suis pas manouche, monsieur. Hein.
5: Ah oui, je peux vous apporter des babouches, par exemple.
13: Non, attendez, venez vous rencontrer un petit peu, c'est expliqué de face à face. Attention, ça va chier, hein. Je vous préviens que ça va chier. Moi, j'ai des gars qui bossent ici avec des machines.
5: Bon, enfin, en même temps, c'est des antiquités, donc.
13: Non, je suis ébéniste antiquaire. C'est-à-dire qu'il y a des machines à boîte, vous n'allez pas emmerder le monde avec un petit particulier qui a cassé les couilles dans une entreprise, quand même.
5: Ouais, bah, vous allez pas me dire qu'il vous faut de l'électricité pour mettre des coups de silex dans des bouts de bois.
13: Ouais, mais encore un abruti qui. Bon, allez, écoute, nana, arrête de me parler parce que là, tu commences vraiment à me faire chauffer, là.
5: Eh voilà, on essaye d'économiser les ressources planétaires.
13: Tiens, je vous passe ma femme.
5: Merci, madame.
14: Non, mais attendez.
5: Bonjour, monsieur.
14: C'est vous qui êtes en train de me dire, je ne veux pas payer un abonnement EDF, et donc je me pique sur votre compteur pour éviter de payer un abonnement.
5: Ah, bah voilà, c'est ça, vous avez compris.
14: Ah, mais oui.
5: Quand même, on y arrive.
14: Ah, mais il est hors de question.
5: Non, mais c'était pas compliqué.
14: Non, mais il est hors de question.
5: Oh là là, j'ai cru qu'on n'allait pas se mettre d'accord.
14: Non, mais je crois que vous n'avez pas très bien compris, là.
5: Vous inquiétez pas, mon beau-frère est professionnel.
14: Ah, non, mais je m'inquiète pas, là, je vais prévenir EDF.
5: Ah, non, surtout pas.
14: Ah, bah si, je suis désolé.
5: Bah, dans ce cas, dites-leur que c'est vous qui avez demandé à partager votre électricité.
14: Ah, mais non.
5: Bah si.
14: Mais monsieur, prenez un abonnement EDF.
5: Bah non, avec le vôtre, ça nous en ferait deux, vous allez pas payer deux abonnements.
14: Bah, il manquerait plus que ça encore. On va arrêter de rigoler, là.
5: Pas tout de suite, parce qu'il faut aussi que je vous prévienne de pas trop consommer pendant la journée.
14: Pardon?
5: Ouais, parce que je fais tourner mon lave-vaisselle et mon lave-linge l'après-midi.
14: Ah bah, donc... c'est ça. Alors, votre numéro de téléphone?
5: Non, je vais vous donner votre numéro de téléphone.
14: Mon numéro de téléphone, je le connais quand même, hein. Merci.
5: Oui, mais comme j'ai aussi dérivé ma ligne depuis la vôtre.
14: Ah, parce que pour le téléphone, vous avez fait ça aussi?
5: Eh oui, ça me permet d'économiser aussi l'abonnement téléphoniste.
14: Bon, alors, donnez-moi votre nom.
5: Monsieur Martin.
14: Martin, comme banane.
5: Oh bah merci.
14: Votre prénom?
5: Martin.
14: Votre prénom?
5: Oui, Martin.
14: Martin.
5: Voilà.
14: C'est ça, votre adresse?
5: Alors, 1.
14: Oui.
5: Rue Martin.
14: Bon, quand vous aurez foutu de ma gueule, vous me le direz.
5: Comment ça? Moi, j'aurais foutu de votre gueule?
14: Oui.
5: Alors, ça dépend. Vous voulez une réponse sincère?
14: Bon, allez, c'est bon. Allez, hop.
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15: Sportif, bonjour.
16: Oui, bonjour, c'est le bar des sportifs.
15: Oui.
16: Ça va?
15: Oui.
16: Il est là le poivreau là et il est en train de boire un coup au bar ou pas?
15: Lequel?
16: Lequel? Le pire quoi.
15: Je sais pas, ça dépend, il y en a beaucoup hein. Oui.
16: Le bar des sports?
15: Oui.
16: Ouais, il est là le poivreau là au bar. Il est arrivé, il est en train de boire son coup, non?
15: Quel poivreau? Parce que j'en ai plusieurs au bar moi.
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15: Oui.
5: Bonjour monsieur, c'est bien l'établissement surnommé La Boulangerie?
15: Oui, c'est ça.
5: Monsieur Martin, à l'appareil?
15: Oui.
5: Bureau de vérification des horaires en milieu professionnaliste, le BV...
15: Oui.
5: Excusez-moi, mais vous êtes ouvert là?
15: Bah oui, on est ouvert.
5: Ah bah non.
15: Ah si.
5: Ah non.
15: Bah si, on est ouvert du mardi au dimanche.
5: Alors déjà, problème, en tant qu'établissement de nuit, vous ne devez être ouvert que le week-end.
15: Mais on est une boulangerie, monsieur.
5: Non mais ça, c'est le nom de l'établissement, mais en vrai, vous n'êtes pas une vraie boulangerie.
15: Ah si.
5: Ah non, vous êtes une discothèque.
15: Non, on n'est pas une discothèque, hein, monsieur.
5: Ah si, c'est noté dans mon registre.
15: Bah non, vous voulez que je vous passe mon patron?
5: Ah bah allons-y, oui, s'il vous plaît.
17: On n'est pas une discothèque, tiens.
13: Oui, allô?
5: Bonjour madame, on devait me passer le responsable, s'il vous plaît.
13: Mais vous croyez être dans quel commerce, monsieur, là?
5: Bah dans une discothèque, ça je sais.
13: Ah mais on est une boulangerie, monsieur.
5: Ah non, pas du tout. Vous êtes noté club discothèque dans mon registre.
13: Mais bien sûr.
5: Voilà, donc en tant que discothèque, vous devez pas ouvrir...
13: Mais je ne suis pas une discothèque, monsieur. Je suis un boulanger-pâtissier.
5: Oui, un boulanger-pâtissier qui met de la musique un peu fort pour accueillir des gens qui viennent danser et boire des coups.
13: Non mais, attendez, là, je crois qu'il y a une grosse méprise, là.
5: Ah bah j'ai bien l'impression, oui.
13: Ouais, et bah à ce moment-là, envoyez quelqu'un rue...
5: Oui, c'est une fausse adresse.
18: Comment?
5: Bah, vous me donnez une fausse adresse, je connais le truc.
18: Mais bien sûr, j'ai que ça à faire.
5: Non, mais vous allez m'envoyer dans une vraie boulangerie pour me faire croire que c'est pas un disco club.
18: Mais bien sûr. Eh ben, déplacez-vous. Et vous allez bien voir que c'est une boulangerie-pâtisserie.
5: Oh, alors je m'excuse, mais le coup de la boulangerie-pâtisserie-discothèque.
18: Non, mais.
5: Vous êtes pas le premier à me le faire.
18: Bah, vous regardez sur Facebook, hein. On a un compte.
5: Oh là là, Facebook. Non, merci. C'est terre platiste et complotage et compagnie.
18: Eh ben, vous venez. Et puis, vous, quand vous rentrerez, bah, vous verrez s'il y a des enceintes, s'il y a un DJ, s'il y a un bar. Et puis, on fera même le tour d'établissement ensemble, si vous voulez.
5: Je m'excuse, mais s'il y a des enceintes, un DJ et un bar, je sais pas comment vous appelez ça, mais pour moi, c'est un disco club.
18: Ouais, d'accord. Ouais, c'est bien. Vous venez quand vous voulez.
5: Bah, c'est surtout qu'il faudrait changer vos horaires, déjà.
18: Bah, mais moi, je reste ouvert jusqu'à 13h30, et je réouvre à 15h30, comme une boulangerie normale.
5: Ah non, en tant qu'établissement de nuit, vous devez ouvrir de 21h à 5h30.
18: Mais je ne suis pas un établissement de nuit.
5: Ah bah, tu vas voir que c'est moi qui comprends pas.
18: Ouais, je crois que vous déraillez complètement, là.
5: À la limite, vous fermez maintenant.
19: Oui, allô?
5: Ah, bonjour monsieur.
19: Pourquoi je serais fermé?
5: Ben pour respecter les horaires de disco club, c'est ce que je
19: bonjour.
5: Disais. Bah, pourquoi vous me redites bonjour?
19: Non, mais j'ai des clients qui rentrent, je dis bonjour.
5: Ah, parce qu'en plus, il y a des clients?
19: Bah oui.
5: D'accord, donc il faudrait que vous leur demandiez de sortir avant de fermer, sinon ils seront bloqués.
19: Bah non, mais je veux pas les mettre dehors non plus, enfin c'est...
5: Bah, déjà, vous êtes en horaire illégaliste.
19: Mais on est ouvert depuis des années, monsieur.
5: Alors, pardon monsieur, je veux bien fermer les yeux sur les dernières années.
19: Alors, c'est Rire et Chanson, là, c'est monsieur Martin, l'appel trop con.
5: Ah bah tiens, il manquerait plus que ça.
19: Non, je sais pas.
5: Ah non, mais là, ce serait le pompon.
19: Non. Mais je sais pas, j'écoute le matin et j'ai l'impression de reconnaître la voix.
5: Il s'appelle comment, vous dites?
19: Monsieur Martin.
5: Ah bah comme moi en plus.
19: Ouais oui, c'est pour ça.
5: Oh, c'est dingue ça. Et il fait quoi?
19: Il fait des canulars au téléphone.
5: Mais il est sympa ou pas?
19: Il est sympa.
5: Ah, alors dans ce cas d'accord, c'est moi.
19: Ah bah voilà, vous me rassurez.
5: Ah, bah quand je peux rendre service.
19: Je me dis, c'est pas possible. Ah, trop fort.
5: Bon, en tout cas, vous pouvez garder vos clients.
19: D'accord, super. En plus, ça m'aurait vraiment embêté. Allez, bon, bah, vive Rire et Chanson, alors. Hein.
5: Merci, et au revoir qui?
19: Au revoir, madame.
5: Au revoir, monsieur.
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21: Cabinet, bonjour. Veuillez patienter. Votre appel va être pris en compte. Cabinet, bonjour.
22: Oui, bonjour madame, excusez-moi. Est-ce que vous pouvez remettre la musique, s'il vous plaît? Parce que je fais de la batterie et je suis en train de travailler sur le tempo de la musique d'attente. Si vous pouvez remettre, s'il vous plaît, merci.
21: Je comprends pas ce que vous me dites, là.
22: C'est le professeur de musique, là, de batterie.
21: Oui.
22: Et j'ai un élève, je me suis dit, tiens, ça, c'est une excellente musique d'accompagnement. Donc, si vous n'y voyez pas d'inconvénient, comme je suis avec un élève, là, je sais pas si vous entendez, qui est en train de travailler sa batterie. Est-ce que vous pourriez me remettre la musique d'attente, s'il vous plaît?
21: Ben non, au niveau de notre poste, on peut pas. Donc non, la seule chose qu'il faut que vous fassiez, c'est... ce serait de rappeler. Je pense pas que... Non, je suis en train de regarder. Je pense pas. La seule chose que je peux faire, c'est si vous m'en attendez, mais...
22: Ouais, voilà, c'est ça avec la musique. Parce que là, il est bien dans le rythme. Il a gardé le rythme, il faut surtout
21: pas... Oui, mais si vous met en attente, c'est que si vous passe sur un autre poste, donc ça va sonner sur un autre poste.
22: C'est comment l'air déjà, là parce que là, il est en train de perdre le rythme, mon élève, et là, c'est embêtant.
21: Bah, moi, en plus, je la connais pas, parce que bon, comme...
22: Ça fait... Tabalapa,
21: ça se peut, je vous dis, moi, je l'écoute jamais, puisque... Oui.
22: C'est ça, non?
21: Oui, mais je dis, ça se peut, mais je peux pas vous... Puis bon, là, je suis sur un dossier, faut que je le termine avant de partir, donc j'ai pas tellement de temps.
22: Ah oui, c'est les impôts en ce moment.
21: Oui, voilà, c'est pour ça.
22: Voilà.
21: Bon, bonne journée, au revoir. Allô?
22: Si vous pouvez remettre la musique, s'il vous plaît.
21: Je sais pas, vous venez d'avoir ma collègue, elle vous a dit qu'elle savait pas comment faire, donc...
22: Continuez à se battre, il faut garder le rythme, il y a plus...
21: Ouais, mais vous allez pas nous appeler comme ça tout le temps, parce que on est un cabinet d'expertise comptable, vous allez nous bloquer notre ligne, là.
22: Ouais, mais madame, moi, mon problème, c'est que j'ai des cours jusqu'à 18h, hein.
21: Oh, vous allez pas appeler jusqu'à 18h, j'espère.
22: Vous vous raccrochiez, et je vais rappeler moi pour avoir la musique.
21: Bah ça va, vous gênez pas surtout, hein. Vous bloquez la ligne d'un professionnel et puis ça vous paraît tout à fait normal. Et c'est quoi ces manières?
22: Vous n'aimez pas la musique peut-être, hein?
21: Bah si, j'aime la musique, mais vous allez pas nous bloquer notre activité parce que vous avez décidé de vous utiliser notre musique. C'est grave ça.
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0: Oui, allô.
5: Bonjour madame, je vous appelle rapport à la petite annonce sur internet pour le rétroviseur.
0: Oui.
5: Excusez-moi, mais je pense que je l'ai reconnu, hein.
0: Pardon ?
5: Ah bah je pense que c'est le mien.
0: Votre rétro ?
5: Oui.
0: Non mais attendez, il vient de mon véhicule personnel, monsieur.
5: Est-ce que vous pouvez le prouver ?
0: Bah il était sur mon véhicule. Bah,
5: est-ce que vous avez des photos qui prouvent qu'il vient de votre véhicule ?
0: Pour que je revérifie dans l'ordi, mais...
5: Ah vous allez faire un montage ?
0: Non mais attendez, non, pas du tout, monsieur. Vous venez de dire que j'étais un voleur, monsieur.
5: Écoutez, mettons ça sur le bénéfice du doute, admettons, vous l'avez trouvé.
0: Non, attendez, vous allez venir chez moi avec les gendarmes, j'ai le véhicule de démonter dans la cour, même les gendarmes du Cato vont vous certifier, ils connaissent très bien mon véhicule.
5: Ouais, vous allez faire venir des faux gendarmes ou je ne sais quoi, c'est ça ?
0: Attendez, quoi ?
5: Vous allez faire venir des faux gendarmes avec des déguisements ?
0: Non mais non mais attendez, c'est gros là quand même.
5: J'ai le même, pareil, en rouge et tout pareil.
0: Mais mon rétro il est pas rouge monsieur, il est non peint.
5: Ah donc vous avez enlevé la peinture en plus.
0: Bah
5: il y a un miroir.
0: Bah il y a un miroir mais tous les rétroviseurs ont des miroirs monsieur.
5: Ah bah écoutez ça c'est vous qui le dites.
0: Mais attendez, mais des rétroviseurs de 307, il y en a combien avant d'arrêter vos bêtises?
5: Non mais vous avez gratté la peinture, c'est ça?
0: Oui, j'ai pensé la peinture, voilà. Je vais le remettre en vente votre rétro, oui, vous avez bien raison.
5: Écoutez, monsieur. Moi je suis d'accord pour ne pas ébruter l'affaire.
0: Ouais. Non, hein? Moi je vais ébruter l'affaire, monsieur. Écoutez, vous savez, depuis tout à l'heure on est en train de discuter là.
5: Oui.
0: J'ai enregistré la conversation, monsieur. Alors maintenant continuez bien.
5: Vous avez enregistré la conversation?
0: Parfaitement.
5: Eh bien moi aussi.
0: Je m'en vais chez les gendarmes, je donne mon téléphone aux gendarmes, ils vont avoir votre numéro.
5: Donc, on fait tous les deux un test ADN.
0: Non mais attendez, mais vous êtes quoi? Vous êtes les experts de Miami, monsieur? Attendez.
5: Alors, exactement, dans les experts, ils arrivent à retrouver comme ça avec l'ADN. Si l'ADN du rétroviseur est le vôtre...
0: Mais vous êtes tombé sur votre tête faire un test ADN pour un rétroviseur. Mais monsieur...
5: Du coup, on va chez les gendarmes ensemble.
0: Continuez parce que là, vous êtes en train de m'ébranler.
5: On fait le test ADN et on voit comme
0: vous
5: ça...
0: Vous êtes en train de m'ébranler, continuez.
5: De vous, pardon ?
0: Vous commencez à me pomper l'air, là.
5: Ah bah allez-y. Excusez-moi, mais enfin, c'est quand même mon rétro.
0: Non, mais allez-y. Mais monsieur, dans 2 minutes, je suis à la gendarmerie et on va vous découvrir tout seul. Là, on va s'amuser avec les tests ADN ou quoi que ce soit, comme vous dites, et là, on va plus rigoler.
5: Bon, on rigole un petit peu quand même.
0: Non, moi, je rigole pas avec vous. Les gendarmes sont venus faire la constatation de mon véhicule, on va rigoler avec vous maintenant.
5: Non, mais le coup des faux gendarmes, ça, vous me l'avez dit.
0: Mais arrête tes conneries, parce que là, t'es en train de m'ébranler. Je raccroche et je vais directement chez les gendarmes.
1: Non, j'ai des conneries.
0: Là, vous foutez de ma gueule, là.
5: Pardon.
0: Là, ça me fait rire.
5: Moi aussi, ça me fait rire, donc on rigole, c'est très bien. Mais
0: moi, je rigole pas parce que vous avez eu votre rétroviseur de voler, comme vous dites.
5: Non, mais je dis pas voler. Peut-être qu'il est tombé.
0: Mais arrêtez vos conneries, je sais que vous allez perdre votre rétro en roulant. Est-ce qu'au moins vous savez qu'est-ce que c'est qu'un rétroviseur de voiture de 307 ?
5: Bah oui, c'est le truc pour passer les vitesses, là.
0: Je raccroche et je peux vous dire que mon téléphone, il part à la gendarmerie pour qu'on vous retrouve.
5: Ah, vous allez apporter le téléphone à la gendarmerie ?
0: Parfaitement. Là, ils vont vous retrouver.
5: Ils vont faire l'ADN du téléphone ?
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23: Allô ?
24: Oui, ne quittez pas, monsieur. Hein, c'est la station d'épuration, l'appareil. Ne quittez pas. Hein. Merci. Allô ?
23: Oui.
24: Oui, bonjour, je voudrais parler à monsieur
23: Il est pas là, il travaille ce matin.
24: Ah, pardon, vous êtes son fils ?
23: Oui, je suis sa maman. Hein.
24: Ah, pardon, bonjour, madame. Vous
23: bonjour,
24: avez...
23: monsieur.
24: Excusez-moi,
23: Mais c'est pas grave, hein ?
24: Je suis l'ingénieur de la place à la station d'épuration à Fontenay, là.
23: Oui.
24: On a eu des petits problèmes ce matin. On se demande si c'est pas les prémices du bug. Vous savez que des stations d'épuration, c'est régi par ordinateur.
23: Oui.
24: Et donc, on fait un contrôle parce qu'il y a des... Apparemment, on aurait... C'est pas grave, mais on vérifie quand même. Est-ce que vous avez bu de l'eau potable ?
23: Bah écoutez, nous, l'eau, c'est l'eau du puits.
24: Ah. Et on va faire un petit... Vous n'avez rien sorti ? Vous n'avez pas eu des picotements ? Rien du tout ? C'est pas grave, hein, je vous rassure tout de suite, mais on vérifie quand même. Hein. Bon, est-ce que vous avez un thermomètre ?
23: Un thermomètre...
24: Pour prendre la température, hein, pas...
23: Oui. Ah oui, d'accord, oui, je comprenais pas, oui.
24: Voilà, il faudra en prendre un, s'il vous plaît, on va vérifier ensemble. On fait ça sur tous les habitants de la ville aujourd'hui, hein.
23: Il faut que je prenne un thermomètre, puis s'il que vous je prenne plaît. La température, c'est ça?
24: Voilà, on va voir ça tout de suite ensemble, hein.
23: D'accord, bah écoutez, attendez une seconde, je vais y aller.
24: Merci, madame. Voilà, donc, à tous et toutes qui nous écoutez, vous faites la même chose, vous prenez un thermomètre, et vous allez faire scrupuleusement ce que nous allons vous demander, puis appeler le standard de la radio. C'est délicat, mais c'est pas grave.
23: Oui ?
24: Allô ?
23: Oui ?
24: Ah, vous avez le thermomètre, madame ?
23: Oui.
24: Très bien. Donc, vous allez prendre votre température.
23: Oui.
24: Vous me dites quand vous avez introduit le thermomètre. Hein.
23: Ça y est, c'est fait.
24: Vous l'avez où, là ?
23: À l'anus.
24: D'accord. Et on attend une petite minute.
23: Oui.
24: J'espère que ça se passe bien. Pas de difficulté pour l'introduction ?
23: Non.
24: Que nous avons une plainte d'une dame du quartier, là.
23: Ah bon ?
24: Elle nous a dit qu'elle avait un anus donc avec une qui faisait donc à peu près 50 centimes et que là depuis ce matin elle était à 5 francs. Donc on lui a dit que c'était pas la peine de faire d'histoire pour 4 francs 50 bien entendu. Hein. C'est normal hein, mais vous savez il y a des gens qui se plaignent tout le temps.
1: Hein. Oui.
24: Je vous dirai quand le sortir hein.
1: Oui.
24: Ça se passe bien.
1: Oui.
24: Oui ben vous avez l'habitude.
1: Oh oui.
24: Je parlais de la température.
1: Non, mais...
24: Bien.
1: Je peux l'enlever, là, non ?
24: Deux secondes encore.
1: Oui.
24: Pour le plaisir.
1: D'accord.
24: Voilà, vous pouvez l'enlever.
1: 37,1.
24: Ah. Vous avez 37,1 dans les fesses, là ?
1: Oui.
24: Ben, y a des dames à qui ça ferait plaisir, hein ?
1: Je sais pas. Ben, on sait jamais, hein.
24: Est-ce que vous pouvez recommencer ?
1: Bah écoutez, je vais le faire, oui.
24: Bah je vous remercie. Ça fait du bien, non ?
1: Ça fait pas de mal, de toute façon.
24: Heureusement qu'on n'est que tous les deux hein, au téléphone, vous imaginez. Hein.
1: Oui, c'est bien. Vrai.
24: Vous imaginez qu'il y a des centaines de milliers de personnes qui nous entendent. Ça serait quand même plus délicat. Hein.
1: Tout à fait.
24: Par exemple, si on était sur une radio.
1: Mais...
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6: Les ambulances, bonjour.
5: Bonjour monsieur, je suis bien aux ambulances.
6: Non madame, c'est madame.
5: Oh pardon.
6: C'est pas grave.
5: Excusez-moi monsieur, j'avais mal entendu.
6: Ouais, c'est pas gênant.
5: Je vous ai posté un PV que j'ai pris pour vous là.
6: Un PV ?
5: Ah vous l'avez reçu ?
6: Bah non, mais un PV de quoi monsieur ?
5: Un PV de je roulais un peu vite et je me suis fait arrêter par la police. Heureusement, je leur ai fait croire que je bossais pour vous.
6: Bah non, vous pouvez pas mettre sur le nom de la société si vous êtes un particulier monsieur.
5: Non mais j'ai fait un truc propre, c'est que justement, j'ai mis le nom de la société sur ma voiture.
6: Bah non, vous pouvez pas faire ça.
5: Et pourquoi ?
6: Bah c'est bon. Bah parce que un instant. Allô ?
5: Ah, bonjour monsieur.
6: Et on va payer votre PV. C'est quoi ça ?
5: Vu que je vous fais de la pub sur ma voiture, ça me semble logique.
6: Mais je vous demande de rien monsieur. Vous vous rendez compte ce que vous êtes en train de me dire ?
5: C'est gagnant-gagnant. Non, mais... Vous avez la pub, moi ça me permet de rouler n'importe comment.
6: Mais de où on roule n'importe comment ? On respecte le code de la route comme tout le monde.
5: Ah oui, non mais je parlais juste genre des feux rouges par exemple.
6: Voyons, bah oui, bah c'est porte ouverte. Non, bah non, on grille pas les feux monsieur.
5: Sauf si je dis que je suis ambulanceur pour vous.
6: Mais vous mentez.
5: Oh, je dirais plutôt que j'arrange un petit peu la vérité.
6: Non, c'est pas que vous arrangez la vérité, c'est vous arrangez vous monsieur parce que vous êtes fait arrêter parce que vous avez roulé trop vite. Vous êtes permis de dire que vous travaillez
5: chez... Ah oui, comme j'étais tout seul dans la voiture, j'ai dit que j'étais en mission pour aller ramasser un vieux.
6: Vous avez vu comment vous parlez en plus, un vieux ? Franchement, je suis en train d'halluciner de tout ce que vous êtes en train de me raconter là.
5: Bah, c'était plus crédible de dire que j'allais chercher un vieux qu'un jeune parce qu'en général...
6: Mais n'importe quoi monsieur, mais ça se fait pas ça. Attendez.
8: Bah, c'est pas logique ce que vous faites là, monsieur.
5: Bonjour, monsieur. Alors, c'est pas logique, mais c'est pratique.
8: Non, vous mettez comme quoi que c'est vous, je sais pas. Moi.
5: Pardon, mais si je mets que c'est moi, je vais devoir le payer. Hein.
8: Mais vous allez le payer, pourquoi ? Non, mais attendez là. C'est quoi votre délire ? Donnez-moi votre nom, votre prénom.
5: Alors, officiellement, non, ce qu'il faudrait, c'est mettre le nom d'un de vos chauffeurs plutôt.
8: Ah non, non, monsieur. C'était vous. Ils sont déclarés. Nous avons l'obligation de déclarer le chauffeur.
5: Oui, mais enfin, vu qu'il y a votre nom déjà sur ma voiture, je me disais
8: mais
5: autant.
8: C'est qui a dit que vous mettiez votre nom sur votre véhicule ?
5: Bah, c'est moi.
8: C'est trop facile. Vous mettez n'importe quelle société et vous dites « Oh ben c'est eux ».
5: Eh ben oui.
8: Eh ben non, je vais porter plainte contre vous.
5: Pardon, mais vous allez pas porter plainte contre un collègue ?
8: Non mais je ne vous connais pas.
5: Ah oui, et alors comment je fais ?
8: Ah ben là vous vous débrouillez monsieur.
5: Ok, dans ce cas, vous me faites un contrat de travail.
8: Non mais c'est quoi votre délire là ? Ça veut dire que... Il y a pas de souci. Et moi, je vais directement faire une déclaration à la gendarmerie.
5: Déclaration volière d'embauche pour dire que je suis chauffeur.
8: Non, que vous vous prétendez chauffeur chez nous, que vous n'êtes pas chauffeur chez nous.
5: Ah non, faudrait dire le contraire.
8: Votre nom, votre prénom.
5: Alors, monsieur Martin.
8: Oui.
5: Donc, vous leur dites que je suis chauffageur chez vous.
8: Votre prénom, s'il vous plaît, monsieur.
5: Oui, Martin.
8: Votre nom ?
5: Bah, Martin, je vous l'ai dit.
8: Vous me dites votre nom et votre prénom.
5: Parce que vous me l'avez demandé.
8: Vous appelez Martin.
5: Oui, absolument, oui. Et vous ?
8: Votre date de naissance.
5: Oula, alors attendez.
8: Vous avez besoin de réfléchir ?
5: Non, pas du tout, non. Mettons le 5 octobre 1872.
8: 1872 ?
5: Oui, je sais, je fais pas mon âge, oui.
8: Votre adresse ?
5: 1 rue Martin. Mmh.
8: Attendez.
5: Allô ?
8: C'est quoi la blague ?
6: Allô ?
5: Ah, un autre monsieur ?
6: Oui, bonjour. Je suis la gérante de l'entreprise, monsieur. Vous dites que vous avez un véhicule floqué au nom de notre entreprise ?
5: Oui, c'est mon beau-frère garageur qui a fait le boulot.
6: Soit c'est Rire et Chanson et j'ai gagné un gros pactole.
5: Ah, zut !
6: C'est ça ?
5: Bah, c'est-à-dire que c'est oui pour Rire et Chanson, en revanche, je garde le pactole.
6: Mais maintenant, je comprends mieux.
5: Bon, ben au revoir, messieurs !
6: Au revoir !
8: Au revoir,
6: mademoiselle !
8: Bah,
6: du coup,
8: désolé de vous avoir
6: dérangé.
25: Allô ?
24: Oui, bonjour madame.
25: Bonjour.
24: Vous êtes bien madame ?
25: Oui.
24: Bonjour madame. Le centre d'observation spatiale français à l'appareil en Guyane, vous nous entendez bien ?
25: Oui, très bien.
24: Nous vous appelons, est-ce que vous avez un jardin ?
22: Parce que figurez-vous que vous êtes situé à 186 de latitude et 33 de longitude, à la perpendiculaire de l'orbite actuellement d'un satellite français. Donc nous allons vous demander, le toit est en quoi ?
25: Attendez là.
3: Oui, allô ?
22: Oui, bonjour monsieur.
3: Ouais.
22: Monsieur.
3: Ouais.
22: Oui, bonjour. Quelle est la nature du toit de votre habitation ?
3: Pourquoi ? Qu'est-ce qui se passe ?
22: C'est l'Agence spatiale européenne qui vous appelle.
3: Ouais, bah ouais. Et vous êtes basé où, là ?
22: Nous sommes en Guyane, à Kourou.
3: Ah, d'accord, ok, ouais.
22: Bon, nous ouvrons dans quelques minutes le SAS contenant les déjections des trois spationautes qui sont actuellement en orbite géostationnaire. Et vous êtes situé à 114 de longitude sur 176 de latitude.
3: Ouais,
22: donc,
3: alors...
22: ça va être pile à la perpendiculaire de chez vous, si vous êtes bien, monsieur.
3: Ouais, tout à fait.
22: C'est
3: ouais.
22: Ça. Donc, la fosse sceptique du satellite va s'ouvrir et 3 tonnes d'éjection, ce qui correspond à une année, vont être projetées, si vous voulez, traverser l'atmosphère et risquent de tomber à proximité de chez vous.
3: Ouais.
22: En particulier, normalement, si tous nos calculs sont exacts, sur votre toit.
3: Ouais.
22: Alors, on a besoin de connaître la nature de votre toit.
3: C'est un toit avec des tuiles, hein.
22: D'accord, donc ça devrait résister.
3: Mais j'espère, parce que sinon ça...
22: Donc, on va prendre des dispositions. Tout d'abord, je vais vous demander si vous avez une cheminée.
3: Attendez, bon moi je ne peux pas monter dans ma cheminée. Hein. Elle non. est à 15 mètres. Hein.
22: Non, vous ne montez pas, mais au sol, vous mettez un sac plastique à l'intérieur de votre cheminée, un grand sac poubelle si vous avez. Hein.
3: Mais ça doit tomber à quelle heure ça ?
22: 14h18, dans 3 minutes.
3: Bon écoutez, dans ce cas-là, ok, je vais le faire. Je vais le faire.
22: Alors, on patiente avec vous, monsieur.
3: Attendez, il faut peut-être que je rentre les voitures aussi. Hein.
22: Vous avez 3 minutes, vous n'avez pas le temps de rentrer les voitures.
3: Ah si, de toute façon, j'ai une bagnole neuve, je vais la rentrer.
22: Non mais monsieur, vous n'avez pas le temps de rentrer votre voiture. Les kilos d'excréments de ces astronautes vont vous tomber sur le toit, vous n'avez pas le temps de rentrer votre voiture. Le plus important, c'est véritablement, monsieur, de mettre un sac poubelle à l'intérieur de votre cheminée. Parce que si ça passe par la cheminée, vous allez être envahi par les excréments. Hein, donc... Déployez juste un sac poubelle à l'intérieur de la cheminée, s'il vous plaît.
3: J'en ai 3. Hein.
22: Bon, vous inversez les turbos. Vous mettez en double propulsion les paraflex latéraux. Allô ?
3: On va voir, là.
22: Bien, alors...
3: Mais vous pouvez pas larguer ça au niveau de la mer ?
22: Attendez, monsieur, excusez-moi d'être vulgaire, hein, mais c'est quand même de la merde. On va pas balancer de la merde dans la mer.
3: Mais bon, vous me la balancez à la limite chez moi, quoi.
22: Non, mais monsieur, vous, c'est pas grave parce que vous pouvez nettoyer, mais la mer, ça pollue.
3: Non, moi, je nettoie rien du tout. C'est vous qui allez nettoyer.
22: Pardon ?
3: C'est vous qui allez nettoyer. Moi, je nettoie rien du tout, hein.
22: On est en Guyane.
3: Mais je m'en fous. Je m'en fous. C'est vous qui allez nettoyer.
22: Je dirais aux spationautes de venir nettoyer, mais ils.
3: Non, mais je m'en fous.
22: Ah ouais, mais ils seront pas sur Terre avant maintenant une semaine, hein.
3: Et c'est vous qui allez nettoyer, ça je vous prie de croire.
22: Allô ? Vous m'entendez là ?
3: Oui, je vous entends.
22: J'entends un moteur.
3: Je suis en train de rentrer la voiture dans le garage. C'est tout, hein. J'ai une bagnole neuve et je voudrais pas qu'elle traîne quelque chose, hein.
22: Ouais, mais monsieur, il est 14h17 là, hein. Il va falloir faire vite.
3: Non, mais j'en ai rien à foutre. Mais j'ai rentré la bagnole de toute façon. Celle-là, je l'ai rentrée parce que bon, elle est neuve, hein.
22: Vous vous rendez compte, 3 tonnes de merde et...
3: Et après ? Bon, moi, je suis dans la merde aussi, après.
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4: Oui, bonjour.
7: Oui, bonjour, madame. C'est bien le point relais ?
4: Oui, c'est ça.
7: Si vous voulez, moi, je vends ma voiture, donc j'ai mis une petite annonce sur Internet.
4: Oui.
7: Je me suis dit que si je laissais mon numéro à moi, je vais être embêté toutes les 5 minutes au téléphone. Du coup, j'ai mis votre numéro à la place.
4: Mais nous, on n'est pas là pour faire ça. On n'est pas là pour s'occuper de la vente de votre véhicule.
7: Ah non, mais vous vous occupez pas de la vente. C'est juste que les gens qui sont intéressés vont vous appeler, vous prenez les coordonnées, et puis moi, après, je les récupère.
4: Vous rêvez là, non ? On n'a pas à filtrer les numéros pour vendre votre bagnole. Je suis pas payé pour ça.
7: Bon, enfin, je veux dire, ça vous change rien, vous voyez, c'est pareil.
4: Non, ça me change. Comment j'ai assez de boulot ? Je répondrai pas, hein. Je répondrai pas, moi.
7: Comment ça, vous répondrez pas ?
4: Mais si c'est pour vous, je dirai à la personne qui a fait erreur.
7: Ah bah non.
4: Ah bah si.
7: Ah bah ça, c'est un coup à me faire rater des acheteurs, ça.
4: Mais
7: ça,
4: on n'est pas là pour filtrer vos numéros, monsieur.
7: Bah du coup, ce que je vais faire, c'est que je vais prendre votre numéro de portable.
4: Ah bah je vous donne pas mon numéro de portable, vous voulez rire ? Je veux pas être embêté moi à longueur de journée. Vous verrez mon responsable.
7: Ah bah passez-le moi.
4: Ouais, au revoir.
9: Oui.
7: Oui, bonjour monsieur.
9: Non mais ça c'est hors de question que c'est moi qui va prendre vos coups de fil pour vendre une voiture, si j'ai bien compris.
7: Voilà, c'est ça, bah vous avez compris, oui.
9: Non mais c'est n'importe quoi ça.
7: Non mais ce que je veux dire c'est que sinon c'est moi qui vais me taper les gens toute la journée,
9: monsieur,
7: vous voyez.
9: Monsieur, je vous ai dit non, n'insistez pas, moi je suis pas là pour prendre des annonces pour vendre votre voiture, mais c'est n'importe quoi ça.
7: Non mais...
9: Oh.
7: Ah, allô?
10: Allô, oui, bonjour.
7: Oui, bonjour madame.
10: Ah, moi c'est monsieur, mais c'est pas grave.
7: Ah.
10: Mais je comprends pas bien la démarche, là. Vous mettez notre numéro comme ça pour vendre votre voiture. Comme ça, normal, tranquille.
7: Bah, c'est logique.
10: Mais vous êtes... Mais moi, je vais passer ma journée à répondre à vos téléphones pour vendre votre voiture.
7: Bah, c'est très gentil, mais enfin, c'est quand même moi qui vais faire la vente, hein.
10: Ah, mais il est pas tranquille.
11: Allô?
7: Ah, bah, encore un autre monsieur. Je sais pas si vous avez expliqué pour mon annonce.
11: Attendez, monsieur, vous vous présentez, vous venez voir la direction.
7: Votre collègue me disait qu'il n'y avait pas de soucis, hein.
11: Non, il vous a pas dit qu'il n'y avait pas de soucis, hein.
7: Ah, bah, si.
11: J'étais là, non.
7: Ah, bah, viens de me le dire.
10: Allô?
7: Oui?
10: Mais vous êtes pas bien ou quoi? Mais vous êtes. Mais quand aujourd'hui, je vous ai dit ça, moi?
7: Bah, là, à l'instant, oui.
10: Mais venez, au bar, on va faire la vente, ouais. Il y a quelqu'un qui veut acheter la voiture, allez-y, venez.
7: Là, j'ai l'impression que vous êtes en train d'essayer de m'arnaquer parce que. Allô?
12: C'est une blague. Non, mais vous plaisantez, là. Vous nous avez demandé au moins la permission.
7: Ben, je vais pas demander la permission pour vendre ma voiture.
12: Mais moi, ça ne me regarde absolument pas, monsieur. De quel droit vous avez donné notre numéro de téléphone?
7: Ben, dans le sens où, si vous voulez, pour moi, c'est quand même...
12: Non, mais au moins, demandez-nous la permission, quoi. Même fait, on a autre chose à foutre que de répondre au téléphone pour les autres, quoi.
7: Non, mais vous comprenez que c'est quand même plus pratique pour moi.
12: Si mais
7: c'est...
12: non, mais je veux rien comprendre du tout. Mais de qu'est-ce que vous vous permettez, monsieur? Vous avez même pas à faire ce genre de choses.
7: Ben, c'est pas...
12: Est-ce qu'on se connaît, d'abord?
7: Non.
12: Mais... encore mieux. Non, mais je rêve. Non, mais c'est pas possible autrement. Non, mais je veux même pas vous parler, quoi.
7: Bah, vous me parlez quand même un petit peu, là.
12: Non, mais...
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16: Allô?
24: Bonjour, madame.
16: Bonjour, monsieur.
24: Je suis bien à l'école de...
16: Oui.
24: Eh bien, vous êtes la directrice, peut-être?
16: Non, je ne suis pas la directrice. Il n'y a pas d'école après-midi.
24: Ah, alors là, il y a un problème. C'est l'inspection d'académie. Nous sommes à la commission d'attribution des budgets pour l'école cette année.
16: Oui.
24: Je vous explique ce qui va se passer. Monsieur l'inspecteur qui attribue les budgets va donc décerner des enveloppes.
16: Oui.
24: On attribue de l'argent supplémentaire à chaque école.
16: Oui.
24: En disant à cet inspecteur qui vient de Paris que nous avons dans le département des écoles de sous-doués et de surdoués.
16: Oui.
24: Donc il faut les encourager financièrement, quoi.
16: Oui. Hein.
24: Donc on va vous présenter comme étant un élève, si vous ne voyez pas d'inconvénient, de cette école. Et donc, vous répondez comme vous pouvez. Et,
16: Si, je vais essayer de vous aider du mieux que je peux.
24: Voilà, on a dit que vous étiez une école de sous-doués.
16: Oui.
24: Hein. Il va vous prendre, essayer de rajeunir votre voix. Hein. Monsieur l'inspecteur, nous avons donc l'école de sous-doués. Et nous avons une élève que vous pouvez interroger. Hein. Merci. Allô?
16: Oui?
24: Bonjour.
16: Bonjour.
24: Comment t'appelles-tu?
16: Brigitte.
24: Ah, c'est un joli prénom.
16: Oui.
24: Quel âge as-tu?
16: 10 ans.
24: Bien. Tu es en quelle classe, Brigitte?
16: Je sais plus.
24: En maternelle.
16: En maternelle.
24: En maternelle?
16: Oui.
24: À 10 ans, tu es en maternelle, hein?
16: Oui.
24: C'est bien. Alors, peux-tu me dire qui était Charlemagne?
16: Je m'en rappelle plus.
24: Votre voix.
16: Je ne sais plus.
24: Charlemagne. C'est celui qui a inventé.
16: C'est celui qui a inventé l'école.
24: Tu es sûr?
16: Oui.
24: Oui, qui?
16: Oui, monsieur.
24: L'inspecteur.
16: Oui, monsieur l'inspecteur.
24: L'académie.
16: De l'académie.
24: De Paris. Bien, c'est bien, Brigitte. Tu es bonne en histoire, alors, hein?
16: Un peu.
24: Voilà. Alors, et en sport, tu aimes bien le sport?
16: Un petit peu.
24: Votre voix.
16: Oui, un petit peu.
24: Voilà. Alors, tu vas me faire une galipette avant, pendant que je vais prendre mon dossier.
16: Oui.
24: Merci. Allô?
16: Oui.
24: Comment ça se passe?
16: Je suis un peu perdu quand même, hein.
24: Non, ça se passe bien. Vous saviez qui était Charlemagne, de toute façon.
16: Oui. Mais quand même, c'est pas évident, hein, de...
24: Il revient, là. Qu'est-ce qu'il vous a demandé?
16: De faire une galipette en avant.
24: Vous pouvez la faire ou pas?
16: Oui, mais de toute façon, il verra rien.
24: Justement, il a une sacrée oreille. Et tout à l'heure, il y a des élèves qui ont essayé d'en faire une fausse à Pernon. Il a trouvé. Vous pouvez la faire ou pas?
16: Oh non, je pourrais pas la faire. Hein. Je vais me casser la figure. Hein.
24: Est-ce que vous pouvez au moins essayer?
16: Oh, vous me demandez beaucoup de choses, là.
24: C'est pour votre école. Hein.
16: Enfin, je vais essayer, mais...
24: Allô?
16: Oui?
24: Brigitte?
16: Oui?
24: Bon, alors, tu es prête pour la galipette en avant?
16: Oui.
24: Alors, dans quelle position es-tu?
16: Eh ben, je me suis mis à quatre pattes.
24: Votre voix.
16: Je
13: je me suis mis à quatre pattes.
14: Bien. Alors vas-y, Brigitte. Et tu me décris ce que tu fais, hein?
13: Je mets ma tête par terre, en avant. Et puis... Mais j'arrive pas avec le téléphone.
14: Comment?
13: J'arrive pas.
14: Faites un effort.
13: Je peux pas.
14: Qu'est-ce qui passe pas?
13: Oh, écoutez, je peux pas, hein. Je peux plus continuer.
14: Allez doucement. Dites que vous l'avez faite.
13: Ça y est. Je l'ai faite.
14: Oh, la menteuse. T'as pas réussi, hein?
13: J'ai mal à ma tête.
14: Comment?
13: J'ai fait mal à ma tête.
14: J'entends pas bien.
13: J'ai fait mal à ma tête.
14: Bon, alors arrête là. Effectivement, c'est une école de soudoué, hein? Bien. Alors, on arrête le sport. Brigitte, tu vas me donner une récitation.
13: Je sais pas.
14: Vous n'avez qu'à chanter. Chantez ce que vous pouvez.

0: je te plumerai.
1: Bien. Alors, Brigitte, ben, je crois que je vais donner une enveloppe à ton école. Qu'est-ce qu'on dit?
0: Merci, monsieur l'inspecteur de l'Académie de Paris.
1: Ah, mais moi, je ne suis pas inspecteur d'Académie, moi. Hein? Je fais des canulars téléphoniques sur la radio.
0: C'est pas vrai. Bonjour.
2: Bonjour monsieur, c'est bien la boucherie?
0: Oui.
2: Monsieur Martin à l'appareil, bureau anti-inflationniste.
0: Oui.
2: J'ai inscrit votre commerce à notre nouveau plan anti-inflationnage. Les clients qui viennent vous prendre de la viande, au lieu de payer avec de l'argent, ils vous offrent un service à la place.
0: Ouais, mais bon, ça, vous êtes
2: trop douce. Il y a des interférences.
0: Non, non, il n'y en a pas des interférences.
2: Ah si, j'ai entendu, ça fait...
0: Si, c'est moi qui ai fait un bruit, mais c'est rien.
2: Oui, bah, j'ai entendu, oui, vous êtes un peu ballonné, non?
0: Bah non, moi j'ai rien.
2: Oui, bien sûr, ouais.
0: Bah non, non.
2: Bref, je valide pour l'échange viande contre service.
0: Non, non, mais c'est pas à moi de prendre la décision, moi je suis juste employé.
2: Ah, et bah passez-moi le patron.
0: Bah, il n'est pas là, il est en tournée, puis il sera dispo que la semaine prochaine.
2: Ah, bah alors vous le préviendrez, parce que moi je commence l'opération aujourd'hui.
0: Bah oui, mais non, mais je suis pas d'accord avec le principe là. Moi je vais vous passer le patron, mais il est hors de question.
2: Hein. Oh bah non, s'il est en tournée jusqu'à la semaine prochaine, vous allez pas l'embêter avec
0: non,
2: ça.
0: Non, non, je vous le passe.
2: Ah bah il est revenu vite.
0: Ne quittez pas. Allô?
2: Bonjour. Ah, j'ai un doute.
3: Oui?
2: Ah si, oui. Bonjour madame. On devait me passer le patron, mais il est en tournée.
3: Bah, je vous écoute, mais moi, vous croyez quand même pas que je vais lui donner un sac de viande comme ça?
2: Un sac de viande? Quel sac de viande?
3: Bah, je sais pas, expliquez-moi.
2: Alors, pardon, mais moi, j'ai jamais dit sac de viande.
3: Bah, je sais pas, dépêchez-vous, j'ai pas que ça à faire, à abréger.
2: Après, qu'est-ce que vous entendez par sac de viande exactement?
3: Sérieusement, dépêchez-vous, j'ai pas que ça à faire.
2: Non, parce que ça peut être un sac fabriqué en viande, mais bon, je sais pas.
3: Hey. C'est ça où je raccroche. Vous vous dépêchez de m'expliquer où je raccroche.
2: D'accord, donc c'est ce que je disais, je vous ai inscrit au plan anti-inflationnage pour échanger votre viande contre des services.
3: Oui, mais ça, c'est déjà, moi je veux pas être inscrit, on va déjà commencer comme ça.
2: Bah, on va déjà commencer que comme je me suis permis de vous inscrire...
3: Bah, vous permettiez de quoi de vous inscrire? Dans quel nom vous avez le droit de m'inscrire?
2: Bah, mon nom.
3: Bah, votre nom, vous êtes qui?
2: Monsieur Martin.
3: Bah, je m'en fous de Monsieur Martin, moi.
2: Oh, bah merci, moi qui vous ai fait toute votre inscription en plus.
3: Mais je m'en fous, c'est qui vous a dit de m'inscrire? C'est vous, c'est pas moi. Est-ce que j'ai signé un papier?
2: Pas la peine, je fais tout par ordinateur.
3: Bah, est-ce que c'est moi qui vous ai dit de m'inscrire?
2: Bah, en quelque sorte, oui.
3: Mon gars, tu viens tout de suite à la boucherie et on discute.
2: Ah bah, si tu veux, ouais, d'accord.
3: D'accord?
2: Eh, non mais t'inquiète.
3: Moi, je t'ai rien demandé. Arrête de me dire t'inquiète parce que tu me gonfles. Tu viens ici et on discute, d'accord?
2: Non mais ça va, je gère.
3: Je gère, tu gères rien du tout, tu gères pas mon nom, tu gères rien du tout. Pour l'instant, tu fermes ta gueule, tu raccroches et tu me casses pas les couilles, ok?
2: Ok, donc je prends ça pour un oui.
3: Tu prends ça pour un non? C'est pas pareil.
2: Bah, c'est pas très clair.
3: Bah, c'est pas clair, non. C'est plus clair que non.
2: Je sais pas, par exemple, oui, peut-être.
3: Non, non, c'est non. C'est pas peut-être, c'est non.
2: Bon, bah, oui, sans doute.
3: Non, non, tu sais ce que ça veut dire? Non, N-O-N.
2: Ah oui, mais alors, j'ai pas la lettre N sur mon clavier, donc malheureusement...
3: Eh, ne joue pas le con avec moi, tête de guiche. D'accord? Tu fermes ta gueule et c'est même pas la peine, d'accord?
2: Je m'excuse, je joue peut-être au con, mais pardon, je suis quand même un con professionnel.
3: Eh bah, si t'es un con professionnel, bah, yo, t'as pas la démarche d'un professionnel, hein.
2: Ah non, je mise plus sur le con que sur le professionnel.
3: Bah, ça se peut.
2: Au passage, tu pourrais me remercier pour cette petite leçon de connerie professionnelle.
3: Déjà, te remercie, tu me vouvoies déjà, ce serait déjà pas mal.
2: Ah bah si tu veux. D'ailleurs, tu me filerais pas un de tes sacs de viande à la place de la leçon de connerie?
3: J'en ai rien à foutre.
2: Ah, ça c'est oui.
3: C'est non.
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5: Allô?
6: Monsieur?
5: Oui, monsieur.
6: Oui, bonjour monsieur, excusez-moi de vous déranger, c'est votre voisin à l'appareil.
5: Bonjour monsieur.
6: Bonjour, vous allez bien?
5: Voisin?
6: Oui, j'habite en face de chez vous. Mais pas dans le même immeuble, hein, de l'autre côté.
5: Ah, au premier?
6: Voilà. Dites-moi, je vous appelle parce que j'ai un petit problème. Enfin bon, ça peut s'arranger. Je suis turfiste. Un après-midi, je vais jouer aux courses.
5: Oui.
6: Donc, je suis équipé de jumelles, évidemment. Bon.
5: Oui.
6: Le soir, voilà, je vous précise que j'ai une vue sur votre fenêtre.
5: Ah.
6: Voilà.
5: Oui.
6: Et donc, bon, je voudrais vous savoir, enfin, bon, ça peut peut-être vous arranger. J'aime bien regarder ce qui se passe par ma fenêtre avec mes jumelles. Et en particulier, j'aime bien voir les gens un peu déshabillés, quoi. Hein.
5: Ouais.
6: Bon, je suis un peu de tempérament voyeur. Bon, est-ce que vous acceptez?

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3: Table d'écoute d'un individu qui vous demandait de vous exhiber.
4: Oui.
3: C'est celui qui, je crois, il a uriné l'autre jour, il paraît dans l'immeuble.
4: C'est ça, oui.
3: Bon, vous l'avez
4: c'est
3: déjà...
4: au premier sur le bâtiment du devant.
3: Voilà, c'est lui-même.
4: Oui.
3: Donc, alors, vous l'avez déjà vu?
4: Bah, j'ai vu par inadvertance hier.
3: Bah, nous voudrions le coincer, figurez-vous.
4: Oui.
3: Bon, alors, ce soir, nous allons donc venir et mettre en place tout ce que nous... pour le confondre, donc, des appareils de prise de vue, hein, à visée infrarouge.
4: Oui, mais vous les mettez où?
3: Eh bien, justement, on va les mettre à un endroit où on peut le voir avec ses jumelles.
4: Oui.
3: Ce qu'il faudrait.
4: Oui.
3: C'est que vous vous mettiez à votre fenêtre ce soir.
4: Oui.
3: Et pour qu'on puisse le coincer.
4: Oui.
3: Vers 22h.
4: Oui, mais pas à poil, quand même.
3: Mais si, monsieur.
4: Ah, non, non, non.
3: Ah oui, mais il faut qu'on le coince.
4: Oui, d'accord.
3: Voilà, il faut que vous ayez l'air d'être à poil, quoi.
4: Ah, oui.
3: Comment on peut faire ça?
4: Bah, je peux me mettre en pyjama ou en slip, au besoin.
3: Voilà.
4: Hein?
3: Mettez-vous en slip à partir de 22h.
4: Oui.
3: Et il faudrait qu'il puisse croire que vous êtes nu.
4: Oh, bah alors là... Vous savez, on peut mettre un slip blanc, c'est tout.
3: Bon, mettez un slip comme ça, ça se verra pas la nuit, avec quelque chose qui dépasserait, quoi. Qu'est-ce qu'on pourrait mettre?
4: Oh, alors là, vous allez un peu fort.
3: Bah oui, mais il faut qu'on le coince, il faut qu'on ait les preuves. Hein.
4: Oui, oui.
3: Il faut qu'il puisse être réellement en train de vous photographier avec ses jumelles.
4: Oui, oui, d'accord.
3: Alors qu'est-ce que vous pourriez avoir qui dépasserait un...
4: Bah, je sais pas, moi.
3: Un bout de bois?
4: Oh, si vous voulez.
3: Qu'est-ce que vous pourriez avoir?
4: Bah, je sais pas, moi... Attendez, bah, on a une banane, là.
3: Bon, bah, écoutez...
4: Un fruit.
3: Oui, une banane.
4: Ouais.
3: Bon.
4: Dans le slip.
3: Bah, évidemment, monsieur. Alors, à 22h précise.
4: À 22h, d'accord.
3: Avec la banane.
4: Oui.
3: Dans le slip.
4: D'accord.
3: Merci de votre collaboration.
4: Mais je vous en prie.
3: Au revoir, monsieur.
4: Au revoir, monsieur.
5: Oui, bonjour.
6: Bonjour, monsieur, c'est bien l'entreprise de travaux?
5: Ah non, je suis madame, mais c'est pas grave.
6: Ouais, admettons.
5: Oui.
6: Monsieur Martin, société Martin Télécom à l'appareil.
5: Oui.
6: Je réalise des tests de téléphone en entreprise actuellement.
5: Oui.
6: Donc on va faire un test auditionnel qui permettra de réaliser l'analyse fréquentielle de votre poste.
5: D'accord.
6: C'est très simple, un robot va vous dire le mot cercle.
5: Oui.
6: Et vous répondez cercle à votre tour, c'est bon pour vous?
5: D'accord, allez.
6: C'est parti.
7: Voix de robot enclenchée. Carré. J'ai dit carré.
5: Carré.
6: Allô?
5: Oui.
6: Pourquoi vous avez pas dit cercle?
5: Ah non, c'était carré.
7: Comment ça, c'était carré?
5: J'ai compris le mot carré. Hein.
6: Oh là là là là là, parce que le robot a dit cercle.
5: Moi, j'ai entendu carré. Vous voyez, on entend super mal.
6: Ah oui, là, il y a un problème.
5: Ah oui, oui, oui.
6: Donc, je vais tout de suite désactiver ce poste à distance.
5: Mais là, je pourrais plus m'en servir.
6: Ah bah non, on vous dit cercle, vous dites carré, vous imaginez bien qu'il est fichu, là.
5: Attendez, en fait, j'ai la société Martin Télécom, ils ont testé la ligne, ils s'aperçoivent qu'on entend super mal, c'est vrai qu'on entend mal, et ils veulent désactiver la ligne, je peux pas?
8: Bah non.
5: Bah non, vous pouvez pas la désactiver, le poste que j'ai, c'est le standard.
6: C'est pas grave, je peux vous transférer sur le portable.
5: Ah mais non, mais on n'a pas de portable.
6: Ok, dans ce cas, je vais vous faire un pack fixe plus portable.
5: Ah non, non, non, non, non,
8: non, non.
6: Je vous mets le pack entreprise premium, comme ça vous avez des postes fixes et mobiles inclus.
5: Attendez, quittez pas, je vous passe la comptable.
6: Merci, monsieur.
5: Oui, allô?
6: Bonjour, monsieur. Donc, je vais déjà passer récupérer vos vieux téléphones.
5: Ah non. Vous venez pas changer nos téléphones. Qui vous a dit d'enlever nos téléphones?
6: Un rapport à que, comme il marche plus, si vous
5: il
6: voulez.
5: Marche plus, mais vous êtes en train de m'appeler sur mon téléphone. Qu'est-ce que vous me racontez qu'il marche plus mon téléphone?
6: Oui, enfin, je vous entends quand même très moyennement.
5: Entendez-moi bien. Personne ne viendra récupérer nos téléphones qu'on a achetés nous-mêmes.
6: Je vous rassure, vous achetez aussi vous-même les nouveaux, hein.
5: Non!
6: En plus, vous avez 100 postes téléphoniques inclus, plus...
5: 100 postes? Mais il y a 4 personnes?
6: Eh ben, ça vous en fait d'avance, vous en aurez 25 chacun, vous pourrez changer régulièrement.
5: Mais vous ne mettrez sûrement pas les pieds ici pour récupérer nos vieux téléphones qui ont à peine un an?
6: Bah, sinon, vous nous les déposez sur le trottoir, on passera les ramasser.
5: Mais bien sûr que non!
6: Bah, comme
5: bien sûr que non! Mais qu'est-ce que vous me racontez? Mais vous êtes pas bien ou quoi?
6: Je peux vous apporter un carton, comme ça vous balancez tout
5: mais
6: dedans.
5: Non. Mais non, vous ne changez pas nos téléphones. Bon, je vais pas passer mon temps au téléphone, je vous dis non. Appelez quelqu'un d'autre.
6: Ah, mais je peux pas.
5: Mais vous vous débrouillez, mais vous allez pas récupérer des téléphones qu'on veut pas jeter, mais ça va pas à votre tête ou quoi?
6: Le truc, c'est que j'ai déjà un acheteur pour reprendre vos vieux téléphones.
5: Attendez, je mets sur haut-parleur parce que ma collègue, il faut qu'elle entende. Allez-y, on vous écoute, on est deux à vous écouter là, parce que c'est assez comique quand même.
6: Ah, oh bah merci.
5: Martin Télécom, il veut récupérer nos téléphones en fait, nous en fournir d'autres avec une centaine d'ailleurs de postes. Et en plus, apparemment, on a des problèmes sur la ligne.
6: Ah, on est d'accord.
5: De quoi? Mais non, c'est vous qui venez de dire, on ne veut pas.
6: En plus, ça arrange tout le monde. Moi, je revends vos vieux téléphones. Vous m'achetez des neufs.
5: C'est pas des vieux téléphones.
6: Ah, et puis il faut voir où je vous installe les fax aussi.
5: Les fax?
6: Oui, parce qu'avec les 100 téléphones, vous avez aussi 100 fax inclus.
5: Des fax? Mais on n'a plus de fax.
6: Bah, pas grave, je vous mets des téléx à la place.
5: Non.
6: Sinon, des pigeons?
5: Non.
6: Des pigeons voyageurs?
5: Mais...

0: C'est une plaisanterie, non, c'est un canular.
1: Ouais, c'est pas une blague, là.
2: Alors, à votre avis.
1: C'est un canular, ouais, c'est ça?
2: Ben oui, gagné.
1: Et voilà, d'accord, ok.
2: Et alors, c'est qui?
1: Ah, mais j'en sais rien.
2: Alors, qui peut faire le con au téléphone avec des gens qu'il ne connaît pas du tout?
1: La radio.
2: Bien, un point pour le monsieur derrière, mais quelle radio?
0: Alors, qui fait ça? Rire et chanson?
2: Ben oui, du premier coup, bravo.
1: Mon Dieu. Oh ben vous m'avez fait ma journée, là.
2: Ça, tant mieux. Bonne journée, monsieur.
1: Madame.
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5: Allô?
6: Oui, bonjour, madame.
5: Bonjour, monsieur.
6: Madame.
5: Oui.
6: Bonjour, madame. Le docteur Meyer à l'appareil.
5: Oui.
6: Radiologue à la retraite.
5: Oui.
6: Voilà. Je n'ai pas eu la chance de vous faire une radio. Hein,
5: non, non. J'ai la chance de ne pas avoir besoin de radio.
6: Oui, moi j'aurais bien aimé.
5: Ah.
6: S'il vous plaît.
5: Mais vous ne me connaissez pas.
6: Je vous connais, c'est-à-dire que je sais qui vous êtes physiquement. Je vous ai déjà vu passer dans la rue.
5: Ah bon?
6: Oui, c'est pour ça que... Excusez-moi, hein, je suis franc avec vous.
5: Oui, oui, oui, oui.
6: Mon âge me le permet, le fait aussi que mes occupations se soient arrêtées. J'ai toujours rêvé de faire une radio de vous.
5: Ah bon? Alors là, vous... je suis un peu étonné de...
6: Et je voulais savoir si je pouvais venir faire une radio de vous dans votre magasin.
5: Écoutez, je suis très prise, donc je vois pas comment c'est possible. Non, non, je crois pas que ce soit une bonne idée, ça.
6: J'ai le matériel.
5: Non, non, non, non, non, non, non.
6: C'est juste une petite radio.
5: Non, je vous assure que non, ça, c'est pas possible.
6: Mais il y en a pour 5 minutes.
5: Non, non, je vous assure.
6: Une mammographie.
5: Certainement pas, non.
6: Je
5: non.
6: paye la consultation.
5: Non, non, non, non, non, non.
6: S'il vous plaît, laissez-moi voir vos glandes mammaires.
5: Certainement pas. Non, non. Là, on dérape, là. Hein. Je n'ai pas besoin de radio et je n'ai pas envie de faire de radio.
6: Mais c'est mieux la prévention, la prévention.
5: Non, non, non, non, mais des mammographies, je vais en faire quand il faut.
6: Eh ben voilà, écoutez, je suis chez vous dans une demi-heure.
5: Certainement pas.
6: J'ai une valise avec mon matériel de radio.
5: Arrêtez, là, c'est pas possible. Non, alors là, certainement pas. Là, je ne recevrai pas. Hein. Non,
6: juste
5: non, non.
6: Une glande mammaire, pas les deux.
5: Certainement pas.
6: Une seule.
5: Non, alors là, il va falloir que vous pensiez à autre chose, parce que vraiment, ça, je vous dis non.
6: Vous avez quelque chose contre les radiologues?
5: Non, écoutez, docteur, je raccroche, là, c'est pas possible, on dérape complètement, là.
7: Oui, allô.
8: Éric-Antoine?
7: Mm-hmm.
8: Oui, bonjour. Comme je présente en ce moment des sketchs à diverses productions, j'aurais besoin de témoignages de gens qui pourraient dire comme quoi on a bossé ensemble.
7: Mais d'abord, qui êtes-vous?
8: Ah, je m'appelle Martin.
7: Martin. D'accord, mais on a bossé où ensemble alors?
8: Non, évidemment, on n'a pas bossé ensemble. Mais en fait, le truc, c'est que moi, je me dis si je marque ça sur...
7: Sur un CV, ça va cartonner.
8: Bah, sur un CV, non, mais enfin, sur un... Voilà.
7: Et comment vous avez récupéré mon numéro de téléphone?
8: Par Franck.
7: Franck qui?
8: Mon beau-frère. Voilà. Donc l'idée, on n'a pas besoin de se voir, ce serait juste que vous me fassiez un petit mot, comme quoi on a écrit des trucs ensemble, vous voyez, ou des trucs comme ça, juste pour me crédibiliser, en fait.
7: Bah, vous imaginez bien que malgré le fait que je sois un illusionniste et un escroc de métier, je ne peux pas faire une chose pareille. Je ne peux pas soutenir artistiquement quelqu'un que je ne connais pas, sans l'avoir vu sur scène, c'est impossible.
8: Et ou juste un petit com, tu vois, un truc, enfin si je peux te tutoyer.
7: Oui, tu peux, il n'y a pas de souci, t'es suffisamment rigolo.
8: Comme quoi, bah voilà, tu me trouves très rigolo.
7: Alors, je te trouve très rigolo, mais je ne sais pas encore si c'est parce que tu l'as choisi ou si c'est malgré toi. C'est ça toute la difficulté de l'humour, c'est qu'il faut que ce soit un choix. En tout cas, malgré toi, tu es couillu et rigolo et t'as une nature très forte, mais d'une manière ou d'une autre, je ne ferai pas ce mot.
8: Attends, est-ce que je peux enregistrer ça et tu me le redis alors?
7: Mais tu es malin, le mec est malin en plus.
8: Bah, attends.
7: On t'aurait dû tout enregistrer depuis le début.
8: Ah ouais, merde.
7: Rappelle-moi ton prénom.
8: Martin.
7: Martin, je suis obligé de te laisser. Ça va couper dans
8: top.
7: Un instant.
8: Ça enregistre. Vas-y.
7: Voilà, cher Martin, c'est le coup de fil le plus étrange que j'ai eu de ma vie. En tout cas, tu as égayé ma journée et je te remercie pour bon. Ce moment.
8: Et on peut faire un échange, hein. Moi, si tu veux, je peux te filer d'autres numéros.
7: Ah, c'est cool. Oh, en plus, t'es généreux. Allez, mon Martin.
8: Ou je peux te faire passer sur Rire et Chanson.
7: Il est bon, le Martin. Tu diras aux gars qui t'ont filé mon numéro que c'est des enfoirés.
8: D'accord.
7: Et que je leur fais pipi dans la bouche.
8: Voilà. D'accord.
7: Je leur dirai très clairement. Mais en toute amitié.
8: Ben, bien sûr.
7: En toute
8: oui.
7: amitié. Mais je te remercie, Martin. C'est cool. Tu m'as fait mal.
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9: Salut,
6: allô.
9: Oui.
6: Bonjour, ma fille. de Père-Lafesse à l'appareil, de la paroisse de Médeux. Je voudrais un renseignement. C'est bien la caisse du crédit municipal de...
9: Oui, ne quittez pas.
6: J'entends mal, ma fille.
9: J'écoute.
6: Oui, bonjour, ma fille.
9: Bonjour.
6: C'est bien...
9: Monsieur Dimunch, que vous arrive-t-il?
6: Comment?
9: Monsieur Dimunch?
6: Ben non, pourquoi vous me demandez ça?
9: C'est pas Monsieur Dimunch?
6: Si, c'est le prix.
9: Oh, ben dis donc, vous êtes un vrai plaisantin, vous.
6: Ben oui.
9: Qu'est-ce qui vous arrive, Monsieur Dimunch?
6: Ben, des problèmes d'argent.
9: C'est vrai, à ce point-là?
6: Oui.
9: D'accord. Oh, je pense qu'il n'y a pas de problème, Monsieur Dimunch, vous pouvez venir. Vous viendrez quand, demain?
6: Oui.
9: Oh, oui, ben sans problème.
6: 20 000?
9: Ah, 20 000, non, hein, je pense pas, pas 20 000. Attendez, parce que je vais remettre des formulaires à ma collègue, 2 secondes. Bon, alors, Monsieur Dimunch.
6: Oui.
9: Vous voyez, vous avez été reconnu plus ou moins. Hein. Il y a oui. Ma collègue qui a dit au standard, il a déconné, il a dit que c'était la paroisse de mes deux.
6: Ah oui.
9: Vous avez dit ça?
6: Ben oui, parce que...
9: Ah bah ça a jasé, hein. Elle l'a répété à tout le monde, hein, qu'il y avait le curé de la paroisse de mes deux qui avait demandé la caissière, hein.
6: Ouais, non, that's...
9: Ah elle... bah, ça va jaser, hein.
6: C'est pas vrai.
9: Non, mais elle m'a dit...
6: Elle a cru.
9: Elle a dû boire un coup aujourd'hui, ça c'est sûr. Elle me l'a dit.
6: Quoi, vous voulez dire que je suis sous?
9: Ah bah, elle, d'après sa déduction, c'est ça, hein.
6: Oh la garce.
9: Ah bah, elle a mangé le morceau, hein, ça c'est sûr, hein.
6: Mais que je vous dise tout de suite.
9: Oui.
6: Je lui ai dit... Je voudrais parler à ma maîtresse. Et elle m'a passé tout de suite à vous.
9: Ah bah dis donc, bah ça va. Moi j'ai une bonne réputation. Hein. Si je comprends bien au crédit, elle aurait pu
6: après,
9: vous passer à un autre poste. Hein.
6: Non, mais elle m'a passé à vous.
9: Bah arrêtez, monsieur Dimunch. Ça va être la vraie... Ça va jaser à tous les étages, jusqu'au troisième étage. Et le troisième étage, c'est la direction, c'est le patron. Moi, je ferai comme si de rien n'était. Hein. Moi, je tiens à vous le signaler. Hein. Moi, je suis pas dans vos combines, hein, parce que alors là... Vous n'avez pas eu peur qu'elle vous raccroche au nez, parce que vous savez, hein, ma collègue, celle-là, elle n'a pas l'air commode. Hein. Il suffit qu'on plaisante un peu, elle raccroche, hein, elle se dit c'est une plaisanterie, je passe pas au service.
6: Alors vous savez quoi? Moi je me dis, celle-là, elle est bouchée du cul.
9: Ah oui, elle est un peu coincée. Non mais c'est vrai, en fait, c'est une femme de militaire, mais vous savez, elle doit le mener à la baguette. Hein.
6: Vous croyez?
9: Ah ça, j'en suis sûre. Hein. Le pauvre, je le plains, parce que franchement, déjà ici, au crédit, il faut se la farcir, alors...
6: Et on peut parler?
9: Oui, allez-y, va.
6: Elle n'a pas la voix à sucer de la glace, hein?
9: Ça, je veux bien vous le croire, hein.
6: Mais vous savez quoi?
9: Oui.
6: Elle a la tête à péter plus haut que son cul.
9: Ah, mais alors là, vous n'avez pas tout à fait tort, parce qu'elle est de petite taille, alors donc...
6: On dirait une autriche.
9: Oui, oui, tout à fait.
6: Quand elle se baisse pour ramasser une pièce de 20 centimes.
9: Ah oui, oui, tout à fait. Enfin, bref.
6: Mais
9: faut pas être trop médisant non plus, et si je suis sur écoute, monsieur Dimune, ça y est, hein. Oui. Ça va créer de la zizanie ou ça même du crédit.
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9: Oui.
2: Oui, bonjour monsieur. Je suis bien chez l'apiculturiste.
9: Chez l'apiculteur, oui.
2: Là, j'ai vu mon docteur qui m'a dit que j'étais allergique au pollen.
9: Oui.
2: Visiblement, vous avez mis du pollen dans votre miel.
9: Ben non, mais il y a obligatoirement du pollen dans les miels.
2: Ah bah oui, mais alors excusez-moi, mais alors vous, si vous mettez des trucs et vous prévenez pas.
9: Non, mais on met rien, vous aurez obligatoirement du pollen partout. C'est obligatoire. C'est pas moi qui fais le miel, c'est les abeilles.
2: Oh, bah ça va être leur faute, les pauvres bêtes.
9: Mais putain, mais il est pas net. Non, mais vous êtes vraiment pas bien, non?
2: En gros, ce que vous faites, c'est que vous coupez votre miel avec du pollen.
9: Mais bien sûr, et puis je pisse dedans aussi. Putain, mais vous avez vraiment du mal à comprendre que dans du miel, il y a obligatoirement du pollen. Je ne prends pas du pollen que je rajoute dans le miel. Voilà, c'est. Non, mais vous vous rendez compte des âneries que vous pouvez dire?
2: Oh, ben j'ai bien compris.
9: Bon, alors, arrêtez de me casser les pieds en me disant que je rajoute du pollen dans les pots de miel.
2: Non, mais c'est juste.
9: Incroyable.
2: Vous gardez le pollen et vous me filez juste le miel. Enfin, ça vous empêche pas de l'enlever, vous voyez?
9: Non, mais vous avez un sacré problème. Mais comment voulez-vous que j'enlève? Mais non, mais c'est des micro-particules.
2: Non, mais avec une passoire avec des tout petits trous.
9: Mais non, mais ça va pas. Non, mais vous rendez compte que vous me dites que je rajoute du pollen dans les pots de miel? Vous, non, mais est-ce que vous rendez compte de la bêtise? C'est les abeilles qui font le miel.
2: Eh ben, vous dressez les abeilles.
9: J'ai dressé. Ben oui, c'est vrai que tous les matins, je vais les voir, les filles, vous me ramenez. Mais non, mais ça va pas. Oh bon.
10: Ah bah bien sûr.
2: Oui, bonjour madame.
10: Non mais attendez monsieur, je n'ai pas mis de pollen, c'est les abeilles qui le mettent.
2: Dans tous les pots, ils ont trouvé des traces de pollen.
10: Mais attendez, c'est ce que je vous dis.
2: Sinon vous me les changez.
10: Mais je vous les changez contre quoi?
2: Non mais vous mettez du miel sans pollen à la place.
10: Il n'y a pas de miel sans pollen sur la terre, arrêtez un peu vos conneries. Vous êtes de d'où, vous venez de Tchermars, donc arrêtez.
2: On met ça sur le dos de ces pauvres abeilles qui n'ont rien demandé.
10: Bon écoutez, votre miel, qui que c'est allergique, c'est vous?
2: Ah bah qui que c'est, que c'est moi, oui.
10: D'accord, votre allergie au pollen, vous avez été constaté par un allergologue.
2: Non, c'est mon beau-frère qui est allergoliste.
10: Allergoliste, ça veut dire quoi ça?
2: Bah, c'est-à-dire qu'il s'occupe des allergies.
10: Donc, il a le résultat de l'analyse.
2: Bah oui, il l'a fait lui-même.
10: Mais non, c'est pas possible, il peut pas la faire lui-même, il a pas le matériel. Alors.
2: Bah, il est analyste allergoliste.
10: Alors, vous avez combien de miel que je vous ai vendu?
2: 200 kilos à peu près.
10: De quoi? Non, mais vous rigolez, là, je vous ai jamais vendu 200 kilos de miel, moi. Non, mais attendez.
8: Pour le remboursage, ce serait possible en liquide, vous pensez?
10: C'était pas pour le remboursage, parce que moi, je vais porter plainte contre vous, là, à ce moment-là. Alors, ramenez-moi les 200 kilos.
8: Alors, le truc, c'est qu'il va falloir que je loue une camionnette, ça va se faire des.
10: Bien fois. Sûr, attendez.
8: Bah oui, j'ai quand même 5 palettes de 200 kilos, donc ça fait.
10: 5 palettes de 200 kilos? Je n'ai jamais vendu en palettes.
8: Ah non, mais parce que moi, j'ai mon beau-frère qui est palettiste, qui a paletté les pots de miel.
11: Mais nous, on vend du miel par pot.
10: Mais je n'ai jamais. Arrête.
8: Si, parce qu'il est analyste allergoliste palettiste.
10: Oh non, arrêtez vos conneries un peu, s'il vous plaît. Hein.
8: Allô?
12: Oui, monsieur.
8: Ah, mais c'est encore le monsieur.
12: Putain, mais c'est pas possible.
8: Voilà, donc.
12: Putain, mais qui c'est? Vous vous foutez de ma gueule, là?
8: Alors, à votre avis, ça peut être qui?
12: À part une radio.
8: Ah, à part quoi?
12: Putain, c'est pas. Oh non.
8: Ah, si.
12: Il y a tout le monde qui m'a entendu hurler, là. Et j'espère que c'est pas Champagne FM. Hein.
8: Alors, non, c'est pas Champagne FM.
12: Radio 8?
8: Non plus.
12: Je ne sais pas. Rire et Chanson?
8: Ben, bravo.
12: D'accord. Et je suis passée pour une cinglée, là. Mais par contre, venez pas tout de suite quand même. Parce que là, ça va pas être possible. Hein.
8: Parce que là, vous vouliez m'offrir du miel, c'est
12: ah
8: ça?
12: Non, je pense que je vous jetais le pot. 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
13: Allô?
14: Oui, bonjour, madame.
13: Oui?
14: Madame Huguette.
13: Oui?
14: Bonjour, madame, c'est la mairie à l'appareil.
13: Oui?
14: On vous appelle parce qu'on a une communication de la maison de retraite de Musillac. Je ne sais pas si vous la connaissez.
13: Non.
14: Parce que les pensionnaires chantent des petites chansons, vous savez, périodiquement, toutes les semaines, ils ont des chansons et ils font entendre la chanson à la personne qui a le nom ou le prénom. Enfin, vous connaissez cette coutume, non, dans la région, je pense.
13: Pas du tout.
14: Ah bon, bah écoutez, aujourd'hui, c'est une pensionnaire de Plumer qui est là. Hein, je vais vous la passer, hein.
13: Oui.
14: Voilà, tenez.
15: Allô?
13: Allô, oui, madame.
15: Bonjour, madame.
13: Oui, bonjour, madame.
15: Oh, vous vous appelez Huguette. Hein?
13: Oui, c'est ça.
15: Ah, ben oui. Vous savez, nous chantons, ça fait 7 ans que nous avons créé le club de chant. Et nous interprétons des chansons du tiroir. Vous connaissez, non?
13: Ah non, écoutez, je ne connaissais pas du tout.
15: Ce sont des hommages à ceux qui ont le nom ou le prénom. Et aujourd'hui, c'est une Huguette.
13: Ah, c'est pour ça que vous m'avez choisi?
15: Ben oui.
13: Eh ben écoutez, je vous remercie. Alors, vous allez me chanter quoi comme petite chanson?
15: Eh ben ça s'appelle « Un jour la petite Huguette ».
13: Ah, écoutez, je vais vous dire, je la connais, parce que quand j'ai des amis, ils me chantaient toujours ça, hein, « Un jour la petite Huguette », mais c'est tout ce que je connais.
15: Ah ben, je vais vous la chanter.
13: Bon, merci beaucoup, madame. Alors, je vous écoute.
15: 1, 2, 3. Un jour la petite Huguette, tripote-moi la bite avec les doigts. On va la chanter tous les deux. Hein?
13: Un jour,
15: la petite Huguette, tripote-moi.
13: Tripote-moi, je sais pas quoi.
15: La bite avec les doigts.
13: La bite avec les doigts.
15: Voilà, je vous écoute.
13: Un jour, la petite Huguette, tripote-moi la bite avec les doigts.
15: Un jour, la petite Huguette s'en allait dans les bois. S'en allait dans les bois. En chemin, elle rencontre.
13: Tripote-moi la bite avec les doigts.
15: En chemin, rencontre 3 étudiants en droit. 3 étudiants en droit. Voilà.
13: Eh bien, écoutez, je vous remercie. Ben, je vais vous laisser. Je vous souhaite une bonne soirée, madame.
15: Je vous remercie.
13: Merci beaucoup.
15: Et si vous voulez bien, je vais vous en chanter une autre. Vous connaissez Gudule?
13: Non.
15: Ah. C'est la grosse bite à du Gudule. Oh non, oui, je la prends assise, elle m'encule. Toutes les deux, attention.
13: Ah non, non, non, non, je ne rechante plus.
15: Alors,
13: ah non, non, non, non.
15: Attention.
13: C'est pas dans mon style. 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
16: Allô?
17: Bonjour monsieur, c'est bien l'exploitation agricole?
16: Oui.
17: Monsieur Martin à l'appareil, service de démaraboutage téléphoniste.
16: Oui.
17: Je vous appelle au sujet du marabout Martin qui est soupçonné d'escroquisme. Enfin, j'imagine que vous êtes déjà au courant.
16: Alors là, non, je suis pas du tout au courant de cette histoire-là.
17: Ah, parce qu'il vient de nous dire que vous travaillez ensemble.
16: Alors là, sûrement pas.
17: Je vais vérifier. Apparemment, votre ligne téléphonique est maraboutée.
16: Oh, c'est quoi cette histoire? Et vous faites partie de quel machin, vous?
17: Service de démaraboutage téléphoniste. Donc je vais démarabouter votre ligne.
16: Et ça veut dire quoi, démarabouter, s'il vous plaît?
17: Ça veut dire que pour être sûr que vous n'utilisez pas cette ligne pour marabouter les gens, je la démaraboute, tout simplement.
16: Oh là là, alors là, je ne sais pas où je m'en vais, alors. Hein.
17: Non, alors vous n'allez nulle part, vous restez là.
16: Oh là là, ça me paraît très suspect, cette histoire.
17: Oh là là, on est bien d'accord. Bon, je lance la démarabouterie.
16: Non, non, non, non. Mais attendez.
18: Initiage du démaraboutisme de la ligne.
19: Qu'est-ce que c'est que ça? Au possible.
17: Ah, allô?
16: Je ne sais pas
19: marabout.
20: Oui, allô?
17: Bonjour madame, pourriez-vous me passer le responsable, s'il vous plaît?
20: C'est moi-même.
17: Enchanté, monsieur Martin, service de démaraboutage.
20: Qu'est-ce que c'est que cette histoire-là, là?
17: Eh bien, je suis avec le marabout Martin qui vient de me dire que votre ligne servait à marabouter.
20: Non, mais là vous allez mettre ça, c'est un truc sur le dos que j'ai jamais fait de ma vie. J'ai jamais fait de marabout.
17: Tiens, pourquoi vous me parlez de marabout?
20: Bah, c'est parce que là, c'est vous qui me le dites.
17: Ouais, c'est pas faux.
20: Je suis agriculteur. Bah, je suis pas marabout.
17: Enfin, vous pouvez très bien être agriculteur le jour et marabout la nuit.
20: Ah non, pas du tout. Alors là,
17: et puis surtout, il y a votre ligne téléphoniste.
20: Ma ligne, qu'est-ce qu'elle a encore à faire là-dedans?
17: Bah, comme par hasard, votre ligne est maraboutée.
20: Ah bah, j'ai été piraté, hein. C'est pas possible.
17: Oui, vous allez me dire que vous n'étiez pas au courant?
20: Ah non!
17: Comme par hasard!
20: Non! C'est vous qui me l'apprenez! C'est vous qui parlez de marabout!
17: Pardon, mais le marabout Martin est avec moi, il est formel! Ah oui, je suis le marabout Martin, je suis formel!
20: Bah, non, mais là, ce coup-ci, il va accuser tout le monde, lui!
17: Comment ça, tout le monde?
20: Bah, s'il dit que c'est moi, c'est mais j'ai jamais été marabout!
17: Ah, parce qu'il y en a d'autres dans la combine!
20: Bah, j'en sais rien, moi!
17: Oui, vous me dites tout le monde, vous pensez à qui?
20: Bah, je sais pas à qui!
17: Non, mais moi, je sais! Vous pensez au client que vous lui avez présenté?
20: Ah, j'ai pas présenté le client!
17: Ah, si, c'est même lui qui m'a présenté Paul Pogba!
20: Ah non, pas du tout, je connais pas ce monsieur-là!
21: Qui c'est ça?
17: Bonjour, monsieur, donc visiblement, vous avez présenté Paul Pogba au marabout Martin?
21: Bah, c'est qui Paul Pogba?
17: Bah, Paul Pogba, le footballeur!
21: C'est que cette histoire?
20: Eh ben, qu'est-ce que je vais faire avec un footballeur?
17: Apparemment, vous auriez maraboutagé Kylian Mbappé pour qu'il rate un pénalty.
20: Ah, bah, ce coup-ci, c'est un footballeur, mais faut pas arrêter quand même.
17: Vous allez me dire que vous n'avez jamais maraboutifié Mbappé?
20: Personne! Comment voulez-vous que je suis même pas capable que je fais le marabout?
17: On dit qu'on n'est pas capable qu'on ait le marabout, et puis dès que je vais raccrocher, je vois le truc, vous allez ressortir tous vos gris-gris.
20: Oh, j'ai pas de gris-gris, de toute façon.
17: Oui, ou égorger un poulet, je sais pas.
20: J'ai pas de poulet, j'ai pas rien.
17: Ah, tiens, comme par hasard, qu'est-ce que j'entends?
20: Non, mais là, vous allez quand même pas mettre des choses que je n'ai jamais fait, quand même. Merde, alors.
17: J'avoue tout, cette dame est mon complice.
20: Ah bah non, excusez-moi, moi je
17: veux...
20: Parce que là, non.
17: Ah bah voilà, l'affaire est dans le sac, j'ai les aveux du marabout, Martin.
20: Ah, c'est faux, monsieur.
17: Ah bah, vous savez quoi, je vous le passe.
20: Non, j'ai rien fait que de marabout.
17: Ah, et si je lui dis de passer vous voir directement?
20: Je veux pas le voir.
17: Dans ce cas, il passe vous voir, mais vous restez dodo.
20: Non.
17: Bah si, comme ça vous le voyez pas.
20: Merde, alors.
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22: La mascotte, bonjour.
23: C'est bien la crêperie?
22: Oui.
23: Oui, bonjour madame, monsieur le baron de la place à l'appareil.
22: Oui.
23: Je souhaiterais savoir s'il était possible de réserver pour ce soir.
22: Oui, pour combien de couverts?
23: Un.
22: Un?
23: Nous sommes un.
22: D'accord.
23: Nous voudrions dîner en tête à tête avec moi-même, mais pourriez-vous nous mettre deux couverts pour un, je vous prie?
22: Oui.
23: Et si cela ne vous dérange pas, nous serons nus.
22: Oui. C'est quoi ce truc-là, là?
23: Ah d'accord, on fait des manières. Ah voilà, on n'aime pas les bourgeois.
22: Non, pas du tout, mais...
23: Eh ben voilà, c'est toujours pareil. Monsieur le baron a besoin d'arriver tout seul, de manger en tête-à-tête, à poil sur sa table, et voilà, on l'aime pas. Et c'est quoi ce truc-là, et comment, et pardon, et j'ai pas le droit de manger à poil. Je peux pas prendre une crêpe tout seul à poil. Pourquoi? Au nom de quoi? C'est quoi? Ça vous dérange pas?
22: Bah moi, personnellement, non, hein.
23: Bon, bah alors, à 9h?
22: Bah, je sais pas, c'est un petit peu... Attendez, je vais vous passer mon mari.
24: Allô?
23: Oui, bonjour, monsieur.
24: Bonjour.
23: Monsieur, c'est le responsable de la crêperie, je pense. Hein?
24: Oui, tout à fait, oui.
23: Oui, bonjour, monsieur le baron de la place à l'appareil.
24: Oui.
23: J'ai demandé à votre femme s'il était possible de réserver pour ce soir. Elle m'a dit oui. Je lui ai dit que nous serions un.
24: Oui.
23: Je lui ai demandé si je pouvais dîner en tête-à-tête avec moi-même, donc si je pouvais avoir deux couverts pour un. Elle m'a toujours dit oui.
24: Oui.
23: Je lui ai dit que j'arriverais tout seul vers 21h. Ça ne l'a pas dérangé.
24: Oui.
23: Et je lui ai dit que je viendrais manger nu.
24: Oui.
23: Et ça, tout d'un seul coup, elle a pris la mouche et elle n'a plus voulu.
24: Oui.
23: Pourquoi donc?
24: Bah, parce que vous allez venir manger à poil à la maison.
23: Bah, écoutez, monsieur, quand même, je suis seul. Je peux faire ce que je veux, je ne dérangerai aucune personne à ma table.
24: Non, mais bien sûr, mais ça, je suis tout à fait d'accord avec vous. Et puis, vos opinions, c'est pour vous.
23: Donc, je viendrai à 21h.
24: Ouais, mais pas à poil, bien sûr.
23: Ah, si, monsieur, aussi.
24: Non, vous ne rentrerez pas, c'est tout.
23: Bah, attendez, je ne rentre pas à poil, comme vous dites, dans une crêperie. Non. Je rentre habillé, je me déshabille une fois que j'ai posé mes affaires.
24: Ah, ouais, d'accord. Ah, vous sortirez, c'est tout.
23: Bon, si par contre, est-ce que vous pourriez accepter que je vienne donc habillé, hein?
24: Oui, bien sûr, hein.
23: Mais que ensuite, quand je m'installe à ma table, je mange les crêpes nues, hein, mais avec... Je pourrais mettre une crêpe sur mon sexe.
24: Non, c'est pas possible, ça, monsieur.
23: Mais pourquoi?
24: Ah, mais je serais tout à fait d'accord de vous accueillir si tout le monde était à poil dans la... Même moi, le premier, si je peux me trouver un coin pour me mettre à poil... quand il fait beau ou un truc comme ça, je suis le premier à le faire. Mais bon, bah, devant les gens, non, j'évite, quoi. Vous comprenez ce que je veux dire?
23: Même une crêpe saucisse.
24: Même une crêpe saucisse, oui.
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0: Oui, bonjour. Oui.
1: Bonjour monsieur, c'est bien la société d'autoroute ?
0: Oui.
1: J'ai vu aux infos, ils disaient que là maintenant c'était des privés qui allaient gérer les radars sur les autoroutes.
0: Oui.
1: Du coup, moi j'ai radarifié plusieurs véhicules en excès de vitesse là ces derniers jours, à titre personnel. Et je voulais savoir comment bah, je pouvais vous faire parvenir les plaques que j'avais relevées.
0: Écoutez, je vous demande un instant s'il vous plaît.
5: Oui, bonjour.
1: Oui, bonjour monsieur. Je voulais savoir ce que je pouvais faire avec les, bah, déjà les permis que j'avais confisqués.
5: Ah bon ? Parce que vous avez le droit de confisquer des permis ?
1: Bah alors j'ai dit que j'ai travaillé pour vous justement, j'ai dit que c'était au nom de la société d'autoroute.
5: Ah non, attendez. Moi je vous passe à responsable, hein. Je ne suis pas du tout au courant de ce genre de choses, de situation monsieur.
1: Parce que moi j'ai quand même des permis et des voitures avec les clés sur le...
5: Moi je ne suis pas habilité à prendre quoi que ce soit.
1: Il me faudrait votre nom déjà pour que je puisse le communiquer aux personnes en infraction.
5: Mais pas moi, non, je vais vous passer un responsable, non.
1: Juste le prénom peut-être, au moins, qui puisse...
5: C'est quoi mon prénom ?
1: À partir du moment où c'est vous qui aurez leur permis et leur clé de voiture, vous voyez.
5: Mais ce n'est pas moi qui aurai leur permis, monsieur. Je vais vous passer une personne qui peut vous renseigner. Bon. Moi, je ne peux pas vous renseigner.
7: Dans les meilleures conditions de fluidité et de sécurité.
19: Oui, bonjour monsieur.
1: Oui, bonjour monsieur.
19: Attendez. Mais vous êtes qui ? Vous êtes un garagiste ? Vous êtes un pompiste ? Vous êtes un particulier ? Vous êtes un policier ?
1: Non, je suis un particulier, oui.
19: Comment pouvez-vous confisquer des clés de véhicule ?
1: Parce que, en fait, je les ai suivis, vous voyez, et ils sont arrêtés à la station-service. Et je me suis présenté donc en tant que la société d'autoroute.
19: Ah, vous poursuivez des gens sur l'autoroute, et après vous vous faites passer pour du personnel de l'autoroute et vous confisquez les clés au conducteur ?
1: Voilà. Donc du coup, il faudrait que je puisse vous remettre...
19: Non, mais attendez, mais là vous êtes hors la loi, monsieur, de faire ça. Vous les suivez jusqu'à la station et vous leur prenez les clés des véhicules.
1: J'ai des permis aussi de conduire. Donc il faudrait que je vous dépose tout ça.
19: Non, mais nous on n'a rien à récupérer, monsieur.
1: Ce qu'il y a, c'est que j'ai l'argent aussi, parce que moi j'ai des chèques à votre ordre à vous remettre.
19: À notre ordre, mais jamais on perçoit des contraventions, monsieur, comme ça.
1: Allô ?
25: Je vous écoute, monsieur.
1: Oui. Ah, c'est une autre personne.
25: Si j'ai bien compris, vous avez pris les permis et les véhicules des utilisateurs, c'est cela ?
1: Voilà, ceux qui étaient en excès de vitesse.
25: Mais là, la loi n'est pas passée, monsieur. C'est une proposition de monsieur Nicolas Sarkozy, mais rien n'est fait sur les autoroutes.
1: Est-ce que vous pouvez me passer ce monsieur Nicolas ?
25: Mais on ne travaille pas avec monsieur Nicolas Sarkozy, monsieur.
1: Excusez-moi, mais dans ce cas, d'où vous connaissez son nom ?
25: Bah, c'est quand même l'ex-président de la République, monsieur.
1: Jurez-le.
25: Mais je le jure, non. Monsieur.
1: Vous le jurez ? Ah, vous le jurez pas ?
25: Si, je le jure, monsieur, enfin...
1: Dites-le, je le jure sur la tête de Jacques Chirac ?
25: Mais je le jure sur la tête de Jacques Chirac ? Qu'est-ce que c'est que ça ?
1: Oui, vous essayez de le protéger.
25: Mais ça va pas.
1: Écoutez, j'ai bien compris que monsieur Sarkozy ne voulait pas me parler.
25: Mais non, monsieur. Vous ne connaissez pas Nicolas Sarkozy ?
1: Bon, je vous laisse mon nom, vous lui dites de me rappeler.
25: Oh,
1: après, il me rappelle pas, mais au
25: non,
1: moins...
25: Non, mais je peux pas demander à quelqu'un qui travaille pas dans la société de vous rappeler, monsieur.
1: Alors, Charles.
25: Oui ?
1: De Gaulle, D-E, plus loin... GAU2LE.
25: Et votre téléphone ?
1: Balzac 3333.
25: C'est pas le numéro de téléphone.
1: Ah si, si. Enfin, en 1962, c'était mon numéro de téléphone, en tout
25: d'accord.
1: Cas.
25: D'accord. Je vous souhaite une bonne journée, monsieur.
1: Je vous souhaite une bonne journée à...
25: Ah, monsieur De Gaulle. Les chansons.
26: Allô, bonjour.
27: Bonjour, madame. C'est le docteur, le sexologue.
26: C'est la secrétaire du cabinet de sexologie, oui.
27: Mes respects du matin. Madame Ledoux à l'appareil. Je vous explique. J'ai un problème de sexologie. C'est-à-dire qu'hier, je suis allé chez mon dentiste. Et j'ai découvert une parution médicale, un journal, dans lequel il était question de quelque chose de nouveau dans l'anatomie de nous, les femmes.
26: Oui.
27: C'est-à-dire, je crois que c'est quelque chose d'érogène, le point G.
26: Oui.
27: Est-ce que c'est vrai que ça existe, ça ?
26: Absolument.
27: Ah bon ?
26: C'est-à-dire que le point G, c'est le point de Grafenberg. G étant l'initiale de Grafenberg.
27: Oui.
26: Mais en fait, c'est pas un point, c'est un muscle qui s'appelle le fascia de Alban.
27: Oui.
26: Qui existe chez toutes les femmes.
27: Ah bon ?
26: Chez certaines, il est bien caché, mais il existe chez toutes les femmes.
27: Ah bah chez moi, il est bien caché parce que j'essaie de le trouver depuis une heure et je n'y arrive pas, docteur. Comment je fais ?
26: Écoutez, la meilleure façon de libérer le fascia de Alban, c'est de se mettre à quatre pattes. Parce que ça fait basculer l'utérus dans la bonne position.
27: Alors, je suis donc à quatre pattes sur la chaise, comme vous me l'avez dit.
26: Bien, écoutez, il s'agit d'introduire le pouce, et il se trouve sur la face ventrale. Maintenant, il est bien évident qu'une zone érogène ne se manifeste que par l'excitation.
27: Docteur,
26: oui.
27: Je viens de basculer mon utérus, donc qu'est-ce que je fais maintenant ?
26: Écoutez, moi, je vous ai donné toutes les indications que je connaissais pour y avoir accès. Après, moi, je ne peux pas en faire davantage.
27: Bon, attendez, docteur. J'ai une revue cochonne devant moi.
26: Eh bien, écoutez, essayez. Je vous laisse faire ça.
27: Je vous rappelle.
26: Dans la solitude.
27: Et dites-moi, je vous le rappelle si je l'ai trouvé.
26: J'en serai ravie. Au revoir.
27: Au revoir.
26: Allô, bonjour.
2: Oui, bonjour, je suis Robert, le fils de Madame Ledoux, qui vous appelait tout à l'heure pour le point G, vous vous souvenez?
26: Oui, oui, absolument.
2: Alors, nous avons suivi ce que vous nous avez dit.
26: Oui.
2: Alors, bon, ben, moi, au niveau du pouce, ça m'a rien fait, mais alors, ma mère...
26: Elle...
2: Alors là, je dois vous dire que j'ai jamais imaginé une chose comme ça.
26: Hein. Elle l'a trouvée.
2: Ah oui, elle l'a trouvée.
26: Ah ben, j'en suis ravie.
2: Mais alors, est-ce que c'est normal? Elle dort, là, elle ronfle et tout, là.
26: Ben, écoutez, après une grande satisfaction, le sommeil est réparateur, absolument.
2: D'accord. Dites-moi, moi, en tant qu'homme, point G, il n'y en a pas.
26: Mais vous, étant un homme, vous n'avez pas besoin de... Vous n'avez pas, disons... vous avez un pénis entier, alors que le fascia de l'Alban n'est qu'un résidu.
2: Oui, mais enfin... Est-ce
26: du
2: que
26: corps érectile du pénis de l'homme.
2: Est-ce que les portes du pénis entier, c'est-à-dire, comme vous me dites que j'ai un pénis entier, est-ce que c'est facilement accessible?
26: Un pénis entier, à mon avis, c'est tout à fait accessible avec une main formée de façon tout à fait normale avec 5 doigts, oui.
2: D'accord. Bon, ben écoutez...
26: Il n'y a pas de problème à ce niveau-là.
2: Attends. Ah ben, elle se réveille, attendez. Alors, allô, docteur?
26: Oui.
2: Oui, elle veut vous parler, vous remercier. Je la passe.
27: Allô?
26: Bonjour.
27: Je vous remercie, docteur.
26: Je suis ravie que vous l'ayez trouvé.
27: J'ai fait une grande découverte, une satisfaction. Je n'ai jamais éprouvé ça de ma vie.
26: J'en suis ravie.
27: Alors, je tiens à associer mes remerciements à mon fils Robert, qui est à côté de moi, vous-même, docteur, ainsi que donc l'inventeur qui s'appelle Graffenberger.
26: Graffenberg.
27: Donc,
26: c'est pas un inventeur, hein?
27: Enfin, le découvrateur.
26: Oui, c'est ça.
27: Vous le remercierez pour moi.
26: Si... Il ne manquerait pas.
27: Il habite à Paris, non?
26: Il est mort depuis longtemps.
27: Ah
26: j'en
27: bon?
26: Ai bien peur.
27: Et il en a découvert d'autres, des points comme ça?
26: Non, non, il s'est content de celui-ci.
27: Ah bon.
26: Écoutez, je vais vous laisser, mais je suis ravie que vous l'ayez trouvé.
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8: Oui, allô?
1: Oui, bonjour monsieur. C'est bien le magasin de vêtements?
8: Oui.
1: Je vous appelle parce que j'ai un contrôle fiscal en ce moment.
8: Oui.
1: Et j'aurais besoin de factures pour couvrir ce que je peux pas justifier au fisc.
8: Votre nom, monsieur?
1: Ah non, mais je suis jamais venu, hein.
8: Ah oui, mais je peux pas vous faire des factures si vous avez jamais acheté chez moi, monsieur. Je peux pas vous inventer une facture pour vous aider par rapport au fisc. C'était pas normal de faire ça.
1: Comment ça, c'est pas normal?
8: Enfin, bah, je sais pas, c'est la première fois qu'on me demande quelque chose comme ça. Vous me demandez de vous créer des fausses factures.
1: Voilà, bah vous avez compris.
8: Ah
1: donc
8: oui,
1: du
8: non.
1: coup, si je passe acheter quelque chose...
8: Si vous achetez quelque chose, vous pouvez vous sortir une facture.
1: Ah, par exemple, si je prends un article à 50 euros, est-ce que vous pourriez mettre, mettons, 5 000?
8: Et... vous comprenez bien que c'est aberrant ce que vous me demandez de faire. Vous en avez conscience quand même?
1: Bah non, moi j'ai mon beau-frère qui est fiscaliseur.
8: Oui.
1: Et qui m'a dit, faut que tu fasses faire des factures.
8: Votre beau-frère est donc fiscaliseur et donc il vous a dit, faut que vous fassiez faire des factures.
1: Non mais vous avez un tampon?
8: Oui, j'ai un tampon, mais
1: ah bah voilà.
8: Mais je vous mets pas un coup de tampon non plus.
1: Et pourquoi vous voulez pas me tamponner?
8: Parce que je vous tamponnerai pas.
1: Ouais, tamponnez-moi, s'il vous plaît.
8: Oui, mais non, ça marche pas comme ça.
9: De quoi?
1: Allô?
9: Oui, allô?
1: Ah, bonjour, monsieur.
9: Non, vous rigolez.
1: Comment?
9: C'est même pas la peine d'insister. On se connaît pas et je vous fais pas de facture.
1: Non, okay? Mais vous comprenez,
9: non,
1: c'est...
9: Non, bon, attendez, vous permettez, je suis dans un commerce, j'ai des clients, ok? Je veux même pas que vous veniez acheter dans mon magasin. Je ne veux même pas entendre parler de vous.
1: Bah oui, mais comme j'ai donné le nom de votre magasin, donc maintenant, il me faudrait un truc...
9: Ah oui, en plus, vous osez donner le nom de mon magasin. Ah bah alors là... En plus.
1: Non mais parce que si vous voulez, il fallait que je dise quelque chose.
9: Mais attendez, vous me connaissez pas. Et comment se fait-il que vous dites mon nom?
1: J'ai pensé à l'enseigne, j'étais passé devant le matin, donc c'est. J'ai...
9: Non, ça c'est votre problème. C'est même pas la peine d'insister. J'ai dit non.
1: Non, mais j'insiste pas. Mais ce que je veux dire, c'est que si je vous achète un truc.
9: Si vous achetez 50 euros, vous aurez une facture de 50 euros, un point, c'est tout.
1: Non, mais on dit que vous êtes trompé dans les zéros.
9: Non, je ne me trompe pas dans les zéros. Mais alors, mais attendez, c'est grave.
1: Non, mais dans ce cas, vous me faites une.
9: Non, mais attendez, vous pouvez me donner votre numéro de téléphone?
1: Pour.
9: Bah, parce que si je vous rappelle.
1: Mais excusez-moi, si c'est moi qui vous rappelle,
9: non,
1: j'ai pas...
9: c'est moi qui vous rappelle.
1: Pourquoi c'est vous qui me rappelez?
9: Parce que c'est moi qui veux vous rappeler, c'est tout.
1: Ah bah je vous ai appelé en premier.
9: Non, vous me donnez votre numéro de téléphone ou sinon c'est fini.
1: Ça sent le piège, hein?
9: Non, du tout. Donnez-moi votre numéro de téléphone.
1: Vous essayez de me piégifier?
9: Non, pas du tout.
1: Vous essayez de toucher la prime de délation?
9: Qu'est-ce que vous me dites là?
1: Non, bah c'est parce que c'est pour la prime de délation, parce que je sais très bien qu'aux impôts, en plus, quand on balance... Après...
9: Mais non, votant de que... Bah, première nouvelle, hein, je suis pas comme ça. Hein.
1: Non, mais vous savez ce qu'on peut faire?
9: Non, mais alors...
1: Je vous donne mon numéro de téléphone, comme ça vous me délationnez.
9: Non, il est hors de question, c'est point barre.
1: Et on partage la prime?
9: Non. Oh là là là là. Bon, hé, hey, c'est incroyable ça.
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11: Allô, taxi, bonjour.
12: Allô?
11: Oui, allô?
12: Oui, bonjour, c'est le taxi?
11: Oui.
12: Oh, dites-moi, vous pouvez venir me chercher? Je suis monsieur Lamolle.
11: Il faut venir vous chercher où?
12: Alors là, je suis chez la Georgette.
11: La Georgette qui?
12: Ben, je sais pas qui c'est, moi c'est la dame que j'ai rencontrée hier soir, on l'appelle la Georgette.
11: Ah, et puis elle habite où, cette Georgette?
12: À Lèves.
11: Elle habite à Lèves, la Georgette.
12: Oui, c'est tout ce dont je me souviens.
11: Et c'est quoi ton nom de famille, vous savez pas?
12: Ah non, puis là, je peux... Là, est tellement saoule que je peux pas la réveiller. Alors, ça fait un quart d'heure.
26: Ah, et puis vous êtes où, Alain? Vous savez pas?
12: Ben non, c'est une maison un peu isolée.
26: Une maison un peu isolée?
12: C'est pour m'amener chez moi, à la guiche.
26: Ben moi, je veux bien venir vous chercher, mais il faut plus d'explications que ça.
12: Je voulais que je vous la décrive.
26: Ben non, moi, je voudrais savoir où c'est que vous êtes. Qu'est-ce qu'il y a autour de chez vous, là?
12: Il y a un champ, là. Enfin, moi, je suis chez elle, hein.
26: Oui, oui, ben qu'est-ce qu'il y a là-bas, autour?
12: Il y a un champ, il y a un enclos, là. Il y a la route devant, là, pas loin.
26: Ouais.
12: C'est une dame. Attendez, je vais... Attendez.
26: Vous avez pas un papier d'identité? Vous avez rien?
12: Pouvez-vous réveiller, là-haut? Je dois partir, moi. Faut que j'ai votre adresse.
26: T'as le temps d'aller à la guiche?
12: Réveillez-vous. Oui,
26: il est avec une femme qui est bourrée, il ne sait pas comment elle s'appelle.
12: Et réveillez-vous, là.
26: Vous en avez au moins pour 60-70 euros, hein, monsieur?
12: Moi, ce n'est pas un problème. Hein. J'ai fait des économies de prostituée cette nuit. Je peux me payer ça. Hein.
26: Ah bon? Bah ouais, mais moi, il me faut une adresse. Elle n'a pas un sac à main? Elle n'a pas une adresse? Regardez voir dans son sac à main.
12: Oh non, j'ai jamais fait ça. Hein.
26: Secouez-la.
12: Ah, c'est une bonne idée. Je vais la secouer, oui.
26: Allez, pour lui faire du mal.
12: Allez, réveille-toi, réveille-toi.
26: Ça marche?
12: Réveille-toi, bon Dieu, allez!
26: Elle bouge pas?
12: Ah, mon Dieu! Allô?
26: Oui, oui, je vous entends, mais elle est réveillée, là?
12: Elle commence à bouger!
26: Ah, ça y est, ça fait de l'effet?
12: Ah, mon Dieu! Ben alors, la Georgette, attendez, je vais vous la passer.
26: Où c'est qu'elle habite?
12: Je vous la passe, hein?
26: Ouais!
12: Ben, dis donc, t'aurais pu te réveiller avant, j'ai... Attends, j'ai... Allô?
26: Oui, bonjour, madame!
12: Oui, bonjour, madame!
26: Mais dites donc, monsieur, vous vous foutez de moi ou quoi, là?
12: Comment?
26: Vous êtes le monsieur, vous n'êtes pas la dame, là.
12: Ah, pas du tout.
26: C'est elle qui parle?
12: Ben oui, c'est elle, hein, c'est pas moi, hein, moi je suis à côté d'elle, hein.
26: Ouais, ouais, non, mais ça va pas, là, je reconnais votre voix, vous la transformez en femme, là.
12: Ah, oui.
26: Ouais, vous êtes qui?
13: C'est Jean-Yves Lafesse de la radio Rire et Chanson, à l'appareil.
26: Oh putain, vous êtes con, hein.
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16: Allô?
1: Bonjour monsieur, c'est bien la pharmacie?
16: Oui.
1: J'ai acheté des masques jetables chez vous?
16: Oui.
1: Et alors ils sont pas jetables du tout?
16: Pourquoi vous dites qu'ils sont pas jetables?
1: Parce que j'en ai jeté un dans la rue tout à l'heure et hop, 135 balles de PV.
16: Ah bah on jette pas quelque chose dans la rue.
1: Ah bah ça vous me l'avez pas dit.
16: Bah enfin alors là j'ai jamais entendu rien d'aussi incroyable quoi.
1: Ah oui, on est bien d'accord parce que moi on me vend de la marchandise frelatée et ensuite...
16: Mais enfin elle est pas frelatée, vous l'avez jetée dans la rue.
1: Dans ce cas prévenez, vous marquez masque jetable mais uniquement en poubelle.
16: C'est complètement ridicule.
1: Excusez-moi, mais étant donné la non-jetabilité de vos masques, je vais venir pour le remboursage, déjà.
17: Oui, allô?
1: Bonjour, monsieur.
17: Aussi bien, la boîte, elle a été ouverte. Donc, c'est clair qu'on vous la reprend pas, monsieur.
1: Ah non, mais j'ai tout remis dedans.
17: Ah bah non, c'est clair, ils ont été manipulés.
1: Même celui qui était par terre, que j'ai dû ramasser, je l'ai remis dedans.
17: Ah bah encore mieux, il a été à terre et vous l'avez remis dans la boîte. Ah bah, j'ai jamais entendu parler de ça.
1: Non, mais il est pas contaminé, puisque c'était moins de 5 secondes au sol, donc.
17: Non, un masque au sol, c'est contaminé, je suis désolée, on n'a pas à les remettre dans la boîte et en plus à rendre à la pharmacie.
1: Non, mais vous les remettez discreto, sans rayon, ni vu ni connu.
17: Bien sûr, ouais, non, mais comme si qu'on va se permettre de pas dire au client, non.
1: Exactement, comme si que vous oubliez de le préciser.
17: Non, non, nous on n'est pas une pharmacie qui trafique.
1: Dans ce cas, il faudrait marquer gants semi-jetables.
17: C'est pas semi-jetable.
1: Bah si, vu qu'on peut les jeter que dans la moitié des endroits.
17: Bah non, enfin je veux dire, faut pas être bébête quand même pour bien comprendre qu'un masque ça se met à la poubelle. Vous êtes pris une amende, et ben c'est bien fait pour vous.
1: Ah justement, l'amende, je l'ai fait mettre à votre nom.
17: Mais bien sûr, comme si qu'on va mettre une amende à la pharmacie, non mais.
1: Comme si que vous êtes responsable.
17: On est responsable. Ah bah ça c'est la meilleure. Non mais vous allez où là?
1: Alors je vais passer à la pharmacie.
18: Non mais attendez, vous foutez de la tête des gens là.
1: Tout à fait. Bonjour monsieur.
18: Et vous jetez par terre dans votre maison tout ce que vous jetez?
1: Ah oui, bien sûr.
18: Oui, ah bah ça doit être propre chez vous, excusez-moi.
1: Non, mais je vous rassure, j'ai des enfants qui ramassent.
18: Pardon?
1: Ouais, je leur ai appris à ramasser parce que sinon ils n'auraient pas.
18: Non, mais c'est du n'importe quoi. Après, on se dit que la France elle va pas bien, mais quand on tombe sur des gens comme vous, c'est pas étonnant. Hein.
1: Ah, merci beaucoup.
18: Aucun respect de la nature, aucun respect des gens. Hein.
1: Ah bah moi je fais des efforts pour la nature en achetant du jetable.
18: Vous faites des efforts en jetant du jetable partout dans la rue.
1: Voilà.
18: Ah, super. Non, mais attendez, je sais pas, hein, votre QI doit pas être super élevé. Hein.
1: Pourquoi vous parlez de mon cul?
18: Non, de votre QI.
1: Pardon?
18: Non,
1: de quel droit vous parlez de mes fesses?
18: Non, je parle pas de vos fesses, monsieur. Déjà, si vous avez un problème d'oreille, il faut vous les nettoyer. Déjà, je vous parle de votre quotient intellectuel et il est plutôt bas.
1: Comment ça? Je suis bas du QI, moi?
20: Ça va pas, non?
1: Oui, ah bonjour madame, excusez-moi, c'est ce que j'expliquais à votre collègue.
20: Non, monsieur.
1: Allez, si vous voulez.
20: Mais vous êtes pas bien. Il y a pas de masque qui se jette sur les trottoirs.
1: Ah bah ça, vous me l'avez pas dit quand je les ai achetés.
20: Mais enfin, attendez, monsieur, c'est du bon sens.
1: Oh.
20: Ça fait 6 mois qu'on en parle. Enfin, il y a pas de masque biodégradable qu'on jette n'importe où dans la rue. Il n'existe pas de masque à jeter sur les trottoirs. Vous êtes pas bien.
1: Pardon, mais alors s'il n'existe pas de masque jetable, pourquoi vous m'en vendez des comme tels?
20: Jetable dans une poubelle! Vous faut apprendre le français!
1: Dans ce cas, marqué, masque jetable dans une poubelle!
20: Non, mais attendez, monsieur, ça va! Quand vous achetez du papier, non.
1: Alors, ça dépend. Du papier jetable ou du papier non jetable.
20: Mais ça va pas, non. Enfin.
1: Non, mais c'est bon, reconnaissez que vous êtes en tort.
20: Ah, c'est moi qui suis en tort.
1: Oui, enfin, disons que vous êtes responsable.
20: Je suis responsable de quoi?
1: Bah, de la vente de masques frelatés.
20: De masques frelatés? Non, monsieur, on arrête là. Alors là, c'est le sommet, là. Là, on est arrivé, là, c'est du comique.
1: Ah, bah, ça, je vous le fais pas dire.
20: Non, mais attendez, je vais appeler le commissariat, là. Ils vont rigoler.
1: Vous fatiguez pas, je les ai déjà prévenus.
20: Le commissariat?
1: Oui, je les ai appelés pour qu'ils changent le nom sur le PV.
20: Et vous l'avez mis à mon nom?
1: Bah oui, je vais pas être pénalifié parce que vous m'avez vendu des faux masques jetables.
20: Des faux masques jetables? Non, mais vous êtes fou, hein.
1: Ah non, mais j'ai la preuve, c'est que j'ai attrapé froid.
20: Non, mais attendez, monsieur, mais.
1: Si ça avait pas été des faux masques, je serais pas malade.
20: Si ça avait pas été des faux masques, vous seriez pas malade, vous avez attrapé froid à cause de mes masques?
1: Ah bah écoutez, je tousse.
20: Vous êtes pas bien ou quoi?
1: Ah bah c'est exactement ce que je vous dis, oui, écoutez.
20: Ouais, d'accord. Bon, allez.
12: Oui, bonjour, monsieur.
0: Oui, bonjour, monsieur.
12: On vous entend très mal.
0: Ah, tiens, c'est André Guingouin, ça, non?
12: Oui.
0: Ah bon, comment ça va?
12: Ça va et quoi?
0: Oui, ça va.
12: Quoi de neuf?
0: Oh, ben, pas grand-chose, tout va bien.
12: Bon.
0: Oui. Je t'appelle Sylvie ou Hervé, André?
12: Hervé.
0: Oui, Hervé.
12: Oui.
0: Oui. Bon, conserve, hein?
12: Merci.
0: Hervé. On le trouve pas, André.
12: Oh, merde.
0: Hein? Comment?
12: Comment?
0: Qu'est-ce?
12: Allô? Oui?
0: Oui. Non, Hervé, je ne sais pas où il est parti, je te dis.
12: Hervé est là?
0: Oui, non, il n'est pas là.
12: Ah, ben, tu peux me le passer?
0: Oui, Hervé est allé faire un tour en vélo avec le petit.
12: Oui, tu peux me le passer?
0: Mais non, il n'est pas là.
12: Ah, c'est toi, Hervé?
0: Eh ben non, c'est Jean.
12: Ah, bonjour, Jean.
0: Bonjour.
12: Ça va? Je n'ai pas reconnu. Comment ça va?
0: Ça va.
12: Hervé est là?
0: Non, il n'est pas là.
12: Où est-ce qu'il est là encore parti faire du vélo?
0: Faire du vélo, oui.
12: Avec le petit?
0: Oui, voilà.
12: Ben?
0: Oui.
12: Tu peux me le passer?
0: Il n'est pas là, Hervé.
12: Oh, c'est Hervé qui me fait une blague. Et Sylvie, est-ce qu'elle est là?
0: Moi, je comprends rien du tout. Sylvie, non, elle est partie se reposer.
12: Oh, c'est qui, là? Ah, c'est Hervé.
0: Non.
12: C'est pas Hervé.
0: C'est pas Hervé.
12: Non, c'est qui?
0: C'est sa mère.
12: Madame le...
0: Oui.
12: Bonjour, madame. Comment allez-vous?
0: Je vais bien.
12: Bien.
0: C'est monsieur Guingouin, non, qui est à l'appareil, là.
12: Oui.
0: Oui, je reconnais bien votre voix.
12: Ah, ben, voyez. Ça va bien?
0: Oui, ça va très bien.
12: Bien. Alors?
0: Mais vous n'avez pas eu Sylvie, tout à l'heure?
12: Non.
0: Non?
12: Mais non, j'ai demandé à parler à Hervé.
0: Hervé n'est pas là. Hervé, il est parti faire du vélo avec son petit-fils.
12: Ah, ben, là, vous allez pouvoir me le passer.
0: Eh bien, non, je ne sais pas, il est parti dans la campagne.
12: Ah, bon, je peux lui parler?
0: Vous n'allez pas pouvoir parler parce qu'il est parti en vélo.
12: Jean?
0: Non, son fils.
12: Qui ça?
0: Hervé.
12: Ah bon? Voilà. Ben, je peux parler à Jean?
0: Oui, ben, je sais pas, il n'est plus là maintenant.
12: Jean?
0: Oui, il est parti avec Sylvie.
12: Non!
0: Si, si, il n'est plus là.
12: Est-ce que vous pouvez me le passer?
0: Non, justement, il n'est
12: pas là. Je vais lui parler, ça va tomber très bien.
0: Tenez, voilà juste Hervé qui arrive.
12: Ah, ben, tiens, très bien. C'est Hervé?
3: Allô?
12: Hervé?
3: Oui.
12: Comment ça va?
3: Bonjour.
12: Ah, ben, t'étais allé faire du vélo avec le petit.
3: Hein?
12: T'étais allé faire du vélo avec le
3: ouais,
12: petit.
3: Ouais, je suis allé à Carboulet.
12: Ah, bon, d'accord. Quel temps il fait là-bas?
3: Oh, ben, il fait beau, hein?
12: Oui.
3: Ouais.
12: J'ai parlé à ton père.
3: Ouais.
12: J'ai eu ta mère.
3: Oui.
12: Puis je voulais t'avoir, mais bon.
3: Ben, ça... voilà, je suis là.
12: Bon. Ça va?
3: Ça va.
12: Très bien, tu me passes le petit?
3: Boubou, viens prendre un papy. Gaëtan. Viens dire un mot, papy.
12: Allô? T'as fait du vélo? T'es pas tombé? Il n'est pas tombé?
3: Non.
12: Bon, il a été fier et droit?
3: Oui.
12: Comme son grand-père?
3: Oui.
12: Bon, ben ça va. Quoi de neuf sinon?
3: Ah, oh, on a commencé les préparatifs, quoi. Acheter.
12: Ben t'as intérêt, oui.
3: Acheter des bagues et tout l'attirail, quoi.
12: Combien t'as payé?
3: Oh, pas cher, on a acheté chez Leclerc. Hein.
12: Ben t'as intérêt, oui. Je veux quand même pas que tu dépenses trop, hein. Sinon ça va?
3: Oui.
12: Hervé?
3: Oui.
12: Tu peux me passer Hervé?
3: Ben c'est Hervé, là.
12: Hervé!
3: Oui!
12: Comment tu vas, mon petit?
3: Ben, ça va!
12: T'as acheté des bagues?
3: Oui!
12: T'as laissé le clair?
3: Oui!
12: Bon. Quoi de neuf?
3: Ah, ben, quoi de neuf? La moitié de 18.
12: Sacré Hervé, ben. Ah, tu t'es bien de Jean, toi?
3: Ben oui.
12: Tu peux me passer, Hervé?
3: Hein? Ben. Mais c'est qui, là?
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15: Bonjour.
1: Oui, bonjour madame. Je suis
15: monsieur.
1: Je suis en bar tabac.
15: Oui.
1: Je vous appelle parce que je sais pas si vous avez vu ce sondage comme quoi les jeunes collégiens boivent de moins en moins et fument de moins en moins.
15: Non.
1: Donc je me dis il faudrait qu'on trouve des moyens d'inciter les jeunes à se remettre à boire et à fumer.
15: Bah comment ça va pas, non?
1: Bah, c'est-à-dire que si nous on montre pas l'exemple, après ils vont pas s'y mettre tout seuls, quoi.
4: J'en ai rien à foutre de votre discours là. C'est n'importe quoi là. Attendez, on va pas faire boire les jeunes.
1: Bah c'est ce qu'il faudrait, parce que sinon.
4: Ah, n'importe quoi. Non mais là je suis dans un délire là. C'est pas possible.
5: Je suis la patronne. Vous savez que dans un bar, on peut pas servir des personnes mineures en alcool.
1: D'accord, parce que moi dans ce cas, j'ai mon beau-frère qui est falsificatiste.
5: Oui.
1: Donc lui, il peut faire des cartes d'identité avec un âge majorifié, par exemple.
5: Si vous faites faire des fausses cartes d'identité pour des mineurs, c'est grave.
1: Oui, non, mais comme ça, vous êtes tranquille.
5: Non, même pas.
1: Bah, si le jeune, il a 12 ans, par exemple,
5: oui,
1: voyez,
5: oui,
1: mais
5: oui,
1: qu'il vous montre une carte qui dit qu'il a 42 ans.
5: Oui, bien sûr, mais entre un jeune qui a 12 ans et une photo d'une carte d'identité qui a 42 ans, il y a un problème. Je vais peut-être m'en rendre compte, quand même. Peut-être pas me prendre pour une abruti non plus.
1: Non, mais il faut y mettre un peu du vôtre aussi, vous voyez, il faut un petit... Allô?
4: Oui.
1: Oui, bonjour madame.
4: Non, c'est toujours monsieur.
1: Ah pardon, d'accord.
4: Bah alors là, dans des faux papiers, moi je porte plainte, attendez, c'est pas normal.
1: Comment ça vous portez plainte?
4: Bah on n'a pas le droit de vendre à des mineurs.
1: Bah vous allez pas porter plainte contre vous-même?
4: Bah j'ai une personne du service juridique qui écoute ma conversation là et qui est pas d'accord du tout.
1: Du service juridique du bar?
4: Oui.
1: Ah bah peut-être que je peux voir avec lui alors.
4: Bah je vous la passe.
1: Ah bah merci.
7: Bonjour monsieur.
1: Oui, bonjour monsieur.
7: Monsieur, je travaille dans un service juridique. Je regrette infiniment. Ici, il est strictement hors de question d'inciter qui que ce soit, hein, à boire ou à fumer. Vous êtes d'accord?
1: Non, mais là, on parle juste des 10-15 ans.
7: Justement, monsieur, c'est encore pire. Mais vous êtes. Et ça va pas? Vous vous rendez compte de vos propos?
1: Non, mais c'est juste une façon de relancer un peu le commerce aussi.
7: Monsieur, vous pouvez pas relancer un commerce en étant en contravention avec la loi.
1: Non, mais si, parce que dans le sens où le gamin de 12 ans qui vient picoler au bar.
7: Viennent picoler, je n'en veux pas dans ce bar. Enfin, vous êtes complètement siphonné, vous êtes en train d'inciter les gens à boire.
1: Bah oui, bah il faut bien
7: qu'on... Enfin, que ça veut dire?
1: Non mais alors, quand je dis les enfants, je dis pas nos enfants à nous. Hein.
7: C'est encore pire, même si c'est pas les nôtres. J'ose espérer, monsieur, que cette conversation est enregistrée par qui que ce soit.
1: Ah bah je vous rassure, moi j'enregistre cette conversation.
7: Enfin, ça va pas.
1: Non mais après, il faudra pas se plaindre, effectivement, si notre jeunesse est pas alcoolique. Hein.
7: Il est strictement hors de question de déroger à la loi. On est bien d'accord?
1: Roger, quel Roger?
7: Roger, vous connaissez pas le français?
1: Je ne sais pas pourquoi vous me parlez de ce monsieur Roger, parce que je...
7: Mais c'est pas monsieur Roger, c'est le verbe déroger, monsieur.
1: Monsieur Roger.
7: Déroger.
1: Je ne connais pas de Roger.
7: Mais ça va pas, hein? Allô, si vous vous déplacez, vous me dites quand, et moi j'appelle la gendarmerie en même temps. Et vous emmènerez au poste.
1: Bah pourquoi il m'emmènerait à la poste?
7: Non. Au poste de gendarmerie.
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22: Oui?
23: Bonjour madame, c'est le tribunal de Nancy à l'appareil.
22: Oui, bonjour.
23: Dites-moi, vous connaissez votre voisin qui habite au 1 rue de l'église, monsieur Jacob de la Molle?
22: Il est militaire?
23: Oui.
22: Il vient d'arriver à la Neuville.
23: Ah voilà, c'est ça.
22: Ouais.
23: Vous le connaissez?
22: Non.
23: Bon, il a été condamné par nous-mêmes, le tribunal de Nancy, oui, à un travail d'utilité publique.
22: Oui.
23: Vous connaissez, je pense.
22: Oui.
23: C'est-à-dire que pour ne pas aller en prison...
22: Il doit faire du travail gratuitement.
23: Voilà. Donc, il viendra tous les matins chez les habitants de la rue de l'église pour tirer leur chasse d'eau.
22: Ah bon?
23: Alors, nous vous demandons de ne pas tirer la chasse d'eau une fois que vous irez aux toilettes.
22: D'accord.
23: Voilà. Donc, à quelle heure allez-vous aux toilettes?
22: Oh, bah 7 heures du matin.
23: 7 heures. Donc, il se rendra chez vous à 7h10.
22: D'accord.
23: Hein, tous les matins. Et donc, il tirera votre chasse d'eau après que vous soyez allé aux toilettes.
22: D'accord.
23: Surtout, ne tirez pas la chasse d'eau, parce que si vous tirez la chasse d'eau vous-même, il ira en prison. Hein.
22: Oui, bien sûr.
23: Vous comprenez, hein?
22: J'ai compris. Je vais mettre un papier dans les WC.
23: Et vous pensez que ça suffira pour...
22: Il y a mon mari avec moi, donc...
23: À quelle heure va-t-il aux toilettes, lui?
22: Ah, lui, il y va bien avant moi.
23: Ah!
22: Alors. C'est moi qui vais la dernière.
23: D'accord, donc on peut le faire venir à 5 heures, hein?
22: Bon, ne pas lever à 5 heures.
23: Oui, mais au moins comme ça.
22: Si, ah oui.
23: S'il vient à 5 heures, au moins on est sûr qu'il est sur place.
22: Ah, d'accord. 6h30 alors.
23: 6h30, c'est bien?
22: Oui.
23: Comme ça, donc.
22: 6h30, oui, ça sera bon.
23: Comme ça, à 6h30, il vous accompagne aux toilettes. Hein, il reste à côté de vous.
22: Ah d'accord, il sera à côté de moi?
23: Ah bah oui, madame.
22: Ah bon, d'accord.
23: Ah mais je vous rassure, avec les gendarmes, on va pas le laisser tout seul à côté de vous, évidemment.
22: Mmh.
23: Il y aura, évidemment, dans vos toilettes, il y aura les deux gendarmes. Hein.
22: Oui, d'accord.
23: Et lui donc, monsieur Jacob de la Molle. Est-ce qu'il y a assez de place pour quatre dans les toilettes?
22: Ah ben il est en profondeur. Hein.
23: Le
22: WC est en profondeur parce qu'il y a un escalier escamotable qui descend dans les WC.
23: D'accord, donc... comment ils vont se mettre, comment ils vont se disposer à côté de vous quand vous
2: êtes... Deux de chaque côté du mur.
23: Comment ?
2: Deux de chaque côté du mur.
23: D'accord. Et vous ?
2: Eh bien, au milieu. Au fond, au milieu.
23: D'accord.
2: C'est rectangulaire, hein, de toute manière.
23: Je note. Et est-ce que vous avez des pinces à linge ?
2: Oui.
23: Est-ce que ça vous embêterait de leur en mettre sur le nez ? Parce que ça, les gendarmes...
2: Une pince à linge sur le nez ?
23: Ouais, vous imaginez quand même pas qu'on va laisser deux gendarmes à côté de vous pendant que...
2: Bah, j'en ai des pinces à linge, j'ai dans mon linge. Hein.
23: D'accord. Et est-ce que ça vous embête de leur mettre sur le nez ou...
2: Bah, je peux leur donner.
23: Bon, bah, écoutez, c'est gentil. C'est très gentil. Et une fois par semaine, est-ce qu'on peut vous demander un petit service supplémentaire ?
2: Oui, si c'est possible.
23: Merci. En fait, vous savez, une fois par semaine, les gens qui sont soumis à des travaux d'utilité publique ont le droit de voir leur famille. Est-ce que c'est possible, en plus des deux gendarmes, qu'ils reçoivent à ce moment-là dans vos toilettes en même temps leur famille ?
2: Ah non.
23: Ça vous embête ?
2: Oui.
23: Pourquoi ? Vous êtes pudique ?
2: Bah, pas plus que ça, mais enfin, déjà des gendarmes, ça fait quand même beaucoup de monde quand même. Hein.
8: Bonjour.
1: Bonjour monsieur, c'est bien la société de plombistes chauffagiers ?
8: Oui, c'est ça monsieur.
1: Monsieur Martin à l'appareil, société d'enquêtage téléphoniste Martin Martin. Bonne nouvelle, vous êtes inscrit sur la liste des gens qui sont pour le démarchisme téléphoniste.
8: Je me suis jamais inscrite nulle part monsieur.
1: Ah bah vous êtes dans la liste des gens qui demandent à être démarchés téléphoniquement.
8: Non.
1: Ah si ?
8: Je me suis pas inscrite monsieur, c'est moi qui fais ça, je me suis jamais inscrite.
1: Ah, eh ben écoutez, heureusement que je vous appelle, je vais donc faire l'inscription tout de suite.
8: Oui, écoutez monsieur, là j'ai pas le temps, je ne suis pas inscrite et je suis contre le démarchage, donc c'est pas la peine de me démarcher.
1: Ah bah non.
8: Merci, au revoir.
1: Ah bah si, mais je la rappelle.
8: Oui.
1: Bonjour monsieur, monsieur Martin à l'appareil, société d'enquêtage téléphoniste Martin Martin.
8: Oui.
1: Bonne nouvelle, vous êtes inscrit sur la liste des gens qui sont pour le démarchage.
8: Je ne me suis pas inscrite monsieur, vous me défaites de cette liste de démarchage. Merci, ici c'est commercial, ce n'est pas la peine de...
1: Alors
8: me...
1: oui, c'est effectivement un appel commercial.
8: Oubliez-moi et ne me rappelez pas monsieur, ça ne sert à rien, merci.
1: Je rappelle tout de suite.
8: Bonjour.
1: Bonjour monsieur, monsieur Martin à l'appareil, société d'enquêtage.
8: Oui, c'est toujours madame, mais c'est pas grave, hein. Bonjour madame.
1: Oui, bon, admettons. En tout cas, bonne nouvelle. Vous êtes inscrit, cher monsieur, sur la liste.
8: Je ne me suis pas inscrite, vous me rayez de cette liste. Vous comprenez pas le français?
1: Ah, yes, I do.
8: Je ne me suis jamais inscrite, donc je vous demande de ne pas me démarcher, donc de ne pas m'appeler.
1: Ah, alors, à la place de vous appeler, dans ce cas, je peux vous rappeler?
8: Ne me rappelez plus, monsieur. Oubliez-moi. Je pense que je parle le français, donc vous arrêtez. Merci. Au revoir.
1: Bon, bah, je rappelle.
8: Allô ?
1: Bonjour monsieur, monsieur Martin à l'appareil.
8: Merde, arrêtez de m'appeler.
1: Allez hop, c'est reparti.
8: Vous avez pas compris encore ?
1: Bonjour monsieur, monsieur Martin.
8: Non, vous ne comprenez pas le français.
1: Non mais excusez-moi, je ne fais que mon métier puisque vous avez...
8: Eh ben moi monsieur, je vous dis de votre métier que ce n'est pas la peine de me démarcher. Donc maintenant, vous oubliez mon numéro. Je pense que j'ai été clair quand même.
1: Tout à fait clair.
8: Eh ben vous m'oubliez monsieur. Vous rayez mon numéro de votre liste de pour vous me démarcher.
1: Ok.
8: C'est bon.
1: Donc, question numéro 1. Pourquoi êtes-vous pour le démarchisme ?
8: Je ne suis pas pour. J'ai autre chose à faire monsieur. Je ne suis pas là pour écouter des connards qui m'appellent au téléphone.
1: Alors, je suis désolé, monsieur connard n'est pas disponible, mais je suis monsieur Martin Trocon et je le remplace.
8: Au revoir.
1: Bon, bah vous savez quoi, je rappelle.
8: Mais vous comprenez pas le français.
1: Bonjour monsieur.
8: Je ne remplirai pas votre enquête. Vous marquez ne peut pas répondre à l'enquête.
1: D'accord, alors dans ce cas, nous allons remplir l'enquête sur les gens qui ne veulent pas répondre à l'enquête.
8: Je vous arrêtez monsieur, vous avez une enquête, vous marquez ne veut pas répondre à l'enquête.
1: Question, avez-vous déjà refusé un démarchisme ? Ah, je vais être obligé de rappeler.
8: Vous arrêtez de m'appeler, c'est une entreprise professionnelle.
1: Oui, bonjour monsieur, monsieur Martin à l'appareil, société d'enquêtage téléphonique.
8: J'en ai rien à faire, là vous empêchez mes clients de m'appeler.
1: Ah bah écoutez, considérez que je suis un client dans ce cas, si ça vous arrange.
8: Non, vous n'êtes pas un client monsieur, donc je vous dis, vous arrêtez de m'appeler, merci.
1: Mais je vous en prie, première question, en démarchisme téléphoniste, vous préférez petit
8: A... Ne pas vous avoir au téléphone, surtout pas, surtout les gens qui s'appellent en numéro caché. Hein, monsieur Martin, monsieur Durand, monsieur Dupont, comme vous voulez, j'en ai rien à secouer. Hein, vous arrêtez de m'appeler, vous remplissez le dossier, vous dites que je ne veux
1: vous inquiétez pas. On va remplir le dossier ensemble. Question numéro 1 bis.
8: Je vous parle français ou quoi ? Merde !
1: Ah bah oui, mais j'ai pas fini, obligé de rappeler.
9: Allô ?
1: Ah, bonjour madame. Monsieur Martin à l'appareil, société d'enquêtage téléphoniste Martin Martin.
9: Oui, c'est Rire et Chanson.
1: Non, oh, oui, bravo !
9: Vous avez mis en run la patronne.
1: Ah bah ça s'est pas entendu du tout. Vous pouvez me la repasser deux secondes ?
9: Elle vient de partir.
1: Super.
9: Et après, quand elle me dit c'est monsieur Martin, il me dit monsieur alors que c'est madame. Je dis bon, laisse tomber, c'est ça.
1: Et en même temps, vous lui dites rien. Vous la laissez.
9: Non, bah elle était montée tellement dans les tours qu'on pouvait plus lui parler.
1: Bonne journée alors.
6: Merci à vous aussi.
1: Et au revoir madame.
6: Au revoir madame.
10: Oui, la gare de Monaco.
11: Allô ?
10: Oui ?
11: Oui, bonjour monsieur, bonjour. C'est la gare de Monaco ?
10: Oui.
11: Oui, je voudrais le bureau des appels en gare.
10: Des appels en gare, oui, c'est ici.
11: Ah, très bien, bonjour monsieur.
10: Bonjour.
11: La DST, l'appareil, division de surveillance du territoire. Dites-moi, nous avons un agent qui est actuellement dans votre gare.
10: Oui.
11: Il faudrait faire un appel en gare pour qu'il puisse rejoindre sa base. Hein.
10: Alors, c'est à quel nom ?
11: Alors, ben, c'est un agent, hein, c'est donc confidentiel. Hein.
10: Oui.
11: Je vous passe le patron. Hein.
10: Oui.
11: Colonel, nous avons la gare.
10: Oui, mais c'est pour faire un appel.
19: Très bien, je vous remercie. Allô ?
10: Oui, bonjour, monsieur.
19: Bonjour, monsieur. Voilà, oui. Donc c'est assez urgent. Hein.
10: Oui.
19: Alors, c'est un message codé.
10: Oui.
19: Alors, c'est message personnel.
10: Oui, alors, message personnel.
19: La mienne.
10: Comment ?
19: La mienne.
10: La mienne ?
19: Oui.
10: La mienne.
19: Est plus grosse que la vôtre.
10: Que la vôtre ? Voilà, c'est tout ?
19: Voilà, alors je patiente. Je vais attendre le message. Hein.
10: Oui, d'accord. Message personnel, message personnel. La mienne est plus grosse que la vôtre. La mienne est plus grosse que la vôtre. Voilà. On patiente, hein.
21: Des conneries comme ça à Monaco. Ah ben tiens.
24: Chef de garde à Monaco, bonjour. Qu'est-ce que c'est ce travail ?
11: Oui, bonjour monsieur.
24: Vous me faites dire des grossièretés là au micro, là ? Non mais ça va pas ?
19: Oui, c'est un DST à l'appareil.
24: Oui, oui, en garde à Monaco, on fait pas des trucs pareils, hein ?
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14: 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Bienvenue, bienvenue,
27: bienvenue. Oui, bonjour.
1: Bonjour monsieur, c'est bien le bureau de tabac ?
27: Oui.
1: Je vous appelle rapport à la hausse du prix des cigarettes là.
27: Oui.
1: J'ai trouvé une bonne petite magouille, c'est que je vous ai fait livrer des cigarettes depuis l'Espagne, parce que j'ai mon beau-frère qui habite là-bas en espagnoli.
27: Qu'est-ce que vous me racontez comme connerie ? Vous avez mis un colis à mon nom avec du tabac dedans qui vient d'Espagne.
1: Voilà, c'est ça parce que...
27: Attendez, vous vous foutez de ma gueule ? Croyez-moi que si je reçois un colis et qu'il y a du tabac dedans, je le refuse.
1: Oui, non mais c'est ça, vous l'avez reçu et puis vous êtes en train d'essayer de vous le garder, j'ai bien compris. Jurez-le.
27: Mais bien sûr. T'as fini ? Ou j'appelle directement la gendarmerie ? Franchement, si je reçois un colis avec du tabac étranger dedans, c'est clair que la gendarmerie va être appelée dans la fraction de seconde.
1: Ah bah non, il faut pas, parce que c'est du contrebandisme.
27: Ah ! Bah attendez, moi je m'en fous. Ça a l'air simple, fallait y penser avant, monsieur.
1: Allô ?
28: Allô, oui. La même personne, c'est pourquoi ?
1: C'est ce que j'expliquais à votre collègue. Moi, j'ai mon beau-frère qui vous a envoyé des cartouches de cigarettes.
28: Ah, vous avez mis directement au nom du café en plus.
1: J'ai mis à votre nom parce que sinon, moi, ils m'ont dit que ça pouvait faire des histoires avec les douanes ou je ne sais quoi.
28: Ah ouais, donc nous, les histoires, on a le droit de les avoir avec les douanes si c'est livré chez nous.
1: Ah, bah très bien.
28: Oui, donc ça veut dire que c'est nous que si jamais on a le colis, c'est nous qui avons les histoires avec la douane, surtout qu'on a un bar tabac.
1: Bah c'est ça, donc vous craignez rien de toute façon, étant donné
28: oui,
1: que.
28: Oui, nous, on craint rien, c'est vrai qu'on craint rien. Vous savez que si on achète des clopes en Espagne ou en Belgique en tant que tabagiste français, on a le droit à une amende et une fermeture de bar.
1: Vous les faites à moitié prix par rapport à ce que vous les vendez en France.
28: Bien sûr, on va vous racheter des clopes qui viennent d'Espagne et les revendre en France avec les paquets de couleurs, alors que c'est des paquets noirs, bien sûr. Bon allez monsieur, j'ai pas que ça qu'à faire.
1: Ah, bah ça tombe bien parce que j'ai pas que ça qu'à faire non plus. Ah, c'est reparti, pour un autre. Allô ?
29: Oui ?
1: Oui, bonjour madame.
29: Je m'en fous, j'ai rien commandé moi.
1: Bon, tiens.
29: Bah oui, bien sûr.
1: Bah oui, bien sûr.
29: Bah oui, bien sûr. Mais qui,
1: j'ai très bien compris.
29: Oui, moi aussi.
1: Vous vous êtes gardé mes cigarettes et que vous pensez que je vais laisser passer ?
29: Oui, bien passé. Vous pouvez venir tout de suite. Je vous attends.
1: Ah bah quand même.
29: Oui. Ah bah quand même, monsieur. Je suis pas à votre disposition, monsieur. Déjà d'une, là, ça y est, ma ligne, ça y est, c'est bon, vous avez gagné. C'est bon. Je suis déjà en ligne. On est sur écoute.
1: On est sur écoute.
29: Ben voilà, monsieur. Attends, on est sur écoute.
1: Eh bien, je vous contre-écoute.
29: Non, non, mais vous inquiétez pas. Tout est enregistré. Allez-y, causez, monsieur. On est sur écoute, il y a une double ligne, là.
1: Ah, il y a une double ligne.
29: Oui, voilà, monsieur.
1: Ah, bah non. Attendez, j'active une triple ligne, puisque c'est comme ça.
29: Oui. Tout, bien sûr, vous êtes...
30: Activation de la triple ligne.
1: Voilà, c'est confirmé par la machine.
29: Passez tout de suite. Passez tout de suite, j'attends.
1: Non, mais excusez-moi quand même de vous aider dans votre commerce.
31: Allô ?
1: C'est encore le monsieur ?
31: Oui, je vais les garder, les cigarettes, bien sûr, je vais les garder.
1: Ah, mais non, attendez, moi, on va voir ça avec mon beau-frère, parce que je l'ai en ligne,
31: mais
1: là, justement.
31: Mais il n'y a pas de problème, monsieur, amenez votre beau-frère.
1: Ah, mais non, je vous le passe, il est au téléphone, je vous transfère l'appel.
31: Non, vous ne transférez rien du tout, donc écoutez.
1: Je vous passe Martinos, mon beau-frère espagnolos.
31: Écoutez, monsieur. Non, vous ne repassez personne, monsieur.
1: Oui, hola, c'est Martinos, le cousin espagnolos.
31: Mes couilles.
1: Couillos.
31: Allô.
1: Bonjour nos, madamos, c'est Martinos.
31: Eh, je parle pas espagnol, écoute-moi bien.
1: Vous parlez espagnolos ?
31: Eh, écoute-moi bien. Je m'en bats les couilles, tu parles espagnol, je m'en bats les couilles de l'espagnol.
1: Ah, je parle pas françois.
31: Ta gueule, tu comprends ça ? What the fuck ? Fuck you.
1: Nos comprendos, hein, désolé.
31: Je m'en bats les couilles, espagnol de mes couilles, là.
1: Désolé, nos comprendos.
31: Eh, calayou, là, je sais pas quoi.
1: Calayou ?
31: Ouais, calayou.
1: Petit canayou.
31: Calayou.
1: Petit canayou,
31: tu te fous de ma gueule ou quoi ? Ramène ton cousin ici, je vais m'en occuper de son petit corps.
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3: Allô?
4: J'écoute.
3: C'est le docteur?
4: Oui.
3: Bonjour docteur, excusez-moi de vous déranger. Madame Ledoux à l'appareil.
4: Oui.
3: Je ne consulte pas, là, c'est pas pour moi, hein, c'est pour mon petit-fils.
4: Oui.
3: Il est arrivé à la maison hier soir, ses parents sont partis. En week-end, voyez-vous, oui. En vacances. Hein. Et alors je vous appelle parce que j'en ai la garde et je lui ai fait prendre un bain, là, ce matin.
4: Oui.
3: Il est sorti du bain avec... La zigounette, quoi, hein,
4: oui.
3: le zizi, tout droit, tout dur.
4: Oui.

0: Merci. Allô?
1: Oui. Qu'est-ce qui se passe, madame?
0: Ben, vous l'avez eu au téléphone?
1: Ben oui, mais...
0: Ben, c'est lui qui a eu la zigounette toute...
1: Mais c'est normal, madame, à 36 ans.
0: Ah bon?
1: Ben, écoutez, madame, un homme... C'est un homme?
0: Oui. Parce voilà. que... Moi, j'étais inquiète, évidemment.
1: Ben, madame, vous avez quel âge, madame?
0: 82 ans.
1: 82. Alors, vous avez tout oublié dans la vie? C'est bien, c'est normal, hein?
0: Est-ce que je le mets au lit avec un bouillon?
1: Mais madame, il va pas mettre au lit avec un bouillon parce qu'il a la zigounette qui est raide. Madame...
0: Mais qu'est-ce que je lui donne, alors?
1: Mais rien du tout, madame.
0: Je peux pas le laisser comme ça, son âge. C'est mon petit-fils, hein?
1: Oui, ben il est normal, madame, petit-fils.
0: Parce que moi, je me disais peut-être qu'il fallait couper.
1: Mais non, on coupe rien, madame.
0: Et où sont les ciseaux?
2: Ah, ton ami, là, oh.
0: Faites-le couper.
3: Allô?
1: Oui.
3: C'est vous qui lui avez dit ça, non?
1: Mais je suis pas dingue, non, mais je suis pas fou. Je lui dis que c'est normal, et puis que c'est tout à fait logique, et puis que...
2: Mamie, lâche les ciseaux!
1: Attention, elle débloque complètement, là.
2: Qu'est-ce que tu fais avec les ciseaux, là?
1: Elle va vous couper le zizi.
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5: Oui, allô?
6: Bonjour, monsieur, c'est bien l'entreprise de travaux?
5: Oui, c'est ça.
6: Monsieur Martin, à l'appareil, les négociationneurs Martin?
5: Oui.
6: J'ai des clients qui n'arrivent pas à trouver d'entreprise disponible, donc je vous ai booké quelques chantiers.
5: D'accord, sur quel secteur?
6: Bon, c'est essentiellement autour de Lisbonne.
5: Au Portugal.
6: Ah bah vous connaissez, super.
5: D'accord. Et nous, vous savez qu'on est dans le nord de la France.
6: Ouais, mais comme il n'y a aucun artisan disponible en ce moment au Portugal, je suis obligé de sélectionner un peu large.
5: Ouais, il y a juste un petit problème. Nous, on travaille dans un rayon de 5 à 10 km autour de chez nous.
6: Oui, bah ça vous permet d'élargir un peu votre périmètre.
5: On a déjà du boulot, on est pris jusqu'à l'année prochaine.
6: Ah oui, mais alors comment on fait?
5: Mais vous démerdez, monsieur.
6: Ouh, bah dans ce cas, c'est vous qui prévenez le client que vous annulez parce qu'il va faire...
5: Ah non, mais nous, on annule rien du tout, monsieur.
6: Bah pardon, si on dit qu'on fait un truc et qu'après on le fait plus...
5: Non, mais attendez, est-ce que nous, on a fait un devis à notre nom avec notre numéro de sirette ou quoi que ce soit à un client?
6: Ça, vous inquiétez pas, les devis, je les ai fait pour vous.
5: Ah, vous avez fait des devis à notre nom avec notre numéro de sirette?
6: Bah oui, comme ça on gagne du temps.
5: Donc ma garantie décennale et tout le bordel, on est d'accord?
6: On est d'accord, j'ai tout mis. D'ailleurs, il me faudrait votre assurance
5: top,
6: aussi.
5: Top. C'est un faux et usage de faux, y a pas de problème, monsieur.
6: Pas de problème, super. Puis c'est vrai que c'est quand même mieux qu'on mette tout à votre nom.
5: Non, mais c'est plus simple. Bah vous savez quoi? Envoyez-moi tout ça. Maintenant, vous allez vous retrouver dans la merde. Vous voulez que je travaille au Portugal? Je vais aller au Portugal, je vais aller à Barbès, je vais aller n'importe où.
6: Alors, le chantier de Barbès, il faut que je vous en parle après. Là, déjà, on va faire Lisbonne.
5: Non, mais bien sûr, non, mais Lisbonne, je connais très bien. Ma fille est à Portimao, là, dans le sud.
6: Ah, bah, vous voyez, super. En plus, elle pourra vous aider sur les chantiers.
5: Ah, mais vous voyez, c'est génial.
6: Pour le logement sur place, je vous ai trouvé un petit studio.
5: Oui, bien sûr.
6: Donc, il faudrait que vous envoyiez un acompte maintenant pour le loyer.
5: Mais évidemment, vous voulez. Alors, vous m'envoyez votre trip, je vais vous faire un acompte de 10 000 euros pour le logement.
6: Parfait, donc ça, déjà, je confirme.
5: Ouais, bah oui. Sinon, bah, écoutez, laissez tomber pour le logement, je me débrouillerai par moi. Il suffit d'aller à Costa de Caparic ou Schernec.
6: Ah bah non, Costa de Paparic chez Schernec, je connais très bien, c'est en Allemagne.
5: Ah non, pas du tout, c'est juste à côté de Lisbonne.
6: Oh bah je crois pas, non, mon beau-frère habite à Schernec.
5: Bah écoutez, vous savez quoi, prenez votre téléphone, mettez Google.
6: Oui bah merci, pas la peine de me dire des gros mots.
5: Je vous dis un gros mot parce que je vous dis que vous avez un problème avec Google.
6: Ah bah voilà, vous m'avez redit à...
5: Non, attendez.
6: Moi, sympa, je vous trouve un boulot, un logement.
5: Non, j'ai dit vous avez un problème avec Google, j'ai pas dit ta gueule.
6: Ah bah si, bah si.
5: Non mais monsieur Martin, là par contre, je vais être clair. Allez vous faire
6: en... Alors, juste avant ça, il faut aussi qu'on voit pour les transports sur place.
5: Non.
6: Moi, je vous ai trouvé une camionnette.
5: Allez vous faire enculer, monsieur Martin.
6: Allô?
5: Allez vous faire enculer, monsieur Martin. Allez vous faire...
6: C'est peut-être le moment où je vous dis que vous êtes à la radio. Allô?
5: Ça s'annule.
6: Mais complètement, enchanté, monsieur.
5: Non, mais dites pas que c'était pour rire et chanson, parce que...
6: Ah, bah qu'est-ce que je fais alors? Je vous le dis, je vous le dis pas?
5: Bah allez-y.
6: Bah, alors je vous le dis, c'était pour rire et chanson.
5: La diffusez pas alors, à mon avis, parce que...
6: Alors, un, je vous rassure, je pense que je vais mettre des bips, et deux, merci pour ce moment.
5: On va de rien.
6: Et au revoir, monsieur.
5: Au revoir, madame.
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7: Allô?
8: Bonjour madame.
7: Bonjour monsieur.
8: Vous êtes bien au 14, hein?
7: Oui.
8: Dites-moi madame, on voudrait vous informer, là, c'est la gendarmerie à l'appareil, là.
7: Oui.
8: On nous a signalé dans votre secteur des témoins de Jéhovah.
7: Ah, je les ai pas vus, moi.
8: Non, ils sont maintenant plus malins qu'avant.
7: Ah bon?
8: Ouais, ils téléphonent d'abord.
7: Ah, très bien, oui.
8: Est-ce qu'ils vous ont appelé?
7: Non, ils m'ont pas appelé, moi.
8: S'ils vous appellent, madame, on vous demande de faire durer la conversation... On vous a mise sur table d'écoute.
7: Oui.
8: Pour nous permettre à nous de localiser l'appel pour pouvoir les intercepter.
7: Ah bon, très bien, monsieur.
8: Alors, pour avoir un rendez-vous avec vous...
7: Oui.
8: Ils ne disent évidemment pas qu'ils sont témoins de Jéhovah.
7: Oui, très bien, monsieur. Oui, ben, c'est entendu comme ça, alors.
8: Oui, allô?
7: Oui.
8: On me signale qu'ils sont en train de vous appeler.

0: Ah, ben attendez, je vais...
1: Alors,
0: je vais
1: raccrochez vite. Hein. Oui.
0: Allô ?
2: Oui, bonjour, madame.
0: Bonjour, monsieur.
2: La maison GG Auvard, l'appareil.
0: Oui.
2: Vous connaissez Gérard Auvard ?
0: Oh, pas beaucoup, mais bon.
2: Les machines agricoles.
0: Et qu'est-ce que vous voulez, alors ?
2: Eh bien, figurez-vous que les machines agricoles GG Auvard ont lancé une nouvelle machine agricole. Alors, on voulait savoir si ça vous intéressait d'en voir une chez vous.
0: Écoutez, pas pour le moment, non. Qu'est-ce que vous me proposez d'autre ? Rien ?
1: Allô, madame ?
0: Allô ?
1: Oui, c'est la gendarmerie à l'appareil.
0: Oui.
1: Si, il faut dire oui, comme ça ils vont venir, on va les intercepter,
0: Pardon.
1: Bien sûr. Oh, il nous faut 20 minutes. Hein.
0: Oui ? Allô ?
2: Allô ?
0: Oui ?
2: Oui, alors, je vous entendais plus d'un seul coup.
0: D'un seul coup, moi non plus.
2: Ouais.
0: Alors, qu'est-ce que vous m'avez proposé, vous m'avez dit ?
2: Alors, on voudrait venir vous présenter notre dernière machine agricole.
0: Ah bon ? Et quel jour vous voulez venir ?
2: Est-ce qu'on peut venir maintenant ?
0: Écoutez, mettez 20 bonnes minutes, monsieur, avant, hein.
2: D'accord. Alors, voyez-vous, c'est une moissonneuse-batteuse.
0: Mmh.
2: Vous voyez ?
0: Mmh.
2: Est-ce que ça rentre par votre porte d'entrée ?
0: Non.
1: Allô ?
0: Allô ?
1: Dites-leur que s'il faut faire des travaux, agrandir, il n'y a pas de problème.
0: Hein. Ah bon ? Allô ?
2: Allô ?
0: Oui ?
2: Je vous entendais plus.
0: Écoutez, remarquez, si vous me proposez ça, on peut agrandir, faire quelque chose, hein.
2: C'est-à-dire qu'on pourrait éventuellement casser un mur et monter le plafond ?
0: Oui, bien sûr.
2: Ah, et donc ainsi on pourrait rentrer la moissonneuse-batteuse chez vous ?
0: Je pense, oui, monsieur.
2: Très bien. Dans ces cas-là, est-ce que ça vous intéresserait ? Écoutez bien ce que je vais vous proposer parce que vous avez une tête sympathique.
0: Ah bon ?
2: C'est l'offre exceptionnelle de chez GG Auvard en ce moment.
0: Ah bon ?
2: Nous vous proposons, madame, tenez-vous bien, trois.
0: Oui ?
2: Moissonneuse, batteuse.
0: Oui.
2: Pour le prix de deux.
0: D'accord. Mais vous venez, on installe ça un peu partout, hein, dans la maison, hein.
2: Est-ce que ça vous intéresse?
0: Ben, ça m'intéresse, oui, bien sûr.
2: Ah, mais vous avez de la place.
0: Ah ben, j'ai de la place, oui.
2: Alors, où est-ce qu'on pourrait mettre la première moissonneuse, batteuse?
0: Alors, oh merde. Dans ma chambre, dans ma cuisine, hein, et dans mon salon.
2: Mais est-ce que vous aurez le temps de faire tous les travaux en 20 minutes.
0: Oh, ben oui, monsieur, je pense qu'en 20 minutes...
1: Allô ?
0: Oui.
1: Dites-lui que y a toute l'équipe qui est là, qui est déjà en train de casser les murs.
0: Ah bon ?
1: Et vous pouvez même lui dire, mais vous n'entendez pas les bruits de chantier, puis c'est vous qui faites des bruits du chantier.
0: Ah bon ?
1: On a presque localisé.
0: Allô ?
2: Le problème que je me demande, moi, c'est est-ce que vous pensez que vous n'aurez pas le temps en un quart d'heure, 20 minutes de tout casser ?
0: Oui, mais monsieur, ils sont déjà en train de tout casser dans la maison.
2: C'est-à-dire ?
0: Eh ben oui, ben, ils font du bruit, hein, vous entendez pas ? Ils sont en train de tout casser.
1: Non, j'entends pas.
0: Ah, vous entendez pas ? Ah oh, ben mince alors.
1: Ah, mais qu'est-ce qu'ils cassent, là ?
0: Eh ben vous m'avez dit qu'il fallait que j'ai la moissonneuse batteuse. Alors, ils sont en train de tout démolir par l'intérieur.
2: Ah, voilà.
0: Ah, voilà, c'est ça.
2: Et pour les plafonds ?
0: Les plafonds aussi, ils sont au plafond. Ils sont tout en train de casser, là, en ce moment. Hein ?
2: Et dites-moi, parce que la moissonneuse batteuse, là,
0: oui.
2: Pour votre chambre, là,
0: oui.
2: Est-ce qu'elle rentre dans votre chambre ?
0: Oh, bien sûr qu'elle rentre dans ma chambre. Ben, et comment ? Une fois que c'est cassé ?
2: Parce que ça fait quand même 8 mètres sur 6 mètres, hein.
0: Oh, ben, on peut, monsieur, mais écoutez, puisqu'ils sont en train de tout casser en bas.
2: Alors, on va faire un geste commercial. En plus des trois moissonneuses batteuses, on vous offre aussi un tracteur.
0: Hein? Un tracteur aussi?
2: Est-ce qu'on peut le mettre dans vos ouatères?
0: Oh, ben, bien sûr, parce qu'ils sont en train de tout casser. Alors, si vous me proposez tous les produits agricoles...
1: Ben, ils sont en train de tout casser, j'entends rien.
0: Ah, ben, pourtant, ça a tapé assez fort. Ils ne peuvent pas être toujours en train de taper, non ? Hein ? Allô ?
1: Oui, c'est la gendarmerie. On est sur eux, là, dans 1 minute 30.
0: Ah, bon.
1: Alors, expliquez-moi, parce qu'on entendait du bruit.
0: Oui, c'est nous qu'on tapait.
1: Vous, c'est-à-dire, vous êtes avec qui ?
0: Avec ma belle-sœur. C'est que Jéhovah, ils sont passés pour nous vendre. Ils veulent me vendre 3 moissonneuses batteuses. Alors, est-ce que vous pouvez les rentrer ? J'ai dit, bien sûr que je peux les rentrer. Mais comment vous allez faire ? J'ai dit, les gens sont tout en train de casser en ce moment.
3: Et qu'est-ce qu'on fait
0: s'ils viennent ? Eh bien, s'ils viennent, les gendarmes seront là pour le cueillir, hein ?
1: Oui, bonjour, messieurs, police, c'est la gendarmerie nationale.
0: Ah !
2: Oh, mince !
1: Vous êtes interceptés.
3: Oh ben non, on avait une affaire, on allait livrer 3 moissonneuses-batteuses.
0: Non.
1: Allô ?
0: Oui ?
1: Ça y est, on est arrivé.
0: Oh !
1: Je ne sais pas si vous avez entendu.
0: Oui, oui, j'ai entendu.
1: On les a attrapés.
0: Bon, très bien, monsieur. J'aime autant que ça se passe comme ça, hein.
1: Qu'est-ce qu'on dit à la gendarmerie ?
0: Merci, monsieur gendarme.
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5: Oui ?
6: Bonjour madame, je vous appelle Bonjour. Pour la petite annonce que j'ai vue sur internet, là, pour la perceuse à vendre. Elle est toujours à vendre ?
5: Oui.
6: D'accord, super, bah oui, à ce prix-là, moi je vais le prendre direct, oui, parce qu'effectivement, 1 euro, c'est...
5: Ah non, non, c'est pas 1 euro, hein, monsieur. Ah non, non, je le vends pas 1 euro, hein, c'est clair.
6: Bon, je double.
5: Comment ?
6: Je double.
5: Comment vous doublez ?
6: Bah, je double à 2 euros.
5: Bah, je vais... Bah, bien sûr que je vais pas vendre un perforateur à 2 euros, monsieur, réfléchissez.
6: Vous êtes coriace, vous, hein, les 4 euros.
5: Comment ?
6: Je vois bien, vous faites monter les enchères.
5: Je n'ai rien monté les enchères du tout, je viens de vous le dire, le prix, c'est 80 euros, point.
6: 4 euros ?
5: Non mais vous comprenez pas, vous faites exprès ou quoi ?
6: Ah non, non, je vous propose 4 euros, non, je suis très sérieux.
5: Non, non, mais je suis même pas la peine, monsieur. Je vais pas discuter avec vous pour des conneries.
6: Bah, voilà. Excusez-moi, mais enfin, si vous voulez plus la vendre, dites-vous vous voulez
5: non,
6: plus.
5: Non, mais je peux pas être plus clair. 80 euros.
6: 4 euros 20
5: donc... Non, 80. 80 euros.
6: Écoutez, d'accord, vous avez gagné. Va pour 4 euros 20 et puis on en parle plus.
5: Allô ?
6: Ah bah c'est pas la même dame.
5: Qu'est-ce que vous voulez ?
6: Comme j'expliquais à votre collègue, je veux bien prendre la perceuse à 1 euro. Maintenant...
5: Monsieur, il y a un malentendu. Je vous explique, on est obligé de mettre un prix. J'ai mis le minimum, j'ai marqué proposer le prix.
6: Non mais excusez-moi, vous passez de 1 euro à...
5: Mais vous êtes con ma parole. Mais vous êtes con.
6: Bah excusez-moi, mais enfin, ça m'a l'air quand même un petit peu exagéré, vous voyez ?
5: Tout le monde fait ça, je sais pas si vous savez.
6: Comment ça ?
5: On est obligé de mettre un prix. Si je mets un prix le plus bas, les gens regardent mon annonce.
6: Mais moi je vous l'achète, hein, je vous le paye. Je peux vous faire un chèque, je peux vous faire en liquide, comme ça vous arrange. Hein.
5: Ah ouais, un chèque de combien ? Un chèque d'un euro ?
6: Oui, chèque, chèque de banque. Hein. Je peux vous avoir même un chèque de banque certifié.
5: Mais j'en veux pas d'un euro.
6: Je vous le fais un euro net vendeur, hein. Je parle en net. Hein.
5: Mais vous êtes...
6: Mais... Non mais 10 et 10, vous voyez, dans le sens où quand il y a un prix écrit...
5: 10 et 10, ouais... Mais qu'est-ce que vous comprenez pas dans ce n'est pas le prix. Ah, dans ce cas-là, quand ils mettent les maisons à 1 euro, j'ai les maisons à 1 euro, mais arrêtez.
6: Alors non, moi, c'est pas pour une maison que je vous appelle, attention. Allez, 2 euros.
5: Ah, 2 euros. Allez, va coucher, grand-père.
6: Non, mais est-ce que vous pouvez...
5: Je vais vous donner mon adresse. Allez, venez le chercher cet après-midi pour 1 euro.
6: Est-ce que vous pouvez me repasser votre grand-père alors que j'avais avant, peut-être ?
5: Bah écoutez, on va arrêter de s'amuser.
6: Ah bah vous revoilà.
5: Qui c'est qui va vendre un perforateur 3 euros ? Écoutez, bon allez, je me suis assez...
6: S'il y a une erreur, dans ce cas je la prends pas, c'est pas...
5: Ouais, mais il y a une erreur, bah c'est tout, voilà.
6: D'accord. En revanche, j'ai vu que vous aviez aussi une moto à vendre.
5: Comment ?
6: Une moto à vendre, une 125 cm3.
5: Ah oui, tout à fait.
6: Je vois le prix, quand vous dites 1 euro, c'est avec le plein d'essence ?
5: Mais maintenant vous arrêtez parce que sinon je vais porter plainte, d'accord ? C'est clair.
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7: Bonjour.
3: Allô, c'est la SPA ?
7: Oui.
3: Oui, bonjour madame, madame Ledoux à l'appareil.
7: Oui.
3: Je vous appelle parce que j'ai un gros souci avec mon petit chien là.
7: Quel genre de souci ?
3: Ben mon mari, voyez-vous, il est devenu complètement fou. On a un petit chien de 3 ans.
7: Oui.
3: Et mon mari appartient au club de boule de La Rochelle, là vous savez. Oui. Hier il était à La Rochelle et puis il est revenu avec des médicaments que des collègues à lui lui ont donné. Il a 80 ans mon mari. Ils lui ont donné du Viagra, je crois ça s'appelle.
7: Oui.
3: Du Viagra, vous savez ce que c'est, non ?
7: Oui, oui.
3: Et moi, je ne connais pas ce truc-là. Il a essayé de me faire faire la chose. Moi, je n'ai pas fait depuis 20 ans, donc vous voyez, je n'ai pas voulu. Oui. Hop, il est là, il est en train de courir après le chien dans la maison.
7: Il veut faire ça au chien ?
3: Oui.
7: Vous ne pouvez pas essayer d'attraper le chien, vous ?
3: Oh là, attendez, je vais essayer, mais... Et oui, mais une fois que j'attrape le chien, qu'est-ce que je fais ? Viens là, du tout. Ça y est, j'ai attrapé. Viens. Lâche le chien. Non, la dame ne veut pas.
7: Monsieur Ledoux ?
3: Toutou, viens là.
7: Allô, monsieur ?
3: Allô ?
7: Monsieur Ledoux ?
3: Oui, madame.
7: Il ne faut pas s'en prendre au chien, monsieur.
3: Mais il n'a pas dit non.
7: Ah oui, mais nous, on n'est pas d'accord.
3: Ah bah écoutez, quand même, il ne dit pas non, il s'est caressé déjà.
7: Oui, mais il ne faut pas le faire au chien, monsieur.
3: Mais c'est pour son bien.
7: Non.
3: Il n'a jamais connu ça avec...
7: Non, monsieur, parce que ça... si vous faites ça au chien, vous allez avoir des problèmes.
3: Gynécologiques ?
7: Même au niveau justice. Hein.
3: Mais depuis quand les hommes n'ont plus le droit de faire du bien à leur animal ?
7: Pas comme ça. Vous ne lui faites rien.
3: Mais il se laisse faire.
7: Non, monsieur Ledoux.
3: C'est lui qui m'a allumé.
7: Sinon, moi, je fais venir le président.
3: Monsieur Chirac ?
7: Non, le président de la SPA. Pour vous interdire de faire ce que vous voulez faire.
3: Germaine !
7: Non, jamais.
3: Non, je dis Germaine, j'appelle ma femme.
7: Écoutez, je sais pas, vous vous mettez dans une pièce, vous faites comme vous pouvez, vous vous soulagez tout seul. Mais vous ne touchez pas ce chien.
3: Mais je suis sûr qu'il a envie dans son forêt.
7: Non, monsieur Ledoux.
3: Il n'a pas dit non.
7: Il n'a pas dit oui.
3: Mais comment veux-tu qu'ils disent non ? C'est un animal.
7: Vous avez pris combien de pilules de Viagra ?
3: J'en ai pris 2.
7: C'est beaucoup de trop.
3: Ah bon ?
7: Vous avez été voir votre médecin pour les prendre ?
3: Non, c'est des collègues au jeu de boule là qui m'ont...
7: Oui, mais ça peut être dangereux pour votre santé, ça.
2: Oh, attendez, vous avez raison, j'aurais dû en prendre qu'une.
7: Et encore, il faut l'autorisation du médecin pour en prendre une.
2: Attendez, je vais en prendre, mais une seule cette fois-ci.
7: Non, vous n'en prenez plus.
8: Oh non, touche pas à ça.
7: Monsieur Ledoux, non. Non, monsieur Ledoux, arrêtez.
8: Il en prend une autre.
7: Monsieur Ledoux.
2: Ah, c'est dur à avaler quand même.
7: Ah non, monsieur Ledoux, là c'est trop.
2: Ah, là je suis en forme, là. Il est où le hamster?
7: Non, mais ça va pas, monsieur Ledoux, vous allez arrêter.
2: Va me chercher le hamster de Caroline.
7: Non, monsieur Ledoux.
8: Allô?
7: Madame Ledoux?
8: Il veut se faire le hamster.
7: Oh, c'est pas vrai.
8: Oh non!
7: Oui.
8: Il a pris le hamster.
7: Posez le téléphone, essayez de lui enlever le hamster des mains.
8: Il est mort.
7: Quoi?
8: Oui.
7: Oh, c'est pas vrai.
8: Il l'a défoncé.
7: Oh, c'est pas possible.
2: Ah, le salaud, il est nul, hein. Allô?
7: Monsieur Ledoux, venez au téléphone tout de suite.
2: Le hamster, c'est nul.
7: Non, mais monsieur Ledoux, ça va pas, vous avez tué un animal.
2: Mais oui, mais c'est pour
7: ça. Vous avez tué un animal, monsieur Ledoux. Monsieur Ledoux.
2: Je pensais lui faire du bien.
7: Vous avez quand même pas fait ce que j'ai entendu.
2: Va me chercher la cage, amène-moi les seringues.
7: Monsieur Ledoux, vous arrêtez maintenant.
8: Oh. Allô?
7: Madame Ledoux?
8: Il veut les seringues, il veut se faire les seringues.
7: Oh, c'est pas vrai, non, c'est pas possible, ça.
8: Tu vas pas te faire de mal aux oiseaux.
7: Madame Ledoux?
8: Il est... Oh non, mes canaris.
7: Oh non.
8: Nous n'avons plus que deux canaris.
7: Alors, un hamster, deux canaris. Donc, il y en a trois de morts, quoi.
8: Oh non, mon balai! Il a cassé mon balai!
7: Oh, c'est pas possible, ça.
2: Bon, ben, toi, maintenant, tu viens là.
7: Il fait quoi, là, maintenant?
8: Il me saute dessus.
7: Ah, non!
8: Tiens! Ma gaine! Allô?
7: Oui.
8: Il m'arrache ma gaine de main, tiens.
7: Oh, c'est pas vrai, c'est pas possible, non. Défendez-vous, Madame Ledoux.
2: Ouais, ça y est, ça commence à être un peu plus calme.
7: Vous allez arrêter. Vous avez tué un hamster, deux canaris.
2: Comment?
7: J'ai noté que vous aviez défoncé le hamster et les canaris, ainsi que le balai.
8: Oh mon Dieu!
7: Bah, le balai, Madame Ledoux, c'est moins grave. Hein?
2: Oui,
7: Vous avez déchiré la gaine de votre femme.
2: Oui. Oh, ça y est, ça va mieux.
7: Alors moi, maintenant, je téléphone au flic et à mon président.
2: Oh non!
7: Si, Monsieur Ledoux.
2: Non, Madame, à genoux, je vous en supplie.
7: Non!
2: Si.
7: Là, vous venez de tuer un hamster, deux canaris, j'ai tout entendu, Monsieur Ledoux. Je suis désolée.
2: J'ai pas fait que ça.
7: Qu'est-ce que vous avez fait d'autre, Monsieur Ledoux?
2: Ben, j'ose pas dire.
7: Allez-y.
2: Un écureuil, je me suis fait.
7: Un écureuil?
2: Oui.
7: Et puis, on continue.
2: Le jardinier.
7: Le jardinier?
2: Je me suis fait le jardinier.
7: Le jardinier?
2: Oui, madame.
7: C'est un homme?
2: Oui.
7: Il n'a rien dit, le jardinier?
2: Il a fait oui, et puis c'était...
7: Moi, je suis désolée, mais là, moi, je suis obligée de prévenir, hein.
2: S'il vous plaît.
7: Passez-moi votre femme.
2: Oui. Allô?
7: Allô, Madame Ledoux?
2: Excusez-moi, j'étais en train de réconforter le jardinier. Je ne sais pas ce qu'il y avait. Il est arrivé avec son pantalon baissé. Je n'ai pas compris.
7: Il m'a dit qu'il s'était fait jardinier.
2: Mon Dieu, attendez, je vais vous le passer.
8: Venez là, Jérôme.
9: Allô?
7: Allô, monsieur le jardinier?
9: Oui.
7: SPA.
9: C'est une grande douleur, hein.
7: Mais vous pouvez m'expliquer ce qui se passe dans la maison, là?
9: Ben, j'en sais rien. Moi, j'étais dans le jardin en train de miner. D'un seul coup, il est sorti, il m'a attrapé et...
7: Et vous avez rien dit?
9: J'ai dit oui.
7: Madame Ledoux?
8: Oui.
7: Est-ce que c'est vrai tout ce qui s'est passé?
8: Ben, heureusement que non.
7: Oh, c'est pas vrai!
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10: Allô?
6: Bonjour monsieur, c'est bien la pension pour animaux?
10: Oui.
6: Je vous ai fait un site internet.
10: Vous m'avez fait un site internet?
6: Oui, pour la pension.
10: Bah alors là, on l'a d'une autre. Je vous ai demandé de me faire un site internet.
6: Ah bah écoutez, comme quoi les grands esprits se rencontrent, parce qu'effectivement, vous me l'aviez pas encore demandé, et là vous
10: Non, dites... j'ai pas dit que j'allais le demander, j'ai dit est-ce que je vous l'ai demandé?
6: Eh bah il est fait, tac, vous voyez, aussitôt dit, aussitôt
10: J'en ai un site, j'ai pas besoin de votre site.
6: Ah, vous parlez de l'ancien?
10: Pourquoi l'ancien?
6: Parce que comme j'en ai fait un nouveau, je me suis permis de dégager l'autre.
10: Bah je vous ai pas demandé de me l'enlever, monsieur, le site internet.
6: Ah oui, mais j'ai validé. Bon, c'est pas grave. Il y a le nouveau.
10: Bah non, hein. J'ai pas besoin du vôtre, moi, de site. Je veux l'autre.
6: Ah bah non, parce qu'en plus, j'ai déjà pris des réservations sur le nouveau.
10: Des réservations de quoi?
6: De pension, pour que je vais vous transmettre.
10: Mais vous êtes pas... Non, mais ça va pas, non. C'est encore la meilleure, ça. Vous n'avez pas à me prendre de réservation, monsieur.
6: Sinon, je vous ai aussi fait un nouveau numéro de téléphone.
10: Bah non, mais ça va, vous me changez mon site, vous me faites un nouveau numéro de téléphone. C'est quoi ce bin, cela?
6: Bon, comme ça, on remet tout à neuf.
10: Bah, c'est quoi, ça? Qu'est-ce que c'est que cette embrouille, hein?
6: Bonjour monsieur.
10: Non, c'est quoi cette histoire? Moi je paye des droits au niveau des pages jaunes.
6: Oui, alors pages jaunes, pareil, je vais faire retirer.
10: Pourquoi vous allez faire retirer? Qu'est-ce que c'est que cette histoire? Moi je vous ai rien demandé.
6: Vous inquiétez pas, pour être sûr de garder vos clients, je fais une promo à 50%.
10: Quoi, 50%?
6: La pension est à moitié prix si vous voulez.
10: Non mais ça va pas la tête, mais qu'est-ce que vous êtes en train de faire?
6: Mais ça je vous rassure, c'est une petite ruse commerçante, ça vous permet
10: non,
6: de...
10: Non, je ne veux pas de ruse commerçante. Soyez réaliste un petit peu, essayez de réfléchir un petit peu avant de faire quelque chose. Qu'est-ce qui vous a permis
11: permis de toucher à mon site.
6: C'est ce que je disais, c'est pour remettre à neuf. C'est pour ça que j'ai aussi changé votre téléphone.
11: Pardon ? C'est quoi cette embrouille ? Donc ça veut dire que j'ai plus aucun appel, on ne peut plus m'appeler.
6: Si, sur le nouveau numéro que je vous ai fait.
11: Putain, je veux votre nom, vous êtes monsieur ?
6: Monsieur Martin.
11: Monsieur Martin, votre numéro de téléphone, monsieur.
6: Ah bah je l'ai mis sur le site, justement. Comme ça, moi, ça me permet de toucher ma commission au passage, quand les clients...
11: Mais c'est ça, donc les gens vont vous appeler, voilà. Et après seulement, moi, je saurai si j'ai un client ou pas.
6: Bah ça dépend, ceux que j'ai retenus ou pas.
11: Ah bah voyons, c'est vous qui allez faire le travail à ma place. C'est quoi cette histoire ?
6: Non bah je fais ça pour vous faciliter la
11: Mais
6: vie.
11: Mais je ne veux pas que vous me facilitiez la vie, monsieur. Vous allez me remettre mon site en place, avec mon numéro de téléphone.
6: Ah, en plus ?
11: Oui.
6: Non mais à partir du moment où je prends les 50%...
11: Non mais n'importe quoi ! C'est quoi cette embrouille ? 50% ?
6: C'est quand même normal que je touche un...
11: Non monsieur, ce n'est pas normal.
6: Ah oui, et moi je bosse gratos ?
11: Mais c'est pas vrai d'avoir affaire à quelqu'un qui comprend rien.
6: Qui c'est qui comprend pas ?
11: Bon, je...
6: Passez-le moi à celui qui comprend pas, comme ça je lui explique.
11: Oh, c'est pas possible.
12: Allô ?
6: C'est madame, bonjour.
12: Ah, attendez, discutez encore un petit coup parce que vous avez un numéro masqué, je vais vous choper puis on va vous envoyer les flics.
6: Ouh là là, mais qu'est-ce que vous allez faire ?
12: Bah attendez, je vais vous brancher tout de suite.
6: Oh non, ne me dites pas que vous avez la machine à localiser les téléphones.
12: Voilà, on va vous localiser, vous embêtez pas.
6: Oh là là, c'est pas vrai.
12: Ce qu'il faut, c'est rester un moment en ligne parce que je vous mets sur le PC.
6: Ah, bah attendez, moi aussi je suis sur le PC, je vais essayer de me localifier.
12: Alors donnez-moi vos coordonnées.
6: Attendez, je les cherche.
12: Vous saviez pas où vous habitiez ?
6: Deux secondes, je lance la machine.
12: Vous connaissez pas vos coordonnées ? Vous connaissez pas votre nom, votre prénom, votre adresse, votre numéro de téléphone ? Et puis vous créez des sites internet ?
6: Oui, bah pardon, je peux pas tout savoir non plus.
12: Donc vous êtes vraiment un zozo.
6: Oh, un héros, je ne sais pas.
12: Plus vous êtes bête.
6: Mais j'apprécie le compliment, merci madame.
12: Bon.
13: Allô ?
2: Oui, bonjour madame.
13: Bonjour.
2: C'est l'école de danse ?
13: Oui, tout à fait.
2: Monsieur Ledu à l'appareil.
13: Oui.
2: Dites-moi, j'étais à un mariage la samedi.
13: Oui.
2: Et il y a une nouvelle danse là qui a l'air très, très intéressante. Où j'ai appris plein de choses et mon petit cousin qui a ramené ça de Paris.
13: Oui.
2: J'en ai parlé à mon club de boulisme, là.
13: Oui.
2: Et tous ceux qui, comme moi, pratiquent les boules.
13: Oui.
2: Ça les intéresse, cette danse.
13: Ah, d'accord. C'est quoi comme danse ?
2: La zézette.
13: Ah, je connais pas.
2: Ben, la danseuse, elle a la zigounette du monsieur à la main.
13: Oui.
2: Et elle tourne comme ça, vous voyez. Hop, hop, hop. Et donc, le monsieur, lui, se laisse faire. Il est mené par la... Par, comment on appelle ça ? Sa zézette, quoi. Sa zigounette, quoi.
13: Ouais, mais bon.
2: Oh, ben vous
13: Parce
2: savez.
13: Bon,
2: Oh, mais on est 12, hein.
13: Ouais, mais ça fait rien.
2: Non, mais. On
13: c'est
2: est
13: pas
2: motivé.
13: Trop.
2: On est motivé. On est motivé.
13: Oui, oui, mais peut-être, mais moi, c'est pas trop ma tasse de thé, ça, hein.
2: Je vous rassure. Non. On a déjà acheté, donc, les chaussons de danse et puis la tenue de danseur.
13: Ouais,
2: et donc, il n'y a pas de braguette, de trucs comme ça. C'est tout de suite la zigounette, la zézette.
13: Ah, d'accord.
2: Hop, on la sort.
13: Non, non, c'est pas trop mon truc, ça, hein. Moi, j'apprends pas tous ces trucs-là, hein. Je suis désolée, hein.
2: Comment?
13: Ah non? Ouais, mais là, c'est pas un truc qui m'intéresse. Je vous dis franchement, ça, c'est pas des trucs qui m'intéressent, hein. Montrer les zézettes, c'est pas trop mon truc, hein. Allô?
2: Mais madame, je comprends pas. Je croyais que vous étiez professeur de danse.
13: Professeur de danse, c'est pas pour montrer les zézettes, hein.
2: Mais non, mais il s'agit pas de montrer.
13: Ah oui, parce que là, si c'est pour montrer la zézette, c'est pas. Je peux vous dire tout de suite que c'est non, hein.
2: Mais. C'est pas pour la montrer, c'est pour la tenir, pour la danse, voyez. C'est pas tout à fait pareil. C'est
13: oui,
2: pas...
13: mais même si vous la sortez pour la tenir, c'est pas pareil quand même.
2: Bah c'est ça qu'on fait.
13: Ah oui, bah alors je suis désolée, non, c'est non, hein.
2: Attendez, il y a le président du club de boules qui est là.
13: Non, non, mais c'est non, hein. C'est pas la peine, n'insistez pas.
14: Allô.
13: Allô.
14: Bonjour madame.
13: Oui, bonjour monsieur.
14: Bonjour, madame, monsieur le baron de la Florana, là, l'appareil.
13: Oui.
14: Juste une petite question qui me taraude d'esprit.
13: Oui.
14: Pouvez-vous me dire exactement ce qu'il y a de choquant à enseigner à 12 boulistes la zézette dans un club de boules ?
13: Ah non, non, vous m'excuserez, là, je suis désolée, là, c'est non, hein. Moi, je vais pas m'amuser à faire des danses avec, à montrer que le mec monte sa zézette et puis la nana la tienne, je suis désolée.
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13: Oui.
6: Bonjour monsieur, c'est bien l'entreprise de plombisme ?
13: Oui, vous êtes bien l'entreprise de plomberie.
6: Professeur Martin à l'appareil, suite à la journée mondiale de la plomberie, j'organise chez vous une semaine porte ouverte pour mes élèves.
13: Pardon ? Une
16: une semaine porte ouverte dans notre entreprise.
6: Oui, alors je leur ai dit qu'ils iraient aussi filer des coups de main sur vos chantiers.
16: Non mais attendez, vous n'avez pas pu faire ça alors que vous ne nous avez pas demandé notre accord.
6: Non mais c'est un plan gagnant-gagnant, attention.
16: Ah non, non, non, c'est pas gagnant-gagnant.
6: Bah, vous, ça vous fait de la main-d'œuvre.
16: Attendez.
17: Oui, allô?
6: Bonjour, madame.
17: C'est hallucinant, votre truc, là. On prévient pas quand on vous envoie des stagiaires, 3 jours avant. Mais vous êtes qui, vous?
6: Professeur Martin.
17: Alors, professeur Martin, d'où?
6: De l'école Martin, évidemment.
17: Je trouve ça hallucinant.
6: Non, mais tout est géré. Les parents ont vos coordonnées, ils vous déposent les enfants.
17: Mais je m'en fous, mais j'en ai rien à faire. Je ne peux pas emmener qui que ce soit sur un chantier.
6: Bon, vous avez pas un camion?
17: Attendez, on a 2 places dans le camion, on a déjà un apprenti. On les met dans la caisse?
6: Eh ben voilà, oui, problème réglé.
17: Quoi?
6: Vous les mettez derrière dans le camion?
17: C'est du bétail, vos élèves, vous les mettez dans le camion.
6: Bon, c'est des gamins, entre nous, c'est un peu pareil.
17: Mais non, mais vous rigolez.
6: Oui, bien sûr.
17: Pour mettre des gamins dans un camion. Mais, ah bah, quand là, ce qu'on va faire, si, on a une remorque.
6: Oui, ah bah, si vous voulez, très bien.
17: Mais non, mais...
6: En revanche, faites juste gaffe de pas en perdre, parce que
17: mais c'est strictement n'importe quoi, ce que vous me racontez, là. Vous les attacherez pas, vos gamins, dans les voitures?
6: De toute façon, il y a pas de ceinture dans le camion.
17: Il y a pas de ceinture dans le camion?
6: Bah oui, pas derrière.
17: Bah, il y a pas de ceinture, donc vous ne mettez personne dans un camion quand il y a pas de ceinture.
6: Non, mais ça, je vais vous bricoler un système avec de la ficelle et 3 bouts de scotch.
17: Mais vous vivez à quel âge, quoi, vous? Non, mais attendez, franchement, quoi. Mais c'est quoi?
6: C'est de la débrouille.
16: Allô?
6: Ah, rebonjour, monsieur.
16: Quittez pas.
6: Non, mais alors, c'est bon, j'ai tout réglé avec votre collègue.
16: Non, c'est pas bon du tout. C'est pas bon du tout. Je vous passe mon patron, monsieur.
6: Ah, parce que l'autre, c'était même pas le patron. Oh là là là là.
16: Quittez pas.
6: Merci, monsieur.
18: Allô?
6: Ils m'ont mis en attente.
18: Non, je vous ai pas mis en attente, monsieur. Allô? Monsieur, c'est André Breton qui vous guette, vous.
6: Oh là là là là, c'est dingue, ça. Hein?
18: Ah, ça peut être dingue, c'est dingue. Hein?
6: Ah, il y a quelqu'un?
18: Bah oui, hein.
6: Ah, et ben enfin.
18: Bah, je vous entends depuis tout à l'heure.
6: Pardon, vous m'aviez mis en attente, donc.
18: Mais non, c'est madame qui m'a mis en attente. Moi, je vous ai pris, vous avez dit. Moi aussi, je suis chanté.
6: Et ça,
18: hein?
6: Commence, ils m'ont remis en attente.
18: Oh là là.
6: Ah, allô?
18: Oui, monsieur.
6: Oui, vous trouvez ça drôle?
18: Quoi, comment ça?
6: Ça vous fait peut-être rigoler de mettre les gens en attente?
18: Bah non, je rigole pas.
6: J'espère, oui, parce qu'on n'est pas là pour ça.
18: Eh, monsieur, on vous a rien demandé, on vous a rien dit, on fait pas de porte ouverte.
6: Si, vu que mes élèves doivent venir.
18: Non, rien du tout, monsieur. Je m'en fous de ça.
6: Non, mais vous leur faites faire 2-3 bricoles sur les chantiers.
18: Non, attendez, monsieur. Là, vous allez arrêter tout de suite parce que je vous préviens. J'ai un beau-frère.
6: Ça, c'est complètement dingue parce que moi aussi, j'ai un beau-frère.
18: Comme on est au gendarmerie, on va s'occuper de votre cas et à mon avis, ça va pas le faire. Vous allez voir, hein.
6: Pardon, il est quoi, votre beau-frère?
18: Il est commandant de gendarmerie, d'accord?
6: Eh ben, moi, le mien, il est commandant chef.
18: Hein?
6: Eh ouais.
18: Ah bon, eh ben
6: donc c'est lui le chef.
18: Ouais, mais je vous... Non.
6: Bah si, donc vous me prenez mes élèves et on n'en parle plus.
18: Bah non.
6: Bah si.
18: Bah non.
6: Bah si.
18: Bah non.
6: Bah si.
18: Bah non.
6: Bah si.
18: Si moi je téléphone chez vous pour venir boire un coup, pour venir manger, vous allez m'accepter?
6: Mais bien sûr, mais passez, on boit un coup, on en discute.
18: On en discute, on est 25, y'a pas de problème.
6: Mais y'a pas de problème, venez à 30.
18: Et puis on est tous... Attention, on est des fouilles crottes, hein, nous on se mouche partout.
6: Ah bah c'est super, en plus j'adore les fouilles crottes. Allez.
18: Vive la France.
6: Mais oui, vive la France.
18: Bon, vous arrêtez, franchement.
6: Et vive la République.
18: Vous inquiétez pas, vous allez voir, vous allez moi.
6: Et vive le Martin Land libre.
18: Allez, dégage.
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19: Mairie de Venem.
20: Allô, c'est la mairie.
19: Oui.
20: Oui, bonjour, madame.
19: Bonjour.
20: Excusez-moi de vous déranger. Madame Ledoux à l'appareil. Je vous appelle pour vous dire que mon mari est parti vous rendre visite à la mairie.
19: Oui.
20: Est-ce qu'il est arrivé?
19: Non.
20: Ah, bon. Parce que c'est un monsieur âgé, il est distrait. Et il est tellement distrait que je l'ai vu partir par la fenêtre ce matin. Il est parti avec sa veste et sa chemise et sa cravate, mais il n'a pas mis de pantalon. Et je n'arrive pas à le joindre sur son téléphone portable. Est-ce que ça serait possible que je fasse un transfert d'appel pour voir si vous arrivez, vous, à le joindre?
19: Oui, alors il faudrait que je fasse quoi?
20: Eh ben, écoutez, demandez-lui de rentrer évidemment à la maison parce qu'il n'a pas de pantalon. Alors attendez, je vais faire le numéro, hein, quittez pas.
21: Oui, allô?
19: Allô?
21: Oui, bonjour, madame qui est à l'appareil.
19: Oui, vous êtes monsieur Ledoux?
21: Oui.
19: Oui, j'ai votre femme souhaiterait que vous rentriez chez vous.
21: Qu'est-ce qui se passe?
19: Je sais pas, elle me téléphone en me disant que vous êtes sorti sans pantalon.
21: Attendez, madame. Vous appelez sur le portable de monsieur le préfet de région. Je suis en réunion avec mon administration et je dois rentrer chez moi mettre un pantalon.
19: Bah, je comprends pas. Il y a une dame qui m'a téléphoné mais qui m'a transféré sur votre numéro.
21: Attendez, je peux parler? C'est monsieur le maire qui est derrière?
19: C'est monsieur... Attendez, je vous le passe.
0: Oui, monsieur, excusez. Bon, je pense qu'on peut s'excuser, mais j'étais à côté donc de la secrétaire de mairie qui téléphonait avec une dame qui a transféré donc l'appel et elle retombe sur vous. Alors, je pense que c'est une plaisanterie qui est tout à fait regrettable.
21: Non, mais attendez.
0: Oui.
21: Vous vous rendez compte à qui vous parlez, quand même. Mais,
0: écoutez, monsieur le préfet, ne le prenez pas comme ça. Moi, je suis conseiller municipal à Venelle.
21: Oui.
0: C'est une histoire complètement abracadabrante. Cette dame téléphonait à la secrétaire de mairie pour dire qu'il fallait qu'elle rappelle son mari qui était sorti sans pantalon. Voilà. C'est complètement idiot.
21: Vous permettez une seconde. Je vais mettre l'amplificateur pour que...
0: Oui, oh, bah, de toute façon, parce je pense que ça... pas que ça va intéresser beaucoup de monde.
21: Oh, mais... je pense que si.
0: Oh, ben vous savez, mais c'est plutôt comique, je dirais.
21: Oui,
0: hein.
21: Ben moi, ça me dérange. Hein.
0: Oui, non, mais j'entends bien, monsieur. Bon,
21: attendez.
0: Écoutez.
21: Attendez, pense... vous permettez.
0: Oui.
21: Voilà. Alors, écoutez, nous sommes avec la mairie de Venelle qui vient de me demander de rentrer chez moi pour mettre un pantalon. C'est bien ça, monsieur.
0: Monsieur le préfet, est-ce que je peux me permettre de vous faire comprendre que nous avons eu votre numéro de téléphone?
21: J'ai bien un pantalon,
0: suite,
21: monsieur.
0: À la suite, écoutez-moi.
21: Allô,
0: suite,
21: allô
0: je...
21: Allô.
0: Oui.
21: Oui, bonjour, monsieur.
0: Oui, je vous reçois très bien.
21: Je suis l'assistant de monsieur le préfet.
0: Oui.
21: Je peux vous assurer que monsieur le préfet a bel et bien un pantalon, hein.
0: Non, mais attendez, monsieur, mais attendez. Comprenez bien
21: qu'est-ce que c'est
0: vous
21: que cette histoire.
0: Sincèrement, c'est tout à fait, je dirais, c'est dramatico-comique en quelque sorte, parce que...
21: Comique ?
0: Sérieusement, non, mais attendez, pour nous, je peux vous dire que c'est quand même un peu dramatique, parce qu'on se trouve avec le préfet de région, mais nous n'y sommes pour rien.
21: Bah.
0: Hein. Alors, la seule chose que je peux vous dire, personnellement, en mon nom, mais aussi au nom de la secrétaire de mairie, c'est qu'on est vraiment navré de vous avoir embêté, mais croyez-moi que pour nous, c'est pas mieux. Bon. Voilà.
21: Eh bien, écoutez, hein, je vous remercie. J'ai voilà compris. Transmettez mes voeux à votre secrétaire.
0: Je vous remercie d'avoir...
21: Je compris reprends ma conversation, je vous rassure. Tout j'ai bel fait et bien un pantalon sur
0: oui,
21: moi ce matin.
0: J'en ai jamais douté, de toute évidence. Mais c'est vraiment abracadabrant, quand même. Hein.
21: Bon, transmettez puis, mes bon amitiés au maire de Venelle, que je ne connais pas, d'ailleurs.
0: Eh bien, écoutez, je vous remercie, je le lui transmettrai. Au revoir, monsieur le préfet.
21: Au revoir, monsieur.
0: Et bonne journée.
21: Je vous en prie.
0: Allô, oui.
20: Allô.
0: Oui.
20: Bonjour, monsieur.
0: Oui, bonjour, madame.
20: Madame Ledoux, à l'appareil.
0: C'est madame Ledoux, oui.
20: Oui.
0: Bon, alors, je vous écoute.
20: Ben, écoutez, on fait des plaisanteries avec des amis et c'est mon anniversaire aujourd'hui.
0: Oui.
20: Et je vous ai transféré.
0: Oui, sur... vous m'avez transféré le préfet de région. Je vous remercie, c'est très gentil de votre part.
20: Comment bon ça a marché?
0: Ben, le préfet de région, c'était super, hein, entre nous, soit dit. Hein.
20: Ah.
0: Ah oui, oui, très bien. Non, mais il était très content. Il nous a dit que son pantalon était bien sur ses fesses, si j'ose dire. Voilà, ça vous fait rire.
20: Attendez, je vais informer mes amis.
0: Oui, eh bien, informez-les.
20: Ça a marché. Ils ont eu le préfet.
0: Oui.
20: Et le préfet s'est amusé.
0: Mais enfin, c'est une plaisanterie qui est un peu forte, quand même. Hein.
21: Oui.
0: On l'a vraiment dérangé en pleine... Il a mis le haut-parleur... Et ensuite, il a passé son secrétaire et puis il a terminé en nous souhaitant effectivement une bonne journée.
20: Attendez, quittez pas. Mmh. Appelle-le la préfecture et puis on va faire un transfert d'appel.
0: Ah non, plus maintenant, hein. Arrêtez, non. Ne faites plus de transfert d'appel maintenant. Hein.
20: Monsieur le préfet, oui, bonjour.
0: Ah bon?
20: Voilà, je vous appelle. C'est la mairie de Venelle, à l'appareil.
0: Ah non, recommencez pas.
20: Il paraît que vous avez fait caca dans votre pantalon.
0: Ah non, là, vous exagérez. Hein.
20: Il a raccroché, t'es furieux.
0: Bah oui, je me doute. Non, là, vous exagérez. Hein. Allez, je vous souhaite un bon anniversaire.
20: Au revoir, monsieur.
0: Et au revoir. Oui, mairie de Venelle, j'écoute.
21: Oui, la préfecture apparaît. Je vous passe, monsieur le préfet.
0: Ah oui, je vous remercie.
21: Merci.
0: Monsieur le préfet.
21: Oui, monsieur, excusez-moi.
0: Oui.
21: J'ai fait quoi exactement dans mon pantalon?
0: Bon, alors, écoutez, j'ai réussi... à avoir, parce qu'il a la personne qui fait les plaisanteries...
21: Vous venez de m'appeler à l'instant.
0: Non, c'est pas moi, monsieur, c'est lui.
21: Vous m'avez dit, j'ai fait...
0: caca dans votre pantalon.
21: Oui, et vous le redites.
0: Ben oui, ben bien évidemment, je le redis, puisque je l'ai entendu.
21: Non, mais attendez.
0: Écoutez, moi, alors là, j'arrête, hein. Ça fait fort, hein.
21: Parce que non seulement, monsieur, évidemment, en préfecture, j'ai un pantalon...
0: Oui, mais attendez, mais je le sais, j'ai bien compris.
21: Et en
0: vous
21: plus...
0: avez un pantalon et vous n'avez pas fait caca dans votre pantalon. Ça, j'en ai jamais douté, croyez-moi.
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22: École élémentaire, bonjour.
23: Bonjour monsieur, c'est bien l'école?
22: Oui, bonjour.
23: Je vous appelle parce que je vais vous déposer mes enfants dimanche matin. Je voulais savoir si à 8h30 ce serait déjà ouvert.
22: Dimanche matin?
23: Oui.
22: Pourquoi vous voulez déposer les enfants dimanche matin?
23: Bah pour rattraper la journée de lundi, comme vous avez pris une journée de vacances en plus, il faut bien la rattraper.
22: On ne travaille jamais mal, monsieur, le dimanche matin.
23: Bah sauf...
22: Comment sauf?
23: Bah sauf quand vous avez gratté un jour en début de semaine, puisque là ce lundi vous n'avez pas...
22: Alors attendez, ne quittez pas. Allô?
23: Oui, allô?
1: Bonjour monsieur, vous êtes?
23: Bonjour monsieur. Monsieur Martin, voilà comme j'expliquais à l'autre monsieur.
1: À l'autre monsieur, c'était ma secrétaire qui était avant vous.
23: Vous êtes sûr?
1: Oui, allez-y.
23: Et vous êtes monsieur?
1: J'ai une voix de monsieur, je ne savais pas.
23: Oui, bah oui, vous avez. C'est pour ça que je vous dis bonjour monsieur.
1: Bah, en tout cas, je suis une dame, je suis directrice d'école, je ne suis pas un monsieur. Alors je ne sais pas, mais vous avez une drôle de façon d'écouter. Je ne sais pas ce que vous racontez ce matin, mais allez-y.
23: Ce que je disais donc à votre collègue, je vais déposer les enfants dimanche matin. Je voulais savoir si à 8h30 c'était trop tôt.
1: Dimanche matin?
23: Bah oui.
1: Bon, vous appelez dans une école, monsieur, vous savez que les écoles ne travaillent pas le dimanche matin.
23: Bah sauf.
1: Qu'est-ce que c'est que cette bêtise? Qu'est-ce que vous me racontez là?
23: Bah vu que vous avez pris un jour de vacances en plus avec ce lundi, là, lundi dernier.
1: J'ai pris un jour de vacances en plus, mais qu'est-ce que c'est que ces conneries là? C'est le ministère qui décide du calendrier de vacances, ce sont pas les enseignants.
23: Oui, voilà, c'est ça. Donc vous avez vu avec le ministère pour avoir un jour en plus.
1: N'importe quoi.
23: Non, mais je vous le reproche pas, c'est de
1: vous
23: votre
1: faites quel métier, vous, monsieur?
23: Ah bah je suis sans emploi.
1: Ah oui, donc vous prenez beaucoup de jours de vacances.
23: Bah c'est pas tout à fait les vacances en fait. Hein,
1: est-ce que vos enfants sont scolarisés dans mon école? Parce que je n'ai pas d'enfants qui s'appellent Martin dans mon école.
23: Non, ils sont pas scolarisés chez vous. Mais comme je vais chez mon beau-frère dimanche, du coup ça m'arrange de les déposer chez vous parce que sinon ça va me faire de la route en plus.
1: Mais c'est quoi cette connerie là?
23: Pardon.
1: Vous êtes, mais je sais pas. Dans quelle planète, sur quelle planète vous vivez, monsieur? Mais
23: bah, non, mais c'est juste de la logique, dans le sens où en tant qu'éducationneuse professionnelle, bon, vous avez gratté un jour, bien joué. Mais maintenant,
1: j'ai pas gratté un jour, monsieur.
23: Non, mais vous voyez, il faut.
1: Bah, vous êtes un parent, vous occupez de vos enfants. C'est pas l'école qui va se substituer. Déjà qu'elle éduque au lieu de seulement d'enseigner, on va pas non plus faire garde d'enfants le dimanche matin, monsieur.
23: Non, mais c'est pas que dimanche matin, en fait, c'est la.
1: Bon, il suffit, monsieur. J'ai un travail.
23: Non, mais
1: un travail. Je n'écoute pas des parents idiots et avec des conversations stériles.
23: Non, mais excusez-moi, mais alors juste dans ce cas.
1: Non, je ne vous excuse même plus. Vous me fatiguez et vous me faites perdre mon temps.
23: Ah bah bravo, vive l'éducation nationalifiée.
1: L'éducation nationale, bah, c'est n'importe quoi ça, c'est quoi cette connerie là? Mais vous êtes ridicule.
23: Ah bah c'est moi qui suis ridicule, c'est pas moi.
1: Oui, vous êtes ridicule. Quand vous avez un calendrier de vacances, monsieur, vous le respectez, je n'ai pas à justifier quoi que ce soit.
23: Non mais c'est pas moi qui ai gratté un jour.
1: Quand je fais des heures de plus le soir, vous venez pas me les payer, merci. C'est bon quoi, ça suffit.
23: Non mais alors justement, parlons-en. Dans ce cas, dédommagification.
1: Mais vous êtes ridicule, monsieur. Vous m'importunez. Je suis pour l'école de la République, l'école qui donne une égalité de chance à tous. Et j'en ai marre d'entendre quelqu'un qui me raconte des conneries au téléphone. Je suis poli.
23: Non, vous n'êtes pas super poli quand même.
1: Bah, mais bonne journée.
23: Ah bah bonne journée, monsieur.
3: Bonjour.
5: Oui, bonjour madame. Je suis bien au cabinet de voyance.
3: Oui, tout à fait.
5: Ah, très bien. Vous êtes donc des voyants, hein, c'est ça des...
3: Oui, je vous écoute.
5: Est-ce que vous voyez combien ça va me coûter à peu près?
3: Qu'est-ce qui va vous coûter quoi?
5: La voyance.
3: Ah ben ça dépend de vous, ça dépend de ce que vous souhaitez développer. C'était sur un domaine ou sur plusieurs domaines?
5: Oui, j'aimerais savoir combien ça va me coûter de rencontrer une voyante.
3: Non, mais vous souhaitez aborder un domaine ou plusieurs domaines. Le tarif varie en fonction. Si c'est juste le domaine sentimental, c'est 65 euros. Si c'est tous les domaines, c'est 89 euros.
5: 65 euros pour le domaine sentimental, mais vous plaisantez?
3: Non, je ne plaisante pas du tout.
5: Mais enfin, madame, c'est le tarif d'une pute.
3: Eh ben, allez voir une pute.
5: Ben, dites-moi, c'est moins cher en vrai, hein?
3: Oui, ben, allez voir une pute.
5: Excusez-moi, madame.
3: Non, mais les putes sont bien plus chères, monsieur.
5: Ah non, madame.
3: Ah ben, vous prenez pas de la qualité alors. Mais là, comme c'est de la voyance de qualité, c'est les tarifs. Bon, on va parler de putes longtemps ou on raccroche?
5: Oui, mais enfin, comment pouvez-vous savoir que les putes que je vois soient pas de bonne qualité?
3: Parce qu'à ce prix-là, c'est pas de la qualité, c'est tout.
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3: Oui,
23: bonjour monsieur. C'est bien le bar?
3: Oui.
23: Je vous appelle rapport à ce qu'ils ont dit au gouvernement là qui voulait lutter contre l'alcoolification.
3: Je sais même pas, je suis même pas au courant.
23: Je me suis permis de vous commander des boissons sans alcool pour remplacer vos boissons avec alcool.
3: Ben, de quel droit enfin?
23: Ah bah pour vous donner un coup de main rapport à la lutte contre l'alcoolification. Donc la commande elle est partie à votre nom.
3: Non mais attendez, c'est quoi ce délire là? Mais moi non, j'en peux pas. On ne fait pas un truc comme ça sans parler aux commerçants avant.
23: Bah je suis en train de vous en parler.
3: Vous pouvez la garder votre commande, hein, bah, j'en veux
23: non,
3: pas.
23: Non mais
3: hein.
23: ce qu'on va faire c'est que moi je suis avec mon beau-frère qui fait du grossisme de boissons sans alcool.
3: Non, je m'en fous, je n'en veux pas, je n'en veux pas, ça ne m'intéresse pas. Vous pouvez vous la mettre où je pense.
23: Quand vous dites où je pense, j'imagine que vous avez une cave ou quelque chose comme ça.
3: On ne fait rien du tout, je ne prends pas de commande, je ne veux rien du tout.
23: Non mais ce que je veux dire c'est que déjà on va venir pour vider tout ce que vous avez en alcool.
3: Non, vous ne venez pas vider mon alcool.
23: À la limite pour pas gâcher si vous voulez on vous le boit.
3: Non, monsieur, je m'en fous, moi j'ai pas fait de commande.
23: Après vous pouvez re-remplir vos bouteilles d'alcool avec du faux alcool dedans.
3: Non.
23: Non, mais parce que comme ça, vos clients, ils y verront que du feu, vous voyez?
3: Mais non, mais on sort des vraies bouteilles d'alcool avec de la fausse alcool.
24: On va chercher la gendarmerie.
23: Vous voyez ce que je veux dire? C'est tout bénef,
3: non,
23: hein.
3: Non, moi, ça m'intéresse pas. Là, vous commencez à me faire chier, d'accord? Je n'ai pas l'intention de vider mes bouteilles et laissez-moi tranquille!
23: Ah non, mais on vous demande pas de les boire, on va les boire pour vous, c'est ce que je disais.
24: C'est de la fraude!
23: Ah, il y a un autre monsieur derrière. Allô?
7: Non, non, mais vous passez rien du tout. Vous.
23: Ah, voilà. Oui, bonjour, monsieur.
7: De où vous commandez quoi que ce soit de ma part? Alors, vous n'allez pas me faire chier avec vos conneries. Hein.
23: Mais non, mais ce que je veux dire, c'est que vous, vous jetez vos trucs avec de l'alcool.
7: Non, je ne jetterai rien. Vous venez pas dans mon bar, vous me faites pas chier.
23: Ce que je veux dire, c'est que vous n'êtes pas obligé de dire aux clients que c'est du sans alcool, vous voyez?
7: Non, mais je veux pas lutter contre l'alcoolisme.
23: Ah, vous êtes pour l'alcoolisme?
7: Oui, oui, oui, je suis pour l'alcoolisme.
23: Ah, et ben fallait le dire. Dans ce cas, on va vous virer tous les trucs sans alcool.
7: Je vous ai dit non, je parle français quand même.
23: Non, mais parce que si on vire les jus de fruits pour mettre de la picole à la place...
7: Je ne veux pas vous voir.
23: Non, mais on les vide sur place si vous voulez même.
7: Je vous emmerde, c'est clair.
23: Non, mais excusez-moi, on essaie de vous rendre service, vous voyez.
7: Donc... Vous me rendez pas service, j'ai un commerce qui marche très bien.
23: Non, mais si on inverse...
7: Non, vous allez rien faire du tout parce que si je vous vois, je vous déglingue la gueule.
23: On met les alcools dans les jus de fruits et les jus de fruits dans les alcools.
7: Ouais, d'accord. Non, mais sérieusement, c'est une blague, je passe à la radio, je sais pas.
23: Ah bah si, moi je sais que vous passez à la radio et vous savez laquelle?
7: J'en sais rien. Honnêtement, j'en sais rien. Je sais pas, je vais dire Radio 8.
23: Ah non.
7: Rire et chanson.
23: Oh oui, bah voilà.
7: Ah super. J'adore vous écouter quand je monte à Charleville et tout.
23: Vous allez pouvoir vous écouter vous-même.
7: Ouais, bah ouais. Ah, c'est assez fantastique là. J'avoue que je me suis bien fait avoir.
23: Bon bah écoutez, je vous envoie tous les auditeurs de Rire et Chanson pour une grande tournée générale alors.
7: Ok, pas de problème.
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10: J'écoute.
24: Oui, salut collègue.
10: Paris, oui.
24: Non, justement, on a pris une ligne dérivée là.
10: Ah bon.
24: C'est le commissariat d'Agen.
10: Oui.
24: Je suis bien au commissariat de.
10: Ouais.
24: D'accord. Dis-moi, on vient d'avoir une visite. On a une visite de inspection des services là.
10: Ouais.
24: C'est pour ça que je t'appelle par une ligne de Paris.
10: D'accord.
24: Ils sont arrivés, ils ont fait souffler tout le monde dans le ballon.
10: Ouais.
24: Et ils ont fouillé tous les placards, y compris les placards perso.
10: Ok, donc ils viendraient peut-être après, quoi.
24: Ah ben, ils sont en route pour... Ils font tout le tour du département. Nous, ils nous ont piqué toutes nos bouteilles.
10: D'accord, bon, ben, tu fais bien de le dire, parce que...
24: Ah oui, ouais, t'as un blâme s'ils trouvent une canette de bière.
10: Ok, d'accord. Bon, ben, écoute, on voit ça de suite, hein. Je te remercie.
24: Ben,
10: c'est
24: écoute,
10: qui, là?
24: Pignon.
10: Pignon.
24: P-I-N-O-N.
10: Et Jean-Michel est au courant?
24: Oui, bah tu parles.
10: Ouais.
24: Attends, tu quittes pas une seconde?
10: Ouais.
24: Je vais voir s'il est là, hein. Quitte d'accord. Pas, je reviens.
25: Il y a l'IGPN qui arrive. Ils viennent d'aller à Jeun, ils ont tout piqué dans les placards, les bouteilles, les machins, ils ont tout fait souffler tout le monde dans le ballon. Il a pris une ligne dérivée, parce que je dis c'est Paris, mais non c'est à Jeun, mais j'ai pris une ligne dérivée pour pas... Vous avez rien dans vos placards? Putain, faut que j'aille voir, moi je crois que j'ai... Non mais c'est vrai, en plus... Mais non, mais tout le monde en a. Et surtout... Eh, vide les placards, il y a l'IGPN qui arrive. Je te promets, j'ai Agen là, c'est le syndicat, ils viennent d'aller, t'en parles pas à lui là-bas, ils viennent de descendre à Agen, ils ont fait souffler tout le monde dans le ballon, ils ont vidé tous les placards perso, le placard machin, il faut enlever toutes les bouteilles qui ont un blâme, une canette de bière, un blâme. Et il faut absolument virer toutes les bouteilles qu'on a dans le... Si, le placard perso. Écoute, je te jure, ça t'aide de mon fils. Il m'a dit, tu préviens tous les collègues s'ils ont des bouteilles dans les placards et tout, qu'ils virent ça, parce que... Non, mais nous, il faut qu'on vire... Il faut que tu le mettes dans la voiture, tu prends dans la voiture, tu le mets chez toi. Dans la boîte, dans chez toi. Non, mais vous mettez tout dans un sac. Non, non, mais appelle-le, parce qu'ils vont pas tarder. Ils sont en route, là. Ils sont en route. Non, pas chez elle, comme une ADS. Mais non, mais chez Michel. Elle commence, elle essaye de trouver déjà un carton ou une poche pour commencer à... Non mais ils sont sur la route, hein. Elle me dit, démerdez-vous, hein. Christian, t'as rien dans ton placard?
26: Moi je mets dans ton sac. Ah ouais, d'accord.
25: Ou dans ta, dans ta bagnole. Ou dans la mienne. Moi je te file les clés de ma voiture, tu fous dans la mienne, je m'en fous. Ouais, à la limite c'est encore mieux.
24: Ok, allô?
10: Oui.
24: C'est bon, ça y est. Vous avez du pot, hein, ils sont partis sur Paris.
10: Bah alors j'annule tout alors.
24: Ah parce que t'avais commencé déjà?
10: Ben ouais, moi j'ai déjà prévenu mon collègue. Bon ok, d'accord, je te remercie quand même. Hein.
24: Ah bah oui, tu peux respirer.
10: Ouais.
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2: Bonjour.
23: Bonjour monsieur, c'est bien le bar ?
2: Oui.
23: Monsieur Martin à l'appareil, société Les Martinettes Électriques.
2: Oui.
23: On va installer des bornes de recharge devant votre établissement pour nos martinettes, qui sont les nouvelles générations de trottinettes.
2: Oui.
23: Donc, est-ce que vous vendez de l'alcool par hasard ?
2: Bah, on dans un bar, on vend de l'alcool monsieur.
23: D'accord, donc ça il faudrait arrêter parce que sinon on pourra pas installer nos martinettes.
2: Vous allez installer un truc et on va plus vendre d'alcool,
23: vous inquiétez pas, je me suis engagé pour vous à ne plus servir de boissons alcoolifiées.
2: Vous êtes engagé pour nous comme quoi on servait plus d'alcool, non mais c'est pas...
23: Ah oui, parce que ça évite que les conducteurs de martinettes picolent avant de prendre la route.
2: Il y a un monsieur qui m'appelle en disant qu'il va mettre une borne électrique et qu'on doit arrêter de servir de l'alcool. Allô ?
23: Bonjour monsieur.
2: On vend de l'alcool hein monsieur, je veux pas non plus vendre de bière par rapport à des bornes.
23: Non mais les bières, vous pouvez les remplacer discrètement par des bières sans alcool.
2: Non mais attendez, il faut pas prendre les gens pour des cons hein monsieur, une personne qui veut une lèvre, je vais pas lui donner une lèvre sans alcool, vous allez où ?
23: Bon, moi je note déjà que la patronne est d'accord.
2: Non mais moi je suis pas la patronne monsieur, je suis l'employé.
23: C'est vous qui le dites.
2: Attendez, mais prenez un coup ce truc au téléphone non, parce qu'il m'énerve le bonhomme. Là. Il paraît qu'on peut pas vendre d'alcool.
11: Oui, bonjour monsieur.
23: Oui, bonjour madame.
11: Alors, je vous arrête tout de suite. Moi je vendrai de l'alcool.
23: Eh, ça va vous ramener du monde en plus.
11: J'en ai rien à foutre, j'ai du monde, je suis déjà plein. Vous croyez où ? Il y a hors de question que je ferme de vendre de l'alcool pour vous monsieur.
23: Mais non, vous fermez pas. C'est ce que je disais, il suffit que vous remplaciez l'alcool par du sans alcool, ni vu ni connu. Et
11: mais bien sûr que non monsieur, c'est interdit par la loi. Il y a hors de question que je fasse ça pour quelqu'un que je ne connais pas.
23: Non mais comptez sur moi, ça restera entre nous.
11: Hein. Bah, ça restera rien entre nous du tout monsieur, on se connaît pas.
23: Ah non mais je vais pas vous balancer, je
11: C'est pas une question de balancer ou pas, je vais pas mettre mon commerce en péril pour quelqu'un comme vous monsieur.
23: Ah oui, et c'est maintenant que vous me le dites.
11: Mais vous êtes pas venu vers moi monsieur.
23: Bah oui, mais enfin vous non plus, vous n'êtes pas venu vers moi, pardon.
11: Mais moi j'ai pas à venir vers vous, c'est vous qui proposez.
23: En plus, on s'occupe de tout, on a même fait les démarches pour l'électricité là pour votre compteur.
11: Pour l'électricité.
23: Oui, mon beau-frère est sur le coup, vous inquiétez pas.
2: Et qui prend le téléphone ?
23: Ah, papa. C'est reparti.
2: C'est trop bien. Ils vont nous mettre des bornes pour les trottinettes dangereuses. Et puis, on peut pas vendre d'alcool. Quoi ? Vous allez où, vous ?
23: Allô ?
2: Allô ? Ne quittez pas, je passe sur...
23: Merci, monsieur.
12: Allô ?
23: Ah, une autre patronne.
12: Non, il y en a quatre patrons, c'est moi.
23: Enfin, vous, plus celui que j'avais juste avant.
12: Bah, c'était une dame.
23: Ah, donc c'est avec qui que je vois pour le contrat EDF ?
12: Mais EDF, y'a rien à voir avec lui, frère. Vous êtes...
23: Oula, pardon, frère, mais si.
12: Non, mais attendez, on va aller au ralenti, je comprends pas.
23: Oui, bah j'ai l'impression qu'on consomme pas que de l'électricité.
12: Bah, allez-y,
23: Oui, oh, bah c'est simple, il suffit de ne plus vendre d'alcool.
12: Quoi, pas vendre d'alcool, Alors, je comprends pas ce que vous êtes en train de me dire. Vous savez que j'ai une licence 4.
23: Oh oui, là, je vous crois sur parole.
12: Non, mais vous voulez m'amener à une borne à trottinette pour, arrêter de servir mon beurre, c'est une priorité.
23: Non, mais à la place de l'alcool, vous pourrez vendre d'autres trucs.
12: Ouais, je vais faire un sex shop avec ma beurre ou quoi.
23: Ah bah, par exemple, oui, ça va être joyeux.
12: Non, mais vous rigolez ou quoi?
23: Bien sûr, oui, mais moi, je pensais plutôt à des accessoires de cyclotourisme pour équiper mes martinettes.
12: Ah, vous allez pas prendre un mec comme lui qui fait 31 ans de beurre que je vais vendre des bazars de trottinettes à la place. Non, mais vous avez joué dans quel film?
23: Rassurez-vous, mon grossiste vous fera un prix sur les coudières et les genouillères.
12: Eh ben, votre grossiste vous dirait qu'il va se gratter ailleurs. Vos trottinettes, vous les installez...
23: Bah, après l'apéro, si ça vous va.
12: Bah, écoutez, vous m'excuserez, j'ai un métier. Hein, je vais vous raccrocher, puis si vous avez besoin de boire, venez me boire, vous verrez.
23: Comment ça, si j'ai besoin de boire?
12: Non, si vous voulez me boire.
23: Pourquoi vous voulez me faire boire?
12: Me boire, moi, me boire.
23: Non, alors, c'est gentil, mais perso, j'essaye d'arrêter. Ah, alors j'ai pas tout compris ce qu'elle a dit, mais dites à madame Moncu que je l'embrasse.
12: Non mais
2: c'est pas bien. Oui.
13: Oui, bonjour madame, c'est
2: bonjour.
13: Madame Martinez.
2: Oui.
13: C'est état civil appareil, vous pouvez peut-être nous donner des renseignements hein.
2: Oui.
13: Je vais vous passer monsieur Chomol parce que nous sommes en train de mettre dans l'ordinateur d'informatiser toutes les données concernant les habitants de la ville hein.
2: D'accord.
13: Monsieur Chomol est légèrement handicapé, c'est-à-dire que c'est un problème de mémoire. Il a une mémoire normale comme vous et moi, hein, et puis la mémoire par contre décalée, ce qui fait que s'il n'entend les choses qu'une fois, il ne les comprend pas, donc n'hésitez pas à les dire deux fois.
2: Deux fois d'affilée, il faut lui dire hein.
13: Ah ben oui.
2: D'accord.
13: Je vous remercie, hein, je vous le passe. Monsieur Chomol. Merci. Allô ?
2: Oui.
13: Bonjour madame.
2: Bonjour monsieur.
13: Dites-moi, est-ce que monsieur Martinez est là ?
2: Non, pas du tout. Monsieur Martinez est au chantier.
13: Je voudrais peut-être vous demander à ce moment-là, comme j'ai trois renseignements, peut-être que vous connaissez.
2: Ça dépendra ce que vous allez me demander.
13: Alors, je vais vous donner la date de naissance... Et vous allez me dire si c'est correct, hein?
2: Oui.
13: Alors, 13 avril 1900.
21: 51.
4: Pour qui? Pour qui?
21: Monsieur Martinez.
4: Non, c'est pas cette date-là. Non, ce n'est pas cette date-là.
21: Ah, pouvez-vous me donner la date exacte?
4: 8 février 1963. Le 8 février 1963.
21: Donc, c'était le 13 avril?
4: Non, ce n'est pas cette date-là. Non, ce n'est pas cette date-là.
21: Je ne comprends pas.
4: Monsieur, la date de naissance que vous me donnez ne correspond pas à celle de mon mari. La date de naissance de mon mari ne correspond pas à la date que vous m'avez donnée. Qu'est-ce que je viens de dire? Qu'est-ce que je viens de dire?
21: La date de naissance que je vous ai donnée ne correspond pas à celle de votre mari.
4: Bingo! Vous avez entièrement raison. Vous avez entièrement raison. C'est parfait. Qu'est-ce qui vous manque maintenant? Qu'est-ce qui vous manque?
21: Alors, l'heure.
4: L'heure, je ne la sais pas. L'heure, je ne la sais pas.
21: Ah.
4: Non, il faudrait que je demande à ma belle-mère.
21: Comment?
4: Il faudrait que je la demande à ma belle-mère. Je ne sais pas quand, à l'heure qu'il est né, mon mari.
21: Il faudrait le demander à quelqu'un.
4: À sa maman, je lui demanderai. Je le demanderai à sa maman.
21: J'ai pas compris.
4: Je lui demanderai à sa maman. Je le demanderai à sa mère.
21: Voilà, ça c'est une bonne idée.
4: Olé, c'est bien.
21: Comment?
4: C'est parfait. C'est parfait, monsieur. Bon, continuez, que vous me donnez des sueurs froides aujourd'hui. Alors, qu'est-ce qui vous manque? Qu'est-ce qui vous manque?
21: Alors, je vais vous demander maintenant, pour conclure, l'heure de naissance de votre mari.
4: Je viens de vous dire que je ne la sais pas. C'est bien. Ils ont foutu un handicapé au téléphone. Il faut répéter deux fois d'affilée la même chose. Ça fait quatre fois qu'il me demande à quelle heure il est né. Je lui dis que je ne sais pas à l'heure qu'il est né.
6: Alors le gars il m'a dit, écoutez, ayez patience parce que nous donnons des sueurs froides aussi. Alors on se le passe dans les services. Hein. Alors je te dis pas, pauvrement.
21: Allô?
4: Oui, bon, écoutez, est-ce que vous m'avez comprise, là? Est-ce que vous m'avez comprise?
21: Oui.
4: Bon, alors, on reprend. Qu'est-ce qui vous manque, maintenant? Qu'est-ce qui vous manque?
21: Alors, l'heure.
4: Je ne l'ai pas. Je ne l'ai pas.
21: Mais dites-moi, madame, pourquoi vous répétez tout comme ça?
4: Ben, le monsieur m'a répété de vous dire deux fois la même chose, sinon vous comprenez pas.
21: C'est lui qui m'a dit que vous étiez comme ça.
4: Je me flingue.
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15: Oui, bonjour.
23: Oui, bonjour madame. C'est bien le centre de réparation automobile?
15: Oui, tout à fait.
23: J'ai vu votre pub comme quoi vous prêtez des véhicules de courtoisisme.
15: Oui, c'est pour remplacer votre pare-brise sur quoi?
23: Comment ça pour remplacer? Non, pour vous empruntifier le véhicule de courtoisisme.
15: Ah non. On ne prête pas des voitures de courtoisie comme ça, monsieur, sans faire de remplacement sur...
23: Hop, excusez-moi, oui. Vous l'avez dit à la télé, hein?
15: Oui.
23: Voilà. Du coup, est-ce que
15: non,
23: je
15: pourrais... Non, monsieur, on vous prête un véhicule de remplacement uniquement qu'à partir de moment...
23: Hop,
15: il n'y a pas de hop, monsieur. On prête un véhicule de remplacement... Arrêtez de me dire hop, monsieur, s'il vous plaît. Je ne suis pas votre gamin, d'accord? On prête un véhicule de remplacement gracieusement.
23: Hop,
15: monsieur, vous me dites encore hop, une fois, je vous raccroche.
23: Hop.
15: Pardon?
23: J'ai pas dit hop.
15: Si, vous venez de le dire.
23: Vous êtes sûr?
15: Oui, monsieur.
23: Admettons.
15: Monsieur, c'est moi le responsable. On est un garage de changement de vitrage automobile.
23: Et de prêt de voiture?
15: Non, si quelqu'un a un vitrage de cassé, il nous amène le véhicule avec son vitrage cassé.
23: D'accord, vous avez en fait une vitre cassée sur votre voiture.
15: Mais non, je vous ai dit, c'est un client qui a sa voiture.
23: Un client qui vous a cassé la vitre?
15: Une personne, comme par exemple vous avez un véhicule personnel.
23: Comment ça, moi? Vous m'accusez d'avoir cassé la vitre?
15: Je vous ai jamais dit que vous avez cassé. Vous me dites que maintenant je vous accuse d'avoir cassé une vitre. Je vous ai jamais dit ça. En fait.
23: Je n'ai même pas pris votre voiture de courtoisie, donc comment j'aurais pu casser la vitre?
15: Mais je vous ai jamais accusé, monsieur. Je vous ai jamais dit que vous avez cassé la vitre, vous.
23: Alors, dites que j'ai pas cassé la vitre.
15: Mais je vous le dis, vous avez pas cassé la vitre, monsieur.
23: Bon, je préfère ça.
15: Mais attendez, je vous ai jamais accusé de quoi que ce soit, enfin.
23: Bon, alors, cette vitre, vous allez la changer.
15: Il n'y a pas de vitre à changer, monsieur. Je vous dis que nous, on fonctionne avec des clients. Il y a des clients qui viennent chez nous.
23: Et qui cassent des vitres chez vous, je vois pas.
15: Attendez, c'est pas possible. J'ai jamais dit que le client, il cassait des vitres.
23: Non, mais si moi, dans ce cas, je viens demain et je casse une vitre.
15: Oh là là, mais monsieur.
0: Mais les clients, ils ne viennent pas nous casser des vitres, enfin. Les clients se font casser les vitres de leur véhicule.
23: Donc, j'ai peut-être mal compris, pardon. Donc, dans ce cas, si moi, je viens et que je casse la vitre d'un de vos clients, est-ce que je pourrais avoir cette voiture?
0: Mais vous n'allez pas casser une vitre d'un client pour avoir une voiture de prime, enfin. C'est du n'importe quoi. Alors, je vais chez vous, je vous cambriole, c'est pareil, monsieur.
23: Ah, bah non.
0: Ben, si, attendez, vous cassez la voiture d'un client, mais attendez, où on va où, là?
23: Comme ça, en même temps, vous, ça vous fait du boulot, et puis ça me permet.
0: Je m'en fous de ça, monsieur, mais attendez, vous avez joué ça, vous cassez les voitures comme ça des gens pour avoir une voiture de prime, attendez, on va où?
23: Avec... Juste une vitre, hein.
0: Mais c'est du n'importe quoi, ce que vous me racontez.
23: Bon, un rétroviseur.
0: Ouais, venez avec un marteau, une massette, n'importe quoi, venez casser une vitre chez moi, et après, on verra ensemble.
23: Ah, bah, entre nous, c'était pas compliqué quand même, hein.
0: Ben non, c'est pas compliqué, y a pas de souci, monsieur. Venez demain à 17h et on s'expliquera ensemble tous les deux tranquillement.
23: Vous me l'auriez dit dès le début, on n'aurait pas perdu tant de temps quand même, hein.
0: Ouais, ben voilà, ben on perd plus de temps, là.
23: Bon.
0: Ouais, c'est ça.
23: Eh ben, bisous, à demain.
0: Ouais, bisous, vous me prenez pour un con, quoi.
23: Bah non, je vous prends pour un bisouteur.
0: Un bisouteur, hein. Bah allez, ciao.
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18: Entreprise là, bonjour.
19: Oui, bonjour, monsieur, je voudrais parler au directeur de l'entreprise.
18: Ah, il est pas là.
19: Ah, bon, écoutez, c'est monsieur Delaplace, là, pareil. Vous pouvez laisser un message?
18: Oui. Allô, monsieur Delaplace?
19: Oui, c'est la banque du sperme à Clermont-Ferrand, hein?
18: Oui.
19: Alors, son compte en banque à la banque du sperme est à découvert, il est dans le rouge. Mm-hmm. Je lui ai signalé, il n'y a pas de réponse. Mm-hmm. Hein, je vais passer madame Germaine Ledoux, qui est responsable du compte de votre patron.
18: Oui.
20: Merci, monsieur le directeur. Allô?
18: Allô?
20: Bonjour, monsieur.
18: Oui, bonjour.
20: Voilà, alors, vous signalez à monsieur...
18: Oui.
20: Hein, que je lui ai déjà envoyé deux lettres,
18: hein?
20: Qui n'a pas répondu. Alors, sur son compte en banque du sperme, hein? Donc sperme en paillette, il a découvert de 2 centilitres,
18: oui.
20: Et sperme en bulle de 1 centilitre et demi. Il faudrait, oui, qu'il passe cet après-midi.
18: Ah, il n'est pas là de la journée, je vous le dis tout de suite.
20: Ah oui, mais ça ne va pas.
18: Hein? Eh ben oui, mais il est à Lyon, je ne peux pas le faire revenir de Lyon, moi. Hein?
20: Ah oui, mais moi je vais fermer son compte. Hein. Moi je ne peux pas laisser un compte débiteur à la banque du sperme, monsieur.
18: Eh bien, peut-être bien, mais il n'est pas là.
20: Bon, écoutez, est-ce que vous pouvez vous-même recouvrir son découvert?
18: Ben oui, mais je vois pas comment je pourrais faire. Hein.
20: Ben, c'est très simple, je vais venir vous voir.
18: Mais moi je suis pas là, je m'en vais chez Michelin, j'ai rendez-vous. Hein.
20: Bon, vous avez chez Michelin les pneus, là?
18: Eh oui.
20: Bon, ben je vais vous rejoindre là-bas.
18: Ah, mais je vais pas chez... Vous n'allez pas venir chez Michelin avec moi quand même, oh.
20: Pourquoi?
18: Ben dites donc.
20: Mais monsieur, c'est la banque du sperme, le compte en banque de votre patron est dans le rouge.
18: Mais vous faites marrer, vous, mais s'il est dans le rouge, moi j'y peux rien.
20: Mais si vous y pouvez quelque chose, monsieur. Mais
18: qu'est-ce que j'y peux?
20: Je viens vous voir avec une éprouvette.
18: Oui.
20: Et vous donnez donc du sperme en paillettes.
18: Moi je veux pas, je peux pas faire pour lui, hein.
20: Pourquoi?
18: Parce que moi je suis moi, lui c'est lui. Hein? Ce que je peux vous promettre, c'est de lui faire de la commission. En point, c'est tout.
20: Bon, alors.
18: Au final, on n'en parle plus.
20: Alors, donc vous lui faites de la commission. Vous lui dites que pour le club de couture.
18: Oui.
20: Il y a 5 dames qui attendent 2 centilitres de sperme en paillette.
18: Oui.
20: Et 1 centilitre donc de sperme en bulle. Est-ce qu'il peut éventuellement le faire cette nuit?
18: Mais je ne le verrai pas aujourd'hui, moi.
20: Bon, alors, monsieur, il faut bien qu'on s'arrange. Vous pouvez bien le faire pour lui.
18: Non.
20: Mais pourquoi?
18: Mais parce que moi, j'ai dit non, c'est tout. Je ne voulais pas m'embêter avec ça, quand même.
20: Monsieur le directeur, on va être obligé de fermer le compte de monsieur... Parce que son employé refuse.
18: Ah ben, c'est sûr que je refuse, c'est pas parce que c'est mon patron, hein.
19: Donnez-moi ça. Allô?
18: Allô, oui.
19: Oui, monsieur, de la place à Paris.
18: Oui, non, mais moi, je marche pas dans ces combines, hein. Je veux bien faire les commissions, mon patron, tout ce qu'on veut, mais je veux pas prendre sa place. Ça, faut pas y compter, hein.
19: Monsieur, écoutez.
18: Non, je n'écoute rien du tout.
19: Je vous envoie une infirmière diplômée.
18: J'ai dit non.
19: Il y en a pour 5 minutes.
18: Mais comment il faut vous le dire?
19: Je vous en prie, écoutez, c'est la moindre des choses.
18: J'ai dit non.
19: Monsieur, écoutez-moi, s'il vous plaît, vous avez le club de couture.
18: Mais pour qu'est-ce que ça me regarde, le club de couture, moi?
19: Parce que ce sont 3 dames qui sont dans le besoin et...
18: Mais vous êtes terrible, vous! Pourquoi j'irai donner à sa place, moi? Mon patron n'est pas là, moi je peux pas le remplacer, c'est tout.
19: Mais si, vous pouvez.
18: Non, je ne peux pas.
19: Pourquoi?
18: Parce que je vous dis que je ne peux pas, c'est tout. Ah, mais alors?
19: Monsieur, je vous envoie les huissiers qui vont opérer immédiatement une saisie de 2 centilitres de sperme à paillettes.
18: Et à qui?
19: À vous!
18: Et tu as mon cul, oui!
19: Attendez, permettez une seconde. Vous envoyez 2 huissiers, hein. Vous envoyez maître Jackie Gallois et donc sa femme. Vous les envoyez chez Michelin. Ils vont faire une saisie de 2 centimes.
18: Chez Michelin? Pourquoi chez Michelin?
19: Bah, parce que vous y allez.
18: Ah non, je regrette. M'envoyez des personnes chez Michelin parce que je vous garantis que ça ira mal, hein.
19: Écoutez, monsieur, votre compte est en rouge.
18: Mais vous faites marrer, c'est pas le mien, le compte. Envoyez un huissier, faites ce que vous voulez, j'en ai rien à branler, moi.
19: Ah bah si, justement.
18: Mais bon sang, bon sang. Qu'est-ce que c'est ce bordel, là? Prenez-les n'importe qui, mais moi je vais pas.
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19: Allô?
22: Oui, allô?
19: Oui, bonjour.
22: Bonjour.
19: Adjudant de la place Gendarmerie Nationale, pareil.
22: Oui, d'accord.
19: Oui, d'accord, qui?
22: Monsieur Toulis.
19: D'accord. Très bien.
1: Monsieur Toulis, Bernard.
19: Oui, Bernard, hein, B-E-R-N-A-R-D.
1: D'accord, oui.
19: C'est-à-dire B-E-R...
1: Comme Bernard, N-A-R-D.
19: Non, D.
1: Hein?
19: D.
1: Non, D.
19: D.
1: Bah, si je vous dis que c'est un D que mon prénom y porte, c'est que je sais quand même écrire mon prénom, quand même. C'est
19: attendez.
1: Pas un T, c'est un D.
19: B-E-R...
1: N-A-R-D.
19: N-A-R-D.
1: Ben moi, je vous dis que mon prénom, c'est B-E-R-N-A-R-D.
19: En deux mots?
1: Non, en un seul mot.
19: Attendez, moi, je suis adjudant, quand même, je connais, hein.
1: Ben, moi, je suis peut-être que simple citoyen, mais je sais écrire mon prénom, quand même.
19: Alors, Bernard, c'est pas votre prénom?
1: Ben, Bernard, si, c'est mon prénom, mais ça s'écrit pas comme vous me le prononcez. Ça s'écrit B-E-R-N-A-R-D.
19: Ah, il y a un T, voilà.
1: Un D. Un D.
19: D comme Théodore, hein?
1: Non! Comme des munis.
19: Comme des menuisiers.
1: Démunis. Voilà.
19: Démunis. D-E-S.
1: Oui, mais enfin, c'est à quel sujet, là, s'il vous plaît?
19: Je vous passe le capitaine, hein?
1: D'accord.
19: Le capitaine, on a le citoyen. Termar, c'est ça votre prénom?
1: Non, Bernard.
21: Alors, excusez-moi, capitaine Ledoux à l'appareil.
1: Oui, bonjour, monsieur.
21: Bonjour, monsieur.
19: Monsieur?
1: Bernard, Toulis, Bernard.
21: Alors, Bernard Toulis, Bernard.

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3: Le blouson de Toulis, Émilie.
4: J'ai pas de plainte de portail, moi j'ai pas eu de blouson de volet.
3: Non, le blouson de votre fille, Émilie.
4: J'ai pas de fille non plus. Ma fille, elle s'appelle Fabienne. Elle s'appelle pas Émilie. Puis elle habite à Poitiers.
3: Bah, attendez, on va tout reprendre.
4: Hein. Ah bah oui, ça je veux bien, parce que jusqu'à maintenant, je comprends rien du tout à votre histoire, là. Hein.
3: Alors, monsieur Toulis.
4: Voilà.
3: Vermert.
4: Bernard, B-E-R-N-A-R-D.
3: R-T.
4: R-D.
3: Écoutez, on va vous appeler Nanar, hein.
4: Voilà, bah si vous voulez. Alors. Je comprendrai mieux, d'accord.
3: Monsieur Toulis Vermert. Porte plainte pour le vol du blouson de sa fille, Émilie, que vous auriez dérobé à Poitiers. Vous auriez des remords, c'est ça?
4: Mais j'ai rien dérobé.
3: Allez le chercher, une fourgonnette.
4: Mais qui c'est qui est au bout du fil, là?
5: Bonjour.
6: Bonjour monsieur, c'est bien l'agence locateuse de voitures?
5: Oui.
6: Monsieur Martin à l'appareil, je voulais savoir comment ça se passe pour les constats à l'amiable quand c'est une sous-location.
5: Comment que ça se passait pour les constats quand c'est une sous-location?
6: Exactement, c'est pour savoir comment que ça se passe.
5: Alors, je vous fais patienter un instant.
6: Merci monsieur.
7: Oui, bonjour.
6: Bonjour monsieur, comme je disais, c'est pour un problème rapport à une sous-location.
7: Une sous-location, c'est-à-dire?
6: C'est-à-dire que j'ai loué une voiture chez vous, à mon nom.
7: Oui.
6: Puis je l'ai sous-louée à mon beau-frère parce qu'en vrai, c'est lui qui en avait besoin.
7: Bah, il aurait fallu le mettre conducteur sur le contrat.
6: Ouais, mais alors ça faisait des problèmes sous prétexte qu'il a pas le permis.
7: Attendez, vous lui donnez un véhicule, mais il a pas le permis.
6: Non, je lui donne pas, je lui sous-locationne le véhicule.
7: Mais donc là, il conduit un véhicule sans permis.
6: Ouais, et alors justement, il a fait une marche arrière avec votre voiture et pam, il m'a bousillé un rétro sur ma voiture à moi.
7: Bah, il conduit comment le véhicule, s'il n'a pas le permis?
6: Bah, il conduit comme ceux qui ont le permis, hein, avec les mains, les pieds.
7: Une personne qui n'a pas le permis ne peut pas conduire un véhicule. Ça me paraît logique.
6: Oui, alors vous peut-être, parce que vous êtes dans le milieu du locationnisme.
7: Bah, non, mais il y a un problème.
6: Oui, alors le problème, c'est ce que je disais, c'est qu'avec votre voiture, il a pété mon rétro, donc il faut faire un constat.
7: Ouais, mais là, vous êtes dans l'illégalité du début à la fin, en fait. Enfin, moi, je peux rien faire, ça nous concerne pas, ça.
6: Sauf si vous changez mon contrat de location. Vous déclarez que c'est vous qui vous êtes auto-loué votre voiture.
7: Bah, non, monsieur, je vais pas me mettre dans l'illégalité pour que vous puissiez vous en sortir sur une sous-location et une personne qui n'a pas de permis.
6: Bah si, parce que dans ce cas, je peux déclarer que c'est vous qui m'avez bousillé le rétro.
7: Mais, enfin...
6: Bah ça m'arrangerait.
7: Bah ça vous arrangerait peut-être.
6: Ou alors, on dit que vous étiez en train de conduire ma voiture à moi.
7: Bah non, en fait, non.
6: Ah, vous avez pas le permis?
7: Bah si, moi j'ai le permis.
6: Eh bah problème réglé, vous avez pété mon rétro en reculant dans ma bagnole.
7: Non.
6: Bon bah à la limite, filez-moi le nom d'un collègue à vous, dans ce cas, c'est pas grave.
8: Oui, monsieur?
6: Ah, oui, bonjour, monsieur.
8: Alors, vous remplissez votre constat?
6: Oui, mais alors, c'est ce que je disais. Comme c'est moi qui ai loué la voiture, ça voudrait dire que je conduisais à la fois votre voiture, véhicule A, et ma voiture, véhicule B.
8: Ah, ouais.
6: Eh oui. Donc, comment vous faites-vous quand vous devez remplir un constat avec le même conducteur qui conduit en même temps les deux voitures?
8: Il n'y a pas de conducteur qui conduit les deux mêmes véhicules en même temps, réellement.
6: Bah, officiellement, si. Là, c'est moi qui conduis les deux en même temps.
8: Ah ouais. Alors, ça, je peux pas vous dire, c'est jamais arrivé de faire un constat avec deux personnes qui conduisent en même temps.
6: Eh oui. Donc, ce serait quand même plus simple de refaire un faux contrat à votre nom, c'est ce que je disais.
8: Non, pour nous, c'est interdit.
6: Comment ça, pour vous, c'est interdit?
8: Bah, c'est logique, monsieur. On ment pas aux assurances.
6: Alors, pardon, j'ai justement le code du travail des locationneurs automobiles sous les yeux. Et c'est bien écrit, tout locationneur a le droit de mentir aux assurances dans la limite de 60% des déclarages.
8: Ah bah j'aimerais bien avoir une copie, j'ai jamais vu ça monsieur.
6: Ouais bah je vous l'envoie, mais avant faudrait déjà voir pour ma voiture.
8: Bah...
6: Parce que tenez-vous bien, j'ai voulu commander un nouveau rétroviseur.
8: Oui monsieur.
6: Impossible de le trouver dans la même couleur de ma voiture.
8: Ah ouais.
6: Donc vous savez quoi?
8: Non.
6: Eh bah j'ai dû racheter une voiture neuve entière, sinon c'était pas la bonne couleur.
8: C'est pas possible.
6: En plus il l'avait qu'en intérieur cuir, enfin bref, je vous ai fait une facture à votre nom.
8: Alors excusez-moi monsieur, hein, je me permets,
6: oui.
8: Je veux pas être...
6: Je vous en prie.
8: C'est un canular.
6: Oh, alors excusez-moi monsieur, mais oui, c'est complètement un canular.
8: Ah non, c'est pas vrai, non.
6: Ah si, je confirme, bienvenue à la radio.
8: C'est quelle radio?
6: C'est une radio sur laquelle on aime beaucoup rire.
8: Rire évasion?
6: Rire évasion, mais bien sûr.
8: Chanson?
6: Ah, c'est mieux.
8: Ah, vous avez de la chance, j'ai travaillé en assurance monsieur.
6: Oh bah j'ai tout de suite vu que j'avais affaire à un spécialiste.
8: Ah.
6: Bonne journée et au revoir monsieur.
8: Au revoir madame. Putain, mais d'allusion.
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9: Allô?
3: Oui, bonjour madame.
9: Bonjour.
3: Je vous appelle, c'est bien les chauffages?
9: Oui.
3: Dites-moi, je voudrais me faire ramener.
9: Oui.
3: C'est possible?
9: Une cheminée de salon?
3: Oh non, non, c'est moi-même.
9: Oui, mais vous voulez ramener votre cheminée de salon?
3: Je voudrais me faire ramener moi.
9: Vous voulez vous faire ramener?
3: Oui, parce que j'ai ravalé beaucoup dans ma vie. Et là, je voudrais me faire ramener.
9: Ah non, mais là, je comprends pas ce que vous me demandez.
3: Mais je suis pas au ramenage, hein, chauffage.
9: Oui, mais nous faisons des ramenages de cheminées de salon ou de chaudière.
3: Ah, pas de dames.
9: Ah non, non, ramenons pas les dames, non.

0: Ah bon ?
1: Non.
0: Il n'est pas là, le monsieur qui fait le ramonage ?
1: Ah oui, mais non, nous ramonons les cheminées de salon. Donc
0: oui, mais il n'y a qu'à faire comme si j'avais une cheminée de salon.
1: Non, mais vous vous foutez du monde, là, ou quoi ?
0: Pardon ?
1: Et qu'est-ce que vous voulez vous faire ramoner ?
0: La chatte.
1: La chatte, ah ouais. Non, mais mon mari, il ramone que ma chatte.
2: Je vous reprends en 2 minutes.
3: Ah, allô ?
2: Oui, je vous reprends en 2 minutes, monsieur.
3: Oui, ah, bonjour, monsieur. Excusez-moi, monsieur Martin, à l'appareil.
2: Oui, attendez, monsieur, attendez, j'avais...
3: Pas de problème, oui. Mais je vais quand même vous expliquer maintenant.
2: Oui, mais attendez, monsieur, je vous reprends dans 2 minutes.
3: Ah oui, mais ça m'arrange pas du tout d'attendre 2 minutes, donc est-ce
2: Attendez, monsieur, je finis juste mon coup de fil, j'en ai pour 2 secondes.
3: Alors, 2 secondes, je compte. 0 Mississippi, 1 Mississippi, 2 Mississippi.
2: Allez-y, monsieur.
3: Ah, top, c'est fini ?
2: Oui, je suis là, monsieur.
3: 2 secondes 73 ?
2: Oui, et ?
3: Bon, c'est un très très bon temps.
2: Oui, c'est pourquoi, monsieur ?
3: Ah oui, c'est bien la pension pour chien.
2: Oui, c'est pourquoi ?
3: Monsieur Martin, à l'appareil, j'ai monté un site de location de chiens.
2: Oui.
3: Donc les gens peuvent me locationner un chien soit à l'heure, soit à la journée.
2: Oui.
3: En revanche, comme j'ai pas de chien, j'ai mis les vôtres sur mon site.
2: Ah, sauf que ma patronne ne sera pas d'accord. De toute façon, monsieur, je suis une pension pour chiens.
3: Mais je sais, c'est ça le truc. C'est que moi, je récupère vos chiens de pensionnage.
2: Mais je ne vends pas de chiens, monsieur.
3: Oui, mais moi, je les loue.
2: Et alors ?
3: Et alors, j'ai des clients qui doivent passer chez vous tout à l'heure. Ils voudraient un caniche. Donc, est-ce que déjà, vous avez du caniche en stock ?
2: À louer ? Mais j'ai pas de caniche à louer. Monsieur, je suis une pension pour chiens et chats. Je ne fais pas de location.
3: Bon, bah, passez-moi la patronne, effectivement. Parce
2: mais
3: que...
2: de toute façon, elle ne sera pas intéressée à la droite chat à fouetter que de s'occuper de location.
3: Oh là là, qu'est-ce que c'est que cette histoire de chat ?
2: On fait des chiens et des chats ici, monsieur.
3: Bon, dites-moi que j'ai mal compris.
2: Vous avez mal compris,
3: vous. Vous m'avez quand même dit que votre patronne, elle fait des trucs.
2: Elle fait des trucs quoi ? Qu'est-ce qu'elle fait comme truc ? Qu'est-ce que je vous ai dit qu'elle faisait comme truc ?
3: Bah, vous m'avez dit qu'elle était en train de fouetter des chats.
2: De fouetter des chats ? J'ai jamais dit de fouetter des chats. Vous êtes fou, non ?
3: Oh, vous venez de me dire que votre patronne fouettait d'autres chats ?
2: Oui, parce que je crois que. Il me dit que ma patronne, je lui dis que ma patronne fouettait des chats. Et ça devient grave.
3: Ah oui, c'est grave. Je suis outragé.
4: Allô ? Qu'est-ce qui se passe, monsieur ?
3: Bonjour, monsieur. Il se passe que je suis scandalagé.
4: Attendez, monsieur. Vous avez fait un site de location sans me demander mon avis. Qu'est-ce que c'est encore que cette arnaque ?
3: Oh, il n'y a pas vraiment arnaquage.
4: Si.
3: Non, à la limite, on pourrait dire qu'il y a magouillette.
4: Vous êtes en train de m'embrouiller, monsieur.
3: Possible.
4: Non, bah écoutez, moi, je vais voir auprès du commissariat de police parce que là.
3: Oui, bah moi, je vais leur dire que vous fouettez les chats, tiens.
4: Ah, moi, je fouette des chats.
3: Oui, je suis au courant, oui.
4: Ah bon ?
3: Bon, votre collègue m'a tout dit.
4: Qu'est-ce que c'est que cette histoire ?
3: Comme quoi, que pendant que je lui parle, vous êtes occupé à fouetter d'autres chats.
4: Oh, là.
3: Ah, oui.
5: De quoi tu me parles là ?
3: Ah, bonjour madame.
5: Je sais même pas de quoi tu me parles.
3: Oui, on va faire celui qui est pas au courant des chats fouettés pour couvrir la direction.
5: Ah non, mais je suis au courant de rien, alors tu vas me lâcher la grappe.
3: Bon, en tout cas, mes clients vont venir prendre des chiens chez vous cet après-midi.
5: Mais prendre quoi des chiens chez moi ? Mais ça va pas ou quoi ?
3: Non, mais juste ce que j'ai loué à votre nom.
5: Que t'as loué à mon nom ?
3: Exactement. Donc toi, t'auras juste à leur filer tes chiens.
5: Non, mais y a pas de tu.
3: Non, mais t'inquiète, je gère l'administratif.
5: Eh ben t'inquiète, pas de problème. Envoie-les tes clients, je peux dire qu'ils vont être reçus, ok ?
3: Eh ben voilà, emballez, c'est posté, merci beaucoup.
5: Ouais.
3: Je vais passer aussi pour te déposer les caniches en même temps.
5: Ouais.
3: Parfait, et puis je te rajoute des tenues de protection pour les chats fouettés.
2: T'es fou, mec, ou quoi ?
3: Oh, qu'est-ce que j'entends ? Un chat fouetté ? Tiens, bon petit chat, j'arrive !
5: Allez.
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8: Allô ?
9: Madame Nic...
8: Oui ?
9: Ah, très bien. Bonjour, madame. C'est la mairie à l'appareil, les services...
8: Qui ça ?
9: La mairie.
8: La mairie ?
9: Oui.
8: Pourquoi ?
9: Pour le dossier administratif B354, parce que nous avons...
8: Comment ?
9: Vous m'entendez, là ?
8: Écoutez, je n'entends pas très bien.
9: Est-ce que vous avez écrit à la mairie ces jours-ci ?
8: Faut que j'aille à la mairie ?
9: Non. Est-ce que vous avez écrit à la mairie ?
8: J'ai rien écrit à la mairie, moi.
9: Ah, ben voilà. Alors, il y a un petit problème. Je vais vous passer monsieur le maire, madame, hein ?
8: Vous passerez ?
9: Non.
8: Comment ?
9: Je vais vous passer monsieur le maire, hein.
8: Bon, d'accord.
9: Monsieur le maire.
8: Quand, aujourd'hui ?
9: Merci. Allô ?
8: Bon, d'accord.
9: Allô ?
8: Merci.
9: Allô ?
8: Parce que vous savez, moi, j'entends pas bien.
9: Allô ?
8: Alors, c'est pour ça que...
9: Allô ?
8: Allô ?
9: Allô ?
8: Oui, c'est pour ça que je vous fais répéter.
9: Oui, bonjour, madame, c'est monsieur le maire à l'appareil.
8: Qui c'est qui est à l'appareil ?
9: Monsieur le maire à l'appareil.
8: Comment ?
9: Monsieur le maire.
8: Enfin, vous me le direz. Vous me le direz en venant.
9: Non, je suis monsieur le maire.
8: Voilà.
9: Non, le maire, allô ?
8: À tout à l'heure ?
9: Non, attendez, c'est le maire à l'appareil.
8: Comment ?
9: Le maire, vous savez, le maire de la ville.
8: Oh, c'est malheureux d'être sourd, hein.
9: Oui, mais je ne suis pas sourd.
8: Hein ? Vous n'êtes pas sûr ?
9: Non, je ne suis pas sourd.
8: Ben oui, c'est moi qui suis sourd.
9: Ah bon ?
8: Oh, si j'ai un appareil, mais je suis obligée de l'enlever pour téléphoner.
9: Ah oui.
8: Alors,
9: Bon.
8: C'est comme si j'avais rien.
9: Oui.
8: Voilà. Dites-moi. Bon, ben alors, je vais peut-être vous voir tout à l'heure.
9: Comment ?
8: Bon, au revoir.
9: Non, allô.
8: Oui.
9: Allô.
8: Allô ?
9: Oui, vous m'attendez ?
8: Comment ?
9: Vous m'attendez ?
8: Mais qu'est-ce que c'est ? C'est quelque chose que vous me donnez ?
9: Oui, non, je suis monsieur le maire.
8: Comment ?
9: Je suis monsieur le maire.
8: Vous êtes le maire ?
9: Voilà.
8: Ah, je suis contente que vous me le disiez parce que je me demandais qui c'était qui pouvait sonner à la porte ou des trucs comme ça. Hein?
9: Ah, mais personne ne voulait venir.
8: Alors, faudrait demander peut-être au gardien.
9: Oui.
8: Vous voulez que je vous donne leur numéro au téléphone ?
9: Non.
8: Bon, d'accord. Bon, ben je vous remercie.
9: Oui, je vous en prie.
8: Au revoir.
9: Allô ? Allô ?
8: Allô ?
9: Oui. Vous m'entendez ?
8: Hein ?
9: C'est pas la mairie, là. Hein?
8: Ah, c'est pas la mairie ?
9: Non.
8: C'est qui ?
9: C'est la radio.
8: La radio ?
9: Oui.
8: Alors, qu'est-ce qu'elle veut, la radio ?
9: C'était une blague.
8: Comment ?
9: Une blague.
8: Une place ?
9: Non, une blague.
8: Mais j'ai pas de place, moi.
9: Non, une blague.
8: Écoutez, je comprends rien.
9: Non, c'est
8: téléphonez au gardien, vous verrez.
9: Non, non, c'était une blague, une histoire drôle.
8: Je commence à croire que c'est une farce.
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10: Bonjour et bienvenue à la mairie.
11: Allô ?
3: Bonjour monsieur, c'est bien la mairie ?
11: Alors, oui.
3: Monsieur Martin, Société Martin Plomberie, il faudrait me passer le cabinet du maire, s'il vous plaît.
11: À quel sujet, monsieur ?
3: Au sujet que je vais augmenter la pression d'eau sur le quartier.
11: Oui, oui.
3: Donc il faudrait que quelqu'un se rende tout de suite dans le cabinet du maire.
11: Oui.
3: Pour tirer la chasse d'eau et permettre ainsi d'éviter un surpressionnage du réseau aquatique.
11: Ah oui, non, mais monsieur, vous me dites ça, vous m'appelez ça comme ça en urgence, là vous êtes à l'accueil de la mairie, t'as suivi ?
3: Alors attendez.
11: Oui ?
3: Et top !
11: Top quoi ?
3: Bah top tirage de chasse d'eau.
11: Bah écoutez, monsieur, mais c'est quoi ce truc, ce bin, ça, monsieur ? C'est quoi tirer la chasse ?
3: Pardon, mais si vous tirez pas la chasse quand je dis top, on risque le surpressionnage.
11: Attendez.
10: Pour l'action sociale, le logement.
11: L'entreprise Martin, apparemment, son travail.
12: Oui, bonjour.
3: Bonjour, monsieur. Je suis au cabinet du maire.
12: Oui.
3: Parfait. Donc, je relance l'intervention.
12: Mais attendez, vous, je suis pas au courant. Enfin.
3: Votre collègue vous a pas expliqué quand je vous dis top.
11: Je dirais la chasse d'eau.
3: Ah, bah voilà, il y en a au moins qui suit. Merci. Vous êtes bien dans le cabinet ?
12: Oui, monsieur.
3: Alors, top !
12: Bah, attendez.
3: Top !
12: Ah, bah,
3: Non, mais allô ?
12: Oui !
3: Oui, bah, j'ai dit top !
12: Oui, oui !
3: Non, mais top ! Ah, on est parti tirer la chasse.
12: Monsieur, c'est bon, j'ai tiré la chasse d'eau, qu'est-ce que je dois faire ?
3: Oh là là, bah oui, mais c'est trop tard.
12: Ah bah attendez, c'est pas à côté, c'est la toilette. Hein.
3: Et pourquoi vous m'avez dit que vous étiez déjà au cabinet ?
12: Bah, au cabinet de monsieur le maire de la mairie.
3: Oui bah, il suffisait de tirer la chasse du cabinet de monsieur le maire de la mairie.
12: Non mais...
3: Bon bah c'est gagné, je vais devoir couper l'eau pendant mes travaux.
12: Hein ?
3: Oui, bah pardon, vous auriez tiré la chasse d'eau au bon moment, on n'en serait pas là.
12: Ah, attendez, monsieur, je suis au secrétariat général. Non, vous avez demandé le cabinet du maire.
3: Voilà, mais si vous dites que vous êtes au cabinet et que vous êtes même pas au cabinet,
12: monsieur,
3: comment je peux le savoir ?
12: Je vais préciser qu'il fallait être aux toilettes.
3: Bon, là, vous êtes dans les toilettes du maire.
13: Qu'est-ce que c'est ?
3: Oula, il y a une dame au cabinet avec
12: attendez,
3: vous.
12: Attendez, monsieur, je suis avec mon BGS.
13: Bonjour, monsieur.
3: Bonjour, madame.
13: Qu'est-ce que vous faites ?
3: Martin Plomberie, désolé, mais vos collègues font n'importe quoi.
13: Quel collègue, monsieur ?
3: Bah, celui qui est au cabinet avec vous.
13: Écoutez, cher monsieur.
3: Oui, chère madame.
13: D'abord, vous parlez autrement à ma collègue. Hein ?
3: Non, mais après, il faudra pas râler parce que je coupe l'eau.
13: Ah, mais pourquoi vous allez nous couper l'eau, monsieur ? Vous travaillez pour qui ?
3: Là, je fais des travaux dans la maison de mon beau-frère, qui est deux rues à côté de la mairie.
13: Oui, et alors, qu'est-ce que ça vient faire, la mairie ?
3: Eh ben, la mairie, elle est en tuyauterie commune avec la maison de mon beau-frère.
13: Oui, entre la maison de votre beau-frère et la mairie. Ça veut dire que vous allez couper l'eau dans tout le quartier.
3: Ah bah oui, tiens, vous avez raison. Autant que je coupe l'eau dans tout le quartier.
13: Mais attendez, vous coupez de l'eau pendant combien de temps ?
3: Oh, je pense quoi, pour 2-3 semaines ?
13: Quoi, les gens vont pas avoir d'eau pendant 3 semaines chez eux ? Vous rigolez ou quoi ?
3: Bah oui, bien sûr.
13: Ah bah attendez, vous coupez l'eau pendant 3 semaines dans tout le quartier. Non mais qu'est-ce que c'est que ça ? Vous avez des gros problèmes, monsieur, je vous le dis.
3: Oh, bah, pardon de faire mon boulot de plombiste.
13: Donnez-moi votre numéro de cabine.
3: Ah non, je ne vous appelle pas d'une cabine.
13: Non, votre numéro de cabine.
3: Non, pas du tout. J'ai mon propre téléphone portatif.
13: Non mais monsieur, vous êtes une entreprise.
3: Exactement. Et je ne vois pas pourquoi je devrais vous appeler d'une cabine alors que j'ai un téléphone professionnel.
12: Vos coordonnées, c'est quoi, monsieur ?
3: Oula, vous êtes toujours là, vous ?
12: Oui.
3: Alors, je me mêle peut-être de ce qui me regarde pas, mais je commence à me demander ce qui se passe dans les toilettes chez vous.
13: Mais vous rigolez, monsieur ?
3: Oui, bah, j'ai l'impression que je suis pas le seul.
13: Mais non, mais vous croyez où, quoi ?
3: Non, mais cela dit, vous faites ce que vous voulez aux toilettes, ça me regarde.
13: Mais non, mais monsieur.
3: Et avec qui vous voulez ?
13: Qu'est-ce que ça veut dire ?
3: Bon, ça veut dire que parfois, on fait des rencontres charmantes aux sanitaires, hein, ça nous est non, tous
13: mais
3: arrivé.
13: Mais qu'est-ce que c'est que ça ? Mais on se croit où ?
3: Oh, bah là, pardon, chère madame, mais on se croirait un peu à la fête du slip.
12: Non, mais
13: bon, très bien, non.
3: Enfin, du moment que vous tirez la chasse d'eau.
13: Bon.
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14: Allô ?
0: Allô ?
14: Bonjour.
0: Bonjour, monsieur.
14: Oui, je vous écoute, monsieur.
0: Non, c'est madame à l'appareil.
14: Ah, veuillez me pardonner. Écoute, je vous écoute.
0: Je vous appelle parce que je crois que vous faites de la désinfection de gaine.
14: Oui, tout à fait. Oui. Ah. Et qu'est-ce que vous souhaitez exactement ?
0: Je voudrais que vous désinfectiez ma gaine.
14: Mais c'est une gaine de...
0: De maintien.
14: De ?
0: Une gaine de maintien.
15: Votre gaine de maintien ?
0: Oui, ça fait 7 ans que je l'ai sur moi.
15: Une gaine de maintien ?
0: Oui.
15: Oui, c'est un problème.
0: Qu'est-ce qui se passe, monsieur ?
15: Vous pouvez me donner la dimension de la gaine ?
0: La taille ?
15: Oui.
0: 88.
15: C'est ça, c'est... Quand ?
0: 88. Allô ?
15: Oui.
0: Qu'est-ce qui se passe, monsieur ?
15: Excusez-moi, c'est nerveux. C'est mon téléphone. Alors, pourriez-vous me donner des précisions ?
0: Ça me commence à me faire des croûtes.
15: Voilà, ouais.
0: Et c'est purulent au niveau de la chatte.
15: Pardon ?
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16: Bonjour.
3: Bonjour madame, c'est bien la droguerie ?
16: Oui, monsieur, oui.
3: J'ai acheté de l'insecticide chez vous, il n'est pas homologifié du tout.
16: Le mieux, c'est que vous le rameniez, vous m'arrivez, c'est étonnant, mais bon...
3: Ah bah moi j'ai mon beau-frère qui est médecin, je peux vous dire qu'il m'a confirmé que c'était pas bon.
16: Qu'est-ce qu'il y a de médecin ? Pourquoi vous avez mis un médecin avec ?
3: Si vous voulez, j'ai voulu traiter mon fils qui avait des poux, et alors...
16: Non mais attendez, monsieur, c'est pas fait du tout pour les humains. Si vous précisez pas que c'est pour mettre sur quelqu'un, vous passez ce soir, comme ça on verra.
3: Oui, et puis hop, entre-temps, vous allez faire disparaître tous les antipoux des rayons.
16: Ah, pas du tout, monsieur. Ah,
3: ouh là là.
16: Ça va passer dans 5 minutes, si vous voulez. J'ai pas l'habitude de tromper les clients, alors.
3: Non, oui, bon, puis vous allez changer les étiquettes, etc.
16: Mais non, monsieur. Enfin, attendez, vous prenez pour un idiot, quoi.
3: Non, bon, oui.
16: Habitué, ça fait 31 ans que je suis commerçant. Je suis quand même pas idiot à ce point-là. Je vais pas changer exprès pour vous embêter.
17: C'est quoi ton produit ?
16: Un produit pour les poux.
17: On n'a pas de produit pour les poux.
16: Voilà, ma femme veut dire.
3: Bah, vous n'en avez plus, comme par hasard.
17: En pharmacie.
3: Ah bah tiens.
16: Allez, ma femme vous répond.
17: C'est en pharmacie.
16: Je vous dis.
3: Ah bah vous me le dites maintenant, oui, mais enfin excusez-moi parce que...
16: Bon, alors ça commence à bien faire. Vous ramenez la bombe, monsieur, ok ?
3: Ok, alors je rapporterai aussi la note pour la perruque que j'ai dû acheter à mon fils.
16: Et bien sûr. Bon, vous venez avec le produit.
3: Plus la facture de l'esthéticienne parce que je lui ai fait tatouer des sourcils vu que les siens étaient tombés.
16: M'en fiche. Vous ramenez la facture que vous voulez, mais je m'en fiche. C'est bon.
17: Allô ?
3: Ah bah c'est monsieur.
17: Non, non, qu'est-ce qui est marqué sur la bombe ? C'est marqué quoi ? Au revoir, madame.
3: Pourquoi vous me dites au revoir, madame ?
17: Mais je m'y suis pour magasin. Je vous réponds, je réponds. J'ai dit au revoir à ma cliente, j'ai quand même le droit de dire au revoir à ma cliente.
3: Oui, mais enfin, je vois pas de quel droit vous me dites au revoir, madame.
17: Mais il est pas possible. Eh ben, vous revenez au magasin avec la bombe et on en discutera.
3: Plus, c'est ce que je vous dis, la facture du docteur.
17: Mais non, mais on s'en fout. On vend pas de bombe pour mettre sur la tête des enfants. Vous êtes complètement malade. C'est tout, ils vont n'y plus rien si vous êtes malade, hein.
3: Oh, bah tiens, alors ça va être ma faute.
17: On est droguiste, on n'est pas des pharmaciens.
3: Droguiste vous-même, de quoi vous me traitez, là ?
17: Qu'on est droguiste, alors vous n'allez pas nous apprendre notre métier. Il faut être malade de mettre des produits à puce sur une chevelure d'enfant.
3: Ah bah, il n'y a plus de chevelure, c'est ça le problème.
17: Il n'y a plus de chevelure, forcément.
3: Non mais, si vous êtes contre les enfants, c'est votre droit.
17: Mais
3: après.
17: On n'est pas contre les enfants.
3: Mais... Non mais je respecte, hein. Vous avez le droit d'être en photophobe.
16: Monsieur.
3: Ah bah, c'est encore la dame.
16: Vous utilisez un produit insecticide pour mettre dans les pièces sur la tête de votre fils. Qu'est-ce que je lui peux ? C'est vous qui n'avez pas utilisé le produit comme il faut.
3: Ah bah, attendez, je vais vider toute la bombe d'insecticide sur la tête.
16: Monsieur, vous allez sur Internet.
3: Ah bah, ça y est, la faute d'Internet.
16: Et, monsieur, bon.
17: Vous avez rien à faire, vous. Vous êtes en retraite, peut-être.
3: Comment vous savez ?
17: Parce que vous avez rien à faire, apparemment. Alors, je mets un numéro de téléphone.
3: Parce que j'ai chiffré le préjudice.
17: Votre numéro de téléphone.
3: J'ai dû acheter quand même une perruque.
17: J'ai rien à faire, je veux votre numéro de téléphone. C'est pas compliqué.
3: Alors, 06-06-06.
17: 06-06-06, après.
3: 06-06-06.
17: Non, mais c'est soit un canular, soit un malade. Vous êtes quoi, des deux ?
3: Les deux.
17: Vous êtes débile.
3: Alors, oui, aussi.
17: Alors, vous êtes monsieur comment ?
3: Monsieur Martin.
17: Monsieur, on a ça. Tous les hommes s'appellent Martin.
3: Ah, bah merci.
17: Votre numéro de téléphone ?
3: Alors, votre numéro de téléphone ?
17: Non, le vôtre.
3: Oui, le vôtre, oui.
17: Non, le nôtre, le mien, je le connais.
3: Bah alors, pourquoi vous me le demandez ?
17: Vous êtes complètement malade, hein. Non, mais c'est ça, hein. Vous êtes un malade.
3: Bah, merci.
17: Alors, venez au magasin avec la bombe.
3: Oui, et puis vous allez la faire disparaître, je vous vois venir.
17: Mais bien sûr,
18: on sort le produit, on va pas la faire disparaître.
17: C'est vous qui avez le produit, on va peut-être pas faire disparaître la bombe que vous avez entre les mains.
3: Non, mais je vois le tableau, ça va être hop, écran de fumée, disparition dans un chapeau.
17: Ah oui, c'est ça, on fait des tours de magie au magasin. Ah bah, ça c'est sûr.
3: Ouh, attendez, je connais cette voix.
17: Ah, depuis 31 ans, on n'avait jamais entendu ça encore, hein.
3: David Copperfield ?
17: Ok, c'est du grand n'importe quoi.
3: Garcimore ?
17: Vous êtes complètement débile.
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19: Oui.
0: Oui, bonjour, monsieur.
19: Oui, bonjour, monsieur.
0: Oui, le père Ledoux, je suis le recteur, le curé de Camaret.
19: Vous êtes le curé. Bonjour, monsieur le curé.
0: Bonjour, comment allez-vous ?
19: Je vais bien, oui.
0: Je ne veux pas vous déranger, mais j'ai un petit problème, docteur, voyez-vous.
19: Oui.
0: Depuis 2-3 jours, j'ai constaté que j'avais les... qui pendent, voyez-vous ?
19: Les testicules, quoi.
0: Oui, voilà.
19: Oui.
0: Et alors, malheureusement, quand je m'assois dessus...
19: Vous asseyez dessus ?
0: Oui, malheureusement, oui.
19: Alors, elles ont enflé, quoi.
0: Comment ?
19: Elles ont enflé.
0: Ben, je ne sais pas, oui, je pense, oui.
19: Mais elles pendent beaucoup, alors, si ça vous...
0: Ah oui, elles pendent beaucoup, puisque quand je m'assois dessus, elles me rentrent dans le...
19: Dans le trou de balle.
0: Voilà.
19: Voilà.
0: Hein? C'est ça, docteur.
19: Bon. Bon, eh ben, il vaut mieux voir ça, monsieur le curé.
20: Ben oui.
19: Vous pouvez circuler en voiture ou quoi?
20: Difficilement, hein. Parce que c'est pareil, je suis assis dessus.
19: Vous pouvez pas venir jusqu'au centre médical?
20: Ben si, mais comment je vais faire pour... Ou alors je viens à pied ou en...
19: Oh, à pied, mais non, il n'y a pas question, quand même.
20: Ou en vélo, en danseuse, alors...
19: Ah, pas en vélo, quand même.
20: Non, mais en danseuse, au moins, je ne m'asserrai pas dessus sur la scène.
19: Mais c'est à ce point-là.
20: Ah oui, que faire?
19: Et vous pouvez pas prendre un taxi pour venir, hein?
20: Oui, ben... Oui, c'est ce que je vais faire en restant accroupi, dans la voiture.
19: Parce qu'ici, on a plus de matériel pour voir, quoi.
20: D'accord. Mais c'est normal que quand je suis assis dessus, elle me rentre dans le...
19: Ben, bon, c'est pas normal de s'asseoir sur ces trucs, hein?
20: Ben oui.
19: Et que ça vous rentre dans le trou de balle, alors ça me paraît assez exceptionnel, quoi.
20: Voilà.
19: Hein? Bon, écoutez, je vous envoie un taxi.
20: Oui, et puis...
19: Je m'en occupe, comme ça je serai sûr à quelle heure ça sera.
20: D'accord.
19: Vous êtes donc à la cure de Camaret.
20: Voilà.
19: D'accord, je m'occupe de tout ça, monsieur.
20: Mais dites-moi, docteur.
19: Oui.
20: J'ai quelque chose qui m'obsède. Je me suis réveillé cette nuit avec un air de musique dans la tête que je ne me souvenais plus ce que c'était. Peut-être que vous pourrez me dire.
19: Un air de Brigitte?
20: Non, pas de Brigitte, de Martine. De musique.
19: Un air de musique?
20: Oui. Est-ce que vous connaissez cette chanson?
19: Laquelle, monsieur?
20: C'est un air que je ne sais plus ce que c'est. C'est... 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
19: Ah, les filles de Camaret, que c'est, monsieur le curé?
20: C'est pas le curé de Camaret, allez.
19: Oui. Bon, allez, au revoir.
20: Je vous souhaite une bonne après-midi.
19: Merci.
20: Au revoir. 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
21: L'assurance maladie, bonjour.
22: Assurance maladie, bonjour.
3: Oui, bonjour monsieur. Je vous appelle parce que je suis en arrêt maladie en ce moment.
22: Oui.
3: Et on m'a dit qu'il y a un docteur qui pouvait passer chez moi.
22: Alors, c'est pas un docteur, hein, ça sera un inspecteur qui peut effectivement contrôler que vous êtes bien chez vous.
3: Alors justement, le commissaire que vous m'envoyez, est-ce que ce serait possible qu'il passe plutôt à une autre adresse qui est le lieu où je travaille en ce moment?
22: Après, c'est aléatoire les visites.
3: Atoire?
22: Aléatoire.
3: Il faut aléatoire.
22: Non, alors, attendez. C'est aléatoire, il n'y a pas forcément...
3: Je suis avec l'assurance maladie, là, il faut que j'aille à Toire ou je ne sais quoi.
22: Ah non, mais, monsieur, non.
3: Toire,
22: monsieur,
3: elle m'a dit à Toire.
22: Non, pas du tout, c'est pas ce que je viens de vous dire, monsieur. Allô?
3: Je suis en ligne avec elle, là.
22: Monsieur?
3: Oui, allô?
22: Allô, monsieur?
3: Je viens de regarder, là, la ville de Toire.
22: Non, mais monsieur, je vous ai pas dit d'aléatoire, je vous ai dit aléatoire.
3: Voilà, eh bien, on est bien d'accord.
22: Non.
3: Donc le problème, si vous voulez, c'est que j'ai regardé, j'ai 300 km pour aléatoire.
22: Je vous parle pas d'aléatoire, monsieur.
3: Bon, bah, écoutez, passez-moi un responsable, s'il vous plaît.
22: Oui, bonjour monsieur.
3: Oui, bonjour monsieur, vous êtes le responsable?
22: Oui.
3: Comme j'expliquais à votre collègue...
22: À ce moment-là, sur votre arrêt de travail, vous mettez une autre adresse, monsieur, à ce moment-là.
3: Donc je mets l'adresse où je travaille au black en ce moment, en fait.
22: Oui, voilà. Par contre, bon, si c'est du black, monsieur, et que vous êtes contrôlé par un inspecteur, monsieur, vous risquerez d'avoir de grosses sanctions. Hein.
3: Ah, parce que vous avez quelque chose contre les blacks?
22: Non, pas contre les blacks.
3: Excusez-moi, vous vous rendez compte de ce que vous dites?
22: Non, j'ai pas dit contre les blacks, monsieur.
3: Oh, non, mais je suis aplatifié, là, je suis complètement...
22: Monsieur, allons, j'ai pas dit que j'étais contre les noirs, j'ai dit...
3: Alors, je vois pas pourquoi ce serait pas légal de travailler si on est noir.
22: Non, bon.
3: Écoutez, passez-moi un responsable de responsable.
22: D'accord.
3: Un sur-responsable.
22: D'accord, ben, juste...
23: Oui.
3: Oui, bah bonjour madame. Excusez-moi, mais il y a un gros problème avec vos sous-responsables.
23: Non, mais monsieur, ça n'a rien à voir. On vous parle de travail au noir.
3: Ah bah vous aussi.
23: Pardon? Comment ça, moi aussi?
3: Excusez-moi, mais enfin votre collègue m'a fait aussi des allusions.
23: Non, mais monsieur, c'est une expression pour dire un travail non déclaré.
3: Comme quoi les blacks n'auraient pas le droit de travailler, en fait. Alors ça c'est...
23: Bon, attendez monsieur, c'est une ineptie, monsieur. On va calmer le jeu. Quelle était votre question vis-à-vis de ça, monsieur?
3: La personne donc que j'ai eu au début me disait que pour les contrôles c'était aléatoire.
23: Oui.
3: Je veux bien aléatoire, mais c'est en Poitou-Charentes.
23: Non, mais qui vous dit que vous allez aléatoire, monsieur?
3: Alors, votre collègue m'a dit...
23: Non, aléatoire.
3: Non, je n'irai pas.
23: Non, aléatoire, le mot.
3: Non, mais allez-y vous-même.
23: Non, mais monsieur.
3: Monsieur.
23: Monsieur.
3: Monsieur.
23: Monsieur.
3: Monsieur.
23: Monsieur.
3: Madame.
23: Monsieur.
3: Monsieur.
23: Monsieur.
3: Monsieur.
23: Monsieur.
3: Monsieur.
23: Non, mais aléatoire, c'est le... Écoutez-moi, aléatoire.
3: Bon, alors dans ce cas, est-ce que vous pourriez vous déplacer?
23: Oui, je vais me déplacer, je vais vous contrôler, monsieur, et puis on va en
3: alors,
23: discuter ensemble.
3: Dans ce cas, est-ce que vous pouvez passer à Rire et Chanson?
23: Mais... En plus, je l'écoute souvent, mais là, franchement...
3: On se retrouve à toi.
23: On se retrouve à toi, avec
3: okay,
23: plaisir.
3: C'est ouais. Cool. 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
24: Allô, j'écoute.
25: Oui, bonjour, madame.
24: Bonjour, monsieur.
25: Je suis bien au domicile de docteur... Il est gastro quelque chose, je crois. Hein.
24: Ah oui, il est gastro quelque chose, comme vous
25: bon,
24: dites.
25: Je voudrais un rendez-vous, c'est possible. Il est là, non?
24: Non, il n'est pas là tout de suite, il sera là tout à l'heure. Alors le problème, monsieur, c'est que comme il s'en va demain pour une dizaine de jours...
25: Oh là là.
24: Et oui, c'est ça le problème. Écoutez, c'est comme vous voulez, monsieur. Je peux éventuellement encore de vous donner un rendez-vous entre deux personnes si vous tenez absolument à venir. Enfin, bon, je vous ai prévenu, monsieur, vous ne tomberez pas de haut si vous, je vous dis que vous êtes adressé à un professeur et non pas à un gastro-entérologue de quartier.
25: C'est-à-dire, ça coûte combien ?
24: C'est-à-dire, la consultation est de 650.
25: Pardon ?
24: 650.
25: C'est pas vrai.
24: Mais si, c'est vrai. Bien. Bon, je vous ai tout expliqué, monsieur.
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2: Allô, oui.
3: Bonjour, monsieur. C'est bien le karting ?
2: Oui, c'est ça, madame, monsieur.
3: Pardon ?
2: C'est ça, monsieur.
3: Oui, je vous appelle parce que je voudrais réserver une table, s'il vous plaît.
2: Oui, pour...
3: Bah pour jouer aux cartes.
2: Aux cartes.
3: C'est pour mon beau-frère en fait qui est accro au poker depuis des années.
2: Oui mais monsieur, ce n'est pas pareil.
3: Pour un...
2: Au karting et aux cartes, c'est pas pareil.
3: Non mais parce que vous parlez en américain, c'est ça?
2: Non non, je suis bien française.
3: Je peux vous le dire en anglais si vous préférez.
2: Non, mais non, vous êtes trompé. C'est pas.
3: I want to play karting, Mister, please.
2: Non, attendez une minute. Vous confondez.
3: Pardon, vous parlez français?
2: Oui.
3: Ah bah d'accord, bah fallait le dire parce que moi.
2: Mais non, mais de toute façon ici vous êtes pas pour faire du poker. Vous êtes au karting. C'est des engins à moteur.
3: Vous confondez, je pense, hein, puisque moi je vous parle vraiment.
2: Ah
3: de...
2: non, c'est vous. Monsieur, je fais pas du poker ici.
3: Bon bah alors une belote pour un belotting, comment dire.
2: Non, même pas de belote, mais rien du tout. C'est du karting, hein, mais c'est des.
3: Des tartines? Comment ça, des tartines?
2: Du karting.
3: Non mais excusez-moi, vous me proposez des tartines, mais ça n'a rien à voir.
4: Allô.
3: Oui, hein, allô.
4: Oui, c'est une autre personne parce que vous posez des questions un peu, disons, un peu idiotes là.
3: Ah bah excusez-moi, mais c'est la personne là qui me disait que ici on pouvait jouer au karting.
4: Attendez, essayez de parler français parce que si vous traduisez en anglais, elle va rien comprendre, la petite dame. Donc
3: ah oui.
4: Parlez français. Vous dites que vous voulez faire du kart, voilà, c'est comme ça qu'on cause.
3: C'est ce que je disais. Moi, alors, je vous parle français. Donc j'ai mon beau-frère en fait qui veut faire un poker. On est quatre.
4: Mais on n'a pas de carte, nous. C'est pas carte, nous, carte.
3: Ouais, attendez, personne ne m'a dit que c'était ici pour les cartes.
4: Non, carte. Mais nous, en abrégé, on dit carte.
3: Oui, donc carte, on est bien d'accord.
4: Voilà, c'est pas carte, voilà. C'est carte.
3: Non, mais carte, c'est...
4: Non, mais je vous l'explique, parce que vous n'avez pas l'air de comprendre la différence entre les deux.
3: Bah, vous venez de me dire on faisait des cartes?
4: Non, carte. On n'est pas un club de cartes pour jouer aux cartes à la belote, à la manille ou autre. Non.
3: À la belote, oui, bah pourquoi pas, mais nous on venait plutôt pour un poker, hein, c'est ce que j'expliquais.
4: Non, mais poker non plus.
3: Pas de poker,
4: je connais pas. Uniquement, j'ai même pas joué, moi, alors, vous voyez.
3: Uniquement belote.
4: Même pas, quand même pas belote, donc je vois pas le rapport avec les.
3: Et si je viens avec mes propres cartes?
4: Non, mais monsieur, vous êtes en train de me demander de jouer aux cartes. Je joue pas aux cartes.
3: Je comprends bien, vous jouez pas, vous louez juste
4: non,
3: les tables.
4: On loue rien du tout, nous. On n'a pas de cartes, on a que des cartes de location.
3: J'ai compris le truc, c'est que, en fait, la table est gratuite, mais on paye le jeu de
4: cartes. Mais on n'a pas de table, monsieur. Mais vous êtes têtu, vous. Pourquoi faire? Vous m'embrouillez avec vos tables. On n'a pas de table.
3: Excusez-moi, mais on va pas jouer par terre non plus, voyez?
4: Non, mais on n'a rien de tout ça. Vous êtes trompé de numéro.
3: Non, mais je comprends.
4: Vous êtes un peu borné sur vos cartes et moi je suis sur mes cartes. Donc on a deux. Ces deux sont différents, mais qui sont
3: vous avez,
4: distincts.
3: Excusez-moi, vous avez quoi, vous, comme carte? Moi, j'ai une paire de valets.
4: Moi, j'en ai rien à foutre.
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8: Secrétariat médical, bonjour.
0: Allô, bonjour, c'est les urgences gynécologie.
8: C'est pourquoi, madame?
0: Écoutez, j'ai un certain âge.
8: Oui.
0: 87 ans.
8: Oui.
0: Mais bon, il y a longtemps, évidemment, que je suis ménopausée.
8: Oui.
0: Mais là, je me suis penchée en avant.
8: Oui.
0: Pour enlever mes chaussures.
8: Mm-hmm.
0: D'habitude, j'ai très mal au dos. Alors, mais je le fais pas moi-même. Mais là, la femme de ménage est pas là aujourd'hui. Donc, j'ai enlevé mes chaussures. Et en me penchant en avant, j'ai vu que j'avais des cheveux entre les jambes, entre les cuisses. Et je me demande si je suis pas en train d'accoucher.
8: D'accoucher?
0: Oui, d'accoucher.
8: Bah, vous pouvez pas être en train d'accoucher, madame.
0: Ben oui, c'est ce que je pensais, mais il y a les cheveux du bébé, ils sont poivre et sel.
8: Oh là. Alors, est-ce que vous avez des enfants? Quelqu'un qui pourrait venir chez vous, là?
0: Ben, ils sont en vacances, hein.
8: Ouh là là. Bon, alors là, c'est sûr que ça doit pas être ça, hein. À votre âge, je pense pas, madame, hein. Pour accoucher, enfin... vous aviez un gros ventre, quelque chose?
0: Non, mais je vois des cheveux, vous savez, entre mes cuisses.
8: Des cheveux? excusez-moi, c'est pas vos poils pubiens, non?
0: Oh!
8: Non?
0: Ah ben, attendez.
8: Là, j'ai jamais vu ça. Non.
0: Attendez.
8: C'est peut-être vos enfin, c'est vous. Parce que si vous... Je sais pas du tout comment on va faire, là.
0: Parce qu'ils sont poivre et sel.
8: Ouais, ça serait normal, à votre âge.
0: Ben, un bébé, il n'est pas avec des cheveux poivre et sel.
8: C'est comme... pour ça que je vous dis que ça peut être vos poils pubiens.
0: Qu'est-ce que je fais, là?
8: Tirez. Excusez-moi. Tirez dessus, si c'est vos poils pubiens, vous allez sentir que vous êtes en train de vous tirer dessus, là.
0: Je tire dessus fort ou doucement?
8: Vous sentez que c'est vous, que vous tirez votre peau, là?
0: Non.
8: Qu'est-ce que c'est que ça? Vous allez appeler votre médecin traitant, savoir s'il peut venir vous voir, là, chez vous, à votre domicile, ou... Parce que là, je sais pas quoi vous dire, là, hein. Vous n'avez pas un voisin, une voisine qui peut venir vous voir?
0: Ah ben attendez, oui, il y a le voisin, attendez.
8: Bon, appelez le voisin qui vienne au téléphone.
0: Attendez, quittez pas. Hein.
8: Allez-y, dites-lui qu'il vienne au téléphone.
0: Quittez pas.
8: Il y a bien Alzheimer qui guette là. Elle a l'impression qu'elle va accoucher. 87 ans, elle voit des poils gris qui sortent entre ses jambes. Je pense plus que c'est ses poils à elle, quoi. Et bon, je veux pas la laisser comme ça, pauvre dame. Non, mais alors là, je...
0: Entrez, bonjour, monsieur. Entrez, je vous en prie. Oui.
8: On va parler à un voisin, là, parce que là, ça va pas.
1: Bonjour, qu'est-ce qui se passe encore?
8: Qu'est-ce qui se passe encore, le voisin?
0: Bon. Je me demande si je suis pas en train d'accoucher.
1: Pardon?
0: Je suis avec quelqu'un au téléphone, là. Je voulais que je vous le passe.
8: Ah bah passez-moi-le, madame, passez-moi-le.
1: Qu'est-ce qui se passe ici?
8: Allô?
1: Oui, allô, bonjour.
8: Oui, bonjour, excusez-moi, monsieur, je suis la secrétaire du docteur... Et la dame m'appelle en me disant si elle est bien aux urgences, parce qu'elle a l'impression qu'elle va accoucher.
1: Elle va accoucher?
8: Bah, elle a l'impression d'avoir... Enfin, moi, je vous dis ce qu'elle m'a dit.
1: Qu'est-ce qui se passe?
8: De voir des poils... des cheveux gris, poivre et sel, quoi, entre ses jambes.
0: Là. Je me mets comme ça, je vais écarter les jambes, puis vous allez regarder.
1: Ah là, c'est-à-dire que c'est un peu embêté. Allô?
8: Oui. Qu'est-ce qui se passe?
1: Ben, elle me demande si je peux regarder.
8: Bah oui, moi je sais pas, il n'y a pas un médecin ou...
0: Alors voilà, j'écarte, hein.
8: Regardez. Bah regardez, monsieur, au moins on sera fixé, hein.
0: Voilà.
1: Bon, attendez.
8: Regardez, hein.
0: Mettez-vous à genoux.
1: Oh mon Dieu,
8: Allô?
1: C'est assez embêtant, vous mettez à ma place.
8: Bah, je comprends, hein, mais là, moi, je suis un petit peu dans le flou.
0: Approchez, n'ayez pas peur.
1: Oh, mon Dieu, c'est pas facile.
8: Ah, bah non.
1: Ne serrez pas les cuisses, madame, comme ça. Ne serrez pas.
0: Ah, je le tiens. Lâchez-moi. Ah, vous m'entendez?
8: Oui.
0: Elle est en train de m'étouffer entre ses cuisses.
8: C'est pour vrai?
0: Ah.
8: Elle est en train de l'étouffer entre ses cuisses, le monsieur. Je fais quoi, là?
0: Oh non!
1: Allô?
8: Allô?
0: Elle m'a pété dessus!
8: Elle lui a pété dessus?
0: Oh! Voilà! Ça t'apprendra à laisser ton poirier avec tes poires dépasser de la S! Allô?
8: D'accord.
0: Oh! Oh non!
8: Mais sortez de la maison, hein!
0: Oh!
8: Qu'est-ce que c'est que ce truc?
0: Et voilà! Allô?
8: Allô?
0: Ça lui apprendra, ce salopard.
8: Oui, enfin, ça va pas, hein. Enfin, excusez-moi, mais il y a vraiment un problème, là, hein.
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11: Oui.
3: Bonjour madame, c'est bien l'exploitation fermière.
11: Oui, le Garrick, oui.
3: Monsieur Martin à l'appareil, Société Martin Immobilier.
11: Oui.
3: Juste pour vous prévenir, je vous ai déclaré maison de campagne, vu que vous avez une maison et que vous êtes à la campagne.
11: Attendez, moi j'ai pas de maison de campagne.
3: Je sais, mais en déclarant les bâtiments de la ferme comme des logements, ça vous permet d'avoir des colocataires.
11: Non, mais attendez, nous on a une exploitation agricole, qu'est-ce que vous voulez qu'on loue des bâtiments agricoles?
3: Bah dans ce cas, à la place de maison de campagne, je peux mettre logement agricole.
11: Mais je vous dis que c'est pas des logements, puisque c'est un site industriel. C'est des hangars pour se faire du matériel, je suis agriculteur pour
12: pas des vaches.
3: Bon, si vous logez des vaches, je vois pas pourquoi vous pouvez pas loger des gens.
12: Ah bon, vous mettez les gens avec les vaches dans les tables, quoi, comme ça.
3: Voilà, tout le monde s'installe à la bonne franquette, et en plus vous, ça vous rapporte de l'argent.
12: Mais moi, ça me rapporte rien du tout.
3: Bah si, parce que plus vous avez de colocs qui s'inscrivent, plus ça fait grimper les allocs.
12: Mais j'ai pas de colocs qui vont s'inscrire, je veux pas accueillir personne.
3: Non mais moi, par exemple, je me suis mis coloc chez vous, mais je vais pas habiter chez vous pour de vrai.
12: Mais je vous interdis de vous mettre coloc chez moi.
3: C'est juste pour toucher l'aide au logement.
12: Mais j'ai pas envie de toucher rien du tout.
3: Ah non, pour que moi je touche surtout.
12: Mais je vous autorise pas à toucher de l'argent sur ma propriété, il est pas question. Moi j'ai des contrôles par la MSA, par la direction du travail.
3: Justement, je vais laisser quelques bricoles à moi, des draps, des vêtements.
12: Il est hors de question que vous laissiez quoi que ce soit.
3: Non mais je dépose quelques affaires personnelles.
12: Mais pas du tout, mais pas d'affaires personnelles du tout.
3: Ne serait-ce qu'un peu de linge sale, comme ça s'il y a un contrôle et qu'ils font des relevés ADN, ils trouveront ma trace.
12: Mais c'est un site qui est protégé par des caméras qui visionnent, etc. Vous croyez que les gens, ils vont pas contrôler qu'il y a des gens qui sont passés?
3: Ah oui, alors pour ça, il faut que vous fassiez une fausse bande vidéo. J'ai vu ça dans une série.
12: Mais je fais rien, je fais pas de bande du tout.
3: Bah, moi, je vous la fais, la fausse bande, hein.
12: Mais je vous interdis de faire une bande.
3: Mais si, moi, je rapporte quelques meubles, un frigo.
12: Mais j'en ai pas envie, je ne veux pas.
3: On filme les hangars sur une cassette.
12: Mais je vous explique que je ne veux pas.
3: Ah oui, bah, le prenez pas comme ça, sinon, hop, moi, je me retire de la coloc.
12: Oui, vous retirez tout, oui, bien sûr.
3: Ok, dans ce cas, je vous fais le courrier.
12: Vous faites rien du tout, je vous ai rien demandé.
3: Bah si, à partir du moment où je déménage, je suis obligé de vous prévenir par écrit.
12: Mais vous déménagez pas, vous habitez pas ici.
3: Pardon, il y a quand même un préavis de 3 mois.
12: Mais j'ai pas de préavis, j'ai personne, j'ai pas de locataire.
3: Bah, à part moi.
12: Vous, je vous connais pas.
3: C'est pas grave, l'essentiel, c'est qu'on fait comme si on se connaissait.
12: Ah mais pas du tout, j'ai pas du tout envie de faire comme si on se connaissait.
3: De toute façon, on va sûrement se croiser quand j'apporterai mes affaires.
12: Mais vous n'apportez rien du tout.
3: Bah, au moins 2-3 chaussettes, hein, slobard.
12: Mais pas du tout, mais de toute façon, vous risquez pas de rentrer, il y a des chiens qui vont vous faire sortir, hein.
3: Ah bah écoutez, moi qui adore les animaux, des vaches, des chiens.
12: Ah non, non, mais quand ils vous auront taillé un short, vous inquiétez pas, vous serez vite sorti. Vous êtes parti où là?
3: Comment ça un short? Pardon, mais alors c'est pas du tout indiqué pour la saison.
12: Bah parce que ce sont des chiens qui mordent, vous inquiétez pas.
3: Alors si, justement, pardon, mais là je m'inquiète.
12: Pointez-vous, puis vous allez voir comment vous allez passer, tiens.
3: Non, parce que si vos bêtes me sagouinent mes vêtements, il faudra prendre des dispositions.
12: Oui, oui, bien sûr, j'appellerai la gendarmerie.
3: Oui, alors après, vous n'êtes pas obligé de porter plainte contre vos chiens, j'irai pas jusque-là.
12: Non, non, pour porter plainte contre vous.
3: Ah ouais, eh ben si c'est ça, moi je porte une contre-plainte contre vous.
12: Oui, oui, allez-y.
3: Et tiens, même allons-y.
12: Oui, oui, oui.
3: Je contreporte une contre-plainte contre vous.
12: Non, mais vous êtes complètement siphonné, hein.
3: Et pas la peine de me faire le coup de la contre-contre-plainte, sinon je contre-contre-contre-plainte.
12: Vous travaillez pour une radio, là, c'est pas possible. C'est un appel caché.
3: Comment ça, vous voulez dire un canular de téléphone caché?
12: Oui, oui.
3: Ah, mais c'est complètement un canular de téléphone caché.
12: Ah, d'accord.
3: Et c'est sur une radio radiophonique, d'ailleurs.
12: C'est quelle radio, ça?
3: Bah, une où on se marre.
12: Bah, c'est Rire et Chanson.
3: Bah, voilà, bravo.
12: Oui, merci.
3: Oh, mais de rien, et au revoir, madame.
12: C'est ça. Au revoir, mademoiselle.
13: Allô?
14: Allô?
13: Oui?
14: Monsieur...
13: Oui, bonjour, madame Moisan.
14: Ah, comment ça va?
13: Ça va bien, et vous?
14: Ça va bien. Et vous?
13: Moi, ça va, très bien. Quand on est en congé, ça va toujours.
14: Vous êtes engorgé?
13: En congé, en vacances.
14: Mais d'où ça, vous êtes engorgé?
13: Pas engorgé, en vacances.
14: Ah, ça y est, vous êtes en congé.
13: Voilà.
14: Ah, c'est bien. Après, c'est les vacances?
13: Non, après Jean-Marc.
14: Qu'est-ce qu'il a, Jean-Marc?
13: Jean-Marc? Mais non, j'ai pas dit Jean-Marc.
14: Attendez, je remets mon appareil.
13: Ah bah, bien sûr, là,
14: allô?
13: Oh, allô, madame Moisan?
14: Oui.
13: Vous m'entendez mieux, là?
14: Ah, ça y est.
13: Vous m'entendez mieux?
14: J'ai mis l'appareil.
13: Bon, bah c'est bien.
14: Ça marche.
13: Bon.
14: Alors, ça se passe bien?
13: Très bien.
14: Qu'est-ce que vous avez fait?
13: On a été à Dunkerque.
14: Oh, les pauvres!
13: Hein?
14: Qu'est-ce qui s'est passé? Un accident?
13: Non, non, non, non, pas du tout. Je vous disais qu'on est allé à Dunkerque.
14: Comment?
13: On est allé. Qu'est-ce que c'est qui siffle comme ça?
14: Il n'y a rien qui siffle.
13: On a été à Dunkerque chez ma mère.
14: Votre mère? C'est pas grave?
13: Non.
14: Oh, je vais appeler tout de suite, alors.
13: Non, non.
14: Mon Dieu, qu'est-ce qu'elle a?
13: Rien.
14: Un rein?
13: Non, elle a rien. Tout va bien.
14: Oh, la pauvre.
13: Elle est beurrée. Tiens, prends-la, j'ai mon machin sur le gaz.
15: Mais non, il est pas dessus. Le beurre,
14: il va... Allô?
15: Oui. Allô, c'est Annie.
14: Ah.
15: Oui.
14: Bonjour, Annie.
15: Bonjour, madame Moisan.
14: Comment ça va?
15: Ça va bien.
14: Pour votre belle maman, j'ai su.
15: Oh, mais vous vous trompez, madame Moisan.
14: La pauvre.
15: Vous vous trompez.
14: Le nez aussi.
15: Non. Vous vous trompez.
14: Il l'a empirée.
15: Non. Il n'y a pas de problème.
14: Elle était blême.
15: Non.
14: Ben, il y a de quoi.
15: Ne vous inquiétez pas.
14: Mais elle est dans le commun.
15: Mais non. Tout va bien, Madame Moisan.
14: Comment?
15: Tout va bien.
14: Oui, j'ai compris. Les reins.
15: Non. Il n'y a pas eu d'accident.
14: Oui, je sais.
15: Ah bon?
14: Les dents.
15: Non.
14: Les dents aussi.
15: Non, Madame Moisan. Non, non. Tout va bien.
14: Oui, je sais, en plus des reins.
15: Oh.
14: S'il faut une greffe.
15: Non, il faut pas de greffe.
14: Pour ses reins.
15: Non, il faut pas de greffe pour ses reins.
14: Écoutez, je vais lui faire envoyer des fleurs. Elle est à quel hôpital?
15: Mais non, Madame Moisan. Oh, c'est épouvantable.
14: Qu'est-ce qu'il lui en fait?
15: Rien, il n'y a personne de malade.
14: Un don d'organes?
15: Non, il n'y a pas... Il n'y a pas eu de don d'organes. Il n'y a pas eu de don d'organes, non. Oh, c'est affreux, hein. C'est vraiment pénible.
14: Oui, je comprends que vous pleuriez.
15: Mais non, ça va. C'est terrible, hein. Ça va durer combien de temps?
14: Comment?
15: Ça va durer combien de temps?
14: Elle en a plus pour longtemps.
15: Oh, si.
14: Hein?
15: Si.
14: La pauvre.
15: Mais pleurez pas.
14: Oh, mon Dieu.
15: Ça devient catastrophique. Oh, écoute.
14: Je vais prévenir tout le monde, hein.
15: Oh, ben, ne prévenez personne.
14: Pour y prévenir pour l'enterrement.
15: Mais il n'y a pas d'enterrement.
14: C'est quand la cérémonie?
15: Mais elle n'est pas morte!
14: Je vais venir vous voir tout de suite. Comme ça, je vous aiderai pour la veillée.
15: Mais il n'y a pas de veillée, il n'y a personne de mort. Là, qui veut venir pour la veillée?
14: Je vais préparer des sandwichs.
15: Mais ne préparez pas de sandwichs!
14: J'imagine que vous n'avez pas la tête à ça.
15: C'est pas possible! Oh, c'est pas possible!
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7: Bonjour.
3: Oui, bonjour monsieur. C'est bien le magasin de jouets?
7: Oui.
3: J'ai acheté un puzzle chez vous.
7: Oui.
3: Et mon chien a mâchouillé deux pièces qui du coup ne rentrent plus.
7: Oui.
3: Donc je voulais savoir si je pouvais vous le rapporter cet après-midi pour l'échanger.
7: Mais qu'est-ce que je fais moi avec les deux pièces qui ont été mâchouillées?
3: Ah bah ça après c'est plus mon problème ça.
7: Mais vous m'avez dit que les pièces avaient été mâchouillées par votre chien.
3: On a du mal à se comprendre.
7: Oh là là monsieur, attention parce que...
3: Ça peut venir de chez vous aussi, vous voyez c'est...
7: Je vous demande pardon, j'ai pas de chien ici, mais c'est pas possible.
3: Je dis pas que c'est vous qui avez mâchouillé les pièces.
7: Mais comment voulez-vous que ça ait été mâchouillé chez moi? Enfin, c'est incroyable. J'ai jamais vu ça. Les puzzles, ils sont dans le magasin et ils sont pas mâchouillés. Ça veut dire quoi, cette histoire?
3: Bah, je ne sais pas. Moi, il y a quelqu'un qui s'amuse.
7: C'est logique, c'est pas un défaut de fabrication.
3: Bon, écoutez, passez-moi un responsable, comme ça.
7: J'ai jamais vu ça. C'est incroyable.
16: Oui, bonjour.
3: Bonjour, madame.
16: Ça, c'est de votre faute, c'est pas de la nôtre.
3: Comment ça, c'est de ma faute?
16: Votre chien a mâchouillé les pièces. Moi, je me retrouve avec un jeu invendable.
3: Après, vous le remettez en rayon, vous faites comme si vous ne saviez pas, vous voyez, c'est pas non plus.
16: Pas de la gueule des gens comme ça, non mais je vous en prie.
3: Non mais je vous en prie vous-même, hein.
16: Non, non, c'est une mauvaise utilisation, c'est pas de notre faute, c'est de la vôtre.
3: Comment ça c'est de ma faute?
16: Bah, non mais vous nous prenez pour qui là, monsieur? Je suis désolé.
3: Non mais je vois venir le truc, c'est qu'on essaie de... Allô?
16: Oui, moi je suis le gérant de la société.
3: Oui.
16: Ah, je vous écoute, allez-y.
3: Bah, c'est-à-dire qu'apparemment il y a quelqu'un chez vous qui a mâchouillé les pièces du puzzle que vous m'avez vendu.
16: Oui. Vous plaisantez ou quoi? Vous avez le droit à rien du tout, parce qu'on ne mâchouille pas des puzzles.
3: Excusez-moi, jurez-le.
16: Je c'est pas même pas la peine de venir. Je ne ferai rien pour vous.
3: Ah mais jurez que vous n'avez pas mâchouillé le...
16: Monsieur, je ne vais pas vous... Vous vous prenez pour qui?
3: Vous dites, je n'ai jamais...
16: Non mais monsieur,
3: je jure que
16: excusez-moi.
3: Je... Non mais je jure
16: moi, ça fait 25 ans que je suis sur la place, je ne mâchouille pas de puzzle.
3: Non mais dites, je jure n'avoir jamais mâchouillé un puzzle.
16: Mais vous êtes pas bien, vous.
3: Non mais je vois, on essaye de louvoyer.
16: Mais vous êtes... Faut vous faire soigner, hein.
3: Non, mais chacun ses manières.
16: On ne mâchouille pas de puzzle. Je ne vais pas jurer que je ne mâchouille pas de puzzle parce que je ne suis pas débile, moi. Donc, on fait du service après-vente. Mais pour des gens comme vous, je suis désolé, mais on n'en fera pas parce qu'on ne mâchouille pas de puzzle. Point final.
3: Donc, alors, dans ce cas, si je viens cet après-midi avec mon beau-frère qui est dentiste,
16: oui.
3: Est-ce que vous seriez prêt à prendre une empreinte mâchoriale?
16: Certainement pas, non.
3: Ah ah, donc on évite le...
16: Non, mais et puis vous voulez faire aussi une ADN aussi pendant que vous y êtes? Non, mais vous sentez bien? Vous allez bien ou...
3: Non, mais faisons un moulage.
16: Non, monsieur, on va arrêter là tout de suite. J'ai pas de temps à perdre avec des gens comme vous. Je ne veux plus vous entendre. Vous passez avec votre puzzle. Je vous fous dehors. Hein, vous êtes en train de me faire une empreinte dedans après avoir... non, mais attendez, vous croyez...
3: Bon, alors dans ce cas, juste un échantillon de salive peut-être pour pouvoir...
16: Un échantillon de salive maintenant. Non, mais attendez.
3: Excusez-moi, enfin...
16: Monsieur...
3: Oui, il me faudrait aussi un petit morceau d'ongle et quelques cheveux.
16: Mais j'ai n'avez pas approuvé mon licence. Non, non, monsieur, excusez-moi.
3: Et le slip que vous portiez hier, s'il vous plaît.
16: Vous réfléchissez un peu à votre demande.
3: Vous êtes le mâchouilleur?
16: Mais monsieur, je ne... certainement pas. Mais...
6: Quel débile.
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18: Allô?
25: Oui, bonjour madame. Madame Dia?
18: Oui.
25: Bonjour madame, c'est la mairie.
18: Ah.
25: Enfin, les ponts et chaussées.
18: Ah bon?
25: Voilà.
18: C'est bon. À quel sujet?
25: Vous avez vu les travaux dernièrement?
18: Non, j'ai rien. Il y a des voitures et puis c'est tout ce que j'ai vu.
25: Ah, n'ai pas vu les travaux?
18: Non.
25: Bon, parce que voilà, ce qui se passe, voyez-vous, c'est qu'on avait décidé, parce que vous êtes au 23 de la rue.
18: Oui.
25: On avait décidé dans la réforme, le plan de réforme de l'aménagement des bus, hein, oui. Et des abris de bus,
18: oui.
25: De créer un nouvel abri de bus devant chez vous, au 23.
18: Oui.
25: Mais le trottoir ne le permet pas, je pense que vous avez vu pourquoi.
18: Oui.
25: Donc on peut pas non plus le placer sur la rue avec la circulation, ça
18: c'est... Non.
25: Bon. On va donc, si vous le voulez, placer cet abri de bus, non pas sur la rue, bien entendu,
18: oui.
25: Ni sur le trottoir, mais chez vous.
18: À l'intérieur de mon jardin?
25: Comment?
18: À l'intérieur de la maison du...
25: Oui.
18: Oh non, non, non.
25: Ah ben, j'ai pas le choix.
18: Ah ben, monsieur, moi, je peux pas avoir quelqu'un. Ah hein. Oh, non, non, non, moi, chez moi, il y a... Comme... Oh non, non, non, monsieur, ça...
25: Alors, vous avez l'abri de bus d'été, donc il est dans votre jardin.
18: Ah non, non, non, non, non, je veux personne. Ah non, c'est pas possible.
25: Bon, d'accord, donc je note, parce que je suis en train de réformer tout le centre-ville.
18: Ah et... oui.
25: Donc alors vous voulez pas d'abri de bus, je vais le mettre
18: sur... Ah non, non, non, avec mon... si j'ai là, mes chiens, où est-ce que je vais les mettre?
25: Les chiens, vous pouvez les mettre sous l'abri de bus, hein, ça c'est pas...
18: Ah non, non, non. Non.
25: Ah bon, hein, d'accord. Alors, et la nouvelle gare ferroviaire?
18: Bah, la nouvelle gare ferroviaire, je prends plus le train, alors ça, je m'en balance.
25: D'accord, donc je peux vous mettre le tunnel qui passerait au-dessus de votre jardin?
18: Au-dessus du jardin, par derrière?
25: Oui.
18: Oh non, oh là là, non.
25: Vous prenez plus le train?
18: Ah non, non, je prends plus le train.
25: Bon, donc je peux vous mettre le tunnel au-dessus, derrière?
18: Oh non, non, non.
25: Même un tunnel, un petit
18: tunnel? Oh non, non, non, rien. Non, non, non, non.
25: D'accord, donc pas... Non, non, mais je comprends, je note tout, hein, pardonnez-moi, mais je suis obligé d'avancer.
18: Oui, je sais que vous êtes obligé, mais...
25: D'accord. Bien, alors, vous savez qu'on va aussi travailler sur les extensions du boulevard périphérique suspendu, c'est-à-dire aérien.
18: Oui.
25: Est-ce que vous nous autorisez à remonter une bretelle qui prendrait justement sous votre jardin?
18: Sous mon jardin?
25: Oui, parce qu'il y aurait à peu près quand même 6000 voitures par jour qui passeraient là.
18: Oh non.
25: Non, d'accord. Je note. Bon, bah, il reste plus que la zone portuaire pour les hélicoptères pour 260 atterrissages par jour.
18: Mais à quel endroit?
25: Dans votre jardin.
18: Oh non, non, non.
25: Ça peut ne pas vous déranger, ça.
18: C'est de la folie, là. Il me reste ce petit bout de jardin. Oh non.
25: D'accord. Donc l'abri de bus, non?
18: Oh non.
25: Le tunnel de la gare non plus?
18: Ah non.
25: Le boulevard périphérique, vous m'avez...
18: Ah non.
25: Non, d'accord. Donc, l'hélicoptère pour la piste...
18: Ah non, non, non. Hein.
25: Non.
18: Ah non, pour aujourd'hui, ça me suffit. Hein.
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18: Allô?
3: Oui, bonjour monsieur. Je vous appelle au sujet d'un ticket d'Euromillion défectueux.
18: Ah bon?
3: Oui, que j'ai acheté chez vous.
18: Ticket d'Euromillion défectueux.
3: Voilà, c'est-à-dire qu'il n'est pas factueux, quoi, comme on dit.
18: Il est passé en machine?
3: Et ça m'a rien rapporté du tout.
18: Bah, si vous l'avez passé pour voir une borne qui a rien, c'est qu'il n'y a rien. Hein. Si vous avez rien gagné, vous avez rien gagné. Hein.
3: Bah oui, c'est qu'il ne marchait pas, donc du coup.
18: Ah non, non, non, non. Si vous avez rien gagné du tout, c'est qu'il n'y avait rien au niveau.
3: Oui, c'est un problème de machine, c'est ça?
18: Ah non, non, non.
3: Non, je comprends bien.
18: Non, c'est que vous avez rien gagné au niveau du tirage. Vous avez aucun lot.
3: On est bien d'accord, c'est pas normal. Donc,
18: si, c'est normal. C'est parce que vous avez rien au niveau de la Française des Jeux. Moi, je peux rien faire pour vous. Hein.
3: Bah, vous me donnez un ticket effectueux à la place du ticket défectueux.
18: Je sais pas, vous avez coché 1, 2, 6, 8.
3: Alors, attendez. Alors, vous m'avez dit 1, 2, 6, 8.
18: Bah, je ne sais pas, le tirage qui a eu lieu. Je peux pas vous dire le tirage de l'Euromillion.
3: Mais c'est vous qui me dites 1, 2, 6, 8, alors...
18: Bah, je sais pas, je vous dis des numéros au hasard, monsieur, enfin.
3: Bon, concrètement, comment on peut réparer cette erreur de votre part?
18: C'est pas une erreur. Écoutez, monsieur, vous passez...
3: Comme on a vu qu'il était pas bon, il faut que vous me le changiez contre un bon, ça me semble...
18: Ah ben non, hein, je peux pas changer contre des bons, hein, monsieur. Vous réalisez, là?
19: Je suis en train de mettre là, ouais.
3: Allô?
6: Oui, allô?
3: Oui, ah, bonjour madame.
6: Oui.
3: Excusez-moi, comme j'expliquais à votre collègue, j'ai un ticket qui est défectueux.
6: Ah non, non, mais venez, avancez me voir, on va discuter en face.
3: Pourquoi en face? Vous voulez pas qu'on reste chez vous?
6: Venez me voir au café, venez, avancez.
3: Alors, en face du café alors?
6: Non, dans le café.
3: Ah bah, vous me dites en face.
6: Mais non, mais on sera de vue à vue.
3: De vue à vue?
6: Voilà, comme ça, on téléphone, on ne voit rien.
3: Ah bah, regardez, il est là le ticket. Vous le voyez là ou pas?
6: Non, mais avancez.
3: Alors, attendez, j'avance un peu. Voilà, c'est mieux?
6: Non mais venez au café pour faire voir votre ticket.
3: Donc, je viens en face du café en vue à vue.
6: Non, bon, si vous comprenez pas, c'est pas de ma faute. Rentrez dans le bistrot pour qu'on passe votre ticket dans la machine.
3: Ok, alors...
6: Tout de suite.
3: Tout de suite.
6: Bah,
3: non, mais sérieusement, monsieur.
6: Non, mais sérieusement, là, vous commencez à me gonfler. Je vous le dis, si vous avez perdu.
3: Non, mais monsieur, je vous en veux pas. Vous vous êtes trompé, vous m'avez...
6: Non, il n'y a rien du tout. On s'est pas trompé. La Française des Jeux, la machine, elle sort. Point final.
3: Voilà, donc vu qu'il y a préjudiciation financière morale, vous me remboursez, j'imagine.
6: Comment je vais vous rembourser un ticket que vous avez rien gagné? Mais vous allez où, là?
3: Ah bah, je vais en face du bistrot, en vue à vue, ça, j'ai compris.
6: Ouais, bon, allez, oui.
17: Allô?
14: Oui, bonjour, madame.
17: Bonjour.
14: C'est la mairie.
17: Oui.
14: Ah, bonjour, je vous appelle, je suis la nouvelle femme de ménage de monsieur le maire.
17: Oui.
14: Et je suis en train de faire le linge, là, je voudrais savoir où il met ses produits.
17: La femme de ménage de monsieur le maire?
14: Oui.
17: Ah, bah écoutez, là, je peux pas vous dire, monsieur le maire n'est pas dans la mairie, alors, je peux pas vous dire.
14: Si jamais il vous appelait.
17: Oui.
14: Pouvez-vous lui transmettre le message?
17: Oui.
14: Hein, qu'il appelle donc Mireille.
17: Oui.
14: Chez lui, à la maison.
17: Mm-hmm.
14: Et lui, pour lui dire où sont les produits, parce que là, je suis en train de faire le linge.
17: Oui.
14: Il y a des taches dans les slips que j'arrive pas à rattraper.
17: Bon, mais écoutez, moi, je vous laisserai la commission.
14: La grosse, c'est pas la peine, parce qu'il l'a déjà faite. Hein.
17: Pardon?
14: Il l'a déjà faite.
17: Il a déjà faite quoi?
14: La commission.
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3: Bonjour monsieur, je cherchais à joindre madame Martin.
17: Bah c'est moi madame Martin.
3: Admettons.
17: Oui.
3: Moi aussi je suis monsieur Martin et je viens d'ouvrir les établissements Martin juste à côté de chez vous.
17: Oui.
3: Mais alors à ce qu'on m'a dit, vous aussi vous utilisez le nom Martin.
17: Bah oui, c'est notre nom de famille.
3: Eh oui, mais il faudrait changer parce que sinon ça va me faire de la concurrence.
17: Eh ben on peut pas changer de nom de famille.
3: Non mais vous inquiétez pas, je vous ai moi-même préparé une nouvelle identité.
17: Ah nous on est comme ça depuis 97, on va pas changer hein.
3: Oui bah pardon, je suis né bien avant 97, je crois que j'étais là en premier. Mais c'est pas grave puisque vous changez votre nom.
17: Ça va pas? En quel honneur?
3: Bah, en l'honneur que ça m'arrange pour mes affaires, c'est ce que je vous dis.
17: Non mais on est parti où là? Vous êtes qui pour me commander ce que je dois faire ou pas faire?
3: Pardon, mais je suis quand même le vrai monsieur Martin.
17: Eh ben mais nous on est monsieur Martin, on est né Martin et on restera Martin. Point à la ligne.
3: Ah bah je crois que j'étais monsieur Martin avant vous parce que selon mes calculs, je suis Martin Ier.
17: Vous êtes pas Martin Ier hein?
3: Ah ouais? Et pourquoi je serais pas Martin Ier?
17: Eh ben pourquoi vous seriez Martin Ier? Mon beau-père s'appelait Martin avant vous.
3: Alors attendez, je vérifie dans mon fichier des Martins. Vous me parlez de quel Martin, vous dites?
17: Mon beau-père.
3: Alors, beau-père Martin... Ah, bah pardon, beau-père Martin, c'est Martin 217.
17: Et alors?
3: Bah, et alors, il est très loin derrière moi.
17: Et on s'en fout, on changera pas de nom pour vous faire plaisir. Si ça vous pose des difficultés pour votre société, vous aviez qu'à en choisir un autre.
3: Ah non, plus la peine.
17: Non mais, et franchement, vous nous prenez vraiment pour des débiles, non?
3: Ah non, pardon, mais entre Martin, on a quand même un minimum de respect.
17: Entre Martin, il y a un minimum de respect, vous vous permettez de faire des choses en notre nom parce que vous appelez Martin?
3: C'est ça. D'ailleurs, je vous ai refait vos cartes d'identité. Maintenant, vous vous appelez les Tartins. Monsieur et Madame Tartin.
17: Ces cartes d'identité et tout ça, vous les avez pris où? On fait pas des démarches comme ça parce que vous appelez Martin.
3: Hein. Après, vous changez que d'une lettre, hein. Vous passez de Martin à Tartin.
17: C'est sûr, oui.
3: À la limite, vous aurez qu'à dire que vous saviez pas que vous vous appeliez Tartin.
19: C'est pas un peu impossible.
17: Alors, dites-moi d'où vous êtes exactement.
3: Bon, en tant que Martin, vous devez vous en douter.
17: Non, vous êtes d'où?
3: Non, me dites pas que vous savez pas.
17: Vous êtes d'où?
3: Bah, je suis de Martinville, évidemment.
17: De Martinville, c'est où ça?
3: Allô, vous êtes un Martin et vous connaissez pas Martinville?
19: Non, alors, on est en train de faire les papiers pour vous faire fermer, je pense. Et ça va bien marcher.
17: Alors, c'est pas compliqué, je vais aller à la gendarmerie.
3: Ah, mais justement, j'y suis à la gendarmerie. Je suis passé pour leur dire que maintenant vous êtes monsieur Tartin.
19: Vous allez rien faire du tout, vous allez aller vous faire foutre.
3: Eh bah, bonjour madame, déjà.
19: Oui, vous allez rien faire du tout, vous allez juste aller vous faire foutre.
17: Non, non, non.
3: Oui, alors, pourquoi pas, mais est-ce que je pourrais reparler à monsieur Martin parce que
19: c'est moi, Martin. Il y a un problème?
3: Ah oui, il y a un problème. C'est qu'avec moi, ça fait déjà deux Martin de trop.
17: Et moi aussi, hein.
3: Donc c'était plus logique de vous changer de nom pour éviter la concurrence.
19: Mais fallait le faire pour toi?
3: Non, j'ai préféré le faire pour vous parce que moi j'ai des clients.
19: Ah ouais, et mais moi j'ai pas de client, moi.
3: Ah, bah si vous avez pas de client, aucun problème, ça tombe bien.
19: Et t'es con, c'était pas une question, je t'ai dit que j'en avais, moi, des clients. Moi je travaille aussi.
3: C'est pas grave, au lieu de travailler en tant que Martin, tu travailleras en tant que Tartin.
19: Et bah, mais toi, tu veux pas travailler en tant que con, parce que t'en es un bel abruti, hein.
3: Oh, mais ça, c'est une super idée.
19: Tu m'as créé abruti, je pense, t'aurais une clientèle folle.
3: Non, hé, je vais même marquer trop con.
19: Trop con. Ah, mais trop con, mais c'est peut-être même pas assez encore pour te signifier.
3: Alors mieux, je mets l'appel trop con.
19: À peine trop con, ouais, je pense.
3: Ouais. Ça, c'est bien, ça peut marcher, ça.
19: Donc, ce que tu vas faire, tes petites idées, tu vas les garder pour toi.
3: Oh bah non, moi je préfère partager autant que tout le monde écoute.
19: Si t'as un problème, tu descends chez nous et on va te le régler.
3: Alors, c'est très gentil, Madame Tartin.
19: Mais t'en veux d'autres ?
3: Quoi, d'autres Martin ? Non, je pense que là, on est bien, déjà.
19: Oh ! Tu t'enfermes !
3: En revanche, si vous pouvez parler un poil plus fort...
19: Alors, tu raccroches !
3: Oh non, vas-y, toi d'abord.
19: Au revoir.
3: Bisous, Madame Tartin.
2: Bonjour, Camping La Bienheureuse.
0: Ah bonjour, c'est le camping.
2: Oui.
0: Ah bonjour madame. Ça va, il fait beau?
2: Oui, il fait beau.
0: Ah, c'est merveilleux. Dites-moi, vous savez, ça va être nos 70 ans de mariage avec ma femme?
2: Oui.
0: Alors, on voudrait réserver donc deux chambres du 14 juillet au 15 août.
2: Je fais pas les chambres, c'est un camping.
0: Oui, deux chambres avec vue sur mer, s'il vous plaît.
2: Non, c'est pas possible. Nous sommes en camping, ce n'est pas un hôtel, nous sommes en camping.
0: Non, nous ne voulons pas la vue sur le camping, non.
2: Je sais, mais...
0: On veut la vue sur mer.
2: Nous sommes 45 kilomètres de la mer, d'ici.
0: Voilà.
2: Nous sommes en camping.
0: Dites-moi, vous avez un accent du sud, vous, hein?
2: Oui, mais ça, c'est un camping.
0: Ah, vous êtes chinoise?
2: Non, monsieur.
0: Madame Ping, vous dites?
2: Non, camping.
0: Parce que c'est très difficile de trouver de la place dans les hôtels en ce moment. Hein.
2: Oui, mais je ne suis pas un hôtel. Vous avez trompé le numéro, monsieur.
0: Oui.
2: Vous l'avez appelé un camping.
0: Oui, madame Ping, j'ai bien compris.
2: Vous avez une autre personne à côté de vous?
0: Oui.
2: Je peux parler avec lui?
0: Oui, je vais vous la passer. C'est ma femme. Hein.
2: D'accord.
0: Bien, je suis avec l'hôtel. Une dame très gentille, elle a un accent chinois, elle s'appelle madame Ping. Merci. Allô?
2: Oui, madame.
0: Bonjour, madame. Madame Ping, c'est ça?
2: Non, ce n'est pas madame Ping, c'est votre mari qui l'avait trompé.
0: Mais pas du tout.
2: Oui, monsieur.
0: Mais non, mais je ne t'ai jamais trompé. Allô?
2: Nous sommes en camping, un terrain de camping.
0: Allô, madame Ping?
2: Non, madame. Nous sommes en camping, un terrain de camping. Je loue pas les chambres.
0: C'est très bien.
2: Et nous sommes loin de la mer.
0: C'est ça qu'il nous faut.
2: Oui, mais vous voulez une chambre?
0: Oh non, on ne veut pas une chambre, bien sûr que non.
2: D'accord.
0: On en veut deux.
2: Aïe, aïe, aïe.
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22: Fédération internationale des bourses, je vous écoute.
25: Bonjour madame.
22: Bonjour monsieur.
25: Les bourses de valeur.
22: Fédération internationale des bourses de valeur, c'est ici.
25: Très bien madame, je suis Camille Deledoux et j'aurais aimé savoir comment me fédérer.
22: Alors là, je pense que vous faites une erreur, monsieur, parce que Fédération internationale des bourses de valeur, nos membres ne sont que des bourses.
25: Et vous pouvez me répéter ?
22: Nos membres ne sont que des bourses.
25: Oui, c'est plusieurs bourses.
22: Mais ce ne sont que des bourses qui adhèrent à la Fédération.
25: D'accord, donc ces bourses adhèrent. D'accord, je comprends bien. Mais ce sont en même temps des membres, hein ?
22: Ils sont membres ou certaines. Quand c'est une deuxième bourse qui est dans un pays, quand il y a deux bourses, la première est membre, la deuxième est associée.
25: Donc la deuxième bourse est associée aux membres?
22: Oui.
25: Eh bien, je vous remercie, madame.
22: Il n'y a pas de quoi.
25: Au revoir, madame.
22: Au revoir, monsieur.
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23: Bonjour.
3: Bonjour monsieur, c'est bien la quincaillerie. Oh, attendez, qu'est-ce qui se passe? Je crois qu'il y a mon téléphone portatif qui sonne.
23: Non, non.
3: Ah si, si, j'entends que ça sonne.
23: Non, c'est mon téléphone monsieur.
3: Ah, c'est vous qui essayez de m'appeler?
23: Non, j'ai mon téléphone qui sonnait quand j'ai décroché.
3: Oui, bah c'est normal qu'il sonne puisque je vous appelle.
23: Non, non, vous m'avez appelé sur le fil.
3: D'accord, et vous, en même temps, vous essayez de m'appeler sur le portatif?
23: Non, je vous appelle pas sur le portable.
3: Ah bah non, effectivement, ça ne sonne plus.
23: Bon, c'est pas grave.
3: Oui, bref, monsieur Martin à l'appareil, j'ai acheté un spray de dégraissant chez vous.
23: Vous avez acheté un dégraissant?
3: Voilà. Et alors, ma femme s'en est pchitée sur le ventre, une catastrophe.
23: Pourquoi elle en a mis sur le ventre?
3: Bah, c'est pour son summer bodies. Elle voulait se dégraisser un peu avant les vacances d'été.
23: C'est quoi ce...
3: Mais alors, problème, ça lui a fait des boutons partout.
1: Oui, dites-moi.
3: Bonjour, madame. Comme je disais, votre dégraissant n'est pas du tout adapté. Non seulement il n'a pas dégraissé ma femme.
1: Monsieur, écoutez, on va pas refaire l'apologie de l'histoire. Vous allez regarder déjà si vous l'avez acheté chez nous, monsieur.
3: Alors, sans faire d'apologisme historiste, je suis quand même sûr que je l'ai acheté chez vous.
1: Non, mais vous êtes sûr. Moi, je suis pas sûr de vous avoir vu déjà. Voyez.
3: Ah, bah, ce que je vois, c'est qu'elle a dû se faire prescrire une crème déboutonnante pour enlever ses boutons. Donc, ça, je vais vous apporter la facture.
1: Non, mais j'ai pas payé sa crème, monsieur. Attendez, entendons-nous bien.
3: Bon, bien sûr que si.
1: Bah, bien sûr que non, monsieur. Je vous permets pas déjà.
3: Pardon, vous me vendez un dégraissant défectueux.
1: Non, non, monsieur, je ne vous permets pas.
3: Bon, alors disons que vous me vendez un dégraissant qui ne marche pas sur les femmes.
1: Monsieur, écoutez, moi je suis une monsieur, on va arrêter là tout de suite.
3: Ah, bah non, ce serait dommage. Oh,
1: si, si, non, non, non, mais attendez, attendez. Vous prenez pour qui, monsieur?
3: Alors, moi je suis monsieur Martin.
1: Non, non.
3: Ah, si, si. Et pardon de vous le dire, mais vos produits de beauté sont nuls.
1: Je vous ai pas vendu un produit de beauté, monsieur, réfléchissez.
3: Oula, surtout pas.
1: On est dans une société de matériaux de construction, monsieur. On n'est pas un esthéticien ici.
3: Ah oui, mais alors pourquoi vous vendez du dégraissant?
1: Mais ça vous regarde pas que je vends du dégraissant, monsieur.
3: Bah, avouez que c'est quand même bizarre de vendre des produits de beauté dans un
1: magasin.
3: Mais
1: c'est pas du produit de beauté. Vous êtes cinglé, hein, moi je vous le dis tout de suite. Hein. Vous allez vous calmer. Hein. Vous allez vous calmer direct. Hein.
3: Oh, bah, tu vas voir que ça va être ma faute.
1: Vous allez vous calmer tout

0: Pardon? Vous refusez de dégraisser ma femme?
1: Mais c'est pas qu'on refuse, c'est qu'on peut pas dégraisser votre femme. C'est pas du tout notre truc.
0: Bon, bah, dans ce cas, vous me la changez.
1: Je la quoi?
0: Bah, vous me la changez contre une neuve.
1: Mais quoi, votre femme?
0: Bah oui, vous faites jouer la garantie sur le produit.
1: Ah, oui, c'est...
0: Vous dites comme quoi vous pouvez pas remettre à neuf le modèle existant. Non, mais comme ça, le problème est réglé. Vous mettez une neuve à la place.
1: Mais en vrai, c'est une farce, non?
0: Ah, en vrai, c'est possible. Et qui c'est qui pourrait vous faire ce genre de farce téléphoneuse?
1: C'est la chanson.
0: Ah, ça dit quoi derrière?
1: Les chansons.
0: Bravo! Et au revoir, madame.
1: Au revoir, madame, monsieur.
0: Merci.
2: Allô?
3: Oui, allô?
2: Oui.
3: Bonjour, monsieur.
2: Bonjour.
3: C'est la menuiserie?
2: Oui.
3: Ah, bonjour. Je voudrais un renseignement, s'il vous plaît. Je voudrais savoir si vous était possible de prendre rendez-vous.
2: Oui, mais avec qui?
3: Avec moi.
2: Ah bon?
3: Oui.
2: Vous êtes d'où, là?
3: Alors, je suis au 3 rue des Rosiers, à Malensac.
2: 3 rue des Rosiers. Votre nom, c'est comment?
3: L'œuf dur.
2: Comment?
3: L'œuf dur.
2: L'œuf dur?
3: Oui.
2: Rue des Rosiers, c'est où, ça, déjà?
3: Vous voyez la mairie?
2: Oui.
3: Vous voyez l'église?
2: Oui, oui.
3: C'est pas là.
2: Ah bon? J'ai demandé.
3: Oh, c'est pas la peine.
2: Comment?
3: C'est pas la peine.
2: Ah bon? C'était pour quoi faire?
3: Alors... Je voudrais prendre rendez-vous.
2: Oui, d'accord, mais pourquoi?
3: Bah, pour qu'on se voit, monsieur.
2: Ah bon? Donnez-moi votre numéro, puis je vais vous redire quand je vais aller.
3: Oui.
2: Numéro de téléphone?
3: Oui, c'est le 12.
2: Le 12?
3: Oui.
2: Oh, c'est impossible.
3: Le 12, oui. Rue des Rosiers.
2: Vous m'avez dit le 3 tout à l'heure.
3: Non.
2: 3 rue des Rosiers, vous m'avez donné tout de suite, alors.
3: Oui, c'est ça, c'est le 3.
2: Votre numéro, c'est le 3?
3: Non, à Malais 3.
2: Quoi?
3: Le 12, à Malais 3.
2: Vous êtes en Malétroit?
3: Oui.
2: Bah vous me dites que vous êtes en Malensac?
3: Moi, pas du tout, monsieur. Vous entendez pas bien. À votre âge, c'est normal.
2: Oui, allô?
3: Allô?
2: Oui.
3: Il y a votre boîte aux lettres qui a coupé.
2: Quoi?
3: Il y a votre boîte aux lettres qui a coupé.
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5: Allô.
0: Bonjour monsieur, c'est bien le tabac?
5: Bonjour monsieur.
0: Bonjour monsieur, oui, c'est ce que je disais.
5: Non, bonjour madame.
0: Non, c'est monsieur à l'appareil, hein. C'est pas grave. C'est pour vous prévenir, je me suis permis de vous faire de la publicité sur internet.
5: Oui.
0: Il y a de moins en moins de jeunes qui fument, donc j'ai lancé une campagne publicitariste pour réinciter les jeunes à fumer. Il vous suffit d'offrir des cigarettes aux jeunes qui se présentent.
5: On donne pas des paquets de cigarettes comme ça, mais de où ça sort ça? Vous savez que ça peut aller loin ce que vous faites là?
0: Ah bah ça peut vous rapporter du monde, ça c'est sûr, hein.
5: Ça... Non, non, ça va pas rien rapporter du tout.
0: Et alors comment ils vont se mettre à fumer les jeunes si vous les aidez pas un petit peu au départ?
5: Non, justement, les jeunes, déjà. Normalement, on fume pas.
0: Bah, c'est bien ça le problème. C'est pour ça que moi, je me suis dit, je lance le mois du tabac pour que les jeunes se mettent à fumer.
5: Mais je sais pas, c'est du jamais vu. Moi, ça fait 16 ans que je suis là, j'ai jamais vu ça de ma vie. Hein.
0: Non, bah, il y a un début à tout, vous voyez.
5: Oui, non, mais il n'y a pas de début à rien du tout.
0: Moi, je vous fais quand même la publicité gratuitement.
5: Non, il n'y a pas de pub. Ça me saoule.
6: Ils nous ont mis sur un site.
0: Allô?
6: Pour qu'on offre un paquet de clopes aux jeunes. Tiens, ça, prends-le.
7: Oui.
0: Bonjour, madame.
7: Non, mais vous rigolez? Vous ne croyez quand même pas que je vais offrir un paquet de cigarettes?
0: Non, mais juste aux jeunes, hein.
7: Ah ben, je m'en tape. Offrir un paquet de cigarettes aux jeunes, non, mais vous arrêtez de fumer, quoi. À un moment, faut arrêter, mais vous plaisantez. Vous croyez quand même pas que tous les jeunes, ils vont venir, je veux piquer un paquet de cigarettes?
0: Bon, écoutez, déjà, je vais passer, parce que je voudrais récupérer des paquets pour les distribuer, en fait.
7: Vous croyez quand même pas que je vais vous donner des paquets de cigarettes, quand même, gratuitement?
0: Bah, c'est pas pour moi, hein, c'est pour les sorties d'école,
7: non,
0: en fait.
7: Non, mais monsieur, mais sur quelle planète vous vivez? Mais vous rigolez ou quoi? Mais vous venez même pas, monsieur. Mais vous venez même pas.
0: Vous me lâchez 2-3 cartouches que je puisse les distribuer à la sortie de l'école.
7: Non, mais, et puis, vous voulez pas ma carte bleue et ma voiture aussi, tant que vous y êtes. Comme ça, vous balancez des paquets de clubs dans la rue.
0: Alors, c'est très gentil de proposer, mais
7: non.
0: Dans ce cas, est-ce que vous pouvez mettre directement des cigarettes dans le coffre?
7: Aucun problème, et ma carte bleue, comme ça, vous allez chez mes collègues et vous dépensez.
0: Ah, bah, c'est très gentil.
7: Mais vous comprenez quelque chose ou pas, là?
5: Non, mais bah, ils viendront, on les enverra balader. Bon, c'est
0: ah,
5: bon.
0: Allô?
5: Oui.
0: Ah, bah, c'est à nouveau le monsieur.
5: Mais non, alors attendez, vous voulez que je porte plainte? Vous faites des choses qu'on n'a rien demandé. Je ne veux pas. Point.
0: Ce que je veux dire, c'est que moi, je vous
5: ai... ce que vous voulez dire, vous faites ce que vous voulez. Vous n'avez pas lieu de faire des choses derrière mon dos.
0: Non, mais j'essaye de rendre service, vous voyez. C'est
5: quand même... Non, rendre service, on n'a pas besoin de vous. Mais on n'a pas besoin de vous. Mais d'un coup, là, vous nous avez mis sur un site, mon nom, vous le retirez. J'ai rien demandé, moi. J'en veux pas.
0: Non, mais...
5: Je n'en veux pas.
0: Non, mais...
5: On est d'accord? J'ai appelé les douanes.
0: Redouane? Qui est ce Redouane?
5: Les douanes sont au courant et là, je porte...
0: Comment ça, Redouane?
5: J'en ai rien à faire. Parce que, vous savez, savez, nous, on a des connaissances, hein. J'ai donné votre nom, donc maintenant, vous êtes suspect. Ça va aller loin.
0: Ah oui?
5: Voilà. Appelle Laurent, appelle-le.
0: Ah bah, j'appelle Laurent tout de suite. Laurent?
5: Non, on appelle un flic qui est client ici.
0: Bah, écoutez, moi aussi, j'appelle Laurent. Laurent!
5: Vous allez pas m'emmerder, je
0: Laurent!
5: Vous...
0: Laurent!
5: N'allez pas nous faire chier.
0: Bah, Laurent ne répond pas, j'essaye d'appeler Redouane. Redouane, oui, c'est Martin. Tu peux prendre le monsieur?
5: Non.
0: Bien sûr. Bonjour monsieur, monsieur Redouane à l'appareil.
5: Non, c'est pas du tout ça. Non. J'ai appelé les douanes.
0: Ben, je suis monsieur Redouane, oui.

0: M'étonnerait. Parce que c'est pas monsieur Dédouane qu'on a.
1: Ah bah tiens, attendez. Martin, oui, comment je m'appelle? Redouane. Ah, la preuve.
0: Vous foutez de ma gueule là ou quoi? Bon, écoutez, j'ai prévenu les flics, ils vous ont pisté.
1: Ah non, attendez. Laurent, Redouane, oui, oui, on est repérés. Planquez-vous.
0: Ras le bol. Au revoir.
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3: Bonjour.
4: Oui, bonjour, c'est bien le bar.
3: Oui.
4: Oui, bonjour madame, monsieur de la place à l'appareil, directeur de l'école Saint-Véron.
3: Oui.
4: Aujourd'hui, c'est la journée de prévention de l'alcoolisme dans les écoles. Nous sommes réunis dans la salle de classe avec les élèves.
3: Oui.
4: Voilà, donc les élèves vous écoutent, ils vous disent bonjour. Je ne sais pas si vous les entendez.
3: Je les ai entendus, oui.
4: Les enfants, nous sommes avec une dame qui donne donc de l'alcool à ses clients. C'est ses clients qu'on appelle des alcooliques.
3: Ah bah oui. Hein.
4: C'est la bonne réponse. Il y a un élève, oui Jean-Pierre. Jean-Pierre nous demande si vous vous sentez responsable des multiples cirrhoses.
3: On ne peut pas être responsable parce que j'estime que chaque être humain est responsable de sa personnalité.
4: Et en l'occurrence de son foie.
3: Et en l'occurrence de son foie.
4: Donc vous faites souffler, évidemment, dans le ballon avant de...
3: On ne fait pas souffler, vous savez, il y a des signes. Hein.
4: Ah, alors, voilà, les enfants, c'est ce que je vous expliquais tout à l'heure. Les signes précurseurs avant-coureurs de l'état alcoolique. Quels sont-ils, par l'ordre d'apparition sur le visage?
3: La rougeur, déjà, du visage, les yeux troubles, le tremblement des mains.
4: Ah, il y a Simone, oui, Simone. Il y a la petite Simone qui dit que son père, c'est comme ça aussi qu'elle reconnaît son père le soir quand il rentre à la maison.
3: Vous savez, il y a des personnes qui sont alcooliques à très faible niveau. C'est-à-dire, dès qu'ils boivent deux verres, ils sont sous. J'estime que vraiment, l'alcoolisme, c'est celui qui boit chez lui et en cachette. Et voilà. Qui après va dans les bars, bien sûr, pour se finir. Hein.
4: Voilà. Se finir en beauté ou se finir en...
3: Oh, généralement, vous savez, c'est pas bien beau, quelqu'un qui est rond. Hein.
4: Oui, comment on pourrait le qualifier?
3: D'épave.
4: Une épave. C'est comme ça que Didier voit d'ailleurs son père. Et le père de Didier, vous le connaissez peut-être, il vient souvent chez vous, dit le petit... Oui, tu vas souvent dans ce bar. Et il rentre toujours sous.
3: Il vient souvent chez moi?
4: Oui.
3: Il rentre toujours sous.
4: Oui, c'est ça Didier?
3: Alors, je ne sais pas qui est son papa.
4: C'est un monsieur qui est assez rouge du visage.
3: Je ne pense pas le connaître, hein.
4: Oui, on dit qu'il tremble un peu.
3: Il tremble. Et qu'est-ce qu'il fait son papa comme métier?
4: Il est chauffeur de taxi.
3: Ah.
4: Voilà. Alors, les enfants, est-ce que vous avez d'autres questions à poser à madame?
3: Mais si vous saviez que dans les grandes surfaces, de voir les jeunes acheter ce qu'on peut voir acheter, c'est atroce.
4: Oui, c'est ce que disait le petit Bernard. Il disait que son cousin avait acheté dans une grande surface un survêtement atroce. C'est vrai, vous avez raison, madame.
3: Mais oui.
4: C'est moche, un survêtement moche.
3: Et c'est pas beau.
4: Et c'est pas beau.
3: Non.
4: Bleu en bas, bleu fluo et rose en haut. Pour un garçon, c'est...
3: C'est moche, hein. Disons que ça se demandait...
4: S'il n'avait pas bu avant.
3: Un haut de survêtement rose, ça donne déjà l'idée que le gamin veut...
4: Veut boire.
3: Voilà. Et il boira.
4: À quelle heure
3: Comment?
4: À quelle heure a-t-il déjà bu, d'après vous?
3: Oh, vous savez, il y en a qui boivent à toute heure. Hein.
4: Voilà, donc madame, d'après vous, non au survêtement rose.
3: Écoute... Vraiment non. Non au survêtement rose.
4: Pourquoi?
3: Parce que c'est une ligne qui peut prouver que l'enfant a envie de boire. Et qu'il a bu peut-être déjà.
4: À quoi reconnaît-on, madame, un enfant qui a bu 4 litres de vin rouge cul sec?
3: Bah, il titube déjà.
4: Non, puis surtout, qu'est-ce qu'il a sur lui?
3: Un survêtement rose.
4: Avec des poils ou sans poils?
3: Ah non, il n'y a pas de poils. Non.
4: Voilà, les enfants vous applaudissent. Je ne sais pas si vous les entendez.
3: Oui, je les entends, en effet. Merci les enfants. Ah oui, ça fait plaisir, hein? Ça fait énormément plaisir, monsieur. Eh bien, écoutez, je vous remercie. Je remercie énormément les enfants. Merci les enfants.
4: Madame, figurez-vous que parmi tous ceux qui vous applaudissent, il y en a un qui a un survêtement rose.
3: Eh bien, d'après moi, il faut qu'ils disent non à tout ça.
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5: Oui, bonjour.
1: Bonjour, monsieur, c'est bien la supérette?
5: Oui.
1: j'ai acheté du pâté de chat chez vous.
5: Oui.
1: Et alors j'ai fait analyser parce qu'il y avait un goût bizarre. Il n'y a pas de chat dedans.
5: Non, du pâté de chat, ça n'existe pas, monsieur.
1: Ah bah j'ai acheté ça quand même chez vous.
5: Peut-être, mais de toute façon, c'est évident qu'il ne puisse pas y avoir de la viande de chat dans une boîte dans en France.
1: Du coup, vous me l'échangez ?
5: Non, je ne change pas. Je ne peux pas vous donner du pâté de chat. Soit vous voulez du pâté pour donner à manger à votre chat.
1: Oui, pour manger du chat, exactement, c'est ce que je dis.
5: Non, je ne vends pas de pâté de chat. Ça me paraît normal.
1: Qu'il n'y ait pas de chat.
5: Oui.
1: Dans du pâté de chat.
5: Oui, c'est... Excusez-moi, je suis désolée, oui, c'est vrai, il n'y a pas de chat.
1: Allô?
5: Excusez-moi.
6: Oui, allô?
1: Oui, allô?
6: Qu'est-ce que vous racontez, là, monsieur?
1: Le pâté, soi-disant le pâté de chat que vous m'avez vendu, ne contient pas du tout...
6: Pâté de chat?
1: Oui, ne contient pas du tout de chat.
6: Mais monsieur, je ne vends pas de pâté de chat.
1: Bon, enfin, excusez-moi, j'ai la boîte, il y a la photo du chat dessus.
6: Mais c'est pas du pâté comestible pour nous, monsieur.
1: Ah, donc vous reconnaissez qu'il y a un problème?
6: Non, mais attendez, je rêve, là, ou quoi, là?
1: Vous vendez des trucs qui sont pas comestibles?
6: Oh là là là là. Ah bah écoutez, là, c'est vraiment quelque chose, là. Hein.
1: Ah bah, je suis bien d'accord, excusez-moi, mais enfin, c'est...
6: Non. Écoutez, j'ai un client qui est là, il en rigole de ce que vous dites, hein, vraiment. Hein.
1: Comme par hasard.
6: Oui, comme par hasard, oui, comme vous dites, ouais.
1: Oui.
6: Ouais.
7: Allô?
1: Allô? Oui, je sais pas si vous avez expliqué, j'ai un problème avec un pâté qui vient de chez vous.
7: J'ai jamais vendu de pâté de chat, hein. Je suis allergique au chat, moi. Non, je vends pas vendre de pâté de chat, hein.
1: Ah bah, excusez-moi, mais enfin, il y a quand même une photo de chat dessus.
7: Non, mais j'ai mon magasin, ça fait 32 ans que je suis ici. Je peux pas vous dire, monsieur, que je vends du pâté de chat, que j'en vends pas. Vous avez compris, ça?
1: J'ai l'impression que c'est noyer le poisson, là.
7: Ben non, mais attendez, monsieur. Vous n'avez pas l'air de trop comprendre, monsieur, là, non?
1: Ah bah, je comprends bien que vous essayez d'endormir l'affaire, oui.
7: Non, mais attendez, monsieur, j'essaye pas d'endormir l'affaire. L'affaire, elle va être vite faite, monsieur. Il n'y a jamais eu de pâté de chat ici. Et puis voilà, c'est tout, hein.
1: Non, mais excusez-moi, mais votre histoire, elle tient pas debout, là.
7: Bah, c'est la vôtre, l'histoire, qu'elle tient pas debout.
1: Ah bah, vous d'abord.
7: Ah, moi, je tiens debout, monsieur, il n'y a pas de problème. Eh.
1: Hey,
7: pas ce midi, monsieur, je serai corloque. Je vais vous servir du pâté de chat, moi. Avec une boîte et cachot dessus, vous savez.
1: Ah bah, hein, j'espère bien, oui. Allô?
7: Ouais, ben j'écoute. Hein.
1: Oui, vous écoutez, là?
7: Oui, j'écoute. Qu'est-ce qu'il y a comme problème?
1: Il n'y a pas de viande de chat dedans.
7: Ah, c'est une connerie comme ça. C'est rire et chanson, c'est l'appel con de Martin, c'est ça?
1: Oh merde!
7: Hein, c'est ça?
1: Bah ouais, c'est ça.
7: Ah ouais, manque de peau, vous êtes tombé sur le bon. Parce que moi, je suis toujours branché sur rire et chanson, alors. 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
8: Oui, allô?
9: Oui, bonjour, monsieur.
8: Bonjour, monsieur.
9: C'est bien au magasin de vêtements pour hommes.
8: Oui.
9: Monsieur Delaplay à l'appareil. Mmh. C'est le secrétaire général de la FNEF, Fédération Nationale d'Exhibitionnisme à la Française. Je vous passe, monsieur le président.
8: Oui.
9: Merci. Allô?
8: Oui, allô?
9: Bonjour, monsieur.
8: Bonjour, monsieur.
9: Monsieur Le Duret à l'appareil, président de la FNEF, Fédération Nationale d'Exhibitionnisme à la Française.
8: Mmh.
9: Alors, nous avons notre grand championnat, vous savez, la poule finale. Vous avez vu les affiches en ville, non?
8: Non, j'ai pas pu voir.
9: Ah, bon. Nous avons la finale, donc, dimanche, en poulain, hein, éliminatoire pour les phases finales, donc, de National. Donc, tous les exhibitionnistes qui viennent dimanche ont besoin d'avoir, et c'est obligatoire, hein, une gabardine standard. Qu'est-ce que vous avez à leur proposer? Parce qu'il nous en faut une bonne vingtaine.
8: Eh bien, moi, ce que je vais vous proposer, c'est de rappeler demain matin. Vous aurez le responsable du magasin et non, il sera en mesure de vous dire.
9: Mais déjà, qu'est-ce que vous avez comme couleur, vous, déjà, à nous proposer?
8: Gabardine, vous appelez ça la veste ou la veste un peu plus longue?
9: Ah, c'est plus long, il ne faut pas qu'on voit le bas-ventre, hein, évidemment. Hein. Vous connaissez un peu notre spécialité, les exhibitionnistes. Hein. Nous avons besoin de gabardines, évidemment, qui vont presque jusqu'aux genoux. Donc, il faudrait qu'on puisse déboutonner, voyez-vous, la gabardine en 3 secondes chrono. Hein. Ouvrir la braguette, sortir notre engin, refermer avant que la police, évidemment... Donc, c'est de la gabardine très souple, hein, non irritable, avec des tissus non synthétiques.
8: Hein. Ça, je vais pas avoir. Même en commande, ce sera toujours en polyester, ce sera toujours du synthétique.
9: Ah oui, mais si ça vient en contact de notre sexe, avec la peau du gland, on va faire des allergies. Hein.
8: Écoutez, moi, ce que je vous propose, c'est de me rappeler demain le responsable du magasin. Il sera plus apte à vous dire ce qu'il peut avoir, et lui sera capable de vous dire au niveau des prix.
9: Oui, parce que si on en prend 20, j'imagine qu'on peut avoir une petite réduction.
8: Oui, il y aura une réduction, ça c'est sûr.
9: En contrepartie, je vous garantis, hein, vous pouvez noter, tous les exhibitionnistes auront, hein, nous accrocherons sur notre sexe un petit panneau, vêtements, avec votre adresse pour vous faire de la publicité.
8: Ben écoutez, vous rappelez demain matin et puis lui, il essaiera de voir ce qu'il peut faire.
9: Vous avez noté?
8: Oui.
9: Je vous écoute.
8: Ah, je peux pas trop le dire en magasin, ça se fait pas trop, il y a des clients.
9: Bah, et alors?
8: Je dirais que, comment, vous accrocherez une pancarte sur votre sexe pour montrer, vêtements, pour faire de la pub.
9: C'est pas un beau geste, ça?
8: Ah si, c'est un beau geste.
9: Bah alors, qu'est-ce qu'on dit?
8: Merci.
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10: Allô?
1: Bonjour monsieur, c'est bien le supermarché?
10: Ouais.
1: Monsieur Martin à l'appareil, comité de surveillance de la cyberintelligence.
10: Oui.
1: J'ai eu un signalage comme quoi vous utilisez l'intelligence artificielle pour faire tourner le magasin.
10: L'intelligence artificielle? C'est-à-dire quoi ça? C'est un magasin?
1: Justement, ça veut dire que vous faites travailler l'intelligence artificielle à votre place.
10: Et alors? On n'a pas le droit?
1: Bah, c'est-à-dire qu'il faut le déclarer.
10: Je sais pas, moi.
1: Bah, par exemple, vos ordinateurs.
10: Hein?
1: Je suis sûr qu'ils travaillent tout seuls, vos ordinateurs.
10: Non, je crois pas que nos ordinateurs travaillent tout seuls, hein. Je pense pas.
1: Ouais. En tout cas, on m'a signalé que vous aviez des robots dans le magasin.
10: Non, on n'a pas de robots dans le magasin.
1: Aucun robot, même déguisé en employé.
10: Attendez, je vais vous passer l'adjointe, parce que là,
1: Vous avez un doute, quand même.
10: Bah non, on n'a pas de doute. Il n'y a pas de robots. Allô?
1: Bonjour monsieur, votre collègue me dit que soi-disant il n'y a aucun robot chez vous.
10: Ah ouais, je confirme. Après, je sais pas, on a des caisses, c'est tout. Donc là, on tape pas l'article, on le scanne.
1: Ah, donc c'est un robot qui s'occupe de la caisse.
10: Non, non, il y a une hôtesse de caisse, monsieur. Il n'y a pas du tout de robot.
1: Oui, mais l'hôtesse de caisse, c'est un robot déguisé en hôtesse de caisse.
10: Ah non, l'hôtesse de caisse est bien en vie. C'était une personne.
1: Ça ressemble à une personne, mais entre nous, à l'intérieur, c'est Boulon et compagnie.
10: Bah écoutez, vous pouvez même passer quand vous voulez, vous verrez bien qu'il n'y a pas de robot en caisse, monsieur.
1: D'accord, donc actuellement, vous avez une vraie caissière sur place.
10: C'est une vraie caissière, oui.
1: Eh ben, passez-la moi, c'est ce qu'on va voir.
10: Vous voulez que je passe la caissière?
1: S'il vous plaît, monsieur.
10: Et pourquoi je vous passerai l'hôtesse de caisse, monsieur? Vous vous rendez compte ce que vous me demandez?
1: Bah, pour vérifier que vous n'avez pas de fausse caissière.
10: Des fausses caissières?
1: Non, mais j'ai bien compris votre truc, vous n'avez pas de vraie caissière.
10: Mais bien sûr que si vous voulez que nos clients passent comment en caisse, s'il n'y aurait pas d'hôtesse de caisse, monsieur?
1: Bah, parce qu'à la place qu'il y aurait les hôtesses, il y a les robots que vous avez déguisés en hôtesse.
10: Mais les robots, mais vous avez déjà vu les magasins? Est-ce que vous croyez vraiment qu'il y a des robots magasins?
1: C'est quand même louche que vous vouliez pas que je parle à la soi-disant...
10: Mais monsieur, je suis en réserve, je vais pas courir aller vous donner l'hôtesse de caisse, vous n'avez pas à parler à l'hôtesse de caisse.
1: Hop, hop, hop, attendez, qu'est-ce qui me prouve d'ailleurs que vous êtes une vraie personne?
10: Non, je ne suis pas une vraie personne, monsieur, je suis un ordinateur.
1: J'en étais sûr.
10: Bah non, mais monsieur, enfin, vous rigolez ou quoi?
1: Bah je me doutais quand même, ça s'entend.
10: Mais je suis pas un ordinateur. Est-ce que vous avez déjà entendu une voix de ch'ti à un ordinateur?
1: Ah tiens, c'est exactement ce que m'aurait dit un ordinateur, comme par hasard.
10: Ah non, mais on n'a pas que ça qu'à faire, monsieur.
1: Ah, je suis revenu sur celui d'avant, c'est ça?
10: Oui, moi, je suis la première personne.
1: Ah, ok, donc en fait, vous non plus, vous n'êtes pas une vraie personne.
10: Je suis pas une vraie personne, non. Bon, écoutez, c'est bon, on arrête là le délire, on n'a pas que ça qu'à faire, on est dans un magasin.
1: Non, mais dans ce cas, passez-moi au moins quelqu'un qui existe.
11: Oui, allô?
1: Bonjour madame, il y a un gros souci avec vos employés robots.
11: Bah oui, mais les informations que vous avez dans le dossier sont fausses, monsieur. Qu'est-ce que vous voulez que je vous dise?
1: Je vous aurais bien expliqué, mais j'imagine que je parle encore pas à une vraie personne.
11: Mais si, monsieur, vous parlez à une vraie personne.
1: Pardon, mais on entend très bien que c'est une voix synthétiquée.
11: Mais non, monsieur, c'est pas une voix synthétiquée.
1: Bah, vu que vous êtes un robot, votre voix, elle est forcément synthétiquée.
11: Mais je suis une vraie personne, monsieur.
1: Ah oui, ah bah prouvez-le.
11: Bah, comment voulez-vous que je vous prouve que je suis une personne physique et que pas un ordinateur?
1: Eh bah, faites un bruit de personne physique.
11: Un bruit? Bah, attendez, je tape sur la machine. Vous avez entendu?
1: Ah tiens, sur une machine, comme par hasard.
11: Oh, arrêtez, monsieur, j'ai vraiment d'autres choses à faire. Hein.
1: Ah non, mais tu vas voir, je vais me faire raccrocher au nez par un ordinateur.
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12: Dépannage, j'écoute.
13: Bonjour, monsieur.
12: Bonjour, monsieur.
13: C'est bien l'EDF dépannage?
12: Oui.
13: Oui, bonjour, monsieur Robert Ledoux à l'appareil.
12: Oui.
13: Je vous appelle pour un petit dépannage, hein, parce que j'ai un problème, figurez-vous. Je suis un peu bricoleur, comme on dit, quoi, hein?
12: Oui.
13: Alors, j'ai un peu bricolé le compteur d'électricité. Et je l'ai amené par un petit fil, comme vous connaissez, quoi, hein, sur le compteur de mon voisin de palier. Comme ça, que c'est qui paye, pour moi, l'électricité?
12: Vous êtes branché sur le compteur du voisin?
13: Voilà! Et c'est lui qui paye!
12: Mais c'est interdit, hein!
13: Comment ça?
12: Bah, allons!
13: Bah, dites-moi, moi je consomme beaucoup, monsieur!
12: Ça n'a rien à voir, hein, monsieur!
13: Pourquoi?
12: C'est interdit, hein!
13: Ah bon?
12: Bah oui, votre voisin n'a rien à voir avec vous, hein!
13: Mais si, parce que lui, il n'en consomme pas!
12: Il n'a rien à voir, si lui, il s'en sert pas! Il est libre d'avoir du courant chez lui, mais vous n'avez pas le droit de vous brancher sur le compteur du voisin!
13: Mais il n'a rien dit!
12: Est-ce qu'il est au courant?
13: Ah bah non!
12: Ah bah non! Ah bah sûr, je m'en doute, hein.
13: On veut lui faire la surprise.
12: Bah évidemment, c'est lui qui va recevoir les factures.
13: Bah ça fait 2 ans déjà.
12: Mais écoutez-moi, moi je vois qu'une chose, c'est que vous volez du courant à un voisin.
13: Oh non, lui emprunte, c'est pas pareil.
12: Ah bon, et qu'on veut lui payer alors?
13: Bah on lui a payé l'apéro il y a 3 ans.
12: Ben non, ça n'a aucun rapport, ça, monsieur.
13: Vous croyez ?
12: Ah non, hein. Mais là, il y a viol de la loi, hein.
13: Vous croyez ?
12: Ah ben sûr, hein.
13: Oh mon Dieu, vous me faites peur, là.
12: Ah non, non, moi je vous rassure tout de suite, hein.
13: Ah bon, si vous me rassurez, ça va mieux. Bon, alors je voudrais pas vous déranger longtemps parce que c'est lui qui paye le téléphone déjà. Parce
12: en
13: que...
12: plus ! Eh ben, ça va, c'est complet.
13: On a mis le téléphone sur son... Vous voyez, quoi, on a fait bifurquer avec les deux petits fils, là.
12: Ouais.
13: Donc, c'est lui qui paye le téléphone. Alors, faut pas que je fasse trop de factures.
12: Ouais.
13: Alors, mon dérangement vient du problème de gaz. Parce que je me suis branché sur son compteur à gaz.
12: En plus. Eh ben, voyons.
13: Mais pour le gaz, je suis quand même surpris, vu que je ne paye pas, de trouver l'abonnement que je devrais payer.
12: Mais si vous êtes branché sur son compteur à lui...
13: Oui.
12: Le compteur gaz.
13: Oui.
12: Vous êtes branché comment ?
13: Ben, on a fait... Vous savez que mon gendre, il est bricoleur, il a fait l'armée, hein ?
12: Oui.
13: Et donc, il a fait un tuyau qui se divise en deux.
12: Oui, mais l'installation que votre beau-frère, votre beau-fils a fait, mettons...
13: Oui.
12: Il faut que nous, on la vérifie, si vous voulez. On l'a pas vérifié, cette installation.
13: Ah ben non, parce que quand vous venez vérifier, on l'enlève.
12: Ben, c'est pas possible.
13: Pourquoi ?
12: Il y a danger, là.
13: Il y a danger qu'il s'en rende compte ?
12: Ben, il y a danger qu'il y ait explosion, hein.
13: De toute façon, si ça explose, ça sera chez lui.
12: Hein. Ben, ce n'est pas légal, ce truc-là, monsieur. Mais rendez-vous compte de ce que vous faites.
13: Ben, moi, je proteste énergiquement contre le fait que je paye les deux abonnements.
12: Eh ben, donnez-moi votre adresse, je vous envoie quelqu'un, moi.
13: Oh, ben, c'est peut-être pas la peine, puisqu'on est juste à côté de chez vous.
12: Ah bon ? Vous habitez dans le secteur de l'EDF ?
13: Ben, oui. C'est-à-dire qu'on s'est un petit peu branché sur votre système électrique à vous, quoi.
12: Oh là là, mais vous allez loin, là, hein ?
13: Vous croyez ?
12: Ah oui, hein, monsieur.
13: Ben, remarquez, ça fait 5 ans qu'on a piraté... Vous savez, on a une boîte aux lettres, nous, hein ?
12: Oui.
13: Notre nom, c'est Edvi. E-D-F et avec un I à la fin.
12: Ouais.
13: Bon, et donc, on est voisins de vous. Ce qui fait qu'il y a beaucoup, beaucoup de lettres qui arrivent, on n'a plus qu'à rajouter un I, voyez-vous ?
12: Ouais.
13: Et hop, on encaisse les chèques pour vous.
12: Ouh là là là là. Ça va faire mal, hein, monsieur, hein ? En plus, vous encaissez des chèques adressés à EDF. Mais là, vous risquez gros, moi, je vous le dis, hein.
13: Oh, ben non.
12: Ah, ben si, hein.
13: Oh, ben non. Et on a récupéré que 8 millions de francs.
12: Ah, vous n'avez récupéré que 8 millions de francs.
13: En 2 ans.
12: En 2 ans, c'est déjà pas mal, hein.
13: Ben oui, on part aux Bahamas, où c'est qu'on a acheté un terrain avec mon gendre.
12: Ah, ben vous partez aux Bahamas, vous pouvez vous permettre, hein.
13: Vous pensez ?
12: Ben, je pense bien, oui.
13: Alors, cet après-midi, on va prendre la voiture EDF, là, nous, hein.
12: Prenez la voiture EDF ?
13: Oui, on vous la ramène à quelle heure ?
12: Quelle voiture EDF ?
13: Ben, les voitures de service.
12: Vous prenez une voiture de service, en plus ?
13: Mais oui, on a des clés que mon fils, il a fait fabriquer.
12: Mais vous prenez pas des voitures EDF, quand même ?
13: Mais on les ramène !
12: Mais il n'y a pas de les ramener ! Mais c'est pas possible, monsieur, hein ?
13: Pourquoi ?
12: Mais qu'est-ce que cette histoire ? Non, mais c'est pas possible ! Vous prenez nos voitures de service, vous trouvez nos chèques ! Mais c'est fou, cette histoire !
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15: Oui, bonjour.
16: Oui, bonjour monsieur, c'est bien ici le vendeur de vin ?
15: Oui, nous sommes bien vendeurs de vin.
16: J'ai acheté du Beaujolais chez vous.
15: Oui.
16: Et alors, je me suis rendu compte en plus que c'était du périmé que vous m'avez vendu.
15: Alors, le vin se périme jamais.
16: Ah bah, je peux vous assurer qu'il y a la date dessus, il y a écrit 2015, on est quand même en 2016.
15: Mais il n'est pas périmé ! Vous pouvez acheter du Bordeaux 2012 maintenant ?
16: 2012, vous vous rendez compte ? Je vais être malade.
15: Mais pas du tout ! On vous a pas vendu du Beaujolais Village 2015 ?
16: Ah si ! Oh !
15: Si ! Non, oui, on vous a pas vendu du Beaujolais Village 2015 pour nous débarrasser de nos stocks.
16: Pour vous débarrasser de votre stock, en plus.
15: Mais non.
16: Ça, c'est incroyable.
15: Non, si je vous ai vendu du 2015...
16: Là, d'un coup, ça devient du conditionnel.
15: Non, je vous ai vendu du 2015, mais c'est pas pour se débarrasser de nos stocks.
16: Écoutez, vous avez déjà reconnu vos torts.
15: Mais j'ai aucun tort. Vous pouvez en trouver du 2013, du 2010.
16: Ah bah, vous vous rendez compte, 2010 ?
15: Mais c'est pas périmé du 2010 en Bordeaux.
16: Je suis désolé, mais une fois, j'ai mangé un yaourt qui avait 6 mois.
15: Mais c'est pas pareil, un yaourt.
16: Bon, moi, je vais vous rapporter les bouteilles.
15: Eh ben, ramenez-nous les bouteilles. Vous, c'est...
17: Oui, allô ?
16: Bonjour, madame.
17: Non, monsieur, du vin rouge périmé ?
16: Ah bah, c'est ce que je disais, oui, bien sûr.
17: Ça se périme pas, du vin, monsieur. J'ai jamais vu du vin périmé, moi.
16: Ah bah, je vais vous le montrer, puisque je vais vous le rapporter.
17: Eh ben, rapportez les bouteilles, mais vous allez voir.
16: Non, mais si vous trouvez des pigeons qui achètent du vin périmé, moi, c'est... D'accord, mais...
17: C'est pas périmé, on n'a jamais périmé du vin, monsieur.
16: Ah, vous le périmez vous-même, en plus ?
17: Non, on n'a jamais périmé du vin.
16: Donc, quelqu'un l'a périmé pour vous ?
17: Comment ça ?
16: Bah, si c'est pas vous qui le périmez, c'est bien que quelqu'un l'a périmé pour vous, puisque mon vin est périmé.
17: C'est pas vrai ! Moi, j'ai jamais entendu dire que du vin était périmé. Il est bouchonné ou il est pas bon, mais j'ai du périmé jamais.
16: Alors, moi, je l'ai débouchonné, justement, pour le boire. Heureusement que j'ai gardé les bouteilles, c'est marqué dessus 2015.
17: Tiens, là, j'ai du chardonnay, dessus, c'est marqué 2015, c'est pas périmé.
16: Ah, donc vous avez aussi du vieux chardonnay?
17: 2012, hein. Les endanges tardives, 2012, c'est pas périmé.
16: Ah, bah, tardive, effectivement, il est un petit peu trop tard, 2012, hein. Je pense que.
17: Mais non, mais c'est pas vrai, mais où c'est que vous avez vu ça, vous?
16: Non, mais je pense que tout ça, faut le mettre. Faut foutre ça à la benne, hein. À la limite, je peux passer avec mon beau-frère si vous voulez.
17: Mettre à la benne? Non, mais vous rigolez? J'ai tout le magasin à foutre à la poubelle, alors tous les vins qui sont là, c'est bon à mettre à la poubelle?
16: Ah, bah, dites donc, heureusement que j'appelle parce que sinon vous en seriez pas rendu compte.
17: Mais alors là, c'est n'importe quoi, monsieur.
16: Vous vous rendez compte, si je vous avais pas appelé, vous auriez continué à vendre de la marchandise comme
17: ça? Ah, mais
16: ça.
17: Je vais vendre la marchandise que j'ai en rayon, je vais pas l'enlever.
16: Ah, bravo!
17: Ah, bah oui, bravo! C'est pas possible de voir ça. C'est la première fois qu'on fait le coup. Depuis 20 ans que je suis dans le métier, c'est la première fois qu'on fait le coup. Hein. C'est la date de fabrication, c'est l'année qu'il a été sorti du tonneau.
16: Bah, c'est l'année qu'il devrait être sorti du magasin, oui, c'est ça, oui, qu'il devrait
17: non,
16: être.
17: Non, mais vous y connaissez rien du tout, hein.
16: Du coup, moi, je vous rapporte les deux bouteilles vides que j'ai. Est-ce que je vous mets les bouchons avec ou pas?
17: Les bouchons, je m'en fous.
16: Comment c'est ça?
17: Vous l'avez bu?
16: Bah oui, je l'ai bu, oui.
17: Vous avez tout bu?
16: Bah oui, parce que je voulais être sûr
17: il
16: qu'il
17: était pas bon.
16: Bah, moyen, hein.
17: Ouais, moyen, ouais. Vous avez tout bu et maintenant vous voulez que je vous rembourse? Non, mais arrêtez. C'est, ramenez-moi les bouteilles et ça va bien. Hein.
16: Ah bah, c'est-à-dire que bien sûr que oui.
17: Oui, je vais vous les rembourser. Ça, j'ai jamais entendu ça.
14: Bonjour.
18: Bonjour madame, c'est l'Institut de bronzage?
14: Oui.
18: Ah bonjour, c'est bien là qu'on fait des UV?
14: Oui.
18: Ah très bien, je vous appelle pour prendre rendez-vous.
14: Ah on prend pas de rendez-vous madame, on vient quand on veut, à n'importe quel moment de la journée, du lundi au samedi, de 9h à 20h.
18: Oh bah c'est très bien comme ça.
14: Voilà.
18: Parce que mon dermatologue m'a dit que ça me ferait du bien pour ce que j'avais.
14: Ah ben alors, vous venez, et puis voilà.
18: Voilà. Oui, parce que en fait, malheureusement, à mon âge, vous savez, on a souvent des furoncles.
14: Oui.
18: Et j'en ai un qui est très mal placé.
14: Ah oui.
18: Voilà, qui est dans l'arrêt des fesses, en bas, quoi. Et il m'a dit, là, ça c'est les UV, ça va vous faire du bien.
14: Ah ben, je sais pas, hein, je pense que oui, hein.
18: D'accord.
14: Voilà.
18: Bon, ben, je vais l'appeler tout de suite.
14: Voilà.
18: Et puis, je viens vous voir en fonction de ce qu'il va me dire, alors.
14: Voilà, il n'y a pas de souci. De toute façon, moi, je suis ouvert, comme je vous ai dit, du lundi au samedi, de 9h à 20h sans interruption.
18: Eh ben, moi, donc, je serai ouverte quand je pourrai.
14: Voilà, il n'y a pas de souci, madame.
18: À tout à l'heure.
14: À tout à l'heure. Bonjour.
19: Oui, bonjour madame, professeur de la place dermatologue à Metz. Je vous appelle au sujet d'une de mes patientes qui vient de m'appeler à l'instant.
14: Oui.
19: Une dame Ledoux, vous l'avez eue peut-être?
14: Oui.
19: Oui, parce que je lui ai prescrit 10 séances d'UV.
14: Oui.
19: Pour son furoncle, donc, qui est situé sous la 32e.
14: Oui.
19: C'est-à-dire juste à la base de 10 cm du coccyx, au-dessus de l'anus, hein, vous avez expliqué ça.
14: Oui.
19: Donc, ce que je voudrais, hein, ce qu'on fait d'habitude, c'est très simple. Donc, elle est sur le ventre, hein, dans vos cabines, hein. Et il faut qu'elle ait donc les jambes écartées.
14: Oui.
19: Et que vous teniez avec vos deux mains, vous savez, à plat,
14: ouais,
19: les fesses écartées.
14: Oui. Je ne sais pas si je pourrais le faire.
19: Oh, si, c'est très simple. Hein. Il suffit juste de tenir les deux fesses écartées de la dame, hein, de la patiente. Vous les tenez écartées pendant. Moi, j'ai prescrit de 12 à 15 minutes, hein, à peu près.
14: Mmh.
19: Et vous lui tenez les fesses écartées, très écartées, pour que ce furoncle soit exposé au rayon, c'est tout. Hein.
14: Mais attendez, mais moi, je ne la touche pas. Hein.
19: Non, mais juste le furoncle.
14: Mais je ne touche rien du tout. Je ne touche absolument rien.
19: Vous inquiétez pas, hein, c'est juste très simple.
14: Ouais.
19: Vous tenez les fesses de la dame écartées.
14: Mm-hmm.
19: D'accord? Vous sortez le furoncle qui est à l'intérieur de l'anus.
14: Oui.
19: Et vous le tenez entre le pouce et l'index pendant les 12 minutes.
14: Pardon, je dois encore le sortir.
19: Bah oui.
14: Bah attendez, comme vous me dites, en écartant déjà, ça devrait le faire sortir, non?
19: Ah non, il est à l'intérieur.
14: Ah mais moi je croyais qu'il fallait juste écarter.
19: Oui, oui. Avant de sortir le furoncle, oui, il faut juste écarter.
14: Ah ouais, mais moi, j'arriverai pas. Hein.
19: Si. C'est un geste très simple à faire. Hein.
14: Ah, punaise, pour vous, parce que vous êtes médecin.
19: Si vous faites ce que je lui ai prescrit, je vous enverrai tous les autres patients. Hein. Vous avez tout à gagner, vous allez devenir spécialiste du furoncle anal.
14: Ah ben non.
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20: Bonjour. bonjour.
16: Bonjour monsieur, c'est bien la bijouterie ?
20: Oui, bonjour monsieur.
16: Monsieur Martin à l'appareil.
20: Oui ?
16: Je vais venir avec maman pour lui faire visiter la bijouterie.
20: Faire visiter la bijouterie à votre maman, quel sujet ?
16: Au sujet qu'elle croit que je suis moi-même bijouteur.
20: Oui ?
16: Et donc je lui ai dit que votre boutique était en fait ma boutique à moi et que j'étais votre patron.
20: Ah ben ça, ce sera pas possible.
16: Non mais j'ai tout prévu. Si ça vous gêne de m'appeler patron, vous prenez votre journée.
20: Ah non non, je prends pas ma journée monsieur, je suis salarié, c'est ma patronne qui me paye. En aucun cas, je dois faire croire à qui que ce soit que c'est vous mon patron et vous appelez patron, je suis pas d'accord.
16: Oui, mais si moi je vous donne une journée de congé.
20: Mais vous voulez me donner une journée de congé, vous êtes pas mon patron.
16: Non mais moi je serai sur place de toute façon, je m'occuperai des clients.
20: Et vous voulez que je quitte le magasin pour que vous soyez dans le magasin avec votre mère.
16: Voilà, donc je vais venir faire un double des clés déjà.
20: Non, non, non, non, non, il y a pas de double à faire.
16: Bah sinon on laisse ouvert, mais.
21: Allô ?
16: Ah, bonjour monsieur.
21: Et qui êtes-vous ?
16: Alors, je suis supposé être votre nouveau patron.
21: Non, monsieur, je ne laisserai pas ma bijouterie à un inconnu.
16: Bah on peut pas dire inconnu vu que j'ai fait une enseigne en plus avec mon nom pour mettre sur la
21: vôtre. Vous avez quoi ?
16: Je vais poser une enseigne bijouterie Martin.
21: Ah non, mais que je ne vois pas des guignols, n'amenez quoi que ce soit bijouterie Martin sur mon enseigne, parce que ça va drôlement barder. Vous rigolez là ou quoi ?
16: Oh oh, est-ce que ce serait pas vous rigolez ou quoi qui veut dire oui ça ?
21: Non.
16: Oh si.
21: Non.
16: Si.
21: Non.
16: Bah si.
21: Non.
16: Si.
21: Non.
16: Si.
21: Non.
16: Bah si.
21: Non.
16: Si.
21: Non.
16: Si.
21: Non. Non. Non. Non et non.
16: Ah bah si si si et si.
21: Non.
16: Si.
21: J'ai dit non. Vous décommandez ce cirque.
16: Ah bah non.
21: Ah bah que si.
16: Ah bah que non.
21: Si.
16: Non.
21: Eh bien sûr que si.
16: Eh bien sûr que non.
21: Je vous garantis qu'ils vont pas la monter leur enseigne.
16: Non non, mais c'est un truc qui colle dessus. C'est
21: je ne veux rien de coller dessus. Moi, mon enseigne, je viens de la changer. C'est pas pour que ça soit détruit par du guignolage de colle.
16: Ah non, mais je vous rassure, c'est du guignolage de colle professionnel.
21: Non, non, non et non.
16: Ah bah c'est reparti. Eh bah si.
21: Non.
16: Si.
21: Non.
16: Si.
21: Non, monsieur.
16: Si, monsieur.
21: Je, non.
16: Mais si.
21: Non, c'est non et non et non. Il n'en est pas question.
16: Ouh là là, vous compliquez tout, hein.
21: Non, bah ça va pas être Si je vois arriver un guignol qui touche à mes affaires, je peux vous garantir que ça va gicler.
16: En plus, j'ai dit à maman qu'elle pouvait choisir un bijou qu'on lui offrait.
21: Non mais ça va pas. Elle vient pas et elle prend pas de bijoux.
16: Ah oui, mais je lui ai promis.
21: Mais monsieur, enfin réfléchissez 30 secondes. On prend pas de décision dans le dos d'un patron. Un patron, c'est un patron.
16: Bah voilà, comme c'est moi le patron justement.
21: Mais non, c'est pas vous le patron.
16: Pardon, demandez à ma mère, elle vous dira bien que c'est moi le patron.
21: Bah comment voulez-vous qu'elle vous dise ça ?
16: Bah elle dira ça parce que je lui ai dit que j'étais le patron.
21: Oui, bah je vais lui dire moi ce que je pense. La vérité.
16: Oh, justement la voilà qui arrive, quelle coïncidence.
21: C'est de l'escroquerie, monsieur.
16: Bonjour maman, je suis justement en ligne avec mon collègue de la bijouterie.
21: Collègue de la bijouterie.
16: Donc je l'ai prévenu que la mère du patron allait venir.
21: Vous la passez une minute, là ?
16: Ah oui, volontiers, attendez. Maman Martin, je passe mon sous-fifre.
21: Oh, l'escroc.
16: Oui, allô ?
21: Allô ?
16: Bonjour, monsieur, c'est Maman Martin à l'appareil.
21: Oui, bonjour, madame. Je ne sais pas qui vous êtes, madame. Votre fils est un usurpateur.
16: Qu'est-ce que vous dites ?
21: Il n'est pas propriétaire et il n'est pas salarié. Il est rien.
16: C'est quand même votre responsable.
21: Non, il est responsable de rien.
16: Alors, pardon, mon petit, mais il me dit le contraire.
21: Non, madame. Oh, c'est faux.
16: Pardon, c'est à nouveau monsieur Martin, je reprends la conversation.
21: Mais qu'est-ce que c'est que ce cirque ?
16: Écoutez, je vais faire semblant de vous gronder, vous inquiétez pas, c'est pour de faux.
21: Ça suffit.
16: Oh là là, attention, vous parliez à la mère de votre patron.
22: Eh oui, mais vous n'avez jamais travaillé ici.
16: Eh ben, bonjour madame.
22: Oui, ben, vous savez à quoi ça me fait penser ? Vous savez à Rire et Chanson ? Ah, si vous connaissez Rire et Chanson.
16: Oh, Rire et Chanson, ça existe même pas, je suis sûr que vous venez de l'inventer, ça.
22: Non.
16: Monsieur, et pourquoi pas, pourquoi pas l'appel trop con pendant qu'on
22: est. Non, mais vous êtes mal tombé, arrêtez vos conneries.
16: Bon, je passe avec maman.
22: Non, mais tu vas te faire foutre, d'accord, ok ?
16: Ah.
22: D'accord ?
16: Alors, je n'ai rien contre le tutoiement des employés avec le patron.
22: Tu dégages ?
16: En revanche, faudrait peut-être pas être trop familier non plus, parce
22: d'accord,
16: que...
22: T'as compris ça, connard ?
16: Pardon, mais connard, c'est quand même hyper familier, hein.
22: Tu me fais chier.
16: Oui, bah bisous aussi, tiens, maman t'embrasse. Oui, bisous, ma petite.
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25: Oui, allô ?
26: Oui, bonjour.
25: Oui, bonjour, c'est Service Informatique de la mairie à l'appareil. C'est au centre de coiffure ?
26: Oui.
25: Dites-moi, on a des documents à vous faire parvenir, on aurait besoin de votre adresse email.
26: On n'a pas de... Pour l'instant, on n'est pas...
25: Attendez, c'est...
26: Enfin, ça sera bientôt fait.
25: Attendez, vous n'avez pas de modem
26: Ah non, pas du tout.
25: Ni un 56 000 bits ou même pas de KERM 65 000 ?
26: Ah non.
25: C'est pas vrai ? Eh les gars ? Eh, j'ai avec le salon de coiffure. Ouais, ils n'ont pas de madame, ils n'ont pas d'email. C'est pas vrai.
26: Ben si.
25: Attendez, je vous passe le chef de service, il est mort. Qu'est-ce que c'est que ce travail ? Allô ?
26: Allô ?
25: Oui.
26: Oui, bonjour monsieur.
25: Bonjour monsieur. Qu'est-ce qu'on me dit là ? Vous n'avez pas de madame ?
26: Ben non, pas. Pourquoi vous rigolez ?
25: Vous n'avez pas d'email ?
26: Mais non.
25: Mais c'est pas vrai, ça.
26: Pourquoi ?
25: Mais... Alors... Vous pouvez pas nous envoyer un email ?
26: Mais non. Non, mais attendez, là. À qui j'ai affaire, là ?
0: C'est le service informatique de la mairie, monsieur.
26: Mais peut-être, oui, mais moi, je suis désolé, mais je suis pas relié à Internet, moi. Qu'est-ce que vous me dites,
0: là? Mais c'est pas vrai!
26: Mais pourquoi? Mais si c'est vrai, monsieur. Bon, écoutez, qu'est-ce que vous voulez exactement?
0: Mais on a besoin de votre adresse email!
26: Mais on en a pas, monsieur. Bon, écoutez, j'ai autre chose à faire. Écoutez, qu'est-ce que vous voulez exactement?
0: Bon, c'est pas grave, c'est pas grave. Donnez-nous le nom de votre serveur.
26: Mais on n'a pas de serveur.
0: Hey, mais votre provider!
26: Mais on n'a rien de tout ça. Mais... Bon, ok, d'accord. Moi, c'est pas ça à faire, hein? Ok? Voilà.
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4: Bonjour.
5: Bonjour monsieur, c'est bien l'agence de voyage ?
4: Oui.
5: Monsieur Martin à l'appareil, établissement Martin Télécom ?
4: Oui.
5: Vous avez pas activé le filtre anti-arnaque pour filtrer vos mails ?
4: Non.
5: Ok, donc je vais vous l'activer à distance.
4: D'accord.
5: Comme ça, les mails d'arnaque seront automatiquement bloqués.
4: D'accord.
5: En revanche, juste un détail.
4: Ouais.
5: Pour que vos mails à vous soient pas considérés comme arnaquistes, il faut plus mettre de chiffres dedans.
4: Ouais, mais nous on travaille avec des chiffres quand on envoie des prix, etc.
5: Ah bah non, les prix c'est du chiffre, ça passe direct en mail arnaquiste.
4: D'accord, ok. Et des horaires, tout ça, on peut même pas écrire.
5: Bah les horaires c'est du chiffre aussi, donc surtout pas.
4: Waouh, c'est quoi ces mails bizarres là?
5: Ah, il y a un autre monsieur.
6: Oui.
5: Bah c'est ce que je disais, tant qu'il n'y a pas de chiffre dans vos mails, aucun souci.
6: Bah on fait comment pour envoyer un devis sans chiffre?
5: Non, mais vous pouvez envoyer un devis.
6: Mm-hmm.
5: Il faut juste rayer tous les chiffres.
6: Bah on peut plus envoyer de mail au final.
5: Alors si, sinon plan B, vous pouvez écrire les chiffres en lettres.
6: Bah. Ah, ok.
5: En revanche, dans ce cas, évidemment, il faut pas écrire les voyelles.
6: Oh, c'est quoi ce bazar?
5: Bah oui, par exemple, au lieu d'écrire 8, vous écrivez juste HT.
6: Bah, HT, c'est hors texte pour nous.
5: Ah non, maintenant c'est 8.
6: Ah non, on va pas envoyer ça au client, hein. Ça fait pas sérieux d'envoyer des trucs comme ça.
5: Mais si, regardez, par exemple, si je vous dis 36, ça veut dire 36.
6: Mais moi, on a des clients, ils vont rien comprendre.
5: Question d'habitude. Il faut qu'on voit aussi pour le filtre téléphone tant qu'on y est.
6: Et du coup, ça va faire quoi ça?
5: Ah bah c'est pareil. Quand vous faites un numéro de téléphone, il faut pas faire de chiffres.
6: Mais faut éviter les chiffres sur un numéro de téléphone. Ben ça fait quoi sinon?
5: Sinon vous êtes classé numéro arnaquiste.
6: Ouais, ben va falloir qu'on s'arrange autrement.
5: Dans ce cas, plan C,
6: ouais.
5: Le filtrage retardationneur. Vous pouvez mettre des chiffres dans vos mails, mais ils sont d'abord vérifiés puis envoyés le lendemain.
6: Oula! Bon ben je vais voir avec ma supérieure.
5: Oh bah passez-la moi.
6: Ah voilà.
5: Merci monsieur.
4: Oui.
5: Bonjour monsieur.
4: Bah, c'est tous les mails, ça va être comme ça.
5: Ah oui, tous les mails, vous inquiétez pas.
4: C'est nul.
5: Bon, je dirais plutôt que c'est moderne.
4: Ah ouais, bah c'est nul.
5: Oh bah merci.
4: J'imagine que c'est quelqu'un de ma hiérarchie qui vous a demandé de faire ça.
5: Bah. Comment ça, un mariachi? Pourquoi vous me parlez de mariachi?
4: Non, je vous parle pas de mariachi. Je vous ai parlé de ma hiérarchie.
5: Oui, bah merci, je sais quand même ce que c'est qu'un musicien mexicain.
4: Non, mais vous comprenez rien, en fait. C'est affligeant, je suis désolée.
5: Et qui c'est qui m'a parlé de mariachi?
4: Non, je vous ai pas parlé de mariachi.
5: Oui, bah passez-moi le mariachi, je vais voir avec lui.
7: Allô?
5: Bonjour madame, on devait me passer le mariachi.
7: Bah, et puis alors, vous mettez plus de date à un mail, vous pouvez plus rien mettre à un mail.
5: Ah bah vous avez suivi, c'est bien.
7: Ah ouais, non, bah, attendez.
5: Donc vous pouvez mettre tout ce que vous voulez, tant que c'est pas des chiffres.
7: Bah on peut plus mettre de chiffres à un mail. Aujourd'hui, en France, on peut plus mettre de chiffres à un mail.
5: Oui mais c'est ce que je disais, vous remplacez les chiffres par des lettres.
7: Oui mais si on remplit les chiffres par des lettres, je suis d'accord avec vous mais...
5: Vous pouvez faire simple, vous avez qu'à dire que le 1 c'est le A, le 2 c'est le T, le 3 c'est le G.
7: Ah, c'est même pas marqué comme ça, c'est A, c'est O, B.
5: Alors non, 1 c'est pas O, 1 c'est A.
7: Ouais, bon allez, c'est bon.
5: Et O, par exemple, c'est 37,2.
4: Oui, bonjour. Je vous dis tout de suite, c'est non.
5: Bonjour, monsieur. Alors, le problème, c'est que moi, je vous ai déjà inscrit volontaire d'office.
4: Ah bah, vous m'avez... donc, vous nous mettez d'office volontaire?
5: Ouais, parce que sinon, personne voulait tester les filtres.
4: Non, vous me donnez votre nom. Vous êtes monsieur...
5: Monsieur Martin.
4: Martin, votre prénom.
5: Martin.
4: Votre prénom.
5: Bah, Martin aussi.
4: Martin.
5: C'est ça, oui.
4: Votre téléphone.
5: Ah, ça, malheureusement, je peux pas vous le donner.
4: Ah, bah, pourquoi? Vous savez pas avec quoi vous téléphonez?
5: Bah, c'est pas ça, c'est que mon numéro, il comporte des chiffres.
4: Parce que même par téléphone, on peut plus raisonner en chiffres.
5: Bah non, sinon je vais être considéré comme numéro arnaquiste.
4: Ah, ouais, bien.
5: Non, mais je vous rassure, je vais vous l'appeler.
4: Non.
5: Donc, vous pouvez noter, c'est...
4: Non, mais même...
5: Non, mais vous rajouterez les voyelles après.
4: Non, mais vous vous foutez du monde.
5: Franchement...
24: Allô?
0: Oh, non, t'es du... Allô?
24: Allô?
0: Oui, c'est la SPA?
24: Oui.
0: Ah, bonjour, dites-moi, j'ai roulé sur un lapin, là. Enfin, j'ai pas fait exprès, hein, j'étais sur la route, et j'ai écrasé un lapin, quoi.
24: Oui.
0: Il est encore vivant. Je suis désolé, mais je voudrais savoir comment il faut faire, en fait.
24: Oui, je peux pas vous dire. Nous, on ne prend pas les lapins. On prend que les chiens.
0: Oui, non, mais je voulais vous demander comment il faut faire.
24: Il est blessé?
0: Oui, un peu, oui.
24: Vous le mettez dans une cage et puis quand il est rétabli, vous le relâchez.
0: Ah, c'est pas ça que je vous demandais. Non, en fait, je voulais vous demander comment on fait pour le préparer. C'est pour le manger, en fait.
24: Ah, d'accord. Bon, ça, vous demandez à un cuisinier, hein.
0: Mais vous savez pas comment faire un lapin, non?
24: Ah bah si, très bien, mais là, comme ça, par téléphone...
0: Attendez, j'ai un stylo.
24: Oh bah non, là, je regrette, hein, je n'ai pas le temps, monsieur.
0: Non,
24: appelez-moi
0: mais...
24: plus tard.
0: Comment on fait ça?
24: Comment on fait? Il faut le dépecer, déjà, d'une part.
0: Et puis après?
24: Eh bah après, le découper, le retire.
0: Oui, et on lui coupe la tête ou pas?
24: Ah oui.
0: C'est avec
24: oui.
0: un marteau ou avec un couteau?
24: Ah, je ne sais pas, vous demandez à un boucher. Moi, je ne suis pas boucher de nature, hein. Vous le dépecez... Et vous le découpez.
0: En rondins?
24: Oui, non, pas aux oignons. Vous coupez les cuisses d'abord et après le tronc. Et vous préparez ça avec du beurre et des oignons.
0: Du beurre?
24: Voilà.
0: Des oignons?
24: Oui.
0: Des oignons, c'est ça?
24: Oui, des oignons, oui.
0: D'accord. Et, voilà. Et pour les rats, c'est pareil ou pas?
24: Ah ben non, les rats, on les détruit. Hein, ça.
0: Dites-moi... Je suis bien à la SPA, là, hein?
24: Oui, oui.
0: D'accord. À vous me rassurer.
24: Voilà.
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1: Oui, allô?
16: Bonjour, monsieur. Je suis bien chez le primeur.
1: Oui.
16: Je me suis permis d'utiliser le nom de votre magasin pour lancer une cagnotte en ligne pour récupérer des sous.
1: Eh ben, mais pourquoi vous voulez utiliser ma...
16: Parce que moi, à la base, je voudrais m'acheter une voiture. Mais bon, forcément, si je demande de l'argent pour ça, les gens ne lui donnent
1: oui,
16: pas.
1: Oui, mais attendez. De quel droit vous utilisez l'enseigne? C'est trop facile.
16: J'ai déclaré comme quoi que vous aviez des problèmes de mise aux normes, d'hygiène, machin truc, qu'il fallait faire des travaux.
1: Surtout dire que j'ai des problèmes d'hygiène et ainsi de suite. Mais vous vous rendez pas compte, je suis un magasin alimentaire, monsieur.
16: Ben justement, c'est comme ça, c'est crédible. Donc, il faudrait que je vienne prendre quelques photos.
1: Non, mais les photos, c'est hors de question. Je crois que vous ne me connaissez pas encore.
16: Non, mais on va faire une petite mise en scène, vous voyez.
1: Non, non, la mise
16: si
1: en scène...
16: Si vous fermez ne serait-ce que 2-3 jours.
1: Non, mais vous fermez 2-3 jours, mais... Non, mais vous avez un cerveau pour réfléchir, là. Un magasin qui ferme 2-3 jours, c'est un magasin qui prend des vacances.
16: Ah oui, ah bah c'est tout bénef pour tout le monde. Vous avez des vacances et moi, ça me permet de récupérer...
1: Oui, oui, non, non, je sens l'arnaque pure et dure.
16: Je vous préparerai quand même une petite pancarte.
1: Non, non, mais il n'y a pas de pancarte à avoir, monsieur. Vous inquiétez pas, je vous attends tantôt.
16: Comment ça, tantôt?
1: Venez voir tantôt et...
16: Oula, non, attendez, pas du tout. Vous devez confondre. Moi, je ne suis pas monsieur tantôt, je suis monsieur Martin.
1: Et tantôt, vous savez pas que c'est cet après-midi?
16: Non, mais... Alors, pourquoi vous me parlez de ce monsieur tantôt? Peut-être que vous pouvez me le passer.
1: Mais monsieur tantôt, mais c'est pas possible. J'ai dit à tout à l'heure, monsieur...
16: Monsieur tantôt, oui, c'est ça. Bah,
1: non, tiens, mais alors... ça, vous ne comprenez pas ça.
16: Ah bah tiens, passez-moi monsieur tantôt.
1: À tantôt, plutôt.
16: Alors non, pardon, mais non, je ne suis ni monsieur tantôt, ni monsieur plutôt. Non, monsieur Martin.
1: Ah non, mais vous avez encore pas compris. J'ai pas dit de monsieur, j'ai dit à tantôt.
16: Enfin, excusez-moi, j'ai mon beau-frère à côté qui a tout entendu.
1: Non, non, mais... Mais passez-le-moi, votre beau-frère.
16: Ah bah, attendez. Martin, il y a le monsieur du primeur qui veut te parler.
1: Alors déjà, je suis pas un monsieur, je suis une femme.
16: Je l'ai mis, il est en attente, là, je l'ai mis en secret.
1: Non, j'entends tout, monsieur.
16: Oui, allô?
1: C'est la même voix, monsieur.
16: Pardon?
1: C'est la même voix?
16: Ah non, c'est pas moi.
1: Et vous êtes monsieur?
16: Monsieur Martin.
1: Ah, c'est deux monsieur Martin, alors?
16: Et oui, bah, on est beaux-frères.
1: D'accord. Et vous habitez où?
16: À Martinville.
1: Alors, monsieur Martin, à Martinville.
16: Voilà. Vous êtes monsieur tantôt?
1: Alors, je suis pas monsieur tantôt, je suis...
16: Ah, alors vous êtes sans doute monsieur plutôt?
1: Non, bah non, forcément, et vous n'allez pas plus comprendre que votre beau-frère.
16: Bon, si, j'ai très bien compris.
1: Non, non, c'est votre beau-frère qui m'a dit
16: bon,
1: que...
16: Bon, écoutez, passez-moi monsieur tantôt, je vais voir directement avec lui.
1: Non, mais c'est pas possible.
8: Allô?
16: Ah, vous êtes monsieur tantôt?
8: Non, il faut arrêter, monsieur, des problèmes d'hygiène. Vous vous foutez pas de nous, non? Vous n'avez pas à mettre notre magasin en problème d'hygiène. Si ça ne va pas, on va porter plainte contre vous.
16: Oh, bah moi d'abord.
8: Non, mais tu vous foutez du monde. Et moi, j'en ai rien à foutre. Si vous n'avez pas les moyens de vous acheter une voiture, c'est votre problème.
9: Allô?
16: Oui, allô?
9: J'en ai rien à foutre de vos problèmes. Vous êtes monsieur qui?
16: Monsieur Martin, vous êtes monsieur tantôt, c'est ça?
9: Non, non, non, je suis pas monsieur tantôt.
16: Toujours pas, bah j'ai pas de chance.
9: Je vois pas qu'est-ce que vous devez confondre biroute et casse-croûte.
16: Non, alors, aucun problème de biroute, j'ai juste dit que pour cause d'hygiène...
9: Pour cause d'hygiène, mais de quel droit vous faites ça? Vous êtes cinglé, non mais attendez, je vous certifie, je porte plainte contre vous.
16: Si je viens cet après-midi, par exemple,
9: vous
16: voyez...
9: J'en ai rien à foutre, je ne peux pas vous voir. Si je vous vois arriver dans ma cour, je vous fous dehors.
16: Ah, et si je me déguise?
9: Je ne veux pas vous voir.
16: Même si je suis déguisé en monsieur tantôt.
9: Bon, écoute, tu vas fermer ta gueule, hein, tu vas pas venir me faire chier chez moi, hein. Je pourrais te croire, moi j'ai deux chiens, deux berges allemands, tu vas voir ta gueule, elle va sauter, hein.
16: Bon, bah mes amitiés à monsieur plutôt.
9: Allez, dégage.
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11: Allô?
0: Bonjour, madame.
11: Bonjour.
0: Madame Ledoux, à l'appareil.
11: Oui, qui vous demandez, madame?
0: Ben, je suis bien la SPA.
11: Mais non, madame. Non, vous n'êtes pas la SPA, vous êtes à Puget-Aignier.
0: Oh ben mince, qu'est-ce que je fais là alors? Figurez-vous que je suis un roquebière dans la forêt et je suis ornithologue. Vous savez, je m'occupe des nids d'oiseaux. Et je voulais avoir un renseignement auprès de la SPA.
11: Moi, une fois, j'étais délégué responsable, mais maintenant, je le fais plus.
0: À la SPA?
11: Oui.
0: Ah ben, vous pouvez, on sait jamais, peut-être que vous pouvez me donner un renseignement.
11: De me téléphoner pas au vétérinaire.
0: Mais oui, mais je ne peux pas, mon téléphone ne marche pas. C'est un téléphone portatif. Et le problème, voyez-vous, c'est que je suis en train de surveiller un nid d'aigles royaux.
11: Oui.
0: Et alors, je suis à 2 mètres du nid des petits aigles. Mmh. Et j'aurais voulu savoir si les aigles, les parents, étaient plus ou moins agressifs.
11: Ah, je sais pas. Ça, je sais pas du tout.
0: Aïe, aïe, aïe, parce que je sais pas si je peux rester en observation.
11: Oui, je comprends. Vous voulez pas vous faire attraper non plus.
0: Ben oui, parce que ce sont des aigles très solides. Ils peuvent embarquer un mouton dans les aigles.
11: Ben oui, alors oui, oui, oui.
0: C'est pour ça que je voulais avoir le renseignement. Attendez, parce que là, je vois, attendez. Ah, qu'est-ce que c'est ? Oh là là. Allô ?
11: Allô ?
0: Aïe.
11: Allô ?
0: Oh, y a quelque chose qui m'arrive dans le dos, là. J'ai comme une pince dans le dos.
11: C'est l'aigle ?
0: Ah !
11: Allô ?
0: Oh mon Dieu ! Je suis en train de décoller.
11: Comment ?
0: Je suis en train de m'envoler dans les airs.
11: C'est un aigle qui vous a pris.
0: On est en train de voler au-dessus de la forêt.
11: Qu'est-ce que je dois faire ?
0: Ça va très vite.
11: Parlez-moi tout le temps. Parlez, parlez, parlez.
0: Ici Madame Ledoux.
11: Oui, ici, madame.
0: Bonjour, madame.
11: Bonjour, madame. N'ayez pas peur, je reste avec vous.
0: Oh, mon Dieu.
11: Allô, allô, je suis là.
0: Il a dû me prendre pour un lapin.
11: Je vous entends.
0: Je vais prendre le téléphone. Je vais le mettre aux côtés de ses oreilles, là.
11: Oui.
0: À côté de ses ouïes.
11: Oui.
0: Criez dedans, va voir.
11: Va coucher.
0: Allô.
11: Allô, va coucher. Allez, dors. C'est pas un lapin. Va coucher. Allô, madame Ledoux. Allô, allô, c'est pas un lapin, mais il comprend pas.
0: Ah, allô. Il y a les trains qui se libèrent.
11: Comment? Il lâche.
0: Il commence à desserrer son étreinte.
11: Django. C'est pas un lapin. C'est madame Ledoux.
0: Allô?
11: Allô? N'ayez pas peur, je suis là.
0: Il me libère.
11: Vous tombez où? Allô? Allô? Allô? Allô, ici Puget Théniers.
0: Allô?
11: Allô, madame, ça va mieux?
0: Je ne suis pas un lapin.
11: Oui, il vous a lâché l'aigle.
0: Je suis madame Ledoux.
11: Oui, je sais. Vous m'avez téléphoné pour que je fasse peur à l'aigle.
0: Ah! C'est vous?
11: Oui, c'est moi.
0: Oh, bah, madame, comment vous remerciez? Vous m'avez sauvée.
11: Mais, madame, c'est rien du tout. C'est une grande joie pour moi de rendre service.
0: Eh ben, on était à 400 mètres du sol.
11: Oh là là.
0: Il m'a regardé avec ses yeux et il m'a lâché.
11: Il nous a lâché. Pauvre femme.
0: Et je suis tombée la tête dans le sang.
11: Écoutez, madame, si vous avez l'occasion de passer à Puget, je vous embrasserai volontiers.
0: Oh, bah, c'est moi qui vais vous embrasser. Merci beaucoup.
11: Notre amour des animaux nous a sauvés.
0: Oh, bravo, madame.
11: Eh bien, j'ai fait peur à l'aigle. Je suis contente de moi.
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12: Bonjour.
5: Bonjour monsieur, c'est bien la cordonnerie?
12: C'est madame, mais oui, vous êtes bien la cordonnerie.
5: Comment ça, c'est pas la cordonnerie?
12: C'est la cordonnerie.
5: Ah ok, mais c'est pas madame.
12: C'est madame, c'est pas monsieur.
5: Alors si, moi je suis un monsieur.
12: Eh ben là, c'est une dame que vous avez au téléphone.
5: D'accord, bah si vous préférez, passez-moi cette dame.
12: Ah non, mais c'est parce que vous avez dit bonjour monsieur et... Ah bah attendez, je vais éteindre mon fax, il est allumé.
5: Ah bah oui, dis donc, qu'est-ce qui se passe? Vous êtes en train de m'envoyer une télécopie?
12: Ah non.
5: Ah si, j'ai plein de pages qui sont en train de s'imprimer.
12: Ah, essayez d'arrêter.
5: Oh là là, ça ne sort que des pages toutes noires en plus. Pourquoi vous m'envoyez des pages toutes noires?
12: Mais je vous envoie rien monsieur, mon fax il est allumé. Quand vous m'avez appelé, vous avez envoyé, je vous ai reçu un fax, je sais pas.
5: Ah bah voilà, gagné, il vient de sauter en plus.
12: Oh oui, bon je vous écoute.
5: Oh bah là il est fichu de chez fichu hein.
12: Bon vous me dites ce que vous voulez?
5: Oui, eh bah déjà je voudrais que vous m'achetiez un nouveau fax.
12: Oui bien sûr, je vais même vous en acheter un kit.
5: Ah bah super, dans ce cas je fais tout de suite la commande pour vous.
12: Ouais bah oui.
5: En revanche il arrivera chez vous. Bonjour monsieur, je fais la commande là, mon nouveau fax sera livré chez vous.
12: Pourquoi vous avez envoyé un fax chez nous?
5: C'est parce qu'il faut mettre la même adresse pour la livraison et pour le facturage.
12: Pour mes facturages, moi j'ai pas commandé ça.
5: Non, c'est moi qui ai commandé, mais comme c'est vous qui payez.
12: Non, c'est peut-être une tentative d'escroquerie, hein.
5: Ah, c'est votre dame que j'entends derrière?
12: Non. S'il a un problème. Oui, il va t'envoyer pour un fax, tu reçois ici. Attendez, je reçois rien du tout. Je reçois rien du tout. Je suis désolé, cher monsieur.
5: Oui, mais pardon, chère madame, vous m'avez envoyé un fax qui m'a tout bousillé.
12: Moi, j'envoie pas de fax. Je sais pas, n'habitez pas d'IP du tout.
26: ça.
5: Non, alors apparemment, ce sont vos collègues d'avant qui en a manipulé le fax.
26: Ouais, non, mais moi, je ne rentre pas dans ces trucs-là. C'est pas mon problème.
5: Oui, mais ça commence avec le fax qui saute, et puis après, je connais. C'est la ligne piratée pour récupérer mes numéros de banque, ma sécurité socialiste.
26: Le coût du numéro de banque, le coût du bazar, je m'en fous royalement, moi. C'est votre problème. Je n'ai rien commandé. Je ne donnerai ni numéro de compte, ni quoi que ce soit, ni aucune coordonnée bancaire.
5: Non, alors pas besoin de vos coordonnées bancaires. Je mets que vous payez à réception.
26: Je paierai quoi à réception?
5: Voilà, quand mon nouveau télécopieur arrive chez vous, vous le payez et moi je viens le chercher.
26: Alors là, c'est même pas la peine d'y penser.
5: Ah bah si, j'y pense.
26: Ah bah je ne paye pas réception d'un fax que j'ai pas commandé. Moi, ça arrive ici, c'est pas compliqué, je fais retour à l'expéditeur. Et puis, vous vous démerdez pour recommander le produit.
5: Oui, mais alors si je recommande, vous allez devoir payer deux fois la livraison, c'est dommage.
26: Non. Votre fax, il fera retour à l'expéditeur.
5: Ah oui, mais dans ce cas, je vais devoir le commander une troisième fois. Ça vous fait trois frais de livraison.
26: Eh bah, vous vous payerez.
5: Dans ce cas, un conseil, prenez direct la première livraison, comme ça vous économisez les deux suivantes.
26: J'ai pas marqué pigeon sur mon front quand même.
5: Bah je sais pas, je vous vois pas, je suis au téléphone.
26: Non mais c'est marqué pigeon là.
5: D'accord, ah bah ça je pouvais pas le savoir.
26: Vous prenez les gens vraiment pour des cons.
5: Ah non, alors pardon chère madame pigeon, mais le con c'est moi.
26: J'en ai rien à foutre.
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2: Ambulance, bonjour.
13: Oui, bonjour, c'est l'abbaye, l'appareil.
2: Oui.
13: Le père abbé, bonjour.
2: Bonjour, monsieur.
13: Je vous appelle parce que nous avons un petit problème.
2: Oui.
13: Nous avons des moines à transporter à Pontivy.
2: Vous pouvez patienter un instant, monsieur?
13: Bien entendu.
2: Merci. Allô?
13: Oui.
2: Oui, bonjour.
13: Oui, c'est le père abbé de l'abbaye de l'appareil.
2: Oui.
13: Écoutez, nous avons un petit problème. Nous devons acheminer mes moines à l'hôpital de Pontivy. Ils doivent aller en consultation pour voir un dermato-vénérologue, je crois. Ils ont attrapé ce qu'on appelle les morpions.
2: Oui.
13: Est-ce que vous pouvez nous en amener à l'hôpital?
2: Oui, il y en a combien à prendre?
13: Bah écoutez, il y en a 13. Alors, ils sont furieusement en train de se gratter de partout. Et je ne sais pas pourquoi les taxis ne veulent pas les prendre, parce qu'ils disent que ça va en mettre partout, et les passagers, enfin...
2: Parce que ça va se mettre partout, vous croyez?
13: Ben, écoutez, les morpions, apparemment, sont dans les poils pubiens.
2: Ouais.
13: Il paraît que ça se contracte. Bon, moi j'en ai attrapé aussi ce midi d'ailleurs. Hein.
2: Mmh.
13: Ça se met partout dans les poils sur les testicules.
2: Ouais. Est-ce qu'ils vous ont expliqué comment on pourrait faire alors? À l'hôpital, ils vous ont pas expliqué?
13: Si on pouvait mettre les moines dans des housses.
2: Comment? Dans des housses?
13: Ouais. Comme ça, les morpions resteraient à l'intérieur des housses.
2: Ouais, mais qu'est-ce qu'on va mettre comme housses?
13: Je sais pas, vous avez des housses ou non?
2: Ah bah non, j'ai pas de housse.
13: Mais vous faites pas pompe funèbre?
2: Ah bah si, j'ai ces housses là, ouais. Quand je fais un décès, ouais. Bah oui, mais je veux pas mettre les gens là-dedans quand même.
13: Qu'est-ce que c'est comme housse?
2: Oh bah c'est des trucs vraiment, c'est vraiment comme un sac avec une fermeture éclair, je veux pas les mettre dedans.
13: Ah bah c'est ce qu'ils nous ont dit à l'hôpital. Hein.
2: Ah ouais, c'est... Parce que moi c'est un sac en fait, quoi, avec une grande fermeture éclair.
13: Et est-ce qu'ils peuvent se gratter à l'intérieur sans que ça sorte les morpions?
2: Ah bah si on ferme et puis qu'on mette juste leur tête dedans.
13: D'accord. Et
2: ouais.
13: Mais ils vont respirer par où?
2: Ah bah à ce moment-là, on ferme pas la fermeture, hein, on les enveloppe dedans et on laisse leur tête dépasser, quoi. Moi, j'ai que ça comme truc, hein.
13: Bah ça, c'est parfait. Attendez, j'ai un dédoublement d'appel, je crois que c'est l'hôpital, justement.
2: D'accord.
13: Attendez, quittez pas.
2: Ok.
13: Oui, c'est l'hôpital. Ah bah attendez.
14: Franck?
13: Allô? Oui.
14: Viens là.
13: Merci.
14: Viens.
13: C'est le docteur. Je vous passe le docteur. Allô?
14: Je te dis de venir, c'est important.
15: Oui, docteur Rochet, j'écoute.
14: Oui, bonjour, c'est les ambulances.
15: Ah, bonjour. Alors, qu'est-ce que vous avez comme solution pour nous les amener?
14: Ben, c'est la housse pour les décès, quoi.
15: Et leur tête dépasse, quand même?
14: Leur tête, à ce moment-là, on enveloppe la tête au niveau du cou, quoi.
15: Mais oui, mais alors les morpions, ils vont sortir.
14: Bah ouais, voilà.
15: Elles sont de quelle couleur?
14: Elles sont blanches.
15: Oui, donc on va voir les morpions à travers, non?
14: Qu'est-ce qu'on va voir à travers?
15: Ben, parce qu'il faut qu'ils soient nus, ils vont pas être habillés.
14: Ah ouais, bah ouais, non.
15: Attendez, quittez pas, on m'appelle sur une autre ligne.
14: Il y a un problème, Franck. Il y a un problème de morpions. Et on a 13 moines à amener, mais ils trouvent personne pour les transporter. Il faut trouver une solution pour les transporter. Ils sont nus dans des housses. Mais moi, j'ai que des housses de LPF, quoi. Il faut qu'ils soient complètement hermétiques.
26: Tu trouves ça où?
14: Ben, je sais pas comment ils ont chopé ça. Ouais, mais ils sont kikinés, ils savent pas comment les transporter, hein.
13: Allô?
14: Oui, je vous écoute.
13: Bon, je viens d'avoir le médecin.
14: Oui.
13: Donc, en fait, on a fait partir nos 13 moines. À pied.
14: Oui, mais ils sont habillés, comment je les...
13: Ah non, ils sont pas habillés, ils sont tout nus, là, hein, vous pouvez y aller.
14: Mais ils vous me dites, ils les font partir à pied, là, je comprends pas.
13: Ils sont partis à pied en courant à travers champs pour vous retrouver, pour que vous les embarquiez à l'hôpital.
14: Bon, vous rigolez, là.
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17: 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Bonjour.
16: Bonjour monsieur, c'est bien la papeterie ?
17: Ouais.
16: Je vous appelle parce que j'ai acheté chez vous il y a quelque temps un agenda qui est défectueux.
17: C'est-à-dire par rapport à...
16: Bah, par rapport au mois de février, puisqu'il présente 29 jours.
17: Il présente 29 jours.
16: Ah bah, je vous assure, alors regardez, dimanche 28, je tourne la page, hop, lundi 29.
17: D'accord, du coup ça vous décale tout le reste.
16: Vous imaginez le temps que j'ai perdu pour barrer chaque date jusqu'à la fin de l'année pour remarquer la bonne date en dessous ?
17: Ah oui, non, mais je me doute, hein, monsieur. On le fera remonter au fabricant, de toute façon, on vous le reprend, on le renvoie, hein, y a pas de souci sur ça.
16: Vous avez des agendas encore ?
17: On en a encore quelques-uns, oui.
16: Juste si vous pouvez en prendre un pour vérifier qu'il n'y a pas encore le coup du 29 février.
17: Alors, je vais jusqu'au mois de février.
16: Voilà.
17: Et là, il va jusqu'au 29.
16: 29 ? Ah, mais il y a un problème, là, il y a un vrai problème, hein.
17: Quittez pas un instant, hein, monsieur.
16: Merci, bah oui.
17: Quittez pas, hein. Il y a combien de jours au mois de février ?
26: 29.
17: Ah, c'est combien ?
26: 28.
17: Il a tout raturé. Du coup, il dit que l'agenda est défectueux, alors qu'il ne l'est pas.
16: Allô ?
18: Allô ?
16: Oui.
18: Cette année, en février, il y a 29 jours, monsieur.
16: Non, mais c'est peut-être une technique de papieriste pour essayer de rajouter des pages en 12.
18: Mais non, mais on ne rajoute pas de jours, monsieur, c'est fait comme ça.
16: Non, mais parce que je veux dire, à ce moment-là, on met un 32 mars.
18: Mais il n'y a pas d'erreur, monsieur, s'il vous plaît.
16: Ou alors, au moins, me rembourser la page, dans ce cas.
18: Mais je ne vais pas vous rembourser une page d'agenda, monsieur, ça n'existe pas. C'est...
16: Bah, à partir du moment où elle est défectueuse,
18: c'est
16: vous voyez,
18: c'est incroyable, ça. Monsieur, là, c'est incroyable.
16: Ah bah.
18: Franchement, monsieur, là, il n'y a aucun rapport, hein. Enfin, ça, tout le monde le sait, quoi. Il n'y a que vous qui ne le savez pas, quoi. Hein.
16: Comment ?
18: Franchement, si on vous dit cela, monsieur, c'est pas pour rien. Enfin, c'est une année bisextile, donc c'est comme ça.
16: Alors, excusez-moi, moi, je ne suis pas du tout bisextile. Et, enfin, je veux dire, vos orientations ne regardent que vous. Hein. Vous êtes bisextile.
18: Mais bisextile, c'est une année.
16: Excusez-moi, je n'ai rien contre les personnes bisextiles.
18: Bah, écoutez, monsieur, tapez bisextile sur Internet et puis vous allez voir tout à fait ce que ça veut dire.
16: Oui, bah, j'imagine sur quoi je vais tomber. Oh là là, ça va être beau à voir ça.
18: Imaginez sur quoi vous allez tomber, mais n'importe quoi, monsieur. Enfin, c'est quoi, y a rien de salace dans ce mot, quoi.
16: Oui, bah oui, bien sûr.
18: Franchement, je vois pas pourquoi je vous invente. Des
16: conneries. Non, c'est ça, vous essayez de me parler de trucs un petit peu coquins pour me...
18: Ah bah certainement pas, parce que c'est, vous savez pas du tout ce que ça veut dire ce mot-là pour me parler comme ça. Hein.
16: Bah enfin, excusez-moi, vous m'engagez à aller voir des vidéos sur Internet.
18: Vidéos, je vous engage à faire... J'ai jamais parlé de ça, monsieur, attention, hein. J'ai jamais dit ça.
16: Ah oh bah j'imagine très bien en tapant
18: oui,
16: bisextile.
18: Non, j'ai pas envie de vous parler plus longtemps.
16: Bon, passez-moi le responsable.
19: Écoutez, monsieur, on n'a rien à faire avec des clients comme vous. On n'est pas là pour parler de nos tendances sexuelles ou pas.
16: Alors, après que vous revendiquiez vos différences, c'est très bien.
19: Mais quelle différence ?
16: Non, mais moi, je n'ai rien contre ces gens-là.
19: Mais maintenant, vous nous foutez la paix, monsieur. Et renseignez-vous, vous manquez de culture générale.
16: Écoutez, à la limite, je peux vous passer mon beau-frère qui lui aussi a des tendances bisextiles et qui cherche à se mettre en couple.
19: Ouh là là, mais... bon ben, oui, merci.
20: C'est la radio, là. C'est possible, c'est la radio. Pas possible.
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22: Société Générale, bonjour.
25: La Société Générale ?
22: Oui, monsieur.
25: Oui, bonjour, monsieur. Ceci est un hold-up. Alors, vous êtes à la caisse, là ?
22: Oui.
25: Bon.
22: Non, c'est pour moi.
25: Bon, allez à la caisse, s'il vous plaît.
22: Oui.
25: Vous y êtes ?
22: Mais c'est pour moi qui suis dans la caisse.
25: Bon,
22: je peux vous... des clés, moi.
25: Ok. Bon, pour rester discrètement, là. Vous êtes à l'entrée ?
22: Non, dans...
25: N'ayez pas peur, tout se passera bien. Restez calme, d'accord ?
22: Oui.
25: Bon. Alors, vous allez sortir 20 000 francs liquides en coupure de 100 francs. OK ?
22: Oui.
25: Bon. Vous les mettez à droite en rentrant. Vous avez une poubelle ?
22: Oui.
25: Discrètement. D'ailleurs, t'es personne, je vous regarde. Qu'est-ce que vous êtes en train de faire ?
22: J'ai la trouille.
25: Comment ?
22: Je ne peux pas.
25: Pourquoi ?
22: Je peux pas.
25: Pourquoi vous ne pouvez pas ?
22: Parce que j'arrive pas.
25: Comment ça, vous n'arrivez pas ?
22: Parce que j'arrive pas, je peux pas.
25: Pourquoi ?
22: Parce que je tremble.
25: Calmez-vous, je vous ai dit que tout se passerait bien.
22: Attendez, prenez plutôt une personne, parce que moi je peux pas. Je vais vous passer une autre personne qui le fera, qui va le faire à ma place. Parce que moi je peux pas.
25: Pourquoi vous pouvez pas ?
22: Parce que je peux pas.
25: Et vous avez peur ?
22: Oui.
25: Et pourquoi ?
22: Parce que... Attendez, je vous passe une personne.
25: Non, attendez, restez là, c'est vous
22: non,
25: que je veux.
22: Je vous passe une personne.
25: Allô ?
22: Oui ?
25: Oui, bonjour monsieur.
22: Bonjour monsieur.
25: Ceci est un hold-up. Je voudrais savoir pourquoi la première personne au téléphone vous a passé. Vous êtes le directeur de l'établissement ?
22: Comment ça ?
25: Vous êtes le directeur de la Société Générale ?
22: Oui.
25: Ceci est un hold-up. Vous allez faire scrupuleusement ce que je vais vous dire. Vous n'alertez personne. Vous me suivez ? Pas de panique, il n'y a rien à craindre, d'accord ?
22: Oui.
25: Bon.
22: Oui.
25: Alors, vous allez me sortir 20 000 francs, coupure de 100 francs. Vous me suivez ?
22: Oui.
25: Vous les allez les mettre dans la poubelle à droite en rentrant. Vous avez une poubelle ?
22: Non, mais nous avons les services de sécurité, là. Comment voulez-vous que nous fassions ?
25: Je vous demande, monsieur, de bien m'écouter. Vous mettez 20 000 francs en billets de 100 francs dans la poubelle cendrier. Et vous allez sortir cette poubelle cendrier dans 10 minutes. Attention, monsieur, car si vous ne faites pas scrupuleusement ce que je vous demande, je vais raccrocher. Vous me suivez ?
1: Écoutez, je comprends pas très bien où vous voulez en venir, monsieur.
25: Ceci est un hold-up, monsieur.
1: Je comprends pas très bien. Écoutez, comprenez mon étonnement.
25: Quoi ?
1: Vous me dites ceci est un hold-up, vous n'êtes pas là. Qu'est-ce que vous voulez qu'on fasse ?
25: Je vous ai demandé de sortir 20 000 francs, coupure de 100 francs, de les mettre dans la cendrier et de les sortir.
1: Mais écoutez, c'est pas très sérieux. Si vous avez un problème d'argent, vous peut-être mieux que vous veniez nous voir et qu'on étudie avec vous le problème.
25: Monsieur, ceci est un hold-up. Attention. Calmez-vous, restez calme. Repassez-moi le premier et faites scrupuleusement ce que je vous ai dit, autrement je raccroche le téléphone.
1: Là, j'avoue, je ne comprends pas.
25: Attention, je vais raccrocher.
1: Je vais vous passer une autre personne, si vous voulez.
26: Allô ? Allô ?
25: Ceci est un hold-up, ne bougez pas, ne paniquez pas, restez calme.
26: Oui.
25: Bon, c'est vous que j'ai eu en premier tout à l'heure ?
26: Oui, c'est moi que vous avez eu.
25: Ça va mieux ?

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3: Allô.
4: Bonjour madame, je suis bien chez le charcutier traitiste.
3: Ah, c'est monsieur déjà.
4: Si vous voulez. Ce serait pour un remboursage.
3: Rembourser quoi monsieur?
4: De la charcuterie, parce qu'apparemment vous avez mis de la viande dedans, et vu que je suis végéticien...
3: La charcuterie monsieur, c'est fait à base de porc.
4: Bravo, ah bah vous reconnaissez en plus.
3: Ah oui, bravo, bien sûr que c'est bravo.
4: Applaudissage alors là.
3: Ah bah applaudissez, vous avez raison.
4: Il y a quand même arnaquage, on est d'accord.
3: Il y a arnaquage de quoi monsieur? Vous rentrez dans une charcuterie, qu'est-ce que vous voulez acheter à part de la viande?
4: Eh bah de la charcuterie sans viande.
3: Oh putain, c'est pas possible. Vous me fatiguez. Je viens de vous dire quoi? On fait de la charcuterie avec de la viande. Qu'est-ce que vous avez pas compris.
4: Ah mais vous pouvez toujours mettre du tofu, vous pouvez mettre...
3: Du tofu? Oh la vache, putain, fatigant lui.
4: Alors, il est fatigant mais il vous entend.
5: Oh. Bonjour.
4: Bonjour madame, comme j'expliquais, je suis végétiseur.
5: Hey, monsieur, alors charcuterie monsieur, c'est tout ce qui est produit à base de porc.
4: Et alors, de quel droit vous mettez de la viande par exemple dans le porc, comme vous dites?
5: Il n'y a pas de souci monsieur.
4: Comment ça de la saucisse? Pourquoi vous me dites qu'il n'y a pas de saucisse?
5: J'ai dit il n'y a pas de souci.
4: Alors les sushis c'est du poisson, donc ça aussi c'est pareil.
5: Oh, je n'ai pas dit des sushis.
4: Ah bah faut articulifier hein.
5: Vous êtes vraiment con monsieur.
4: Merci beaucoup.
5: Vraiment là, ah ouais, phénoménal.
4: En plus, j'ai fait faire une note du docteur là que j'ai dû consultager.
5: Bah vous me donnerez son nom à votre docteur.
4: Docteur Martin, il est à côté de moi.
5: Passez-le moi le docteur s'il vous plaît.
4: Ah bah je vous le passe tout de suite.
5: Allez-y.
4: Docteur Martin. Oui monsieur Martin.
5: Putain.
4: Il y a la dame qui veut vous parler.
5: Alors déjà, je suis un homme.
4: Oui allô.
5: Oui, bonjour docteur.
4: Bonjour madame.
5: Ouais, déjà c'est la même voix, mais il faut pas me prendre pour un con.
4: Ouh bah passez-moi le responsabiliste dans ce cas.
5: Alors d'accord.
6: Je suis la responsable.
4: Donc vous reconnaissez qu'effectivement il y a malversation?
6: Bah, malversation, qu'est-ce que vous racontez? C'est obligé qu'on ait de la viande dans la charcuterie. Dites-moi une charcuterie qui existe sans viande.
4: Le soja.
6: Ah bon? On sait même pas comment on fait de la charcuterie avec du soja.
4: Donc c'est ça, vous cachez de la viande en douce dans le charcutisme?
6: Bah monsieur, on cache la viande dans la charcuterie. Mais vous êtes fou quoi? De la viande cachée, mais c'est la tradition.
4: Alors si c'est la tradition de fourguer de la fausse charcuterie aux végétateurs...
6: Mais non, ça monsieur, de la fausse charcuterie. Mais vous dites n'importe quoi, mais franchement...
4: Ah alors, bah c'est moi qui me fais intoxifier.
6: Intoxiquer?
4: Je pense, oui, parce que...
6: Ah oui, parce que de la viande noble, comme on met, c'est la noblesse de l'artisanat.
4: Oh
6: de
4: oui, je vois le truc, on se fournit chez un élevageur chinois.
6: Oh, mais vous êtes fou. Un éleveur chinois. Comme si... Non mais vous imaginez, on met que du traditionnel.
4: Ah ben ça peut être du traditionnel chinois.
6: Mais vous rigolez, mais
4: ça
6: monsieur...
4: sent quand même le contrebandisme votre affaire.
6: Enfin, mais c'est une insulte monsieur, c'est une insulte. Attendez, tiens.
3: Oui, allô.
4: Bonjour madame, j'ai un problème avec votre sous-fifre qui ne comprend
3: monsieur,
4: rien.
3: Monsieur, le sous-fifre c'est ma femme.
4: Oui, toujours est-il que votre subalterne reconnaît...
3: C'est ma femme monsieur, c'est pas un subalterne, c'est la patronne ici.
4: Ouais, admettons.
3: Y a pas d'admettons, mon personnel c'est pas du sous-fifre.
4: Oui bon bah disons votre sous-personnel.
7: Oui, allô.
4: Bah tiens, on parlait de vous, justement.
7: Mais vous rigolez ou quoi, là? Est-ce que vous avez déjà vu du jambon sans viande?
4: Alors, le vôtre a de la viande, n'essayez pas de me dire le contraire, hein, s'il vous plaît.
7: Je vous attends dans le magasin, là. Vous venez me voir, je vais vous expliquer comment que ça se passe.
4: Alors, c'est plutôt moi qui vous explicationne.
7: Mais vous êtes un débile, mon gars.
4: Oh, bah merci, non, mais allez-y, dites que je suis trop con pendant que vous y êtes.
7: Mais vous êtes un débile, je vous le dis.
4: Oh oui, bah tiens, et puis on est à la radio sur Rire et Chanson.
7: Oh, allez, va te faire foutre.
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8: Cimetière animalier, bonjour.
9: Allô?
8: Oui.
9: Oui, bonjour madame.
8: Bonjour madame.
9: C'est le cimetière pour animaux.
8: Oui.
9: Oh mon Dieu, dites-moi, je voulais savoir ce que vous faisiez de tous les os.
8: Ah ben non, on enterre les animaux entiers, ça reste dans la tombe, dans la boîte.
9: Oh, est-ce que vous auriez la gentillesse de m'en mettre un de côté?
8: Vous avez un animal qui est pas bien?
9: Si, il est bien, mais il aime bien jouer avec les os.
8: Votre animal aime jouer avec les os?
9: Mais oui.
8: Mais les animaux qui sont enterrés, les os restent à la personne qui enterre l'animal?
9: Mais il y en a bien de temps en temps. Quand il pleut beaucoup, il n'y en a pas un qui remonte à la surface.
8: Vous voulez demander quoi? Un os d'un chien qui remonte à la surface?
9: Non, mais pas forcément qui remonte à la surface, mais qui, je sais pas, au moment où ils les mettent dans les boîtes, là.
8: Mais au moment où ils les mettent dans les boîtes, ils sont entiers, les bêtes.
9: Eh ben, justement, vous pouvez peut-être en enlever un.
8: Mais vous plaisantez ou quoi?
9: Mais vous pouvez peut-être le faire en cachette.
10: Oui, bonjour, madame.
9: Bonjour, monsieur.
10: Qu'est-ce qui vous arrive?
9: Mais je comprends pas, j'ai appelé parce que mon petit chien, ben, il aimait bien jouer avec les os.
10: Ah non, on n'a pas d'os, non. Les os, ils sont enterrés, ils restent dans la terre.
9: Mais est-ce que, quand il pleut, est-ce qu'il n'y a pas des os qui remontent à la surface?
10: Non, jamais. Vous avez vu, vous, dans un cimetière, que les os des humains sortaient? Non.
9: Mais non, mais c'est normal, les humains, ils sont dans des cercueils.
10: Ah ben, les chiens aussi.
9: Ah ben, c'est pour ça qu'elle n'a pas voulu m'en donner.
10: Eh ben oui, mais il faut déterrer, puis enlever le cercueil et tout. Vous vous rendez compte, ça vous coûte une fortune.
9: Combien?
10: Puis, j'ai pas le droit, de toute façon.
9: Ah, j'entends votre dame derrière.
10: Non, mais j'ai pas le droit.
9: Oh, s'il vous plaît.
10: Oui.
9: Si je viens avec mon canis.
10: Oui.
9: Est-ce que vous m'autorisez à ce qu'il fouille un peu la terre?
10: Ah, non, ça interdit.

0: Oui, là, attendez, vous êtes parti où, là?
1: Écoutez, moi, quand vous serez mort, j'irai chercher un os. Il aime bien jouer avec les os d'humains, mon petit-fils. Alors, je vais aller chercher un os d'humains au cimetière, puis j'irai, tiens, amuse-toi.
2: Bonjour, vous êtes au cabinet de radiologie.
3: Allô, cabinet de radiologie, bonjour.
4: Oui, bonjour monsieur, je suis bien à la radio.
3: Là, vous êtes au cabinet.
4: Ah non, je suis dans mon salon.
3: Ah mais je vous ai pas demandé ça.
4: Bah, vous m'avez dit que j'étais aux toilettes.
3: Je veux dire le cabinet radiologie.
4: Oui, non, bah, je me permettrai pas de vous appeler des cabinets quand même.
3: Oui, mais je veux dire, c'est le centre que je veux dire cabinet, c'est pas les toilettes.
4: Ah pardon, excusez-moi. En fait, c'est vous qui êtes au cabinet.
3: Ah oui, non, bien sûr.
4: Oh pardon, vous voulez que je vous rappelle quand vous avez fini?
3: Bah non, vous voulez que je vous passe la responsable parce que je quitte le toilette.
4: Merci.
2: Radiologie, votre
3: oui.
4: Oui, bonjour monsieur.
5: Oui, c'est une dame que vous avez au téléphone, monsieur.
4: Non, c'est un monsieur. Au téléphone. Je vous appelle parce que j'aurais besoin que vous me fassiez une attestation comme quoi vous êtes bien en grève depuis 2 semaines.
5: On n'est pas en grève, nous.
4: Ah bah si.
5: Bah non, monsieur, je vous dis non.
4: Ah bah moi, je vous dis oui, monsieur.
5: Bah, monsieur, enfin, je vous dis que non, on n'est pas en grève.
4: Vous êtes sûr? Vous êtes peut-être pas au courant?
5: Ah bah, je suis peut-être pas au courant, alors.
4: Ah bah, c'est peut-être ça.
5: Bah oui, mais moi, je vous dirais pas qu'on est en grève, monsieur, et qu'on n'y est pas.
4: Ah, donc vous êtes en grève?
2: Non, mais on n'est pas en grève, monsieur, on n'a jamais été en grève.
4: Bah alors pourquoi ils disent que la radio est en grève? Vous faites pas de partie du réseau Radio France?
2: Bah j'en sais rien, mais c'est peut-être d'autres cabinets.
4: Faudrait quand même que vous me fassiez le papier.
2: Mais on n'est pas en grève. Non, mais là c'est. Donc je ferai pas de papier parce qu'on n'est pas en grève, on n'a jamais été en grève.
4: Ah oui, mais moi ça m'arrangerait rapport à mon employeur en fait. Parce que je lui ai dit que je m'étais cassé la jambe et que j'avais pas pu faire la radio à cause de votre grève.
2: Bon, écoutez, je vais vous passer ma collègue, elle va vous dire la même chose
4: parce que nous ne sommes pas en grève. Est-ce qu'il serait possible d'avoir une radio de jambes cassées?
6: Non, mais vous nous demandez de faire un faux?
4: Non.
6: Bah si, vous nous demandez qu'on vous donne une radio d'une jambe qui est fracturée, qui ne sera bien évidemment pas la vôtre, puisque vous n'avez pas fait de radio.
4: Voilà, c'est ça.
6: Non, mais je pense que là, il y a un problème, monsieur.
4: Non, mais juste,
6: c'est non, monsieur. C'est pas la peine d'insister.
4: À la limite, j'ai mon voisin, il a son chien qui a une patte cassée en ce moment, il a une attelle.
6: Non, vous plaisantez.
4: Si je viens et que vous faites la radio de la patte du chien, parce qu'il y aura...
6: Non, vous rendez pas compte, entre une patte de chien et une patte d'une personne, il y a quand même une totale différence. Je pense qu'il va falloir arrêter là.
4: Dans ce cas, est-ce que je peux avoir un responsable?
6: Bien sûr.
4: Bon, monsieur. Bah super.
6: Ma collègue a abandonné, elle m'a refilé le téléphone, elle m'a dit bah, il comprend rien du tout, donc je reprends le téléphone.
4: Ah, c'est pas le même monsieur?
6: Non, c'est pas la même madame, c'est vous le monsieur. Vous venez, on vous casse la jambe et on fait une radio après.
4: Ça, j'avoue que c'est pas forcément la solution que j'envisageais. Peut-être que je peux faire, c'est passer avec Jean Rex.
6: Oui, je ne sais pas qui c'est, mais.
4: C'est le chien de mon beau-frère qui s'est cassé la patte. Vous faites la radio de la patte du chien, et puis on met mon nom dessus, et hop, ni vu ni connu.
6: On fait comme ça.
4: Super. Ouf, ouf. Ah bah, il vous dit merci, vous entendez?
6: Allez, au revoir, monsieur. Bonne journée.
4: De rien.
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8: Allô?
9: Oui, bonjour, madame. C'est la comptabilité perverse à l'appareil, hein?
8: Oui.
9: Pour l'URSSAF. Est-ce qu'on peut avoir la taille de vos seins, madame, s'il vous plaît?
8: La taille de mes seins?
9: Bah oui, madame.
8: Bah, que c'est que cette histoire?
9: Et c'est la comptabilité perverse, madame. Est-ce que vous voulez que je vous passe chef de service?
8: Écoutez, ça doit être du 85 ou 85, je crois.
9: 85, bonnet...
8: Petit.
9: Bonnet A?
8: Oui, sûrement.
9: D'accord. Je vous passe chef de service, madame.
8: Merci.
10: Merci. Allô?
8: Allô?
10: Oui, bonjour, madame.
8: Bonjour, monsieur.
10: Monsieur Robert Ledoux, chef du service de la comptabilité perverse. Donc, 85 bonnets A, c'est ça?
8: Oui.
10: D'accord. La forme, est-ce qu'ils sont en poire, en pomme?
8: Ah non, c'est armature même, parce que j'ai pas beaucoup de poitrine.
10: Bah, 85, ça se tient quand même, hein, on va dire.
8: Enfin.
10: Est-ce qu'ils sont agréables à toucher ou est-ce qu'ils sont trop mous, pour vous, hein?
8: Oh, ben vous savez, les explications comme ça, moi j'abandonne, hein.
10: Mais madame, c'est la comptabilité perverse de la mairie. Alors? Est-ce que vous diriez qu'ils sont plutôt mous ou durs?
8: Moyen.
10: Ni durs ni mous?
8: Voilà.
10: D'accord. Alors, tour de hanche.
8: Tour de hanche, 95.
10: 95, d'accord. Vous mettez une gaine de maintien?
8: Oui.
10: Gaine de maintien. La couleur chair?
8: Oui.
10: Très bien. Je récapitule, madame. Hein. Vous avez donc une poitrine de 85 bonnets A.
8: Oui.
10: Armature.
8: Oui.
10: Les seins ni trop mous, ni trop durs.
8: Non.
10: Vous portez une gaine.
8: Oui.
10: De couleur chair.
8: Voilà.
10: D'accord. Bon, à la comptabilité perverse, nous faisons des échanges d'informations. C'est-à-dire qu'à chaque fois qu'un habitant nous donne des informations comme celles que vous nous avez données sur votre poitrine, nous donnons une information sur nous-mêmes.
8: Oui, oui.
10: Voilà. Alors, je vais vous donner, madame, la taille de ma bite. Vous avez de quoi noter?
8: La taille de?
10: La taille de ma bite.
8: Ah ben, je
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11: Oui, allô.
4: Bonjour monsieur, c'est bien la fleuristerie?
11: Oui.
4: Je vous appelle parce que j'ai eu un petit souci avec vos fleurs gratuites.
11: Les fleurs gratuites?
4: Oui.
11: Quelles fleurs gratuites?
4: Bah celles qui sont devant le magasin.
11: Elles sont pas gratuites, enfin je comprends pas.
4: Bah si vous les mettez dehors, j'imagine que c'est des trucs que vous déstockez.
11: Bah écoutez, déjà vous allez revenir.
4: Excusez-moi, mais enfin j'ai posé la plante dans ma voiture et ça m'a tout taché le tissu.
11: Non mais et vous m'avez volé des plantes. Non mais c'est vous monsieur qui délirez complètement. De quel droit vous vous servez sur le trottoir des fleurs qui sont mises à la vente? Est-ce que c'est écrit offert? Est-ce que vous êtes rentré pour me demander si c'était offert? Il y a des prix affichés dessus.
4: Non mais les prix, j'imagine c'est pour les pots ou je ne sais quoi. Mais...
12: Et bonjour.
4: Oui, bonjour monsieur.
12: Vous m'appelez pour me dire que vous prenez les plantes et vous me dites ça vous abîmez les banquettes. On est en plein délire là.
4: Non mais enfin excusez-moi, c'est quand même vos plantes gratuites qui ont salopifié ma banquette.
12: Mais c'est pas des plantes gratuites, c'est l'installation du magasin. Vous vous servez, vous me dites vous salissez vos banquettes. On est en plein délire là.
4: Non mais je vais revenir.
12: Allô. Allô. Oui, qu'est-ce qui se passe monsieur?
4: Ah, bonjour monsieur, voilà comme j'expliquais à votre collègue.
12: Non monsieur, c'est pas un monsieur, c'est une dame. Qu'est-ce qui se passe monsieur?
4: Ah ben c'est ce que j'expliquais, c'est que vos plantes gratuites là, elles font des taches.
12: Non mais attendez monsieur, vous me foutez de moi ou quoi? Où est-ce qu'il y a eu des plantes gratuites?
4: Devant le magasin?
12: Mais c'est quoi ce salut ça? C'est quoi?
4: Non mais ce que je veux dire c'est que dans le sens où moi je vous rends service parce que je vous débarrasse des plantes...
12: Mais vous me redébarrassez pas, vous m'avez volé des plantes monsieur!
4: Comment ça je vous ai volé des plantes?
12: Je n'ai aucune plante gratuite à votre disposition, à la disposition des clients. J'ai jamais vu ça. Je ne vois pas pourquoi les plantes ne seraient gratuites et je vous en ferai cadeau monsieur.
4: Bah si elles sont gratuites c'est normal que vous...
12: Mais elles ne sont pas gratuites monsieur, les plantes elles sont à vendre. Ce ne sont pas des plantes gratuites.
4: Bah c'est des trucs que vous avez en stock en trop...
12: Mais monsieur...
4: Oui.
12: Je ne vois pas où est le plante en stock que j'ai en trop, que je mettrai sur des chariots avec les prix marqués dessus, afin que vous puissiez prendre le désir de me les voler.
4: Voilà, c'est ça, bah, c'est exactement ça.
12: Mais elles ne sont pas gratuites, les plantes, monsieur.
4: Toujours est-il que moi, je vais revenir.
12: Mais vous pouvez revenir, mais vous me paierez les plantes que vous avez prises, monsieur.
4: Bah non, le problème, c'est ma banquette de voiture.
12: Ah,
4: si
12: mais
4: vous...
12: ça, j'en ai rien à faire, monsieur. Vous m'avez volé des plantes, vous assumerez vos responsabilités. C'est bien fait pour vous, vous avez taché votre voiture.
4: Bah non, mais c'est parce que nulle part, vous n'avez indiqué que vos plantes étaient tacheuses.
12: Pas de plantes tacheuses ou pas de plantes tacheuses, vous n'avez déjà pas à me prendre des plantes. Donc elles ne sont pas tacheuses.
4: Au moins mettez un petit panneau, comme quoi...
12: Il faut comment que je vous dois vous expliquer que les plantes ne sont pas gratuites?
4: Non mais je vais passer...
12: Non. Alors passez de suite.
4: D'accord, non mais parce que juste,
12: non.
4: Il faudrait
12: non,
4: que...
12: Non, on est passé de suite, monsieur. C'est tout de suite que vous venez.
4: Ah bah j'arrive, mais...
12: D'accord, je suis... Monsieur, vous me ramenez la plante et on verra à ce moment-là.
4: Ah bah non, la plante a été tacheuse, donc je m'en suis débarrassé.
12: Vous me ramenez la... Bah non, je suis désolée, vous allez vous... Je vais porter plainte à la police comme quoi vous m'avez volé des plantes.
4: Ah bah c'est moi qui vais porter plainte.
12: Ah non.
4: Je porte plainte pour plante tacheuse.
12: Portez plainte pour plante tacheuse que vous m'avez volé, parce qu'il n'y a pas de souci.
4: Vous savez quoi? Je vous transfère à la police, vous allez voir, je vous les passe. Alors, je transfère.
12: Malade, hein. Je transfère à la police, il voulait les règles. Parce que celui a attaché les banquettes, il m'a piqué des plantes, et c'est moi qui suis en tort. Non, mais attends, on est où? On est dans un monde de fous, hein. Non, il rappelle la police, il m'a transféré à la police.
4: Ne quittez pas, transfert en cours.
12: Tout, il est sous de nous, en plus.
13: Allô, c'est la paroisse.
14: La paroisse, oui.
13: Ah, bonjour, mon père.
14: Oui.
13: Ah, je vous appelle, c'est Madame Lamolle à l'appareil.
14: Oui.
13: Oui, je vous appelle parce que je suis très, très fatigué.
14: Oui.
13: Très souffrante.
14: Oui.
13: J'ai 94 ans.
14: 94 ans, oh là là.
13: Et je n'en ai plus pour très longtemps.
14: Ah.
13: Et donc, je vous appelle parce que je voudrais me confesser.
14: D'accord. Alors, voyons. Alors, je vais marquer votre adresse et je viendrai vous voir.
13: Quand est-ce que vous pouvez venir, mon père?
14: Vous habitez où?
13: Au 2.
14: Oui, Belfort.
13: Oui.
14: Ah, d'accord, j'ai à côté.
13: Oui.
14: Alors, je viendrai si vous, cet après-midi, si vous voulez.
13: Parce que je vais vous dire, mon père, à 94 ans, je n'ai jamais connu d'homme.
14: Ah, alors c'est merveilleux.
13: Et c'est pour ça que je voudrais me confesser.
14: J'ai à 2h30 des obsèques. Après les obsèques, donc vers 3h30, 4h, je viendrai vous voir.
13: Oui, les obsèques, je peux m'en occuper, mon père.
14: Non. Alors, et donc je viendrai vers 4h, je viendrai vous voir, hein?
13: Mon père.
14: Oui.
13: Est-ce que je mets un porte-chartel?
14: Ah. Enfin, je sais pas, je connais pas.
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15: Allô.
4: Bonjour madame, je vous appelle rapport à la petite annonce que j'ai vue sur internet.
15: Oui.
4: Pour un buffet.
15: Voilà, c'est bien ça.
4: Donc ce serait pour 6 personnes samedi midi.
15: Alors attendez, un buffet pour...
4: Alors on sera 6, il y a 2 enfants.
15: Ah oui, non mais attendez, non mais vous me dites 6 personnes, c'est pour manger.
4: Oui, samedi midi.
15: Mais non, mais vous n'avez pas compris de ce que c'est qu'un buffet, je vous dis un buffet.
4: Ah bah je sais très bien, un buffet c'est quand on va se servir soi-même, je suis quand même pas abruti.
15: Non mais monsieur, vous dites n'importe quoi, si vous ne savez pas ce que c'est qu'une armoire.
4: Attendez, vous êtes en train de me dire que je confonds une armoire et un buffet.
15: Bah oui.
4: Alors pourquoi vous faites un buffet?
15: Bon mais vous comprenez rien, c'est grave quoi. Je vous dis que je vends une armoire.
4: Non, alors n'essayez pas de me refourguer vos trucs, puisque moi je vous appelle juste pour le déjeuner.
15: Attendez monsieur, vous n'avez pas à m'appeler pour le déjeuner.
4: Bah, excusez-moi, mais moi si je passais une annonce pour dire restaurateur...
15: Et monsieur, qu'est-ce que vous m'inventez comme annonce? Où est-ce que vous avez vu ça? Ça devient grave.
4: Passez-moi le patron du restaurant, s'il vous plaît, parce que là c'est...
15: Bah, bien sûr, bah, bien sûr. Attendez, je vais vous passer une personne...
4: Allô?
16: Oui, bonjour.
4: Oui, bonjour monsieur.
16: Non, mais attendez, vous voulez rire là, vous croyez où?
4: Je suis déjà allé au restaurant, excusez-moi. Hein.
16: Oui, bah alors il relit, regarde l'annonce.
4: Ah mais non, mais il vous dit qu'il va réserver le buffet froid.
16: Mais il n'y a pas de buffet froid, monsieur.
4: Ah bah il voudrait venir à 6 personnes samedi midi, c'est ce qu'il vous dit.
16: Eh ben c'est pas possible.
4: Bah écoutez, c'est pas grave, on va venir dimanche.
16: Mais vous êtes bouché. Je n'ai pas de restaurant, monsieur, je suis un particulier.
4: Ah, vous faites des repas à domicile en fait.
16: Oui, bon, allez vous faire voir, vous commencez à me faire chier.
4: Ah bravo la restauration, et si c'est comme ça que vous accueillez les clients au restaurant, là. Ah, bravo.
16: Mais j'ai...
4: Clap, clap.
17: Allô, oui, bonjour.
4: Ah, bah c'est à nouveau madame.
17: Non, c'est la même personne, mais...
18: Enfin, c'est le mari.
4: Ah, c'est la même personne.
17: Oui.
18: Non, c'est le mari.
4: J'ai l'impression que vous avez changé de voix quand même. Excusez-moi madame, mais là...
16: Non, monsieur, je vous passe mon mari.
17: Bah oui, mais qu'est-ce que c'est? C'est quoi?
16: Attends, bah vas-y, tu m'as rigolé.
17: Oui.
4: Ah bah c'est encore la même personne, oui.
17: Non, mais vous foutez de ma gueule ou quoi?
4: Ah bah non, mais excusez-moi, enfin, parce que là...
16: Non,
4: vous...
16: mais attends, mais moi, je reprends.
4: Ah bah bonjour monsieur.
16: Raccroche. Mais vous êtes bourré ou... Attends, mais je ne fais pas de buffet, je fais pas de restaurant, monsieur.
4: Bon, et si on prend la carte?
16: N'importe quoi. Mais je ne fais pas à manger, vous voulez rire?
4: Ah, parce que c'est votre dame derrière qui s'occupe de cuisiner.
16: Non, c'est mon mari que vous avez eu derrière, là.
4: Je vais lui dire quand même comment on réceptionne les clients.
16: Mais j'ai pas de clients, qu'est-ce que vous m'emmerdez? J'ai jamais fait à manger pour personne.
4: Non, mais ça, c'est parce que j'ai dit qu'il y avait des enfants et vous voulez pas d'enfants.
16: Mais non, mais enfin, vous êtes fous.
4: Bon, bah, alors ça, c'est quand même...
16: Je vends un meuble. Vous savez ce que c'est qu'un meuble?
4: Non, mais j'ai compris, vous faites de la sélection clientèle.
16: Mais ça n'a rien à voir. Ah non, pas du tout, pas du tout. Pourquoi je vous ferai à manger? Je peux manger à personne.
4: Bah parce que c'est quand même votre boulot.
16: Non.
4: Bah vous êtes buffetteuse ou vous êtes pas buffetteuse?
16: C'est quoi buffetteuse?
4: Bah c'est celle qui fait les buffets.
16: Oh, ça, j'ai jamais entendu ce nom là monsieur.
4: Non mais excusez-moi, mais alors si comme vous prétendez vous êtes dans la restauration, vous savez ce que c'est qu'un buffetteur?
16: Non, je ne suis pas dans la restauration.
4: Ah, donc c'est peut-être pour ça que vous savez pas ce que c'est qu'un buffetteur ou une buffetteuse.
16: Po, mais vous êtes malade. Je raccroche.
4: Passez-moi le chef s'il vous plaît.
16: Bon, dites donc.
4: Comment?
16: Pour qui vous prenez? Je sais pas, vous le passez. Si maître c'est moi.
4: Non oui, passez-moi le chef.
16: Le chef il vous dit merde.
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15: Bienvenue. Allô?
9: Oui, bonjour monsieur.
15: Bonjour monsieur.
9: Monsieur Connard Michel.
15: Ouais.
9: Très bien. C'est la préfecture à l'appareil.
15: Ouais.
9: L'association nationale des gens qui ont un nom prohibitif.
15: À quoi?
9: Un nom prohibitif.
15: Ah bon?
9: Alors, je vous donne votre nouveau nom, monsieur Connard.
15: Parce que j'ai un nom à caractère prohibitif.
9: Ah non, c'est pas ce que je voulais dire, monsieur Connard. Hein, attendez. Je prends la liste, vous passez, s'il vous plaît, l'autorisation de monsieur Connard. Merci. Vous vous appelez dorénavant monsieur Martin.
15: Je suis monsieur Martin à partir d'aujourd'hui.
9: Monsieur Martin Michel.
15: Monsieur Martin Michel. On va dire donc.
9: Voilà.
15: Vous me demandez de changer de nom qui est de père en fils pendant des générations et vous me demandez de m'appeler monsieur Martin aujourd'hui?
9: Votre père était un connard aussi?
15: Bah évidemment, mon père, mon grand-père est de génération en génération.
9: Tous des connards?
15: Depuis X générations. Moi j'ai pas du tout envie de changer de nom, hein, monsieur, je vous préviens tout de suite. Hein. Je garde mon nom de naissance, mais dans le secteur, il n'y a pas que moi qui s'appelle Connard. Mais pourquoi Connard? Faudrait que je change de nom et pourquoi que monsieur Lafeuille il garderait son nom?
9: Vous avez 12 jours, hein?
15: Comment?
9: 12 jours, monsieur. Hein,
15: 12 c'est... jours? J'ai 12 jours pour changer de nom? Vous nous apprenez ça, il est midi et quart. Vous me dites que dans 12 jours, je m'appelle Martin.
9: Ah, attendez, il n'est pas midi et quart, monsieur Connard. Il est midi 20, monsieur Martin.
15: Hein. Bah, enfin, monsieur, c'est incroyable, ça. J'ai jamais fait de demande pour changer de nom, monsieur.
9: Ah, c'est pas vous, monsieur. Hein. C'est
15: mais
9: un c'est monsieur...
15: Pas, qui s'est chargé de me changer de nom?
9: Attendez, je vais vous dire tout de suite, passez-moi le dossier.
15: Ah bah, j'ai un dossier en plus.
9: Un monsieur non, Lafeuille de Moncey-en-Belin.
15: Monsieur Lafeuille de Moncey-en-Belin qui me dit de changer de nom. Ah, c'est incroyable, ça. Et pourquoi qu'il s'appellera pas Connard, lui, ce monsieur Lafeuille, là?
9: Attendez, hein.
15: C'est vrai, ça. Et j'ai 50 ans, là, et je vais changer de nom, alors que toute ma génération de famille s'appelle Connard depuis des générations. Mais ça, je suis... Moi, je comprends rien.
9: Mais je monsieur connard, excusez-moi, il n'y a pas qu'un connard qui s'appelle Martin, hein, il y en a trois.
15: On est trois en tout qui changent de nom.
9: Hein. Oui.
15: Ah, dis donc, ça, c'est pas vrai.
9: On va, attendez, parce que vous me dites qu'il y a un problème dans le dossier.
15: Ah c'est... oui, il y a un léger problème, là.
9: Monsieur, là, donc, vous me passez les coordonnées de monsieur Lafeuille. On va appeler monsieur Lafeuille. Vous quittez pas, on va faire une conférence à trois, hein.
15: Bah, je préfère encore m'appeler connard que de m'appeler Martin, hein.
13: Allô?
15: Oui.
13: Allô?
15: Oui, monsieur, oui. Monsieur Lafeuille.
13: Non? Oui, bonjour, monsieur.
15: Oui, bonjour, monsieur.
9: Monsieur Lafeuille.
13: Oui, bonjour, monsieur.
9: Oui, dites-moi, monsieur Lafeuille, la préfecture, là, pareil, l'Association nationale des gens qui ont un nom prohibitif. Nous venons d'appeler monsieur Connard ce matin.
13: Oui.
15: Oui. Ah, dis donc.
13: Allô?
15: Oui, monsieur Lafeuille.
13: Oui, bonjour, monsieur.
15: Oui, c'est monsieur Connard.
13: Oui.
15: Vous permettez de faire la demande à ma place à la préfecture de façon à ce que je change de nom et sans m'avertir du jour au lendemain, comme ça. Non, mais vous pourrez me dire aussi, pendant que vous y êtes, je suis marié, j'ai 5 enfants. Vous pouvez me dire aujourd'hui pour demain, vous allez vous marier ou quoi? Qu'est-ce que ça veut dire, ça?
13: Mais vous êtes monsieur Connard, celui de alors?
15: Oui.
13: Ah, ben oui, parce que vous m'appelez pour me remercier.
15: Hein? Je vous appelle pour vous remercier.
13: C'est ça, non?
15: Non! Oh là là! Non, je voudrais voir Claire. Claire,
13: ah, elle n'est pas là, hein? Elle n'est pas là.
15: Non! Non, mais...
13: Ma femme est absente, hein?
15: Non, je veux pas parler à Claire. Je voudrais voir Claire dans
13: elle
15: ma
13: n'est situation. Pas là!
15: Ouais, mais il est chaud en plus. Non, je veux pas voir Claire. Ah, mais c'est pas vrai.
13: Allô?
15: Mais qu'est-ce que c'est, ce charlot, là? Oui, monsieur Lafeuille.
13: Oui, allô?
15: Oui.
13: C'est monsieur Connard?
15: Oui.
13: Ah, monsieur Connard, je vous entends. Vous m'appelez pour me remercier et vous voulez que je vous passe ma femme?
15: Non.
13: Claire?
15: Non, je vous appelle pas pour vous remercier. Je m'appelle parce que dans 12 jours, je change de nom. Et alors, comment je vais faire, moi? Mais moi, j'ai jamais demandé à changer de nom. Ben, vous vous rendez compte?
13: Oui, ça y est, je prends mes papiers. Voilà, j'ai demandé que vous vous appeliez monsieur Martin.
15: Non.
13: Si.
15: Non.
13: Ben, je vous remercie de me...
15: Non, je vous remercie pas du tout. Vous changez mon nom, mais qu'est-ce que c'est que ça? C'est pas possible, ça.
13: Monsieur Martin?
15: Non, je suis monsieur Connard.
13: Je vous entends pas bien, monsieur Martin.
15: Je ne suis pas monsieur Martin.
13: Attendez, je remets mon sonotone.
15: Aïe, c'est pas vrai, ça.
13: Je remets mon sonotone.
15: Non, c'est pas vrai, ça.
13: Je vous passe Claire, hein, vous vouliez lui parler.
15: Claire? Mais non, mais je veux pas parler à Claire, moi. Qu'est-ce que vous voulez que je dise à Claire? Moi, j'ai rien à foutre.
13: Allô, oui.
15: Ouais.
13: Allô?
15: Oui, allô. Oh là là. Madame Lafeuille?
13: Oui, c'est qui à l'appareil? C'est monsieur Martin.
15: C'est monsieur Connard de...
13: Monsieur Martin.
15: Non, je suis pas monsieur Martin. Je...
13: Allô, monsieur Martin?
15: Non, je suis monsieur Connard.
13: Ah, monsieur Connard, il dit, il y en a encore, je croyais que tu les avais tous changés.
15: Parce que vous voulez tous changer les connards. Mais dites donc, vous allez avoir des problèmes, hein. Mais c'est dingue, ça.
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18: Oui, bonjour.
4: Oui, ah, bonjour madame, c'est bien le garage?
18: Oui.
4: J'ai acheté des pneus chez vous l'année dernière.
18: Oui.
4: Et là, je les ai dégonflés et ça m'a tout bousillé la voiture.
18: Vous avez dégonflé pour quoi faire?
4: Bah, pour rouler sans air.
18: Et pourquoi vous roulez sans air?
4: Parce que, à la radio, ils disent que maintenant, on peut rouler avec les pneus sans air.
18: Bah,
4: les vôtres, ils m'ont surtout tout pété.
18: Bah, c'est logique, ça peut pas marcher. Quand on a des pneus normaux, on peut pas rouler sans air.
4: Ah, donc vous m'avez mis des pneus pas normaux?
18: Bah, si, c'est des pneus normaux.
4: Bah, non, un pneu normaux, il doit pouvoir rouler sans air.
18: Non, les pneus, ils sont foutus. Je vous ai dit que c'est des pneus qu'il fallait qu'ils roulent avec de l'air.
4: Donc, fallait me dire attention.
18: Qui écoute la radio et puis qui écoute les conneries des journalistes. Ouais, c'est cet après-midi, je vous dirai entre deux yeux ce que je viens de vous dire, et puis voilà.
4: Ah bah si on se voit entre deux yeux, déjà, c'est qu'on est borgne.
18: Mais...
4: Et surtout...
19: Allô.
4: Bonjour madame.
19: Non mais attendez, vous avez dégonflé les pneus?
4: Oui mais je vous rassure, j'ai les factures.
19: Non mais attendez monsieur, il n'y a même pas de facture à voir. On roule avec des pneus dégonflés, on bousille les pneus, c'est logique.
4: Et pourquoi ils le disent aux informations?
19: Attendez, aux informations, ils ont dit qu'on roulait avec des pneus dégonflés?
4: Oui, et ils ont rajouté, méfiez-vous des garagistes, ils vont vous dire le contraire, mais c'est faux.
19: Mais c'est impossible monsieur, on n'a pas le droit de rouler avec des pneus dégonflés. Aux informations de où? Vous avez entendu ça?
4: Eh ben, j'ai entendu ça sur Rire et Chanson. A priori, c'était le sujet du jour dans l'appel pro con. Donc, c'est la preuve que vous m'avez vendu soit des faux pneus, soit des vieux pneus.
19: Vous me donnez tout de suite votre numéro de téléphone, parce que là, vous savez tout ce que vous m'avez dit, là.
4: Ouais.
19: Ça a été enregistré?
4: Non.
19: Je remonte ça à mon truc juridique.
4: Voilà, au service spécialité d'écoutage, oui, normal.
19: Parce qu'il me faut tout de suite à l'écran tout ce que vous me dites depuis un moment. Tout est enregistré.
4: Ah ouais, dingue.
19: Parce qu'attention, là, c'est grave, parce que vous m'avez dit, j'ai dégonflé les pneus ce week-end.
4: Non.
19: J'ai roulé sans air.
4: C'est moi qui les ai dégonflés, c'est pas vous.
19: Hein?
4: Oula, n'essayez pas d'inverser.
19: Vous m'avez dit, c'est vous qui avez dégonflé les roues.
4: Ah non, c'est pas vous qui avez dégonflé les roues.
19: Qui c'est qui a dégonflé les roues?
4: C'est moi qui ai dégonflé les roues.
19: Eh ben, c'est ce que j'ai dit.
4: Ah non, vous avez dit que c'était vous.
19: Non, vous avez...
4: On change la version.
19: Et monsieur, attendez, vous avez dégonflé les roues.
4: Oui, j'ai dégonflé les roues, pas vous.
19: Eh ben, c'est ce que je viens de vous dire, j'ai dit vous.
4: Bah, vous me dites vous, c'est pas vous, c'est moi.
19: Hein?
4: Bah oui, vous c'est pas moi, et moi c'est pas vous non plus.
19: Mais j'ai dit que c'était vous qui avez... Je vous ai changé les pneus il y a un an, monsieur.
4: Alors, vous m'avez changé les pneus.
19: Mais j'en sais rien, mais il faut que je retrouve votre facture déjà.
4: Non, mais c'est pas la peine de dire que j'ai changé les pneus si c'est vous.
19: Non, stop.
4: Attendez, on va simplifier, on va prendre des pseudos. Donc moi je suis la victime.
19: Attention, parce que là ça va aller loin. Donnez-moi l'immatriculation de la voiture.
4: De quelle voiture?
19: De la voiture, j'ai changé les pneus.
4: Comment ça, j'ai changé les pneus? Bon, vous avez changé les pneus.
19: Hein?
4: Vous essayez de me piéger, mais je vous vois venir.
19: Donnez-moi l'immatriculation du véhicule que j'ai travaillé dessus, monsieur.
4: Et alors ça dépend. Le véhicule que vous avez travaillé vous ou que j'ai travaillé moi?
19: Putain, mais arrêtez vos conneries.
4: Non, mais dites les choses clairement parce que.
19: Attendez, c'est une question de bon sens.
4: Et c'est madame, bonjour.
19: Vous faites jamais la pression de vos pneus?
4: Bah non, parce que s'il n'y a pas d'air, il n'y a pas de pression.
19: Attendez, ça fait un an que les pneus sont montés.
4: Voilà, là je viens de les dégonfler.
19: Bah pourquoi?
4: Bah pour rouler sans air.
19: Mais n'importe quoi.
4: Bah pas du tout.
19: Mais si, monsieur.
4: Donc je vous facture la réparation directement au nom du garage.
19: Ah bah alors là vous rêvez, hein. Depuis quand je dois payer une facture parce que vous avez retiré l'air de vos pneus? Vous savez pas qu'on peut pas rouler avec des pneus sans air?
4: Ah bah vous me l'avez pas dit.
19: Oh, je vous l'ai pas dit, mais ah, monsieur, oui. Retournez passer votre permis de conduire. On apprend aux jeunes à faire la pression des pneus sur leur voiture.
4: Quel permis de conduire?
19: Vous avez pas de permis de conduire?
4: Ah non, pas du tout, non.
20: Oui, allô.
4: Ah, bonjour madame.
20: Amenez-moi les factures et puis on va s'expliquer.
4: Ah non, il y a rien à expliquer, faudra juste me les payer.
20: Mais bien sûr que je vais vous les payer.
4: Ah bah enfin, on devient raisonnable, merci.
20: Avec des coups de pompe dans le cul, je vais vous les payer. OK?
4: Des écus. Oh là non, filez-moi des euros hein, c'est très bien.
20: Non, je vais vous les payer votre facture avec des coups de pompe dans le
4: super.
20: Cul.
4: Super. Eh ben à tout à l'heure, bisous.
20: Ouais, bisous. Allez.
21: Aérospatiale, bonjour.
13: Bonjour madame, c'est bien l'aérospatiale?
21: Oui monsieur.
13: Je voudrais la direction.
21: Ah je suis désolée, là actuellement ils sont peut-être au repas, le secrétaire également. Ils pouvaient essayer de rappeler un peu plus tard.
13: Non madame, c'est urgent.
21: Oui.
13: Est-ce que vous pouvez leur transmettre un message? Je retourne à mes observations pendant ce temps-là, moi. Il faut que je retourne voir l'évolution du phénomène constaté.
21: Ah. Ouais. On vous a dit de contacter une personne particulièrement pour ça?
13: On m'a dit d'appeler la direction dès qu'il se passerait quelque chose. Donc vous avez de quoi noter?
21: Oui.
13: Alors, je suis monsieur Robert Ledoux.
21: Oui.
13: Et donc j'ai un télescope, hein. Je travaille à mon compte. J'observe depuis 2 jours la Lune.
21: Oui.
13: Et on m'a demandé de faire mon rapport, hein. Je suis expert, hein.
21: Oui.
13: Voilà ce qui se passe, madame. D'après mes observations de cette nuit, vous savez que la Lune est de plus en plus visible.
21: Oui.
13: Parce qu'on est en période de pleine Lune, hein. Il y a une agitation. Donc j'ai observé une matière qui était donc à la base d'un cratère alors qu'elle n'y figurait pas la semaine dernière. J'ai fait un grossissement au 1/500 millième. Mes observations sont formelles, madame. On a chié sur la Lune.
21: On a chié sur la Lune?
13: Oui, madame.
21: Donc, ça prouverait qu'actuellement, il y a quand même quelqu'un.
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24: Bonjour et bienvenue au centre auditif.
21: Hello Acousticial, bonjour.
4: Bonjour monsieur, c'est bien ici pour l'audition?
21: Oui.
4: Voilà, je m'appelle Martin, je chante depuis que je suis tout petit et c'est en voyant The Voice à la télé que je me suis dit que bah, moi aussi je pouvais tenter ma chance lors d'une audition.
21: Ouais, mais je me permets de vous couper.
4: J'ai choisi de vous interpréter un morceau de Michel Sardou, La maladie d'amour, que j'ai revisité sur l'air de Patrick Sébastien.
21: Pourquoi vous m'appelez pour me chanter une chanson?
4: Bah, vous m'avez dit que c'était ici pour passer les auditions.
21: Non, voilà. Vous êtes dans un centre acousticien.
4: Test.
21: Non, vous êtes dans un centre acousticien.
4: Elle court, la maladie d'amour, dans le cœur des enfants de 7 à 77 ans.
21: Non, mais vous êtes trompé. Attendez, excusez-moi de vous couper.
4: Excusez-moi, en fait, normalement, là, je fais un passage.
21: Non, mais attendez, je vais me permettre de raccrocher.
4: Non, attendez, vous le refais avec l'intro guitare.
21: Non, mais vous vous trompez, monsieur. Oui, vous appelez pour des appareils auditifs, pour les malentendants.
4: Je suis obligé de le faire la bouche parce que c'est mon beau-frère qui a ma guitare, mais normalement, je joue vraiment.
21: Non, mais je fais pas d'audition. Je règle des appareils auditifs.
4: On m'avait prévenu, on m'a dit que c'était un milieu où il fallait s'accrocher. Je suis prêt à m'accrocher. Je suis prêt à devenir meilleur de moi-même. C'est reparti. 3, 4. La maladie d'amour.
21: Ça n'a rien à voir, monsieur, vous appelez pour des appareils auditifs.
4: Alors, excusez-moi, vous n'avez pas compris. Moi, c'est pour l'audition que je vous appelle.
21: Oui, mais vous allez m'apporter des appareils auditifs ou de mettre des lunettes?
4: Elle chante, la rivière.
21: C'est pas la peine de me chanter une chanson. En plus, je suis allée...
4: Non, mais je comprends qu'on vous ait demandé de faire barrage. J'imagine que vous avez un monde fou qui veut participer à l'émission.
21: Mais monsieur, franchement, vous devriez vous faire interner, je vous promets.
4: Ah bah, je serais ravi de me faire enregistrer, oui.
21: Qu'est-ce que je fasse que vous me chantiez une chanson?
4: Alors,
21: en plus, moi, je travaille.
4: Je peux vous chanter un morceau en étranger qui s'appelle The Melody of Love de Michel Sardou.
21: Non, j'ai pas besoin, je
0: She runs the maladie of love
21: Alors,
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21: Je ne vous écoute
0: from
21: pas.
0: 7 to 77 years.
21: Non, arrêtez, franchement, non, mais, non, arrêtez.
4: Vous voulez que je passe vous voir à TF1?
21: Non, changez de numéro. Mais il n'y a pas de...
1: Je me suis permis d'écouter, c'est merveilleux.
4: C'est pas le même juré, ça.
1: Non, mais écoutez, c'est fantastique, hein. L'audition...
4: C'est Florent Pagny?
1: J'ai la voix de Florent Pagny, en plus.
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3: Oui.
13: Allô, Nadine?
3: Oui.
13: Ah, comment ça va?
3: Ça va, mais vous êtes qui?
13: Bah, tu me reconnais pas.
3: Ah ben mince, ben non, franchement, je reconnais pas.
13: Ah, écoute, enfin quand même.
3: Oh, je suis désolée, hein, mais...
13: Ça me fait de la peine, Nadine.
3: Oh, madame...
13: Ah!
3: C'est ça.
13: Ah!
3: Ah, voilà.
13: Oh.
3: Comment que ça va?
13: Ben, pas très bien.
3: Oh, mince alors. Et quand est-ce qu'il vous déplâtre, alors?
13: Eh ben, figurez-vous que j'ai eu quelque chose d'assez rare.
3: Oui.
13: Les poils se sont pris dans le plâtre.
3: Ah!
13: Et s'ils m'enlèvent le plâtre...
3: Ils vont vous arracher tous les poils.
13: Voilà.
3: Eh ben, pardon. Vous allez sentir votre douleur.
13: Parce qu'ils m'ont fait un deuxième plâtre. Qu'est-ce qu'on vous avait dit?
3: Eh ben, moi, Hélène m'a dit que vous êtes tombée.
13: Oui.
3: Qu'on vous a plâtré le pied.
13: Oh, jusqu'au bassin.
3: Oh, quelle horreur.
13: Oui.
3: Parce que moi, je pense surtout à ça, quoi. Au problème pour monter les escaliers, pour...
13: Non, mais j'ai pris quelqu'un.
3: Ah, vous avez bien fait.
13: Il est très gentil, c'est un jeune homme. Hein.
3: D'accord.
13: Oh oui, heureusement qu'il est là.
3: Hein. Ben, heureusement, oui, que ça existe.
13: Oh, oui. Le problème, donc, c'est que c'est les poils, quoi. Comment ils vont faire, je ne sais pas. Alors, les pieds. Bon, ben, on n'a pas de poils sur les pieds.
3: Non.
13: C'est surtout les cuisses.
3: Les cuisses.
13: Et puis la touffe, quoi.
3: Oui.
13: La chatte, quoi.
3: Ben, exactement, oui, je m'en doute.
13: Je suis très inquiète pour les poils de ma chatte.
3: Oh, mais non, vous faites pas de soucis, ça repousse de toute façon.
13: Ben, vous savez déjà, moi, quand on me bouffait la chatte, rien que me la bouffer comme ça, parfois, il m'arrachait un ou deux poils, quoi. Ça me faisait mal. Oh, Nadine.
3: Ben, pardon.
13: De rien, j'ai toujours beaucoup aimé les poils de ma chatte.
3: Ben oui, notre féminité, on y tient.
13: Oh oui, j'ai toujours bien entretenu.
3: Oh.
13: J'ai un bigoudi spécial chatte, la Made in China, là,
3: ouais,
13: vous savez,
3: ouais.
13: Rose, là. Et donc, je faisais des petits rouleaux comme ça, comme une petite cascade de poils.
3: Oh,
13: oh c'était joli.
3: Comme si c'était des cheveux sur votre tête.
13: Voilà. C'est exactement ça.
3: Ben oui.
13: Et donc j'ai fait, vous savez, comme une espèce de petite permanente. Donc ça, c'est très joli, ça s'ouvre comme des rideaux. Voilà, quand on écarte doucement, voyez. Et l'idée qu'on les arrache.
3: Quand est-ce que vous y allez?
13: Ça va faire pipi.
3: Non, pour vous enlever le plâtre.
13: En fait, il y a le jeune homme, il me propose de le faire lui-même.
3: Ah.
13: Ben attendez, je vais vous le passer. Michel. Madame,
5: oui, allô, merci. Allô?
3: Oui.
5: Oui, bonjour, madame.
3: Bonjour, monsieur.
5: Vous vouliez peut-être me...
3: Je sais pas, elle me dit qu'elle se fait du souci pour son plâtre.
5: Pour les poils de sa chatte,
3: oui.
5: Voilà.
3: Je sais pas si c'est votre boulot de faire ça, j'en sais rien, moi. Hein.
5: Ce qu'elle me demande, en fait, c'est de faire moi-même l'épilation, c'est ça?
3: Oui.
5: Avec ma bouche. C'est
3: pardon?
5: Bien ça.
3: Bah, pourquoi avec votre bouche?
13: Ben oui, j'y tiens. Hein.
3: Pardon?
5: Voyez.
3: Oui, ben il y a quelque chose qui tourne pas rond. Pourquoi qu'elle vous demande ça?
5: C'est pas mon métier. Hein.
3: Eh ben, ma foi, moi, c'est pas moi qui peux le faire non plus. Hein.
5: Vous êtes sûr?
3: De quoi je suis sûr?
5: Ben, je crois qu'elle vous appelait pour ça.
3: Pardon?
5: Je vous la repasse. Hein.
3: Oh, pour dire quoi?
13: Merci. Allô?
3: Oui.
13: Je suis pas en confiance totalement avec ce jeune homme.
3: Oui.
13: Je voudrais savoir si vous pouviez le faire, vous.
3: Ah non.
13: Avec votre bouche.
3: Ah non, non, non. Ah non, non, non, non, non, non, non. C'est hors de question. Non, non, non.
13: Mais pourquoi?
3: Mais parce que c'est pas dans mes façons de faire.
13: Non, mais on recrache après, c'est pas grave.
3: Oh ben non, non, non, non, non. Je suis désolée, madame. Vous faites erreur sur moi, sur ma personne. Hein.
13: Ah non, mais c'est juste un coup de main, je vous demande. Hein.
3: Connais pas assez, je suis pas assez intime avec vous, je suis pas...
13: Les yeux fermés.
3: Pourquoi vous avez pas demandé à Hélène?
13: Hélène.
2: Oui.
13: C'est elle qui m'a dit de vous appeler.
2: C'est Hélène qui vous a dit de m'appeler moi?
13: Oui.
2: Eh ben pardon, je suis vraiment scotchée là.
13: Ben, hein. Ben oui, parce qu'elle a dit que vous rendriez service facilement. Plus.
2: Ben dites, il y a service et service quand même. Hein. Bonjour.
6: Bonjour monsieur, c'est bien la carrosserie ?
2: Oui, bonjour monsieur.
6: Monsieur Martin à l'appareil, société Martin Auto.
2: Oui.
6: Je vais vous apporter des kits moteur essence pour repétrolifier les voitures électriques.
2: Alors attendez, parce que là je suis pas au courant, c'est normal ça ?
6: Alors, c'est un procédé exclusif de Martin Auto, ça transforme les voitures électriques en voitures à essence pour économiser l'électricité.
2: Ouais, mais bon, c'est gratuit, c'est quoi ? Vous nous livrez une commande ? Vous nous livrez quoi ?
6: Là, je vous livre 50 kits repétrolifieurs, mais ils sont pour mes clients.
2: Non, bah on peut pas être livré de choses qu'on n'a pas commandées.
6: Non, mais vous les mettez de côté en attendant ?
2: Non.
6: Bah si, parce que mes clients doivent les récupérer.
2: On s'en fout.
6: Oh bah pardon de vous ramener du monde, alors on veut aider le petit commerce, on nous traite comme des rastas.
2: Là, va falloir arrêter parce que je vais prendre votre téléphone et puis on va passer à la gendarmerie pour dire que vous êtes une vraie arnaque.
6: Hein. Ah, puis ça va être encore moins l'arnaquiste.
2: Non, attendez monsieur, ne quittez pas.
8: Non mais attendez, mais c'est quoi ces conneries là ?
6: Oui, bonjour à vous aussi monsieur.
8: Il y a quelqu'un qui vous a commandé ça de chez nous ?
6: Ah, et bah si en plus il y a quelqu'un qui nous commande ça de chez vous, c'est super.
8: Non, hein. Non, non, mais je vous demande si quelqu'un vous a passé une commande.
6: Alors une commande, je m'en occupe.
8: Non.
6: 50 kits repétrolificateurs.
8: J'ai rien demandé du tout, si on n'est pas intéressé, je vais pas vous en prendre. Non mais c'est quoi le truc là ?
6: Et le truc c'est que moi je les ai vendus en ligne et j'ai dit à mes clients de venir faire la pose chez vous.
8: Mais on fait pas de mécanique nous.
6: C'est pas grave, du moment que vous avez un mécanicien.
8: Mais j'ai pas de mécanicien.
6: Bah vous avez du bol, je peux vous en trouver un.
8: Mais je ne veux pas de mécanicien, mais putain, mais arrêtez donc.
6: Attendez, je demande à mon beau-frère.
8: Mais je ne veux rien du tout, moi.
6: Martin ! Oui, Martin !
8: Non, mais c'est quoi ces conneries ?
6: Le monsieur insiste pour avoir un mécanicien.
8: Putain, mais vous comprenez pas, là, en fait.
6: Non, mais il vous fera un prix d'amis, hein.
8: Non...
6: Allô ?
10: Oui.
6: C'est madame ?
10: Non, là, c'est l'ouvrier.
6: Ok, donc c'est vous qui poserez les kits repétrolificationneurs.
10: Non, il n'y a pas de pose de quoi que ce soit.
6: Si, je me suis calé avec votre collègue.
10: Qui ? Quel collègue ?
6: Bah, le monsieur que j'avais avant vous.
10: Non, c'est une femme.
6: Peut-être.
10: Elle nous a jamais dit comme quoi elle a pris une commande. Hein.
6: Ah, si, elle a même insisté pour avoir 50 kits repétrolificationneurs.
10: Mais nous, vous savez ce qu'on fait, nous, ici ? Nous, on est carrossiers, on n'a pas de mécano ici.
6: Ça, c'est bon, je l'ai dit, mon beau-frère va venir.
10: Ah, bah, il va pas être déçu du voyage.
6: Ah, merci, je compte sur vous pour bien l'accueillir.
10: Mais on n'en veut pas de mécano ! On n'en veut pas !
6: Ah, vous n'en voulez plus.
10: Mais on n'a rien à branler, on fait pas, nous on répare les véhicules des clients, et puis basta, on pose pas de trucs électriques ou quoi que ce soit sur les véhicules électriques.
6: Alors pas tout à fait, là on parle de kits de repétrolificatatation.
2: Vos kits, vous les gardez avec vous ?
6: Ah, rebonjour monsieur, mais je ne vous entends plus là.
2: Oui, comme par hasard, vous m'entendez plus.
6: Oui, je pense qu'il y a un problème technique.
2: Donc bref, vous ne faites rien livrer chez nous aujourd'hui ?
6: Est-ce qu'il y aurait pas un autre téléphone décroché ?
2: Donc moi...
6: Vous avez plusieurs postes, téléphoniste ?
2: J'en sais rien, là je suis à l'accueil.
6: Alors peut-être que dans un bureau, quelqu'un a décroché un autre téléphone.
2: Eh ben peut-être, mais là je vous dis
6: donc, est-ce que vous pourriez faire le tour des bureaux pour voir qui est au téléphone ?
2: Non, j'ai pas le temps. Donc moi, je vous dis que maintenant...
6: Alors, ça vient peut-être de votre poste. Je vais vous en commander un nouveau.
2: Oui, bah très bien. Vous me commandez un téléphone aussi, et puis vous me demandez ce que vous voulez. Moi, vous n'allez pas me saouler.
6: En attendant, essayez de vous éloigner un peu de votre téléphone.
2: Oui ?
6: Ah, allô ?
2: Oui, et ben quoi ?
6: Oh ben c'est encore pire.
2: Oui, alors qu'est-ce que vous voulez là ? Parce que là, je vais pas rester comme ça 10 ans. Hein.
6: Essayez de vous déplacer, peut-être si vous sortez du bâtiment.
2: Non, je me déplace pas, j'ai un fixe. Donc maintenant, qu'est-ce que vous voulez ?
6: C'est un problème de réseau, ça, à mon avis.
2: Oui, et ben très bien. Le réseau, il fonctionne très bien. Qu'est-ce que vous voulez là ?
6: Vous laissez-moi deviner, vous passez par la Wi-Fi.
2: Je m'en fous, vous voulez quoi maintenant ?
6: Alors, vous allez réinitialifier votre box.
2: Arrêtez de foutre de ma gueule, parce que si vous voulez, là, ça commence vraiment à me chauffer. Hein.
6: Oh là, alors si ça chauffe, débranchez-la direct, elle doit avoir un court-circuit.
2: Pas ça.
10: Ouais, ferme ta gueule.
6: Oui, bah bisous aussi.
2: Bye.
9: Oui, bonjour madame, les laboratoires Coco Bayeux à l'appareil, laboratoire d'hygiène dentaire. Mmh. Vous êtes au courant, non ?
23: Non, pas du tout, pourquoi ?
9: Ben écoutez madame, on ne veut pas vous faire de peine, mais on est au PTT actuellement, là on fait des expériences avec le téléphone, et il se trouve que, d'après vos dernières conversations téléphoniques, vous auriez plutôt mauvaise haleine, est-ce que...
23: Ah bon, non mais vous fichez de moi, non, arrêtez vos bêtises, hein, je vous en prie.
9: Ben, écoutez madame, je suis avec la...
23: Oui, communication téléphonique, excusez-moi, mais enfin je suis pas idiote.
9: Non madame, je crois que vous êtes en train de vous égarer, je vous explique. Nous avons mis au point un brevet, mm-hmm. qui nous permet de détecter, donc conjointement avec le ministère de la Santé, mm-hmm. vous savez que les dents, les problèmes dentaires sont très mal remboursés en France.
23: Ah ça je le sais, parce que...
9: Oui, vous avez... Bah oui, justement...
23: Non,
9: vous...
23: j'ai pas de problème, hein. Bah... Pas du tout, ne vous inquiétez pas.
9: Bah si, si vous le savez, c'est que...
23: Bah je le sais, parce que de toute façon, en ce moment, je suis le dentiste, mais je... c'est pas parce que j'ai mauvaise haleine, je me fais mettre des dents, c'est tout à fait différent.
9: Bah oui, madame, mais... C'est justement peut-être parce que vous êtes en train de vous faire mettre des dents que vous avez mauvaise haleine.
23: Ah non, pas du tout. Justement, ces dents-là, elles sont enlevées depuis 15 ans, alors je risque pas d'avoir mauvaise haleine avec, hein.
9: Bah, je sais, madame, plus c'est vieux et plus...
23: Je suis suivie régulièrement, si vous voulez savoir. Alors, mauvaise haleine au téléphone, excusez-moi, hein, mais... N'importe quoi.
9: Écoutez, moi, je ne veux pas vous décevoir ni vous heurter, mais là, bon, j'ai un masque sur le nez, et heureusement.
23: Oh, écoutez, non, mais dis donc, non, mais vous avez un masque sur le visage pour ne pas sentir mon haleine, non, mais pour qui vous me prenez ? Non, mais je suis pas idiote, hein ?
9: Bon. Madame,
23: bah, écoutez, madame.
9: Bon, madame, je vais continuer cette conversation en enlevant le masque, comme ça... Bon.
23: Non, mais vous êtes tombée sur la tête ou quoi ?
9: J'enlève le masque, madame.
23: Ouais, mais enlevez le masque et puis mettez-le où vous voulez, j'en ai rien à faire.
9: Je le pose sur la table.
23: Mais c'est ça, mais c'est ça.
9: Bon, écoutez-moi.
23: Oui, ouais, bah, moi je vais vous raccrocher au nez, ça va être vite fait.
9: Écoutez, je préférerais justement... Oh, je remets le masque, excusez-moi, madame. Vous pouvez me raccrocher au nez, s'il vous plaît ?
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11: Oui, bonjour.
6: Bonjour madame, c'est bien le concessionnaire auto ?
11: Oui.
6: Monsieur Martin à l'appareil, il faudrait que je vous dépose des papiers pour ma piscine.
11: Vos papiers pour ? Vous me parlez de piscine ?
6: Oui, parce que je suis en train de faire construire une piscine chez moi.
11: Oui, mais qu'est-ce que ça vient pour la piscine ?
6: Ça vient que je viens d'avoir la réponse pour mon permis de construire, mon terrain n'est pas pisciniste.
11: Oui.
6: En revanche, vous êtes en terrain pisciniste.
11: Oui.
6: Donc je déclare ma piscine sur votre concession et je récupère le permis de construire.
11: Non, bon, je rentre pas dans les magouilles, non.
6: Bon, c'est rien, c'est juste des papiers.
11: Bah, vous m'avez demandé quelque chose avant ?
6: Non, mais je peux vous le demander là.
11: Eh ben, je vous dis non.
6: Ah bah non.
11: Bah si.
6: Et si je vous le redemande maintenant ?
11: Eh bah moi je vous dis non.
6: Bon, et si on dit que je vous ai demandé avant ?
11: Vous m'aurez demandé avant, c'était non.
6: Ah oui, parce que le problème c'est que moi j'ai supposé que c'était oui, j'ai déjà rempli les papiers.
11: Bah attendez, mais vous faites n'importe quoi, vous.
6: Eh oui.
11: Vous allez vous faire voir avec votre piscine, j'en ai rien à cirer.
6: Oh bah merci le solidarisme.
11: Mais non mais,
6: Bah non mais,
11: Il se fout de moi quoi.
6: Ah bah, manquerait plus que ça.
11: Mais il est pour rien, lui.
6: Il vous entend, hein.
12: Monsieur, vous êtes dans un garage automobile. Je vois pas le rapport avec une piscine. Là.
6: Alors, bonjour monsieur, monsieur Martin à l'appareil. Le rapport...
12: Mais je suis pas monsieur Martin.
6: Ah non, vu que monsieur Martin, c'est moi.
12: Ah, pardon. J'avais du mal.
6: Ah, parce que vous aussi, vous vous appelez Martin.
12: Non.
6: Non, parce que c'est rare que je tombe sur d'autres Martins.
12: Non, mais je suis pas madame Martin.
6: En même temps, je reconnaissais pas la voix de madame Martin.
12: Non, mais je...
6: Dites-moi un truc pour voir.
12: Bah non, je suis pas madame Martin.
6: Ah bah non, c'est pas vous, effectivement. Enfin, ça aurait pu être possible.
12: Ça aurait pu être possible, mais c'est pas le cas.
6: C'est marrant quand même. Imaginez, je tombe sur un autre Martin.
12: Mais vous me parlez de piscine, là.
6: Oui, enfin, j'essaye de vous expliquer, mais bon, vous me coupez tout le temps. Allô ?
12: Oui ?
6: Oui, donc je vais vous déposer les papiers.
12: Mais les papiers de quoi ?
6: Oh là là, vous avez pas suivi. Les papiers de ma piscine.
12: Mais bon sang, je ne suis pas une entreprise de piscine.
6: Ah bah oui, je sais ça.
12: Mais pourquoi vous me parlez d'une piscine, alors ?
6: Bah, parce que moi, j'en construis une chez moi.
12: Mais c'est pas mon problème, monsieur, vous êtes dans un garage automobile.
6: Je sais, puisque c'est votre adresse que j'ai déclarée pour ma piscine, c'est ce que je disais.
12: Ah oui, vous avez mis l'adresse du garage pour faire construire votre piscine.
6: Voilà, c'est tout.
12: Alors, attendez, c'est faux et usage de faux pour une entreprise.
6: Ah oui, alors ça c'est pas faux.
12: Ah bah...
6: Mais, en contrepartie, je veux bien qu'on partage.
12: Mais on partage quoi, la piscine ?
6: Non, les frais pour les travaux.
12: Les frais pour les travaux ? Mais quels travaux ?
6: Bah, les travaux de la piscine.
12: Mais nous on compte pas construire de piscine, là, mais... À un moment donné...
6: Non, la piscine que je fais chez moi. Si vous voulez, on fait 50-50 sur les travaux.
12: Mais on va quand même pas vous payer la moitié de votre piscine, elle est pas mal celle-là.
6: Bah, officiellement, elle est quand même à votre adresse.
12: Ah bah oui, bien sûr, tant qu'à faire. Non mais, c'est vous qui allez nous payer.
6: Oh là là là là, pardon, mais je crois que vous compliquez tout, là.
12: Non, c'est vous qui compliquez tout, monsieur. Vous êtes dans une entreprise, vous n'avez pas le droit d'utiliser cette adresse, même si vous, ça vous arrange au niveau du PLU.
6: Ah bah voilà, c'est ce que je disais, vous compliquez. En plus, je n'ai rien à voir avec votre PMU.
12: Le PLU, c'est un plan d'utilisation des terrains.
6: Non, c'est un bar où on joue au 421 en pariant sur des chevaux.
12: Non, pas le PMU, le PLU.
6: Ah ouais, non, en fait, vous mélangez tout.
12: Non, c'est vous qui mélangez tout, monsieur, et ça commence sérieusement à me gonfler.
6: Et allez, tu vas voir que ça va être de ma faute.
12: Sérieux,
6: moi, je demande juste un petit service.
12: Mais on s'en fout, on est une entreprise.
6: Oui, bah alors, disons un petit service professionnel.
12: Sérieux, là ?
6: Quoi ? Il y a un truc que j'ai pas compris ?
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14: Presbytère de Moëlan, bonjour.
13: Allô, c'est le presbytère ?
14: Oui.
13: Ah, oh, bonjour ma fille.
14: Oui, je voudrais... bonjour. D'habitude, il n'y a personne, hein ?
13: Oui.
14: L'après-midi, il n'y a jamais personne.
13: Oui, vous êtes en train de faire la chose avec monsieur le curé.
14: Non, non, je suis en réunion.
13: Ah, pardon.
14: Oui, c'était pourquoi, madame ?
13: Je voudrais parler à monsieur le curé.
14: Il n'est pas là.
13: Oh mon Dieu, j'avais...
14: Je peux lui donner, laisser un message.
13: Oh oui, j'avais un service à lui demander de toute urgence.
14: C'est de la part de qui ?
13: C'est de la part de Su.
14: De qui ?
13: Madame Su.
14: Madame Su ?
13: Oui.
14: Et Madame Su, S-U-E ?
13: Oui, comme, oui. Comme la transpiration.
14: Comme Eugène Su.
13: Le gros camionneur, là, qui,
14: non, non,
13: qui
14: non,
13: transpire.
14: Non, c'est un
13: là,
14: écrivain.
13: Là. Ah.
14: Bon, qu'est-ce que vous vouliez ?
13: Entre femmes, on peut peut-être parler de ça, parce qu'on va se comprendre. C'est une affaire de moule.
14: De quoi ?
13: De moule.
14: De moule ?
13: Oui, je suis en train de cuisiner des moules.
14: Oui.
13: Et je n'ai plus de vin blanc.
14: Ah, mon Dieu.
13: Et voilà, c'est pour ça que je pensais que monsieur le curé...
14: Ah oui, non, je regrette. Hein.
13: Il ne peut pas me dépanner.
14: Non, on ne peut pas vous donner. Vous demandez à une voisine d'aller vous chercher.
13: Elle n'est pas là alors que vous en avez du vin de messe.
14: Non, je ne peux pas, madame. Je regrette.
13: Si moi je passe, est-ce que je peux prendre un tiers de bouteille de vin blanc?
14: Non, l'église est fermée.
13: Oh, ben je vais être obligée d'appeler quelqu'un.
14: Oui, vous appelez quelqu'un.
13: Un serrurier? Pour ouvrir l'église?
14: Ah non.
13: Mais si.
14: Pas question.
13: Mais pourquoi?
14: Allez, bonne soirée, madame.
7: Allô?
9: Allô, c'est le presbytère?
7: Oui.
9: Oui, bonjour, c'est le serrurier d'épanage à Bénodet.
7: Oui?
9: Oui, on nous a demandé d'intervenir, une dame qui vient de nous appeler. On doit ouvrir la porte de l'église, apparemment elle serait fermée, elle nous dit.
7: Alors, écoutez, on vient d'avoir un coup de fil de cette dame qui cherche à avoir du vin blanc... pour faire des moules, écoutez-moi bien, hein. Et elle s'est dit qu'elle aurait pu avoir des vins blancs de l'église, du vin de messe.
9: Ah.
7: Et elle nous a téléphoné pour nous dire, eh ben écoutez, vous allez me chercher du vin blanc à la sacristie. On lui a dit, on n'est pas fait pour ça, hein, et tout ça. Et surtout que l'église est fermée. Elle a dit, mais je vais appeler un serrurier pour qu'il vous ouvre l'église. Vous vous rendez pas compte de l'affaire, cette personne, vous êtes complètement dérangée, hein, à mon avis.
9: Oui, le problème, c'est qu'elle nous a payé par carte bleue, prélèvement bancaire au téléphone.
7: Mais oui, mais nous, on la connaît pas, cette personne.
9: Eh oui, je comprends, mais en même temps, nous, on nous a payé l'ouverture de la porte, alors...
7: Mais l'église, la sacristie n'a pas à être ouverte du tout, on a les clés, on peut l'ouvrir.
9: Ah bah, vous pouvez nous ouvrir à ce moment-là, et on lui prend sa bouteille, on lui amène, et puis voilà.
7: Mais pas du tout, on va pas vous donner du vin de messe pour pouvoir faire des moules... Mais cette dame n'a rien à voir avec l'église.
9: Attendez, on va l'appeler. Bougez pas, moi j'ai un dédoublement d'appel. Vous avez ça, vous, sur votre téléphone, là, non?
7: Non.
9: Attendez, je fais son numéro, puisqu'elle nous l'a laissé. Ne quittez pas. Hein.
13: Allô?
7: Oui?
9: Allô, oui?
7: Oui?
13: Oui, je vous entends, c'est les serruriers, ça y est, vous avez la bouteille.
7: Mais non, madame, écoutez-moi, hein, je ne vois pas pourquoi on irait vous donner du vin de messe pour faire vos moules marinières. Hein.
13: Parce que j'en ai plus, monsieur le curé.
7: Mais on n'est pas là pour ça.
9: Allô?
7: Oui?
9: Alors, écoutez, je vais la rembourser, et puis c'est tout. Hein.
7: Ah ben, vous vous débrouillez avec elle. Hein.
13: Mais mes moules.
7: Au revoir.
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15: Allô?
4: Allô?
15: Bonjour monsieur.
4: Oui, bonjour monsieur. Je demandais madame. À la personne. Pardon?
15: Bonjour madame.
4: Non, moi c'est monsieur.
15: Je suis une dame. Oui, bon, c'est pour monsieur. Ça que je vous ai dit bonjour
4: oui.
15: monsieur.
4: Oui, c'est pour ça que je vous dis bonjour monsieur aussi, par politesse. J'ai acheté un barbecue chez vous.
15: Oui, de quelle marque monsieur?
4: Monsieur, comme un monsieur, vous voulez dire?
15: La marque de votre barbecue que vous avez acheté, qu'est-ce que c'est?
4: Quoi, vous avez eu un problème sur la marque monsieur?
15: Non, j'ai pas de marque. Je vous demande, on n'a pas de barbecue de marque monsieur. Je disais de quel barbecue avez-vous acheté monsieur en m'adressant à vous?
4: Non, alors c'est pas un monsieur, c'est ce que je. Non, on peut pas y arriver, hein. Excusez-moi, est-ce que je pourrais peut-être avoir la personne qui s'occupe des barbecues?
15: C'est moi, mais je pense qu'on se comprend pas. Je vous demande juste la marque de votre barbecue, monsieur.
4: Non, alors justement, c'est pas un barbecue, monsieur. C'est bien ce que je vous disais, c'est pas un barbecue.
15: Mais quand je dis monsieur, c'est que je m'adresse directement à vous.
4: Et vous me demandez directement si j'ai un barbecue, monsieur.
15: Non, monsieur, c'est à vous que je m'adresse.
4: Voilà,
15: vous savez,
4: donc,
15: comme si que je dirais madame.
4: Comme si que vous diriez ce que vous voulez.
15: Bon, enfin, c'est pas grave. Quelle est la marque de votre barbecue?
4: Donc, monsieur MON.
15: Oui.
4: S.
15: Oui.
4: IEUR.
15: La marque de votre barbecue, c'est ça?
4: Bah, c'est vous qui m'avez dit, c'est un monsieur.
15: C'est vous. La marque sur le carton, il est écrit quoi, monsieur? Excusez-moi, il est écrit quoi sur votre carton?
4: Monsieur, oui, vous m'avez dit monsieur.
15: Sur votre barbecue, il est écrit monsieur.
4: Et en fait, vous avez déjà eu des problèmes avec cette marque?
15: La marque monsieur n'existe pas.
4: Bon.
15: On n'a jamais fait la marque monsieur. La marque monsieur n'existe pas. Quand je dis monsieur, c'est parce que je vous parle.
4: Oui.
15: Vous auriez été une dame, j'aurais dit quelle est la marque de votre barbecue, madame.
4: Ah, il y a aussi le barbecue, madame.
15: Non, écoutez, passez en magasin parce que là, il y a une incompréhension totale.
4: Ah, bah oui, là, j'ai l'impression que vous êtes.
15: S'il vous plaît.
4: Ça fait longtemps que vous êtes dans le rayon ou pas?
15: Oui, oui, mais.
4: Non, parce que peut-être qu'il faisait la marque monsieur avant que vous arriviez.
15: Ça fait combien de temps que vous l'avez acheté?
4: Là, ça fait. C'était hier.
15: Hier, non, ça fait un an que je suis dans le magasin.
4: Mais peut-être que c'était un vieux qui traînait depuis plus d'un an et qu'il restait un vieux monsieur?
15: Non, parce que je vous assure que la marque que vous me dites, monsieur, n'existe pas.
4: Ah, vous m'avez dit marque monsieur?
15: Oui, mais c'est parce que.
4: Ah.
15: Vous êtes un monsieur, vous êtes d'accord.
4: Donc c'est la marque.
15: Je vous appelle monsieur. Non? Passez en magasin, s'il vous plaît, parce que là, vous...
4: Peut-être que moi, je suis passé hier, mais qu'il restait un vieux monsieur d'il y a plus d'un an dans le magasin et que c'est celui-là que vous m'avez vendu.
15: Non, écoutez, je vais vous passer ma collègue. Je pense que vous allez essayer de comprendre mieux avec elle.
16: Oui, bonjour monsieur.
4: Oui, bonjour monsieur. Je ne sais pas si votre collègue vous a expliqué.
16: Dites-moi ce que vous voulez monsieur.
4: Alors, je suis venu acheter un barbecue hier.
16: Oui.
4: C'est ce que j'ai expliqué à l'autre monsieur.
16: Bah déjà, ce n'est pas un monsieur, c'est une dame.
4: Et visiblement, elle s'est trompée. Elle m'a vendu un vieux monsieur qui traînait depuis un peu plus d'un an dans le magasin.
16: Un vieux monsieur, c'est ça?
4: Oui.
16: C'est ce que vous me dites.
4: Bah, c'est ce qu'elle m'a dit.
16: Non, mais moi, je voulais savoir. Qu'est-ce que vous voulez?
4: Eh ben, je voulais savoir si je pouvais rapporter mon vieux monsieur, parce qu'il m'en manque des morceaux.
16: D'accord, ok. Bah, écoutez, passez au magasin avec votre ticket de caisse. Et vous venez avec votre vieux monsieur, et puis on verra.
17: Allô?
18: Oui, bonjour, madame.
17: Bonjour, monsieur.
18: C'est le service de proctologie?
17: Pardon?
18: C'est bien le médecin proctologue?
17: Ah, absolument pas, monsieur. Vous êtes en radiothérapie.
18: Ah, vous pouvez me passer des proctologues, s'il vous plaît?
17: Ben, il y en a en ville, mais sur l'hôpital, je ne pense pas.
18: Ben, je ne les vois pas en ville, justement. Ce n'est pas marqué dans le bottin téléphonique. Hein.
17: Ah, ben ça, je crois. Attendez, comment il s'appelle, ce médecin? Comment il s'appelle, le proctologue de ville? Bachier.
18: Ça doit être ça, Bachier.
17: Non, ça ne me dit rien. Mais je vais vous passer le secrétariat du docteur Plane, qui est gastro-entérologue. Elles connaîtront peut-être mieux, hein?
18: Parce que Bachier, c'est un bon nom pour un proctologue. Ça doit être ça.
17: Ne quittez pas.
18: On peut m'amener peut-être un petit stylo pour la route. C'est mon blouson, c'est ça, c'est... Attends, oui, j'ai pas mon stylo. Aïe, aïe, aïe. Parce qu'il faut que je prenne des notes, chers auditeurs, pendant que je téléphone. C'est important. Ah, voilà, on m'amène un stylo.
17: Allô?
18: Bonjour, madame.
17: Bonjour.
18: Je suis au cabinet du docteur proctologue.
17: Oui.
18: Ah, très bien. Dites-moi, il y a du monde à consultation.
17: Ah, oui.
18: Eh oui.
17: Oui.
18: Tout le monde a mal au cul, hein.
17: C'est peut-être pas ça, mais M. Plane est tout seul sur l'hôpital, hein, donc...
18: Ah, mais non, il y a le docteur Vachier aussi.
17: Le docteur?
18: Vachier? Oui, il est proctologue aussi, lui.
17: Je sais pas. Je connais pas.
18: À chaque fois que j'essaie d'avoir un rendez-vous avec un proctologue, on me dit que tout le monde a mal au cul et qu'il faut que je rappelle la semaine prochaine, alors... Il répond à un de ces messieurs ou dames là qui attendent en salle d'attente qui auraient moins mal au cul que moi pour que je puisse venir à la consulte.
17: Ah non, ça se passe pas comme ça.
18: Vous pouvez leur demander quand même?
17: Non, on a donné des rendez-vous, je peux pas annuler des rendez-vous pour vous mettre vous.
18: Ben, écoutez, madame, vous pouvez quand même me mettre quand vous voulez, parce que moi j'ai plus mal au cul que certains, vous savez.
17: Ah oui, mais ça c'est pas moi.
18: Ben, quand même, hein. Oui.
17: Voilà. Non, nous n'avons pas de rendez-vous, là, aujourd'hui, c'est sûr. Hein.
18: Madame, j'ai très mal au cul ce matin.
17: Ben oui, mais à ce moment-là, ça, c'est peut-être un problème que vous pouvez voir directement avec votre médecin traitant.
18: Ah ben, il m'a dit qu'il s'en foutait.
17: Si, ben, il s'en fout, eh ben, alors là...
18: Il m'a dit, il faut voir ça avec un proctologue, ben, vous avez mal au cul, j'en ai rien à foutre, il m'a dit. C'est un médecin un peu rustre.
17: Mais aujourd'hui, moi, je pourrais pas vous donner de rendez-vous.
18: Vous pouvez pas me mettre là?
17: Non.
18: Marquez, ça vaut mieux, j'ai déjà assez de mal au cul comme ça. Bon.
17: Et là, je peux pas.
18: Le docteur Kibour, lui.
17: Je connais pas le docteur Kibour.
18: C'est mon voisin m'a dit, si t'as mal au cul, va voir le docteur Kibour.
17: Non, je connais pas.
18: Alors, je vais rester combien de temps avec mon mal au cul, moi? Qu'est-ce que je peux faire en attendant?
17: Bon, écoutez, si vraiment c'est urgent, vous venez aux urgences à l'hôpital de Sainte, autrement, il faut prendre un rendez-vous avec des délais environ de 3 jours. Hein.
18: Dédé? Alors, avec Dédé? Oui. Moi, je ne prends pas de rendez-vous avec Dédé. Hein. J'ai assez vu au bar hier soir. Hein.
17: Je ne vous ai jamais dit de prendre un rendez-vous avec Dédé.
18: Ah si? Vous m'avez dit que vous voulez un rendez-vous avec Dédé.
17: Bon, écoutez, j'ai vraiment beaucoup de boulot.
18: Est-ce que vous pensez, si je peux voir un docteur donc en prenant un rendez-vous, vous pensez qu'il pourra me donner un médicament pour écarter l'effet? Parce que quand on a mal au cul, il faut écarter les faits. Hein.
17: Ben oui.
18: Ben voilà. Je vous remercie, madame.
17: Au revoir.
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19: Allô? Oui?
4: Oui, bonjour, madame. Je vous appelle pour un sondage.
19: Ben, c'est pour quoi exactement?
4: Alors, c'est un sondage pour un jardin.
19: Sondage pour un jardin?
4: Ouais.
19: Ah, vous voulez faire un sondage pour un jardin?
4: Exactement, oui.
19: Ouais, c'est bon, ça va.
4: D'accord.
19: Vous cherchez de l'eau, alors?
4: Alors, première question, avez-vous un jardin? Et si oui, pourquoi?
19: Ah, c'est un sondage?
4: Oui, pour un jardin, oui. Avez-vous un jardin? Et si oui, pourquoi?
19: Ouais, non, écoutez.
4: Non, pas de jardin, d'accord.
19: C'est pas, j'ai autre chose à faire qu'à répondre à des sondages.
4: Dans un jardin, vous êtes plutôt pelouse ou gazon?
19: S'il vous plaît, jeudi, j'ai autre chose à faire qu'à répondre à des sondages.
4: Plutôt pelouse ou large, mais
19: plutôt rien du tout, monsieur. Je vous répète, je répète.
4: Ni pelouse, ni gazon, d'accord.
19: Allez,
4: est-ce que vous pouvez me citer trois sortes d'arbres de jardin?
19: Ah, mais c'est une blague, là, ou quoi, là? Je vous dis, je n'ai pas le temps pour répondre à vos questions, c'est tout, c'est clair. Et j'ai pas envie de les répondre, d'ailleurs.
4: Alors, au moins un arbre, dans ce cas? Vous n'êtes pas obligé de faire les trois. Si vous voulez, on passe à la question suivante, hein.
19: Oh, non, mais là, c'est...
4: Alors, avez-vous déjà vu des films avec Jean Dujardin?
19: Et j'ai plus envie d'aller plus loin.
4: Non, mais oui, non, mais juste, il reste juste pas beaucoup de questions.
19: Je n'ai pas répondu à aucune de vos questions, alors cassez-moi pas les pieds avec ça.
4: Alors, comment appelle-t-on l'arbre conifère qu'on décore dans son salon en ce moment?
19: Non, mais c'est incroyable, ça. Je vous dis que j'ai pas envie de répondre à vos questions.
4: Incroyable, vous me dites? Incroyable? À la limite, je peux vous aider un petit peu si vous voulez. Là, c'était le sapin, la réponse.
19: Mais j'en ai rien à foutre de votre sapin. Bah, écoutez, là, alors, je quitte le rendez-vous, vous n'allez pas me harceler comme ça pendant 2 heures.
4: Alors, et justement, êtes-vous pour ou contre Michel Sapin au ministère des Finances?
19: Complètement barjot, Spectre, c'est pas possible.
4: Complètement barjot?
19: Oui.
4: Complètement, donc contre Michel Sapin?
19: J'ai pas le temps de m'occuper de vos sondages.
0: Mairie de Chouze, bonjour.
1: Oui, bonjour, c'est la mairie.
0: Oui, la mairie de Chouze.
1: Bonjour, c'est la mairie de Strasbourg, on a pareil.
0: Oui.
1: Est-ce qu'il y a quelqu'un du service de protection des mineurs chez vous, là, actuellement?
0: Non, vous, et c'était à quel sujet?
1: Alors, c'est simple, c'est parce que nous sommes l'association de protection des mineurs contre la tabagie et pour l'alcoolisme.
0: Oui.
1: Et donc, samedi, nous organisons une grande manifestation à travers tout notre département. Contre la tabagie et pour l'alcoolisme, et donc nous souhaitons vous associer, évidemment, associer toutes les mairies.
0: Oui.
1: Pour que les jeunes qui s'adonnent au tabac passent une soirée sans fumer, tout en continuant à boire abondamment.
0: Oui.
1: Et plus que la coutume. Donc nous aimerions savoir si vous associez pleinement à notre manifestation.
0: Oui, bien sûr. Mais alors, est-ce que moi je peux vous donner l'accord ou pas?
1: Oui, bien sûr. Sinon vous ne seriez pas là, madame. Moi je garantis l'antenne... de toute la région et celle du département. Alors, nous envoyons des verges et des pas mûrs à longueur de huit et forcément, ça, nous avons l'habitude. Hein.
0: Oui, bah, écoutez, si vous me dites, moi je suis tout à fait pour, donc moi je peux que vous répondre positivement.
1: D'accord, donc vous êtes d'accord pour que les jeunes samedi soir, donc, hein, ne s'adonnent pas à la tabagie.
0: Exactement.
1: Et continue à consommer de l'alcool abondamment et plus que la coutume. Hein.
0: Ah oui, oui, tout à fait.
1: Parce que ça, c'est très important.
0: Ah oui, bah écoutez, là, il n'y a pas de problème.
1: Il faut vraiment même... Nous, on a parlé de doubler les doses en alcoolémie, s'ils peuvent, hein, bien entendu. Hein. Et par contre, de ne fumer pas la moindre cigarette.
0: Oui.
1: Je pense que c'est intéressant.
0: Oui, ben j'espère, oui.
1: Hein, je pense.
0: Ils sont à votre écoute.
1: Et j'espère aussi que...
0: Que le message passera.
1: Oui, parce que c'est la seule manière que nous avons de dédoubler le tissu anal, vous savez, de la jeunesse actuellement. Je ne sais pas si vous avez vu la circulaire 531 passer, non?
0: Non.
1: Non.
0: Non, écoutez pas, moi-même, non.
1: Non, vous ne l'avez pas vu.
0: Bah, non. Écoutez,
1: les faits sont là, c'est édifiant. Le tissu anal de la jeunesse est dilaté 2 fois plus que la coutume. Je ne sais pas si vous réalisez ce que ça fait.
0: Oui, ben écoutez, moi-même, si, en tant que maman, de toute façon. Donc,
1: Ah, vous aussi, votre tissu anal a été dédoublé également?
0: Oui, ben écoutez, je pense que tout le monde, oui, je ne sais pas.
1: Oui, on leur met beaucoup en ce moment, hein, quand même.
0: Oui, voilà.
1: On s'est aperçu que tout le monde avait dans le fion depuis à peu près 2 ans. C'est terrible.
0: Oui, c'est un petit peu partout, je veux dire, c'est dans tout le département, un petit peu, ouais, voilà, partout. Donc,
1: Il faut rétrécir les rondelles, je crois.
0: Oui.
1: Mais comment faire?
0: Voilà, exactement.
1: Ah, c'est ça, hein?
0: Oui.
1: Bon, bah, écoutez, je vois que nous sommes d'accord.
0: Oui. Donc, vous voulez parler au secrétaire général?
1: Non, vous lui transmettez. C'est pas la peine, je pense, de l'avaler. Hein. Ça va aller tout seul. Hein.
0: D'accord.
1: Je vous remercie, madame.
0: Je vous en prie, au revoir.
1: Au revoir, madame. 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
20: Allô?
21: Madame Brier?
20: Oui, qui est-ce?
21: Bonjour, je suis une de vos voisines, figurez-vous. J'habite au 2 de la rue, moi. Vous êtes au 12?
20: Oui.
21: Voilà, ben, je voulais vous proposer un coup de main pour ce soir, pour vous aider à faire les gâteaux.
20: Un gâteau pour ce soir, pour quelle raison?
21: Ben, avec les invités que vous allez avoir, là, ce qu'ils ont dit à la radio. On vient d'entendre votre nom et votre adresse à la radio.
20: Mon nom, mon adresse à la radio.
21: Ah, vous êtes pas au courant?
20: Pardon, pas du tout.
21: Eh ben, il y a une émission de petite annonce sur les top 50 FM, là, vous savez, la radio libre, quoi. Et puis alors, ils ont dit qu'il y avait une fête chez vous. Ils ont même donné votre adresse. Moi, j'ai tendu l'oreille, j'ai entendu l'adresse, je me suis mis ça à côté de chez nous.
20: Et j'ai rien entendu, moi.
21: Tous les gens qui partent pas en vacances et qui restent dans le 18e arrondissement, vous êtes invités, il y a une fête ce soir chez elles.
20: Une fête ce soir chez moi?
21: Ah oui? C'est ce qu'ils ont dit, hein.
20: Oh, mais je ne vois personne chez moi.
21: Et vous êtes pas au courant?
20: Ben, je suis pas au courant.
21: Ben, écoutez, je vais vous donner leur numéro de téléphone, puis dites-leur bien qu'ils ont dû faire une erreur, hein.
20: Ben, ils ont fait une erreur, oui.
21: 42.
20: Oui, allez-y.
21: 51. Allez.
20: Bon, je vous remercie, madame.
21: Mais c'est normal si on ne s'aidait pas entre voisins.
20: Merci beaucoup.
21: Je vous en prie, madame.
20: Merci beaucoup, madame.
21: Au revoir, madame.
20: Au revoir.
3: Allô?
20: Allô, monsieur.
3: Oui, ne quittez pas, madame, parce que nous sommes à l'antenne. Hein.
20: Bah oui,
3: vous êtes
20: oui.
3: Bien, chers auditeurs, sur Top 50 FM, la radio qui en a, n'ayons pas peur de le dire. Et à l'instant, nous venons d'écouter donc Daniela. Oh, Daniela, comme c'était super, chanté par les sulfureux Elmer Footbeat. Je vous rappelle que pour Daniela, il reste 3 places pour tous les copains qui passent. En attendant, je vous rappelle nos 2 petites annonces de la matinée, donc qui courent depuis ce matin. La première, Jean-Pierre Bullock, il est super extra sympa comme mec. Vous allez voir, vous allez l'adorer. Il a 33 ans, les filles, il est célibataire et il voudrait rencontrer une jeune femme rieuse pour faire la mouette ensemble. Et la deuxième annonce, donc je vous rappelle tout de suite la deuxième annonce, une grande fête qui est offerte dans le 18e arrondissement avec madame Ginette Briet.
20: Bah oui,
3: au 12 rue, attendez madame, on est à l'antenne, hein. Au 12 rue, cette dame fort sympathique, donc vous pouvez l'appeler vous-même, chers auditeurs, au 42 ce soir, donc chez elle, attention,

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3: J'ai une bonne nouvelle pour toi. Est-ce que tu sais combien
4: de... Pourquoi vous tutoyez, monsieur?
3: Tu n'es pas une auditrice fidèle de la radio? Allez.
4: Bah si, mais ah, bah, j'ai pas entendu, mais...
3: Eh ben écoute,
4: c'est une dame qui m'a téléphoné de me dire que il y avait du monde chez moi ce soir.
3: 400 personnes.
4: Mais 400 personnes, je vais les mettre.
3: Ah, pas ça. Attendez, déconnez surtout pas.
4: Attendez,
3: on prend l'antenne. Eh bien, jeune kid dynamique, jeune fille, t'es super extra comme nana. Je crois que je vais avoir une bonne nouvelle pour toi. Est-ce que tu sais combien d'appels téléphoniques on a eu? 400 auditeurs, auditrices qui viennent de nous dire à l'instant qu'ils venaient tous chez toi avec une bouteille de champagne. Est-ce que tu sais quel est l'orchestre qui va jouer chez toi ce soir?
4: Mais j'ai pas d'or.
3: Eh ben, c'est Carlos Patato Valdez avec ses 20 musiciens de salsa.
4: Bon,
3: qu'est-ce qu'on dit?
4: Patato Valdez, je sais pourquoi là.
3: Et qu'est-ce qu'on dit? Qu'est-ce qu'on dit, jeune kid? On dit merci.
4: Bah, je dis pas merci, je veux personne chez moi.
3: Ah, et attends, j'ai une bonne nouvelle, figure-toi. Attends, c'est pas fini.
4: Arrêtez de me tutoyer, mon sang.
3: On te prête une sono de 2 x 4000 watts.
4: De quoi?
3: 2 x 4000 watts.
4: Mais non, j'ai pas de place chez moi.
3: Et attention.
4: Ça va pas la tête, non.
3: Je vous rappelle.
4: Mais ils vont casser personne chez moi, je veux pas les mettre, voyons, que c'est cette histoire de bêtise.
3: Ils vont danser.
4: Donc, vous dansez où?
3: Moi, je vous rappelle l'adresse, tout le monde sait Ginette
4: Poirier. Non. Ne donnez plus mon adresse sur l'antenne.
3: 12 rue.
4: Arrêtez ces bêtises. Mais arrêtez ces bêtises.
3: Elle est cool, Ginette. Et c'est dans le 18e arrondissement.
4: Cool, je suis pas cool, moi.
3: 42.
4: Non. 30. Ne donnez pas mon numéro de téléphone. Je veux personne chez moi. Ce soir, je m'en vais.
3: J'espère que ton appartement est grand, ma chérie.
4: Non,
3: parce
4: il n'est pas grand, mon appartement.
3: J'espère que ton appartement est assez grand pour contenir...
4: Non, mon appartement n'est pas grand.
3: Ginette.
4: Je veux personne chez moi.
3: Ginette, je te donne l'antenne.
4: Ginette, elle en a marre, Ginette.
3: Ginette, t'es géniale. Les 400 auditeurs donc sont...
4: Oh, j'en ai marre de vos conneries.
3: Allez, on t'embrasse très fort.
4: Oui, allez,
3: salut, Ginette.
4: Salut.
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5: Oui.
6: Bonjour monsieur, c'est bien l'auto-école?
5: Oui.
6: Monsieur Martin à l'appareil, établissement Les Recyclageurs Martin, on est spécialisé dans le recyclageage des appareils électroménagers.
5: Oui.
6: Là, j'ai récupéré un lot de moteurs d'aspirateur que j'ai remis à neuf.
5: Oui.
6: Donc, je vais vous les apporter, comme ça vous pourrez changer les moteurs de vos voitures.
5: Mais non, je change pas attendez.
6: Bah si, vous mettez les moteurs d'aspirateur qui sont électriques à la place des moteurs essence et ça vous fait des voitures électriques.
5: Je suis pas sûre du tout, attendez. J'ai un monsieur pour changer le moteur pour passer de voiture essence en voiture électrique. Attention.
7: Oui, allô.
6: Bonjour madame, comme je disais, moi je vous ai retapé des moteurs d'aspirateur.
7: Les moteurs, attendez, pour que faire?
6: Bah pour mettre sur vos voitures à la place des moteurs essence, c'est ce que je disais.
7: Les moteurs de l'aspirateur va pouvoir faire fonctionner ma voiture.
6: Voilà, comme ça, plus besoin d'essence, il suffit de vous brancher sur une prise.
7: Mais non, mais je vais pas installer essence mes voitures.
6: Bah ce serait bien parce que moi je vous ai attribué un lot de moteurs en disant que vous passiez à l'électrique.
7: Ah bah non, bah,
6: Bah si, parce que je touche du subventionnisme quand je refourgue des moteurs recyclés.
7: Ah bah moi c'est pas mon problème.
6: Oh non, mais vous inquiétez pas, je m'en occupe. Donc je mets que vous êtes d'accord.
5: Attendez.
6: Rebonjour monsieur, c'est bon, c'est réglé avec le patron, il est ok.
5: Mais non, il a dit qu'il le ferait pas.
6: Ah, bon bah c'est pas grave, vous savez quoi? On va dire qu'il a dit oui.
5: Non, on va pas dire qu'il a dit oui, puisqu'il a dit non.
6: Non mais on lui dit pas, moi je passe discrètement pour faire l'échange de moteur dans vos voitures, ni vu ni reconnu.
5: Non, même pas discrètement, puisque je vous dis qu'il veut pas.
6: Bah aussi bien, il s'en rendra même pas compte qu'il roule avec un moteur d'aspirateur.
5: Mais quand on va rendre la voiture auto-école,
6: ouais.
5: Puisque c'est une location, ils vont s'en rendre compte.
6: Bon, je pense pas qu'ils regardent le moteur quand même.
5: Ah si, ils font le tour de la voiture.
6: Alors je vous donne un truc, quand vous rendez la voiture, vous leur dites, pas besoin de regarder le moteur, il y a aucun problème. Et comme ça, ils regardent pas.
5: Ah bah si, ils vont regarder encore plus que normalement.
6: Sauf s'ils peuvent pas ouvrir le capot.
5: Mais pourquoi ils pourraient pas ouvrir le capot?
6: Parce que vous allez le souder avant de rapporter la voiture.
5: Mais non, parce qu'on va payer en plus pour qu'ils ouvrent le capot encore plus, puisqu'ils vont le forcer.
6: Bah sinon vous le collez ou vous mettez du scotch.
5: Mais même, je ne veux pas que vous touchiez au moteur de la voiture.
6: Moi je peux vous scotcher le capot si vous voulez.
5: Mais non!
6: Non mais discrétos!
5: Non, même discrètement, je ne veux pas que vous le fassiez.
6: Oh, mais attendez, j'ai tout compris. En fait, il y a le patron à côté, donc vous pouvez pas vraiment me parler, c'est ça?
5: Non, même pas. Le patron, c'est mon mari.
6: Eh oui, et vous voulez pas qu'il entende qu'on est en train de magouiller ses voitures, normal.
5: Non, on ne magouillera rien puisqu'on le fera pas.
6: Oui, enfin, on se comprend.
5: Non, vous me comprenez pas, puisque vous me dites que vous voulez le faire quand même.
6: Non, mais quand vous me dites non, en vrai, c'est une façon de me dire oui, mais comme il écoute, vous voulez pas...
5: Non! N-O-N, je vous dis non.
6: C'est ça, comme il est à côté, vous pouvez pas me dire oui.
5: Non.
6: Ah bah voilà, j'ai compris.
5: Non.
6: On va faire un test, dites-moi oui.
5: Non.
6: Ok, c'est ça, en fait c'est un code pour me faire comprendre que vous êtes d'accord.
5: Non, je vous ai dit non. Ça veut dire non. Vous êtes con, vous le faites exprès.
6: Les deux, mais enfin si vous m'expliquez pas votre code, je peux pas deviner.
5: Ah si, vous pouvez deviner. Quand je vous dis vous êtes con ou quoi, ça veut bien

0: ce que je dis.
1: Ça d'accord, mais alors comment je touche mon subventionnisme si je change pas vos moteurs?
0: J'en ai rien à faire. On n'a jamais dit oui, puisque ça veut dire non, veut dire non.
1: Bah sauf quand non veut dire oui. En fait, il y a une chance sur deux.
0: Non, vous êtes vraiment d'une connerie humaine, pas possible.
1: Ah, mais attendez, en fait, quand vous me dites non, ça veut vraiment dire non.
0: Voilà, tout à fait.
1: Ah bah vous auriez pu me le dire plus tôt.
0: Oh putain, mais...
1: Est-ce que je peux quand même marquer oui dans mon dossier?
0: Non.
2: La Fourrière, bonjour.
3: Oui, bonjour, je suis bien à la SP1.
2: À la Fourrière pour animaux, je vous écoute, monsieur.
3: Parce que, je sais pas, vous m'entendez bien, parce que je suis avec
2: je vous entends très bien. Ouais.
3: Je suis avec mon portable, hein, on se promène là sur le lac.
2: Oui.
3: Et il y a un type qui est en train de pêcher.
2: Oui.
3: Et apparemment, il pêche le brochet. Il a pâte le brochet avec des chinchillas. Vous voyez les
2: hein?
3: Ouais, des chinchillas.
2: Alors moi, dans un premier temps, d'abord, j'appellerai la police, monsieur.
3: Mm-hmm.
2: J'ai pas le numéro par là-bas, mais vous faites le 17. Hein.
3: Ouais, parce que là, je suis pas loin de lui, là, et...
2: Ah bah non, c'est inadmissible. Oui, vous avez raison, faut faire quelque chose, hein, monsieur.
3: Et c'est surtout que ça fait trois chinchillas qu'il met au bout de sa canne.
2: Vivants ou morts?
3: Ah non, ils sont vivants, hein.
2: Hein? Non, mais appelez la police tout de suite. Laissez-moi vos coordonnées, monsieur.
3: Alors, 0800...
2: Et vous êtes monsieur?
3: Derval.
2: Bon, bah écoutez, je vous rappelle, moi.
3: Merci.
2: À tout à l'heure.
3: Tout à l'heure. Allô?
4: Oui, monsieur Derval?
3: Oui, bonjour.
4: Oui, c'est le refuge de Guérande.
3: Ah, vous êtes... Attendez, je parle doucement parce que je suis pas loin du gars, là.
4: D'accord, ok.
3: Bon, on vous a raconté ce qui se passe, non?
4: Oui.
3: Il a déjà accroché sept chinchillas.
4: Et avec des chinchillas vivants?
3: Avec des chinchillas vivants.
4: Il est taré, lui.
3: Le mieux, parce que sinon je vais plus avoir de batterie. Nous, on a aussi de la route à faire parce qu'on rentre sur Paris.
4: D'accord.
3: Je vais vous le passer, hein.
4: D'accord, très bien, passez-le-moi.
3: Excusez-moi, il y a quelqu'un qui veut vous parler, là. Qui est-ce qui veut me parler? Allô?
4: Oui, bonjour, monsieur.
3: Oui?
4: C'est la Société Protectrice des Animaux.
3: Ah oui, bonjour.
4: Je voudrais savoir, vous êtes en train de pêcher des brochets avec des chinchillas vivants?
3: Oui.
4: Oui, et c'est autorisé par la loi, ça?
3: Ah, je ne sais pas du tout, ça, je ne me suis pas renseigné, hein.
4: Parce que c'est pas tout à fait normal, ça, hein.
3: C'est-à-dire c'est...
4: Bah, on ne pêche pas avec des animaux comme ça, vivants.
3: Ah, mais je vous rassure, malheureusement, j'ai pas sorti un brochet. Les chinchillas, je ne sais pas pourquoi, ils croquent dedans les brochets, mais ils les bouffent. Mais par contre, je n'ai pas fait un seul brochet ce matin. Hein.
4: Ah, mais ce n'est pas pour les brochets que je m'inquiète.
3: Ah bon?
4: C'est pour les chinchillas, monsieur, enfin.
3: C'est-à-dire?
4: Mais on ne noie pas comme ça des chinchillas vivants.
3: Mais ils ne sont pas noyés, ils sont bouffés par le brochet.
4: Mais quand même, vous ne vous rendez pas compte?
3: Bah, ça fait 17 ans que je pêche comme ça, et de temps en temps, je fais un brochet avec.
4: Vous n'avez aucune morale là-dessus? Mais c'est quand même inadmissible de voir ça.
3: Je ne sais pas pourquoi vous utilisez des grands mots comme inadmissible. C'est mon fils qui m'envoie les chinchillas par la poste. C'est très bien, ils font des petits trous et l'animal, il ne souffre pas.
4: Non, mais il ne souffre pas. Mais quand il est plongé dans l'eau, dévoré par les brochets, vous ne croyez pas qu'il souffre? Je ne savais même pas que ça pouvait exister, une chose pareille.
3: Un brochet?
4: Non, un chinchilla bouffé par un brochet au bout d'une ligne. Vous vous rendez compte? Mais le chinchilla, c'est un animal de compagnie.
3: Mais madame, enfin, je vais à la pêche avec lui, donc c'est un animal de compagnie. Il me tient compagnie pendant que je pêche.
4: Mais c'est inadmissible, monsieur. On ne pêche pas avec des animaux vivants comme ça.
3: Mais bien sûr que si.
4: Vous aimez les animaux?
3: Ben, j'aime les brochets, oui.
4: Mais on ne jette pas des animaux vivants comme ça. Mais je trouve ça... Je comprends pas que ça ne vous pose aucun problème.
3: Ben, ça m'en pose. J'en ai pas à ramener un seul de brochets.
4: Ah ben... Oui, ça vous en pose parce que vous allez rentrer bredouille.
3: De toute façon, c'est nul le chinchilla, hein. je vous rassure. Hein.
4: C'est nul.
3: Bah oui, ça marche pas comme appât, ça. J'ai pas ramené un brochet depuis une semaine, alors.
4: Je vous demande pas si c'est un bon appât. Je vous demande juste d'arrêter de donner des chinchillas à des brochets.
3: J'en ai donné 86, là, depuis deux mois.
4: Mon Dieu.
3: Qu'est-ce qui se passe? Qu'est-ce qui vous arrive?
4: 86 chinchillas? En plus, c'est un animal qui est assez difficile à bien manipuler et tout. C'est un animal fragile, un
3: c'est
4: animal
3: vrai.
4: Peureux.
3: C'est vrai, j'ai beaucoup de mal à l'accrocher à l'hameçon, ça c'est vrai. À chaque fois, je perds au moins 10 minutes.
4: Parce que c'est pas fait pour être accroché au bout d'un hameçon. C'est comme si tout le monde a des chats comme animal de compagnie. On mettait des chatons au bout de l'hameçon pour nourrir le brochet.
3: Non, je vais pas mettre un chat au bout de l'hameçon.
4: C'est la même chose, monsieur.
3: Un chat, mais non, madame, mettez-vous. Le chat, il va casser le fil, c'est trop lourd, enfin, pour le...
4: Mais je vous parle de moralité, dans l'esprit, de faire mal à l'animal.
3: C'est logique, il y a une chaîne alimentaire, hein.
4: Oui.
3: Le brochet bouffe du chinchilla.
4: Ouais.
3: Moi, je bouffe le brochet, voilà.
4: Oui, d'accord. sauf que le chinchilla, il vient pas naturellement dans l'eau.
3: Hein. Si.
4: Non, il vient pas naturellement. Il est pas né au bord du lac. Il plonge tout seul dans l'eau pour se faire bouffer par un brochet. Vous le mettez au bout d'une ligne.
3: Ça donne au brochet un petit goût très relevé. Ça, vous dites ça parce que vous n'avez jamais...
4: C'est horrible de me dire ça.
3: Comment? Vous n'avez jamais goûté, madame, un brochet nourri au chinchilla. Vous ne diriez pas ça.
4: Mais monsieur, le chinchilla n'est pas une nourriture. Le chinchilla est un animal.
3: Ah, quand même, il parfume le brochet agréablement. Hein. Vous n'aimez peut-être pas manger, c'est ça?
4: Si, j'aime manger, monsieur, mais là, je crois qu'on va arrêter notre discussion ici parce que vous n'avez l'air de rien comprendre. Un animal n'est pas fait pour nourrir un autre animal jeté au bout d'une ligne, monsieur. Je suis désolée. Au revoir, monsieur.
3: Attendez, il y a le monsieur qui veut vous parler. Elle n'est pas d'accord, la dame. Hein.
5: Allô?
4: Oui. Heureusement que j'étais assise, parce que je crois que je serais tombée sur le cul, là.
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8: La direction départementale des finances publiques.
9: Centre des finances publiques de... Bonjour.
10: Bonjour monsieur, c'est bien les impôts?
9: Non, je suis madame. Bonjour monsieur.
10: Oui, bonjour monsieur, c'est bien les impôts, je disais?
9: Oui, c'est les impôts, oui.
10: Voilà. Je vous appelle parce que j'ai reçu une déclaration là pré-remplie.
9: Oui.
10: Mais j'ai rien demandé.
9: Bah c'est normal, vous avez travaillé l'année dernière monsieur.
10: C'est possible, ça ne regarde que moi, mais je...
9: Ah bah écoutez monsieur, si ça regarde que vous, on vous retrouvera, c'est tout.
10: Mais parce que moi j'ai pas demandé qu'on m'envoie une
9: Bah c'est automatique hein, monsieur hein.
10: Ah bah oui, mais ça m'arrange pas du tout, ça, il faudrait me supprimer de votre fichier.
9: Vous voulez que je vous retire des fichiers, vous êtes monsieur comment?
10: Alors Martin comment, oui.
9: Monsieur Martin, comment vous me dites?
10: Comment, oui, c'est O2MENT.
9: D'accord. Bah écoutez, je vais regarder et puis...
10: Est-ce qu'il est possible de rayer parce que vous avez mis des montants en fait?
9: Ah bah écoutez, monsieur, vous faites comme vous voulez, on vous retrouvera. Hein.
10: Comment ça, vous me retrouverez?
9: Bah écoutez, si vous faites pas votre déclaration, il faut être logique aussi. Hein.
10: Est-ce que moi j'ai mon beau-frère?
9: Oui, vous avez votre beau-frère?
10: Oui, j'ai mon beau-frère, oui.
9: Oui, et qu'est-ce qu'il y a, votre beau-frère?
10: Je sais pas, vous avez pas de beau-frère, vous?
9: Ah bah écoutez, non, j'ai pas de beau-frère, monsieur.
10: D'accord. Bah moi, en fait, j'ai mon beau-frère.
9: Bah je sais pas ce qu'il fait, votre beau-frère, monsieur.
10: Ah mais non, mais devinez plutôt ce qu'il fait pas.
9: Ah bah il fait pas sa déclaration, bah écoutez...
10: Je vous ai rien dit, hein.
9: Ah bah écoutez, moi je connais pas votre beau-frère, donc...
10: Alors justement, on peut peut-être s'arranger?
9: Ah non, monsieur, on s'arrange pas, monsieur.
10: Non mais vous voyez ce que je veux dire, c'est que moi je vous balance mon beau-frère.
9: Oui, mais il faudrait déjà que je connaisse son nom, je le connais pas,
10: donne,
9: monsieur.
10: Je vous le donne.
9: Oui.
10: Et en échange, moi je disparais.
9: Bah non, mais vous rigolez, monsieur.
10: Non mais excusez-moi monsieur.
9: Mais monsieur, je suis pas un monsieur déjà, je suis une dame. Vous m'appelez encore monsieur, alors.
10: Comme je vous vois pas, c'est pas.
9: Ah oui
10: c'est
9: non
10: pas...
9: mais vous me voyez pas, mais je vous dis depuis tout à l'heure que je suis une dame. Arrêtez de m'appeler monsieur.
10: Non mais monsieur.
9: Juste... Monsieur encore.
10: Allô.
11: Oui, bonjour monsieur.
10: Oui, bonjour madame, vous êtes le patron?
11: Non, c'est monsieur.
10: Oui, ah bah décidément, là, j'ai pas de bol. Ce que je veux dire, c'est qu'il y a déjà beaucoup de gens qui payent, vous voyez? Vous n'êtes pas un prêt.
11: Bah monsieur, alors, ne restez pas en France.
10: Bah, pourquoi?
11: Bah, Lyon, vous êtes égoïste alors. Vous êtes soumis à l'impôt, c'est tout, c'est comme ça, c'est les règles.
10: Ouais, mais enfin, vous en payez des impôts?
11: Ah bon, bah, c'est ça, vous croyez qu'on est privilégié?
10: Bah, vous n'avez
11: pas d'impôts. Bah, je sais même pas ma déclaration, vous savez.
10: Je le savais.
11: Ah bah oui, c'est ça, bah oui, non mais vous rigolez là peut-être là. Vous êtes dans quel monde là monsieur, je me le demande hein.
10: Non mais ça mon beau-frère il m'avait dit les gars là-bas, ils sont dans la boîte forcément.
11: Et vous croyez où?
10: Non mais vous avez bien un petit pourcentage, un truc comme ça.
11: C'est ça monsieur, mais non mais vous rêvez là, vous rêvez complètement là. Faut que vous reveniez les pieds sur terre là hein. Vous devez déposer, il y a une loi qui est quand même sortie.
10: Non mais peut-être je peux voir ça avec le patron dans ce cas.
12: Oui, oui. C'est hallucinant votre coup de téléphone monsieur. Votre nom s'il vous plaît?
10: Martin.
12: D'accord, votre adresse?
10: Bon bah alors disons 17 avenue de la gare.
12: Oui. Et c'est dans quelle ville?
10: Je sais pas, mettons New York.
12: New York, d'accord.
10: Voilà.
12: Bah oui, alors vous êtes pas géré par le centre des impôts de... Alors, donc vous allez être obligé de contacter la trésorerie pour l'étranger.
10: Alors, excusez-moi, je peux vous faire une confidence?
12: Oui.
10: C'est une fausse adresse.
12: Ah. Donc, voilà.
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13: Mairie de Notre-Dieu.
3: Oui, bonjour, monsieur. C'est
13: oui,
3: la
13: bonjour,
3: mairie
13: monsieur. Oui, monsieur.
3: Oui, bonjour, monsieur. Robert Ledoux à l'appareil, champion du monde de coup de fil le plus court. Alors, ça fait combien de... Ah, ben là, je crois que j'ai gagné.
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8: Vous souhaitez être mis en relation avec un conseiller retraite?
5: Oui.
10: Bonjour madame, c'est bien l'assurance retraite ?
5: Non, c'est monsieur.
10: Je vous appelle, est-ce que j'aurais besoin de toucher ma retraite maintenant, en fait, au niveau de l'argent ?
5: Oui, mais attendez, c'est moi ou pas qui s'occupe du dossier ?
10: Alors, je sais pas si c'est vous qui s'occupe du dossier, mais comme j'ai entendu que dans quelques années, il risquait de plus y avoir la retraite, je me suis dit que j'allais la toucher maintenant.
5: Attendez, vous avez quel âge, monsieur ?
10: Bah, je vais dans les 30, là, quand même.
5: Dans les 30 ? Ce qu'on peut faire, c'est une reconstitution de carrière.
10: C'est-à-dire une fausse carrière ? Vous faites une...
5: Non, pas une fausse carrière. Vous écrivez un petit courrier.
10: Non, mais excusez-moi, je préfère qu'on se le fasse, là, comme ça, vite fait.
5: Non, moi, j'ai rien à faire, monsieur, c'est pas mon secteur.
10: Bah, ça tombe bien, si vous avez rien à faire, justement, est-ce qu'on peut en
5: Non, j'ai rien à faire, non, je suis dans un dossier, mais j'ai rien à faire.
10: Mais justement, c'est bien ce que je dis, comme vous n'avez rien à faire.
5: Non, mais je vous ai pas dit que j'avais rien à faire. Vous n'écoutez pas ce que je dis. Je ne m'amuse pas à ne rien faire.
10: Oui, mais j'ai bien compris que vous n'aviez rien à faire, c'est pour ça que je vous dis dans ce
5: cas. Bah, voilà, vous recommencez, rien à faire.
10: Ah, bah, vous recommencez vous-même, c'est vous qui
5: me l'avez. Non, mais vous le dites trois fois comme quoi j'ai rien à faire.
10: Non, mais comprenons-nous bien. Moi, ça me gêne pas de bosser après quand je serai vieux.
5: Non, mais même s'il n'y a pas de retraite avant 62 ans.
10: Bon, alors, dans ce cas, est-ce que vous pouvez mettre que j'ai 62 ans dans mon dossier ?
5: Ah non, pas du tout. Moi, j'ai 41 ans de travail, je ne vais pas m'amuser à faire des faux. Donnez-moi votre numéro de sécurité sociale.
10: Alors, 1, oui. 85.
5: Donc, vous n'avez pas 62 ans, monsieur.
10: Si.
5: Vous êtes né en 85.
10: J'ai dit 85, ma langue a fourché. 0,5.
5: Non, 0,5, ça ne fait pas 62 ans. Hein.
10: Bah, j'ai un peu plus, ça fait quoi ?
5: Ça fait 110.
10: Donc, vous mettez 110.
5: Non, vous n'avez pas 110 ans, c'est pas possible. Selon votre voix, vous n'avez pas 110 ans. Hein.
10: Je peux avoir une voix jeune, hein, ça m'empêche pas.
5: Ouais, hein, ouais.
10: Donc, 1.
5: Oui.
10: 1905.
5: 1,05 quoi ? Le quel mois ?
10: Là, on est quoi, mars ?
5: Alors, 1,05, 0,3.
10: Oui.
5: Aucun client n'a été trouvé sur ce critère.
10: J'ai pas fini ?
5: Non, on ne travaille pas avec la clé. Vous retirez la clé.
10: Je retire la clé. Alors, attendez. Hop. Je ferme la porte ?
5: Oui, allez-y.
10: Voilà, donc la porte est fermée, j'ai les clés avec moi.
5: Je parle de la clé de votre numéro de sécurité sociale, vous foutez de moi.
10: Juste pour le paiement, est-ce que ce serait possible que vous me fassiez une petite avance déjà aujourd'hui ?
5: Non, je suis pas habilité à donner des avances, monsieur.
10: Non, mais un petit bifton, un petit...
5: Non.
10: Enfin, excusez-moi, vous vous rendez compte que je pourrais être votre arrière-grand-père ?
5: Non.
10: Ah bah si.
5: Oui, bah vous savez pas quel âge que j'ai.
10: Ah bah je sais pas quel âge que vous avez, mais moi je pense que si j'ai 110, je suis désolé, je pense que j'ai plus. Hein.
5: Bon, c'est tout, moi je raccroche. Hein,
10: non mais je pensais à 2-3 trucs là pour ma fausse carrière.
5: Non, il y a pas de fausse carrière, monsieur.
10: Vous pouvez mettre docteur, ça marche ça ou pas ? Docteur, ça gagne bien, je me disais.
5: Vous croyez qu'on a pas de boulot comme ça ?
10: Bah excusez-moi, non mais j'en profite parce que comme vous avez rien à faire, c'est
5: non. Possible. Non, j'ai rien à faire, c'est vrai, j'ai rien à faire.
10: Bah, c'est vous
5: donc.
10: Qui le dites, hein, excusez-moi.
5: Vous ne comprenez rien de ce que je dis.
10: Bah, je comprends très bien ce que vous disiez.
5: Non, comprenez très bien et vous ne comprenez rien non plus.
10: Hein. Alors, faudrait savoir.
5: Je vous ai dit, monsieur, je vous tutoie pas, je vous vois, monsieur.
10: Mais je vous ai pas tutoyé.
5: Je suis poli avec vous.
10: Oui.
5: Alors, soyez poli aussi.
10: Vous méprenez, je ne t'ai pas tutoyé, hein.
5: Je le sais.
7: Allô ?
14: Allô ?
7: Oui.
14: Bonjour, monsieur.
7: Bonjour.
14: Je vous appelle.
7: Oui.
14: C'est pour avoir un taxi pour ce soir à 20h30.
7: Ah non, je suis taxidermiste, moi.
14: Pour aller à Dole, s'il vous plaît. Deux personnes sans bagages.
7: Non, mais monsieur, je suis pas taxi. Je suis taxidermiste.
14: Alors, non, on n'est que deux.
7: Non, mais je vous dis, c'est, je suis pas taxi, moi.
14: Ben, écoutez, je ne sais pas, moi, 20h30, c'est possible.
7: Je ne suis pas taxi.
14: Oh, ben n'importe, hein, si c'est pas... Je ne sais pas, mais on n'a pas besoin... Non, on n'a pas besoin de voiture spéciale, hein, juste
7: oui, ben...
14: un taxi normal. Ah, on a été coupé.
7: Allô ?
14: On a été coupé.
7: Non, monsieur.
14: Voilà.
7: Je vous dis que je ne suis pas taxi.
14: Vous m'entendez, monsieur taxi ?
7: Oh, mais... Hé, hey, vous m'avez compris, là ?
14: Il ne marche pas, votre téléphone, on
7: je
14: est...
7: Je ne suis pas taxi, merde de Dieu !
14: Comment ?
7: Vous m'avez compris, tête de veau ?
14: J'entends pas.
7: Il me fait pas chier, hein ? Oui, vous foutez de ma gueule, là ?
14: Allô ?
7: Hein ?
14: Vous m'entendez ?
7: Non, mais vous foutez de ma gueule, là ?
14: J'entends pas bien.
7: Mais, sacré vieux fou, mais je fais pas partie des taxis, moi.
14: Monsieur ?
7: Vous foutez de ma gueule ? Je suis naturaliste.
14: Vous êtes le taxi ?
7: Le naturaliste.
14: Vous êtes naturiste ?
7: Je me rappelle pas, hein, parce que... Là, ça va mal finir, hein.
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16: Bonjour.
1: Bonjour monsieur, c'est bien la boulangerie ?
16: Oui.
1: Monsieur Martin à l'appareil, collectif Martin pour l'alimentation durable.
16: D'accord.
1: Je vous ai inscrit à notre programme expérimental d'ingrédients alternatoires.
17: Alors attendez, ça consiste en quoi ?
1: Ça consiste qu'on va remplacer votre farine habituelle par de la farine à base d'insectes écrasés.
17: D'accord, eh ben non, moi je travaille qu'avec mes meuniers, je travaille avec personne d'autre.
1: Je sais, mais là c'est un truc qui est passé au niveau européen. Et alors, je sais pas si vous lisez le journal officiel.
17: Pas du tout.
1: Parce que maintenant, on doit tester les nouveaux produits en France.
17: Ah ouais, mais non, moi je sers pas de cobaye.
1: Ah non, mais c'est pas du cobaye, c'est de l'insecte.
17: Non.
1: Plus précisément, ce sont des mouches qui sont séchées puis broyées et ça fait ce qu'on appelle de la farine de mouche.
17: Ouais, attendez, je vous passe le patron.
1: Merci monsieur.
18: Oui, bonjour.
1: Bonjour madame.
18: Non, c'est monsieur là.
1: Si vous voulez.
18: Oui.
1: Donc, moi j'ai de la farine de mouche pour vous.
18: Attendez, vous m'avez dit quoi comme farine ?
1: Farine de mouche, c'est ce que je disais, rapport aux produits à base d'insectes qui sont autorisés en Europe.
18: Alors moi je vais vous dire, vous allez pas m'imposer un produit dans mon magasin à base d'insectes en plus ?
1: Non mais après, quand je dis des mouches, c'est vraiment de la poudre de mouche. Hein.
18: Oui, mais même de la poudre. Parce que tout ce qui est européen, quand on voit le merdier que c'est à l'heure actuelle, j'en veux pas du tout. Mais pas du tout. Soi-disant, vous avez des subventions de l'Europe, donc ça fait exactement comme les panneaux solaires, c'est la grosse arnaque.
1: Bah alors justement, les panneaux solaires, c'est mon beau-frère qui s'en occupe, je peux lui demander.
18: Non, je suis pas intéressé.
1: Non, parce qu'on peut vous faire un pack panneaux solaires plus farine de mouche.
18: Non, mais n'insistez pas.
1: Non, mais dans ce cas, ça vous fait double subvention.
18: Ouais, mais non, on va pas m'imposer un truc si je suis pas d'accord. Non, et c'est l'Europe, toutes les subventions à la con.
1: Et puis la bonne nouvelle, c'est que vous avez aussi droit à un déshydratateur de mouche totalement subventionné pour faire votre propre farine de mouche.
18: Non, mais les subventions, et puis on va être remboursé dans combien de temps ?
1: Oh, ça, on verra plus tard. Déjà, vous achetez le déshydratateur de mouche.
18: Oui, non, mais. Là, vous êtes tombé sur la mauvaise personne. Quand je dis non, c'est non.
1: Oui, enfin, il y en a qui disent non, c'est non, et finalement, non, c'est oui.
18: Ouais, mais pas moi. Je vais pas vendre des insectes dans mon magasin.
1: Bah si.
18: Pourquoi bien si ?
1: Parce que moi, j'ai prévu de faire une petite cérémonie chez vous pour marquer le coup.
18: Comment ?
1: Bah oui, on va installer plein de petits drapeaux européens avec des fanions.
18: Mais pas chez moi, vous allez pas mettre des drapeaux. Je suis quand même propriétaire de ma boulangerie, je fais ce que je veux dans ma boulangerie.
1: Non, mais c'est de la babiole, hein, des petites fanfreluches qu'on va vous coller.
18: Alors, on va où, là ? C'est... On n'est pas en dictature.
1: Ah, et puis il y a aussi le panneau, évidemment.
18: Qui est-ce qui vous a donné l'autorisation de mettre un panneau ?
1: Bah, c'est un lot. Vous avez un panneau. Ici, on fait du pain à base de mouche.
18: Qui est-ce qui vous a donné l'autorisation ? Parce que là, ça commence à me gonfler, mais quelque chose sérieusement.
1: Alors, vu que tout est subventionnagé, rassurez-vous, il n'y a pas besoin d'autorisation.
18: Non, mais moi, j'ai rien signé. Je veux pas. Hein. Le mec, vous me le faites venir au magasin, il va être bien accueilli.
1: Ah, bah super, merci beaucoup.
18: Non. Vos collègues, il va venir, il va avoir un comité d'accueil. Et on va rigoler, d'accord ?
1: Ah, dans ce cas, volontiers, oui.
18: On va rigoler.
1: Ah, bah moi, tout ce qui est rigolade, vous pouvez y aller. Hein.
18: Donc, le mec, il va venir avec son panneau et on va rigoler.
1: Eh, fallait le dire. Que vous vouliez rigoler, moi j'aurais préparé un truc.
18: Fallait le dire, non mais, c'est le monde à l'envers. Je vous attends aujourd'hui à 18h devant le magasin.
1: Alors, aujourd'hui 18h, je peux pas, ça m'arrangerait plus demain 18h.
18: Eh ben demain 18h, je vous attends.
1: Ah, alors demain en fait non.
18: Ah.
1: Après-demain, vous pouvez ou pas ?
18: Non mais
1: vous inquiétez pas, monsieur Lefebvre, on va trouver un créneau.
18: Non, alors déjà c'est pas monsieur Lefebvre.
1: Comment ça c'est pas monsieur Lefebvre ?
18: Eh ben non, vous êtes pas chez monsieur Lefebvre, vous êtes trompé de boulangerie.
1: Ah bah ouais, d'accord.
18: Ah bah ouais, bah ouais.
1: Oh ben avouez que c'est cocasse.
18: Me cassez pas les...
1: Non mais c'est pas grave, passez-moi monsieur Lefebvre.
18: Non mais vous foutez de la gueule du monde ou quoi ?
1: Je ne quitte pas.
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19: Mairie de... Bonjour.
20: Allô, c'est la mairie.
19: Oui ?
20: Oui, bonjour madame.
19: Bonjour.
20: Madame Ledoux à l'appareil.
19: Pardon madame Ledoux ?
20: Oui, excusez-moi, je suis la grand-mère de mon petit-fils.
19: Oui.
20: Je suis en train de lui donner à manger, là, mais c'est pas facile, hein.
19: Ah oui.
20: Vous savez, il a 18 mois, hein.
19: Ah oui.
20: Il a intérêt à manger, hein, parce que sinon, vous savez, moi, je lui fais peur. Enfin, je lui dis, s'il mange pas, c'est monsieur le maire qui va le faire manger. Et on sait pas pourquoi avec mon fils, mais ça lui fait peur et d'un seul coup, il mange.
19: Ah, bah ça va alors.
20: Ah oui.
19: Quand on trouve un moyen, c'est bien.
20: Oui, mais alors là, aujourd'hui, hein, depuis midi, j'essaie de le faire manger sa purée de carottes, il n'y a rien à faire.
19: Ah? Oui. Il fait un caprice.
20: Oh, il fait un caprice, oui, alors là, c'est pas facile, hein.
19: Ah non.
20: Hein, vous travaillez à la mairie, vous?
19: Oui.
20: Ah bah justement, tiens, attendez, je vais brancher l'amplificateur, vous allez pouvoir m'aider. Hein? Voilà.
19: Oh, il est pas gentil, hein.
20: Si tu veux pas manger celle-là, c'est monsieur le maire qui va te donner à manger avec ses doigts jaunes.
19: Ah ouais.
20: Eh ben, il veut pas, hein.
19: Ah ouais, ben je l'ai entendu.
20: Écoute, la dame, c'est une fée, la dame.
19: Ah oui.
20: La dame, elle est très gentille, hein, madame la fée.
19: Ah oui, mais il faut manger, hein, sinon oui. C'est monsieur le maire qui va venir.
20: Voilà, puis qu'est-ce...
19: Oh.
20: Monsieur le maire avec ses doigts tout jaunes.
19: Ah oui.
20: Puis qu'est-ce qu'il va lui montrer, monsieur le maire, s'il mange pas, le petit Pierre ?
19: Oh, il va lui montrer son gros nez poilu.
20: Écoute, Pierre.
19: Ah oui, Pierre, il faut manger, hein, sinon monsieur le maire, il va venir te donner à manger, hein. Puis il va te montrer son gros nez tout poilu si tu manges pas. Il est un petit peu chagrinou, non ?
20: Oui.
19: J'ai entendu un petit peu ronchonner.
20: Oui.
19: Alors, petit Pierre, il faut manger, hein? Ben, moi, je vais prévenir monsieur le maire. Attention, hein, je travaille à la mairie, je vais prévenir monsieur le maire. Hein. Puis, il va venir, hein, il va venir chez toi. Ah, il faut manger, hein?
20: Il va venir te montrer ses dents, hein, madame?
19: Ah oui, c'est vrai, hein?
20: Puis, comment elles sont, ses dents?
19: Oh, elles sont pas belles, elles sont toutes jaunes.
20: Et elles sont toutes creuses aussi.
19: Ah ouais, puis toutes crochues. Puis il est là en plus.
20: Oui.
19: Il est à côté de moi.
20: Ah, il est à côté de vous.
19: Waouh.
20: Ah oui. Son haleine, hein, quand il ouvre la bouche, monsieur le maire.
19: Oh là là. Ça sent pas bon, puis on a peur. Waouh, pas bon.
20: Et puis quand on enlève ses cheveux.
19: Oh, ben il n'y a plus rien.
20: Le maire, Pierre, si tu manges pas.
19: Ah, hein, il va lui parler, hein.
20: Oui, et puis
19: ah oui, hein,
20: il va lui montrer son mouchoir.
19: Ah oui.
20: Et puis qu'est-ce qu'il y a dans son mouchoir?
19: Oh, il y a des grosses bébêtes.
20: C'est des bébêtes comment?
19: Oh là là, elles sont énormes.
20: Il va te montrer sa femme, monsieur le maire. Hein? Et comment elle est, hein, madame?
19: Ah, oh, c'est une sorcière.
20: C'est une sorcière, oui. Elle n'est pas belle.
19: Oh non, mon Dieu.
20: Elle est moche comment?
19: Oh là, elle a un gros nez, puis elle a un gros bouton dessus.
20: Hein, voilà, Pierre, t'as entendu? C'est qui? Alors là, il commence à manger, hein?
19: Oui.
20: Et puis, attention, parce que monsieur le maire, hein, si t'es pas gentil, Pierre, et si tu manges pas, il va te montrer sa queue, hein,
19: ah,
20: madame?
19: Ah oui, oh là là.
20: C'est une... Elle est énorme, hein, madame?
19: Ah oui.
20: Elle est comment, sa queue?
19: Elle est grande, et puis il y a plein de piquants dessus.
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21: Oui.
1: Bonjour monsieur, c'est bien le salon de coiffure?
21: Oui, c'est ça.
1: Société Martin Spectacle, on organise le one-man show du sosie américain de Dave Chappelle, monsieur Marty Cathédral.
21: Ok.
1: Et on va faire ça chez vous.
21: Et vous avez vu ça avec quelqu'un? Parce que moi je suis juste coiffeuse ici, je suis pas du tout au courant de tout ça.
1: C'est normal, c'est parce que c'est un spectacle surprise.
21: Ah d'accord, ok.
1: On préfère ne pas divulguifier à l'avance, sinon les fans de Marty Cathédral seraient déjà tous chez vous.
21: Ah. D'accord.
1: Bah oui, forcément. Est-ce que vous avez une scène installée dans le salon?
21: Pas du tout.
1: C'est pas grave, on vous montrera une scène sur place. Vous avez combien de fauteuils?
21: On a 1, 2, 3, 4 fauteuils.
1: Oula, parce que nous on a déjà vendu 200 places.
21: Mais ça passera pas 200 personnes dans le salon, ça passera jamais.
1: Eh bah ceux qui rentrent pas, on les mettra dehors. Vous avez quoi devant?
21: C'est une rue en fait.
1: Impeccable. Ah, d'ailleurs, est-ce qu'il y a des voitures là?
21: Oui, après on connaît les voitures qui sont garées là. Hein.
1: Génial, parce que Marty Cathédral est encore à New York.
21: D'accord.
1: Et il refuse de prendre le bateau ou l'avion.
21: Ok.
1: Donc je vais prendre une de vos voitures.
21: C'est pas mes voitures.
1: Non, mais je la rapporte. Je fais juste l'aller-retour à New York.
21: Ah non, mais je peux pas emprunter la voiture des commerçants.
1: Ah, mais attendez, je comprends. Vous voulez venir avec moi?
21: Quoi? Ah non.
1: Moi aussi, vous voulez venir à New York?
21: Ah,
1: moi, ça me dérange pas, hein, mais je vous préviens, je fais juste l'aller-retour.
21: Non, mais...
1: Eh, vous savez quoi? Prévenez vos patrons, on sera rentré ce soir de toute façon.
21: Non, mais moi, je travaille.
1: Si ça roule bien, il y en a pas pour longtemps. Hein.
21: Non, j'ai pas envie d'aller à New York.
1: Avec une bonne bagnole, ça met quoi? 2 heures aller-retour. Il sera à l'heure pour le spectacle.
21: J'ai un salon de coiffure, monsieur.
1: Ah, c'est un autre monsieur, bonjour.
21: Écoutez, moi j'ai 20 mètres carrés, qu'est-ce que vous allez faire avec 20 mètres carrés avec le Covid actuellement?
1: Alors dans ce cas, fallait pas vous déclarer comme saloon.
21: Saloon? Non?
1: Alors pardon, je travaille avec l'Amérique. Salon en américain, c'est saloon. Donc vous devez pratiquer le salooning et accueillir des spectacles.
21: Non, c'est un salon de coiffure. Vous me parlez en américain en même temps.
1: Ah tiens, bah en parlant de l'américain, justement, il vient de nous rejoindre en conversation conference calls. Je vous le passe.
21: Bah non.
1: Hey, salut, c'est Marty Cathédral. Il paraît que tu es fan de moi.
21: Non, pas du tout.
1: Je te fais l'extrait de mon spectacle.
21: Bah non, monsieur.
1: C'est Eric Zemmour. Tu connais Eric Zemmour?
21: Oui.
1: Eric Zemmour, il va voir le rabbin.
21: Ouais.
1: C'est la blague. Eric Zemmour, il va pas voir le rabbin.
21: Oui, oui.
1: J'ai une autre blague.
21: Non.
1: C'est Marine Le Pen. Elle va voir un imam.
21: Mais bien sûr.
1: Et elle se dit, oh, je me trompais.
21: Oui. Oui, bon, bah écoutez, là, j'ai pas le temps hein, de rester.
1: Eh, tu veux une autre blague?
21: Ouais. Mais l'humour politique, bof.
1: Alors, c'est Jean-Luc Mélenchon.
22: Allô?
1: Bonjour, mister. It's Marty Cathédral, the sosie of Dave Chappelle.
22: Allô, mais attendez, je comprends pas. Qu'est-ce que vous voulez?
1: Oh, juste, je fais mon spectacle.
22: Je fais pas de spectacle, monsieur. Alors arrêtez de.
1: Yes, c'est ça. Spectacles.
22: Non.
1: Spectacles.
22: Y a pas.
1: Il parle
22: en anglais.
1: Attends, je fais une autre blague.
22: Non, ne fais pas.
1: C'est Eric Zemmour.
22: Eric Zemmour? Quoi?
1: Ouais, c'est Zemmour et va voir Marine Le Pen.
22: Ouais, mais moi j'ai pas besoin de ça, monsieur.
1: Et attends, il lui dit bonjour Corinne.
22: Mais non, mais voilà, mais bon.
1: Bah oui, tu as compris la blague. C'est pas Corinne.
22: Non, mais je suis occupée, moi j'ai du travail, hein. J'ai pas que ça à faire.
1: Hein. Oh, vous aimez le rire?
22: Oui, mais là j'ai pas le temps.
1: Vous aimez la chanson?
22: Non, pas trop.
1: Vous aimez le rire et la chanson?
22: Oui, c'est rire et chanson.
1: Bravo.
22: Voilà.
1: Ah.
22: Merci. C'est bon, je vais passer à la radio alors.
1: Après, là, il y a toute l'équipe qui va passer, je confirme.
22: C'est bon. Bon, bah, bonne journée alors.
1: Merci, bonne journée et au revoir, messieurs.
22: Au revoir, messieurs, oui. Au revoir, madame alors.
1: Merci.
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4: Allô?
9: Oui, bonjour, je suis bien au presbytère.
4: Oui.
9: De la cathédrale.
4: Oui.
9: Je voudrais parler à monsieur le curé, s'il vous plaît.
4: C'est de la part de qui, s'il vous plaît?
9: C'est de la part de Su, Michel Su, la mairie.
4: Ah, d'accord.
23: D'où?
9: Oui, bonjour mon père.
23: Oui, bonjour monsieur, oui.
9: C'est Michel Su, la mairie à l'appareil.
23: Oui.
9: Dites-moi, vous savez que...
23: Quel service?
9: Alors, je vous explique, service santé de la mairie.
23: Oui.
9: Nous avons reçu la liste des gens qui ne sont pas du tout à jour de leur vaccin.
23: Oui.
9: Les rappels.
23: Oui.
9: Ce qui est votre cas.
23: Comment ça, mon cas?
9: Vous avez 17 vaccins en retard.
23: Oui.
9: Vaccin et rappel.
23: Oui.
9: Alors, donc, je vous propose un rendez-vous pour vendredi.
23: Ah non. Je suis désolé, vendredi, je ne peux pas.
9: D'accord. Alors, mardi...
23: On va à quelle heure, monsieur?
9: Alors, mardi, 9h.
23: Non, moi j'ai la messe à célébrer le matin.
9: D'accord, donc mardi après-midi,
23: 15h30.
9: Alors, il y a donc 17 vaccins et rappels, on vous fait tout d'un seul coup. Hein.
23: Ah bon? Mais je trouve ça extraordinaire, c'est la première fois que j'entends parler de ça.
9: Bon, écoutez, mon père, je peux me permettre d'être indiscret?
23: Oui.
9: Ah, merci.
23: Ben, vous pouvez, oui, au point où nous en sommes.
9: Oui. Vous n'auriez pas peur des piqûres, par hasard?
23: Ah non, j'ai pas peur des piqûres, absolument pas. Non, alors là, c'est vraiment pas... Mais 17... Ah non, monsieur, excusez-moi. Non, j'ai pas peur des piqûres, le problème n'est pas là.
9: Vous avez peur des piqûres?
23: Je n'aime pas du tout ce procédé.
9: Vous avez peur des piqûres?
23: Non, je n'ai pas peur des piqûres. Mais je n'irai pas, je trouve ce procédé un peu étonnant.
9: Mais vous ne seriez pas un peu anarchiste, mon père?
23: Eh bien, écoutez, vous le prenez comme vous voulez, mais monsieur, je n'irai pas.
9: Bien.
23: Bien.
9: Donc je note qu'une infirmière diplômée passera à votre presbytère mardi 15h30.
23: Eh bien, je ne suis pas obligé de la recevoir. Au revoir. Allô?
24: Allô?
23: Allô?
24: Oui, bonjour, c'est monsieur le curé.
23: Oui, bonjour madame. Oui.
24: Ah, bonjour, madame Lamolle à l'appareil. Je suis
23: madame?
24: Lamolle, je suis l'infirmière diplômée pour mardi.
23: Oui. Ah non, mais moi je refuse ce procédé.
24: Oui, c'est ce qu'on m'a dit à la mairie.
23: Ah non, je trouve ça complètement inacceptable.
24: Mais oui, vous êtes douillé, pareil.
23: Non, mais qu'est-ce que c'est que cette histoire? Je suis douillé, n'importe quoi. Mais madame, je vous permets, ben, vous êtes comme le monsieur qui raconte des piqûres, j'en ai déjà eu. Alors madame, ça suffit. Mais c'est quoi ça? C'est n'importe quoi. Allons.
24: Monsieur le curé, écoutez, ça fait 40 ans que je travaille dans tous les établissements scolaires et autres de la ville.
23: Oui, mais madame, n'insistez pas, s'il vous plaît, c'est tout.
24: Je n'insiste pas. Je tenais juste à ce que vous sachiez,
23: oui.
24: Monsieur le curé,
23: oui.
24: Que des enfants douillaient...
23: Mais écoutez, arrêtez,
24: j'en
23: madame,
24: ai vu.
23: Le oui. problème n'est pas là.
24: Mais bien
23: je
24: sûr que
23: ce procédé inacceptable.
24: Oui, on trouve toujours des bonnes excuses.
23: Mais non, madame, arrêtez, ça suffit comme ça. Je refuse d'en savoir plus sur cette question.
24: Non, c'est pas
23: c'est
24: ça.
23: C'est vraiment n'importe quoi.
24: Permettez-moi de vous dire quand même, monsieur le curé, qu'à votre âge, avoir peur de...
23: Écoutez, madame, arrêtez,
24: aiguille.
23: Ça suffit comme ça.
24: Oh.
4: Allô?
9: Oui, bonjour, madame. Monsieur De Appio à l'appareil. L'adjoint au maire.
4: L'adjoint au maire?
9: Oui, De Appio. Passez-moi, monsieur le curé.
4: Oui.
23: Allô?
9: Monsieur le curé, des hommes douillets.
23: Mais monsieur, arrêtez, ça suffit comme ça. Je refuse, vous ne pouvez pas m'y obliger.
24: Peureux.
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1: Bonjour monsieur, je suis bien à l'exploitation agricole.
4: Oui.
1: Monsieur Martin à l'appareil, établissement Martin écologisme agriculturel.
4: Oui.
1: Je vais venir installer vos moteurs électriques.
4: Les moteurs électriques?
1: Oui, pour remplacer les moteurs diesel sur vos tracteurs.
4: Ça, mais j'ai été averti de ça. Qu'est-ce que c'est cette histoire?
1: C'est rapport à la transition énergifiste.
4: Non mais.
1: Je vous ai inscrit à un programme de dédieselification volontaire.
4: Mais ça va pas non?
1: Pas de panique. Déjà, vous allez démonter les moteurs diesel de vos tracteurs.
4: Mais il n'en est pas question. Je vois pas comment je vais démonter les moteurs. Non mais.
1: Vous regardez un tuto sur internet.
4: Non mais vous savez ce que c'est un moteur de tracteur? Qu'est-ce que c'est ces histoires?
1: Vous me faites juste la dépose, moi je gère le montage du moteur électrique.
4: Mais je veux pas déposer les tracteurs, mais il en est pas question.
1: Ah oui, mais en plus ce sont les nouveaux moteurs, vous avez jusqu'à 30 minutes d'autonomie.
4: Vous rigolez, dans les champs, moi c'est 8 heures de travail non-stop qu'ils font les tracteurs.
1: Oui, bah là faudra juste prévoir une pause de 4 heures toutes les 30 minutes.
4: Non, je veux pas vous bousiller mon matériel pour avoir une autonomie de 30
1: Et
4: minutes.
1: Et si vous prenez la remorque de batterie en option, vous montez jusqu'à pas loin d'une heure.
4: Mais je ne prends ni la remorque de batterie, ni quoi que ce soit.
1: Non, mais sur la remorque, je vous fais un prix.
4: Je ne veux même pas un prix. Je ne veux pas que vous touchiez à mon matériel.
1: Bon, je vous ai quand même fait un bon de commande au cas où.
4: Ah ben ça, vous l'avez fait, mais moi, j'ai rien signé, monsieur.
1: Ça, on s'arrangera plus tard. Déjà, je vous l'apporte.
4: Ah, mais je ne veux même pas vous voir. Faut quand même pas vous prendre pour des couillons.
1: Pour la remorque de batterie, je vous fais moins 10%, c'est oui?
4: C'est non. Je ne veux ni vos moteurs, ni votre remorque. Je ne veux
2: veux pas vous voir.
1: Et si je vous rajoute un camion de piles électriques?
2: Je ne veux ni piles ni quoi que ce soit. Je ne veux rien.
1: Ou alors des pédaliers?
2: Non. Oh.
1: Ah. Allô?
3: Oui, allô?
1: Ok, c'est madame.
3: Non, c'est monsieur, mais enfin bref.
1: Donc, pour vos tracteurs.
3: Et un tracteur, vous n'allez pas remplacer le moteur de mon tracteur quand même?
1: Bah, si, c'est ce que je dis depuis tout à l'heure.
3: Ah, bah, sûrement, oui, sûrement.
1: Voilà, et vu que je vais pas tarder, si vous pouvez déjà commencer le démontage maintenant?
3: Oui, je vais démonter le moteur de mon tracteur comme ça en 5 minutes.
1: Ah, bah, parfait.
3: Non, mais vous n'allez pas mettre un moteur électrique sur un tracteur, non?
1: C'est ce que je disais, ça vous permet 30 minutes.
3: Ça permet rien du tout.
1: Bah, si, moi déjà, ça me permet de vous fourguer des moteurs électriques.
3: Bien sûr, et qui c'est qui va payer?
1: Alors, vous avez peut-être des subventions, je suis pas sûr, mais enfin, je vous ai passé la commande, vous inquiétez
3: non,
1: pas.
3: Non, mais je m'en fous, moi. C'est vous qui avez commandé pour moi, mais qu'est-ce que c'est cette...
1: Bah oui, parce que, pardon, mais ils vont pas se commander tout seuls.
3: Non. Allez, au revoir, monsieur.
1: Ok, donc je valide?
3: Allez, au revoir, monsieur.
1: Ça veut dire oui?
3: Un point, c'est tout.
1: Oui, mais un point oui ou un point non?
3: Allez, hop. C'est pas la peine d'insister.
1: Alors, c'est pas mon genre d'insister, mais je pense qu'on a du mal se comprendre.
3: On a du pas mal se comprendre. D'abord, qu'est-ce que c'est ce travail-là? Comment ça fait que vous avez une entreprise et vous avez un numéro secret?
1: C'est parce que c'est une entreprise secrète, donc évidemment, on a un numéro secret.
3: Moi, j'ai pas une entreprise et j'ai un numéro, vous pouvez m'appeler.
1: Vous savez quoi? Je vais, moi, prendre votre numéro, comme ça, je vous appelle.
3: Non, mais vous avez pas besoin de prendre mon numéro, moi, je peux pas vous prendre le vôtre.
1: Non, mais donnez-moi le numéro sur lequel je suis en train de vous appeler.
3: Non, mais vous avez pas besoin de mon numéro et vous avez pas besoin de vous déplacer.
1: Ah oui? Et comment je fais, moi, pour vous rappeler?
3: Mais vous m'appelez pas.
1: Ok, donc c'est vous qui rappelez?
3: Oui, alors écoutez-moi bien. Hein.
1: Tiens, une autre dame.
3: Écoute, vous allez bien ouvrir vos oreilles. Je pense que vous comprenez pas le français.
1: Ah yes, it's for the electric motors.
3: Vous allez pas. C'est bien compris?
1: Non, il manque un bout de phrase là, non?
3: Écoute-moi bien, t'entends?
1: Ah ben, on se tutoie. Non, désolé, je ne t'entends pas.
3: Oui, allez, me faites pas chier, c'est bon.
1: Ça veut dire oui.
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11: La poste de Brive, Madame Primo, j'écoute.
12: Oui, bonjour Madame, c'est la poste de Brive.
11: Oui.
12: Oui, bonjour, je ne sais pas si vous m'entendez bien, parce que j'ai un téléphone portatif.
11: Non, c'est bon.
12: Je vous appelle, je suis étudiant à l'IUT de gestion.
11: Oui.
12: Et on est en examen, alors j'ai pris un téléphone portatif.
11: Mmh.
12: Voilà, on me pose une question sur le courrier et l'entreprise.
11: Oui.
12: Et la question, il me reste 5 minutes pour rendre la copie. La question, c'est quel est le tarif à 5 francs près d'un paquet pesant 1 kilo, destination New York?
11: Oh là là, attendez, je prends mon tarif tout de suite.
13: Posez les copies sur le bureau.
11: Oh mince.
13: Et vous sortez calmement. De la place, c'est quoi ce téléphone là?
12: Ben, je suis avec ma mère là. Allô?
11: Oui,
12: je me suis repéré.
11: Oui, j'ai entendu. Bon, mais écoutez, je peux pas vous le donner.
13: Téléphone? Allô?
11: Oui.
13: Bonjour madame.
11: Bonjour madame, monsieur.
13: Madame de la place.
11: Oui.
13: Vous êtes la maman de Jean-Baptiste.
11: Bien sûr.
13: Ah, c'est un bon élève, hein?
11: Ah ben, j'espère, hein.
13: Mais vous savez quand même qu'il est en examen aujourd'hui.
11: Ben, je voulais savoir comment ça se passait, je pensais que c'était terminé.
13: Ah non.
11: Ah, alors excusez-moi d'avoir dérangé, hein.
12: Vous avez appelé votre mère pourquoi, Jean-Baptiste? Ben, c'est-à-dire que c'est à propos de tonton Lulu, hein, qui peut pas venir, c'est ça?
11: Oui.
12: Samedi?
11: Oui.
13: Allô?
11: Oui.
13: Qu'est-ce qui est arrivé à votre oncle? C'est pas grave?
11: Non, c'est une petite intervention chirurgicale.
13: Ah, il a été opéré?
11: Oui.
13: De quoi?
11: Il a été opéré de la prostate.
13: Ah, ben je comprends mieux, Jean-Baptiste, vous auriez pu me l'expliquer.
12: Ben oui, mais c'était pas facile, quoi, hein, maman?
11: Ben oui.
12: Et alors, les nouvelles, alors, comment il va?
11: Ben écoute, ça s'est bien passé, on attend qu'il se réveille, là, maintenant.
13: Allô?
11: Oui.
13: Il est à l'hôpital?
11: Oui, l'hôpital de Brive, oui.
13: Ah bon, il est dans quel service?
11: Ben, dans le service d'opération pour la prostate, je sais pas le service, vous savez, on a attendu toute la matinée.
13: Ah oui, évidemment, vous devez être sous le choc.
11: Un petit peu, oui.
13: Oui. Et c'est un monsieur de la place aussi, son nom, alors?
11: Oui, c'est ça, de la place.
13: Lucien, alors, puisqu'il parle de tonton Lulu.
11: Voilà.
13: Ah, d'accord.
11: Voilà.
13: Parce que j'ai un ami qui opère à l'hôpital, justement. Attendez, si vous voulez, quittez pas, hein, je vais prendre mon téléphone aussi, je vais essayer de vous donner des nouvelles plus fraîches.
11: Ah.
12: Allô?
11: Oui.
12: Il part à son bureau.
11: Ah oui.
12: Allez donc, je vous remercie parce que... vous avez été formidable, hein, mais... cette histoire de tonton Lulu, moi j'étais mal. J'ai trouvé que ça.
11: C'est n'importe quoi, hein.
13: Allô?
11: Oui?
13: Oui, excusez-moi. Bon, alors, j'ai appelé mon ami à l'hôpital.
11: Oui?
13: Il ne connaît pas de Lucien de la place, hein?
11: Comment ça, il ne connaît pas de Lucien de la place?
13: Il n'y a pas de Lucien de la place au service de chirurgie.
11: Oh, bah alors là, ça c'est un peu fort, ça. Écoutez, il vient de se faire opérer ce matin, je rêve pas, quand même.
13: Au service du professeur?
11: Enfin, écoutez, moi, j'ai pas retenu le nom du professeur, hein. J'ai aucune mémoire pour les noms, en plus.
13: Attendez, hein?
12: Oh là là là là là.
19: c'est ce bazar.
12: Mais il est en train d'appeler l'hôpital. Apparemment, il a un collègue qui est professeur en chirurgie.
19: Ah ouais, bah, il tombe mal parce que moi, les professeurs, les machins, les trucs, je les connais pas du tout. Hein.
13: Allô?
19: Oui?
13: Bon, je viens de rappeler.
19: Oui?
13: Alors, il y a un Lucien de la place.
19: Ah.
13: Oui, mais alors, madame, excusez-moi, Jean-Baptiste, c'est peut-être pas la circonstance. Hein. Il n'est pas en service de chirurgie.
19: Ah, il est... Ah bon?
13: Il a été transféré, madame, excusez-moi, à l'Institut médico-légal ce matin.
19: Oui.
12: Oh, c'est pas vrai.
19: Eh oui, qu'est-ce que tu veux? Je voulais pas te dire, hein.
13: Ah, tonton Lulu.
19: Oui, mais mon petit...
13: Maman.
19: Oui. Écoute, on se retrouve pour manger à midi. On va manger à midi et puis on en parlera. Tu sais, c'est pas grave.
13: Je suis désolée, madame.
19: Mais enfin, vous auriez pu attendre pour lui dire, quoi. Il est en plein examen, là.
13: Tonton Lulu.
19: Oh, mais mon petit, t'as vu pas dans tous ces états, tu sais.
13: Ah non, là, c'est bon, le doyen, là, c'est Robert Ledoux.
19: Voilà. Bon, mais écoutez, monsieur, excusez-nous notre émotion, mais je vais récupérer mon fils, hein.
13: Bien, bah, madame, je vous remercie, je vous le repasse.
19: Voilà, excusez-nous, hein.
12: Allô, maman?
19: Oui, ça va?
12: Tu m'entends, maman?
19: Oui.
12: On a échappé belle. Surtout que c'était une blague pour la radio.
19: Oh, l'horreur!
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5: La mercerie, bonjour.
1: Bonjour, monsieur.
5: C'est madame, mais bon, c'est rien.
1: J'ai acheté de la laine chez vous.
5: Oui.
1: Pour me faire un tricot.
5: Oui.
1: Elle marche pas, votre laine?
5: Comment ça, elle marche pas, ma laine? Vous avez fait quoi exactement?
1: J'ai étalé la laine sur la table en faisant la forme du tricot. Après, j'ai bien mis de la colle partout.
5: La colle?
1: Bah, de la colle à tissu.
5: Mais non, mais de la laine, c'est pas fait pour être collée, monsieur. On la tricote avec des aiguilles à tricoter. Oh là là là là.
1: C'est pas ma faute si votre laine, non, elle colle pas, vous voyez.
5: Voilà.
1: Ah, y a quelqu'un avec vous, non?
5: C'est le patron.
1: Ah bah, passez-le moi.
5: Voilà.
1: Merci, monsieur.
7: Oui, allô?
1: Oui, bonjour, madame, excusez-moi.
7: Mais pourquoi vous vouliez coller de la laine?
1: Bah, pour me faire le tricot.
7: Mais attendez, c'est surréaliste. Je n'ai jamais entendu quelqu'un qui fait un pull avec de la colle. Vous avez porté de la colle sur vous avec que de la laine?
1: Bah, j'ai pas pu puisque ça n'a pas tenu.
7: Ah, je me doute bien que vous avez pas pu, ça n'aurait jamais marché.
1: Ça m'a bousillé la table quand même dans l'histoire.
7: Est-ce que ma laine, quand vous l'avez posée sur votre table, a abîmé votre table?
1: Alors, je pense que oui, parce que après, quand j'ai levé, c'était rayé en dessous.
7: Alors, il suffit pas d'étaler de la laine sur une table et d'en coller la laine pour faire un.
1: Pardon, tricot. Qu'est-ce que vous dites? En quoi? Vous m'avez traité de quoi?
7: Non, je vous ai traité de rien. Je vous ai traité de rien. Mais je vous ai traité de rien.
1: Oh là là!
7: Mais oulala quoi? Je n'ai pas dit de gros mots. Je vous
1: oh
7: dis.
1: Oh bah si!
7: Et laissez-moi parler, hein.
1: Oh non, mais alors là?
7: Ça suffit maintenant. En coller, c'est un gros mot.
1: Oh là là!
7: En coller, c'est
1: oh
7: un gros mot.
1: Oh, arrêtez!
7: J'ai pas dit enculé, j'ai dit en coller.
1: Non,
7: en coller, la colle.
1: Vous-même!
7: Bon, en coller moi-même. Mais monsieur, c'est. Mais va non, c'est pas un gros mot.
1: Oh bah alors là.
7: Non, je vous épelle les lettres. Si vous pouvez écrire les lettres que je vous dis.
1: Oh non, mais vous allez me redire un gros mot.
7: Non, E-N-C-O.
1: E-N-C-U.
7: Non, c'est pas C-U, c'est O. Comme Olivier.
1: C'est Olivier.
7: Non, pas Olivier. E-N-C-O.
1: Alors, en colivier.
7: Non, pas en colivier, monsieur.
1: Bon.
7: C'est E-N.
1: Alors, C-E-N.
7: Non, pas C-E-N. On va pas y arriver. C'est que des lettres. Donc, c'est E.
1: C-E.
7: Non, pas C-E.
1: Ah bah, vous me dites C-E.
7: C'est, ça veut dire... Quand je vous dis C-E...
1: Bah, c'est la lettre C, oui, je sais. Vous me dites
7: non,
1: que c'est
7: pas,
1: des
7: lettres... Non, je veux pas que vous écriviez un C, monsieur. C'est C apostrophe.
1: Alors, C-C.
7: Non, pas de C.
1: Ah bah, vous m'avez dit C-C.
7: Alors, E. N.
1: Ah bah, on enlève le C.
7: Oui, on enlève le C, oui.
1: Bon, E, N.
7: C, O.
1: Oh non, ça recommence.
7: Non, ça recommence pas. Je vous demande d'aller voir sur Internet ce que veut dire ce
1: comment
7: terme.
1: Ça, d'aller me faire voir?
7: Non, pas d'aller vous faire voir.
1: Oh bah, il manquait plus que ça, tiens ça.
7: Écrivez, s'il vous plaît. C, E, N.
1: Alors, C, E, N.
7: Non, c'est pas un C au début, c'est un E.
1: Bah, vous m'avez dit un C.
7: Mais oui, mais dans une phrase, quand quelqu'un vous dit C, C, E, N.
1: Alors, C, C.
7: Non, c'est.
1: Deux C.
7: Commencez par la lettre E.
1: E.
7: N.
1: N.
7: C.
1: Non, ça recommence.
7: Non, ça recommence pas.
1: Si, ça
7: maintenant
1: recommence.
7: Maintenant, vous écrivez.
1: Non, ça recommence.
7: Non, ça recommence pas. Maintenant, vous écrivez les lettres que je vous dis. Donc, on est arrivé à quoi, là? Quelle lettre?
1: Alors, C, C, E, N.
7: Non. Oh putain. E, N, C. Ensuite, la lettre O, monsieur. O.
1: Deux fois O.
7: En français, il n'y a jamais deux fois O.
1: Bah si, dans kangourou.
7: Kangourou, c'est un U, monsieur. C'est pas deux O, voyons. Allons.
1: Ah.
7: On en est arrivé à quelle lettre?
1: À kangourou.
7: Non, il n'y a pas de kangourou. Vous êtes arrivé à quelle lettre dans ce que je vous ai appelé?
1: C, E. Oh là là là là là là.
7: Ouais.
1: Bon, vous avez de quoi noter?
7: Moi j'ai de quoi noter, ouais. Et vous m'appelez et je vais noter comme il faut, vous inquiétez pas.
1: Donc R.
7: R.
1: I.
7: Ouais.
1: R. E. Plus loin E. T.
7: Ouais.
1: Plus loin C. H.
7: Ah, N. S. O. N.
1: Ouais, wow, mettez un S tant que vous y êtes.
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1: Bravo!
7: J'ai mes collègues qui sont à côté qui rigolent. Bon, comme j'étais sympa, j'ai gagné quelque chose.
1: Je vous envoie un tube de colle à laine.
7: La colle à laine, ouais. 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
10: Allô, la maison de Thomas, bonjour.
9: Bonjour madame, je suis bien aux pompes funèbres.
10: Oui.
9: Oui, bonjour, je voudrais parler à madame Josette Thomas.
10: C'est moi.
9: Eh bien, bonjour madame et bravo, c'est l'état civil de la mairie à l'appareil.
10: Oui.
9: Je suis le nouveau stagiaire, en fait.
10: L'état civil.
9: Oui, exactement.
10: Vous êtes avec madame Mathieu, alors.
9: Exactement.
10: Ah, d'accord, j'ai tout piégé. Bon. Voilà. Alors, dites-moi tout.
9: Eh bien, écoutez, on est très heureux de ce qui vous arrive aujourd'hui. Forcément, c'est la fête. Malheureusement, madame Mathieu, elle n'est pas là. J'ai oublié de lui dire que ce qui vous arrivait.
10: Qu'est-ce qui m'arrive?
9: Comment ça, qu'est-ce qui vous arrive?
10: J'en sais rien.
9: Bah, attendez, madame Josette Thomas.
10: Oui.
9: Pompe funèbre.
10: Oui.
9: Aujourd'hui.
10: Oui.
9: C'est votre anniversaire.
10: Mon anniversaire?
9: Et bah, oui.
10: Ma foi, non.
9: Mais si.
10: Non.
9: Et si.
10: Non.
9: Et aujourd'hui, vous êtes devenue la doyenne de la ville.
10: Hein? Vous rigolez ou quoi?
9: Attendez.
10: Non, non.
9: Madame, vous êtes...
10: C'est pas mon anniversaire. Je connais ma date de naissance. C'est pas mon anniversaire.
9: Vous êtes née le 17 septembre...
10: Non.
9: 1905.
10: Non.
9: Ah si?
10: Ah bah non. C'est pas moi.
9: Merci.
10: Non.
9: Vous avez exactement aujourd'hui 104 ans.
10: Non. Mais enfin, écoutez, je sais quand même quand est-ce que je suis née. Allez, merci, au revoir.
14: Ah oui.
24: Allô?
14: Oui.
24: Bonjour, monsieur.
14: Bonjour, madame.
24: C'est madame Thierry à l'appareil.
14: Oui.
24: Je voudrais parler à madame Josette. Toi.
14: Vous êtes Annie?
24: Oui.
14: Oui. Ah, je vous parle, Josette. Hein.
10: Allô?
24: Félicitations.
10: Pourquoi?
24: Ben, il paraît que vous êtes la doyenne.
10: Bon, ça va pas, non? C'est des conneries, tout ça.
24: Ah ben, j'étais à la mairie.
10: Non, non, non, non, non, c'est des conneries.
24: Ils ont dit que vous aviez 104 ans.
10: Oh, ben, ils disent n'importe quoi.
24: Non, c'est vrai. Alors, ils vont venir vous féliciter avec
10: eux. Eh ben, qu'ils viennent, je les attends.
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15: Oui, allô?
16: Bonjour, madame. Je demandais à l'élevage de porc.
15: Oui, c'est lui-même.
16: Je vous appelle parce que je cherche des cochons combattants.
15: Des cochons combattants?
16: Exactement.
15: Pour faire quoi?
16: Je lance la fédération des porcs de combat, donc pendant le salon de l'agriculture, là. J'organise des combats de porcs sur le même principe que les combats de coqs.
15: Moi, je peux pas vous en fournir. Nous, tous nos animaux sont identifiés. Ils sont obligés d'être tatoués et tout ça. Donc, s'il y a un contrôle, nous, on est retrouvés tout de suite, c'est ça?
16: Non, parce que moi, je m'inspire du catch américain, donc ils vont avoir des costumes, donc du coup, on pourra pas les reconnaître.
15: Oui, mais si la DSV descend, à direction des services vétérinaires, eux, ils savent bien retrouver sur les oreilles.
16: Ben, si je lui mets un chapeau?
15: Ah, ben non, non, mais eux, ils vont arrêter le. Oui, ils les connaissaient pas. Hein. Ils vont aller voir le numéro. Hein.
16: Non, mais si je lui rajoute des tatouages, je pensais faire une, vous voyez, genre une petite tête de mort, des trucs un peu.
15: Non, mais je comprends. Quand on n'est pas dans le milieu, je comprends bien que ça paraît absurde.
16: Bah ouais, ouais, parce que si on peut même plus organiser des combats de porcs, effectivement, où va le.
15: Bah ouais, non, non, on ne peut plus rien faire, nous. C'est complètement dingue. Hein. Disons, l'administration,
16: ouais.
15: C'est complètement dément, mais c'est comme ça.
16: Ah bah c'est dingue.
15: Ah ouais, ouais, c'est dingue.
16: Et dans ce cas, si je fais un combat mi-porc, mi-humain, vous pensez que ça, c'est un truc peut-être qui peut passer pour l'administration?
15: Ouais, le problème, c'est que vous pouvez faire des combats d'humains, vous les faites taper dessus, tout ça, il n'y a pas de souci. Puis vous faites taper deux porcs, la direction des services vétérinaires va vous tomber dessus, et la condition animale aussi. Ils ont des caméras cachées et tout ça.
16: Ah oui, vous passez à la télé après?
15: Ouais, ouais. C'est facile hein, de faire des photoshops. Hein. Sorti du contexte.
16: Ouais, c'est ça, bah oui, bien sûr, ils sortent tout du contexte.
15: Ouais.
16: En fait, ils font des fausses photos en les retouchant par Photoshop. C'est des photos qui sont truquées avec Photoshop, c'est ça?
15: Bah, c'est ça, ouais.
16: Ouais, ouais, bien sûr, ouais.
15: Donc,
16: Et peut-être avoir juste une truie qui pourrait montrer les panneaux avec round 1, round 2, round 3. C'est possible, ça, ou pas?
15: Ouais, mais vous pouvez pas l'emmener sur le ring, hein.
16: Ah. Et sinon, vous auriez un déguisement de porc?
15: Non, non, je n'ai pas.
16: Parce que je peux vous en trouver un éventuellement, mais il faudrait que je prenne vos.
15: Non, non, mais non.
16: Non, mais je vous mets contre un cochon sympa, vous voyez.
15: Ouais, ouais.
16: Vous faites mine de lui mettre 2-3 coups.
15: Ah oui, bah, surtout pas.
16: Comment ça se
15: fait? Ça va me retomber dessus, là.
16: Ah bah non.
15: Ah bah si.
16: Bah si c'est un match officiel, porc contre homme.
15: Ah bah vous les connaissez pas vous, les écolos et les... Ah ça se voit que vous les connaissez pas, hein. Vous savez, c'est des extrémistes. Hein.
16: Forcément, bah c'est des politiques, c'est des extrémistes. Hein.
15: Non, non, non, ce sont des extrémistes. Hein.
16: Oui, oui.
15: Pas...
16: Ah ouais, on peut plus s'amuser. Hein.
15: Ah bah non, en plus ça fait du mal à personne.
16: Bah ça ferait du mal à personne de venir boxer du cochon, c'est sûr. Hein.
15: C'est super ça.
16: Bah oui.
15: Mais bon, bah c'est pas la mentalité de nos chers concitoyens, disons de certains extrémistes. On casse toutes les bonnes initiatives.
16: Ouais, bien sûr. Je crois que les gens, ils manquent de sensibilité, en fait. C'est ça, l'histoire.
15: C'est ça. Ça, c'est un problème politique.
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18: Oui, allô ?
0: Oui, refuge Aquin Piche, bonjour.
6: Bonjour, madame. C'est la Société Protectrice des Animaux.
0: Oui, monsieur.
6: Oui, bonjour, madame. Mademoiselle Ledoux, à l'appareil.
0: Oui.
6: Excusez-moi de vous déranger, je vous appelle de Hayange. Voilà, je me permets de vous appeler pour un petit renseignement, voyez-vous. J'ai un caniche, vous savez, les petits caniches, là.
0: Oui.
6: Hein? Et mon petit-fils a ramené de son voyage en Amazonie un poisson dans un bocal, un piranha.
0: Un piranha?
6: Oui, il m'a dit que c'était très dangereux. Mamie m'a-t-il dit, il faut faire attention.
0: Ben oui, un piranha, c'est dangereux.
6: Vous croyez?
0: Non.
17: Allô?
6: Bonjour, monsieur.
17: Bonjour, voilà. Alors, ce qu'il faut savoir chez les piranhas, c'est qu'il y a plusieurs sortes.
6: Oui.
17: Et qui ne sont pas tous dangereux. Il y a une sorte en Amazonie qui est très dangereuse, mais ils sont tous en bande. Si là, vous avez un piranha solitaire, c'est qu'il n'est pas dangereux.
6: Mais en attendant, je me demandais si je pouvais laisser le petit caniche à côté du bocal où il y a le piranha.
17: Bah, vaut mieux se méfier quand même.
6: Non, mais le vétérinaire doit venir là pour qu'il vienne s'occuper de son alimentation.
17: Oui.
6: Je vais laisser le numéro auquel le vétérinaire y rentre et puis qu'il ne me trouve pas.
17: Ouais.
6: Si jamais il appelle, hein, vous lui dites que je reviens dans 2 minutes.
17: D'accord.
6: Je vous remercie, monsieur.
17: Bah, au revoir.
6: Au revoir, monsieur.
18: Bonjour.
20: Oui, bonjour madame, c'est le refuge de la SP1.
18: Oui, monsieur.
20: Oui, bonjour madame, je suis le docteur de la place vétérinaire à Hayange.
18: Oui.
20: Excusez-moi de vous déranger, je viens d'arriver chez une dame chez qui j'avais rendez-vous.
18: Oui, et la dame, elle vient juste de partir, elle a dit qu'elle revient dans 2 minutes.
20: Madame Ledoux.
18: Oui, c'est au sujet du piranha.
20: Bah, attendez, il y a un petit problème justement, je me permets de vous appeler parce qu'il y a un bocal hein, sur la table de la salle à manger où
18: oui.
20: est le téléphone.
18: Oui.
20: Et à côté du bocal, je ne sais pas ce qui se passe, mais il y a une carcasse de chien encore fumante.
18: Mais c'était un caniche.
20: Pardon madame ?
18: C'était un caniche qui était à côté.
20: Il n'y a plus rien là-dessus, hein, le
18: jeudi. Ben oui, je sais, c'est ça, les piranhas. Hein. En rien de temps, ils vous ont mangé une bête, hein.
20: Il y a encore la laisse autour du cou de l'animal.
18: Oh, mon Dieu.
20: Attendez, bougez pas, hein, je vais voir, attendez, hein.
18: Faites attention.
20: Comment?
18: Pas qu'il vous mord, hein.
20: Oh, ben, je suis trop gros pour lui, quand même, hein.
18: Mais dès qu'il sent une goutte de sang, c'est fini, hein.
20: Aïe!
18: Ben oui, ben alors faites attention.
20: Mon Dieu, il est en train de me bouffer le bras. Allez!
18: Ouais, il a pas bouffé le bras du vétérinaire.
20: Il m'a bouffé le bras!
18: Il a bouffé le bras, mais oui, mais qu'est-ce que tu veux que je fasse?
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6: Ben j'en sais rien, il y a un bras dans le bocal, puis il n'y a plus que la carcasse de Toto.
18: Et le piranha, il est où?
6: Attendez, je vais le regarder.
18: Mais non, enlevez-vous, par qui vous mord?
6: Oh ben mince, il y a mon postiche qui est tombé dans le bocal, dites-moi.
18: N'allez pas le chercher!
6: Il est en train de bouffer ma perruque!
18: Ben laissez-le!
6: Oh ben non, ça va pas ça, il est en train de bouffer ma perruque!
18: Mais c'est pas grave, où vous habitez?
6: Ah ben le vétérinaire qui sort du placard. Bonjour monsieur!
18: Passez-moi-le.
6: Ben, il vous manque un bras.
18: Ben oui, madame.
20: Ben oui, c'est votre piranha, là.
18: Allô?
20: Excusez-moi, madame, je peux pas tenir le... Attendez, si vous pouvez me mettre le...
18: Mais c'est... Vous êtes sans bras, là.
20: Oh ben, ça va, il me l'a coupé net, hein.
18: Oh.
20: Mais moi, je suis droitier, donc ça va, hein.
18: Ben écoutez, vous avez du courage, monsieur. Moi, je vous le dis, hein. Faut la tuer, la bête, là. Vous avez vu le dégât qu'il fait?
20: Mais qu'est-ce qui s'est passé, madame, là? Vos cheveux?
18: C'est une perruque.
20: Comment?
18: C'est une perruque.
20: Mais où est-ce qu'elle est, sa perruque?
18: C'est le piranha qui l'a mangé.
20: Pardon, madame?
18: C'est le piranha qui l'a mangé.
6: Docteur, si on l'envoyait au refuge...
18: Ça va pas, non?
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21: Oui, bonjour.
16: Oui, bonjour, monsieur. C'est bien ici le club de vente de livres?
21: Oui, tout à fait.
16: J'ai vu que vous faisiez une offre, 4 livres pour 1 euro.
21: C'est une offre proposée par Internet, oui.
16: Du coup, moi, je suis intéressé, je pars en Angleterre la semaine prochaine. Je voudrais changer 25 euros, ce qui me ferait donc 100 livres.
21: Ah oui, mais on vend des livres.
16: Des livres sterling, oui, c'est ça que
21: non,
16: je voulais...
21: Non, oui, mais non.
16: Alors,
21: non.
16: Après les coupures, est-ce qu'on a le choix des billets ou pas?
21: Monsieur, je vends des livres, des books
16: oui,
21: en anglais.
16: Vous voulez que je vous parle en...
21: Non,
16: you want I talk in English?
21: Si vous voulez, mais ça ne change
16: yes.
21: rien. Vous
16: I
21: me
16: want
21: parlez...
16: 100 English livres.
21: Vous me parlez de monnaie.
16: Yes, money.
21: Pas. Mais non, non.
16: Moi, give you 25 euros.
21: No.
16: And you give me...
21: No, I don't sell the money.
16: Yes, money.
21: Book.
16: Money.
21: Book.
16: Money.
21: No. No, I sold a book.
16: Je comprends pas.
21: I sold.
16: Je comprends pas ce qu'elle me dit. Je...
21: Book.
16: Non, écoutez, on va faire en français parce que je comprends rien.
21: Monsieur, je ne vends pas d'argent.
16: Allô?
2: Oui, je suis le responsable de cette boutique-là, mais moi, j'ai pas d'informations à vous compléter, monsieur.
16: Vous pouvez pas me compléter?
2: Non.
16: Parce que là, je regardais sur le site de ma banque.
2: Pourquoi votre banque?
16: Bah, parce que eux aussi, ils font du change de monnaie.
2: Attendez, je suis en train de comprendre que vous me parlez pas de livres, là.
16: Si, de livres, oui, bien sûr.
2: Bah, bien sûr, vous appelez dans une librairie.
16: Ce que je vais faire, c'est que je vais passer, du coup.
2: Vous allez vous déplacer où?
16: Ah, bah, je vais venir vous voir, parce que moi, comme non, je pars.
2: C'est simple, je suis en train de vous dire qu'en magasin, même si vous vous présentez avec cette offre-là, je ne la ferai pas.
16: Prenez une calculette.
2: Je ne prendrai pas de calculette.
16: Sur un bout de papier, vous allez voir, c'est facile.
2: Je ne ferai rien non plus. Comprenez rien.
16: Excusez-moi, vous êtes une honte pour le milieu bancaire, monsieur, hein, je suis au regret de vous le dire.
2: Je vous demande pardon ?
16: Vous êtes une honte pour le milieu bancaire, hein, je suis désolé de vous...
2: Mais je ne suis pas une banque !
16: Je suis désolé de vous le dire, mais enfin, moi, j'ai jamais vu ça, quoi. Et pourtant,
2: je ne suis pas une banque, monsieur !
16: Vous êtes responsable clientèle ?
2: Non, mais vous plaisantez, là.
16: Bah, vous me dites que vous êtes responsable, donc j'imagine que vous êtes...
2: Je suis responsable de magasin, pas de banque.
16: Ah bah, on change de version.
2: Vous téléphonez où, là, monsieur ? On est une librairie. Vous attendiez à quoi ?
16: Ah bah, tiens, maintenant, on est une librairie.
2: Non, mais c'est une blague, là.
16: Ah bah, si c'est comme ça, écoutez, je vous passe la police.
2: Monsieur !
16: Attendez, je transfère. Oui, allô, inspecteur Martin, l'appareil, on nous a signalé une fraude.
2: Ah oui, alors, je vais vous expliquer l'histoire. Donc, je suis monsieur... responsable.
16: Il m'a dit que vous refusiez de lui changer de l'argent.
2: Oui, tout à fait.
16: Voilà, c'est assimilé fraude bancaire quand même ce que vous faites. Hein.
2: Donc vous n'êtes pas inspecteur, je reconnais absolument votre voix.
16: Absolument, inspecteur Martin.
2: Je refuse de vous échanger de l'argent, je vous ai déjà expliqué que...
16: Attendez, je vous retransfère la victime.
2: Non, vous allez me repasser personne, j'ai pas de temps à perdre avec vous.
16: Allô, vous essayez de me pigeonifier.
2: Oui, d'accord, oui, je vous pigeonne. Allez, au revoir, monsieur.
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3: Bonjour.
24: Oui, bonjour, monsieur. C'est le salon de coiffure.
3: Oui.
24: Dites-moi, est-ce que vous faites des permanentes?
3: Oui.
24: Des balayages, là aussi?
3: Oui.
24: Ah, vous faites des balayages?
3: Également, oui.
24: Parce que je suis juste à côté de vous, là, au 5, moi.
3: Oui.
24: Vous êtes au 3.
3: Oui, c'est ça.
24: Si vous faites des balayages, vous ne pouvez pas venir devant chez moi.
3: Venir devant chez vous?
24: Parce qu'il y a un chien qui a fait une grosse merde devant la maison.
3: Ah non, je suis désolé, je suis tout seul cet après-midi.
24: Vous venez de me dire que vous faisiez des balayages.
3: Mais c'est un salon de coiffure ici.
24: Mais oui, mais
3: je
24: ça...
3: Je suis tout seul cet après-midi.
24: Mais vous venez maintenant.
3: Mais enfin, c'est pas mon travail, je vais quand même pas aller balayer devant votre porte.
24: Mais monsieur, il y a une merde de chien qui trône devant l'entrée.
3: Bon, écoutez, je suis désolé, mais je ne peux pas.
24: Écoutez, nous on a une raclette, si ça peut vous aider.
3: Non, j'ai du travail.
24: J'appelle la police.
3: Et c'est ça.
4: Bonjour.
11: Oui, bonjour monsieur, adjudant de la place Gendarmerie Nationale.
4: Oui.
11: C'est le salon de coiffure qui se trouve au 3 rue du Port.
4: Oui, c'est cela.
11: Oui, bonjour, on vient d'être appelé par monsieur Ledoux qui se trouve être votre voisin situé au 5.
4: Oui, il m'a appelé pour aller balayer devant la porte.
11: Il paraît que vous avez un chien et que ce chien aurait fait un étron juste devant la porte empêchant ce monsieur et sa femme de sortir de chez eux.
4: Oui, il m'a demandé d'aller balayer, seulement je ne peux pas cet après-midi, je suis tout seul.
11: Mais je comprends, mais bon, ces deux personnes sont âgées, elles doivent aller, elles ont des rendez-vous à des clubs d'anciens, donc...
4: Oui.
11: Je leur dis de vous rappeler, hein.
4: Oui.
11: Merci.
4: Au revoir. Coiffure, bonjour.
24: Et c'est encore nous.
4: J'arrive, hein.
24: Ah, vous voulez bien le faire?
4: Ben oui, j'ai pas le choix, la gendarmerie vient d'appeler, donc j'arrive.
24: Ah, ben écoutez, c'est gentil. Ils vous ont dit aussi pour le petit service en plus, non?
4: Quel service en plus? Écoutez, je suis tout seul.
24: Non, mais il y en a pour 2 minutes. C'est pour la vaisselle.
4: La vaisselle?
24: Oui.
4: Non, mais c'est une plaisanterie ou quoi?
24: Pardon?
4: Mais on est un salon de coiffure. Pourquoi j'irais faire la vaisselle? Je vais aller voir la mère de chien. C'est déjà très gentil de ma part.
24: Voilà.
4: Attendez, moi, je suis coiffeur. Je fais pas la vaisselle des voisins ou j'en ai rien à faire, moi.
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22: Bonjour.
16: Bonjour madame, c'est bien le bureau de tabac?
22: Ouais.
16: Monsieur Martin à l'appareil, je suis passé il y a quelques jours et j'ai acheté une cigarette jetable.
22: Ouais.
16: Et alors déjà, j'ai essayé de l'allumer, impossible.
22: Vous avez enlevé la petite pastille qui est au bout?
16: Bah non, ça je peux plus parce que ça a tout cramé.
22: Ça a cramé?
16: Bah oui, j'ai essayé d'allumer la cigarette jetable avec mon briquet.
22: Avec un briquet, une cigarette électronique? Ça s'allume pas avec un briquet, ça monsieur.
16: Ah non, mais le vrai problème, c'est que comme ça marchait pas, je l'ai jeté.
22: Ouais.
16: Et là, le pompon, je me suis fait verbalifier parce que j'avais jeté ma cigarette jetable dans la rue.
22: Ah bah ouais, bah on jette rien dans la rue, n'importe quoi, des papillons, on jette pas dans dans la rue non plus, monsieur.
16: Bah, alors, ça dépend.
22: Allô.
16: Ah, c'est une autre dame.
22: Oui, je vous écoute, là.
16: Non, mais c'est ce que je disais, vos cigarettes jetables, elles sont pas jetables.
22: Oui, bah, jetables, mais vous le jetez où?
16: Oh, bah, dans la rue, sur le trottoir.
22: Ah, bah, ça jette pas dans la rue, ça jette au moins dans une poubelle, hein.
16: Ah oui, mais alors ça, vous m'avez pas prévenu pour la poubelle.
22: Bah, attendez, monsieur, non, mais attendez, vous le prenez pour un innocent ou quoi, là?
16: Bon, écoutez, je vais vous déposer le papier.
22: Le papier de quoi?
16: Bah, l'amende, enfin, le procès verbal, le rapport à votre truc pas jetable.
22: Non, mais attendez, vous rigolez pas, non, c'est pas moi qui va vous payer le procès.
16: Oh, bah, bien sûr que si, que je rigole, que ça me semble tout à fait logique que c'est vous.
22: J'ai rien à payer, c'est moi qui va vous payer vos contraventions. Non, mais vous n'y êtes plus, là. Ça ne va plus, hein, monsieur.
16: Pardon, mais moi, vous me dites que c'est jetable, c'est pas du tout ce que m'a dit la police.
22: Non, mais attendez. Non, mais attendez, vous, qu'est-ce que vous me dites, là?
16: Et une autre, bonjour madame.
22: Même si vous jetez une canette de coca en fer vide sur le trottoir, vous pouvez être verbalisé, hein. C'est interdit de balancer quoi que ce soit sur la voie publique. Hein.
16: D'accord, moi je voulais du jetable, mais vous m'avez pas vendu le bon truc.
22: Ah bah si, c'est le bon truc. C'est pareil, les paquets de cigarettes, vous les jetez dans une poubelle.
16: Ah mais c'est pas pareil. Est-ce que les paquets de cigarettes sont jetables?
22: Bah oui.
16: Bah non, mauvaise réponse.
22: Et ils font quoi les paquets de cigarettes? Les gens les collectionnent et les gardent chez eux?
16: Bah non, ils les mettent à la poubelle, alors que jetable, ça veut dire qu'on peut balancer n'importe où.
22: Non, pas du tout.
16: Oh, ben si, jetable du verbe jetager, action.
22: Attendez,
16: de...
22: un mouchoir jetable, vous le mettez où, monsieur?
16: Ah, bah s'il est jetable dans la rue, dans un magasin, n'importe
22: et
16: où.
22: Eh ben même s'il est jetable, parce qu'un mouchoir jetable, c'est un détritus.
16: Oui, et c'est pas la peine de me traiter d'olibrius.
22: Non, je vous dis.
16: Tout ça parce que vous me vendez un truc pas jetable.
1: Allô?
16: Bonjour monsieur, je m'excuse, mais j'ai l'impression que vos collègues, ils essayent de m'embrouillager.
1: Pardon?
16: Votre cigarette, elle est pas.

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5: On l'écoute.
6: Allô docteur.
5: Oui.
6: Ah bonjour docteur, excusez-moi de vous déranger. J'ai 37,8 là.
5: Comment?
6: J'ai 37,8.
5: Oui, 37,8 de fièvre.
6: Oui. Est-ce que vous pouvez venir m'enlever le thermomètre?
5: Comment? Je sais pas ce que vous voulez me dire.
6: C'est bien le docteur.
5: Oui, docteur. Ah, je suis pas docteur.
6: Comment ça?
5: Je m'appelle docteur. Comme vous appelez Martinez ou je sais pas. Je suis pas docteur.
6: J'ai essayé avec la pointe de mon parapluie.
5: Oh.
6: Mais j'arrive pas.
5: Oh, ma pauvre. Il n'y a pas une infirmière par là?
6: Attendez, je demande, inquiétez pas. Ouais. Infirmier! Infirmier!
5: Personne.
6: Ah, bah attendez, j'ai appelé infirmier par la fenêtre et puis il y a un monsieur qui arrive là.
5: Ah, ben oui, vous avez raison.
6: Quittez pas, docteur.
5: Je ne suis pas docteur, hein. Je m'appelle docteur, mais je ne suis pas docteur. C'est comme vous, par exemple, Martinez ou Jiménez ou. Moi, c'est docteur.
6: Bonjour, monsieur.
7: Bonjour, madame. Qu'est-ce qui vous arrive?
6: Je suis avec le docteur qui est en ligne. Elle va vous expliquer.
7: Merci. Allô?
5: Allô?
7: Oui, bonjour docteur.
5: Je suis pas docteur. Mon nom c'est docteur. Comme vous diriez vous Martinez ou Jiménez. Moi c'est docteur.
7: Ah, c'est votre nom?
5: Oui, c'est mon nom, docteur.
7: Comme quelqu'un s'appellerait...
5: Martinez, Jiménez, Sanchez. Moi je m'appelle docteur.
7: Bon, je sais pas comment on va faire pour l'aider.
6: Mais demandez au docteur.
7: Oui, docteur. Si vous pouvez
5: c'est mettre... madame docteur, c'est pas docteur, hein.
7: Ah.
5: Mais je suis pas docteur, c'est comme mon nom Martinez ou Jiménez ou... Vous voyez, c'est notre ami.
7: Sanchez.
5: Oui. Moi, c'est docteur. Comme vous, votre famille, c'est quoi?
7: Martinez.
5: Eh ben voilà, comme vous, Martinez, moi, c'est docteur.
7: Ah, mais vous, vous vous appelez docteur, c'est votre nom comme...
5: Moi, c'est... oui, mon autre famille. Comme vous, Martinez, Jiménez, Sanchez.
7: Ah, d'accord.
5: Tout ça, c'est pareil.
7: Attendez, parce que là, il faut que je m'en aille, je peux pas aider la dame, attendez. Je vous laisse avec la dame, parce que là, j'ai pas le temps, il faut que je m'en aille.
5: Ah ouais.
6: Merci, monsieur. Il s'en va. Attendez, il y a un autre monsieur qui arrive.
8: Bonjour, monsieur.
9: Qu'est-ce qui vous arrive? J'ai entendu appeler infirmier, là-dehors.
6: Demandez au docteur, je suis avec le téléphone, là, avec le docteur.
9: Allô?
5: Allô?
9: Oui, bonjour, docteur.
5: Mais non, je suis pas docteur. C'est mon nom de famille, comme vous, par exemple, si vous appuyez... Gilbert Martinez ou Louis Martinez, vous voyez?
6: Michel Martinez?
5: Non, je dis, par exemple, c'est un exemple que je vous donne.
6: Vous n'êtes pas médecin?
5: Et je ne suis pas docteur. Je m'appelle docteur, comme vous, Martinez, ou Jiménez, ou Sanchez.
6: C'est votre nom de famille, quoi.
5: Voilà, comme vous, par exemple. Vous êtes comment, votre nom de famille?
6: Martinez.
5: Eh bien, Martinez, moi, je suis docteur.
6: Alors, vous êtes le docteur Martinez?
5: Ouais.
10: Allô.
11: Oui, bonjour monsieur, c'est bien le marchand de journaux?
10: Madame, oui.
11: Je vous appelle parce que j'ai acheté des cartes Pokémon chez vous.
10: Oui.
11: Il y a un problème de conformalitude par rapport à la collection.
10: C'est-à-dire, hein?
11: Figurez-vous que dans le paquet, il y avait des cartes qu'il a déjà.
10: Ah, mais ça arrive régulièrement.
11: Ah, vous avez déjà eu le problème.
10: Ah ben, c'est pas le problème, ça arrive souvent qu'il y ait des doublons. Les cartes, il y en a pas, si vous voulez, paquet, parce que sinon après, je pourrais plus les vendre.
11: Excusez-moi, vous m'envoyez un fax?
10: Non, je viens de couper mon fax qui s'est mis en route.
11: Je n'ai rien reçu, hein.
10: Je viens de couper mon fax qui vient de se mettre en route.
11: Oui, mais je n'ai pas reçu le...
10: C'est normal que vous ne l'ayez pas reçu, c'est mon fax qui s'est mis en route.
11: Oui, bah alors mon fax est en route aussi. Attendez, je regarde.
10: Mais je ne vous envoie pas de fax, monsieur.
11: Je vais le redémarrer, hein.
10: Mais je ne vous ai rien envoyé, j'ai coupé ma photocopieuse parce qu'elle s'est mise sur mon fax.
11: Oui, parce que
10: au
11: du
10: revoir,
11: coup...
10: Au revoir, merci.
11: Comment ça, au revoir, merci?
10: J'ai dit au revoir à ma cliente, j'ai du monde, monsieur.
11: Oui, non, mais c'est pas grave, je vous en veux pas, hein. Je vous dirai...
10: Mais vous n'allez pas m'en vouloir, en plus. N'importe quoi.
11: Oh bah écoutez, passez-moi un responsable.
12: Allô?
11: Oui, bonjour madame.
12: Oui, mais là je suis le patron là.
11: Alors, c'est-à-dire que j'ai acheté des cartes Pokémon chez vous?
12: Oui, oui, oui, oui.
11: Je vais vous les rapporter, c'est ce que j'ai expliqué à vos collègues.
12: Et non, c'est pas possible, monsieur.
11: Ah bah si.
12: Et non.
11: Ah si.
12: Et non.
11: Ah si.
12: Et non.
11: Ah si.
12: Et non, monsieur.
11: Ah si, monsieur.
12: C'est pas possible.
11: Ah si.
12: Ah non, non, non.
11: Ah bah si.
12: Mais non.
11: Ah bah si.
12: Mais non, je peux pas reprendre des paquets qui ont déjà été ouverts.
11: Moi j'ai scotchifié, hein.
12: Comment? Scotchifié, ça veut dire quoi?
11: Bah j'ai scotchifié le paquet, comme ça il est refermé.
12: Mais je m'en fous, monsieur. Je vous dis, je suis pas d'accord.
11: Non, mais moi je suis d'accord.
12: Mais moi je m'en fous que vous soyez d'accord. Je vous ai dit, je peux pas reprendre de la marchandise des paquets qui ont déjà été ouverts.
11: Mais qui ont été?
12: Qui ont été ouverts.
11: Puis que j'ai
12: Mais je m'en fous qu'ils étaient scotchés.
11: Je viens chez vous, on ouvre quelques paquets, comme ça on vérifie.

0: trouve aucun paquet, monsieur.
1: Non, mais je voulais rescotcher derrière.
0: Mais je m'en fous.
1: Non, mais... Allô ?
2: Bonjour.
1: Oui, bonjour, madame.
2: Eh oui, mais non, mais là, je peux pas vous les récupérer, moi, ça. Dans n'importe quel jeu, il y a des doubles.
1: Oui, mais alors, c'est pas une raison pour les revendre aux enfants.
2: Mais je les revends pas aux enfants, les doubles. Mais
1: oh, bah,
2: monsieur,
1: excusez-moi.
2: Sachez, je peux pas les ouvrir. Non, mais monsieur, de quoi vous me parlez, là ? Écoutez, c'est pas Nini qui fait le truc.
1: Alors, est-ce que vous pouvez me passer ce monsieur Panini ?
2: Vous passez qui ?
1: Bah, ce monsieur Panini, celui qui s'occupe de vos cartes.
2: Mais Panini, c'est la marque du jeu. Mais monsieur, c'est pas moi qui les fabrique, les jeux de cartes.
1: Écoutez, passez-le moi, je vais voir direct avec lui.
2: Panini, c'est la marque, monsieur, des cartes. On est vraiment pas sur la même longueur d'onde.
1: Bon, alors, c'est pas grave. Moi, je vous rapporte le paquet que j'ai scotché.
2: Mais non, mais même rescotché.
1: Je les ouvre, si vous voulez, comme ça, on échange juste les cartes, si c'est ça qui
2: non,
1: vous
2: arrange. Non, mais vous me prenez pour un imbécile ou pas? Vous m'entendez bien, là? Je ne peux pas reprendre un paquet ouvert.
1: Non, mais à la limite, je passe discrètement. Vous faites comme si vous saviez pas que le paquet était ouvert.
2: Ne passez pas, ça sert à rien. Allez, si vous faites une blague à la radio, je sais pas où.
1: Ah, la radio, c'est possible.
2: Ah, voilà.
1: Vous diriez quelle radio ?
2: Je sais pas, moi, Rire et Chanson.
1: Voilà, bravo !
2: Ah, vous voyez ? Vous m'avez rendu fou, là. Bon, vous avez rien à m'offrir.
1: J'ai un paquet de cartes, mais il est déjà ouvert, si vous voulez. Hein.
2: Bon, allez.
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4: Allô ?
5: Oui, bonjour, monsieur.
4: Bonjour.
5: Vous êtes bien titulaire de l'abonnement ?
4: Oui,
5: bonjour monsieur, c'est le service de l'horoscope téléphonique à l'appareil.
4: Oui.
5: Vous savez que Paris vient d'être doté d'un ordinateur, d'un central, qui est relié donc à tous les Parisiens.
4: Oui.
5: Et que nous distribuons depuis avant-hier l'horoscope de manière gratuite, bien entendu.
4: Oui.
5: À tous les Parisiens, à 1000 Parisiens pardon, par jour, qui sont tirés au sort. Et votre numéro de téléphone a été tiré au sort, monsieur.
4: Ah bah c'est gentil.
5: Alors, je vais vous demander votre signe.
4: Alors, Gémeaux.
5: Gémeaux, vous connaissez votre ascendant ?
4: Non, pas du tout.
5: Quand vous dormez sur le dos ?
4: Sur le côté.
5: Donc, sur le côté, on met que la Lune était à 90 degrés.
4: Oui.
5: Ce qui fait 90 degrés. Vous êtes né à quelle heure ?
4: Alors là, je crois que je suis né le midi.
5: Entre 12h et 13h ou
4: voilà.
5: 12h15 ?
4: 12h et 13h.
5: Donc, l'ordinateur me dit que vous êtes ascendant scorpion, monsieur.
4: Oui.
5: Voilà.
4: Ah, attendez, on me l'avait déjà fait, je me suis peut-être trompé, on m'a dit que j'étais ascendant balance.
5: Ah non, monsieur, non. La personne qui vous l'avait fait s'est trompée, en effet. Vous n'étiez pas du tout balance, vous êtes scorpion.
4: D'accord.
5: Alors, je vous lis, donc j'introduis les données dans l'ordinateur, j'ai moi ascendant scorpion.
4: Oui.
5: Voilà. Il y en a pour 10 secondes.
4: D'accord.
5: Ça va très très vite, hein. Alors, ça y est, les données sortent, donc je vais vous les lire.
4: D'accord.
5: Travail, monsieur.
4: Oui.
5: Vous êtes assez limité de toute façon,
4: oui.
5: Alors arrêtez de vous mêler de ce qui ne vous regarde pas et de toucher ce qui ne vous concerne pas.
4: Oui.
5: Contact, cessez de raconter n'importe quoi sur vos voisins. Vous avez mis des gens dans l'embarras dernièrement. Il serait regrettable que vous ne preniez pas conscience des réalités d'aujourd'hui et des dégâts que vous occasionnez autour de vous.
4: Ah.
5: Courage, arrêtez de tourner le dos à vos responsabilités et de fuir comme un lâche.
4: Ah bah dis donc.
5: Morale, cessez de vous plaindre inutilement. Il n'est pas tellement certain que tout se passe comme vous le souhaitiez,
4: oui.
5: Car les planètes sont contrariantes.
4: Oui.
5: En raison de la position d'Urne de Saturne, personne ne vous aime. Est-ce que c'est exact ?
4: Il y a peut-être quelque chose de vrai.
5: D'accord. Chance, pas de chance. Amour, que se passe-t-il ? On vous oublie ? Il faut dire que vous n'êtes pas très désirable en ce moment et que vous ne faites aucun effort pour l'être.
4: Ouais.
5: C'est exact ?
4: C'est exact, oui.
5: Santé. Problème de digestion, grippe en perspective.
4: Ah.
5: Vous allez souffrir du dos. Évitez les excès à Noël et attention dans les escaliers.
4: Ah bah c'est déjà fait alors.
5: C'est-à-dire ?
4: Bah c'est-à-dire que je viens de me faire opérer du genou. Jusqu'à présent, tout ce que vous dites, c'est à peu près vrai. Hein.
5: D'accord. Votre chiffre, monsieur ?
4: Moi, c'est le chiffre préféré.
5: Non, je vous donne votre chiffre.
4: Ah,
5: hein.
4: D'accord.
5: Le zéro.
4: Ah.
5: Votre couleur, le noir. Et votre pierre, le marbre.
4: Bah c'est pas encourageant tout ça.
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7: Bonjour.
1: Bonjour monsieur, c'est bien le garage Mazda ?
7: Oui, c'est madame.
8: Oui.
1: On m'a prêté une Mazda ce matin. Et alors je suis très embêté parce qu'elle ne démarre plus.
8: Ouais.
1: J'ai remis des piles Mazda à neuves. Depuis, impossible de redémarrer.
8: Bon bah quittez pas. Hein.
1: Merci.
9: Oui.
1: Oui, bonjour madame.
9: Bah, monsieur, oui.
1: Je ne sais pas si on vous a expliqué le problème.
9: C'est-à-dire ?
1: En fait, les véhicules Mazda ne sont pas compatibles avec les piles Mazda.
9: Les véhicules Mazda ne sont pas compatibles avec les piles Mazda.
1: Donc vous confirmez ?
9: Je confirme quoi ? J'ai rien confirmé du tout, j'essaie de vous comprendre là monsieur. Ça n'a rien à voir monsieur, c'est des entreprises complètement
1: différentes. Bah si, dans le sens où c'est quand même grâce aux piles que la Mazda est censée rouler.
9: Absolument pas monsieur, mais attendez, la voiture roule pas avec une pile, il n'y a pas de pile Mazda.
1: Bah j'en ai mis au moins 12 déjà dans la bagnole.
9: Et vous l'avez, 12 piles et vous les avez mises où les... les piles?
1: Je les ai mises une par une dans le réservoir.
9: Mais monsieur, mais vous, il n'y a pas de piles à mettre dans un réservoir.
1: Bah, enfin, c'est une Mazda, hein.
9: Mais bien, je sais bien que c'est une Mazda. Soit c'est un essence, soit c'est un diesel, mais il n'y a pas de piles que vous mettez au niveau du réservoir. Je connais quand même mon métier et les voitures.
1: Peut-être que vous êtes nouveau dans l'univers Mazda et qu'avant vous étiez...
9: Monsieur, vous plaisantez ou quoi? C'est une télé-réalité ou quoi, là? C'est...
1: Ah bah, écoutez, passez-moi le responsable.
9: Voilà.
1: Ah bonjour monsieur, vous êtes le responsable?
7: Ah bah attendez, parce que là je comprends pas, des piles électriques dans le réservoir.
1: Voilà, du coup elle démarre plus.
7: Et ah bah je me doute si vous avez mis des piles électriques dans le réservoir, c'est normal que ça démarre pas.
1: Parce que le problème c'est que c'est quand même avec vos piles que vous avez bousillé la voiture de mon beau-frère, voyez.
7: Bah, il faudrait qu'il nous appelle monsieur.
1: Bah écoutez, je vous passe mon beau-frère, Martin. Oui bonjour, je suis mon beau-frère.
7: Non, mais...
1: Alors c'est vous qui avez dit de mettre des piles dans le réservoir?
7: Mais on lui a jamais dit de mettre des piles dans le réservoir. C'est lui qui nous a dit ça.
1: Ah bah excusez-moi, mais c'est complètement inconscient.
7: Ah je suis complètement inconsciente maintenant. Attendez, je vais vous passer un responsable, monsieur, quittez pas.
8: C'est ça, je vais mettre mon pli.
1: Oui, voilà.
7: Attendez, ça fait 10 ans que je travaille dans l'automobile, je vois pas pourquoi j'aurais dit ça, hein.
1: Bah, attendez, je vous le repasse. Oui.
7: Oui. Allô?
1: Oui, c'est à nouveau mon beau-frère, excusez-moi, celui qui a emprunté la voiture.
7: Oui, mais qu'est-ce que vous voulez qu'on fasse?
1: Est-ce que vous pourriez dire à mon beau-frère, en fait, que c'est vous qui m'avez dit de mettre des piles, parce que sinon ça...
7: Je suis désolée, vous vous débrouillez tous les deux. Hein, c'est vraiment du grand n'importe quoi, j'ai jamais vu ça de ma vie. On n'est pas débiles au point d'aller dire à des personnes de mettre des piles dans un réservoir.
1: Ah bah merci, parce que c'est quand même moi qui ai mis des piles.
7: Vous avez mis des piles. Enfin, attendez, on ne va pas dire aux personnes de mettre des piles dans un réservoir.
1: Alors, écoutez, dans ce cas, je vous passe ma femme.
7: Mais même votre femme, qu'est-ce que vous voulez que je lui dise à votre femme?
1: Martine!
7: Bah, c'est pas la peine de passer votre épouse.
1: Je passe le garage. Oui, allô?
7: Oui.
1: Oui, bonjour, je suis Martine.
7: Ah, vous êtes Martine? Ah, vous avez rudement la voix d'un homme pour être Martine.
1: Pas du tout, non, je suis la femme de mon beau-frère à qui vous avez dit de mettre des piles dans sa voiture.
7: Donnez-moi le numéro de téléphone, on vous rappelle.
1: Ah, excusez-moi, vous voulez mon numéro à moi, celui de mon époux ou celui du beau-frère de mon époux?
7: Non, le numéro de du propriétaire du véhicule.
1: Alors, c'est le 06.
7: Oui.
1: 06.
7: Mmh.
1: 06.
7: Oui, donc c'est bien un canular. Parce que s'il n'y a que des 06, 06, 06 dans votre numéro, je pense que vous vous fichez vraiment de nous.
1: Non, à la fin, c'est 07.
7: Oui, 07, bah oui, bah bien sûr. Bonne journée, monsieur.
1: Madame, c'est madame.
10: Bonjour.
11: Oui, bonjour madame. Est-ce que vous vendez des prothèses, ma mère?
10: Oui madame, bien sûr.
11: Ah très bien. Neuve ou...
10: Neuve, oui madame, c'est à usage unique.
11: Ah, bon.
10: Parce que, dites-moi.
11: Il se trouve que la nature m'a pourvu de poitrine fort généreuse, puisque je fais du 145.
10: Ah.
11: B.
10: 145B.
11: Oui. Et en fait, c'est donc pour savoir si éventuellement je peux les vendre, quoi.
10: Pour les vendre?
11: Oui.
10: Oh là, vous pourrez pas, madame.
11: Pourquoi?
10: Mais elles sont neuves ou d'occasion?
11: Les miennes?
10: Oui.
11: Ah bah c'est du neuf, hein.
10: Elles ont pas servi?
11: Bah enfin, moi, c'est les miennes. C'est... Moi, je vous parle de mes seins, hein.
10: Vous me parlez de prothèses, madame.
11: Ah non, pas du tout. Je voulais savoir si vous rachetiez des seins d'occasion.
10: Des quoi d'occasion?
11: Des seins. Mes seins, moi.
10: Vos seins, on les rachèterait d'occasion. Mais pourquoi? Ça n'existe pas, ça, madame.
11: On m'a dit que si.
10: Mais vous avez... Votre poitrine, elle est attachée à votre corps. C'est pas des prothèses que vous avez.
11: Non, ce sont mes seins.
10: On va pas vous enlever vos seins et les vendre, madame.
11: Mais je suis prêt à faire un prix. C'est combien le prix au kilo?
10: Mais ça...
11: Parce que là, j'en ai pour 13 kilos 650.
10: Oui.
11: Donc je fais, si c'est possible, 28,13 € le kilo.
10: Bah écoutez, madame, mais on n'a jamais...
11: Attendez, il y a le facteur. Vous permettez, je vais ouvrir?
10: Oui, je vous en prie.
11: Merci.
12: Elle a une poitrine de 145B et elle doit en vivre à cause de rachetée. À 28,13 €.
11: Allô?
10: Oui.
11: Et il est parti.
10: Ah bon? Oui, mais moi, comme je vous disais, madame, ça ne se fait pas, ces choses-là.
11: Mais et si on n'en vend qu'un?
10: Mais qu'un ou deux, ça ne se fait pas, madame, je vous assure. Qui vous a mis une idée comme ça dans la tête?
11: C'est mon mari.
10: Mais ça ne se fait pas, madame.
11: Mais est-ce que vous pouvez lui dire? Parce que lui, c'est lui qui est responsable de ça. Je vous le passe.
13: Merci.
10: Allô?
13: Oui, bonjour, madame.
10: Oui, bonjour, monsieur.
13: On a mal à l'appareil.
10: Oui, bonjour, monsieur.
13: Ma femme me dit que vous voulez me parler. C'est à quel sujet?
10: Pourquoi vous voulez qu'on rachète des seins? On n'a jamais fait une chose pareille, monsieur.
13: Non, mais on ne peut plus appeler ça des seins. Hein. C'est de la barbaque, voyez-vous. Il y a un moment où ça devient ridicule, quoi.
10: La barbaque.
13: C'est un tas de graisse, c'est bon. Qu'est-ce qu'on va faire avec ?
10: Oui, monsieur, mais bon.
13: Même à 28 euros le kilo, vous ne pouvez pas en prendre 2 ou 3 kilos.
10: Mais monsieur, mais on n'achète pas. C'est pas des pommes de terre qu'on vous achète.
13: Écoutez, madame.
10: Oui.
13: Est-ce qu'on peut faire l'essai simplement avec une tranche de 1 kilo ? Ça sent quand même une livre.
10: Qu'est-ce que c'est que cette histoire, monsieur ? Mais vous vous trompez d'adresse, parce qu'ici, il n'y a pas de ce genre de choses.
13: Bon, alors rien pour les seins. Bon, tant pis pour elle. Et alors, et pour ma bite ?
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14: Oui, allô ?
15: Bonjour, monsieur. C'est bien
14: monsieur
15: la...
14: madame.
15: Bon, si vous voulez, c'est bien la société de déménageurs ?
14: Oui.
15: Monsieur Martin, établissement Martin, dépannage téléphoniste ?
14: Oui.
15: Je vous appelle pour vous dire qu'on va bientôt rétablir votre ligne téléphonique, là.
14: Je suis pas au courant.
15: Bah, votre téléphone est coupé.
14: Ah bon ? T'es au courant que les lignes sont coupées, toi ?
15: Oui, parce que là, pour le moment, comme votre ligne est suspendue, vous n'avez pas d'appel.
14: Bah, si, ma collègue vient d'essayer de m'appeler avec son portable. Elle arrive à me joindre.
15: Ah non.
14: Ça fonctionne puisque j'ai eu des appels ce matin.
15: Écoutez, c'est pas grave, je vais quand même rétablifier la ligne.
14: Ça fonctionne, je vois pas pourquoi faire. On vous demande de rétablir une ligne qui fonctionne.
15: Pas faux. Dans ce cas, je vais d'abord vous couper la ligne, comme ça je pourrai ensuite la rétablir.
14: Qui vous demande de couper cette ligne ?
15: Bah, c'est moi, parce que ça me permet ensuite de faire mon boulot de rétablisseur.
14: Ah oui, moi, là, tout est connecté avec mon ordinateur. Si vous me faites ça, j'ai plus rien pour travailler.
15: Non, mais je vous remettrai ça d'ici quelques jours, vous inquiétez pas.
14: Mais non, vous pouvez pas, on n'est qu'une société, on travaille.
15: Oui, ah bah moi aussi je travaille. Le truc, c'est que si vous me dites que ça fonctionne, moi ça m'enlève du boulot.
14: Non, vous pouvez pas me couper ma ligne, je travaille, j'en ai besoin.
15: Donc, ce sera rétabli dans 7 jours, plus ou moins.
14: Mais vous voulez rétablir quoi ? Une ligne qui fonctionne déjà ? Vous avez pas besoin de couper ma ligne ! Je vais pas attendre 7 jours, moi, pour travailler !
15: Profitez-en pour trier de la paperasse.
14: Non, j'ai pas de paperasse, nous, c'est des visites qu'on prend, les gens nous téléphonent. Mais c'est dingue, ça.
15: Dans ce cas, je peux vous ouvrir une ligne temporaire à côté.
14: Je demande rien, je vous demande pas de ligne, je veux que vous me laissiez ma ligne. Attendez, ne quittez pas.
16: Vas-y, parce que j'arrive.
14: Allô ?
15: Bonjour, monsieur.
14: Vous êtes dans une société professionnelle. Si vous nous coupez de ligne, on peut plus travailler. Ça va pas, ça ?
15: Ah, c'est une société professionnelle ?
14: Ah bah, bien sûr.
15: Ah, parce que moi, on m'avait dit que c'était une société non professionnelle, justement.
14: Ah bah non, là, vous êtes dans une société professionnelle.
15: Ah, c'est professionnel. Dans ce cas, je suis obligé de vous compter le supplément professionnel pour rétablir la ligne.
14: Mais non, il faudrait rétablir tout puisqu'elle fonctionne.
15: Non, elle fonctionne pas.
14: Bah si, que ça fonctionne, sa ligne.
15: Ah bah non, qu'elle fonctionne pas.
14: Bah si, qu'elle fonctionne, la ligne. Puisque vous m'appelez avec, je vais essayer d'appeler. Elle fonctionne ?
15: Oui, oh bah ça, vous avez bidouillé un truc. Je ne sais, un renvoi ou je ne sais quoi.
14: Non, on n'a rien bidouillé du tout, monsieur. Arrêtez vos conneries. Vous allez m'envoyer un mail, monsieur, déjà, pour me donner vos coordonnées. Et je vais vous renvoyer.
15: Ah, vous avez renvoyé, on est d'accord.
14: Comment ? J'ai renvoyé.
15: Bah, vous avez fait un renvoi d'appel.
14: Non, j'ai dit ce que je vais vous dire. Vous m'envoyez un mail.
15: J'ai le monsieur qui reconnaît qu'ils ont renvoyé les lignes.
14: Non, on n'a rien renvoyé du tout, les lignes. Mais vous êtes cinglé ou quoi, là ? Vous comprenez ce qu'on vous dit, là ? On n'a pas fait de renvoi d'appel, c'est ma ligne. Direct, normal. D'abord, vous coupez rien du tout, parce que sinon, je porte plainte.
17: C'est monsieur Martin, la société.
15: Allô ?
17: Si j'avais eu des problèmes avec le téléphone, j'aurais appelé France Télécom.
15: Bonjour, monsieur.
17: Il faut nettoyer vos oreilles, cher monsieur.
15: Alors oui, je peux venir nettoyer votre appareil.
17: Non, on n'a pas de problème de téléphone. Je vous réponds au téléphone. Vous êtes bête ou vous faites exprès ?
15: Et qui me dit que vous n'êtes pas en train de simuler un coup de téléphone pour me faire croire ?
17: Bon, écoutez, monsieur, je pense qu'il faut aller prendre une petite pilule, aller vous coucher, et puis demain matin, ça ira mieux.
15: Très bien, dans ce cas, je passerai demain matin.
17: Bah, vous n'allez rien venir voir du tout, cher monsieur, à part prendre une bonne claque dans votre gueule.
15: Ah, bravo.
17: Ça commence à bien faire, à votre cirque.
15: Non, mais vous avez de la chance que j'ai une conscience professionnaliste parce que je suis à deux doigts d'annuler l'intervention.
17: Je vous dis que j'ai pas de problème de téléphone. Alors, soit tu prends un cachet, Pépé, et puis tu vas te coucher. Demain, tu te lèves et ça ira mieux. Ou alors tu fais quelque chose, mais t'as un gros problème. Hein.
15: Ah bah, ce que je vais faire, c'est que je vais déjà vous rétablir la ligne. Voilà. Et on dit merci qui ?
17: Elle est rétablie, du con.
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18: Oui, bonjour madame.
19: Oui.
18: Vous êtes bien madame...
19: Oui,
18: bonjour madame, c'est la CFLP à l'appareil. Ravalement d'immeubles, nous venons de la part de la mairie. Vous savez qu'on va faire le ravalement.
19: Oui.
18: Donc un ouvrier va venir cet après-midi.
19: Bon.
18: Hein, je suis monsieur Sanfranc, je vais vous passer monsieur Lapipe qui est le conducteur des travaux qui va vous expliquer ce qu'on attend de vous. Hein.
19: Attendez, je m'excuse là, mais vous êtes qui là ?
18: Monsieur Sanfranc, hein ?
19: Oui.
18: Voilà, donc je vous passe monsieur Lapipe qui va vous expliquer. Hein.
19: D'accord, très bien.
20: Oui, merci. Allô ?
19: Oui, bonjour, monsieur.
20: Bonjour, madame, monsieur Lapipe, à l'appareil. Oui. Donc, vous allez avoir un ouvrier cet après-midi qui va vous expliquer un peu les travaux.
19: D'accord.
20: Donc, on va mettre un panneau sur la façade de l'immeuble.
19: Oui.
20: Donc, pour indiquer la nature des travaux.
19: Oui.
20: Donc, ça va être marqué, ici, on ravale.
19: Oui.
20: 100 francs la pipe.
19: Ici, on ravale.
20: 100 francs la pipe, c'est le nom des associés, donc, qui conduisent les travaux.
19: D'accord.
20: Mais ce qu'on voudrait, si c'était possible, c'était que, comme on va être pressé là, est-ce que vous pouvez déjà mettre un bout de papier quand même sur la façade donc extérieure de votre habitation,
19: oui,
20: indiquant la nature des travaux.
19: Ici, on ravale.
20: Ici, on ravale et dessous le nom du chantier. Hein,
19: d'accord.
20: Et la date d'aujourd'hui.
19: Ok.
20: Redisez-moi que je sois d'accord au moins.
19: Alors attendez, 100 francs la pipe. Ici on ravale.
20: Oui.
19: 100 francs la pipe. Et en dessous, il faut mettre la date.
20: Oui, parce qu'on ne peut pas vous laisser le choix dans la date, madame.
19: Ben, on va voir ça tout de suite. Hein.
20: Très bien, bonjour, merci,
19: voilà,
20: madame.
19: Je vous en prie.
20: Au revoir, madame.
19: Au revoir, monsieur.
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16: Bonjour.
15: Bonjour, monsieur, c'est bien le magasin de vêtements ?
16: Madame.
15: Bah non, pourquoi madame ?
16: Je suis madame, je suis pas monsieur.
15: Ah, alors là, il y a un problème. Pardon, je me suis pas présenté.
16: Oui ?
15: Monsieur Martin, service de recensage de la population française en milieu professionnaliste.
16: Oui ?
15: Selon mon fichier, il y a que des hommes chez vous. Donc vous êtes nouveau, j'imagine ?
16: Non, moi ça fait 27 ans que je suis ici.
15: D'accord, donc avant vous étiez un monsieur, et entre-temps vous avez changé, maintenant vous êtes une dame.
16: Oui, mais moi j'ai jamais été un monsieur, j'ai toujours été une madame. Hein.
15: Ah bah c'est marqué dans mon fichier de recensage. Avant, vous étiez un monsieur.
16: Ah bah le monsieur s'appelait comment alors, dites-moi ? Moi ?
15: Alors maintenant, je sais pas, mais avant, on vous appelait Bernard.
16: Moi, j'ai toujours été une femme depuis que je suis née. Excusez-moi de dire ça.
15: Non, mais vous inquiétez pas, monsieur Bernard, ça reste entre nous.
16: Bon. Allô ?
15: Bonjour, monsieur.
21: Bah, je suis une femme. Hein.
15: Ah bah non, pas deux fois. Vous êtes un homme.
21: Mais non, je suis une femme. On a un problème avec votre téléphone ?
15: Bah non. Déjà, le premier problème, c'est votre collègue, monsieur Bernard.
21: Non, c'était une femme aussi.
15: Admettons. Et alors, le patron, c'est un homme ?
21: C'est un homme et une femme.
15: D'accord. Moitié homme, moitié femme. Donc, c'est un patron-patronne.
21: Bah, non. C'est un homme et une femme.
15: Bah non. Moitié-moitié. Donc, il est ambidextre. C'est-à-dire qu'il est entre les deux.
21: Mais non. C'est une dame avec son mari.
15: Ok, pardon. J'avais rien compris. Une dame et sa femme, mari.
21: Non, et son mari. Ils sont mariés, c'est une femme, elle est mariée avec un homme.
15: Ah d'accord, parce que maintenant on peut se marier entre hommes et femmes.
21: Ah bah oui.
15: Pardon, je veux bien être moderne, mais là...
21: Mais enfin, écoute vos conneries là.
15: Eh bah bonjour monsieur, mes conneries c'est que selon mon fichier de recensage de la population, il n'y a que des hommes qui sont déclarés chez vous.
21: Il n'y a que des hommes qui sont déclarés chez nous. Oui, il y a mon homme, le gérant, et sa mère, la vendeuse.
15: Alors attendez, la mère du gérant c'est un homme, c'est le monsieur que j'ai eu avant, non ?
21: Non, ma belle-mère c'est pas un homme, et arrêtez de vous taper des films. C'est quoi de vos questionnaires à la con là ?
15: Je m'excuse, j'essaye de remettre tous les trucs dans l'ordre, parce que vous mélangez tous les monsieur, madame.
21: Les trucs dans l'ordre ?
15: Donc on reprend. Vous êtes le patron.
21: Non, je suis la femme du patron, je suis conjointe collaborateur.
15: Ah bah non, collaborateur. C'est monsieur, donc...
21: Bah, et je suis conjointe collaboratrice, c'est moi la femme du patron.
15: Ok, et celui que j'entends derrière, c'est le patron qui est donc votre belle-mère.
21: Ce que vous entendez derrière, c'est la vendeuse.
15: Alors oui, mais laquelle ? Bernard ou son collègue ?
21: Moi, je vais appeler les gendarmes.
15: Oh bah ça, c'est marrant, parce que justement, ma belle-sœur est gendarmeuse.
21: Ah ouais ?
15: Bah oui, en plus, vous avez du bol, elle est justement à côté de moi.
21: Eh bah, passez-moi votre belle-sœur.
15: Oh, mais avec plaisir.
21: Ouais.
15: Martine, il y a le monsieur qui veut te parler.
21: Martine, il y a un monsieur qui veut te parler. Je sens que c'est une belle connerie encore.
15: Oh, mais complètement. Allô ?
21: Oui.
15: Bonjour, monsieur, c'est la gendarmeuse Martine à l'appareil.
21: Ouais, espèce de connard.
15: Comment ça, espèce de Bernard ? Oh, bah, repassez-le-moi.
21: Eh ouais, vous êtes au cirque ou quoi ?
15: Moi, non, mais alors, vous allez rire. Justement, la belle-sœur de ma belle-sœur travaille dans un cirque.
21: Espèce de bouffon, vous.
15: Bah non, bouffonne, parce que c'est une dame.
22: L'office de tourisme de Concarneau, bonjour.
23: Oui, bonjour collègue. Excusez-moi madame, mais je suis l'office de tourisme de Paris 8.
22: Ah, d'accord.
23: Voilà.
22: Oui.
23: C'est l'office de tourisme de Concarneau.
22: Tout à fait, oui.
23: Écoutez, je vous appelle parce qu'on a un petit problème avec une dame là.
22: Ah.
23: Qui va vous poser des problèmes si elle vient chez vous.
22: C'est... Ah bon.
23: Ouais, j'ai dans mon bureau une dame qui veut partir à Concarneau en vacances du 14 juillet au 15 août.
22: 14 juillet au 15 août, oui.
23: L'année dernière, on l'a envoyée à Saint-Tropez.
22: Oui.
23: Il y a eu plein de problèmes.
22: Oui.
23: Ça nous est retombé dessus parce que bon, c'est une dame qui a un comportement plutôt spécial en vacances.
22: Oui, je vois le genre, oui.
23: Voilà, donc je vais vous la passer.
22: Oui.
23: Mais si je peux me permettre de vous donner un conseil utile.
22: Oui.
23: Faites attention à ce que vous lui dites.
22: Oui, oui, tout à fait.
23: C'est-à-dire que j'avertis à chaque fois qu'elle vient à notre office de tourisme et j'avertis les stations.
22: Oui.
23: Et je leur explique que c'est peut-être pas la peine de vanter les mérites de la station, au contraire, quoi.
22: Ah bon, c'est à ce point.
23: Ah bah oui.
22: Ah oui.
23: Parce que vous êtes un port charmant.
22: Oui, oui, oui, tout à fait. Hein. Là, des choses à voir, là, des fêtes l'été en plus.
23: Eh ben là, vous n'avez pas intérêt à lui dire ça, quoi.
22: Oui, oui.
23: Vous permettez, je vais vous la passer. Hein.
22: Vaut mieux, mais attendez.
23: Allez, je vous passe l'office de tourisme de Concarneau.
11: Merci. Allô ?
22: Oui, bonjour.
11: Bonjour, madame. C'est l'office de tourisme de Concarneau.
22: Oui, tout à fait.
11: Ah, très bien. Je viens vous voir du 14 juillet au 15 août.
22: Oui.
11: Hein ? On m'a dit que c'était très beau chez vous.
22: Ah, bah ça dépend. S'il a le temps qu'il est avec nous, oui. Autrement, donc, ça dépend, hein, parce que la Bretagne est réputée pour la pluie.
11: Ah bon ?
22: Ah oui, parce que l'été dernier, on a eu un temps détestable.
11: Ah bon ? Oui, mais au moins, on m'a dit qu'il n'y avait pas de moustiques.
22: Comment ?
11: Il n'y a pas de moustiques.
22: Ah si, il y a des moustiques, hein. Surtout en temps orageux.
20: Mais c'est embêtant parce que moi, j'aurais bien voulu aller sur la plage, voyez-vous, au bord de l'eau. Hein.
22: Vous avez entendu ça où ?
20: Que ?
22: Qu'il y avait des plages à Concarneau.
20: Ah ben, je sais pas, je sais plus qui m'a dit ça. Pourquoi il n'y en a pas ?
22: Ah non. Il n'y a pas de mer à Concarneau.
20: Ah, c'est pas au bord de la mer ?
22: Ah, pas vraiment, non.
20: Ah, mais vous êtes où, alors ? Oh, ben, qu'est-ce qu'on m'a dit,
22: peut-être alors ? Que vous confondez avec une autre ville, peut-être.
20: Mais vous êtes où, en Bretagne, alors ?
22: Ah, on n'est pas très loin de la mer, mais on n'est pas au bord de la mer.
20: Mais la route, ça doit aller vite, non ? Il n'y a pas d'embouteillage.
22: Vous avez une voiture ?
20: Oui.
22: À l'été, je vous assure qu'elle a beaucoup d'embouteillage, hein.
20: Oh bah mince alors.
22: Parce qu'à Concarneau, vous assure que pour pouvoir se garer, ce n'est pas évident, hein.
20: Oh bah mince. Est-ce qu'il y a des hommes ?
22: Comment ?
20: Des hommes, j'aime beaucoup la chair fraîche.
22: Ah, vous aimez la chair fraîche, donc c'est plutôt les jeunes que vous recherchez alors ?
20: Voilà.
22: Non. C'est plutôt des vieux, hein. Parce que vous savez, Concarneau, c'est pas une ville de jeunes, hein. À Concarneau, il y a énormément de maisons de retraite. Et comme généralement, ils n'ont pas vraiment le droit de sortir, hein.
20: Mais ça m'intéresse quand même parce que je connais pas votre ville et on m'a dit que l'air était très sain.
22: Ah non, pas du tout. On a des usines et je vous assure qu'on se bat parce que vraiment, ça sent pas très bon.
20: Ah bon ?
22: Non.
20: Bah mince alors.
22: Ah oui. Vous savez, avec le temps qu'on a, hein, parce que c'est pas beau du tout, plus les mauvaises odeurs, hein ? Allô ?
20: Mais il pleut ?
22: Comment ? Ah oui, il pleut, oui, il pleut.
20: Mais en ce moment-là, ils ont annoncé qu'il y avait du beau temps sur la Bretagne.
22: C'est faux. Il pleut.
20: Il va pas pleuvoir tout l'été, quand même.
22: Ben, ça fait 2 ans qu'on a un été pourri.
20: Ah ben, il y a peut-être une chance cette année.
22: Ça, je sais pas, parce que vu comment c'est parti, ça fait 2 ans, donc on dit jamais 203, hein. Étant donné qu'on n'a pas du tout de beau temps actuellement, hein, on a des orages, de la pluie, des tempêtes de grêle... C'est pas la joie.
20: Mais Concarneau, c'est bien Concarneau en Bretagne.
22: Pas vraiment, madame. Hein.
20: Ah bon ?
22: Non, ça n'est pas vraiment partie de la Bretagne.
20: C'est où ?
22: C'est juste à la limite.
20: Mais c'est où, alors ?
22: En Lorraine, madame.
20: Où ça ?
22: En Lorraine.
20: Ah, Concarneau, c'est en Lorraine ?
22: Oui.
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0: Allô ?
2: Bonjour monsieur, capitaine Martin, gendarmerie nationale.
0: Oui ?
2: On a appréhendé un individu qui prétend être votre fils sur le salon de l'agriculture.
0: Oh non, c'est pas possible.
2: Quelqu'un qui est rentré sans payer et qui dit que c'est vous qui l'avez envoyé.
0: Ah non, c'est faux ça.
2: Bah, je vous le passe 2 secondes.
0: Oui ?
2: Allô ?
0: Oui ?
2: Oui, je vous avais appelé.
0: Mais on vous connaît pas déjà ?
2: Oui, alors ça je le sais, mais si vous voulez, moi j'ai dit au gendarme.
4: Moi je vous ai pas envoyé au salon de l'agriculture, hein. Vous êtes un rigolo tout ce que vous êtes.
2: Moi j'ai dit que c'est vous qui m'avez envoyé.
4: Et je vous ai jamais rien envoyé du tout, hein. Vous non, êtes capable de tout.
2: Non, mais on va faire comme si, vous
4: voyez. Ah non, pas question.
2: Oh, non,
4: vous... prendre mon nom pour vous faire passer au salon d'agriculture, là, ça devient grave. Moi, j'appelle les gendarmes tout de suite.
2: Ah ben, les gendarmes, je suis avec eux, là.
4: Eh ben, passez-moi les gendarmes. Moi, je vous connais pas, premièrement.
2: Non, mais
4: vous connaissez pas.
2: On est bien d'accord, vous leur dites que vous êtes mon père, parce que sinon, ils vont...
4: Vous êtes capable de tout, dire que vous êtes mon père. Mais attendez, c'est grave, là.
2: Non, mais alors, moi, je suis votre fils, je suis pas le père dans l'histoire.
4: Oui, vous êtes mon fils.
2: Voilà.
4: Mais vous êtes capable de tout ce que vous êtes. Passez-moi les gendarmes.
2: Monsieur le gendarme, je vous passe papa.
4: Hein ?
2: Oui, allô ?
4: Allô ? Ne laissez pas passer ce gars-là, hein. Je vous le dis franchement, moi je ne connais pas. Hein.
2: C'est quand même votre fils.
4: Non. Eh, la semaine dernière, il nous a appelé.
2: Bah, c'est normal si c'est votre fils, c'est quand même normal.
4: Non, c'est pas mon fils. Je viens de l'engueuler, là, au téléphone.
2: Ah, vous avez engueulé le fiston parce qu'il fait n'importe quoi.
4: Non, c'est pas un fiston.
2: Il vous a quand même dit papa.
4: Oui, papa, on n'est pas papa. Et c'est un rigolo, ça, c'est de l'arnaque, ça. Me dire papa, il est gonflé, le mec. Il est gonflé.
2: Bah, enfin, si c'est votre fils, c'est quand même normal qu'il vous appelle papa, vous voyez.
4: Mais c'est pas mon fils.
2: Bon.
4: Quand même pas exagéré, non ?
2: Je comprends
4: vous
2: que.
4: Vous êtes pas gendarme.
2: Ah, je suis pas gendarme. Bah, attendez, je vous passe le supérieur.
4: Oh, hey.
2: Allô ?
4: Oui, allô ?
2: Commissaire Martin.
4: Vous êtes la gendarmerie ?
2: Ah ben, je suis gendarmiste depuis quand même quelques années, oui.
4: Oui.
2: Lui me dit que vous êtes son père.
4: Ah non, c'est pas mon fils.
2: Papa !
4: Arrêtez de dire papa.
2: Papa, dis-leur que c'est toi !
4: Menteur. Demandez-lui sa carte d'identité.
2: Voilà, alors j'ai sa carte d'identité.
4: Il s'appelle comment ?
2: Monsieur Fiston, apparemment.
4: Fiston ? C'est pas du tout ça, hein. Mais moi, je suis pas fiston, hein.
2: Non, mais c'est votre fiston, donc c'est ça, vous reconnaissez.
4: Non, mais c'est pas marqué fiston sur la carte d'identité.
2: Oh, vous reconnaissez que c'est votre fiston ?
4: Non, je reconnais pas c'est pas mon fils, hein.
2: Alors pourquoi il s'appelle fiston si c'est pas le fiston ?
4: Et il a quel âge ?
2: Il a 67 ans.
4: 67 ans ?
2: Bah, il les fait pas, hein. Mais...
4: il est plus vieux que moi.
2: Donc ça veut dire que vous l'avez eu d'un premier mariage.
4: Un premier mariage ? Ah bah voilà pour autre chose. Non, mais attendez, moi j'appelle la gendarmerie.
2: Ah bah vous l'avez au téléphone ?
4: Hein ?
2: Oui, je suis gendarmiste, c'est ce que je vous dis.
4: Vous vous êtes des fous, ouais. La gendarmerie, il nous appelle. Normalement, il se nomme le gendarme.
2: Alors, je me présente.
4: Oui, non.
2: Je m'appelle Henri.
4: Je porte plainte, là. Je porte plainte.
2: J'aimerais bien.
4: Je porte plainte tout de suite.
2: Réussir ma vie.
4: Je porte plainte tout de suite.
2: Être heureux.
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5: MS, bonjour.
6: Allô?
5: Oui.
6: Bonjour, monsieur.
5: Bonjour.
6: J'ai vu dans le bulletin téléphonique que vous faisiez des massages gratuits.
5: Des ramassages gratuits, hein.
6: Des massages, voilà, c'est ça, des massages gratuits.
5: Massages gratuits? Non, on fait des enlèvements gratuits à domicile, monsieur.
6: Ah, c'est à domicile?
5: Non, c'est si vous avez des meubles à donner, c'est Emmaüs.
6: De l'anus?
5: Non, des ramassages, on reprend des meubles, des vêtements et des choses comme ça.
6: Ah, sans les vêtements, bah oui, si c'est un massage, oui.
5: Non, monsieur, vous trompez d'adresse, là, je pense. Hein.
6: Les fesses?
5: Non, mais monsieur, vous trompez, on fait pas de massage, nous. Hein.
6: Comment?
5: On est Emmaüs, nous.
6: De l'anus?
5: Emmaüs!
6: Oui, j'ai compris, de l'anus.
5: Non, arrête.
6: Comment?
5: Vous vous trompez de numéro.
6: Donc le dos?
5: Non.
6: Et l'anus?
5: Quoi? Eh, j'en peux plus, hein.
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9: Bonjour.
2: Bonjour, monsieur, c'est bien le salon de coiffure?
9: Oui, c'est ça.
2: Monsieur Martin à l'appareil, société Martin Business.
9: Oui.
2: Je travaille avec plusieurs marchés financiers, en particulier la bourse de Martinville.
9: Oui.
2: Donc, j'ai fait cotifier votre société sur les marchés financiers.
9: Oui, je comprends pas bien.
2: Bah, en clair, si mes informations sont exactes, votre salon de coiffure n'était pas cotagé en bourse.
9: Bah, bien sûr que non, on ne peut pas être en bourse.
2: Eh ben, maintenant, je m'en suis occupé.
9: Bon, enfin, mais vous êtes qui, monsieur?
2: Monsieur Martin, je suis trader boursifiquiste professionnel, donc je me suis permis d'introductionner votre société en bourse.
9: Non, mais ça va pas, non.
2: Ah si, moi ça va.
9: Vous pouvez pas faire ça sans m'en avoir parlé avant.
2: Bah, c'est mieux, parce que comme ça, j'achète toutes vos actions à l'avance.
9: Bah...
2: Et maintenant que c'est fait, je peux vous les revendre.
9: Mais alors vous me retirez tout ça?
2: Ouh, alors pour ça il faut que je consulte d'abord notre conseil d'administration.
9: Non mais vous foutez de ma gueule?
2: Bien sûr, mais enfin ce que je veux dire c'est qu'il faut d'abord consulter vos actionnaires.
9: Mais attendez, c'est un mec qui me raconte qu'il a mis le truc en bourse ou je sais pas quoi.
24: Oui, allô?
2: Bonjour madame, on devait me passer le responsable, je pense.
24: Oui, alors?
2: Bah alors je veux bien que vous me le passiez.
24: Oui.
2: Oui, bah si je pouvais lui parler.
24: Bah c'est moi-même, oui, allô?
2: Ah d'accord, bah je savais pas.
24: Oui.
2: Donc c'est vous qui vous occupez de l'introduction boursificotière.
24: Je suis pas au courant de ça, moi. C'est quoi votre truc? Je vois ce que c'est, moi.
2: Bah la bourse, les actions, c'est ce que je disais à l'autre. Je vous ai mis des actionnaires.
24: J'ai pas besoin de ça, moi. Je m'en fous complètement, en fait.
2: Ah vous peut-être, mais enfin moi ça me permet de gagner de l'argent en vous revendant vos actions.
24: Mais j'ai besoin de rien, j'ai pas besoin de m'emmerder avec tout ça. C'est du chinois, donc c'est tombé.
2: Comment ça, des chinois? Vous êtes déjà en business?
24: Mais je suis pas en business de rien, j'ai pas de business du tout.
2: Pardon, vous venez de me dire que vous faites affaire avec des chinois?
24: Mais j'ai pas de chinois, qu'est-ce que me racontent des chinois?
2: Bah vous êtes en train de me piquer mon idée en vous mettant sur la bourse chinoise, j'ai bien compris.
24: Ouais, je suis en train de coiffer des gens, je suis occupé.
2: Ok, alors juste, si je peux me permettre un conseil.
24: Mais je m'en fous complètement, faut que je le dise en quoi? En belge, en turc? Je n'en ai rien à secouer, voilà, aussi simple que ça. Donc ça suffit.
2: D'accord, mais enfin pour vous expliquer quand même en quelques mots.
24: De toute façon, déjà les gens qui m'appellent avec un numéro masqué, je vais vous dire, je les envoie chier direct.
2: Tout à fait d'accord avec vous, je fais pareil. En revanche, pour votre boursifiage chinois.
24: Ras le bol, rien à foutre, bordel!
2: Ah, juste si vous pouvez parler un tout petit peu plus fort.
24: Rien à foutre!
2: Bon, ils vous font l'action à combien les chinois?
24: Je m'en fous!
2: Pardon, mais si vous parlez comme ça au CAC 40 de Martinville, je vous préviens, ça va coincer.
24: Mais je m'en fous, je sais même pas de quoi vous me parlez, j'en ai rien à secouer.
2: Oh, dis donc, je serais pas tombé sur un négociateur.
24: Mais je m'en fous, j'ai pas besoin de ça, j'ai besoin de rien.
2: Si, je vous vois venir.
24: Je m'en tape, faut que je dise comment.
2: Mais alors ça, je le vois venir, mais gros comme un maçon.
24: Bordel, je m'en fous, rien du tout, que dalle. Nawa.
2: Vous faites le gars pas intéressé pour faire baisser les prix.
24: Putain, c'est quoi, un mec débile, c'est pas possible, un mec aussi con de ma vie, j'ai jamais vu ça.
2: Ah bah merci beaucoup.
24: Un mec aussi con de ma vie, j'ai jamais vu ça.
2: Bon, c'est gentil, mais je fais que mon travail, hein.
24: Eh bah, c'est tout, bah, c'est très bien, merci beaucoup, au revoir.
2: Ah, d'accord, bon bah on se rappelle pour notre business.
24: Putain.
25: Allô, bonjour.
6: Bonjour, monsieur. C'est le club du 3e âge de...
25: Oui.
6: Oui, bonjour, je voudrais la direction.
25: Ah, il n'y a personne pour le moment.
6: Ah bon? Vous pouvez leur laisser un message?
25: Je ne pourrais pas joindre la directrice.
6: Oui, ben vous êtes gentil.
25: Je ne verrai personne.
6: Là. Madame Ledoux à l'appareil.
25: Bonjour, madame Ledoux.
6: Vous avez de quoi noter?
25: Ben...
6: Vous êtes gentil.
25: Là, j'ai rien.
6: Alors, je vous donne le message, hein.
25: Attendez, pour la directrice, là...
6: Hip, hip, hip.
25: Comment?
6: Vous me dites pour la directrice?
25: Oui.
6: Oui, je disais hip, hip, hip.
25: Mais qu'est-ce que je veux dire? Pour ce qui est de la directrice, chère madame...
6: Hip, hip, hip. Oui, cher monsieur, je vous écoute.
25: Je pourrais pas la voir, moi.
6: Attendez, je prends un stylo et un bout de papier pour noter votre message. Vous permettez?
25: Oui, bien sûr, chère madame.
6: Allons-y. Alors, je prends votre message.
25: Oui.
6: Alors, monsieur...
25: Comment?
6: Vous êtes monsieur...
25: Monsieur...
20: Oui, alors je note votre message, hein, allez-y. Hein.
25: Je ne pourrai pas joindre la directrice.
20: Ne pourra pas joindre la directrice. À quelle heure?
25: Oh ben, toute la journée, hein.
20: Oui, alors, pourquoi?
25: Ben, c'est-à-dire que moi, j'ai pas de relation avec elle.
20: Ben, heureusement.
25: Ça, je vous fais pas dire, madame.
20: Ben, si vous me le faites dire. Vous venez de me le faire dire à l'instant.
25: Oui, bien sûr, madame.
20: Alors, pourquoi vous me dites que vous me le faites pas dire si vous me le faites dire?
25: Oui, mais...
20: Vous savez, monsieur, j'ai plus d'un tour dans mon sac et c'est pas une vieille guenon comme moi qu'on apprend à faire la grimace cette fois dans sa bouche, hein?
25: Ah, ça, je vous fais pas dire, ça, madame.
20: Comment ça?
25: Comment?
20: Comment ça, vous me le faites pas dire? Moi, j'ai le droit de dire que je suis une vieille guenon, mais vous n'avez pas le droit de m'insulter, jeune homme. Quel âge avez-vous?
25: Ah non, non, non, mais moi, je me permets pas de vous insulter, chère madame.
20: Bah, vous m'avez traité de vieille guenon à l'instant.
25: Ah non, non, non.
20: Ah mais si, vous m'avez dit, je vous le fais pas dire.
25: Oui, mais...
20: Ah mais tout le monde est témoin.
25: Vous?
20: Oui.
25: Vous ne pourrez pas appeler demain, parce que là, aujourd'hui, l'établissement est fermé, là, chère madame.
20: Alors, vous avez de quoi noter mon message, hein?
25: Mais je peux pas noter, moi, madame.
20: Voilà. Alors, madame Ledoux, Germaine.
25: Attendez.
20: Ah, vous voyez, quand on veut, on peut.
25: Oui, ça, je vous fais pas dire.
20: Mais si vous venez de me le faire dire.
25: Je me suis mal expliqué, excusez-moi.
20: Oh, mais je vous en prie. Bon, alors voilà, le message est le suivant.
25: Allez-y, je vous écoute.
20: Donc, avec quoi allez-vous le noter?
25: Papier et un crayon.
20: Ah bon? Bon, formidable. J'ai demandé à madame la directrice une petite pipe, hurra! Donc, du club du troisième âge, si elle voulait bien me sponsoriser pour le championnat du monde de vitesse des boîtes à savon pour cul de jatte.
25: De cul de Jacques?
20: Cul de jatte, pas de Jacques.
25: D'accord.
20: Non, parce que Jacques, c'était mon époux quand même.
25: Oui.
20: C'est une grande douleur, monsieur.
25: Oui, je ne le fais pas dire.
20: Ben si, vous me le faites dire.
25: Oui, bien sûr, madame.
20: Pourquoi me l'avez-vous fait dire?
25: Excusez-moi.
20: Je ne vous le fais pas dire. Bien écoutez, messieurs, je vous souhaite une bonne journée.
25: Merci, vous de même.
20: Et je vous le fais pas dire.
25: Au revoir, madame.
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1: Oui, bonjour.
7: Bonjour, madame, c'est bien le contrôle technique?
1: Ah, c'est pas madame, c'est monsieur.
7: Admettons, monsieur Martin, chambre des métiers de Martinville.
1: Oui.
7: J'ai fait une demande pour modifier vos horaires d'ouverture, mais il faut me la signer.
1: Oula. Alors moi, je suis qu'un ouvrier, il faut avoir le patron pour ça.
7: Oh bah non, vous compliquez pas, je note que l'ouvrier a validé les nouveaux horaires.
1: Mais c'est pas moi, monsieur, j'ai pas le droit d'aller modifier quoi que ce soit.
7: Ah non, c'est moi qui fais la modification.
1: C'est vous qui faites la modification, ben alors vous êtes qui?
7: Monsieur Martin,
1: monsieur...
7: chambre des métiers de Martinville.
1: Ok, alors, un numéro de téléphone où on peut vous joindre, s'il vous plaît.
7: Avec plaisir, oui, c'est le 06.
1: Oui.
7: 06.
1: Deux fois.
7: 06.
1: Trois fois.
7: 06.
1: Quatre fois 0. Ouais.
7: Et 06.
1: Alors, votre numéro, c'est 06. 06-06-06-06.
7: Tout à fait.
1: Et vous êtes monsieur Martin de la chambre des métiers de Martinville.
7: Exactement.
1: Bon.
7: Donc moi je note que vous avez validé...
1: Pas du tout monsieur.
7: Ah bon?
8: Allô?
7: Bonjour monsieur.
8: Qu'est-ce que vous avez besoin de m'appeler pour que j'aille vous signer un papier sur mes horaires d'ouverture?
7: C'est parce que mon beau-frère ouvre un contrôle technique juste à côté du vôtre.
8: Mais je fais ce que je veux, votre beau-frère il ouvre son contrôle technique, il se démerde, qu'est-ce que j'ai à voir là-dedans?
7: Bah c'est qu'il faudrait pas que ça fasse de la concurrence, donc vous allez vous mettre en horaire alternatif.
8: Non mais vous vous foutez de ma gueule ou quoi?
7: Oui non mais c'est simple, en fait chacun d'entre vous ouvre pendant une heure chacun son tour.
8: Bah je fais quoi? J'ouvre de 9h à 10h, vous ouvrez de 10h à midi.
7: Eh ben voilà, vous avez tout compris.
8: Non mais vous foutez du monde, occupez-vous de vos fesses et puis après le reste on verra, non?
7: Non, je vais d'abord m'occuper de vos affaires et ensuite de mes soeurs.
8: Mais monsieur, je vous ai rien demandé.
7: Non, mais comme la mairie, ils veulent votre signature pour valider.
8: Eh ben alors, qu'est-ce que vous voulez que j'aille valider un papier à la mairie pour votre beau-frère? Vous vous foutez de ma poire ou vous le faites exprès?
7: Bon, je dirais les deux.
8: Mais depuis quand? Non, mais votre beau-frère, il veut ouvrir un contrôle technique. Eh ben, vous savez quoi? Démerdez-vous.
7: Oui, c'est ce que je fais. D'où la modification de vos horaires.
8: Mais la modification de quoi? Mais vous êtes complètement sonné ou vous le faites exprès?
7: On bat toujours les deux.
8: Eh monsieur, je suis ouvert à mes horaires d'ouverture et parce que votre beau-frère à la con, là, il a décidé d'ouvrir un contrôle technique. Vous voulez que j'aille dire qu'à partir de maintenant, mes horaires vont se modifier?
7: Bah oui, parce que si on n'arrive pas à trouver un accord, c'est passage en force. Hein.
8: Et je ne serai... Bah je fais passer en force.
7: Attention, n'insistez pas, sinon j'applique le 49-3.
8: Vous foutez de ma gueule, là, vraiment?
7: Ah, mais vraiment? En tant que Premier ministre de la Chambre des métiers...
8: Bon, écoutez, monsieur, vous voulez que je porte plainte?
7: Ah non, mais si vous préférez, on vote.
10: Allô?
7: Bonjour, madame.
10: Non, monsieur.
7: Oui, je vous écoute.
10: Allez-y, bah, je sais pas, c'est vous qui m'appelez.
7: Ah, oui, c'est vrai. Donc, je propose qu'on vote pour la modification.
10: Ouais, t'as raison. Et pourquoi je changerai mes horaires de boulot?
7: Bah, parce que ça arrange mon beau-frère.
10: Ah ouais?
7: Bah ouais.
10: Non, mais ce que vous allez faire, là, vous allez me dire, au revoir, monsieur, excusez-moi de vous avoir dérangé, puis vous allez raccrocher.
7: Bah non.
10: Bah oui.
7: Bah non, parce qu'on a toujours pas validé.
10: Parce que tu crois que je vais valider un truc que je connais même pas ce que ça veut dire?
7: Oui, mais que c'est un truc que je vous explique.
10: Ah, en fait, je t'ai changé tes horaires, vas-y, tu valides.
7: Ah, bah tu valides. Super.
10: Et t'es parti où, mon garçon?
7: Moi, je suis encore à Martinville, mais je vais passer. Je peux venir quand?
10: Bah écoute, moi j'ai une date, c'est Saint-Glinglin.
7: À la Saint-Martin?
10: La Saint-Glinglin.
7: Ah, alors je note Saint-Glinglin.
10: À la Saint-Glinglin, et on se donne rendez-vous à Tataouine.
7: Ah non, Tataouine, je peux pas.
10: Pourquoi?
7: Je suis interdit de séjour là-bas.
10: Bah oui.
7: Ouais, parce qu'avec Martine, on avait fêté notre anniversaire de mariage, ça avait un peu dégénéré.
10: Ça fait 30, ça fait 32 ans que je suis installé. Tout va bien. Alors, des farfelus comme toi, j'en ai jamais rencontré.
15: Merci.
10: J'ai déjà vu des gens qui voulaient me baiser, me prendre du pognon. Mais là, vraiment, là, c'est le Graal.
15: Super. Donc quoi, on vote?
10: Si tu veux vraiment changer mes horaires, tu viens à mon centre de contrôle.
15: Parfait. Ah bah attends-moi, j'arrive tout de suite.
10: Quand tu veux. Et il y en a vraiment qui ont que ça à foutre.
15: Ah ouais? Et puis, il y en a vraiment qui ont un problème pour accrocher leur téléphone.
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14: Oui, allô?
17: Oui, bonjour.
14: Oui, c'est de la part de qui?
17: Oui, c'est ça.
14: C'est quoi ça?
17: Ah, madame Dutremble.
14: Attendez, je suis sa voisine. Je vous la passe, hein?
17: Non, c'est la voisine?
14: Oui. Ah, elle était dehors, là, tout de suite avec moi.
17: Ah, d'accord.
14: C'est quelqu'un.
18: Bonjour. Allô?
14: Et puis je reviens, hein?
18: Oui, allô?
17: Allô?
14: Je vous laisse, mémé.
18: Bonjour, ah. Vous avez demandé?
17: Oui, on doit la voisine.
18: Eh ben, ma voisine, elle vient de partir.
17: Vous pouvez la rattraper?
18: Ah, mais oui, bien sûr.
14: Maria?
18: Oui. C'est pour vous.
14: C'est moi.
18: Oui, bonjour.
17: Ah oui, bonjour, madame. Vous m'entendez, là?
18: Je vous entends très bien, mais je suis vers ma voisine parce que je suis venue vers elle et puis c'est moi qui a pris l'appel de chez elle.
17: Madame Dutremble, s'il vous plaît.
18: Oui, je vous la passe, alors.
17: Allô?
18: Déjà, vous me la passez, vous avez dit que vous vouliez, alors je vous passe madame Dutremble. Bon, qu'est-ce que c'est, monsieur, s'il vous plaît?
17: Vous êtes la voisine.
18: Oui.
17: On voudrait parler à madame Dutremble.
18: Eh ben, je suis madame Dutremble.
17: Ah, bonjour madame Dutremble. Est-ce que votre voisine est là?
18: Elle est là, oui.
17: On peut lui parler, s'il vous plaît?
18: Eh ben oui. Mais à quel honneur vous l'appelez chez moi?
17: C'est la mairie.
18: Ah, c'est la mairie.
14: Ah oui.
17: Allô?
14: Oui.
17: Est-ce que c'est la voisine?
14: Mais oui, c'est la voisine. Écoutez, au revoir.
17: Parce que on vous a appelé chez vous, mais ça répond pas.
14: Ben, je vais y aller chez moi, alors on verra. Vous m'appelez.
17: Madame Dutremble, est-ce que vous m'entendez?
18: Comment?
17: Est-ce que vous pouvez nous passer madame Dutremble, s'il vous plaît?
18: Ben, je suis madame Dutremble.
17: Ah, bonjour. Rebonjour. Votre voisine est là?
18: Elle n'est plus là, non? Elle est partie chez elle.
17: Mais il fallait surtout pas qu'elle parte, puisqu'on a besoin de lui parler.
18: Eh bien, écoutez, téléphonez-lui chez elle.
17: Est-ce que vous pouvez lui transmettre un message?
18: Oui.
17: Est-ce que vous pouvez lui demander, quand vous la voyez...
18: Mais je la verrai peut-être que demain, ou je sais pas quand.
17: Si la voisine voit madame Dutremble...
18: Je suis madame Dutremble.
17: Bon, alors écoutez, madame. Vous dites bien à votre voisine qu'on va l'appeler... pour qu'elle nous passe madame Dutremble. On a un message à lui passer.
18: Eh ben, passez-le, puisque je suis là.
17: Ah, ben alors, madame Dutremble, c'est très simple. Vous dites bien à votre voisine, quand vous la voyez, hein, qu'elle dise à madame Dutremble, c'est-à-dire vous-même, qu'on va l'appeler.
18: Bon, d'accord.
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19: Oui.
15: Bonjour monsieur.
19: Oui, qu'est-ce que puis-je faire pour vous?
15: Alors, qu'est-ce que vous puissiez faire pour moi, que c'est bien la quincaillerie?
19: Papier peinture ici.
15: J'ai acheté du papier de verre chez vous.
19: Oui.
15: Il ne marche pas.
19: Bon, ah bon?
15: J'ai commencé à frotter les verres avec et ça me les a tout bousillés, ils sont complètement rayés.
19: Vous avez frotté des verres avec? Ben, vous êtes pas bien vous. On frotte pas des verres avec du papier de verre.
15: Vous me vendez du papier pour les verres, forcément c'est pour les verres.
19: Ben,
15: donc...
19: Je ne vends pas de papier pour les verres. Vous m'avez pas certifié pour que c'était pour le verre.
15: Monsieur confirme que c'est pour le verre en plus.
19: Mais non, je confirme rien. Oh, écoutez, vous commencez à me les gonfler. Plus d'abord, je suis pas monsieur, je suis madame.
15: Ah bah ça a changé.
19: Oh.
15: Oh oui.
19: Mais j'en ai rien à cirer moi. C'est pour poncer les murs.
15: Vous confondez peut-être avec le papier de mur.
19: Je ne confonds rien du tout. Je ne vends pas du papier de verre à poncer les verres.
15: Vous n'en vendez plus, tiens, comme par hasard.
19: Mais je n'en vends plus, je n'ai jamais vendu. Oh là là.
15: Oh.
19: Ah, vous rigolez vous.
15: Comme par hasard, tiens.
19: Ah bah comme par hasard, vous me prenez pour une conne. Arrêtez un peu vos bêtises.
15: Bon bah alors passez-moi le responsable.
19: Allez.
26: Bonjour, je suis le responsable.
15: Bonjour madame.
26: Non, ben monsieur, là, vous vous tenez la gueule du monde là.
15: Votre collègue là, il m'a dit c'est pour frotter les meubles.
26: Voilà, oui.
15: Bah je viens d'essayer justement de frotter sur ma table.
26: Oui alors.
15: Eh ben alors ça m'a tout rayé ma table.
26: Mais c'est du papier à poncer, monsieur, que vous avez pris, c'est normal.
15: Ah non, moi on m'a dit que c'était du papier de verre.
26: Eh ben c'est le papier de verre. Mais... Qu'est-ce que vous me
15: faites? Bah non, vous m'avez bousillé la table en plus.
26: Non, mais monsieur, et puis vous allez. N'allez pas poncer votre voiture, hein, surtout, hein.
15: Ah bah attendez, je vais essayer.
26: Ah bah essayez, vous avez raison, ouais.
15: Je vois le truc, vous me dites de faire la voiture, je suis sûr qu'à tous les coups, ça va me rayer la voiture en plus.
19: Le con!
26: là là. Dites-moi à quelle heure que vous pouvez venir.
15: À quelle heure que vous êtes là, vous?
26: Moi, je serai là.
15: Oui, et puis entre-temps, vous allez enlever tous les papiers de verre, vous allez mettre du papier de mur.
26: Non, je vais rien enlever. Voilà, monsieur, vous me connaissez pas. Passez au magasin, on va
15: oui,
26: voir.
15: Oui, et puis le temps que j'arrive, vous aurez déménagé.
26: Déménagé, là, c'est ça. Mais, oh, eh, monsieur, là, vous êtes vraiment malade de la tête, là.
15: Je sais très bien que vous aurez entre-temps changé l'enseigne.
26: Changer l'enseigne, le magasin sera parti. Ouais, il y en a pour une demi-heure à faire ça, ça va vite, hein.
15: J'ai quand même une table et un service de verre qui sont bousillés.
26: Et la voiture, n'oubliez pas la voiture aussi, monsieur.
15: Oui, et la voiture, c'est vrai.
26: Oh là là là là là là là, et vous avez du mal, là, monsieur.
15: Ah, excusez-moi, c'est quand même moi la victime dans l'histoire.
26: Mais la victime de quoi? Vous me prenez pour qui? Vous êtes qui, vous? Vous êtes vraiment malade de la tête, là.
15: J'ai mon beau-frère qui est là, qui peut témoigner.
26: Ah oui, il est témoin, oui.
15: Martin, la table, elle est rayée ou pas, là? Ah oui, elle est rayée.
26: Mais oui, c'est normal, c'est du papier à poncer.
15: Tiens, essaye sur la voiture, ils ont dit que ça rayait pas la voiture, on va voir.
26: Ce que vous voulez, monsieur, c'est votre problème, c'est pas le mien. Non, mais elle entend vos conneries, elle rigole. Quand je vais faire écouter ça aux gendarmes, ils vont dire le monsieur, il est pas bien, là.
15: Ah, puis en plus, imaginez quand ils vont savoir que c'est l'autre con de la radio.
26: Ça passe à la radio.
15: Ah oui.
26: Et quelle radio?
15: Devinez.
0: Radio 8.
26: Radio 8.
15: Non.
26: RVM?
15: Non.
26: Comment que c'est? Mince. Oh, mince.
15: Ah!
26: Je l'ai au bout de la langue.
15: Ah, bah, tirez-la!
26: Ah, bah, je l'écoute de temps en temps, hein, quand je l'entends. Oh.
15: Ah, et la plupart de nos auditeurs nous écoutent quand ils nous entendent, effectivement.
26: Ah bah, c'est conscient. Oh mince, comment que c'est, nous, de la radio?
15: Oh bah allez!
26: Oh là là là là! Et ils font plein de blagues sur la radio.
15: Ouais.
26: Tu n'entends que des blagues. Franchement, on éclate de rire.
15: Aïe aïe aïe aïe aïe aïe aïe, c'est quoi?
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26: Rire et chanson!
15: Bah oui, bravo!
0: Ah!
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11: Allô?
16: Oui, bonjour monsieur. L'inspection d'académie à l'appareil?
11: Oui.
16: Nous sommes bien à l'école privée de garçons?
11: Oui.
16: Ah, très bien. Je vais vous passer l'inspecteur d'académie. Hein.
11: Si.
16: Inspecteur. Il y a deux communications pour vous. Il y a l'école privée de garçons et votre neveu. Mon neveu? Laissez-moi tout seul. Hein. Refermez la porte, merci. Mon neveu et l'école. Très bien. Je vous remercie. Allô?
11: Allô, oui.
16: Mais t'es fou de m'appeler là.
11: Excusez-moi.
16: Tu veux que j'ai des histoires ou quoi?
11: Excusez-moi, je ne suis pas votre neveu, monsieur. Je suis l'école privée de garçons, hein. Oui. Excusez-moi, monsieur l'inspecteur.
16: Bon, dis-moi très rapidement. Ce soir, je ne peux pas venir te chercher.
11: Non.
16: Attends, je prends. Ne quitte pas, je prends mon calepin.
11: Excusez-moi, monsieur l'inspecteur. Je suis désolé, vous me prenez pour votre neveu et je suis le directeur de l'école privée, monsieur l'inspecteur.
16: Alors, écoute bien jusqu'au bout ce que je vais te dire, parce que je ne veux pas que l'autre entende. Figure, imagine le scandale si ça savait.
11: Mais oui, mais excusez-moi, monsieur l'inspecteur, je suis désolé. S'il vous plaît, hein, ne continuez pas. Ne continuez pas, je ne suis pas votre neveu, monsieur l'inspecteur.
16: Écoute-moi bien, je suis sur une autre ligne, il faut que je parle avec le directeur d'une école privée.
11: Ben oui, je suis le directeur de l'école privée, monsieur l'inspecteur.
16: On m'a mis en dédoublement d'appel. Surtout, ne dis rien, je ne peux pas t'entendre. Écoute bien, ce que je vais dire avant, écoute bien, surtout, ne dis rien. Ma femme a trouvé un caleçon qui ne m'appartenait pas dans ma voiture. Tu as dû l'oublier par mégarde. Alors, écoute, il faut que... Je ne sais pas comment on va régler ça. Attends, quitte pas. Je prends l'autre ligne, une seconde. Allô?
11: Allô, monsieur l'inspecteur?
16: Oui, monsieur... Bonjour, monsieur, c'est bien l'école?
11: Excusez-moi, monsieur l'inspecteur, mais...
16: Comment ça, Patrick? Tu n'es pas sur l'autre ligne?
11: Non, je suis...
16: Tu es Patrick, alors qui est de l'autre côté?
11: Alors,
16: ça fait deux minutes que je suis en ligne avec quelqu'un. Attends,
11: oui,
16: ne quitte pas, Patrick, hein, ne quitte pas. Allô?
11: Allô, oui, monsieur l'inspecteur.
16: Oh, merde.
11: Oui, mais non, ça n'est pas grave, hein. Écoutez, je garderai ça pour moi, mais j'ai beau vous appeler, vous supplier de ne pas continuer, et puis vous ne m'écoutez pas. Hein, je ne sais pas, vous êtes ennuyé, mais je ne peux pas vous...
16: Oh, merde.
11: Non, mais ça n'est pas grave, monsieur l'inspecteur, je vous en prie. Hein.
16: Oh, quelle catastrophe.
11: Mais non, monsieur l'inspecteur, je vous assure que je suis désolé. Hein.
16: Oh, c'est ma carrière qui s'enfuit.
11: Mais non, absolument pas. Je garderai totalement ça pour moi. Je vous assure que je suis très ennuyé, là.
16: C'est en toute humilité que je vous demande pardon.
11: Oui, mais je vous en prie, monsieur l'inspecteur, mais ça y est, c'est effacé, c'est oublié.
16: Je me mets à genoux, je bats ma coule.
11: Mais ça n'est pas grave, monsieur l'inspecteur, je vous assure que ça n'est pas grave.
16: Patrick, je suis un homme fini. Bah, bien sûr, il va. Comment ça, tu crois?
11: Je vous assure, c'est oublié.
16: Oui, mon amour, je sais, mais il va certainement pas avaler ça.
11: Mais si.
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22: Bonjour.
15: Bonjour monsieur, c'est le salon de coiffure, c'est ça?
22: Oui.
15: C'était pour vous prévenir, comme c'est compliqué de se faire ouvrir une ligne fixe, je me suis branché sur votre ligne téléphonique.
22: Comment c'est possible ça, de se brancher sur la ligne de quelqu'un d'autre?
15: C'est mon beau-frère qui s'est occupé de tout le branchage, parce qu'il travaille dans le télécommunisme depuis des années.
22: C'est légal votre truc ou pas? pas. Parce que nous, on n'a pas de forfait illimité.
15: Il faudrait peut-être changer dans ce cas la formule, parce que...
22: Non. Je vois pourquoi on va changer notre forfait alors que tout se passe bien.
15: Comme moi, je reçois aussi vos appels, vous voyez.
22: Non, mais c'est quoi ce bazar-là? C'est n'importe quoi. Recevoir nos appels. Vous n'allez pas gérer nos rendez-vous, quand même.
15: Moi, je veux bien prendre vos rendez-vous, comme vous le proposez.
22: Non. Stop, on arrête là. C'est n'importe quoi, ça.
15: Allô?
2: Oui, c'est quoi ce bazar-là?
15: Ah, bonjour, monsieur.
2: Moi, j'ai eu un appel tout à l'heure, là, il n'y a pas très longtemps. Ça a sonné aussi chez vous.
15: Voilà, ça a sonné. Alors, j'ai voulu décrocher, mais vous avez décroché avant moi.
2: Mais c'est pas normal.
15: C'était pour vous l'appel ou c'était...
2: Bah, c'était pour nous, mais...
15: Non, parce que si vous décrochez mes appels, effectivement...
2: Non, mais attendez, ils vont rien comprendre, là, les clients, nos clients.
15: Non, mais je leur dis qu'ils se sont trompés, ils rappelleront.
2: Non, mais ça va pas du tout, ça.
15: Dans ce cas, vous dites à vos clientes de laisser sonner un coup, de raccrocher, de rappeler tout de suite. Comme ça, moi, je sais...
2: Non, mais on est à salon de coiffure, nous, ici. On va pas dire à toutes nos clientes, appeler un appel et tout ça. Non, c'est pas normal.
15: Excusez-moi de vous rendre service, quand même.
2: Pardon, vous nous rendez service?
15: Je les prends, vos rendez-vous, si c'est ça qui vous...
2: Mais ça va pas, non? Vous rigolez, là, ou quoi? Nos clients, c'est nos clientes, non? Vous n'allez pas prendre nos rendez-vous, non?
15: Bah, s'ils m'appellent...
2: Ah bah non, mais les clients vont plus rien comprendre, là, on perd des clients.
15: On dit que le premier qui décroche prend le rendez-vous pour l'autre.
2: Non. Alors là, ça, c'est pas normal.
15: Si ça vous embête, vous pouvez peut-être ouvrir une deuxième ligne.
2: Ah non, mais vous rigolez, là. C'est à vous de changer votre bazar.
15: Oh bah pourquoi?
2: Bah, parce que vous débrouillez.
15: Mon beau-frère, il peut vous rebrancher sur une autre ligne.
2: Non, je suis désolée.
15: Mais non, il vous le fait gratos, ça.
2: Non.
15: Comme
2: non.
15: Ça, moi, j'aurai votre numéro, vous en aurez un autre.
2: Non, on garde notre numéro.
15: Parce que
2: terminé.
15: Là, il peut vous mettre...
2: Non, vous m'écoutez, d'accord?
15: Sinon, ce qu'on peut faire, les jours impairs, ça sonne chez vous, et les
2: non,
15: jours...
2: Mais ça va... mais vous rigolez, là, monsieur, là. Non, mais ça va pas, là.
15: Ben non, mais vous voyez, comme ça, on fait un jour sur deux.
2: Non, c'est non. Franchement, vous commencez à me saouler. Votre beau-frère, là, franchement, non, c'est zéro.
15: Comment ça, c'est zéro?
2: Non, mais attendez, là, vous voulez en plus qu'on change de numéro de téléphone? Nous, on a toutes nos plaquettes, nos numéros de fait, dans l'année et tout. Les premiers sont les premiers.
15: Alors oui, mais les deuxièmes sont quand même les deuxièmes.
2: Ah non.
15: Ah bah si.
2: Mais là, attention, arrêtez, parce que là, ça va pas aller loin.
15: Non, mais il va vous mettre sur un 08.
2: Mais arrêtez, là.
15: Alors, ça sera légèrement surtaxé.
2: Non, je suis désolée, c'est non. C'est non et c'est non. Et pourquoi nous, on changerait notre numéro de téléphone et pas vous?
15: Bah parce que c'est pas moi qui vais payer un numéro surtaxé quand même.
2: Non, eh ben, vous rigolez, là. C'est chez nous, là.
15: Vous le faites payer à vos clients, vous voyez, c'est pas...
2: Non, c'est non et c'est non. Attendez, on est deux associés, hein.
15: C'est un peu comme si on était trois maintenant, puisque vous pouvez me considérer...
2: Non.
15: Oh oui, bah alors si vous voulez rien aussi...
2: Arrêtez.
15: Ah, vous avez entendu?
2: Oui, qu'est-ce qu'il y a?
15: Nous avons un double appel, ne quittez pas.
2: Mais c'est quoi ce truc-là?
15: Ah, justement, c'est un client qui voudrait prendre rendez-vous.
2: Non mais arrêtez, le client nous appelle directement.
15: Mais je l'ai en ligne, là, je l'ai en ligne.
2: Non, c'est la personne m'appelle directement. Non mais c'est quoi ce bazar-là? Non mais attendez...
15: Ah, bah, un autre monsieur, vous êtes l'associé?
22: Oui, alors, vous êtes monsieur comment?
15: Monsieur Martin.
22: Oh, c'est bon, c'est encore une blague à la con.
15: Bah pas du tout.
22: Monsieur Martin, c'est rire et chanson. Alors, vos conneries, c'est bon.
15: Merci monsieur.
22: Bande de cons. Rire et chanson. Oui, allô? Oui.
16: C'est vous qui vendez des croquettes?
22: Oui, c'est moi, oui.
16: À domicile?
22: Oui.
16: Pour les chiens?
22: Oui.
16: Alors, est-ce que vous pouvez venir nourrir mes chiens, s'il vous plaît?
22: Et vous avez quoi comme chien?
16: Ben, c'est 13 pitbulls. Moi, je les nourris plus, je rentre plus dans la cage. Hein. Je vous laisse faire ça. Hein.
22: Vous rentrez plus, mais qui c'est qui donne à manger aux animaux?
16: Ben, c'est vous.
22: C'est, comment dire, mais moi, je tiens pas à me faire manger non plus.
16: Ben, oui, mais il faut bien que quelqu'un le fasse, madame. Hein.
22: Ben oui, mais comment dire, avant, qui c'est qui leur donnait à manger?
16: Ben, il y en a eu deux successivement. Il y a eu M. Hervé Bellec qui est décédé suite à... Ben, avec mes pitbulls, là.
22: Oui.
16: Et donc, lui, il s'est fait bouffer, il n'y a pas d'autre mot. Hein.
22: Oui.
16: Et le second, c'était M. Calvé.
22: Oui, mais bon, je ne tiens pas à me faire bouffer non plus. S'il y en a un qui est mort, je suis désolée, monsieur, hein, mais je n'irai pas. Hein.
16: M. Calvé aussi, il y en a deux qui sont morts, en fait.
22: Oui, ben non, je suis désolée, mais je n'irai pas, hein. Je ne tiens pas à aller là-bas et me faire bouffer, quoi.
16: Non, mais je leur crierai de rester calme par la fenêtre. Vous inquiétez pas. Je vais vous passer mon fils, hein.
22: Oui.
16: Merci, oui. Allô?
22: Oui.
16: Oui, bonjour, madame.
22: Oui, bonjour.
16: Je ne sais pas c'est à quel sujet mon père me passe, mais...
22: Alors, je ne sais pas, il m'a appelé pour savoir pour la nourriture pour les chiens.
16: Oui.
22: Oui, donc, comme il me dit, bon, c'est des pitbulls, il me dit, bon, il y a deux personnes précédentes qui se sont fait bouffer, quoi.
16: Oui, malheureusement, oui, on a déploré deux décès, c'est malheureux, mais bon.
22: Oh, oui, alors moi, c'est ce que je lui dis, moi, je veux bien livrer des croquettes, mais moi, je veux pas courir de risques. Hein.
16: C'est-à-dire que, si vous voulez, on ne nourrit plus nos chiens, simplement parce que ils se nourrissent quand les gens viennent leur donner à manger.
22: Oui.
16: Il a parlé de M. Calvé, c'est ça et de...
22: Oui, c'est ça.
16: Oui, ben, ils sont nourris comme ça, les chiens, quoi.
22: Ah, de chair humaine, quoi. C'est exactement ça, ils sont nourris de chair humaine.
16: Voilà.
22: Ah bon, et vous trouvez que c'est bien?
16: Non, pas du tout, mais nous, ça nous coûte moins cher, voilà, quoi.
22: Alors, ouais, non, moi, je suis désolée, je viendrai pas vous livrer. Hein.
16: Attendez,
17: on a une solution maintenant.
22: Oui.
17: C'est que moi, je fais des assurances vie.
22: Oui.
17: Donc, je voulais vous en proposer une. Alors,
22: ah ouais, ouais, non, non. Allez, je vous arrête tout de suite. Au revoir, monsieur.
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9: Allô?
20: Allô?
9: Oui?
20: Bonjour, monsieur.
9: Bonjour.
20: Bonjour, c'est madame Paljoie à l'appareil.
9: Ah?
20: Comment allez-vous?
9: Ça va.
20: Ça va, dites-moi, je suis un peu ennuyé de vous demander ça, mais je suis en train de faire mon loto, voyez-vous?
9: Oui.
20: Et il me manque des chiffres, alors je voulais... quel âge vous avez-vous?
9: 48.
20: Ça fait le 48, oui. Ça, c'est bon, ça rentre dans les 49 chiffres. Combien de dents qui vous reste?
9: Deux.
20: Comment ça, deux?
9: Combien de temps?
20: De dents, de dents.
9: Oh, ben là, j'en sais rien, moi.
20: Si vous pouvez compter, c'est pour mon loto.
9: Bah, je sais pas, moi, il y en a combien, maintenant? 30.
20: Ah, vous avez compté?
9: Oui.
20: 30 dents. Il y a votre dame à côté de vous?
9: Oui.
20: Elle en a combien?
9: Ben, elle a plus, elle.
20: Oh, ben, qu'est-ce qui est arrivé? Elle a mangé des cailloux? Qu'est-ce qu'elle a?
9: Ben, dentier.
20: Un dentier. Ah ben, combien il y a de dents dans le dentier?
9: Ben, je sais pas,
20: Ben, à peu près. Vous pouvez pas l'enlever et compter, s'il vous plaît?
9: Combien t'en as, toi? Il y en a combien, vous prenez 22?
20: C'est pour mon loto.
9: 12.
20: Vous avez enlevé le dentier?
9: Oui, 12.
20: Mais comment vous avez compté?
9: Ben, enlever son dentier.
20: Oui.
9: 12 et 7.
20: C'est quoi, 7?
9: 12 plus 7.
20: Ah, 12 en bas et...
9: Voilà.
20: Ça fait donc le 12. Alors, attendez. Le 30, hein?
9: Hmm?
20: Le 12, le 7.
9: Voilà.
20: Bah, ça, c'est bien. Et vous avez toujours vos deux bras, vous, oui?
9: Malheureusement.
20: Oui. Alors, le 2... Voilà. En combien de temps vous avez fait l'amour cette nuit?
9: Oh ben moi, je regarde pas, moi.
20: C'est pour mon loto.
9: Ben oui, mais je regarde pas, moi.
20: Ben, demandez à votre dame.
9: Ben, c'est pareil, elle regarde pas, moi, regarde
20: si,
9: pas.
20: Hein. Si, si, elle m'a dit, quand j'ai croisé, elle m'a dit, oh là là, je regarde toujours l'heure, j'ai hâte que ça se termine. Alors,
9: elle n'est pas là, elle est partie.
20: Ben, alors, dites-le-moi. 2 minutes, 5 minutes, 10 minutes.
9: Non, 5.
20: Combien?
9: 5,
20: oui. 5 minutes. Très bien. Vous avez combien de testicules?
9: De quoi?
20: De testicules.
9: Ben deux.
20: Deux, très bien. Combien de positions vous connaissez pour faire la chose, là?
9: Ben moi, ça sert à rien, puis moi, je vais arrêter, parce que je travaille, hein.
20: C'est pour mon loto.
9: Ben oui, mais l'auto.
20: Le 69, non?
9: Ça rentre pas l'auto, ça.
20: Le 69, non. Ah ben si, ça fait 6 et 9, 15.
9: Ben mettez le 15, alors.
20: Ben oui, voilà.
9: Il y a combien de numéros, déjà, là?
20: Donc, deux, alors le 12, c'est... Oh là là, oui, très bien. Le 69...
9: Non, 69.
20: Ah, mais ça rentre pas, ça. Hein?
9: Ah, non.
20: Bon, ben écoutez, moi, je voulais vous remercier. Hein.
9: Bah, pas du tout.
20: Ah, si, je voulais vous remercier parce que là, maintenant, j'ai 5 chiffres. Ah, il m'en manque un.
9: Bon.
20: Je peux vous demander un dernier chiffre parce qu'il m'en manque un, là.
9: Oui.
20: Combien mesure votre bite?
9: Quoi? Qu'est-ce que tu dis?
20: Combien qu'elle mesure au repos et combien qu'elle mesure.
9: Bah, mon Dieu. Bah, il n'y a pas d'autre question, hein?
20: Mais non, mais écoutez, quand même... Bah,
9: faut qu'on n'a pas exagéré, là. N'importe quoi, là.
20: Non, mais c'est pour mon loto.
9: Ouais, vous loto.
20: Comment?
9: Voilà, que vous connaissez, là, vous.
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21: Allô?
23: Bonjour, madame, c'est bien le garage?
21: Oui, bonjour.
23: Monsieur Martin, à l'appareil, je suis venu changer mon pare-brise chez vous.
21: Oui.
23: Mais vous avez oublié de me filer la console de jeu.
21: Mais non, mais j'ai jamais donné une console à personne pour un pare-brise. Où vous avez vu qu'on donnait des consoles?
23: Bah, tout le monde le fait, donc légalement, je pense que vous devez vous aligner.
21: Ah bah non, c'est pas parce que les autres le font que légalement, je suis obligé de vous donner une console.
23: Ah si, c'est marqué dans la loi cadeau.
21: Mais il n'y a pas de loi cadeau.
23: Ah mais si, article 4, le patron s'engage à récupérer une console pour le client.
21: Mais le patron va pas récupérer de console de jeu.
23: Bon bah, sinon, mettez-moi une trottinette électronique, c'est pas grave.
21: Mais non, mais rien du tout.
23: Bon bah, vous me donnez un aspirateur de voiture, on n'en parle plus.
21: Non, je veux rien vous donner, j'ai rien à vous donner.
23: Bon, vous avez bien un appareil raclette ou je sais pas, un moule à gaufre.
21: Non, je ne fais aucune offre pour le pare-brise.
23: Ah oui, mais dans ce cas, il faut prévenir avant si vous faites pas le cadeau.
21: Mais je vais pas. Quand la personne vient pour une vidange, je vais pas lui dire je vous offre pas de porte-clés. Hein.
23: Comment ça, vous offrez des porte-clés?
21: Oh là.
23: Non, parce que moi, j'ai pas eu de porte-clés.
21: Mais j'offre pas de porte-clés non plus.
23: Bon, en même temps, je préfère une console.
21: Je vous verrai tout ça avec mon patron, c'est lui qui prend la décision.
23: Ah bah, passez-le moi.
21: Voilà.
23: Merci, madame.
24: Oui, c'est monsieur.
23: Bonjour madame.
1: Attendez, il n'y a pas de cadeau chez nous en fait.
23: Si, la console électronique.
1: La console électronique?
23: Ouais, normalement on a une console par pare-brise.
1: Ah bah alors, je sais pas chez qui, mais pas chez nous. Il y a un gros malentendu. Je n'offre rien.
23: Ouais, je vois, vous offrez rien parce que ma console, vous l'avez un peu mise de côté.
1: Mais j'ai rien mis de côté vu que je n'ai aucun cadeau à donner aux personnes.
23: Non mais entre nous, vous l'avez refilé à quelqu'un d'autre.
1: Non mais il n'y a pas d'entre nous de rien du tout. Je ne reçois rien de personne.
23: Ah, elle est bien passée quelque part cette console.
1: Mais il n'y a pas de console de rien du tout. Vu que je vous dis que j'ai rien du tout, je sais même pas de quoi vous me parlez.
23: Alors, une console de jeu électronique, c'est un système qu'on branche sur la télé et ça permet de jouer électroniquement sur la...
1: Je suis pas teubé, je sais ce que c'est un jeu électronique. Il n'y a pas de console, il n'y a pas de trottinette, il n'y a rien chez moi.
23: Ok, vous êtes en rupture de stock.
1: Ah, mais non, je ne suis pas en rupture de stock de rien du tout.
23: Ah bah super, dans ce cas, je vais passer tout à l'heure.
1: Mais vous comprenez pas ce que je suis en train de vous dire. Je vais pas vous filer quelque chose que je n'ai pas.
23: Bah, c'est-à-dire que légalement, il y a quand même obligationnage.
1: Légalement, de rien du tout. Je suis patron ici, je fais ce que je veux. Une console, vous savez le prix que ça vaut, une console, une trottinette de jeu? C'est même pas l'argent que je gagne sur un pare-brise.
23: Bah ouais, mais si j'avais su, j'aurais pas pété mon pare-brise.
1: Mais si le pare-brise il a été cassé, c'est pas moi qui a cassé le pare-brise, je pense, monsieur, c'est bien vous.
23: Ah oui, c'est moi, oui, je l'ai fait exprès.
1: Mais pourquoi faire?
23: Bah pour que vous me filiez une console, vous suivez vraiment pas.
1: Mais vous savez quoi, heureusement que je suis assis parce que vous me mettez sur le cul. Je n'ai jamais entendu un truc aussi débile que ça.
23: Merci beaucoup.
1: Je n'ai jamais rien offert de ma vie à personne.
23: Ah non, je demande pas qu'on m'offre un truc, moi j'appelle juste pour récupérer mon cadeau.
1: Je vais couper court à la conversation.

0: enfin, on voit une dame parce que toute la plage est affolée. Au bout de la plage, vous voyez la grande plage, là devant la Thalasso à Biarritz, hein.
1: Ouais.
0: Il y a une dame qui est en train de manger une mouette crue.
1: Pardon? Qu'est-ce que vous m'avez dit?
0: Une dame qui est en train de manger une mouette.
1: Ben,
0: si je vous le dis, c'est pour ça que j'appelle la Société Protectrice des Animaux, mais j'ai eu votre numéro par les renseignements téléphoniques. Alors.
1: Je vous donne le numéro de téléphone hein, qui s'occupe des oiseaux justement protégés.
0: Oui.
1: Le 06.
0: D'accord.
1: Voilà.
0: Parce que apparemment la mouette était encore vivante.
1: N'importe quoi.
0: Elle est en train de
1: la... rigueur, faut appeler la police directement, oui.
0: Mais il y a deux policiers, là. Hein. Imaginez la plage, tout le monde est à l'arrêt, elle est au bout de la plage.
1: C'est horrible.
0: Elle tient la mouette par les ailes. Tout le monde la regarde. Là, moi, je suis à peu près à 30 mètres d'elle, là, vous voyez.
1: Et... attendez, je me renseigne mon collègue. Nécessaire.
0: J'ai donné à ma femme et elle a donné aux policiers qui sont en train d'appeler parce que
1: il
0: y a une centaine de personnes qui restent à distance de cette dame, une vieille dame, une dame âgée, hein, qui brandit à bout de bras la mouette, je sais pas si vous imaginez.
1: Mais elle dérangeait cette dame ou quoi?
0: Non, apparemment elle est connue. Hein, et, non, c'est une grande, elle a une bijouterie, je crois, à Biarritz. Hein.
1: Elle a pété un plomb, c'est pas possible.
0: Hein. Elle la mange comme ça, vivante, et on entend la mouette qui baisse des bras et crie, enfin c'est horrible. Je sais pas si vous entendez les cris de la mouette, non?
1: Non, j'ai trop de bruit autour.
0: Attendez, je vais essayer d'approcher, hein, quittez pas. Hein.
1: Ah oui, j'entends. Hein. C'est hallucinant. Hein. La mouette, elle est encore vivante. Elle s'est fait bouffer par la femme.
2: Il ne veut pas arrêter la mouette?
1: Oui, une dame. Elle y a la mouette, non? Il y a Rite. Il y a les policiers sur place.
2: Alors qu'est-ce qu'ils font, les flics?
1: Apparemment, ils bougent pas, les flics. Non, apparemment, elle est connue de certains. Elle bijouterie tout ça là-bas.
2: Elle bijouterie?
1: C'est hallucinant. Hein. J'entends la mouette?
2: Non. Mais
1: elle
2: a mangé. Oui? Mais attends, mais il y a personne qui bouge, mais ils sont.
0: Allô?
1: Oui?
0: Attendez, ce que je peux faire peut-être, c'est passer le téléphone à la dame.
1: Enfin, ça, c'est pas pour autant que. Non, elle va pas.
0: Tenez, madame, il y a quelqu'un qui veut vous parler là. Allô?
1: Allô?
3: Oui.
1: Bonjour, madame.
3: Bonjour, monsieur.
1: Qu'est-ce que vous faites?
3: Je déjeune.
1: Vous déjeunez? Vous déjeunez quoi?
3: Comment?
1: Vous déjeunez quoi?
3: Une mouette. Une mouette fraîche, oui.
1: Fraîche? C'est connerie, pas possible.
2: Parle, madame, là.
3: Excusez-moi, j'aime pas parler la bouche pleine. Hein.
4: Allô?
3: Oui, allô?
4: Oui, madame, il faut pas manger la mouette!
3: Ah, oh, bah, c'est trop tard, hein!
4: C'est trop tard? Vous l'avez mangé, la mouette?
3: Oui, il reste que le bec!
4: Ah, il reste que le bec! Et les pattes, vous les avez mangées aussi?
3: Non, je vais me les garder pour me curer les oreilles!
4: Ah, vous allez garder les pattes pour me curer les oreilles? Ah, mais mon Dieu!
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6: Oui, allô.
7: Bonjour monsieur, c'est pour la petite annonce sur internet, vend meuble TV.
6: Ah oui, mon meuble télé, oui, je le vends. Il est nickel, rien, il est pas abîmé du tout, quoi.
7: Et la télé, elle fonctionne bien?
6: Ah, la télé, c'est la mienne.
7: Parce que le meuble, c'est pas le vôtre. Donc vous me vendez un meuble qui n'est pas à vous?
6: Si, le meuble, il a, enfin, chez moi, j'ai mon meuble et ma télé.
7: Vous avez une facture ou pas?
6: Du meuble?
7: Non, de la télé.
6: Mais monsieur, j'ai la facture, j'ai le carton, ma télé, je l'ai acheté à boulanger.
7: Elle est à réparer, c'est ça? Il y a un truc qui marche pas?
6: Mais elle est pas à réparer, elle fonctionne, c'est à moi.
7: Bon, bah, si elle fonctionne, où est le problème?
6: Non, c'est ma télé à moi. Sur la photo, j'allais pas enlever ma télé du meuble pour faire la photo, donc je l'ai laissée.
7: Oui, maintenant, parce qu'en fait, vous auriez dû faire une photo du meuble tout seul.
6: Ah oui, peut-être.
7: Et une photo de la télé toute seule.
6: Mais la télé, je vais pas faire de photo. Moi, il y a des gens qui m'ont contacté déjà pour le meuble TV.
7: Ah, eux, ils prennent que le meuble?
6: Bah oui, puisque, bah.
7: Dans ce cas, il y a pas de problème. Si je peux vous prendre que la télé, c'est ce que je disais.
6: Mais elle est à moi, je vends que le meuble.
7: Que le meuble, vous le faites à combien?
6: Je le fais à 30 euros.
7: Et donc c'est aussi cher que si on prend la télé avec, en fait.
6: Mais rendez-vous compte, monsieur, une TV plus un meuble à 30 euros, ça n'existe pas.
7: C'est pour ça que j'ai tout de suite compris qu'il y avait un truc louche, hein.
6: Non, mais il y a pas de truc louche, il y a rien. Vous en faites exprès, non?
7: Comment ça, j'en fais exprès?
6: Vous en faites exprès d'être bête?
7: Ah bah merci.
6: Bah vous êtes bête. Alors dans ces cas-là, je mets une annonce sur le Bon Coin pour vendre ma télé et quand on m'appelle pour l'acheter, je dis non.
7: Ah bah pourquoi vous faites ça?
6: Bah, mais vous êtes débile ou quoi?
7: Vous me dites que vous mettez en vente votre télé et qu'en fait vous voulez pas la vendre.
6: Mais j'irai pas mettre ma télé en vente si je la vendais pas, vous comprenez rien. Vous la voyez sur la photo parce que c'est un meuble TV et que j'ai voulu montrer qu'on pose une télé.

0: Mais vous vous rendez compte, faut être bête pour croire qu'on peut avoir un écran plat à 30 euros, monsieur.
1: Moi, je vous paye en liquide, hein.
0: Ah, mais vous payez en liquide quoi? Le meuble?
1: Et là?
0: Mais la télé, je la vends pas, vous êtes bête ou quoi? Je m'en fous de payer en liquide, c'est ma télé, je viens de l'acheter, je vais pas vous la vendre.
1: Sur la photo, je vois qu'il y a une espèce de petit, c'est un vase qu'on voit à côté?
0: Oui, alors?
1: Moi, à la limite, le vase, je vous le laisse.
0: Mais je ne le vends pas, monsieur, vous n'allez pas m'acheter ma décoration quand même.
1: Excusez-moi, mais enfin, sur la photo, il y a la télé et à côté, il y a un vase.
0: Bah oui, bah ça, c'est chez moi, j'allais pas enlever toute ma décoration pour prendre la photo, monsieur.
1: Dans ce cas, si je vous propose 50 euros.
0: Mais monsieur, je vends le meuble, point barre.
1: Oui, ce que je vous propose, c'est de vous prendre la table basse avec. C'est bien une table basse qu'il y a, que je vois.
0: Mais je la vends pas, je vais pas vous la vendre. C'est comme si vous me disiez, bah vous pouvez pas me vendre la machine à laver.
1: Ah bah vous me disiez qu'il y a votre machine à laver. Elle est à combien votre machine à laver?
0: Vous êtes bête ou quoi? Je vous donne un exemple.
1: Non mais moi, c'est simple. J'ai mon beau-frère qui travaille.
0: Bah votre beau-frère, il va bien rigoler. Hein.
1: Ah bah il est à côté de moi, je peux vous le passer?
0: Allez-y, vous pouvez l'appeler.
1: Martin, c'est la dame qui vend la télé.
0: Mais monsieur, je ne la vends pas.
1: Bonjour monsieur, je suis mon beau-frère.
0: Non mais déjà, vous avez la même voix, donc vous avez vraiment un problème psychologique. Faut vous faire soigner.
1: Bon allez, 30 euros, je vous prends le meuble, les vases et le petit tableau qui est derrière.
0: Il est vraiment bête.
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4: Allô?
5: Oui, bonjour monsieur.
4: Bonjour monsieur.
5: C'est la mairie de...
4: Oui.
5: Je voudrais monsieur le maire.
4: C'est moi-même.
5: Ah bah très bien, écoutez, ça tombe bien. Je suis le chef de protocole de monsieur le préfet de région, monsieur Robert Ledoux.
4: Oui.
5: Qui souhaite vous parler.
4: Oui.
5: Je vais donc vous le passer. Mais comme je suis le chef de protocole, je voudrais d'abord vous expliquer que monsieur Robert Ledoux, préfet de région, est une personne d'un certain âge. Donc il a du mal à finir ses phrases, voyez-vous. C'est-à-dire que quand il commence une phrase, c'est plutôt à vous de la finir, quoi.
4: Ben oui, mais il faut savoir ce que veut dire monsieur le préfet sur le moment.
5: Ouais, vous inquiétez pas, vous allez vous entendre. Hein.
4: Oui, oui.
5: Je vous passe monsieur Robert Ledoux.
6: Merci. Allô?
4: Oui, bonjour monsieur le préfet.
6: Bonjour monsieur le...
4: Le maire?
6: Le maire. Comment allez?
4: Comment allez-vous?
6: Oui.
4: Ça va, je vous remercie, monsieur le préfet, et vous-même?
6: Ça va. Ça va.
4: Ça va bien?
6: Ça va bien. Alors, je voulais vous...
4: M'annoncer?
6: Non.
4: Faire part?
6: Non.
4: Féliciter?
6: Oui.
4: Ah, je n'ai pas de félicitations à recevoir, pour ainsi dire, monsieur le préfet.
6: Si.
4: Si?
6: Pour votre...
4: Pourquoi?
6: Pour votre...
4: Pour ma mairie?
6: Oui.
4: Oui?
6: Parce que...
4: Oui, parce que...
6: C'est une...
4: C'est une petite mairie que nous avons restaurée?
6: Oui, et elle a...
4: Elle a un petit cachet maintenant, parce qu'on l'a... On l'a rendue gaie, on l'a rendue... Ben, en fait, c'est plutôt le château qui est en face, qui redonne un petit blason à notre mairie, pour ainsi dire.
6: Oui. Alors... Quand je suis venu à...
4: Vous êtes venu à...
6: Oui.
4: Ah bon?
6: J'ai vu monsieur...
4: Monsieur... Peut-être?
6: Oui.
4: Ah, notre propriétaire du château.
6: Voilà. Et oui. Je l'ai entretenu? Non.
4: Ah, vous l'avez encouragé?
6: Comment?
4: Vous l'avez encouragé?
6: Oui, je...
4: Ah, voilà, pour le... Parce que monsieur, je pense, a dû vous solliciter, je crois.
6: Oui, il m'a su...
4: Ah, oui, vous solliciter pour...
6: Non, il m'a su...
4: Suggérer de...
6: Il m'a suggéré...
4: Oui.
6: De l'encourager
4: pour...
6: Pour le...
4: Pour, en fait, un peu faire classer ce site.
6: Oui.
4: Le château.
6: Alors, oui. Il m'a branlé.
4: Oui. Alors, il vous a demandé probablement que je vous donne quelques renseignements.
6: Il m'a branché.
4: Il vous a branché sur le...
6: Oui.
4: Oui.
6: Alors, je l'ai
4: encouragé.
6: Oui.
4: Oui, vous l'avez encouragé.
6: Il m'a
4: suggéré.
6: Oui.
4: Voilà, il vous a suggéré pour, en fait, donner votre avis, probablement.
6: Voilà, et derrière le château, il m'a branché.
4: Oui, branché.
6: Oui, et sa femme.
4: Oui, sa femme. C'est oui, sa femme entretient le jardin d'hiver.
6: Elle entretient bien sa pine.
4: Oui, les pins, quoi, tous les la pinède.
6: Oui. Il a du cul.
4: Ah oui, ça, il a du courage pour entretenir ce château.
2: 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Bonjour.
1: Bonjour madame, c'est bien la boucherie ?
2: Oui.
1: Monsieur Martin, des déménagements Martin, on a un petit souci.
2: Ouais.
1: On a déclaré des déménagements fictifs, ça nous permet de toucher des indemnités kilométriques pour l'essence.
2: Ouais.
1: Mais problème, j'ai dit que j'avais déménagé votre boucherie à 500 km et pim, juste là, contrôle du fisc.
2: Ah ouais ?
1: Ouais, donc pour justifier, je vais devoir déménager vos vitrines et vos frigos à Martinville quelques jours.
2: Bah, moi je suis un magasin, monsieur, je vends quoi pendant ce temps-là ? Mon magasin il est vide.
1: Non mais moi je prends que les vitrines et les frigos, je vous laisse les viandes.
2: Et je les mets où ? Je les mets par terre ?
1: Ah bah oui, super idée.
2: Ah non, mais c'est hors de question, je vais pas m'amuser à les mettre par terre.
1: Bon, sinon vous avez pas un frigo chez vous ?
2: De quoi chez moi ?
1: Bah vous rapportez votre frigo à la boucherie.
2: Non, je vais pas m'amuser moi à transporter mon frigo de chez moi pour mettre 4 produits dedans.
1: Bon, bah dans ce cas, on vient quand même, mais je vous laisse vos affaires.
2: Bah, à l'arrière, vous faites ce que vous voulez, mais vous me prenez rien et vous rentrez pas dans le magasin.
1: D'accord, ok.
2: Voilà.
1: En plus, comme ça, il y aura pas le chargement et le déchargement, ça me permettra de vous le facturer en tarif négocié.
2: Ah, parce que vous voulez me facturer quelque chose en plus ?
1: Bah à partir du moment où vous me le demandez.
2: Vous avez demandé quoi ?
1: Vous m'avez clairement demandé de ne pas déménager vos meubles et vos viandes.
2: Mais je vous ai rien demandé, monsieur.
1: En plus, vous avez du bol, je crois qu'il y a une promo de 15 centimes sur le carburant en ce moment.
2: Wow, super !
1: Bah ouais.
2: Mais je m'en fous.
1: Parce que moi, je vous facture en prix d'ami à 3,75 le litre.
2: Mais je m'en fous.
1: Moins les 15 centimes cadeaux.
2: Vous savez quoi ? Donnez-moi votre numéro et je vais porter plainte contre vous.
1: Oh bah c'est moi qui vais porter plainte, donnez-moi vous votre numéro.
2: Ah non.
1: Ah si.
2: De toute façon, vous l'avez mon numéro, vous m'avez appelé là.
1: Ah oui, c'est pas faux. Bon, de toute façon, je vais passer.
2: Non, vous ne passez pas au magasin.
1: Non mais au moins devant pour faire croire
2: que... Non, vous ne passez même pas devant.
1: Et si je passe derrière discrètement ?
2: Je m'en fous. Non.
1: Et en plus, au prix que je vous propose, vous pouvez toujours aller voir la concurrence, vous trouverez pas moins cher.
2: Mais qu'est-ce que j'en ai à foutre de la concurrence ? Est-ce que je veux déménager le magasin ?
1: Alors, je serai vous, j'y réfléchirai, parce qu'à ce prix-là...
2: Non, c'est hors de question.
1: Je prends ça pour un oui ?
2: Non.
1: Non, mais vous essayez de négocier, je comprends.
2: Mais je veux pas négocier, y a rien à négocier.
1: Eh, je le prends sur moi, je vous fais moins 16 centimes.
2: Non, mais attends, ils vont venir avec un camion
1: de... Ah, allô ?
2: Ouais, mais là, je comprends pas votre chose.
1: Bonjour madame, oui, comme je disais, je vous fais un prix défiant...
2: Mais pourquoi vous voulez me faire un prix ? Vous prenez rien chez moi ?
1: Bah, c'est pour ça, je vais pas vous facturer les meubles, vu qu'on vous les laisse.
2: Mais quelle facture vous voulez laisser ?
1: Bah, y a quand même le trajet.
2: Mais non, mais je m'en fous, je ne paye rien du tout.
1: Dans ce cas, vous savez quoi ? Je prends vraiment vos meubles.
2: Mais non, mais vous prenez rien du tout, moi je déménage pas, je reste là.
1: Non, mais au même prix.
2: Mais quel prix ? Mais je vous paye rien.
1: Eh ben, vous ne payez que le transport, je vous offre l'enlèvement des meubles.
2: Mais pourquoi vous voulez déménager mes meubles ?
1: Moi, ça me fait plaisir.
2: Mais non.
1: Si, je vous l'offre.
2: Non, mais là, vous allez venir chez moi.
1: Voilà.
2: Vous allez vouloir que je vous paye le transport.
1: Bah oui, sinon comment vous le déclarez au fisc ?
2: Non, mais on dira rien au fisc. J'ai pas fait appel à votre société.
1: À ce sujet, est-ce que vous pouvez m'enregistrer une déclaration où vous dites oui, j'ai fait appel à votre société ?
2: Non, du tout, j'ai pas fait appel à votre société, c'est ça que vous comprenez pas ?
1: Non, mais c'est juste pour avoir une preuve.
2: Non, mais ça va être très clair. Vous n'êtes pas ici chercher les vitrines, point, à la ligne finale.
1: Alors déjà, bonjour madame, comme
2: non,
1: j'explique...
2: Je veux rien entendre parler, non ?
1: Ah oui ? Et alors comment je vous explique le plan ?
2: Mais vous ne faites rien du tout chez moi, monsieur. Vous allez arrêter de m'emmerder. Je ne veux rien avoir avec vos histoires. Je peux vous dire que...
1: Oh, ça faisait longtemps. Tu vas voir que ça va encore être ma faute.
2: Non, mais t'es con quoi ? Tu crois pas que je vais aller payer quelque chose que j'ai rien besoin, non ?
1: Que tu crois que t'as rien besoin, mais que si ça se trouve, t'as besoin.
2: Mais t'es con, t'es fait exprès.
1: Oh, bah je dirais les deux, facile.
2: Non, mais tu me prends pour un imbécile.
1: Ah, alors, comment vous dire ?
7: Bonjour. Allô, oui, merci
8: Allô.
7: De laisser votre message
8: Allô.
7: Le bip sonore. À bientôt. Allô, oui.
8: Allô.
7: Oui, qui est à l'appareil ?
8: Oui, bonjour monsieur, c'est la mairie à l'appareil.
7: La mairie ?
8: Oui, le service d'état civil.
7: Oui.
8: Bon, dites-moi, nous avons eu un problème informatique. Tous les noms propres de la ville, des habitants de la ville, ont subi malheureusement un petit problème, ce qu'on appelle un virus informatique.
7: Oui.
8: Votre nom, il y aura une faute d'orthographe. Pendant un mois, tous vos papiers qui vont arriver, comme les impôts et tout ça, il y aura une faute d'orthographe.
7: Oui.
8: Mais vous n'en tenez pas compte.
7: Moi, c'est Monsieur Lair, donc Lair, L-A-I-R.
8: Voilà, mais là, il y aura un Q devant.
7: Pardon ? Un quoi donc, hein ?
8: Un Q, la lettre Q.
7: Ah bon ?
8: Pendant un mois, ils ont mis un Q devant.
7: Oui.
8: Vous allez avoir le Q à l'air.
7: D'accord. Bon, bah, de toute façon, je pense que le facteur et tout ça sera informé.
8: Oui.
7: D'accord.
8: Voilà. C'est malheureux, mais c'est comme ça.
7: Bon, ça y est, j'ai compris. Ça y est, ok.
8: Merci.
7: Merci.
8: Au revoir.
7: Au revoir. Allô, oui ?
9: Oui, bonjour, monsieur.
7: Bonjour, monsieur.
9: Adjudant Ledoux à l'appareil. On vient de recevoir une information écrite nous disant qu'il paraît que vous aviez le cul à l'air.
7: Oui.
9: Qu'est-ce que c'est que cette histoire ?
7: Vous êtes qui, vous ?
9: Gendarmerie.
7: Ah, la gendarmerie. On vient de me téléphoner il y a quelques instants, justement de la mairie, venant de me signaler que, justement, c'est une erreur d'informatique pour m'expliquer la raison pour laquelle il y a un cul devant mon nom.
9: Nous, on a reçu une information... Nous disant que vous aviez le cul à l'air.
7: Oui. Ah ben, je vous dis, il faut voir. On m'a expliqué que c'était une erreur d'informatique.
9: Oui. Ben voyons.
7: Écoutez,
9: monsieur, vous vous promenez le cul à l'air et vous me dites que c'est une erreur d'informatique.
7: Ah ben écoutez, c'est ce qu'on vient de me dire. C'est vraiment n'importe quoi, mais qu'est-ce que vous voulez que j'y fasse, moi?
9: Vous vous promenez pas le cul à l'air.
7: Ben non, écoutez.
9: Parce que la seule recommandation qu'on peut vous faire, évidemment, hein, si vous vous promenez le cul à l'air, nous on vous demande juste de mettre un slip, hein.
7: Pardon?
9: Vous mettez un slip, hein.
7: Je suis habillé normalement comme tout le monde, et je ne me promène jamais... nu.
9: Vous vous promenez jamais nu, poil au cul, à l'air.
7: Je pense que c'est que cette histoire-là de fou, là. C'est une erreur d'informatique. Je m'appelle toujours l'air, L-A-I-R, point.
9: Pas. Je ne...
7: C'est pas parce qu'il y a une erreur d'informatique, qu'il y a un cul devant mon nom, et que je me balade à poil.
9: Excusez-nous, monsieur.
7: Merde, alors.
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1: Bonjour jeune homme, passez-moi Martine s'il vous plaît.
11: Alors vous êtes trompé de numéro je pense.
1: Comment ça, je suis où là?
11: Vous êtes au salon de coiffure.
1: Certainement pas puisque j'ai fait le numéro des établissements Martin.
11: De quoi? Ah pas du tout.
1: En fait vous êtes en train de pirater ma ligne.
11: Mais pirater de quoi? De quoi vous parlez nous? Ça fait combien de temps que vous l'avez votre numéro?
1: Oula, bah ça fait au moins depuis hier.
11: Depuis hier, c'est vous qui m'avez piqué le numéro puisque ça fait au moins 15-20 ans qu'on a le même numéro. On paye un abonnement tous les mois de téléphone, vous me parlez de quoi là? Vous me prenez la tête pour un truc alors qu'on a le numéro depuis des années quoi. Appelez notre opérateur, vous verrez que c'est eux qui ont dû se tromper en vous donnant le numéro hein.
1: J'ai plutôt l'impression que c'est vous qu'ils avaient dû m'arnaquer, oui.
11: Vous êtes dingue là, franchement je suis désolée mais...
1: Bon, vous débranchez votre téléphone pour que je récupère ma ligne et on en parle.
11: Et monsieur, c'est un téléphone d'un salon de coiffure, je ne peux pas le débrancher. Et en plus le téléphone va avec notre carte bancaire.
1: Ah, parce qu'en plus vous me piratez la carte bancaire.
11: Mais n'importe quoi.
1: On a
11: un truc pour passer les cartes bancaires pour que les clientes payent.
1: Écoutez, vous débranchez le téléphone, vous me rendez ma carte bleue, on n'en parle plus.
11: Mais quelle carte bleue? Mais je n'ai pas votre carte bleue. Mais
1: attendez deux secondes, je vérifie dans mon portefeuille.
11: Non mais monsieur...
1: Et voilà, comme par hasard, ma carte bleue a disparu.
11: Mais vous êtes dingue, franchement, mais si vous avez un souci, j'appelle la patronne.
1: Ah, le coup de la fausse patronne, maintenant, bah vous allez me passer un complice.
11: Mais passer un complice de quoi? Mais venez au salon de coiffure, vous verrez que j'ai pas de complice du tout. Vous regardez dans l'annuaire.
1: Et l'entourloupe des faux annuaires, en plus. Ah non, mais c'est l'escalade.
11: Mais de quoi? Mais le téléphone, le numéro est le même depuis 15-20 ans. Je peux pas vous avoir piraté votre numéro alors que vous l'avez depuis hier, monsieur. On l'a eu avant vous, le numéro.
1: Et qui me dit que vous n'aviez pas anticipé il y a 20 ans pour me piquer mon numéro aujourd'hui?
11: Non mais vous êtes dingue, monsieur, vous êtes dingue.
1: Non mais alors passez-moi le responsable.
11: Oh écoutez, non c'est mon numéro.
1: Ah, monsieur,
11: je vous ai rien piraté du tout, moi ça fait 23 ans que je suis installé.
1: Attendez, je branche l'analyseur. Et c'est confirmé, transfert de piratage détecté, bah ben voilà.
11: Non, j'ai pas fait de transfert de piratage, écoutez.
1: Excusez-moi, mais enfin vous usurpiez ma ligne quand même.
11: J'usurpie rien du tout.
1: Ah si, vous usurpiez.
12: Allô.
1: Et c'est madame, tiens donc.
12: Non, c'est ma femme.
1: Admettons.
12: Bon monsieur, qui vous êtes déjà?
1: Monsieur Martin, établissement Martin, moi j'ai ouvert cette ligne téléphonique.
12: Non, arrêtez de raconter n'importe quoi.
1: Ah, l'analyseur est formel. Il y a eu transfert de piratage.
12: Transfert de piratage de quoi?
1: Il y a piratisme de ma ligne téléphonique.
12: Ah, piratisme, hein? Ouais, c'est vachement français, ça. Oh là là là, on se demande pourquoi la France va bien alors, hein? On dit pas piratisme, on dit piratage déjà.
1: Non, je crois pas. On dit téléphonage, mais on dit pas piratage.
12: Eh monsieur, vous savez parler français ou quoi? Vous prenez pour qui?
1: Je me prends pour monsieur Martin, excusez-moi madame.
12: Bah, moi je suis monsieur, hein.
1: Ouh, mais attendez, c'est la même voix que celle d'avant?
12: Non, c'est pas la même voix, donc...
1: Oh bah, excusez-moi madame, mais là vous allez pas...
12: Arrêtez de m'appeler madame, parce que ça va mal se passer.
1: Oh bah, excusez-moi d'être poli madame, hein. C'est quand même la moindre
12: non,
1: des choses.
12: Non, non, mais attendez, moi je suis pas l'abbé Pierre non plus, on est d'accord?
1: Ah, on est d'accord, vu que l'abbé Pierre c'était un monsieur.
12: Non, mais arrêtez vos conneries.
1: Ah bah si.
12: Non.
1: Sinon, ou alors vous êtes la baisse Pierrette.
12: Bien sûr.
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13: Allô?
5: Oui, bonjour monsieur.
13: Oui.
5: Monsieur Gérard.
13: Oui.
5: Oui, bonjour, c'est le service des tables d'écoute à l'appareil.
13: Oui.
5: Vous connaissez le professeur Ledoux, monsieur dermatologue à Clermont-Ferrand, non?
13: Dermatologue à Clermont-Ferrand? Non, pas du tout.
5: Pas du tout, bon.
13: On n'a jamais eu à faire avec ce monsieur-là.
5: Ce monsieur porte plainte parce qu'il a reçu un certain nombre de coups de fil dans lesquels on a pu entendre proférer des insultes. Oui, monsieur, je ne vais pas vous les énumérer ni vous les citer. Le problème est que nous sommes remontés, évidemment, après enregistrement des appels, jusqu'à l'auteur de ces communications téléphoniques grossières.
13: Tiens.
5: Oui, elles proviennent du 73-35... C'est bien votre numéro?
13: Ah, c'est bien mon numéro. Mais alors là, vous m'étonnez, parce que cette personne, moi, j'ai jamais eu affaire avec elle. Et je vois pas qui est-ce qui est un peu... On est des gens civilisés, ici.
5: Donc ça ne vient pas de chez vous, d'après vous?
13: Ah, je vous le garantis.
5: Bon, alors nous allons faire une vérification. Professeur Ledoux, prenez l'écouteur.
13: Oui.
5: Merci. Oui, alors cette personne dissimule donc sa voix dans un élément en coton. Après expertise de la bande 1935, nous sommes aperçus que cet élément en coton était un slip en coton, un slip banal, un slip, vous voyez ce que je veux dire. Et donc il met sa tête dans ce slip.
13: Ça relève, mais c'est invraisemblable.
5: Ben, monsieur, est-ce que vous avez quelque chose en coton que vous pourriez mettre sur la tête pour que nous puissions vérifier que vous n'êtes pas l'auteur de ces plaisanteries?
13: Écoutez, là, tout de suite, vous me prenez à court, enfin, quand même. Bien sûr, si vous voulez.
5: Je vous remercie, monsieur. Chers auditeurs, vous pouvez vous-même, chez vous, enfiler un slip en coton et vérifier que vous n'êtes pas l'auteur de cette plaisanterie. Merci.
13: Allô?
5: Allô?
13: Oui.
5: Oui. Alors, qu'est-ce que vous avez, là?
13: Ben, j'ai un slip en coton, si vous voulez, mais c'est ridicule.
5: Pardon, monsieur?
14: Tu te soumets à l'expérience.
5: Bah, écoutez, monsieur, c'est...
13: Moi, je viens faire l'expérience. Qu'est-ce que vous voulez que je fasse avec ça?
5: Alors, vous avez un slip en coton. Vous l'enfilez sur votre tête comme une cagoule.
13: Oui.
5: De telle manière qu'il couvre votre bouche et qu'il vous arrive sous le menton. Ensuite, vous plaquez ce slip sur la bouche.
13: Oui, oui, voilà.
5: Vous l'avez, là?
13: Ah oui, ça y est.
5: Bah, votre voix n'est pas changée.
13: Ah, écoutez, je regrette. Mon épouse vient de partir, elle l'a vu elle-même.
5: Elle est à côté, là? Vous pouvez la rappeler?
13: Tu peux venir?
14: Oui.
13: Bon, elle prétend que j'ai rien sur la tête. Alors, est-ce que t'es témoin que je me mets bien le truc sur la bouche?
14: Oui, oui.
13: Mais écoutez, venez constater vous-même. J'ai le slip sur la tête, hein, et qui me couvre la bouche. Et je parle avec le slip sur la bouche, qui me colle sur la bouche.
5: Très bien. Alors, vous allez bien plaquer le slip sur la bouche.
13: Oui.
5: Le professeur Ledoux, dermatologue à Clermont, va donc vous entendre parler, hein.
13: Oui.
5: Et vous allez parler normalement dès que je vous entendrai le signal sonore, hein.
13: D'accord. Eh bien, je parle normalement et je dis que chez moi, les gens sont toujours tenus correctement et n'ont jamais proféré d'insultes par téléphone.
15: Allô?
13: Oui?
15: Professeur Ledoux à l'appareil.
13: Oui?
15: Personne chez vous n'a jamais parlé avec un slip sur la tête.
13: Absolument, je vous garantis. Nous ici, nous sommes une famille honorable.
15: Donc jamais vous n'avez parlé au téléphone avec un slip sur la tête?
13: Ah, je vous garantis.
15: Vous le jurez?
13: Bah, sauf un instant.
15: Ah.
5: Oui, mais enfin là, vous lui avez demandé...
13: Vous venez de me demander de faire un enregistrement.
5: Oui, là, c'est pour l'enquête. Hein,
13: pour l'enquête?
15: Ah bah oui, quand même, hein.
13: Mais qu'est-ce que c'est que cette histoire? Écoutez, c'est invraisemblable.
5: Ou alors, c'était une blague peut-être de la part de ce professeur, ça m'étonnerait. Le professeur, non, oh, professeur.
13: Écoutez,
15: c'est pas
13: le professeur qui peut faire...
15: Ah bah quand même, monsieur, je suis diplômé ancien interné des hôpitaux de Paris.
13: Oui.
5: Et vous étiez interné où ça?
15: Bah à Sainte-Anne, à l'hôpital psychiatrique.
13: Qui?
5: Comment, monsieur?
13: Pardon, je comprends pas.
15: Bah j'ai été interné 3 ans à l'hôpital Sainte-Anne, ancien interné des hôpitaux de Paris.
13: Oui. Ah. Ah ben voilà. Ça complique l'affaire.
5: Et vous êtes qui, alors?
15: Ben, je fais des canulars, hein, moi.
13: Écoutez...
5: Ah, ben, d'accord.
13: Ah, ben, voilà.
5: Oh, oh ben, alors là, monsieur... Excusez-nous, alors.
13: Oh, ben, je vous ai tout excusé, bien sûr.
5: Ah, ben, alors ça, on a été victimes d'un canular tous les deux.
13: Eh ben, j'ai compris. Ben, voilà.
15: Eh ben, je vous ai bien eu, hein.
13: Ben, vous avez quand même pas réussi à me foutre un slip sur la tête, hein.
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1: Bonjour monsieur, c'est bien le garage?
17: Oui.
1: Je viens de déraper sur la route et j'ai embouti une voiture qui était garée.
17: Oui.
1: Donc, j'ai laissé un mot sur le pare-brise en disant que j'étais désolé et que c'était les gens du garage qui avaient fait l'accident.
17: Ah, attendez, vous n'allez pas me dire que c'est le garage qui est rentré la voiture alors que nous, on n'a rien fait? C'est nous qui sommes responsables?
1: Bah oui, j'ai mis que c'est vous qui sommes responsables.
17: Mais non, faut pas mettre ça.
1: Bah si, parce que moi, sinon, ça va me faire des trucs sur l'assurance et compagnie.
17: Mais oui, mais nous aussi, nos voitures sont assurées, on peut pas mettre une voiture. C'est vous qui avez fait l'accident?
1: Oui, mais comme vous me dites que vous êtes assuré.
17: Mais alors, ça, c'est la meilleure. Vous aussi, vous êtes assuré?
1: Bah, pas vraiment, vraiment non.
17: Ah, bah oui, bah ça, c'est votre problème. À vous. Non, bah, alors n'importe qui peut mettre un petit mot sur un papier, venez...
1: À la limite, je peux rajouter votre nom,
17: non,
1: si vous voulez.
17: Non.
1: Allez, je vous écoute, comme ça je le note directement sur le mot.
17: Mais bien sûr, non, mais attendez, n'importe qui...
1: Bah, allô?
18: Oui, allô?
1: Ah, c'est madame.
18: Si je comprends bien, vous avez accroché un véhicule et vous avez mis nos coordonnées dessus.
1: Voilà, j'ai mis sur le pare-brise.
18: Eh bien, c'est vous qui foutez le pet et puis... Non, mais attendez, mais vous rigolez ou quoi?
1: Bon, oui,
18: mais... Vous voulez que ce soit nous qu'on paye, mais non, mais...
1: Bah, c'est normal que c'est vous qu'on paye, étant donné que c'est votre métier, vous voyez.
18: Ah, parce que c'est notre métier, c'est nous qu'on va payer, non, mais vous rigolez ou quoi? Non, mais vous êtes où?
1: Ah ben, je suis à côté de la voiture que j'ai emboutie, là.
18: Et attendez, mettez-y votre nom, allez-vous, à vous, pas le mien. Qu'est-ce que c'est, ce bordel? Mais vous savez que vous avez vu ça, vous, non, mais oh. Attendez.
1: Allô?
19: Mais attendez, de quoi vous permettez de mettre ça?
1: Et une autre dame, bonjour.
19: Mais alors, vous mettez-vous, c'est vous qui avez accroché. Attendez, mais oh, mais vous allez, vous. Moi, j'ai rien accroché du tout, je veux pas entendre parler.
1: Ah, attendez, il y a le conducteur de la voiture qui arrive, justement.
19: Non, passez-moi le monsieur, là.
1: Attendez, bougez, je vais vous le chercher. Quittez pas, hein.
19: Passez-moi-le.
1: Bonjour, monsieur, je suis justement en ligne avec la dame qui vous a embouti votre voiture.
19: Non, passez-moi-le. Là,
1: Ah non, mais il m'a dit qu'il prenait en charge, hein, vous inquiétez pas.
19: Non, je prends rien du tout en charge, moi.
1: Je vous le passe, hein. Oui, allô?
19: Oui, bonjour, monsieur. monsieur.
1: Bonjour madame, excusez-moi, mais alors
19: bonjour madame, c'est monsieur, moi j'ai rien accroché du tout là.
1: Vous rigolez, vous avez pas vu ma bagnole là?
19: Moi j'ai rien accroché du tout, mais vous le comprenez ça bordel, non, je suis au garage, je vois que c'est cette histoire là. Oh, moi j'appelle la police.
1: Oh bah c'est moi qui les ai appelés madame, excusez-moi, mais là c'est
19: quoi? C'est pas madame, c'est monsieur, moi je vais appeler le commissariat. Là.
1: Justement la police est sur les lieux.
19: Oui, oui, non, non, attendez, la police est sur les lieux. Attendez, moi j'ai rien accroché du tout, oh, je suis au garage, non mais oh.
1: Attendez, quittez pas, je vous passe la police.
19: Mais, oh, ouais, ça suffit, non?
1: J'ai la personne qui m'a embouti là.
19: Mais je m'en fous, moi. C'est pas moi, j'ai rien accroché.
1: Je l'ai au téléphone, je vous la passe.
19: Oh.
1: Allô?
19: Oui.
1: Commissaire Martin à l'appareil.
19: Commissaire Martin, moi j'ai rien accroché du tout là.
1: Ah bah j'ai un témoin.
19: Oui, mais allez-y, ouais, le témoin.
1: Ah bah je vous le passe, quittez pas. Allô?
19: C'est bon. Oh.
1: Oui, bonjour madame, je suis.
19: Madame, c'est monsieur, j'ai rien accroché du tout, moi, je suis au garage.
1: Je suis le témoin Martin.
19: Je m'en fous, le témoin de qui vous êtes, j'ai rien à foutre. Venez me voir, le commissariat, venez au garage.
1: Excusez-moi, oh. Parce que là, il y a mon avocat qui est sur les lieux.
19: Oui, c'est bon, mais oh.
1: Bonjour madame, maître Martin à l'appareil.
19: Oui, maître Martin, arrêtez vos conneries là, maître Martin, hein, c'est bon.
1: Excusez-moi, mais enfin vous tapez la voiture de mon client, c'est quand même...
19: J'ai rien tapé du tout, moi. Vous avez pas compris, là, commissaire Martin, la police est sur le truc et tout, là, mais vous prenez pour qui, là?
1: Alors moi, c'est maître Martin, attention, je suis l'avocat.
19: Je m'en fous, maître Martin, je ne connais pas, moi, vous foutez où vous voulez, maître Martin.
1: Oh, attention, outragisme.
19: Oui, outragisme, attendez.
1: Bon, on va vous convoquer.
19: Oui, convoquez-moi.
1: Attendez, je vous passe le convoquiste.
19: Le convoquiste, ouais, on me raconte que des conneries, là, non?
1: Allô?
19: Oui.
1: Oui, bonjour madame.
19: Oui, bonjour madame, c'est monsieur.
1: Convoquiste Martin à l'appareil.
19: Ouais, convoquiste Martin. Mais vous arrêtez vos conneries là, il y en a marre. Moi je vais appeler le commissariat là.
1: Ah ben je vous le repasse.
19: Ouais, vous le passez moi le commissariat, oui.
1: Oui, bonjour madame, commissaire Martin à l'appareil. Rebonjour.
19: Ouais, commissaire Martin. Attendez, vous arrêtez un peu là. Oh, mais vous avez fini là de nous importuner comme ça?
1: Alors bougez pas, je vous passe l'importuniste Martin.
19: Venez au garage, tu as compris ou quoi?

0: conservation des cimetières, bonjour.
1: Oui, bonjour madame, c'est le cimetière là.
0: Oui.
1: Bonjour, dites-moi, je vous appelle parce que vous savez que la terre là, du cimetière, là, elle est bonne. Vous êtes
0: oui.
1: au courant de ça.
0: Oui, oui, oui.
1: Donc moi, j'ai planté des carottes. Et le problème, c'est que je constate que c'est pas bien arrosé, par contre, le cimetière. Est-ce que ça serait possible d'arroser un peu?
0: Vous que... avez planté des carottes?
1: Oui.
0: Dans le cimetière?
1: Comment?
0: Mais vous avez planté vos carottes où?
1: Eh ben, à côté des tombes, là où la terre a été fraîchement remuée, quoi. Sauf que là, je les vois pas sortir et je pense que c'est un problème d'eau.
0: Bah, c'est-à-dire qu'on n'est pas habilité à arroser les carottes du cimetière, quoi.
1: Ah.
0: Ben non.
1: Parce que la seule solution que j'ai, c'est donc d'installer un arrosage automatique.
0: Mais je ne pense pas que vous ayez la possibilité de faire ce genre de choses.
1: Ah si, si, si, j'ai les moyens.
0: Oui, non, mais parce que il vous faudrait une autorisation particulière. Enfin,
1: bah, je ne vais pas demander aux morts, madame, excusez-moi.
0: Non, monsieur, non, mais bien sûr. Mais enfin, je veux dire qu'au cimetière, on ne plante pas a priori de carottes dans un terrain qui a été remué, voilà.
1: Bah si, ça pousse très bien, justement.
0: Ben ça, je ne vous dis pas le contraire.
1: Et voyez-vous, l'année dernière, j'avais planté du radis. Je ne sais pas si vous avez remarqué, non?
0: Nous, on n'en a pas entendu parler.
1: Voilà, bah, l'année dernière, j'ai quand même fait 16 kilos de radis. Hein.
0: 16 kilos de radis?
1: Bah oui. Sur 41 tombes.
0: Oui, non, mais là, on ne peut pas faire n'importe quoi, monsieur, dans le cimetière, quoi.
1: Comment ça?
0: Bah, je ne sais pas, moi. Est-ce qu'il me viendrait l'idée de me planter des carottes dans un cimetière?
1: Non, mais voilà. Attendez.
0: Vous prenez un arroseur. Bah, à la limite, vous plantez vos carottes, vous prenez le seau d'eau et puis vous arrosez, voilà.
1: Oui, mais bon, mon problème, c'est que maintenant, comme je suis en train d'investir, voyez-vous, sur les cimetières, parce que je me rends compte qu'en fait, je peux vraiment planter tout. Là, j'ai donc...
0: Je suis assez surprise quand même de la démarche.
1: Mais attendez, madame, il faut rentabiliser le cimetière. J'ai donc créé sur l'aile gauche, vous voyez l'aile gauche, non de
0: cette... Est-ce que vous pouvez me donner le carré, enfin, où est-ce que vous avez...
1: Le premier à gauche, j'ai fait une bambouseraie. Donc les bambous vont sortir là bientôt. Donc ça, je vais les vendre en pot.
0: Moi, ça me paraît extraordinaire, votre démarche, quand même. Ça me paraît...
1: Par contre, je voulais vous demander si vous m'autorisiez à placer mes panneaux pour la vente
0: sur la grille d'entrée. Tout de suite. Vous savez quand même que vous êtes au cimetière et de planter des carottes ou des bambous dans un cimetière et de vouloir les revendre pour...
1: Écoutez, si vous voulez voir l'état, puisque tout va sortir samedi, je fais un vin d'honneur dans le cimetière pour faire goûter justement ces carottes et tout ce qu'on a récolté dans le cimetière. Est-ce que je peux vous envoyer un carton d'invitation?
0: Oui, non, mais monsieur...
1: La petite bambou là.
0: Vous savez quand même que vous êtes au cimetière et qu'on va pas... Et ben, monsieur souhaiterait installer... Demandez ça au gardien qui arrose les carottes.
2: Allô? Oui, allô?
1: Oui.
2: Monsieur, bonjour.
1: Oui, bonjour. Vous êtes au courant de la situation?
2: Oui, alors monsieur, je vous écoute, mais je ne comprends pas très bien votre propos. Vous plantez des... vous plantez des choses dans le cimetière?
1: Ben oui, évidemment, oui.
2: Ah, parce que non, c'est pas évident pour moi qu'on plante des carottes dans le cimetière.
1: Ah.
2: On a des problèmes de lapins qui se reproduisent dans un cimetière. On a des pigeons qui salissent des sépultures. Et alors là, maintenant, un planteur de carottes, c'est le comble, quoi.
1: Oh, mais des poireaux, enfin, tout pousse très bien, la terre est riche.
2: Écoutez, monsieur, je vous invite à faire une demande. Par courrier, excusez-moi. C'est la première fois qu'on me demande ça.
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4: Oui, allô?
5: Bonjour, monsieur.
4: Non, c'est une dame.
5: Si vous voulez, c'est bien la station-service?
4: Oui.
5: C'est pour signalifier un produit défectueux.
4: Attendez.
5: Oui, il s'agit des petits sapins magiques que j'ai achetés chez vous.
4: Oui, oui, oui, les petits sapins, alors.
5: Figurez-vous que j'ai planté les petits sapins, j'ai arrosé, ça n'a pas poussé.
4: Ça n'a pas poussé, ça nous met pas qu'il faut arroser quoi que ce soit.
5: Et pourtant, je les ai mis dans la terre, dans des pots.
4: Mais non, ça se met pas en terre, c'est pas marqué sur le carton, alors.
5: Sur le carton, il y a écrit que c'est un arbre, donc forcément, je le plante.
4: Bah non.
5: Bah si, logique, arbre, plante.
4: Mais non, mais ça est en train de m'énerver, là, parce que.
5: Dans ce cas, pourquoi vous vendez des trucs de jardinerie?
4: Mais c'est pas des trucs de jardinerie, pourquoi vous avez mis ça dans un pot?
5: Parce qu'il y avait une promo, si on achetait plusieurs pots, donc j'en ai profité.
4: Mais non, oui, mais on s'en fout des pots de fleurs, là. Moi, je parle des arbres magiques.
5: Pardon, je me permets de préciser quand même, je ne parle pas de pots de fleurs, ce sont plutôt des pots d'arbres. Non, mais je précise.
4: C'est marqué de retirer du sachet.
5: Oui, on retire du sachet et après on plante dans la terre, ça j'ai bien compris.
4: Mais non, ça met pas qu'on le met dans la terre.
5: Bah, moi je suis allé à la jardinerie et ils m'ont dit que le sapin il pousse dans la terre.
4: La jardinerie, qu'est-ce que. Ils sont fous aussi, eux. Arbre magique, c'est un truc en carton.
5: Donc vous reconnaissez que c'est du carton.
4: Bah, c'est un truc en carton, c'est un truc en.
5: Bah oui, donc c'est pas du vrai sapin.
4: Oui, mais je reconnais que c'est en carton, mais c'est qu'il faut le mettre dans la terre. Mais alors, mais réfléchissez un peu.
5: Bah, je réfléchis que mon sapin il va pas pousser tout seul non plus.
4: Vous emmenez votre truc chez Feu Vert ou chez Noroto, je sais pas.
5: Oula,
4: quoi.
5: Pourquoi on m'envoie chez les collègues?
4: Eh bah, ben parce qu'ils vendent le même truc.
5: Oui, et puis on va s'arranger entre commerçants, je vois le truc.
4: Mais non, mais pas, c'est pas entre commerçants.
5: Tu lui dis que les sapins poussent pas dans la terre, ceci, cela. Pardon, mais j'ai mon beau-frère qui est jardiniste.
4: Oh, bah, votre beau-frère, il y connaît rien.
5: Ah, bah, je vous le passe. Jardiniste Martin! Oui, monsieur Martin!
4: Oui, hein.
5: Le monsieur dit que tu connais pas ton métier.
4: Votre beau-frère, il peut très bien dire ce qu'il veut.
5: Bonjour, monsieur, je suis justement mon beau-frère et je dis que vous avez vendu un faux arbre.
4: Non, mais ça, c'est un arbre magique, mais ça se plante pas dans la terre, mais purée de pois, c'est marqué sur l'emballage.
5: Purée de sapin, oui, moi, je vous ai préparé votre facture pour la
4: terre. Bon, allez, hein.
6: Non, mais attendez, vous.
5: Bonjour, monsieur.
6: Ne me dites pas, monsieur, que vous avez mis en pot des arbres magiques pour déodoriser les voitures.
5: Bah si, c'est exactement ça, oui. Allô?
6: Bon, monsieur, alors s'il vous plaît, c'est même pas la peine qu'il m'envoie la facture, parce que la facture, je la paierai pas.
5: Et pourquoi?
6: Parce que déjà, chez moi, je ne vends pas d'arbres à replanter.
5: Ah tiens, vous n'en vendez plus?
6: Je n'ai jamais vendu d'arbres à planter, nous vendons des petits sapins.
5: Ah non, faute!
6: Mais monsieur, laissez-moi parler.
5: Non mais je vous jure, c'est pas du vrai sapin.
6: Attendez, s'il vous plaît.
5: Le monsieur d'avant me l'a confirmé, il a dit c'est du carton.
6: Ah non, monsieur, ça suffit, maintenant, ça suffit, parce que vous me prenez pour une imbécile. Je vends des déhorizons qui sont dans
5: alors,
6: un rayon.
5: Pardon, c'est pas un déhorizon, puisque c'est.
6: Attendez, s'il vous plaît. C'est pas marqué, veuillez planter dans un pot. Un arbre en carton.
5: Bah, je m'excuse, mais j'ai essayé, ça marche pas.
6: Ah, attendez, je comprends pas, là.
5: Et un autre monsieur, bonjour.
6: Attendez, les arbres magiques, c'est pour mettre dans la voiture.
5: Ah, bah, je vois qu'on s'est passé le mot.
6: Non, là, vous vous êtes trompé, c'est pas possible. Parce que les arbres magiques, c'est pour mettre dans la voiture pour faire sentir bon.
5: Bah, déjà, ça peut pas sentir l'arbre, parce qu'il y en a pas dedans.
6: Mais non, c'est du carton.
5: Alors, pourquoi ça s'appelle pas carton magique?
6: Mais parce que c'est la forme d'un sapin.
5: Bah oui, mais alors après, moi, je crois que c'est un sapin.
6: Non, vous pouvez venir physiquement, et puis vous allez voir, vous allez être reçu.
5: Ah bah, merci monsieur, oui, comme ça, je vous apporte la note pour les fournitures.
6: Quelle fourniture?
5: Le terreau, les pots pour les arbres.
6: Bah, non, c'est même pas la peine de vous présenter avec ça, parce que là, on va vous envoyer bouler.
5: Faudrait savoir, je viens ou je me fais bouler?
6: Ah bah, passez, puis vous allez voir.
5: Super, à tout de suite, bisous.
6: Allez, au revoir.
5: Oui, ou comme vous dites, hein, au revoir, monsieur.
6: Terminé.
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7: Bienvenue.
8: Oui, bonjour madame.
7: Bonjour.
8: C'est la fleuriste?
7: Oui.
8: Oui, bonjour madame de la place, chef du service de la voirie à la mairie.
7: Oui.
8: Dites-moi madame, on a eu des petits problèmes encore samedi avec le stationnement automobile devant votre magasin de fleurs.
7: Quel problème?
8: Il y a eu des contraventions et des gens qui sont garés en double fil.
7: Oui.
8: Donc on a décidé à la voirie ce matin de vous mettre des bites.
7: De mettre quoi?
8: On va vous mettre des bites. Vous voyez ce que c'est comme ce sont des tubes
7: Bon.
8: Alors, on va en mettre donc devant chez vous, de part et d'autre, à gauche et à droite, et sur le devant. Alors, combien voulez-vous qu'on vous mette de bites?
7: J'en sais rien, monsieur, moi.
8: Bah, attendez,
7: c'est une femme.
8: Comment?
7: J'ai dit, je suis une femme, j'y connais rien.
8: Ah, madame, attendez, excusez-moi, les femmes connaissent les bites quand même. Attendez, c'est quoi cette histoire-là?
7: Non, mais je veux dire par là que, bon, si vous les mettez à combien de distance?
8: À environ 2 mètres.
7: Ah, voilà, c'est ça qu'il faut me dire. Eh ben, deux, ça me suffit, moi.
8: Deux, ça vous suffit? Attendez, je réfléchis, je regarde le plan. Je vais vous mettre une bite devant.
7: Oui.
8: Qui rentre et qui sort.
7: Oui, ben, faut pas, vous ne me la mettez pas devant, vous me la mettez juste au côté.
8: Bon, la bite pourra rentrer donc dans vous, quoi, hein,
7: oui.
8: Et sortir de vous également.
7: Voilà.
8: Ça vous va, ça?
7: Ah ben là, ça me va.
8: Et vous réglez
7: pour... ben, ça me va parfaitement, parce que s'il y a, c'est que des fois, moi, je peux pas sortir.
8: Non, mais là, vous inquiétez pas, c'est la bite qui rentrera.
7: Ouais.
8: Vous voyez?
7: Ouais, non, mais j'ai compris.
8: Alors, derrière, je vous mets une autre bite.
7: Ouais.
8: Je vous mets une bite derrière également. Est-ce que ça, ça va?
7: Attendez, vous me laissez réfléchir, parce que là, vous m'avez pris drôlement sur le vif, hein.
8: Ah, vous savez, quand on met une bite devant, une bite derrière, il faut agir vite, hein.
7: Bah, justement.
8: C'est pour votre bien, madame.
7: Alors, à partir du coin, si vous m'en mettez juste une là... Est-ce que ça va?
8: Ouais, ça va. Je vous en mets une au coin qui vous prendra un peu de biais, voyez?
7: Oui, une qui prendra sur le biais.
8: Voilà.
7: Je pense pas qu'il faut mettre une autre, je crois pas.
8: Si.
7: Bon, ben vous la mettez. Ben alors, une aux deux extrémités, mais pas deux d'affilée.
8: Qui rentre et qui sort, on est d'accord?
7: Vous me la mettez juste au coin?
8: Je vous la mets dans le fond.
7: Ouais.
8: Ça vous va, ça?
7: Bah, de toute façon, je suis bien obligée de m'y plier, hein.
8: Mais vous inquiétez pas, hein, madame, hein, c'est de la bonne butte, hein, c'est pas... on n'a pas parlé de la taille. Est-ce que vous voulez des grosses ou des moyennes?
7: Oh, alors ne me demandez pas ça, moi je connais rien du tout.
8: Est-ce que vous préférez une grosse bite devant et une moyenne derrière, ou une grosse bite derrière et une moyenne bite devant?
7: Et vous en mettez devant tout le monde comme ça?
8: Devant et derrière, oui.
7: Moi, je sais pas quoi vous dire.
8: Alors, devant, qu'est-ce que je vous mets? Une grosse bite ou une bite moyenne?
7: Ben devant, vous mettez la grosse.
8: Je vous mets quoi?
7: Devant, une grosse.
8: Une grosse bite devant et derrière?
7: Mettez les deux pareil et puis c'est tout. Oh là là, je...
8: Écoutez, c'est très curieux dans cette ville parce que toutes les femmes ont commandé deux grosses bites.
7: Ah, les femmes, elles sont ce qu'elles sont, puis moi aussi, hein.
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9: Bonjour.
5: Bonjour monsieur, c'est bien le salon de coiffure?
9: C'est madame, mais oui, bonjour.
5: Monsieur Martin à l'appareil, ma femme est venue pour se faire lissager chez vous.
9: Pour se faire
5: lissager.
9: C'est-à-dire?
5: Bah, lissager, action d'effectuer un lissage chevelu.
9: Oui, ok.
5: Mais alors, il y a un petit contretemps.
9: Oui.
5: C'est-à-dire que dans le journal, ils disent que certains produits utilisés pour lissager peuvent être toxiques.
9: Ouais, ok.
5: Donc, j'ai dit à ma femme d'aller passer une crânoscopie, au cas où.
9: D'accord, oui.
5: Ouais, j'imagine qu'en tant que coiffeur, vous savez ce que c'est qu'une crânoscopie.
9: Une crânoscopie pour voir s'il n'y avait pas de produit de lissage, du coup.
5: Eh ben voilà, on est d'accord.
9: D'accord.
5: Mais, comme vous le savez sûrement, les crânoscopies ne sont pas remboursées par la Sécu. Donc c'est là que vous interventionnez.
9: Ah oui, bah attendez.
5: Bonjour monsieur, vous êtes le patron?
9: Oui, c'est ça.
5: D'accord, donc comme j'expliquais, suite au passage de ma femme pour se faire lissager chez vous...
9: Je lui ai fait un brushing, je ne lui ai pas lissagé comme vous dites.
5: Bah pourtant après, elle avait les cheveux lissagés.
9: Oui, ils étaient lisses parce que je lui ai fait un brushing.
5: D'accord, donc vous avez fait un brushing lissageant, c'est bien ce que je disais.
9: Oui, bah un brushing et un lissage, c'est pas la même chose, donc j'en fais pas de lissage. Donc forcément c'est un brushing, c'est un lissage avec un shampoing classique.
5: Ah, un shampoing classique? Ah bah ça, vous nous avez pas prévenu.
9: De quoi je vous ai pas prévenu?
5: Vous auriez pu nous dire, attention, j'utilise un produit classique non toxique.
9: Bah, si je vous l'avais dit, monsieur, pour moi, c'est logique, quoi. Personne m'a jamais demandé ça, quoi.
5: Bah oui, mais si on avait su, au moins, elle aurait gardé ses cheveux.
9: Non, mais c'est quoi ce délire
5: C'est comme moi, je lui ai conseillé de se raser la tête.
9: Et du coup, elle s'est rasée la tête?
5: Bah oui, dans le doute. Si jamais il y avait un produit qui risquait de rentrer dans le crâne...
9: Non, mais dans le doute, si c'était déjà rentré dans le cuir chevelu, je vois pas l'intérêt de se raser la tête après.
5: Ah oui, pas faux. Bah encore un truc que vous auriez pu nous dire avant.
9: Déjà, vous m'aurez rappelé avant de raser les cheveux de votre femme. Déjà, ça aurait été plus simple.
5: Ce qui aurait été encore plus simple, c'est que vous me rappeliez avant que je vous rappelle.
9: Non, mais arrêtez un peu le délire, là. Vous êtes arrivé où, là?
5: Bah pardon, mais comment je sais que je dois vous rappeler si vous m'appelez pas pour me le dire?
9: Monsieur, c'est pas la première fois que vous allez dans un salon de coiffure.
5: Oh là, non, moi je vais pas là-dedans, c'est pas mon genre.
9: Oui, mais votre femme, c'est pas la première fois qu'elle va dans un salon de coiffure.
5: Bah si, justement, comme c'était nos 30 ans de mariage, là, je lui ai dit, tiens, allez hop, tu vas te faire lissager.
9: Non, mais c'est...
5: Mais maintenant, il faut qu'on voit pour la facture.
9: Vous en avez rien à secouer de votre facture?
5: Ah non, votre facture, parce qu'il faut régler les deux crânoscopies, vu que j'en ai passé une aussi.
9: Deux crânoscopies, déjà, je ne sais pas ce que c'est qu'une crânoscopie.
5: Bah, une crânoscopie, c'est quand on fait une radio de la tête pour vérifier qu'on n'a pas des produits lissageants qui sont rentrés dans le cerveau.
9: Une radio de la tête, d'accord.
5: Bah oui, puis il faut qu'on voit aussi rapport à l'arrêt de travail.
9: L'arrêt de travail, ah ouais, carrément, l'arrêt de travail.
5: Oui, parce que ma femme est modèle capillaire, elle fait des photos pour les magazines de shampoing fashion.
9: Ah ouais, en plus, elle fait des photos en tant que modèle capillaire.
5: D'ailleurs, elle avait un shooting pour Informatif, le journal des coiffeurs.
9: Ah bah, vu qu'elle a plus de cheveux, là, il n'y a plus de photos.
5: Eh bah voilà, on est bien d'accord.
9: Vous foutez royalement de ma gueule.
5: Bah oui, mais pardon, il y a quand même préjudice.
9: Eh bah, donnez-moi votre facture, venez me voir, monsieur. Venez tout de suite, hein.
5: Alors, tout de suite, je peux pas, disons plutôt vers 20h.
9: Non, on ferme pas à 20h non plus le salon, hein.
5: Ah bah, si vous êtes pas fermé, parfait, donc on dit 20h.
9: Mais 20h, on ne ferme pas à 20h, monsieur.
5: Bah, si vous fermez pas à 20h, c'est que vous êtes ouvert.
9: Non, je suis fermé à 18h30, monsieur.
5: D'accord, et vous rouvrez après?
9: Ouais, on rouvre après, ouais, on fait nocturne.
5: Ah bah, ça, je savais même pas, vous voyez, vous me l'apprenez.
9: Donnez-moi votre numéro de téléphone.
5: Malheureusement, je n'ai pas de téléphone.
9: Ah, vous avez pas de téléphone?
5: Eh non.
9: Bah, vous m'appelez avec un téléphone?
5: Ouais, mais c'est un téléphone jetable, il marche qu'une fois. C'est pour ça, le plus simple, c'est que je passe pour la nocturne.
9: Non, mais vous avez craqué, non, mais c'est hors de question, monsieur. Je ne veux même plus entendre parler de vos conneries.
5: Oh, je vous vois venir.
9: Non, mais c'est mort, mais non.
5: Si, vous essayez de m'amadouer pour que je vous fasse un prix sur les crânoscopies?
9: Oui, bah bien sûr, ouais.
5: Moi, je le savais.
9: Vous êtes con, quoi?
5: Eh allez, les compliments, allons-y.
9: Vous êtes con, ma parole.
5: Bon, écoutez, je veux bien rappeler le crânoscopiste pour voir s'il peut faire un petit 10%.
9: Non, mais j'ai jamais vu un abruti pareil.
5: Ah, c'est gentil, mais vous allez me gêner, arrêtez!
10: Allô?
11: Oui, bonjour madame.
10: Bonjour.
11: France Télécom à l'appareil. Bien, nous avons une bonne nouvelle parce que nous avons remarqué que vous ne consommiez pas beaucoup.
10: Oui.
11: Sur votre abonnement téléphonique, hein?
10: Non.
11: J'imagine que vous devez avoir des portables.
10: Oui.
11: Voilà. On manque de numéros dans le département. Et il y a donc de nouveaux abonnés qui, eux, ont besoin de téléphones fixes. Donc, on va vous couper le téléphone, là, tout à l'heure.
10: Oui, mais je voudrais conserver quand même mon téléphone.
11: Ah non, mais de toute façon, il ne vous sert à rien, puisque vous avez un téléphone portable.
10: Si, moi, je m'en sers quand même.
11: Oh, très peu, hein. On a regardé votre consommation, ça sert à rien, quoi, que vous utilisiez un téléphone fixe alors qu'il y a des gens.
10: Parce qu'on a changé il n'y a pas longtemps, parce qu'on a pris par Internet, quoi.
11: Voilà, c'est ça. Mais si vous voulez, vous ne consommez pas, donc vous ne rapportez pas beaucoup, vous voyez, c'est. Alors que là, on a une personne qui a un cabinet médical qui a besoin d'un numéro, donc on va lui attribuer le vôtre.
10: Oui, mais bon, c'est normal, ça.
11: Ah oui, bien sûr.
10: Ce numéro, on m'appelle sous ce numéro, moi, alors.
11: Oui, mais vous rendez compte, un cabinet médical, lui, il va dépenser dans les 400 euros. Hein.
10: Oui, oui, bien sûr, oui, d'accord, oui, bon, je savais pas.
11: C'est tout bénef pour nous aussi, quoi, il faut penser un peu à nous, quoi.
10: Oui, d'accord, donc ça va, je donne mon numéro d'Internet, en fait.
11: Ah, mais il n'y aura plus de numéro d'Internet.
10: Parce que
11: bah, si je vous coupe on vous coupe l'abonnement téléphonique, madame, vous n'avez plus d'Internet.
10: Mais disons que moi, si on m'appelle sous mon numéro, on m'appelle sur le fixe.
11: Bah là, on vous appellera plus, comme ça, vous aurez la paix, déjà, ne serait-ce que ça, hein. Parce que c'est quand même dérangeant quand on est chez soi, on aime bien être tranquille, puis là, d'un seul coup, le téléphone sonne et hop là.
10: Et bon, je parle quand même avec mon mari et mes enfants.
11: Ah oui, mais ce soir, c'est trop tard parce qu'on va couper dans une heure là.
10: Bah oui, mais bon, je voudrais quand même conserver mon numéro, tout le monde a mon numéro.
11: Mais attendez, madame, j'imagine que votre ligne téléphonique, c'est de votre ligne téléphonique que dépend Internet.
10: Mais non, mais moi, je conserve Internet parce que moi, j'ai pris en plus avec la télé et tout.
11: Qu'est-ce que vous voulez faire avec Internet, à votre âge?
10: Mais comment ça. Mais
11: si vous étiez jeune encore, bon, pour télécharger tout ça, je comprends, mais bon.
10: Je suis pas à la retraite, moi, attendez, j'ai que 40 ans.
11: Oui, mais voilà, 40 ans, vous appelez ça jeune.
10: Bah, mais pourquoi vous voulez, mais je comprends pas trop, là. Parce que bon. Moi, j'ai des enfants à la maison aussi, encore.
11: Eh ben justement, ça sera l'occasion un peu de les sevrer. Comme ça, ils iront moins sur Internet, ils iront chez les amis ou à l'école, et puis voilà.
10: Mais moi, je suis pas... Non, mais moi, je conserve Internet.
11: Ah ben non.
10: Mais qu'est-ce que c'est que cette histoire, là?
11: Ah ben, on peut pas faire autrement.
10: Mais moi, je conserve Internet, puisque j'ai la télé prise dessus et tout.
11: Ah ben, en plus, vous avez la télé en 2009, c'est quand même une drogue dure, ça, madame. À votre âge, vous auriez dû comprendre ça depuis le temps, non?
10: Mais qu'est-ce que vous me racontez, là?
11: Ben, le téléphone, c'est une drogue, d'accord? Internet, c'est une drogue, la télévision aussi. Là, d'un seul coup, en vous coupant le numéro, vous allez être sevré, vous allez revivre, vous allez pouvoir aller vous promener, faire des voyages.
10: Mais pourquoi vous voulez me couper mon numéro de téléphone? J'en ai besoin. Mais qu'est-ce que c'est que ces histoires, là?
11: Ben, madame, écoutez, tous les jours, on a des gens comme
10: j'en
11: vous.
10: J'en ai besoin d'Internet, moi, parce que je travaille dessus.
11: Oh, madame, excusez-moi, mais là, vous m'embêtez, pour pas dire...
10: Mais prenez quelqu'un d'autre qui consomme pas beaucoup de téléphone.
11: Alors donnez-moi un nom de quelqu'un qui consomme.
10: Non, je vais pas vous donner de nom.
11: C'est mais si, comme ça. Attendez, moi je suis en week-end dans 5 minutes là. Alors vite fait, il faut que je trouve une ligne. Aidez-moi.
10: Oui, mais moi c'est pas mes affaires, moi c'est pas.
11: Ah tiens, il y a un salon de coiffure. Avenue Victor Hugo, vous connaissez lui?
10: Non.
11: Peut-être pas besoin du téléphone, lui, le coiffeur, si.
10: Bah moi je sais pas, je connais personne. Donc, moi ça me regarde pas, c'est pas à moi de vous dire, c'est à vous de voir.
11: Attendez, j'ai trouvé. La paroisse.
10: Bah voilà.
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5: Bonjour monsieur, c'est bien l'ambassade de l'ambassade au Portugal.
12: Ambassade... Non, parlez français, allez-y.
5: Oui, non, mais je ne parle pas le portugais.
12: Non, vous parlez le français.
5: Est-ce que vous préférez que je vous parle peut-être en anglais à la
12: non, minute? Non, en français. Je préfère en français.
5: Yes, but I don't speak portugaisish.
12: C'est ce que je dis. Je demande à que vous parliez portugais. Français.
5: Oui, mais pardon. Je ne parle pas portugais.
12: Je suis en train de vous répondre en français.
5: Oui, mais enfin, ça, je ne peux pas le deviner, vous
12: d'accord,
5: voyez.
12: D'accord, alors dites-moi.
5: Bref, j'ai entendu aux informations que normalement, on ne payait pas d'impôts quand on partait au Portugal.
12: Oui.
5: Je suis parti en vacances au Portugal. Et alors là, j'ai quand même reçu mes impôts, là, en France.
12: Sinon, à ce moment-là, tout le monde ferait ça. On va en vacances un mois et puis on paye plus d'impôts en France.
5: Ah, un mois?
12: Non, non, je dis alors n'importe qui ferait ça.
5: Parce que vous me dites un mois, donc du coup, en fait, il faut
12: non,
5: que j'y retourne.
12: Bon, d'accord, j'ai rien dit. Pour ne pas payer d'impôts, il faut être résident.
5: Excusez-moi, parce que là, justement, il parlait de Florent Pagny qui ne paye pas ses impôts. Parce
12: qu'il peut voyager aussi, hein, je pense. Hein.
5: Ah, donc pour lui, les voyages, ça marche. Et pour moi, c'est.
12: J'en sais rien. Bon, excusez-moi, là, je.
13: Oui.
5: Oui, bonjour madame.
13: Vous parlez quoi, français?
5: Oui, je parle français. Du coup, je ne sais pas comment vous dire en portugais que je ne parle pas portugais.
13: Je parle portugais. Je ne parle pas portugais.
5: Vous ne parlez pas portugais non plus?
13: Oui, oui, je parle portugais, oui.
5: Parce que là, j'ai l'impression que je comprends ce que vous dites et pourtant, je ne parle pas portugais.
13: Je parle portugais, mais un petit peu français.
5: Vous êtes portugalais?
13: Oui, je suis portugais, oui.
5: Donc, en tant que portugalais, vous pouvez me faire un papier comme quoi je suis moi aussi portugalais?
13: Non, non, mais on ne se comprend pas là. On ne se comprend pas. On ne va pas faire un papier. N'inquiétez pas, je passe quelqu'un.
5: Moi, je passe, effectivement.
13: Mais ce n'est pas la peine de passer, monsieur. monsieur.
5: Alors pourquoi vous me dites de passer ?
13: Oh là là, je veux vous passer, hein, monsieur.
5: C'est vous qui passez chez moi ?
13: Non, oh là là.
5: Je vous donne mon adresse ?
13: Non, c'est pas la peine, monsieur, oh là là. Si je vous dis que je vous passe quelqu'un ici dans l'ambassade, je vous passe quelqu'un au téléphone. C'est pas personnellement.
5: Ah, vous voulez que je vous passe quelqu'un ? Eh ben écoutez, je peux vous passer mon beau-frère à côté, si vous voulez.
13: Non, je vous dis. Oh là là, on se comprend pas, hein.
5: Et si vous me faites un passeport ?
13: À l'ambassade, c'est pas la peine, monsieur. Oh là là, vous êtes compliqué, hein.
5: Ben non, mais c'est plus simple, vous me faites un passeport de la Portugalie.
13: Non, je fais pas de passeport portugalie ni portugalo.
5: Ah, pas de passeport portugalie, pas de passeport portugalo.
13: Oh, hein, c'est bon.
5: Un passeport portugalo, peut-être.
13: Ça vous commence à énerver, là.
5: Portugalao.
13: Je vous avais dit que je vous passais quelqu'un pour parler avec vous. N'inquiétez pas.
14: Un momento.
13: La personne est occupée.
5: Ah, bonjour madame.
13: La personne elle est occupée.
5: On m'a dit qu'on me passait vers vous pour un problème.
13: La personne elle est occupée, monsieur.
5: Non mais alors, c'est ce que j'expliquais à votre collègue d'avant.
13: Vous êtes compliqué, putain. Il faut y aller au consulat de Portugal, monsieur. Putain, je suis fatigué de vous dire.
5: Non mais alors, dans ce cas, on peut se retrouver à mi-chemin.
13: Mais on passe pas vous voir, monsieur. Oh là là.
5: Le problème, c'est que si moi je viens chez vous au moment où vous venez chez moi, on va se croiser.
13: Oh là là. Mais pourquoi faire ?
5: Eh ben pourquoi faire ? Parce que si
13: c'est
5: vous...
13: pourquoi faire, oui, monsieur.
5: Pourquoi faire ? C'est que moi, il faut que vous disiez que je viens de Portugalie.
13: Oui, mais c'est pas avec nous, monsieur. Oh là là.
5: Oh là là, bah oui, mais si vous y mettez pas du autre.
13: Ah, allez donc, je passe quelqu'un, n'hésitez pas.
15: Oui, bonjour.
5: Oui, ah, bonjour, monsieur.
15: Non, mais c'est une radio, il faut que je vous parle en portugais. Qu'est-ce qu'il faut faire, là, pour que vous compreniez ce que je vous dise ?
5: Ah bah, moi, je peux vous dire en portugais que vous êtes sur Riros e Chanchones.
15: Si c'est pour rire et chansons, c'est très bien, parce que j'écoute cette radio, je suis fan, donc...
5: Ah bah, merci.
15: Donc, il n'y a pas de problème.
5: Et comme on dit en portugais, au revoir, c'est bonne journée.
15: Obrigada, adeus, até a próxima.
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8: Oui, bonjour madame. Madame ?
16: Oui ?
8: Bonjour, vous êtes bien titulaire de l'abonnement 0546 ?
16: Mmh ?
8: Oui, c'est France Télécom à l'appareil.
16: Oui ?
8: Nous installons sur le quartier, sur le 0546, un système téléphonique. Le dernier cri de la technologie infrarouge, c'est-à-dire que vous êtes relié à partir d'aujourd'hui sur l'infrarouge. Votre appareil de téléphone qui est un appareil à fil, hein ?
16: Mmh.
8: Vous avez une fiche, vous avez une prise qui va dans votre mur actuellement, n'est-ce pas ?
16: Oui.
8: Voilà, donc maintenant, vous n'aurez plus besoin de cette prise téléphonique. Vous allez pouvoir vous transporter, vous promener dans votre appartement, prenant l'appareil que vous avez actuellement. Vous le prenez dans vos mains, mais vous débranchez la prise et nous pouvons continuer à parler. Voilà le nouveau système.
16: Mmh.
8: Eh oui, c'est le système.
16: Ah ben, faudrait que vous rappeliez parce que ma belle-mère est descendue, là.
8: Vous avez un appareil de quel type ?
16: Ah ben, je sais pas, c'est chez ma belle-mère, hein. Moi, c'est pas ma maison.
8: Ben non, mais vous savez,
16: c'est
8: madame...
16: C'est ma belle-fille, moi.
8: Comment ?
16: Moi, je suis sa belle-fille, hein.
8: Ah, c'est pour ça, voilà.
16: Ah, bah, écoutez, moi, je suis pas à mon domicile, hein.
8: Voilà, écoutez, c'est un tout petit problème technique. Vous avez
16: Va revenir, là, dans 10 minutes, hein, quart d'heure, si vous pouvez rappeler à ce moment-là.
8: Non, vous avez votre appareil dans la main ?
16: J'ai l'appareil de ma belle-mère dans la main, oui.
8: Voilà, donc vous prenez l'appareil dans la main, vous voyez le cordon téléphonique ?
16: Oui.
8: Vous le tendez tout doucement.
16: Oui, je le tends.
8: Oui, tout doucement, hein.
16: Oui, oui.
8: Bon, nous allons faire un compte à rebours. Je vais inverser la fréquence. Ne bougez pas, madame.
16: Mmh.
8: Vous faites un essai en cette version. Voilà. Un peu plus. Voilà. Écoutez, madame, nous avons un petit problème dans votre appareil téléphonique. Vous n'avez pas un appareil qui ferait masse.
16: Je ne peux pas vous dire. Je ne connais pas le bâtiment ici. Je peux
8: non, un appareil. Un appareil en métal. Vous savez, avec des. Est-ce que. Excusez-moi de vous demander ça. Vous n'avez pas d'appareil dentaire, de plombage, de choses comme ça.
16: Si, j'ai un appareil dentaire, moi.
8: Ah ! Eh ben voilà.
16: Pourquoi ?
8: Eh ben voilà. Ah. Vous avez un appareil dentaire.
16: Ah ben dites donc, vous me posez beaucoup de questions, dites donc.
8: Ah oui, excusez-moi. Mais vous savez.
16: C'est un peu indiscret, mais enfin.
8: Oui, mais vous savez, je suis. Je suis inspecteur à France Télécom, c'est moi qui fais.
16: Oui, mais vous savez, c'est un peu indiscret, ça.
8: Oui, excusez-moi. Hein ? Oui, excusez-moi.
16: Ça me semble un peu indiscret, quoi.
8: C'est un peu intime.
16: Je tique, hein.
8: On va faire le test simplement maintenant pour vérifier que ça marche bien.
16: Oui, mais. Ah, elle est pas là, hein.
8: Madame, j'ai pas besoin qu'elle soit là. Du moment qu'il y a quelqu'un chez vous, c'est parfait. Nous, on teste la ligne. Vous pouvez prendre donc votre téléphone.
16: Oui.
8: Vous le prenez dans les mains. Là, vous l'avez dans les mains, le téléphone ?
16: Oui, j'ai dans les mains.
8: Vous allez, tout en me parlant, hein, j'ai besoin de vous entendre pour faire les tests, vous allez vers votre prise téléphonique.
16: Oui.
8: Et vous allez voir que, quand je vous le dirai, vous enlèverez, vous décrocherez.
16: La prise, d'accord.
8: Voilà la prise, et vous verrez que nous pouvons continuer à nous parler normalement.
16: Oui, ben vous allez me dire, et puis je vais la débrancher.
8: D'accord, donc je vais vous faire avec vous un compte à rebours. Alors, vous m'entendez ?
16: Oui.
8: À partir de 5, vous faites le compte à rebours, vous décrochez la prise et à 0, nous continuons de nous parler normalement.
14: D'accord.
8: Je vous écoute.
14: Oui. Alors, 5, 4, 3, 2, 1, 0.
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14: Allô.
5: Bonjour monsieur, c'est bien le centre auto?
14: Oui.
5: J'ai acheté de l'huile chez vous, elle est pas bonne.
14: Elle est pas bonne.
5: Ah, vous êtes déjà au courant?
14: Mais je sais même pas ce que c'est comme huile.
5: Mais si, c'est celle dans un bidon en plastique.
14: Toutes les huiles, elles sont en bidon plastique, monsieur.
5: Ah, bah le mien, il a un bouchon.
14: Mais c'est quoi le problème?
5: Bah le problème, c'est le docteur.
14: Le docteur?
5: Oui, il m'a dit que votre huile n'était pas comestible.
14: Le docteur, il a dit qu'elle était pas comestible.
5: Ah oui, il a été catégorique. Elle est pas du tout adaptée à la cuisson.
14: Pour la cuisson, mais vous c'est quoi le délire là, monsieur? On fait pas cuire de l'huile de moteur?
5: Hein. Non, on chauffait. J'ai voulu faire des frites avec, donc j'ai rempli
14: monsieur,
5: la...
14: Monsieur, vous êtes dans un centre auto.
18: Un garage.
14: Donc on vend pas d'huile.
5: Ah bah si. Non seulement vous m'avez vendu de l'huile, mais en plus elle a bousillé ma friteuse.
14: Non.
19: Allô?
5: Bonjour madame.
19: Oui, bonjour monsieur.
5: J'ai donc votre huile qui est pas bonne.
19: Comment ça, elle est pas bonne?
5: Oui, on est bien d'accord.
19: Donc comment ça, elle est pas bonne, l'huile?
5: Non seulement elle est pas bonne, mais en plus elle m'a ruiné ma friteuse.
19: Non mais vous êtes dans un garage, monsieur, là.
5: Non, pas du tout. Je suis chez moi, à Martinville.
19: Non mais monsieur, attendez, je vous arrête. Vous êtes dans un garage, là.
5: Absolument pas, non, je suis dans mon salon, je sais
19: monsieur,
5: quand même.
19: Monsieur, je suis un garage, je vends pas d'huile.
5: Pardon, mais votre collègue a reconnu que vous vendez de l'huile en bidon.
19: Non mais monsieur, c'est un bidon d'huile voiture, vous me parlez?
5: Oui, sûrement, oui.
19: Pour cuisiner?
5: Ah bah alors surtout pas, justement.
19: Mais monsieur, je vends pas d'huile de cuisine. Vous vendez pas de l'huile pour friture, je vends de l'huile pour de moteur.
5: Merci, mais vous m'auriez dit que votre huile était incomestible un peu plus tôt, on n'en serait pas
19: mais
5: là.
19: Monsieur, vous avez un problème. Écoutez, vous avez un souci. C'est marqué de l'huile moteur sur un bidon. Vous m'achetez de l'huile pour faire la friture, mais vous êtes pas bien, monsieur. Vous avez un souci.
5: Ah oui, j'ai un souci parce que la friteuse en pétant, elle m'a mis de l'huile.
19: Non, mais monsieur, non, monsieur. Bon, écoutez, vous avez un problème.
5: Ah oui, j'ai un problème parce que maintenant tous les murs de la cuisine sont frits.
19: Non, non, mais attendez.
5: Eh ouais, maintenant va falloir tout défriter.
19: Venez avec le bidon et on va en parler face à face. Venez.
5: Très bien, je rapporte le bidon, la friteuse et j'ai le devis pour défriter les murs aussi.
19: Ouais, ouais, ouais, c'est ça, ouais.
5: Ah, mais bien sûr.
19: Mais bien sûr. Mais bien sûr. Foutez-moi de ma gueule en plus.
5: Alors, sans vouloir me foutre de notre gueule.
19: J'ai rien compris.
5: Ah, une autre madame.
19: C'est pas madame, c'est monsieur, mais c'est pas grave, c'est pareil.
5: Oui, si vous voulez.
19: Déjà, ça se boit pas de l'huile.
5: Oui, parce que visiblement, c'est de l'huile périmagée.
19: Mais comment vous savez que l'huile, elle peut être périmagée?
5: Bah, j'ai quand même des indices. Entre la friteuse qui saute et les murs qui sont tout frités.
19: C'est la première fois que j'entends ça.
5: Pardon, mais il y a un problème.
19: C'est la première fois que j'entends ça. T'as dû entendre, toi?
5: Et puis attendez, il y a le chat aussi. Quand la friteuse a sauté, pam! Il s'est retrouvé collé au plafond.
19: Et là, je vais passer à la télé, là.
5: Ah oui, alors retournez-vous.
19: Ouais.
5: Vous voyez la caméra?
19: Ouais.
5: Faites coucou.
19: Ouais. Bonjour.
5: Dites bonjour, madame.
19: Bonjour, madame.
5: Bonjour, madame. Je suis sur Rire et Chanson.
19: Je suis sur Rire et Chanson. Je m'appelle Coco. Je suis un blaireau. Je me suis fait baiser.
5: Eh ben moi c'est Martin, je suis trop con, enchanté.
19: Ah ça me paraissait bizarre, de l'huile périmagée, alors là. Eh ben écoutez, c'est super, passez boire un café, on sera toujours content de vous voir.
5: Ok, bah je viendrai avec le vinaigre, comme ça on pourra faire une sauce.
19: Ok, pas de problème, allez, bonne journée à vous.
5: Eh ben salut Coco. Oh,
19: salut.
5: Et je dirais même pour la dernière fois de la saison, au revoir madame.
19: Ah. Au revoir madame.
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20: Tourisme Vermeville, bonjour.
21: Oui, bonjour madame.
20: Bonjour monsieur.
21: C'est l'agence de tourisme.
20: Oui monsieur.
21: Ah, bonjour, madame Ledoux à l'appareil.
20: Oui, qu'est-ce que je peux vous faire pour un service madame?
21: J'aurais voulu un billet de train.
20: Oui.
21: Pour Avranches, Lourdes.
20: Alors attendez, je note.
21: Mais vous avez de quoi noter?
20: Quelle date vous auriez voulu, madame?
21: Oh ben, vous avez l'air plaisant. Vous avez l'air de vous distraire et de vous amuser.
20: Ben, tant qu'à faire pour travailler, autant travailler dans la bonne humeur, hein?
21: Oui, parce que vous savez, moi, à mon âge, hein, j'ai peu l'occasion de rire.
20: Vous regardez par là, dans la rue, il y a plein d'occasions de rire, vous savez.
21: Je ne peux pas sortir, monsieur, je suis handicapé à 85%.
20: Ben, vous regardez par la fenêtre.
21: Je suis non-voyante.
20: Ben, excusez-moi, madame, je vous prie de m'excuser. Alors, vous êtes non-voyante, handicapée à 85%.
21: Oui.
20: Et vous aimeriez partir d'Avranches pour aller à Lourdes.
21: Voilà.
20: C'est ça, madame.
21: Oh, évidemment, en place handicapée, avec les réductions, pour l'aller.
20: Oui.
21: Et pour le retour, par contre, Lourdes-Avranches.
20: Oui.
21: Ben non handicapée, quoi.
20: Monsieur, vous croyez au miracle?
21: Pardon, monsieur.
20: Alors, à quelle date vous auriez aimé, madame?
21: Écoutez, j'aimerais partir début juillet.
20: Début juillet.
21: Monsieur, c'est ma dernière chance, hein.
20: Air-sense.
21: Ma dernière chance.
20: Ah, votre dernière chance. Excusez-moi, j'avais pas compris. Bon, alors... Alors, à l'aller, c'est la place handicapée, et au retour, bien sûr, tarif plein, c'est ça?
21: Voilà.
20: D'accord. Ah oui, vous m'avez pas dit la date du retour.
21: Vous savez, un miracle, on ne peut pas savoir, hein.
20: En fait, vous attendrez là-bas?
21: Oui.
20: Et si ça prend longtemps?
21: Mais qu'est-ce que vous voulez que je fasse?
20: Un peu des distractions à Lourdes, il n'y en a pas beaucoup, hein.
21: Ah, monsieur, vous savez, à mon âge, qu'est-ce que vous voulez que je fasse comme distraction?
20: Je sais pas, moi, le bridge, les cartes...
21: Je suis non-voyante,
20: ah,
21: hein.
20: Ah oui, c'est vrai. Oui. Le cinéma, il n'y en a pas à Lourdes, hein.
21: Je suis non-voyante, hein.
20: Ah ben oui, je sais pas, je peux pas vous dire. Je vois pas, en fait, je vois
21: oui,
20: pas.
21: Oui, moi non plus. Non. Comment?
20: Non, excusez-moi. Oh, ben, décidément.
0: Bonjour.
5: Bonjour monsieur, c'est bien la fromagerie?
0: Oui.
5: Monsieur Martin à l'appareil, les débarrasseurs Martin.
0: Oui.
5: Il faut que je vienne pour vous débarrasser.
0: Mais vous voulez débarrasser quoi exactement?
5: Ah bah tout, c'est un débarrassage total, donc on prend tout ce qu'il y a à l'intérieur.
0: C'est un magasin monsieur.
5: Je sais, mais j'ai déclaré que j'avais fait un débarrassage de magasin chez vous, et là, pim, j'ai un contrôle fiscaliste.
0: Oui.
5: Donc, je vais venir débarrasser votre magasin au cas où il y aurait un inspecteur qui viendrait vérifier que j'ai bien fait le boulot chez vous.
0: Mais non, vous oubliez ça monsieur. Vous allez frauder un truc. Je vais pas rentrer dans vos combines.
5: Bon, combine.
0: Bah, combine. Vous avez déclaré un truc qui est pas vrai, monsieur. Donc, c'est une combine.
5: Ouais, à la limite, une combinette. Et encore.
0: Non, mais vous êtes en plein rêve.
5: En tout cas, si l'inspecteur arrive avant que je vous ai débarrassé, surtout, vous ne le laissez pas rentrer.
0: Mais... je suis un magasin. Donc s'il vient en tant que client aux horaires d'ouverture, vous voulez que je fasse quoi?
5: Bah c'est très simple, vous ne faites entrer que les habitués.
0: Non.
5: Vous filtrez à l'entrée et quand c'est un client que vous connaissez pas, vous le refusez.
0: Mais j'ai autre chose à faire que de filtrer la clientèle, monsieur. Le samedi, on a 230 clients et même s'il y a un client que je ne connais pas qui veut rentrer chez moi, et bien sûr qu'il est bienvenu.
5: Ah oui, et alors si c'est l'inspecteur, on fait quoi?
0: Mais est-ce que c'est mon problème?
5: Disons que comme mon problème est un petit peu votre problème, on peut dire que oui.
0: Ah bah non, c'est votre problème.
5: Ouais, si vous préférez, disons notre problème.
0: Et puis donc, oui, ok. Le monsieur qui rentre dit « Ouais, je suis l'inspecteur. Vous allez faire quoi ?»
5: Eh ben, vous lui dites que c'est fermé.
0: Mais pourquoi j'irais dire ça? Sous quel prétexte? Je vous connais pas, monsieur.
5: Je sais, mais comme on a déclaré un débarrassage chez vous...
0: Oui, mais vous avez voulu faire des choses qui sont pas légales. Ben, va falloir assumer.
5: Bah oui, mais enfin, ce serait quand même vachement plus simple pour moi.
0: Mais je vais pas fermer un magasin pour vous.
5: Ah, vous voulez pas fermer, d'accord, je comprends. Vous me demandez de vous trouver un local pendant que le magasin est vide.
0: Mais non, vous me trouvez rien du tout.
5: Eh, vous avez du bol, je suis un peu dans l'immobilier aussi, donc je peux vous trouver un truc, un bout de hangar, quelque chose.
0: Mais vous allez me trouver un hangar, mais vous vous rendez pas compte?
5: Bon, je vois pas ce que vous avez contre les hangars, c'est très bien le hangar.
0: Ah, mais vous êtes à côté de vos pompes, hein, c'est pas possible. Hein.
5: Pardon, mais pourquoi vous voulez que j'enlève mes chaussures?
0: Vous enleviez vos chaussures?
5: Oui, pardon, si je dois enlever mes pompes à chaque fois que je rentre dans une fromagerie, vous vous rendez compte?
0: Alors attendez.
5: Oui.
0: Non mais n'importe quoi monsieur, enfin vous faites n'importe quoi là.
5: Eh bah bonjour monsieur, vous êtes le responsable?
0: Oui, et donc?
5: Et donc, votre collègue me fait toute une histoire pour un simple débarrassage.
0: Non mais vous vous rendez compte de ce que c'est une fromagerie? Demandez à quelqu'un d'autre, ailleurs, je sais pas, il n'y a pas un garage.
5: Ah bah justement, vous faites bien de m'en parler du garage parce que j'ai débarrassé une casse automobile hier et comme c'est plein chez moi, je vais venir stocker quelques pièces auto dans votre fromagerie.
0: Non mais vous rigolez ou quoi? Vous pensez que j'ai que ça qu'à faire?
5: Vous je sais pas, mais moi vous inquiétez pas, justement j'ai que ça qu'à faire.
0: C'est un brocanteur, parce qu'en fait, il a un contrôle de je sais pas quoi, parce qu'il a mal fait son boulot, ça ne voit à rien encore.
5: Non, bah ça, c'est cadeau.
0: Et vous me déposez des trucs dans ma boutique pour éviter le contrôle.
5: Pardon, si vous voulez, j'appelle l'inspecteur travailliste et je lui dis que j'ai vu avec vous rapport au débarrassage.
0: Non, vous dites pas que vous avez vu avec moi, vous dites que vous n'avez pas déclaré ce que vous deviez déclarer.
5: Oula, beaucoup trop compliqué, non, on va garder mon système.
0: Vous êtes un brocanteur, vous me faites chier au téléphone.
5: Comment, pardon, moi je suis un brocanteur? Non mais attendez, brocanteur vous-même?
0: Vous pensez qu'on est des brocanteurs? J'en ai rien à foutre, moi.
5: Bah pardon, moi je suis débarrasseur, on ne mélange pas les brocanteurs et les débarrasseurs.
0: Si, non.
5: Je m'excuse, mais c'est la première fois qu'on ose me traiter de brocanteur.
0: Moi aussi.
5: Ouais, me le dites pas deux fois, hein.
0: Vous êtes un brocanteur.
5: Et allez, ça recommence à brocanter.
0: Allez brocanter ailleurs.

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2: 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Mais est-ce qu'elle est morte?
3: Oh, elle est sur le flanc. Et vous savez, il y a sa corne qui a crevé le pneu quand même.
2: Oui, elle est choquée là. Elle est peut-être pas morte. Il faut que vous voyiez la gendarmerie, hein?
3: Ben là, je regarde, je la vois pas.
2: Ben vous pouvez pas la voir. Il faut lui téléphoner à la gendarmerie.
3: Mais je vais me faire gronder. Parce que j'ai pas mon permis de conduire, c'est ça?
2: Oh, bonne mère!
3: Oh oui, j'ai confondu, vous savez, les freins et l'accélérateur.
2: Oh là là! Et vous pouvez pas bouger la voiture?
3: Ben, je vais essayer, mais le problème, c'est que si je bouge la voiture, la vache, elle va venir avec.
2: Pourquoi? Parce qu'elle elle est coincée avec la voiture?
3: Elle a sa corne dans le pneu.
2: Oh! Et vous avez personne autour?
3: Attendez, je regarde, hein. Il y a un monsieur, mais il est loin.
2: Eh ben, il faut lui faire signe, hein.
3: Comment?
2: Parce qu'il faut couper le pneu pour pouvoir libérer la vache, hein.
3: Comment je peux faire signe? Je lève la main?
2: Oui.
3: Je dois monter sur le capot?
2: Ah ben non, vous allez tomber, alors.
3: Oh mon Dieu, ça bouge!
2: Mais non, vous allez tomber!
3: Oh!
2: Allô? Allô, vous êtes tombé?
3: Oh, je suis tombé!
2: Eh ben voilà.
3: Je me suis coincé sous la vache.
2: Oh, bonne mère.
3: Ah, je crois qu'il y a le monsieur qui arrive.
2: Ah bon? Ben, il va vous aider.
4: Oh là, ben, qu'est-ce qui se passe, là?
2: Oh là là là là là là.
4: Allô?
2: Oui, monsieur, je suis la Société protectrice animaux de La Rochelle. Cette dame vient de me téléphoner.
4: Quelle dame? Il n'y a personne, madame. Il y a une voiture, il y a une vache qui est coincée...
2: Eh ben, la dame, elle est sous la voiture, regardez.
4: Sous la voiture?
2: Sous la voiture ou je sais pas quoi.
4: Attendez, je regarde. Non, sous la voiture, il n'y a personne. Hein.
2: Eh ben, elle n'est pas sous la vache, non?
4: Ouais, mais attendez, comment voulez-vous que je soulève la vache? Parce que la vache, elle a sa corne qui est dans le pneu, en plus.
2: Il faudrait couper le pneu pour libérer la vache. Mais la dame, elle était là, la dame. Elle est coincée.
4: Attendez, on dirait une jambe qui dépasse sous la vache.
2: Ah ben voilà.
3: Au secours!
2: Au secours, oui.
4: Je soulève la patte de la vache, mais dites donc, c'est lourd, hein?
2: Oh là là.
4: Oh là là, aidez-moi, madame, s'il vous plaît.
2: Oui.
4: Si vous pouvez me soutenir, madame, parce que c'est très lourd, là.
2: Écoutez, moi, je peux téléphoner à la gendarmerie, si vous voulez.
4: Non, moi, je suis gendarme, ça va, mais... Oh. Moi, je vais dire Oïs, si vous pouvez m'aider avec Oïs, ça va m'aider.
2: Oïs. Oïs.
4: Oh.
2: Allez, ouf.
4: Oh.
2: Allez, fort.
4: Oh.
2: Allez.
4: Ouf.
2: Soulevez.
4: Oh.
2: Oh là là là là.
4: Oh.
2: Allez, hop. Est-ce que vous la voyez?
4: Je vois sa jambe.
2: Oh là là, elle va être étouffée.
3: Au secours, j'étouffe!
4: J'entends sa voix.
2: Oui, vous entendez sa voix. Est-ce que vous allez pouvoir la soulever?
4: Oh, je soulève encore la vache. Oh.
2: Attrapez pas de hernie, hein.
4: Oh.
2: Allez, du courage.
4: Ça y est, je la tiens.
2: Ah, vous la tenez.
4: Attendez, je la soulève pas les jambes.
2: Bon.
3: Oh mon Dieu.
2: Oh là là là là là là.
3: Oh mon Dieu, je respire.
2: Ouais, elle respire. Bon.
3: Oh.
2: Alors, monsieur, maintenant, je vais vous expliquer ce qu'elle m'a dit.
4: Mais comment vous avez fait pour...
2: Alors, monsieur le gendarme...
4: Comment vous avez fait pour renverser une vache ou...
3: Eh bien, voilà, je roulais sur la route et je déteste les vaches. Il y en a une qui m'a coupé la route. Et donc, au moment où elle me coupait la route, j'étais en ligne avec la dame de la SPA. Et donc, la dame de la SPA m'a dit, il faut lui rentrer dedans, il n'y a pas de souci, il faut lui rentrer dedans.
2: Ah non, non, non, non.
3: Alors, j'ai foncé dans la vache.
2: Oh non, non, non, non, non.
3: Ensuite, la dame m'a dit,
2: elle m'a dit,
3: montez sur le capot.
2: Oh là là.
3: Pour faire signe aux gendarmes.
2: Je lui ai défendu de monter sur le capot. J'ai dit, madame, vous allez tomber. Alors, non, c'est pas possible, ça, hein.
4: Bon, en même temps, attendez.
2: Mais elle a pas de permis, hein, cette dame.
4: La vache est toujours vivante, en plus.
2: Ben, si elle a la corne de prise, elle peut pas se libérer, la vache.
4: Attendez, je fais marche arrière avec la voiture.
2: Oh non, mais ça va pas dans sa tête, cette femme. Pensez que je lui ai pas dit de monter sur un capot. Allons.
4: Oh, la vache se libère.
2: Bon.
4: Et la vache repart, elle nous fait un petit signe de la tête amical.
2: Voilà, c'est une belle histoire.
4: La vache a une larme à l'œil.
2: Ah oui, ça m'étonne pas.
4: Elle me reconnaît,
2: parce
4: on
2: qu'elle
4: dirait.
2: Elle doit être contente. Et vous pourrez aller lui dire bonjour de temps en temps, elle va vous reconnaître.
4: Pâquerette,
2: voilà. Je cherchais... Il faut lui mettre une pâquerette à l'oreille.
4: Je prends la pâquerette, je lui mets sur l'oreille.
2: Voilà.
4: Ouais, oui, c'est vrai qu'elle est jolie. Mais elle me reconnaît, elle me regarde. Hein. Je suis son sauveur.
2: Oui, mais je suis sûre qu'elle doit vous bénir, là. C'est magique, ça.
3: Et moi, je fais quoi maintenant dans cette histoire?
4: Eh ben, vous me suivez, parce que sans

0: permis de conduire, là, ça va barder pour vous.
1: Oh ben non.
2: Elle a peur.
0: Vous croyez?
2: Oui. Elle a très peur, mais je crois qu'elle a perdu un peu la tête, cette dame.
0: Vous avez quel âge, madame?
1: 103 ans.
2: Combien?
0: Elle a 103 ans.
2: 103 ans. 103 ans sans permis. Et elle emboutit une vache. Et un gendarme la libère. Écoutez. Et quand je vais expliquer ça... Oh là là, c'est...
0: Vous savez ce que je crois qu'ils vont vous dire? Ils vont vous dire que c'était une blague pour la radio Rire et Chanson.
2: Vous êtes comment vous appelez?
0: Jean-Yves Lafesse.
2: Oh, c'est pas vrai. Dites-moi Jean-Yves Lafesse, vous m'avez regardé un jour à votre radio, hein? Je m'en souviens.
0: Quoi, c'est la deuxième fois?
2: C'est la deuxième fois. C'est pas possible.
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4: Allô.
5: Bonjour monsieur.
4: C'est... Non, c'est madame.
5: Non, c'est monsieur à l'appareil. C'est bien le café?
4: Oui.
5: Je vous appelle pour la journée mondiale des animaux ce mardi.
4: Ouais.
5: Moi, j'ai prévu de faire une petite animation chez vous. Il faut que je puisse venir avec mon poney demain matin.
4: Avec votre poney demain matin?
5: Voilà, parce que comme je fais un numéro de dressage de poney à l'heure du déjeuner.
4: Vous installez ça où?
5: Bah, dans la salle de restauration.
4: Avec un poney dans le café?
5: Voilà.
4: Mon patron, il acceptera jamais que vous rentrez votre poney dans le café, monsieur. Son café, il est neuf.
5: Le café est neuf?
4: Bah, il vient d'être fait.
5: Mon poney aussi, il est neuf, donc ça tombe bien.
4: Attendez, est-ce que t'es au courant qu'il y a quelqu'un qui doit venir pour la journée mondiale des animaux avec un poney?
6: Oui, bonjour.
5: Bonjour, madame.
6: C'est un restaurant, monsieur. Je veux pas faire rentrer un poney dans un restaurant.
5: Non, mais c'est moi qui l'amène, si vous voulez. Moi,
6: Même que c'est vous qui l'amenez, monsieur, ça se fait pas. Les gens, ils vont venir manger, il va y avoir des poils.
5: Excusez-moi, vous avez de quoi diffuser de la musique ou pas?
6: Oui, on a de quoi diffuser de la musique.
5: D'accord, parce qu'il y a une musique quand le poney rentre.
6: Ah, mais vous avez toujours pas compris que je voulais pas de poney. Hein.
5: Non, mais si vous voulez, le spectacle, lui, il a l'habitude d'entendre.
6: Monsieur, vous comprenez pas le français ou quoi? Je vous ai dit que je voulais pas de poney dans mon établissement. Je parle pas en chinois quand même. Je veux pas faire rentrer un poney dans mon restaurant, vous êtes pas bien ou quoi?
5: Non, mais moi, j'ai fait la publicité, si vous voulez, j'ai annoncé que
6: ah, mais vous avez fait la publicité, nous on n'est pas au courant. Non, mais c'est quoi ce délire là? Donc vous faites des publicités, vous me téléphonez la veille pour le lendemain, me dire voilà, demain je viens avec un poney chez vous. Vous foutez pas un peu de ma gueule?
5: Bah, c'est pas moi qui ai choisi la date de la journée mondiale.
6: Ah, hein, ouais, c'est pas moi non plus qui l'ai choisi.
5: Ah, bah non, c'est un truc de l'ONU, vous regardez sur internet.
6: Ouais, bah l'ONU, je m'en tape de l'ONU.
5: Ah, bah merci pour eux.
6: Ouais, bah merci pour eux, ouais.
5: Bon, idéalement, si on pouvait faire une petite répétition, parce que comme il connaît pas le.
6: Ah, mais fous de ma gueule là, tu comprends pas ce que je te dis, ouais. Là, je vais commencer à te tutoyer, t'es en train de me vénère là.
5: Non, bah on peut tutoyer si tu préfères, si tu te sens plus à l'aise comme ça.
6: Tu vas sur le rond-point, tu vas où tu veux, mais tu rentreras pas dans mon établissement avec un poney.
5: Le problème, c'est que moi, j'ai quand même des réservations déjà que j'ai bookées.
6: Ouais, t'as des réservations où? Chez moi. Ma parole, t'es un malade, toi.
5: Ils ont réservé en se disant, on se fait un petit déjeuner poney.
6: Un petit déjeuner poney, mais t'as vu ça où, toi? Arrête de regarder les dessins animés, ma couille. Hein.
5: Non, mais tout est calé, hein, je te rassure. Hein, moi, je viens avec tout le matériel.
6: Même que tu viens avec tout le matériel, ce que tu comprends pas, c'est que tu rentreras pas, tu vas rester à la porte avec ton matériel. Le poney, t'es le mettra sur le rond-point, t'es le mot, t'es veux ton poney, gros, t'es peux même te le carrer dans le.
5: Non, alors excuse-moi, mais alors ça, tu le diras en face, ça.
6: Hein?
5: Tu le diras en face, ça?
6: Ouais, je te le dis en face.
5: Non, pas à moi. Je veux dire, en face du poney, tu lui dirais ça au poney.
6: Bah ouais, je lui dirais, t'as cru quoi? T'es un narvalo, toi, la tête de ma mère.
5: Non, mais je te passe mon poney, on va voir si tu vas lui dire la même chose.
6: Ouais, vas-y, passe-toi ton poney.
5: Martin?
6: Je suis à Berve.
5: Viens, Martin. Viens, il y a le monsieur du café qui veut te parler. Allô?
6: Ouais, vous êtes des martyrs, ouais.
5: Qu'est-ce que tu dis?
6: Bah, tu te fous de ma gueule, la vérité, ça, c'est une blague. Tu travailles pour la radio ou quoi?
5: Ah, bah alors, c'est quelle radio?
6: C'est quelle radio?
5: Ouais.
6: Tu fais des conneries comme ça?
5: Ça s'appelle l'appel trop con.
6: Ça s'appelle l'appel trop con?
5: Ouais.
6: Ah, ouais, j'ai la chanson.
5: Bah, ouais?
6: Hein? J'ai la chanson.
5: Bah, grave.
6: On a gagné quoi?
5: Vous avez gagné un spectacle de poney, que je peux passer faire quand tu veux.
6: Non, c'est des ouf.
5: Eh ben, bonne journée.
6: Ouais, bonne journée, allez, salut.
5: Salut.
6: J'ai gagné un spectacle de poney.
5: Ah non, t'as pas gagné un spectacle de poney. Oh merde.
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9: Oui.
10: Oui, bonjour madame.
9: Bonjour.
10: Je suis bien à l'école.
9: Oui.
10: Oui, bonjour madame. Monsieur de la place à l'appareil inspection d'académie. Est-ce qu'on peut avoir la direction?
9: C'est moi.
10: Ah bah très bien, bonjour. Un inspecteur d'académie est venu vous voir, je ne sais pas si vous l'avez vu.
9: Non, je ne l'ai pas vu.
10: Il n'est pas arrivé encore, est-ce que s'il arrive, vous pouvez lui demander de nous rappeler d'urgence à Toulouse?
9: Qui rappelle,
10: absolument. Monsieur de la place à l'inspection d'académie. Hein.
9: Oui.
10: Alors l'inspecteur d'académie s'appelle monsieur Moncu. Oui. M-O-N-C-U-L.
9: Oui, d'accord.
10: Ah, attendez, parce que...
11: Il est arrivé, non?
10: Bah non, apparemment, il n'est pas arrivé.
11: Allô?
9: Oui.
11: Bonjour, madame.
9: Bonjour, monsieur.
11: Vous l'avez vu, non?
9: Mais,
11: Vous l'avez vu?
9: Mais qui?
11: Mon cul.
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3: Allô?
5: Bonjour monsieur, c'est bien le boucheur charcuteur traiteuriste?
3: Oui.
5: Monsieur Martin à l'appareil, j'ai un problème avec votre micro-ondes.
3: Comment? Qu'est-ce qui se passe?
5: J'ai remarqué que chaque fois que vous mettez le micro-ondes en route chez vous, il y a la télé qui se brouille chez moi.
3: Et qu'est-ce que vous êtes qui monsieur?
5: Pardon, monsieur Martin, je viens d'emménager à côté.
3: Non mais monsieur, je n'ai jamais eu de problème depuis 40 ans que je suis ici.
5: Alors, j'ai fait un relevé électro-micro-ondique et c'est géolocalifié pile chez vous.
3: Mais non!
5: Déjà, tous les soirs à 21h, je sais pas ce que vous faites cuire.
3: Non mais monsieur, à 21h, je suis loin d'être ici monsieur. Hein. Le magasin est fermé, tout est fermé.
5: Ouais, alors à mon avis, il y a un gars de chez vous qui reste en douce.
3: Il y a personne qui reste en douce, mais vous, est-ce que vous pensez qu'il y a un gars de chez moi qui va rester là pour s'amuser à...
5: Ah, comme ça, lui, il réchauffe tous ses plats à la boutique, ça lui évite de le faire chez lui.
3: Mais non monsieur!
5: Peut-être même que vous en avez un qui dort au magasin.
3: Il y en a aucun qui dort au magasin. Si vous n'êtes pas idiot, vous passez le soir devant le magasin, tout est fermé, voilà.
5: Très bonne idée. Laissez le magasin ouvert en partant, comme ça je passerai ce soir.
3: Je ne laisse pas le magasin ouvert monsieur à 21h.
5: Ah, bah sinon je passe récupérer les clés vite fait si vous voulez.
3: Non du tout, vous n'aurez pas les clés du magasin monsieur.
5: Non mais je fais un double, je vous les rapporte.
3: Non monsieur, vous n'aurez pas de double du magasin. C'est bon là, hein.
5: Quand vous dites c'est bon pour les clés ou pour laisser ouvert?
3: Voilà. Non, je ne vous donnerai pas de clés du magasin.
12: C'est un voisin, monsieur Martin, il veut les clés du magasin parce qu'on lui a dit que c'était notre micro-ondes et qu'il faisait des interférences.
3: Monsieur, donnez-moi votre numéro de téléphone.
5: Malheureusement, je n'ai pas encore le téléphone parce que je viens juste d'emménager.
3: Et comment vous appelez là?
5: Bah moi, je m'appelle Martin.
3: Non, vous avez bien un téléphone puisque vous êtes en train de m'appeler.
5: Ah non, pas du tout.
3: Bah, puisque vous êtes en train de m'appeler là.
5: Non, je crois pas.
3: Ah ben si, vous avez bien une ligne téléphonique puisque vous êtes en train de m'appeler.
5: Oui, alors j'ai fait la demande, mais j'attends que les PTT m'apportent le téléphone.
3: Et comment vous êtes en train de m'appeler là?
5: Bah j'ai la voix qui porte et comme j'habite juste à côté.
3: Donnez-moi votre adresse. Donnez-moi le numéro et la rue.
5: Alors la rue, c'est la vôtre, facile. En revanche, pour le numéro, pareil, j'attends que les PTT me le confirment.
3: Ouais, c'est qui?
13: Oui.
5: Et bonjour madame.
13: Ouais, alors déjà bonjour madame, je pense pas avoir une voix de femme.
5: Question de point de vue.
13: Ouais.
5: Donc, j'étais en train de voir avec votre collègue pour faire des rondes chez vous la nuit.
13: Mais monsieur, attendez, mais vous êtes qui monsieur?
5: Monsieur Martin, je suis un nouveau voisin, c'est ce que je disais.
13: Mais attendez, mais vous croyez rentrer chez les gens comme ça ou quoi? Il est hors de question que vous mettez les pieds ici dedans.
5: Bon, dans ce cas, plan B.
13: Non, mais monsieur.
5: Si, je vais passer pour prendre les mesures.
13: Mais des mesures de quoi?
5: Parce
13: mais...
5: que je vous ai fait un devis.
13: Mais vous m'avez fait un devis? Mais allez-vous, mais un devis de quoi? Mais vous êtes malade ou quoi?
5: Comme ça, on va refaire l'isolage au niveau muraliste, parce que mon beau-frère est dans le bâtiment.
13: Alors, j'ai mon propre électricien, j'ai mon propre maçon, j'ai mon propre caroleur, mais attendez, mais vous me faites quoi, là?
5: D'accord, eh ben, vous dites à vos gars de vous faire un truc propre pour bien isoler.
13: Mais attendez, qu'est-ce que c'est cette histoire? Si vous me dites que quand j'allume le micro-ondes, que ça fait des interférences sur votre télé, monsieur, vous prenez les gens pour des imbéciles.
5: Non, moi, je fais que constater.
13: Et comme par hasard, c'est tous les jours que vous avez des interférences sur la télé?
5: Ah ah! Et comme par hasard, vous êtes au courant?
13: Mais non, c'est tous les jours!
5: Les masques tombent!
13: Bon, là, c'est bon, vous commencez. Alors, je vous demande, c'est tous les jours que vous avez des interférences?
5: Ah bah, vous allez voir, démarrez votre micro-ondes!
13: Attendez, je vais pas faire tourner mon micro-ondes, David, vous avez vu ça où?
5: Bon, alors, plan C,
13: attendez,
5: le micro-ondes, vous l'embarquez, vous le mettez chez vous.
13: Mais quoi, je le mets chez moi? Mais vous êtes pas bien, là, monsieur? Mais qu'est-ce que
5: comme
13: vous...
5: ça, ça évitera qu'il me brouille les coudes, comme disait l'autre?
13: Vous savez quoi, monsieur? Avec tout le respect que je vous dois, allez vous faire voir.
5: Eh ben, avec tout le respect que je vous dois, merci.
13: Mais allez-vous faire...
5: Donc, on fait quoi pour le micro-ondes?
13: Donc, vous allez vous faire foutre.
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15: Mairie de Plogastel.
16: Oui, bonjour. On pourrait parler au maire, s'il vous plaît, de la part du transport de SOIC à Paris.
15: Alors, madame le maire n'est pas en mairie.
16: Ah.
15: Oui.
16: On peut avoir son secrétariat, je vous prie.
15: Je vais vous passer à la secrétaire générale à ce moment-là.
16: Je vous remercie.
15: Allô?
16: Oui, bonjour madame.
15: Oui, bonjour monsieur.
16: Transport SOIC à Paris.
15: Oui.
16: On vous appelle parce qu'on avait une livraison à faire à la mairie de Plougastel de Houlas et une erreur sur le bon de commande. Ils ont tiré Plougastel Saint-Germain.
15: Oui.
16: C'est bien votre mairie?
15: Oui, tout à fait. Vous êtes bien la mairie de Plougastel Saint-Germain.
16: Voilà. Et notre chauffeur va vous livrer et on reviendra chercher la marchandise demain matin à 9h pour l'acheminer sur Plougastel de Houlas.
15: Alors, qu'est-ce que c'est au niveau taille?
16: Alors, ça représente, il y a 30 000 œufs durs.
15: Des œufs durs?
16: Ouais, 30 000.
15: 30 000, mais c'est énorme.
16: Ça fait 200 mètres carrés au sol sur 1,60 mètre de haut.
15: 200 mètres carrés, mais je vois pas du tout, on va mettre ça.
16: C'est-à-dire?
15: Excusez-moi, je vous mets ce haut-parleur parce que comme j'ai un élu avec moi, j'essaye de voir quelle est la solution qu'on peut faire. Nous, le problème, c'est que la mairie, elle fait pas 200 mètres carrés, on pourra jamais stocker les œufs. C'est impossible.
16: Mais bonjour d'abord à l'élu qui est à côté de vous.
17: Oui, bonjour.
16: Allô?
17: Bonjour.
16: Oui, bonjour.
17: La destination de votre livraison, c'est Plougastel d'Aoulas.
16: Voilà. Donc, tout ce que vous avez à faire, en fait, c'est de récupérer les 30 000 œufs.
17: Oui, mais on va les mettre où, c'est ça?
16: Comment?
17: Parce que nous, on n'a pas d'espace capable de recevoir en toute sécurité votre marchandise.
16: Mais à la mairie?
17: Plougastel, c'est tout petit, monsieur.
16: Non, mais attendez, c'est juste le décharger, mettre les palettes à l'intérieur de la mairie, et demain matin...
17: Non, mais monsieur, on peut pas.
16: Non, mais attendez, si vous déchargez, vous êtes combien à la mairie?
17: Mais non, mais...
18: personnel féminin.
16: Comment?
17: Non, mais il y a que du personnel féminin à la mairie.
16: Mais ça, c'est pas grave.
18: Du quoi encore?
16: Bah, non, attendez, monsieur, mais attendez, il y a 140 palettes. Vous n'allez pas me faire croire, vous êtes combien de bras là-bas?
18: Non.
16: Combien?
18: Deux.
16: Eh ben, à deux, vous prenez une palette, madame. Excusez-moi, mais alors ça, c'est trop facile.
18: Non, mais vous vous prenez pour qui?
17: Non, monsieur, on peut pas. Franchement, on peut pas. Non, non.
16: Bah, là, excusez-moi, quand j'entends quand même une femme. Je sais pas, excusez-moi, je vais essayer de vous prendre par les sentiments, mais je sais, vous aimez bien les animaux. Vous imaginez quand même qu'il y a eu 30 000 poules qui ont quand même pondu dans un effort collectif 30 000 œufs. Vous pouvez pas ignorer l'effort qu'ont fait toutes ces poules quand même. C'est un peu, excusez-moi, madame, puisque c'est madame qui dit qu'elle peut pas transporter des palettes. Je trouve ça un peu léger. Hein. Non, mais pardonnez-moi, moi je dis ce que je pense, hein, je suis comme ça.
17: Ouais. Bon, mais non, mais les dames n'ont rien échangé du tout. Non, mais vous voyez pas un peu la situation, c'est pas Rungis ici, c'est Plougastel-Saint-Germain, c'est une petite commune, on n'a pas ce qu'il faut pour assurer le transvasement de votre matériel.
16: Mais là. Si vous êtes trois, vous avez dit, femmes et vous.
17: On est trois.
16: Alors là, je comprends pas bien.
17: Ouais, je suis de permanence ici, moi. Je ne suis pas... on m'a pas demandé de décharger des œufs aujourd'hui, ni au personnel communal.
16: Ah bah, attendez. Excusez-moi.
17: Tranquille, on nous dit, il y a je sais pas combien d'œufs qui arrivent sur des palettes, mais on n'y est pas absolument pour rien, cette affaire, nous.
16: Bah, un peu quand même, puisque...
17: Ah bon?
18: En quoi?
16: Bah, attendez, madame, excusez-moi. D'abord, ça m'étonne d'entendre ça de la part d'une femme. Je vous rappelle quand même que la femme, c'est elle qui enfante. Si elle peut pas, par solidarité avec les poules qui pondent, alors là... Où est-ce qu'on va?
18: Je suis responsable de la mairie et mon travail, ce n'est pas de m'occuper d'œufs, c'est de travailler.
17: Exactement, on a un autre
18: qu'on a en mairie.
16: Oui, excusez-moi, madame, mais vous êtes une femme, madame.
18: J'en ai rien à faire, je suis une femme.
16: Ah bah si, vous avez dit que vous étiez une femme et que vous ne pouvez pas décharger des palettes, faut pas déconner, quoi.
17: Bah écoutez, moi je vous propose, il y a une gendarmerie, téléphonez à la gendarmerie.
16: Mais on les a déjà appelés.
17: Qu'est-ce qu'ils ont dit, eux?
16: Eux, ils veulent pas les décharger, eux.
18: Bah oui,
16: bien sûr. Bah non, mais parce qu'ils disent qu'ils sont gendarmes, qu'ils ont autre chose à faire, enfin bref. Ça, je veux bien comprendre. Alors que nous, on vous donnera la pièce.
17: Bah les dames à travail, elles sont pas payées pour aller décharger des œufs dans un camion.
18: On n'a pas le droit.
16: Attendez, bon, alors, est-ce que vous pouvez au moins prendre les 3 tonnes de mayonnaise qui vont avec et les mettre au frais?
17: C'est une connerie.
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20: Bonjour.
5: Bonjour monsieur, c'est bien la fromagerie?
20: Oui.
5: Monsieur Martin, établissement Martin Recyclaging.
20: Oui.
5: Je vais venir recyclager vos boîtes.
20: Nos boîtes de quoi?
5: Bah vos boîtes en bois pour les fromages, je vais vous les changer.
20: Je ne comprends pas, les boîtes en bois c'est quoi? Vos boîtes en bois pour le camembert, c'est ça?
5: Bah oui, aux actualités ils ont dit que c'était interdit.
20: Non, c'est pas interdit monsieur, non, c'est en 2032 déjà.
5: Ah, parce que moi je vous ai prévu des boîtes plastiques à la place, je vais quand même vous les déposer.
21: Oui, non, on n'en veut pas.
5: Ah, allô?
21: Oui.
5: Bonjour madame, non mais les boîtes plastiques c'est pour remplacer les boîtes en bois.
21: Non, on n'en veut pas de vos boîtes.
5: Bah pourtant la personne que j'avais avant m'a dit qu'il vous en fallait.
21: La personne c'est la responsable achat, donc.
5: Achat? Pourquoi vous me parlez de chat?
21: Non, la responsable achat.
5: Oui, bah moi je préfère avoir la responsable à fromage que la responsable achat.
21: Bah c'est elle.
5: Ah d'accord, elle fait les chats et les fromages.
21: Bon, les responsable achat.
5: Bon, bah passez-moi le responsable à fromage.
21: Les achats, le verbe acheter.
5: Ah oui, d'accord. Donc c'est la personne des chats qui doit commander les boîtes.
21: Ouais, voilà, mais comme elle a pas commandé, on en a pas besoin.
5: Oui, mais comme de toute façon vous étiez en contrefaçon de boîtes, je me suis permis.
21: On est en contrefaçon, non.
5: Oui, enfin, ou en contrebande, je sais pas comment on dit.
21: Non, monsieur, vous nous accusez de contrefaçon, on s'arrête là.
5: Ah non, mais j'ai pas dit contrefaçon.
21: Non, si, bah aussi, vous venez de dire.
5: Non, je crois pas, non.
21: Vous vous appelez comment?
5: Monsieur Martin.
21: Comme par hasard, le nom le plus répandu en France.
5: Bah oui, c'est pour ça que vous avez plus de chances de tomber sur un monsieur Martin que sur un autre monsieur.
21: Vous me donnez votre numéro de sirette, s'il vous plaît?
5: Mon numéro de carotte?
21: De sirette, votre numéro de sirette. Vous avez créé une société, vous avez un numéro de sirette.
5: Oh non, ça, je l'ai pas fait, ça.
21: Ah, mais il est obligatoire d'en bas de vos factures, donc.
5: Ah oui, ah, pour les factures, non, on fait pas de facture.
21: Ah, vous faites pas de facture?
5: Non, mais on peut se faire l'échange des boîtes, tac, vite
21: non,
5: fait,
21: non,
5: comme
21: non,
5: ça.
21: Non. Votre numéro de TVA Intracom, s'il vous plaît.
5: Pardon, vous me demandez mon numéro d'interphone?
21: Votre numéro de TVA Intracommunautaire.
5: Vous inventez des trucs, là.
21: Ah non, j'invente pas des trucs, non, je suis comptable, je sais de quoi je parle.
5: Ça n'existe pas.
21: Mais si, ça existe, monsieur, c'est obligatoire depuis 2018 sur les factures.
5: Bon, non, j'ai jamais vu marquer un numéro extraterrestre sur une facture.
21: Ah non, je peux vous
5: Bon, de toute façon, je passe tout à l'heure.
21: Mais non, vous ne passez pas chez nous, vous mettez pas les pieds chez nous.
5: Ah bah oui, vous me donnerez le papier, oui.
21: Le papier? Quel papier?
5: Bah c'est vous, vous me dites que vous mettez le papier chez vous.
21: Non, mais vous foutez de moi ou quoi?
5: Bien sûr.
21: Je suis en train de vous dire de ne pas mettre les pieds chez nous.
5: Ah d'accord, eh ben on peut se retrouver devant la boutique.
21: Ah non, mais on veut pas vous voir.
5: Ah bah alors je peux mettre une cagoule.
21: Non.
5: Bah si, comme ça vous me verrez pas.
21: Non.
5: Ou alors vous fermez les yeux, tout simplement.
22: Non, mais moi c'est pas la peine de venir, monsieur. Je suis propriétaire de ma boutique.
5: Bonjour madame. Non mais vous inquiétez pas, c'est calé avec la dame d'avant. Je vais passer tout à l'heure.
22: Mais non, mais moi je vois pas du tout. D'abord, pourquoi vous me dites que vous venez cet après-midi? Je suis au courant.
5: Oui, cet après-midi, bah parfait. Alors attendez.
22: Non, vous venez pas. Je vous le dis direct, c'est non.
5: Ah, Pas cet après-midi.
22: Voilà.
5: Bon, bah demain matin, dans ce cas.
22: Non plus.
5: Non plus.
22: Non.
5: Oh là là, attendez, je consulte le planning.
22: Mais vous avez du mal à comprendre, monsieur, ou quoi?
5: Bon, ça m'arrive, oui, pourquoi?
22: Je vous dis de ne jamais venir. Basta.
5: Hop, hop, hop, attendez, il y a une erreur.
22: Oui.
5: Parce que là, vous me dites que vous êtes en Corse.
22: Quoi?
5: Bah oui, vous me dites que vous êtes à Bastia. Moi, je suis pas du tout dans le coin.
22: Voyons,
5: donc.
22: Mais qu'est-ce que vous me dites sur Bastia, là? Écoutez-moi.
5: À la limite, vous pouvez venir sur Boniface.
22: Non, écoutez-moi bien, monsieur. Je ne veux pas vous voir chez moi pour le moment. Voilà, basta.
5: Non, bah, n'insistez pas. Je vous dis que n'aurait pas le temps de passer à Bastia.
22: De toute façon.
5: En revanche, on peut se retrouver à Martin Village.
22: Oh là là.
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1: Allô, oui?
19: Oui, bonjour, madame.
1: Oui?
19: Oui, bonjour, c'est Nicolas Hulot à l'appareil. Vous connaissez l'émission Il est choix, il tue?
1: Oui.
19: Très bien, vous nous avez déjà regardé. Vous connaissez alors la séquence frisson. D'accord. Nous sommes dans les canalisations d'eau de votre immeuble avec un caméraman et un ingénieur du son. Oui. Et alors le problème que nous avons, c'est que nous essayons de remonter à la surface tous les trois. Mais je ne sais pas si vous avez déjà vu vos canalisations d'eau.
1: Ah non, pas du tout.
19: Bien, disons que les parois sont plutôt rêches. Je voudrais savoir si pour cette séquence frisson, vous pourriez faire couler un peu d'eau avec du savon ou un liquide vaisselle qui nous permettrait de remonter plus facilement à la surface et de nous dégager de ce conduit.
1: Bon, ben écoutez, alors je vais aller à la cuisine.
19: Je vous remercie.
1: Je vais tout de suite et je ne raccroche pas.
19: Hein, ne raccrochez reviens. Pas, voilà, vous êtes gentil. Chers téléspectateurs, vous êtes au cœur de Il est choix et il chue. Et oui, c'est en effet la grande séquence frisson. Ah, séquence frisson avec Nicolas Hulot. Allô?
1: Voilà, j'ai fait couler avec de l'eau avec du produit de vaisselle.
19: Eh bien écoutez madame, je vois en effet l'eau qui arrive vers nous. Nous tentons effectivement de nous dégager, de remonter vers le conduit. Les parois semblent plus humides, je vous remercie beaucoup.
1: Est-ce que vous voulez que je remette encore?
19: Écoutez, dès que j'aurai raccroché, vous en remettrez un petit peu. Vous m'entendez là?
1: Oui, je vous entends très bien moi.
19: Ah, le signal est moins bon, je ne sais pas si vous m'entendez.
1: Oui, je vous entends très bien Nicolas Hulot.
19: Eh bien écoutez, je vous remercie car les parois sont humides et nous glissons le long des tuyaux de vos canalisations d'eau. Comment vous remercier?
1: Oh bah j'en sais rien.
19: Écoutez.
1: En venant me voir.
19: D'accord, bah écoutez, nous allons essayer d'arriver chez vous par vos WC. Hein, donc
1: comment vous allez passer par le petit trou des WC?
19: Non, mais on va juste vous faire un petit signe de la main, on ne pourra pas passer le corps. Hein. Et on continuera l'escalade jusqu'en haut, donc. Hein,
1: d'accord.
19: Pour la séquence frisson, donc vous nous regardez par les WC. Je vais essayer de sortir la main et de vous faire un petit bonjour. Avec la caméra, ce que vous pouvez faire, c'est nous faire un grand sourire à ce moment-là au-dessus de vos WC ou pas?
1: Si vous voulez, mais dans combien de temps?
19: Écoutez, il nous faut à peu près une minute pour arriver jusqu'à vous.
1: D'accord.
19: D'accord. À tout de suite.
1: À tout de suite. Allô?
23: Allô? Oui, bonjour madame, c'est votre voisin.
1: Oui?
23: Oui, juste à côté, là, l'immeuble à côté. Dites-moi, je comprends pas, j'étais au WC et j'ai vu une main qui se tendait.
1: Eh oui, c'est Nicolas Hulot.
23: C'est pas vrai. Il m'a donné un message pour vous avec un décalcomanie de l'émission Il est choix et il sue.
1: Mais vous êtes à côté?
23: Oui.
1: Attendez, je viens.
23: D'accord. Mais c'est qui, vous dites?
1: Nicolas Hulot.
23: Mais
1: qui fait l'émission Il est.
23: Il est choix, il sue, c'est lui.
1: C'est lui.
23: C'est pas possible.
1: Oui, c'est une émission qui fait les frissons.
23: Ah, mais je suis passé dans la séquence frisson.
1: Ben oui.
23: Parce que j'étais juste assis sur mon trône et j'ai vu un bras qui se tendait. Vous vous rendez compte? Alors, qu'est-ce que je fais?
1: Ben attendez, j'arrive.
23: Ça y est, il remonte. Attendez, il veut...
1: Allô?
23: Oui, il veut vous parler, je vous le passe.
1: Attendez.
23: Allô?
1: Allô?
23: Oui, c'est Nicolas.
1: Ben oui, alors... j'attendais aux toilettes, mais moi, je savais pas que c'était à côté.
19: Écoutez, je me suis complètement trompé. J'espère que vous m'en voulez pas. Je suis sorti chez votre voisin. Écoutez, vous avez été formidable. Et j'espère que vous appréciez la séquence frisson.
1: Ah oui, toujours, bien d'accord. Sûr.
19: C'était Nicolas Hulot pour la séquence frisson. Bravo Nicolas, j'espère que j'étais bon.
1: Oui, très bon.
19: Et la semaine prochaine, ma chère Françoise, j'espère que vous nous regarderez.
1: J'espère aussi, oui.
19: Nous tenterons l'escalade du radiateur de ma voiture 4x4. C'était Nicolas Hulot. À bientôt.
1: À bientôt.
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22: Allô? Allô, oui?
5: Bonjour madame, c'est bien la boucherie?
22: Oui.
5: Je me suis rendu compte que j'étais passé chez vous le mois dernier.
22: Oui.
5: J'avais acheté un rôti de 2 kilos et vous avez oublié de me le faire payer.
22: Ah bon?
2: Alors vous allez venir me le payer ?
5: Non, c'est pas ça, c'est quelque chose que j'avais prévu de me faire rembourser parce que je l'avais acheté pour mon beau-frère.
2: Ouais.
5: Et du coup, il faudrait me faire une facture pour que je puisse me le faire rembourser.
2: Ah non, hein. Je veux pas vous faire une facture pour un truc que je vous ai pas facturé.
5: Oui, mais enfin ça, mon beau-frère, il le sait pas, vous voyez, donc
2: ah
5: c'est
2: ouais,
5: pour ça que...
2: Ouais, vous voulez taper sur les deux tableaux, quoi.
5: Voilà, oui, c'est ça, oui.
2: Bah, vous exagérez un petit peu quand même, non ? J'ai oublié de vous le compter, et puis vous demandez que je vous fasse une facture pour vous le faire rembourser.
5: Bah, enfin, vous voyez, à partir du moment où vous êtes en tort, ça me semble...
2: Ah, je suis en tort ! Et je vous donne 2 kilos de filet de bœuf, et puis maintenant, vous me dites que je suis en tort ? Ah, y a un problème, là, monsieur.
5: Ah bah oui, le problème, c'est que moi, si j'ai pas la facture...
2: Non, vous vous rendez compte de ce que vous me demandez ? C'est carrément... c'est le monde à l'envers, quoi. On vit dans un drôle de monde, hein. Moi, ça me viendrait même pas à l'idée, quoi. Enfin, bon...
5: Oh, parce que vous êtes pas créatif, hein, peut-être.
2: Ah, j'ai quand même 36 ans de métier, hein. Ça vous fait 75 euros, tout bénef pour vous. Hein.
5: Sinon, c'est vous qui me les devez.
2: Ah non, non mais monsieur, en train de retourner la situation. Maintenant, je vais lui devoir.
5: Bah oui.
2: Non, mais vous êtes quand même culotté. Hein.
5: Non, mais enfin, excusez-moi, c'est pas ma faute.
2: Monsieur, non, mais franchement, vous vous rendez compte que moi, si j'ai un contrôle sur ma caisse enregistreuse... Non, mais monsieur, bon, écoutez...
5: Allô ?
4: Allô ?
5: Oui, bonjour monsieur.
4: Je peux pas vous faire une facture parce que moi la facture elle va passer dans ma comptabilité.
5: Oui, oui, bah très bien, ça me dérange pas, ça y a pas de souci.
4: Et puis un roast beef de 75 euros qu'on n'aurait pas comptabilisé. Là, je peux pas vous le facturer, c'est pas possible. Dans ce cas-là, vous me payez les 75 euros.
5: Oh bah vous êtes gonflé quand même. Bah,
4: non, je suis pas gonflé, si je l'ai pas encaissé, comment voulez-vous que je fasse ? De toute façon, je ne sais pas à qui j'ai affaire, j'ai pas de numéro de téléphone.
5: Comment ça, vous n'avez pas de numéro de téléphone ?
4: Oui, mais non, mais vous.
5: Je suis en train de vous parler.
4: Oui, bah vous êtes en train de me parler, mais moi je.
5: Alors dans ce cas, pourquoi vous me dites que vous n'avez pas de numéro de téléphone ? Puisque...
4: Non, votre numéro de téléphone ne s'affiche pas, c'est pas le mien.
5: Ah bah
4: c'est
5: je peux
4: le
5: vous
4: votre.
5: Donner votre numéro si vous le voulez, c'est le 021.
4: Non mais le votre de numéro, c'est pas le mien je le connais par cœur, monsieur.
5: Ah donc vous reconnaissez que vous avez un numéro de téléphone ?
4: Bah oui, je reconnais puisque vous m'appelez.
5: Non mais je vois, vous avez essayé de m'embarbouiller en disant...
4: Non, c'est pas que j'ai essayé de vous embarbouiller, c'est que moi je ne sais pas à qui j'ai affaire.
5: Excusez-moi, mais ça sent quand même l'embarbouillisme. Hein.
4: Non, moi je ne vous ferai pas une facture, ça y est pas question, non.
5: J'ai une photo du repas où on était à table, où on voit le rôti.
4: Oui, bah je suppose qu'il vient de chez moi.
5: Moi, ce que je fais, c'est que je vous apporte la photo du roast beef.
4: Oui, bah la photo, vous pouvez l'avoir eu à Carrefour, vous pouvez l'avoir eu tout partout. Donc c'est tout. Écoutez, on est fermé aujourd'hui, monsieur, si vous voulez. Vous venez vous expliquer dans la boucherie et on verra.
5: Alors, dans ce cas, je vais venir cet après-midi, oui.
4: Non, cet après-midi, on est fermé. Je suis désolée. Aujourd'hui, c'est notre jour de fermeture.
5: Bon, bah je vais venir maintenant. C'est peut-être plus simple.
4: Non, c'est pas la peine. Je suis fermé, donc c'est pas la peine.
5: Bon, alors mettons 15h.
4: Non, je suis fermé. C'est pas la peine. J'ai
5: 15h, c'est pas possible.
4: Voilà. Non, bon. C'est pas la peine, monsieur.
5: D'accord. Alors peut-être 16h dans ce cas.
2: C'est une blague, monsieur. C'est quelle télé ? C'est Vidéogag ou quoi ?
5: Ah bah tout à fait. Vous pouvez nous faire un petit coucou à la caméra qui est cachée dans votre téléphone ?
2: Voilà.
5: Voilà, merci madame.
2: Au revoir, monsieur. 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
6: Allô ?
10: Allô ?
6: Oui ?
10: Oui, bonjour madame.
6: Bonjour monsieur.
10: Madame Marfort.
6: Oui.
10: Madame Marfort, ça va bien, ça va fort, hein ?
6: Ça va fort.
10: Ça va fort, très bien. Bonjour madame, gendarmerie nationale, pareil. Adjudant de la place. Ah là, ça va moins fort là, hein ?
6: Oui, non, j'écoute, hein.
10: Ouais. Là, ça va moins fort là.
6: Qu'est-ce qui vous amène ?
10: Bah en général, c'est mon adjudant chef, c'est lui qui me conduit, pourquoi me demander ça ?
6: Ah bon ?
10: Bah je comprends pas.
6: Moi non plus.
10: Bon, madame.
6: Oui.
10: Votre véhicule ?
6: Oui.
10: Est de quel type ?
6: Je n'y connais rien.
10: Non, mais est-ce que, attendez, c'est simple, est-ce que c'est un type 4 roues ou un type 2 roues ?
6: Je ne peux pas vous dire, c'est peut-être un type 4 roues.
10: Hein. Donc, votre voiture a 4 roues, nous sommes d'accord ?
6: Oui, elles ont toutes 4 roues.
10: Pardon, madame ?
6: Elles ont toutes 4 roues, mais je ne sais pas dans quel type qu'elle est.
10: Bon, écoutez, madame, si vous commencez à vous moquer...
6: Non, j'écoute.
10: D'un gendarmerie nationale...
6: Oh, vous savez, je suis vieille.
10: Mais non !
6: Oh là là !
10: Mais c'est dans la tête, vous rigolez, c'est ça qui compte. Vous êtes très bien dans votre tête.
6: Je vais bientôt partir pour le grand voyage.
10: Oh, bah, vous n'avez pas l'air d'y danser. Moi, je peux vous dire à la voix.
6: Oh oui, mais ça ne durera pas.
10: Mais si !
6: Non.
10: Écoutez-moi,
6: non.
10: Vous m'entendez ?
6: Oui, j'écoute.
10: Vous n'entendez que le son de ma voix, madame.
6: Oui.
10: Est-ce que vous êtes prête pour le grand voyage ?
6: Oui, prête.
10: Bien.
6: Voilà.
10: Eh bien, madame, la gendarmerie nationale vous souhaite une bonne route.
6: Voilà, je vous remercie.
10: Et si vous voyez l'adjudant-chef Charrier qui nous a quittés malheureusement lors d'un accident de voiture il y a 3 ans, il est encore bourré, vous pouvez le saluer de notre part ?
6: Oui, entendu. Je ferai votre commission.
10: Vous avez noté son nom ?
6: Eh bien, je vais marquer tout de suite avec mon crayon.
10: Voilà, adjudant-chef.
6: Oui ?
10: Charrier.
6: Charrier ?
10: Oui.
6: Bon, j'inscris tout de suite.
10: Voilà.
6: Et si je le vois, je vais lui donner le bonjour de votre part.
10: Voilà.
6: Hein ? Entendu.
10: Merci à vous.
6: Oui, au revoir.
10: Au revoir.
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26: Allô ?
5: Allô, bonjour monsieur, c'est bien la droguerie ?
26: Oui.
5: Je vous appelle parce que après les opérations anti-drogue qui ont été menées ces derniers jours en France, je lance moi-même une opération anti-droguerie.
8: Ben écoutez, j'ai un client, hein, alors j'ai pas le temps.
5: Il vient acheter de la drogue.
8: Et qu'est-ce que vous me racontez là?
5: Ben il faudrait arrêter de vendre de la drogue parce que c'est pas légal, monsieur.
8: Et c'est pas de la drogue, monsieur, c'est une droguerie.
5: Bah, droguerie.
8: Oui, bah ça va, hein. Je ne vends pas de drogue, monsieur, je vends des produits de nettoyage et de peinture. Regardez dans le dictionnaire, hein, vous allez comprendre, hein.
5: Ah ben j'ai très bien compris, oui, je sais très bien ce qui se passe.
8: Bon, bah alors.
5: Non, bah c'est ça, c'est qu'après les jeunes, ils viennent chez vous, ils achètent leur...
8: Je ne vends pas de drogue, monsieur, je ne vends rien aux jeunes.
5: Oui, enfin aux jeunes ou aux autres, hein, de toute façon.
8: Ben n'importe qui, monsieur.
5: Voilà, le
8: problème. Alors, je vous dis que j'ai un client.
5: Parce que là, vous continuez à vendre.
8: C'est illégal, en fait, j'en fais rien. Quoi? Rien.
9: Allô?
5: Oui, excusez-moi, comme j'expliquais, on lance des opérations anti-droguerie là pour aider les jeunes à sortir de ça.
9: Oh, bon, non. Vous n'êtes pas bien dans votre tête?
5: Bon.
9: Je vends pas de drogue, monsieur. Enfin, qu'est-ce que vous racontez?
5: Est-ce que je peux avoir un responsable?
9: Qu'est-ce que ça veut dire, ça?
11: Ouais. Et vous êtes en train de vous amuser ou de m'amuser, là?
5: Ah, mais c'est ce que j'expliquais. Le fait de vendre de la drogue étant totalement illicite.
11: Qu'est-ce que ça peut vous foutre, ça? Vous croyez que j'ai rien à faire? Qui vous êtes, déjà?
5: C'est pas que vous ayez rien à faire. Je suis bien conscient que vous avez un petit business.
11: Allez, dépêchez-vous, monsieur. J'ai pas de temps à perdre avec vos conneries, là. Allez.
5: Je suis bien conscient que vous avez un petit business, mais il faudrait l'arrêter.
11: Ouais, bah allez vous faire voir ailleurs.
5: Non, ce que je veux dire, c'est qu'on peut pas vendre de la chenouf en tout impunisme, vous comprenez bien. C'est...
11: Ah, allô?
5: Oui, ah, c'est plus la même dame, ça.
11: Non, elle est occupée, pas de sac à faire. Hein.
5: Ah, mais moi non plus, j'ai pas de sac à faire, ça faisait longtemps.
11: Allô?
5: Oui, alors je sais plus avec qui je suis, là, du coup.
11: Ouais, c'est encore un autre, oui, allez-y.
5: Ah, bah c'est ça, vous êtes combien de dealers, là, dans la boutique?
11: Non, mais vous foutez de ma gueule ou quoi, là, monsieur? Là,
5: ah, bah excusez-moi, mais enfin, j'essaye juste de faire en sorte que les jeunes puissent se sortir de ces saletés.
11: Et vous, ici, il y a des drogueries, il y a des certaines d'années qui existent des drogueries, on vend pas de drogue ici, on a autre chose à faire, monsieur.
5: Ouais.
11: On a un métier ici.
5: Bah justement, c'est un métier qui est pas très légal, justement.
11: Et qu'est-ce que ça peut vous foutre qu'il soit légal ou qu'il soit pas légal? Qu'est-ce que je vends? Je vends des produits de droguerie, des produits d'entretien.
5: Donc
11: entre ça et... Non mais vous foutez de ma gueule, là.
5: Donc vous me dites que vous êtes pour la drogue.
11: Mais vous foutez de ma gueule, les pauvres cons, bon.
5: Non mais c'est ça, vous me dites que vous êtes pour la drogue.
12: Bonjour monsieur.
5: Ah bah c'est reparti, bonjour madame.
12: Vous avez au moins regardé dans le dictionnaire ce que ça voulait dire droguerie.
5: Alors attendez, je regarde. Droguerie, le lieu où les drogueurs vendent de la chenouf illégale.
12: Non, vous dites que je vends des produits illégaux.
5: Oui, des produits illégaux, parfaitement. C'est ce qu'ils disent dans les journaux, d'ailleurs.
12: Et vous êtes déjà allé dans une droguerie?
5: Non, moi, c'est pas ma cam, hein, excusez-moi.
12: Ah, bah alors, qu'est-ce qu'on vend dans une droguerie, monsieur?
5: Non, mais moi, si vous voulez, je ne touche
12: qu'est-ce
5: pas.
12: Qu'est-ce qu'on vend dans une droguerie, monsieur?
5: Non, mais moi, je ne touche pas.
12: Qu'est-ce qu'on vend dans une droguerie, monsieur?
5: Oui, je sais.
12: Bah, vous savez même pas.
5: Bah, si, je sais. Ouais.
12: Bah, non, vous savez pas.
5: Bah, si.
12: Vous avez jamais mis les pieds.
5: Bah, si, c'est Bakchiche et compagnie, là.
12: Ah, Bakchiche, ouais, c'est ça, vous avez raison, monsieur.
5: Bah, oui.
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25: Allô?
26: Allô?
25: Bonjour.
26: Bonjour, comment ça va?
25: Ça va.
26: Bon, je suis en route là, je suis déjà parti, donc j'arrive. Tu me dis ce qu'il faut que je prenne donc pour le dîner?
25: Pour le dîner? Qui que ça qui vient?
26: Ben, hey, c'est Robert Lamolle.
25: Robert, je connais pas.
26: Mais ça fait 3 semaines qu'on correspond sur Internet...
25: Ah.
26: Et tu m'as dit que ce soir, enfin, je pouvais venir te voir et que nos vœux allaient se réaliser.
25: Bah, parce que je me rappelle peut-être pas ou je ne sais pas.
26: Bah, hier soir, tu m'as écrit, donc sur Internet, dans notre site de rencontre.
25: Ah bah, c'est pas moi, alors.
26: Ah bah, si.
25: Ah bah non, moi, j'ai pas de ça.
26: T'as pas de ça quoi?
25: Bah, des machins d'Internet, comme vous dites, un truc...
26: T'as pas d'Internet?
25: Bah non, j'ai pas ces trucs-là.
26: Ah bah, tu sais que moi, j'en ai eu partout dans mes poutres, hein.
25: Ah.
26: Moi, j'ai eu des Ethernet partout dans mes poutres. Hein. Ça m'a coûté cher, hein. Ça bouffe le bois, ces saloperies-là. Ça fait des copeaux, après ça fait de la poussière, dis donc.
25: Ah bon?
26: Je suis parti de Colmar ce matin.
25: De Colmar? Ben, dis donc, je ne connais pas.
26: Ben, de Colmar en voiture, en Alsace.
25: Ah! En et Alsace?
26: Ben oui, j'ai pris la route ce matin à 5 heures d'Alsace.
25: Oh!
26: Et là, je suis là dans une heure à peu près. Hein.
25: Ah bon? Eh ben bon, une belle surprise alors, vous voyez, hein?
26: Ah ben ça va faire une belle surprise, puisque tu m'as dit enfin que tu étais prête à me recevoir, qu'on allait pouvoir dîner ensemble et que tu m'hébergeais et qu'on verrait bien après.
25: Houhou! Qu'est-ce que c'est que ça?
26: Ah ben j'ai reçu ça avec ton adresse.
25: Oh, ben dis donc, ça c'est quelqu'un qui fait un tour alors, je sais pas.
26: Ah ben non.
25: Oh.
26: Tu m'as même dit qu'il fallait que je passe par la pharmacie et tout ça sur la route.
25: Hein? Eh ben j'ai jamais parlé de ça.
26: Ah ben si.
25: Ah non, je m'excuse, ça, jamais j'ai parlé de pharmacie, de tout ça, hein.
26: Bah dis donc, mais moi, qu'est-ce que je fais? Faut que je fasse marche arrière, alors?
25: Bon, je ne sais pas. Je vous verrai bien quand vous arriverez.
26: Ah, bon. Donc on peut se voir.
25: Alors, vous pouvez me dire, mais je ne sais pas qui vous êtes.
26: Bah c'est pas grave, on fera comme si on
25: ouais,
26: se connaissait.
25: Ouais, bah c'est pas grave, hein.
26: Bon, alors, qu'est-ce que je prends pour le dîner?
25: bah, je mettrai un pot-au-feu, tant pis, j'ai fait des petits pot-au-feu, mais tant pis.
26: Ah bah très bien. Alors un pot-au-feu, je vais passer prendre du vin là, chez un bon caviste.
25: Bon.
26: Hein?
25: Comme vous voulez.
26: Voilà.
25: Eh ben on va vous voir tout à l'heure, alors si c'est ça, si vous arrivez.
26: Après on ira au lit, puis on verra bien ce qui se passe, hein.
25: Je ne vous connais pas, mais on verra bien, vous connaissez, je ne sais pas qui c'est.
26: Dis-moi, est-ce qu'il faut que je prenne des draps?
25: Mais des draps pour quoi faire?
26: Ben pour niquer.
25: Hein? Ben, ben, c'est une sacrée surprise, hein.
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25: Allô.
5: Bonjour monsieur, c'est bien ici, pension et toilettage pour animaux?
25: Oui.
5: C'est monsieur Martin, du Delphinarium Martin.
25: Oui.
5: Juste pour vous prévenir, on va vous déposer un animal.
25: Non mais vous déposez quoi comme animal là?
5: C'est un dauphin.
25: Un dauphin?
5: Oui.
25: Non mais attendez, on veut pas de dauphin, on va mettre ça où?
5: Ah mais je vais vous installer un aquarium.
25: Non mais on a pas de place pour mettre votre aquarium.
5: Ah oui mais de toute façon j'ai pas le droit de le garder parce qu'on peut plus faire de spectacle avec.
25: Mais moi non plus je vais pas avoir le droit de garder un dauphin. On a déjà pas le droit de les pêcher, je sais pas pourquoi on aurait un dauphin dans mon... Et on n'a pas le droit non plus d'avoir... Un dauphin chez nous.
5: Enfin, vous allez pas refuser maintenant que j'ai fait toutes les démarches.
25: Mais pourquoi je devrais pas refuser? Vous rigolez ou quoi? Non, mais attendez.
3: Attendez.
5: Bonjour, monsieur.
3: Non, mais vous n'aviez pas à prendre la permission de venir m'installer un dauphin dans mon salon de toilettage. Donc, je suis désolée, il faut que vous trouviez quelqu'un d'autre.
5: Bah non, c'est à vous de trouver quelqu'un d'autre, vu que je vous ai mis propriétaire dauphinesque.
3: Ah non, bah pas du tout. Moi, je ne suis pas la propriétaire d'un dauphin. Je suis désolée.
5: D'ailleurs, je vais vous déposer aussi le livret de famille.
13: Allô?
5: Et bonjour madame.
13: Oui mais alors attendez, vous me mettez sous le fait accompli, et ça j'ai horreur de ça.
5: Alors si vous préférez, je peux vous mettre sur le fait accompli.
13: Ah non, pas du tout.
5: Non, alors peut-être à côté du fait accompli.
13: Bah non.
5: Ou alors carrément dans le fait accompli.
13: De quel droit? J'ai pas signé aucun papier.
5: Ah, bah si vous n'avez pas signé aucun papier, ça veut bien dire que vous en avez signé un.
13: Ah non, c'est faux.
5: Mais si, double négatisme égale positisme.
13: Non, c'est faux.
5: Pardon, mais au niveau grammaticaire.
13: Ah bah c'est faux.
5: Par exemple, si je vous dis que je ne vais pas jamais vous canularifier, ça veut dire quoi?
13: Eh ben je m'en fous.
5: Et en plus, vous êtes inscrit comme pension et toilettage pour animaux.
13: Non, c'est que marqué chien et chat.
5: C'est pas grave, vous rajoutez, vous marquez chien, chat et dauphin.
13: Non.
5: Vous savez quoi, je vais le faire pour vous.
13: Ah non.
5: Alors
13: non.
5: Attendez.
13: Ah,
5: modifiage de l'activité professionnelle.
13: Ah ben non, monsieur.
5: Je rajoute dauphin.
13: Non, vous ne rajoutez rien du tout.
26: Mais validage de l'activité dauphin.
13: Mais c'est quoi ce truc?
5: Eh bien ça, c'est mon modifieur d'activité professionnelle.
13: Mais vous êtes qui pour faire ça?
5: Attendez, je termine.
13: Mais monsieur, vous vous prenez pour qui, là?
5: C'est bon, je vous ai tout changé.
13: Alors monsieur, là, il y a de l'usurpation d'identité.
5: Comment ça, c'est de l'usurpation?
14: Non mais monsieur, il y a un problème là.
5: Bonjour madame, alors quel est le problème?
14: Bah c'est un dauphin.
5: Oui, qu'on va vous ramener, c'est bien ça.
14: Prenez un dauphin.
5: Exactement, oui, je vois pas où.
14: Ouais, mais venez pas que le dauphin, ça sert à rien, je vous parle de dauphin.
5: Ah tiens, justement, voilà le dauphin.
14: C'est une connerie,
5: ou? Pas du tout, tiens la preuve, je vais vous le passer.
14: Non, c'est une connerie là.
5: Martin le dauphin? Viens dire bonjour à la dame.
14: Elle me parle en plus.
5: Je vous le passe.
14: Va me dire bonjour le dauphin.
5: Bonjour madame.
14: Arrête un peu, là qui me prend pour un con.
5: Comment ça je vous prends pour un con? Pas pourquoi vous dites.
14: Mais c'est qui en fait là?
5: Bah je suis le dauphin Martin.
14: Ah, dauphin Martin, ouais. Bah mais le dauphin il parle pas très bien français, toi.
5: Ah bah il fait ce qu'il peut le dauphin.
14: Ce qu'il peut le dauphin. T'es qui toi en fait?
5: Ah bah devine.
14: Ah, énergie, une radio?
5: Alors non mais oui une radio, mais pas énergie.
14: Rire et chanson.
5: Bah oui.
14: Ah bah je connais aussi, bah ouais bah ça vous me dites ça comme ça.
5: Ah bah tiens.
14: Rire et chanson, mais restez.
5: Au revoir madame.
14: Au revoir mademoiselle.
5: Merci.
15: Allô, clinique vétérinaire?
10: Oui, bonjour madame, monsieur de la place à l'appareil.
15: Oui, bonjour.
10: C'est bien le vétérinaire?
15: Oui, c'est elle-même à l'appareil.
10: Ah, très bien, bonjour docteur. Je souhaiterais prendre un rendez-vous. J'ai ma poule qui va mal.
15: Oui, alors pour cela, vous pouvez venir en consultation. On consulte tous les jours de 14h à 19h, sauf le samedi de 14h à 17h. Vous venez un après-midi quand ça vous arrange?
10: Bah écoutez, je vais vous la passer. Je préfère voir qu'elle voit ça directement avec vous. Hein.
16: Allô?
15: Oui.
16: Oui, bonjour, c'est le docteur vétérinaire.
15: Oui.
16: Oui, bonjour, madame. Je suis la poule de monsieur de la place. Quand est-ce que je peux passer?
15: On est là jusqu'à 19h, madame.
16: Jusqu'à 19h, oui. Et vous, je peux faire une épilation du maillot? Non, c'est parce que j'ai des morpions.
15: Je vous ai dit.
16: C'est pour ça que j'appelle un vétérinaire. J'ai tué un veto.
15: Oui.
16: Docteur, à quelle heure puis-je passer?
15: Quand vous voulez, avant 19h.
16: Vous pouvez me faire l'épilation du maillot?
15: On est sûr.
16: Parce que j'ai beaucoup de morpions, vous comprenez? Et les esthéticiennes ne veulent pas le faire. Elles m'ont dit qu'il fallait que j'aille voir un vétérinaire. Allô, docteur?
15: Oui.
16: Vous faites l'épilation du maillot poil?
15: Oui, on fait l'épilation du maillot, mais tout.
16: poil à poil ou...
7: Qui est à l'appareil?
10: Ben c'est Bernard.
7: Bernard qui?
10: Bernard Kouchner.
7: C'est Bernard Kouchner.
16: J'appelle pas seulement parce que j'ai des morpions, hein. Mais le problème, si vous voulez, docteur, c'est qu'en plus, j'ai un morpion qui a la grippe. Et ça, l'esthéticienne, elle peut rien faire. Il s'est enrhumé hier soir dans la voiture parce qu'avec monsieur de la place, on est sorti. Et j'ai entendu mon morpion qui toussait et j'ai pas fait attention. Et il a toussé toute la nuit, m'a empêché de dormir. Vous avez déjà entendu un morpion tousser?
7: Non.
16: J'ai pris un bain de siège, mais ils savent pas nager. Alors ils sont restés accrochés à mes poils. J'ai eu peur pour eux, j'ai cru que ça allait faire le Titanic. 1500 morpions qui se noient. Le Titanic dans la baignoire. Alors, voyez-vous, je suis bien dans la peine, mais il faut que je m'en débarrasse. Attendez, je vous repasse mon amant.
10: Allô?
7: Oui.
10: C'est un peu complexe.
7: Oui, j'ai compris, oui.
10: À quelle heure peut-elle passer?
7: Vers 18h.
10: Ah, 18h, c'est pas possible.
7: Ah bon?
10: À cette heure-là, elle passe la tondeuse. Ah, attendez, il y a quelqu'un qui veut vous parler.
17: Allô, je suis un morpion. Vous pouvez venir nous chercher? Sauvez-nous.
7: Vous devriez appeler Greenpeace.
17: Plutôt. SOS.
7: Oui.
17: Est-ce que je peux venir vous voir?
7: Ah oui, aucun problème.
17: Je saute dans une enveloppe.
7: Oui, si vous voulez.
17: Et puis le facteur m'amène demain.
7: D'accord, pas de problème.
17: Voilà.
7: Au revoir.
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18: Bonjour.
5: Bonjour monsieur, c'est bien la boucherie?
18: Oui monsieur.
5: Je suis venu chez vous avant-hier.
18: Avant-hier.
5: C'était donc... la journée mondiale sans viande, il disait aux infos.
18: Ah bon.
5: J'ai demandé du steak haché.
18: Oui.
5: En fait, le steak haché que vous m'avez vendu.
18: Oui.
5: Eh ben c'est de la viande.
18: C'est de la viande?
5: Ah oui.
18: Bah écoutez, je comprends pas ce que vous me dites là.
5: Bah je voulais un steak, mais je voulais un steak sans viande si vous voulez.
18: Vous avez pas... Bah, monsieur, voyons, vous demandez un steak à n'importe qui, il va vous donner un steak.
5: Ah oui, sauf que là, il m'a donné de la viande.
18: Mais on n'en a pas, monsieur, du bœuf sans viande.
5: Vous n'en avez plus?
18: Comment voulez-vous qu'on vous fasse du bœuf sans viande?
5: Bah, vous coupez un morceau de bœuf sans viande, vous le mettez dans la machine à hacher le bœuf sans viande et ça vous fait...
18: Mais du bœuf, on peut pas faire le bœuf sans viande, monsieur.
5: Bon, à la limite, je vais voir avec le patron.
18: Oui, oui.
5: Merci,
18: oui.
5: Merci monsieur.
19: Oui.
5: Oui, bonjour madame.
19: Non, bonjour monsieur, non. C'est bizarre quand on nous demande du steak haché, pourtant on hache la viande, hein, c'est pas...
5: Comment ça on cache la viande?
19: Non, on hache, haché.
5: Et c'est ça, vous avez caché de la viande dans mon steak haché?
19: Non, j'ai pas dit on hache.
5: J'ai mon beau-frère à côté. Tu sais quoi, le gars reconnaît qu'il a caché de la viande?
19: Non, j'ai pas reconnu, j'ai pas dit que j'ai caché, j'ai dit on hache pour du steak haché.
5: Il a caché de la viande dans mon steak haché?
19: Non.
5: Au moins il le reconnaît si tu veux.
19: Mais j'ai bon, pas reconnu, non, c'est pas vrai, non. J'ai dit on hache la viande, j'ai dit. J'ai pas dit j'ai caché la viande. Allô?
5: Le gars a quand même avoué si tu veux.
19: Non, j'ai rien avoué, non. J'ai bien dit le mot haché, quoi. J'ai pas dit caché.
5: Allô?
19: Allô? J'ai pas dit le mot caché, j'ai dit le mot haché. C'est
5: mal. Il me redit caché, là.
19: Non, haché.
5: Je reprends le gars, le premier truc qu'il me dit, caché.
19: Non, haché. Le steak haché, ça se dit steak haché.
5: Non, mais excusez-moi.
19: C'est vous qui avez mal compris. Il y avait même mon collègue de travail, il est juste à côté. J'ai un témoin, j'ai pas dit le mot planqué ou je sais pas
5: quoi. Ah, planqué? Il me dit planqué maintenant.
19: Non, j'ai pas dit le mot planqué. Il y a un souci là, franchement il y a un souci.
5: Il a dit planqué.
19: Non.
5: Vous en profitez pour mettre de la viande en douce?
19: Non, on n'a pas profité pour mettre de la viande en douce. Attendez, on est quand même une boucherie réputée, on va pas s'amuser à faire ça. On sera bien obligé de hacher de la viande pour vous sortir du steak haché.
5: Du steak caché?
19: Non, du steak
5: vous haché. Recommencez.
19: Franchement, là, c'est la première fois qu'on me sort ça de ma vie. Je suis bouché depuis 15 ans. C'est la première fois qu'on me sort ça. Hein. Alors, je vous le dis tout de suite, on va voir avec ça avec le patron parce que là.
5: Allô?
20: Et allô?
5: Oui, bonjour monsieur.
20: Ça veut dire quoi ça? C'est un grand délire.
5: Ah, bah ça, je suis bien d'accord. Il y a un anarchisme magnifique.
20: Mais vous rigolez ou quoi? Moi, je vends de la viande, je vends pas du n'importe quoi. Je vends de la viande, moi. Si y a un problème, on va t'expliquer face à face.
5: En face? Où ça, en face?
20: À la boucherie.
5: En face de la boucherie, oui, mais.
20: Non,
5: où?
20: À la boucherie. Et là, je commence à en avoir une saturation.
5: Vous avez une saturation?
20: Là, j'ai une saturation, là.
5: Non, mais ce que vous dites que vous avez une saturation, c'est peut-être que je parle trop près de mon téléphone.
20: Mais qu'est-ce que... Enfin, c'est aberrant ce que vous êtes en train de me raconter, là. C'est aberrant. Vous habitez sur la Terre ou vous habitez sur la Lune? Vous habitez sur Mars, là?
5: Excusez-moi, mais imaginez-vous, vous allez acheter un steak et vous vous rendez compte que, hop, on vous a vendu de la viande.
20: Bah, c'est normal. Non, ça suffit, hein. Non, enfin, monsieur. Non, mais attendez. Mais de la viande, c'est de la viande, monsieur.
5: Eh ben, vous auriez pu me vendre de la viande sans viande.
20: De la viande sans viande, mais moi, je suis pas de viande sans viande, enfin. Non, mais de la viande sans viande, vous avez déjà vu ça où, vous?
5: Eh ben, dans tous les bons non-viandistes.
20: Écoutez, monsieur, c'est du foutage de gueule, monsieur. Je vous dis bonsoir.
5: Oh, ben, vous savez quoi? Bonsoir vous-même.
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1: Mairie Doudon, bonjour.
10: Allô?
1: Oui, bonjour.
10: Oui, bonjour madame. La mairie d'Erdeven dans le Morbihan.
1: Oui.
10: Je suis bien la mairie Doudon.
1: Oui.
10: D'accord, je vous passe monsieur le maire d'Erdeven. Hein, c'est le maire.
26: Merci. Allô?
1: Oui, bonjour monsieur.
26: Bonjour madame. Je suis à la mairie de...
1: Oudon.
26: Oudon, oui. Ça se trouve où, ça, Oudon?
1: Bah, ou à côté d'Anceny.
26: D'accord. Alors, on a besoin pour un dossier de renseignement. L'adresse de la salle polyvalente, c'est où, Oudon?
1: Bah, l'adresse, c'est rue de la Loire.
26: Alors, ça se trouve où, Oudon?
1: Il n'y a pas de numéro.
26: Alors, la salle des jeunes, c'est où, Oudon?
1: Rue du Chêne.
26: Oui, mais où?
1: Mais je comprends pas, là. Vous devez pas être dans la bonne commune. Vous appelez Oudon, donc c'est à Oudon, là, que la commune.
26: Ah, très bien. Alors, le stade du Chêne.
1: Oui.
26: C'est Oudon.
1: Rue du Chêne.
26: Rue du Chêne. Oudon?
1: Je comprends pas, là. Pourquoi vous me demandez à chaque fois Oudon?
26: Parce que je sais pas où c'est.
1: 44-521 Oudon. O-U-D-O-N.
26: À Oudon, hein?
1: Mairie Doudon, bonjour.
10: Oui, madame, c'est monsieur Cerber. Je suis le directeur du cabinet du maire d'Erdeven. Écoutez, vous lui avez raccroché au nez.
1: Non, attendez, je viens de lui dire que tout se trouve sur la commune de Oudon. Et à chaque fois, il me demande Oudon.
10: Ah oui, mais c'est normal, madame. Oudon.
1: C'est pas possible. En Loire-Atlantique.
10: Oui, mais Oudon.
1: Après Nantes.
26: Oh, passez-moi le dossier, merci. Allô?
1: Oui.
26: Excusez-moi. Alors. La salle de danse, s'il vous plaît.
1: Salle Jacques Demy.
26: D'accord. Oudon.
1: Square du Havre.
26: D'accord. Oudon.
1: Oui.
26: Oui, mais Oudon.
1: Square du Havre, Oudon.
26: Ah, vous non plus, vous savez pas?
1: De quoi?
26: Où ça se trouve? Vous avez dit Oudon.
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2: Oui.
5: Bonjour monsieur, c'est bien la boulangerie?
2: Oui, bonjour monsieur.
5: Monsieur Martin à l'appareil, association pour le recyclagisme.
2: Oui.
5: Je vais passer vous déposer votre bac de collectage pour la consigne de verre.
2: Ah bon?
5: Ouais, parce que maintenant vous êtes point consigne pour les bouteilles.
2: Oui, mais enfin c'est pas la boulangerie, attendez.
5: Comment ça c'est pas la boulangerie?
2: Attendez.
5: Oh là là, excusez-moi, je pensais que j'appelais la boulangerie.
2: Écoutez-moi.
5: Ah non, mais pardon pour le dérangement.
2: Écoutez-moi, c'est bien.
5: C'est dommage, en plus je devais dire un truc super important à la boulangerie, mais apparemment j'ai pas de bon numéro.
2: Si. Ah, vous ne m'entendez pas, monsieur.
5: Et en plus, vous m'entendez pas. Bah, de mieux en mieux.
2: Si, je vous entends, mais...
5: Oui, vous m'entendez, mais c'est pas la boulangerie, ça j'ai bien compris.
2: Non, c'est bien ici.
5: Ah, donc finalement, je suis à la boulangerie.
2: Oui.
5: Ok, donc c'est bien ce que je disais. Vous allez être point consigne pour récupérer les bouteilles en verre usagé.
2: Ah, comment ça, point pour... Oh là, un point pour toute l'activité du village?
5: Non, vous êtes le point consigne pour tout le département.
2: Ah bon?
5: Ouais, parce que comme on relance la consigne de verre, les gens pourront venir directement vous refiler leurs vieilles bouteilles.
2: Ah bon?
5: Ah oui, et vous leur filez 20 centimes pour chaque bouteille que vous récupérez.
2: Ah bon?
5: Ah oui.
2: Mais attendez, ce n'est pas une machine automatique, il va falloir qu'on soit là pour leur verser leurs 20 centimes.
5: Ah oui, parce que vous devez contrôler que chaque bouteille est bien une vraie bouteille.
2: Oh oui, non mais attendez, ça veut dire qu'on doit être là tous les jours pour donner... Non mais il y a un problème là.
5: Ce que vous faites, c'est que vous demandez à vos clients de vous payer uniquement le pain en pièces de 20 centimes.
2: Mais enfin...
5: Comme ça, ça vous en fait pour donner à ceux qui rapportent les bouteilles.
2: Non mais Ah non, c'est pas du tout possible, monsieur, non.
5: Ah, bonjour monsieur, vous êtes le chef?
2: Oui, tout à fait.
5: Eh ben, je serai vous, je ferai quand même des réserves de pièces, parce que, pardon, mais 20 centimes plus 20 centimes plus 20 centimes, ça va vite vous faire un paquet.
2: Ben oui, mais 20 centimes par 20 centimes, moi, après, comment je récupère l'argent?
5: Ben, vous, en échange, vous gardez le verre.
2: Ben oui, mais moi, ça m'intéresse pas de garder le verre, monsieur, j'en fais quoi après?
5: Facile, vous avez plus qu'à recycler les bouteilles en les mettant dans votre four à pain.
2: Non, c'est pas possible, monsieur, notre four, c'est un four alimentaire, je vais pas m'amuser à claquer des bouteilles en verre à l'intérieur.
5: Ah non, vous faites fondre les bouteilles dans votre four, et après, vous pouvez refabriquer d'autres objets en verre.
2: Mais ça m'intéresse pas de faire des objets en verre, allons.
5: Bon, vous pouvez faire plein de trucs, hein, des cendriers, des tables basses.
2: Mais non, moi, dans tous les cas, je veux pas m'amuser à fondre des bouteilles en verre. Là, vous m'appelez, vous me dites, on vous ramène le truc, vous devez faire les consignes, vous devez faire le truc au four. Nous ne sommes en aucun cas des fondeurs de verre.
5: Ça, c'est pas un problème. J'ai vu un tuto sur TokTok, c'est hyper simple.
2: Non, mais je m'en fous, monsieur, qu'il y ait des tutos.
5: Sinon, je peux vous inscrire à un cours de fondiste par correspondance.
2: Non, ça ne m'intéresse pas non plus, monsieur.
5: Et si je vous fais passer à la radio,
2: dans ce
5: cas ?
2: Sur ce, je vais raccrocher parce que vous êtes
5: Parce que moi, j'ai pas tout à fait fini mon canular, donc si on peut continuer encore un peu.
2: Comment ?
5: Bah ouais, en plus, j'allais vous dire que c'est Rire et Chanson, mais bon, laisse tomber.
2: Putain, non,
5: mais laissez tomber, j'ai rien dit.
2: Sérieux, combien ? Franchement, je vous adore. Sérieusement, comment ça se fait que vous êtes tombé sur nous ?
5: Alors, c'est complètement
2: pas grave. Sérieux, dès que j'entends ça, c'est le truc du chiffon. Et au début, vous vous êtes présenté comme étant Monsieur Martin, non ?
5: Ah oui, le monsieur d'avant peut vous le confirmer.
2: Ouais,
4: truc. Ah, c'est trop bien, vous êtes en train de faire mon bonheur.
5: Oui, bah n'en faites pas trop, il y a ma femme Martine qui nous écoute, hein.
4: Ah, je suis trop contente, sérieux, vous pouvez même pas imaginer.
5: Oui, bah ça s'entend un peu.
4: Franchement, vous faites un boulot super, les gars, franchement, vous êtes incroyables.
5: Ah, merci, je transmets à toute l'équipe.
4: Sérieux, on vous adore. Ah, c'est trop bien. Ah, c'est trop bien.
5: Pardon.
4: C'est trop bien, finesse.
5: Vous savez quand même qu'il n'y a rien à gagner.
4: Il n'y a pas de souci.
5: Ok, alors bonne journée et au revoir, monsieur.
4: Eh ben, au revoir, madame Martin.
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6: Dispensaire.
16: Allô.
6: Allô.
16: C'est le dispensaire pour les animaux.
6: Oui.
16: Bonjour, madame.
6: Bonjour.
16: Monsieur le baron Ledoux, j'habite boulevard Saint-Germain.
6: Oui.
16: Et j'ai un grand malheur avec mon perroquet.
6: Oui.
16: Oh mon Dieu, il est originaire de la Libye.
6: La Libye, oui.
16: Voilà. Et hier soir, à la télé, ils ont montré la guerre entre le Tchad et la Libye.
6: Oui.
16: Et mon perroquet, il était là, devant la télé.
6: Oui.
16: Et depuis, il n'arrête pas que de dire des bêtises, des cochonneries.
6: Ah bon?
16: Oui. Et je ne sais pas quoi faire, moi je
6: Qu'est-ce
16: sais...
6: Qu'est-ce qu'il raconte?
16: Oh, des cochonneries, hein. Vous voulez que je vous le passe, vous allez voir.
6: Attends, oui, oui.
16: Je vais approcher du téléphone. Attendez, j'attrape, hein.
6: Oui.
16: Viens là, Coco. Allô?
6: Oui.
16: Voilà, là. Parle, Coco.
6: Coco? Il écoute, là?
16: T'as la pris! T'as la pris!
6: Coco? Bonjour, Coco.
16: Poufiasse! Poufiasse! Poufiasse!
6: Mais ça va pas?
16: Allô?
6: Oui?
16: Vous avez entendu?
6: Oui, j'ai entendu.
16: Alors, qu'est-ce que je fais, moi?
6: Alors, attendez, attendez. Ne quittez pas, s'il vous plaît, hein. Allô?
16: Oui.
6: Monsieur, alors, remettez votre perroquet à côté et faites-le parler.
16: Mais...
6: Le docteur écoute, hein.
16: Viens là, Coco. Hein? Coco, viens là.
6: Écoute, je suis morte de rire.
16: Coco! T'as le prix! Allô?
6: Oui?
16: Bon, ça y est, attendez, je mets la tête à côté de l'appareil. Allez-y.
6: Coco, bonjour.
16: T'as le prix?
6: Coco.
16: T'as le prix?
6: Mais tu m'avais pas dit ça tout à l'heure.
16: Profite, profite! Allô?
6: Oui.
16: Oh, madame?
6: Oui.
16: Vous savez le chinois pour passer le thé?
6: Oui.
16: Le chinois, le petit filtre pour passer
6: oui.
16: le thé. Il l'a mis sur sa tête comme un casque.
6: Ah bon?
16: Oh non, Coco, reviens ici!
6: Écoutez, vous êtes où, monsieur?
16: Madame, il a une fourchette dans le bec, il vient vers moi!
6: Non, c'est pas vrai.
16: Non!
6: Monsieur! Monsieur! Olivier! Écoute, tu sais, il vient de me dire que son perroquet, il a mis une fourchette dans le bec, il est venu vers lui, et après j'entends plus rien. Mais j'entends plus rien, ça tombe, il a foutu un coup de fourchette. Allô? Coco!
16: Saloperie! Saloperie!
6: Coco, t'exagères, hein? Qu'est-ce que t'as fait à ton maître?
16: Vive la Libye! Vive la Libye!
6: Mais t'es dingue! Pourquoi vive la Libye? Coco?
16: Kadhafi! Kadhafi!
6: Kadhafi? Mais qu'est-ce qu'il a, Kadhafi? Hein? Coco? Coco, t'as le combiné, là? Qu'est-ce que t'as fait à ton maître?
16: Ta gueule! Ta gueule!
6: Quoi, ta gueule? Je t'en prie, hein. Je peux te dire ta gueule aussi, moi.
16: Ta gueule, t'as le prix.
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9: Bienvenue. Bienvenue.
21: Allô?
16: Bonjour, madame.
21: Bonjour.
16: C'est bien vous, les éleveurs de chiens?
21: Des éleveurs de chiens, t'es quels, madame?
16: Oui, c'est ça. Madame Ledoux à l'appareil. C'est bien eux qu'on a vu à la télé dans la publicité, là.
21: Oh oui, vous en avez déjà vu, oui.
16: Pour les chiens, on les voyait, ils élevaient des teckels et tout ça.
21: C'est ça, madame, oui.
16: C'était dans un spot publicitaire.
21: Oui.
16: Hein, c'est ça.
21: Oui.
16: Je les ai reconnus et tout. Et alors, je voulais savoir quand même, ça m'a choqué un petit peu, parce que ça a dû faire du ramdam là-dedans. Ça fait longtemps qu'ils mangent des chiens.
21: Qu'ils mangent?
16: Oui.
21: On mange du chien?
16: Ben, c'est bien ça, publicité, non?
21: Les chiens mangent des granulés, mais c'est pas eux qui mangent les chiens.
16: Moi, enfin, bon, c'est peut-être un peu sourde, je sais pas, c'est peut-être l'âge, mais
3: on voyait donc les éleveurs, là, vos patrons, avec plein de chiens autour.
21: Ben oui.
3: Et puis alors, ils mettaient, ils disaient, monsieur et madame, hein, ils mangent des chiens.
21: Ben, on ne mange tout de même pas nos chiens, non, mais qu'est-ce que vous allez chercher?
3: Mais je l'ai vu à la télé, madame.
21: Oh, vous avez vu à table en train de manger des chiens?
3: Ben écoutez, alors là, je suis confuse parce que j'ai envoyé un courrier à la SPA pour me plaindre.
21: Oh, oh ben vous allez nous faire encore une publicité, on va quand même être emmerdés, nous.
3: Je suis désolé.
21: Ah ben, toute désolée que vous êtes, mais qu'est-ce qu'on va être embêtés, nous, alors, hein?
3: Est-ce que j'ai envoyé ça à la SPA, à la Fondation Brigitte Bardot, un peu partout?
21: Oh, ben vous êtes toute maligne, hein?
3: Oh mon Dieu.
21: Oh mon Dieu, oui, une fois que le mal est fait, hein?
3: J'ai fait ce que je croyais,
21: Mais vous avez rien à faire avant de demander?
3: J'ai envoyé une lettre au ministère.
21: Oh ben c'est bien, eh ben en effet.
3: À la police également.
21: Mais vous êtes folle, mais folle alliée.
3: Mais peut-être pas quand même, vous exagérez, madame.
21: Mais non, j'exagère pas, on mange même pas nos chiens quand même. Non mais vous rendez compte si on a toutes ces visites-là, la publicité que vous nous faites.
3: Oh mon Dieu, je crois que j'ai fait une bêtise.
21: Oh oui, une connerie, mais je vous kiffe, j'aime mieux ça. Allô?
3: Oui, excusez-moi, c'est encore moi.
21: Ben, qu'est-ce que vous voulez encore?
3: J'ai appelé M. Bourin Dubourg, vous savez, à télévision.
21: Oui.
3: Parce que je l'avais prévenu aussi, il voulait faire une enquête. Oui, alors je me suis excusé, je lui ai expliqué, en fait, ce que vous m'avez dit. Et je lui ai dit que c'était pas la peine qu'il vienne faire une enquête, parce qu'en fait, je lui ai dit que vous touchez pas aux petits.
21: Ben, sûrement pas, on les élève, c'est pas pour les bouffer, hein.
3: Voilà, je lui ai dit, ils touchent pas aux chiots et ils mangent que les mâles.
21: Mais on mange même pas les mâles, qu'est-ce que vous avez encore des conneries?
3: Ah bon?
21: Maintenant, on veut autre chose, on mange les mâles, maintenant.
3: Mais vous mangez vos chiens.
21: Mais espèce d'imbécile, non, on mange pas nos chiens. Complètement cinglé.
3: Qu'est-ce qu'elle dit, la grosse, là, derrière? Qu'est-ce qu'elle dit, la grosse, là? Je vais venir vous manger, moi.
11: Oui? Eh ben venez, moi je vous attends, moi.
3: Eh, dites-moi.
11: Venez franchir la porte, là, venez au portail, puis moi je vous attends.
3: Moi je vous mange, moi.
11: Moi vous mangez, non mais vous rigolez ou quoi?
3: Je vous mange.
11: Je vous mange, bah, moi je vous mangerai même pas parce que vous êtes immangeable.
3: Quoi, je suis immangeable, moi?
11: Bah sûrement, oui.
3: Dire que moi je suis immangeable, c'est dégoûtant.
11: Bah si on mange nos chiens, dans ces cas-là...
3: Pourquoi vous avez dit que j'étais immangeable?
11: Mais c'est pas, mais j'ai dit ça sans le dire, mais vous dites qu'on mange nos chiens. Soyez réalistes, on produit du chien, on va pas les manger.
3: Pourquoi vous avez dit que j'étais immangeable?
11: Mais non, non, non, bon, non, on en reste là, on mange pas de chien, vous êtes mangeable.
3: Ah, redites-moi ça.
11: Vous êtes mangeable.
3: Oh, vous êtes très gentil.
11: Mais soyez un petit peu réaliste, pourquoi on mangerait nos chiens?
3: Parce que je travaille à la radio.
11: Oui.
3: À Europe 1.
11: Oui.
3: Je fais des blagues au téléphone.
11: Oui. C'est une blague pour Europe 1?
3: Oui.
11: Après tout ce que vous avez dit, vous croyez qu'on va vous croire?
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13: Allô.
22: Bonjour monsieur, c'est bien le bar?
13: Oui.
22: Monsieur Martin à l'appareil, société Martin Événementialisme.
13: Ouais.
22: J'organise une fan zone VIP chez vous pour soutenir les Bleus pour la Coupe du Monde.
13: C'est pas chez nous monsieur, vous vous trompez là.
22: Si, c'est juste que j'avais oublié de vous prévenir, mais c'est chez vous.
13: Pardon?
22: Ouais, moi c'est mon boulot. En tant qu'événementialiste, j'organise des événements.
13: Mais vous voulez faire quoi en fait? Je comprends pas.
22: Alors en fait, je vends des places VIP directement sur mon site internet, comme ça vous vous occupez pas des réservations.
13: Et alors?
22: Et alors après, vous avez plus qu'à accueillir mes VIP.
13: Mais alors?
22: Bah, et alors, vous leur offrez les boissons. Parce que c'est inclus quand ils m'achètent la place.
13: Mais non, je vous dis que non.
22: Si, je vends des packs avec diffusion du match plus open bar.
13: Non mais là, concrètement, vous foutez de ma gueule.
22: Concrètement, c'est possible, mais enfin, je vois pas le problème.
13: Je suis pas au courant déjà d'une.
22: Ouais, de deux, je suis en train de vous l'expliquer, mais bon. Et de trois?
13: Et de trois, y a personne qui va avoir quoi que ce soit d'offert.
22: Bah pardon, c'est la Coupe du Monde. Si vous faites pas un minimum d'efforts commercialistes.
13: Non mais si, on en a rien à foutre. On s'en bat les couilles du foot en fait.
22: En même temps, c'est pas plus mal parce qu'avec le monde que je vous envoie, vous aurez pas trop le temps de regarder le match.
13: Allô?
22: Bonjour monsieur, comme je disais à votre collègue, vous inquiétez pas pour l'organisage, ça je m'en occupe.
13: Mais bien sûr.
22: Bah bien sûr, c'est mon boulot.
13: Et du coup, vous décidez de venir, les gens s'inscrivent sur votre site et tout va bien, hein?
22: Eh ben voilà, on est d'accord, super.
13: Mais ça vous dérange pas, ça vous gêne pas?
22: Bah non, en plus votre collègue me disait que vous êtes très foot dans l'établissement.
13: Mais je m'en fous, j'en ai rien à foutre moi de votre Coupe du Monde, vous êtes tombé sur la tête. Hein.
22: Après, si vous voulez pas bosser, vous êtes pas obligé de venir non plus, je peux prévoir un extra à votre place.
13: Ah, mais attendez, mais c'est mon lieu de travail monsieur, c'est chez moi. Ici tu viens pas.
22: Bah si, je passe quand même pour installer la zone VIPs.
13: Mais j'en ai rien à foutre, tu vas le faire ailleurs.
22: Alors ça m'arrange pas. En revanche, c'est ce que je disais, toi, si tu veux profiter de la soirée pour faire autre chose.
13: Non mais de toute façon, vous pouvez venir, j'en ai rien à foutre, on va bien vous accueillir tous ensemble.
22: Ah bah voilà, super.
13: Ouais, un bel accueil.
22: Et ça me rassure parce que j'avoue que je commençais à me demander si t'étais vraiment d'accord.
13: Ah mais je m'en... Mais, ah mais alors, mais...
7: Allô.
22: Bonjour madame.
7: Non, mais moi je veux rien, je comprends pas que tu m'appelles, je veux rien.
22: Eh, hey, après si tu le fais pas pour toi, dis-toi que tu le fais pour la France.
7: Pardon?
22: Bah oui, on soutient notre équipe.
7: Mais nous on est contre la France. Et nous on est anti-français, hein. On est Corse, on est pour le Sénégal.
22: Oula, pardon, t'as dit quoi?
7: On est pour le Sénégal.
22: Bah non, tu t'es gouré, parce que justement on joue contre le Sénégal.
7: Tu connais la Corse au moins, non? Tu sais où tu es?
22: Oui, je connais, mon beau-frère est marseillais, c'est pareil.
7: Et tu vas venir quand?
22: Oh bah je peux être là pour l'apéro.
7: Tu seras très bien reçu, viens.
22: Ouais, alors c'est gentil, mais je suis boulot, donc je traînerai pas trop.
7: Ah, boulot, d'accord.
22: Pour la déco, je prends des maillots. Est-ce que vous avez des drapeaux français?
14: Je connais les Corses.
22: Ah, il y a une autre dame derrière.
7: Non, mais attends, je te passe le serveur.
22: Bon, allons-y, merci madame.
14: Allô?
22: Bonjour madame, apparemment c'est vous le spécialiste foot de l'établissement.
14: Va caguer.

0: Rentrez chez vous à 3h10 ce matin, un balai à la main.
1: Oh.
0: Est-ce que vous avez un balai?
1: Un balai long, oui.
0: Un balai long?
1: Oui.
0: Voilà.
1: Avec un balai comme ça?
0: Oui.
1: Avec le manche?
0: Oui.
1: Eh ben, moi, je peux vous dire que c'est ni mon mari ni moi, pour la bonne raison que nous étions dans notre lit.
0: Alors, attendez.
1: Oh non, écoutez, je vous assure que ça me horrifie.
0: Ceci dit, madame, quand vous voyez un œuf, la taille d'un œuf...
1: Oui.
0: On peut comprendre que le balai passe hein, par le...
1: Oui, mais c'est pas la même chose, monsieur. Parce que je trouve qu'une poule, si elle fait un œuf, il s'ouvre tout seul en sortant l'œuf. Que si c'est quelqu'un avec un pied de balai, il force automatiquement... Et ça esquinte la poule.
0: Ben là, ça l'a esquinté.
1: Alors, je peux vous affirmer, monsieur, que je ne sais pas qui c'est cette dame qui a pu m'accuser, mais c'est une chose que je ne ferai jamais de mal à un animal.
0: Même avec un balai?
1: Pas plus qu'avec un balai qu'avec un petit bouchon.
0: Pas plus avec un balai qu'un tire-bouchon?
1: Ah non, oh, ben, mais ça va pas, non? Pourquoi un tire-bouchon? Mais ça va encore autre chose.
0: Parce que ça a été fait.
1: Avec un tire-bouchon?
0: Oui, sur un canard.
1: Oh mon Dieu, ben moi je ne l'ai pas vu, j'ai voté le journal tous les jours, mais je ne l'ai pas vu. Oh mon Dieu.
0: Figurez-vous que ils ont violé un canard avec un...
1: Un tire-bouchon. Ah ben je ne sais pas dans quel état il doit être, il a été le canard. Hein.
0: Et le tire-bouchon ne fonctionne plus non plus.
1: M'en doute.
0: Alors je repense, pardonnez-moi, je reviens sur la poule parce
1: oui,
0: que...
1: Oui, bien sûr.
0: En fait, ça a été assez atroce pour la pauvre bête parce que...
1: Non, sûrement.
0: Quand... La dame lui a mis le balai, là. L'œuf qui était en train de se former dans le croupion de la poule
1: oui.
0: A été poussé.
1: Oh là là.
0: Et elle l'a sorti par le bec.
1: Oh mon Dieu, la pauvre bête.
0: Le pauvre bec, c'est au masculin.
1: La pauvre bête, que
0: ah
1: je
0: oui,
1: dis.
0: Pardon, oui. Parce que
1: ah non.
0: Le bec, c'est au masculin. Hein.
1: Mm-hmm.
0: Et donc le bec a tenu, c'est ouvert. Et ben figurez-vous que la poule n'a pas lâché l'œuf.
1: Ah ben dis donc. Oui, alors là, on peut dire que c'est une martyre.
0: Vous vous rendez compte qu'un poussin va venir de cet œuf et qu'il ne saura jamais ce que sa mère a enduré.
1: Ah ben non, sûrement.
0: Pour qu'il vienne à la vie.
1: Je comprends pas, moi, les gens peuvent faire du mal à vos animaux.
0: Ce matin, dans notre département, 97 viols de poules depuis vendredi dernier.
1: Depuis vendredi dernier? Toujours avec un balai?
0: Toujours.
1: Mais les gens vicieux comme ça, ils font ça que la nuit, hein.
0: Les vicieux du balai et les vicieux du tire-bouchon.
1: Parce que, bon, ils vont aller un jour, les gens vont les voir.
0: Bon, qu'est-ce qu'il y a de pire? Celui qui fait ça avec un balai à une poule ou celui qui fait ça avec un tire-bouchon à un canard?
1: Oh, ni l'un ni l'autre n'est bon, hein. Mais j'ai peur qu'avec le tire-bouchon qui a un bout qui pique, ça doit courir de pire, hein.
0: Vous croyez?
1: Ah, je crois, oui.
0: Oui, parce que...
1: Avec un tire-bouchon, il y a quand même le bout de la vis qui est quand même pointu.
0: Oui.
1: Pour rentrer dans le bouchon, comment voulez-vous qu'il serait autrement? Ça passerait pas.
0: Oui.
1: Alors, vous vous rendez compte que d'aller dans le croupion d'un canard, aussi bien que dans le cul d'une poule? Non, non.
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3: Bonjour.
4: Bonjour madame, je suis bien.
3: Monsieur.
4: Si vous voulez, je suis bien à l'hôtel.
3: Oui, c'est ça.
4: J'ai monté un site pour les étudiants qui cherchent des hébergements.
3: Oui.
4: Je me suis permis de vous associer à l'opération et j'ai pris des réservations en votre nom dans votre hôtel.
3: Bah ouais, mais non, c'est pas normal, on n'est pas du tout au courant. Hein. Normalement, je devrais être au courant, quoi.
4: Dans ce cas, je peux vous mettre au courant pour que vous soyez au courant.
3: Oui, non, mais je comprends, vous me mettez au courant, mais le groupe m'aurait mis au courant. C'est
4: ah, le groupe vous a mis au courant?
3: Non, on n'est pas du tout au courant, c'est la première fois que j'attends.
4: Oh, vous m'avez fait peur, je croyais que vous étiez pas au courant.
3: Bah non, je suis pas au courant, je suis en train de vous dire.
4: Parce que imaginez si vous saviez pas.
3: Mais non, je suis en train de vous dire que je suis pas au courant, monsieur.
4: Ça aurait été un problème,
3: oui,
4: ça,
3: mais...
4: parce que...
3: Et vous m'écoutez, là, je suis en train de vous dire que je suis pas au courant.
4: Oui, oui, j'ai cru que vous étiez pas au courant, effectivement, comme
3: non,
4: vous dites.
3: Bah, oui, bah, c'est ça, je suis pas au courant.
4: Heureusement que vous êtes au courant, oui.
3: Non, je suis pas au courant, monsieur.
4: Ah non, mais me dites pas que vous êtes pas au courant, quand même.
3: Je vous dis que si, je suis pas au courant. Attendez, restez en ligne, je vais appeler ma responsable. Parce qu'elle, elle est pas du tout au courant aussi, hein. Je suis déjà au courant, elle est pas au courant. Hein.
4: Ah, bah, allez. Vous êtes déjà au courant.
3: Non, elle est pas au courant. Ah, vous comprenez pas, monsieur. On n'est pas du tout au courant.
4: D'accord, bah alors, dites-lui que vous étiez au courant.
3: Non, je suis pas au courant. J'arrête pas de vous dire que j'étais pas au courant. Vous comprenez ou pas?
4: Vous dites pas que vous l'avez jamais entendu quand même.
3: Non, arrêtez de me dire ça là. Je vous dis que non.
4: Non mais entre nous.
3: Non monsieur, je suis pas au courant. Ça fait 60 fois que vous me le dites.
4: Écoutez, peu importe. Je vous file mes réservations.
3: Non bah non, on fera pas ça monsieur. Non non non.
4: Ah bah si.
3: Ah non.
4: Ah bah si.
3: Arrêtez de me dire si, je vous dis que non. Nous on n'a pas reçu d'argent, on n'a rien.
4: Alors attendez, voilà. Je fais un télépaiement téléphonique.
3: Arrêtez là.
4: Télépaiement envoyé.
3: Non, il n'y a pas de télépaiement. J'appelle ma responsable.
4: Dans ce cas, faut me rembourser moi.
3: Vous avez rien fait du tout monsieur. Je dois pas vous rembourser.
4: Bah vous venez d'encaisser mon télépaiement.
3: Je vous ai rien encaissé du tout. Qu'est-ce que vous racontez? Arrêtez de dire des bêtises, là.
4: Vous êtes en train de vous récupérer, mon télépaiement?
3: N'importe quoi, mais qu'est-ce que tu racontes?
4: Oh, bah alors, celle-là, elle est raide, quand même.
5: Bon, hein. Mais n'importe quoi, non, mais arrêtez tout de suite.
4: Bonjour, monsieur.
5: C'est hors de question, je suis absolument pas d'accord.
4: Non, mais ce sont des étudiants, vous laissez à 5-6 par chambre.
5: Ben non, c'est bon, on n'est pas au sous qui tient.
4: Vous inquiétez pas, je vous apporte des matelas en plus.
5: Mais je m'en fiche. Mais enfin, monsieur.

0: où vous voyez que je vais aller mettre des matelas dans mes chambres et tout comme ça? Ils ont qu'à dormir ailleurs, je m'en fiche, mais pas chez moi.
1: Ah bah oui, mais enfin, ils m'ont payé pour dormir chez vous,
0: et
1: déjà.
0: Je m'en fiche, monsieur, enfin, c'est bon. Moi, pour moi, c'est non, ok?
1: Bon, alors, passez-moi le responsable.
0: Non, mais c'est moi le responsable, monsieur. C'est moi la patronne.
1: Écoutez, monsieur.
0: Non, mais moi, c'est madame. Vous êtes bouché ou quoi?
1: Ah, pas du tout, non, c'est monsieur Martin à l'appareil.
0: Non, mais ça va pas ici.
2: Oui, allô?
1: Ah, la patronne.
2: Ah non, je fais pas d'étudiant, j'en veux pas, moi. J'ai même pas été prévenu.
1: Bah, qu'est-ce que je fais, là?
2: Non, mais attendez, c'est pas la peine qu'ils viennent, j'en veux pas.
1: Ah bah si.
2: Non.
1: Si.
2: Non.
1: Et si?
2: Non, j'en veux pas. De toute façon, s'ils viennent, je dis que c'est bon.
1: Ah bah, faudra les rembourser, dans ce cas.
2: Non, mais je vais porter plainte.
1: C'est moi qui porte plainte pour non-honorificatisme de réservation.
2: Eh bah, vous porterez plainte aussi. Appelez la gendarmerie.
1: Ne quittez pas, je vais les mettre en double appel, comme ça on leur parle ensemble.
2: Super.
1: Oui, allô?
2: Vous êtes qui à l'appareil?
1: Gendarmerie, bonjour.
2: Et vous êtes la gendarmerie de quel endroit?
1: De Martinville.
2: Et Martinville, ça se trouve à quel endroit?
1: Alors, Martinville, bah, c'est en Martigny.
2: C'est vous qui êtes en train de faire la voix du gendarme?
1: Pas du tout.
2: Si.
1: C'est pas moi?
2: Si, c'est vous.
1: Ah,
2: si.
1: Bah, attendez, non, je vous repasse le monsieur. Tut.
2: Ah, ouais, d'accord, ouais, tut, ouais, vous faites tut au téléphone.
1: J'ai pas fait tut.
2: C'est vous qui avez fait tut.
1: Tut. Ah non?
2: Ouais, c'est vous, ouais. Mais je vais aller à la gendarmerie.
1: Ah, bah, je vous les repasse. Tut. Oui, allô?
2: Ah, c'est bon, c'est vous.
1: Non, c'est le gendarme à l'appareil.
2: Non, je vais aller déposer une plainte parce que j'en ai marre.
1: Ah, bah, attendez, tut. Oui, c'est à nouveau, monsieur Martin.
2: Non.
1: Bah, si, tut. C'est monsieur Martin.
2: Non, vous me foutez la paix.
1: Tut.
2: Est-ce que c'est clair?
1: Tut. Ah, attendez, il y a mon associé qui me rappelle.
2: Vous me prenez pour un gros nul ou quoi?
1: Ah, bah, écoutez, si vous le prenez comme ça, je préfère raccrocher. Tut, tut, tut.
2: Ouais, d'accord.
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5: Allô?
6: Oui, bonjour madame.
5: Bonjour.
6: Je suis bien la Fédération de football.
5: Oui, monsieur.
6: Je voudrais la personne qui s'occupe de l'arbitrage.
5: Ne quittez pas.
7: Allô?
6: Oui, bonjour monsieur.
7: Oui, allô, qu'est-ce qu'il y a pour votre service?
6: Bon, c'est un problème d'arbitrage.
7: Oui.
6: Je vous explique. Nous sommes d'un certain âge.
7: Oui.
6: Et nous jouons au football dans la cour de la maison de retraite.
7: Oui. Mais
6: quand je dis nous jouons au football, nous poussons la balle.
7: Oui, d'accord.
6: Avec les autres pensionnaires.
7: Oui.
6: Bon, il se trouve que dernièrement, on a eu un problème, un litige d'arbitrage, parce que quand je dis nous, c'est-à-dire que je joue avec mon frère.
7: Oui.
6: Mais nous sommes bicéphales.
7: Ça veut dire quoi, ça?
6: Ça veut dire, monsieur, que nous sommes siamois.
7: Ah, vous êtes siamois.
6: Voilà. Donc, nous avons un seul tronc et il y a deux têtes sur notre corps.
7: D'accord.
6: Voilà. Bon, moi, je m'appelle Robert et mon frère s'appelle Marcel.
7: Oui.
8: Bonjour, monsieur.
7: Et vous jouez avec vos autres amis du...
6: Voilà. Bon, et alors, l'autre jour, nous jouons avec le même maillot.
7: Oui.
6: Nous avons le numéro 10. Nous comptons comme un seul joueur. Il y a un centre de l'ailier gauche. Et l'arbitre siffle hors jeu, alors que moi, ma tête était derrière la ligne, et celle de mon frère, effectivement, dépassée.
7: Vous étiez hors jeu, monsieur.
6: On était hors jeu?
7: Oui, absolument. Sur la ligne, vous êtes hors-jeu. Et quelle que soit la partie de votre corps, par conséquent, dans le cas précis, vous, il y a deux têtes, si vous voulez. Il suffit qu'une des deux têtes soit sur la ligne, soit de l'adversaire, soit légèrement en avant. Donc là, il y a hors-jeu. Que vous ayez toute votre autre partie de votre corps, donc votre deuxième tête, elle, en position de jeu, non, vous êtes hors-jeu. Hein. Dès que vous avez une partie de votre corps qui...
8: Ça, tu vois, ça, oui. Je te l'avais dit... Le monsieur a raison, c'est bien ce que tout le monde t'a dit.
7: Oui, absolument.
6: Mais tu t'es dit que non, on n'est pas hors-jeu.
7: Ah, si.
8: Mais, enfin, écoute, le monsieur, il a la Fédération de football, et c'est bien ce qu'il dit, quand même.
6: Mais oui, je sais quand même aussi, ça fait longtemps que je joue au foot avant toi.
8: Dis donc, on a commencé ensemble, hein.
7: Que votre tête à vous soit derrière, il suffit de la tête de votre siamois.
6: Mais non, mais dis donc, mais tu commences à me les gonfler, sérieusement, tu vas me laisser, non?
8: Fais attention, je te fous un coup de boule, moi. Et t'as entendu ce qu'il dit, monsieur, ou pas?
6: Allô?
7: Oui.
6: Et je crois qu'il y a un problème, il n'est pas d'accord. Je vais vous le passer. Hein.
7: Vous passez-moi votre frère, Jumeau. Votre frère, c'est moi.
8: Allô?
7: Oui, bonjour, monsieur.
8: Oui, bonjour, voilà. Monsieur.
7: Vous avez un seul maillot. À tous les deux, vous portez le numéro 10.
8: Oui, monsieur.
7: Par conséquent, vous n'êtes qu'un seul joueur, même si vous avez deux têtes.
8: Mais oui, mais ma tête était derrière.
7: Mais je m'en fiche que votre tête soit derrière. Mais,
8: tu vois,
7: reste
8: c'est
7: à savoir si c'est l'aspect physique des choses ou l'aspect...
8: Je te fous un coup de moi. Tu vas voir!
7: Bon, allez. Bon, bah, je crois que sur ces bonnes paroles, hein.
6: Alors, monsieur?
7: Oui.
6: Alors,
7: vous n'avez pas d'autre problème, non?
6: Bah, on était hors jeu, alors.
7: Oui, vous étiez hors jeu. Il y a une partie d'entre vous qui était hors jeu. Par conséquent, les deux étaient hors jeu. Allez, bon courage et dormez bien.
3: 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Oui.
1: Oui, bonjour madame. Je suis bien au garage là.
3: Oui.
1: J'ai vu la pub pour les voitures à 3 euros par jour.
3: Ça, c'est dans le cadre d'un achat.
1: Non, c'est juste, moi j'ai juste besoin
3: de
1: 3 jours.
3: Bah non, monsieur, non, c'est dans le cadre de remboursement de crédit dans le cadre d'un achat.
1: Oui, mais si vous me faites le crédit sur 3 jours, ça fait combien?
3: Bah, monsieur, c'est pas une histoire de coût. Ça n'existe pas une location à 3 jours.
1: Non, mais parce
3: jour.
1: Que on vous a dit quand il y a des gens qui veulent locationner, essayent de leur vendre la voiture.
3: Non, pas du tout.
1: Non, mais c'est
3: tout.
1: Bien tenté, c'est normal, hein,
3: non,
1: c'est bonne guerre.
3: Non, c'est pas ça, mais non. Je ne veux pas vous vendre une voiture.
1: Et pourquoi vous voulez pas me la vendre?
3: Mais ça va pas vous coûter 9 euros.
1: Alors, 3 fois 3.
3: Monsieur, je sais que 3 fois 3, ça fait 9.
1: Ah, on est d'accord.
3: Avant, on appelait ça des contrats New Deal, c'est-à-dire.
1: Comment ça, débile?
3: New Deal.
1: Ah, oh, bah alors là.
3: Mais j'ai pas dit débile, j'ai dit.
1: Oh, new et encore.
3: C'est de l'anglais New, N-E-W, et deal pour dealer.
1: Comment ça, dealer? Oh, bah tiens, alors débile drogué, alors ça.
3: Mais non, monsieur. New Deal, ça veut pas dire la drogue.
1: Excusez-moi, mais parce que vous me traitez de débile en anglais.
3: Non, monsieur. New Deal.
1: Oh, il recommence.
3: Monsieur, c'est pas une insulte, monsieur. New Deal.
1: Oh! Ça suffit,
3: deal,
1: hein?
3: Deal.
1: Ça suffit!
3: D-E-A-L.
1: Non, mais
3: D-E-A-L.
1: C'est. Vous-même!
3: Monsieur, je pense.
1: Écoutez, passez-moi le responsable, parce que là.
5: Bah, c'est moi la responsable.
1: Ah, bonjour monsieur.
5: Faut voir ça avec la commerciale.
1: Ah non, moi je veux un modèle berline, je voudrais pas la commerciale.
5: Non.
1: Parce que commerciale, vous dites qu'un.
5: Non, mais c'est pas commercial voiture, c'est la personne.
1: Comme un break?
5: Non, je vous parle. Quand.
1: Excusez-moi, vous n'allez pas me choisir mon modèle de voiture à ma place,
5: c'est quand la même, personne quand même qui s'occupe de vendre des voitures.
1: Je sais ce que c'est une commerciale, c'est quand il n'y a pas les sièges derrière.
5: Non, mais là je vous parle pas de commercial.
1: Ah bah attendez, je vais demander à mon beau-frère Martin.
5: Non, mais attendez monsieur.
1: C'est le monsieur du garage là.
5: Non.
1: Une commerciale, c'est quoi? Ah bah c'est une voiture avec pas les sièges derrière.
5: Non, je vous parle pas de modèle de voiture.
1: Excusez-moi, j'appelle pour louer une citadine 3 jours et vous essayez de me vendre un break.
5: Oh, écoutez monsieur.
1: Oh bah oui.
5: Oh.
1: Oh bah alors oh.
5: Oh écoutez monsieur.
1: Non mais oh.
5: Oh.
1: Ou vous-même.
5: C'est bon. Bon, ce que vous avez besoin, c'est d'une voiture pour un week-end.
1: Alors, ce que j'ai besoin, c'est votre voiture à 3 balles que je vais prendre 3 jours, donc ça fait quand même 3 fois 3.
5: Non, vous confondez 3 euros par jour, mais c'est l'achat
1: voilà.
5: De la voiture.
1: Eh ben, je vous l'achète pour 3 jours.
5: Ah non, vous n'achetez pas une voiture pour 3 jours. Attendez, soyez raisonnable.
1: Et pourquoi donc?
5: Parce que ça se fait pas, monsieur.
1: Les 9 euros, je les ai là. Je paye cash.
5: Non mais vous êtes.
1: Je peux vous les déposer cet après-midi.
5: Mais attendez, monsieur, vous n'achetez pas une voiture pour 3 jours.
1: Écoutez, je peux vous faire une avance de 5 euros en chèque dès aujourd'hui.
5: Ah non, ça ne se fait pas comme ça.
1: Alors dans ce cas, j'ai un chèque de banque certifié de 9 euros.
5: Ben non, mais attendez, monsieur, réfléchissez.
1: Bon, j'ai vu qu'il y avait 5 ans d'entretien offert, en revanche.
5: Ah ben non.
1: Bah oui, mais enfin c'est offert, on va pas cracher dessus, vous voyez, c'est.
5: Non, bah attendez, elles sont gratuites avec l'achat d'une voiture.
1: Oui, avec la voiture qu'on loue. Mais comme on la loue plus, on va juste prendre les 5 ans d'entretien.
5: Mais ça va pas.
1: Sinon, j'ai ma femme qui a une Citroën.
5: Non mais là, vous comprenez rien.
1: Non bah attendez, je vous la passe. Martine. Oui, je te passe le monsieur. Ah merci. Allô?
5: Oui.
1: Oui, bonjour monsieur, Martine Martin à l'appareil.
5: Comment?
1: Je suis Martine Martin, la femme de monsieur Martin.
5: Vous êtes la femme de monsieur Martin?
1: Voilà.
5: Avec une voix Martine Martin avec une voix d'homme.
1: Oh, c'est vous qui le dites.
5: Au revoir monsieur.
1: Ah, non, madame.
5: Ouais. Allô?
9: Allô docteur.
5: Allô?
9: Allô docteur.
5: Écoutez, il doit y avoir erreur madame.
9: Ah, oh, c'est pas le docteur.
5: Mais non.
9: Oh mon Dieu.
5: Et vous avez des soucis apparemment.
9: Ah oui, parce que j'ai confondu mon poulet et mon chat.
5: Oui.
9: Pour manger ce midi. Et comme j'avais pas mes lunettes.
5: Oui.
9: Ben j'ai tué le chat.
5: Oh.
9: Et je l'ai mangé.
5: Oh.
9: Et j'ai mal au ventre.
5: Oh mon Dieu. Vous avez personne qui peut vous aider dans votre coin?
9: Attendez, je fais un dédoublement d'appel. Vous permettez?
5: Ben, je vous en prie.
10: Cabinet docteur de la place, j'écoute. Allô?
5: Écoutez, madame, monsieur, pardon, docteur.
10: Oui.
5: C'est une vieille dame qui m'appelle de je ne sais où. Elle est pas très bien. Hein. Elle a mangé son chat aujourd'hui à la place du lapin. Est-ce que vous faites le 31-31, vous pouvez pas avoir l'appel?
10: Attendez, bougez pas. Ah, madame Le Duret.
5: C'est ça.
10: Elle a pas de lapin, elle a des poulets.
5: Oui, c'est ça. Elle a confondu du poulet et puis, attention, moi ça commence, ça devient contagieux. Elle a confondu le poulet avec son chat, elle a mangé son chat.
10: C'est pas vrai.
5: Si, et il paraît qu'elle souffre, enfin, je sais pas.
10: Elle a dû manger les poils avec encore. Ça fait 3 fois qu'elle nous fait le coup.
5: Mon Dieu, mais comment, elle est toute seule cette femme?
10: Oui, parce que son fils est en Martinique.
5: Ah oui.
10: Et pour lui faire plaisir, il lui a offert 3 chats.
5: Oui.
10: Et elle en a déjà mangé 2.
5: Eh bien le troisième, il est oxy, elle l'a mangé.
10: Attendez, je vais faire une inversion d'appel, quittez pas. Hein.
5: Merci monsieur.
10: Parce que je suis inquiet de savoir si elle a mangé les poils, c'est ça le problème.
5: Oui.
9: Allô? Allô?
5: Oui, ben, je sais pas, je viens d'avoir votre médecin, parce qu'il voudrait savoir si vous avez mangé les poils.
9: Ben oui, parce que j'ai confondu les poils avec
5: oui,
9: les plumes.
5: Oui.
9: Parce que d'habitude, je mange les plumes, moi.
5: Ah bon?
9: Oui.
5: Mais et... le chat, c'est dur aussi, les poils, hein?
9: Oh, c'est pas bon, même grillé dans du beurre comme ça, j'ai
5: mis. Mais comment que ça se fait qu'on vous laisse quand même toute seule comme ça?
11: Oui, allô?
5: Oui, ah. Alors je viens d'avoir, moi, cette dame.
11: Oui.
5: Et puis, elle a mangé les poils.
11: Oh là là là là. Attendez, quittez pas, madame, parce que j'ai un appel de la poste de... Oui, le facteur. Comment s'appelle la dame qui a fait ça? Ah ben, c'est elle.
5: Oh.
11: Allô?
5: Oui.
11: On a un appel de la poste, là.
5: Oui.
11: Le facteur s'est fait arracher les poils ce matin par une vieille dame.
5: Ah.
11: Qui s'est empressée de lui manger tous les poils pubiens.
5: Écoutez, c'est une histoire de fou.
11: Attendez, je vais essayer de l'appeler, parce que c'est pas la même chose si elle a mangé des poils de facteur ou des poils de chat. Hein,
5: c'est pas possible, elle doit pas avoir de force, cette femme. Mais pour arracher les poils du facteur, ça veut dire que déjà qu'il a une belle barbiche. Hein.
11: Ah mais non, mais c'est pas les poils de barbe, c'est les poils pubiens.
5: Ah bon, d'accord. Bon, mais écoutez, je suis pas de...
9: Allô? Allô?
5: Oui, ça y est, ben, je vous ai, mais enfin, il ne comprend plus rien, votre médecin. Hein. C'est les poils du facteur que vous avez mangés ou c'est les poils du chat?
9: Oh mon Dieu, c'est ça. J'ai mangé les poils du facteur tout à l'heure à 11h.
5: Mais c'est pas possible. C'est une histoire de fou, vous êtes en train de me faire une connerie, là.
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12: Allô?
1: Oui, bonjour madame, je suis bien au bar?
12: Non, je suis monsieur.
1: Je vous appelle parce que je suis venu boire quelques coups chez vous l'autre jour.
12: C'est possible.
1: Et en sortant, je me suis fait contrôler positif à l'alcotestisme.
12: Oui.
1: Donc du coup, je voulais savoir si je pouvais passer aujourd'hui pour rapporter le PV que j'ai eu.
12: Pourquoi faire?
1: Bah, pour que vous me le remboursiez.
12: Non, mais non, rigolo quoi là.
1: Moi, j'ai dit au policier que j'avais bu que du café.
12: Oui.
1: Donc, je leur ai dit que vous aviez sûrement versé des trucs dedans pour me faire une blague.
12: Ouais, mais je vais vous montrer ce que c'est comme blague, moi.
1: C'est-à-dire?
12: Je vais vous montrer ce que c'est qu'une blague, moi.
1: Ah, bah, c'est très gentil parce que j'apprécie beaucoup l'humour, justement.
12: Non, non, mais je ne discute pas avec des messieurs de votre genre. Hein. C'est inadmissible ce que vous me demandez là.
1: Bah, c'est quand même normal.
12: Ah bon, c'est normal. Attendez, je vais vous passer quelqu'un alors.
1: Non, mais.
12: Je vais raconter votre histoire.
1: Non, mais allô?
13: Oui, allô?
1: Oui, bonjour monsieur.
13: Non, mais vous rigolez là? Vous vous démerdez pour vous payer votre procès?
1: Non, mais c'est pas ça, c'est que moi j'ai dit à la police que j'avais bu que des cafés chez vous.
13: Bah oui, bah, je m'en fous.
1: Et du coup, je leur ai dit que vous aviez dû me faire une blague et mettre des trucs dedans sans me le dire.
13: Non, mais petit monsieur, vous rigolez là?
1: Bien sûr, oui.
13: Ouais, bah comptez là-dessus, vous payez votre amende.
1: Attendez,
13: je vais vous passer quelqu'un.
1: Ah bah, décidément.
14: Allô?
1: Oui, bonjour madame, je sais pas si vous avez expliqué.
14: Ah, mais vous là, vous êtes gonflé, vous.
1: Bah, fallait bien que je trouve une excuse, hein, sinon ça me retombait dessus.
14: Ah, oui, et alors? Mais attendez, là, si tout le monde faisait ça, où vous allez, là?
1: Ouais, non, mais vous comprenez, sinon c'est moi qui allais.
14: Non, bah attendez, puis voilà, puis après, où vous allez, vous?
1: Mais non, mais c'est pas ça, c'est que déjà, quand ils ont vu que j'avais pas le permis, en plus, ils ont fait la gueule, vous imaginez bien.
14: Ah, et en plus, vous avez pas le permis?
1: Oui, non, enfin, excusez-moi, si vous m'avez fait boire des coups, je me serais souvenu que j'avais pas le permis, j'aurais pas pris la voiture.
13: Oui, allô?
1: Ah, bah, c'est encore le monsieur d'avant.
13: Vous plaisantez ou quoi? Non, mais vous rigolez ou quoi? Non, mais vous rigolez des genoux ou quoi? Non.
1: Pardon?
13: Arrêtez, parce que là, je vais les appeler, la police, et puis je vais faire.
1: Alors, non, mais alors, parce que moi, je leur ai dit que.
13: Ah, mais vous leur dites ce que vous voulez, mais moi, vous assumez, vous picolez, après, vous faites contrôler, c'est pas mon problème, c'est le mien.
1: Oui, c'est le vôtre.
13: Non, c'est pas le mien, c'est le vôtre.
1: Bah, alors, pourquoi vous dites que c'est le vôtre?
13: Et j'en ai rien à foutre, mais je sais pas ce que vous me racontez, là,
1: bon.
13: Vous allez pas me prendre le joue.
1: Non.
13: De toute façon, votre PV, vous le payez, vous démerdez. Moi, si je picole et que je me fais prendre, c'est mon problème, c'est pas celui des autres. Hein.
1: Ah, donc c'est votre problème, si on est bien d'accord.
13: Ouais.
1: Allô?
13: Oui, je vous écoute.
1: Si vous voulez, moi j'ai un modèle de lettre, il faudrait juste que vous me signiez un papier.
13: Mais moi je signe rien du tout.
1: Si vous pouvez mettre je sous-signé.
13: Non, je sous-signe rien du tout.
1: Non, mais
13: et
1: vous
13: m'arrêtez de me saouler parce que là ça va mal finir.
1: Ah bah, c'est vous qui m'avez saoulé justement, c'est ça le truc.
13: Ah oui, bien sûr, c'est vrai, je vous ai saoulé, ouais. Mais pas chier, puis comme ça vous verrez, vous allez être accueilli, vous allez voir.
1: Écoutez, j'apprécie votre hospitalité.
13: Non, mais vous pouvez venir avec ce que vous voulez, même avec le pape, votre lettre, vous la mettez où vous voulez, moi j'en ai rien à foutre, je suis rien.
1: Non, mais comme.
13: Non, mais vous comptez pas, c'est quand?
1: Bah, pour l'apéro.
13: Pour l'apéro, vous foutez pas de ma gueule.
1: Hein. Bah, vous pouvez me faire un petit apéro quand même.
15: Allô?
1: Oui, ah bah c'est pas la même dame. Oui, excusez-moi.
15: Non, je suis le mari là, je peux vous payer vos impôts locaux et fonciers si vous voulez.
1: Sérieusement?
15: Non mais sérieux, vous prenez les gens pour des cons là.
1: Non mais, enfin vous êtes...
15: Non mais attendez monsieur.
1: Non mais c'est vrai pour les impôts?
15: Je peux tout vous payer si vous voulez aussi. Hein.
1: Non.
15: Vous êtes marié non?
1: Non, pourquoi?
15: Non, sinon je peux coucher avec votre femme aussi.
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17: Allô?
9: Bonjour monsieur.
17: Bonjour monsieur.
9: Madame Ledoux à l'appareil.
17: Oui.
9: Vous êtes détective?
17: Oui.
9: Ah, très bien. Bonjour, je suis Madame Ledoux, la femme de monsieur Robert Ledoux de l'Académie française.
17: Oui.
9: Vous devez connaître mon mari.
16: J'avoue que non, madame. Je ne sais pas. Excusez-moi. Voilà.
9: Je vous en prie. Je vous appelle parce que mon mari est accusé d'avoir provoqué un accident de voiture le 3 février à 15h, à Angers. Mm-hmm. Or, le 3 février à 15h, mon mari ne pouvait pas être dans sa voiture car il était aux putes.
16: Il était où, vous me disiez ?
9: Aux putes.
16: Aux putes, c'est... Attendez, aux putes, j'ai le trou de mémoire encore là. Ça se trouve...
9: Comment ?
16: C'est où ?
9: Ah ben, je ne sais pas, vous savez, c'est... Il m'a dit, je pars aux putes. Il a emprunté 400 francs à mon fils, et il lui a dit qu'il allait aux putes. Il est parti aux putes et apparemment, ça doit être un endroit charmant parce qu'il y va tous les jours en ce moment.
16: Ah, oui.
9: Vous connaissez, non ?
16: Non, mais enfin bon, aux putes. Bon, mais de toute façon, lui, qu'est-ce qu'il dit de cet accident ? Il le nie ou quoi ?
9: Mais oui, parce que voyez-vous, le groupe d'assurance qu'il attaque prétend qu'il était dans sa voiture avec une dame. Mm-hmm. Or, comment voulez-vous qu'il soit avec une femme dans sa voiture alors qu'il est aux putes ?
16: Aux putes. Mm-hmm. Aux putes.
9: J'ai confiance en mon mari. S'il me dit qu'il va aux putes, il va aux putes. Hein. Vous comprenez ? Alors écoutez, monsieur, je vais être franche avec vous. Je vous propose d'aller aux putes avec mon mari.
16: Je pense que c'est ça qu'il faut faire.
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18: Allô ?
1: Bonjour monsieur, je suis bien à la boucherie.
18: Oui, c'est ça.
1: Monsieur Martin à l'appareil, les électriciens Martin.
18: Oui.
1: Vous avez pas eu des coupures d'électricité depuis l'ouverture ?
18: Non, rien du tout.
1: Super, parce que je me suis permis de bricoler votre compteur, j'étais pas sûr que ça marche.
18: Ah ouais ?
1: Ouais, parce que c'est un tuto que j'ai vu sur internet pour pas payer l'électricité.
18: Non mais, qui c'est qui vous a permis de faire un truc sur mon compteur en plus ? Avant d'y faire, vous nous téléphonez quand même.
1: Justement, je vous y téléphone maintenant parce que là ça marche, mais il peut y avoir quelques coupures électriques.
18: Et s'il y a plus d'électricité, je la mets où la viande ?
1: Bah au frigo.
18: Non mais vous me prenez pour quoi là ?
1: Non mais pardon, c'est parce qu'il se trouve que je loue aussi des groupes électrogènes, vous avez de la chance.
18: Ah bah bien sûr, en plus je vais vous louer un groupe électrogène en plus. Non mais attendez.
1: Oh bah pardon de vous trouver des solutions surtout.
18: Ah bah mais vous vous débrouillez, vous tapez pas sur les compteurs des autres.
1: Bah je préférais faire ça sur celui des autres que sur le mien parce que j'étais pas sûr que ça fonctionne.
18: Bah attends. Non mais attends, s'il a bricolé nos compteurs là. Tiens, je vous passe mon mari parce que là j'ai du monde.
1: Ah tiens, encore une madame Marie. Ah bah j'en ai plein en ce moment.
18: Mon mari.
1: Demandez-lui par hasard si on s'est pas parlé la semaine dernière au téléphone.
18: Non mais attendez.
1: Parce que justement j'ai eu une madame Marie.
18: Mais c'est pas madame Marie, c'est mon mari. Non mais vous comprenez ce que je vous dis ?
1: Bah je comprends qu'il y a de plus en plus de madame Marie en France. Ah bah c'est elle que j'entends derrière, non ?
19: Allô ?
1: Bonjour madame Marie.
19: C'est quoi ça, ce bordel ? Déjà vous me demandez mon avis avant de pratiquer mon compteur, il me semble.
1: Plus besoin, vu que vous me louez un groupe électrogène, vous êtes peinard.
19: Attendez, mais pourquoi je louerais un truc que j'ai rien demandé ? Moi j'ai rien demandé à bricoler mon compteur. Vous me bricolez mon compteur et puis vous me louez un truc derrière, bah, c'est facile ça.
1: Bah je préfère parce que si jamais votre compteur il saute, au moins.
19: Non mais fallait pas y toucher mon compteur, moi il marchait bien. De quel pouvoir tu touches mon compteur ? Non mais c'est extraordinaire ça.
1: Eh bah tout simplement du pouvoir extraordinaire des électriciens Martin, professionnels de l'électrifiage.
19: Non mais j'ai rien demandé, tu touches rien.
1: Enfin rien. J'installe quand même le groupe électrogène.
19: Génial. Tu me touches rien, putain, mais nom de Dieu, mais c'est quoi ce sketch là ?
1: Ah bah bonne question, non mais c'est quoi ce sketch pour une petite bidouille de compteur ?
19: C'est quoi ce bordel là ?
1: Eh, en plus, le groupe électrogénéral, je te le fais à 1000 balles.
19: Eh bah mais vous payez 1000 balles, non mais t'as carrément craqué là.
1: Allez, tu sais quoi ? Je te le fais à 900.
19: Non, mais y a pas de 900, c'est zéro.
1: Zéro ? Attends, déjà je te fais un prix d'ami.
19: Non mais attends, mais je te connais pas, mais tu me connais toi ? T'es carrément un comique toi, je te jure. Hein.
1: Oh. Toi, tu me fais des compliments pour négocier le prix du groupe.
19: Mais je t'ai pas demandé de groupe, mon Dieu, mais oh, arrête tes conneries, là.
1: Alors, je vais pas arrêter mes conneries tout de suite.
19: Oui, mais je m'en fous, tu fais tes bricoles entre toi, t'as qu'à faire ça avec tes copains, à ta famille, j'en ai rien à foutre, tu me touches pas mon compteur.
1: Oui, mais le problème, c'est que mes potes et ma famille, quand ils voient que c'est moi qui appelle, ils décrochent plus.
19: Eh ben, c'est très bien, mais tu te débrouilles avec ta famille, moi je te connais pas, tu me connais pas, qu'est-ce que tu m'appelles, là ?
1: Bah, qu'est-ce que je t'appelle pour notre petite bidouille ?
19: C'est quoi ce sketch ? Mais je t'ai rien demandé, moi.
1: Ah, d'accord.
19: Bon, bah d'accord, mais il tombe des nues, là. Non, mais je t'ai jamais rien demandé, moi je t'ai pas compté. contacter.
1: Bah, pas la peine de me contacter si moi je t'ai déjà contacté.
19: Merde, non, mais c'est bon. C'est quoi que tu comprends pas quand je te dis que c'est bon là?
1: Non, mais c'est bon, j'ai compris. Toi, tu veux un groupe électrogélatineux.
19: Non, je t'ai pas dit que je voulais un groupe électrogène. J'ai dit si le compteur il lâche, je fais comment? Et c'est toi qui as voulu me placer un groupe électrogène à 1000 balles. Non, mais c'est quoi cette arnaque du siècle là?
1: Oh, t'exagères, j'ai dit que je le faisais à 900.
19: Je m'en fous, 900 000 balles, même zéro. J'en ai rien à foutre.
1: Ouh là là, 900 000 balles?
19: Non,
1: Ah non, mais attends, c'est mal compris.
19: Non, 1000 balles ou 900 balles, j'en veux pas.
1: Cela dit, pour 900 000 balles, tu sais quoi?
19: Ah, oh, mais qui fuyons. T'es fatiguant.
1: Non, mais à ce prix-là, je t'installe une petite centrale nucléaire.
19: Non, mais c'est bon.
1: Et t'es peinard pour 3000 ans, hein.
19: Allez.
17: Allô?
11: Oui, allô?
17: Oui.
11: Oui, bonjour, c'est le père abbé de l'abbaye de à l'appareil.
17: Oui.
11: Si je vous parle du frère Robert, est-ce que ça vous dit quelque chose?
17: Absolument pas.
11: Ça ne vous dit rien?
17: Ah non, absolument pas, non, non. Hein.
11: Bon, parce que nous avons trouvé des photos de vous.
17: Ah bon?
11: Oui.
17: Où ça?
11: Dans sa cellule.
17: Pardon?
11: Dans sa cellule. Sa cellule, c'est une chambre.
17: Bah, des photos de moi?
11: Oui, ma fille.
17: Mais c'est n'importe quoi, mais...
11: Vous connaissez le frère Robert ou pas?
17: Non, absolument pas. Je ne connais aucun frère. Je suis sidéré.
11: Parce que lui prétend qu'il vous connaît.
17: Frère Robert, je ne connais pas.
11: Mais non, non, mais c'est un moine de chez nous, de l'abbaye.
17: Et alors, pourquoi il aurait fait des photos de moi?
11: Vous savez, les moines, hein, ils vivent seuls...
17: Pardon? Photos de moi? Attendez là, ça va pas, non?
11: Bon, en tout cas, il y a des photos de vous dans sa cellule, voilà.
17: Mais moi, je n'ai pas de photos, je ne lui ai pas remis de photos. S'il a pris des photos, c'est un problème avec votre frère, je ne sais qui.
11: Oui, voilà, c'est ce que je vous dis.
17: C'est pas moi.
11: Non, non, mais je ne vous accuse pas, ma fille.
17: Attendez, ben je vais passer à la gendarmerie, moi. Ça va pas rigoler, là.
11: Le frère est à côté de moi, il souhaiterait s'excuser.
17: Ah non, s'excuser, il n'y a pas d'excuse, moi. Je trouve ça trop grave, vous m'annoncez là.
11: Vous pouvez lui accorder votre...
17: Si c'est la gendarmerie, je laisse passer comme ça.
11: Pardonnez-lui, ma...
17: Ah non, attendez.
11: Pardonnez-lui.
17: Oui, alors c'est quoi, là? Pardonnez-lui?
11: Oui.
17: Mais moi, vous m'appelez, là.
11: Oui.
17: Moi, j'ai rien demandé. Vous lui trouvez... Vous vous arrangez entre vous, point barre.
11: Je souhaiterais simplement que vous lui accordiez déjà votre pardon pour que je puisse le renvoyer à ses tâches dans le jardin.
17: Il va être sanctionné, là?
11: Oui.
17: Oh mon Dieu, quel bazar.
11: Je vous le passe, hein. Merci, mon père. Allô?
17: Oui.
11: Je vous demande humblement à genoux votre pardon.
17: Ah ouais, ben...
11: Je regrette, hein, j'ai pris ces photos.
17: Non, mais bon, vous les avez toujours, là?
11: Mais oui, mais en fait, je ne voulais pas du tout vous photographier. Je faisais des photos pour illustrer le journal de l'abbaye.
17: D'accord.
11: Et il se trouve que je vous ai prises. Bon, mais j'ai trouvé les photos très jolies, vous voyez?
17: D'accord, peut-être, voilà. Oui, je sais pas.
11: Et donc, j'ai mise dans ma chambre.
17: Oui.
11: Et là, on me fait un procès parce que...
17: D'accord.
11: Les photos d'une femme dans ma cellule, voilà.
17: Ah oui, je comprends mieux, là. D'accord. Je vous pardonne, il n'y a pas de souci. Hein.
11: Oh, écoutez...
17: Il n'y a pas de souci, il n'y a absolument pas de souci.
11: Oh,
17: hein.
11: Mon Dieu.
17: Ah oui, je vous soulage, quoi.
11: Oh mon Dieu, comme vous me soulagez.
17: Bah oui, mais non, mais c'est tout à fait...
11: Vous m'avez bien soulagé les bourses pendant 4 jours.
17: Comment?
11: Vous m'avez bien soulagé les bourses pendant 4 jours.
17: Oui, oui, c'est ça, je vous soulage autre chose, là, j'ai compris maintenant.
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20: Bonjour.
1: Bonjour monsieur, c'est bien l'épicerie?
20: Oui.
1: Monsieur Martin à l'appareil, entreprise Martin.
20: Oui.
1: On va venir installer un interphone à l'entrée du magasin pour filtrer la clientèle.
20: Attendez, je ne suis pas au courant monsieur.
1: Ah, vous n'avez pas le courant?
20: Non, pas du tout.
1: Vous inquiétez pas, j'ai mon électricien qui doit passer de toute façon, je le préviens.
20: Mais je vous dis pas que j'ai plus de courant.
1: Martin
20: hein.
1: Ouais Martin.
20: Non mais...
1: Ouais, tu regardes chez le monsieur, il a une panne.
20: Mais quelle panne?
1: Votre panne de courant.
20: Mais je ne suis pas au courant.
1: Vous avez regardé le disjonctateur?
20: Non mais vous êtes con ou vous le faites exprès là?
1: Ouais, j'aurais tendance à dire les
20: non,
1: deux.
20: Non mais... De quoi?
1: Bonjour, madame. Je disais...
21: Qui c'est qui vous a commandé un interphone? Attendez, c'est moi le patron, c'est moi qui décide. Pourquoi j'aurais besoin d'un interphone?
1: Déjà, ça vous permet de contrôler le taux de fréquentationnisme
21: mais
1: dans le magasin.
21: Mais attendez, vous n'allez pas quand même venir chez moi m'installer un interphone si moi j'en ai pas besoin.
1: Pardon, mais par exemple, quand vous êtes pas là, comment vous faites?
21: Mais quand vous êtes pas là, mais vous parlez de quoi, monsieur? Quand je ferme mon magasin, j'ai pas besoin de clients.
1: Eh ben maintenant si, parce que quand il y a personne au magasin, on peut ouvrir aux clients à distance.
21: Mais vous dites n'importe quoi. Je suis une épicerie, monsieur. Je vais pas laisser quelqu'un rentrer dans mon magasin si je suis pas là.
1: On s'occupe de tout. On a un accueil en distanciel 24/24 par interphonisme.
21: Mais j'en ai pas besoin. Quand je suis pas au magasin, j'ai pas besoin d'avoir de clients. Les clients...
1: C'est hyper simple. J'appuie sur un bouton depuis chez moi. Hop, c'est ouvert.
21: Mais quand même...
1: Hop, j'ouvre. Hop, je referme.
21: Mais je m'en fous que vous ouvriez le magasin, monsieur. Je suis une épicerie, mais comprenez.
1: Tant qu'on y est, vous avez une caisse monétiseuse automatique ou pas?
22: Allô?
1: Ah, c'est une autre dame.
22: Non, mais attendez. Si vous avez un bon de commande signé de quelqu'un de chez nous.
1: Oui, oh, bah, je vous ferai un truc. On verra ça.
0: Non, mais vous allez faire un truc, c'est-à-dire...
1: Bon, je vais vous bricoler un papier.
0: Non, non, vous allez rien bricoler du tout.
1: Oui, vous avez raison, on peut s'arranger après, on va pas tout compliquer.
0: Non, mais mais ça réagit après.
1: Il est arrivé l'électricien ou pas encore?
0: Qui est votre électricien?
1: C'est monsieur Martin, mon beau-frère, qui travaille aussi à l'entreprise
0: non,
1: Martin.
0: Non, je ne vous reçois pas.
1: Bah, faudrait, parce qu'il a aussi prévu de changer votre compteur.
0: Non, mais je ne vous... Attendez, putain, vous ne rentrerez pas.
1: Alors, pas la peine de rentrer pour le compteur, il m'a dit que ça se faisait de l'extérieur.
0: Non, mais de l'extérieur non plus.
1: Oh là là.
0: Donnez-moi votre adresse.
1: 1 rue Martin.
0: 1 rue Martin, et c'est où?
1: À Martinville.
0: Martinville.
1: Voilà.
0: Et votre nom de société, c'est quoi?
1: Entreprise Martin.
0: Entreprise Martin, bon. Donnez-moi votre téléphone.
1: Bah, je peux pas.
0: Pourquoi?
1: Bah, parce que je m'en sers.
0: Mais votre numéro de téléphone.
1: Ah, mais je suis en train de vous appeler avec, pardon.
0: Et votre numéro de téléphone.
1: Oui, eh bien.
0: Eh bien, vous pouvez me le donner.
1: Ah, bah non. Si je vous donne mon numéro, ça va sonner chez vous quand on m'appelle.
0: Mais non, mais.
1: Bah, si.
0: Non.
1: Bah, si, parce que les gens vont faire mon numéro.
0: Non.
1: Mais si c'est vous qui l'avez.
0: Non, mais.
1: Eh, bah, ça sonne chez vous.
0: Mais pas du tout.
1: Ah, bah, c'est mathématique. Là, par exemple, mais... c'est vous qui m'appelez avec votre numéro.
0: Ah, bah, non, c'est pas moi qui vous appelle, c'est vous qui appelez.
1: Bon, bah, voyons.
0: Bah, si.
1: Depuis tout à l'heure, en plus, vous insistez pour que je vienne vous installer un interphone.
0: Pardon.
1: Moi, je veux bien vous dépanner. Sympa.
21: Et vous allez pas me casser les couilles longtemps. J'ai dit que je ne voulais pas votre truc. Autrement, j'appelle les flics. C'est clair?
1: Ah, rebonjour madame.
21: Je vous le dirai pas deux fois, monsieur. C'est clair?
1: Ah, bah, raté, parce que là, vous m'avez dit deux fois, c'est clair.
21: C'est clair?
1: Hop là, bah, trois fois.
21: C'est clair, je veux plus que c'est clair.
1: Quatre, non, cinq fois, mais c'est pas très clair encore.
21: C'est clair, je m'en fous, monsieur, ce que vous allez me dire. J'ai dit non, j'ai du boulot.
1: Vous savez quoi?
21: Putain, mec.
1: C'est pas très clair.
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22: Bureau de poste Paris-Bichat, bonjour.
23: Bonjour monsieur, c'est le bureau de poste.
22: Oui, c'est le bureau de poste, oui.
23: Oui, bonjour, je voudrais un renseignement, s'il vous plaît. Je voudrais avoir le bureau des renseignements.
22: Oui, c'est moi-même.
23: Ah, bonjour monsieur, je peux vous demander un renseignement?
22: Qu'est-ce que vous voulez comme renseignement?
23: Je voudrais le numéro de téléphone des renseignements de Paris-Bichat.
22: Vous y êtes au renseignement de Paris-Bichat?
23: Vous pensez que je peux leur demander un renseignement?
22: Mais, et pour leur demander quoi?
23: Un renseignement.
22: Non mais je peux peut-être vous renseigner, moi.
23: Oui, voilà. Vous êtes des renseignements?
22: Oui, mais je peux... Tout dépend ce que vous allez me demander.
23: Le numéro de téléphone de Paris-Bichat.
22: Oui, mais... Bon, bah écoutez, c'est... C'est ici, vous y êtes.
23: Ah, c'est
22: vous ici. Vous y êtes au renseignement de Paris-Bichat.
23: Et vous êtes quel bureau de poste?
22: Paris-Bichat.
23: Voilà, c'est ça. C'est celui-là que je veux.
22: Bon, eh ben le 46 06 71 50, celui que vous venez de faire.
23: Vous pensez qu'ils pourront me donner un renseignement?
22: Mais oui, bien sûr.
23: Ah bon, ben, je vais les appeler alors.
22: Mais oui, si vous voulez.
23: Très bien, ben, je vous remercie.
22: Je vous en prie. Bureau de poste Paris-Bichat, bonjour.
23: Bonjour, monsieur. Je voudrais le numéro des renseignements de Paris-Bichat.
22: Oui, mais c'est le numéro que vous venez de faire.
23: Ah, bah tiens, je reconnais votre voix.
22: Oui.
23: Oh, bah vous êtes drôlement gentil. Vous m'avez donné le numéro de téléphone des renseignements de Paris-Bichat.
22: Oui. Et qu'est-ce que vous voulez savoir, alors?
23: Un renseignement.
22: Oui, demandez-moi.
23: Alors, je voudrais le numéro de téléphone de Paris-Bichat des renseignements de...
22: Mais... Il n'y a qu'un seul numéro de téléphone à Paris-Bichat.
23: Oui.
22: Le numéro que vous venez de composer.
23: Alors, je vais faire donc celui-là.
22: Mais vous venez de le faire. Vous tomberez sur moi.
23: Ah ben, je vais le faire tout de suite, alors.
22: Mais non, mais attendez. Bureau de poste Paris-Bichat, bonjour.
23: Bonjour, monsieur.
22: Bonjour, oui.
23: Ah ben, je vous reconnais.
22: Oui, bon, et maintenant, vous allez téléphoner longtemps, comme ça, toute l'après-midi? Qu'est-ce que vous voulez savoir?
23: Je voudrais un renseignement.
22: Oui, mais je vous l'ai déjà donné.
23: Mais c'est votre numéro à vous?
22: Mais je viens de vous le donner.
23: Mais pourquoi vous me l'avez donné?
22: Mais parce que vous me l'avez demandé.
23: Mais non.
22: Mais si.
23: Mais pas du tout. Je voulais les renseignements de Paris-Bichat.
22: Eh ben, il n'y a qu'un seul numéro de téléphone à Paris-Bichat.
23: Ben, je vais les rappeler.
22: Mais non, vous allez tomber sur moi. Et après, vous allez me demander le numéro de renseignement de Paris-Bichat. Et je vais vous redonner le même numéro. Et on va continuer comme ça pendant 7 heures.
23: Mais pourquoi je tombe sur vous à chaque fois à l'heure?
22: Ben, c'est normal. C'est moi qui peux vous renseigner.
23: Ah, c'est vous les renseignements de Paris-Bichat?
22: Oui.
23: Ah ben alors écoutez, ça tombe bien, je peux vous demander un renseignement.
22: Bien sûr.
23: Ah, ben j'avais pas compris, excusez-moi. Vous m'en voulez pas?
22: Non, pas du tout.
23: Bien, ben je voudrais s'il vous plaît le numéro de téléphone des renseignements de Paris-Bichat.
22: Je viens de vous le donner.
23: Je vous remercie, monsieur.
22: À votre service.
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22: Oui.
1: Bonjour madame, c'est bien le magasin de motos et scooters?
22: Oui.
1: Monsieur Martin à l'appareil, société Martin Parking.
22: Mmh.
1: Vous avez des véhicules qui sont stationnés dehors?
22: Des véhicules qui sont stationnés dehors?
1: Oui, des deux roues, oui.
22: Ah non, pourquoi?
1: Parce qu'on va venir pour faire le marquage payant.
22: Le marquage payant? Marquage payant pourquoi?
3: quoi?
1: Bah, pour les deux roues.
3: Les stationnements payants pour que les deux roues, où ça?
1: Devant le magasin.
3: Mais...
1: Ah! Il y a une mobilette derrière.
3: Mais donc, c'est-à-dire que si les clients, ils viennent chez moi, qui veulent stationner leur véhicule sur le trottoir, ils vont devoir payer?
1: Ça dépend du véhicule. Les voitures pourront se mettre gratuitement sur votre trottoir. En revanche, oui, c'est payant pour les motos.
3: Ben non! Mais moi je paye rien, monsieur.
1: Vous inquiétez pas, je vous compte un forfait.
3: Mais vous avez rien à me compter du tout, monsieur.
1: Ah oui, mais comment vous faites avec vos véhicules?
3: Mais les véhicules, je les rentre chez moi. Mais pourquoi je vais aller payer, mais que j'ai pas de véhicule dehors? Je mets jamais de véhicule dehors, monsieur.
1: Eh ben maintenant vous pourrez.
3: Ben je le mettrai pas. Mais vous êtes malin, pourquoi vous? Qu'est-ce que je vais aller payer pour quelque chose que je n'utilise pas, monsieur?
1: Pardon, mais quand vous recevez des motos, elles arrivent bien par quelque part.
3: Non, mais attendez, le véhicule, le camion, de livraison, il arrive, il se met sur la route, il décharge, je rentre le véhicule tout de suite, monsieur.
1: Hop, attendez, on reprend. Le camion, il arrive.
3: Non, mais le camion de livraison, il arrive.
1: Ok, ensuite.
3: Il décharge.
1: Top, attendez, il paye son parking, le camion?
3: Ben, y a pas de stationnement.
1: Ah, ok, donc je rajoute un stationnement camion.
3: Non, vous n'aurez rien à rajouter du tout, moi je paye rien du tout, de toute manière, à vous le dire.
1: Oui, ben, vous dites au chauffeur de payer sa place.
3: Le stationnement est gratuit dans la rue, alors je vois pas pourquoi vous allez me faire payer.
1: Justement, oui, comme c'est gratuit pour les voitures, on se rattrape sur les deux roues et les livreurs.
3: Ben, qu'est-ce que c'est que cette histoire?
1: Cela dit, vous n'êtes pas obligé de vous garer devant, puisque je vous ai attribué un parking privé qui se trouve à peine à 10
3: km. Non, mais t'es malade, toi, quoi, une dizaine de kilomètres? Mais t'es pas arrêté la bignasse, là, vous, hein?
1: Pardon, quelle feignasse?
3: Mais t'es pas arrêté la bibine, je dis. Qu'est-ce que je vais aller foutre des véhicules à 10 km de chez moi?
1: Alors non, vous n'aurez pas à les mettre vous-même, puisque je vous ai recruté un moturier.
3: Non, mais ça va pas, non?
1: Non, mais vous allez voir, c'est comme un voiturier, mais pour les motos, un moturier. Donc, il les embarque.
3: Non, mais tu dis rien du tout, monsieur. Moi, les véhicules, je les rentre chez moi. Qu'est-ce que je vais payer un parking à 10 km? Non, mais...
1: C'est vrai qu'à partir du moment où vous payez un parking à 10 km, comme vous dites, autant en profiter.
3: Mais je vais rien payer du tout.
1: Je m'excuse, mais je vais pas bosser gratos non plus.
3: Est-ce que je vous ai demandé quelque chose? Est-ce que j'ai signé un bon de commande pour avoir un parking? Non.
1: Non, mais est-ce qu'on en a vraiment besoin?
3: Bon, ça suffit. Maintenant, vous arrêtez.
1: Vous savez quoi? On dit top là et c'est bon, on n'en parle plus.
3: Adieu.
1: Oui, allô?
3: Oui, bah, je t'ai dit adieu.
1: Ok, donc je prends ce adieu pour un oui.
3: Non. N-O-N.
1: Ah.
3: Tu comprends ou pas? Ou faut que j'appelle le javanais pour te le dire en javanais?
1: Alors oui, passez-moi le javanais, parce que là, on sait pas si c'est oui ou si c'est non.
3: Ah, écoute, tu dois rien comprendre du tout.
1: Ah, j'avoue que je suis en perplexitude. Donc au final, quoi, c'est oui?
3: Non. T'arrêtes de m'emmerder au téléphone. Si t'as des couilles, tu dois pas en privé.
1: Pas de problème, je déprivatise ma ligne. Ah! Eh ben, elle m'a mis en attente.
3: Qu'est-ce qu'il me raconte?
1: Oh, c'est pas de bol, hein. Je sens qu'elle allait dire oui en plus.
3: Il comprend rien, lui ou quoi?
1: Lui, il comprend que vous risquez de rater une super affaire.
3: Ouais, t'as raison. Tu vas venir prendre un coup de fusil entre les deux yeux, toi.
1: Alors, malheureusement, je suis allergique au coup de fusil entre les yeux.
3: Adieu.
1: Bon, je prends ça pour un oui.
6: Allô?
7: Ouais, de toute façon, on verra après. Oui, on va voir après ce que ça... Allô?
6: Oui.
7: Bonjour, madame. C'est la mairie à l'appareil.
6: Oui.
7: Vous êtes bien madame Gadec?
6: Oui.
7: Ah d'accord. Bon, je suis en ligne avec les services des égouttiers, ils sont dans les canalisations là.
6: Oui.
7: Dans Toutaigu qui est juste en dessous de chez vous.
6: Oui.
7: Et il y a un truc qui les dérange, donc je vais vous les passer et ils vont vous dire ce qui se passe.
6: D'accord.
7: Je bascule la communication, vous allez les avoir, ils vont vous expliquer. Ne quittez pas.
6: Oui.
8: Allô?
6: Oui.
8: Ah bonjour madame. Oui, bonjour. On est dans les égouts là.
6: Oui.
8: Juste en dessous de chez vous.
6: Ah, attendez, je vais regarder par la fenêtre.
8: Alors. Non, mais vous nous voyez pas, on n'est pas sur le trottoir, on est dans, dans les égouts.
6: Oui.
8: Parce que dans votre arrivée, là, qui descend de chez vous, il y a un saumon qui remonte par les tuyaux, les canalisations qui arrivent chez vous.
6: Oh.
8: On sait pas quoi faire parce qu'il va boucher les canalisations.
6: Oui.
8: Il faudrait que vous le fassiez remonter. Alors, vous allez pouvoir nous aider. Est-ce que vous êtes loin des toilettes, là?
6: Non.
8: Bon, vous prenez votre téléphone à la main.
6: Oui.
8: Et vous allez jusqu'aux toilettes.
6: Et qu'est-ce que je fais, alors?
8: Alors, juste, on vérifie que c'est bien votre canalisation. Attends, passe-moi la clé de 12, là, vas-y. Attends. Quittez pas, madame, hein?
6: Oui.
8: Ouais, c'est ça. Allô?
6: Oui.
8: Bon, est-ce que vous auriez un morceau de pain?
6: Un morceau de pain? Oui, bien sûr.
8: Allez chercher un morceau de pain, on va essayer de le faire remonter, il n'y a pas de...
6: Oui, attendez, je prends le morceau de pain. Attendez, je vais poser le téléphone. Ça y est, j'ai pris mon morceau de pain.
8: Voilà, et il faudrait une épuisette ou...
6: Pourquoi? Parce qu'il va remonter?
8: Ben oui.
6: Il est gros?
8: Il fait 2 kilos quand même. Hein.
6: Oh, attendez, alors je vais appeler un voisin là. Parce que...
8: Non mais c'est rien. Hein.
6: Je vais appeler quelqu'un parce que je serais pas capable.
8: Allô?
6: Oui, attendez, je suis en train de me demander si je vois quelqu'un là. Oh, il n'y a personne.
8: Dans l'immeuble?
6: Dans la rue.
8: Oui, si vous voyez quelqu'un dans la rue qui pourrait vous aider à remonter le saumon, ça serait pas mal, oui.
6: Oui. Je peux trouver quelqu'un.
8: Allô?
6: Oui, attendez, j'essaye de trouver quelqu'un pour m'aider, là. Oh, ben, il y a 3 gars qui arrivent, là. Attendez, je vais en bas.
8: Ils ont une épuisette, eux ?
6: Monsieur ? C'est un petit jeune, là, qui vient.
8: Il va vous aider.
6: Ils sont à trois. Une épuisette, non, j'ai pas un. Attendez, qu'est-ce que je peux trouver autrement ?
8: Bon, ils vont l'attraper avec les mains.
6: Venez m'aider, vous serez bien gentil. Il y a un monsieur qui a des goûts. Il y a un saumon qui remonte dans les toilettes. Il faut que je donne le pain. Et qu'est-ce que je fais avec le pain ? Allô ?
8: Oui, alors vous allez mettre le pain.
6: Le pain, je fais quoi ?
8: Amenez le petit jeune dans vos toilettes déjà.
6: Oui, attendez, je l'amène. Ils vont venez voir. Il y a un saumon qui remonte des égouts. Et il fait combien de kilos ?
8: Oh, ben environ 2.
6: 2 kilos. On vous invitera à manger.
8: Ils peuvent vous aider ?
6: Oui, ils sont à 3, là, ils ont l'air bien gentils. On arrive, hein. Rentrez, monsieur. Oh, écoutez, tenez, venez voir. Les water sont là, il faut mettre un morceau de pain ?
8: Oui.
6: Attendez, je vous passe le garçon ?
8: Oui.
6: Tenez.
5: Allô ?
8: Allô ?
5: Oui.
8: Oui, c'est les égouttiers, là.
5: Oui.
8: Bon, il est dans les égouts de la dame, là, il remonte.
5: Ouais.
8: Vous avez une épuisette ?
5: On n'a pas d'épuisette, non. De toute façon, une épuisette, ça ne rentrera pas dans les toilettes, donc...
8: Ah, mais une petite...
6: Des gants ?
8: Non. Alors, si vous avez des gants ?
5: Avec des gants, peut-être,
6: des gants, ouais, pour ne pas qu'ils glissent. Je vous donne ça, parce qu'il paraît qu'il faut mettre ça dans les toilettes.
5: Il faut mettre le pain dans les toilettes, c'est ça ?
8: Voilà.
5: Le monsieur va vous dire. Ok. Elle va chercher des gants.
8: Voilà.
5: Ouais, tu peux me tenir le... Ah,
6: il faut mettre des gants, pas de...
5: Allez voir ça, les gars, ça va être...
6: Il fait 2 kilos.
5: Comment il a fait pour remonter les égouts ?
6: Ça y est, le petit gars a mis le morceau de pain dedans.
8: Est-ce que... Alors, attendez, on est en train de pousser, nous, le saumon par en dessous, là, dans les... Est-ce que vous voyez sa gueule ?
6: Oui, sa gueule. La gueule du saumon.
8: Normalement, vous devez voir sa tête, là.
6: Normalement, on devrait voir sa tête. Non, on ne voit pas.
8: Les petits jeunes ne voient pas non plus ?
6: Les petits jeunes ne voient pas non plus.
8: Tirez la chasse d'eau pour voir.
6: Tirez la chasse d'eau ?
5: Avec le pain dedans ?
6: Avec le pain dedans ?
8: Ben oui.
6: Oui.
8: Allô ?
6: Oui.
8: Ça y est, le pain est parti.
6: Oui.
8: Merci, madame.
6: Merci, madame.
8: Ah oui, parce que on est dans les égouts, nous, on vit dans les égouts, on n'avait pas de pain pour notre repas, là, ce soir.
6: Quoi ? Ça, c'est la dernière, alors. Il avait besoin de pain. Merci, madame, qui me dit. Oh, on vit dans les égouts. Aïe, ben, j'aime mieux ça, hein.
5: Bon,
6: ben merci, ouais, merci les gars. Ah ben je vais vous inviter, mais on n'aurait pas mangé quand même. Merci. Allô ?
8: Allô ?
6: Oui.
8: Ah, dites-moi madame, est-ce que vous pourriez nous faire passer une bouteille de vin ?
6: Non, allez, ça suffit, j'arrête. Hein.
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12: Bonjour et bienvenue au centre hospitalier. Si vous souhaitez contacter un patient hospitalisé, veuillez raccrocher. Sinon, veuillez patienter.
14: Oui, je vous écoute.
24: Oui, bonjour monsieur. Je voudrais prendre rendez-vous pour mon ordinateur et moi-même, s'il vous plaît.
14: Attendez, un instant. Hein.
24: Merci.
14: Écoutez, ma collègue vous écoute aussi. Alors, vous voulez quoi exactement ?
24: Bonjour docteur. Mon ordinateur a un virus informatique, oui. Vous voyez ? Et comme moi, je me sers de l'ordinateur, j'ai probablement été contaminé.
14: Vous voulez un médecin, hein, c'est ça ?
24: Oui, bah oui.
14: C'est pour vous le médecin. Vous êtes contaminé par l'ordinateur, c'est bien ça ?
24: Exactement, oui.
14: Comme symptôme, vous avez quoi ?
24: J'ai tendance à bugger assez facilement, j'ai remarqué.
14: Ne quittez pas, je vous passe quelqu'un.
24: Merci.
25: Bonjour.
24: Bonjour monsieur, je voudrais prendre rendez-vous parce que j'ai peut-être eu un virus informatique.
25: Ah, informatique, voilà. D'accord. Bah, écoutez, je vais vous passer.
24: Bah, oui, vous voyez, parce que alors maintenant je mets des gants pour taper au clavier.
25: Oui.
24: Mais est-ce que c'est suffisant pour me protéger du virus informatique ?
25: Écoutez, moi je sais pas, je vous passe les rendez-vous, ne quittez pas.
12: Nous efforçons d'écourter agréablement votre attente.
26: Externe.
24: Bonjour monsieur.
26: C'est madame.
24: Non, c'est monsieur, non.
26: Non, mais là, je vous appelle bonjour parce que... monsieur, vous me dites droit,
24: oui,
26: je vous dis
24: bonjour. Bah oui, bonjour.
26: Oui.
24: Voilà, je vous appelle parce que j'ai peur que mon ordinateur m'ait refilé un virus informatique.
26: Que votre ordinateur vous ait refilé un virus.
24: Voilà.
26: Pourquoi votre ordinateur a la grippe ?
24: Ah ben, je sais pas ce qu'il a. Je sais que c'est un virus, mais je sais pas lequel.
26: Ouais, mais enfin, les virus, c'est une contamination d'humain à humain. Vous serrez la main de quelqu'un, vous allez aux toilettes avec quelqu'un qui est contaminé.
24: Non, je vais pas aux toilettes avec des gens que je...
26: Non, mais vous pouvez très bien, même en famille, je veux dire, moi, voilà, aujourd'hui,
24: je vais pas aux toilettes en famille, je vois pas le rapport.
26: Vous n'allez pas aux toilettes en famille, monsieur. Bah... Voilà. Vous n'allez pas attraper le virus de votre ordinateur, monsieur. Je ne pense pas.
24: Je préfère passer quand même, parce que c'est...
26: Bah, là, c'est votre médecin traitant, monsieur. Faut voir votre médecin traitant. Ici, c'est des spécialistes. Des gastro-entérologues, pneumologues, cardiologues.
24: Virus virologue, vous avez pas ?
26: Des virologues, non, monsieur. On me l'a jamais faite, monsieur, celle-ci. Hein, là, jamais.
24: Bah, enfin, c'est un virus.
26: Vous me dites que vous n'allez déjà pas en toilette en famille. Sinon, après, vous passez par les urgences avec votre ordinateur, monsieur.
24: Vous me confirmez que la grippe, donc, peut m'être transmise par mon ordinateur ?
26: Je connais pas tous les fils de la médecine, mais c'est la première fois, monsieur. C'est franchement la première fois.
24: Si je passe en milieu d'après-midi ?
26: Attendez, parce que là, moi, je vais vous passer quelqu'un qui s'y connaît.
24: D'accord.
26: Patientez un instant.
24: Oui.
26: La cadre.
9: Si vous souhaitez contacter un patient hospitalisé, veuillez raccrocher.
11: Oui, bonjour.
24: Oui, bonjour monsieur, excusez-moi. Vous êtes l'infirmier ?
11: L'infirmière.
24: J'ai peut-être été contaminé par un virus informatique.
11: Non mais... mais monsieur, vous ne pouvez pas attraper de virus informatique, enfin. Est-ce que vous avez des symptômes ?
24: Parfois, je parle en minuscule et d'un coup, je me mets à parler en majuscule. Allô ?
11: Je pense que vous pouvez reprendre votre vie en minuscule.
24: Quand je dis en minuscule, ça n'a rien de physique, hein, c'est juste...
11: Bon, en tout cas, vous aurez égayé mon après-midi. Hein. Bon, bon après-midi.
24: Eh ben, bisous.
11: Non, non, non.
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16: Allô ?
18: Oui, salut ma grande, tu passes Jackie ?
16: Ah, Jackie n'est pas là.
18: Ah, où est-il encore ?
16: Il travaille.
18: Bah oui.
16: C'est de la part de qui ?
18: C'est Bernard, l'appareil.
16: Bernard ?
18: Oui, Bernard Ledoux.
16: Bernard Ledoux ?
18: Oui.
16: Je suis désolée, je vois pas. Hein.
18: Bon, c'est pas grave, oui. Ça va te revenir. Je te passe sa marraine. Hein.
16: D'accord.
18: Tata ? C'est qui à l'appareil ?
16: C'est la femme à Jackie.
18: Oui, mais son prénom ?
16: Reine.
18: Tata Germaine, c'est Anne, hein?
19: Ah, merci. Allô?
16: Oui?
19: Bonjour, ma grande.
16: Ah oui, bonjour, tante.
19: Ça va bien?
16: Ben, moi, ça va. Et vous?
19: Mais ça va bien, enfin. T'as su ce qui m'était arrivé, j'imagine?
16: Ben, oui, bien sûr. Ça, malheureusement.
19: Ah, hein. Qu'est-ce que tu veux?
16: Ah oui.
19: J'ai reçu ta petite carte.
16: La petite carte?
19: Il y avait une petite carte, meilleur vœu de rétablissement.
16: Ah, non.
19: Ah bon, tu m'as pas envoyé de carte?
16: Non.
19: Reine, elle ne m'a pas envoyé de carte.
16: Enfin, eh ben écoutez, je vais vous donner votre bonjour à Jackie.
19: Oui.
16: Hein? Et puis je vous dis à la prochaine.
19: Eh ben, ce soir.
16: Parce que... Ah.
19: Oui, parce qu'on vient dîner chez vous ce soir.
16: Eh ben, c'est que ce soir, ça c'est embêtant, on n'est pas là.
19: Ah bon?
16: Ben non, justement, on va prendre l'apéro, justement, là, dans le patelin à côté, chez des amis.
19: Chez qui vous allez?
16: Oh là là, c'est chez la famille, vous les connaissez pas.
19: Comment qu'ils s'appellent, dis-moi?
16: Pff, vous les connaissez pas, ces gens-là.
19: Comment qu'ils s'appellent?
16: Ils s'appellent l'évêque.
19: L'évêque?
16: Oui.
19: Oh bah tu paries que je les connais.
16: Oh, ça m'étonnerait.
19: Ah
16: hein.
19: Oh, bah si alors. Ah oh, bah dis donc, à quelle heure vous y allez?
16: Bah écoutez, hein, nous, quand on va, on sait pas jamais à l'eau où on va et on sait jamais à l'eau
19: oui,
16: où on arrive.
19: Oui, bah enfin,
16: hein.
19: vers 7 heures.
16: Oh, ce sera peut-être plutôt après, hein.
19: Bernard, vers 7 heures, est-ce que tu penses qu'on peut aller chez l'évêque? Ben, Jackie et Rennes, ils y vont pour l'apéritif, hein, tu vas
16: oui,
19: pour l'apéritif.
16: Ben, normalement, c'est pour l'apéritif, j'espère que ce sera seulement pour l'apéritif, hein.
19: Ah oui, parce que s'ils nous gardent à dîner, c'est embêtant, moi j'aurais préféré vous voir, évidemment, chez vous, à la maison, hein.
16: Ben oui, bien sûr, hein.
19: Mais écoute, tu sais ce qu'on fait?
16: Oui.
19: On va venir vous chercher, et comme ça, on ira avec vous chez eux.
16: Ben, si on est là.
19: Ma petite reine, pour être sûre de ne pas te rater.
16: Mmh.
19: On va venir tout de suite pour te rendre une petite visite.
16: Bah, tout de suite, c'est que je vais m'en aller, c'est ça le problème.
19: Oh, bah, on est là dans 10 minutes, nous, hein.
16: Ouf, je me sens que ça fait quand même assez loin.
19: Oh oui, mais tu sais, c'est jamais assez loin quand on est de la famille. Hein?
16: Ah oui, bien sûr.
19: Il est temps que la famille se retrouve.
16: Oui.
19: Surtout qu'on ne savait pas où dormir ce soir, figure-toi.
16: Ah bon?
19: Oui. Alors, ça tombe bien que tu sois là avec Jackie.
16: Ah ben, c'est que la place chez la maison dure, hein.
19: Comment?
16: C'est dur à la maison en ce moment pour avoir de la place, hein, pour dormir. Hein, parce que chez la famille qui est là et tout ça.
19: Écoute.
16: Hein, si on se voit, tant mieux, si on se voit pas, ben, ça pour une autre fois. Hein.
19: Reine, j'ai la très légère impression, mais tu vas me dire si je me trompe. Hein.
16: Mm.
19: Moi, ça m'étonnerait parce que je connais bien mon petit Jackie.
16: Oui.
19: J'ai la très petite impression
16: oui.
19: que tu veux pas me voir.
16: Non, ah non, pas du tout, au contraire, tante. Je voudrais bien vous voir.
19: Ah, bon, quand même.
16: Ah, oui, bien sûr.
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27: Crousse, bonjour.
24: Oui, bonjour monsieur, je suis bien en Crousse.
0: Je suis une dame, monsieur, mais c'est pas grave.
24: Ah, je suis pas au Crous, pardon, excusez-moi.
0: Si, vous êtes au Crous, monsieur, mais vous me dites bonjour, monsieur.
24: Oui, bref.
0: Je vous dis que je suis une dame.
24: D'accord. Je vous appelle pour un logement étudiant, s'il vous plaît.
0: Oui, monsieur. Vous êtes étudiant?
24: Absolument pas, non.
0: Ah, parce que les logements que nous avons, monsieur, sont destinés aux étudiants.
24: D'accord, donc du coup, il me faudrait quoi? Il me faudrait une carte d'étudiant?
0: Vous
24: avez un modèle que je pourrais vous emprunter?
0: Mais vous pouvez pas avoir une carte étudiant, monsieur, si vous n'êtes pas étudiant.
24: Non, mais c'est pour simplifier, je fais une carte, comme ça, hop, on n'en parle plus.
0: Ça fonctionne absolument pas comme ça, on peut pas vous... Une carte étudiant, elle est délivrée...
24: Vous avez une photocopieuse, vous, d'ailleurs, dans les...
0: C'est pas possible, monsieur. Vous pouvez pas avoir une carte étudiant si vous n'êtes pas étudiant.
24: Vous avez pas de photocopieuse?
0: Mais non, mais c'est pas ça, mais... Vous ne pouvez pas avoir une carte étudiant qui n'est pas à vous, monsieur.
24: Non, mais c'est pas... Après, on raye, on met mon nom à la place, vous voyez, comme ça, on...
0: Mais monsieur, vous pouvez pas... C'est pas possible que vous fassiez une carte étudiant si vous n'êtes pas étudiant.
24: Ça, il n'y a que nous qui le savons, que je ne suis pas étudiant, vous voyez, ça reste entre nous.
0: Non, ben ça reste pas entre nous, non.
24: Vous avez des cartes,
0: parce
24: là?
0: Parce qu'il faut des certificats de scolarité, etc. Hein.
24: Attendez, je vais noter tout ce qu'il faut que je... Donc vous me dites une fausse carte, un faux certificat de scolarité.
0: Non, c'est là...
24: Non, mais il faut qu'on trouve une magouille.
0: Non, mais il n'y a pas de possibilité de magouille, monsieur. Hein.
24: J'ai pensé à autre chose.
0: Mais vous n'avez rien pensé, monsieur.
24: Si.
0: On va s'arrêter là pour aujourd'hui.
24: Monsieur, si on prend une carte d'un vrai étudiant...
0: Non, monsieur.
24: On prend un vrai étudiant avec une vraie carte, mais moi, je me mets un masque qui copie la tête de l'étudiant.
0: C'est pas possible. Là, je vais vous passer le régisseur. Hein.
24: Ah, merci.
0: D'accord. Oui. Bonjour.
24: On devait me passer Régis.
0: Régis?
24: Oui, on m'a dit, je vous passe monsieur Régis, sœur.
0: Régis, sœur, monsieur.
24: Oui, voilà, Régis.
0: Hein? Vous patientez, monsieur, je vous le passe.
24: Merci.
0: Hein?
2: Oui, bonjour, monsieur. Le régisseur.
24: Monsieur Régis?
2: Non, le régisseur.
24: Ah bah, on m'a dit qu'on passait Régis, je comprends.
2: Bon, allez, va pour Régis. Quel est votre problème?
24: Oui, alors, en fait, c'est pour un logement étudiant.
2: Oui.
24: Il faut que je fasse une carte d'étudiant.
2: Non, nous, on délivre pas de carte d'étudiant.
24: Non, moi, j'ai juste besoin de faire une photocopie, en fait, puisque moi-même, n'étant pas étudiant...
2: Mais une copie de quoi, si vous avez pas... Pour avoir à faire une copie, il faut un original, si vous
24: voilà.
2: Avez
24: Voilà, et bah, c'est pour ça, il faut que vous me fournissiez un original.
2: Bah, on n'en fera pas.
24: Bah, si.
2: Non.
24: Bah si.
2: Bah non, c'est non.
24: Bah pourquoi?
2: Bah c'est, je vous dis que c'est non.
24: Allez,
2: non.
24: S'il te plaît.
2: Non, c'est non.
24: Je peux t'appeler Régis?
2: Pas question.
24: Monsieur Sœur?
2: Non. Il faut être étudiant.
24: Oui, mais ça je le suis pas.
2: Oui, non mais justement, donc c'est foutu, vous pouvez pas avoir de chambre.
24: Non, mais on ferme les yeux.
2: Non, on fermera pas les yeux. Non, c'est, ça marche pas comme ça.
24: Et avec une coloc alors?
2: Non.
24: Parce que je me disais, je peux peut-être me mettre en coloc avec une étudiante qui sera en solo.
2: Non, il y a pas de colocation qui existe chez nous.
24: Mais même une moche, hein, ça me dérange
2: oui,
24: pas.
2: Oui, allez.
24: Régis.
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17: Allô?
4: Oui, bonjour madame, c'est bien la maison de retraite.
17: On n'est pas une maison de retraite, c'est des appartements.
4: Oui, mais enfin bon.
17: Oui.
4: Bonjour madame, c'est France 3 région.
17: D'accord.
4: Voilà.
17: C'est France 3, oui.
4: Nous vous appelons dans le cadre d'un reportage que nous faisons, une enquête concernant les traitements infligés aux personnes âgées dans les maisons de retraite. Et votre établissement a été cité à de nombreuses reprises.
17: Bah, bien sûr.
4: Voilà. Vous savez pourquoi, je pense. Hein.
17: Oui.
4: Donc, nous voudrions avoir vos réactions, votre réaction, parce qu'il apparaît donc en troisième position. Hein.
17: Ah ouais, quand même.
4: Voilà, oui. Alors, meilleur lieu de détention. Vous êtes en troisième position, c'est pas mal.
17: D'accord, ah ouais, c'est pas mal.
4: C'est pas mal, hein. Donc, privation, vous êtes en seconde position.
17: D'accord.
4: Ce qui est aussi, je pense, assez honorable dans le classement. Hein. Supplice, séquestration donc des personnes âgées, vous êtes simplement en cinquième position.
17: Ben...
4: Vous pensez que vous pouvez faire mieux dans les prochains mois ou...
17: Ah mais c'est certain.
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17: Alors là, papa, j'écoute.
23: Bonjour madame, c'est bien le restaurant...
17: Bonjour monsieur.
23: Bonjour madame, c'est bien le restaurant de la...
17: Oui, monsieur.
23: Bonjour, madame. La préfecture, à l'appareil.
17: Oui.
23: Monsieur de la place, directeur du cabinet de monsieur le préfet.
17: Oui.
23: Je vous passe, monsieur le préfet. Hein? Monsieur le préfet, le restaurant. Merci. Allô?
17: Allô?
23: Bonjour,
17: oui,
23: madame.
17: Oui, bonjour, monsieur.
23: Excusez-moi de vous déranger.
17: Oui.
23: Il ne fait pas bien beau dehors en ce moment.
17: Non, pas du tout, monsieur le préfet, mais, non?
23: Après cette magnifique été qu'on a reçue, dites-moi.
17: Oui, c'est vrai,
23: hein?
17: Oui.
23: C'était pas vrai. Bon, alors, je vous appelle parce que j'ai l'intention, bien entendu, de venir dîner un de ces soirs. Ça.
17: Bien, monsieur.
23: Voilà. Le patron est là, non?
17: Ben, il est parti faire une course, là.
23: Ah.
17: Parce que vous auriez voulu quelque chose de spécial.
23: Vous êtes la patronne, non?
17: Oui, monsieur, ah, oui. Bon.
23: Écoutez, je connais un peu votre mari, hein.
17: Ah oui?
23: Oui. Est-ce qu'on peut parler quand même en toute confidence?
17: Ah ben c'est sûr, monsieur. Voilà. Pas de problème.
23: Voilà. Je vous recommande la plus grande discrétion, madame. Hein.
17: Oui, monsieur. Bon. Oui, pas aucun problème.
23: Voilà. Ma femme va en Thalasso pendant une semaine la semaine prochaine.
17: Oui.
23: Je vais en profiter pour amener quelques amis dans votre bon restaurant.
17: Eh bien, c'est gentil de penser à nous, monsieur. Voilà. C'est bien.
23: Nous allons être quatre, monsieur.
17: Oui.
23: Hein? Simplement, votre mari que j'ai eu au téléphone l'autre jour m'a dit que ça, c'était sans doute possible.
17: Ah oui?
23: Oui. Est-ce qu'il est possible de dîner?
17: Oui.
23: À quatre?
17: À quatre.
23: Hein? Mais avec des call girls sous la table.
17: Avec des?
23: Des call girls.
17: Oui.
23: Sous la table.
17: Quatre messieurs.
23: Oui.
17: Hein? Et puis quatre... quatre...
23: Des call girls.
17: Ah oui. Eh bien, de toute façon, vous... Enfin, j'ai pas l'habitude de servir du monde comme ça. Ça va pas choquer les autres personnes à côté?
23: Oh, ce sont des dames fort discrètes et de grande courtoisie.
17: Bah, écoutez... Parce que je voudrais pas qu'il y ait du monde à côté, quand même, peut-être, non?
23: À quelle distance de votre sol tombe la nappe?
17: Ben, ça tombe pas très bas, hein, c'est ça. Je suis pas très, très bien placée pour faire ce genre de service, vous voyez, parce que d'abord, on n'a pas de moquette, on n'a que du carrelage.
23: C'est-à-dire?
17: On n'a que du carrelage, j'ai pas de tapis, j'ai rien, hein. C'est...
23: Oui.
17: Hein, par terre, ça va peut-être être ennuyeux pour être sous la table. Non, c'est... Parce que bon, si j'avais une moquette, des grandes nappes, des grandes... Puis en plus, j'ai du personnel jeune, tout ça. Ça m'ennuie un peu de faire ce genre de service. Hein, c'est...
23: Oui.
17: Hein, c'est...
23: Bah oui.
17: Ça m'ennuie. Là, ça m'ennuie de...
23: Bah oui.
17: De vous dire...
23: C'est dommage, c'était ma femme qui m'offrait ça pour mon cadeau d'anniversaire.
17: Mais bon, je suis mal placée pour vous recevoir dans ces... Comme
23: ah
17: ça.
23: Bah, mais tournez-vous.
17: Pardon?
23: Tournez-vous.
17: Oui, bah, ça sera pareil, hein.
1: Allô.
3: Oui, ah, bonjour monsieur.
5: Bonjour, vous êtes bien.
1: Attendez, oui. Veuillez patienter.
5: Veuillez laisser votre message. Merci.
1: Voilà, allez-y.
3: Ah, ben c'est le répondeur.
1: Oui, c'était le répondeur.
3: Pas de bol, parce que je voulais justement leur parler.
1: Oui, allez-y monsieur, vous pouvez parler là. Je suis là.
3: Bah, je vais laisser un message vu qu'il n'y a personne.
1: Oui, allez-y, c'est pas grave. Allez-y, j'ai décroché.
3: En plus, il n'y a même pas eu de bip.
1: Oui, mais vous pouvez me parler, je suis là.
3: On sait même pas si ça enregistre.
1: Eh, vous pouvez parler.
3: Bonjour, ceci est un message pour monsieur l'agriculteur.
1: Oui, je suis madame.
3: Eh ben voilà, ça m'a interrompu en plus.
1: Allô.
3: C'est dingue ça, je me fais interrompre par la machine.
1: Oui, allô monsieur, vous pouvez parler, je suis là.
3: Ah, je recommence le message.
1: Mais non.
3: Bonjour, ceci est un message pour monsieur l'agriculteur. Pardon, allô?
7: Allô, oui.
3: Ah, bah quand même, il y a quelqu'un?
7: Oui.
3: Bonjour madame, monsieur Martin à l'appareil. Je vais venir tout à l'heure pour épandager des pesticides chez vous.
7: Vous avez demandé à qui pour venir répandre ça là ici?
3: Ah bah
7: à
3: mon beau-frère.
7: Bah comment ça? Moi le beau-frère, j'ai rien à foutre de beau-frère. Je vous ai commandé moi. Vous comprenez pas le français ou pas?
3: Yes, mais alors ça c'est pas possible.
7: Bah quoi, c'est pas possible? Vous êtes con ou quoi?
3: C'est pas ça, c'est que c'est une commande qu'on vient de m'annuler.
7: Bah, j'en ai rien à foutre.
3: Donc j'ai décidé de vous la mettre à la place pour pas gâcher.
7: Vous êtes en douille ou quoi?
3: Ah pas du tout, je suis en camion.
7: En douille.
3: D'ailleurs on arrive, on va vous décharger les bidons là.
7: Non, mais vous êtes malade ou quoi? Je vous en fous de vos camions en douille. Vous appelez comment, vous avez dit Martin?
3: Monsieur Martin, oui.
7: Oui, de où?
3: De Martinville.
7: De Martinville, c'est quoi ce machin-là? Donnez un peu votre numéro de téléphone.
3: Oui, 06.
7: Oui.
3: 06.
7: Oui.
3: 06.
7: Oui.
3: 06.
7: Non, vous avez vu du numéro 06 06 06 06,
3: ou? Ah bah oui, c'est mon numéro, vous l'avez déjà.
7: Oh, vous êtes vraiment des pauvres cons. Hein.
3: Oh bah alors merci, alors bravo.
7: Y a pas de merci, pas bravo, y a rien. Si vous êtes des pauvres cons, point la ligne, c'est tout.
3: Oh, bon. C'est monsieur, bonjour.
17: Vos pesticides, si vous continuez, j'appelle la gendarmerie.
3: Ah bah c'est pas ça, c'est que moi j'ai 200 bidons là.
17: Non, et non.
3: Si, et si.
17: Non.
3: Si.
17: À moi, vos conneries, ça suffit largement. C'est pas moi qui vous ai passé une commande.
3: Oh bah ça c'est vous qui le dites, après personne le sait.
17: Pourquoi
3: hein,
17: je suis moi qui le dis?
3: Oui, bah oui.
17: Passez vos conneries tout de suite.
3: Bon bah repassez-moi votre dame.
17: Allô?
3: Ah non, un autre monsieur.
17: Non. Monsieur, écoutez-moi. Vous commandez des pesticides et vous la mettez à notre nom.
3: Voilà.
17: Eh ben, chapeau, bravo.
3: Bah, merci de rien. Donc, on décharge le deuxième camion.
17: Non!
3: Bah si.
17: Mais vous êtes malade! Vous êtes complètement cinglé!
3: Non, excusez-moi, moi je fais ça parce que ça rend service.
17: Attendez, je vous passe mon fils.
3: Allons-y.
20: Allô, oui.
3: Bonjour madame, excusez-moi, comme j'expliquais à votre collègue.
20: Ah non, mais ça se passe pas comme ça. Venez, j'appelle la gendarmerie.
3: Ah non, pas la peine.
20: Bah si,
6: J'ai pas besoin de vos conneries,
24: moi. Parce que moi, j'ai votre collègue, là, juste avant, qui me disait...
6: C'est ma mère.
24: Bah, en tout cas, ce monsieur me disait qu'il y avait pas de problème.
6: C'est ma mère, c'est pas un monsieur.
24: Ah, bah, je ne sais pas, vous savez, avec les époques d'aujourd'hui, on sait jamais.
6: Ah, bah, et je pense que vous devrez aller dans un asile, hein, monsieur.
24: Non, mais repassez-moi, monsieur le maire, dans ce cas.
6: Non, écoutez-moi.
24: Oui, ou monsieur ma mère, pardon. Bah,
6: non, mais écoutez-moi. C'est ma mère.
24: Ah, c'est ce que je dis.
6: Ma mère, maman. Vous comprenez? Maman.
24: Pourquoi vous m'appelez maman?
6: Parce que c'est ma mère.
24: Alors, ce monsieur ma mère, dans ce cas, repassez-le moi.
6: Mais c'est pas me. Vous êtes pas bien, vous êtes cinglé. Vous êtes con, vous. Oh,
24: mieux que ça, je suis trop con.
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8: Oui, allô?
10: Oui, madame Dire.
8: Oui?
10: Oui, bonjour, c'est la Poste, appareil.
8: Oui, bonjour.
10: Bonjour. Dites-moi, nous vous informons que à partir de ce jour, nous ne passons plus vous délivrer le courrier.
8: Ah bon? Pourquoi?
10: Bah, écoutez, madame, j'en ai parlé avec mes collègues, avec nos collègues facteurs et le receveur. Ça fait combien de temps qu'on vous délivre le courrier à cette adresse?
8: Mais j'en sais rien, pourquoi?
10: Mais ça fait des dizaines d'années, vous êtes d'accord avec moi?
8: Oui.
10: Est-ce que vous nous avez déjà payé un verre, madame? Un verre de blanc, un verre de rouge?
8: Mais à qui?
10: Au facteur? Jamais.
8: Oui, mais est-ce que tout le monde doit payer un verre au facteur?
10: Mais pas tous les jours, mais au moins une fois, hein, vous pourriez quand même...

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3: Donc, je peux assurer ma factrice que à partir d'aujourd'hui, elle pourra...
4: C'est votre factrice qui s'est plainte, en fait.
3: Oui.
4: Oui, bon, d'accord. Alors moi, j'aurais aussi des choses à dire. Hein, parce que j'ai jamais vu ça, parce qu'on ne paie pas un coup à boire à la factrice ou au facteur, qu'on ne va plus nous livrer le courrier. Mais de quel droit vous feriez ça?
3: Bon, écoutez.
4: C'est ça que je ne comprends pas.
3: Ce que je vous propose, c'est de trouver un arrangement. Vous savez ce qu'elle boit, la factrice, déjà ou pas?
4: Ben non, mais j'en sais rien. Mais écoutez, à chaque fois, moi, j'ai du monde au magasin. Bon. Elle arrive, elle pose le courrier.
3: Alors, notre factrice, elle est au whisky glace.
4: Alors, le matin, à 9h ou 9h30, il va falloir que je lui paye un whisky glace.
3: Voilà.
4: C'est ça?
3: Oui, madame.
4: Écoutez, monsieur Lamolle, ou Lamotte, vous m'avez dit.
3: Oui.
4: Là, je ne comprends plus. Là, vraiment, c'est vous qui appartenez au PTT qui me demandez de servir un verre d'alcool à la factrice?
3: Oui.
4: Mais à moi spécialement, est-ce qu'elle en demande aux autres? Alors là,
3: oui.
4: Non, moi, j'avoue.
3: Oui, bien sûr. Mais même à l'école maternelle.
4: Et vous acceptez ça et vous trouvez que c'est normal? Et
3: l'essentiel, c'est le résultat. Il faut que le courrier soit délivré, et voilà. Alors, elle n'ose pas vous en demander deux.
4: Pardon? Non, franchement, alors là, non. Là, non, c'est pas possible.
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5: Oui, bonjour.
6: Oui, bonjour, monsieur. Je suis bien chez le concessionnaire.
5: Oui.
6: Je suis venu à votre journée porte ouverte, là, ce week-end.
5: Oui.
6: Et en fait, la porte n'était pas ouverte, ce qui fait que je me la suis prise dans le nez.
5: Mais je vous passe le chef des ventes, quittez pas. Est-ce qu'il peut vous rappeler?
6: Moi, je suis au bureau, donc je connais pas le numéro, je sais pas, il s'est peut-être affiché, si vous pouvez le noter.
5: Non, c'est un numéro caché. Votre numéro, en fait, il y a des étoiles.
6: Et si vous essayez de faire étoile,
5: non,
6: peut-être
5: bah non, ça... je pourrais pas.
6: Vous n'avez pas d'étoile sur votre...
5: Non, mais si, mais je peux pas le faire.
6: Peut-être que c'est pas un numéro caché, mais que mon numéro, justement, c'est étoile.
5: Oui, alors vous avez pas un numéro de portable?
6: Oui, mais c'est un numéro caché avec des dièses, en revanche, mon numéro de portable. Vous avez de quoi noter?
5: Oui, allez-y.
6: Alors, dièse.
5: Allez-y, oui.
6: Dièse.
5: Non, mais ça marchera pas. Du standard, je peux pas faire d'étoile, je peux pas faire de dièse.
6: Ouais, essayez d'appuyer sur dièse pour voir.
5: Oui.
6: Excusez-moi, c'est vous qui m'appelez, là, j'ai mon portable qui sonne.
5: Ben non. Je vais essayer ici le chef des ventes, quittez pas.
6: Oui, c'est peut-être plus simple.
5: Merci.
6: Merci, monsieur.
7: Nous profitons de cet appel pour vous rappeler que nous...
8: Allô?
6: Bonjour, madame.
8: Attendez, monsieur, je ne sais pas du tout de quoi vous parlez, là.
6: Alors, moi, j'avais entendu la publicité comme quoi, soi-disant, il y avait porte ouverte ce week-end.
8: Oui.
6: Je me suis présenté et je l'ai prise dans la frigneur. Du coup, j'ai dû aller passer une radio.
8: Je vois pas le rapport avec la radio avec la porte ouverte. Expliquez-moi, là.
6: Eh ben, parce que je l'ai prise dans la figure et que, du coup, je me suis pété le nez.
8: Monsieur, si vous voyez pas clair, monsieur, j'y suis pour rien.
6: Moi, j'ai une photo qui montre. Donc, on voit très bien que c'est une porte fermée alors qu'on annonce porte ouverte.
8: Mais monsieur, porte ouverte, lisez si vous allez dans les pubs.
6: Ouais, mais enfin, vous êtes...
8: Non, j'ai pas le temps de discuter avec des conneries comme ça, monsieur, ça va aller, oui.
6: Allô?
9: Allô? Quel est votre problème initial? De ce que je viens de comprendre, c'est que vous êtes venu et qu'on était en porte ouverte et que c'était fermé, c'est ça?
6: Et que voilà, du coup, j'ai pris la porte dans la figure et je me suis cassé le nez.
9: Est-ce que vous croyez que tout va bien chez vous? Parce que vous prendre la porte quand elle est fermée, ça...
6: Ah bah, excusez-moi, le souci, c'est que là, du coup, je peux pas aller travailler.
9: C'est pas possible d'entendre des conneries pareilles.
6: Ah bah alors c'est la meilleure, ça.
9: C'est pas possible. Mais alors, quand vous allez dans un magasin le dimanche que la porte elle est fermée, vous portez plainte aussi parce que vous êtes abîmé le nez parce que la porte était fermée?
6: Ah bah non, parce que eux, ils annoncent pas porte ouverte. Donc du coup, je vous présente la facture du radiologiste.
9: Mais bien sûr, on va payer, bah bien sûr. Bah oui, c'est facile ça. Présenter une facture, on va payer. Bah bien sûr,
6: voilà.
9: Bien sûr, on n'a pas que ça qu'à faire, on a du travail.
6: Oui, bah alors vous croyez que moi j'ai que ça qu'à faire de me casser le nez sur des portes?
9: À nous téléphoner, oui, vous avez que ça qu'à faire apparemment.
8: Bon, ça va bientôt finir, votre cinéma, là.
6: Non, mais excusez-moi, mais parce que moi, j'ai prévenu mon beau-frère, hein.
8: Mais votre beau-frère, mais on s'en fout de votre beau-frère. Qu'est-ce qu'il a à voir, votre beau-frère?
6: Bah, c'est parce que, du coup, comme je me suis cassé le nez, je l'ai appelé pour le prévenir.
8: Mais on s'en fout, monsieur, si vous cassez le nez dans la rue.
6: C'est pas ça, c'est que, du coup, mon beau-frère est passé aussi, ce week-end.
8: Eh bah, votre beau-frère, c'est bien, s'il est passé, je suis content pour lui.
6: Bah non, parce que lui aussi s'est pété le nez.
8: Bah, écoutez, vous êtes vraiment deux abrutis, alors.
6: Ah bah, enfin, c'est...
8: Ah, pour se casser le nez, pour foncer dans une grille, parce qu'elle est fermée, faut vraiment être bebeux, hein.
6: Comment ça, bebeux?
8: Bah, vous savez pas ce que c'est que bebeu?
6: Bebeu, bah non, c'est quoi bebeu?
8: Bah, je sais pas, bebeu, c'est quelqu'un qui voit pas que la grille elle est fermée puis qui rentre dedans.
6: Oui, mais enfin, si c'est porte ouverte, c'est pas bebeu.
8: Vous savez ce que je vais faire là?
6: Non.
8: Je vais appeler le commissariat de police parce que vous commencez vraiment à me saouler là.
6: Ah bah, vous savez quoi, je vais les appeler d'abord.
8: Ok, monsieur.
6: Et c'est pas la peine de faire le bebeu, hein?
8: Non, c'est vous qui êtes bebeu.
6: Non, mais c'est celui qui dit qui y est, hein?
8: Ouais.
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10: Allô?
11: Allô, oui, bonsoir madame.
10: Bonsoir madame.
11: C'est madame...
10: Oui.
11: Ah, bonsoir.
10: La femme à Pierre.
11: C'est la femme à Pierre. Comment qu'il va, mon petit sou?
10: Il est parti en installation, c'est pourquoi?
11: Il est toujours dépanneur télé.
10: Ah oui.
11: Bon, ben écoutez, est-ce qu'il peut passer alors?
10: Oui, ben vous allez me dire votre

0: plaît.
1: Voilà. Madame Ledoux.
0: Ledoux.
1: Germaine.
0: Germaine.
1: À Gredizan.
0: À Gredizan.
1: Oui.
0: Bon. Parce que vous n'avez plus de télé du tout.
1: Non.
0: Bon.
1: J'en ai plus du tout, hein, de télé. Hein.
0: Oui.
1: Il n'est plus là, le poste. Hein.
0: Ah, vous ne l'avez pas?
1: Ben, je ne le vois plus, c'est ça le problème. Je ne le trouve plus. J'ai regardé la télé hier soir et ce matin, plus de poste.
0: On vous a volé?
1: Vous croyez?
0: Ben, et si vous me dites que vous avez plus de poste?
1: Oui.
0: Et c'est plutôt les gendarmes qu'il faut appeler.
1: Mais oui, je les ai appelés.
0: Vous avez appelé les gendarmes?
1: Oui, il n'y avait personne là.
0: Puis vous ne les avez pas rappelés de nouveau?
1: Attendez, vous permettez?
0: Oui.
1: Je vais les appeler avec mon poste?
0: Oui.
1: Comme j'ai un dédoublement d'appel?
0: Ah, voilà.
1: C'est peut-être vous qui allez les avoir, hein?
0: Voilà.
1: Quittez pas.
0: Non, je ne raccroche pas.
2: Gendarmerie de Dole, j'écoute.
0: Bonjour, monsieur.
2: Oui, bonjour, madame.
0: Je suis madame... On tient un magasin de télévision.
2: C'est bien, oui.
0: Et je ne sais pas ce qui... Et vous êtes les gendarmes de Dole?
2: Oui, la brigade, oui.
0: Bon, voilà. Il y a une dame qui nous téléphone. C'est madame Ledoux de Gredizan. Alors, cette dame, elle nous téléphone. Elle dit, écoutez, je voudrais bien voir votre mari. Ben, je dis, oui, mais pourquoi? Ben, elle dit, hier soir, j'ai regardé ma télé. Et ce matin, en me levant, j'ai plus de télé.
2: Oui.
0: Ah, ben, j'ai dit, appelez les gendarmes. Bon, elle me dit, je les ai appelés, ça n'a pas répondu.
2: Ah bah oui, parce que nous sommes en alerte générale.
0: Oui.
2: Est-ce que je peux compter sur votre discrétion?
0: Oui, oui.
2: Les radars de l'aviation ont signalé la présence d'extraterrestres au-dessus d'une petite ville qui s'appelle Gredizan.
0: Eh bien oui, puis cette dame, elle est là. Elle habite à Gredizan.
2: Ah, c'est pas possible, madame. On a fait évacuer tout le monde ce matin, c'est impossible qu'il reste quelqu'un.
0: Bah, elle me dit que si. Madame Ledoux, Germaine...
2: À Gredizan?
0: Ben oui, oui.
2: Attendez, quittez pas, hein.
0: Oui.
2: Allô, où est la brigade, là? Dis-moi, on me signale qu'il y aura encore quelqu'un là sur Gredizan. Vous avez tout le monde est rassemblé là. Il manque une dame.
0: Ah.
2: Madame Ledoux. Allô?
0: Oui.
2: C'est pas Madame Ledoux par hasard?
0: Si, je vous dis Madame Ledoux Germaine à Gredizan.
2: Écoutez, madame, c'est la seule personne qui manque à l'appel. On a fait évacuer tout le village. Vous savez ce que c'est que des ovnis?
0: Bah oui, moi j'y crois pas, mais enfin.
2: Si, madame, il y a deux ovnis, absolument. Ah. Mais ce que je vous dis, c'est confidentiel défense.
0: Oui.
2: Surtout, ça reste entre nous. Hein.
0: Oui.
2: Les extraterrestres sont posés cette nuit sur Gredizan.
0: Oui.
2: Et ils ont, pour le moment, ils se sont attaqués à toutes les lignes électriques. Ils dévorent l'acier.
0: Oh là là.
2: Ils se nourrissent avec de l'acier. Ils ont mangé des antennes de télé sur les toits des maisons. Et ils dévorent des télévisions.
0: Ben oui, parce qu'il me dit. Et madame, je vous assure qu'hier soir, j'ai regardé ma télé. Ce matin, je me lève pour mettre ma télé. Plus de télévision.
2: Bon, ok, donc c'est ça. Bon, alors ça veut dire qu'elle a des extraterrestres chez elle, madame.
0: Oh là là.
2: Écoutez,
0: essayez d'aller la sauver, cette pauvre femme.
2: Troisième brigade, vous foncez sur Gredizan. Vous allez chez Madame Ledoux, vous la récupérez. Bon, madame, est-ce que vous pouvez lui expliquer la situation, sans lui faire peur, évidemment. Nous, on arrive.
0: Bon, ben, je vais essayer.
2: Essayez d'en savoir un peu plus, on reste en liaison avec vous, madame. Hein.
0: Bien, très bien. Allô?
1: Allô?
0: Bon, vous êtes toute seule chez vous?
1: Oh là là, oui, enfin, écoutez, j'ai l'impression qu'il se passe quelque chose de bizarre. Hein. Sortie, là, je suis regardée sur le toit, il n'y a plus d'antenne de télé.
0: Écoutez, n'ayez pas peur. De toute façon, hein, vous restez chez vous, ne vous en faites pas. Allô?
1: Il y a une espèce de grosse grenouille verte qui rentre chez moi.
0: Oui, eh bien, écoutez...
1: Il y a une énorme grenouille verte qui rentre chez moi.
0: Oui.
1: Et qui est en train de manger ma machine à laver.
0: Oui, et ça fait rien. N'ayez pas peur.
1: Lâchez ça.
0: Laissez-la.
1: Lâchez ça.
0: Non, laissez-la. Répondez-moi.
1: Attendez, je vais chercher mon balai.
0: Non, répondez-moi.
1: Oh mon Dieu.
0: Allô? Madame Ledoux.
1: Oui.
0: Madame Ledoux.
1: Oui.
0: Écoutez-moi. Vous ne risquez rien. Ne bougez pas. Restez au téléphone.
1: Il y a une deuxième grenouille verte.
0: Ça fait rien. Écoutez-moi.
1: Ils sont en train de manger ma voiture.
0: Mais ça fait rien. Laissez-les faire. C'est des extraterrestres. Ils ne vous feront pas de mal à vous. Vous m'entendez?
1: C'est quoi?
0: Des extraterrestres. C'est des êtres. C'est une sorte d'être humain, mais ils mangent que de la ferraille. Ils veulent pas vous faire de mal. Les touchez pas, ces bêtes-là. Les touchez pas, restez au téléphone. Je vous tiens au téléphone pour vous tenir compagnie. Vous m'entendez?
1: Oh mon Dieu.
0: Vous m'entendez, Madame Ledoux?
1: Ils sont en train de manger la poubelle.
0: Mais ça fait rien.
1: Oh
0: mais
1: mon
0: n'ayez
1: Dieu.
0: Pas peur.
1: Non, mais j'ai pas peur.
0: Bon, les gendarmes, ils sont en conversation avec nous. Alors... Madame Ledoux.
1: Mais c'est pas vrai, hein.
0: Madame Ledoux.
1: Ils sont gonflés, ils sont
0: oui.
1: en train de bouffer tout, hein.
0: Écoutez.
1: Non,
0: écoutez,
1: mon cesse-linge, vous savez...
0: Oui, Madame Ledoux.
1: Oui.
0: Écoutez-moi.
1: Mais qu'est-ce que c'est que ces grenouilles?
0: Écoutez-moi voir.
1: Qu'est-ce que c'est que ces grenouilles-là?
0: Ben, c'est des extraterrestres, ils sont très gentils avec les humains. Vous n'avez pas des bottes de conserve?
1: Ah.
0: Ils mangent tout ce qui est en acier, en ferraille. Ils mangent tout ça. Donnez-leur des bottes de conserve, ils vont être contents.
1: Vous croyez?
0: Oui. Parlez-leur. Vous leur dites que vous allez leur donner des bottes de conserve. Vous verrez, ils seront contents.
1: Bonjour, messieurs. Je leur dis messieurs ou...
0: Oui, si vous voulez.
1: Bonjour, messieurs.
0: Je vais vous donner des bottes de conserve.
1: Ils me parlent.
0: Oui, parce qu'ils sont contents. Donnez-leur à manger quelque chose.
1: Vous avez faim?
0: Voilà, ils ont faim.
1: Qu'est-ce
0: ils veulent manger. Donnez-leur à manger.
1: Qu'est-ce qui vous ferait plaisir?
0: Ben, donnez-leur des bottes de conserve.
1: Bop.
0: Des petits pois, des haricots, des tout ce que vous avez.
1: Ils me tendent la main.
0: Eh ben, donnez-leur.
1: Ils sont contents.
0: Ils sont contents.
1: Ils sont en train de la gober.
0: Oui. Vous avez rien d'autre à leur donner?
1: Il a fait un rôle.
0: Voilà, j'ai entendu. Vous n'avez pas une casserole sous la main, une petite casserole?
1: Ah oui.
0: Donnez-leur une casserole, ils seront contents.
1: Tenez.
0: Voilà, ils sont heureux.
1: Il l'a gobé.
0: Eh, mais ils sont contents. Vous allez voir, tout va s'arranger.
1: Vous voulez une deuxième, non?
0: Ben, donnez-leur une deuxième casserole.
1: Une casserole pour Tata Suzanne.
0: Voilà.
1: Bop. Une casserole pour Tonton Lulu.
0: Bop. Voilà. Et puis autrement, ben ma foi, il faut leur causer qu'ils sont gentils. Dites-leur qu'ils sont gentils.
1: Vous êtes gentils.
0: Ah, ils sont gentils.
1: Bop. Bop.
0: Voilà. Écoutez, allez chez le voisin. Dites-leur d'aller chez le voisin.
1: Vous pouvez aller chez le voisin.
0: Il y a du matériel à manger.
2: On a déjà tout mangé chez le voisin.
1: Ah, il m'a parlé.
0: Il vous a tout... Vous avez déjà tout mangé? Oh, ben la dame, elle est bien gentille avec vous.
1: Ah.
0: Essayez, elle va vous redonner encore une casserole si elle a.
1: Je vous les passe, hein?
2: Allô?
0: Allô?
2: Oui, bonjour, madame.
0: Bonjour, monsieur.
2: Bon, premier à l'appareil, je suis le chef de la planète Acier.
0: Ah, eh bien, enchanté de faire votre connaissance et puis de pouvoir bavarder avec vous, parce que vous parlez très bien le français.
2: On a des convertisseurs de langage.
0: Ah, c'est pour ça que vous parlez si bien le français.
2: Nous arrivons de 353 milliards de kilomètres.
0: Ah. Oh.
2: Nous vivons sur une planète en acier.
0: Oui.
2: Et malheureusement, comme nous mangeons de l'acier, nous avons fini de manger notre planète.
0: Et puis vous n'avez plus rien.
2: Ben, on est tombé.
0: Ah, vous êtes tombé.
2: Nous
0: Et
2: avons...
0: puis vous êtes nombreux?
2: Ah oui, nous sommes 43 milliards 756 millions.
0: Oh, ben
2: nous, nous sommes en train d'envahir la planète Terre, évidemment.
0: Oui.
2: Vous voyez, et le problème, c'est quand on est arrivé ici, on a mangé nos ovnis.
0: Ah, oh, puis vous ne pouvez plus repartir à nulle part.
2: Voilà.
0: Ah, oh, j'ai bien compris ce que vous me dites maintenant. Oui, mais enfin... c'est sûr que vous avez faim, mais vous mangez souvent.
2: Nous mangeons tout le temps.
0: Ah, vous mangez tout le temps.
1: Il est en train de becquer le téléphone, là.
0: Ah ben, mangez pas le téléphone, on pourra plus causer. Vous avez pas une casserole, Madame Ledoux?
1: Ah oui, je vais en chercher une autre.
0: Donnez-lui une autre. Monsieur?
2: C'est bon, le téléphone, hein?
0: Oui, mais laissez-le qu'on puisse causer. On pourra plus causer après. Voilà.
2: Merci, madame.
0: Voilà, elle est bien aimable, cette dame.
2: Ah, la poignée de la casserole est en plastique, Madame Ledoux.
0: Ah ben oui, mais nous, chez nous, sur notre planète, les queues de casserole, c'est en plastique.
2: Comment?
0: Chez nous, en France, sur la planète France. Vous comprenez?
2: Oui.
0: Bon, les queues de casserole, elles sont en plastique.
1: Mais pourquoi faire?
0: Pour pouvoir l'empoigner, parce que nous, nos casseroles, on les mange pas. On fait cuire de la marchandise dedans.
1: Cuire?
0: Oui, cuire.
2: Mais vous faites cuire sur quoi?
0: Une cuisinière.
1: Ah, la cuisinière, c'est en métal?
0: C'est de la fonte.
1: Ah, ben, je vais aller goûter ça. Ah, ben non, laissez-moi ma cuisinière quand même.
0: Non, Madame Ledoux.
1: Oui.
0: Laissez-les faire. Ils ont faim, ils n'ont plus rien chez eux. Ils n'ont plus rien du tout à manger.
1: Mais d'où c'est qu'ils viennent?
0: Je ne sais pas, d'une planète dans le ciel. Allô, les gendarmes?
2: Oui, d'accord. Allô, allô.
0: Allô?
2: Gendarmerie, oui.
0: Vous avez entendu?
2: Non.
0: Bon, il y a une grosse grenouille. Pour elle, elle, c'est une grosse grenouille. Elle lui a mangé sa machine à laver. Elle a plus d'antenne de télé. Elle a plus de télé. Elle me raconte des choses, c'est abominable. Moi, je peux pas, comment faire?
2: Ce sont les extraterrestres, madame.
0: Oui, ils m'ont parlé.
2: Ah, vous les avez eus?
0: Ah oui, le monsieur, enfin, moi, je l'ai appelé monsieur. Il m'a dit bonjour, madame. Tout ça, il parlait très bien. Il voulait manger le téléphone. Je dis, ne nous mangez pas le téléphone. C'est bon pourtant le téléphone. Mais je dis, laissez-nous le téléphone qu'on puisse vous parler. Moi, je dis, je suis enchantée de vous connaître. On pourra plus parler si vous mangez le téléphone. Bon, ben, il est encore bien obéi. Mais ils sont des millions et des millions qui ont atterri sur la France. Et puis, de toute façon, ils vont tout détruire partout.
2: Oh, merde.
0: Je suis assise, je serai debout, je me dirais c'est une histoire à pas tenir debout.
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4: Bonjour.
5: Bonjour monsieur, c'est bien l'épicerie?
4: Oui.
5: Monsieur Martin de l'association des généreux commerçants de Martinville.
4: Oui.
5: Bonne nouvelle, vous avez été sélectionné pour la journée de la générosité.
4: Oui.
5: Donc à partir d'aujourd'hui et pendant un mois, vous allez généreusement offrir la moitié de vos marchandises.
4: Les patrons, ils sont au courant?
5: Ah non, pas du tout.
4: D'accord, ouais.
6: Est-ce que... D'accord, ouais. Validage par téléphone enregistré sur l'ordinateur.
4: Monsieur.
5: Ah, allô?
4: Oui.
5: Oui, je vois sur mon ordinateur que vous avez donc donné votre accord.
4: Non, moi, j'ai pas donné mon accord, mais c'est moi, je suis que vendeur.
5: Ah oui, mais le problème, c'est que l'ordinateur l'a enregistré avec votre voix.
4: Ah bah non,
5: Et si, donc ça veut dire qu'il y a que vous qui pouvez annuler. Attendez, on va faire un truc.
4: Oui.
5: Vous allez reprendre le contrôle vocaliste de l'ordinateur en lui parlant.
4: Donc je dis annulation ordinateur.
5: Ah, bravo. Je vois que vous vous y connaissez.
4: Oui.
5: Alors attendez, je vous connecte. Vous lui dites demande contrôle ordinateur et vous répétez ce qu'il vous dit. C'est bon pour vous?
4: Oui.
5: C'est parti. Vous êtes connecté à l'ordi Martin.
4: Demande de contrôle ordinateur.
6: Merci monsieur. Demande acceptée. Dites validage.
4: Validage.
6: Du deuxième accord.
5: Oula, allô?
4: Oui.
5: Bah, pourquoi vous avez validé le deuxième accord?
4: Bah, vous me dites de répéter, je répète, monsieur.
5: Ah oui, mais alors là, l'ordinateur vous a double validé.
4: Ah bah, moi, je suis désolée, mais c'est vous, hein. Je vous ai dit, moi, je suis que vendeur.
5: Ah oui, mais vous double validez, alors qu'est-ce qu'on fait maintenant?
4: Oui, bah, on va recommencer.
5: Bien, on recommence pour?
4: Bah, pour annuler.
5: Très bien. Je vous reconnecte avec l'ordinateur.
6: Connexion.
4: Demande de contrôle ordinateur.
6: J'ai pas compris.
4: Demande de contrôle ordinateur.
6: Articulé.
4: Demande de contrôle ordinateur.
6: Bon, ça va. Dites validage.
4: Validage.
6: Pour une troisième fois.
4: Pour une troisième fois.
5: Oh là là là, allô?
4: Oui.
5: Mais qu'est-ce que vous avez fait encore?
4: Bah, monsieur, vous me dites de répéter ça, moi je répète ça, faut savoir ce que vous vous dites. Hein.
5: Bah, vous avez validé une troisième fois.
4: Bah non, mais là franchement c'est n'importe quoi. Hein.
5: Bah oui, parce que là vous êtes en triple validage maintenant. Oh là là là là.
4: C'est n'importe quoi, franchement.
5: Bon, on réessaye, cette fois-ci on se concentre.
6: Connexion.
4: Demande de contrôle ordinateur.
6: J'ai pas compris.
4: Demande du contrôle ordinateur.
6: Arrête de faire du bruit en même temps.
4: Demande de contrôle ordinateur.
6: C'est mieux, mais articule.
4: Demande de contrôle ordinateur.
6: J'ai dit articule.
4: Demande de contrôle ordinateur.
6: Ok, dites validage. Dites validage.
5: Allô? Qu'est-ce qui se passe?
4: Bah, je valide plus, monsieur. À chaque fois, vous me dites, bah non, qu'est-ce que vous avez fait? Vous avez revalidé pour la troisième fois?
5: Bah non, qu'est-ce que vous avez fait? Vous avez validé pour la quatrième fois?
4: Vous faites n'importe quoi, vous me dites annuler, franchement, là, c'est une girouette.
5: Je sais pas qui est en train de girouetter, parce que...
7: Oui, allô?
5: Bonjour, madame.
7: Vous restez chez vous, j'en ai rien à foutre de votre journée de générosité.
5: Alors, rassurez-vous, j'ai pas eu le temps d'expliquer, mais au final, ça vous coûte rien, parce qu'on va vous équiper.
7: Mais dites-moi, qu'est-ce que je vous ai demandé? Je vous ai rien commandé.
5: Eh ben, on va installer une fausse caisse enregistreuse plus chez vous.
7: J'en ai rien à foutre.
5: Mais si, parce qu'elle double les prix de tous les articles. Donc au final, c'est le client qui paye double.
7: Je n'ai rien. Non, mais vous êtes complètement tombé sur la tête, hein. Ne vous prêtez pas, je vous mets dehors.
5: Ah ouais? Et comment vous faites pour la journée de la générosité?
7: J'en ai rien à foutre de votre journée de générosité. Vous la mettez à votre cul et j'en ai rien à foutre.
5: Oh bah oui. Et alors qu'est-ce que je fais de la caisse enregistreuse?
7: J'en ai rien à foutre, vous la mettez à votre cul, votre caisse enregistreuse.
5: Mais bien sûr, parce qu'en plus j'ai dû louer une camionnette pour la transporter. Alors qu'est-ce que je fais de la camionnette?
7: Espèce de sale con, moi.
5: Ah non, alors presque, moi c'est trop con.
8: Bonjour.
9: Oui, bonjour madame.
8: Bonjour.
9: Je suis bien chez le plombier.
8: Oui, c'est ça, oui, on fait bien de la plomberie.
9: Je vous appelle parce qu'on m'a dit que vous étiez le moins escroc de tous les plombiers du coin.
8: Ah, en effet, là c'est très flatteur, il faudrait que je le dise au plombier.
9: Oui, enfin, il n'a pas ajouté de loin, mais quand même, ça peut compter.
8: Ah oui, c'est vrai.
9: C'est le moins escroc de tous.
8: Ah bon, eh bien,
9: j'ai entendu ça deux fois déjà.
8: D'accord.
9: En 20 ans.
8: Si les gens le disent, c'est que ça doit être vrai.
9: Alors voilà, donc je voudrais savoir comment je peux faire pour être dépanné.
8: Oui, alors dites-moi, dépanné pourquoi?
9: Un robinet.
8: Vous voulez le changer, le réparer?
9: Ben, ce qui coûtera le moins cher.
8: Qu'est-ce qu'il a, votre robinet? Il marche mal et il fuit?
9: Non, c'est pas ça, c'est que je suis obligé d'aller le vidanger à peu près toutes les deux heures aux toilettes.
8: Ah.
9: Vous voyez, il faut juste le sortir, quoi, je pense, le robinet, hein.
8: Mm-hmm.
9: Le sortir, le prendre dans la main, évidemment. Hein.
8: Oui.
9: Le tendre un peu, je pense. Hein.
8: Mm-hmm.
9: Et puis donc, le faire couler.
8: Oui.
9: Ensuite, donc, le secouer.
8: Mm-hmm.
9: Et ensuite, le remettre à sa place.
8: D'accord, ça c'est pour le vidanger.
9: Oui, c'est toutes les deux heures à peu près. Ça dépend ce que j'ai bu, quoi.
8: Ok, et en fait, vous voudrez que vous vidangez pas tous les deux heures? Que ce soit moins fréquent.
9: Ben oui, si c'était possible. C'est surtout que je voudrais ne plus avoir à le faire moi-même.
8: Ah, qu'il se fasse automatiquement, tout seul?
9: Bon, non, je préférerais pas, parce que sinon, ça serait direct dans mon pantalon. Vous mettez à ma place, quand même. Je suis le président du comité des fêtes, hein.
8: D'accord.
9: Je suis souvent en public. Non, ce serait mieux que ce soit le plombier qui vienne me le vider de temps en temps. Quand il peut, toutes les deux heures.
8: Ah oui, alors là, je sais pas s'il pourra tous les deux heures, hein.
9: Et vous?
8: Oui.
9: Vous pourriez-vous venir me faire ça ou pas?
8: Moi, personnellement?
9: Oui.
8: Ah ben non, moi je travaille, monsieur.
9: Ah oui, non, mais je paye, hein.
8: Ben écoutez, je sais pas, vous enfin...
9: C'est quoi vos tarifs?
8: Ah, je ne sais pas, par contre là, les tarifs, je peux pas vous en parler. Mais déjà, il faut enlever le robinet.
9: Faut le sortir, hein.
8: Oui, le sortir, il faudrait le secouer, enfin le vidanger l'eau qu'il y a dedans, enfin sur s'il y en a.
9: Ah, c'est pas de l'eau, hein.
8: C'est quoi?
9: Ben, c'est du pipi, madame, hein.
8: Ah, d'accord, j'avais pas compris. D'accord, alors attendez, je vais le noter. Et ensuite, le remettre.
9: Dans mon pantalon, enfin, dans mon caleçon, quoi.
8: Non, attendez, mais là, je suis pas... Excusez-moi, je comprends pas. Vous me parlez d'un robinet, vous me parlez de le mettre dans votre caleçon. Excusez-moi, mais je vois pas le...
9: Ben, c'est mon robinet à moi.
8: Ben oui, votre robinet que vous avez chez vous. Excusez-moi, mais je comprends pas.
9: Ah, moi, je croyais que vous parliez de mon robinet à moi, de mon zizi, quoi.
8: Ah ben non, pas du tout, excusez-moi monsieur, mais pas du tout. Hein.
9: Ben, on s'est mal compris tous les deux.
8: Oui, un peu, oui, excusez-moi, mais je parle... Enfin, je vois pas...
9: C'est pour ça que je vous ai demandé si vous pouviez venir le faire vous-même.
8: Oui, mais non, pas du tout, excusez-moi, mais je vous trouve très mal poli. Hein.
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10: Allô?
5: Bonjour monsieur, c'est bien la mairie?
10: Oui.
5: Je voulais déclarer des enfants.
10: Qu'est-ce que vous entendez par déclarer des enfants?
5: Parce que j'ai vu que pour les impôts, plus on avait d'enfants, moins on payait en fait.
10: Bah, vous avez des enfants que vous voulez reconnaître?
5: Je les ai pas vraiment, mais c'est juste par rapport aux impôts en fait.
10: Attendez, ça veut dire que vous voulez faire défaut. C'est pas moral ce que vous dites là. On fait pas n'importe quoi quand même, hein, monsieur. Hein.
5: Non mais vous voyez, c'est juste...
10: Attendez, je vous passe ma collègue des naissances, inquiétez pas.
5: Hein. Ah merci.
11: Oui, bonjour, monsieur.
5: Oui, bonjour, monsieur.
11: Non, c'est madame.
5: Comme
11: là.
5: Je voyais avec votre collègue, ce serait pour déclarer des enfants.
11: Oui, mais attendez, monsieur. Vous êtes le père de ces enfants?
5: Entre nous, non, pas vraiment, mais...
11: Alors, vous allez reconnaître des enfants de n'importe qui, comme ça?
5: Bah, on va faire comme si c'était les miens, évidemment, oui.
11: Bah, si vous faites une reconnaissance mensongère...
5: Vous dites que je suis un mensongeur.
11: Non, je n'ai pas dit ça, monsieur.
5: Je peux venir avec une photo, si vous voulez, où on me voit avec des enfants, voyez?
11: Que mais il n'y a pas de photo à venir voir avec des enfants. Vous connaissez la maman? Vous connaissez le nom des enfants, les dates de naissance?
5: Non, mais alors, je vais trouver une mère, je viendrai avec une, donc il faut que je prenne une femme aussi.
11: Faut que vous preniez une femme aussi, n'importe quelle femme.
5: D'accord, n'importe quelle femme, ok.
11: Non, mais c'est vous qui me dites ça, monsieur.
5: Bah, vous me dites n'importe quelle femme.
11: Vous me dites, je ramène n'importe quelle femme, je vous dis, ça ne peut être que la mère d'un enfant.
5: Eh ben, on dira que c'est la mère des enfants, très bien.
11: On dira que c'est la mère des enfants.
5: Voilà, c'est vous qui le dites, hein.
11: Mais non, c'est pas moi qui le dites. En plus, vous me reprenez sur les mots, je pense qu'il y a un petit souci, monsieur.
5: Je vais passer.
11: Ah bon? Moi, je vais en référer avant que vous ne passez, hein. Je vais voir le maire, moi. Parce que là, c'est très grave ce que vous me dites. Si vous voulez vous occuper d'enfants.
5: Parce que le truc, c'est que c'est pas vraiment des enfants, en fait.
11: C'est pas des enfants, c'est quoi, alors?
5: En fait, ce sont des personnes de petite taille, si vous voulez. Ils veulent bien se déguiser en enfant pour venir avec moi.
11: Là, il y a un problème.
5: Bon, hein. Vous pouvez quand même noter les noms, déjà?
11: Je ne note rien du tout, ni les noms de quoi que ce soit.
5: Bah, les noms de mes sept nains, quand même.
11: Le nom de vos sept nains? Moi, je vais voir quelqu'un, je vais voir un responsable, hein.
5: Ah bah, passez-le-moi.
11: Oh.
5: Allô?
11: Pardon? Vous voulez inventer des enfants, quoi?
5: Bah, alors, c'est ce que j'expliquais.
11: Pour les impôts?
5: Non, mais oui et non, parce que dans le sens où moi, j'ai des amis de petite taille qui vont m'accompagner.
11: Mais monsieur, vous êtes raisonnable?
5: Non, mais moi, je viens avec les sept nains, vous voyez?
11: Comment voulez-vous qu'on reconnaisse des personnes que vous allez déguiser pour faire passer pour vos enfants, pour vous payer moins d'impôts? Vous imaginez un petit peu où on s'en va?
5: Parce que eux, ils vont m'appeler papa.
11: Mais qui vous appelle papa, ça c'est pas mon problème. Vous me parlez que vous allez venir avec sept nains.
5: Alors, je vous aurais pas dit que c'était des nains, vous auriez pas...
11: Vous en avez peut-être trop dit, vous seriez venu avec des faux papiers et qu'on n'aurait rien vu peut-être. Mais monsieur, je vous aurais demandé des papiers. Les nains ont des cartes d'identité à eux, donc c'est pas bon.
5: Ça dépend pas tous. Hachoum, Grincheux et Simplet en ont une, mais Prof a perdu la sienne, donc il faudra peut-être lui refaire.
11: Attendez, Hachoum, Prof a perdu sa carte d'identité.
5: Non, Hachoum a la sienne, mais Prof
11: a... Hachoum a la sienne.
5: Ouais.
11: Bon, monsieur...
5: Donc je viens avec les sept.
11: Voilà, vous venez avec les sept nains.
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13: Bien-être, bonjour.
14: Oui, bonjour monsieur, c'est le restaurant?
13: Oui.
14: Ah, bon, je vous entends pas bien là, vous pouvez...
13: Bah, non, moi non plus.
14: Il y a du monde là, c'est en plein service là. Il y a du monde aujourd'hui?
13: Oui, il y a du monde, oui.
14: Oui, alors évidemment pour vous c'est le coup de bourre, hein?
13: Oui.
14: Il y a combien de, personnes?
13: Qu'est-ce que vous vouliez, monsieur? Vous voulez prendre une réservation?
14: Non, il y a combien de personnes actuellement à table, là, chez vous, à peu près?
13: J'en sais rien, monsieur, écoutez.
14: Ah bon?
13: Qu'est-ce que vous vouliez? Vous nous appelez pourquoi?
14: Parce que j'adore emmerder les restaurateurs le midi quand ils sont en train de...
13: Ah, bah, c'est gentil.
14: Voilà.
13: Bah, alors, voilà.
14: Il y a combien de personnes, à peu près?
13: Bon, monsieur, si c'est pour me parler comme ça, c'est pas la peine, je raccroche. Merci, au revoir. Oui, restaurant du Bien-être, bonjour.
14: Oui, non, je vous ai fait une blague, c'est pas du tout pour vous déranger, c'était pour une réservation, excusez-moi.
13: Ah oui, non, mais là, vraiment.
14: Voilà. Alors, est-ce qu'on peut réserver?
13: Oui, bien sûr, pour quand?
14: Pour ce soir.
13: Oui, pour combien de personnes?
14: Alors, nous sommes 17.
13: Combien?
14: 17.
13: Oui. À quel nom?
14: Alors, l'association.
13: L'association?
14: Oui.
13: Oui.
14: Des vieux.
13: Oui.
14: Qui font chier les restaurateurs au moment des coups de bourre.
13: Bon, c'est très bien.
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15: Oui.
5: Bonjour monsieur, c'est bien le salon de coiffage?
15: Oui.
5: Je me suis permis d'utiliser le nom du salon là pour ouvrir un livret A. Ils doivent vous renvoyer des papiers, normalement vous les avez reçus ou pas?
15: Pardon, de quoi vous parlez, livret A?
5: C'est parce que comme on peut pas avoir deux livrets A au même nom et que j'en ai déjà un, j'ai donné votre nom.
15: Ah non, mais attendez, ça c'est pas mon problème, c'est le vôtre. Donc
5: oui, voilà, non mais je me suis arrangé, vous inquiétez pas.
15: Non mais je m'inquiète pas, mais vous avez pas à ouvrir un livret A avec mon nom.
5: Mais pourquoi?
15: Mais pourquoi? Mais attendez, vous voulez que je dépose plainte, c'est quoi cette histoire là?
5: Oh bah ça sera la meilleure, ça, excusez-moi, je m'occupe de tout, hein.
15: Mais vous m'occupez de tout, mais moi j'en ai rien à faire. C'est quoi cette histoire?
5: Moi je vous ai fait tous les papiers de toute façon, donc vous n'avez...
15: Non mais attendez, vous m'avez fait tous les papiers, mais moi je vous ai rien demandé.
5: Non mais relax, je m'occupe de
15: non,
5: tout.
15: Non mais y a pas de relax, j'ai dit, attendez, vous êtes en train de faire quoi là? Bon,
5: Ah mais si, relax, c'est pour moi, je m'en occupe.
15: C'est pour vous, mais c'est votre problème, c'est pas le mien. Non mais attendez. Oui, allô.
5: Bonjour monsieur, comme j'expliquais...
15: Ben, vous vous démerdez, nous on a le livret A, on n'a pas besoin de vous démarquer.
5: Ah, alors le vôtre, il faudrait le fermer, parce que sinon...
15: Ah non, on va pas fermer notre livret A, non, mais vous rêvez ou quoi, vous?
5: Ben, c'est pas ça, c'est que sinon, moi, ça a tout bloqué.
15: Et ça suffit maintenant.
5: Non mais je m'excuse, mais vous me sabotez tout le boulot, là.
15: Eh bien, on n'en a rien à faire, vous vous démerdez, vous faites ce que vous voulez, maintenant vous vous foutez la paix, sinon ça va aller mal, d'accord?
5: D'accord, faudra juste que vous déclariez aux impôts pour les intérêts...
15: Rien du tout, on va déclarer aux impôts, nous, vous vous démerdez. Nous, on dira qu'on a usurpé de notre nom, c'est tout, hein.
5: Qui c'est qui a usurpé?
15: Eh bien, vous.
5: Oh, ben, je n'usurpe pas.
15: Ah ben, vous ouvrez un livret à notre nom, vous vous moquez de qui?
5: Bon, ben oui, voilà, c'est pas pareil, c'est un arrangement.
15: Non, non, il n'y a pas d'arrangement à faire avec nous. On vous connaît pas, il n'y a pas d'arrangement, nous, on fait rien pour vous.
5: Moi, je me suis déclaré associé sur le salon, de toute façon.
15: Mais qu'est-ce que vous nous racontez, là? Vous vous êtes déclaré associé, c'est du n'importe quoi, parce que vous n'êtes pas associé à nous, on vous connaît pas. Attendez, vous voulez que j'aille porter plainte à la police contre vous, là?
5: Ah, alors non, parce que ça, c'est un coup à qui nous bloque les livrets.
15: Mais vous bloquerez votre livret à vous, pas à nous, hein. Nous, on n'a pas signé, on n'a rien fait, nous, hein. Qu'est-ce que vous nous racontez? Vous nous foutez la paix parce que nous, on bosse, d'accord? On n'a pas le temps de perdre du temps avec des gens qui nous...
5: Oh bah okay. Merci. Alors excusez-moi d'être un petit peu fut-fut.
15: Et maintenant, ça suffit parce que je vais au commissariat, je fais mettre ma ligne sur écoute et ça suffit.
5: Ah bah je peux vous la mettre sur écoute, votre ligne, si vous voulez.
15: Non, non, vous êtes qui? Mais vous êtes qui? Vous vous permettez quoi?
5: Je fais ça pour vous rendre service, voyez, on se rend service.
15: Non, non, vous ne me rendez pas service du tout, on ne fait pas de conneries comme ça.
5: Ah oui, donc on peut rien faire.
16: Alors?
5: Encore un autre monsieur, bah, je vais tous les faire.
16: Pardon?
5: Bon, quand vous aurez reçu mes papiers, ah, il faudra me les rapporter.
16: Mais comptez-y bien, monsieur, mais vous rêvez, là.
5: Bah non.
16: Mais vous rêvez.
5: Non, non.
16: Mais vous rêvez.
5: Bah non, je suis au téléphone. Bah,
16: les papiers, si je les reçois, je les déchire et vous pouvez attendre. Mais je vous attends, monsieur. Avec la gendarmerie, je vous attends.
5: Alors non, ne déchirez pas les papiers parce que j'en ai besoin.
16: J'ai prévenu la gendarmerie. Hein.
5: Ah déjà, bah vous êtes rapide.
16: Je vous dis que j'ai prévenu la gendarmerie. Hein.
5: D'accord, mais ça nous
16: avance. J'ai prévenu la gendarmerie, monsieur.
5: Est-ce que vous pouvez parler un peu plus fort, en revanche? Ah, c'est reparti.
15: Allô ?
5: Oui, c'est un nouveau ou c'est le monsieur d'avant ?
15: Qu'est-ce que vous me racontez ? Mais c'est du gros n'importe quoi que vous me dites. Pourquoi vous vous permettez d'ouvrir un livret A à mon nom sans me demander la permission ?
5: C'est ce que j'expliquais aux autres. Comme je peux pas en avoir deux.
15: Qu'est-ce que vous me racontez ? Mais qu'est-ce que c'est ces histoires ?
5: Excusez-moi, monsieur, vous êtes le patron ?
15: Ah, je suis à la radio, non ?
5: Ah, tiens, et laquelle ?
15: Eh ben, Rire et Chanson.
5: Ah oui !
15: Ah, ben alors là, franchement, c'est bon. Non, en plus, j'adore Rire et Chanson.
5: Eh ben, bravo !
15: Merci. Franchement, vous m'avez tué avec votre histoire de livret A.
5: Bon, bah, tout va bien. Je vous laisse tranquille. Au revoir, monsieur.
15: Au revoir, madame.
17: Oui, allô?
1: Allô?
17: Allô?
1: Bonjour, monsieur. C'est l'école d'accordéon?
17: Oui.
1: Ah, bonjour.
17: Bonjour,
1: excusez-moi, monsieur, de vous déranger, monsieur Ledoux, à l'appareil.
17: Je vous en prie.
1: Je vous appelle d'une chambre où je suis dans une clinique.
17: Ah.
1: Et rien ne m'aurait fait plus plaisir en guise de dernière volonté.
17: Oui.
1: D'entendre un petit air d'accordéon.
17: Ah bon?
1: Si c'est possible.
17: Ah?
1: Avant que je parte.
17: Écoutez, monsieur, vous aimez l'accordéon à ce point, alors?
1: Oh, oui, j'en ai beaucoup joué.
17: Ah oui?
1: Ça m'aurait fait plaisir avant de partir.
17: Bon, écoutez, je fais le nécessaire. Attendez un petit instant, s'il vous plaît. Hein?
1: Merci, monsieur. Avant de partir, ça fait du bien un petit air d'accordéon. Vous comprenez?
17: Attendez, je vous fais attendre, là.
1: Merci, vous êtes gentil. Allô?
17: Allô?
1: Oui, merci, monsieur.
17: Alors, attendez.
1: Ce sont mes dernières volontés avant de partir, monsieur.
17: Alors, attendez. Je vais vous jouer le retour des hirondelles, hein?
1: Ah, oui.
17: Si vous connaissez?
1: Oh!
17: D'accord. Alors, ma femme va prendre le téléphone et moi, je vais prendre l'accordéon. Attendez un instant.
18: Allô?
1: Bonjour, madame.
18: Voilà, il va commencer, là.
1: Je m'assieds.
17: Je commence, hein?
1: Je vous écoute.

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1: Allô?
0: Bravo, monsieur.
1: Ça vous a fait plaisir?
0: Oh, mais vous pouvez pas savoir. Je ne m'attendais pas à ce que vous jouissiez de cette manière. Ce morceau est magnifique et vous êtes un grand accordéoniste.
1: Ah bien, je vous remercie, mais...
0: Je vous le dis du plus profond de mon cœur, monsieur Jacques.
1: Là, vous m'avez pris un peu de court, hein. J'étais vraiment à froid, là.
0: Non, non, je vous le dis. Avant de partir, ça me fait toujours du bien. J'appelle les artistes au téléphone tous les matins avant de partir faire mes courses sur le marché.
1: Ah.
0: Et comme ça, je m'offre un petit concert privé.
1: Ah oui, oui. Mais donc, avant de partir, c'est sur le marché, parce que j'avais compris avant de partir, à cause d'une grave maladie, non ?
0: À mourir, vous voulez dire ?
1: Oui.
0: Non, non, je suis en pleine forme.
1: Ah, eh bien, je suis heureux d'avoir satisfait vos désirs.
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4: Allô ?
5: Bonjour, monsieur, c'est bien le garage ?
4: Oui, bonjour.
5: Monsieur Martin, service protocolistique du Martinland.
4: Oui.
5: Je vous appelle pour la cérémonie.
4: Quelle cérémonie ?
5: C'est un hommage organisé par sa seigneurie Martin, l'ambassadeur du Martinland.
4: Ouais.
5: Et à ce sujet, je voulais savoir si vous avez des trucs qui craignent les taches de peinture dehors.
4: Bah oui, on a un garage, on a des voitures, oui.
5: Ah, parce que là, on va faire un hommage au canon et vous êtes dans l'axe du canon.
4: Oui, oui, oui.
5: Donc là, on va tirer 21 coups dans votre direction.
4: Mais
5: vous inquiétez pas, ce sont des boulets de parade. Totalement inoffensifs, puisque ce sont comme des gros ballons remplis de peinture indélébile.
4: Non, mais c'est n'importe quoi.
5: Eh, aussi bien ça tombera chez un voisin à droite ou à gauche, hein, ça je peux pas vous dire.
4: Les voisins, là, je leur dis quoi, moi ?
5: Justement, il faudrait que vous alliez prévenir tout le monde parce que je vous ai mis responsable quartier.
4: Ah bon ? Je suis responsable quartier maintenant ?
5: Eh, responsable quartier pour sa seigneurie, l'ambassadeur du Martinland.
4: Ah oui, mais moi j'en ai rien à foutre, que ce soit l'ambassadeur ou Macron. Je suis responsable quartier maintenant, faut que j'avertisse tout le quartier. Bonjour ?
5: Ah, c'est un autre monsieur.
6: Mais c'est quoi le Martinland ?
5: Bon, voyons, Martinland.
6: Je connais pas.
5: Capitale Martinville.
6: Mais ça se passe quand, ça ?
5: Alors, la cérémonie, c'est maintenant.
6: Aujourd'hui ?
5: Oui, c'est ça. On est prêt à tirer les boules de peinture, là.
6: Ah bah, c'est bien le moment de nous appeler, alors, oui.
5: Ah oui, bah, heureusement que j'appelle, parce que votre collègue me dit qu'en plus, vous laissez traîner des trucs dehors.
6: Bah, on est un garage, donc on a des voitures. S'il y a de la peinture qui se met sur les véhicules, comment on fait, après ?
5: Alors, soit vous les rentrez maintenant, mais il vous reste 2 minutes 30, à peu près.
6: Ah bah non, non, je vais pas rentrer. Si j'ai 50 voitures sur le parc, je vais pas les rentrer, hein, ça c'est sûr.
5: Dans ce cas, si vous avez des voitures qui reçoivent des boules de peinture,
6: oui.
5: Eh bah, vous aurez plus qu'à finir de les peindre de la même couleur, comme ça, elles seront comme neuves.
6: Non, mais vous vous moquez de moi, là, non ? Comment ?
5: Bien sûr, oui. Donc, au Martinland, on utilise de la peinture marron fluo pour les cérémonies.
6: Non, non, mais là...
5: Vous n'aurez plus qu'à finir de repeindre toutes les voitures en marron fluo.
6: Non, non, monsieur, je vais pas peindre les voitures avec votre couleur. Non, attendez, vous savez ce que c'est que peindre une voiture ?
5: Oui, quand même. Moi, j'ai un beau-frère qui est peintre en bâtiment.
6: Non, bah, vous connaissez pas, je pense.
5: Si. Je me suis basé d'ailleurs sur son barème. Rassurez-vous, je peux vous indemnifier jusqu'à 30 euros par bagnole à repeindre.
6: Le peindre une voiture, ça coûte à peu près 5000 euros. Donc, je pense pas que 30 euros.
5: Ouh là là, 5000 balles, vous vous faites avoir, hein.
6: Pardon ?
5: Bah ouais, mon beau-frère, il m'a repeint les cabinets pour 100 euros. Alors, 5000.
6: Bon, écoutez, monsieur, là, attendez. Ah non, non, mais là, non, non,
7: Allô ?
5: Allô ?
7: Allô ?
5: Allô ?
7: Allô ?
5: Allô ?
7: Allô ?
5: Allô ?
7: Allô ?
5: Allô ? Oui, vous m'entendez ?
7: Oui.
5: Eh ben, moi aussi, madame.
7: Madame, monsieur.
5: Ah bah non, c'est madame ou monsieur, ça peut pas
7: être... Mais j'ai plein de voitures dehors et tous les panneaux solaires...
5: Parce qu'en plus, il y a des panneaux solaires.
7: Oui.
5: Eh ben, vous les enlevez.
7: Ben non, on peut pas les enlever. Et j'en ai toute la toiture.
5: Entre nous, avec un peu de motivation et un tournevis.
7: Ben, on peut pas les démonter. C'est des panneaux solaires, c'est des trucs industriels.
5: Ah ben voilà, ça en fait qu'à sa tête. Après, ça va être ma faute.
7: On en fait pas qu'à notre tête. Vous savez ce que c'est. Les panneaux solaires, on peut pas les enlever. C'est des trucs de l'EDF.
5: Ah ben, si c'est pas les vôtres.
7: Ah ben non, c'est pas à nous. Mais moi, s'il y a une couille là sur le toit de mon garage, je fais quoi ?
5: Alors non, rassurez-vous, depuis le Moyen-Âge, on a arrêté de tirer des couilles puisqu'on les a remplacées par des boules de peinture.
7: Déplacez-vous, venez dans ma cour, alors on va voir vite fait.
5: Ah bah on va voir tout de suite, vous êtes où là ?
7: On est devant l'entrée du garage là.
5: D'accord, donc je vais tirer une première boule, vous voyez dehors ?
7: Ouais, je vois dehors. Ouais.
5: Ok, donc je tire dans 5, 4,
7: allô ?
5: 3,
7: allô ?
5: 2,
7: allô ? Allô ?
5: Mise à feu !
7: Mais c'est quoi ce délire là ?
5: Ah pardon, c'est moi, comme j'ai plus de boules, à la place j'ai mis des caisses.
7: Oh putain.
5: Attention, deuxième caisse.
7: Non, c'est débile votre truc là.
5: Pas du tout, c'est la tradition martinlandaise. Quand on n'a pas de boules, on lâche 21 caisses.
7: Ouais, ouais.
5: Allez, plus que 19 caisses.
7: Ok.
5: Oh, bah plus que 18.
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8: Allô ?
9: Oui, bonjour madame.
8: Bonjour monsieur.
9: C'est votre voisin.
8: Oui.
9: Vous allez bien ?
8: Monsieur Loisel ?
9: Voilà.
3: Oui, bonjour, monsieur.
8: Comment ça va?
3: Ça va, je vous remercie, vous-même.
8: Bah, écoutez, ça va, un peu des crampes.
3: Oh.
8: Bah, vous savez, à force de pédaler dans le garage pour...
3: Oui, mais oui. Et madame va bien?
8: Oui, très bon. Bien. Oui, enfin...
3: Oui.
8: Elle est toujours un peu chiante, mais...
3: Comment?
8: Bah, disons qu'elle a son caractère.
3: Ah,
8: hein.
3: Oh, bah écoutez, on l'a tous. Hein. Moi, maintenant, je risque pas de me disputer avec personne. Je n'ai même plus mon chat.
8: Oh.
3: Eh oui.
8: Vous l'avez mangé?
3: Oh non, non, et... Il était malade, j'ai dû prendre la décision de le faire euthanasier.
8: Euthanasier.
3: Je l'ai fait euthanasier.
8: C'est quoi ça? C'est des anasier, des ananas?
3: Euthanasier, je l'ai. Et, il a fallu le faire piquer pour parce qu'il ne pouvait plus vivre.
8: Oui.
3: Voilà.
8: Et donc là, avec la piqûre, maintenant, il peut vivre.
3: Non, non, non, je n'ai plus. Je ne l'ai plus, il est mort.
8: Le vétérinaire?
3: Comment?
8: Le vétérinaire est mort.
3: Le vétérinaire. Non, mon chat.
8: Votre chat a sauté sur le vétérinaire, il l'a tué.
3: Mon chat est mort parce que j'ai dû le faire euthanasier, le faire piquer par le vétérinaire.
8: Il faut le mettre en prison, cet homme-là.
3: Ben oui, n'est-ce pas? Enfin, bon, c'est comme ça.
8: Enfin, les femmes ont toujours ça de formidable, c'est qu'elles font faire le sale boulot par les hommes. Quoi.
3: Ben oui, comme vous dites, mais enfin, il y a des femmes qui le font aussi, hein.
8: Oui, très mal.
3: Le sale boulot.
8: Parce que moi, j'avais un rat avant.
3: Ah bon? Oh, quelle horreur!
8: J'ai voulu le faire euthanasier.
3: Oui.
8: Et c'était une vétérinaire qui l'a piqué. Et en fait, c'est moi qui tenais mon rat.
3: Ah oui?
8: Et ben, elle m'a piqué.
3: Ah oui?
8: Et j'ai fait 5 jours de coma.
3: Oh, oh!
8: Et mon rat est parti.
3: Ah ben?
8: 5 jours de coma à cause d'une.
3: Oh!
8: D'une vétérinaire, alors. Bon.
3: Oui, c'est une horreur.
8: Elle a confondu la patte de mon rat avec mon petit doigt.
3: Eh ben, dites donc! Oh là là, mais vous avez dû la poursuivre, cette vétérinaire.
8: Ah, je pouvais pas, j'étais en coma.
3: Oh, quelle horreur. Eh ben, dites non. Oui, ben, vous avez failli passer à la place du rat.
8: Je l'ai rattrapé après mon coma.
3: Ah oui, parce qu'il s'était sauvé.
8: Ah ben oui, vous rendez compte?
3: Ah oui.
8: Enfin. Bon, pourquoi je vous appelais déjà?
3: Ouais.
8: Ah oui, c'est ça. Est-ce que vous auriez du sel?
3: Du sel? Oh oui, je veux avoir ça, pourquoi?
8: Je voulais vous inviter à partager... Mon rat en croûte de sel.
3: Pardon? Oh là, quelle horreur!
8: Ben, si vous insistez, je vous le fais à la framboise, mais bon.
3: Non, j'en veux pas de votre rat.
8: Mais pourquoi?
3: Oh, quand même, quelle honte!
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10: Bonjour.
5: Oui, bonjour madame, excusez-moi de vous déranger.
10: Oui.
5: C'est bien l'NMA?
10: Oui.
5: Oui, je vous appelle parce que je voudrais 2 places, s'il vous plaît, pour la cérémonie. Je voulais savoir si je pouvais passer les prendre.
10: Attendez, les places pour la cérémonie?
5: Voilà.
10: Je sais pas, vous appelez un bureau d'assurance?
5: Non, ah non, je demandais l'NMA.
10: Mais je ne sais pas de quoi vous me parlez, monsieur.
5: Energy Music Awards.
10: Mais non, ça n'a rien à voir, dans un cabinet d'assurance. Les MMA.
5: Vous pouvez pas en parler?
10: Mais vous comprenez ce que je dis? Je ne fais pas une blague, monsieur, je travaille, je suis dans un bureau d'assurance. Moi, je ne vends pas d'assurance, je ne vends pas de...
5: Vous me dites que vous vendez pas d'assurance, j'ai bien compris ça, que c'était la...
10: Bon, je vends des assurances. Vous ne comprenez pas que c'est peut-être le même sigle, mais vous êtes dans un bureau d'assurance. Moi, je ne donne pas de place de rien du tout, de spectacle ou quoi que ce soit.
5: Bon alors, juste, est-ce que vous avez de quoi noter?
10: Non, je n'ai pas besoin. Je n'ai rien à noter.
5: Bah si, je voulais au moins vous laisser mon nom.
10: Et qu'est-ce que vous voulez que je fasse avec votre nom, monsieur? Moi, je ne.
5: Bah, vous me mettez sur la liste.
10: Mais monsieur.
5: Oui.
10: Je n'ai pas de liste.
5: Bah alors, est-ce que je pourrais avoir le responsable liste, s'il vous plaît?
10: Je n'ai pas de liste, monsieur.
5: Non, mais vous essayez de me mener en barrique, là, je vois bien. Mais...
10: En bourrique, on ne dit pas en barrique.
5: Bref.
10: MMA.
5: Energy Music Awards, NMA.
10: Et Energy. Alors... Un E, un M et un A, ça n'a rien à voir. C'est pas les MMA, c'est EMA. MMA.
5: Allô?
11: Allô?
5: Bonjour, monsieur.
11: Vous n'êtes pas au bon numéro, en fait.
5: Oui, alors, dans ce cas... Oui.
11: C'est pas MMA, il faut demander, c'est M-E-A. Music Award Energy.
5: Alors, c'est M comme Award.
11: Oui.
5: D'accord. Ensuite... E
11: voilà.
5: Comme musique.
11: E, M, et puis après, Howard.
5: Ah oui, O comme Howard.
11: Ouais, voilà.
5: C'est le monsieur de la radio derrière?
11: Non, non, il n'est plus là le monsieur. Il nous a abandonnés.
5: D'accord.
11: Il a eu peur. Donc, et je crois qu'il a donné sa démission.
5: D'accord.
11: Et il est parti. Voilà. Ouais. On est désolé, mais on ne peut pas vous aider. Bon courage en tout cas.
5: Bah, merci. Hein.
11: À bientôt, au revoir.
5: Au revoir, monsieur.
12: Zambon Immobilier, Véronique, bonjour.
13: Oui, bonjour madame, c'est bien l'établissement Zambon?
12: Oui.
13: Oui, bonjour, c'est le commissariat central pour un petit renseignement.
12: Oui.
13: Est-ce que par hasard, monsieur Zambon se serait fait prendre en sandwich avec un monsieur Cornichon cette nuit à Laval?
12: Oh non, je crois pas.
13: Parce que là, on a Monsieur Cornichon là en audition là.
12: Non, Monsieur Zambon était chez lui, non.
13: Attendez, parce que là j'ai Monsieur Cornichon, donc je vais vous confronter, hein.
12: Mais allô.
0: Merci. Allô.
12: Oui, bonjour Monsieur.
0: Bonjour Madame. Madame Zambon.
12: Non, je suis la collaboratrice de Monsieur Zambon Pierre.
0: Voilà. Je suis Monsieur Cornichon et j'ai été pris en sandwich cette nuit par un Monsieur Zambon.
12: Mais Monsieur Zambon Pierre.
0: Ah, il m'a pas dit son prénom.
12: Parce que il y a Monsieur Zambon Père aussi, hein.
0: Ah non, il y en avait qu'un.
12: Non, mais je veux dire, il y a deux Zambons à Laval. Il y a Monsieur Zambon Pierre et Monsieur Zambon Gérard, son père.
0: Écoutez, il m'a pas dit. Moi, je m'appelle Monsieur Cornichon Robert.
12: Ah oui, mais je peux vous affirmer que Monsieur Zambon n'était pas à Laval hier, hein. Enfin cette nuit. Hein.
0: Il s'est pas fait prendre en sandwich avec moi.
12: Non.
0: Bon, je vous repasse le commissaire, alors.
12: Oui.
13: Merci. Allô.
12: Oui.
13: Oui, excusez-moi.
12: Oui, je vous en prie. Par contre, je me permets de vous demander une chose. Il n'a pas le prénom de ce monsieur, parce qu'il y a Monsieur Zambon Gérard aussi, son père. Alors, je ne sais pas...
13: C'était un Zambon comment?
12: Mais ça, il ne sait pas le petit monsieur.
13: Nature. Nature.
12: Zambon Nature.
13: C'est ce qu'il me dit, oui.
12: Bah, écoutez, je suis désolée, mais là, je ne peux pas éclairer vos chandelles. Hein. Là, je ne sais pas du tout. Zambon Nature. C'est bizarre.
13: Oui, mais il a dû prendre un coup de rouge avec, non?
12: Qui donc? Monsieur Cornichon?
13: Oui.
12: Ben, je sais pas. À quelle heure ça s'est produit?
13: Attendez, je vous le passe, vous allez voir avec lui.
12: Hein. Oui, merci, monsieur.
0: Merci. Allô?
12: Oui.
0: Oui, monsieur Cornichon,
12: à
0: l'appareil.
12: Oui, à quelle heure ça s'est... Vous avez eu un petit accrochage avec monsieur Zambon?
0: Il m'a pris en sandwich à 20h45, avec un ballon de rouge.
12: Avec un ballon de rouge?
0: C'était un monsieur Zambon Fromage.
12: Pardon?
0: Je me souviens, Zambon Fromage.
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14: Bonjour.
5: Bonjour monsieur, c'est bien la pizzeria?
14: Non, c'est madame.
5: Admettons. C'était juste pour vous dire, j'ai monté un site pour livrer vos pizzas par internet.
14: Bah, on a déjà un coursier qui s'occupe de ça.
5: Ah oui, mais moi j'ai mis votre carte sur mon site, et par exemple, pour une pizza à 12 balles, je vous reverse 3 euros.
14: Non mais attendez, je vais vendre la marchandise 12 euros, puis vous me reversez 3. Non mais moi, à la base, j'achète la marchandise.
5: Vous achetez pas vos pizzas?
14: Bah, attends monsieur, c'est moi qui les fabrique. Si vous me donnez 3 euros par pizza, je suis désolé, moi je suis plus dans la course.
5: Comment ça la course? C'est vous qui faites la livraison?
14: Mais non, je veux pas faire la livraison. Le boulot, c'est nous qui le faisons. Vous m'avez demandé l'autorisation avant de le faire?
5: Vous me l'avez pas demandé non plus, voyez.
14: Non, mais attendez. C'est vous qui prenez l'initiative, c'est pas moi.
5: Bah oui, mais enfin, c'est mon site, c'est ce que je vous dis.
14: Et donc... alors, vous n'avez pas à mettre mes documents sur votre site. Vous vendez la marchandise, vous prenez 10 euros par pizza, puis vous me donnez 3 euros.
5: Ça dépend. À 15, par exemple, ça vous fait 3,75.
14: Oui, c'est ça, je vends ma pizza à 3,75 €. Non, mais vous plaisantez ou quoi?
5: Bah, vous voyez, pour vous, c'est tout bénef.
14: C'est tout bénef de vendre ma pizza à 3,50 €. Non, mais vous avez vu ça où, vous?
5: Bah, enfin, excusez-moi de faire gagner de l'argent, surtout.
14: Mais hein. Vous me faites pas gagner de l'argent. Moi, je vais pas vous vendre une pizza à 3 euros, qu'elle me revient déjà à 8 euros. Enfin, vous.
5: Alors, non, parce que si vous la vendez à 8 euros, sur 25%, vous touchez 2 euros.
14: Mais enfin...
5: Je vais pas vous filer 3,75 € sur une pizza à 8.
14: Mais nous, on fabrique la pizza, monsieur. Je vais pas vendre une pizza à 3 euros pour la fabriquer et la cuire. Mais enfin, vous plaisantez ou quoi?
5: C'est toujours 3 euros de prix, hein.
14: Je ne veux pas savoir. Vous enlevez ma carte de votre site.
5: Vous essayez de me piquer l'idée, je vois le truc. En plus...
14: Mais n'importe quoi, j'ai déjà un coursier.
5: Vous inventez.
14: J'invente. Bah, venez voir sur place.
15: Allô?
5: Oui, allô?
15: Et bonjour, monsieur le directeur de la maison.
5: Bonjour, madame. Alors, vous n'êtes pas obligé de m'appeler monsieur le directeur.
15: Oh, vous êtes permis de faire un site à nos noms, mais on vous a pas donné l'autorisation, monsieur.
5: Ah, ben, je l'ai pris.
15: Ah, c'est vous qui avez pris l'autorisation? Alors, je vous dis tout de suite, parlez bien comme il faut parce que c'est enregistré. Hein.
5: Très bien. Bah, écoutez, dans ce cas, je lance un contre-enregistrage. Contre-enregistrage.
15: Non, attendez, oui, parce qu'on est en plein service, mais on n'a pas que ça à faire. Hein.
5: Ah oui, alors justement, au boulot, parce que je vous ai déjà pris pas mal de commandes.
15: Des commandes des commandes de quoi?
5: Bah, des commandes pour mes clients.
15: Vos clients, mais c'est pas vos clients, monsieur, vous avez pas de clients, vous. C'est mes clients, moi, qui viennent chercher les pizzas.
5: Ah bah non, ce sont mes clients, c'est moi qui encaisse.
15: Vous annulez ça tout de suite, hein? Tout de suite, monsieur. Sans quoi, moi, je vais entreprendre ça plus sérieusement que ça, hein?
5: Ah bah, j'espère que vous êtes un minimum sérieux, parce que moi, je me suis quand même investi.
15: Je suis très sérieux, monsieur. C'est une maison qui a 40 ans. Ça peut aller très loin, hein? Donnez-moi un papier, quoi, que j'ai l'autorisation sur votre site pour me vendre des pizzas.
5: Ah, très bien. Alors, bah, heureusement que j'ai enregistré, donc là, vous me donnez l'autorisation, très bien.
15: Je vous donne rien du tout, monsieur.
5: Ah, bah, vous venez de dire, je vous donne l'autorisation.
15: Je vous donne pas aucune autorisation de faire quoi que ce soit pour me vendre mes pizzas.
5: Bon, vous venez de le dire.
15: Aucune.
5: Je peux vous le repasser, je l'ai enregistré.
15: Ah, oui, bah, si vous l'avez enregistré, bah, moi aussi, comme ça, on va pouvoir faire ça.
5: Ah, bah, écoutez, je vous repasse.
15: Et comme ça, on verra.
5: Alors, je rembobine.
15: Je n'ai rien du tout. Vous arrêtez ça tout de suite, monsieur.
5: Ah, attendez, je suis presque.
15: Arrêtez de nous emmerder, du boulot.
5: Écoutez, oui, je vous autorise à vendre mes pizzas sur votre site. Ah, vous avez entendu?
15: J'ai rien dit du tout, monsieur, alors qu'est-ce que vous racontez?
16: Oui, allô?
5: Une autre dame, tiens, ouais. Bonjour.
16: ouais, tant qu'à faire, autant faire du business.
5: Ah, bah, enfin quelqu'un de raisonnable.
16: C'est l'appel trop con, quoi.
5: Comment ça, c'est l'appel trop con?
16: C'est Rire et Chanson.
5: Comment ça, c'est Rire et Chanson? Alors oui, c'est vraiment l'appel trop con.
16: Ah bah écoutez, bah, ça me fait plaisir parce que je vous écoute tout le temps. Je suis un grand fan.
5: Ah, cool.
16: Bon, bah, bonne continuation.
5: Merci.
16: Salut,
5: ciao.
16: Au revoir.
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17: Et ça s'entend. Allô?
18: Oui, bonjour madame.
17: Bonjour.
18: Madame Latruffe?
17: Oui.
18: Oui, bonjour, c'est la mairie à l'appareil.
17: Oui.
18: Le service de l'état civil.
17: Oui.
18: Je disais à monsieur le maire qu'il y avait une madame Latruffe qui habitait au 6 rue Gange.
17: Oui, c'est moi.
18: Voilà, et monsieur le maire ne voulait pas me croire.
17: Et alors?
18: Ben parce que, vous savez, monsieur le maire a beaucoup de travail, il est toujours sous pression. Alors on essaie toujours de le faire un peu rire.
17: Hein. Ah bon?
18: Évidemment, quand il a su qu'il y avait une madame Latruffe, ça lui a fait du bien parce qu'il riait, mais aux anges. On aurait dit un bébé.
17: Ah bon?
18: Ben, je vais vous le passer. Monsieur le maire, c'est madame Latruffe. Oh, mais non, ça n'est pas possible. Ça n'existe pas. Allô?
17: Allô, bonjour monsieur le maire.
18: Bonjour madame. Je ne vous dérange pas?
17: Non, non, du tout.
18: Alors, comment vous appelez-vous?
17: Je m'appelle Madame Latruffe. L-A-T-R-U-2-F-E. Mais ça vous fait rire?
18: Il est plié de rire.
17: Oui.
18: Il est en train de s'étouffer, là.
17: Ah bon, il s'étouffe?
18: Arrêtez, monsieur le maire.
17: Bon,
18: monsieur allez. Le maire, attention, attention, monsieur le maire, parce que là, vous allez vous faire mal.
17: Allô?
18: Il a fait un malaise.
17: Hein? Il a fait un malaise?
18: Il a fait un malaise à cause de vous, madame.
17: Comment?
18: Il a fait un malaise à cause de vous.
17: Ah ben, je m'en fous, moi, qu'il ait fait un malaise. Pour savoir comment je m'appelle, bon ben, je m'appelle Madame Latruffe. Et c'est tout, hein.
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19: Bonjour.
5: Oui, bonjour, monsieur. C'est
19: bien. Je suis une dame.
5: Vous êtes bien la société pour le gardiennage?
19: Oui, donc là, les bureaux sont fermés, donc il faut appeler après 14 heures.
5: D'accord. Donc, j'aurais besoin d'un gardien, en fait.
19: Oui, donc les bureaux sont fermés.
5: Je suis sur un répondeur?
19: Non, vous n'êtes pas sur un répondeur.
5: J'attends le bip.
19: Bah, je vous ai dit que c'était pas le répondeur, monsieur.
5: Bonjour, je vous laisse ce message, je suis monsieur Martin.
19: Non, monsieur, je ne suis pas le répondeur, j'ai dit.
5: Bon, bah, écoutez, passez-moi quelqu'un qui n'est pas le répondeur.
19: D'accord, pas de souci.
20: Oui, allô, bonjour, j'ai repris l'appel, monsieur, je vous écoute.
5: Ah, comme j'expliquais, moi, il me faut un gardien de but.
20: Oui, mais attendez, en fait, le souci, c'est que vous appelez dans une société de sécurité privée.
5: Ah, non.
20: Ah, si, si.
5: Ah, bah non, bah, on m'a dit gardiennage.
20: Non, mais monsieur, on sait ce qu'on fait ici, et du gardiennage, c'est pas du gardien de but.
5: Bon, enfin, excusez-moi,
20: je me permets d'être poli avec vous, mais vous prenez un dictionnaire, vous regardez,
5: excusez-moi.
20: C'est du gardiennage, monsieur.
5: Je suis entraîneur depuis quelques années déjà, je sais ce que c'est qu'un gardien de but. Vous allez pas m'apprendre. Allô?
19: Oui, bonjour. Je comprends pas votre demande, en fait, monsieur. Pour un gardien, mais pour quel type de prestation?
5: Pour un gardien de but.
19: Non, mais vous le faites exprès ou comment ça se passe? Vous me demandez un gardien de but?
5: Non, mais excusez-moi, j'ai compris que vous faisiez des gardiens. Je cherche à en recruter un, c'est ce que je vous dis. Un goal, si vous préférez.
19: Non, mais... Non mais c'est dans quel but en fait c'est.
5: Alors puisque vous me parlez de but justement c'est pour
19: non,
5: un gardien.
19: Non mais on va pas y retourner non c'est bon vous cherchez un goal c'est bon.
5: Mais
19: c'est
5: oui
19: bon,
5: mais vous me demandez dans quel but.
19: Oh non mais c'est bon vous.
5: Moi ce que je veux c'est juste que le gardien soit devant ce but comme vous dites.
19: Ne quittez pas je vais vous passer la personne qui s'occupe.
5: Merci.
21: Oui monsieur bonjour.
5: Oui bonjour.
21: D'accord donc vous cherchez un gardien
5: oui,
21: pour le ça. Foot.
5: Bah oui pas pour les poules.
21: Oui. Alors là, on a des gardiens qui gardent avec un chien, qui garde avec une matraque, qui garde.
5: Ah mais non, ça c'est pas possible, il peut pas amener son chien sur le terrain.
21: Non, tu peux pas amener son chien sur le terrain.
5: Bah non.
21: Non, mais nous sommes des gardiens, ça s'écrit en deux mots, il y a gardien.
5: J'ai bien compris que vous étiez gardien, c'est ce que je cherche.
21: Attendez, oui, il y a deux sortes de gardiens.
5: Oui, il y a le bon gardien, il y a le mauvais gardien.
21: Non,
5: c'est pas ça. Ah
21: bah si. Non, c'est pas ça. Il y a le gardien qui joue dans la cage pour attraper le ballon.
5: Voilà, et il y a le gardien qui joue dans la cage mais qui n'attrape pas le ballon.
21: Qui n'attrape pas le ballon, ouais.
5: Donc le bon gardien, le mauvais gardien.
21: Oui. Non, excuse-moi. Non, chérie. Non, monsieur.
5: Comment? Allô?
21: Oui, d'accord. Alors, c'est pour quelle équipe, d'abord?
5: C'est pour le Sporting RSC.
21: Ça marche.
5: RSC comme Rire et Chanson, bien sûr.
21: Oui, et Chanson, oui.
5: La radio.
21: La radio.
5: Que vous avez au téléphone.
21: Le téléphone.
5: Voilà.
21: C'est un vrai radio ou c'est un vrai radio?
5: C'est une vraie radio, ouais.
21: Très bien. Vous avez tout ce qu'il faut. Un chien, un gardien avec un chien et un chien avec le gardien.
5: Ouais, super, ben merci.
21: Merci, au revoir.
19: Oui, c'est une blague. C'est ça, c'est Rire et Chanson. C'est... Ouais, ouais.
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19: Allô?
18: Allô?
19: Oui.
18: Bonjour madame.
19: Bonjour monsieur.
18: Comité d'entreprise des PTT à l'appareil.
19: Oui.
18: Nous faisons un petit pot aujourd'hui pour la mise à la retraite d'un ami qui travaille au PTT.
19: Oui.
18: Alors le problème c'est qu'on avait invité un dresseur d'animaux, monsieur Robert Ledoux, qui est venu faire un numéro de dressage de rats. Et le problème, c'est que la bête est partie dans le standard téléphonique et qu'apparemment, d'après nos recherches, elle serait dans votre coin.
19: Ah bon?
18: Oui. Est-ce que vous voyez le câble de votre téléphone, là?
19: Oui.
18: Il n'y a aucun endroit où il serait plus gros?
19: Bah non, je ne remarque rien qui est anormal, en tout cas.
18: Monsieur Doux, Permettez, je vais vous passer le dresseur. Hein.
17: Oui.
1: Très bien, je vous remercie. Allô.
17: Allô, monsieur.
1: Bonjour, madame.
17: Bonjour, monsieur.
1: Monsieur Robert Ledoux à l'appareil, dresseur pour rat pour le comité d'entreprise du PTT. Oui, alors, est-ce que vous avez entendu un petit bruit très, très aigu?
17: Non, je ne remarque rien. C'est ce que j'ai déjà dit au monsieur. Je ne remarque rien d'anormal. Ah, il y a un petit sifflement, là.
1: Ah.
17: Oui, il y a un sifflement, oui.
1: Oui, oui, bah c'est lui, hein. C'est
17: deux fois, ça, la première fois très fort, la deuxième fois, voyez. Oh oui, là, c'est beaucoup, hein. Voilà, ouais. Oui, oui.
1: Bon, alors attendez. Donc ça veut dire qu'il est dans votre combiné téléphonique. Essayez de regarder dans les petits trous de, normalement liés dans votre combiné. Vous avez des petits trous, là?
17: Oui, oui, il y a des. Oui, vous savez que je parle, il y a des petits trous.
1: Voilà.
17: Mais je vois pas grand-chose, hein.
1: C'est un rat tout gris, hein. Avec des tout petits yeux rouges. S'il a les yeux rouges.
17: Ah, c'est... ouais, ben, je vois deux petits points rouges à travers mon truc, là.
1: Attendez, vous le voyez, là?
17: Mais je sais pas, je vois deux petits points très brillants.
1: Oui, ben, c'est ses yeux.
17: Très brillant.
1: Eh ben, il est dans votre téléphone. Il doit être meurt de peur, hein.
17: Ben oui, c'est ce que je compte aussi, parce que...
1: Essayez de le rassurer.
17: Oui, n'aie pas peur, on va venir te chercher.
1: Il s'appelle Amadou.
17: N'aie pas peur, Amadou, hein.
1: Est-ce que vous avez un petit bout de fromage, peut-être, pour lui?
17: Oui, mais ça pourra passer à travers votre...
1: Ah oui, ça va passer.
17: Ce petit trou, là, Minus.
1: Oui.
17: Ben, je lui mets peut-être un peu de râpé, c'est ce qui est peut-être plus facile.
1: Voilà.
17: Ouais.
1: Et chers auditeurs, nous sommes donc avec une auditrice de Belfort qui va nourrir mon rat avec donc du fromage râpé et elle va le mettre dans les petits trous du téléphone. Allô?
17: Oui, allô, je suis en train d'essayer d'y mettre des petits bouts de fromage.
1: Oui, on entend ça.
17: Ça va à travers d'un combiné, c'est pas facile à donner quelque chose.
1: Oui. Vas-y, Amadou, tu peux le manger. Vas-y, mon petit.
17: Allez, mange. Sois rassurée, je suis en train de te donner à manger. Hein, tu es gentil, hein? Oui, tu es rassurée, ça va? Ça va? Oui. Oh, il me parle, là.
1: Il a l'air content ou pas?
17: Oh, bah, je sais pas, monsieur. Il fait des petits sifflements aigus, hein. Je connais pas le langage, hein. Oh, mais oui. Tu en veux encore? Tu en veux encore? Oui? Eh ben, je t'en donne. Eh ben, prends. Oui, t'as l'air bien malheureux, hein.
1: Allez, maintenant, viens, reviens au standard du téléphone.
17: Va faire ton maître au standard. Allez, va vite. Ben, bien sûr, il t'attend. Allez, ben, va.
1: Ah, ça y est.
17: Il est revenu.
1: T'as bien mangé? Qu'est-ce que tu as mangé?
17: Il a mangé que du râpé. Il est content, là.
1: Il est content, oui.
17: Ah, ben, c'est bien.
1: Je vais vous le passer, il va vous remercier.
17: Oh, ben, de rien.
1: Viens là, mon petit, viens. Dis merci à la dame.
17: Ben, je suis bien content, je suis très touchée. Ben, merci. Oh, ben, t'as une bonne bête. Oui, t'es très gentil et très poli.
1: À qui vous dites ça?
17: Ben, au revoir.
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23: Allô?
24: Oui, bonjour, monsieur.
23: Bonjour, monsieur.
24: France Télécom Arcachon, à l'appareil.
23: Oui, oui.
24: Voilà, nous avons un petit problème de centrale.
23: Oui.
24: Avec un faisceau de ligne, donc, qui a été perturbé.
23: Oui.
24: Nous devons réparer.
23: Oui.
24: Vous allez recevoir pendant quelques minutes un certain nombre de communications téléphoniques en provenance d'Arcachon.
23: Oui.
24: Ces coups de fil ne vous sont pas adressés.
23: Oui.
24: Tout ce qu'on vous demande, c'est de relayer la sonnerie.
23: Oui.
24: C'est-à-dire que ça va sonner chez vous.
23: Oui.
24: Vous décrochez.
23: Oui.
24: Vous ne dites pas allô.
23: Non.
24: Vous ne vous présentez pas.
23: Oui.
24: Mais vous relayez la sonnerie.
23: Ça veut dire quoi?
24: Vous faites la sonnerie avec des fréquences vocales, les vôtres.
23: Oui.
24: C'est-à-dire que vous faites tout.
23: Ah ouais.
24: Tout.
23: Ouais, d'accord.
24: Hein?
23: Ouais, d'accord.
24: Jusqu'à ce que l'autre personne ait raccroché.
23: Bon, d'accord.
24: Nous sommes d'accord?
23: Oui.
24: Voilà, je vous remercie, monsieur.
23: Il y en a... j'accroche là.
24: Oui, il y en a pour quelques minutes, hein.
23: Voilà, merci.
24: Merci, au revoir. Je dois être sur le répondeur, là. Bon, ben, je vais laisser un message. Hélène, mon amour. Je voulais te dire que je t'aime. Cette nuit a été pour moi une révélation. J'ai aimé tout ce que nous avons fait.
23: Tu?
24: J'ai aimé ton corps.
23: Tu?
24: Sur les draps de soie et de satin mélangés que j'ai acheté chez Tati. J'ai aimé tes cheveux, ta bouche, tes seins, ton ventre et tes longues jambes brillantes. J'aime tes fesses, j'aime tes cuisses blanches, longues et galbées. Et j'aime aussi celles de ta sœur, celles de ta mère. J'aime le corps de toutes les femmes de ta famille. Voilà, Hélène. J'espère que vous aurez ce message et qu'ensemble, nous pourrons cette nuit, dans votre grand lit, poursuivre toutes nos cochonneries. J'espère vous entendre crier dans la nuit. Mordre la descente de lit. Oh, mes cochonnes, comme je vous aime.
13: Allô?
6: Oui.
13: Oui, monsieur, c'est France Télécom, là.
6: Oui.
13: Ça y est, c'est fini, hein? Vous avez eu des appels?
6: Oui.
13: D'accord, hein?
6: Mais alors, attention, hein? C'était un peu cru.
13: Ah, c'était un peu cru?
6: Oh, oui, oui.
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8: Allô?
5: Bonjour madame, c'est bien le magasin de matériaux de chantier?
8: Oui.
5: Monsieur Martin à l'appareil, les cuisinoristes Martin.
8: Oui.
5: Je vous appelle pour la petite enquête de satisfaction. Il faut me donner une note entre 1 et 10, donc 10 ce serait bien.
8: Et je vous mettrai 10, pourquoi monsieur?
5: Parce que moi je suis démarchiste par téléphone pour vendre des cuisines.
8: Oui.
5: Et je touche une prime quand on me met une bonne note à la fin de l'appel.
8: Ah mais je vous connais pas monsieur, pourquoi je vous mettrai 10 si on se connaît pas?
5: Bah parce que vous trouvez que je vous ai tout bien expliqué pour les cuisines.
8: Et vous m'avez rien expliqué monsieur.
5: Oh bon après c'était pour gagner du temps si vous préférez que je vous explique. Bonjour chère cliente, connaissez-vous les cuisines Martin?
8: Je sais pas que ça crée faire monsieur. Je vous dis je ne ferai pas ça, c'est tout. On est d'accord?
5: On est surtout d'accord que vous voulez pas que je touche ma prime de satisfactionnage.
8: Ouais bah voilà, on est d'accord.
5: C'est pas grave. Dans ce cas, vous allez me faire une prime d'intéressage.
8: Non, ça marche pas comme ça monsieur.
5: Mais si, je note que vous êtes intéressé par une cuisine Martin et hop, prime d'intéressage.
8: Mais vous êtes dans une société monsieur, vous vendez une cuisine dans une société.
5: Non mais vous acceptez juste la commande.
9: Allô?
5: Et bonjour monsieur.
9: Ah, non, mais je vous ai jamais commandé une cuisine. J'ai pas besoin de cuisine.
5: Ah non, mais ça c'est pas grave. Ce qui compte, c'est de dire que vous êtes intéressé.
9: Ah.
5: Ouais, comme ça, moi je vous envoie un commercial, vous lui dites oui, et moi je touche ma prime d'intéressage.
9: Bon, bah je vais lui

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3: Il y a votre rendez-vous avec le commercial qui est confirmé.
4: Mais j'ai pas envie de commercial, je vais pas acheter de cuisine.
3: Alors, si vous ne voulez pas voir le commercial, vous pouvez acheter directement la cuisine, comme ça, ça vous évite le rendez-vous.
4: Mais je vais pas acheter de cuisine.
3: Ouais, et puis au pire, après, vous la revendez.
4: Vous êtes complètement taré, vous, ou quoi?
3: Vu qu'elle est neuve, je vous la reprends à 50% du prix.
4: Bah, venez m'acheter des matériaux, puis après, vous la revendez.
3: Ah oui, mais alors moi, je suis pas matérialiste, je suis cuisineuriste.
4: Ah bah, moi, je suis pas cuisiniste, je suis matérialiste.
3: Ah bah voilà, ça c'est toujours le truc avec les matérialistes, ils ne veulent pas rendre service.
4: Mais non, mais moi, Monsieur.
3: Bon, ok, on va faire simple. Vous allez juste me faire la prime de satisfactionnage.
4: Vous avez pas compris quoi dans ce que je vous ai dit?
3: Non, mais vous achetez rien. Vous dites juste que vous êtes très satisfait de notre échangisme téléphoniste.
4: Non, je vais rien dire du tout, monsieur. Moi, je suis là-bas.
3: Allez, vous me mettez mon petit 10 et on n'en parle plus.
4: Non, je m'en fous. Je m'en bats les steaks.
3: Ah, bah si vous avez des steaks, il vous faut une cuisine.
4: Allez, hop.
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5: SPA, bonjour.
6: Oui, c'est la SPA.
5: Oui, monsieur, bonjour.
6: Bonjour, madame. Comment allez-vous?
5: Ça va, monsieur.
6: Ah, c'est monsieur Le Duret, l'appareil.
5: Oui, bonjour, monsieur. Bonjour.
6: Je vous appelle parce que nous organisons tous les week-ends des sorties où nous rencontrons des animaux.
5: Oui, et alors?
6: Alors, on voulait un conseil.
5: Oui, je vous écoute.
6: Nous organisons avec des amis ce que nous appelons des rodéos cochons.
5: Oui.
6: Nous arrivons donc de manière inopinée. Dans des cours de ferme, là où il y a des porcheries en stabulation libre, où les cochons sont en liberté, nous avons des gros 4x4, et donc nous traversons les cours de ferme, très vite évidemment, parce que l'éleveur ne doit pas être au courant.
5: Et ah bon?
6: Bah oui, c'est celui qui poque le plus de cochons.
5: Qui
6: poque.
5: Qu'est-ce que ça veut dire poquer?
6: Qui tue, qui boum, qui écrase le plus de cochons.
5: Non mais vous plaisantez, monsieur, ou quoi? Vous appelez la SPA pour me raconter des conneries pareilles?
6: Dites-moi, madame, c'est quand même un sport, hein?
5: C'est un sport? Non mais attendez, mais vous êtes fou ou vous êtes innocent? Alors, monsieur, je n'ai rien à répondre à votre bêtise. Veuillez raccrocher, s'il vous plaît, immédiatement.
6: Ben, je fais ce que je veux.
7: SPA, bonjour.
6: Allô?
7: Oui.
6: Oui, j'ai appelé une dame et elle m'a raccroché au nez.
7: Elle vous a raccroché au nez, elle est encore complètement scandalisée parce que vous lui avez raconté.
6: Attendez quand même, dites-moi madame, j'appelle gentiment la SPA pour avoir un renseignement.
7: Je vous repasse la dame que vous aviez tout
6: oui,
7: à l'heure.
6: Ah oui, ça serait gentil quand même, moi j'étais...
5: Alors je vous écoute, quel renseignement voulez-vous?
6: Ah, rebonjour madame, je ne sais pas ce qui s'est passé, le téléphone a coupé.
5: Le téléphone a coupé, vous ne savez pas ce qui s'est passé. Alors ça s'appelle comment ce que vous faites là?
6: Ben ça s'appelle le rodéo cochon.
5: Le rodéo cochon. Le cochon, je crois que c'est vous d'abord.
6: Non, madame.
5: Si, monsieur.
6: Si vous voulez bien m'écouter...
5: Alors je vous écoute, allez-y.
6: Je vous demandais juste un petit conseil parce que vous connaissez bien les animaux.
5: Oui, je connais les animaux, oui.
6: Voilà.
5: Je les préfère aux hommes d'ailleurs.
6: Oui, moi...
5: Alors après?
6: Souvent, c'est vrai.
5: Après, après.
6: Alors bon, et donc nous, comme je vous l'ai dit, c'est celui qui poque le plus de cochons qui gagne.
5: Oui.
6: Et je voudrais savoir quel est le modèle de 4x4 qui serait le plus à même de percuter des cochons sans...
5: Vous voulez savoir quel est le modèle de 4x4 qu'il faut prendre pour culbuter le plus de cochons?
6: Sans leur faire de mal.
5: Sans leur faire de mal.
6: C'est-à-dire qui abrégera
5: leur souffrance.
6: Voilà.
5: C'est qui abrégera leur souffrance. Voilà. Mais vous vous foutez de ma gueule ou quoi? Monsieur, on est la société protectrice des animaux, nous on n'est pas l'abattoir de Bordeaux, hein?
6: Madame, c'est un sport.
5: C'est un sport, mais faites autre chose comme sport, parce qu'il y a du vélo à faire. On n'a qu'à aller faire du vélo.
6: Mais madame, je vous signale, enfin, excusez-moi, mais passé un certain âge, les sports mécaniques quand même permettent de...
5: Eh bien alors monsieur, non seulement si vous avez un certain âge, vous êtes un cochon, mais vous êtes un vieux cochon.
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8: Oui, bonjour.
3: Oui, bonjour monsieur. C'est bien la boulangerie?
8: Oui, c'est bien ça.
3: Je vous appelle parce que vous m'avez vendu un faux produit.
8: Un faux produit? Quel faux produit?
3: Je suis venu, j'ai demandé une chocolatine.
8: Oui.
3: Et alors, selon mon beau-frère qui s'y connaît, c'est un pain au chocolat.
8: Nous, on appelle ça une chocolatine, monsieur.
3: Ah non, c'est un pain au chocolat.
8: Bon, enfin, mais c'est pareil pour nous. Je peux pas appeler ça être trompé sur la marchandise.
3: Non, mais vous vous êtes dit, c'est un touriste, il va pas faire la
8: différence. Pas du tout, monsieur. Alors là, que ce soit un touriste ou pas touriste, quand on nous demande chocolatine ou pain au chocolat, nous, le produit est le même.
3: Quoi qu'on vous demande, vous vendez la même chose, en fait.
8: Mais c'est pareil. C'est vraiment vous qui êtes de mauvaise foi. Allez sur Internet et allez voir pain au chocolat ou chocolatine, c'est la même chose.
3: Non, mais entre-temps, vous aurez changé sur Internet pour qu'il y ait écrit c'est la même chose.
8: Ah, ben bien sûr, je vais aller trafiquer Internet pour marquer que on a décidé que pain au chocolat ou chocolatine, c'était la même chose, monsieur. J'ai que ça à faire. Je vous aurais donné un croissant. Je comprends que je vous ai trompé sur la marchandise.
3: Ah, vous reconnaissez, moi, c'est déjà une bonne
8: chose. Ah non, je reconnais rien, monsieur. Ne me dites pas que je vous ai grugé sur le produit. Appelez la Fédération de pâtisserie. Tiens, ils vont vous signaler ce que c'est pas au chocolat.
3: Ah ben moi, écoutez, moi j'ai mon beau-frère qui connaît déjà.
8: Oui, eh ben écoutez, mais bien sûr.

0: mon frère, il doit être très expert, hein, pour savoir la différence entre un pain au chocolat et une chocolatine, hein. Alors, c'est bien la première fois qu'on me l'a fait, celle-là. Franchement, monsieur, j'ai jamais vu ça, hein.
1: Bon, bah, passez-moi le responsable.
0: Attendez, monsieur, quittez pas, s'il vous plaît.
1: Ah, bah, merci.
0: Alors.
2: Mais qu'est-ce que vous me racontez, là? Non, mais vous êtes en train de me faire un sort. Ça fait des années que je suis boulanger. C'est la première fois qu'on me sort un truc comme ça. Ah, c'est quand même comique, votre histoire, là, mon cher monsieur. Excusez-moi, mais...
1: Bon, du coup, est-ce que je peux passer cet après-midi?
2: Pourquoi faire?
1: Bah, pour le remboursement.
2: Pour le remboursement de quoi? Vous l'avez mangé, le produit?
1: Je l'ai pas fini, du coup, parce que je l'avais juste entamé.
2: Comment ça, vous l'avez pas fini? Non, mais attendez, vous allez me ramener une chocolatine à moitié mangée et vous voulez que je vous la rembourse? Non, mais vous rigolez ou quoi?
1: Ah, non, excusez-moi.
2: Comment ça, excusez-moi?
1: Ah, bah, c'est pas ça.
2: Comment ça, c'est pas ça?
1: C'est pas une chocolatine que je vais vous rapporter, c'est un pain au chocolat, justement.
2: Non, mais c'est complètement ahurissant, votre histoire.
1: Non, mais je vois, vous essayez de me convaincre, vous essayez de me faire une sorte de convainquisme que c'est.
2: Mais je sais pas de vous convaincre de quoi que ce soit, je vous explique.
1: Vous êtes ouvert jusqu'à quelle heure aujourd'hui?
2: Mais c'est pas la peine de repasser, on va pas vous rembourser la moitié d'une chocolatine, hein, ne rêvez pas. Hein. Non, mais vous êtes complètement. Vous êtes un peu fou, non, monsieur? Vous commencez à me fatiguer, vos histoires.
1: J'ai mon beau-frère qui peut témoigner en plus, hein.
2: Mais ça va pas bien la tête, hein. Mais qu'est-ce que vous racontez là?
1: Non, mais je...
2: Vous ne les passez pas parce que sinon j'appelle le flic.
1: Ah, bah moi je vais les appeler avant vous allez voir.
2: Mais allez-y, appelez-les.
1: Ah, bah je les appelle tout de suite?
2: Oui, tout de suite, et vous venez avec eux, y a pas de souci.
1: Ah, bah ça y est, ils sont appelés là.
2: Y a pas de souci, vous venez avec eux.
1: Ils arrivent.
2: Eh bien, ils arrivent, très bien. Vous venez avec eux, hein, on discutera ensemble, y a pas de souci.
1: Ah, bah je suis en voiture avec eux.
2: Y a pas de souci. Moi aussi, je suis en voiture avec eux.
1: Et je peux le prouver, excusez-moi.
2: Venez.
1: Commandant, vous pouvez mettre la sirène, s'il vous plaît?
2: Oui.
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4: Allô?
5: Allô?
4: Oui?
5: Oui, bonjour monsieur, c'est bien la poste de...
4: Oui?
5: Oui, bonjour, du nom de la place, appareil, gendarmerie.
4: Oui, bonjour.
5: Monsieur. Nous venons d'intercepter le chef d'une bande, hein?
4: Oui.
5: C'est-à-dire ces trois dames d'une soixantaine d'années.
4: Oui.
5: De forte corpulence qui ont semé un peu le bazar dans la région. Oui, dans la région.
4: Ah bon, d'accord.
5: Je vous explique ce qu'elles font, hein. Elles sont spécialisées dans le viol des receveurs de poste.
4: Ah.
5: Donc on vient d'intercepter leur chef, mademoiselle Ledoux, 61 ans, 98 kilos. Oui.
4: Dites-le.
5: Et elle s'attaque aux receveurs, hein.
4: Est-ce que je peux aviser ma guichetière là, tout de suite?
5: Oui, elle est à côté de vous là?
4: Oui. Oui, il y a trois dames dont une vient d'être interceptée à la gendarmerie. Ces femmes sont spécialisées dans le viol des receveurs. Elles sont plus que deux, hein, de forte corpulence. T'en as une très forte? Attachée les cheveux, attachée derrière, très forte. Oui, alors tu ne vas pas, hein, là-bas.
5: Il y en a une, là?
4: Elle a une dame qui lui a demandé d'aller lui faire voir pour le Minitel.
5: Attendez, elle est où, là?
4: Elle est au guichet.
5: Alors, écoutez-moi, de toute façon, elles ne sont pas dangereuses. Elles se jettent sur l'homme, simplement. Elles le font tomber parce qu'elles sont très corpulentes.
4: Oui.
5: Profitant de leur poids, elles vous entraînent par terre.
4: Oui.
5: Et là, il y en a une qui vous tient pendant que l'autre se laisse tomber sur vous.
4: Oui.
5: Et donc, vous viole, hein.
4: D'accord.
5: Alors, ce qu'on va faire, hein, vous allez la faire venir à côté de vous au téléphone. Elle
4: oui.
5: est toute seule, l'autre n'est pas là encore.
4: Il n'y en a qu'une. Il n'y en a qu'une, oui.
5: Bon, alors c'est elle.
4: Oui.
5: Alors je vais vous passer mademoiselle Ledoux.
4: Oui.
5: Hein, qui va vous expliquer quoi faire. Hein.
4: Oui.
6: Merci. Allô?
4: Oui.
6: Bonjour monsieur.
4: Oui, bonjour madame.
6: Mademoiselle Ledoux à l'appareil.
4: Oui.
6: Alors là vous êtes dans l'embarras, je crois, d'après ce qu'on me dit.
4: Oui.
6: Alors vous lui dites que mademoiselle Ledoux est à l'appareil et qu'elle vous demande de ne pas vous violer.
4: Oui. Madame, s'il vous plaît, si vous voulez venir la voir. Alors, j'ai mademoiselle Ledoux, là, qui est au bout du fil. Hein? Vous connaissez mademoiselle Ledoux?
6: Elle va dire non.
4: Alors, elle me demande de ne pas me violer. Hein? Vous comprenez ce que je vous dis, là, oui? Bon, alors, moi, je suis pas d'accord, hein, avec pour ce que vous êtes venu faire. Hein? Elle comprend pas, elle dit...
6: Ah oui, c'était une grande comédienne.
4: Oui. Est-ce que vous êtes venu ici pour me violer? Non. Ben, vous en êtes sûr, oui? Oui. Et vous êtes venu ici pour quoi faire? Oui. Comment? Vous avez téléphoné au docteur Dumas. Et vous êtes... Comment vous vous appelez, vous? Madame? J'entends pas. Attendez, vous voulez me faire voir votre carnet de chèque?
5: Comment s'appelle-t-elle?
4: Alors, madame...
6: Ah bah c'est pas elle alors.
7: Comment?
6: Ah bah c'est une erreur.
7: Vous la connaissez pas?
6: Est-ce que vous pouvez vous excuser auprès d'elle? Parce que je voudrais entendre ça.
7: Oui, bah je vais m'excuser, oui.
5: Attendez, allô?
7: Oui.
5: Rapprochez-la de vous, hein.
7: Oui. Alors, écoutez, madame, je suis là en contact avec la gendarmerie qui recherche une personne qui correspondait à votre signalement.
8: Ah bon?
7: Hein? Et bon, il y a eu donc un malentendu, hein. Alors, mais vous pouvez pas lui expliquer, là, vous?
5: Non, parce qu'on est en train d'auditionner madame Ledoux en même temps, si vous pouvez lui...
7: Bon, alors, on croyait que vous étiez une personne qui était spécialisée, si vous voulez, dans le viol des receveurs.
8: Là, je comprends pas du tout, hein.
7: On s'excuse, tout le monde s'excuse.
8: Là, vous vous trompez beaucoup.
7: Eh bien oui, mais c'est pour ça, c'est...
8: Alors là, moi, je suis rentrée simplement parce qu'il n'y avait pas de cabine dehors avec des pièges. Je suis simplement rentrée pour téléphoner,
7: voilà.
8: C'est tout.
7: Alors, on s'excuse beaucoup. Hein.
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9: Allô.
1: Bonjour monsieur.
9: Madame.
1: Oui, admettons.
9: Oui.
1: Je suis bien chez le plombiste.
9: Oui.
1: C'est pour signaler un problème en rapport à votre activité.
9: Oui.
1: Comme quoi, quand je vais au travail, je suis obligé de faire un détour pour pas passer devant chez vous.
9: Qu'est-ce que vous me racontez, monsieur?
1: Bah oui.
9: Vous faites un détour pour pas passer devant chez moi. Oui, ça va, vous êtes bien, monsieur?
1: Excusez-moi, aux infos, ils ont dit que c'était dangereux de passer à côté des plombistes, enfin du plomb.
9: C'est dangereux de passer devant chez moi, monsieur.
1: Ah oui, on est d'accord. Ils l'ont dit à la télé.
9: Mais vous racontez n'importe quoi. C'est dangereux à la télé. Mais vous êtes dans une forme de délire.
1: Ils parlaient du plomb, ça faisait des particules et je ne sais quoi, et que si on les respirait, c'était très mauvais pour la santé.
9: Mais où de vous parler des particules? N'importe quoi. Vous...
1: Bah oui, du plomb, parce que comme vous faites du plomb.
9: Mais non, je fais pas de plomb, monsieur. C'est interdit maintenant le plomb. Vous racontez n'importe quoi. On travaille au cuivre.
1: Ouais, ouais. Quand je vous ai demandé, vous m'avez pas dit cuivriste. Vous m'avez dit plombiste.
9: Mais non, vous racontez une plomberie. C'est une définition.
1: Ah,
9: ça veut pas dire plomb.
1: Alors, attendez, j'ai mon dictionnaire, justement.
10: Oui, bonjour.
1: Ah, un autre monsieur.
10: Mais on n'a pas de plomb. Vous me racontez du n'importe quoi, là. Franchement, c'est bien la première fois qu'on me dit un truc pareil.
1: Enfin, c'est quand même moi qui suis obligé de faire un détour pour aller au travail.
10: Vous vous passez au travail pour aller où?
1: Je travaille dans un garage juste à côté de Martinville.
10: Vous travaillez pour...
1: Oui, ah bah oui, exactement, oui, je travaille au garage.
10: Bah, de toute façon, je vais y aller chez... Là. Je vais aller rechercher ma voiture tout à l'heure. Je vais demander à vous voir.
1: Ah, vous avez laissé votre voiture au garage, là?
10: Ouais.
1: Oh, bah attendez, c'est laquelle?
10: Ah, bah, moi, c'est une BM.
1: Ah, la BM, bah je la vois, elle est là.
10: Pardon?
1: Oula, c'est de la carrosserie en plomb, ça, non?
10: Pardon?
1: Bah écoutez, je tape dans la portière.
10: Non.
1: C'est de la portière en plomb.
10: Bon, attendez, j'arrive, parce que là, ça m'énerve, là. Hein.
1: Non, mais écoutez!
10: J'arrive, franchement, là, vous exagérez, parce que j'arrive.
1: C'est pas du plomb, ça, peut-être?
10: Arrêtez, monsieur!
1: Ah, bah, c'est encore un autre monsieur.
10: Et artisan plombier chauvasiste.
1: Voilà, donc d'accord. Vous faites du plomb, on est
10: non,
1: d'accord.
10: Arrêtez-la, monsieur.
1: Non, bah, excusez-moi de faire attention.
10: Arrêtez-la, monsieur.
1: Non, bah, excusez-moi de faire attention.
10: Arrêtez-la, monsieur.
1: Oui, non, enfin, excusez-moi de faire attention.
10: J'ai autre chose à faire, c'est des clients qui appellent. Vous allez m'embêter comme ça longtemps?
1: Oh, bah, excusez-moi, c'est quand même moi la victime dans l'histoire, et après ça.
10: Victime de quoi? Arrêtez, monsieur!
1: Rendez-vous compte, vous déposez votre voiture complètement plombée. Écoutez, au garage.
10: Ouais, bah, moi je vais vous plomber quelque chose.
1: J'ai l'impression que c'est déjà fait.
10: Maintenant, vous arrêtez, parce que ça commence à plomber, hein.
1: Ah bah, c'est vous qui me plombez.
10: Il y a d'autres affaires?
1: Alors là, tout de suite, non, j'ai un peu de temps.
10: Arrêtez, vous êtes en train de nous emmerder. Portez plainte, allez où vous voulez, mais arrêtez de nous faire chier, d'accord?
1: Alors, déjà, venez récupérer votre bagnole, parce
10: ouais,
1: que
10: ouais, vous avez que ça à faire, et bah, c'est bien.
1: Ah allez. Bah, non!
11: Attends. Ah. Non mais vous êtes malade ou quoi vous?
1: Voilà madame.
11: Venez me voir vous là.
1: Attendez parce que déjà il y a votre collègue qui doit venir au garage.
11: Mon collègue c'est ma femme.
1: Le monsieur avant là.
11: Il y a pas de monsieur avant, c'est une dame.
1: Ah bon bah admettons.
11: Mais qu'est-ce que c'est?
1: Écoutez, je veux bien déplomber la carrosserie sur votre bagnole là.
11: Je
1: vais vous le facturer.
11: Il me facture mais vous allez prendre mon et faites gaffe hein, parce que je vais devenir
1: sympa.
11: Non.
1: Ah dommage.
11: Vous allez avoir une plainte au cul monsieur puis quelque chose de bien, je vous le dis hein.
12: Allô?
13: Oui, bonjour madame.
12: Bonjour monsieur.
13: C'est l'école scolaire?
12: Oui, Notre-Dame.
13: Ah oui, c'est ça. Dites-moi, monsieur Lamolle à l'appareil, je vous appelle pour présenter mes excuses pour ce qui s'est passé hier à la sortie de l'école, là, sur le trottoir.
12: Ah, je suis pas au courant, moi, désolée.
13: On vous a pas dit?
12: Non.
13: Ah, je suis venu, comme je viens de temps en temps à la sortie des écoles pour sortir mon skeg.
12: Oui.
13: Et malheureusement, en exhibant mon sgeg, il y a mon pantalon qui a craqué. Et il y avait des nounous qui étaient devant, vous savez, comme tous les soirs.
12: Oui.
13: Et elles ont vu, je pense, mon postérieur, comme mon pantalon a craqué, quoi. Et je tenais à présenter mes excuses aux personnes de l'établissement, parce que franchement, j'y suis pour rien.
12: D'accord, ben je le ferai.
13: Hein? Si ça vous dérange pas, c'est pas la première fois que je viens exhiber mon sgeg à la sortie de l'école. C'est pas ça, c'est juste mon pantalon qui a craqué, voilà.
12: D'accord.
13: Demain soir, est-ce que je peux quand même venir représenter mon sgeg, si ça vous dérange pas, sans faire craquer mon pantalon, hein? J'aurais fait une retouche demain.
12: Je pense que ça va être délicat, hein.
13: Pourquoi?
12: Bah, c'est quand même une école.
13: Oui. Non, mais mon pantalon, il va être refait, il va être cousu.
12: Oui, mais si votre pantalon est recousu, d'accord, mais votre sgeg, vous allez le sortir quand même.
13: Bah, évidemment.
12: Donc, il va y avoir le problème.
13: Pourquoi? Il n'y en a jamais eu.
12: Bah.
13: Les nounous, elles adorent, hein.
12: Ah, vous croyez?
13: Je viens vous le montrer, et puis vous jugerez sur place et vous me direz si je peux revenir.
12: Non, c'est pas la peine.
13: Bah, pourquoi?
12: Bah, parce que moi, j'ai autre chose à faire que de regarder les sgegs des hommes.
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14: Bonjour, vous êtes bien en relation avec le bureau de police nationale?
15: Oui, bonjour.
1: Oui, bonjour madame, c'est bien la police?
15: Non monsieur, oui, c'est bien la police.
1: D'accord, oui, parce que j'aurais besoin de procédurer une arrestation dans vos locaux, je voulais savoir quand je pouvais passer.
15: Vous avez procédé à une arrestation? Comment ça, une arrestation?
1: J'ai localisé un Pokémon, un Croukoulos, niveau 432, qui est dans le commissariat.
15: C'est un Pokémon, vous parlez?
1: Voilà, parce que...
15: Non, mais vous appelez la police nationale, monsieur?
1: Bah, c'est pas ma faute s'il est dans votre commissariat, non, en même temps,
15: vous voyez. Non, mais vous passez pas.
1: Bah si, je lance une boule, hop, ça l'attrape.
15: Non, mais vous passez pas du tout. Voilà, vous passez pas dans nos locaux pour récupérer quoi que ce soit.
1: Et si je vous propose un échange?
15: Oui, c'est quoi votre échange?
1: Moi, j'ai un Pikachu qui est en niveau 217.
15: Non, mais monsieur, pour les échanges de Pokémon et autres, c'est pas possible.
1: Et en plus, je vous mets un Demis Roussos en niveau 340.
15: Non, mais même...
1: Plus
15: même.
1: Un Johnny Hallyday qui peut allumer le feu.
15: Non, mais même monsieur, je veux aucun de vos Pokémon.
1: Non, mais vous faites monter les enchères, mais enfin, je
15: non, je vais pas monter les enchères, monsieur.
1: Écoutez, je passe et on dit que je suis...
15: Non, vous passez pas, monsieur. On fait rien du tout.
1: Non, mais vous faites comme si vous m'arrêtez, par exemple.
15: Je vais pas vous arrêter, non, mais c'est hors de question, monsieur.
1: Non, mais vous me mettez en garde à vue pendant 2 minutes.
15: Pendant 2 minutes, non, mais vous me mettez en garde à vue. Je vais pas vous mettre en garde à vue, monsieur. C'est hors
1: non,
15: de
1: mais
15: question.
1: Juste 2 minutes, vous voyez, le temps que non, je mais... capture le...
15: Non, mais c'est pas possible.
1: Et si je viens déguisé en policier?
15: Non, mais vous venez pas déguisé en policier, non, vous venez pas, tout simplement. C'est plus simple, monsieur, on fait comme ça.
1: Alors, dans ce cas, si je viens déguisé en voleur et que vous m'arrêtez?
15: Non, mais même...
1: Alors, si je viens déguisé en ministre de la Justice?
15: Non, mais vous n'allez pas venir en ministre. Non, mais monsieur,
1: bah, si.
15: on va calmer tout ça parce que...
1: Non, mais je viens avec un porte-document, une fausse moustache.
15: On va calmer tout ça.
1: Et alors, si...
15: Non, mais il n'y a pas de si.
1: Si je viens avec le sosie de François Hollande.
15: Vous venez avec... Non.
1: Non, mais vous savez pas que c'est un sosie, vous croyez que c'est le vrai?
15: Oui, non, mais on ne vient pas comme ça.
1: Ah, vous laissez pas rentrer François Hollande?
15: Non, mais oui, c'est même pas ça, c'est que je...
1: Vous ne laissez pas rentrer le président de la République?
15: Pour récupérer un Pokémon, non, même si c'est François Hollande.
1: Bon, alors, passez-moi le patron.
15: Non, mais je passe personne. Je vous passe personne.
1: Passez-moi le taulier. Je ne quitte pas.
14: Police nationale, veuillez ne pas quitter. Merci.
15: Allô?
1: Oui, bonjour madame, excusez-moi. Comme j'expliquais, j'aurais besoin de passer juste 2 minutes en fait pour attraper ce Croukoulos.
16: Oui, c'est ça, ouais. Moi j'ai autre chose à faire que d'aller jouer au Pokémon, monsieur. Donc.
1: Non, mais alors, excusez-moi, je vous demande pas de jouer. C'est
16: vous
1: moi
16: avez
1: qui.
16: Vous avez besoin de venir au poste. L'accueil vous est ouvert, c'est tout.
1: Le problème, c'est qu'à l'accueil, j'ai pas la portée pour l'attraper, vous voyez?
16: Non, attendez, je suis responsable du poste de police. Je vous dis que.
1: Voilà.
16: Pas prévu pour que vous veniez récupérer des Pokémon où vous voulez, mais pas dans un poste de police. Il y en a dans la gendarmerie, si vous voulez. Allez leur demander si vous pouvez rentrer dans la gendarmerie.
1: Alors, la gendarmerie, je suis passé, ils avaient un culbute au cul. Que j'ai pu récupérer.
16: Je pense que vous n'avez pas bien compris, monsieur.
1: Non, mais c'est pas ça.
16: Si vous continuez, je dépose plainte pour harcèlement. C'est compris?
1: Bah, vous pouvez pas appeler la police, c'est vous.
16: Je m'en moque.
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18: Bah alors, à samedi, oui. Allô, oui?
19: Oui, bonjour, madame.
18: Bonjour.
19: C'est bien la poissonnerie?
18: Oui, monsieur.
19: Oui, bonjour. C'est les services vétérinaires gynécologiques de Deauville à l'appareil.
18: Service vétérinaire gynécologique de Deauville, oui.
19: Oui, je vous appelle pour savoir si vous avez des moules en ce moment en vente.
18: Oui.
19: Est-ce que vous pouvez prendre une moule, s'il vous plaît? Et je vais vous demander une petite observation, simplement.
18: D'accord, quittez pas.
19: Voilà, en attendant, chers auditeurs, vous...
18: Oui, alors je la tiens, oui.
19: Voilà, vous la tenez, alors vous avez une moule là? D'accord. J'aimerais bien que vous ouvriez cette moule.
18: Oui, attendez, quittez pas.
19: Si vous pouvez ouvrir votre moule, madame.
20: Une brise, je suis au téléphone, on n'entend rien.
19: Si vous pouvez...
20: Merde, il en fait exprès ou quoi?
19: Est-ce que vous pouvez ouvrir votre moule, s'il
18: oui,
19: vous plaît?
18: Oui, c'est ce que je suis en train de faire. Aïe.
19: Bon. Est-ce qu'elle vous paraît fraîche?
18: Ah oui, et puis elle est belle, elle est bien rosée, elle est bien pleine et bien rosée.
19: Votre moule est pleine et...
18: Elle est rosée.
19: Elle est rosée.
18: Oui.
19: Quand vous la touchez, est-ce qu'elle se rétracte?
18: Ah oui, sans problème.
19: D'accord. Votre moule, donc, se rétracte dès que vous la touchez, hein?
18: Ben, elle se rétracte et puis après, elle se remet dans le bon sens.
19: Elle s'ouvre, hein, de toute façon.
18: Oui, c'est ça, tout à fait.
19: D'accord. De quelle couleur est-elle à l'intérieur, votre moule?
18: À Elle est un petit peu jaune rosée, quoi. Mais elle est bonne, hein.
19: Est-ce que vous pouvez mettre un doigt dans votre moule?
18: Ouais. Alors, qu'est-ce qui se passe?
19: Alors, comment réagit-elle?
18: Bah, elle bouge.
19: D'accord. Vous touillez un peu, non?
18: Non, pas spécialement.
19: Essayez de voir un peu en frottant, un peu à l'intérieur.
18: Oui, bah, elle bouge.
19: D'accord. Mettez deux doigts maintenant. Qu'est-ce qui se passe?
18: Bah, je l'écrase, là.
19: Ah, vous écrasez votre moule avec deux doigts?
18: Bah, oui.
19: D'accord. Et trois doigts, est-ce que ça passe ou pas?
18: On peut pas, elle est trop petite.
19: Donc votre moule, c'est une petite moule, en fait. Hein.
18: Ben oui, c'est une petite moule qui fait quoi, 3,5 cm, 4 cm? 3,5.
19: Ça fait petit, hein?
18: Ben, c'est pas une très grosse moule. Hein. La longueur réglementaire, je crois que c'est 4 cm, alors elle fait pas plus. Hein.
19: Ouais. Votre moule n'est pas facile d'accès.
18: Non.
19: D'accord. Vous m'avez dit qu'elle était poilue?
18: Non, elle est propre.
19: Les consommateurs de votre moule sont contents d'elle ou pas, en général?
18: Ben, on n'a jamais eu à se plaindre.
19: D'accord. Au niveau de la raie, maintenant, on a vu la moule. On a vu votre moule, hein. Au niveau de votre raie.
18: La raie?
19: Oui. Est-ce que vous pouvez toucher votre raie?
18: La raie, eh ben, oui, elle est rugueuse.
19: Votre raie est rugueuse, hein. Donc, je ne peux pas mettre trois doigts dans votre moule parce qu'elle est trop petite. Et votre raie est?
18: Rugueuse. Elle est même, comment on dit là? Il y a de la glu dessus, là.
19: Il y a de la glu dans votre raie?
18: Non, sur la peau de la raie. Il y a de la glu dessus, là, du truc.
19: Ouais, mais je veux pas savoir. Oui, de collant, oui. Je veux pas savoir où vous avez passé la nuit, madame, hein.
18: Non, mais vous parlez de marchandises ou vous parlez de moi, là? Parce que vous avez l'air de vous foutre de la gueule du monde, là.
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0: Allô?
1: Bonjour madame, je suis bien à l'épicerie.
0: Bonjour madame, c'est bonjour monsieur. Déjà.
1: Oh, si vous voulez.
0: Voilà.
1: Monsieur Martin à l'appareil, bureau des tests aquatiques de Martinville.
0: Ouais.
1: Je vais venir tester vos bouteilles d'eau minérale.
0: Ah oh, ben, amusez-vous, oui.
1: Ah oh, ben, je vais me gêner. Donc vous allez déjà ouvrir toutes les bouteilles d'eau qui sont dans le magasin.
0: Non, mais là, j'ai pas le temps. J'ai du monde en caisse.
1: Ah, parce que là, vous êtes en caisse.
0: Voilà, exactement.
1: Ok, bah pas de problème. Je vous envoie quelqu'un tout de suite qui va s'occuper de votre caisse à votre place.
0: De où vous allez vous occuper de ma caisse? De où je laisse quelqu'un toucher à ma caisse?
1: De où que ça vous libère et que ça vous laisse du temps pour le testage aquatique?
0: Non, mais réfléchissez à ce que vous venez de me dire. De où je vous laisse? Je ne vous connais pas de Dieu et d'Adam. Je vais vous laisser ma caisse en main. Non mais
1: rassurez-vous, je vous envoie un caissier professionnel.
0: Il n'y a pas de caissier professionnel qui touche à ma caisse, monsieur. Venez me voir avec une carte et puis tout, puis on verra.
1: Comment ça, une carte?
0: Une carte comme quoi vous êtes bien homologué, comme quoi vous faites bien partie d'un truc de prélèvement des eaux.
1: Ah non, le testage je pratique juste en amateur. Je suis pas du tout homologué.
0: Mais j'en ai rien à foutre dans ce cas-là. Je pose un personne, monsieur.
1: Bah le truc c'est que j'ai mis que vous étiez volontaire.
0: Non mais c'est bon, j'ai pas le temps.
1: Mais si, vu qu'il y a le caissier de remplaçage.
0: Vous êtes qui?
1: Bonjour madame, monsieur Martin du bureau des tests aquatiques de Martinville.
0: Ouais d'accord, ouais, ok.
1: Donc, comme je disais, vu que je viens tester vos eaux minérales.
0: Non, mais vous, mais attendez, je suis obligé de le faire ou pas obligé de le faire là? Dites-moi.
1: Bah à partir du moment où vous êtes volontaire, oui, vous êtes obligé.
0: Ouais. Non, bah je suis pas volontaire, voilà.
1: Mais si.
0: Non, je suis pas volontaire, on est bien d'accord.
1: Ah zut, bah c'est trop tard parce que j'ai...
0: Non, mais trop tard, volontaire, non.
1: Allez. Non mais parce que j'ai fait la croix dans la case volontaire.
0: Eh ben vous changez, vous faites ce que vous voulez, c'est vous qui avez mis la croix, c'est pas moi qui l'ai mis quelque part la croix, on est bien d'accord.
1: Oui, mais je peux plus effacer parce que j'ai mis la croix sur l'ordinateur, je peux pas gommer, je peux rien faire.
0: Bah, fallait pas le faire sur l'ordinateur. Qui c'est qui l'a fait sur l'ordinateur? C'est vous, donc on est bien d'accord. Arrêtez de raconter.
1: C'est ballot parce que vous m'auriez pas dit de le faire en plus, je l'aurais pas fait.
0: Ah non, y a personne qui vous a dit rien faire.
1: Bah si, quand vous avez pris le téléphone, vous avez dit ouais, ok, c'est bon.
0: Ah ouais, j'ai dit ok, c'est bon quand j'avais pris. Non, on n'a jamais dit ok, c'est bon. Eh dis donc, t'es un peu charlatan, toi. T'es en train d'obliger les gens.
1: Moi, un charlataniste, oh, bah tiens, ce sera la meilleure.
0: Non, mais c'est la meilleure, non, mais tu rigoles, non, bah allez, c'est bon, tu me lâches tranquille, hein, c'est bon.
1: Non, allez. Mais avant de vous lâcher tranquille, rassurez-vous, vos bouteilles, on les ouvre pour le testage, mais après, on les referme.
0: Non, mais vous la refermez, moi, je n'ouvre pas de bouteille dans mon magasin.
1: Non, mais on a une technique, on chauffe le bouchon en plastique. C'est ce qu'on appelle dans le métier le coup du briquet.
0: Ah, qu'est-ce que vous me racontez là? Mais ça se fait pas ça. Mais n'importe quoi, on chauffe pas des bouchons. Mais on fait rien du tout, on ouvre rien.
1: Si, on les chauffe un peu au briquet, et dès que ça commence à fondre, on referme bien serré.
0: Non, là, c'est pas possible, on chauffe pas des bouteilles au briquet.
1: Mais si, comme ça, le bouchon il recolle après.
0: Mais non, le bouchon il recollera pas, on referme pas. Non, une bouteille on l'ouvre pas, le client il achète une bouteille fermée, puis c'est tout. Et moi j'achèterai pas une. Vous lâcherez, vous, une bouteille qui a été refermée?
1: Ah bah si je le sais pas, oui, bien sûr, je l'achèterai.
0: Non, mais attendez, rigolez, non, mais je vais pas vendre des bouteilles ouvertes à des clients.
1: Non, mais attendez, bien sûr, mais enfin on va les refermer au briquet, vous inquiétez pas.
0: Mais... C'est pas croyable. On ferme pas des bouteilles au briquet, ça n'existe pas.
1: Ah, et tant que j'y suis, il faut que je fasse le testage de vos bières aussi. Non mais là c'est très simple, c'est ce qu'on appelle le testage biérogustatif.
0: Non.
1: Si, je vais goûter moi-même chacune de vos bières et je vous dis celles qui sont bonnes.
0: Mais ça je le fais moi-même ça, vous inquiétez pas, tous les soirs à partir de 19h, les tests gustatifs des bières, je m'en occupe personnellement.
1: Ah, faut pas se gêner, allez-y.
0: Ah ouais.
1: Non mais je veux dire, c'est quand même mon boulot, donc si c'est pour me piquer mes clients, merci.
0: Non, c'est pas possible. Vous avez vraiment des clients? Non mais c'était terrible.
1: Hein. Ah bah mes clients sont jamais déçus, ça je peux vous garantir.
0: Allez, je vous laisse.
1: Alors, juste un dernier truc.
0: Non, voilà, c'est bon.
1: Vous êtes avec qui là au téléphone?
0: Bah je sais pas, si vous êtes un organisme.
1: Oui, eh ben je me suis trompé, on n'est pas du tout un organisme.
0: Ouais, vous êtes quoi alors?
1: Disons qu'on est plus spécialisé dans la musique et les blagues.
0: La musique et les blagues, c'est... Rire et chanson.
1: Eh ouais, bravo.
0: Non.
1: Ah bah si.
0: Bah, je comprends mieux là, parce que là... Bonne journée à Rire et chanson alors.
1: Bonne journée et au revoir madame.
0: Ouais, au revoir madame. 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
2: Bonjour.
21: Allô?
2: Oui.
21: Oui, bonjour, c'est le gardien du cimetière, là, monsieur Durier.
2: Oui.
21: Je vous appelle, c'est bien le magasin de pêche, là?
2: Non.
21: Comment ça?
2: Non, c'est pas un magasin, on est grossiste, on livre les magasins.
21: Ah oui, d'accord, ben justement, ça peut vous intéresser. Dites-nous, au cimetière, vous savez, on a beaucoup, beaucoup d'asticots.
2: Oui.
21: Est-ce que vous seriez intéressé?
2: Ben non, parce que nous, c'est de l'asticot dégraissé qu'on achète.
21: Non, mais le nôtre, il est bien nourri, hein, il est tout frais, hein. L'asticot de cimetière, il n'y a pas meilleur, hein, pour la pêche, hein.
2: Oui, mais il est dégraissé, il passe dans des tamis.
21: Bah, évidemment. L'asticot de cimetière est nourri avec la plus riche des nourritures, vous le savez bien.
2: Oui, je sais bien, mais il faut qu'il soit dégraissé, nettoyé.
21: C'est fait. On le fait avec application, croyez-nous. On est pêcheurs nous-mêmes, hein, donc on connaît. Vous savez, je peux vous donner un secret, je vous demande simplement de ne pas le répéter.
2: Oui.
21: Ça fait maintenant 15 ans que j'appâte à l'asticot de cimetière.
2: Oui.
21: Chaque année, je gagne 5 ou 6 concours de pêche, et dont 2 au niveau national.
2: Vous êtes gardien de quel cimetière?
21: Ben, à Aubais, hein.
2: D'accord. Et vous savez produire combien de quantités?
21: Oh ben là, actuellement, on fait du 50 kilos au jour.
2: Ouais.
21: On est au creux de la vague, là, parce qu'avec les grosses chaleurs, l'asticot, vous savez, il n'aime pas trop ça.
2: Ouais. Donc et à quel prix vous le vendez?
21: Alors, nous, par nuit, on fait en moyenne 50 kilos. Ça nous prend environ 5 heures, parce qu'il faut déterrer celui qui a été enterré dans la journée,
2: ouais.
21: Aller chasser au-dessous, parce que les asticots, ils viennent, évidemment, ils sont appâtés. C'est là qu'ils arrivent, sur les dernières tombes. Donc, on passe environ 5 heures pour 50 kilos.
2: Ouais.
21: On est deux dessus, les deux gardiens du cimetière. Ça nous fait donc une heure par kilo, on va dire une heure, on fait 10 kilos par heure.
2: D'accord.
21: Après, on les dégraisse.
2: Ouais.
21: Encore une heure, à peu près, deux heures, quoi. Est-ce que 2 euros le kilo, ça vous irait?
2: Je pense que ça doit aller. Faut que je regarde, parce que moi, je l'achète au litre. J'achète pas au kilo, j'achète au litre. Il faut que je pèse un litre. Et vous faites des factures ou vous faites des factures?
21: Ah ben non, attendez.
2: C'est sans facture. Ah ben non, mais il faut que je sache.
21: Ben nous, on est gardien de cimetière, on n'est pas...
2: C'est tout du blanc, vous le colorez pas, vous le vendez blanc.
21: Oui, on le vend. Il est blanc, on le vend blanc.
2: D'accord.
21: Ce qu'on fait souvent, c'est qu'on les colorie en jaune.
2: D'accord.
21: C'est-à-dire qu'on pisse dessus.
2: Ouais.
21: Après les avoir bien dégraissés, on se met à deux au-dessus de la bassine et on pisse dessus. On les laisse 10 minutes dans la pisse, quoi. Hein. Et quand ils sortent, ils sont colorés. Alors là, je peux vous dire, mais n'importe quel poisson qui passe, il y va.
2: J'avais jamais entendu de ma vie qu'on colorait de l'asticot avec de la pisse, hein. Je sais pas, mais... Bon, faut que je regarde mon prix d'achat d'habitude.
21: Attendez, moi je vous rappelle quand même le prix. Pour moi, en ce qui me concerne, asticot naturel, 2 euros le kilo.
2: Ouais.
21: Asticot naturel à la pisse, 2,50 €. Avec ça, on gagne tous les concours.
2: D'accord.
21: Mais qu'est-ce qu'on fait des 50 kilos là, qu'on a là, pour aujourd'hui?
2: Ah bah là, pour aujourd'hui, moi je peux rien faire. Hein. Je suis toute seule, c'est pas moi qui décide. Hein.
21: Est-ce que vous voulez que je vous les amène pour que vous fassiez un essai gratuitement?
2: Bah je peux pas, mes chambres froides elles sont pleines, j'ai été livrée cette nuit.
21: Non mais nous on vous les dépose, vous inquiétez pas. En plus on les a fait à la pisse, alors ils vont être parfaits. Voilà, on vous les amène, c'est des 50 kilos à la pisse, c'est dans 10 litres de pisse.
2: Non mais j'en veux pas aujourd'hui.
21: T'es parti? Ouais, tu leur fais cadeau, hein. Non, non, il n'y a pas d'argent, là. C'est justement pour qu'ils essayent.
2: Ouais, non, mais je veux pas ça aujourd'hui,
21: C'est pas grave, si la pisse est chaude, les asticots sont toujours vivants, oui, je sais.
2: Non, mais votre truc coloré à la pisse, ça m'intéresse pas. 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
22: Ensemble scolaire, bonjour.
1: Bonjour monsieur, c'est bien l'école primaire?
22: Oui, c'est ça monsieur.
1: Monsieur Martin à l'appareil, je vous appelle parce que je vais venir installer un fumoir là dans l'établissement.
22: Un quoi?
1: Un fumoir, vous savez, une cabine pour fumeurs.
22: Ouais mais attendez, là, c'est quoi ce truc? C'est prévu avec la directrice?
1: Ah non, absolument pas, non, c'est prévu avec ma directrice personnelle, madame Martin.
22: Non, attendez, c'est pas possible. En primaire, il y a personne qui fume.
1: Ah bah oui, parce qu'ils ont pas le fumoir.
22: Non, attendez.
23: C'est quoi ce bine?
22: Oui, bonjour.
1: Bonjour monsieur, oui, comme j'expliquais...
24: Monsieur, ça se passe pas comme ça, vous pouvez pas venir installer une cabine comme ça si on n'a pas
4: l'autorisation de personne.
1: Ah ben moi je vous la donne l'autorisation, je suis moi-même installationnaire.
4: Ah non, non, je n'ai pas besoin de votre autorisation, j'ai besoin de l'autorisation de ma patronne.
1: Ok, alors si ça vous rassure, admettons qu'elle vous l'a donnée.
4: Ah non, je peux pas admettre qu'elle me l'ait donnée, non.
1: Ah oui, mais moi maintenant j'ai tout le matos.
4: Bah ça, j'ai plus rien, monsieur, si vous vous permettez de commander sans nous demander notre avis avant. Attendez, je passe un collègue.
1: Merci, monsieur.
5: Bonjour, monsieur, excusez-moi, vous changez d'interlocuteur là.
1: Oui, bonjour, monsieur.
5: Sachez que nous on est l'école primaire et on n'a pas de consigne comme quoi vous alliez venir installer une cabine fumeur.
1: Bah, il y a la cabine et puis il y a aussi les cigarettes qui vont avec parce que comme il y a un distributeur intégré dans le fumoir.
5: Mais monsieur, on est en primaire.
1: Et alors ?
5: Mais il y a hors de question que j'accepte des cigarettes, monsieur, je peux pas faire ça.
1: Non, mais vous, vous aurez juste à remplir le distributeur de cigarettes dans la cour.
5: Donc là, vous êtes en train de me dire que vous allez nous installer une cabine fumeur avec des cigarettes à disposition.
1: À disposition, mais payante, hein, faut pas exagérer non plus.
5: Alors écoutez, pour moi, c'est inconsidérable qu'on fasse installer une cabine fumeur ici avec des élèves de primaire.
1: Bah, voilà. Et comment ils font pour fumer pour le moment, vos élèves ?
5: Monsieur, nos élèves, ils sont en CM1, CM2 maximum.
1: Ça n'empêche pas de les respecter, comme tout le monde.
5: Monsieur, monsieur, des CM1, CM2, ils ont quoi ? Ils ont entre 10 et 12 ans, ils fument pas.
1: Bah, ils fument pas dans l'école parce qu'il n'y a pas de.
5: Monsieur, mais c'est pas possible.
1: Parce qu'il n'y a pas de cabine.
5: Bah non, mais même monsieur, nos enfants, ils ont entre 10 et 12 ans, vous pensez bien qu'ils fument pas. Même s'ils fument, ils n'ont pas le droit de sortir de l'école.
1: D'où l'intérêt d'avoir le fumoir dans la cour.
5: Ça va pas être accepté, ma directrice va pas cautionner ça.
1: Oula, attendez, je vois ce que vous êtes. Vous seriez pas en train d'essayer de négocier.
5: Ah non, moi je vous négocie rien du tout parce que je sais pertinemment qu'il n'y aura pas de fumoir ici.
1: Non, non, mais je vois, vous êtes en train de traiter avec la concurrence par derrière.
5: Je suis en train de traiter avec la concurrence. Écoutez, monsieur, avec tout le respect que je vous dois, moi j'ai pas de temps à perdre.
1: Non, non, non, non, mais je vois le truc. Je vais arriver, puis il y aura des Chinois en train d'installer un truc à ma place.
5: Mais oui, monsieur, peut-être des Japonais, des Chinois et puis des Turcs tant qu'on y est.
1: Ah, voilà. Bah voilà.
5: Bah voilà, effectivement.
1: Bah les masques.
6: Oui, allô.
1: Oui, bonjour madame, excusez-moi de me passer la...
6: Donc c'est monsieur, le coordinateur de l'ensemble scolaire. Attendez, faites des choses à ma place.
1: Oui, oh bah me remerciez pas surtout.
6: Et ça vous inquiète pas d'installer une zone fumeur en école primaire ? Mais on va où là ?
1: Bah au moins les élèves qui fument pas n'auront pas à subir...
6: Parce que vous savez quel âge ils ont en école primaire ?
1: Bon, je dirais quoi, 20-25 ans ?
6: Vous êtes complètement à côté de la plaque.
1: Bon, disons 18-20.
6: Et avant 10 ans, vous laisseriez votre fils fumer avant 10 ans, monsieur ?
1: Ah certainement pas, c'est pour ça que je lui interdis d'aller à l'école primaire.
6: Mais attendez.
1: Allô ? Ah bah c'est reparti.
23: Oui.
1: Bonjour monsieur, on devait me passer la directrice peut-être.
23: Oui, mais moi je ne veux pas le savoir monsieur. Vous ne faites pas l'installation sans ordre de directrice.
1: Ah bah j'ai un ordre de ma directrice, madame Martin. Oui, je suis là, oui.
23: Non.
1: Qui est avec moi. Oui, c'est madame Martin, je suis
23: pour
1: là.
23: Votre direction, j'en ai rien à foutre. Puis je vous permets pas, je suis pas encore bleu.
1: Pardon, vous me traitez de bleu?
23: Non, c'est moi, je vous dis, je suis pas encore bleu.
1: Comment ça bleu?
23: Bah je suis pas débile, d'accord.
1: Ah bah je me fais traiter de bleu.
23: C'est pas vous que je traite de bleu monsieur.
1: Et puis d'abord, c'est celui qui dit bleu qui est bleu.
23: Puis bon, allez, hop.
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25: La mascotte, bonjour.
26: C'est bien la crêperie ?
25: Oui.
26: Oui, bonjour madame, monsieur le baron de la place à l'appareil.
25: Oui.
26: Je souhaiterais savoir s'il était possible de réserver pour ce soir.
25: Oui, pour combien de couverts ?
26: Un.
25: Un ?
26: Nous sommes un.
25: D'accord.
26: Nous voudrions dîner en tête à tête avec moi-même, mais pourriez-vous nous mettre deux couverts pour un, je vous prie ?
25: Oui.
26: Et si cela ne vous dérange pas, nous serons nus.
25: Oui. C'est quoi ce truc-là, là ?
26: Ah d'accord, on fait des manières. Ah voilà, on n'aime pas les bourgeois.
25: Non, pas du tout, mais...
26: Ouais. Eh ben voilà, c'est toujours pareil. Monsieur le baron a besoin d'arriver tout seul, de manger en tête-à-tête, à poil sur sa table, et voilà, on l'aime pas. Et c'est quoi ce truc-là, et comment, et pardon, et j'ai pas le droit de manger à poil. Je peux pas prendre une crêpe tout seul à poil. Pourquoi ? Au nom de quoi ? C'est quoi ? Ça vous dérange pas ?
25: Bah moi, personnellement, non, hein.
26: Bon bah alors, à 9h !
25: Bah, je sais pas, c'est un petit peu... Attendez, je vais vous passer mon mari.
27: Allô ?
26: Oui, bonjour, monsieur.
27: Bonjour.
26: Monsieur, c'est le responsable de la crêperie, je pense. Hein ?
27: Oui, tout à fait, oui.
26: Oui, bonjour, monsieur le baron de la place à l'appareil.
27: Oui.
26: J'ai demandé à votre femme s'il était possible de réserver pour ce soir. Elle m'a dit oui. Je lui ai dit que nous serions un.
27: Oui.
26: Je lui ai demandé si je pouvais dîner en tête-à-tête avec moi-même, donc si je pouvais avoir deux couverts pour un. Elle m'a toujours dit oui.
27: Oui.
26: Je lui ai dit que j'arriverai tout seul vers 21h, ça ne l'a pas dérangé.
27: Oui.
26: Et je lui ai dit que je viendrai manger nu.
27: Oui.
26: Et ça, tout d'un seul coup, elle a pris la mouche et elle n'a plus voulu.
27: Oui.
26: Pourquoi donc ?
27: Bah, parce que vous allez venir manger à poil à la maison.
26: Bah, écoutez, monsieur, quand même, je suis seul. Je peux faire ce que je veux, je ne dérangerai aucune personne à ma table.
27: Non, mais bien sûr, mais je suis tout à fait d'accord avec vous. Et puis, vos opinions, c'est pour vous.
26: Donc, je viendrai à 21h.
27: Ouais, mais pas à poil, bien sûr.
26: Ah, si, monsieur, aussi.
27: Non, vous ne rentrerez pas, c'est tout.
26: Mais attendez, je ne rentre pas à poil, comme vous dites, dans une crêperie. Non. Je rentre habillé, je me déshabille une fois que j'ai posé mes affaires.
27: Ah ouais, d'accord. Vous sortirez, c'est tout.
26: Bon, si par contre, est-ce que vous pourriez accepter que je vienne donc habillé, hein ?
27: Oui, bien sûr, oui.
26: Mais que ensuite, quand je m'installe à ma table, je mange les crêpes nues, hein, mais avec... Je pourrais mettre une crêpe sur mon sexe.
27: Non, c'est pas possible, ça, monsieur.
26: Mais pourquoi ?
27: Ah, mais je serais... tout à fait d'accord de vous accueillir si tout le monde était à poil dans la... Même moi le premier, si je peux me trouver un coin pour me mettre à poil quand il fait beau ou un truc comme ça, je suis le premier à le faire. Mais bon, bah, devant les gens, non, j'évite, quoi. Vous comprenez ce que je veux dire?
26: Même une crêpe saucisse.
27: Même une crêpe saucisse, oui.
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9: Oui, bonjour.
1: Oui, bonjour monsieur, c'est bien la médecine du travail?
9: Oui, c'est madame.
1: Non, c'est monsieur à l'appareil. Il faudrait que vous me fassiez une attestation comme quoi je peux pas aller travailler.
9: Une attestation comme quoi vous pouvez pas aller travailler?
1: Comme je peux pas encore officiellement prendre de vacances, ça me permettrait de pouvoir prendre une ou deux semaines tranquille, vous voyez.
9: C'est-à-dire, vous voulez que le médecin du travail vous mette en arrêt une semaine ou deux pour que vous ayez des vacances, monsieur?
1: Bah, alors, idéalement, deux semaines, c'est vrai que moi, ce serait parfait.
9: Mais non, elle vous fera pas. On fait pas n'importe quoi, monsieur, ici, à la médecine du travail.
1: Je suis sur mon lieu de travail, donc je vous passe mon responsable.
9: Il est sur son lieu de travail, mais c'est quoi cette histoire-là? Quittez pas, je vais vous passer la responsable. Allô?
1: Oui, bonjour docteur.
10: Bonjour, non, je suis pas docteur, je suis la coordinatrice de centre. Eh bah, passez-moi votre responsable, y a pas de souci, je vais voir ça avec lui.
1: Ah bah voilà. Monsieur Martin, je vous passe le docteur?
10: Je vous passe le docteur, monsieur, je suis pas docteur.
1: Excusez-moi, faites comme si.
10: Faites comme si, non mais attendez, vous rigolez?
1: Non mais parce que sinon, moi, qu'est-ce qu'il va me dire? Je vais avoir...
10: Non mais attendez, faites comme si, je suis pas médecin, monsieur. Si vous avez un problème avec votre employeur, vous le gérez avec votre employeur.
1: Oui, non mais lui, il le sait pas.
10: Lui, il le sait pas, c'est pas mon problème, monsieur. Je ne suis pas médecin.
1: De quoi je vais avoir l'air, moi?
10: Bah, c'est pas mon problème, monsieur.
1: Vous voyez, ça, je vais passer pour un menteur.
10: Bah, et alors, et moi, je passe pour une menteuse parce que je me fais passer pour un médecin?
1: Mais non, mais ça, il y a que nous qui le savons, ça.
10: Non mais vous rigolez? Je vais pas me faire passer pour un médecin alors que je ne suis pas médecin. Si vous n'avez pas envie de travailler, ça me regarde pas.
1: Non, mais lui, il y connaît rien, hein, si vous lui dites...
10: Lui, il y connaît rien, c'est pas mon problème.
1: Ça reste notre secret, si vous voulez, dans le sens...
10: Non, ça reste pas notre secret du tout, je suis pas là pour faire des secrets avec vous, monsieur.
1: On se comprend, quoi.
10: Non, on se comprend pas du tout. Passez-moi votre responsable.
1: D'accord, excusez-moi, c'est le docteur, je vous le passe.
10: Non, je suis pas docteur.
1: Oui, allô, bonjour.
10: Allô, je suis pas docteur.
1: Comment ça, vous n'êtes pas docteur?
10: Non, mais attendez, vous arrêtez, là.
1: Bon, enfin, excusez-moi.
10: Vous êtes monsieur?
1: Monsieur Martin.
10: Monsieur Martin.
1: Oui.
10: Je peux avoir votre date de naissance, s'il vous plaît, monsieur Martin?
1: Je vais prendre la vôtre, d'abord.
10: Bah non, du tout.
1: Et pourquoi?
10: Vous m'appelez pour avoir un rendez-vous avec un médecin, donc donnez-moi votre date de naissance.
1: Ah non, alors attendez, c'est pas moi qui appelle, c'est vous le médecin, moi je suis le responsable.
10: Non, je suis pas médecin, monsieur.
1: Alors pourquoi on me dit qu'on me passe le docteur?
10: Non, on vous dit pas qu'on passe le docteur, c'est le monsieur que j'ai eu au téléphone qui demandait à voir un docteur.
1: Il m'a dit qu'il était arrêté 15 jours, c'est ça?
10: Non, il n'est pas arrêté 15 jours. Arrêtez votre cinéma.
1: Monsieur Martin, j'ai le docteur qui me dit qu'il n'est pas docteur.
9: Je suis pas docteur.
1: Bon, est-ce qu'on peut faire comme si vous étiez docteur?
9: Absolument pas. Quelle est votre demande, monsieur, s'il vous plaît?
1: Alors, il faudrait arrêter mon employé pendant 15 jours.
9: Pour quel motif?
1: Vacances.
9: Vacances.
1: Voilà.
9: Et qu'est-ce que vous voulez qu'on fasse?
1: Ce que vous faites, c'est que vous, comme vous êtes info-docteur, il m'a expliqué, vous lui faites info-certificat.
9: Oui, bien sûr.
1: Pour qu'il ait des vraies vacances.
9: C'est un truc de fou.
11: Non, mais quel débile.
1: Le débile est toujours là. Allô?
11: Martin, c'est un nom bidon en plus.
1: Allô? Vous avez mal raccroché, hein?

0: vétérinaire.
1: Oui, bonjour.
0: Bonjour.
1: C'est vétérinaire.
0: Oui.
1: Oui, bonjour, c'est Monsieur Lamolle, l'appareil.
0: Oui.
1: Dites-moi, je vous appelle parce que la chatte à ma femme, elle est quand même dans un triste état. Est-ce que vous pouvez vous en occuper?
0: Est-ce qu'on l'a déjà vue?
1: Non, c'est la première fois qu'elle consulte un vétérinaire.
0: Elle a quel âge, cette chatte-là?
1: Ben, elle a son âge, hein.
0: Oui,
1: elle est comme ma femme, hein, 79.
0: Alors, merci. Alors, attendez.
1: Oh oui, elle est dans un triste état, la fois que vous la voyez. Hein.
0: Toute
1: boursouflée, je ne sais pas ce que je lui ai fait, mais bon.
0: C'est quand même bizarre qu'elle soit boursouflée comme ça. Elle est boursouflée partout?
1: Les lèvres, en fait. Hein,
0: les lèvres.
1: Les grandes lèvres et les petites lèvres aussi.
0: D'accord.
1: Et on dirait un peu comme un... Vous savez les dindons, là? On dirait un dindon.
0: Je vous mets 17h30 aujourd'hui.
1: Oui.
0: Hein? Alors, vous m'avez dit vous êtes monsieur...
1: Alors, Lamolle.
0: L.
1: A-M-O-L. Bernard. C'est pour la chatte à ma femme.
0: Alors, Bernard. Alors, la chatte, elle s'appelle...
1: Comment ça, la chatte?
0: Elle a un nom, la chatte.
1: Ah ben, c'est Marianne, oui, c'est le... Enfin, c'est ma femme, hein.
0: Non, mais attendez... Vous êtes au groupe vétérinaire, là?
1: Ben oui, je sais bien, oui.
0: Mais vous me dites, je vous demande le prénom de votre chatte.
1: Ah, c'est pas la mienne, hein?
0: Non, mais je veux le prénom de la chatte.
1: Ben c'est la chatte à ma femme. Ma femme s'appelle Marianne.
0: Oui, non, mais je veux le nom de l'animal. Je veux pas le prénom de votre dame.
1: Mais quel animal?
0: Ben vous me dites que... Vous êtes au groupe vétérinaire, d'être pas au groupe médical.
1: Oui.
0: Vous voulez faire soigner qui? Votre femme ou le chat?
1: La chatte à ma femme.
0: Oui, non, mais même que ça soit la chatte à votre femme...
1: C'est sa chatte, son sexe.
0: Oh, c'est pas vrai. Non, mais attendez, vous foutez de moi ou quoi?
1: Pardon?
0: Vous êtes au groupe vétérinaire, vous n'êtes pas au groupe médical.
1: Oui.
0: Donc le groupe vétérinaire ne va pas soigner le sexe de votre femme.
1: Mais vous verriez l'état. Je vous ai dit qu'il ressemblait à un dindon maintenant.
0: Oui, non mais attendez. On est un groupe vétérinaire, on soigne des animaux.
1: Oui.
0: D'accord?
1: Oui.
0: Donc adressez-vous au groupe médical.
1: Ah mais on a appelé.
0: Oui.
1: Ils veulent pas s'en occuper.
0: Oui, mais bon, c'est pas nous qui allons le faire non plus.
1: Ben ils nous ont dit que dans l'état dans lequel elle était, il fallait voir un vétérinaire.
0: Écoutez, hein, vous venez à 17h30, on verra avec le vétérinaire, voilà.
1: Bon. Attendez, je vous passe ma femme, parce que c'est plus simple avec ma femme, hein, c'est elle qui...
0: Non mais attends, mais je suis tombée sur quoi? Le sexe de ma femme...
1: Tiens, viens, il y a le docteur qui est là.
0: Attends, il est zinzin.
2: Allô?
0: Oui, bonjour.
2: Bonjour, mais c'est le docteur?
0: Non, c'est pas le docteur, moi je suis la secrétaire du groupe vétérinaire.
2: Ah.
0: On soigne les animaux, on ne soigne pas les humains.
1: Mais c'est pour ta chatte. Je ne peux pas laisser le vétérinaire, quand même.
0: Bah non.
1: Mais si, ça coûte moins cher.
0: Ah bah d'accord. Alors là... Non, mais c'est pas possible.
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4: Allô?
5: Oui, bonjour monsieur.
4: Oui, bonjour madame.
5: Non, moi c'est monsieur. Hein.
4: Monsieur.
5: Monsieur Martin à l'appareil, service technologiste des établissements Martin Marketing.
4: Oui.
5: Juste pour vous prévenir, j'ai basculé votre numéro, il passe en numéro surtaxifié.
4: Comment ça, il passe en quoi?
5: En surtaxifié, c'est-à-dire que les gens qui vous appellent payent maintenant un surtaxage.
4: Et vous n'avez pas le droit de me mettre en surtaxage comme ça sans me prévenir, attendez.
5: Justement, c'est pour ça que je vous préviens.
4: Mais
5: attendez, je crois que vous avez un problème de réseau parce que ça coupe quand vous parlez.
4: Non, c'est pas... Moi, je vous ai rien demandé de changer ma ligne.
5: Ah non, mais je la change pas, c'est juste qu'elle passe en surtaxage.
4: Non, non, je ne veux pas de surtaxage.
5: Eh, après, ça peut aussi vous faire une petite enveloppe, si vous voyez ce que je veux dire.
4: Non, non, non, non, non, non, il en est pas question.
5: Ah si, comptez sur moi, il en est question.
4: Non, non, non, non, il en est pas question.
5: Bon, il en est moyennement question, disons.
4: Non, pas question.
5: Un petit peu question.
4: Pas question du tout, et on va s'expliquer.
5: Ah bah moi, je vous explique. On fait 50-50 sur les bénéfices.
4: Non, il n'y a pas de 50.
5: Ok, mais on peut dire qu'il en est question quand même.
4: Il en est pas question.
5: Ah, je me doutais.
4: Et que je ne sache pas que vous touchez à ma ligne en surtaxage.
5: Et si dans ce cas je vous fais un surtaxisme?
4: Comment? Tais-toi.
5: Ah ben si je me tais, je peux pas vous répondre.
4: Non, c'est pas à vous que j'en ai.
5: Ok, donc on disait quoi, c'est bon, c'est ça?
4: Non, c'est non.
5: Oh, il me semble qu'il est un peu question que ce soit oui quand même.
4: C'est non, t'avais bien entendu, rien à foutre.
5: Bah oui, mais alors faudrait me faire un petit compensage financier rapport à ce que vous m'empêchez de gagner dans ce cas.
4: Non, mais puis quoi, vous avez ça, ça joué où, monsieur?
5: Oh là, encore un problème de réseau, on dirait que ça vous rajoute des syllabes.
4: Bon, attendez, je...
5: Oui.
3: C'est quoi ce travail-là?
5: Eh, bonjour madame.
3: C'est quoi ce travail-là?
5: C'est une exclusivité Martin Marketing. On a surtaxifié votre ligne, comme ça les gens qui vous appellent payent en même temps un surtaxage. Voilà, comme vous dites.
3: Vous appelez votre service commercial, vous arrêtez tout ça?
5: Bah oui, mais alors là...
3: Ah, il n'y a pas de oui, mais alors là, déjà d'une, on n'est pas prévenu.
5: D'accord, et de deux?
3: Et de deux, on met devant le fait accompli.
5: Bah, et de trois, c'est logique, vu qu'on vous a pas prévenu.
3: Non, mais...
5: Bah si.
3: Parce qu'aujourd'hui, la famille qui appelle ma femme, qui reste une demi-heure au téléphone,
5: oui.
3: Ces gens-là, ils vont payer combien?
5: Facile, c'est 5 euros la minute, donc ça fait 150 euros la demi-heure.
3: Ouais, non, mais vous allez où, là? Vous allez où, là?
5: Ah bah nulle part, là, je reste au bureau, hein.
3: Non, mais je me demande où vous allez, là.
5: Ah non, mais j'ai pas besoin de me déplacer, je fais tout en télétravail.
3: Non, mais où votre entreprise va?
5: Ah bah pareil, mon entreprise, elle bouge pas, établissement Martin, on reste à Martinville.
3: Ouais, d'accord, ouais, j'ai compris.
5: Concernant...
3: C'est
5: un cas,
3: ouais.
5: C'est un caca, c'est un nunu.
3: Ouais, c'est un canula, ouais.
5: Oui, c'est ça, bienvenue, ça s'appelle l'appel trop con.
3: Non, bah oui, je vous écoute.
5: Ah, en plus, ah bah bravo.
3: Ouais. Allez, à bientôt sur RR Chanson.
5: Quand vous voulez, on est là tous les jours. Au revoir, madame.
3: Au revoir, madame.
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7: Allô?
8: Oui, ne quittez pas, monsieur. Hein, c'est la station d'épuration, l'appareil. Ne quittez pas. Hein. Merci. Allô?
7: Oui.
8: Oui, bonjour, je voudrais parler à monsieur
7: Il n'est pas là, il travaille ce matin.
8: Ah, pardon, vous êtes son fils?
7: Oui, je suis sa maman. Hein.
8: Ah, pardon, bonjour, madame. Vous
7: bonjour,
8: avez...
7: monsieur.
8: Excusez-moi, je...
7: Mais c'est pas grave, hein.
8: Je suis l'ingénieur de la place à la station d'épuration à Fontenay, là.
7: Oui.
8: On a eu des petits problèmes ce matin. On se demande si ce n'est pas les prémices du bug. Vous savez que les stations d'épuration, c'est régi par ordinateur.
7: Oui.
8: Et donc on fait un contrôle parce que il y a des apparemment on aurait c'est pas grave mais on vérifie quand même. Est-ce que vous avez bu de l'eau potable?
7: Bah écoutez, nous l'eau c'est l'eau du puits.
8: Ah. Et on va faire un petit. Vous n'avez rien sorti? Vous n'avez pas eu des picotements? Rien du tout? C'est pas grave. Hein, je vous rassure tout de suite. Mais on vérifie quand même. Hein. Bon, est-ce que vous avez un thermomètre?
7: Un thermomètre.
8: Pour prendre la température, hein, pas...
7: Oui. Ah oui, d'accord, oui, je comprenais pas, oui.
8: Voilà, il faudra en prendre un, s'il vous plaît, on va vérifier ensemble. On fait ça sur tous les habitants de la ville aujourd'hui, hein.
7: Il faut que je prenne un thermomètre, puis
8: s'il
7: que je prenne la température, c'est ça?
8: Voilà, on va voir ça tout de suite ensemble, hein.
7: D'accord, mais écoutez, attendez une seconde, je vais y aller.
8: Merci, madame. Voilà, donc, à tous et toutes qui nous écoutez, vous faites la même chose, vous prenez un thermomètre, et vous allez faire scrupuleusement ce que nous allons vous demander, puis appeler le standard de la radio. C'est délicat, mais c'est pas grave.
7: Oui?
8: Allô?
7: Oui?
8: Ah, vous avez le thermomètre, madame?
7: Oui, oui.
8: Très bien. Donc, vous allez prendre votre température.
7: Oui.
8: Vous me dites quand vous avez introduit le thermomètre. Hein.
7: Ça y est, c'est fait.
8: Vous l'avez où, là?
7: À l'anus.
8: D'accord. Et on attend une petite minute.
7: Oui.
8: J'espère que ça se passe bien. Pas de difficulté pour l'introduction?
7: Non, non.
8: Que nous avons une plainte d'une dame du quartier, là.
7: Ah bon?
8: Elle nous a dit qu'elle avait un anus donc avec une, qui faisait donc à peu près 50 centimes.
7: Mmh.
8: Et que là, depuis ce matin, elle était à 5 francs. Donc on lui a dit que c'était pas la peine de faire d'histoire pour 4 francs 50, bien entendu. Hein. Mmh. C'est normal, hein, mais vous savez, il y a des gens qui se plaignent tout le temps. Hein.
7: Oui, oui.
8: Je vous dirai quand le sortir. Hein.
7: Oui.
8: Ça se passe bien?
7: Oui, oui.
8: Oui, ben, vous avez l'habitude?
7: Oh oui.
8: je parlais de la température.
7: Non, mais...
8: Bien.
7: Je peux l'enlever, là, non?
8: Deux secondes encore.
7: Oui.
8: Pour le plaisir.
7: D'accord.
8: Voilà, vous pouvez l'enlever.
7: 37,1.
8: Ah. Vous avez 37,1 dans les fesses, là?
7: Oui.
8: Ben, il y a des dames à qui ça ferait plaisir, hein?
7: Je sais pas. Ben, on sait jamais, hein.
8: Est-ce que vous pouvez recommencer?
7: Bah, écoutez, je vais le faire, oui.
8: Bah, je vous remercie. Ça fait du bien, non?
7: Ça fait pas de mal, de toute façon.
8: Heureusement qu'on est que tous les deux, hein, au téléphone, vous imaginez, hein.
7: Oui, c'est vrai.
8: Vous imaginez qu'il y ait des centaines de milliers de personnes qui nous entendent. Ça serait quand même plus délicat, hein.
7: Tout à fait.
8: Par exemple, si on était sur une radio.
9: Mais...
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11: Vous êtes en relation avec le commissariat de police.
9: Oui, bonjour.
5: Oui, bonjour monsieur. C'est bien le commissariat ?
9: Tout à fait.
5: Je vais vous déposer mon fils demain pour la journée. Si je reviens le chercher à 17h, ça fait trop tard ou pas ?
9: Vous venez de déposer votre fils au commissariat ?
5: Oui, parce que comme il est en vacances et que je peux pas l'emmener au boulot, ma femme va le déposer demain matin.
9: Monsieur, vous êtes au commissariat là ?
5: Non, alors non, actuellement je suis chez moi, mais je passerai...
9: Oui, mais au téléphone là, c'est le commissariat. Monsieur, nous c'est pas la garderie. Oh. Attendez, hein ?
5: Oui.
9: Ne quittez pas.
12: Oui, bonjour monsieur.
5: Oui, bonjour madame. Voilà.
12: C'est monsieur, c'est pas madame.
5: Comme j'expliquais à votre collègue, ma femme déposera mon fils demain matin vers...
12: Pour quelle raison, elle le dépose au commissariat ?
5: Eh ben parce que comme là, il est en vacances, on va vous le laisser juste pour la journée.
12: Non, attendez, garde pas les enfants, nous.
5: Non, mais c'est juste pour la journée, moi je passerai vers 17.
12: Non, mais monsieur, mais on garde pas votre fils, c'est pas possible ça. On n'est pas assistante sociale, monsieur, nous.
5: Non, mais lui, il a une tablette, il aura des jeux avec lui.
12: Non, mais c'est votre responsabilité, vous allez pas vous décharger sur nous. Votre fils, il est pas sous contrat, il est sous contrat avec vous.
5: Moi, je vous fais le contrat, c'est ça ?
12: Non, mais on fait rien du tout, monsieur. C'est la police nationale ici, vous avez pas nous laisser votre fils, on n'est pas garde d'enfants, on n'est pas une crèche, on fera pas rien du tout.
5: Oui, mais alors justement, si on fait pas rien du tout, on peut peut-être faire quelque chose.
12: Non, mais c'est point.
5: Point, genre point virgule quand même.
12: Point.
5: Ou point point.
12: Point, on fera rien du tout.
5: Ah, mais si on dit que c'est dans ce cas.
12: Non, y a pas d'on-dit, monsieur, vous comprenez pas les choses. Y a pas d'on-dit, on garde pas votre fils.
5: Si on considère que vous avez besoin de l'entendre dans une enquête.
12: Mais on va pas considérer, on n'a pas besoin de le voir votre fils. Non, mais vous rendez compte de ce que vous demandez.
5: Ma femme, elle a déjà prévu de le déposer demain matin. Donc
12: mais elle a prévu, mais vous prévoyez des choses sans demander la permission à personne. Donc vous vous déchargez de vos obligations de para, vous les donnez aux policiers pendant une journée, vous allez travailler. Et puis après, voilà, bien sûr. Mais non, mais ça marche pas comme ça en France.
5: Vous êtes obligé de prendre les dépositions, normalement.
12: Mais c'est pas une déposition.
5: Si on considère que je vous dépositionne mon fils.
12: Excusez-moi, mais alors ça, je l'ai jamais entendu. Que je vous dépositionne mon fils.
5: Voilà, c'est ça.
12: On va appeler le procureur de la République, on va lui dire, voilà, attendez, je vais vous passer mon officier, ne quittez pas.
5: Ah.
12: Oui, bonjour monsieur, je vais prendre vos coordonnées déjà.
5: Oui, s'il alors, vous plaît. Monsieur Martin.
12: Monsieur Martin. Numéro de téléphone, s'il vous plaît.
5: Alors, 06.
12: Ouais.
5: 06.
12: Ouais.
5: 06.
12: Ouais.
5: 06.
12: Ouais.
5: 06.
12: Et voilà. Et vous me prenez pour un con ?
5: Ah non, pas du tout.
12: Ok, d'accord. Votre adresse ?
5: 1 rue Martin.
12: Oui, voilà.
9: Chef de poste à l'appareil. L'enfant, il n'est pas au commissariat. Il est en garde à vue, l'enfant ?
5: Non, on va vous le déposer demain matin, en fait. C'est ma femme.
9: Non, je crois pas, non. Vous trouvez une nounou qui gardera votre enfant.
5: Et si vous le mettez en garde à vue, alors, comme vous proposiez ?
9: Oui, mais bien sûr. Votre nom, c'est quoi ?
5: Monsieur Martin.
9: Ouais ? Et le prénom ?
5: Martin.
9: Martin ?
5: Voilà, c'est ça.
9: Ouais, et la marmotte, tout ça, le chocolat, le papier d'alu et tout ce qui va avec ?
5: La marmotte, non. Moi, j'aurais que mon fils à vous déposer, hein. Mais,
9: ouais, et sinon, vous habitez où ?
5: Alors, moi, j'habite rue Martin.
9: Ouais. Dans quelle ville ?
5: À Martinville.
9: Ah ouais, forcément.
5: Bah,
9: ouais. Et sinon, la caméra cachée, elle est où ?
5: Allez, alors retournez-vous.
9: Mm-hmm.
5: Vous voyez ou pas ?
9: Non. Bonjour.
5: Ah, encore un autre bonjour, monsieur.
9: Rire et chanson.
5: Oh non !
9: Oh si ! Bonjour, madame. Bonjour, monsieur. Oh, c'est cool.
5: Non, mais c'est dingue. Dans la police, je me fais toujours griller. Hein.
9: Ah, mais en fait, je pense que c'est parce qu'on vous écoute. Bon, je suis désolée, j'ai du travail, je suis obligée de vous laisser. Au revoir.
5: Au revoir, monsieur.
9: Ah. Au revoir.
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13: École esthétique coiffure, bonjour.
8: Oui, bonjour.
13: Bonjour, monsieur.
8: Air France à l'appareil.
13: Oui.
8: Nous vous informons que vous avez gagné 16 500 miles.
13: C'est-à-dire ?
8: Air France tient à votre disposition 16 500 miles gratuits.
13: Mais ça correspond à quoi ? Je ne sais pas ce que c'est.
8: Les heures de vol. Vous savez, quand vous avez un certain nombre d'heures de vol,
13: d'accord.
8: Vous avez des miles gratuits.
13: D'accord. Alors, qu'est-ce qu'il faut que l'on...
8: Ben, il faut continuer comme ça. Plus vous avez d'heures de vol, vos esthéticiennes et vos coiffeuses, hein, plus elles ont d'heures de vol et plus vous avez des miles gratuits.
13: Et qu'est-ce qu'il faut faire si...
8: Il faut continuer, il ne faut pas arrêter, il faut augmenter vos heures de vol. Mais enfin, en général, dans les écoles de coiffure et d'esthétique, vous avez rapidement un certain nombre d'heures de vol. Hein.
13: D'accord.
8: Qu'est-ce qu'on dit ?
13: Écoutez, oui, je vous dis merci alors.
8: Voilà, merci qui ?
13: Merci Air France.
8: Eh ben de rien.
13: Merci monsieur.
8: Au revoir madame.
13: Au revoir.
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9: Oui.
5: Oui, bonjour monsieur. C'est bien le salon de coiffurage ?
9: Oui.
5: Je vais passer parce qu'il faut que je mette des petites affiches fermeture exceptionnelle du salon sur la vitrine.
9: Oh, quel honneur ! Je vous ai rien demandé moi.
5: Non, c'est parce que j'ai ma femme qui voulait venir chez vous et comme moi je veux pas qu'elle se coupe les cheveux, je lui ai dit que c'était fermé.
9: Ah non, moi je veux pas de ça. Hein. Non, bah elle est quand même libre de faire ce qu'elle veut, je pense.
5: Oui, enfin tant que c'est pas capillaire, oui, mais enfin là si vous voulez, je vais quand même pas la laisser se couper les cheveux alors qu'elle m'a pas vraiment demandé la permission.
9: Bah parce qu'elle faut demander, elle est pas libre de sa tête ? C'est grave ça.
5: Bah enfin ça me semble normal.
9: Ah bah non, j'estime qu'elle est libre quand même de faire ce qu'elle veut de sa tête. Hein. Elle va pas
14: se retrouver quand même ratiboisée comme un homme, hein.
5: Ah, en plus.
14: Bah non.
5: Ah bah bravo, vous voulez la ratiboiser.
14: Non, je vous dis, je ne vais pas la ratiboiser, faites attention à ce que je vous dis.
5: Heureusement que j'ai dit que c'était fermé.
14: Ah non,
5: que...
14: non, je vous interdis ça, hein.
5: Comment ça?
14: Eh bah oui, bah comme je suis libre, hein. Non mais c'est quoi votre cirque, là?
5: Alors, c'est rien, c'est des affiches, il y a marqué fermeture.
14: Je vous dis que non.
5: Non mais j'ai mis pour cause divine.
14: Je ne veux pas. Un point, c'est tout. Là, autre chose encore. C'est quoi ce cirque-là?
5: Non mais alors attention, je fais pas ça à l'intérieur, je les colle sur la vitrine, vous voyez.
14: Mais je sais très bien, mais je ne veux pas. Non mais on met pas des papiers comme ça chez n'importe qui, sans son non non mais pour qui vous prenez là?
5: Bah je suis quand même Monsieur Martin.
14: Oui mais qu'est-ce que ça peut faire, Martin ou Dupont? Moi qu'est-ce que ça voulait que ça me fasse? Moi je vous connais pas.
5: Comment ça Dupont?
14: Non Dupont. Non mais oh, faites attention, ouvrez vos oreilles.
5: Oh là là, en plus. Allô.
15: Vous êtes grave.
5: Ah, c'est un autre monsieur.
15: Alors là, on me l'avait pas faite. Non, mais vous vous rendez compte? Je vais quand même pas mettre des panneaux fermés parce que votre femme n'a pas le droit de venir chez vous dans le salon de coiffure.
5: Oui, vous avez compris, c'est exactement ça.
15: Mais c'est pas possible. Attendez, vous êtes pas tout seul dans votre tête, monsieur, c'est pas possible.
5: Non, non, mais j'ai tout imprimanté déjà, j'ai les feuilles.
15: Mais vous êtes pas bien, non? Non, mais vous êtes fou, monsieur. Votre femme, vous lui dites qu'elle vient pas se faire couper les cheveux, elle vient pas se faire couper les cheveux, point final.
5: Oh, bah, vous la connaissez pas, hein.
15: Eh ben, vous me donnez son nom et puis moi je la refuse à la porte et puis c'est tout.
5: Oui, oui, je vois le truc.
15: Comment?
5: C'est elle qui est derrière, non?
15: Mais vous êtes malade, monsieur, mais.
5: Ouh là là, Martine!
15: Ouh là là là là, bah là, attendez, vous avez un sérieux problème avec votre dame, hein.
5: Ah, bah là, oui, je crois qu'il y a effectivement un sérieux problème, c'est que vous êtes en train de la dissimulifier.
15: Je cache votre femme, non, mais.
5: Martine!
15: Et votre nom?
5: Martin.
15: Non, mais c'est quoi votre histoire, là? Alors, monsieur Martin, Martine, oui.
5: Oui,
15: non, mais...
5: ah, bah, passez la moi.
15: Si elle était là, je vous l'aurais passé, je me serais pas chier comme je suis en train de le faire tout de suite, hein.
5: Oui, oui, oui, ça sent la complicité à plein nez.
15: Oh, vous êtes grave, vous. Hein.
5: Martine!
15: Oh.
5: Martine, je sais que t'es là!
16: Oui.
5: Ah.
16: Non, mais vous êtes, non, mais ça va pas, non?
5: Martine, te voilà.
16: Et votre femme, elle est pas dans mon salon, mais vous êtes malade ou quoi?
5: Martine, qu'est-ce qui te prend, voyons?
16: Il y a pas de Martine.
5: Enfin, Martine, c'est moi, c'est Martin.
16: Non, mais, non, mais ça va pas ou quoi?
5: Non, mais,
16: Mais vous vous prenez pour qui?
5: Je me prends pour le mari de ma femme.
16: Mais c'est qui, votre femme?
5: Mais c'est toi, Martine.
16: Martine qui? Martine quoi?
5: Martine Martin.
16: Bon, n'importe quoi. Espèce de blaireau, va. Je suis en train de coiffer une dame, je suis en train de m'énerver.
5: Martine, voyons, tu n'as jamais coiffuré personne.
16: J'ai pas de Martine dans mon salon, d'accord?
5: Martine,
16: alors,
5: je te reconnais.
16: Soit vous venez tout de suite, que je vois la gueule que tu as, ou soit vous arrêtez de m'apporter, ou j'appelle les flics.
5: Non, mais dis donc, Martine.
16: Mais Martine, pauvre con, il n'y a pas de Martine.
5: Oh, okay, bah bravo, les gros mots, Martine, dis donc.
16: Ouais, bah Martine, c'est ce qu'elle dit, va te faire foutre.
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18: Allô?
2: Allô, c'est l'électroménager.
18: L'électroménager? Non.
2: Oh, madame, ne quittez pas parce que j'ai fait une bêtise. Vous m'entendez?
18: Oui, oui.
2: Je suis tombé dans ma machine à laver. Vous m'entendez?
18: Vous êtes tombé dans votre machine à laver?
2: Oui.
18: C'est une dame qui est tombée à sa machine à laver, très grande machine à laver.
16: Allô?
2: Allô, c'est le magasin d'électroménager?
18: Non.
2: Oh, madame, vous pouvez peut-être m'aider. Bonjour, madame. Vous m'entendez bien?
18: Oui.
2: J'habite au 3 rue Romain Rolland.
18: Oui.
2: Je suis une dame âgée.
18: Oui.
2: Je suis montée ce matin, là, tout à l'heure, il y a une heure, sur une chaise pour attraper un paquet de lessive. Vous savez, ce qui était sur une étagère.
18: Oui.
2: Et je suis tombée dans la machine à laver.
18: Oui.
2: Et heureusement, j'ai mon téléphone portable dans la poche de ma blouse.
18: Oui.
2: Et là, je vous appelle parce que je suis coincé dans la machine à laver et la porte s'est fermée.
18: Et comment vous respirez, là?
2: Ben, ça va, et je respire parce que je pense que l'air passe à travers les joints en caoutchouc, hein.
18: Oh.
2: Il y a 3 boutons à l'intérieur de la machine.
18: Oui, non, mais moi, qu'est-ce qu'il y a de marqué?
2: Alors, c'est marqué, il y a un bouton bleu, un bouton jaune, un bouton rouge. Et c'est marqué « Open ». Exit et on. Lequel j'appuie?
18: C'est que je ne sais pas, moi, parce que...
2: Attendez,
18: bon, surtout pas sur on, mais...
2: Exit... Ah, on, vous m'avez dit?
18: Non.
2: Ça y est.
18: Non.
2: Oh!
18: Non.
2: Allô?
18: Non, surtout pas, n'appuyez pas sur on, je vous ai dit.
2: La machine tourne!
18: Je vous ai dit de pas appuyer sur on.
2: Oh!
18: Je vous ai dit de pas appuyer sur on.
2: Oh!
18: Je vous ai dit de pas appuyer sur on.
2: Oh, oh.
18: Entends ça, elle crie au téléphone, elle a appuyé sur on, la machine tourne. N'appuyez pas, surtout pas sur on.
2: Vous m'entendez?
18: N'appuyez surtout pas sur on, je vous ai dit. Écoutez, je m'habille, je vais voir le réparateur et on vient vous voir.
2: Je suis en train de tourner à toute vitesse.
18: Oh, je suis en train de tourner à toute vitesse, mais qu'est-ce que c'est que ça? J'arrive, je vais voir le réparateur.
2: Non, attendez. Je suis en train de tourner à toute vitesse et c'est très désagréable.
18: Oh, mais écoutez, mais qu'est-ce que c'est que ça? C'est une histoire de fou, ça. Je sais où est le réparateur, je perds pas de temps.
2: Écoutez-moi, allô, ça s'arrête.
19: Allez, ça s'arrête.
18: Ça s'arrête. Je vais voir le réparateur.
19: Non, mais arrêtez. Ça y est, ça s'arrête. C'est bon.
18: Bon, ben, je vais voir le réparateur.
19: Ah, ben, il y a mon mari qui arrive.
18: Mais son mari vient d'arriver.
19: Qu'est-ce que tu fais là-dedans, toi?
18: Mais qu'est-ce que... Vous êtes là, monsieur?
19: Allô?
18: Oui.
19: Bonjour, madame, excusez-moi, je prends le téléphone parce qu'il y a ma femme qui est toute retournée, ses cheveux qui sont complètement retournés, elle sort de la machine à laver.
18: Qu'est-ce que... oui, elle m'a téléphoné, je sais pas comment elle a atterri chez moi, comme quoi son... Elle était tombée dans la machine à laver. Elle est sortie?
19: Elle est en train de sortir, mais elle a un caleçon sur le nez.
18: Elle a un caleçon sur le nez?
19: Ben oui, comment ça se fait?
18: Mais écoutez, je sais pas, mais c'est une histoire de fou, ça! 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
20: 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Bonjour.
21: Bonjour madame, je suis bien au garage.
20: Oui, vous y êtes, monsieur.
21: Je vais passer pour vous déposer un constat.
20: Pour me déposer un constat, pourquoi, monsieur? Pour votre voiture?
21: Non, c'est pour la voiture de mon beau-frère, parce qu'il me l'a prêtée.
20: Oui.
21: Mais là, je viens de reculer dans un poteau.
20: Ouais.
21: Donc, pour pas faire d'histoire, on va mettre que c'est vous qui m'êtes rentré dedans.
20: Oui, mais non, on peut pas faire ça, monsieur.
21: Ah oui, mais si, problème réglé, on en
20: non,
21: parle
20: non,
21: plus.
20: Non, mais non, mais ça marche pas comme ça, monsieur. On va pas faire nous déclarer un sinistre à notre assurance parce que vous avez reculé dans un poteau, monsieur. C'est pas possible, ça se fait pas. Vous avez reculé dans un poteau.
21: Bon, alors, oubliez le poteau, vous m'avez emboutifié.
20: Ah, mais vous rendez compte de ce que vous dites? Vous mentez tellement. Vous êtes persuadé de votre mensonge?
21: Non, je sais très bien que c'est vous qui m'êtes rentré
20: dedans.
21: Attendez,
20: non, non, non, attendez. Parce que dans des choses comme ça, moi, j'ai jamais entendu des trucs pareils. Là, il veut faire une déclaration de sinistre pour pas que son beau-frère soit au courant que c'est lui qui a reculé dans un poteau.
22: Oula. Bonjour.
21: Bonjour madame.
22: Je vais pas vous marquer comme quoi je vous ai rentré dedans, monsieur. J'ai pas déclaré un sinistre que j'ai pas fait. Vous faites votre constat tout seul. Moi, j'ai pas eu de sinistre avec vous.
21: Oui, mais sur le constat, il faut que je mette la deuxième personne.
22: Bah, la deuxième personne, c'est le poteau.
21: Ouais, mais si je mets que c'est le poteau qui m'est rentré dedans, personne va me croire.
22: Bah, vous, non, mais attendez, ça sera de votre faute de toute façon.
21: Sauf si vous faites comme si vous aviez embouti.
22: Eh ben non, je ferai pas comme si. C'est vous qui avez cassé la voiture. Vous payez, point.
21: Bah non, je préfère que ce soit votre assurance qui paye quand même.
22: Mais je ne veux pas faire marcher mon assurance. Mais vous en avez tout.
21: Bah c'est bien les garageurs, ça. Dès qu'on demande un petit service.
22: Bah non, mais puis quoi encore? Ma franchise et mon malus, c'est comme tout le monde. Vous avez rien compris, là.
21: Je compris que vous faites un peu le difficile, quand même.
22: Eh ben, mettez ça sous le dos de votre femme.
21: Non, j'ai plus simple. Je viens avec la voiture de mon beau-frère, je recule dans la vôtre, et pim!
22: Certainement pas! Si vous me reculez dedans, je vais vous défoncer la tête, hein.
21: Sinon, plan B, je viens juste vous mettre quelques coups de marteau dans votre pare-choc.
22: Bah, vous mettez aucun coup de marteau, tu viens de donner la gueule. Bah, non, mais.
21: Au moins, vous serez tranquille avec votre assurance.
22: Mais vous êtes complètement malade, mon pauvre monsieur, là.
20: C'est quoi cette histoire? Bonjour monsieur.
21: Bonjour madame.
20: Pourquoi vous mettez mon nom sur votre constat?
21: Bah c'est ce que j'expliquais, sinon ça va me retomber dessus.
20: Mais vous êtes pas bien vous. J'en ai rien à foutre que ça vous retombe dessus monsieur. Moi j'ai rien à voir avec votre accident là.
21: Oui mais on va juste faire semblant.
20: Non mais t'as rien compris là. T'as pas intérêt à mettre mon nom sur le constat. Parce que déjà contre-signature, usage de faux. Tu m'oublies.
21: Ça c'est pas grave puisqu'on va marquer.
20: Non mais t'as pas compris. Non y a pas de c'est pas grave. T'as pas compris.
21: Bah si c'est pas grave parce que justement.
20: Mais c'est qui toi? Tu veux que je débarque ou quoi?
21: Ah non c'est gentil mais c'est moi qui viens, t'inquiète.
20: Non mais t'inquiète.

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3: Prochainement avec ma femme et mes enfants, ma famille.
4: Oui.
3: Je souhaiterais avant toute chose de me connaître la liste des vaccins obligatoires avant de quitter Paris.
4: Pour la Bretagne ?
3: Oui.
4: Il y a aucun vaccin obligatoire, monsieur.
3: Pardon ?
4: Bah non.
3: Il n'y a plus la lèpre ?
4: Ah non, non, non, du tout.
3: La peste ?
4: Bah non plus, monsieur. Enfin, non, non, il n'y a pas de vaccin obligatoire pour venir en Bretagne, non.
3: Je note, hein, vous permettez ?
4: Oui, oui.
3: Le choléra ?
4: Non, non, non, rien. Je vous dis, oui, vous n'avez aucun vaccin.
3: Restons sérieux, madame. Je tiens à prévenir quand même mes enfants et éviter le pire. Hein. La Bretagne, je sais que c'est une région très reculée. Je crois que vous êtes complètement à l'ouest de la France. Hein. C'est bien ça.
4: Oui, mais on est quand même dans un pays civilisé. On n'a pas de soucis particuliers. Non, non, du tout. Hein.
3: Je note. Alors, la tuberculose.
4: Moi, j'en ai pas entendu parler non plus, non, ma foi.
3: Le typhus.
4: Typhus, je sais pas.
3: Ah, donc vous avez le typhus également en Bretagne.
4: Je sais pas s'il y a du typhus en Bretagne, mais enfin...
3: Bon, il va falloir que j'amène mes enfants à l'Institut Pasteur et nous verrons après, ils vont me donner la liste, j'imagine.
4: Oui, voilà, si vous voulez. Enfin, moi, je vis ici depuis 44 ans maintenant et j'ai jamais entendu parler de peste ni de choléra en Bretagne. Hein.
3: D'accord. Actuellement, vous êtes il n'y a pas de guerre
4: En Bretagne ?
3: Oui.
4: Ah non, du tout.
3: D'accord. Donc, pour le moment, c'est relativement calme.
4: Non, bah écoutez, je pense que ça commence à devenir un peu ridicule quand même.
3: Pardon ?
4: Parce que pourquoi voulez-vous qu'on ait la peste de choléra et une guerre civile en Bretagne ?
3: Non, je vous demande au chapitre des informations. Hein. Dites-moi, comment fait-on pour circuler ?
4: Eh bien, comme tout le monde, en voiture.
3: Ah, il y a des routes ?
4: Il y a des routes.
3: Pour se laver, est-ce qu'il faut aller au puits ?
4: Non, vous avez des salles de bain avec l'eau courante.
3: L'eau est potable ?
4: Certains endroits, oui.
3: Non, parce qu'il n'y a pas de robinet, c'est ça ?
4: Bah si, vous avez des robinets, bien sûr. Bon, écoutez, je m'excuse, mais là, il faut que je raccroche, parce que j'ai vraiment beaucoup de monde à l'accueil qui attend. À
3: oui,
4: bientôt,
3: j'ai juste une dernière question.
4: Oui.
3: Comment se fait-il que vous ayez le téléphone ?
4: Ah, ça, je ne sais pas, mais j'aimerais bien ne pas l'avoir aujourd'hui. Au revoir, monsieur. Oui ?
5: Oui, bonjour monsieur, excusez-moi de déranger. Je souhaitais parler au blanchisseur, s'il vous plaît.
6: Oui, attends, je suis la responsable d'accord. de la blanchisserie, dites-moi.
5: J'ai touché 5 000 euros en travaillant au noir.
6: Oui.
5: Et du coup, pour éviter d'avoir à payer les taxes, les impôts, tout ça, je voulais faire appel à vos services.
6: Mais nous, monsieur, blanchiment, mais c'est pas du blanchiment d'argent, monsieur, c'est non. C'est du linge, on est une blanchisserie, on nettoie du linge.
5: Oui, non, mais je comprends que vous pouvez pas le dire.
6: Non, mais pour de vrai, je suis honnête avec vous. Faut pas regarder par rapport à un blanchisseur. Un blanchisseur, c'est réellement quelqu'un qui nettoie du linge. Donc là.
5: Non, si ça peut vous rassurer, je vous appelle sur une ligne sécurisée, il y a aucun souci.
6: Ah non, mais moi, il y a aucun souci. Vous venez, vous m'apportez vos vêtements sales. Je vous les lave, je vous fais payer, je vous les rends, il y a
5: d'accord.
6: pas de souci. Mais je peux pas vous blanchir de l'argent, ça mais... c'est une expression française en fait, mais ça c'est pas un véritable terme, mais il n'y a pas d'entreprise de blanchiment d'argent, ça n'existe pas.
5: Non mais je comprends ce que vous voulez dire. Disons que je vous apporte 5 000 vêtements sales hein, et vous me rendez 5 000 vêtements légaux.
6: Mais non, c'est pas possible. Et puis nous on est surveillés également par l'État. On est en France, monsieur.
5: Du coup, peut-être que c'est mieux qu'on se rencontre à l'extérieur.
6: Mais non, mais du coup, c'est juste pour vous dire que c'est pas possible.
5: Donc moi, ce que je vous propose, c'est qu'on peut se retrouver peut-être à la gare ou à vous y a un truc un peu neutre.
6: En tant qu'entreprise, on peut pas.
5: Non, mais je comprends. C'est une façade, quoi, le coup du linge.
6: Mais carrément pas. On est une vraie blanchisserie, mais monsieur, venez chez nous. On a des machines. On va laver vraiment vos linges.
5: Oui, oui, oui. J'ai vu ça à la télé. Ouais. Et puis après, derrière, vous avez une cave ou un truc.
6: Oui, moi aussi, j'ai vu cette série télé, et puis après, ils font de la drogue dans le désert. Il n'y a pas de souci, mais non, il n'y a rien d'illégal chez nous.
5: Non,
6: je vous dis, c'est un film, monsieur.
5: Mais...
6: C'est un film. C'est pas que vous comprenez pas. Un film.
5: Parce que le truc, c'est que si vous me donnez de la drogue à la place, ça va pas être légal du tout.
6: Le gars, il me dit, si vous me donnez de la drogue à la place, ça va pas être légal du tout. Non, mais monsieur, vous m'apportez du linge sale, et c'est tout.
5: Non, mais j'ai très bien compris.
6: Mais carrément, mais monsieur, alors.
5: Non, mais je vous ai dit, la ligne n'est pas sur écoute, vous pouvez me parler franchement.
6: Non, mais je suis franche avec vous.
5: Voilà.
6: En fait, vous ne comprenez pas, vous me faites perdre mon temps,
5: et
6: monsieur.
5: Alors, j'ai aussi mon beau-frère qui est accusé de fraude fiscale. Si vous faites un papier pour le blanchir, au moins celui ça pourrait lui éviter le tribunal.
6: Bah oui, mais moi je connais pas votre beau-frère.
5: Bah oui, mais vous pouvez quand même le blanchir, non ?
6: Mais non, puis moi de toute façon je ne suis que responsable, je suis même pas la directrice de cette entreprise, je n'ai pas tout pouvoir sur l'entreprise.
5: Vous pouvez pas blanchir mon.
6: Non, je peux. Bah non, pas du tout, je ne peux pas.
5: Dans ce cas, je vais juste prendre un rendez-vous pour moi alors.
6: Pourquoi faire ?
5: Ce serait pour me blanchir les dents.
6: Je viens pour vous blanchir les dents.
5: Oui.
6: Est-ce que c'est une blague et je gagne de l'argent si je reste au téléphone avec vous, sinon je raccroche parce que.
5: Alors, j'ai une bonne nouvelle, une mauvaise nouvelle. La bonne nouvelle, c'est que c'est une blague. La mauvaise, c'est que non, vous gagnez pas d'argent.
6: Ah.
5: Ouais.
6: Si je gagne pas d'argent et que vous me faites des blagues au téléphone, bah, vous avez 12 ans et vous êtes au collège, vos parents sont pas là.
5: Ah, bah, vous avez gagné. Bravo.
7: Il est perchi ou quoi, alors, mais...
6: Je vais passer à la radio et tout, putain, la honte et tout, il a même pas l'école, quoi.

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2: Bienvenue.
3: Allô?
4: Bonjour madame.
3: Bonjour madame.
4: Madame Ledoux à l'appareil.
3: Oui.
4: C'est bien vous qui vous occupez de la SPA?
3: Oui, à quel endroit vous êtes madame?
4: Ben, je vous appelle de Morgat.
3: Oui.
4: Parce que figurez-vous que j'ai perdu mon petit toutou.
3: Oh.
4: Oh oui.
3: Et comment?
4: C'est un petit canis, c'est une femelle, elle s'appelle Coupe Rose.
3: Oh.
4: Et oui, parce que cette nuit on est allé se promener sur la plage.
3: Oui.
4: Et puis je l'ai mis sur le trampoline parce que ça lui fait du bien de sauter un petit peu en l'air.
3: Oui.
4: Et elle a fait un bond sur le trampoline, j'ai jamais vu ça, je l'ai perdu, je l'ai regardé s'envoler, hop.
3: Oh.
4: Oh oui, comme vous dites, ah. Je vous jure, c'est pas une vie la vie
3: elle
4: qu'on
3: a quel âge?
4: Elle a 4 ans.
3: 4 ans.
4: Mais elle en paraît 3.
3: Oui. Elle est tatouée?
4: Oui, elle est à moi.
3: Elle est tatouée?
4: Oui, elle est à moi.
3: Bien. Oui, mais il n'aurait pas fallu le mettre là-dessus, madame.
4: Mais oui, mais elle est championne de France des caniches sur trampoline, vous savez. Les...
3: Ah bon?
4: C'est là-bas. Oui, elle a gagné déjà 2 concours quand même.
3: Bon, alors écoutez, on va voir hein, si on la trouve à Morgat, hein.
4: Oui, pourrais-je vous dire quelque chose quand
3: oui,
4: même?
3: Oui, bien sûr.
4: C'est un petit chien très important.
3: Oui.
4: Parce que c'est un caniche bleu, unique en son genre.
3: Oui.
4: Oui, je l'ai fait colorer en bleu pour le faire distinguer des autres.
3: Bon, alors, cherchez-le, madame, hein.
4: Ben oui, vous savez, j'ai commencé depuis ce matin, mais j'ai trouvé que des bigorneaux, alors vous parlez.
3: Non, mais laissez les bigorneaux pour une autre fois, cherchez votre petit chien, hein.
4: Oui, dites-moi, les bigorneaux, là, que j'ai trouvés.
3: Oui.
4: Vous pensez que je peux les mettre sur le trampoline?
3: Oh non, ils vont s'étouffer avec ça.
4: Ah, vous croyez?
3: Oh oui, oui, oui. Non, non, cherchez-la, appelez-la, hein.
4: D'accord.
3: Et continuez à la chercher là où elle est partie, hein.
4: Ah ben, j'ai une idée.
3: Oui.
4: Si je me mets sur le trampoline comme elle hier soir.
3: Oui.
4: Et que je saute comme elle a fait dans la même direction.
3: Oui.
4: En atterrissant, je vais atterrir.
3: Oui.
4: Je vais peut-être la chercher là-bas.
3: Mais bien sûr, alors faites ça tout de suite, hein. Dépêchez-vous même.
4: Coupe-rose! Coupe-rose!
3: Allô?
5: Oui, bonjour madame.
3: Bonjour monsieur.
5: C'est la SPA?
3: Oui.
5: Oui, bonjour madame, monsieur de la place à l'appareil. Je vous appelle de la plage de la Palue.
3: Oui.
5: Voilà, on a loué une petite maison à la Palue.
3: Oui.
5: Et figurez-vous que cette nuit, on a eu un problème, on a entendu un gros bruit, on s'est précipité dans le grenier.
3: Oui.
5: Et il y avait un trou dans le grenier, quoi, hein, oui. Dans le toit. Et on a trouvé un petit chien.
3: Oui.
5: Qui a atterri, on sait pas comment, en l'air, quoi. Hein. Un caniche bleu.
3: Ah oui, ça y est, la dame. Oui, oui, la dame vient de me téléphoner.
5: C'est-à-dire?
3: Ah oui, c'est une dame qui a l'air bizarre. Hein. Elle m'a dit, j'éteins mon chien en bleu pour ne pas qu'il soit comme les autres.
5: Oui.
3: Et alors, elle a mis sur le trampoline...
5: Bah oui, mais madame, comment voulez-vous qu'un chien traverse mon toit?
3: Mais oui, c'est le champion, monsieur, unique au monde, un champion de trampoline.
5: Ah, ben d'accord.
3: C'est un champion, c'est un chien qui va dans les airs. C'est un cascadeur, il est unique au monde. C'est le champion des trampolines.
5: Ah, d'accord.
3: Oui.
5: Ah, mais c'est pour ça qu'il a une médaille. Attendez, bougez pas.
3: Il a une médaille, il a un tas de trucs.
5: Champion du monde de trampoline 1989.
3: Voilà, c'est ça, oui, oui. Il fait des bonds en l'air comme un avion.
5: Ah, d'accord.
3: Oui, c'est un champion de trampoline.
5: Ah, ben...
3: Il est bleu.
5: Ah, d'accord. Attendez, parce que... Qu'est-ce qui tombe là par la fenêtre?
3: Allô?
5: Mais c'est pas possible, qu'est-ce que c'est que ça?
3: Quoi?
5: Il y a des bigorneaux qui rentrent par la fenêtre maintenant.
3: C'est la dame qui doit être là, alors.
5: Attendez, vous pouvez me répéter ça?
3: Oui, elle m'a dit, mon chien est parti par le trampoline. Je vais mettre des bigorneaux et peut-être qu'ils vont rejoindre le chien.
5: Ah ben c'est ça alors?
3: Ah oui, oui, oui.
5: Ah ben écoutez madame, c'est incroyable parce qu'il y en a 6 là.
3: Oui, oui, ben je n'ai pas pris, vous allez en voir encore autre chose. Et peut-être même la bonne femme aussi, elle m'a dit, je vais aller...
5: Attendez, ah! Qu'est-ce que c'est que ça?
3: Oui.
5: Allô, ben il y a une dame qui vient d'arriver par la fenêtre.
3: Oui, oui, c'est elle, elle est championne de trampoline aussi.
4: Madame Ledoux, championne de trampoline, je vous prie, mon chien...
3: Oh, si, voilà.
4: Ah, ben bon, bonjour madame, c'est vous, j'en prie.
5: Allô?
3: Allô?
5: Ben écoutez, je vous la passe. Hein.
3: Oui.
4: Allô?
3: Voilà, vous avez récupéré votre chien, madame.
4: Ben vous savez ce que j'ai fait, je me suis mis sur le trampoline.
3: Oui.
4: Et puis je suis arrivé sur la place de la Palue.
3: Oui.
4: Et puis là, j'ai trouvé mon chien, c'est le monsieur.
3: Mon Dieu.
4: Et j'ai fait un bond de... Ça fait combien la Palue à la distance de la place de Morgat?
3: Oh, 10 kilomètres, 9-10.
4: 10 kilomètres?
3: Au moins, oui.
4: J'ai battu mon record.
3: Bon Dieu, bravo!
4: Merci, madame.
3: Vous êtes championne.
4: Ben oui.
3: Allez, récupérez votre chien, hein.
4: Merci, madame.
3: Au revoir, hein.
4: Au revoir, madame.
3: Au revoir.
4: Au revoir.
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6: Bonjour.
7: Oui, bonjour monsieur. C'est bien le magasin de téléphone?
6: Oui, c'est ça.
7: Ce serait pour présenter mes vœux pour la nouvelle année à mon beau-frère.
6: Mais je comprends pas pourquoi vous passez par la boutique pour présenter vos vœux.
7: Parce que comme lui est à l'étranger, moi ça m'arrangerait que vous lui envoyiez un message.
6: Ah, mais je vous arrête tout de suite, mais je peux voir, c'est pas à moi de lui envoyer un message.
7: Vous avez de quoi noter?
6: Ah non, mais ça, je noterai rien du tout parce que j'ai pas envoyé un message à qui que ce soit.
7: Bah, pour la nouvelle année quand même, ça se fait, hein, de présenter ses vœux.
6: Oui,
7: c'est
6: ah
7: ça.
6: Oui, non, mais sûr, je suis d'accord avec vous, mais c'est pas à moi de présenter les vœux pour vous. Vous vous rendez compte ou pas?
7: Non, mais vous le tapez directement sur votre téléphone.
6: Ah oui, jouer, mais non, j'ai pas à taper quoi que ce soit sur mon téléphone perso.
7: Vous avez quoi comme téléphone?
6: Et ça, j'ai pas à vous dire ce que j'ai comme téléphone.
7: Comme ça, je peux vous aider, je peux vous dire, vous allez dans SMS.
6: Non, mais je sais comment ça fonctionne, merci. Je travaille en téléphonie.
7: Allô?
0: Oui, bonjour.
7: Ah, ben c'est une autre dame.
0: Je peux pas faire ça, monsieur. On peut pas envoyer texto comme ça pour quelqu'un.
7: Bah, c'est-à-dire que lui étant à l'étranger, sinon vous comprenez, moi ça va me coûter bonbon, donc c'est pour ça que.
0: Non, mais j'entends bien, mais moi si je fais ça, c'est avec mon portable personnel. Je ne peux
7: d'accord,
0: pas le faire.
7: Très bien. Bah, écoutez,
0: non, je vous dis, je ne peux pas le faire, monsieur. Si je prends mon téléphone portable, c'est le mien personnel et le mien.
7: Ah, bah volontiers, oui, oui.
0: Je vais payer à votre place si vous préférez.
7: Très volontiers, oui, c'est très gentil.
0: Non, mais je vais pas le dire 10 fois, monsieur, je ne peux pas faire ça.
7: Vous le faites sinon sur un téléphone de la boutique, vite fait, vous voyez.
0: Bon, monsieur, je connais mon métier. J'ai pas de téléphone pour envoyer texto vers l'étranger, non. Je veux dire, en 10 ans de temps, j'ai jamais eu cette demande. Bon.
2: Allô?
7: Ah, bah c'est avec vous que je dois voir, du coup, pour le texto?
6: Oui, et vous nous appelez quoi, là, monsieur? Avec un portable, n'est-ce pas?
7: Ah non.
6: Non.
7: Non, non, je n'ai pas de téléphone du tout, moi.
6: Ah, mais là, vous appelez bien avec un téléphone, pourtant.
7: Non, non, non.
6: Ah non, bah non, vous m'appelez pas, dans ce cas, bon, bah voilà. Donc, du coup, bah, vous pouvez pas joindre la personne, en effet.
7: Bah, c'est ça le problème.
6: Ce n'est pas possible. Vous êtes en train de m'appeler, monsieur?
7: Non.
6: Donc, vous n'êtes pas en train de m'appeler?
7: Non, non, non, enfin, on est en train de discuter, mais rien ne vous dit que je le fais depuis un téléphone.
6: Vous êtes en train de m'appeler avec un téléphone, forcément, vous me dites non, mais moi, je vous dis que je ne vends pas de téléphone, voilà, parce que vous mentez, je vous mens.
7: Alors, prouvez-le.
6: Non, j'en ai rien à faire, monsieur.
7: Ah, bah, passez-moi le responsable.
6: Bah, patientez, je vous en prie.
2: Allô?
7: Oui, bonjour monsieur.
2: Pardon?
7: Je disais, moi je n'ai pas de téléphone, donc je ne peux pas envoyer de message de bonne année à mon beau-frère qui est à l'étranger.
2: Oui.
7: Donc du coup, c'est pour ça qu'il faudrait que vous le fassiez.
2: Ah, parce que vous pensez que du coup, à nous, ça ne nous sera pas facturé?
7: Ah, bah c'est ce que je disais, donc on est bien d'accord.
2: Mais bien sûr que si, nous, ça nous coûte quelque chose. Donc, non, mais là, c'est pas possible.
7: Donc je vous donne le message?
2: Ok. Allez-y.
7: Alors, cher Martin.
2: Vas-y, tu vas me le dire.
6: Oui, on prend de quoi noter, monsieur. Allez-y, on vous écoute.
7: Cher Martin.
6: Oui.
7: Virgule.
6: Faut le noter, virgule ou.
7: Oui, V-I-R-G-U-L-E.
6: C'est noté, parfait.
7: Je suis très content.
6: Je suis très content.
7: De te retrouver encore une année.
6: De te retrouver encore une année.
7: Sur. Rire et chanson.
6: Rire et chanson.
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6: Allô, oui.
10: Allô.
6: Oui.
10: Allô, allô, madame Braco.
6: Pardon? Je pense que vous faites erreur, monsieur.
10: Attends, je suis pas sur Plouer, là?
6: Pas du tout.
10: Ah, bah on est où, là, alors?
6: Pour quelle raison vous voulez savoir ça?
10: C'est une base militaire, madame. C'est très important, parce qu'on nous a indiqué votre numéro pour une position pour atterrir. On est en parachute actuellement. Est-ce que
6: on est sur l'un.
10: Attendez, bougez pas, parce que là, on est en chute libre à 850 mètres.
6: Ah bah alors là, dites donc.
10: Attends, redonnez-moi la position, s'il vous plaît. Allô, PC. Alors, ne quittez pas, madame, ne quittez pas. Merci beaucoup, ne quittez pas.
6: Je vous en prie.
10: PC, oui, 23. Redonnez-moi la position, s'il vous plaît. Affirmatif. 5 sur 5. Bon, la réception est bonne. Alors écoutez, on va se poser. Est-ce que c'est un terrain à côté de chez vous ?
6: Oui, justement. C'est ce que j'allais vous dire. Il y a un champ qui n'est pas très loin de chez moi. Il y a un petit aéroclub.
10: Ouais, c'est ça. Bah, c'est pour ça qu'ils nous ont donné cette position. Le seul problème, voilà. C'est que moi, je suis à 850 mètres au-dessus d'une maison.
6: Alors... Ah oui, bah, ça c'est un peu... parce que même moi, je ne vous vois pas. Alors.
10: Ouais, ouais, bah, à 850 mètres, vous ne pouvez pas me voir.
6: Ouais,
10: le seul problème que j'ai, si vous voulez, c'est que moi, il me faut... comme là, j'ai une courroie qui est rompue, j'ai un problème de courroie, il faut que je puisse atterrir. Est-ce que vous avez une cheminée? Quelque chose comme ça?
6: Non, pas du tout. C'est un toit mansardé. Je ne vois pas comment vous pouvez atterrir sur le toit. Vous ne voyez pas le terrain du tout?
10: Je vois le terrain, mais je suis en chute libre.
6: Ah oui, d'accord.
10: Le parachute ne s'est pas ouvert, si vous voulez.
6: Ah oui, d'accord.
10: Et là, je suis à 650 mètres et là, il va falloir que je trouve un point d'urgence parce que là, j'atterris, je crois que c'est une maison que je vois là.
6: Ouais.
10: Est-ce que vous avez la possibilité d'ouvrir une fenêtre? À ce moment-là, je vais voir ce que je peux faire.
6: Ouvrir une fenêtre?
10: Ouais, une fenêtre, ouais, s'il vous plaît.
6: Il y en a une qui est ouverte.
10: Ouais, mais elle n'est pas assez grande, celle-là.
6: Bah écoutez, c'est la fenêtre que j'ai.
10: Alors, je vais essayer. Vous êtes devant la fenêtre, là?
6: Attendez deux secondes. C'est la taille des fenêtres ici partout dans la maison. Alors,
10: ouais.
6: Moi, je ne sais pas comment je peux faire.
10: Ouais, je vais essayer de. Comme je suis en chute libre, je peux peut-être essayer tête en avant, mais bon.
6: Je ne vois pas comment je peux vous aider là. Il n'y a pas de place parce que là, c'est dans la chambre et il y a juste à côté le lit. Hein.
10: Ouais, c'est ça. Est-ce que vous auriez une bassine d'eau, genre cocotte minute, une chose comme ça, que je puisse atterrir au moins, que l'eau amortisse ma chute avec les pieds? Parce que je voudrais pas exploser votre toit, quand même.
6: Une bassine d'eau?
10: Ouais. Je rentre par
8: attendez,
10: la fenêtre.
8: Attendez, je suis pas sur le toit là. Vous allez rentrer dans la chambre avec vos pieds, c'est ça?
10: Oui, voilà. Oui, oui, mais je les essuierai à pied après. Vous inquiétez pas, hein, je suis pas.
8: Je suis pas inquiète, mais attendez, vous êtes en chute libre et vous dites ne pas m'inquiéter. Attendez. Une bassine avec de l'eau.
10: Oui, s'il vous plaît.
8: Vous chutez dans combien de temps là?
10: Là, on est à 400 mètres à peu près.
8: Et vous vous rendez compte l'état de la maison quand vous chutez à l'intérieur?
10: Si la fenêtre est bien ouverte et qu'il y a la bassine avec de l'eau.
8: Elle n'est pas bien ouverte, la fenêtre, justement. C'est qu'un seul côté de la fenêtre qui est ouvert.
10: Ça va, je passe par là, je passerai. Vous inquiétez pas, je suis commando. Hein,
8: Là, c'est un peu quand même risqué ce que vous faites là.
10: J'en suis à 187 missions, alors vous inquiétez pas.
8: Et vous avez l'habitude de chuter dans des maisons?
10: Oui, madame.
8: Non, mais attendez, là j'hallucine un petit peu. Vous pouvez pas atterrir dans le balcon, par exemple? Parce que j'ai un balcon de l'autre côté. Est-ce que vous le voyez?
10: Ouais, c'est... Oui, un petit balcon, là.
8: Un petit balcon, voilà.
10: Voilà, c'est ça. Alors, est-ce que vous pouvez mettre la bassine là? Ou un seau d'eau, enfin, vous voyez, quelque chose que je puisse...
8: Oui, un seau d'eau, mais il est tout petit, le seau d'eau, hein, écoutez.
10: Mais est-ce que je rentre un pied dedans, au moins un pied, l'autre, je
8: un
10: peux...
8: Un seul pied, oui, ouais, ça c'est... Oui, bon. À mon avis, oui, je ne sais pas la taille de vos pieds, mais...
10: 43. 43. Là, je suis à 180 mètres. Tout va bien.
8: Je remplis le seau d'eau.
10: De l'eau tiède, si vous avez, plutôt, parce que c'est en suspension.
8: De l'eau tiède. Oui.
10: 130 mètres, chers auditeurs. 120, chères auditrices.
8: Voilà.
10: Voilà. Alors, vous êtes où que je puisse poser le pied dans le seau, madame, en atterrissant?
8: Dans le balcon.
10: Bon.
8: Et j'ai une robe rouge.
10: D'accord.
8: Je pense que vous pouvez pas la louper, ça.
10: Non. Non, mais c'est bizarre parce que... Attendez, vous avez posé le seau, là?
8: Il est rouge aussi.
10: Oui, alors mettez-le un petit peu à distance de vous, quand même, pour que je puisse juste atterrir sur un pied en chute libre, hein, dans le seau.
8: Ben, écoutez, le balcon, il est tout petit, je vous préviens d'avance, hein.
10: Oui. Attention. Ben, vous n'avez pas une robe rouge? Allô, je vois une dame avec une robe bleue. Vous m'entendez, madame?
8: Je vous entends très bien, monsieur.
10: Allô, Surlan?
8: Oui.
10: Allô?
8: Oui. Allô? Monsieur? Bon.
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9: Bonjour.
7: Oui, bonjour madame. C'est bien la boucherie?
9: Oui.
7: J'ai acheté un poulet chez vous.
9: Oui.
7: Et alors vous m'avez vendu un poulet asiatique?
9: Un poulet asiatique?
7: Ah oui, c'est mon beau-frère qui s'y connaît un petit peu en poulet, qui m'a dit que c'était un poulet jaune.
9: Bah c'est pas du tout un problème. Attendez monsieur, renseignez-vous. C'est des poulets qui sont élevés des Landes, ils sont certifiés, sans label rouge.
7: Non, pas rouge, hein, jaune.
9: Oui, poulet jaune.
7: Mais... Non mais excusez-moi, mais enfin que vous fournissiez à l'étranger, ça ne regarde que vous. Mais enfin
9: mais,
7: qu'après
9: attendez,
7: vous me...
9: Monsieur, je peux vous dire que c'est... on n'est pas dans la cour des grandes surfaces. Là, vous êtes chez un artisan. Hein. Moi, si vous voulez, je vais vous donner le numéro de téléphone de la maison.
7: Ah bah, excusez-moi, mais alors si c'est pour me faire appeler en Chine, en plus, ça va me coûter un prix...
9: Appeler en Chine? Arrêtez un peu, parce que ça ne me plaît pas du tout.
11: Qu'est-ce qu'il nous dit dans des poulets chinois, hein?
9: Ne dites pas n'importe quoi. Hein.
7: Bon, enfin, excusez-moi, mais vous reconnaissez vous-même que ce poulet est jaune?
9: Mais c'est normal, c'est une variété comme ça. Je ne fais que des poulets jaunes.
7: Ah bah, alors, si vous ne faites que du chinois, ça ne regarde que vous.
9: C'est impossible. Un poulet jaune, au contraire, c'est une qualité supérieure par rapport à un poulet blanc.
7: Écoutez, là, on rentre dans un autre débat de dire que les Chinois sont plus forts que les Européens, etc., etc. Ça, je...
9: Attendez, monsieur. Là, vous êtes en train de m'enquiquiner avec les Chinois. Il n'y a pas du tout de Chinois qui rentrent dans le jeu.
11: Après, les poulets blancs, ils sont dégueulasses.
7: Ah, il y a un autre monsieur derrière qui parle.
11: Non, mais bon, il nous parle de poulets chinois. Attends.
7: Allô?
11: Allô?
7: Oui, bonjour, monsieur.
11: Mais il est jaune. Et vous avez des poulets blancs, des poulets jaunes?
7: Oui, voilà. Bah, blanc, c'est ce qu'on appelle de type européen.
11: Patrick, viens. Ah, non, mais nous, on n'est pas chinois, hein. Attendez, coupez pas.
9: Un poulet asiatique?
7: Ah bah maintenant c'est une dame, bonjour madame.
9: Un poulet asiatique?
7: Oui, bah c'est ce que je viens de dire, oui.
9: C'est la première fois que j'entends dire ça, que j'avais un poulet asiatique à la bouche.
7: J'imagine que par jaune, vous entendez de manière un petit peu tendancieuse qui vient d'Asie.
9: Pas du tout, hein. Alors là, mais vous avez jamais vu des poulets jaunes ou quoi? Non mais, là je vous vois...
7: Écoutez, moi je vais vous le rapporter, vous allez voir qu'effectivement, on voit que la peau est un peu jaune, hein.
9: Non. Est-ce qu'il y a marqué asiatique sur le poulet?
7: Non, bah non, parce que vous vous débrouillez comme c'est des contrefaçons de poulet, vous marquez pas le...
9: Mais oui, on les fabrique en plastique aussi. Non, mais monsieur, mais moi, la façon dont vous faites rire, enfin, je veux dire que c'est des poulets asiatiques qu'on a, parce qu'ils sont jaunes.
7: Non, mais vous-même, vous avez reconnu en plus que c'était un jaune, donc...
9: Ah, mais oui, mais je reconnais que c'est un poulet jaune, oui, ça,
7: voilà,
9: oui.
7: Que vous appelez le poulet chinois des Landes.
9: Mais non, pas...
12: pas de chinois, on n'a jamais marqué chinois dessus. Non, non, attendez.
7: Moi, celui que j'ai devant moi, on voit tout de suite que c'est un chinois. Hein. Je peux vous le passer, vous allez voir. Hein.
12: Oui, passez-moi-le, oui.
7: Je vous passe le poulet.
12: Oui, allez-y.
7: En attendant, tu dois prendre tes noix numéro 12.
12: Numéro 12.
7: Ah, je repasse, monsieur Martin. Oui, allô?
12: Oui, il parle pas bien le chinois, quand même.
7: Bah oui, il fait ce qu'il peut. Hein. Alors, il parle pas très bien le chinois, c'est vrai. En revanche, il passe super bien à la radio.
12: Ah, rire et chanson.
7: Eh oui.
12: Bon, d'accord, ok.
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14: Allô?
5: Oui, bonjour, monsieur.
14: Non. Mais je vais vous le passer tout de suite.
5: Non, bah attendez, monsieur, c'est Europe 1, l'appareil, la radio, pour notre grand jeu. Écoutez, de toute façon, ce qui compte, c'est que vous soyez là, puisque nous sommes là, hein.
14: Ah oui, mais on n'a rien écouté, alors.
5: Non, mais vous inquiétez pas, justement, ça va venir. Vous allez recevoir un appel téléphonique dans quelques instants. Le mot de passe, vous êtes connoté?
14: Oui.
5: Le mot de passe, va te faire voir chez les Grecs. Cette expression, monsieur, vous devrez la prononcer à votre prochain interlocuteur téléphonique.
14: Ouais, d'accord.
5: Nous sommes bien d'accord?
14: Va te faire voir chez les Grecs, ouais.
5: Très bien, monsieur. Alors donc, attention, vous allez être...
14: On n'a rien à perdre avec ça, là?
5: Ah bah, vous avez tout à gagner, vous voulez dire.
14: Et qu'est-ce qu'on gagne?
5: Ah bah, vous le découvrirez, monsieur, à l'annonce des résultats, hein. Alors attention, monsieur, je vais raccrocher. Dès que j'ai raccroché, le prochain appel, c'est pour vous, et c'est donc le mot de passe. Attention.
14: Je raccroche, moi?
5: Nous raccrochons tout de suite, monsieur, en attendant le prochain appel. Hein. Merci, monsieur.
14: Allô?
15: Oui, bonjour, monsieur.
14: Oui?
15: Je suis bien au couet.
14: C'est bien ça, oui.
15: Ah, très bien.
14: Va te faire voir chez les Grecs.
15: Pardon, monsieur?
14: Va te faire voir chez les Grecs.
15: Oui, monsieur, je suis monsieur Robert Ledoux à l'appareil, direction des impôts de Rennes. Vous pouvez me redire ce que vous venez de me dire, là?
14: Ben, ah ouais, mais... Non, mais... Là, c'est...
15: Passez-moi le dossier. J'étais sur votre dossier, en plus. Hein.
14: Non.
15: Non, parce que ce monsieur vient de me dire, va te faire voir, je ne sais plus quoi.
14: Ouais, chez les Grecs. Non, mais c'est-à-dire, attendez, je vais vous expliquer. On vient d'avoir un coup de téléphone.
15: Oui.
14: Et donc, cette personne m'a dit de... Sitôt qu'il a raccroché, lui, et ils disent, ils nous disent, c'est pour ça, j'ai toujours peur à ces bêtises-là, parce qu'elles nous disent, vous allez prendre ce mot de passe, et moi j'ai raccroché, qu'il a dit, la personne qui était au bout, et par rapport au prochain coup d'appel qu'il va y avoir, vous allez décrocher, et vous allez dire le mot de passe. Vous comprenez?
15: Pas du tout, monsieur. Hein.
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16: Allô?
7: Bonjour monsieur, c'est bien l'exploitation agricole?
16: Oui.
7: Maître Martin, du cabinet d'avocats Martin et Martin Associés.
16: Oui.
7: Je vous appelle pour le procès des écoutes qui concerne le candidat Martin.
16: Ah, je suis pas au courant là.
7: En gros, il a un procès parce qu'il a pas déclaré tout ce qu'il devait pour sa campagne électoraliste.
16: Ah, d'accord.
7: Donc, pour les sommes en liquide qu'il pouvait pas justifier,
16: oui.
7: On a dit que c'est vous qui les aviez données.
16: Oh, moi je rentre pas dans ces histoires, hein, je vous avertis.
7: Et pourquoi?
16: Parce qu'on veut pas avoir d'emmerdement derrière, hein.
7: Ah non, tant qu'on raconte la même version au juge, en principe, on craint rien du tout.
16: Eh bien voilà, c'est ça. Une guerre c'est vite fait, hein.
7: Donc je vous explique. Vous allez dire que vous avez donné 500 000 euros au candidat Martin. Vous expliquez que c'est un peu d'argent liquide que vous aviez oublié, par exemple.
16: Oui, tiens, on oublie.
7: Voilà, et en les retrouvant, vous avez décidé de nous les donner.
16: Oui, puis s'il y a des problèmes après derrière, c'est nous qu'on a dans l'os, hein.
7: Bah oui, mais sinon c'est le candidat Martin qu'on a dans l'os, donc je préfère que ce soit vous.
16: Pas question. Vous trouvez un autre pigeon si vous voulez, mais ça sera pas ici, hein.
7: Je peux pas, je vous ai déjà désigné comme pigeon principal dans mon dossier.
16: Ah bah non, ça mon mari vous entend, hein. Je vous avertis, ça ira mal.
7: Non, mais vous lui expliquerez.
17: Oui, allô?
7: Ah, bonjour madame.
17: C'est moi qui décide, hein. J'aime pas qu'on décide à ma place. Si je suis par là, je pense qu'on va avoir des explications.
7: Ah bah si vous êtes par là, c'est encore mieux, oui.
17: Ouais.
7: Bah oui, comme ça je vais faire des photos de vous avec le candidat Martin.
17: Ouais, non, mais j'ai pas à peine de faire des photos du candidat Martin avec moi. Hein.
7: Mais si, vous faites semblant de lui donner une valise pleine de cash.
17: Alors là, si vous venez faire des photos, vous savez ce que vous allez ramasser?
7: Bah oui, un alibi.
17: Un bon coup de pied dans le cul, et ça va déménager.
7: Bon, oh, bah voilà, alors dès qu'on demande un petit effort pour la République.
16: Mais ouais, c'est bon, hein, vous avez pas le droit de faire ça, hein, je suis désolé.
7: Pardon, monsieur, mais comme je disais à la dame, je vous dépose les papiers.
16: Mais je veux pas ça à la maison, mais je sais pas casser cette magouille, de quel droit vous vous permettez de faire ça? Enfin, mais vous pourriez demander l'autorisation avant.
7: Bah non, parce que vous êtes déjà censé le savoir que vous nous avez donné 500 000 balles.
16: Mais moi, je suis censé rien du tout. Moi, ce monsieur Martin, je le connais même pas, mais j'en ai strictement rien à foutre, hein, franchement dit.
7: Alors, franchement dit, vous êtes supposé le connaître, vu que vous êtes son trésorier de campagne.
16: Mais qu'est-ce que c'est ce truc? Mais je suis pas trésorier de campagne, mais qu'est-ce que c'est ce truc? Vous mettez ça dans la boîte à lettres.
7: Alors, je préfère pas dans la boîte lettres, rapport au liquide qu'on va mettre avec.
16: Vous mettez du liquide avec ?
7: Oui, parce qu'on n'a pas réussi à tout claquer les 500 000 balles, donc on va planquer le reste chez vous.
16: Mais non, mais moi je veux pas ça chez moi, hein. Y a quelque chose que vous comprenez pas dans le nom.
7: Oh, mais si, je comprends très bien. Vous, vous essayez de me négocier une petite prime.
16: Mais hors question que je négocie quoi que ce soit, hein. Je veux pas rentrer dans vos magouilles.
7: Bon, je vous vois venir, vous allez me dealer un petit bifton.
16: Je dis rien du tout, c'est vous qui me téléphonez pour ça, mais enfin on n'était même pas au courant, mais vous exagérez pas un peu, non ?
7: Ah non, mais je vous comprends tout à fait.
16: Ah non !
7: Tiens, ça c'est un non qui veut dire oui.
16: Ah, surtout pas, hein ?
7: Oh si, et ça c'est un surtout pas qui veut dire surtout oui.
16: Non mais n'importe quoi, hein ?
7: Écoutez, j'ai dans mes mains un billet de 5 euros.
16: Non mais ça va pas, non mais vous êtes pas bien. Oh, là vous déconnez complètement, là.
7: Hein. Oh, mais je n'ai pas dit mon dernier mot.
16: Ah, mais vous m'emmerdez, hein.
7: Et si je vous dis que j'ai entre les mains un billet
16: ça
7: de...
16: Ça suffit maintenant.
7: 6 euros pour vous.
16: Ah non, non, non, non, écoutez, c'est
7: et bon. Et je rajoute une pièce de 3 euros.
16: Arrêtez de m'emmerder ou j'appelle la gendarmerie, ça suffit.
7: Bon allez, on dit marché conclu.
16: Oh ouais, bien sûr.
7: Super, en revanche, est-ce que vous pouvez m'avancer l'argent parce que je suis un peu juste.
13: Bonjour.
4: Allô, c'est la SPA.
13: Oui.
4: Oui, bonjour, madame. Madame Ledoux, à l'appareil.
13: Oui.
4: Je vous appelle parce que j'ai un gros souci avec mon petit chien, là.
13: Quel genre de souci ?
4: Ben, mon mari, voyez-vous, il est devenu complètement fou. On a un petit chien de 3 ans.
13: Oui.
4: Et mon mari appartient au club de boules de La Rochelle. Là, vous savez, hier, il était à La Rochelle. Et puis, il est revenu avec des médicaments que des collègues à lui lui ont donnés. Il a 80 ans, mon mari. Ils lui ont donné du Viagra, je crois, ça s'appelle.
13: Oui.
4: Du Viagra, vous savez ce que c'est, non ?
13: Oui, oui.
4: Et moi, je connais pas ce truc-là. Il a essayé de me faire faire la chose. Moi, j'ai pas fait depuis 20 ans, donc vous voyez, j'ai pas voulu. Oui. Hop, il est là, là, il est en train de courir après le chien dans la maison.
13: Il veut faire ça au chien ?
4: Oui.
13: Vous pouvez pas essayer d'attraper le chien, vous ?
4: Oh là, attendez, je vais essayer, mais... Et oui, mais une fois que j'attrape le chien, qu'est-ce que je fais ? Viens là, du tout. Ça y est, j'ai attrapé. Viens. Mais lâche le chien. Non, la dame veut pas.
13: Monsieur Ledoux.
4: Toutou, viens là.
13: Allô, monsieur ?
4: Allô ?
13: Monsieur Ledoux ?
4: Oui, madame.
13: Faut pas s'en prendre au chien, monsieur.
4: Mais il a pas dit non.
13: Ah oui, mais nous, on n'est pas d'accord.
4: Ah bah écoutez, quand même, il dit pas non, il s'est caressé déjà.
13: Oui, mais il faut pas le faire au chien, monsieur.
4: Mais c'est pour son bien.
13: Non.
4: Il a jamais connu ça avec...
13: Non, monsieur, parce que ça... si vous faites ça au chien, vous allez avoir des problèmes.
4: Gynécologiques ?
13: Même au niveau justice. Hein.
4: Mais depuis quand les hommes n'ont plus le droit de faire du bien à leur animal ?
13: Pas comme ça. Vous ne lui faites rien.
4: Mais il se laisse faire.
13: Non, monsieur Ledoux.
4: C'est lui qui m'a allumé.
13: Sinon, moi, je fais venir le président.
4: Monsieur Chirac ?
13: Non, le président de la SPA. Pour vous interdire de faire ce que vous voulez faire.
4: Germaine !
13: Non, jamais.
4: Non, je dis Germaine, j'appelle ma femme.
13: Écoutez, je sais pas, vous vous mettez dans une pièce, vous faites comme vous pouvez, vous vous soulagez tout seul. Mais vous ne touchez pas ce chien.
4: Mais je suis sûr qu'il a envie dans son forêt.
13: Non, monsieur Ledoux.
4: Il n'a pas dit non.
13: Il n'a pas dit oui.
4: Mais comment veux-tu qu'ils disent non ? C'est un animal.
13: Vous avez pris combien de pilules de Viagra ?
4: J'en ai pris 2.
13: C'est beaucoup de trop.
4: Ah bon ?
13: Vous avez été voir votre médecin pour les prendre ?
4: Non, c'est des collègues au jeu de boules, là, qui m'ont...
13: Oui, mais ça peut être dangereux pour votre santé, ça.
4: Oh, attendez, vous avez raison, j'aurais dû en prendre qu'une.
13: Et encore, il faut l'autorisation du médecin pour en prendre une.
4: Attendez, je vais en prendre, mais une seule, cette fois-ci.
13: Non, vous n'en prenez plus.
4: Oh non, touche pas à ça !
13: Monsieur Ledoux ! Non ! Non, monsieur Ledoux, arrêtez !
4: Il en prend, non !
13: Monsieur Ledoux !
4: Ah, c'est dur à avaler, quand même.
13: Ah non, monsieur Ledoux, là, c'est trop !
4: Ah, là, je suis en forme, là. Il est où, le hamster ?
13: Non, mais ça va pas, monsieur Ledoux, vous allez arrêter !
4: Va me chercher le hamster de Caroline.
13: Non, monsieur Ledoux !
4: Allô ?
13: Madame Ledoux ?
4: Il veut se perdre le hamster.
13: Oh, c'est pas vrai.
4: Ah non !
13: Oui.
4: Il a pris le hamster.
13: Posez le téléphone, essayez de lui enlever le hamster des mains.
4: Il est mort.
13: Quoi ?
4: Oui.
13: Oh, c'est pas vrai.
4: Il a défoncé.
13: Oh, c'est pas possible.
4: Ah, le salaud, il est nul, hein. Allô ?
13: Monsieur Ledoux, venez au téléphone tout de suite.
4: Le hamster, c'est nul.
13: Non, mais monsieur Ledoux, ça va pas, vous avez tué un animal.
4: Mais oui, mais je pensais...
13: Vous avez tué un animal, monsieur Ledoux. Monsieur Ledoux.
4: Je pensais lui faire du bien.
13: Vous avez quand même pas fait ce que j'ai entendu.
4: Va me chercher la cage, amène-moi les seringues.
13: Monsieur Ledoux, vous arrêtez maintenant.
4: Allô ?
13: Madame Ledoux ?
4: Il veut les seringues, il veut se faire les seringues.
13: Oh, c'est pas vrai, non, c'est pas possible, ça.
4: Tu vas pas te faire de mal aux oiseaux.
13: Madame Ledoux ?
4: Mes canaris.
13: Oh non.
4: Nous n'avons plus que 2 canaris.
13: Alors, un hamster, 2 canaris. Donc, il y en a 3 de morts, quoi.
4: Oh non, mon balai ! Il a cassé mon balai !
13: Oh, c'est pas possible, ça.
4: Bon, ben, toi, maintenant, tu viens là.
13: Il fait quoi, là, maintenant ?
4: Il me saute dessus.
13: Ah, non.
4: Tiens, ma gueule.
18: gaine. Allô?
19: Oui.
18: Il m'arrache ma gaine de main, tiens.
19: Oh, c'est pas vrai, c'est pas possible, non. Okay. Défendez-vous, Madame Ledoux.
18: Ça y est, ça commence à être un peu plus calme.
19: Vous allez arrêter. Vous avez tué un hamster, deux canaris.
18: Comment?
19: J'ai noté que vous aviez défoncé le hamster et les canaris, ainsi que le balai.
18: Oh, mon Dieu.
19: Bah, le balai, Madame Ledoux, c'est moins grave. Hein?
18: Oui, et...
19: Vous avez déchiré la gaine de votre femme.
18: Oui. Oh, ça y est, ça va mieux.
19: Alors moi, maintenant, je téléphone au flic et à mon président.
18: Oh non.
19: Si, monsieur Ledoux.
18: Non, madame, à genoux, je vous en supplie.
19: Non.
18: Si.
19: Là, vous venez de tuer un hamster de canaries, j'ai tout entendu, monsieur Ledoux. Je suis désolée.
18: J'ai pas fait que ça.
19: Qu'est-ce que vous avez fait d'autre, monsieur Ledoux?
18: Ben, j'ose pas dire.
19: Allez-y.
18: Un écureuil, je me suis fait.
19: Un écureuil?
18: Oui.
19: Et puis, on continue.
18: Le jardinier.
19: Le jardinier?
18: Je me suis fait le jardinier.
19: Le jardinier?
18: Oui, madame.
19: C'est un homme?
18: Oui.
19: Il n'a rien dit, le jardinier.
18: Il a fait oui et puis c'était...
19: Moi, je suis désolée, mais là, moi, je suis obligée de prévenir. Hein.
18: S'il vous plaît.
19: Passez-moi votre femme.
18: Oui. Allô?
19: Allô, madame Ledoux?
18: Excusez-moi, j'étais en train de réconforter le jardinier. Je ne sais pas ce qu'il y avait. Il est arrivé avec son pantalon baissé, je n'ai pas compris.
19: Il m'a dit qu'il s'était fait jardinier.
18: Mon Dieu, attendez, je vais vous le passer. Venez là, Jérôme.
20: Allô?
19: Allô, monsieur le jardinier?
20: Oui.
19: SPA.
20: C'est une grande douleur. Hein.
19: Vous pouvez m'expliquer ce qui se passe dans la maison, là?
20: Ben, j'en sais rien. Moi, j'étais dans le jardin en train de miner. D'un seul coup, il est sorti, il m'a attrapé et...
19: Et vous avez rien dit?
20: J'ai dit oui.
19: Madame Ledoux?
18: Oui.
19: Est-ce que c'est vrai tout ce qui s'est passé?
18: Ben, heureusement que non.
19: Oh, c'est pas vrai!
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21: Oui,
7: bonjour monsieur, c'est bien le centre médical?
21: Oui.
7: J'aurais besoin de récupérer des ordonnances vierges, s'il vous plaît.
21: Vous travaillez pour nous?
7: Non, moi je suis un particulier.
21: Et vous n'êtes pas médecin?
7: Ah non, pas du tout, non.
21: Si vous faites des ordonnances, vous n'avez pas le droit de faire ça, vous vous rendez compte, c'est grave quand même.
7: Mais pourquoi?
21: Pourquoi? Vous n'êtes pas diplômé médecin, donc vous n'avez pas le droit de faire des ordonnances.
7: Non mais moi mes patients ils savent pas, ils pensent que, vous voyez, je leur dis vous m'appelez docteur, ils m'appellent docteur.
21: Non mais là c'est quand même grave de ce que vous faites. Moi c'est un truc qui ne viendrait pas à l'idée de faire une fausse ordonnance.
7: Bah parce que vous n'êtes pas docteur.
21: Bah vous non plus, vous n'êtes pas docteur.
7: Ah oui mais moi j'ai eu l'idée.
21: Vous avez eu l'idée, bah ouais.
7: Bon, vous pouvez me passer quelqu'un?
21: Oui.
7: Ah ben merci beaucoup.
21: De rien, au revoir. Centre de santé, bonjour, merci.
22: Oui, bonjour monsieur.
7: Oui, bonjour monsieur. Comme j'expliquais à votre collègue, j'aurais besoin d'ordonnances vierges.
22: Vous n'êtes pas docteur et vous voulez des ordonnances pour un docteur?
7: Voilà, c'est ça, s'il vous plaît. Donc,
22: je vais vous interrompre. Vous usurpez une activité qui n'est pas la vôtre.
7: Comment ça, j'usurpe? Vous me traitez d'usurpiste?
22: Usurpateur.
7: Usurpateur, c'est ça, vous dites que je suis un usurpateur?
22: Ben, vous me dites que vous dites aux gens que vous êtes un médecin, alors vous n'y êtes pas.
7: Non, mais c'est vrai que je n'y suis pas. Mais si vous voulez, eux ne le savent pas.
22: Ah bah, c'est... Alors parce que eux ne le savent pas, vous voulez le faire.
7: Voilà.
22: Moi, je ne peux pas donner des ordonnances comme ça, monsieur.
7: Non, mais vous le faites discrètement.
22: Ah ben, vous rigolez. Vous osez me dire qu'il faut que je fasse ça en masse basse.
7: Chut, parlez pas trop fort, on va nous...
22: Même avec des chuchutes, mais c'est nullement question.
7: Alors, passez-moi la direction.
22: Eh ben, je vais vous passer la direction.
7: Non, passez-moi la direction.
22: Je vais le faire.
7: Non, passez-moi la direction, j'ai dit.
22: Vous pouvez attendre 2 secondes, monsieur.
7: Non, je vous demande de me passer la direction.
22: Non, ne quittez pas.
7: Non, mais c'est pas la peine d'essayer de ne pas me passer la direction.
22: Mais si, j'y vais. Je vais au 3e et je vous passe la direction. J'y vais.
7: Vous êtes en route?
22: Oui.
7: Vous êtes en train de m'usurper?
22: Non, je ne dure pas du tout.
7: Bon, vous êtes en train de m'usurper, vous êtes même pas en train de marcher.
22: Vous rigolez?
7: Excusez-moi, je vous entends pas marcher. Hein.
22: Il faut quoi? Faut marcher comme un hippopotame.
7: Vous êtes où, là?
22: Je suis au 2e.
7: Et c'est où la direction?
22: 3e. Vous êtes toujours au téléphone?
7: Oui, et vous? Je crois que vous êtes trop loin pour votre téléphone. Hein. Allô? Ça coupe?
22: Ben oui, parce que c'est un téléphone sans fil.
7: Alors moi je suis au 2e étage.
22: Vous êtes au 2e étage?
7: Oui, vous êtes où là?
22: 2e.
7: Vous voyez le couloir à droite?
22: Oui.
7: Après il y a une porte?
22: Oui, il y a un bureau de madame.
7: Voilà, donc vous rentrez dans le bureau.
22: Pourquoi faire?
7: Ben parce que j'y suis.
22: C'est pas vrai, vous n'y êtes pas.
7: Comment ça, vous êtes rentré?
22: Ben bien sûr.
7: Vous avez regardé sous le bureau?
22: Non mais vous foutez de qui là? C'est tout, non? Vous voulez pas que je regarde aussi par la fenêtre ou dans l'armoire?
7: Est-ce que vous pouvez m'apporter les ordonnances sous le bureau discrètement? C'est possible?
22: Bon, ça va suffire, ce cinéma là ou quoi? Donnez-moi votre nom.
7: Martin.
22: Bien sûr. Comme les Dupont.
7: Non, comme Martin.
22: Mais bien sûr. Donnez-moi votre numéro de téléphone, s'il vous plaît.
7: Ben 06.
22: Allez, après, je vous écoute.
7: 06.
22: Oui.
7: 06.
22: Bien sûr. 06, 06, 06.
7: Ah bah, vous l'aviez déjà.
22: Ouais, mais oui, bien sûr.
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24: Mairie de Gloire-Voulès, bonjour.
18: Allô, c'est le commissariat?
24: Non, c'est la mairie.
18: Oh mon Dieu, j'ai fait une erreur, madame, mais vous pouvez peut-être m'aider.
24: Oui.
18: Madame Lamolle, à l'appareil, rue du Rhin, j'habite là.
24: Oui.
18: parce que j'ai fait un pas en arrière dans l'escalier parce que j'avais fait tomber quelque chose de mon sac. Et en reculant, je me suis assis en tombant sur le facteur, le monsieur de petite taille, là, vous savez ?
24: Je connais pas.
18: Vous connaissez pas le facteur ? Attendez, parce que il est coincé. Je suis assis sur lui, puis il est coincé. Et attendez, je vais essayer d'approcher le téléphone de sa bouche, parce que... Attendez.
24: Mais il est coincé où ?
10: Allô ?
24: Oui ?
10: Allô ?
24: Bonjour.
10: Oui, bonjour, Gaspillard, l'appareil. Vous m'entendez, là ?
24: Oui.
10: La dame, elle est quand même âgée et elle est assise sur moi, là, sur mon nez. Et je suis coincé avec mon nez qui est donc mal placé, quoi, on va dire, hein, sous la robe de madame.
24: Et vous ne pouvez pas vous relever ?
10: Ah, bah, j'ai son. Non, j'ai mon nez qui est coincé dans le postérieur de madame, avec tout le respect que je lui dois, mais là, je sais pas quoi faire, hein.
24: Ah mince, c'est où ? Vous êtes où ?
10: Ah ben là, c'est son postérieur, quoi, dans l'arrêt des fesses,
24: dire
10: quoi.
24: Non, mais où ? C'est à quelle adresse ?
10: Eh ben, c'est rue du Rhin.
24: Mais quel numéro ?
10: Ah, au 33.
24: 33, oh, rue du Rhin.
10: Elle a des flatulences, en plus.
24: Aïe, aïe, aïe. Écoutez, j'appelle tout de suite les pompiers, que quelqu'un vienne très, très vite.
10: Oh non, non, n'appelez pas les pompiers, parce que c'est embarrassant pour moi, hein. C'est
24: mais
10: pas les
24: nous, on peut pas envoyer quelqu'un d'autre. Qui c'est que vous voulez que j'envoie ?
10: Non, mais si vous pouvez me dire comment je peux faire pour sortir de là, parce que la dame, comme je vous ai dit, avec la chaleur, là, j'ai rien contre les dames, hein.
24: Non,
10: Mais avec la chaleur, ça cocotte, hein, quand même, là-dedans, hein.
24: Mais écoutez, quelqu'un doit venir vous dégager.
10: Et je peux vous passer la dame ? Vous pouvez lui demander si elle peut contrôler un peu ses flatulences, si c'est possible, hein, parce
24: mais ça, moi, je peux pas le lui dire, vous vous rendez compte ?
10: Ben si, vous pouvez lui dire. Attendez, je vous la passe, hein.
24: Il veut que moi je lui dise à la dame qu'elle contrôle ses flatulences.
18: Allô ?
24: Oui ?
18: Oui.
24: Écoutez, j'appelle tout de suite les pompiers, on vient vous dégager, hein ?
18: N'appelez pas les pompiers parce que je veux pas qu'on me voie comme ça, j'ai certain âge, hein ?
24: Elle veut pas qu'on la voie comme ça. Mais qu'est-ce que vous voulez qu'on fasse alors ?
18: Attendez, je vous passe le facteur.
24: Mais
10: c'est...
24: Allô ?
10: Oui. Oh non, hein, non, il faut lui dire quand même parce que c'est insupportable. Hein.
24: Mais monsieur...
10: Oh, attendez ! Attendez. Levez-vous, madame, comme ça. Attendez, elle se lève un peu. Ça y est, j'arrive. Attendez. Oh, ça y est. Vous m'entendez ?
24: Oui.
18: Il est sorti. Je vous le passe. Pff, allô ?
24: C'est bon, vous êtes dégagé ?
10: Oh oui, vous savez pas d'où je sors, là. Oh là. Attendez, j'ai un truc sur le nez. Qu'est-ce que c'est que ça ? Oh, ben, un supposé. J'ai un suppositoire sur le nez ?
24: Non.
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2: Allô ?
3: Bonjour monsieur, je suis bien chez l'agriculteur.
2: Déjà c'est madame, oui, vous êtes chez un agriculteur.
3: J'ai eu un petit problème de loyer avec mon propriétaire, parce que j'étais plus soluble à la banque, donc je pouvais plus payer mon loyer, donc j'ai fait transférer mon bail à votre nom.
2: Et vous êtes qui ?
3: Monsieur Martin.
2: Oui, mais ça, je ne comprends pas ça, pourquoi vous avez donné moi, on ne se connaît pas.
3: Non, alors je préférais parce que les gens que je connais ne voulaient pas en fait.
2: Mais vous croyez où là ?
3: Vous avez rien à faire, hein, vous avez juste à faire des chèques tous les mois.
2: Eh ben oui, sûrement. Attendez, je vous passe mon mari.
3: Ah.
2: Je sais pas ce que c'est que ce bossard là. Faites pas son loyer qui nous a pris pour payer.
6: Oui, allô ?
3: Bonjour madame, alors.
6: Attendez voir, il passait une voiture, j'entendais pas.
3: Ah non, je suis pas en voiture, non ?
6: Non, mais il passait une voiture et j'entendais pas, ça faisait du bruit.
3: Ah bah alors arrêtez-vous parce que vous savez que vous n'avez pas le droit de téléphoner
6: moi,
3: en voiture.
6: Je suis arrêté, je suis chez moi, mais je suis au bord de la route, il passe du monde.
3: Vous avez mis les clignotants ou pas ?
6: Mais non, je suis à l'arrêt, je suis pas d'une voiture.
3: Excusez-moi, si vous êtes à l'arrêt au bord de la route, il faut mettre les clignotants, c'est très important.
6: Non.
3: Ah alors, si, dans le code de la route, ils disent oui, que si on
6: oui,
3: est arrêté.
6: Mais, oui, non, mais je sais que les clignotants, oui, d'accord. Mais
3: ah bah, je les entends pas, les clignotants, là, normalement, ça
6: mais
3: fait.
6: Mais non, mais qu'est-ce que c'est que ce travail-là, les clignotants, vous n'allez pas les entendre ?
3: Ah bah si, normalement, ça fait tic-tac.
6: Je suis à l'arrêt, je suis debout à l'arrêt.
3: Ah, vous êtes sorti du véhicule ?
6: Je suis pas en véhicule, je suis à pied.
3: Bon, admettons.
6: Bon, qu'est-ce que vous voulez ?
3: C'était juste pour vous dire qu'il va falloir payer mon loyer, comme j'expliquais à votre collègue pendant juste quelques mois.
6: De quoi ? Qu'est-ce que c'est que ça ? Moi, je ne vous vois rien, moi. J'ai rien à voir avec vous, moi.
3: Alors si, parce que j'ai dit à mon propriétaire que vous étiez mon tonton Martin.
6: Qu'est-ce que c'est que cette histoire-là ?
3: J'ai dit, c'est mon oncle qui reprend le bail.
6: Mon oncle, dites-moi le nom du propriétaire, je vais voir ça avec lui.
3: Vous inquiétez pas, à part envoyer un chèque tous les mois.
6: Et moi ? Moi, envoyer un chèque ?
3: Ah oui ?
6: À qui ?
3: Eh ben, à mon proprio.
6: Non, mais tu rigoles pas un peu, non ? T'es de où, toi ?
3: Excuse, mais puisqu'on se tutoie.
6: J'ai rien à voir avec vous.
3: Ah, on se revoit.
6: Mais ouais, non, mais vous êtes le roi des truands, vous ?
3: Non, alors si vous voulez, en échange, moi, je peux toujours vous faire un petit bricolage.
6: Non, mais qu'est-ce que c'est que cette histoire-là ?
3: Par exemple, si vous avez des chaises à rempailler, je peux vous faire du rempaillage.
6: Non,
0: non, j'ai rien à repayer, je vous connais ça.
3: Ou même un chat, une poule.
0: Ouais, ouais, non, non, mais j'ai rien à voir. Moi, je suis pas votre oncle, je suis pas votre neveu. Eh, oh, oh, oh, vous commencez à me casser les pieds. Martin, Martin, mais tous les ânes s'appellent Martin, hein.
3: Eh, excuse, tonton, moi, je te demande juste.
0: Non, non, mais qu'est-ce que c'est qu'excuse, toi, là?
3: Dans la famille, on peut quand même s'entraider.
0: Je suis pas cousin avec vous.
3: Non, tonton.
0: Donne-moi ton nom, ton adresse, je vais voir les gendarmes tout de suite.
3: Alors, excuse, hein, mais si c'est ça, moi, je vais dire à la gendarmerie que tu ne mets pas les clignotants quand tu t'arrêtes au bord de la route.
0: Non, mais, la gendarmerie peut venir. Eh, je suis chez moi dans mon garage, derrière la voiture.
3: Ah, bah, maintenant, t'es dans le garage.
0: Non, mais j'ai toujours été chez moi. Je t'ai pas arrêté, j'étais derrière la voiture, chez moi dans le garage. Eh, déconne pas un peu, la voiture, elle a arrêté, tu commences à me casser les pieds. Compris?
3: Écoute, tonton.
0: Qu'est-ce que c'est que ce con-là qui m'appelle?
3: Quel con?
0: Ben, le fils qui est au bout du fil.
3: Ah, bah, passe-le-moi.
0: Non, mais c'est toi le con, hein.
3: Alors, merci, mais j'aurais préféré que tu dises trop con, tonton.
0: Non, non, m'appelle pas tonton, j'ai rien à voir avec toi. Viens te présenter devant moi.
3: Oui, bah, je vais venir parce que j'ai fait un échelonnement jusqu'au 1er novembre.
0: Mais tu rigoles pas, hein? J'en ai rien à foutre, on va discuter devant les flics.
3: Oh bah dis donc.
0: Dis donc quoi? Tu commences à me faire chier en parlant poliment, hein?
3: Ah bah heureusement que tu parles poliment, tonton.
0: Et puis quoi?
3: Non mais tonton.
0: Bon,
3: t'es mon tonton, tonton.
0: Non, mais ratonton, raccroche, je veux plus entendre parler de toi.
3: Écoute, tonton.
0: Ouais.
3: Ah bah tiens, elle tombe bien, passe-moi tata.
0: Allez, hop. 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
8: Allô, c'est le cabinet vétérinaire.
9: Oui, bonjour madame.
8: Bonjour madame, je vous appelle parce que mon mari a bouffé ma chatte.
9: Qui c'est qui a mangé votre chatte?
8: Mon mari.
9: Comment ça a mangé votre chatte?
8: Il l'a mangé cette nuit. J'ai rien pu faire, j'étais pas d'accord, mais j'ai pas pu l'empêcher.
9: Il a mangé votre chatte?
8: Oui.
9: Et comment il a mangé?
8: Goulûment, sans l'ombre d'un remords.
9: Il reste des morceaux?
8: Oh, il reste pas grand-chose. Il reste juste une touffe de poils, quoi.
9: Qu'est-ce qu'il a pris à votre mari de manger votre chatte?
8: C'est pas la première fois, hein.
9: C'est pas la première fois?
8: Non.
9: Allô, oui?
8: Allô?
9: Oui, bonjour.
8: Allô?
9: Oui, bonjour, madame. Oui,
8: bonjour, madame. Vous êtes le vétérinaire?
9: Oui.
8: Mon mari a bouffé ma chatte.
9: Mais il n'est pas bien, votre mari.
8: Mais voilà, c'est pour ça. Il l'a mangé hier soir.
9: Il est suivi, votre mari, par un médecin?
8: Derrière le bill, actuellement? Non, il n'y a personne. Hein.
9: Ah non, mais votre mari, il y a d'habitude, il y a un médecin qui le soigne, ou pas?
8: Non.
9: Non, il faudrait peut-être qu'il y ait un médecin qui le soigne, parce que c'est pas normal. Hein.
8: Qu'est-ce que je peux faire?
9: Pour votre chat, vous avez un jardin, ou pas?
8: Oui.
9: Vous pouvez enterrer ce qui reste, si vous voulez.
8: La queue dépasse encore.
9: Mais qui dépasse d'où?
8: De la chatte.
9: Et le reste, il est...
8: Il l'a
9: avalé.
8: Oui, il l'a, oui.
9: Bon, mais ce qui reste de la chatte, soit vous l'enterrez dans votre jardin, soit vous nous l'emmenez, on le fera incinérer.
8: Mais dites-moi, docteur.
9: Oui.
8: Si j'enterre ma chatte...
9: Oui.
8: Elle va pas se faire bouffer par des vers de terre?
9: Un petit peu, si.
8: Mais ça va pas faire mal?
9: Absolument pas, puisqu'elle est morte, madame.
8: Ah non, elle est pas morte, hein.
9: Mais s'il reste que la queue?
8: Non, mais c'est la queue de mon mari qui dépasse.
9: La queue de votre mari dépasse de votre chatte?
8: Mais oui.
9: Vous êtes sûr que vous allez bien?
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23: Oui.
3: Bonjour monsieur, c'est bien l'exploitation agricole?
23: Oui, bonjour.
3: Monsieur Martin à l'appareil, établissement Les Bricoleurs Martin.
23: Oui.
3: Est-ce que mon beau-frère, monsieur Martin, vous a déposé vos télés pétés?
23: Je suis pas du tout au courant de ça, moi. Votre beau-frère, il sort d'où, votre beau-frère?
3: C'est celui qui tient le magasin Ifi Martin à Martinville, j'imagine que vous connaissez.
23: Non, pas du tout.
3: Ah, parce qu'il a un stock de télés qui sont cassés.
23: Et alors,
3: il va les déposer chez vous.
23: D'accord, ok.
3: On dit que ce sont les vôtres, je viens les bricoler et je touche le bonus réparation.
23: Ouais, c'est une magouille, quoi.
3: Bon, je dirais plutôt que c'est un arrangement.
23: Non, vous ne venez pas.
3: Ah oui, et comment je touche mon bonus?
23: Ah ouais, mais moi je m'en fous que vous gagniez un bonus.
3: Non mais je vous rassure, c'est pas vous qui payez, c'est l'État. Hein.
23: Non mais d'accord, je suis ok là-dessus, mais...
3: Ah, bah
23: mais
3: super, on est ok.
23: Ok.
3: Oui, vous me dites ok.
23: Bah, je vous ai dit ok, j'ai compris votre truc, oui, ok.
3: Ok, donc on est d'accord, on est ok.
23: Non. Moi je veux pas tremper dans vos magouilles, là.
3: Oh là là.
23: Bah y a pas de
3: oh. Ah bah si, y a oh, un coup c'est ok. Bah,
23: alors moi je vais aller faire un trafic de drogue et puis je vais aller déposer chez vous.
3: Oula, alors j'étais pas au courant pour vos affaires de drogue.
23: En plus, il croit ce que je lui dis.
3: Non, cela dit, si je peux me permettre, magouiller des télés par rapport à vos histoires de schnouf, c'est quand même de la rigolette.
23: Mais monsieur...
3: Je ne juge pas, mais enfin, je constate.
23: Mais monsieur, je vous ai dit la drogue comme si je vous avais dit n'importe quoi. Comment voulez-vous que je trafique de la drogue?
3: Oula, je préfère pas le savoir. Si ça se trouve, vous allez les faire passer dans mes télés pétés.
23: Ah d'accord, ok.
3: Bref, je vous envoie mon beau-frère.
23: Mais
3: je vais lui dire que vous êtes un peu dans le business,
23: non,
3: comme ça.
23: Vous lui dites rien du tout? Non, je ne veux pas voir ce monsieur chez moi.
3: Bah moi, je veux bien, mais alors...
23: Alors quoi?
3: Alors, il y a une autre solution. Moi, je viens, je pète votre télé.
23: Mais pourquoi vous voulez péter ma télé?
3: Parce que comme ça, après, je vous la répare.
23: Mais non, mais moi, elle a pas besoin d'être pétée, elle a pas besoin d'être réparée, n'importe quoi.
3: Bah si je la pète, après, je vous la répare.
23: Non, mais vous allez pas péter la télé, non, mais n'importe quoi, monsieur, c'est quoi cette histoire? Vous ne touchez à rien chez moi, monsieur.
3: Ah oui, mais ça m'arrange.
23: Non.
3: Bah si.
23: Non.
3: Si.
23: Non.
3: Si.
23: Non et non.
3: Oh bah si et si.
23: Mais j'en ai rien à foutre de vos magouilles, monsieur.
3: Oh bah sympa la solidarité entre magouillistes. Ah, allô?
5: Oui.
3: Bonjour, monsieur.
5: On n'est pas en panne de télé, qu'est-ce que c'est que ce travail? Elle marche?
3: Oui, mais c'est ce que je disais, il suffit que je vous la pète un petit peu, et hop!
5: Qu'est-ce que c'est que ça, là? Vous êtes quoi? Vous êtes un escroc, c'est pas possible!
3: Alors, magouilliste, à la limite! Ah, elle a raccroché, donc je la rappelle.
5: Oui?
3: Qu'est-ce que je disais? Je savais bien qu'il y avait un truc qui marchait pas.
5: Le truc qui marche pas, ça n'a rien à voir avec la télé, qu'est-ce que vous me racontez, vous?
3: Non, mais votre téléphone, il est pété, il coupe au milieu des conversations.
5: Non, c'est pas que ça coupe au milieu de la conversation, c'est moi qui...
3: Ah, je vous garantis, j'étais en train de vous parler, et d'un coup, plus rien.
5: J'ai raccroché. Télé, regardez, je raccroche.
3: Oh, ça fait. Ok, donc je re-rappelle. Oui, ça a encore coupé.
5: Mais je raccroche, forcément ça va vous couper la communication.
3: Vous inquiétez pas, je vais vous le bricoler parce que c'est pas normal qu'il raccroche.
5: Je raccroche.
3: Ah oui, mais alors ça risque de couper encore. Voilà, allez, on y retourne.
12: Oui, allô?
3: Ah, c'est madame.
12: Non, c'est monsieur.
3: Si vous voulez.
12: Qu'est-ce que tu vas faire chez nous, toi?
3: Alors, je t'explique.
12: Non, y a rien à expliquer, d'accord?
3: Il y a quand même un problème avec votre téléphone.
12: Non, il y a un problème avec vous, là.
3: Oui, ça va être ma faute si votre téléphone raccroche.
12: Pointe ta gueule chez nous. Vous venez chez nous, vous prenez un coup de fusil, c'est clair et net. C'est compris?
3: Ah, alors j'ai une meilleure idée.
12: Ouais.
3: Essaye de raccrocher pour voir. Ah c'est bon, ça remarche.
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17: Allô?
25: Oui, bonjour. Madame Chézy.
17: Ça, oui.
25: Dites-moi, vous habitez bien à Péchali, vous?
17: C'est ça, oui.
25: Vous avez un jardin ou pas?
17: Oui.
25: D'accord, donc vous êtes concerné. Écoutez, on a un petit souci avec un monsieur Lamolle, je ne sais pas si vous le connaissez, qui habite à une dizaine de kilomètres, là.
17: Moi, je ne le connais pas, non, précisément, mais peut-être mon mari.
25: Bon, il s'est endormi sur son tracteur laboureur, là.
17: Oui.
25: Et il traverse tous les villages, il est en route vers chez vous, il doit arriver dans quelques minutes. Et il s'est endormi au volant.
17: Ah bon?
25: Voilà, on vient de nous appeler. Ce qui fait qu'il traverse tous les jardins et qu'il laboure tous les jardins. Il les traverse, il est en train de foutre en l'air tous les potagers, tout ce qui reste des jardins.
17: Ah bon?
25: Voilà, donc ce qu'on fait, c'est qu'on a mis sur place donc un standard avec 40 lignes pour vous. Alors, il faut que vous essayiez de le réveiller avec le téléphone parce que nous, on n'arrive pas, on a l'hélicoptère qui est au-dessus, mais l'hélicoptère empêche qu'il entende, vous voyez le...
17: Ah bon?
25: Voilà, donc ce qu'on va faire, on va vous faire basculer votre ligne. Et vous avez quelque chose qui pourrait faire du bruit au téléphone, non?
17: Je vois pas.
25: Qu'est-ce que vous auriez avec quoi vous pourriez faire du bruit, là?
17: Je sais pas, moi, une marmite ou...
25: Oui, voilà, c'est ça. Prenez quelque chose comme ça avec une cuillère en bois.
17: Oui.
25: Hein, ne raccrochez surtout pas, je vais vous faire basculer la ligne pour que vous l'ayez au téléphone. Donc, il va pas vous entendre au début, mais il faut que vous tapiez de très fort pour qu'il puisse vous écouter. Donc, chez vous, il y a monsieur Boissy.
17: Oui.
25: Le Norvan, le Nord-Roc, tout ça.
17: Oui.
25: Bon, ils sont tous concernés. Tout le monde est là, en ligne avec vous. Il faut absolument l'empêcher. Sinon, il va foutre en l'air tous les jardins du coin. Hein.
17: D'accord.
25: Alors, attention, vous êtes prête?
17: Je frappe.
25: Allô? D'accord, ok. Faut signer, monsieur. Ouais, tout le monde se met. D'accord, tout le monde est en place. Merci.
17: Je suis prête.
25: Ok. Allô?
17: Oui.
25: Oui, vous m'entendez?
17: Oui.
25: Alors, attention, faites basculer votre ligne, madame. Attention, prête?
17: Oui.

0: Monsieur ? Allô ? Réveillez-vous ! Réveillez-vous ! Réveillez-vous ! Réveillez-vous ! Réveillez-vous ! Réveillez-vous !
1: Allô ?
0: Allô ? Bonjour, monsieur.
1: Ah, mon Dieu.
0: Vous êtes réveillé ?
1: Oh, qu'est-ce que c'est que ce boucan, là ?
0: Vous êtes endormi sur votre tracteur. Il paraît que vous traversez tous les champs.
1: Il y a 40 personnes là qui m'appellent en même temps.
0: Oui, c'est pour vous réveiller.
1: Mais vous êtes tous complètement fous, quoi. Vous savez où vous êtes, là ?
0: Non.
1: Vous êtes à l'hôpital, là.
0: Ah bon ?
1: Je suis en réanimation.
0: Non, c'est parce que... Mais je sais pas, monsieur.
1: Oui.
0: Il m'a dit que c'était votre... Vous étiez endormi sur votre tracteur. Alors moi, je dis, faut le réveiller, ce brave homme qui va traverser tous les champs, là.
1: Mais non, je me suis fait opérer ce matin de la prostate.
0: Ah, excusez-nous, hein, monsieur. De vous avoir dérangé. 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
2: Oui, allô ?
3: Bonjour madame, c'est bien le bar tabac ?
2: Tout à fait.
3: Je suis venu jouer au loto l'autre jour chez vous.
2: L'euro mignon ?
3: Voilà, euro mignon, là, comme vous dites.
2: Oui.
3: Vous m'avez donné un récépissus ?
2: C'est ça, c'est un bulletin, monsieur.
3: Un bulletin, voilà. Et on m'a dit, il faut le passer à la machine pour voir si vous avez gagné.
2: Exactement.
3: Merci bien, parce que maintenant, mon bulletin, je l'ai passé à la machine, il est complètement fichu.
2: Dans quelle machine vous l'avez mis ?
3: Bah, dans ma machine à laver. Vous m'avez dit de le passer à la machine.
2: Mais il fallait pas le mettre. On vous a jamais dit, nous, de le passer à la machine à laver. On est bien d'accord ?
3: Ben si.
2: Ah non.
3: Ah si, si.
2: Si. Si je vous le dis.
3: Eh bien, moi, je vous le contredis.
2: Machine à laver, je vous ai dit ?
3: De mémoire, vous avez dit oui.
2: Non, jamais de la vie.
3: Et vous avez précisé cycle court, 30 degrés, sans essorage.
2: Ah, la machine, quand je dis la machine ?
3: C'est le lave-linge, oui, c'est le...
2: Non, bon. La machine, monsieur.
3: Oui, enfin, la machine à laver, si vous préférez.
4: Oui, allô ?
3: Bonjour, monsieur. Comme j'expliquais à la dame...
4: Ah ben oui, monsieur, forcément, vous passez un papier à la machine à laver, vous y ressort pas en bonne et due forme, ça,
3: ah,
4: c'est sûr.
3: Ah, voilà, donc vous reconnaissez l'erreur, très bien.
4: Pas du tout.
3: Donc, moi, je vais vous rapporter...
4: Ah bon, vous le reprendra pas, monsieur, en aucun cas. Vous êtes responsable de votre ticket. On vous demande pas de passer votre ticket à la machine à laver, monsieur.
3: Bah quand même, c'est quand même vous qui m'avez dit de laver mon ticket.
4: Non, monsieur, je vous ai pas dit de laver votre ticket, monsieur. Réfléchissez, vous imaginez. Je n'ai jamais vu ça de ma vie, sincèrement. C'est comme si demain, je vous disais passer votre billet à la machine, monsieur.
3: Ah non, vous allez pas me faire le coup deux fois.
4: Ben là, monsieur, un papier. Excusez-moi, mais ça me fait rire.
3: C'est quand même la moindre des choses, à partir du moment où vous êtes responsable, si vous voulez, de cette défectuosité.
4: Mais, monsieur...
3: Vous allez voir, mon ticket, il ressemble plus à rien.
4: Ah ben forcément que ça ressemble plus à rien, monsieur. Sincèrement, dans tous les cas, il n'y aura rien à faire, monsieur.
3: Alors si, il y a le remboursage du ticket.
4: Non, je ne vais pas vous rembourser votre ticket d'euro million.
3: Plus, ils disent qu'il y a 15 millions d'euros minimum garantis.
4: Déjà, l'euro million, c'est pas 15 millions, monsieur, c'est 188 millions et il est à 173.
3: Ah, ben ça change tout. Donc, 173 millions.
4: Oui, monsieur.
3: Plus les 15 balles de tickets. On va arrondir à 180 millions.
4: Oui, d'accord, monsieur.
3: Ah bah parfait, écoutez, je peux passer quand ?
4: Ah mais moi, je suis là jusqu'à midi, monsieur, mais dans tous les cas, je ne ferai rien à votre ticket, monsieur.
3: Mais vous me filez au moins la moitié aujourd'hui.
4: Non mais vous avez passé votre ticket dans la machine à laver. Je ne vois pas une personne en 2019 censée passer un morceau de papier dans une machine à laver pour vérifier si les numéros sont bons. Mais arrêtez un peu, on débloque là, monsieur.
3: Oh, bon, ça va être ma faute, tiens.
4: C'est de la faute à qui, monsieur ? Je vous ai quand même pas dit, puis je vous ai dit de mettre 3 litres d'assouplissant et puis 2 pastilles aussi.
3: Ah, on change la version.
4: Non mais vous rigolez ou quoi ? Bon écoutez, si vous voulez, on va au commissariat ensemble, mais dans aucun cas je vous rembourserai votre ticket.
3: Sinon, on peut faire un échelonnage de paiement.
5: Voilà.
3: Et une dame, tiens.
5: Ah, c'est deux. Non, c'est madame. Non. Hein, c'est mon collègue.
3: Ok, donc vous êtes la dame du collègue.
5: Ah, ça c'est un. Hein, je connais. Il dit toujours madame, quand c'est un homme, il dit madame. Et quand c'est madame, il dit monsieur.
3: Ah non ?
5: Bah ouais, je te connais. Mais c'est qui toi ?
3: Ah bah je suis qui ?
5: C'est Martin.
3: Ah bah oui, bravo !
5: Bravo ! Ah ouais, je t'ai reconnu tout.
3: Parfait, comme ça on va pouvoir s'arranger en plus.
5: Ouais, vas-y, je peux bien, je paye la merde.
3: Oui, puis tu me fileras mes 180 millions aussi.
5: Ouais, pas de problème.
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8: Allô ?
1: Oui, bonjour, monsieur.
8: Bonjour.
1: Excusez-moi de vous déranger, c'est au sujet de la manifestation d'hier.
8: Oh, attendez, quel numéro demandez-vous, monsieur ? C'est un faux numéro, ça, hein ?
1: Vous n'êtes pas à la CGT ?
8: Non, monsieur, absolument pas. Et c'est un ancien numéro, ça, vous le rayez, il vous faut demander un nouveau numéro.
1: Ah oui, mais faut pas m'insulter, moi.
8: Mais je vous insulte pas, monsieur, je vous dis simplement que c'est un ancien numéro.
1: Oui, j'ai compris, camarade, mon
8: frère. Eh bien alors, camarade syndiqué, moi je suis pas syndiqué et je suis l'ancien numéro.
1: Ben oui, voilà. Écoutez-moi, jeune homme.
8: Oui.
9: Vous pouvez avoir du respect quand même.
8: Mais j'ai du respect, monsieur. Je vous dis simplement que c'est un ancien numéro que vous faites, là.
9: Oui, mais vous me dites ancien numéro comme si j'étais vieux de la feuille, moi.
8: Mais je vous le dis parce que c'est pas le premier. Je veux faire changer de numéro. Au revoir, monsieur.
9: Mais écoutez-moi, jeune homme.
8: Oui, mais écoutez, j'ai pas de temps.
9: Je travaille, je suis administrateur des PTT.
8: Eh bien, je suis bien content
9: alors,
8: pour vous, monsieur.
9: Que vous, dites-moi quel est votre problème et moi, je vous change votre numéro en 5 minutes.
8: Non, mais c'est pas la peine, monsieur. Mais je me débrouillerai tout seul. Je vous remercie.
9: Non, j'insiste, jeune homme.
8: Non, mais je vous remercie, monsieur.
9: Camarade,
8: oui.
9: Je change votre numéro. Je m'en occupe dans 2 minutes.
8: Non, c'est pas la peine.
9: J'insiste.
8: C'est un ancien numéro qu'on m'avait attribué. Voilà.
9: Non, je vous le change sans problème.
8: Mais je ne veux pas, monsieur. Ah, monsieur. Écoutez, vous me faites. Je me débrouille, monsieur.
9: Monsieur, considérez ça comme acquis. Dans 5 minutes, votre
8: numéro. Je ne veux pas, monsieur. Ne change pas mon numéro. Ne touchez pas, s'il vous plaît.
9: Camarade, excusez-moi, je vous donne un nouveau numéro.
8: Moi, je n'en veux pas, monsieur. Écoutez, vous débrouillez. Au revoir, monsieur. Allô?
10: Oui, bonjour, monsieur. Le 40.
8: Oui.
10: Oui, bonjour monsieur, Central 10 à l'appareil. On va devoir un état de demande de changement de numéro.
8: Mais non, mais c'est un monsieur qui m'a téléphoné, qui se mêle de ce qu'il regarde pas.
10: J'ai pas demandé. Monsieur, vous permettez, monsieur, c'est Central 10 à l'appareil. Je vous demande de nous excuser une minute. Nous vous donnons votre nouveau numéro qui va prendre donc, qui va être en activité dans 10 minutes.
8: Mais je le veux pas, monsieur, mon nouveau numéro. Moi, j'en ai un numéro que j'ai communiqué à tout le monde, je le conserve.
10: Nous sommes désolés, les ordres ont été transmis de manière électronique, c'est trop tard.
8: Hein. Mais par qui, monsieur? C'est pas moi qui ai fait la demande. Alors, comme ça, n'importe qui peut faire la demande sur mon numéro. Où êtes-vous exactement? À Jaurès, là?
10: Oui, nous sommes à Jaurès, monsieur.
8: Oui, mais écoutez, je vais venir déjeuner tout à l'heure.
10: Monsieur.
8: Je travaille moi-même au PTT, je ne veux pas changer de numéro.
10: Bah, écoutez-moi, monsieur, nous avons une demande de l'administrateur, monsieur Doringer.
8: Oui, mais justement, ce monsieur m'a téléphoné tout à l'heure, il s'est trompé de numéro.
10: Non, écoutez.
8: Oui, écoutez, monsieur, c'est pas le bon numéro, mais ne vous cassez pas la tête, je vous le fais changer.
10: Écoutez-moi, camarade, je vous donne votre nouveau numéro.
8: Mais je n'en veux pas, monsieur, moi je vais venir tout à l'heure à l'agence commerciale, j'arrive dans un quart d'heure.
10: Mais monsieur.
8: Je veux conserver mon 42.
10: Monsieur.
8: Ce n'est pas parce que M. Tartampion a décidé de me faire changer
10: monsieur,
8: de numéro.
10: Ce n'est pas M. Tartampion, c'est l'administrateur qui est donc le secrétaire général du syndicat, vous le savez très bien.
8: Mais je m'en fous, monsieur, qui que ce soit.
10: Ah, vous avez...
8: Il a été charmant, il a été gentil, mais moi je m'en fous.
10: Monsieur, vous permettez, vous êtes prié de venir avec vos 3 dernières factures ainsi que 150 francs.
8: Pardon?
10: Ah bah oui, monsieur, non.
8: Mais vous plaisantez, en plusieurs fois que je paye.
10: Bah écoutez-moi, monsieur.
8: Non, mais qu'est-ce que c'est cette plaisanterie? Mais là, je vous garantis que ça va aller loin, cette histoire-là. Non, mais en plus, il va falloir que je paye pour changer de numéro que je n'ai pas demandé.
10: 150 francs, monsieur.
8: Mais jamais de la vie, primo, je suis employé PTT, donc je ne paie pas le téléphone, je ne paie pas l'abonnement.
10: Ah ouais, hein? Ah mais ça, vous n'avez pas signalé, c'est trop tard,
8: comment,
10: monsieur.
8: Mais je ne voulais pas signaler, mais vous m'avez rien demandé, monsieur.
10: Bon, attendez.
8: Ça, alors là, je vous garantis que ça ne se passera pas comme
10: monsieur,
8: ça. Hein?
10: Bah justement, monsieur Deringer vient de rentrer dans mon bureau. Attendez.
8: Oui, mais justement, qui c'est ce monsieur-là?
10: Attendez, vous permettez, je vous passe.
8: Oui, je vous en prie.
10: Il y a le client, là, vous avez demandé, on a déjà son nouveau numéro, et il n'en veut pas.
11: Et c'est moi,
8: je vais le prendre. C'est la meilleure année, celle-là.
9: Allô?
8: Bonjour, monsieur.
9: Mais qu'est-ce qu'il y a, camarade? On a l'heure.
8: Mais je ne voulais pas changer de numéro, moi, monsieur. Vous êtes bien gentil, vous êtes aimable, vous êtes urbain comme tout, mais je ne veux pas changer de numéro,
9: mais
8: monsieur.
9: Je ne suis pas.
8: Pourquoi vous me faites changer de numéro de force?
9: Vous allez payer 150 francs, mais en une journée, vous allez avoir votre numéro.
8: Mais je m'en fous, monsieur. Écoutez, ça va me coûter impression dolorise terrible, cette histoire-là. Moi, je ne veux pas.
9: Écoute-moi, camarade.
8: En plus, je suis moi-même employé des PTT, monsieur. Je ne paie pas. Ni l'abonnement, ni l'installation, ni rien. Vous voulez me faire payer 150 francs?
9: Eh oui, mon camarade, parce que CGT, nous sommes contre les privilèges. Il n'y a aucune raison que toi, tu ne casques pas comme nous.
8: Mais comment? Mais vous payez quoi, monsieur? Mais qui est à l'appareil? J'ai pas compris. Écoutez, vous me dites où vous êtes, monsieur. Je viens vous voir parce que nous sommes voisins. On va s'expliquer de vive voix parce que là, on s'époumonne tous les deux. Hein?
9: Écoute-moi, camarade, ton comportement frise d'hystérie.
8: Mais
9: ça
8: écoutez,
9: ne m'étonne pas de la part des castes des privilégiés.
8: Mais je ne suis pas un privilégié, nom de Dieu. Je suis un préposé. Vous appelez ça un privilégié, vous? Un préposé?
9: Est-ce que tu es venu hier à la manif?
8: Mais non, je suis pas venu, moi, je bricole, monsieur, chez moi. J'ai du boulot par-dessus les oreilles,
9: voilà,
8: alors.
9: Monsieur, travaille au noir.
8: Qu'est-ce que... Oh.
9: Ah oui, alors non, mais...
8: c'est une plaisanterie, non?
9: Écoute-nous, camarade, tu parles à quand même à quelqu'un d'obédient à ses étés. D'une part, t'es privilégié, ensuite tu travailles au noir quand tes camarades défilent sous la pluie.
8: Mais attendez, une question, monsieur. Vous êtes qui, exactement?
9: Monsieur Deringer.
8: Deringer, où êtes-vous, exactement, monsieur?
9: À Jaurès, monsieur.
8: Pardon?
9: À Jaurès.
8: On peut vous rencontrer d'ici un quart d'heure, 20 minutes, monsieur Deringer.
9: Vous venez au bureau 203, mais je te signale que l'accueil va être musclé, parce que...
8: Ah, ben, écoutez, moi, je suis ravi, parce que là, je viens au bureau 203, mais qu'est-ce que vous avez contre moi, monsieur, s'il vous plaît?
9: Nous n'avons rien contre toi, tu es paranoïaque, privilégié, et en plus, tu travailles au noir.
8: Comment je travaille au noir? Je travaille chez moi.
9: Déviationniste, liquidateur.
8: Attendez, restons calmes. Poste 203, c'est une plaisanterie, ça, hein?
9: Oui, c'est une plaisanterie.
8: Oh, félicitations. Alors là, écoutez, j'ai pas marché, j'ai cavalé. Vous m'avez fait prendre la colère de ma vie, là, hein?
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11: Hello.
3: Bonjour madame, c'est bien le bar?
11: Oui.
3: Monsieur Martin à l'appareil, les enseigneurs Martin.
11: Oui.
3: Je vais vous poser une nouvelle enseigne.
11: Qu'est-ce que c'est que cette enseigne là?
3: C'est que moi, en tant qu'enseigneur, je fabrique des enseignes pour les magasins.
11: Oui.
3: Et là, on a un barbier, un barbeur, qui nous a fait une commande. Mais problème, à l'atelier, on a mélangé barbier et barbeur, et au final, sur l'enseigne, il y a marqué barbière.
11: Oui.
3: Et je me suis dit, vu que vous êtes un bar et que vous vendez de la bière, je vous pose l'enseigne barbière.
11: Et combien ça coûte ça?
3: Ah bah c'est là que c'est top. Ça va rien vous coûter parce que vous allez vous faire rembourser par votre assurance.
11: Non mais j'ai pas d'assurance, c'est quoi cette histoire?
3: Ah oui, mais si vous êtes pas assuré aussi.
11: Bien sûr que je suis assuré, mais pas pour les trucs que j'ai pas commandés.
3: Ah mais vous inquiétez pas, moi je vous facture l'enseigne, comme ça vous avez plus qu'à déclarer à l'assurance que vous l'avez pété en la faisant tomber par exemple.
11: Non mais vous rigolez ou quoi?
3: Bien sûr.
11: J'ai pas passé de commande, vous voulez me poser un truc et que je me fasse rembourser par mon assurance après, mais c'est n'importe quoi votre truc.
3: Bah pardon, c'est une idée de mon patron. Il m'a dit, il suffit de trouver un pigeon pour lui refourguer l'enseigne.
11: Bah, votre patron, je l'emmerde, voilà, c'est clair ça.
3: Ouais, alors mon patron m'avait prévenu qu'il y aurait peut-être des gros mots aussi.
11: Oui, bah votre patron, vous lui dites qu'il m'appelle directement ou qu'il vienne me voir, je vais me faire un plaisir de le recevoir.
3: Ah bah ça tombe bien, il est juste à côté, vous voulez que je vous le passe?
11: Ouais, passez-moi le patron, ouais.
3: Monsieur Martin, je vous passe la dame du bar. Oui, allô?
11: Oui, bonjour.
3: Bonjour, madame.
11: Non, c'est monsieur.
3: Si vous voulez.
11: Ah ouais.
3: Monsieur Martin, le patron à l'appareil.
11: Non, mais franchement, cherchez d'autres pigeons, comme me le disait votre collègue, là.
3: Ah, j'en déduis que c'est vous qui récupérez l'enseigne barbière.
11: Mais absolument pas, je suis pas au courant de votre truc, là.
3: Oh, pourtant, le secrétaire Martin, avec qui vous étiez à l'instant, me dit que vous êtes d'accord. Ah oui, elle est d'accord.
11: Non, mais d'accord de quoi? C'est du grand n'importe quoi. Le mec, il appelle il y a 30 secondes en me disant qu'il vient poser une enseigne chez moi, que je suis pas au courant. Il me dit que j'ai donné mon accord. Mais c'est quoi cette arnaque?
3: Arnaque, non, c'est juste une petite combine. Je sais pas si vous avez expliqué pour l'assurance.
11: Non, mais il m'a expliqué, je m'en fous de votre explication. Il me dit qu'il me pose un truc, faut que j'appelle mon assurance pour me faire rembourser d'un truc qui est tombé.
3: C'est ça, vous allez dire que vous avez pété l'enseigne en essayant de la bricoler.
11: Mais ça va pas bien à votre tête, là. C'est quoi votre numéro de téléphone?
3: Alors, nous n'avons pas le téléphone, malheureusement.
11: Vous n'avez pas de téléphone, vous m'appelez, vous n'avez pas de téléphone.
3: Bah non, c'est parce qu'on est une société moderne.
11: Ah oui, c'est une société moderne, vous êtes des arnaqueurs, oui, c'est tout ce que vous êtes.
3: Pas du tout, non, c'est parce qu'on fonctionne exclusivement par fax.
11: C'est grand n'importe quoi, votre histoire, là. Je vais quand même signaler votre appel à la gendarmerie.
3: Oh, bah ça, je peux le faire, vous embêtez pas.
11: D'ailleurs, vous voulez un gendarme, j'en ai un juste à côté de moi, là.
3: Non.
11: Mais bien sûr que si.
3: Bon. Il est pas gendarme.
11: Il est pas gendarme?
3: Bah non, s'il y avait un gendarme, j'aurais entendu un pimpon de gendarme.
11: Ah tiens, mais je vous le passe.
3: Oh bah oui.
11: Tiens, j'allais trouver au téléphone là. Allô?
3: Ah bah voilà, le vieux coup de la même personne qui change même pas de voix.
11: Bah, vas-y, parle en même temps. Qu'est-ce qu'il dit le monsieur là?
12: Oui, oui.

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3: Ah oui.
4: Vous comprenez les comètes?
3: Oui, d'accord.
4: Il faut éviter que cet astéroïde tombe chez vous.
3: Ah, oh là là. Et qu'est-ce qu'il faut faire?
4: Alors, est-ce que votre téléphone va jusqu'à la fenêtre?
3: Oui, un peu. Oui, quand même. Oui, approche. Si je peux quand même, avec mon fil, approcher d'une fenêtre, oui.
4: Voilà. Est-ce que vous avez un drap d'oreiller ou quelque chose comme ça, un drapeau blanc, à portée de la main?
3: Oui, c'est un torchon, quoi. Hein.
4: Alors, vous allez ouvrir la fenêtre, s'il vous plaît.
3: Faut que je fasse maintenant?
4: Oui.
3: Bon. Bon, ça y est.
4: D'accord. Est-ce que vous auriez quelque chose, une poêle ou quelque chose, vous savez, qu'on pourrait utiliser comme une raquette de tennis?
3: Une poêle?
4: Oui.
3: Ah, si, oui.
4: Voilà. Alors, vous allez en prendre une, s'il vous plaît, assez vite.
3: Et je prends ma poêle et puis...
4: Donc, ce qu'on va faire maintenant...
3: Oui, mais attendez, moi, de ma main gauche, j'ai mon téléphone et puis alors, si, je ne vais pas pouvoir tenir ma poêle et puis mon...
4: Alors, vous êtes face au ciel, vous êtes orienté vers le ciel?
3: Oui.
4: Donc... Vous allez agiter le drapeau blanc déjà.
3: Oui.
4: Et donc, si jamais cette comète était habitée, même par des civilisations microscopiques, elles connaissent le code du drapeau blanc et elles savent donc que c'est un signe de paix. Hein.
3: Ah oui.
4: Alors, qu'est-ce que vous faites exactement là?
3: Eh ben, il est au-dessus de ma tête et je l'agite, quoi.
4: Vers où?
3: Ben, vers le ciel.
4: Tout le monde est en place maintenant. Nous vérifions tout de suite si la comète est habitée. Trace de vie. Mettez en place les traducteurs synthétiques. Vous m'entendez?
3: Oui, je vous entends.
4: Les habitants de cette comète vous voient et ils voient que vous êtes en paix.
3: Bon.
4: Donc, apparemment, elle ne s'écrase pas du tout. Mais alors, par contre, elle a besoin d'un effet rétro pour repartir d'où elle vient.
3: Oui.
4: Est-ce que vous pouvez les aider?
3: Ouais, qu'est-ce qu'il faut faire?
4: Vous avez votre poêle?
3: Ah oui, j'ai la poêle, oui.
4: C'est une poêle à frire?
3: Oui.
4: Alors?
3: Mais elle est en téfal, ça ne fait rien?
4: Attendez, on leur demande. Hein. Alors, je mets en place le traducteur, madame. Hein.
3: Oui.
4: Demandez-leur bien si ce sont des extraterrestres, hein.
3: Oui.
5: Psst, psst. Allô, la Terre?
4: Psst, psst.
3: Oui. Est-ce que vous êtes bien des extraterrestres?
5: Allô?
3: Allô?
5: Bonjour, madame.
3: Bonjour.
5: Nous venons d'une lointaine planète, vous m'entendez?
3: Oui. Bon, j'ai une poêle dans ma main, mais elle est en téfal, est-ce que c'est bien?
5: Le téfal? De quoi s'agit-il?
3: Ben, une poêle que quand on fait cuire quelque chose, ça ne colle pas.
5: Pouvez-vous traduire faire cuire?
3: Faire cuire des œufs ou de la viande.
5: Très bien. Nous avez la possibilité de nous renvoyer dans l'espace intergalactique?
3: Oui, donc je vous fais voir ma poêle.
5: Nous l'observons.
3: Vous la voyez?
5: C'est du téfal.
3: Bon.
5: C'est parfait pour nous.
3: Bon, alors, qu'est-ce que c'est bon? Allô?
4: Allô?
3: Oui?
4: Qu'est-ce qu'ils disent?
3: Ben, ils disent qu'ils voient ma poêle, quoi.
4: Ouais.
3: C'est parfait pour nous, qu'ils ont dit.
4: Ah oui, parce que c'est une...
3: Parce que c'est une poêle téfal.
5: Allô, la Terre?
3: Oui.
5: Nous allons approcher maintenant à grande vitesse de la Terre.
3: Oui.
5: Vous pourrez nous renvoyer de là d'où nous venons avec votre poêle?
3: Oui. Elle est au-dessus de ma tête?
5: Savez-vous faire un smash?
3: Qu'est-ce que c'est que ça?
5: Avez-vous déjà joué au tennis?
3: Jamais.
5: Saurez-vous taper dans notre astéroïde?
3: Ben, qu'est-ce qu'il faut faire pour ça?
5: Vous allez lancer maintenant la poêle au moment de l'impact dans notre astéroïde.
3: Mais comment que je fais? Je la lance comment, ma poêle?
5: Vous évitez de la lancer dans le carreau. Vous la lancez au-dessus de votre tête, mais pas sur votre tête.
3: Ah ben non, je m'en doute, oui. Alors, je la lance, mais je la lance où, ma poêle?
4: Allô?
3: Allô?
4: Vous m'entendez, madame?
3: Oui.
4: Oui, c'est observatoire. Vous êtes toujours en ligne avec les extraterrestres, là?
3: Ils disent qu'il faut que je lance ma poêle au-dessus de ma tête.
4: Faites attention, hein?
3: Ben oui, ils m'ont bien dit de prendre la... Ben oui, faites attention, mais où? Comment faut que je t'achète dans... Moi, je suis là sur des...
5: Allô, la terrienne?
3: Oui, bon, alors oui, vous m'avez dit de lancer ma poêle comme une balle de tennis.
5: Vous allez tenir votre poêle. Au moment de l'impact, vous lancerez la poêle dans notre astéroïde et nous pourrons repartir à 2 milliards de kilomètres.
3: Mais où je la lance n'importe où?
5: Impact 3 secondes.
3: Oui, d'accord, oui.
5: Impact 2 secondes.
3: Oui.
5: Impact 1 seconde. Lancé.
3: Ça y est, c'est fait.
5: Raté.
3: Oh, c'est raté? Allô?
4: Vous nous entendez, madame?
3: Oui.
4: Alors?

0: me dise que j'ai lancé ma poêle et c'est raté. Qu'est-ce qu'il faut que je fasse alors?
1: Alors à ce moment-là, ce qu'il faut, c'est la relancer quand ils vont vous le dire.
0: Ah oui, mais la lancer, mais où comme... La lancer à combien alors?
1: À 1,750,000,000 de kilomètres.
0: Ah mais... oui, mais je ne comprends plus rien. Où voulez-vous que je... Moi, j'ai devant, là, j'ai des rosiers, là, j'ai un parterre, là. Alors...
1: Ah oui, mais il faut sauver la terre, madame. Hein.
0: Ben oui. Bon, alors, vous me remettez en... Oui.
1: Allô, la terre?
0: Oui. Bon, alors, comment faut que je fasse, maintenant?
1: Vous devez nous renvoyer 2 milliards de kilomètres, avez-vous bien compris?
0: Bon, alors, je recommence à la lancer.
1: Attention, vous êtes prête?
0: Oui, alors, je lance ma poêle le plus loin possible.
1: Impact, 3 secondes.
0: Oh.
1: Impact, 2 secondes.
0: Je lance.
1: Maintenant. Smash.
0: Ça y est. Allô?
1: Allô?
0: Allô?
1: Il s'éloigne.
0: Ah bon, ben ça y est.
1: Voilà, vous avez renvoyé, madame, l'astéroïde dans l'espace.
0: Ça y est.
1: Vous l'avez renvoyé à 3 milliards de kilomètres, vous avez sauvé le cosmos.
0: Bon, eh ben dis donc. Mais j'ai... Moi, vous savez...
1: Bravo, madame.
0: Ah bon?
1: Oh, vous avez fait quelque chose de formidable.
0: C'est vrai?
1: Oui, bravo.
0: Mais je croyais que c'était une blague au départ. Eh ben, je suis contente de moi.
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3: Oui, bonjour monsieur, c'est bien le magasin de vaisselle?
4: Oui.
3: J'ai acheté des verres chez vous.
4: Oui.
3: Je pense qu'ils sont périmés ou il y a un problème en tout cas.
4: Je comprends pas, comment un verre peut être périmé?
3: J'ai essayé de manger un verre et non seulement le truc s'est cassé.
4: Pourquoi vous avez mangé un verre?
3: Dans Koh-Lanta, ils font ça chaque année, ils font l'épreuve où ils mangent des verres.
4: Bah, moi je savais pas qu'il fallait manger des verres, c'est la première fois que j'entends ça.
3: Faut que je vous rapporte ça.
4: Je reprends pas vos verres.
3: Hein. Comment ça vous allez pas reprendre mes verres?
4: Non bah écoutez, là je pense que...
3: Je pense qu'il y a un problème, on est bien d'accord. Donc... Allô?
5: Oui, allô? Bonjour, monsieur.
3: Oui, bonjour, monsieur. Comme j'expliquais...
5: Madame, monsieur, madame, c'est madame. Vous mangez du verre? Bon, enfin, monsieur, des verres, ça ne mange pas, c'est strictement interdit.
3: Alors, expliquez-moi, dans ce cas, pourquoi, depuis des années, dans Koh-Lanta, ils font l'épreuve où ils mangent des verres?
5: Non, mais attendez, alors ça, c'est la responsabilité de Koh-Lanta. Nos verres ne sont pas propres à la consommation.
3: Donc, vous reconnaissez?
5: Mais bien sûr.
3: Ah, ah, très bien. Bon, écoutez, comme on dit, faute avouée, déjà à moitié avouée.
5: Non, non, c'est pas une faute. J'ai fait quoi comme faute?
3: Alors, un, vous m'avez pas averti que vos verres périmés n'étaient pas comestibles. Deux, j'aurais pu...
5: Je tombe sur la tête. C'est la première fois de ma vie que j'entends ce genre de choses, monsieur. Je tombe sur la tête. C'est comme si vous mangez des couteaux.
3: Si vous voulez, c'est moi avec mon beau-frère. Il m'a dit, il y a une épreuve à chaque fois où il mange des verres.
5: Moi, je regarde Koh-Lanta, j'ai jamais vu qu'on mangeait du verre à Koh-Lanta. Vous avez confondu. Votre beau-frère, il vous a dit, il mange des verres de terre.
3: Parce qu'en plus, vous traitez mon beau-frère de menteur.
5: Non, non, je dis que vous n'avez pas compris ce que votre beau-frère vous a dit.
3: Ah bah je vais lui dire. Écoutez, ça va lui faire plaisir. Il est à côté. Martin.
5: Bah tant mieux. Dites-lui, monsieur.
3: Il y a le monsieur du magasin qui dit que t'es un menteur en plus.
5: Le monsieur, c'est une dame au magasin.
3: Écoutez, je pense que on vous a déjà signalé le problème et que vous essayez de faire.
5: Jamais de ma vie. Ça fait 50 ans que je suis dans cette boîte parce que je suis née dans cette entreprise et je vous confirme que le verre ne se mange pas.
3: Jurez-le.
5: Je le jure.
3: Vous avez croisé, non?
5: Comment?
3: Vous avez croisé les doigts.
5: Monsieur, de quoi vous parlez, là? Je ne vous rembourserai pas des verres cassés.
3: Ou sinon, vous me les changez contre des verres qui sont, eux, vraiment comestibles.
5: Mais je vous dis que le verre n'est pas comestible.
3: Oui, non, mais c'est-à-dire que là, le temps que j'arrive, vous allez mettre des verres non comestibles partout avec des...
5: Bon, enfin, monsieur, je vais pas les sortir de l'usine pour les changer dans mon magasin parce que vous arrivez.
3: Non, mais oh. Je vois le truc, c'est que vous allez mettre des petits panneaux verres non comestibles et vous me direz...
5: Rien du tout, je n'ai pas le temps, je ne mettrai rien du tout.
3: Il y a même un morceau qui m'a un petit peu coupé le doigt, donc si vous voulez...
5: Eh ben, c'est bien pour ça qu'on interdit aux gens de... Enfin, ça tombe sous le sens de pas manger du verre.
3: J'ai la facture aussi pour les pansements et le désinfectant.
5: Monsieur, je ne vous les rembourserai pas. Ni les verres, ni les désinfectants, ni les pansements.
3: Bah, en plus, j'ai dû acheter de la lessive pour nettoyer.
5: Et vous allez me faire payer votre lessive parce que vous êtes coupé le bout du doigt.
3: Après, j'ai dû consulter un psychiatrologue parce que j'ai été choqué par cet accident.
5: Non, mais c'est votre problème. Ne venez pas pour ça.
3: Plus, dommages et intérêts, réparation suite à l'arrêt de travail que j'ai dû déposer.
5: Enfin, mais on tombe sur la tête, là.
3: Donc, vous me devez, attendez, j'ai fait le total, 47 548 euros.
5: Vous pouvez répéter, s'il vous plaît?
3: Si vous préférez, on arrondit à 47 550.
5: Je suis estomaqué. C'est une blague à la radio, moi je c'est pas possible. Vous êtes en train de m'enregistrer à la radio, c'est une blague au téléphone.
3: Ah bah oui, c'est une radio.
5: Ah balancez quelle radio, dites.
3: Ah bah alors, devinez.
5: Énergie.
3: Non.
5: Rire et chanson, oui.
3: Ah bah rire et chanson, c'est ça.
5: Bonne journée.
3: Bonne journée.
5: Allez, au revoir.
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7: Allô?
1: Oui, bonjour madame, c'est l'université?
7: Oui.
1: D'accord, bon, l'inspecteur de la place des renseignements généraux à l'appareil.
7: Oui.
1: On vient d'apprendre dans un rapport que les lycéens voulaient vous prendre cet après-midi.
7: Ah.
1: Par derrière.
7: Ah.
1: Ouais, ainsi que la Sorbonne.
7: D'accord.
1: Donc ils vont être à environ, d'après nos chiffres, 150 000. Et ça, c'est les chiffres de la préfecture.
8: Oui.
1: Alors, on sait qu'ils veulent vous prendre par derrière. Hein.
8: Oui.
1: 150 000, ça fait quand même beaucoup.
8: Oui.
1: C'est énorme.
8: Bah, oui, surtout qu'il y en a déjà du monde à l'intérieur.
1: Ah bon? Combien?
8: Je sais pas, les chiffres exacts, je ne sais pas.
1: Eh ben, ça va faire mal.
8: En plus, oui.
1: Écoutez, madame, je vous souhaite une bonne journée.
8: Oui, bah merci.
1: Je crois qu'elle va pas être mauvaise.
8: Oui, je crois aussi. Je vous remercie.
1: Et puis, je vous souhaite bien du courage, parce que 150 000...
8: Bah oui, on va essayer d'assurer.
1: Bah, je vous remercie.
8: De rien, au revoir
1: madame.
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9: Oui.
3: Bonjour monsieur, c'est bien la boulangerie?
9: Oui.
3: Monsieur Martin à l'appareil, établissement Les Démarchistes Martin.
9: Martin?
3: Oui, allô?
9: Mais vous êtes qui?
3: Je suis une société de démarchisme téléphoniste.
9: Démarchisme?
3: Ouais, parce qu'avant je faisais du démarchage téléphonique.
9: Oui.
3: Mais il y a une nouvelle loi et on n'a plus le droit maintenant.
9: Oui, je sais, c'est pas plus mal.
3: Donc pour contourner le problème, je fais du démarchisme téléphoniste, ça n'a rien à voir.
9: Moi ça m'intéresse pas le démarchisme, pas du tout.
3: Bah, c'est l'avantage justement du démarchisme,
9: oui.
3: Que ça vous intéresse ou pas, c'est pareil.
9: Oui, mais moi j'ai rien commandé, qu'est-ce que vous me parlez là? Je vois pas pourquoi. Pourquoi je recevrai un article, j'en veux pas.
3: Parce que, en tant que démarchiste, je considère d'office que vous êtes d'accord pour acheter, je vous envoie l'article, et si ça vous intéresse pas, vous le renvoyez.
9: Non mais c'est quoi ce nouveau truc là? C'est complètement ridicule.
3: Bah non, c'est beaucoup plus simple. Grâce au démarchisme, on n'a plus besoin de vous appeler, on vous vend direct des trucs.
9: Ah non mais moi je veux rien du tout. Votre démarchisme, vous le gardez...
3: Bah là, c'est-à-dire qu'il y a quand même le convoi qui est en route pour vous livrer.
9: Ah mais tu vois pas pourquoi un convoi est en route?
3: Ah oui, parce que je vous ai pas dit, l'article qu'on vous livre, c'est un ascenseur.
9: Mais j'en veux pas de votre ascenseur, que j'en fous.
3: Bon, c'est un petit modèle, hein, c'est du 6 étages, 4 personnes.
9: Mais je... Mais en plus, un 6 étages. Mais monsieur, j'ai pas d'étage.
3: Ouais.
9: Qu'est-ce que vous me balancez un ascenseur?
3: C'est parce qu'on fait une promo en ce moment, donc autant en profiter.
10: Oui.
3: Bonjour monsieur.
10: Mais qu'est-ce que vous voulez qu'on fasse d'un ascenseur? On est en rez-de-chaussée, c'est une boulangerie. Mais vous êtes barjot?
3: Non mais si vous en voulez pas, vous me le dites.
10: Mais j'en veux pas.
3: Eh ben pas de problème. Quand vous l'aurez reçu, vous ferez une demande pour renvoyer l'ascenseur.
10: Et donc vous allez faire livrer un ascenseur ici et je vais devoir dire non?
3: C'est ça, parce qu'à partir du moment où la commande arrive chez vous, moi je touche une commission dessus.
10: Mais je vais pas prendre un ascenseur, je suis en rez-de-chaussée, je suis même pas dans un immeuble.
3: Pour le moment, mais imaginez, la semaine prochaine, vous vous dites tiens, on rajoute 6 étages. Eh ben vous avez déjà l'ascenseur.
10: Oui, mais j'en ai rien à foutre.
3: Eh ben voilà, aucun respect pour les démarchistes.
10: Attendez. Non, n'importe quoi.
3: Oui, bonjour madame.
11: Mais attendez, je reçois un colis qu'on n'a pas commandé.
3: Ah, voilà, donc vous avez suivi.
11: Mais c'est quoi comme colis?
3: Ah non, alors vous n'avez pas tout suivi. C'est ce que je disais au monsieur, c'est un ascenseur.
11: Un ascenseur?
3: C'est ça, c'est du 6 étages, 4 personnes.
11: Alors vous savez quoi, votre ascenseur? Je pense que vous ne cherchez pas à le joindre. Parce qu'un ascenseur dans une boulangerie, je sais pas ce que je vais le faire.
3: Non mais vous savez quoi, vous avez 30 jours pour le renvoyer, donc essayez-le tranquillement.
11: Ah non, mais c'est même pas obligé de venir, dites au chauffeur qui me livre même pas. Un ascenseur dans une boulangerie.
3: Non, alors ce que vous faites, c'est que vous le gardez une semaine et après.
11: Non, mais je vais même pas le garder une minute. Je vais même pas 30 secondes, je le garde.
3: Ouais, mais alors ça, c'est un coup à faire sauter ma com, pardon.
11: Chef, je vais me faire quoi d'un ascenseur dans une boulangerie chez moi?
3: Oh, bah, ça peut servir pour plein de trucs. Déjà, je disais, si vous rajoutez les étages au-dessus.
11: Oui, un ascenseur dans une boulangerie. Expliquez-moi à quoi je vais le servir.
3: Ou par exemple, si vous avez une cave et des parkings en dessous, vous pouvez remonter des trucs.
11: Pour monter quoi? De la farine dans mon pétrin, mais j'ai encore deux bras pour y arriver jusqu'à là.
3: Après, moi, je vous donne des idées. Vous êtes libre d'en faire ce que vous voulez, c'est votre ascenseur.
11: Je suis libre de choisir ce que donc j'en fais rien, j'en veux pas, mais même pas venir chez moi. Je pense que si le livreur arrive bien, il prend le coup de double.
3: Bon, ça va, ça vous coûte rien d'essayer pendant une semaine ou deux.
11: Mais ça me coûte rien, mais qu'est-ce que j'ai à brûler de l'ascenseur? Oh, je suis son patron, moi, là.
3: Admettons, bonjour madame.
11: Ça fait un quart d'heure que tu m'occupes mon salarié, là, s'il te plaît, là.
3: Oh bah s'il te plaît, c'est un petit quart d'heure quand même.
11: Il t'a dit non, t'as compris ou quoi?
3: Ah mais j'ai très bien compris.
11: Voilà, t'as compris.
3: Bien sûr, votre collègue ne pouvait pas dire oui parce que c'est vous la chef.
11: T'es gentil, merci.
3: Ah mais avec plaisir, tu sais moi quand je peux rendre service.
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12: Allô?
13: Allô?
12: Oui.
13: Je suis bien à la quincaillerie?
12: Oui, bonjour.
13: Oui, bonjour, c'est la maison de retraite, hein, pareil. J'ai un patient en chambre 28 qui a besoin donc de quelque chose, qui vous téléphone. Mais je vais vous dire qu'il souffre de la maladie de Gilles de la Tourette, vous connaissez?
12: J'ai entendu parler, je ne sais plus trop ce que c'est, mais j'en ai entendu parler, là, de la Tourette. Là.
13: Vous savez, ils ont des spasmes, c'est comme des tocs en fait, et ils prononcent des mots malheureux un peu.
12: D'accord.
13: Voilà, je vous le passe. Hein.
12: Ok, merci.
13: 28, Gisèle, 28.
14: Allô?
12: Oui, bonjour.
14: Ah, bonjour, c'est la quincaillerie?
12: Oui, oui.
14: Ah, bonjour dans ton cul. C'est pour de la colle.
12: Qu'est-ce qu'il vous faut comme colle?
14: Est-ce que vous avez de la colle à bois dans ton cul?
12: Oui, c'est de la colle à bois. En tube ou en pot?
14: En pont, mais alors c'est pour quel bois dans ton cul?
15: Toutes sortes de bois.
14: Et sur des planches de, dans ton cul de balsa?
15: Ça va pour du balsa.
14: Pour faire des planeurs dans ton cul?
15: Oui, ça va pour faire des planeurs, oui, oui.
14: Elle n'est pas trop épaisse dans ton cul?
15: Ah non, elle est assez fluide.
14: Alors oui, c'est, vous savez, on a besoin pour nos guides en balsa, pour le club de modélisme dans ton cul.
15: Oui.
14: On est donc 7
15: oui.
14: dans ta quéquette oui. à avoir donc un plan de modélisme pour des planeurs qui font 1m80
15: oui.
14: d'envergure.
15: Oui.
14: Donc quelle quantité il nous faut de, dans ton cul, de, dans ton nez?
15: Eh ben moi je pense, nous c'est des bidons de 250 grammes.
14: Des bidons?
15: Oui, c'est des petits flacons.
14: Des flacons dans ton cul?
15: Oui, de 250 grammes.
14: C'est coûte combien?
15: Attendez, je regarde.
14: Dans ton cul?
15: Oui. Le prix, c'est 4,30 euros.
14: Et il en faut combien dans tes reins?
15: Oh, avec un, vous devez en avoir assez.
14: 15 dans ta chatte?
15: Ah non, un seul.
14: 4 dans ton cul?
15: Un seul.
14: Ah, un seul dans tes couilles?
15: Oui.
14: 3 dans ton cul?
15: Oui.
14: Bon, ben, je vous passe le standardiste.
15: D'accord.
14: Dans tes couilles?
15: Oui, merci.
14: De rien dans tes seins? Ah ben, vous...
13: Allô? Allô, oui, c'est la
15: oui.
13: maison de retraite. Vous avez eu mon patient?
15: J'ai eu votre patient, et donc, ben, j'ai un pot de colle, là, ça vaut 4,30 euros, ou 6,35. Je lui dis 4,30, mais il n'y aura que 6,35, parce que comme à chaque fois, il me répète toujours un peu des mots, donc...
13: Quel mot il vous a dit?
15: Souvent, il me disait dans ton cul, il disait trois mots, puis hop, dans ton cul. Vous voyez, ça très souvent. Il a essayé de rimer, par exemple, comme il m'a dit dans ton nez... Ah, parce que j'avais dû dire quelque chose qui terminait par « et », vous voyez, il a fait le... vous voyez, comme si c'était pour que ça rime.
13: D'accord.
15: Et comme là, à la fin, je lui ai dit de rien, il m'a dit « dans tes seins », vous voyez. Et il m'a parlé du club de modélisme.
13: Oui.
15: Il a su me dire les dimensions, ça paraissait cohérent. Bah, sauf que de temps en temps, il répétait « dans ton cul », ça c'est sûr. Il le disait entre les... Vous voyez
13: D'accord.
15: Parce que bon, des fois, ça rimait pas forcément... si il y a à un moment donné, parce qu'il m'a dit dans ta quéquette, je crois, il m'a dit, il devait y avoir un mot qui terminait par et, il m'a dit dans ta quéquette. Je m'en souviens bien maintenant.
13: Et, vous êtes sûr du...
15: Ah ben sûr. Hein. Ah,
13: attendez, oui. Attendez, je voudrais bien vérifier quand même.
15: Oui.
13: Trouver un mot à et, ailette ou étiquette et on va voir.
15: Ah ben c'est peut-être avec étiquette.
13: Et réessayez, hein.
15: Ouais,
13: on va voir avec lui, hein. Attendez. Merci. Ça a sonné?
15: Oui, c'est moi. Je vous rappelle pour la colle. J'ai bien été voir sur l'étiquette. Et
14: dans ton cul?
15: Oui, et le prix était, sur l'étiquette, était de 6,35 euros.
14: Dans ta quéquette?
15: Sur l'étiquette.
14: Dans ton cul?
15: Oui, et ben c'était 6,35.
14: Dans ta quéquette?
15: Oui.
14: Merci, dans ton cul?
15: Ben de rien. Repassez-moi le standardiste alors.
14: Je te passe le docteur dans tes seins.
15: Oui, merci.
14: De rien dans ton cul.
13: Allô?
15: Oui, allô?
13: Oui, docteur, dans ton cul à l'appareil, j'écoute.
15: Oui, ben ça a marché, hein, parce que là, il me l'a dit, les mots arrêtent, il l'a bien dit, hein, deux fois il l'a dit dans tes quéquettes, et quand je lui ai demandé de me repasser le standardiste, il m'a dit, ben je vous repasse le docteur dans tes seins. Et voilà, il m'a dit ça.
13: Jamais dans ton cul?
15: Ah, si.
13: Ah!
15: Ah si, ça, il l'a dit plusieurs fois.
13: Donc
15: il l'a dit le plus, ça. J'ai dit allô, il a dit dans ton cul. Et puis, donc je lui ai dit, j'ai fait exprès, j'ai répété deux fois le mot étiquette et deux fois il a dit le mot quéquette. Et à la fin, il m'a dit dans tes seins. Une fois dans ton cul, deux fois dans ta quéquette et la troisième fois dans tes seins. J'ai du monde, là, je sors du magasin.
13: Mais vous êtes sorti du magasin, pourquoi donc?
15: Non, parce que j'avais des clientes à côté, alors quand elles m'entendent, elles ne comprennent pas.
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16: Oui, allô?
3: Oui, bonjour madame. C'est bien le cordonnier?
16: Oui, c'est bien ça.
3: Je viens de me faire verbaliser par la police, là, parce que j'avais grillé un feu.
16: Oui.
3: J'ai fait établir le PV à votre adresse.
16: Comment ça se fait? C'est vous qui avez grillé le feu?
3: Oui, mais alors moi, j'avais pas mes papiers. C'est pour ça qu'ils m'ont dit, monsieur, il nous faut vos cordonniers. Donc, moi, je leur ai...
16: Monsieur, vous avez mal compris. C'est les coordonnées. C'est pas la même chose que cordonnier. Et de toute façon, moi, je veux rien savoir. Je vois même pas pourquoi vous m'appelez.
3: Bah, parce que j'imagine que vous avez un accord avec eux pour les amendes.
16: J'ai pas d'accord avec eux, moi, monsieur.
3: Vous leur dites que vous avez grillé un feu?
16: Non, mais vous êtes pas bien ou quoi?
3: Non, mais voyez-vous, c'est votre métier.
16: Moi, je suis cordonnier, monsieur, je répare les chaussures, j'ai rien à voir avec vous.
3: Bah, enfin, en tant que cordonniste, vous avez...
16: Mais ça va pas, non, mais où que c'est qu'on s'en va, là? Ça va vraiment pas.
3: Ah bah, c'est eux qui m'ont demandé le cordonnier.
16: Vos coordonnées, pas vos cordonniers, vos coordonnées. Moi, mon métier, c'est cordonnier, d'accord?
3: Votre métier, en tant que cordonniste, c'est quand même de fournir les cordonniers des autres.
16: Non, non, non, moi, j'ai rien à voir avec vous, c'est vous qui êtes dans la voiture, monsieur. Vous avez qu'à venir au magasin, on va régler ça, on va aller au commissariat tous les deux.
3: Bah, attendez, bah, j'ai la police à côté, je vous les passe. Oui, allô?
16: Oui, allô?
3: Oui, bonjour madame, inspecteur Martin.
16: Oui?
3: Alors, on nous a donné vos coordonnées.
16: Moi, j'ai rien à voir avec ça, monsieur.
3: Bah, on nous a donné vos coordonnées quand même.
16: J'ai rien à voir avec ça, monsieur. Faut vous débrouiller avec la personne que vous avez arrêtée.
3: Alors, ne quittez pas. Oui, allô?
16: Allô?
3: Oui, excusez-moi, excusez-moi.
16: Monsieur?
3: Oui.
16: Débrouillez-vous, démerdez-vous avec vos problèmes.
3: Ah, allô?
17: Oui, bonjour.
3: Bonjour madame. Comme j'expliquais.
17: Madame, non, monsieur.
3: Oui, bon, admettons.
17: Qu'est-ce que c'est que cette histoire? Alors, c'est pas un cordonnier, c'est coordonné, c'est pas pareil.
3: Bah, cordonnier, oui, c'est un cordonnier,
17: non,
3: c'est ça.
17: Coordonné.
3: Un coordonnier.
17: Comment?
3: Coordonnier, oui, j'ai compris.
17: Non, pas un coordonnier.
3: Bah, un coordonnier.
17: Un coordonné.
3: Bien, donnier.
17: Non, ouais.
3: Coordo.
17: Non,
3: cordo.
18: Allô?
3: Allô?
18: Qu'est-ce qui se passe? Pourquoi vous m'appelez, monsieur?
3: Bah, alors, c'est ce que j'expliquais.
18: Alors, c'est vous qui conduisiez et vous donnez mon adresse. Non, mais on va où? Et vous assumez, monsieur? Vous n'avez pas vos papiers? Vous assumez, monsieur?
3: Bah, parce qu'ils me l'ont demandé.
18: Ouais, bien sûr. Bah oui, j'ai un forfait chez la police.
3: Ah bon?
18: Ouais, j'ai un forfait. Je reçois tous les amendes de tous les fraudeurs, là, sur la route. Alors, bah, c'est quoi vos coordonnées à vous, monsieur?
3: Moi, je ne suis pas coordonnée, hein.
18: Vos coordonnées?
3: Non, justement.
18: Vous m'avez pris pour un abruti ou quoi?
3: Bah, excusez-moi, je vous demande juste de faire votre métier, vous voyez, c'est quand même
18: ouais,
3: pas...
18: Ouais, faire mon métier, bah bien sûr. Parce que je suis là pour payer les amendes des autres.
3: Bah, en tant que coordonnier, j'imagine que ça fait partie...
18: Ouais, effectivement... coordonnier, ouais, c'est ça. Moi, ça me dérange pas de vous payer votre amende, hein, mais je voudrais bien savoir à qui je la paye. Votre nom et votre prénom, monsieur?
3: Bah, mettez monsieur Martin.
18: Monsieur Martin, c'est ça, ouais.
3: Comment ça, c'est ça?
18: Oui, bah bien sûr.
3: Parfaitement, oui.
18: Monsieur Martin.
3: Mais tout à fait.
18: Monsieur Martin.
3: Je dirais même Martin, tiens, si...
18: C'est l'appel trop con?
3: Bah oui.
18: Je viens juste de le comprendre. Ah non, mais ça m'énerve. Je vous écoute tout le temps, en plus, et je me suis dit, il faut pas que je me fasse avoir. Ça y est.
3: Vous inquiétez pas, si j'ai besoin de vous rappeler, j'ai gardé vos coordonnées.
18: Ouais, c'est ça, ça marche, pas de soucis.
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20: Bonjour.
21: Oui, bonjour madame, je voudrais le bureau des appels en gare.
20: Oui.
22: Avec la SNCF, région de Paris Nord.
20: Allô?
21: Oui, bonjour madame.
20: Bonjour.
21: C'est le bureau des appels en gare?
20: Ben, ça dépend ce que vous appelez par des appels en gare. Vous désirez faire venir quelqu'un dans un certain service?
21: Oui.
20: Des personnes qui arrivent de train ou qui vont non. prendre le train?
21: Qui vont partir, oui.
20: À quel train?
21: C'est l'hôpital Saint-Louis à l'appareil.
20: Merci monsieur de me dire d'où vous venez.
21: Oui.
20: Parce que les annonces, on les prise sur l'ongle. Excusez-moi oui. l'expression.
21: Alors, je vais vous expliquer ce qui se passe. Oui. Nous avons eu une dizaine de personnes en consultation ouverte ce matin, dans le service du professeur Ledoux, que je vais vous passer, qui va vous expliquer le problème que nous avons. Hein.
20: Oui.
21: Je vous passe au professeur Ledoux.
20: Merci.
21: C'est à vous parler.
20: Oui.
23: Allô?
20: Oui.
23: Bonjour, madame.
20: Oui, bonjour, monsieur.
23: Service des médecines nouvelles à l'appareil, professeur Ledoux, sensologiste à l'appareil.
20: Oui.
23: Voilà, nous avons fait des saignées à une dizaine de personnes qui repartaient par le train ce matin. Vous savez ce que c'est que des saignées?
20: Oui.
23: Et nous utilisons les sangsues. Vous savez, les sangsues des petits animaux, là. Hein?
20: Oui.
23: Et alors, le problème est que nous avons laissé un de nos assistants laborantins à laisser des sangsues dans les narines de nos patients.
20: Oh là là.
23: Et oui, et il faudrait les prévenir tout de suite qu'ils se mouchent. Parce que sinon, ils vont devenir amnésiques parce que la sangsue va arriver dans le cerveau et ça les rend amnésiques.
20: Oh là, mon Dieu.
23: Eh oui.
20: Alors, qui c'est que vous appelle?
23: Alors, est-ce que vous pouvez faire un appel en gare?
20: Oh là, mon Dieu. Attendez, bougez pas deux minutes. Vous êtes le professeur Ledoux de l'hôpital Saint-Louis,
23: oui.
20: hein? Bon, alors il y a 10 personnes...
23: Qui sont venues ce matin en consultation chez le professeur Ledoux.
20: Ledoux à Saint-Louis, bon.
23: Demandez-leur de se moucher pour retirer les sangsues.
20: Attendez. C'est un grave problème. J'ai l'hôpital de Saint-Louis recherche 10 personnes qui ont eu des sangsues pour des saignées. Et il y a des sangsues, enfin il y a des sangsues qui sont restées dans les narines. Enfin, demandez qu'est-ce qu'il faut. Parce que moi je sais pas quoi faire, moi. Il veut que je fasse que je dise un appel à la gorge, j'ai fait l'appel. Je suis regardé. Bon. Écoutez, je vous laisse au bout du fil.
23: Oui, mais j'écoute. Hein.
20: Bon. Votre attention, s'il vous plaît, une urgence. Les personnes qui ont eu affaire au professeur Leroux à l'hôpital Saint-Louis sont attendus d'urgence au bureau d'accueil. Celui-ci situé face à l'escalier du restaurant.
0: Allô?
23: Oui, vous n'avez pas compris, madame.
0: Mais si.
23: Non, parce que la sangsue, si elle est montée, ça
0: mais,
23: peut...
0: Mais les personnes à ces états-là viendraient me voir.
23: Mais non, parce que ça les rend amnésiques. C'est pour ça qu'il faut leur dire de se moucher, pour faire dégager la sangsue.
20: Votre attention, s'il vous plaît, d'urgence. Les 10 personnes qui ont eu affaire au professeur Leroux de l'hôpital Saint-Louis sont invitées, suite à des sangsues, de se moucher fortement. Votre attention, s'il vous plaît, pour une urgence donnée par le professeur Leroux de l'hôpital Saint-Louis. Les personnes qui ont eu affaire à ce professeur sont priées, dès la prise des sangsues, de se moucher fortement suite à erreur médicale.
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4: Oui, allô.
3: Bonjour madame, c'est bien la brasserie?
4: Oui, bonjour.
3: Monsieur Martin, à l'appareil, Fédération des alcoolistes anonymes de Martinville.
4: Oui.
3: Je vous ai inscrit à notre programme pour la restriction alcoolifique.
4: La restriction alcoolifique? Qu'est-ce que c'est que ça encore comme nouveau truc?
3: C'est un nouveau truc, comme quoi je vous ai engagé à réduire la consommation alcoolistique.
4: Non, mais c'est pas à vous de voir, c'est quand même pas à vous à décider à ma place.
3: C'est-à-dire que là, si.
4: Bah, y a pas de c'est-à-dire.
3: Ah, si, et c'est-à-dire, parce que le truc, c'est que j'ai fait.
4: Non, votre... mais le truc, je m'en fous.
3: Bah oui, mais vu que le truc, il est fait.
4: Ah, mais qu'est-ce que c'est que ce truc?
3: Ah, y a un autre truc derrière.
4: Pardon?
3: Bonjour, monsieur Truc.
4: Non, alors attendez.
3: Vous inquiétez pas, on va juste modifier les horaires.
4: Les horaires de quoi?
3: Eh ben, vous devez arrêter de servir de l'alcool à partir de 10h.
4: À partir de 10h le soir?
3: Non, 10h le matin.
4: Non, mais attends. À partir de 10h, j'ai plus le droit de servir un petit verre de quoi que ce soit. Non, mais attendez, où est-ce que vous allez, là?
3: Bah, on va chez vous, comme ça
4: non,
3: on va...
4: Non, mais il en est même pas question. Vous allez pas restreindre un commerce comme le nôtre.
3: Ah non, vos clients, vous leur dites de venir picoler plus tôt.
4: Non, mais vous leur dites, mais vous savez ce que c'est que le commerce, vous?
3: Oui. D'ailleurs, petit conseil entre nous,
4: non, mais...
3: quand un client vous demande un verre le matin, hop, vous lui en servez 5.
4: Mais je veux quand même pas alcooliser mes clients s'ils ont pas envie de boire, quand même.
3: Vous savez ce qu'on dit, c'est en buvant qu'on devient buvariste.
4: Ben non, hein. Vous allez pas obliger des gens à consommer ce qu'ils ont pas envie.
3: Hey, une fois qu'ils en auront bu 2-3, je peux vous dire que les 4-5 suivants, ils feront même plus gaffe.
4: Ah non, mais on n'a pas de piccolo dans notre commerce, nous. Hein. Le matin, c'est le café, ils picolent pas.
3: Ah bah moi, je peux vous en trouver des picolos qui picolent.
4: Mais non.
3: Ah mais si, on en a plein aux alcoolistes anonymes.
4: On respecte les lois de pas faire picoler les gens, vous comprenez?
3: Dans ce cas, vous leur servez de l'alcool, mais vous leur dites pas.
4: Attendez, monsieur, là, vous me prenez la tête.
3: Bon, après, je dis ça pour vous aider, hein.
5: Oui, allô?
3: Et un autre monsieur, bonjour.
5: Mais pourquoi moi? Mais moi, j'ai rien demandé.
3: Oui, non, mais on a fait un tirage à la courte paille.
5: Ah bah, le tirage, vous le mettez où, je pense, hein?
3: Bah, ce sont des pailles très courtes, donc
5: je m'en fous, vous m'oubliez. C'est quand même aberrant, ça.
3: Non, mais au final, c'est tout bénef pour vous.
5: Mais pourquoi tout bénef?
3: Parce que je devais vous faire la surprise, mais je vous le dis, je vous ai fait une carte de membre.
5: Mais vous avez fait une carte, mais...
3: Eh oui, comme ça, vous êtes membre officiel des alcoolistes anonymes de Martinville.
5: Mais moi, je veux pas adhérer à vos alcooliques anonymes, hein.
3: Bah si, parce que comme ça, en plus, on organise la cérémonie chez vous.
5: Oui, non, mais bien sûr, et pourquoi pas aussi, la cérémonie de rien du tout. Non, dans ces cas, j'appelle la gendarmerie, déjà, pour vous recevoir.
3: Hein. Ah, alors, eux, en revanche, vous les faites pas picoler, hein.
7: Oui, bonjour.
3: Ah, bonjour, monsieur.
7: Qu'est-ce que vous me racontez, là, franchement?
3: Je disais à votre collègue, pour les gendarmes, évitez de leur sortir des bibines avant 10h du matin.
7: Ouais, je vais faire boire du lait fraise aux militaires, moi.
3: Ah bah voilà, vous avez tout compris.
7: Non, mais ouais, écoutez, racontez ça à un minot, mais pas à moi.
3: Comment ça, racontez ça à un minot?
7: Non, les minots, les petits, les jeunes.
3: Oui, les minots, les petits chats, j'ai bien compris, mais je ne vois pas le rapport.
7: Non, les minots.
3: Oh, mais attendez, vous voulez faire boire les chats?
7: Ah non, je...
3: Oh, bah pardon, vous entendez ce que vous me dites?
7: Non, mais vous avez fumé quoi, vous, ce matin?
3: Vous voulez faire picoler les chats?
7: Je vous dis, les minots, vous pouvez leur raconter ce que vous voulez.
3: Ah, bah c'est sûr qu'un chat bourré, vous pouvez lui raconter tout ce que vous voulez, mais enfin, c'est pas joli de faire boire ces pauvres bêtes.
7: Non, vous pouvez leur raconter ce que vous voulez, pour ce que vous voulez essayer de me vendre.
3: Pardon, mais mon chat est juste à côté de moi, il est choqué.
7: Ouais.
3: Ah bah attendez, je vous le passe.
7: Non, mais...
3: Martino!
7: Bobo.
3: Allô?
7: Arrêtez.
3: C'est le chat Martino.
7: Ouais.
3: Je suis choqué.
7: Ça, c'est encore du pipeau, hein.
3: Non, c'est pas un pipeau, c'est un chat.
7: Arrêtez votre connerie, va.
3: Non, tu me sers une petite bière?
24: Allô?
25: Allô?
24: Oui?
25: Bonjour, monsieur.
24: Bonjour.
25: Je vous appelle parce que, voilà, j'ai besoin d'acheter des tampons.
24: Oui.
25: Et je voudrais savoir à quel prix.
24: Ah, il faut se déplacer, on ne dit pas comme ça.
25: Oui, mais non, mais moi j'en ai besoin pour l'année, voyez-vous.
24: Oui, mais il y a combien de lignes?
25: Des lignes, des oui. Fils, vous voulez dire de combien de boîtes de tampons?
24: Non, de lignes.
25: Ce que vous appelez la ficelle, quoi.
24: Oui.
25: Ah, la ficelle, oui. Ça veut dire une ficelle par tampon, Moi, j'en consomme quand même pas mal, parce qu'à mon âge, on a des fuites. Hein. Ça fait à peu près une trentaine par mois. Il m'en faut entre 300 et 400.
24: Mais vous voulez quoi exactement?
25: Des tampons.
24: Mais on fait pas ça. Nous c'est des tampons, on fait des tampons pour... C'est pour mettre les factures?
25: Ah non, c'est pour mettre entre mes jambes.
24: Ah, mais on fait pas ça, nous. Là, on fait des clés minutes, nous.
25: Des quoi?
24: Des clés.
25: Mais pourquoi ils disent des tampons, ils mettent dans le bottin?
24: Non, mais c'est des tampons, c'est pour mettre derrière les factures, c'est un latex.
25: Ah ben du latex, voilà, ça peut aller le latex aussi.
24: Non, c'est pas ça, non. Non, on fait pas ça, il faut aller à la pharmacie.
25: Oh, vous pouvez pas me dépanner.
24: Ah mais non, papa, nous on fait des clés minutes, on fait des clés.
25: Je vois pas ce que je vais faire avec des clés minutes.
24: Oh.
1: Merci.
24: Allô?
1: Oui, bonjour monsieur.
24: Bonjour.
1: Monsieur Lamolle à l'appareil.
24: Oui.
1: Oui, apparemment, ma femme n'a pas bien compris ce que vous lui disiez, parce qu'en fait, elle a besoin de tampons hygiéniques, parce qu'elle a des fuites.
24: Oui, mais nous, c'est un magasin clé minute. On fait des tampons, mais les tampons, c'est pour les tampons à texte.
1: Voilà, c'est ça, des tampons à sexe, c'est ça.
24: Mais non, là, c'est un magasin clé minute. On fait pas les tampons pour mettre entre les jambes.
1: Vous m'avez dit des tampons à sexe.
24: Non. Mais non, là, c'est un magasin clé minute. On fait pas tampons à sexe, nous. Nous, c'est clé minute. On fait des clés.
1: Comment?
24: Oh, merde.
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9: Oui, allô?
3: Bonjour, monsieur, c'est bien la boulangerie?
9: Oui.
3: Monsieur Martin, à l'appareil, établissement Les Grossisseurs Martin.
9: Vous appelez pourquoi?
3: J'appelle pour vous livrer des baguettes.
9: Des quoi?
3: Des baguettes, vous savez, le pain en forme de baguette.
9: Bah, pourquoi vous allez m'apporter des baguettes de pain?
3: Parce qu'aux actualités, ils ont dit que les boulangistes, ils vendent moins de baguettes qu'avant.
9: Oui.
3: Donc, je me suis dit, si je vous en apporte en plus des vôtres, vous en avez plus, donc mathématiquement, vous en vendez plus.
9: Bah non, parce que nous, on fabrique nos baguettes, monsieur. Elles viennent d'où, vos baguettes?
3: Bah, ce sont des invendus de la veille que je récupère dans les supermarchés.
9: Bah, d'accord, puis on les vend comment, alors, au magasin? Pas frais?
3: Bon, vous leur remettez un petit coup de micro-ondes et hop, elles sont comme neuves.
9: Non, mais alors, vous vous rendez compte ce que vous dites? Vous récupérez des baguettes de la grande surface, il faut que je les vende.
3: Ouais, mais on fait un mix avec les vôtres.
9: Bah non, c'est pas du tout un mix ici, hein.
3: Bah si, comme ça, vous faites grossir votre business.
9: Ouais.
3: Eh ouais, parce que nous, c'est notre métier chez les grossisseurs Martin.
9: Bah, j'ai pas envie de grossir mon business avec vous, monsieur.
3: Eh, on est quand même grossisseurs de business semi-professionnels de beau-père en beau-fils depuis deux générations.
10: Bonjour.
3: Ah, bonjour monsieur.
10: Mais pourquoi vous m'apportez des baguettes? Je comprends pas là.
3: C'est ce que j'ai expliqué. En tant que grossisseur de business, je vous apporte les baguettes en plus et ça fait grossir votre boulangerie.
10: Moi, je vous ai jamais demandé de m'apporter des baguettes industrielles, monsieur. Moi, mes clients, ils veulent des produits artisanaux que mon boulanger fabrique, c'est tout.
3: Oui, vous avez qu'à dire que ce sont des produits industriels artisanaux.
10: Mais je vais pas mentir à ma cliente.
3: C'est pas vraiment mentir parce qu'il y aura quand même une partie des baguettes qui seront les vôtres.
10: Non, mais vous rigolez, moi. Ils ont confiance en moi. Je n'ai pas l'intention de vendre de la merde parce que quelqu'un m'apporte des baguettes gratuites.
3: Oula, comment ça gratuite?
10: Bah, je sais pas, vous me dites que vous m'apportez les baguettes, pour moi ils sont gratuites.
3: Bah oui et non, parce que vous, ça vous permet de vendre plus de baguettes, mais c'est moi qui les encaisse, celles que vous vendez en plus.
10: Bah je m'en fous d'avoir plus de baguettes à vendre, j'ai pas la clientèle pour.
3: Dans ce cas, vous compliquez pas, je passe demain, je vous monte un stand baguettiste devant la boulangerie et je vous en trouve de la clientèle.
10: Non, je veux pas de stand en face de ma boulangerie, c'est hors de question. Est-ce que vous avez l'autorisation du maire pour avoir un stand?
3: Bah non, pas besoin. On dira que c'est une extension boulangiste de votre magasin.
10: Non, vous direz rien du tout, c'est pas une extension de chez moi. Il n'y aura pas de stand demain, j'appelle les flics demain matin.
3: Ah bah vous avez du bol parce que mon beau-frère travaille justement à la flicquerie.
10: C'est quoi ce bordel? Vous voulez que je vous passe le maire là?
3: Ah parce que le maire est dans la boulangerie.
10: Oui, j'ai le maire.
3: C'est du bluff.
10: Non, c'est pas du bluff.
3: Oh bah si, comme par hasard, le maire est à côté, ça sent le bluffisme.
10: Je vous le passe.
3: Bah oui.
10: Qui veut vendre du pain sur la place?
11: Allô?
3: Bonjour madame, vous êtes?
11: Je suis le maire de la commune. Bonjour.
3: Oui, vous êtes surtout le monsieur de la boulangerie qui essaye de se faire passer pour le maire.
11: Ben non, mais vous me dites que je suis un employé de la boulangerie.
3: Bah oui, en vrai c'est toujours la même personne qui imite d'ailleurs très mal la voix du maire.
11: Pas du tout.
3: Bah tiens, pas du tout, je reconnais, c'est la même voix.
11: Bon écoutez monsieur, au revoir, parce que moi je...
10: C'est bon?
3: Eh ben voilà, qu'est-ce que je disais?
10: Oui, monsieur le maire m'a redonné l'appel.
3: Ben non, c'est vous depuis le début.
10: Bah oui, c'est moi depuis le début.
3: C'est ça, ben j'en étais sûr, monsieur le maire n'a jamais existé.
10: Ah non, monsieur le maire est là.
3: Ah oui, bien sûr, c'est pas du tout vous qui l'avez imité en changeant votre voix.
10: Non, monsieur le maire est là, bordel! Je ne peux pas m'amuser à changer ma voix.
3: Pardon, mais ça s'entend, vous dites « Bonjour, c'est monsieur le maire » avec cette voix.
10: Non, c'est clair, je vais pas perdre 2 heures avec vous.
3: Oh bah attendez, j'ai mon collègue à côté de moi, il confirme.
10: Ça tombe bien.
3: Ah bah oui, d'ailleurs, je vous le passe.
10: Non.
3: Allô, oui, bonjour monsieur, je suis mon collègue.
10: Bon,
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12: Allô?
25: Allô, monsieur le curé?
12: Oui.
25: Bonjour, monsieur le curé. Excusez-moi de vous déranger, c'est Bernadette Ledoux à l'appareil.
6: Oui.
25: Oui, je vous appelle parce que je suis une vieille dame que vous connaissez pas. Mais j'étais à... pendant la guerre, voyez-vous, et jusqu'à la libération. Je vous appelle pour avoir une dernière confession, si c'était possible.
6: Oui.
25: Voilà. Vous savez que le général Patton, le général américain, était passé par...
6: Mais non.
25: C'est là que je l'ai connu.
6: Oui.
25: Et j'ai eu une histoire d'amour avec lui.
6: Oui.
25: Et je ne l'ai jamais dit à mon fils.
6: Ah.
25: J'aurais souhaité, si c'était possible, monsieur le curé, que vous en informassiez mon fils.
6: Et votre fils, c'est ?
25: Bernard.
6: Oui.
25: Et le fils du général Patton. Je vous le passe, c'est Bernard. Bernard, viens là.
21: Qu'est-ce qu'il y a ?
6: Allô ?
25: Monsieur, quelqu'un veut te parler, mon fils.
21: Merci, oui. Allô ?
6: Allô ?
21: Oui.
6: Ici, c'est monsieur le curé de...
21: Bonjour, mon père.
6: Bon, eh bien, vous me voyez en conversation avec vous, d'une façon tout à fait impromptue et inopinée, là.
21: Oui, ben oui, ma mère vient de me passer le téléphone.
6: Oui, alors, voyons, elle est âgée, votre maman.
21: Oui.
6: Bon. Alors, elle me charge de vous dire une chose qu'elle ne vous a jamais dite.
21: Ah.
6: Ah. Qu'elle me dit... que le général Patton serait passé par au moment de la guerre.
21: Oui, oui, oui, je sais, je suis étudiant en histoire, oui.
6: Bon. Et alors, c'est cette chose délicate qu'elle ne vous a jamais dit, elle me demande de vous le dire. Vous me voyez bien embarrassé, elle aurait eu une aventure avec lui.
21: Oui, mais ça, bon, je sais que beaucoup de femmes françaises ont connu des soldats américains.
6: Hein. Bon, mais d'accord, bon, vous le savez maintenant. Hein. Alors... Et c'est pour vous informer que vous êtes son fils.
21: Oui, je sais, je suis le fils de ma mère, ça je savais.
6: Du général Patton aussi.
21: Pardon ?
6: Oui.
21: Je suis le fils du général Patton ?
6: Oui.
21: Papa ! Tu savais que j'étais le fils du général Patton ?
6: Ah bon, alors en
25: fait... Il fallait pas le dire. Hein ? Qu'est-ce que c'est que cette histoire ? Allô ?
6: Allô, oui.
25: Oui, bonjour, monsieur.
6: Oui.
25: Qu'est-ce qui se passe ?
6: Bon, mais écoutez, moi je suis...
21: Mais qu'est-ce que c'est ?
6: Allô ?
25: Non, mais je te l'avais jamais dit. Mais je me suis marié avec ma femme en 40.
6: Et oui, mais écoutez, moi, elle me téléphone et elle me demande d'avertir votre fils de cette histoire-là.
25: Ah bah dites-moi,
6: pas,
25: moi...
6: Mais moi, je n'en sais pas plus.
25: C'est incroyable. Là, j'avoue que je tombe des nues.
6: Et écoutez, moi...
25: J'ai toujours été... Et alors, vous voyez comme la vie est curieuse, mon père.
6: Oui, oui.
25: J'ai toujours été convaincu que c'était mon fils.
6: Eh bien, écoutez, moi, je n'en sais pas plus...
25: Mais c'est vrai, je trouvais qu'il me ressemblait pas tellement, remarqué. Oui. Mais c'est très curieux, il lui ressemble. Ah bah ça, tu es le fils de Patton, dites-moi. Ça, c'était Patton.
6: Oui,
25: ben... Ma femme m'a trompé, elle m'a trompé. Bon, mais c'est quand même avec le général Patton, c'est pas n'importe qui.
6: Et oui.
25: Eh ben, c'est bien qu'il le sache, parce que fils du général Patton, c'est quand même autre chose que moi. Hein,
6: oui,
25: moi.
6: D'accord, mais j'ai l'impression que c'est quelque chose qui lui pesait fort.
25: Ah bah oui, il était drôlement costaud, hein.
6: Non, c'est pas ça. Bon... Mais ça y est, j'ai fait la commission.
25: Ça fait du bien, non ?
6: Oui.
25: Hein ?
6: Oui.
25: Parce que moi, je suis bloqué depuis ce matin, je suis constipé, ça passe pas.
6: Non, eh bien d'accord. J'ai accompli ce qu'on m'a demandé de faire. Hein.
25: Oh, c'est formidable.
6: Voilà.
25: Vive la France.
6: Merci.
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13: Bonjour.
3: Oui, bonjour madame. Je suis bien à la banque.
13: Exactement.
3: Je vous appelle parce que j'ai vu la pub à la télé comme quoi vous achetez des voitures.
13: Vous voulez qu'on prenne un rendez-vous ensemble ?
3: Oui, s'il vous plaît, en fait, parce que moi je revends la mienne. Donc je voulais savoir si vous pouviez me faire comme offre.
13: Ah ouais, mais nous on reprend que si vous achetez.
3: Ah bah non, je m'en débarrasse là parce que j'ai
13: Ah ouais, bah non, bah ça marche pas dans ce cas-là, ouais, monsieur.
3: Bah si je vous la vends, je vais pas la reprendre derrière, je veux pas.
13: Non, mais un autre véhicule, monsieur, je veux dire. Nous on reprend le véhicule si derrière vous nous en prenez un nouveau.
3: Est-ce que ce serait possible d'ailleurs, si je passe cet après-midi, est-ce que ce serait possible de me faire le contrôle technique ?
13: Mais on peut pas.
3: Il y aura quand même quelqu'un qui pourra me jeter un petit coup d'œil au moteur, alors ?
13: Non, mais monsieur, ce que je veux vous faire comprendre, c'est que si vous je vais vous passer mon directeur.
3: Ah ben, merci.
14: Oui, bonjour.
3: Bonjour, madame.
14: Non, mais nous, on vend des voitures.
3: Oui, voilà, c'est moi, c'est pour vous vendre la mienne.
14: Ouais, mais attendez. ne quittez pas.
3: Je dois vous rappeler ?
14: Non, attendez, j'essaie d'avoir une conseillère, ne quittez pas.
3: Est-ce que ce serait possible déjà de prendre un rendez-vous ?
14: Non, mais attendez, moi je peux pas vous renseigner là-dessus.
3: Non, mais attendez, moi je peux passer effectivement.
14: Attendez.
3: Non, mais attendez, qu'on prenne au moins déjà rendez-vous sur le contrôle technique.
14: Non, mais attendez, ça se passe pas comme ça, attendez.
3: Non, mais attendez, est-ce que si je passe.
14: Non, mais attendez, moi je peux pas vous répondre là-dessus, donc attendez une demi-minute, je vais vous passer une conseillère.
3: Parce que.
14: Non, mais attendez, je peux pas vous répondre sur cette question-là, je vais vous passer une.
3: Non, mais attendez, dans ce cas, je peux prendre rendez-vous peut-être pour un lavage avec une petite finition polish.
14: Non, mais laissez-moi. Non, mais attendez deux minutes.
3: Ah non, mais attendez, je peux prendre rendez-vous pour un shampoing dans ce cas ?
14: Non, mais. Non, attendez.
3: Non, mais. Attendez. Vous pouvez me faire une mise en pli quand même ?
14: Bah non, pas du tout.
3: Non ?
14: Non, mais attendez.
3: Non, mais attendez. Un massage. Juste, vous me faites un massage.
14: Non.
3: Non, mais attendez. Je voudrais commander un double jean fizz avec un petit parasol.
14: Non, mais attendez. Ne quittez pas, je vais vous passer un conseiller qui va vous renseigner.
3: Bon, passez-moi le garagiste, je vais voir avec lui parce que là, ça.
14: Non, mais que vous voulez que je vous passe le garagiste ?
3: Parce que je vais lui dire comment je suis reçu à l'atelier ?
14: Non, mais attendez. Nous on vend des voitures, mais on peut pas le contrôle technique.
3: Allô ?
15: Oula, allô ?
3: Allô ?
15: Ah non, mais nous, on est une banque.
3: Oui, et vous faites aussi les ?
15: Bah, pas les contrôles techniques. Hein.
3: Ah, vous faites plus les contrôles techniques ?
15: Là, je pense que vous avez une mauvaise information. En fait, si vous voulez, on fait pas du tout les entretiens de voiture. Par contre, je vais vite vous demander qu'est-ce que vous voulez de plus.
3: Alors, ce que j'aimerais bien en plus,
15: oui,
3: j'ai toujours rêvé d'avoir un poney.
15: D'accord. C'est tout ce qu'il vous fallait ? Un petit million d'euros peut-être ?
3: Ah, hein, au alors c'est bien. Si c'est possible en liquide, ça m'arrange.
15: Oui, ben oui, voilà, en coupure de 500, non ? Allons-y, c'est la fête du slip. Allons-y, dites-moi.
3: Ah ben, je veux bien un slip alors.
15: Ah ben ok, alors, ah ben, alors avec.
16: Allô ?
21: Oui, bonjour madame.
16: Oui ?
21: Oui, bonjour, c'est France Télécom à l'appareil.
16: Oui ?
21: Dites-moi, vous n'avez pas eu des problèmes de réception dernièrement ?
16: Non.
21: Parce que apparemment, d'après le dispositif nouveau de nos relais antennes, vous aviez quand même un fort risque en degré 6 en potentiel de radiation.
16: Oui.
21: Vous êtes sûr qu'on n'ait rien sorti de nouveau dans son téléphone
16: Ah non.
21: Bon, on va faire.
16: Je peux être embêté.
21: Là, actuellement, vous avez un signal de 1530.
16: Oui.
21: Hein, c'est-à-dire que c'est un signal qui est quand même élevé.
16: Ben, j'en sais rien. Moi, je connais rien.
21: Non, mais c'est pour vous expliquer, vulgariser un peu notre propos. Donc, ce qu'on va faire, c'est qu'on va monter le signal là tout de suite à 1700.
16: D'accord.
21: Donc, vous allez me dire si vous ressentez quelque chose. Est-ce que vous pouvez avoir quelque chose à mettre sur la tête pour protéger un peu des radiations ?
16: Non.
21: Cellulose ou vous voyez, un papier celluloïde, un papier toilette, par exemple.
16: Vous avez ça ? Je vais chercher ça.
21: Merci beaucoup. On va passer, chers auditeurs, de 1530 à 1700. Jean-Baptiste, vous montez, s'il vous plaît, le signal. Bah, tu vas en PHR.
16: Voilà.
21: Là, je suis à 1543. D'accord. Allô ?
16: Oui.
21: Oui. Alors, vous avez un rouleau de papier hygiénique ?
16: Ouais.
21: C'est ça. Alors, vous le dépliez et vous l'enroulez à partir du visage, vous voyez, à partir de la bouche, jusqu'au front et jusqu'aux cheveux, pour vous protéger des radiations. Vous commencez par la bouche, puis vous entourez à partir du bas vers le haut. Hein. La bouche, le nez... 1600. On est à 1600, là, maintenant. Premier stop. OK, pas de radiation.
16: Ça y est, je suis protégé.
21: Alors, vérifions, s'il vous plaît. Le papier toilette, vous l'avez enroulé comment, là ?
16: Ben, je l'ai enroulé autour de la tête, entre mes oreilles, les cheveux, et puis la bouche, le nez.
21: Le nez, tout est protégé ?
16: Oui.
21: Donc, vous savez, un peu comme une momie, quoi.
16: Oui.
21: Vous voyez ? D'accord, c'est du double épaisseur, vous avez mis ?
16: Ouais.
21: D'accord, rose, blanc ?
16: Il est blanc,
21: d'accord. Alors, maintenant, on va faire un essai, madame. Vous allez gonfler, on va en voir en réception, hein, donc tu vas passer à 1780. Allô, allô ?
16: Ouais, je ne vous entends plus.
21: Vous n'entendez plus, voilà, d'accord. Donc là, on va passer à 1700, vous m'entendez bien ?
16: Oui, là, je vous entends.
21: Très bien, donc vous allez fermer la bouche, gonfler vos joues, et soufflez d'un seul coup quand je vous le dirai, d'accord ? Attention. Fermez la bouche. Allez-y. Encore. Voilà. Vous pouvez enlever le papier.
16: Ça y est.
21: Voilà. Est-ce qu'il y a une marque sur le papier, à l'endroit où vous avez soufflé ?
16: Non.
21: À l'endroit où vous avez fait...
16: Non.
21: Il n'y a pas une marque marron ?
16: Non.
21: Bon, écoutez, madame, vous n'avez rien.
16: Mm-hmm.
21: Votre ligne est en sécurité.
0: Qu'est-ce qu'on dit à France Télécom ?
17: Merci.
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17: Bonjour.
3: Bonjour madame, c'est bien le Laser Game ?
17: Oui.
3: Monsieur Martin à l'appareil du comité de désarmistage.
17: Ok.
3: Dans le cadre de notre lutte contre les armes, on va venir retirer vos lasers.
17: Les lasers ?
3: Oui, parce que vous, vous avez des pistolets lasers qui tirent des rayons lasers.
17: Non mais oui, mais les pistolets lasers, nous, c'est notre jeu. Si on n'a pas ça, on peut pas faire jouer aucune personne.
3: Alors si, j'ai prévu deux options. La première, un protocole oral.
17: Un protocole oral, oui, dites-moi comment c'est.
3: Tout se joue à la bouche, ceux qui tirent crient « tirez !» et ceux qui sont touchés disent « touchez !» et vous, vous comptez les points.
17: Mais, enfin, moi, je peux pas faire ça comme ça, monsieur. On peut pas aller en salle de jeu pour dire tirer et l'autre il vous dit je suis touché. Déjà d'une j'ai un téléphone fixe.
3: Sinon plus simple, il crie pan pour tirer et aïe quand ils sont touchés.
17: Mais vous l'entendrez pas puisque j'ai un téléphone fixe et je suis à l'accueil.
3: Dans ce cas, vous vous notez sur un papier et après moi je compte les points.
17: Et je prends un papier et je vous dis ils ont tiré, ils ont touché.
3: Exactement, il suffit de m'appeler chaque fois que vous démarrez une partie.
17: Oui. Et la deuxième option c'est ?
3: La deuxième, alors c'est ma préférée, ce sont les pistolets patates. Des pistolets qui tirent des petits bouts de pommes de terre.
17: Ouais, mais nous il y a même pas de petits bouts de pommes de terre. Et c'est un laser classique.
3: Parce que là vous en avez combien des pistolets laser ?
17: Une bonne trentaine donc.
3: Très bien, donc je vous les remplace contre une bonne trentaine de pistolets patates.
17: Non mais moi monsieur, je suis juste employé. Là, vous me prenez pas d'équipement, vous me prenez rien du tout. Là.
3: Comment ça, vous êtes juste employé ?
17: Je prends pas aucune responsabilité.
3: Ah oui, mais alors, pardon, vous prétendez indirectement que vous êtes le patron, et après...
17: Mais j'ai pas prétendu que j'étais le patron, monsieur.
3: Oui, mais vous avez pas prétendu non plus que vous l'étiez pas.
17: Non, mais quand vous appelez une société, vous tombez pas forcément sur les patrons.
3: Pardon, mais moi, quand j'appelle mon patron, je tombe toujours sur mon patron.
17: Non, mais moi, je vous ai dit que j'étais employé ici.
3: Ouais, mais enfin, ça aurait été plus clair si vous aviez dit « Bonjour, je suis pas le patron ».
17: Je suis pas le patron.
3: Ah bah voilà, reconnaissez que c'est quand même plus clair comme ça.
17: Non, mais oui, mais je suis d'accord, mais moi, monsieur, je vais pas prendre la responsabilité.
3: Ok, pas de problème.
17: Pour des pistolets à patates.
3: En revanche, je vais déjà vous livrer les patates.
17: Non.
3: Ah, vous avez déjà les patates ?
17: Mais on n'a pas de patates, monsieur, c'est du laser.
3: Bah donc il vous les faut.
17: Mais il me les faut pas, je n'en veux pas.
3: Et comment vous allez tirer avec les pistolets patates si vous avez pas de patates ?
17: Mais c'est un tir laser, non ?
3: C'était un tir laser, maintenant c'est un tir patate.
17: Non, il n'y a pas de tir patate.
3: Si vous préférez, on peut mettre patate game.
17: Non, non, non.
3: D'ailleurs, je vous ai préparé une enseigne que je vais venir vous installer.
17: Mais là, vous m'envoyez personne hein, cet après-midi, hein. Je vous le dis tout de suite, il rentre pas dans le centre. Hein.
3: Ok, dans ce cas, je vais juste vous déposer les sacs à patates devant.
17: Non mais moi les sacs à patates, je veux pas de sacs à patates moi monsieur.
3: Ah si, il vous faut des sacs à patates pour mettre les patates qui vont dans les pistolets patates.
17: Mais je m'en fiche.
3: Est-ce que vous avez des armoires à patates pour ranger les sacs à patates ?
17: Alors attendez, parce que moi...
20: Allô ?
3: Ah, c'est madame.
20: Non, c'est monsieur.
3: Oui, si vous voulez.
20: Non mais attendez monsieur, c'est nous qu'on choisit, on va pas vous donner du matériel.
3: Alors oui, c'est vous que vous choisissez, mais je vous rassure, c'est un échange. À la place des lasers, vous avez
20: alors,
3: les patates.
20: Alors attendez, je vais vous... Il y a un monsieur qui a fait une demande pour récupérer notre matériel de laser.
3: Ah, ça sent le grillage.
20: Allô ?
3: Bonjour madame.
20: Oui, c'est Martin.
3: Qui ça ?
20: Monsieur Martin de Martinville, c'est ça ?
3: Bon, ben bien sûr, allons-y, alors c'est la radio.
20: C'est Rire et Chanson.
3: Ben gagné, bienvenue et bravo madame.
20: Madame, il m'appelle à chaque fois.
3: Oh non, il se permettrait pas.
20: Allez, merci, bonne journée, au revoir.
3: Au revoir madame.
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23: Allô, oui ?
26: Oui, bonjour monsieur.
23: Oui, bonjour monsieur.
26: Monsieur Robert Van Antuk, ambassadeur du Vietnam à Paris, de passage dans votre ville.
23: Oui.
26: Vous aurez une nuit réservée ce soir au restaurant vietnamien.
23: Oui.
26: Pour 147 personnes.
23: J'ai pas la place, moi.
26: Bon, ben, est-ce que les gens peuvent se serrer un peu ?
23: Ah oui, mais on peut monter à 80 personnes.
26: Oh non, ça va pas.
23: C'est pour quand, monsieur ?
26: Alors, c'est pour ce soir. Hein ?
23: Ce soir.
26: Alors, vous avez de quoi noter ?
23: Oui, je note, oui.
26: Vous avez noté de quoi noter ?
23: Oui, oui.
26: Passez-moi la liste.
23: Oui, mais monsieur, je vous dis, monsieur, je ne peux pas vous mettre, je n'ai pas la place.
26: Alors là, il y en a combien ? J'essaie de réduire, monsieur, hein, mon cher
23: oui,
26: monsieur.
23: Oui, vous prenez deux restaurants, quoi.
26: Alors, on commence, hein. Famille récipient. Six personnes.
23: Récipient.
26: Six personnes.
23: Six personnes.
26: Famille Peu-Duglan. Trois personnes.
23: Peu-Duglan. Trois personnes. Récipient. Trois, six personnes.
26: Famille... Non, c'est Récipiong.
23: Récipiong.
26: Trois personnes. Valise en carton.
23: Oui.
26: Six personnes.
23: Valise 100 personnes. Six personnes. 12 personnes. 17 personnes.
26: Qu'est-ce que vous avez ? Récipiong.
23: Récipient, 6 personnes. Plus du gland, 3 personnes.
26: 3 personnes, c'est ça.
23: Récipient, 17 personnes.
26: Phonétiquement.
23: Oh, monsieur, je vous passe ma femme.
26: Non, attendez.
23: Oh, non, je comprends pas. Je comprends pas le vietnamien, je comprends pas.
27: Allô ?
26: Oui.
0: Vous parlez le vietnamien?
26: Oh, pas du tout, non. Je suis Berisong.
0: Ah, c'est papa qui parle vietnamien.
26: Non.
0: Oui.
26: Non.
0: Oui.
26: Moi, je dis comme dong.
0: Oui.
26: Il n'est pas là, votre mari?
0: Oui, mais il ne comprend pas.
26: Non, mais il ne va plus noter les noms maintenant. On va noter les chiffres.
0: Noter les chiffres.
1: Allô?
26: Oui, on a fini, hein. Vous avez noté?
1: Oui, j'ai noté, oui.
26: Je vous écoute.
1: Monsieur, je suis incapable de vous relire la liste, monsieur. Je ne peux pas, ce n'est pas...
26: Je vous écoute.
1: Monsieur, je vais venir vous voir.
26: Monsieur, nous partons immédiatement.
1: Bon, j'ai une table de 6.
26: À quel nom?
1: À quel nom? Récipient.
26: Oui.
1: 6 personnes.
26: Récipient, 6 personnes.
1: Judith Gros, 3 personnes.
26: Oui. Celle-là, vous n'avez pas dû bien noter, parce que je ne vois pas ce que c'est. Bon, enfin bon. Ensuite.
1: Brutus Neyland, 7 personnes.
26: Oui.
1: 23 personnes.
26: À quel nom?
1: Jus.
26: Quoi?
1: Jus.
26: Oh non, c'est pas ça.
1: 3 personnes.
26: À quel nom?
1: Pismi.
26: Pismi?
1: Oui.
26: C'est pas vietnamien, ça.
1: Ben non, je marquais comme ça.
26: Ah, c'est famille Pudugan.
1: Pudugan, voilà. 3 personnes.
26: Et de la bite.
1: Comment?
26: Et de la bite.
1: Oui.
26: 6 personnes.
1: Vous pouvez m'en donner d'autres? J'ai de la place. Hein.
26: Famille Mekoy.
1: Oui.
26: Ça, c'est des Grecs.
1: Combien?
26: 17. Alors, on va reprendre. Hein.
1: Oui.
26: Je vous écoute.
1: 6 personnes.
26: À quel nom?
1: Récipient.
26: Oui.
1: 3 personnes. Judy.
26: Oui.
1: 7 personnes. Bru, Tess, Nelly.
26: British Leyland.
1: Oui. 6 personnes. Megan.
26: Oui.
1: 6 personnes. Culabit.
26: Oui.
1: 17 personnes. Mec.
26: Mec quoi?
1: Ouille.
26: Non, c'est Vokouille.
1: Vokouille. Vokouille.
26: Vokouille?
1: Oui. Oh, monsieur, arrêtez, hein. Mec couille.
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7: Allô?
22: Allô?
7: Oui?
22: Commandant?
7: Comment?
22: Commandant? Allô, vous m'entendez?
7: Oui, mais vous êtes une erreur.
22: Je ne suis pas chez le commandant Cousteau.
7: Ah non?
22: Bon, écoutez, est-ce que vous m'entendez bien, là?
7: Bah, évidemment, mais bon, écoutez, je suis pressé, monsieur.
22: Écoutez-moi, je suis le capitaine Nemo à l'appareil, hein. Nous sommes à bord de la Calypso dans les Galapagos. Et nous essayons de joindre le commandant Cousteau à Paris. Nous n'arrivons pas à le joindre ce matin. Apparemment, il y a un problème de téléphone.
7: Ah, mais c'est pas chez moi. Pourquoi vous appelez chez moi?
22: Écoutez, madame, nous sommes à bord de la Calypso. Et nous sommes à 300 mètres de profondeur au sud des Galapagos. Nous observons un phénomène nouveau. On a besoin de le joindre. Est-ce que vous pouvez prendre le numéro et l'appeler?
7: Écoutez, je viens, mais s'il me dit que c'est pas rien...
22: Non, mais vous inquiétez pas, madame, ça va aller très vite. C'est juste lui donner le renseignement que je vais vous donner. Hein. Alors, je vous donne son numéro à Paris que nous essayons de joindre depuis ce matin.
7: Oui.
22: C'est le 4723...
7: Et alors, qu'est-ce qu'il faut que je fasse?
22: Bon, je suis le capitaine Nemo.
7: Ah bon?
22: Voilà. Alors, Michel Nemo.
7: Michel.
22: Ah bon? Vous lui dites qu'on observe sur le radar avant une formation de moules géantes...
7: Des moules.
22: Géantes, hein.
7: Géantes.
22: 200 mètres de tour, hein.
7: Oh là.
22: Alors, vous lui dites qu'elles ont l'air très, très agressives.
7: Agressives, hein.
22: Agressives, voilà. Alors, demandez-lui ce qu'on fait.
7: Bon, bah alors, je vais l'appeler tout de suite, alors.
22: Appelez-le tout de suite et dites-lui qu'il nous rappelle tout de suite, qu'il se mette en contact s'il arrive à nous joindre, hein.
7: Bon, d'accord, je vais
22: verrouiller tout, verrouiller les radars. Merci, madame.
7: Au revoir, monsieur.
24: Camarade Cousteau, j'écoute.
7: Ah, vous êtes le commandant Cousteau?
24: Oui, bonjour, madame.
7: Je suis un particulier.
24: Oui.
7: On m'a appelé parce qu'on ne peut pas vous avoir. Et c'est assez urgent. C'est le capitaine Nemo.
24: Michel?
7: Michel qui a appelé chez moi.
24: Mais où sont-ils?
7: Aux îles Galapagos. Galapagos, je ne sais plus comment dire, je ne sais plus.
24: Oui, oui.
7: Oui, ils ont observé des moules géantes et qui sont agressives et oui. À 200 mètres de tour.
24: Oui.
7: Alors, il faudrait que vous l'appeliez parce qu'il ne peut pas vous avoir.
24: Bon, alors écoutez, madame, ce que je vais faire là, je vais composer le numéro d'urgence de la Calypso. On ne va pas raccrocher.
7: Bon, ah bon, très bien.
24: Alors, dès que vous entendez un sifflement, vous essayez de leur parler. Eux, ils ne m'entendront pas. C'est vous qui vont entendre.
7: Oui, alors c'est à eux que je parlerai.
24: C'est à eux que vous allez parler, vous allez répéter ce que je vais vous dire.
7: Bon, d'accord.
24: Alors, attention.
7: Allô?
22: Capitaine Nemo, l'appareil.
7: Ça y est, oui, c'est c'est moi, madame. Je vous m'avais appelé tout à l'heure.
22: Ah ben c'est vous, mais comment vous avez eu le numéro?
7: Ben je viens d'appeler le commandant Cousteau.
24: Vous m'entendez, madame?
7: Oui.
24: Demandez au capitaine Nemo la couleur des moules.
7: Tout de suite, là?
24: Oui.
7: Mais comment je vais l'appeler?
24: Capitaine Nemo, il doit vous entendre.
7: Allô? Capitaine Nemo?
22: Allô, oui, madame.
7: Oui, alors voilà, le commandant Cousteau demande la couleur des moules.
22: Les moules sont bleues, madame, hein?
7: Alors, allô, commandant?
24: Allô?
7: Oui?
24: Je vous écoute, madame.
7: Alors, la couleur des moules sont bleues, hein?
24: Bon, alors, ce sont des moules très dangereuses. Qu'ils fassent demi-tour arrière, très vite.
7: Attendez, j'appelle. Allô? Capitaine Nemo?
22: Capitaine Nemo, madame, oui.
7: Oui, écoutez, il vous dit de... Oh, alors, je sais plus ce qu'il m'a dit.
22: On est... Madame, vous m'entendez?
7: Oui.
22: Oui, la moule géante.
7: La moule géante?
22: A ouvert la gueule.
7: A ouvert la gueule.
22: Et le calypso est rentré dans la moule.
7: Allô? Commandant?
24: Oui, allô, je vous entends, madame.
7: C'est trop tard. La moule géante est rentrée dans la gueule du calypso.
24: Vous voulez dire que le calypso est dans la moule?
7: Oui.
24: Demandez leur de hisser le drapeau blanc. Allô? Et de chercher la sortie de la moule à l'arrière.
7: Bon, d'accord. Allô?
22: Allô?
7: Le commandant demande que vous hissiez le drapeau blanc et que vous essayiez de sortir par l'arrière de la moule, parce qu'il y a certainement une sortie.
22: Par l'arrière?
7: Oui, par l'arrière de la moule, oui.
22: Oui, mais on ne voit rien. On ne voit rien, là. On est dans le noir total.
7: Allô, commandant?
24: Oui, madame.
7: Ils disent qu'ils sont dans le noir total et qu'ils peuvent rien voir. Ils peuvent pas sortir.
24: Bon, écoutez, madame, il n'y a qu'une solution.
7: Oui?
24: Les assistants viennent de me donner le plein de la moule.
7: Oui.
24: Et il y a une pancarte avec une inscription issue de secours à l'intérieur de l'animal.
7: Ah bon? Ben, je vais demander, hein. Capitaine Nemo?
22: Allô?
7: Oui? Alors, le commandant demande s'il y a une pancarte à l'intérieur de la moule.
22: Oui, il y a une pancarte.
7: Oui? Il y a marqué issue de secours.
22: Oui, c'est ça.
7: Oui?
22: Qu'est-ce qu'il faut faire?
7: Allô?
24: Oui?
7: Alors, il demande qu'est-ce qu'il faut qu'il fasse.
24: Il se dirige vers l'issue... Allô?
7: Allô, oui?
24: Il se dirige vers l'issue de secours.
7: Allô, commandant Nemo?
22: Capitaine Nemo, madame.
7: Oh, excusez-moi, capitaine Nemo. Il faut que vous alliez vers l'issue de secours. C'est ça?
22: Ça y est, madame, nous voyons la lumière.
7: Oui? Bon, c'est tout ce que vous avez à dire au commandant?
22: Écoutez, madame, ça y est, nous sortons de la moule.
7: Oui? Vous sortez de la moule. Allô, commandant?
22: Et nous gagnons la lumière.
7: Oui?
22: Nous sommes sauvés.
7: Vous êtes sauvés et sortis.
22: Nous sommes sauvés et sortis, nous sommes à la lumière.
7: Allô? Commandant?
24: Oui.
7: Oui, maintenant il n'y a plus de danger, ils sont sortis, ils sont à la lumière.
24: Ils sont sortis de la moule?
7: Oui, oui, la calypso est sauvée.
24: Ben écoutez, madame, nous vous remercions.
7: Il faut bien se rendre service, et puis vous savez, je regarde beaucoup votre émission, n'importe comment.
24: Merci pour tout, madame.
7: Ah ben je vous en prie, hein. Si vous avez d'autres problèmes, ben vous me rappellerez. 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
3: Bonjour, monsieur, c'est bien le restaurant?
2: Non, il n'y a pas de restaurant, monsieur.
3: Ah si? Dans le bottin, il y a écrit que vous êtes un restaurant?
2: Ah ouais, mais non, c'est une maison individuelle.
3: Oh là là.
2: Il
3: n'y
2: a pas de restaurant.
3: Bah oui, mais alors, résultat, moi j'ai invité des collègues pour un déjeuner professionnel.
2: Oui.
3: Et vu que je leur ai donné votre adresse, bah ils vont venir manger chez vous.
2: Ah oui, mais non, je ne ferai pas manger pour tout le monde.
3: Bon, vous avez bien une cuisine et une salle à manger quand même.
2: Oui, mais non, je ne ferai pas manger pour tout le monde.
3: Ah non, vous compliquez pas, on va s'arranger, je peux vous trouver un cuistot.
2: Non.
3: Bah il faut bien quelqu'un pour faire à manger, parce que si vous le faites pas.
2: Il n'y a personne qui peut venir manger ici. C'est une maison individuelle, monsieur.
3: Oui, bah, ça vous empêche pas de restaurer si vous avez des clients.
2: Mais restaurer de quoi? Il n'y a pas de restaurant.
3: Non, mais on met mes collègues dans votre salle à manger. On met mon cuistot dans votre salle à cuisiner.
2: Mais monsieur, il n'y a jamais eu de restaurant ici. On n'a pas de salle.
3: Oui, mais merci. Moi, je l'ai déjà noté dans mon agenda.
2: Ah, mais ça, ils se débrouillent. Hein. On se renseigne avant, hein, monsieur. Les gens, ils peuvent pas venir manger chez moi. Hein.
3: Sauf si on fait livrer les repas.
2: Ah oui, vous allez livrer des repas pour qui?
3: Bah, pour vos clients.
2: Il n'y a pas de clients qui peuvent rentrer chez moi, voyons.
3: Ah, bah si. Il y a toute l'équipe des établissements Martin qui vient de manger chez vous.
2: Oui, bah, on ne sait même pas qui c'est, ça. Et moi, j'ai une petite salle à manger. Il n'y a personne qui va rentrer chez moi.
3: Après, si vous n'avez pas de table, je peux en prendre.
2: Oui, là, j'ai une table.
3: Ah, ok. C'est une table pour combien de personnes?
2: On est 6.
3: 6, ah, bah, ça tombe bien parce que nous serons 66. Donc, si on met 11 tables.
2: Oui, c'est ça. On va faire entrer des étrangers dans la maison.
3: Bon, des étrangers. Alors, il y a quelques Martin Landais dans le tas, c'est vrai?
2: Non, il n'y a personne qui rentre dans ma maison, hein, monsieur.
3: Ah, je crois que j'entends la patronne derrière vous.
2: Non, personne qui...
3: Ah bah si, j'entends, il y a quelqu'un. Passez-la, moi, je vais lui expliquer.
2: Ah oui, bah c'est même pas la peine, s'il entend ça, il va se mettre en colère.
3: Oh non, alors vous inquiétez pas, j'ai un vrai don pour calmer les gens.
2: Oui, c'est ça, oui.
3: Bah oui, passez-moi la patronne, je vais vous la détendre en 2 secondes.
2: Oui.
3: Eh ben voilà, bonjour madame.
2: Non, là, c'est monsieur...
3: Ah, ok, donc c'est vous le chef.
5: Oui, oui, oui.
3: Ah, donc il y a déjà un cuisinier sur place.
5: Pardon?
3: Vous me dites que vous êtes le chef, donc c'est vous le cuistot.
5: Mais y a pas de... Mais purée, vous êtes bouché à l'aimerie ou...
3: Pardon, vous me dites que vous êtes chef.
5: Y a pas de cuistot, y a pas de restaurant, comment vous voulez qu'il y ait un cuistot? Eh, atterrissez deux secondes.
3: Je m'excuse, mais moi, sympa, je vous envoie du monde pour manger chez vous.
5: Non, non, non, y a pas de question d'envoyer du monde, vous voyez avec eux, vous débrouillez. Voilà, c'est clair et c'est net, monsieur.
3: Ah oui, non, mais je me débrouille, vous inquiétez pas, c'est ce que je disais. Dans ce cas, je vais vous commander des trucs chez un traiteur.
5: Ah, putain, mais vous avez bouffé une enclume ou quoi?
3: Non, alors pardon, je sais pas si vous vous rendez compte, mais une enclume, c'est hyper difficile à manger.
5: Je sais pas, je vous dis qu'il faut arrêter.
3: D'accord, et...
5: Et vous arrêtez pas.
3: Ah ben c'est pas ma faute, vous comprenez pas. Il faut bien...
5: Non, c'est vous qui prenez pas, qui comprenez pas, monsieur.
3: Oula, trop de syllabes, non?
5: En plus, vous appelez avec un machin, c'est marqué privé pour pas qu'on puisse savoir quoi que ce soit. Hein, vous m'avez l'air d'être une grosse vedette, hein.
3: Oh, merci.
5: Oui, oui, oui, oui, merci.
3: Alors, vedette, je sais pas si j'irai jusque-là.
5: Oui, oui, oui.
3: Après, les gens vont se dire, oh là là, il a chopé le melon, vous voyez ce que je veux dire?

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3: Un petit peu ennuyeux, là.
4: Et
3: alors, naturellement, c'est l'habitant qui va supporter.
4: Voilà.
3: Hein, voilà.
4: On ne peut pas faire autrement.
3: Ah oui, et alors, c'est de l'ordre de combien, cette augmentation?
4: On est dans une fourchette qui va se situer du double au triple. Hein.
3: C'est pas vrai? Oh! Au triple?
4: Oui.
3: Mauvaise gestion?
4: Non, pas du tout, au contraire.
3: Pas du tout, ah bon?
4: Vous savez, c'est très difficile pour les élus locaux de séjourner à Paris, seuls, dans les chambres d'hôtel.
3: Ah oui?
4: Oui, bon, même si monsieur le maire est logé au Carlton.
3: Ah bon, alors oui, en effet, là, ce sont quand même des frais assez considérables, alors, en effet.
4: Bah là, on est à 1800 euros la suite par nuit.
3: Oh, hein. Oh là là là là là là. Eh bien, dites donc, on ne se refuse rien, voilà. Hein? Mais là, vous ne faites pas une réunion un peu spéciale, non?
4: Si, c'est pour ça.
3: Comme ça.
4: On
3: hein?
4: est en cellule de crise et c'est pour ça qu'on prévient tout le monde pour être sûr que.
3: Oui, eh ben, c'est simple. Hein. Il va falloir payer, c'est ça.
4: Hein? Sinon, il va en prison. Hein.
3: Ben, oui, mais écoutez, quand on fait des malversations, en général, ça peut s'appeler comme ça, je pense.
4: Ouais,
3: hein?
4: Enfin, les gens ont voté pour lui aussi, donc bon.
3: Oui, pas moi, parce que je ne suis pas d'ici. Hein.
4: Ah bon?
3: Ah ben non, hein, j'habite la Champagne. Moi, c'est une maison secondaire. Hein.
4: Bon. Là, il y a abus de confiance quand même, il y a abus de biens sociaux. Vous voyez, on a compté quand même hein, sur l'année, il y a 500 kilos de caviar, vous voyez un peu.
3: Oh non, mais c'est pas possible, écoutez, alors là, à ce moment-là,
4: voilà.
3: Mon Dieu.
4: On peut parler en toute confiance, je pense.
3: Ah mais tout à fait, mais tout à fait, tout à fait.
4: Si les habitants savaient que M. le maire avait eu recours à un réseau de prostitution internationale dans son hôtel à Paris.
3: Comment ? Qu'est-ce que vous êtes en train de me dire, là ? Alors, on ne peut plus faire confiance aux élus, maintenant, alors, hein ?
4: Bah, si, elles lui ont fait confiance, puisqu'il a payé Rubis.
3: Ben, oui, mais là, quand ça arrive, non, la confiance...
4: Il y a 15 000 euros de prostitution par nuit.
3: Oh, non, mais écoutez, non, mais c'est impensable. Bon, enfin, c'est tout. Ce qu'il y a, c'est que, moi, en maison secondaire, alors là, hein...
4: Non, on espère que les habitants pourront conserver leur maison.
3: Comment ? Ah bon ?
4: En fait, vous, les habitants, hein,
3: oui.
4: Vous avez donc mangé cette année 400 kilos de caviar, beluga.
3: Oh, bah oui, mais écoutez, alors, à ce moment-là...
4: La note hein, pour la prostitution, rien que pour lui, hein,
3: mm-hmm.
4: 1 813 000 euros.
3: 1 813 000 euros. Oh, non, mais c'est pas possible.
4: Bah oui, mais vous savez, il a un grand appétit. C'est comme tous les hommes de pouvoir. Il faut qu'il se rassasie, bon...
3: Mon Dieu, oh là là là là.
4: C'est pour ça que, si vous voulez, avec toutes ces femmes, il a eu besoin de beaucoup de cocaïne pour tenir le coup.
3: Ah bon, oui, parce qu'en plus, c'est toujours très onéreux, hein, je pense.
4: Ben, la cocaïne, oui.
3: Oui, enfin, j'en ai jamais abusé ni usé, hein, mais enfin, je pense que ça doit être ça. Hein. Mon Dieu, c'est effrayant. Hein.
4: Et sa défense est de dire qu'en fait, la cocaïne, c'était pour tous les habitants.
3: N'importe quoi. Là.
4: La prostitution, pareil.
3: Ah ben oui, alors, non, mais vraiment, alors là, hein, où il n'est pas bien du tout dans sa tête, ou alors vraiment, hein, peut-être qu'il est bon à interner, là, non hein?
4: On va faire estimer le patrimoine de la commune,
3: hein, mm-hmm.
4: de tous les habitants.
3: Il y a pourtant une si belle petite commune hein, qui est vraiment bien... C'est vrai, c'est joli, là, maintenant. Hein.
4: Quand on pense qu'on va être obligé de raser tout ça...
3: Hein? C'est pas vrai. Oh! Ah oui, non, mais vraiment, c'est quelque chose de désolant, hein, parce que, bon...
4: Tout le patrimoine va être vendu sur eBay, normalement.
3: Oui, mais enfin, nos maisons, non.
4: Faut être franc avec vous, on a déjà vendu l'église. Le cimetière est vendu aussi, il y a une option.
3: Oh.
4: Bon, enfin... Vous n'étiez pas obligé non plus de consommer toute cette cocaïne.
3: Hein?
5: Allô ?
6: Bonjour monsieur, c'est bien le marchand de chaussures ?
5: Oui.
6: Monsieur Martin à l'appareil, association des commerçants indépendantistes de Martinville.
5: Oui.
6: Avec les membres de l'association, on vous a désigné garantisseur pour l'ensemble des commerçants.
5: Qu'est-ce que c'est un garantisseur ?
6: Un garantisseur, bah c'est celui qui s'occupe du garantissage quand il y a des petits soucis de trésorerie.
5: Qu'est-ce que c'est ça ? Je comprends rien.
6: En clair, si vous avez un collègue qui est un peu juste pour payer ses impôts, vous le garantissagez en avançant les sous.
5: Ouais, d'accord.
6: D'accord, donc je valide.
5: Ah non. Vous validez rien du tout, hein ?
6: Bah vous m'avez dit d'accord.
5: Oui, non, j'ai compris ce que vous me disiez, mais je valide pas, je vais pas payer pour quelqu'un d'autre.
6: Hein. Cela dit, pas besoin de valider puisqu'on vous a déjà désigné.
5: Ah non.
7: Allô.
6: Bonjour madame.
7: Monsieur.
6: Si vous voulez.
7: Ouais.
6: Donc c'est bon, pas besoin de valider.
7: Mais on me met dans un truc que ça m'intéresse pas.
6: Non mais que ça vous intéresse pas, mais
7: y'a
6: que...
7: Y'a pas de nom mais, je suis nulle part.
6: Bah oui, mais qu'on a voté pour vous.
7: Mais on a voté, moi je me suis pas présenté.
6: Oui, alors justement, on ne vote que pour des...

0: gens qui ne se présentent pas parce que personne veut faire garantisseur.
1: Ben, je m'en fous que vous ayez voté, moi, j'ai rien demandé, donc vous m'enlevez de cette connerie, moi, vous votez.
0: Dans ce cas, il aurait fallu que vous votiez contre, mais là.
1: Il fallait venir voter contre, mais tiens, vous foutez de ma gueule ou quoi?
0: Oui, bien sûr.
1: Vous m'engagez dans quelque chose, sans mon concertement. Donc non, je suis garantisseur de personne, moi.
0: Non, mais c'est ce que je disais, il n'y a pas besoin de votre concertement pour être garantisseur. Vous, vous êtes juste là pour soulager les collègues qui sont un peu justes.
1: Soulager de quoi financièrement?
0: Voilà, oui, rapport à l'argent. S'il y a des hausses d'impôts, par exemple.
1: Et je m'en fous, j'avancerai rien du tout à personne.
0: Ah oui, mais alors attention, parce que en tant que garantisseur, si vous n'avancez rien, on vous rembourse rien.
1: Mais garantisseur ou pas garantisseur, je m'en tape. Je donnerai rien à personne et on me remboursera pas. Mais parce que je donnerai rien.
0: Eh oui, c'est ça. Donc ce qu'on peut faire.
1: Non, il y a rien à faire.
0: Mais si.
1: C'est clair ou pas?
0: Non, mais je vous explique.
1: Non, mais est-ce que c'est clair ou pas?
0: Non, mais pardon.
1: Non, il y a pas de pardon. Est-ce que c'est bien compris? Est-ce que c'est bien rentré dans votre tête?
0: Oui, non, j'ai bien compris, mais si vous m'interruptionnez tout le temps, je peux pas vous expliquer ce qu'on va faire.
1: Il insiste, hein, en plus. Il insiste, il y a rien à faire. Hein.
0: Il s'excuse, mais il était encore en train de vous parler.
1: C'est qui le patron ici? C'est qui le patron dans ma société?
0: Bah, c'est moi.
1: Le patron de ma société, c'est vous. Ça m'étonnerait.
0: En tant que patron de l'association des commerçants indépendantistes, je suis quand même votre supérieur.
1: Ouais, bien sûr, ouais. Alors là, vous, mon supérieur, il manquait plus que ça. Hein. Ça fait 10 ans que j'ai la société. L'association des commerçants, je n'ai jamais entendu parler. Et là, d'un coup, vous arrivez au bout de 10 ans et vous me dites, je suis votre supérieur.
0: Voilà, on est bien d'accord.
1: Non, que ce soit Blinker. Hein.
0: Comment ça, que ce soit Blinker?
1: Que ce soit bien clair.
0: Dans ce cas, je vous mets juste pour la moitié du garantissage.
1: Il n'y a pas de la moitié, mais oh, vous comprenez pas ou quoi quand je vous parle?
0: Non, mais je vous mets juste demi-garantisseur.
1: Il existe.
0: Oh, c'est pas son genre.
1: Lui, il aurait compris, il faut peut-être y parler chinois, je crois.
0: Tiens, comment ça, chinois?
1: Mais je parle français, vous comprenez pas depuis tout à l'heure. Alors, est-ce qu'il faut que je vous parle chinois pour que vous compreniez?
0: Oh non, mais c'est bon, ça y est, j'ai compris.
1: Ah, donc je vous dis quoi depuis tout à l'heure?
0: Bah, vous me dites que vous êtes un commerçant chinois.
1: Mais il aurait compris.
0: Oh bah si, déjà avec l'accent, j'aurais dû me douter.
1: Ah oui, il est con, celui-là.
0: Il est con, mais il vous entend quand même.
1: Mais je m'en fous, moi. C'est quoi votre nom, vous?
0: Monsieur Martin.
1: Martin comment?
0: Martin.
1: Martin comment?
0: Bah, Martin.
1: Non, mais Martin comment?
0: Bah, Martin, Martin.
1: Martin comment?
0: Martin, Martin.
1: Ouais, il est même pas capable de dire son nom.
0: Ah, je viens de récupérer les chiffres pour la hausse d'impôts qui arrive, là.
1: Non, mais je m'en fous.
0: Au pire du pire, vous devrez avancer 30 milliards d'euros.
1: Ah, je m'en bats les couilles des 30 milliards. Il est fou, lui.
0: Et puis en plus, comme vous êtes demi-garantisseur,
1: non.
0: Pour vous, au pire, c'est 15 milliards.
1: Vous me mettez pour rien du tout.
0: Si ça vous arrange, vous nous donnez 5 milliards d'euros tout de suite et on fait les 10 milliards qui restent à la fin du mois.
1: Bon, allez.
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4: Oui, allô?
5: Oui, bonjour madame.
4: Bonjour monsieur.
5: C'est Cher FM, la radio à l'appareil.
4: Oui.
5: Vous êtes madame Denise.
4: Oui.
5: Eh bien madame, ça tombe bien.
4: Parce que?
5: Eh bien nous sommes Cher FM, la radio. C'est super Gérard de la place à l'appareil.
4: Ah non, je connais pas.
5: C'est moi. Voilà. Ah bon? Et vous êtes en direct sur Cher FM. Bonjour Denise, puisque c'est votre prénom, je vois.
4: Ben oui.
5: Voilà, alors qu'est-ce que ça vous fait?
4: Ben écoutez, je ne sais pas parce que je...
5: Vous êtes très émue?
4: Voilà. Alors je ne peux pas répondre, je ne sais pas ce que vous voulez me demander.
5: Ben écoutez, c'est notre grand jeu concours, vous le savez. Aujourd'hui, nous sommes solidaires d'une association. Il s'agit des manchots du département. Vous le savez que notre département compte beaucoup de manchots. Je pense que vous êtes au courant.
4: Des manchots?
5: Des manchots des deux bras, oui. Des personnes qui sont privées de l'usage.
4: Oui, mais enfin, sur la région Saint-Amand, je...
5: Non, pas sur Saint-Amand, hein, sur le département. Hein.
4: Le département, oui.
5: Ouais, un peu partout, Vierzon jusqu'à Vierzon. De nombreux manchots des deux bras. Et donc, c'est avec eux que nous lançons notre grand jeu concours. Alors, Denise, nous allons vous demander de faire un petit effort pour notre concours.
4: Oui, je vous écoute.
5: Nous allons raccrocher, vous allez être rappelé. Et vous allez imaginer pendant 10 secondes que vous êtes manchot, c'est-à-dire que vous n'avez pas de bras.
4: Oui.
5: Vous allez décrocher le téléphone.
4: Et comment faire?
5: Sans les bras.
4: Voilà.
5: Et vous allez pouvoir illustrer en direct à l'antenne de Cher FM les difficultés qu'éprouvent les manchots à décrocher le téléphone chez eux.
4: Oui.
5: Sans leurs bras.
4: Oui, ben je vous comprends.
5: Hein? Mmh. Et donc je pense que vous pouvez réaliser cet exploit en vous aidant évidemment de tout ce que comporte le visage, c'est-à-dire les yeux. Et
4: oui,
5: la bouche.
4: Oui. Hein. Alors, sans les bras, il faut que je décroche mon téléphone.
5: Absolument,
4: bon.
5: Madame.
4: Bon, j'ai une amie qui est là, eh bien, elle va le vérifier.
5: Elle ne peut pas...
4: Elle ne peut pas me servir de témoin.
5: Si, mais elle ne peut pas vous aider. Hein.
4: Ah oui, d'accord, monsieur, je vous comprends.
5: D'accord.
4: Oui. D'accord.
5: Alors, attention, Denise, est-ce que vous êtes prête?
4: Oui, d'accord, alors je raccroche.
5: Attention.
4: Oui.
5: C'est parti. Denise doit avoir le téléphone dans la bouche.
4: C'est ça.
5: Denise, vous m'entendez?
4: Oui.
5: Oui, le téléphone, vous l'avez où, là?
4: Dans la bouche.
5: Comment, dans la?
4: Dans la bouche.
5: Dans la bouche.
4: Ouais.
5: Et vous m'entendez par où?
4: C'est par maman.
5: Vous m'entendez par maman, hein?
4: Comme j'ai chien, hein.
5: D'accord. Vous voyez un peu le calvaire qu'endurent les manchots des deux bras dans le département. Comment?
4: Oui,
5: mon papa,
4: hein.
5: Oui. Oui. D'accord. Qu'est-ce que vous pouvez dire aux manchots des deux bras qui ne peuvent pas nous écouter malheureusement, puisque vous le savez, comme ils n'ont pas de bras, ils n'ont pas pu allumer le poste.
4: Rire et chanson. Oui, bonjour.
0: Oui, bonjour monsieur. C'est bien le restaurant?
4: Oui.
0: Je vais venir chercher vos chaises pour les embarquer cet après-midi.
4: Pourquoi faire?
0: Pour les recycler.
4: Ah non.
0: Ah si.
4: Non.
0: Si.
4: Non.
0: Si.
4: Non.
0: Si.
4: Non.
0: Si.
4: Non.
0: Si.
4: Non, parce que moi mes chaises, je les ai achetées chez un professionnel de la restauration, alors je comprends pas ce que vous me dites.
0: Ouais, enfin elles sont quand même un peu tapées vos chaises, hein, entre nous.
4: Un
0: donc...
4: peu tapées, c'est-à-dire?
0: Bah c'est-à-dire qu'elles sont plus tout à fait fraîches, donc c'est...
4: Bah vous rigolez, on est super bien assis sur mes chaises.
0: Après je vais les recyclager, donc vous inquiétez pas, ce sera pas perdu.
4: Il est hors de question que vous preniez mes chaises, comment je fais moi pour mes clients?
0: Je vais vous en commander des nouvelles à la place, ça vous inquiétez pas?
4: Oui, mais faut que je les ai le même jour.
0: Oula, attendez, on s'emballe pas, vous les aurez quoi, dans une quinzaine, tranquille?
4: En attendant, comment je fais pour mes clients, ils s'assoient par terre?
0: Ah bah non.
4: Oui, ils s'assoivent mes clients.
0: Non, ils s'assoivent pas, je veux dire, ou alors vous faites à emporter.
4: Non, moi je suis pas d'accord. Attendez, moi j'ai rien demandé, hein. Et qui c'est qui les paye, les chaises?
0: Écoutez, à titre commercificateur, je vous fais l'enlèvement gratuit. Comme ça, vous ne payerez que la livraison des chaises nouvelles et les chaises nouvelles.
4: Non, il est hors de question. Puis je vois pas pourquoi j'achèterais des chaises chez vous.
0: Parce que je vais vous les livrer.
4: Je vous livre les nouvelles chaises, s'il me dit.
3: Non mais attendez.
0: Ok, bonjour madame.
3: Non mais attendez, monsieur, je suis le patron, vous allez rien prendre du tout.
0: Si.
3: Bah tiens donc.
0: Ah bah tiens que oui, moi j'ai le camion qui est là cet après-midi.
3: Non mais attendez, je vous ai rien demandé moi. Puis arrêtez de me saouler, je suis en plein service. Vous me laissez mes chaises et puis point à la ligne.
0: J'ai prévu de les embarquer cet après-midi.
3: Bah vous les avez prévu de les embarquer, à qui vous avez prévu?
0: Avec moi-même.
3: Bah bien sûr, avec vous-même. Bah non mais vous êtes un petit rigolo vous. Attendez, vous allez m'emmerder combien de temps?
0: Bah non mais je fais mon métier, excusez-moi.
3: Mais vous faites votre métier, alors.
0: Oui.
6: Allô?
0: Oui, excusez-moi, est-ce que je peux avoir un responsable, s'il vous plaît?
6: Responsable, vous venez de l'avoir, mais c'est quoi ces conneries, là? Vous êtes qui? Vous êtes quoi?
0: Établissement Martin, c'est ce que je vous dis, on s'occupe de recyclager.
6: Et vous êtes complètement ahuri ou quoi? La terrasse, on l'a achetée il y a 6 mois, elle est neuve.
0: Excusez-moi, vous l'avez peut-être achetée d'occasion ou je ne sais quoi.
6: Non, on l'a pas achetée d'occasion, on a la facture.
0: Toujours est-il que, vu que vos chaises ont l'air polluantes.
6: Ouais, vous êtes. Ah, elles sont polluantes. Venez, vous allez avoir, je vais vous polluer la vie aussi, moi.
0: Ah, bah, excusez-moi, mais j'ai quand même constaté.
6: Bah vous avez fini, oui. Venez ici, là. Je vais vous péter la gueule, moi.
0: Ah, alors pour ça, est-ce que je pourrais plutôt vous envoyer mon beau-frère, monsieur Martin?
6: Chanson,
7: maintenant. Allô?
0: Oh, je l'ai entendu.
7: Allô? C'est Rire et Chanson, là.
0: Ah, bravo!
7: Ah, bah, c'est ça, alors. J'en étais sûr. C'est Monsieur Martin. J'ai écouté ce matin, bordel. Putain, c'est Monsieur Martin dans Rire et Chanson. Oh, on était en train de péter à quatre dans le restaurant. On s'est dit, c'est quoi de sauf?
0: Ah, bah, écoutez, ça s'est pas entendu du tout.
7: Ah, bah, si, un peu. Bordel, on était tous énervés, là. On était tous en train de regarder par la fenêtre, là, par la porte d'entrée, voir s'il y a un gros camion qui arrivait, qu'on lui casse la gueule.
0: Sympa.
7: Bon, ben on a gagné quoi alors?
0: Vous avez gagné le droit de pas me casser la gueule.
7: Le droit de ne pas lui casser la gueule, qu'il a dit.
0: Et puis je vous ferai un prix sur les chaises, moi, en échange. Hein.
7: Ouais, mais on vous donne pas la terrasse alors.
0: Eh ben, bonne journée.
7: Allez, bonne journée à vous.
8: Allô?
9: Oui, bonjour madame.
8: Monsieur.
9: Je voudrais parler, s'il vous plaît, à la responsable de la cantine de l'établissement scolaire.
8: Oui, allez-y.
9: C'est le ministère de l'Environnement, là, pareil.
8: Oui.
9: Monsieur Lamolle, le directeur de l'antenne Nutrition Environnement Scolaire.
8: Mm.
9: Vous avez reçu, je pense, la directive 953-C1?
8: Non, je sais pas.
9: Bon, nous avons des problèmes écologiques, vous le savez, en France actuellement, en particulier la forêt. Donc trop d'arbres abattus dans le département, la cause principale c'est une directive qui est environnementale qui a fait qu'on a réintroduit le castor dans le département. Vous êtes au courant de ça?
8: Non.
9: Bon, les castors, vous savez comment ils fonctionnent? Ils abattent des arbres pour construire des ponts et aménager.
8: Oui, oui, oui.
9: Donc nous avons un grave problème environnemental et nous avons donc envisagé de réintroduire le castor dans les menus des cantines scolaires.
8: Oui.
9: Voilà. Est-ce que ça vous va une tonne dans un premier temps ou...
10: Alors là, je peux pas vous dire, monsieur. Ce qui serait mieux, là, moi, ce que je peux...
9: Non, parce que si on veut sauver des arbres, il faut qu'on fasse vite.
10: Oui,
9: faut...
10: non, mais je vous comprends, monsieur. Alors moi, ce que je vous conseille, parce que moi, je suis responsable de la cantine et tout, appelez carrément la mairesse qui va vous répondre.
9: C'est fait.
10: Alors, qu'est-ce que vous a dit la mairesse ?
9: Alors, nous nous sommes mis d'accord, nous bénéficions de toute son aide. Simplement, maintenant, il faut qu'on voit avec vous. L'urgence, c'est de sauver des arbres, parce que sinon, on va avoir un vrai problème pulmonaire, on va dire, entre guillemets.
10: Ouais.
9: Donc, en gros, il faudrait que vous puissiez, vous, écouler une tonne de viande de castor sous vide, mais le plus rapidement possible.
10: Alors là, je peux pas vous dire, moi.
9: Combien d'élèves vous avez ?
10: Alors, nous avons entre 85 enfants et 90.
9: Ça leur ferait 560 grammes de castor par repas le midi.
10: Tous les jours ?
9: Oui, absolument.
10: Oh.
9: C'est le thème de la campagne, hein ?
10: Oui.
9: Sauvons les arbres, abattons les castors.
10: Oui.
9: Bien compris. Alors, au ratio, je me suis trompé. Hein. Ce n'est pas 460 grammes. Combien je vous ai dit ? 460 grammes de castor par jour ?
10: Oui, c'est pour ça.
9: Oui, c'est un peu léger. Hein. C'est 773.
10: Et vous incorporez ça comment dans les...
9: Alors, hachis parmentier.
10: Oui.
9: Pâtes.
10: Oui.
9: Omelette.
10: Ah oui, d'accord. C'est-à-dire, vous metteriez ça dans le hachis parmentier.
9: Voilà.
10: Vous feriez des beefsteaks comme des beefsteaks hachés style castor.
9: Oui.
10: Vous feriez aussi, attendez, je vous dis ce qu'on a, des petites boulettes.
9: Voilà, des boulettes de castor, oui.
10: Ouais.
9: Alors, on va faire le tableau si vous voulez bien. Vous avez de quoi noter ?
10: Ouais, allez-y. Alors pour le castor, hein, on a dit.
9: Alors, steak haché.
10: Oui, ça leur dit steak haché.
9: De castor.
10: Oui.
9: Ensuite, hachis parmentier.
10: Alors, du hachis parmentier.
9: De castor.
10: Oui.
9: Ensuite, blanquette.
10: De la blanquette.
9: De castor. Là, ça va, c'est assez varié, non ?
10: Bah, pour mon compte personnel, oui. Mais il en faut quand même du poisson. Hein.
9: De castor.
10: Et le vendredi, on a des quenelles de veau.
9: Bon, ben là, facilement remplaçable par les quenelles de castor.
10: Oui.
9: Maintenant, le plus important, madame. Il faut donner envie aux enfants de manger du castor.
10: Oui, mais il faut l'avouer.
9: Nous allons donc attribuer le collier de castor chaque fin de semaine. C'est-à-dire que l'enfant qui aura mangé le plus de castor se va remettre le collier de castor, donc constitué avec les dents du castor, hein, comme les Indiens, vous voyez. Bon, maintenant, le plus important. Combien d'heures par semaine pouvez-vous consacrer à aller donc sur le terrain pour l'abattage des castors ?
10: Ah non, ça, nous, on n'a pas le temps. Hein.
9: Non, mais c'est le week-end. Hein.
10: Ah non.
9: Attendez, madame, on fournit les fusils.
10: Ah non, ça, c'est hors de question, monsieur. Moi, le week-end, je le garde pour moi.
9: Madame,
10: non.
9: Madame, toute la tenue est fournie.
10: Non.
9: Les casquettes, les bottes, le fusil.
10: Non. J'ai un mari qui est chasseur déjà.
9: Ah, bah voilà. Donc vous êtes deux, hein, à pouvoir chasser.
10: Non. Alors là, c'est pas la peine.
9: Et les instituteurs et tout le monde.
10: Non, monsieur. Vous, écoutez, moi, je vous dis honnêtement.
9: Vous voulez rien faire pour sauver les arbres ?
10: Non.
9: Attendez, madame.
10: Non, monsieur.
9: Mais pourquoi vous voulez pas aller chasser des castors ?
10: Non, monsieur, parce que oui. Ça t'intéresse d'aller à la chasse ? Non, monsieur. Moi, c'est non. Ce qui concerne la chasse du castor, moi, mes week-ends, ils sont pris. Je vais pas m'amuser à aller avec un fusil à ma chasse.
9: Mais, madame, c'est juste passer le week-end à tirer sur des castors, c'est pas méchant.
10: Non.
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12: Cité scolaire, bonjour.
13: Bonjour monsieur, c'est bien le lycée ?
12: Oui, tout à fait monsieur.
13: J'ai besoin que vous certifiez que j'ai bien été prof de sport chez vous il y a quelques temps. Parce que moi j'ai fait un dossier pour toucher le chômagisme.
12: Pour le lycée ou pour le collège monsieur ?
13: Oh bon, comme ça vous arrange, hein, ça après je suis pas regardant.
12: Oui mais vous êtes qui monsieur ?
13: Alors c'est au nom de monsieur Martin.
12: Moi je vous connais pas. Hein.
13: Ah non mais j'ai jamais été prof de PS.
12: Moi je réponds pas à ce genre d'appel monsieur Martin, j'ai pas le droit. C'est mon poste qui saute là si vous me demandez un truc comme ça. Au début j'aurais mouillé ma chemise, près de la retraite je m'écrase un peu et je me fais toute petite.
13: Comment ça mouiller votre chemise ? Vous êtes en train de me...
12: Dire,
13: Excusez-moi, pardon, vous êtes en train de me faire une proposition
12: Non, pas du tout, monsieur.
13: Ouh là là.
12: Non, pas du tout.
13: Ah non, mais je vois. Ah oui, non, mais c'est
12: non,
13: ça.
12: Non, c'est pas ce que je vous disais.
13: C'est un peu osé, c'est un petit peu olé-olé, je trouve.
12: Bah écoutez, vous m'envoyez désolé si vous me trouvez au lieu sur ce
13: coup-là. Ah non, mais enfin, excusez-moi, je le prends pas mal, mais enfin, je suis déjà engagé, vous voyez.
12: Ah oui, non, mais non, mais je vous propose pas ça non plus.
13: Non, mais je sens que vous êtes déçu.
12: Je ne sais pas ce que c'est que cette histoire-là, monsieur, mais...
13: Bon, écoutez, malheureusement, pour moi, ce ne sera pas possible qu'il se passe quoi que ce soit entre nous.
12: Voilà, bah tant pis pour moi.
13: Dans ce cas, il faudrait que je joue avec qui, alors ?
12: Ne quittez pas, je vais vous passer quelqu'un.
13: Ah.
11: Oui, bonjour.
13: Oui, ah, bonjour madame.
11: C'est monsieur, mais bon.
13: J'ai déclaré comme quoi j'étais un ancien prof de sport de chez vous.
11: Ah non, mais monsieur, non. Mais vous n'avez pas été enseignant chez nous. Je vois pourquoi. Je vous dirais que vous avez été enseignant chez nous si vous ne l'avez pas été. Moi, je n'ai pas à mentir. Nous, on n'est pas des fraudeurs chez nous.
13: En revanche, est-ce que je peux vous enregistrer comme ça vous dites que je suis prof de sport?
11: Non, il est hors de question. Mais on ne va pas couvrir des fraudes. Pour toucher du chômage, vous serez prêt à frauder. Moi, ce que je vais faire, je vais vous passer à la directrice.
14: Allô?
13: Oui, bonjour monsieur, voilà. Comme j'expliquais à vos collègues.
14: Alors, là c'est madame, ouais.
13: Oui. Il faudrait juste que vous confirmiez que j'ai été prof de sport chez vous.
14: Alors, quelle année?
13: Bah, je sais pas, mettez.
14: Ah bah non, c'est pas mettez. Vous avez été prof de sport chez nous quand? Vous savez quand est-ce que vous avez travaillé quand même?
13: Jusqu'au mois dernier, j'ai mis.
14: Mais ça va pas.
13: Comment?
14: Bah, je dis ça va pas. Depuis que je suis directrice de l'établissement, j'ai encore jamais embauché un monsieur Martin en tant que prof de sport.
13: Vous n'avez pas compris. Je vous demande pas de m'engager vraiment.
14: Mais encore heureux.
13: Juste de me licencier.
14: Mais je ne vais pas licencier quelqu'un que je n'ai jamais employé.
13: Eh bah pourquoi?
14: Mais ça va pas.
13: Bah, c'est pas sorcier, vous voyez.
14: Mais il est hors de question que j'aille faire défaut.
13: Bon, défaut, si vous voulez. Alors moi, je peux vous faire le papier.
14: Parce... Non.
13: Ah bah, il faudrait le dire quand même, parce que...
14: Mais le dire, je vais quand même pas dire que j'ai licencié un enseignant qui n'a pas travaillé chez moi.
13: Bah, c'est-à-dire que moi, ça m'arrangerait, dans le sens où quand même...
14: Mais vous débarquez d'où ça, vous? Vous allez quand même pas me dire que je vais aller dire au rectorat d'académie que j'ai licencié un professeur de sport qui n'a jamais travaillé chez moi.
13: Voilà, alors non, il faut pas dire qu'il n'a jamais travaillé chez vous, parce que sinon, effectivement, ils vont se douter qu'il y a une supercherie.
14: Mais enfin, quand même! Mais vous habitez où, monsieur?
13: Mais...
14: Non, je n'irai pas faire de faux. Vous n'êtes jamais venu dans cet établissement.
13: Alors, justement, moi, je vais passer.
14: Passer où?
13: Bah, au lycée.
14: Quoi faire?
13: Pour mon dossier, je me disais, je vais me prendre des photos avec...
14: Hors de question, sinon j'appelle la gendarmerie.
13: Non, mais...
14: C'est clair?
13: Non, mais on se fait juste un selfie, vous voyez...
14: Je vais appeler la gendarmerie.
13: Bah, moi d'abord.
14: Très bien. Et dites-leur qu'on vous a interdit de venir faire des selfies dans l'établissement. Non, mais...
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15: Allô, oui.
16: Oui, Mike.
15: Oui.
16: Je m'en veux pas te parler parce que j'ai un herpès sur la bouche.
15: Tu dis?
16: Attends, c'est bien Mike?
15: Bah oui.
16: Bah Mike, alors que...
15: C'est pas Jack Starling?
16: Voilà.
15: Ah bah dis donc, bah, ça fait des ans, je crois que t'étais mort moi.
16: Mais tu te souviens de moi?
15: Bah t'étais bien Jack Starling.
16: Bah oui Mike.
15: Bah évidemment je me souviens de toi, comment je t'aurais oublié, tu rigoles ou quoi? Qu'est-ce que tu deviens?
16: Toujours dans le jazz?
15: Bah oui.
16: On va voir. Quel instrument je jouais?
15: Du piano.
16: Et comment je jouais? Comme un...
15: Comme un dieu.
16: Ouais, ah. T'as pas oublié, hein?
15: Bah dis, merde, on a quand même joué ensemble, non?
16: Ouais, c'est... Salut Mike.
15: Salut.
16: C'est Jack. Ah, sacré Mike. Ça fait plaisir de t'entendre.
15: Ah oui, bien sûr, ouais.
16: Bon, alors, let's jazz?
15: Let's jazz. Yeah, always, man.
16: Mike, t'es prêt?
15: Ouais.
16: 3, 4 et 3, 4. Oh, vas-y, je t'écoute, je suis avec toi, Mike. 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
15: 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J'avale mon cou. Dis, tu m'appelles, vous, que je chante dans le téléphone à 3 heures de l'après-midi, toi?
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15: Ouais.
16: Ça fait du bien, hein?
15: Ça dégage. Mais je vois toujours pas qui tu es, hein?
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17: Oui, allô?
13: Bonjour monsieur, c'est bien le magasin de meubles?
17: Oui, oui, oui.
13: J'ai acheté un canapé clic-clac chez vous.
17: Ouais.
13: Mais alors problème, quand je l'ai ouvert, il a pas fait clic-clac, il a fait clac-clac.
17: Ah ouais, non, ça c'est pas grave.
13: Bah si, parce qu'à cause de ce faux bruit, j'ai tout démonté et là, il est bien pété.
17: Ah, vous avez démonté.
13: En plus, maintenant, il me reste des pièces qui servent à rien.
17: Ouais, mais là... Oh, le doudou.
13: Non, mais pas de panique, vous avez qu'à me le changer.
17: Ouais, bah attendez, c'est pas si simple que ça.
13: Mais si, vu que c'est une contrefaçon, vous me faites un...
17: N'importe quoi, c'est une marque, c'est pas du tout une contrefaçon, ça va pas ou quoi? N'importe quoi ici.
13: La preuve, il fait pas clic-clac.
17: Si, il fait clic-clac, mais c'est le bruit.
13: Non, il fait clac-clac.
17: Quittez pas un instant. Quand tu ouvres un clic-clac, il fait bien clic-clac ou c'est clac-clac?
13: Pardon, vous parlez d'un clic-clac, mais c'est pas ça, hein.
17: C'était quoi alors?
13: Bah, moi, vous m'avez vendu un clac-clac.
17: Ah oui, il dit que c'est un clac-clac. Parce qu'il y a
13: un... Oui, non, mais appelons un clic-clac et un clac-clac, un clac-clac.
17: Ne quittez pas.
13: Si on commence à mélanger les clic-clac et les clac-clac, ça va faire quoi? Les clic-clic.
17: Allô?
13: Bonjour monsieur.
17: Bah, de toute façon, un mécanisme métallique, à partir du moment où il se déplie, ça fait toujours un couinement.
13: Ah, donc il y a bien un problème.
17: Bah, non, ça fait pas un problème, c'est normal.
13: Pardon, mais maintenant il est tout pété.
17: Je vous l'ai pas vendu pété. Quand vous avez eu le bruit, au lieu de nous appeler, vous avez forcé, donc il a été cassé après.
13: Ah oui. Oui, après j'ai tout pété parce
17: non,
13: que
17: mais
13: j'essaie
17: voilà,
13: de
17: le réparer. Donc ça passera pas en garantie, on est d'accord.
13: Ah oui, pas faux. Dans ce cas, dites qu'il était défectueux.
17: Ah bah non.
13: Ah bah si.
17: Non, je vous l'ai pas vendu défectueux, monsieur, vous l'avez cassé. Moi j'ai rien cassé du tout.
13: Ah oui, mais comment je fais pour la garantie?
17: Oui, mais moi, il y a combien de temps que vous l'avez?
13: Oh bah il y a au moins 10 ans.
17: Bah il y a pas de garantie 10 ans, j'ai jamais eu de garantie 10 ans, monsieur. À partir du moment où ils vont voir que le canapé a 10 ans, ils vont pas vous donner un canapé neuf.
13: Ouais, d'où l'intérêt de dire que c'est vous qui l'avez pété.
17: Bah non, mais je l'ai pas pété. C'est vous qui l'avez cassé en forçant dessus parce qu'il faisait un bruit bizarre au lieu de nous appeler.
13: Voilà, donc celui-là, vous venez le chercher.
17: Non mais
13: je vous l'ai sorti, il vous attend sur le trottoir depuis hier.
17: Moi je mets pas des meubles dehors si c'est pas pour partir au débarras. Hein.
13: Non mais je le vois par la fenêtre là, il... Ah non, tiens, vous l'avez déjà récupéré.
17: Non, je ne l'ai pas récupéré, monsieur, votre canapé.
13: Bah si, parce que là je le vois plus, donc sinon il y a un problème.
18: Et je sais pas, c'est le problème, c'est vous qui l'avez, c'est pas moi.
13: Bonjour madame, donc c'est vous qui avez pris le canapé, j'imagine?
18: Mais non monsieur, enfin, c'est soit vous vous êtes fait piquer votre canapé.
13: Ah bah merci, un truc flambant neuf en plus.
18: Venez au magasin, on va discuter.
13: Oui non, mais je vois le coup, vous allez essayer de me revendre mon vieux canapé.
18: La ferme.
13: Oui c'est ça, un coup de peinture pour que je croie que c'est pas le même et hop.
19: Oui bonjour, vous êtes monsieur Martin, c'est ça?
13: Tout à fait madame.
19: Et votre prénom?
13: Martin.
19: Rire et chanson.
13: Mais oui, bravo.
19: C'est un gag, hein. C'est Rire et chanson.
13: Oui bah je sais, c'est moi qui vous l'ai dit, hein.
19: Ah oui, je vous entends. Non, mais je parle à mon collègue.
13: Ah, pardon, d'accord.
19: Allez, bonne journée.
13: Mais oui, et au revoir, madame.
19: Au revoir, madame.
20: Allô?
21: Allô?
20: Oui?
21: Bonjour, monsieur.
20: Bonjour, monsieur.
21: C'est bien l'office togolais des phosphates, hein?
20: Oh, l'office, là, ça cesse d'exister depuis longtemps, hein.
21: Ça n'est plus l'office togolais des phosphates?
20: Oui, ici, ça est devenu service de presse du Togo, hein, depuis...
21: Ah, ben voilà. D'accord. Mais écoutez, nous avons une commande de 150 tonnes de bicarbonate de potassium.
20: Vous appelez l'ambassade?
21: Non, mais c'est pour vous.
20: Pour le service de presse?
21: Oui, absolument.
20: Ah bon?
21: Il y a 150 tonnes de bicarbonate de potassium pour le service de presse. Et c'est offert donc par le général Yadema.
20: Ah, c'est ça.
21: Le président de la République.
20: Oui, quand même, oui.
21: Pour la bonne année.
20: Ah bon?
21: Alors, est-ce qu'on peut vous les livrer maintenant?
20: Oui. Une seconde, là, viens rapidement, là. Bicarbonate de potassium est offert au service de presse.
21: Oui. Bon. Ça fait donc 8 camions.
20: 8 camions?
21: Ah ben oui, il y a 150 tonnes. Hein.
20: Mais, il a la lettre du premier. Et ils sont en route?
21: Ils sont en route, ils arrivent dans un quart d'heure chez vous.
20: Bon, vous et... Parce que, bon, nous, on est un service de presse, on est deux seulement ici. Personne ne nous a dit qu'il y a quelque chose comme ça.
21: Est-ce que vous pouvez les aider à décharger...
20: Les aider à décharger. Il dit, ça fait. Vous avez dit combien de camions?
21: 8.
20: Mais on ne peut pas. Où est-ce qu'on va les entreposer, tout ça? Mais qu'est-ce que ça signifie?
21: Ben, vous les mettez dans la rue. Ils sont sur des palettes de 5 tonnes.
20: Mais 5 tonnes? Mais on ne comprend rien. Moi, mon second est en train de rire parce que là, on tombe des nues, là.
21: Il y a 30 palettes de 5 tonnes. Il faut les aider à décharger et les mettre devant la rue.
20: Comment est-ce qu'on peut faire les choses?
21: Ah ben, ils ont des pelles, ils vont vous donner des pelles, hein.
20: Mais on ne comprend pas.
21: Non, mais vous inquiétez.
20: Je vous passe, moi, second. Allô?
21: Allô?
20: Bonjour, monsieur.
21: Bonjour, monsieur.
20: Vous nous excuserez d'être, disons, insistant, parce que si là où vous êtes, un bon matin, on vous dit qu'on vous livre une marchandise de 5 tonnes.
21: 150 tonnes. Hein?
20: De 150 tonnes, dont vous n'êtes pas du tout informé, je crois que vous réagirez exactement comme nous.
21: Je pense également.
20: C'est ça. 150 tonnes de quoi, s'il vous plaît?
21: C'est du bicarbonate de potassium.
20: Mais nous ne sommes pas une usine. Ici, c'est un bureau. 150 tonnes de bicarbonate de potassium, bon, ben, on ne saura même pas où mettre ça d'abord.
21: Alors, il y a une consigne, hein?
20: Oui.
21: C'est indiqué, donc, sur la commande, il faut absolument les rentrer dans le bureau.
20: Mais on dirait que vous connaissez nos bureaux.
21: Ah non, je ne connais pas, non.
20: Même 2 kilos ne resteraient pas dans notre bureau.
21: Bon, écoutez, pourrais-je me permettre de vous redemander votre collègue?
20: Oui, je vous le passe.
21: Je vous remercie.
20: Oui. Allô?
21: Oui, c'est avec vous que j'étais en ligne tout à l'heure.
20: Oui, oui.
21: Bon. Qu'est-ce que vous avez contre le bicarbonate de potassium?
20: On n'a rien contre. Nous sommes des journalistes. Nous, on n'utilise pas du bicarbonate de potassium. Nous sommes des journalistes de la presse. On a rien. Nous sommes un bureau. On ne peut pas.
21: Bon, écoutez, je vais demander à mes chauffeurs de vous donner un coup de main pour les mettre, les 150 tonnes de bicarbonate de potassium, sur le toit de l'immeuble. Ça vous va, ça?
20: Ah, on ne peut pas grimper sur le toit de l'immeuble. Nous avons au moins, je crois, 7 ou 8 étages.
21: Oui.
20: Mais ce n'est pas possible.
21: Pourquoi?
20: Qui va le faire? Nous, journalistes?
21: Ben, avec les voisins. Vous avez des voisins, ils vont vous donner un coup de main.
20: Mais comment vous parlez de la France comme moi? Mais comment? On va appeler qui, moi? Ben, et vous... Mais ce n'est pas possible, monsieur. Je m'excuse, hein.
21: Bon, ben, écoutez.
20: Je m'excuse.
21: Je vous remercie.
20: Oui.
21: Est-ce que je peux me permettre de vous soulager?
20: Oui.
21: Nous n'allons pas vraiment vous livrer 150 tonnes de bicarbonate de potassium.
20: Oui.
21: Vous savez pourquoi?
20: Non.
21: Parce que c'était une plaisanterie pour la radio.
20: Ah, c'est ça. Et ensuite...
1: C'était un jeu?
20: Oui.
21: Oui.
20: Bon, je vous parle mon second. Allô?
21: Oui, bonjour.
20: Mais dis donc, je me suis dit, mais c'est une histoire de fou. Alors, ça, comment ça va?
21: Ça va bien.
20: Mais vous nous avez eu, vraiment?
21: Oui, mais je vous ai soulagé.
20: La prochaine fois, je serai plus malin. Mais c'est pas possible.
21: Si.
20: Mettez-vous à notre place. 15 tonnes, mais c'est ahurissant. Mais c'est pas possible.
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22: Pressing, bonjour.
13: Bonjour monsieur, je suis bien au Pressing.
22: Oui.
13: Je voulais savoir quand je pouvais passer, est-ce que je vais changer votre enseigne sur la façade, là, sur l'aventure?
22: Attendez, mais qui est à l'appareil?
13: Monsieur Martin, moi si vous voulez, je suis enseigniste, c'est-à-dire...
22: Oui, mais madame, elle a pas demandé à changer l'enseigne.
13: Non, mais avec ces histoires de Brexit, je me suis dit qu'il fallait arrêter les mots anglais comme Pressing.
22: Ah, bah,
13: donc,
22: voyons.
13: Je vous ai fait une enseigne Société de Pressage.
22: Ah non, il n'y a pas lieu de changer le panneau, hein.
13: À la limite, je peux venir ce soir déjà démonter ce qui est en façade.
22: Ah non, non, non, non, non, madame, non, non, monsieur, hein.
13: Ah bah si.
22: Non, non, vous faites absolument rien, monsieur.
13: Non, mais je vous refais juste la façade.
22: Non, monsieur, je veux absolument pas que vous touchiez quelque chose de la façade.
13: Juste, est-ce que vous avez un escabeau ou quelque chose? Parce qu'il faudrait que je puisse grimper.
22: Attendez, ah non, de quoi vous vous permettez de changer quelque chose? Écoutez, vous, il faudra voir avec le responsable.
13: D'accord, donc je lui dis que j'ai vu avec vous que je vais changer.
22: Non, non, non, non, vous dites que je vous avais absolument rien vu avec moi. Je vous interdis de toucher notre façade.
13: Écoutez, je ferai comme si vous aviez...
22: Bon, écoutez, je vais vous passer...
13: Ah, allô?
23: Mais je m'en fiche, moi, j'ai rien demandé, monsieur.
13: Bonjour, monsieur.
23: Donc moi, je n'en veux pas de votre enseigne.
13: Oh, mais je vois, vous êtes du côté des britanniques.
23: Mais non, je ne sais pas une question d'être du côté des britanniques ou quoi que ce soit.
13: Non, mais si vous êtes anti-français, dans ce cas, dites je suis...
23: Mais c'est pas anti-français, monsieur, ça n'a rien à voir, c'est du forcing, ce que vous faites là.
13: Hop, hop, hop, pardon, c'est du quoi?
23: C'est du forcing.
13: Forcing, encore du british, bravo.
23: Et alors? Bah alors, je suis mariée, mon mari est anglais.
13: Ah, voilà, c'est bien ce que je disais.
24: Oui, allô?
13: Yes.
24: Allô?
13: Yes, how do you do?
24: Bah, attendez, monsieur, il y a un quiproquo. Maintenant, vous allez arrêter. Ma femme nous va rien commander. Vous n'avez pas commencé. Sinon, j'appelle le commissariat. Je porte une incroyable contre
13: vous. Alors, pardon, mais vous n'avez pas du tout l'accent british, hein.
24: On s'en fout, c'est pas mon problème.
13: Ah, si, parce que vous usurpifiez l'identité britanniste.
24: Donc, d'accord, on n'a rien signé. On est en vacances. Vous n'allez pas continuer. Sinon, ça va aller mal.
13: Ah, bah, si.
24: Non, c'est fini, on n'a rien signé. Vous arrêtez.
13: Ah, bah, non.
25: Ouais, allô?
13: Oui, bonjour, madame.
25: Non, c'est monsieur. Vous êtes à la gendarmerie, là. C'est à qui est l'honneur?
13: C'est la gendarmerie à l'appareil?
25: Oui, gendarmerie.
13: Ah, j'ai été transféré instantanément à la gendarmerie, donc.
25: Oui.
13: Ah bah oui, bien sûr.
25: On
13: c'est
25: a le pressing qui nous fait plainte de...
13: Ah, attendez, j'ai justement mon beau-frère qui est gendarme aussi, je vous le passe. Brigadier Martin. Oui, Martin, je te passe un collègue à toi.
25: Allô.
13: Oui, bonjour madame.
25: Oui, bonjour monsieur gendarmerie.
13: Bah bonjour collègue, brigadier Martin à l'appareil.
25: Ouais, quel brigadier? Vous êtes êtes de où ?
13: De la gendarmerie de Martinville.
25: Gendarmerie de Martinville.
13: Oui, absolument.
25: Qu'est-ce que vous me racontez, là ? Ah, non, mais vous êtes qui, monsieur ? Vous êtes qui ? Votre nom, adresse.
13: Brigadier Martin, c'est non, ce que je vous dis.
25: Non, c'est monsieur Martin qui m'appelle.
13: Oui, moi je suis son beau-frère, le brigadier Martin.
25: Martin comment ?
13: Martin.
25: Adresse.
13: 1 rue Martin à Martinville.
25: Non, mais vous foutez de ma gueule ou quoi, là ? Monsieur Martin de Martinville, faudrait peut-être arrêter là.
13: Non, bah enfin, excusez-moi, entre gendarmes, on peut quand même se parler franchement.
25: Certainement, oui, certainement. Vous êtes gendarme, hein, comme ma femme est bonne sœur.
13: Ah, bah ça, ma femme aussi est bonne sœur. Martine, viens voir.
25: Bah, arrêtez vos conneries.
13: Non, mais avouez que c'est quand même une sacrée coïncidence.
25: Non, non, non, non, monsieur. Eh, vous êtes un arnaqueur.
13: Pas du tout, la preuve, je vous passe ma femme. Martine.
25: Hein ?
13: Bonjour, madame, sœur Martine à l'appareil.
25: Monsieur, vous êtes malade. Allez vous faire soigner.
13: Ah, non, moi c'est madame, hein.
25: Alors, au revoir, monsieur, et surtout ne m'emmerdez plus parce que ça va aller mal, d'accord ?
13: Excusez-moi, mais pour un gendarme, je vous trouve un petit peu.
25: Vous m'emmerdez, là ?
13: Non, mais reconnaissez que...
25: Non, je reconnais rien.
13: Ouh, bah alors, repassez-moi Monsieur Pressing.
25: Monsieur Pressing, je l'emmerde.
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1: Oui ?
9: Bonjour madame, c'est madame Melan ?
1: Oui, bonjour monsieur.
9: Bonjour madame, c'est la mairie à l'appareil.
1: Oui ?
9: Nous vous appelons pour l'état civil, vous savez, les réformes de la carte d'identité.
1: Ah bon ?
9: Qui va être informatisée.
1: Oui.
9: Hein ?
1: Attendez, je vais vous passer, mon mari va mieux comprendre que moi.
9: Oui, les hommes en général sont plus intelligents.
1: Oh, merci monsieur.
9: Pardon ?
3: Allô ?
9: Oui, bonjour monsieur.
3: Bonjour.
9: Oui, je préfère parler, effectivement, votre femme a dit que vous alliez mieux comprendre qu'elle.
3: Je sais pas.
9: Oh, si. Bon, bah aussi, on va l'illustrer tout simplement. Voilà, c'est la mairie à l'appareil. La mairie, vous savez, là où vous allez, quand vous allez à la mairie, par exemple. Vous savez, c'est...
3: mairie ?
9: Oui, la mairie, c'est une grande maison, en fait, dans une ville.
3: Je sais pas. C'est où ?
9: La mairie, vous connaissez, non ?
3: Non.
9: La mairie, ce qu'on appelle une mairie, en fait, c'est une bâtisse. En général, c'est fait par un architecte hein, qui dessine des plans. Et ensuite, une fois qu'il a dessiné les plans, il y a donc des maçons qui arrivent avec les maîtres d'œuvre. Enfin, bon, et ils construisent, vous savez, étage par étage. Et ils aménagent des fenêtres pour qu'on puisse voir à travers, quoi.
3: Oui, ça y est.
9: Et puis, on met des rideaux, pour particulièrement l'hiver, pour préserver la chaleur, pour éviter qu'elle parte par les fenêtres.
3: Oui.
9: Voilà. Ensuite, la mairie, en général, il y a plusieurs étages. Parce que on doit s'occuper de tous les habitants de la ville, vous comprenez ?
3: Oui.
9: Mais il n'y a pas de chambre. Ce sont des bureaux. Vous savez ce que c'est un bureau, non ?
3: Oui, en principe, oui.
9: Eh bien, il y a des bureaux. Donc, il y a des gens qui sont assis sur des chaises. Vous voyez des chaises, non ? Les chaises ?
3: Oui.
9: Vous voyez une chaise ? Ben, il y en a plusieurs.
3: Ah bon ?
9: Et oui. Et ben, oui, parce qu'il y a plusieurs... il y a plusieurs personnes qui travaillent à la mairie.
3: Oui, alors ?
9: Ils sont assis. Ça va être plus complexe, monsieur. Je vais vous demander toute votre attention parce qu'ils sont assis devant un ordinateur. Est-ce que vous
3: savez... Oui, voilà.
9: Bon, vous voyez ce que
3: c'est. Mais que ça concise avec moi.
9: Alors, ben justement, j'en viens. Je vais tout vous expliquer. En fait, un ordinateur. Vous savez ce que c'est, un ordinateur, non ?
3: Ah oui, quand même.
9: Ah, vous en avez déjà vu ?
3: Des ordinateurs ?
9: Oui.
3: Il y en a partout.
9: Voilà. Eh bien, la mairie, nous en avons aussi. Donc, vous voyez ce que c'est maintenant, la mairie ?
3: Ah oui, quand même. Mais vous êtes employé là, vous ?
9: Oui.
3: Comment vous appelez ?
9: Monsieur Lemol.
3: Lemol ?
9: Lemol, vous savez, M...
3: O.
9: Non, M... Oui. M-I-O.
3: Ah oui ?
9: B-R-T-C. Lemol.
3: Oui.
9: Dites-moi, monsieur, est-ce que vous pouvez me passer votre femme ?
3: Pourquoi faire ?
9: Vous voyez ce que c'est, votre femme ?
3: Oui.
9: Votre femme, vous voyez, c'est comme nous, en fait, mais c'est... Elle a...
3: Écoutez, je ne peux pas faire un saut jusqu'à la mairie, là, pour autant.
9: Oui, mais on a un saut, je ne sais pas si vous allez y arriver, hein.
3: Pourquoi ?
9: Bon, parce qu'il faut en faire plusieurs, c'est quand même pas tout
3: à fait... Mais j'ai pas pour longtemps, j'ai ma voiture, là, je la prends dans 2 minutes, celui-là.
9: Votre voiture ?
3: Oui.
9: Vous voyez ce que c'est, votre voiture ?
3: Ben oui.
9: Oui ? Bon, ah ben, vous pouvez me passer votre voiture ?
3: Oh, vous me cassez les pieds.
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4: Oui.
13: Bonjour monsieur, je suis en café.
4: Je suis dame.
13: C'est vous qui le dites.
4: Oui monsieur.
13: C'était pour vous prévenir, je devais acheter un autre bar dans le coin.
4: Ouais.
13: Et mon notaire s'est trompé, il m'a vendu le vôtre.
4: Et pourquoi vous avez acheté chez moi ?
13: Ah bah alors c'était pas exprès, c'est mon notaire qui s'est trompé d'adresse, c'est ce que je vous dis.
4: Mais c'est grave, vous rendez compte les notaires ce qu'ils font là ?
13: Donc j'ai passé pour régulariser la situation.
4: Mais régulariser quoi monsieur ?
13: Bah la situation, donc j'arrive...
4: Non mais attendez, vous répondez aux questions quand même. Je vous pose une question, vous repartez dans votre délire.
13: Oh bah évidemment, ça va être ma faute.
4: Attendez, pourquoi là, vous mettez ma parole en doute ?
13: Non, excusez-moi, je remarque juste que je suis votre nouveau patron et que vous me parlez pas très très correct.
22: Mon nouveau patron, mais monsieur, vous vous prenez pour qui pour me parler comme ça?
13: Bah, je suis un peu le nouveau taulier, dans le sens où c'est quand même moi qui ai racheté...
22: Attendez, vous me dites que vous êtes mon taulier.
13: Oui, bah le chef, le big boss, le boss.
22: Oui, et vous me dites que j'ai un vocabulaire qui est pas bien.
13: Il y a quand même un respect de la hiérarchie à avoir, si vous voulez, vous voyez, je suis quand même...
22: Non, mais attendez, mais vous vous prenez pour qui, monsieur?
13: Bah, c'est ce que je vous dis, moi
22: mais
13: comme...
22: Mais pour rien, mais vous êtes rien, monsieur, vous avez peut-être acheté un commerce, certes, mais vous êtes pas mon patron.
13: Écoutez, mon petit, je vous demande juste un léger effort de considération.
22: Mais attendez, monsieur, vous avez vu comment vous me parlez, vous?
13: Bah oui, mais si je pose pas de limite dès le début, après les employés se croient
22: mais
13: tout
22: oui, mais
13: permis.
22: Vous n'avez pas parlé comme ça, monsieur. En plus, vous êtes un homme, vous adressez à une femme.
13: Ah non, non, c'est à vous que je parle.
22: Monsieur, je suis une femme, je viens de vous le dire.
13: Ah, bah ça change.
22: Ah non, ça change pas, monsieur. Je ne suis pas un monsieur, je suis une dame.
13: Bon, admettons.
22: Ah bon, vous avez j'ai une voix d'homme.
13: Oui, bah ça j'entends bien.
22: Non mais
13: donc pour revenir à mon nouveau bar.
22: Mais monsieur, j'ai jamais mis mon commerce en vente.
13: Alors, c'est pas un souci, je peux vous le revendre.
22: Ah non non non.
13: Bah si, moi je vous ferai un prix sur la vente que je vous fais.
22: Oui, mais attendez, je vais pas vous racheter mon café.
13: Je vous dis ça pour vous dépanner hein, pour vous arranger.
22: Pour me dépanner?
13: Bah oui.
22: Mais non monsieur.
13: Ah, vous avez changé d'avis.
22: Mais j'ai jamais changé d'avis monsieur. C'est ça que je suis en train de vous dire depuis tout à l'heure, mais vous restez vous dans votre idée.
13: Ah bah un coup on vend, un coup on vend plus.
22: Ah non monsieur, mon café, moi j'ai jamais mis en vente.
13: Là on a quand même fait tous les papiers, vous me dites ça
22: mais
13: maintenant.
22: Mais je vous ai... Mais monsieur, mais c'est un délire. C'est pas possible. C'est un délire. Non, mais c'est ridicule.
13: Ah bah merci.
22: Monsieur, quel est votre nom personnel à vous, monsieur?
13: Mon nom personnel à moi, personnellement, c'est Monsieur Martin.
22: Monsieur Martin, oui, comme ça s'écrit normalement.
13: Oui,
22: votre prénom, je vous prie.
13: Martin.
22: Et vous... Votre prénom, c'est Martin?
13: Oui, absolument, oui.
22: Et votre nom, monsieur?
13: Bah, c'est Martin.
22: Vous êtes Martin Martin?
13: Absolument, oui. Enchanté.
22: D'accord. Très bien.
13: Ah, allô?
6: Arrêtez vos conneries, vous faites chier, hein.
13: Ah, je vous entends mal. Madame?
6: Écoutez, monsieur, vous commencez à me casser les pieds, vous avez acheté ce que vous voulez au notaire, vous vous démerdez avec. Alors, vous allez avec qui vous voulez, mon nouveau patron, bah, je l'emmerde, mon nouveau patron, hein. Excusez-moi.
13: Ah, bravo, le respect de la hiérarchie, alors ça?
6: Je vous emmerde, moi.
13: Ou moi, je vais remettre de l'ordre dans l'affaire, moi, attention. Et c'est reparti. Allô?
6: Oui, je vous écoute.
13: Et une autre dame?
6: Madame, non, moi c'est monsieur. Ça n'existe pas ce que vous racontez. C'est de l'escroquerie, ça s'appelle ça.
13: Ah bah excusez-moi, voilà. Je suis quand même le nouveau patron. Donc.
6: Vous êtes le nouveau patron de mon cul, monsieur. D'accord?
13: Alors écoutez, je vais déjà faire patron de bar. Patron du cul, je verrai après. 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
7: Fédération internationale des bourses, je vous écoute.
8: Bonjour madame.
7: Bonjour monsieur.
8: Les bourses de valeur.
7: Fédération internationale des bourses de valeur, c'est ici.
8: Très bien madame, je suis Camille Deledoux. Et j'aurais aimé savoir comment me fédérer.
7: Alors là, je pense que vous faites une erreur, monsieur, parce que Fédération internationale des bourses de valeur, nos membres ne sont que des bourses.
8: Et vous pouvez me répéter?
7: Nos membres ne sont que des bourses.
8: Oui, c'est plusieurs bourses.
7: Mais ce ne sont que des bourses qui adhèrent à la fédération.
8: D'accord, donc ces bourses adhèrent. D'accord, je comprends bien. Mais ce sont en même temps des membres, hein?
7: Ils sont membres ou certaines, quand c'est une deuxième bourse qui est dans un pays, quand il y a deux bourses, la première est membre, la deuxième est associée.
8: Donc la deuxième bourse est associée aux membres?
7: Oui.
8: Eh bien, je vous remercie, madame.
7: Il n'y a pas de quoi.
8: Au revoir, madame.
7: Au revoir, monsieur.
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11: Bonjour.
13: Bonjour monsieur, je suis bien à l'hôtel?
11: Oui.
13: Agence Martin Voyage à l'appareil. Juste pour vous prévenir qu'on fait domicilier notre agence chez vous.
11: Vous avez fait domicilier votre agence de voyage chez nous?
13: Oui, parce que dans votre département, on a plus de temps pour payer les impôts.
11: Bah, enfin, je comprends pas. Vous voulez vous domicilier et ensuite faire quoi?
13: Ensuite, on va juste installer quelques bureaux, un peu de matériel informatique.
11: Mais attendez monsieur, mais il faut un accord de la direction pour ça.
13: Oh, vous êtes sûr?
11: Bah, vous pouvez pas rentrer dans un commerce comme ça et prendre possession des lieux.
13: Non mais je vous ai fait des papiers pour vos demandes administratives.
11: Et vous avez fait les demandes sans rentrer en contact avec notre direction. C'est pas possible.
13: Mais si, on va faire des chambres-bureaux.
11: Je n'ai pas de chambre-bureau.
13: Non mais le jour c'est un bureau et hop, le soir c'est une chambre.
11: Et monsieur, je vous dis que c'est impossible.
13: Bon, il suffit de pas faire d'heure sup.
12: De quoi? C'est quoi votre histoire là?
13: Bonjour madame, bah, c'est pour les chambres-bureaux.
12: Mais je m'en tape. Déjà on commence par demander si on peut le faire. Non, c'est pas la première des politesses.
13: Non, le premier truc c'est qu'on va installer le fax.
12: De quoi?
13: J'ai mon beau-frère qui est faxologue, il va venir faire les
12: branchements. Mais je m'en fous. De toute façon, il va repartir d'où il vient. Hein. Il va rien brancher du tout. Vous vivez au pays des bisounours ou quoi?
13: Alors non, moi je suis au Martinland.
12: Ah mais j'en ai rien à
13: dire. Mais mon beau-frère va venir tout brancher, donc vous inquiétez pas.
10: Pourquoi ?
13: Ah, bonjour madame.
10: Branchez quoi ?
13: Bah le fax.
10: Ah bah ça je refuse monsieur, vous rentrerez pas chez moi. Ici le patron c'est moi.
13: Vous êtes sûr ? Parce que la dame d'avant elle
10: a... Mais je m'en fous monsieur, je veux rien savoir.
13: Ah bah c'est trop tard parce que nous on commande.
10: Il n'y a pas que c'est trop tard, vous ne rentrerez pas chez moi. C'est clair, c'est net.
13: Ah non, c'est surtout pas pratique parce
10: monsieur,
13: que...
10: vous ne rentrerez pas chez moi. Un point, un trait.
13: Un point d'entrée ?
10: Un point, un trait monsieur.
13: Alors pardon, ça veut rien dire un point d'entrée.
10: J'en ai ras-le-bol, vous ne rentrerez pas chez moi monsieur.
13: Oui, enfin chez vous, c'est un peu chez moi aussi.
10: Non, c'est pas chez vous, c'est chez moi ici. Et il faut une autorisation écrite que vous n'avez jamais eue.
13: Disons que c'est chez nous.
10: Non, il n'y a pas de chez vous, ici vous êtes chez moi. Vous ne viendrez pas chez moi.
13: Et si on fait un jour sur deux ?
14: Allô ?
13: Ah ben c'est monsieur, bonjour.
14: Vous me permettez de prendre mon adresse pour faire votre siège social de votre entreprise ? Non mais c'est quoi ça ?
13: Ah voilà, bah merci de vous montrer un peu compréhensif parce que vos collègues...
14: Non, non, pas du tout. Moi je ne vous connais pas et je ne vous donne pas l'autorisation de prendre mon adresse postale. Hors de question.
13: Ah oui, et pour le téléphone, on fait comment ?
14: Le téléphone de quoi ? Que vous avez donné mon numéro de téléphone en plus ?
13: Ah non, non, non, on a juste fait basculer nos lignes sur votre numéro.
14: Non mais je vous connais même pas moi monsieur.
13: Alors ça c'est pas grave, on va faire comme si...
14: Ah non, ah bah non.
13: Non mais juste quand vous décrochez, vous dites Hôtel Agence Martin, bonjour.
14: Oui, bah bien sûr.
13: Ah, bah merci beaucoup.
14: Eh, hey, vous pouvez faire de la pub pour vous, là, on est hors de question. Nous c'est Hôtel Restaurant, donc ça va pas mettre agence de voyage, c'est n'importe quoi.
13: Dans ce cas, vous dites Hôtel Agence Restaurant Martin, bonjour.
14: Oui, bah bien sûr, vous croyez que j'ai que ça à faire.
13: Non mais c'est juste pour aujourd'hui, à partir de demain, il y a mon beau-frère qui viendra chez vous décrocher le téléphone.
14: Non mais vous plaisantez là, j'espère.
13: Ah oui, bien sûr.
14: Je vais le recevoir, je vais le foutre dehors, votre bonhomme moi.
13: Ah oui, et comment vous voulez qu'il décroche le téléphone dans ce cas ?
14: Mais comment vous voulez qu'il... Non mais ça va... Non mais...
13: C'est logique.
14: Non.
13: S'il est dehors, comment vous voulez qu'il décroche votre téléphone pour répondre à mes clients ?
14: Non mais vous rigolez ou quoi ?
13: Ah mais complètement.
14: Non mais vous plaisantez là, c'est une plaisanterie là.
13: Oui, bien sûr, c'est une plaisanterie, oui.
14: Non mais c'est un canular là, c'est pas possible. Là.
13: Ah oui mais allons-y, c'est un canular.
14: Oui, non mais là c'est un canular.
13: Ah bah soit c'est un canular, soit il y a un truc qui cloche.
14: Oui, bien sûr, ouais, il y a un truc qui cloche. C'est que vous foutez bien de ma gueule, c'est surtout ça.
13: Comment vous savez ?
14: Parce que moi j'ai quelqu'un en parallèle qui est en train de faire des renseignements à côté et ça y est, il vient de me dire que c'est vraiment un gros canular.
13: Ah mais alors c'est vraiment un canular ?
14: Ah bah oui, c'est la radio.
13: Ah mais oui, c'est vrai, c'est ça. Et alors c'est quelle radio ?
14: Attendez.
15: Allô ?
13: Bonjour madame.
15: C'est pas Rire et Chanson par hasard ?
13: Alors par hasard, c'est complètement ça.
15: Ah, je pense, ouais, parce que j'écoute tous les jours.
14: Ah, c'est Rire et Chanson ?
13: Tout à fait, monsieur.
14: Là, ça va mieux, là. Allez, à bientôt.
13: Au revoir, monsieur.
14: Au revoir, monsieur. Au revoir, madame.
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18: Laboratoire, bonjour.
26: Oui, bonjour, madame. C'est le laboratoire d'analyse ?
18: Oui.
26: Je voulais savoir si vous avez eu mes résultats.
18: Vous êtes monsieur ?
26: Lamol.
18: L-A-M-O-L.
26: Oui.
18: C'est d'aujourd'hui ?
26: Oui, ce matin. Vous n'étiez pas ouvert, donc je les ai déposés juste devant chez vous, là, devant la porte.
18: Moi, j'ai rien, là. Hein.
26: Ah, y a rien ?
18: Est-ce que c'était une analyse d'urine ?
26: Oui.
18: Mais vous les avez déposées où, vos urines, ce matin ?
26: Eh bien, devant votre porte.
18: Devant notre porte ?
26: Oui.
18: Il n'y a rien, là, devant la porte. Il n'y avait rien ce matin devant la porte.
26: Ah hein. Oh, bah si, il y avait mes urines. Alors là, si.
18: Mais ça ne se fait pas de déposer comme ça devant la porte par terre. Vous les avez mises ?
26: Oui.
18: Oh, ça ne se fait pas.
26: Mais pourquoi ?
18: Et parce qu'apparemment, ils ont disparu, vos urines.
26: J'ai laissé ma carte de visite avec.
18: Un petit ou un grand flacon ?
26: Ah, il n'y avait pas de flacon, hein.
18: Mais qu'est-ce que vous avez déposé, alors ?
26: Ben, mes urines.
18: Et vos urines, vous les avez mises dans quoi ?
26: Ben, je ne comprends pas.
18: Vous me dites que vous avez déposé des urines ce matin.
26: Oui.
18: Mais dans un flacon comment ?
26: Mais pas dans un flacon. Moi, j'ai pas de flacon comme ça. Je suis un particulier, moi.
18: Et alors, comment vous avez fait pour recueillir des urines ?
26: Ben, j'ai uriné.
18: Vous avez uriné où ?
26: Ben, devant votre laboratoire, devant la porte. Et j'ai laissé ma carte de visite en disant si vous pouvez faire un prélèvement. Alors, est-ce que vous avez fait les prélèvements ? Est-ce que vous avez les résultats ?
18: Vous avez uriné où ?
26: Sur la porte et par terre, devant la porte.
18: Vous avez uriné sur la porte du laboratoire ?
26: Mais oui, vous n'étiez pas ouvert.
18: Et vous voulez qu'on fasse des analyses d'urine sur quel prélèvement ? Sur la porte ?
26: Ben oui. Moi, j'ai des analyses à faire, donc je voudrais avoir les résultats, s'il vous plaît.
18: Ne quittez pas, je vous passe ma collègue. Oui, qu'est-ce que vous voulez, monsieur ?
26: Avoir mes résultats.
18: Mais comment vous avez pu vous expliquer à ma collègue que vous avez uriné sur la porte ?
26: Oui.
18: Monsieur, enfin vous imaginez bien qu'en urinant sur une porte, on peut décemment pas faire d'analyse d'urine.
26: Écoutez, je peux être franc avec vous, vous en avez vu d'autres dans la profession,
18: non,
26: j'imagine.
18: Non, écoutez, c'est la première fois, là j'ai mes collègues qui sont à côté de moi, j'ai une collègue qui est là depuis 35 ans, c'est pas normal, hein, vous imaginez uriner sur une porte pour qu'on fasse des analyses d'urine. C'est inimaginable.
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5: Oui, allô?
13: Bonjour, monsieur, je suis bien à la ferme en Bretagne.
5: Oui.
13: Monsieur Martin, chef du protocole pour le duc de Bretagne.
5: Oui.
13: Je vous appelle suite à l'intronification de votre nouveau duc.
5: Comment?
13: Vous savez que vous avez un nouveau duc de Bretagne.
5: Un nouveau duc?
13: Oui, parce qu'il y a eu le décès de la reine Bernadette II.
5: Oui.
13: Elle est remplacée par le roi Charles Attentat.
5: Oui, si, j'ai suivi ça, pourquoi?
13: Eh ben, parce que ça décale toutes les altesses d'un cran, et le duc Martin devient donc votre nouveau duc, à la place de son prédécesseur.
5: C'était qui le prédécesseur?
13: C'était le duc Marchand Premier, qui vient d'être remplacé par le duc Marchand Deuxième.
5: Ah ben, j'aimerais pas être ça.
13: Donc, bonne nouvelle, votre duc est très investi, il vous met en place le Solidarity Taxism.
5: Non, mais on est en France ici, on n'est pas en Angleterre, hein.
13: Bah, là, vous êtes sur le territoire breton.
5: Oui, oui.
13: Donc, vous êtes britanniste.
5: Ah ben non, on n'a jamais été britannique, nous.
13: Bah si, sinon je vous demanderais pas de payer la Solidarity Taxism.
5: Ah ben, pourquoi il y a une taxe à payer?
13: Oui, c'est ce que je vous disais, la Solidarity Taxism.
5: Ah non, vous m'avez pas dit ça, hein. Il est hors de question de payer.
13: Je vous ai dit, en tant que britanniste, vous vous acquittez de la
5: Solidarity Taxism. Non, je comprends rien de ce que vous me dites. Alors arrêtez un moment, non? Moi, je paierai jamais de taxes.
13: Ah oui, mais le duc va être furax.
5: Je m'en fiche du duc ou pas du duc, je ne veux rien savoir.
13: Pardon, mais le duc est à côté de moi et le duc n'est pas très content.
19: Et c'est quoi votre truc, là?
13: Bonjour, madame. Bah, mon truc, c'est le duc.
19: Expliquez-moi de A à Z, là, parce que je comprends rien à votre truc. Là.
13: Alors, peut-être que je pourrais voir directement avec le responsable, dans ce cas.
19: Bah, c'est moi, le responsable.
13: Pardon, mais j'ai un doute.
19: Bah, oui, bah, ne doutez pas, c'est moi. Lui-même en personne.
13: Non, parce que déjà, un, si vous étiez le responsable, bah, vous seriez au courant de...
19: De votre connerie, là, ou quoi? Ou de quoi?
13: Merci. Et deux, surtout, le responsable, normalement, c'est un monsieur.
19: Bah, je suis bien un monsieur, déjà, premièrement. Donc, c'est à vous de peut-être faire attention à ce que vous dites.
13: Oui, bah, bien sûr.
19: Bah, vous me dites quoi, je suis une femme ou je suis un homme?
13: Bah, en principe, quand on a une voix de femme, c'est souvent qu'on est une femme.
19: Ah, mais bon, bah, alors, venez voir, vous allez voir qu'est-ce que je vais vous montrer si je suis un homme ou une femme, moi, vous allez voir.
13: Non, bah, je sais, pas la peine de me montrer.
19: Non, bah, oui, mais alors, venez. Vous avez qu'à venir et puis vous allez voir qui c'est.
13: Oui, bah, je sais, c'est madame.
19: Ah, bah, pas du tout.
13: Oh.
19: C'est monsieur, là, au téléphone.
13: Jurez-le.
19: Attendez. Alors, bougez pas, je vais vous pousser quelqu'un d'autre qui est à côté de moi.
13: Oh, ça sent le faux témoin, ça.
19: Dis-lui que...
20: Allô?
13: Oui, allô?
20: Ah non, c'est un monsieur avant.
13: Bien sûr.
19: Donc, alors, ça y est, c'est clair avec vous, quoi?
13: Eh, vous m'avez passé personne.
19: Ah, bah, vous plaisantez ou quoi? Non, mais vous avez fumé ou quoi? Qu'est-ce qui vous arrive, monsieur, là?
13: Non, mais vous avez très bien déguisé votre voix, mais enfin, pas à moi.
19: Oui, bah, alors, vous passez quand? Dis-moi, parce que je vais vous rencontrer, moi. Je vais vous voir dans les yeux. Dis-moi.
13: C'est gentil, mais je préférerais voir avec le monsieur.
19: Ah oui, bah, c'est pour ça. C'est lui-même. Donc, dites-moi quand vous passez.
13: Ah, bah, oui, vous pouvez me le passer, oui, bien sûr.
19: Bah, je peux pas vous passer parce que je suis déjà.
13: Ah, il est parti.
19: Vous passez à Caen. Quand est-ce que vous passez, monsieur?
13: Oula, vous avez déménagé?
19: Mais non.
13: Alors pourquoi vous voulez qu'on se voit à Caen? C'est dans le Calvados, pardon, mais ça va me faire de l'argent.
19: Non, mais vous êtes idiot ou quoi? Vous, quel jour vous passez chez moi?
13: Ah, c'est chez vous finalement.
19: Non, mais.
13: Oh là là là, c'est pas clair, hein.
19: Non, c'est vous qui êtes pas clair.
13: Bon, on dit rendez-vous place de la mairie à Caen.
19: Non, mais vous êtes vraiment idiot, monsieur.
13: Oui, bah allez-y mollo, sinon je vous passe le Dux.
19: Ah, bah passez-moi le Dux, ouais, tiens.
13: Oh, bah quittez pas.
19: Ouais.
13: Mister The Duc Martin, I pass you the
19: dame. Allô?
13: Hello, how do you do?
19: Do you do?
13: How do you do? You do.
19: Ouais, do you do?
13: Hello, Dudu. Je suis le duc Martin Deuxième.
19: How are you?
13: Vous parlez anglais?
19: Pas du tout. Je parle breton.
13: Ok, it's pareil, because breton is britanniste.
19: On est en France ici, on n'est pas en Angleterre.
13: Oh, le monsieur de avant. How do you do, Dudu?
19: Non, pas du tout. Et puis, je n'ai pas envie de parler anglais, je suis en France.
13: Alors,
19: et j'ai
13: pardon,
19: pas...
13: mais je ne comprends pas un mot de français, donc faites un petit effort, sinon on ne va jamais y arriver.
19: Non, bah, vous comprenez pas, bah, vous avez qu'à d'aller vous faire voir.
13: Oh, no!
19: Si!
13: No, I am the duc. I peux pas aller me faire voir.
19: Non, mais je vous emmerde.
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24: Société Générale, bonjour.
25: La Société Générale?
24: Oui, monsieur.
25: Oui, bonjour, monsieur. Ceci est un hold-up. Alors, vous êtes à la caisse, là?
24: Oui.
25: Bon.
24: Non, c'est pour moi.
25: Bon, allez à la caisse, s'il vous plaît.
24: Oui.
25: Vous y êtes?
24: Mais c'est pour moi qui suis dans la caisse.
25: Bon,
24: je pense qu'on écrit, moi.
25: Ok. Bon, pour rester discrètement, là. Vous êtes à l'entrée?
24: Non. Dans le guichet.
25: Bon. N'ayez pas peur, tout se passera bien. Restez calme, d'accord?
24: Oui.
25: Bon. Alors, vous allez sortir 20 000 francs liquides en coupure de 100 francs. Ok?
24: Oui.
25: Bon. Vous les mettez à droite en rentrant. Vous avez une poubelle?
24: Oui.
25: Discrètement, n'alertez personne, je vous regarde. Qu'est-ce que vous êtes en train de faire?
24: J'ai la trouille.
25: Comment?
24: Je peux pas.
25: Pourquoi?
24: Je peux pas.
25: Pourquoi vous pouvez pas?
24: Parce que j'arrive pas.
25: Comment ça, vous n'arrivez pas?
24: Parce que j'arrive pas. Je peux pas.
25: Pourquoi?
24: Parce que je tremble.
25: Calmez-vous, je vous ai dit que tout se passerait bien.
24: Attendez, prenez plutôt une personne, parce que moi je peux pas. Je vais vous passer une autre personne qui va le faire à ma place. Parce que moi je peux pas.
25: Pourquoi vous pouvez pas?
24: Parce que je peux pas.
25: Et vous avez peur?
24: Oui.
25: Et pourquoi?
24: Parce que... Attendez, je vous passe une personne.
25: Non, attendez, restez là, c'est vous
24: non,
25: que
24: non,
25: je veux.
24: Je vous passe une personne.
25: Allô?
27: Oui?
25: Oui, bonjour, monsieur.
27: Bonjour, monsieur.
25: Ceci est un hold-up. Je voudrais savoir pourquoi la première personne au téléphone vous a passé. Vous êtes le directeur de l'établissement ?
0: Comment ça ?
25: Vous êtes le directeur de la Société Générale ?
0: Oui.
25: Ceci est un hold-up. Vous allez faire scrupuleusement ce que je vais vous dire. Vous n'alertez personne. Vous me suivez ? Pas de panique, il n'y a rien à craindre, d'accord ?
0: Oui.
25: Bon.
0: Oui.
25: Alors, vous allez me sortir 20 000 francs, coupure de 100 francs. Vous me suivez ?
0: Oui.
25: Vous les allez les mettre dans la poubelle, à droite, en rentrant. Vous avez une poubelle ?
0: Non, mais nous avons les services de sécurité, là. Comment voulez-vous que nous fassions ?
25: Je vous demande, monsieur, de bien m'écouter. Vous mettez 20 000 francs en billets de 100 francs dans la poubelle cendrier. Et vous allez sortir cette poubelle cendrier dans 10 minutes. Attention, monsieur, car si vous ne faites pas scrupuleusement ce que je vous demande, je vais raccrocher. Vous me suivez ?
0: Écoutez, je comprends pas très bien où vous voulez en venir, monsieur.
25: Ceci est un hold-up, monsieur.
0: Je comprends pas très bien. Écoutez, comprenez mon étonnement.
25: Quoi ?
0: Vous me dites ceci est un hold-up, vous n'êtes pas là. Qu'est-ce que vous voulez qu'on fasse ?
25: Je vous ai demandé de sortir 20 000 francs, coupure de 100 francs, de les mettre dans la cendrier et de les sortir.
0: Mais écoutez, c'est pas très sérieux. Si vous avez un problème d'argent, vaut peut-être mieux que vous veniez nous voir et qu'on étudie avec vous le
25: monsieur,
0: problème.
25: Ceci est un hold-up. Attention. Calmez-vous, restez calme. Repassez-moi le premier et faites scrupuleusement ce que je vous ai dit, autrement je raccroche le téléphone.
0: Là, j'avoue, je ne vous comprends pas.
25: Attention, je vais raccrocher.
0: Je vais vous passer une autre personne, si vous voulez.
1: Allô ? Allô ?
25: Ceci est un hold-up, ne bougez pas, ne paniquez pas, restez calme.
1: Oui.
25: Bon, c'est vous que j'ai vu en premier tout à l'heure ?
1: Oui, c'est moi que vous avez vu.
25: Ça va mieux ?
1: Oui, ça va mieux.
25: Bon, comment vous avez fait pour ne pas trembler ?
1: Comment ?
25: Je vous ai dit de ne pas paniquer, vous avez qu'à pas écouter. Oui. Vous faites exactement ce que je vous demande, d'accord ? Comptez jusqu'à 10. Allez-y.
1: 1, 2, 3, 4, 5, 6, 7, 8, 9, 10.
25: Levez le pied droit. C'est fait ?
1: Oui.
25: Posez-le.
1: Oui.
25: Ça va mieux ? Bon, ben vous avez sorti l'argent ? Est-ce que l'argent est sorti ? Allô, est-ce que l'argent est sorti ? Attention, je vais raccrocher. Allô ? Allô ?
1: Allô ? Oui, mais il n'y a plus rien en caisse.
25: Comment ça, il n'y a plus rien en caisse ?
1: Bah non, il y a eu beaucoup de monde cet après-midi, les gens nous ont presque tous les validés.
25: Bon, ben je vais vous prendre en otage, monsieur. Vous êtes pris en otage.
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2: Allô ?
13: Bonjour monsieur, c'est bien la boulangerie ?
2: Oui.
13: Monsieur Martin à l'appareil, établissement Les Alcoolistes Martin, on est vendeur de boissons alcoolifiées.
2: Oui, oui.
13: Et on va bientôt installer un point picolette devant chez vous.
2: C'est pour mettre quoi ?
13: Un point picolette, c'est un point de dégustage et de vente de vin pour relancer la consommation chez les jeunes.
2: Moi je mets pas de ça, hein. Moi c'est une boulangerie, j'ai pas l'argent de vin. Hein.
13: Ah non, ça c'est mon boulot, moi je viens avec ma cave.
2: Vous m'avez pas demandé si je voulais ou pas.
13: Oui, bon bah alors je vous demande, est-ce que vous voulez ? Oui.
2: Non, je le fais pas.
13: Bon. Comment ça, vous le faites pas ?
2: Moi, on m'a pas fait de demande de rien. Je vois pas pourquoi que je dois accepter ça.
13: Bah, pourquoi que vous devez accepter ? Parce que moi, j'ai considéré que vous étiez d'accord.
2: Bah, je suis plus chez moi, alors. Attendez, je vais vous passer.
13: Allez.
1: Oui, allô ?
13: Bonjour, madame. Comme je disais...
1: Non, c'est pas madame, c'est monsieur.
13: Mais alors, la personne que j'avais avant ?
1: Oui, c'était une femme, ouais.
13: Moi, admettons, enfin, j'aurais bien aimé parler à un responsable.
1: Oui, bah alors.
13: Bah alors, si vous pouvez passer quelqu'un qui est chef...
1: Je vous écoute.
13: Ah, vous êtes chef ?
1: Bah oui.
13: Oula, c'est compliqué chez vous. Bref, comme j'expliquais, je dois vous installer le point picolette.
1: Le quoi ? C'est quoi de ça ?
13: C'est quoi de ça, de ce que j'ai expliqué à votre collègue ? C'est un point de vente de pinard qu'on installe devant chez vous pour relancer la consommation.
1: Oui, d'accord. Mais moi,
13: êtes d'accord. Bah super.
1: Mais laissez-moi parler.
13: Je suis très content que vous soyez d'accord.
1: Non, je ne suis pas d'accord. Mais je vais vous expliquer une chose. Moi, je vais vous apporter du pain à faire goûter chez Jean. Parce que moi, du pain, j'en vais à moi aussi.
13: Alors, j'ai pas toutes les syllabes dans l'ordre, mais donc j'ai compris. En gros, vous êtes d'accord.
1: Donc c'est niette, c'est niette. C'est pas la peine d'emmerder le monde.
13: Ah bah le monde, non. Je peux pas être partout.
1: Bon alors.
13: Eh ben alors, je vais déjà m'occuper de vous parce que je pense qu'on s'est mal compris.
1: Bon. Non, c'est pas mal compris, je veux pas de ça. C'est tout terminé, monsieur. Moi, je ne vous impose rien. Alors, faites-moi pas chier.
13: Non, mais moi, je mets mon stand de pinard devant la boulangerie. Ah, bah, c'est reparti.
1: Oui, allô ?
13: Bonjour, madame. Rassurez votre collègue. Moi, je vous apporte tout ce qu'il faut.
1: Vous rapportez rien du tout, monsieur. En aucun cas, vous greffez votre nom au mien, sans mon accord et sans mon autorisation.
13: Hey, en plus, pour vous, c'est tout bénef, parce que ça vous fait une extension du magasin.
1: Ah ouais, mais non, mais vous êtes une extension de rien du tout. Moi, je suis une extension de moi-même.
13: Ah oui, ça me va. Vous êtes une extension de vous-même, et moi-même, je suis une extension de votre extension.
1: Vous êtes une extension de votre grand-mère, si vous voulez, ou votre cousin.
13: Ma grand-mère n'est pas disponible, mais je peux vous envoyer mon cousin, ça oui.
1: Ah, c'est...
3: point barre. Moi, je discute pas avec vous.
13: Non, bah, j'entends bien, oui.
3: Moi, je suis pas une extension. Moi, j'ai rien à voir avec vous.
13: Ah non, mais vous inquiétez pas pour l'extension.
3: Non, non, je m'inquiète, monsieur.
13: Mais non, alors j'ai du mal m'exprimer.
3: Ah, vous êtes mal exprimé, bah, faut bien vous exprimer avec moi, monsieur.
13: Ah, bah, justement, je m'exprime.
3: Ouais.
13: Vous inquiétez pas. Moi, je vous fais tous les papiers pour l'extension.
3: Ah, bah, vous allez pas préparer de papiers si je suis pas d'accord.
13: Ah, bah oui, mais là, j'ai déjà tout expédié.
3: Vous préparez les papiers de votre grand-mère.
13: Alors, écoutez, je vais voir si elle peut se libérer, vu que vous insistez.
3: Non.
13: Mamie Martinette, la boulangère veut savoir si tu peux t'occuper de son point picolette.
3: Bon allez, on arrête les conneries, c'est Niette.
13: Comment ça Niette? Non, sérieusement?
3: Bah sérieusement que c'est Niette, ouais.
13: Ah bah merci, moi je viens de réveiller Mamie Martinette de la sieste exprès pour vous.
3: Non mais vous rigolez monsieur.
13: Oh bah bien sûr que je rigole, oui.
3: Ah, ça canular.
13: Ah bah voilà, on y arrive. Et alors
3: Roger,
13: c'est...
3: Roger, arrête Roger.
13: Ah bah oui, ça y est, tu m'as grillé. Oui, bien sûr que c'est moi.
3: Ah, Roger, arrête tes conneries.
13: Eh, j'ai cru que t'allais jamais me reconnaître. Hein.
3: D'accord, t'es pas reconnu, Roger.
13: Bah, qui tu veux que ce soit à la radio?
3: Bon, allez, bisous.
13: Ouais, et bah, bisous. Et puis tiens, passe à la maison pour l'apéro ce soir.
3: Ok.
13: Je compte sur toi, hein, t'apportes une bouteille.
3: Ok.
13: Super, je sens qu'on va bien rigoler.
3: Bon après-midi.
13: À tout à l'heure.

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3: Preuve, hein. C'est lamentable, madame. Vous devriez avoir honte.
4: Mais c'est vous qui m'avez dit votre énigme, hein. Moi, je vous réponds, hein.
3: Oh oui, vous avez vu quelle lettre vous avez utilisée.
4: Ben, coq, ça s'écrit C-O-Q, hein, madame. Je suis désolée, mais c'est comme ça.
3: C'est un hôtel de passe ou quoi?
4: Ah non, c'est pas encore un hôtel de passe, madame. Non, non.
3: Lamentable.
4: Voilà. Allez, bonsoir, madame.
3: Ben, je vous dis pas au revoir.
4: Voilà, moi non plus. Au revoir, madame.
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5: Bonjour.
6: Oui, bonjour madame. C'est bien ici pour les prothèses auditives?
5: Oui, oui.
6: Oui, voilà.
5: Bien.
6: Je m'étais équipé chez vous l'année dernière.
5: Ouais.
6: Et alors j'ai vu une pub comme quoi maintenant ça marche sans piles.
5: Alors il y a des appareils qui sont rechargeables, oui, tout à fait.
6: Parce que moi j'ai essayé.
5: Oui.
6: Là je le porte là. Si j'enlève les piles.
5: Bah forcément, si vous mettez pas de piles, l'appareil ne marche pas.
6: Allô?
5: Remettez les piles.
6: Ah bah il ne m'entend plus.
5: Oui, bah remettez les piles.
6: Allô?
5: Pour remettre les piles.
6: Ça y est.
5: Vous avez remis les piles.
6: Voilà, j'ai remis les piles, donc là ça fonctionne.
5: Bah oui, bah forcément. C'est comme si vous n'y avez plus d'essence dans votre voiture. À la place de mettre une pile dans votre appareil, on met une batterie.
6: Une batterie, non mais vous rendez compte de la taille d'une batterie?
5: C'est pas une batterie de voiture. Là, vous enlevez la pile, forcément.
6: Oui, alors j'enlève la pile.
5: Mais non, non, bien sûr que ça marche pas, c'est pas la peine de le faire.
6: Je l'enlève.
5: Ne le faites pas.
6: Ah bah là, je vous entends pas.
5: Putain, vous allez me casser.
6: Ah là, je vous entends.
7: Écoutez, monsieur, depuis tout à l'heure, je suis la conversation, je suis à côté de mon collègue.
6: Oui.
7: Parce que vous mettez pas comme une. Enfin, même, admettons, comme à une voiture, si vous mettez pas la batterie, la voiture va pas démarrer.
6: Alors vous aussi, vous voulez me vendre une batterie de voiture?
7: Mais n'importe quoi, je vous donne juste un exemple, je vous vends pas une batterie, monsieur, n'importe quoi.
6: Enfin, j'ai bien compris comment ça se passait.
7: Mais attendez, monsieur.
6: J'achète un appareil qui est défectueux et on essaye de me vendre en plus une batterie de voiture.
7: C'est pas défectueux, monsieur, si vous mettez pas de piles, monsieur, il va pas fonctionner votre appareil, allons.
6: Écoutez, c'est ce que je dis à votre collègue, je peux le prouver, puisque là, si j'enlève les piles.
7: Bah, prouvez-le. Mais c'est normal, monsieur, si vous enlevez les piles, que ça fonctionne pas.
6: Alors j'enlève les piles, attendez.
7: Mais enlevez pas les piles. Si vous mettez pas de piles, ça peut pas fonctionner, allons.
6: Donc, moi je passe pour le remboursage.
7: Non, vous viendrez pour rien, monsieur, vu que vous comprenez pas.
6: Ah bah c'est moi qui comprends pas.
7: Bah oui, c'est vous qui comprenez pas.
6: Ah bah c'est moi qui comprends pas.
7: Bien sûr.
6: Bah non.
7: Bah si.
6: Ah bah non.
7: Bah si.
6: Ah bah non.
7: Bah vous n'aurez rien du tout, monsieur.
6: Et pour le remboursage?
7: Et on dit pas remboursage, on dit remboursement.
6: On dit remboursage, excusez-moi.
7: Non, ça se dit pas, monsieur.
6: Bah bien sûr.
7: Non.
6: Bah si.
7: Non.
6: Ah bah si.
7: Il y a pas remboursement, il y a pas de défaut, l'appareil fonctionne avec des piles, vous avez juste à mettre la pile dedans et à le faire fonctionner, point. C'est pas compliqué quand même.
6: Déjà que vous essayez de me vendre je ne sais quoi là avec
7: mais n'importe quoi. Déjà, j'ai juste pris un exemple, j'ai pas dit qu'il fallait avoir une batterie de voiture pour que l'appareil fonctionne.
6: Non mais vous vous rendez compte, vous savez que ça pèse 10 kilos au moins un truc comme ça.
7: Oui, laissez tomber monsieur, vous comprenez rien.
6: Bon alors, puisque vous insistez, on va essayer avec une batterie de voiture pour voir si ça fonctionne.
7: Bah non.
6: Bah si.
7: Non.
6: Bah bien sûr que si.
7: Non.
6: Bah si.
7: Bah non.
6: Bah si.
7: Point. C'est tout, c'est fini, c'est pas compliqué à comprendre.
6: Mais c'est peut-être facile pour vous parce que vous êtes dans le métier.
7: Bah monsieur, vous achetez une lampe torche.
6: Ah bah voilà, maintenant on veut me vendre une lampe.
7: Attendez, vous achetez une lampe torche.
6: Non, non, non, non, non, mais je n'achète rien.
7: Non, maintenant vous m'écoutez, vous me laissez parler.
6: Ah bah la batterie, la lampe torche.
7: Non, non, c'est un exemple, monsieur. Vous comprenez quand on parle ou pas?
6: Ah, je comprends.
7: Enfin, je pense pas, non. Je crois pas que vous comprenez. Alors, maintenant vous m'écoutez. Admettons, vous achetez une lampe torche.
6: Hors de question.
7: Non, mais admettons.
6: Monsieur, que ce soit clair, je ne vous achèterai pas votre.
7: On va porter plainte.
6: Ah bah c'est moi qui porte plainte.
7: Mais allez-y, je vous en prie, faites-vous plaisir.
6: Ah bah bien sûr. Bah j'appelle la police.
7: Mais voilà. Bah,
6: alors ne quittez pas, je compose le numéro.
7: Allez-y.
6: Oui, allô?
7: Oui.
6: Bonjour, police de l'audition à l'appareil.
7: Oui, c'est pas moi, c'est mon collègue.
6: Ah, ce n'est pas vous?
5: Oui, police de l'audition, on va aller.
6: Absolument, oui.
5: C'est quoi cette connerie? C'est Rire et Chanson, non?
6: Bah, quand même.
5: Ouais, c'est ça, c'est l'appel trop con de Martin.
6: Ah bah, bravo.
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3: Bonjour, monsieur.
8: Madame.
3: Madame Ledoux, à l'appareil.
8: Oui.
3: Je voudrais des nouvelles de mon facteur.
8: De quel facteur?
3: Eh ben, je connais pas, moi. C'est
8: celui... Oui, mais moi, où est-ce que vous habitez? Je vous connais pas non plus, hein.
3: Non, rue de Valdois.
8: Rue de Valdois? Qui c'est qui fait la tournée, rue de Valdois? C'est oui. Oui, pourquoi? Qu'est-ce qui se passe, madame?
3: Ben, écoutez, il est pas passé, enfin...
8: Il est pas passé?
3: Si, il passe de plus en plus en retard.
8: Et il... Ben, écoutez, c'est qu'il y a du travail sur sa tournée, et donc il va pas... À quelle heure il passe, habituellement?
3: Oh ben, il passe vers 9h, 9h30.
8: 9h, 9h30, puis il n'est pas passé aujourd'hui?
3: En général, il passe à 9h, 9h30, mais là, il passe de plus en plus en retard.
8: Il vient de plus en plus en retard? Ah bon, comment ça se fait?
3: Ah ben, ça ne s'en sait rien, moi.
8: Vous savez pas?
3: Je sais qu'il s'arrête chez ma fille tous les matins.
8: Ah, oui?
3: Qui habite deux numéros avant, hein.
8: Mm-hmm.
3: Mais avant, ça durait 5 minutes, là.
8: Oui.
3: Et puis maintenant, il vient une demi-heure en retard.
8: Ah bon? Il reste un peu plus tard chez votre fille, alors?
3: Oui.
8: Ah ouais? Et vous?
3: Oui. Il passe chez moi après être allé chez ma fille.
8: Ah ouais, d'accord.
3: À 9h30, il est chez ma fille.
8: Ouais.
3: Alors, je crois que ma fille lui donne des cours de Kama Sutra ou quelque chose comme ça. C'est une langue du oriental, m'a-t-il dit.
8: Ah bon?
3: Oui.
8: Alors là, excusez-moi, mais ça me surprend quand même.

0: même qu'ils prennent des cours sur sa tournée, c'est quand même pas normal. Hein.
1: Mais c'est pour ça que je vous appelle.
0: Ben on va surveiller ce, on va le surveiller un peu et puis on va lui demander ce qui se passe vraiment et puis le surveiller.
1: Il arrive chez ma fille toujours juste après que son mari soit parti, hein, mon gendre. Hein.
0: Oh là là, alors bon. Ah bon.
1: Oui, parce que ma fille m'a dit qu'il était très appliqué.
0: Pardon?
1: C'est très compliqué, hein, m'a-t-elle dit. Parce que il paraît qu'il faut être une fois à genoux, une fois accroupi. Oui, c'est ce que ma fille m'a dit.
0: Ouais, bon, ben écoutez, vraiment.
1: Qu'est-ce qui vous fait rire?
0: Excusez-moi, mais non, parce que. Collègue.
1: C'est une nouvelle langue ou quoi? Allô?
0: Écoutez, madame, non, ce que je vais
1: qu'est-ce
0: faire...
1: Qu'est-ce qui se passe?
0: Non, mais, qu'est-ce, ce
1: non,
0: que
1: mais
0: je vais...
1: rassurez-moi.
0: Non, non, ce que je vais faire, on ira le suivre sur sa tournée pour voir si l'arrêt dure vraiment plus longtemps que de coutume. Hein. C'est pas normal qu'ils prennent des cours de langue sur sa tournée. Hein.
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3: Mairie, j'écoute.
4: Bonjour monsieur, je suis bien à la mairie.
3: Oui.
4: Monsieur Martin, à l'appareil.
3: Oui.
4: Juste pour être sûr, vous avez pas eu d'appel de l'inspection du travaillisme pour moi?
3: Ah non, je suis désolée, pas du tout.
4: Ah non, mais tant mieux, parce que je vous explique.
3: Oui.
4: Là, il y a de plus en plus de contrôles pour vérifier que les gens fraudent pas et qu'ils travaillent vraiment.
3: Oui, oui.
4: Et comme moi, j'ai déclaré que je travaillais dans votre mairie, il faudrait qu'on se mette d'accord.
3: Ah.
4: Eh oui, donc s'il y a un contrôle de l'inspection du travaillisme, vous leur dites que vous êtes monsieur Martin.
3: Ah ben, enfin...
4: C'est juste au téléphone, hein. Il suffit de décrocher, vous dites, mairie, bonjour, monsieur Martin à l'appareil.
3: Faire ça. Je vais pas répondre au téléphone.
4: Et pourquoi?
3: Déjà, ma voix, ça va s'entendre.
4: Non, on a quasiment la même, ça devrait pas faire d'histoire.
3: C'est une fausse déclaration, c'est pas légal.
4: Ouais, d'accord, mais à part ça...
3: Attendez, excusez-moi, mais c'est quand même lunaire.
4: Oh, ça se fait couramment dans beaucoup de mairies, hein.
3: C'est complètement infaisable.
4: Mais non, si vous voulez, on fait une répète. Dites-moi, bonjour, monsieur Martin à l'appareil.
3: Non, moi je dis rien du tout, vous travaillez pas pour la mairie.
4: Ah oui, mais si vous y mettez pas un minimum du vôtre aussi.
3: Bon, écoutez...
5: Bonjour.
4: Bonjour, monsieur.
5: Oui, donc vous avez fait une fausse déclaration.
4: Pas du tout.
5: Bah si.
4: Non, j'ai juste déclaré que je travaillais chez vous.
5: Mais pourquoi vous avez signifié que vous étiez employé de mairie à la ville?
4: Bah parce que comme ça, je récupère des allocs, du chômage et des retraites. Disons que c'est plus un arrangement.
5: Ah non, c'est pas un arrangement, c'est une fausse déclaration. Vous avez signifié...
4: Alors, je crois que légalement, si on fait tous les deux la même fausse déclaration, elle devient vraie.
5: Monsieur Martin, vous travaillez pas chez nous. Donc, en aucun cas, on va affirmer vos dires.
4: Ah non, mais je vous demande pas ça. C'est ce que je disais. Il suffit que le monsieur d'avant se fasse passer pour moi.
5: Non, mais alors là, c'est pas possible, non mais...
4: En plus, on a la même voix.
5: Non.
6: Oui, allô?
4: Ah, c'est une dame, bonjour, vous êtes la responsable?
6: Non, c'est monsieur, c'est le maire, oui.
4: Le maire? Ah bah parfait, donc c'est avec vous que je vois pour l'inspection travailliste.
6: Parce que l'inspection du travail, pour quelle raison?
4: Ah, parce que vos collègues vous ont pas expliqué.
6: Bah non, je suis pas au courant de rien.
4: Eh oui, ça c'est le problème avec le petit personnel, on peut jamais compter dessus.
6: Non mais c'est à propos de quoi? Dites-moi, pourquoi, quel sujet, je comprends pas.
4: Ah oui, pardon, donc j'ai déclaré que je travaillais à la mairie, mais je me méfie au cas où il y aurait un contrôle.
6: Bah, vous travaillez à la mairie, vous travaillez pas à la mairie?
4: Ah non, pas du tout.
6: Bah, c'est de l'arnaque, ça.
4: Bon, de l'arnaque, non, disons que c'est une sorte de système contournatoire.
6: Moi, je suis pas d'accord avec ce système-là, je sais pas qui c'est qui vous a dit faire ça, mais...
4: C'est mon beau-frère, lui, ça fait des années qu'il se fait passer pour sa femme, elle est hôtesse de l'air.
6: Bah, moi, je suis pas d'accord du tout, je suis maire...
4: Justement, s'il vous appelle, vous...
6: Bah, moi, s'il m'appelle, je dirais non, monsieur Martin, travaille pas chez nous.
4: Ah bah non, mauvaise réponse. Justement, il faut déclarer que je suis chez vous.
6: Non, je déclarerai pas que vous êtes là, parce que vous êtes pas là. Je vais quand même pas dire des défauts.
4: Ah non, mais si ça vous arrange, moi, je peux passer.
6: Non, vous passez pas, je veux pas entendre parler de vous, c'est tout.
4: Ne serait-ce que pour qu'on prenne quelques photos de moi en situation, déjà?
6: Il y a pas de photos à prendre, vous restez où vous êtes, j'ai pas fait de faux pour l'administration, moi.
4: Eh, vous savez quoi? Je peux même vous faire des remplacements.
6: J'ai pas de remplacement à faire, j'ai pas besoin de personne, je n'ai déjà trop de personnel.
4: Non, mais même pour vous, si vous voulez prendre quelques jours sans déposer de congé, hop, je vous remplace.
6: J'ai pas de jour à poser, moi, je travaille tous les jours.
4: Bah, raison de plus.
6: Bon, vous restez où? Vous crèchez à quel endroit?
4: Alors, c'est facile, je suis à Martinville.
6: Des conneries comme ça, moi, je vous dénonce.
4: Oh, oh là là, heureusement que j'ai pas précisé que j'habite au 1 rue Martin.
6: Ouais, ben...
4: Oh, je l'ai dit, flûte!
6: Allez, au revoir.
7: Secrétariat des touches à tout, Laurence, bonjour.
8: Oui, bonjour. Je suis bien à la garderie d'enfants, là.
7: Vous êtes au secrétariat de la crèche, oui.
8: Ah, voilà, bonjour, c'est monsieur le curé à l'appareil.
7: Oui.
8: Je voulais savoir si vous étiez complet en ce moment. Ou est-ce qu'il y a encore des places?
7: Oui, non, en ce moment, on est au complet. À l'alte garderie, il y a encore un petit peu de place.
8: Ah, voilà, parce que je viens d'avoir deux jumeaux.
7: Oui.
8: Et c'était pas prévu.
7: Oui.
8: On pensait n'en avoir qu'un, évidemment, et ça a été une grande surprise pour la maman et moi-même.
7: Oui.
8: Et donc, j'ai besoin d'avoir deux places à la crèche, quoi.
7: Ah, est-ce que vous aviez fait une préinscription avant la naissance des enfants?
8: Non, parce que, voyez-vous, moi, en tant que prêtre, évidemment, je n'ai pas vocation à m'immiscer dans les affaires civiles.
7: D'accord. Donc, il faudrait que la maman vienne faire une inscription, déjà.
8: Oui, mais là, elle est au couvent, actuellement.
7: D'accord.
8: Comment faire ?
7: Alors, c'est un petit peu compliqué. Un instant, s'il vous plaît. Je vais voir avec la directrice.
8: Merci.
9: Allô ?
8: Oui, bonjour, madame.
9: Oui, bonjour, monsieur, oui.
8: Oui, monsieur le curé, à l'appareil.
9: Oui, de Brignoles ?
8: Non, je suis de Gaulin, mais je préfère placer mes enfants dans une crèche qui n'est pas forcément à côté de Brignoles.
9: D'accord.
8: Si vous comprenez.
9: D'accord.
8: Pour plus de discrétion, n'est-ce pas ?
9: Bon, d'accord.
8: Voilà. Alors, nous avons eu des jumeaux.
9: Oui.
8: Et évidemment, on n'avait pas imaginé ça. Et c'est une grande surprise. Malheureusement, ça pose des problèmes d'intendance.
9: Oui.
8: Parce que, vous savez, en sacristie, là, ça ferait beaucoup, quoi. Autant un enfant peut passer inaperçu, autant deux enfants, bon.
9: Oui.
8: Donc, je suis obligé de les mettre en garderie. Et le problème, c'est que comme leur maman est au couvent, évidemment, ça pose un problème. Elle ne peut pas se déplacer pour faire l'inscription.
9: Elle est religieuse ou...
8: Oui, oui.
9: D'accord. À Gaulin aussi?
8: Oui.
9: Mm-hmm. D'accord. Alors, vous avez la possibilité d'héberger, de vous occuper des enfants le matin et le soir. Comment ça se passe?
8: Oui, nous avons un de nos prêtres qui est lui-même papa, mais en lui, il en a sept.
9: Alors oui.
8: Ça, c'est pas la même chose. Hein. Qui peut... Il m'a dit... très clairement, bon, 9 ou 7, c'est pareil, monsieur le curé, donc il peut les prendre.
9: D'accord. Ils ont quel âge, ces enfants ?
8: Alors, 2 ans.
9: Et jusqu'à maintenant, ils ont été accueillis où ?
8: Au couvent.
9: D'accord. Et c'est plus possible après, maintenant ?
8: Ben, ça commence à éveiller un peu les soupçons, parce que moi, j'en suis à mon... Enfin, là, ce sont mes 23e et 24e enfants, quand même. Vous imaginez ?
9: Oui. Non.
8: Rien que dans ce couvent-là.
9: Bon. Alors, vous pouvez me donner votre nom ou pas ?
8: Oui, bien sûr.
9: Oui.
8: Donc, c'est le père Bernard.
9: Oui.
8: Est-ce que vous auriez deux places éventuellement ?
9: Quand est-ce que vous pouvez venir me voir ? Mercredi après-midi ?
8: Mercredi après-midi, je suis au couvent. On visite tous les mercredis.
9: Et jusqu'à quelle heure vous êtes pris ?
8: Ça dépend en fait, hein, c'est variable. Hein, ça dépend du tempérament de la religieuse que je visite en ce moment. Mais disons 17h, 17h30, 18h, ça dépend.
9: Mm-hmm. On peut prendre un mercredi à 18h, 17h30. Hein.
8: D'accord. Et dans quel hôtel nous retrouvons-nous ?
9: Comment ça, l'hôtel ? Au bureau.
8: Oh ?
9: De la crèche.
8: J'ai besoin de discrétion.
9: Oui, mais enfin, bon, vous pouvez venir au bureau, hein, personne ne vous identifiera.
8: D'accord. Bon, pour moi, c'est réglé. Passons au triplé de l'évêque, si vous voulez bien.
9: Au quoi ?
8: Au triplé de l'évêque.
9: C'est quoi, ça ?
8: Ben, l'évêque a eu des triplés.
9: Comment vous dire ?
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10: Bonjour.
4: Bonjour monsieur, c'est bien la jardinerie ?
10: Oui, c'est ça.
4: Monsieur Martin, Société Martin Entretien ?
10: Oui.
4: On nous a signalé la présence de végétaux devant chez vous, donc on va venir vous en débarrasser avant qu'il y en ait partout.
10: Des végétaux ? Mais des végétaux de quoi ?
4: Des végétaux de fleurs apparemment, qui sont juste devant votre vitrine.
10: Pardon ?
4: Oui, et des pots aussi, donc on va tout virer.
10: Mais ça c'est des plantes qu'on vend.
4: Ah, parce que moi j'ai prévu de désherbifier.
10: Mais non, mais qu'est-ce que vous voulez désherber ? Je comprends rien du tout.
4: Bah, les plantes qui poussent devant votre magasin.
10: Mais oui, mais c'est nos plantes,
11: ça rase rien du tout.
4: Ah, c'est le patron que j'entends derrière ?
10: Non, rien. Compris ou quoi ?
11: Vous comprenez rien.
4: Oh, j'ai très bien compris. On essaye de faire barrage patroniste.
10: Non. C'est...
4: Ah, c'est moi, ce monsieur.
10: Et vous êtes tordu, monsieur, ou quoi ?
4: Donc là, c'est le...
10: C'est une autre personne.
4: D'accord. Bonjour, monsieur. Vous inquiétez pas, je m'occupe de virer toutes les plantes.
10: Mais non, il n'y a rien à s'occuper.
4: Bah si, il faut que je me s'occupe de vous désherbager.
10: Ah, certainement pas, vous ne mettez pas les pieds ici.
4: Ah oui, puis après, ça va pousser partout. Je vais avoir les voisins sur le dos.
10: Mais non, ça pousse pas, monsieur. C'est des plantes, décomposition qu'on met dehors.
4: Ah, bah alors, les trucs en décomposition, je vais vous les compostifier.
10: Mais alors, non, ici, il n'y a rien en décomposition. Vous comprenez le français? Il y a des plantes en exposition qui sont à vendre pour des clients.
4: Ouais, mais vous n'allez pas leur vendre ceux qui sont en décomposition?
10: Il n'y en a pas.
4: D'accord, bon, bah je prendrai déjà.
10: Il n'y a rien à prendre, vous pointez pas le bout de votre nez.
4: Pardon, mais je vais pas vous désherbiser à distance non plus.
10: Mais vous avez rien à désherber, vous savez même pas de quoi vous parlez. C'est des plantes dans des coupes de plantes, c'est pas en pleine terre.
4: Bon, sinon, je vous dépose des bidons de glyphosate.
10: Certainement pas.
4: Vous aurez plus qu'à arroser vos plantes avec.
10: Bon, j'appelle les flics. Allez, j'appelle les flics.
4: Oh, bah tiens, hop, moi j'appelle les flics.
10: Oui, oui, appelez-les, aucun souci.
4: Ah, mais bougez pas, je compose le numéro du commissariat des flics de Martinville.
10: Ouais, c'est ça.
4: Tutututut.
10: Il a
4: peu les flics. Oui, je suis en train de composer la ligne directe des flics.
11: Non, attendez.
4: Bonjour madame, pardon, mais moi on m'a signalé qu'il y avait des plantes chez vous.
11: Écoutez, c'est quand même clair ce bordel. Ou vous comprenez que dalle.
4: Je peux dire les deux?
11: Non, pas du tout.
4: Ah, alors là c'est pas facile.
11: Putain, mais il est con ce mec ou quoi?
4: Oh bah oui, il est con, allons-y.
11: Ah, c'est terrible.
4: Non, mais vous savez quoi? Je suis même trop con.
11: Ouais, c'est ce qu'on dit.
4: Oh, merci, bah tiens, allons-y jusqu'au bout. C'est même la radio qui vous appelle.
11: Ouais, ouais, c'est quelle radio?
4: Attendez, je me souviens plus du nom de ma radio.
11: Ah non. Je suis de la radio, mais je sais plus, je bosse.
4: Oui, mais c'est moi. Vous savez, monsieur, madame, tout ça, rire.
11: Rire et chanson.
4: Ah, bah j'allais le dire, voilà, c'est ça, c'est moi.
11: Eh, non, mais pas du tout.
12: Il y a un mec qui se fait appeler monsieur Martin pour énerver les gens, mais ça doit.
4: Comment ça? Attendez, vous êtes avec monsieur Martin?
11: Non, c'est pas monsieur Martin qui est derrière moi, c'est la patronne du magasin qui est derrière moi.
4: Je connais hyper bien monsieur Martin, je suis son beau-frère.
13: Enfin, quand même.
4: Oh, je l'ai entendu.
11: Bah oui, bah elle est là.
4: Bon, je reconnais la voix quand même. Le gars de Martinville.
11: Le gars de.
13: Enfin, quand même.
4: Ah, et là, c'était pas lui, peut-être?
13: Non, mais ça va.
4: Ah, qu'est-ce que je disais? Monsieur Martin.
13: Pardon?
4: Oh si, t'es le gars de la radio.
13: Non, mais c'est bon, hein? Ah, c'est bon.
4: Ah, attends, t'es en train de me faire Martine Martin?
13: Non.
4: Si. Ah, ça, je sais aussi. Ça, c'est Martino Martin, le beau-frère pétomane.
13: Mais vous êtes con, quoi.
11: Mais il est fou, j'hésite.
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8: Ah, mais il va pas décrocher, c'est un imbécile de moniteur d'auto-école.
14: Mais allons, eh ben c'est gentil, ça fait un moment que je réponds.
8: Ah, le feignant, il est encore parti s'arsouiller au café d'ivrogne, allô?
14: Vous êtes con ou quoi?
8: Allô?
14: Oui, j'écoute.
8: Allô?
14: Oui, j'écoute.
8: Il va pas décrocher l'ivrogne.
14: Ton connard, ça va pas, non?
8: Ah, le feignant.
14: Oui.
8: Allô?
14: J'écoute, oui.
8: Et dis donc, le feignant, là, quand tu seras sorti des toilettes où t'es en train de vomir ta bile, là, tu décrocheras le téléphone?
14: Dis donc, un petit peu connard, hein, ça commence à bien faire maintenant, espèce d'enfoiré.
8: Et tous les moniteurs des taux école, tous des poivrons, mais alors celui-là, il est con comme un balai, il va pas décrocher.
14: Écoutez, vous êtes con ou quoi?
8: Allô?
14: Hein?
8: Y a quelqu'un?
14: Non, y a personne, connard.
8: Ah, ça y est, je vous entends, bonjour madame.
14: Oui, bonjour monsieur.
8: Ah, bonjour madame, c'est le moniteur d'auto-école.
14: Écoutez, pourquoi vous m'insultez comme ça?
8: Comment?
14: Ça va pas, non? D'insulter non. Les gens comme ça.
8: Non, mais dites donc, je vous ai pas insulté, moi.
14: Oui, ben connard, va.
8: Et dites donc, j'appelle pour prendre des cours d'auto-école.
14: Oui, ça suffit maintenant avec vos conneries.
8: Mais je crois qu'il y a une erreur, madame, vous confondez.
14: Oui, je confonds, mais mes fêtes, je confonds.
8: Écoutez, j'étais en train d'appeler à un auto-école.
14: Oui, et qu'est-ce que vous voulez, finalement?
8: Je vous appelle parce qu'on vient de me retirer mon permis.
14: Oh, eh ben écoutez, c'est pas la peine d'appeler, hein, espèce de connard.
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16: Oui, allô?
4: Oui, hein, bonjour madame, c'est bien le bureau de tabac?
16: C'est monsieur, mais c'est pas grave, oui, c'est le bureau de tabac.
4: Admettons, oui. J'ai un petit souci.
16: Oui.
4: J'ai fait un aller-retour en Belgique pour acheter des cigarettes.
16: Ouais.
4: Et je me suis fait choper par les douanes. Donc j'ai dit que les clopes étaient pour vous.
16: Vous rigolez ou quoi?
4: Non, mais en vrai, elles sont pour moi. Mais si vous voulez, je me suis dit, si je mets ça sur le dos d'un professionnel.
16: Non, mais vous rigolez, vous voyez pas que j'acceptais que vous me disiez que c'était pour moi, que je suis un débutant de tabac.
4: Voilà, que je dis pour vous que vous êtes un débutant de tabac.
16: Non,
4: quoi?
16: Vous vous croyez où, là?
4: Bah là, je suis dans ma voiture, pourquoi?
16: Allez, acheter vos cigarettes en France, et les acheter en Belgique, démerdez-vous avec votre bras.
4: Non, c'est juste que je voulais prendre des menthols, parce qu'on n'en trouve plus.
16: Par les douanes à la frontière, là, j'étais chercher des cigarettes en Belgique.
4: Ah.
16: Il a donné ma vaser pour dire que c'était pour moi.
4: Allô?
17: Allô?
4: Eh ben, bonjour, monsieur.
17: Je vends du tabac. Donc, je ne vois pas pourquoi je vais vous commander du tabac qui vient de Belgique.
4: Bah, parce que, alors, moi, déjà, j'ai récupéré des menthols. Comme vous en avez plus, je me suis dit, ça va vous dépanner.
17: Ah ouais, mais non, mais je ne peux pas. Moi, je suis débutant de tabac, c'est interdit.
4: Comment ça, vous êtes débutant? En gros, vous commencez dans le métier.
17: Non, je suis débutante.
4: Oui, j'ai compris. Débutant, c'est-à-dire que vous êtes nouveau.
17: Non, je vends du tabac. Ça fait 20 ans que je fais ce métier-là.
4: Ah bah, 20 ans, vous êtes plus débutant, alors, excusez-moi.
17: Non, j'ai pas dit débutant, j'ai dit débitante de tabac.
4: Justement, vous direz que comme vous étiez débutant, vous saviez pas.
17: Oh.
15: tout. Allô.
4: Bonjour monsieur, comme je disais à l'autre débutant, j'ai un petit souci.
15: Ah bah vous vous démerdez.
4: Oui, justement, je vais vous déposer.
15: Non, mais ça m'intéresse pas, monsieur, moi je suis droite.
4: Oula, je m'excuse, mais c'est pas la peine de me donner vos opinions politiques.
15: Non, non, non, j'ai pas parlé de politique, j'ai dit que je suis droite.
4: Eh, et si on dit que moi aussi je suis droite?
15: Je m'en fous que vous êtes de droite ou de gauche, j'en ai rien à foutre.
4: Non, mais j'ai aucun problème avec les gens de droite comme vous.
15: Je suis droite, droite dans mes chaussures.
4: Non, parce que moi j'ai eu ma carte du RPR.
15: Non, mais ça je m'en fous.
4: Après j'ai fait l'UMP.
15: Je m'en fous, j'ai pas d'avis politique, monsieur.
4: Ah, merci. Le respect du camarade politique alors?
15: Je suis pas camarade avec vous, monsieur.
4: Bah, sinon, mais ce que je veux dire, c'est que vu qu'on est du même bord, c'est quand même normal.
15: Non, je suis pas dedans.
4: Vous savez que mon beau-frère connaît la vie du général de Gaulle.
15: Non, rien à foutre.
18: Non, mais il y en a qui sont passés pour quelqu'un d'autre ici.
4: Et c'est reparti.
18: Non.
4: Allô?
18: J'ai un souci.
19: Oui.
4: Et c'est à nouveau une dame, allons-y. Ah,
19: attendez, sûrement pas que je vends du HS du tabac en Belgique, hein. Vous avez fait n'importe quoi, là, monsieur.
4: Il fallait bien que j'improvise, parce que sinon
19: ah,
4: ça.
19: Bah, vous avez pas improvisé, vous avez improvisé n'importe quoi.
4: J'ai... Ah non, j'ai pas fait n'importe quoi, attention, je vous ai fait un papier.
19: Non, vous avez le papier de.
4: Un papier de livrage de cigarettes belgeoises.
19: Je ne veux pas ça, ouais, je veux pas ça, vous avez merdé, vous débrouillez.
4: Oui, bah, je me suis débrouillé. J'ai fait une déclaration sur votre honneur, comme quoi.
19: Pas de peine, vous ne voulez pas de vos papiers, je veux pas vous voir chez moi.
4: Ok, dans ce cas, on va se voir à l'extérieur.
19: Je veux pas vous voir, au revoir, monsieur.
4: Si on dit qu'on se retrouve place de la mairie.
19: Non, non, pas place de la mairie.
4: Alors, avenue de la gare.
19: Vous parlez en breton, vous chinois, alors. Vous restez dans votre merde. Au revoir, monsieur.
4: Oui, bah, excusez-moi, si on peut plus demander un simple service, quand même.
19: Non, non, c'est pas un service, monsieur. Vous savez, pour qui ça, pour les douanes. Donc, vous apportez les papiers.
4: Ah.
19: Venez ici, apportez Lucie, là.
4: Ah, bah, on dirait raisonnable.
19: Non, non, mais apportez les papiers, allez. Vous attendez dans 5 minutes, là.
4: Parfait. Comme ça, je vous rapporte les cigarettes en même temps.
19: Non, non, je veux pas de cigarettes, monsieur. Vous m'apportez la saison sur l'honneur. Les cigarettes, j'en ai rien à foutre de vos cigarettes.
4: Ah, oui, mais c'est un lot. Si je vous file le papier, je vous file les clopes avec.
19: Ah, bah, je veux pas le savoir, monsieur, mais je fais pas de trafic de cigarettes, monsieur.
4: Vous devriez, parce qu'au prix de l'euro belge en ce moment.
19: Je veux pas me permettre de revendre du tabac qui vient de Belgique.
4: C'est du menthol en plus, donc ça.
19: Je veux pas le savoir, j'ai plus le droit de vente à partir du 20. Je suis à contrôle des douanes.
4: Ah non, mais moi je dirais rien. Hein.
19: Je veux pas le savoir.
4: Je serais muet comme une tarte.
19: Stop, allez.
4: Allez, ce sera notre secret.
19: Je veux pas... Non, mais je suis pas avec vous, c'est tout.
4: Non, mais je vous attends à la frontière belge à la limite.
19: Non, non, non, non, non, non, monsieur, je n'ai mon établissement.
4: Et si on fait chacun la moitié du chemin?
19: Arrêtez de m'emmerder, au revoir, monsieur.
4: Non, parce qu'avec le truc des 100 km.
19: Vous arrêtez, sinon ça va aller mal.
4: Si on dit qu'on fait 50 chacun.
19: Non, m'emmerdez pas, ça va aller mal, hein.
4: Eh, en plus, je vous fais un paquet acheté, un paquet vendu.
19: Non, je veux pas acheter votre tabac, je vais le foutre dans le cul si vous voulez.
4: Ah bah non, c'est des menthols, ça pique.
19: La ferme.
20: Magasin de Châle République, bonjour.
21: Allô?
20: Oui?
21: C'est le magasin des surgelés.
20: Oui?
21: Bonjour, madame.
20: Bonjour.
21: Je dois faire mes commissions, vous savez, parce que je vais être un peu malade et on m'a dit de prendre mes provisions pour la semaine, voyez-vous?
20: Oui?
21: Je voudrais savoir, est-ce que vous avez des haricots?
20: Oui, bien sûr.
21: Ah, alors, haricots, je note. Des arottes.
20: Des
21: arottes.
20: Des carottes?
21: Oui.
20: Oui.
21: Ah bon, très bien. Je vais essayer de tout prendre chez vous. Comment s'appelle les topinambours? Non, j'ai pas besoin, c'est trop dur, puis c'est pas surgelé.
20: Alors ça, par contre, j'ai la purée de topinambours.
21: Ah. Est-ce que vous avez des poireaux?
20: Des poireaux, oui.
21: D'accord. Des tomates?
20: Oui, des tomates aussi, oui.
21: Très bien. Des hommes?
20: Pardon?
21: Des hommes.
20: Vous avez demandé quoi?
21: Des hommes.
20: Des pommes?
21: Oui.
20: Ah non, la pomme, ça se congèle pas du tout.
21: Ah voilà. Alors, pas de hommes, mais est-ce que vous avez des oires?
20: Non, non plus.
21: Ah bon? Ça
20: non.
21: Se congèle pas non plus?
20: Non.
21: Pour faire les oires au chocolat?
20: Non, on n'a pas de poire, non.
21: Bon. Et est-ce que vous avez des haillassons?
20: Non, non plus, madame.
21: Vous n'avez pas d'haillassons?
20: Non.
21: Bon, alors, j'allais oublier le plus important parce que je vais rester quand même, essayer de ne pas sortir de chez moi. Et ça, il m'en faut si je dois passer l'hiver toute seule à la maison. Est-ce que vous auriez des aubes?
20: Alors, des aubes, c'est-à-dire?
21: Vous savez, les aubes avec les ouilles. Ça se, on mélange ça avec les ouilles.
20: Non, je ne vois pas de quoi vous me parlez.
21: Ben, vous savez, c'est un fruit. Il y a toujours. C'est un fruit en. Il y a trois fruits en un fruit.
20: Non, ça ne me dit rien du tout.
21: Aux Seychelles, il y en a beaucoup. C'est-à-dire que vous avez à la base du zobe, il y a toujours deux ouilles.
20: Alors là, je ne vois pas du tout. Hein. Bah, puis tout ce qui est fruit exotique, je pense que ça doit. Nous, on.
21: Parce que, voyez-vous, ils font quelque chose avec ce fruit-là. Avec le zobe là, et les ouilles, voyez-vous, ils arrivent à faire un jus avec.
20: À faire un jus, d'accord.
21: Qui est congelé.
20: D'accord. Non, mais j'ai pas, hein, non.
21: Ah ben non, celui-là, on le trouve qu'à la banque du sperme.
20: Non, mais n'importe quoi, hein. Non, mais je vois pas le rapport avec les surgelés, madame.
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0: Allô ?
4: Bonjour monsieur, c'est bien le bureau de tabac ?
0: Oui monsieur.
4: Monsieur Martin à l'appareil, établissement Martin Emballage. Je vais vous apporter vos nouveaux paquets de cigarettes.
0: Nos nouveaux paquets de cigarettes, de quoi vous parlez ?
4: Bah aux infos, ils disent que les non-fumeurs sont deux fois plus malades des poumons qu'il y a 20 ans.
0: Mmh.
4: Donc forcément, ça veut dire qu'il y a deux fois moins de malades chez les fumeurs.
0: Oui.
4: Et c'est pour ça que je vous ai fait imprimer les nouveaux paquets avec écrit « Attention, fumer rend deux fois moins malade ».
0: Mais j'ai jamais demandé d'imprimer, moi, je vois pas pourquoi vous avez été me faire ça, j'ai jamais rien demandé à personne.
4: Ouais, mais c'est quand même plus sympa d'avoir les nouveaux que ceux où il y a écrit que ça rend malade.
0: Mais ça a un coût de faire ça.
4: Oui, oh, c'est rien, je voulais faire 1€ le paquet vide.
1: Oui, c'est pour.
4: Bonjour madame. Bah, c'est ce que je disais pour les nouveaux paquets.
1: Ah, attendez, les paquets de cigarettes, on les a normales comme ils doivent être. On n'a pas d'autres boîtes autrement.
4: Non, mais les paquets normales, vous les mettez à la poubelle et à la place, je vous donne mes paquets pas normales.
1: Mais moi, nous, on n'en veut pas. Nous, on n'a rien signé. Donc, on ne commande pas.
4: En plus, à 1 balle le paquet que vous revendez dans les 10 balles, ça vous fait encore du bénéfice.
1: Attendez, hein. Attendez. Le paquet, on l'achète, on le vend à 10 balles. On l'achète à quel prix?
4: Ah, bah, vous l'achetez pas, vous le vendez.
1: Bah, on doit le payer, le tabac. Vous savez à quel prix on l'achète?
4: Bon, j'imagine que ça doit vous coûter quelques centimes. Ouais.
1: Un paquet de cigarettes, quelques centimes. Mais vous prenez les gens pour. Et renseignez-vous auprès des débites des...
4: Comment... Pardon ? Comment ça, renseignez-vous auprès des bites ?
1: Non, attendez.
4: Alors moi, sympa, je vous fais des paquets neufs et hop, je me fais traiter de bites.
1: Je vous assure pas, je n'ai jamais dit ce que vous avez dit, le mot que vous avez dit.
4: Vous m'avez quand même dit le mot B-I-T-E.
1: Non, je n'ai jamais dit le mot B-I. Il y a un témoin ici à côté de moi, je vous le passe si vous voulez.
4: Ah bah tiens, oui, passez-le moi.
1: Voilà.
22: Quoi ?
1: J'aurais dit le mot.
23: Oui ?
4: Oui, allô ?
23: Oui ?
4: Oh, bah c'est toujours le même monsieur.
23: Non, je suis une dame.
4: Non, mais c'est bien tenté, vous changez votre voix.
23: Ah non, je suis une dame, hein. Je suis l'employée, là, je suis désolée.
4: Bon, attendez, ça s'entend que c'est la voix du patron.
23: Ah non, bah attendez, je vous passe le patron. Bon.
1: Oui, excusez-moi, c'est moi le patron, c'est moi que vous avez eu, voilà.
4: Oui, bah je sais, j'ai eu que vous depuis le début.
1: Non, j'ai pas signé une autre personne, excusez-moi.
4: Non, mais je connais, vous avez déguisé votre voix.
1: Ah, mais...
4: Bonjour monsieur, je suis l'employé.
1: Non.
4: Bon, en tout cas, c'est bon, c'est signé, c'est validé.
1: J'ai signé quoi ? Quand ?
4: Bah le bon de commande.
1: Quand ça ?
4: Bah là, à l'instant.
1: On a rien signé ? Vous êtes pas passé nous voir ?
4: Non, vous m'avez fait un validage par téléphone.
1: Elle validait comment on peut signer un bon de commande par téléphone ? Excusez-moi.
4: Tout simplement en me disant que vous êtes d'accord.
1: Ce n'est pas la peine de passer, c'est une arnaque.
4: Bon, j'arrive. Déjà, il faudrait vider les vieux paquets.
24: Allô ? Oui, bonjour monsieur.
4: Ah, bonjour monsieur. Oh ! J'ai failli me faire avoir, c'est toujours le même.
24: Non, non, monsieur.
4: Moi aussi, c'est le patron.
24: Non. Bon. Je suis la comptable. Les arnaques, on en a marre, monsieur.
4: Ah oui, mais alors vous me faites un accord téléphonique.
24: On ne vous a rien validé par téléphone. Je ne vous ai jamais dit d'accord.
4: Ah, écoutez, j'ai l'enregistrement. Attendez, je rembobine. Et lecture. Oui, c'est le patron. Je suis d'accord. T'as entendu ?
24: Non, ça c'est personne, là. Oui, je suis d'accord.
4: Ah, vous aussi, vous avez enregistré.
24: Vous nous prenez pour qui, là, monsieur ? Moi, je veux un mail.
4: Écoutez, monsieur, déjà, reprenez votre voix normale, parce que...
24: Vous arrêtez. Je ne suis pas monsieur, je ne suis une dame. Et l'enregistrement, vous me l'envoyez par mail. Bah,
4: pardon, vous avez entendu comme moi ?
24: Non, j'ai entendu une voix synthétique.
4: Oh, mais pas du tout, attendez, je vous la remets.
24: Allez-y.
4: Attendez, rembobinage. Et lecture... Oui, non seulement je suis d'accord, mais en plus, je ne suis pas une voix synthétique.
24: Non, mais...
4: Ah, la preuve ou pas ?
24: Vous vous foutez de nous ?
4: Comment ?
24: Vous vous foutez de nous !
4: Ah, faut que je vous réponde franchement.
24: J'appelle les gendarmes.
4: Oui, oh, bah, je connais le coup, vous allez me faire la voix du gendarme ?
24: Ça suffit.
4: Non, mais pas à moi.
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25: Et ça s'entend.
26: Oui, la garde de Monaco.
27: Allô ?
26: Oui ?
27: Oui, bonjour monsieur,
26: bonjour.
27: C'est la gare de Monaco ?
26: Oui ?
27: Oui, je voudrais le bureau des appels en gare.
26: Des appels en gare, oui, c'est ici.
27: Ah, très bien, bonjour monsieur.
26: Bonjour.
27: La DST, l'appareil, division de surveillance du territoire. Dites-moi, nous avons un agent qui est actuellement dans votre gare.
26: Oui ?
27: Il faudrait faire un appel en gare pour qu'il puisse rejoindre sa base.
26: Hein. Alors, c'est à quel nom ?
27: Alors, c'est un agent, hein, c'est donc confidentiel. Hein.
26: Oui.
27: Je vous passe le patron. Hein.
26: Oui.
27: Donc, colonel, nous avons la gare...
26: Ouais, mais c'est pour faire un appel.
28: Très bien, je vous remercie. Allô ?
26: Oui, bonjour monsieur.
28: Voilà,
26: oui.
28: Donc c'est assez urgent, hein ?
26: Oui.
28: Alors c'est un message codé.
26: Oui.
28: Alors c'est message personnel.
26: Oui, alors message personnel.
28: La mienne.
26: Comment ?
28: La mienne.
26: La mienne ?
28: Oui.
26: La mienne.
28: Est plus grosse que la vôtre.
26: Que la vôtre ? Voilà, c'est tout ?
28: Voilà, alors je patiente. Je vais attendre le message, hein ?
26: Oui, d'accord. Message personnel. La mienne est plus grosse que la vôtre. La mienne est plus grosse que la vôtre. Voilà. On patiente, hein.
29: Des conneries comme ça à Monaco.
26: Ah ben, tiens.
29: Chef de garde à Monaco, bonjour. Qu'est-ce que c'est ce travail ?
27: Oui, bonjour, monsieur.
29: Vous me faites dire des grossièretés là au micro, là ? Non, mais ça va pas ?
28: Oui, c'est un DST à l'appareil.
29: Oui, oui, alors garde Monaco, on fait pas des trucs pareils, hein.
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3: Bonjour.
5: Oui, bonjour madame, c'est bien ici pour les billets d'avion ?
3: Oui, vous cherchez qui, monsieur ?
5: C'est rapport à une erreur qui a été commise par vos services, en fait.
3: C'est-à-dire ?
5: C'est-à-dire qu'on m'a reproché de vouloir prendre l'avion sans avoir mon billet.
3: Alors, vous l'avez acheté ou votre billet, monsieur ?
5: Ah ben non, je ne l'ai pas acheté.
3: Alors là, je comprends pas. On vous a reproché de vouloir prendre l'avion sans billet d'avion, c'est
5: voilà,
3: ça ?
5: Voilà, exactement.
3: Bah, il faut acheter un billet d'avion, monsieur, dans ce cas-là.
5: Bah oui, non, mais pas là. Parce que moi, on m'a dit qu'il y avait la grève des contrôleurs aériens.
3: Si vous prenez pas de billet, dans ce cas-là, vous pouvez pas non plus partir, monsieur.
5: À partir du moment où il n'y a pas les contrôleurs, je vais pas me faire contrôler.
3: Contrôleur aérien.
5: Oui, voilà, donc je vais pas me faire contrôler dans l'avion.
3: Oula, c'est pas un train, monsieur. Il n'y a pas un contrôleur qui passe et qui vous composte votre billet à un avion. Un contrôleur aérien, c'est de la personne qui travaille dans la tour de contrôle. Donc, en aucun cas, il vous contrôle dans l'avion, monsieur.
5: Bah non, puisqu'il est en grève.
3: Non, du tout.
5: Ce qu'il faudrait, c'est que vous me fassiez une sorte de laissez-passer ou un truc.
3: Mais pourquoi faire, monsieur ? Moi, je fais pas de papier là. À ce niveau-là, moi, j'ai pas d'informations à vous donner.
5: Rapport, hein ?
3: Rapport à partir ou à ne pas partir, monsieur.
5: Mais oui, mais concernant ?
3: Rien, monsieur.
29: Oui.
5: Allô ?
6: Oui, bonjour.
5: Ah, c'est pas le même monsieur. Bonjour, monsieur, excusez-moi.
6: Alors déjà, je suis une demoiselle et personne ne m'a rien expliqué du tout.
5: Ah, c'est parce que en fait, on me dit que j'aurais besoin d'un billet d'avion pour prendre l'avion.
6: Oui, c'est mieux pour prendre l'avion, c'est mieux de prendre un billet d'avion.
5: Bah, sauf mercredi.
6: Et pourquoi ?
5: Bah, parce qu'aujourd'hui, il y a la grève des contrôleurs.
6: Et donc, vous voulez pas acheter le billet d'avion parce qu'il y a la grève des contrôleurs ?
5: S'il y a la grève des contrôleurs, je vais pas me faire, ça veut dire que je vais pas me faire contrôler. Donc, je vois pas pourquoi je prendrais un billet.
6: C'est la grève des contrôleurs aériens, rien à voir voilà. Avec les contrôles, hein, donc j'ai autre chose à faire. Hein.
5: Non, bah alors, vous n'avez pas compris.
6: Les passagers sont censés avoir des billets. Sans billets, vous ne passez pas le contrôle qui, lui, ne fera pas grève demain.
5: Bah, le contrôle, vous me dites qu'ils sont en grève ?
6: Les contrôleurs aériens.
5: Bon, vous pouvez me passer un responsable contrôle ?
6: Oui.
5: Allô ?
6: Oui, bonjour, monsieur.
5: Oui, bonjour, monsieur.
6: Oui, vous partez où, monsieur ?
5: Ça, peu importe.
6: Non, pas peu importe.
5: Oui, mais il ne va pas y avoir de contrôle, c'est ce que je disais.
6: Bah, c'est vous qui n'êtes pas logique. Si vous voulez partir, mais que vous ne voulez pas acheter de billet, je ne comprends pas votre question, en fait.
5: Bah, parce que ça ne sert à rien d'avoir un billet si je sais déjà que je ne vais pas me faire contrôlifier. Vous voyez ?
6: Bah, vous restez chez vous.
5: Ouais, mais le billet, ça serait pour le montrer à qui ? Au con.
6: Bah, dites-moi.
5: Bah, au contrôleur.
6: Parce que pour vous, les contrôleurs aériens, ils sont où ?
5: Bah, fait. Dans les avions, c'est le gars qui contrôle le ticket dans l'avion, j'imagine.
6: Pas du tout, non, il n'y a pas de contrôle.
5: Allô ?
6: Vous prenez pas le train, monsieur, vous prenez un avion.
5: Bon, c'est pareil, sauf qu'il y a des ailes, hein, excusez-moi, là, vous chipotez.
6: Non, je ne chipote pas, non, il n'y a pas de contrôleur dans les avions.
5: Donc, du coup, j'ai pas besoin de billets, c'est bien ce que je disais.
6: Écoutez, si vous prenez l'avion demain pour partir sur notre compagnie, je peux vous faire le contrôle surprise.
5: Ah bah, allez-y.
6: Pas de souci. C'est du 2 ans de non, je vous attends demain sur le vol. Ça marche ? Ça départ à 14h15.
5: Arrêtez, ça me gêne.
6: Vous devriez appeler, je sais pas, une radio, une télé, ou je sais pas, mais franchement, c'est trop fort.
5: Ah bah, bravo. Là, c'est vous qui appelez une radio, hein, c'est pas moi. Hein.
6: Non, j'appelle pas une radio.
5: Ah bah, non, c'est pardon, c'est une radio qui vous appelle, excusez-moi. Ouais.
6: Et c'est qui ?
5: Ah bah, devinez.
6: Je devine, j'en sais rien, moi. Je sais pas.
5: De toute façon, je vous rassure, il n'y a rien à gagner.
6: En plus, ça n'a aucun intérêt alors.
5: Ah bah, merci.
6: Je sais pas, rire et chanson.
5: Bah voilà, oh, bah, du premier coup.
6: Non.
5: Si.
6: Je vous crois pas.
5: Bah, juré.
6: Non, je vous crois pas, non.
7: Oui, allô ?
9: Monsieur Ro.
7: Oui, lui-même.
9: Bonjour, monsieur Robert Lamolle, à l'appareil.
7: Oui.
9: On ne se connaît pas, monsieur, mais...
7: Je pense pas, non ?
9: Non, on ne se connaît pas. J'habite à Périgueux.
7: Oui.
9: Je suis venu en voiture l'autre jour, je passais et... Je vous ai vu.
7: Ah bon ? Oui, ben...
9: Monsieur Ro.
7: Oui.
9: Mon cœur s'est mis à battre comme il n'avait jamais battu.
7: Ah bon ?
9: Oui. Je sais que ça ne se fait pas, mais moi, à mon âge...
7: Mais quel âge avez-vous ?
9: 89 ans. Mais il n'est jamais trop tard. Vous savez, quand on aime, on ne compte pas.
7: Oui ?
9: Est-ce que ça vous embêterait si je passais vous voir, vous prendre en voiture et partir avec moi en week-end vendredi ?
7: Pourquoi faire ?
9: Je vous amène à Venise.
7: Non, merci, ça ne m'intéresse pas, non, du tout.
9: Attendez. Ne refusez pas ma proposition. Ne me déchirez pas le cœur. Ces moments trop poignants peuvent me blesser à jamais.
7: Pour oui, mais...
9: Je peux vous appeler Robert.
7: Ah, bien sûr, si vous voulez, ça ne me dérange pas. Hein.
9: Écoutez, Robert.
7: Mais comment vous avez eu mon nom ?
9: J'ai demandé, mais qui est ce bel homme ? Et on m'a dit, bah, c'est Monsieur Rousseau.
7: Mais vous savez où j'habite ?
9: Oui, bien sûr. Je vous ai fait suivre et depuis un détective privé sur vos talents. Il est mes oreilles et quelque part un peu l'expression de mon cœur, Robert. Je ne dors plus, Robert.
7: Faut prendre des cachets, alors, peut-être, pour dormir.
9: Non, Robert, on ne peut rien faire contre le mal de cœur, vous le savez. Attendez, vous permettez.
7: Je vous en prie.
9: Le facteur qui m'amène à recommander, je reviens tout de suite, je suis à vous.
7: Oui.
10: Monique ?
7: Oui.
8: Tu es là, écoute.
9: Allô.
8: Allô.
9: Excusez-moi, mon petit Robert. Mais...
8: Je vous en prie.
9: Écoutez, mon petit Robert. Est-ce que ça ennuierait votre femme si je vous invitais avec moi à partir vendredi à Venise?
10: Quittez, Snake.
8: Non, là, je peux pas. Non, du tout, non.
9: Mais pourquoi?
8: Parce que j'ai pas envie, puis si je vous connais pas, puis je ne peux pas partir à Venise. Mais...
9: C'était un week-end romantique auquel je vous conviais. Robert.
8: Oui.
9: Mon ordonnance passera cet après-midi et vous livrer une bague.
8: Je veux pas de bague du tout. Non, écoutez, on va arrêter cette communication. Hein.
9: Robert.
8: Non, je m'intéresse pas du tout. Alors, écoutez,
9: attendez.
8: Bonsoir, monsieur, et bonne continuation.
9: Attendez, Robert. Écoutez-moi bien.
8: Oui.
9: Si vous venez avec moi à Venise, vendredi, nous pouvons passer la soirée de dimanche en amoureux à Paris.
8: Bon, écoutez, au revoir et à bientôt.
10: Allô?
9: Robert? Ah non.
10: Non, écoutez, je suis ça, Madame Rose. Hein. Moi, mon mari, laissez-le tranquille. On n'a rien à faire avec vous, on ne vous connaît pas.
9: Écoutez, madame.
10: Oui, mais il n'y a pas d'écouter.
9: Je ne veux pas parler aux femmes, je parle à votre mari.
10: Oui, mais ce n'a pas d'importance. Mon mari ne veut pas parler avec vous.
9: Vous n'avez pas brisé le cœur d'un homme.
10: Mais le cœur, s'il est brisé, mon mari, ça ne lui brise pas le cœur. Si sur votre cœur est brisé, allez voir quelqu'un d'autre.
9: Mais
10: écoutez, madame. Non, mais qu'est-ce que c'est cette histoire? Qu'est-ce que c'est cette comédie? Non, mais alors, vous perdez la tête, non?
9: Mais je suis amoureux de votre mari.
10: Si vous êtes amoureux de mon mari, mon mari ne vous connaît pas, il n'est pas amoureux de vous. Et puis, il n'a pas envie d'être amoureux d'un homme, non? Mais ça ne va pas, non? Qu'est-ce que c'est que cette histoire? Alors, non, mais vous tombez de quoi?
9: S'il vous plaît, madame, j'ai 89 ans.
10: Si vous avez 89 ans, ça suffit. Si c'est maintenant que vous êtes amoureux de mon mari, il ne vous a jamais vu, il ne vous connaît pas. Justement, comment voulez-vous qu'il soit amoureux de vous?
9: Mais pas simplement en prenant le train de nuit avec moi pour Venise.
10: Venise, il n'a rien à foutre de Venise. Venise, il n'en a rien à faire de Venise. Qu'est-ce que vous voulez qu'il aille faire à Venise? Avec un homme de 89 ans, non mais ça ne va pas. Et qu'est-ce que vous voulez qu'il fasse avec vous et les amoureux à Paris? Non, mais il y a quelque chose qui ne tourne pas rond chez vous. Non, mais alors, écoutez, non, vous n'avez pas besoin de mon mari, non? Enfin.
9: Si, je l'aime.
10: Mais non, allez au bois ailleurs. Hein.
9: Oui, dîner avec votre mari en tête-à-tête aux chandelles ce soir.
10: Mais non, il n'a pas dîner en tête-à-tête avec vous. Non, mais il n'a rien à faire avec... Et ce sera encore une fille de 20 ans, d'accord, mais avec un bonhomme de 89 ans qui n'en a rien à faire devant vous.
9: Je viendrai avec ma secrétaire qui a 20 ans.
10: La secrétaire, elle n'a qu'à se débrouiller avec vous. Il n'a pas besoin de votre secrétaire, il trouvera ailleurs. Et il a sa femme, il a des enfants, il n'a pas besoin de vous. Non, mais...
9: J'ai un diamant pour lui.
10: Le diamant, vous le donnez à votre secrétaire.
9: Je l'ai fait tailler pour lui, pour son
10: si
9: doigt.
10: Si vous l'avez fait tailler, il n'en veut pas des diamants. Qu'est-ce qu'il en a à foutre d'un diamant? Alors, non, mais dis. Ça va pas, non? Qu'est-ce que c'est cette histoire-là? Mais enfin...
9: Mais ce qu'il a des préservatifs?
10: Le préservatif, il n'a pas besoin de préservatif, non? Avec un homme comme vous, non, mais ça va pas.
9: Je ne veux pas faire d'enfant avec votre mari.
10: Mais je comprends qu'il ne veut pas... De toute façon, avec mon mari, il aura du mal à faire des enfants, hein? Mais c'est pas vrai. Vous êtes complètement barjo. C'est pas possible.
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11: Oui, allô, bonjour.
4: Bonjour, monsieur, c'est bien le magasin de linge de maison?
11: Ouais.
4: Monsieur Martin, à l'appareil, j'ai acheté une couverture chez vous.
11: Oui.
4: Et alors, elle ne marche pas du tout. Elle est totalement défectueuse.
11: C'est-à-dire que c'est quoi le défaut?
4: Je devais refaire mon toit, donc j'ai mis votre couverture juste sous les tuiles.
11: Dans quel toit? Dans un toit de quoi, monsieur? Dans un toit de maison?
4: Ouais, parce que j'avais une fuite chez moi, et mon beau-frère m'a dit, ça vient de la toiture, il faut que tu changes la couverture.
11: Monsieur, enfin, on met pas un plaid d'une couverture qu'on met sur soi dans une toiture, monsieur. Qui va acheter un plaid pour mettre en dessous des tuiles?
4: C'est sûr que je l'aurais pas acheté si vous preniez les clients.
11: Mais je vais pas prévenir le client. Si quand vous venez m'acheter un plaid, vous me dites « je veux acheter une couverture pour mettre en dessous de mes tuiles ».
4: Oui, non, alors je vais pas préciser parce que ça tourne sous le sens.
11: Mais ça tourne sous le sens.
4: Bah oui, qui dit plaid dit couverture, qui dit couverture dit toit.
11: Quand vous me demandez une couverture, pour moi une couverture c'est pour mettre sur soi quand on a froid, c'est pas pour mettre dans un toit.
4: Alors pardon, mais si on peut la mettre sur soi, on peut la mettre sur toi.
11: Hein?
4: Logique.
11: Non mais on dirait que c'est les blagues comme à la radio là, tu vois.
4: Je crois que je vois, oui.
11: J'ai jamais vu ça de ma vie.
4: Pourtant il paraît qu'il y en a tous les jours.
12: Attendez monsieur, les couvertures en fait...
4: Bonjour, c'est un autre monsieur.
12: Nous on est dans le textile.
4: Quel taxi? Pourquoi vous êtes dans un taxi?
12: Dans le textile.
4: C'est quand même louche, un magasin de couvertures qui fait en même temps taxi.
12: Je veux pas taxi, textile. T-E-X-L.
4: Alors attendez, je note. T-E-X-L, donc les taxis textiles.
12: Textile, pas taxi.
4: Bon, Admettons.
12: Oh, venez demain avec le truc parce que là.
4: Ah ouais? Et je viens comment?
12: Eh ben, j'en sais rien, moi, comment vous venez, mais nous, on a.
4: Ah, moi, je sais. Vous m'envoyez un de vos taxis.
12: Je vais pas envoyer taxi, je vais pas.
4: Non, mais je vous paye la course.
12: Mais on fait pas taxi.
4: Oh là là.
12: On est dans le textile.
4: Bon, faudrait savoir. Un coup, c'est ci, un coup, c'est ça.
12: Bon, vous passez demain parce que là, ça commence à me saouler.
4: D'accord. Et puis, vous compliquez pas. Envoyez-moi un de vos collègues taxi, hein.
12: Ben, on n'a pas de collègues. On a que des collègues, c'est des personnes, des vendeuses. Pourquoi ils vont avoir un taxi?
4: Ben, parce que si vous êtes taxi, c'est logique que vos collègues, ils soient aussi taxi.
12: On n'est pas taxi. On est dans le commerce, dans le textile.
4: Ah, est-ce qu'il vous reste des voitures à louer dans ce cas?
12: Prends-le parce qu'il me saoule. Salut, il me gagne.
13: Allô?
4: Bonjour madame.
13: Attendez.
4: J'étais en train de voir avec votre collègue pour réserver une course.
13: Mais une couverture, monsieur, ça ne protège pas un toit.
4: Pardon, mais moi j'ai mon beau-frère qui est couvristeur. Il m'a dit qu'il fallait changer la couverture.
13: Déjà même pour un toit, mais pas une couverture. Votre beau-frère, c'est bricoleur.
4: Ah oui, d'ailleurs, il vous a fait votre devis.
13: Mais un devis de quoi?
4: Bah pour refaire mon toit, parce que pardon, mais votre couverture, elle m'a tout moisifié.
13: Attendez, attendez, vous vous rendez compte de ce que vous me dites? Venez au magasin directement.
4: Ok, comme ça, je vous dépose mes vieilles tuiles moisies.
13: Non, mais les tuiles, j'en veux pas de vos tuiles.
4: Bon, vu qu'elles vous sont facturées, autant que.
13: Mais elles me sont pas facturées, monsieur. Il y aura rien.
4: Si, si. Alors justement, j'ai vu avec mon beau-frère. Monsieur Martin, l'assureur.
13: Oui, dans votre tête, ouais.
4: Pas du tout. Il est à Martinville et il m'a dit qu'on pouvait faire passer ça sur votre assurance.
13: Oui, oui, bah, il va vous rendre. Bah, alors lui, alors franchement, si vous lui avez demandé conseil, qu'il vous a dit de revenir vers moi, alors lui, c'est des barres aussi. Il faut qu'il change de métier.
4: Pardon, mais il est à côté de moi. Hein.
13: Ah bah passez-le moi, passez-le moi.
4: Oh mais avec plaisir, ne quittez pas. Martin, je te passe la dame, elle veut te parler. Oui, allô?
13: Bon, déjà, dites à monsieur d'arrêter de m'appeler madame parce que je vais finir par me fâcher.
4: Alors, attendez, moi, je suis monsieur Martin, l'assureur. Je reprends la conversation.
13: Ah, bah, je sais pas, il dit c'est la dame, encore une fois. À un moment donné, j'ai une voix de femme.
4: J'ai pas suivi, mais si vous avez une voix de femme, ça me semble normal qu'il dise bonjour madame.
13: Mais...
4: Attendez, je vais lui demander quand même.
13: Mais qu'est-ce que...
4: Martin? Oui, Martin? La dame demande s'il a une voix de femme.
13: Stop, monsieur, vous avez la même voix que tout à l'heure.
4: Pardon. Alors, la même voix que qui? Parce que moi, je suis monsieur Martin, le couvreur.
13: Tout à l'heure, vous avez ma collègue, vous dites bonjour monsieur. Maintenant, vous m'avez moi, vous dites bonjour madame.
4: Ah non, d'accord. Vous confondez avec l'autre, monsieur Martin.
13: Oh, puis les...
4: Quittez pas, madame, je vous le repasse.
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15: Allô?
27: Oui, bonjour, madame.
15: Bonjour, monsieur.
27: Monsieur le maire est-il en mairie?
15: Vous êtes monsieur?
27: C'est monsieur de la place à l'appareil, la
15: oui.
27: Préfecture.
15: Il est en ligne actuellement, monsieur le maire.
27: Ah.
15: Ah. Je peux vous le passer, là, il vient juste d'avoir terminé. Ne quittez
27: je
15: pas.
27: Je vous remercie, madame.
16: Oui, j'écoute.
27: Oui, bonjour monsieur, la préfecture à l'appareil.
16: Bonjour monsieur.
27: De la place. Dites-moi, nous faisons une tournée avec la chambre de commerce actuellement dans la région et l'ambassadeur du Japon.
16: Ah.
27: Et donc nous informons évidemment nos collègues de la chambre de commerce japonaise que nous mettons à leur disposition aujourd'hui des manuels de franco-japonais un peu simplifiés pour toutes les secrétaires de mairie, les offices de tourisme, enfin vous voyez.
16: Oui.
27: Ah, vous connaissez quelques mots en japonais, non?
16: Oh là là, non.
27: Ah. Alors écoutez, je vais vous le passer. Il parle français, lui. Hein.
16: Oui.
27: Mais il apprécie, évidemment, dans le texte, qu'on glisse quelques mots, vous voyez, de manière récurrente, quoi. Hein.
16: Oui.
27: Donc, pour dire oui en japonais, c'est ok.
16: Ok.
27: Ok.
16: Ok.
27: Ouya.
16: Ok, ouya.
27: Et donc, pour dire non, donc c'est so.
16: Non.
27: So.
16: So.
27: Voilà.
16: Oui.
27: Doi mi.
16: Pour dire bonjour.
27: Bonjour, c'est Ohio. Ouais. Ohio.
16: Ohio.
27: Je vous le passe. Hein. Ohio.
16: Bonjour, Ohio. Ohio. Bonjour, Ohio.
17: Bonjour, monsieur le maire.
16: Bonjour, monsieur l'ambassadeur. Ohio.
17: Ohio.
16: Ohio.
17: Ohio.
16: Ohio.
17: Bonjour, monsieur.
16: Bonjour, monsieur l'ambassadeur. Merci beaucoup de m'appeler. Ça me fait beaucoup plaisir. J'en suis très flatté et très honoré.
17: Vous avez utilisé le manuel de franco-japonais?
16: Oui, j'ai entendu parler, oui, effectivement.
17: Alors, combien d'habitants dans votre ville?
16: 1325.
17: Sont-ils heureux?
16: Bien sûr.
17: Comment?
16: Oui, ok. Ok. J'ai perdu le mot ungui. Ok, iya, c'est ça?
17: Non. Ok, ouya.
16: Ok, ouya.
17: Ok, ouya.
16: Ok, ouya, c'est ça, voilà, oui.
17: Vous allez bien?
16: Oui.
17: Comment?
16: Ok, ouya.
17: J'aime beaucoup votre département.
16: Très flatté, très honoré.
17: Il ne ressemble pas aux villes du sud.
16: Non. Ok, ouya. Non, non, je dirais non. Sundonmir.
28: Non.
0: Sodomy.
28: Voilà. Mais vous l'aimez.
0: Bien sûr, monsieur.
28: Vous l'aimez.
0: Hoc-ouille.
28: Vous l'aimez beaucoup.
0: Hoc-ouille.
28: Vous y êtes né.
0: Je suis né, oui.
28: Ah, tous les gens qui habitent avec vous sont nés là.
0: Sodomy.
28: Vous êtes fiers d'eux.
0: Hoc-ouille.
28: D'accord. Ils votent tous pour vous.
0: Sodomy.
28: Mais vous êtes quand même bien élu.
0: Hoc-ouille.
28: Depuis combien d'années?
0: 1977.
28: Ça fait du travail.
0: Ça fait beaucoup de travail.
28: Ça fait du travail.
0: Beaucoup de travail.
28: Ça fait du travail.
0: Hoc-ouille.
28: Très bien, monsieur le maire, voyez, c'est facile.
0: Oui.
28: Maintenant, je vais vous expliquer un mot qui veut dire au revoir.
0: Oui.
28: Donc, nous disons Hoc.
0: Hoc.
28: Hoc.
0: Hoc.
28: Voilà, à s'inspirer. Oul.
0: Hank oul. Hank oul.
28: Un peu plus aspiré.
0: Hank oul. Comme ça.
28: Voilà. À la fin, n'oubliez pas le e. Hank oulé. E.
0: Hank oulé.
28: Plus fort à la fin.
0: Hank oulé. C'est ça va?
28: Non. Aspirez un peu plus.
0: Hank oulé.
28: Nous allons donc prendre congé de vous.
0: Oui.
28: Je ne vous ai pas trop retardé.
0: Sodomy.
28: Bon. Alors, monsieur le maire, au revoir.
0: Encoulé.
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4: Bonjour madame, c'est bien la police?
1: Oui, bonjour.
4: Monsieur Martin, à l'appareil?
1: Oui.
4: Je me suis fait contrôler en voiture et j'ai eu un PV parce que j'avais pas mon permis sur moi.
1: Ouais.
4: Mais je l'avais dématérialisé sur mon téléphone.
1: Ok, pas de souci.
4: Donc vos collègues m'ont dit, montrez-nous votre téléphone.
1: Ouais, ouais, ok.
4: Et c'est là qu'il y a problème.
1: Et il est où le problème? On vous demande de présenter le justificatif et
4: bah oui, mais j'allais pas leur sortir mon téléphone, donc évidemment j'ai refusé.
1: Mais moi je vois pas pourquoi vous avez refusé de présenter votre téléphone à l'agent pour vérifier si oui ou non vous aviez votre permis de conduire dessus.
4: Bah j'ai vu venir le truc. Si je sortais mon téléphone, PIM, je prenais un PV pour téléphone en voiture.
1: Bah, mais bien sûr que non, évidemment qu'on va pas vous verbaliser parce que vous avez le téléphone portable dans la main.
4: Ah oui, mais en attendant, moi j'ai eu un PV parce que soi-disant j'avais pas de permis.
1: Bah forcément, vous avez pas présenté le téléphone pour montrer le permis.
4: Alors, le téléphone non, mais j'avais le permis papier de mon beau-frère.
1: Bah, on conduit pas avec le permis de conduire de son beau-frère.
4: Bah, vu que c'est mon beau-frère, c'est le même nom de famille, donc...
1: Non, mais tant bien même que c'est le même nom de famille, va falloir revoir un peu tout le cadre légal, hein, parce que là vous êtes pas bon du tout.
4: Enfin, en attendant, faudrait déjà voir comment on fait sauter mon PV.
1: Bah, non, mais alors attendez.
14: Oui, bonjour.
4: Ah, bonjour monsieur.
14: Madame.
4: C'est-à-dire?
14: Je suis une dame.
4: Ah bah je savais pas.
14: Enfin l'intonation de la voix, mais bon, peu importe, c'est pas bien grave, vous avez dit bonjour, c'est déjà bien.
4: Comment ça, j'ai déjà dit bonjour? Ah non, c'est la première fois que j'appelle.
14: Non, vous me confondez avec un homme.
4: Oui, c'est vrai qu'il m'arrive de me tromper.
14: Bon, bref.
4: Oui, bref, pour mon PV.
14: Bon.
4: Moi, mon permis, je l'ai.
14: Et vous l'avez présenté?
4: Bah non, c'est ce que je disais. Je me suis pas fait avoir avec le coup du téléphone.
14: Enfin, monsieur, quand vous vous faites arrêter et qu'il vous demande de présenter votre permis de conduire et que vous l'avez dans votre téléphone, vous devez bien vous douter que l'agent, il va pas vous verbaliser parce que vous lui présentez le téléphone avec le permis de conduire dessus.
4: Ah, mais justement, je me suis dit, oula, ça sent le piège, c'est sûrement un test.
14: Vous croyez que les policiers sont là pour vous tester?
4: Oui, je pense que votre collègue a voulu voir si je respectais le truc du téléphone.
14: Et vous avez affaire, je sais même pas qui vous a verbalisé, monsieur.
4: Alors, je peux vous le dire, c'était un policier.
14: Là, c'est marqué quoi? Le matricule.
4: Ça, j'en sais rien. En revanche, il portait un uniforme.
14: Bah, on a tous un uniforme, monsieur.
4: Oui, mais le sien, il y avait marqué police dessus.
14: Bon, je vous passe mon adjoint parce que je pense que j'ai du mal à vous comprendre.
4: D'accord, merci, monsieur.
18: Oui, bonjour.
4: Et bonjour, madame.
18: Bonjour qui?
4: Bah, bonjour, madame.
18: Non, là, c'est un collègue, mais je pense que niveau voix, je pense pas qu'elle soit aiguë, ma voix, monsieur.
4: Ah non, je n'ai pas dit ça.
18: Ouais, allez, je vous écoute.
4: Ouais, donc je voulais voir avec votre chef pour qu'il m'annule mon PV.
18: Mais pourquoi? C'est pas le cas verbalisé.
4: Bah oui, mais si ça vient du chef.
18: Oui, mais bon, elle, c'est l'agent verbalisateur. C'est vrai que si moi, je vous verbalise avec mon matricule.
4: Hein? Quoi?
18: Moi, pardon, si je vous verbalise.
4: Ah bah voilà, hop, je prends un deuxième PV en plus.
18: Et vous comprenez français ou vous comprenez? Je vous donne un exemple. Je vous dis pas que je.
4: Non, mais pardon, je savais même pas qu'on pouvait prendre des PV par téléphone.
18: Non, mais apparemment, vous comprenez pas. Alors déjà, vous avez une différence de distinguer entre ce qu'est un homme ou une femme.
4: Bon, attendez deux secondes, je me gare parce que là, je comprends plus rien.
18: Et en plus, vous téléphonez en conduisant?
4: Non, pourquoi?
18: Vous avez le téléphone à la main, là?
4: Non.
18: Bah, me dites pas non, je vous vois la caméra.
4: Ah oula, vous avez des caméras?
18: Vous hésitez, là.
4: Quoi? Moi, j'hésite?
18: Oui.
4: Non, mais je voulais dire, je vais à la gare.
18: D'accord.
4: Oui, pardon, je me suis trompé.
18: En tout cas, voilà, nous, on a rien à voir.
4: Hop, deux secondes, attendez, je reprends l'appareil tout de suite, bougez pas. Allô?
18: Oui.
4: Excusez-moi, il y a vos collègues qui viennent de passer en voiture, je me suis dit, si je reprends encore un PV.
18: D'accord, donc là, faut pas me prendre Bonne.com, vous avez le téléphone à la main, monsieur.
5: Je n'ai pas dit ça.
18: Si. Mes collègues sont passés à côté, vous me dites, attendez, ça veut dire que vous avez baissé le téléphone, vous avez mis à côté de vous.
5: Ouais, c'est parce que je captais pas bien, je cherchais du réseau.
18: À partir du moment que vous voyez la voiture qui passe à côté de vous et vous posez le téléphone, là, c'est prendre un peu les gens pour des cons.
5: Ah non, déjà, faut pas inverser, le con, c'est moi.
18: Donc maintenant, votre PV, si vous voulez contester, vous écrivez, vous dites.
5: Super, est-ce que je peux dire que je viens de votre part quand même?
18: Non, j'ai autre chose à faire.
5: Non, mais si vous pouvez me faire un petit mot comme quoi il y a une erreur.
18: Mais non, il y a un moment, vous êtes un neuf, donc il y a un moment, faut peut-être assumer ce qu'on a dans le pantalon.
5: Alors justement, ça c'est un autre problème, c'est que je n'ai pas de pantalon, mais je peux vous expliquer. Non, mais la prochaine fois.
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20: Allô?
28: Oui, bonjour monsieur.
20: Oui, bonjour monsieur.
28: On vous entend très mal.
20: Ah tiens, c'est André Guingouin, ça non?
28: Oui.
20: Ah bon, comment que ça va?
28: Ça va et toi?
20: Oui, ça va.
28: Quoi de neuf?
20: Oh ben pas grand chose, tout va bien.
28: Bon.
20: Oui. Je t'appelle Sylvie ou Hervé, André?
28: Hervé.
20: Oui, Hervé.
28: Oui.
20: Oui. Bon, conserve, hein.
28: Merci.
20: Hervé. On le trouve pas, André.
28: Oh, merde.
20: Hein? Comment?
28: Qu'est-ce?
20: Allô?
28: Oui?
20: Oui. Non, Hervé, je sais pas où il est parti, je te dis.
28: Hervé est là?
20: Oui, non, il n'est pas là.
28: Ah, ben, tu peux me le passer?
20: Oui, Hervé est allé faire un tour en vélo avec le petit.
28: Oui, tu peux me le passer?
20: Mais non, il n'est pas là.
28: Ah, c'est toi, Hervé?
20: Eh ben non, c'est Jean.
28: Ah, bonjour, Jean.
21: Bonjour.
28: Ça va? Je n'ai pas reconnu. Comment ça va?
21: Ça va.
28: Hervé est là?
21: Non, il n'est pas là.
28: Où est-ce qu'il est là, encore parti faire du vélo?
21: Faire du vélo, oui.
28: Avec le petit?
21: Oui, voilà.
28: Bon.
21: Oui.
28: Tu peux me le passer?
21: Il n'est pas là, Hervé.
28: Oh, c'est Hervé qui me fait une blague. Et Sylvie, est-ce qu'elle est là?
21: Moi, je comprends rien du tout.
22: Sylvie, non, elle est partie se reposer.
28: Oh, c'est qui, là? Ah, c'est Hervé.
22: Non.
28: C'est pas Hervé.
22: C'est pas Hervé.
28: Non, c'est qui?
22: C'est sa mère.
28: Madame le...
22: Oui.
28: Bonjour, madame. Comment allez-vous?
22: Je vais bien.
28: Bien.
22: C'est monsieur Guingouin, non, qui est à l'appareil, là.
28: Oui.
22: Oui, je reconnais bien votre voix.
28: Ah, ben, voyez. Ça va bien?
22: Oui, ça va très bien.
28: Bien. Alors,
22: mais vous n'avez pas eu Sylvie, tout à l'heure?
28: Non.
22: Non?
28: Mais non, j'ai demandé à parler à Hervé.
22: Hervé n'est pas là, Hervé, il est parti faire du vélo avec son petit-fils.
28: Ah ben là, vous allez pouvoir me le passer.
22: Eh bien non, je ne sais pas, il est parti dans la campagne.
28: Ah bon, je peux lui parler?
22: Vous n'allez pas pouvoir parler parce qu'il est parti en vélo.
28: Jean?
22: Non, son fils.
28: Qui ça?
22: Hervé.
28: Ah bon, voilà. Ben je peux parler à Jean?
22: Oui, ben je ne sais pas, il n'est plus là maintenant.
28: Jean?
22: Oui, il est parti avec Sylvie.
28: Non.
22: Si, il n'est plus là.
28: Est-ce que vous pouvez me le passer?
22: Non, justement, il n'est pas là.
28: Je vais lui parler, ça va tomber très bien.
22: Tenez, voilà juste Hervé qui arrive.
28: Ah bah tiens, très bien. C'est Hervé?
21: Allô?
28: Hervé?
21: Oui.
28: Comment ça va?
21: Bonjour.
28: Ah bah t'étais allé faire du vélo avec le petit.
21: Hein?
28: T'étais allé faire du vélo avec le petit.
21: Ouais, je suis allé à Carboulet.
28: Ah bon, d'accord, quel temps il fait là-bas?
21: Oh bah il fait beau, hein?
28: Oui.
21: Ouais.
28: J'ai parlé à ton père.
21: Ouais.
28: J'ai eu ta mère.
21: Oui.
28: Puis je voulais t'avoir, mais bon.
21: Ben ça... voilà, je suis là.
28: Bon. Ça va?
21: Ça va.
28: Très bien, tu me passes le petit?
21: Boubou, viens prendre un papy. Gaëtan, viens dire un mot, papy.
28: Allô? T'as fait du vélo? T'es pas tombé? Il est pas tombé?
21: Non.
28: Bon, il a été fier et droit?
21: Oui.
28: Comme son grand-père?
21: Oui.
28: Bon, ben ça va. Quoi de neuf, sinon?
21: Ah bah, on a commencé les préparatifs, quoi. Acheter...
28: Ben, t'as intérêt, oui.
21: Acheter des bagues et tout l'attirail, quoi.
28: Combien t'as payé?
21: Oh, pas cher, on a acheté chez Leclerc. Hein.
28: Ah bah t'as intérêt, oui. Je veux quand même pas que tu dépenses trop, hein. Sinon, ça va.
21: Ouais.
28: Hervé.
21: Oui.
28: Tu peux me passer Hervé?
21: Bah c'est Hervé, là.
28: Hervé.
21: Oui.
28: Comment tu vas, mon petit?
21: Bah ça va.
28: T'as acheté des bagues?
21: Oui.
28: T'as laissé Leclerc?
21: Oui.
28: Bon. Quoi de neuf?
21: Ah bah quoi de neuf, la moitié de 18.
28: Sacré Hervé, va. Bah. Ah, tu t'aimes bien de gens, toi?
21: Bah oui.
28: Tu peux me passer Hervé?
21: Hein? Mais c'est qui là?
23: Bonjour.
5: Bonjour monsieur, c'est bien le dépôt vente de meubles?
23: Oui.
5: Monsieur Martin à l'appareil, les assurances Martin.
23: Oui.
5: J'ai un client que j'assure et qui a eu un dégât des eaux dans son dépôt vente.
23: Oui.
5: Donc pendant les travaux chez lui, on va l'installer chez vous.
23: Attendez, là, je vous suis pas du tout là. Vous voulez installer quelqu'un dans mes locaux?
5: Ah bah si, vous suivez très bien, c'est exactement
23: mais
5: ça.
23: Je comprends pas là. Pourquoi moi je devrais recevoir quelqu'un dans mes locaux?
5: Parce que dans son contrat d'assurance,
23: ouais,
5: je lui ai mis qu'il pouvait exercer son activité professionnaliste dans un local équivalent en cas de dégât des eaux.
23: Ouais, bien sûr. Enfin des locaux vides, pas des locaux pleins, monsieur. Et
6: n'est pas chez quelqu'un.
4: Non, mais on va s'arranger. On partagera le magasin moitié-moitié.
6: Mais je peux pas, monsieur. Enfin,
4: bah, merci, mais je me suis engagé auprès de mon client.
6: Bah, vous vous êtes engagé, monsieur. Moi, j'ai rien à voir avec cette histoire.
4: En plus, sur son site, on a déjà marqué qu'il s'installait chez vous.
6: Bah, vous annoncez sur son site qu'il va être chez nous.
4: Ah, bah, ça, c'est les assurances, Martin. Donc, hop, hop, hop, on avance.
6: Bah, vous avancez, ok, monsieur, mais renseignez-vous avant.
4: Ah, bah, on n'a pas le temps puisqu'on avance. Nous, on travaille à l'américaine. Hein. C'est une réponse, une question.
6: Enfin, moi, les Américains, monsieur, ça me regarde pas. Moi, je travaille à la française.
4: Vous inquiétez pas, je vous ai trouvé un autre truc.
6: Mais vous pouvez rien trouver, monsieur, je ne peux recevoir personne.
4: Mais si, au lieu de faire moitié-moitié dans l'espace, on fait moitié-moitié dans le temps.
6: Bah,
4: par exemple, il prend 2 jours, après vous la prenez 2 jours, il la reprend 2 jours, et ainsi de suite.
6: Bah oui, vous me dites ce que je fais de mes meubles.
4: Alors ça, vous avez du bol, j'ai déjà repéré un hangar vide que vous pouvez louer juste à côté de chez vous.
6: Non mais ça va, non mais monsieur, vous vous entendez parler, c'est du grand n'importe quoi, c'est du délire.
4: Mais non, travaille à l'américaine, je vous dis. J'ai contacté le proprio pour dire que vous êtes intéressé, je vous ai même un peu négocié le prix.
6: Bah bien sûr. Alors excusez-moi, mais je suis dans mes locaux.
4: Ouais.
6: Vous allez me trouver un local, je vais payer un loyer pour pouvoir débarrasser mes meubles pendant 2 jours pour que ce monsieur occupe mon local.
4: Exactement.
6: Et 2 jours plus tard, il va vider ses affaires, on va aller rechercher les miens.
4: Les tiens, oui.
6: Enfin, les miennes et remettre...
4: Et ainsi de suite, voilà, très très belle remise en situation, bravo.
6: Mais bien sûr.
4: Parfait, donc je rappelle le gars du hangar.
6: Non, mais... C'est n'importe quoi.
7: Allô.
4: Et c'est madame, bonjour.
7: Moi, j'ai rien loué du tout. Vous imaginez, tout est dans le magasin.
4: Oui, mais vous échangerez le contenu du magasin tous les 2 jours, c'est ce que je disais.
7: Enfin, comment... C'est pas possible... Enfin, je sais pas, moi. Il y a un problème, là.
4: Non, je crois pas.
7: Mais si, enfin... Je vais tout même pas foutre mon magasin en l'air pour vous faire plaisir.
4: Mais non, puisqu'on stocke vos meubles dans le hangar que vous allez louer à côté.
8: Allô?
4: Eh ben bonjour monsieur.
8: Pourquoi je louerais un hangar? J'ai pas besoin de louer quoi que ce soit.
4: Bah parce que dans le hangar, vous pourrez déménager et reménager tous les 2 jours vos meubles et ceux de mon client.
8: Non, on ne déménage pas, on ne réemménage pas. Non mais vous comprenez pas en fait.
4: Non mais si vous préférez, on peut aussi aller visiter le hangar ensemble.
8: Non, on n'ira pas visiter le hangar de quoi que ce soit, Monsieur au téléphone ne comprend rien du tout.
4: Alors pardon, mais le monsieur vous entend, hein?
8: Oui, bah c'est pour ça que
4: j'ai... Et j'ai très bien compris.
8: Mais vous comprenez pas, non?
4: Ben si, vous essayez de me doubler.
8: Pardon?
4: Bah vous faites celui qui est pas intéressé pour négocier le hangar.
8: Mais non.
4: Jurez-le.
8: Non.
4: Ah tiens, comme par hasard.
8: Pardon?
4: Vous allez me faire le vieux coup du doublage sur le hangar.
8: Non, mais j'ai...
4: Oh bah je le vois venir gros comme le hangar.
8: Mais...
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9: Allô?
10: Allô? Oui, bonjour, madame.
9: Oui, qui êtes-vous?
10: Bonjour, je suis Mme Ledoux à l'appareil.
9: Madame?
10: Ledoux.
9: Oui.
10: J'habite 2 places de la République, à côté de la mairie.
9: Ah, oui.
10: Voilà.
9: Alors,
10: ben écoutez, ça va?
9: Oui.
10: Mais, enfin, ça va, vous savez, comme ça peut.
9: Oui, d'accord.
10: Voyez?
9: Oui, je vois ce que vous voulez dire. Mais
10: on fait ce qu'on peut.
9: Oh oui, on fait pas ce qu'on veut, hein.
10: On fait pas ce qu'on veut.
9: Ben non.
10: Et on n'a pas ce qu'on
9: voudrait.
10: Ce qu'on voudrait.
9: Voilà.
10: Et alors, on est aussi pas tout à fait complètement ce qu'on devrait.
9: Ben oui, d'accord. Oui.
10: Et alors, une fois qu'on a eu ce qu'on voulait.
9: Ah ben sûrement. Hein.
10: Ben on n'était pas complètement ce qu'on aura.
9: Ah, oh, mon Dieu, tout ça.
10: Et vous, c'est pareil?
9: Ben, je vais et je viens. Hein.
10: Oh, ben oui.
9: Mais vous marchez encore?
10: Je marche sur mes fesses. Hein. Vous avez su ce qui s'est passé, non?
9: Qu'est-ce qu'il y a eu?
10: Ah, vous n'êtes pas au courant?
9: Non.
10: Je suis tombée donc sur les fesses de l'escabeau.
9: Oh.
10: Oui. Et mais j'ai fait un angle droit.
9: Oh, mince.
10: Non, pas mince, 90 degrés.
9: Ah oui, d'accord.
10: Et mes jambes se sont redressées.
9: Ah, d'accord. Vous
10: voyez?
9: Oh là là.
10: Donc, je suis pliée en 2.
9: Oh mon Dieu.
10: Comme une crevette.
9: Oh mon Dieu.
10: Alors, je me déplace sur les mains.
9: Oh là là là là là là là.
10: Avec la tête en haut.
9: Oh mon Dieu.
10: Et les pieds en haut.
9: Oh là là. Oh ma pauvre madame. Oh, je ne savais pas.
10: Ben, moi non plus.
9: Oh, aïe, mon Dieu.
10: Aïe.
9: Ah, vous m'avez téléphoné, c'est gentil.
10: Mais je pensais que ça vous ferait du bien d'entendre toutes mes misères.
9: Oh, mon Dieu, c'est pas vrai. Qu'est-ce qui vous arrive toujours?
10: Aïe, mon Dieu, aïe.
9: Aïe.
10: Oh, oh.
9: Où c'est que vous habitez, vous me dites, près de la mairie?
10: Oui, au 3.
9: Au 3?
10: Oh oui.
9: Ah bon, d'accord. Ben, je fais attention, là, je regarderai.
10: Oui, hein? Ben, vous verrez, je vous ferai un coucou par la fenêtre avec mes pieds.
9: Hein? Avec tes pieds?
10: Ben oui.
9: Oh, mon Dieu. Oh, non.
10: Ça me fait mal, oui.
9: Oui, d'accord.
10: Parce que je suis tombée l'autre jour, hein.
9: Oh, mon Dieu.
10: Par la fenêtre.
9: Oh! Oh, aïe.
10: Ah oui, ça m'a fait mal.
9: Oh, ma pauvre madame.
10: Le doux.
9: Oui, oh là.
10: Aïe. Je suis tombée sur la tête.
9: Aïe.
10: En faisant coucou à comment qu'il s'appelle, monsieur Marek.
9: Ah oui, d'accord.
10: Je faisais coucou avec mes pieds. Je me suis monté sur les mains par-dessus la fenêtre, vous savez, la petite barre, là.
9: Oui.
10: Je suis passé par-dessus.
9: Oh, mon Dieu, c'est pas vrai.
10: Du premier étage.
9: Oh là.
10: Je suis tombé dans le landau.
9: Dans le?
10: Je suis tombé dans le landau, là, qui était avec sa nounou qui passait

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5: Allô.
6: Bonjour madame, c'est bien la boucherie ?
5: Oui, c'est ça.
6: Je me suis permis de vous inscrire à l'opération Télébœuf.
5: C'est pourquoi ? C'est pour ?
6: Vous connaissez le Téléthon ?
5: Ouais.
6: C'est la même chose, sauf qu'au lieu d'être pour les poissonniers, c'est pour les bouchers.
5: Ah bon, d'accord.
6: D'où le nom Télébœuf.
5: Télébœuf, d'accord.
6: L'idée, c'est que j'ai vendu moi des coupons Télébœuf que les gens vont venir échanger chez vous contre du bœuf.
5: Oui.
6: Oui, donc vous êtes d'accord ? Je valide.
5: Ah non, non, non, je suis pas patron, j'ai rien dit du tout. Hein.
6: Ah bah alors moi j'ai validé, moi.
5: Ah bah vous avez validé, moi j'ai pas dit oui. Hein.
6: Ah bah si.
5: Ah non, non, écoutez.
6: Moi je vous ai dit Télébœuf, vous m'avez dit oui.
5: Attendez, je vais vous passer responsable, hein.
7: Je suis le responsable.
6: Bonjour monsieur, oui. Alors, j'ai validé les coupons Télébœuf.
7: Non.
6: Si.
7: Non.
6: Si.
7: C'est non monsieur.
6: C'est oui monsieur.
7: Non.
6: Si.
7: Non monsieur.
6: Si monsieur.
7: Il n'est pas question.
6: Ah bah si, il est question.
7: Il n'est pas question monsieur. Vous avez eu un employé, j'ai pris en cours de route monsieur.
6: Ah bah, l'employé qui a validé donc...
7: Il n'a pas validé. J'ai des témoins à côté de moi.
6: Moi aussi j'ai du témoin à côté de moi.
7: Moi j'ai des témoins.
6: Oui, eh ben moi j'en ai plus que vous d'abord.
7: Vous êtes un menteur monsieur.
6: Je le prouve. Vous êtes là, les témoins. Oui, on est là.
7: Non.
6: On est les témoins. Oh, dame, nous
7: vous
6: sommes pleins. Ah, ah, et on témoigne.
7: J'ai un témoin, j'ai un client qui est en boutique.
6: Ah, il a un coupon, peut-être.
7: Non.
6: Demandez-lui s'il veut un coupon.
7: On aurait dit, vous allez me vendre quoi?
6: Non, mais moi, je vous fais de la pub.
7: Non, j'en veux pas de pub.
6: Ah bah, excusez-moi, l'année dernière, j'ai fait la même chose avec les poissonniers. J'avais organisé le Téléthon.
7: Ah bon? C'est le Téléthon.
6: Ah non, le Téléthon, c'est pour les poissonniers. Là, je fais le Télébœuf pour les bouchers. Et hop.
7: Télébœuf? Mais c'est quoi que ça? J'ai jamais entendu parler.
6: Bah c'est la même chose que le Téléthon, mais pour les bouchers.
7: Ah bon ? Jamais entendu parler de Télébœuf.
6: Oh oui, comme par hasard. Le coup de je connais pas le Télébœuf.
7: Écoutez, j'ai mon mari qui est là, qui est le gérant. Il me dit non.
6: Bah moi, il m'a dit oui. Hein.
7: Oui, il vous a dit oui. Vous l'avez pas eu au téléphone.
6: Ah si.
7: Bah attendez, vous allez l'avoir. Vous allez comprendre votre douleur.
6: Oh bah tiens.
7: Il veut nous vendre des produits, des tickets à des clients sur Internet. Et vous venez avec les tickets et nous, on va avoir un ticket qui vaut rien.
8: Bonjour monsieur.
6: Bonjour madame, alors excusez-moi.
8: Non,
6: mais...
8: c'est monsieur, c'est moi le patron.
6: Oui, admettons.
8: Écoutez, moi je vous dis une chose, le responsable c'est moi. C'est pas la peine de me démarcher par téléphone, je ne vous ai rien demandé. Moi vous faites ce que vous voulez, Internet je m'en sers pas.
6: Ah bah oui, non mais moi je m'en sers pour vous, c'est ce que je vous dis puisque
8: j'ai... Je ne veux absolument... Mettez pas rien sur Internet, hein, parce que je mets une main courante à la gendarmerie, je vous le dis tout de suite.
6: Ah bah tiens, bah moi je vais mettre les deux mains à la gendarmerie, vous allez voir.
7: Allô?
6: Ah bah c'est un nouveau monsieur.
7: Monsieur, c'est madame. Débouchez vos oreilles.
6: Oh bah c'est la même voix.
7: Oh, et j'ai affaire à qui là?
6: À monsieur Martin.
7: Monsieur Martin, vous êtes de où?
6: De Martinville.
7: De Martinville.
6: Absolument.
7: Je vais à la gendarmerie, monsieur.
6: Ah bah attendez, je vous les passe les gendarmes, je les ai à côté de moi.
7: Eh bah, allez-y.
6: Ah, vous voulez leur parler?
7: Oui, je vais leur parler aux gendarmes.
6: Je vous les passe vraiment, attention hein.
7: Oh bah je m'en fous.
6: Ah bah ne quittez pas, je transfère.
7: Mais c'est quoi ça?
6: Allô? Ah, là c'est à nouveau. Oui, bonjour. Gendarmerie à l'appareil.
9: Ouais, la gendarmerie.
6: C'est le gendarme Martin à l'appareil.
9: Gendarme Martin.
6: Je peux venir avec mon coupon parce que j'ai du bœuf à récupérer chez vous.
9: Oui, arrête un peu, t'as la même voix que tout à l'heure.
6: Oh, pas du tout, non, c'est pas moi, non.
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10: Bonjour.
11: Oui, bonjour, c'est bien le bar.
10: Oui.
11: Oui, bonjour madame, monsieur de la place à l'appareil, directeur de l'école Saint-Véron.
10: Oui.
11: Aujourd'hui, c'est la journée de prévention de l'alcoolisme dans les écoles. Nous sommes réunis dans la salle de classe avec les élèves.
10: Oui.
11: Voilà, donc les élèves vous écoutent, ils vous disent bonjour. Je ne sais pas si vous les entendez.
10: Je les ai entendus, oui.
11: Les enfants, nous sommes avec une dame qui donne donc de l'alcool à ses clients. C'est ses clients qu'on appelle des alcooliques.
10: Ah bah oui. Hein.
11: C'est la bonne réponse. Il y a un élève, oui Jean-Pierre. Jean-Pierre nous demande si vous vous sentez responsable des multiples cirrhoses.
10: On ne peut pas être responsable parce que j'estime que chaque être humain est responsable de sa personnalité.
11: Et en l'occurrence de son foie.
10: Et en l'occurrence de son foie.
11: Donc vous faites souffler évidemment dans le ballon avant de...
10: On ne fait pas souffler, vous savez, il y a des signes. Hein.
11: Ah alors, voilà, les enfants, c'est ce que je vous expliquais tout à l'heure. Les signes précurseurs avant-coureurs de l'état alcoolique. Quels sont-ils par l'ordre d'apparition sur le visage?
10: La rougeur, déjà, du visage, les yeux troubles, le tremblement des mains.
11: Ah, il y a Simone, oui, Simone. Oui, il y a la petite Simone qui dit que son père, c'est comme ça aussi qu'il reconnaît son père le soir quand il rentre à la maison.
10: Vous savez, il y a des personnes qui sont

0: alcooliques à très faible niveau, c'est-à-dire dès qu'ils boivent deux verres, ils sont sous. J'estime que vraiment l'alcoolisme, c'est celui qui boit chez lui et en cachette. Et voilà. Qui après va dans les bars, bien sûr, pour se finir. Hein.
1: Voilà. Se finir en beauté ou se finir en...
0: Oh, généralement, vous savez, c'est pas bien beau, quelqu'un qui est rond.
1: Oui, comment on pourrait le qualifier ?
0: D'épave.
1: Une épave. C'est comme ça que Didier voit d'ailleurs son père. Et le père de Didier, vous le connaissez peut-être, il vient souvent chez vous, dit le petit... Oui, tu as souvent dans ce bar. Et il rentre toujours sous.
0: Il vient souvent chez moi ?
1: Oui.
0: Il rentre toujours sous.
1: Oui, c'est ça Didier ?
0: Alors, je ne sais pas qui est son papa.
1: C'est un monsieur qui est assez rouge du visage.
0: Je ne pense pas le connaître. Hein.
1: Oui, on dit qu'il tremble un peu.
0: Il tremble. Et qu'est-ce qu'il fait son papa comme métier ?
1: Il est chauffeur de taxi.
0: Ah.
1: Voilà. Alors, les enfants, est-ce que vous avez d'autres questions à poser à madame ?
0: Mais si vous saviez que dans les grandes surfaces, de voir les jeunes acheter ce qu'on peut voir acheter, c'est atroce.
1: Oui, c'est ce que disait le petit Bernard. Il disait que son cousin avait acheté dans une grande surface un survêtement atroce. C'est vrai, vous avez raison, madame.
0: Mais oui.
1: C'est moche. C'est moche, un survêtement moche.
0: Et c'est pas beau.
1: Et c'est pas beau.
0: Non.
1: Bleu en bas, bleu fluo et rose en haut. Pour un garçon, c'est...
0: C'est moche, hein. Disons que c'est à se demander...
1: S'il n'avait pas bu avant.
0: Un haut de survêtement rose, ça donne déjà l'idée que le gamin veut...
1: Veut boire.
0: Voilà. Et il boira.
1: À quelle heure
0: Comment?
1: À quelle heure a-t-il déjà bu, d'après vous
0: Oh, vous savez, il y en a qui boivent à toute heure. Hein.
1: Voilà. Donc, madame, d'après vous, non au survêtement rose.
0: Écoute... Vraiment non. Non au survêtement rose.
1: Pourquoi?
0: Parce que c'est une ligne qui peut prouver que l'enfant a envie de boire. Et qu'il a bu peut-être déjà.
1: À quoi reconnaît-on, madame, un enfant qui a bu 4 litres de vin rouge cul sec?
0: Bah, il titube déjà.
1: Non, puis surtout, qu'est-ce qu'il a sur lui?
0: Un survêtement rose.
1: Avec des poils ou sans poils?
0: Ah non, il n'y a pas de poils. Non.
1: Voilà, les enfants vous applaudissent. Je ne sais pas si vous les entendez.
0: Oui, je les entends, en effet. Merci, les enfants. Ah oui, ça fait plaisir, hein? Ça fait énormément plaisir, monsieur. Eh bien, écoutez, je vous remercie. Je remercie énormément les enfants. Merci, les enfants.
1: Madame, figurez-vous que parmi tous ceux qui vous applaudissent, il y en a un qui a un survêtement rose.
0: Eh bien, d'après moi, il faut qu'ils disent non à tout ça.
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0: Oui.
3: Bonjour monsieur, je suis bien chez l'agriculteur.
0: Oui.
3: Monsieur Martin, à l'appareil, je vous appelle parce que comme moi j'étais en retard pour ma déclaration d'impôt.
0: Oui.
3: Pour éviter d'avoir à payer des pénalités, je me suis permis de dire que j'avais déménagé et que j'habitais maintenant chez vous.
0: Non, ça va pas du tout ça monsieur.
3: Ah si si, alors vous inquiétez pas, je m'occupe de tout.
0: Non, je marche pas du tout dans les... Non.
3: Je vais quand même passer parce qu'il faudrait me rajouter sur votre déclaration.
0: Non monsieur, je ne veux pas. Je ne vois pas pourquoi vous seriez sur ma déclaration. Mais moi elle était faite même par ma comptable. Non.
3: C'est
0: moi,
3: pas grave. Vous dites que votre comptable a fait une fausse déclaration comme ça. Vous me rajoutez sur la deuxième qu'on va faire ensemble.
0: Mais non, je ne vous rajouterai pas, monsieur. Je vois pas pourquoi.
3: Parce que, pour tout vous dire, j'ai déclaré que vous étiez mes parents. Comme ça, vous me mettez en enfant supplémentaire.
0: Ben, j'ai pas d'enfant supplémentaire. Non.
3: Ah bah
0: non.
3: Si, maintenant il y a moi.
0: Mais non, mais on fait pas ça, et c'est non. Je préviens la gendarmerie tout de suite, monsieur, de ce que vous faites.
3: Non mais, il suffit que vous fassiez une reconnaissance de paternité.
0: Mais ça va pas, non. C'est pas possible, cette chose-là, monsieur. Je ne veux rien entendre.
3: Bon oui, mais enfin, je me suis rattaché à votre famille. Je vais pas rechanger de parents.
0: Mais ça va pas. On dit pas qu'on est rattaché à quelqu'un sans demander quand même.
3: Non, mais vous direz que vous avez oublié un de vos enfants.
0: Non, je ne dirai rien du tout. J'ai appelé les impôts tout de suite.
3: Ah, justement, les impôts. J'ai fait le calcul avec eux. Ça vous coûtera maximum 2000 balles en plus. Donc
0: mais
3: vraiment...
0: Non, mais ça va pas. C'est de l'escroquerie pure et simple. Hein.
3: Non, mais je peux déjà vous rembourser dans les 25 euros. Je peux vous faire un chèque si vous
0: mais
3: voulez.
0: Mais non, je n'en veux pas. Et arrêtez, vous simagrez comme ça. Non, mais...
4: Vous avez bientôt fini, oui, là?
3: Ah, allô?
4: Qu'est-ce que vous racontez? Qu'est-ce que c'est que...
3: C'est un autre monsieur, donc?
4: Qu'est-ce que c'est que ces conneries-là? Non, mais vous plaisantez ou quoi?
3: Oui, bien sûr, c'est ce que j'expliquais à votre collègue. Il suffit de dire que je suis un fils oublié.
4: Non, mais c'est non. C'est même pas la peine.
3: Ah, bah si.
4: Bah non, y a pas de bêtise. Qu'est-ce que c'est que c'est... Vous avez bientôt fini, là?
3: Non, mais si, par exemple, on dit que je vivais en Amérique, mais que je viens de rentrer pour retrouver mes vrais parents...
4: Non, arrêtez vos conneries! Non, mais qu'est-ce que c'est que ces conneries-là? Moi, je porte plainte, hein!
3: Contre votre propre famille? Ah, bah bravo!
4: Je passe mon mari, non, mais qu'est-ce que c'est que ces conneries là? Je vous passe mon mari.
2: Mon
4: mari demande votre nom, votre prénom, l'adresse et tout.
3: Alors, mon nom, monsieur Martin, l'adresse, bah, c'est la vôtre, hein, puisque j'habite chez vous.
5: Ah non, mais qu'est-ce que c'est que ce mail, vous, là, vous?
3: Bonjour, madame.
5: Voilà, qu'est-ce que c'est que votre travail, là?
3: Eh bien, c'est très simple, c'est que moi, en déclarant que je fais partie de votre foyer, ça m'évite.
5: Non, vous ne faites pas partie de mon foyer. Qu'est-ce que c'est que tout ça?
3: Ben si, parce que si on considère que je suis le fils américain, the American fils...
5: Non, mais qu'est-ce que c'est que votre travail, là? Donc, vous allez me donner vos coordonnées, et moi, je vais à la gendarmerie et je vais faire une
3: déclaration de paternité, ben parfait.
5: Là, vous rigolez ou quoi? Non. Qu'est-ce que c'est que ce travail, là?
3: D'ailleurs, vous pouvez m'appeler fiston, hein, si vous préférez.
5: Non, qu'est-ce que c'est que tout ça?
3: Bah, y a rien de...
5: Il n'y a rien de quoi? Non mais, vous rigolez ou quoi? Non.
3: Bah, y a rien de sorcier, vous voyez, c'est moi...
5: Y a rien de sorcier de quoi? Vous habitez pas chez moi, vous avez pas la bonne adresse.
3: Alors justement, au cas où il y aurait un contrôle, moi je vais vous laisser une valise.
5: Non mais n'importe quoi, vous.
3: Non mais, juste quelques affaires personnelles, une paire de slips, trois chaussettes...
5: Non, vous rigolez. Mais vous venez dans l'après-midi et puis on va s'arranger, là.
3: Ah bah très bien.
5: Bon, ok, je m'occupe de votre coq.
3: Super, bah à tout à l'heure.
6: Venez, on vous accueillera avec le fusil.
3: Oui, bisous aussi, tata.
5: Ah, ça va claquer. Hein.
7: Presbytère de Gentilly, bonjour.
8: Bonjour madame, c'est le presbytère.
7: Oui.
8: Bonjour, c'est le guide Gomillot des relais châteaux et églises de France.
7: Oui.
8: Monsieur le curé est...
7: Non, il est absent aujourd'hui.
8: Ah, parce que notre guide sort demain.
7: Mm-hmm.
8: Et figurez-vous donc qu'il va être content, je pense. La paroisse de Gentilly reçoit une étoile.
7: La paroisse?
8: Oui, absolument.
7: Ah.
8: Elle est plébiscitée donc pour son accueil,
7: oui.
8: Son vin de messe et ses excellentes hosties.
7: Ah bon, d'accord. Alors vous m'avez dit une étoile pour son vin de messe, son accueil, pardon.
8: Son accueil.
7: Accueil.
8: Vin de messe.
7: Vin de messe.
8: Et hosties.
7: Et hosties.
8: Je vais vous passer Monsieur Gomillot lui-même, puisque c'est lui qui se fait un plaisir d'annoncer à tous les heureux nominés de chaque année.
7: Bien, merci.
8: Monsieur Gomillot, merci. Allô?
7: Oui.
8: Bonjour, madame.
7: Bonjour, monsieur.
8: Eh bien, monsieur Gomillot à l'appareil.
7: Oui, enchanté.
8: Éditeur et auteur du guide Gomillot.
7: Oui.
8: Nous passerons à l'occasion remettre l'hostie de platine 2009 à monsieur le curé.
7: D'accord.
8: Vous pensez qu'il sera là quand?
7: Alors là, je ne sais pas.
8: Il prend des vacances?
7: Je pense qu'il va en prendre, oui.
8: Au Cap d'Agde?
7: Oh, je pense pas, non.
8: Ah bon? Parce que souvent, les prêtres vont en vacances au Cap d'Agde, on ne sait pas pourquoi.
7: Ah bon?
8: Vous savez, au guide Gomillot, on a nos...
7: Ah, vous avez vos sources.
8: Oui, nos sources thermales, mm-hmm. Et puis aussi nos collaborateurs qui sont un peu partout.
7: Mm-hmm.
8: En France,
7: mm-hmm.
8: En Suisse,
7: mm-hmm.
8: En Belgique,
7: mm-hmm.
8: Au Québec,
7: mm-hmm.
8: À Bornéo,
7: mm-hmm.
8: À Sumatra,
7: mm-hmm.
8: En Islande,
7: mm-hmm.
8: En Finlande,
7: oui.
8: Aux États-Unis.
7: Dans tout le monde, quoi.
8: Ah, pas tout, non. Attendez, je vais vous donner la liste.
7: Ah bon?
8: En Inde, en Arménie, en Géorgie.
7: Oh là là.
8: J'ai eu un correspondant, malheureusement, il a disparu dernièrement dans un tremblement de terre à Java,
7: mm-hmm.
8: À Borobudur. Il était allé chercher des pierres de lave, voyez-vous, pour la pierre ponce, justement, pour un relais château.
7: Ah oui.
8: Il est tombé. Il chut et il échoua. Comme une anchois à marée basse.
7: Oh mince.
8: Bon, où en étions-nous? Excusez-moi, c'est...
7: Les hosties, je...
8: Ah oui. Alors, je suis fier de vous annoncer que vous faites partie des trois églises qui reçoivent cette année dans le guide Gomillot des relais châteaux et églises de France une étoile.
7: D'accord. Mais écoutez, je suis très heureuse pour la paroisse, mais moi je ne savais même pas que ça existait.
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11: Bonjour.
3: Bonjour madame, c'est bien la société de transport en commun?
11: Non, c'est monsieur.
3: Je demandais les objets trouvés pour le bus et pour le tram.
11: Oui, vous y êtes.
3: Oui, voilà, j'ai perdu mon ticket de transport.
11: Un ticket à l'unité?
3: Oui, voilà, un ticket de bus, quoi.
11: Mais excusez-moi, votre ticket, il a été poinçonné, il a été validé?
3: Oui, c'est un ticket poinçonné, oui. On vous l'a rapporté?
11: Mais j'en sais rien, monsieur, mais moi...
3: Ah bah alors, est-ce que vous pouvez vous renseigner? Parce que je...
11: Monsieur, alors je repose la question.
3: Oui.
11: vous prenez un ticket à l'unité, vous le validez et vous me demandez si on l'a retrouvé.
3: Oui.
11: Mais pour quelle raison vous voulez le récupérer?
3: Je me suis fait contrôler.
11: Ouais.
3: Et du coup, j'ai eu une amende.
11: Et vous pensez que nous, on récupère les tickets qui ont été validés, qui sont par terre, et qu'on va vous le rendre?
3: Voilà, comme ça, je pourrais le remontrer et prouver que j'avais un ticket.
11: Mais on retrouve pas ce genre de ticket, monsieur. Ça...
3: Vous allez pas jeter tous les trucs que les gens ont perdus, quand même?
11: Non, mais monsieur, est-ce que vous êtes sensé de ce que vous êtes en train de me dire, monsieur? Vous êtes en train de me demander de retrouver un ticket validé que vous avez perdu dans le bus?
3: Ouais, alors c'était entre 9 et 10 heures.
11: Ah, entre 9h et 10h, ouais. Donc vous prenez n'importe lequel.
3: Bah oui.
11: On va arrêter la conversation là, monsieur, parce que je trouve tellement ridicule là, votre façon de me demander...
3: Parce que moi, du coup, comment on fait pour mon amende?
11: Pour votre amende?
3: Vous pouvez peut-être me faire un mot, je me disais.
11: Vous faire un mot, moi? Comme quoi, on n'a pas retrouvé votre ticket.
3: Et sinon, vous auriez pas un ticket, vous, peut-être vos collègues?
11: Un ticket neuf?
3: Ouais.
11: Vous prenez le ticket neuf et vous le repassez dans le bus, c'est ça, pour le poinçonner, pour qu'il y ait une date, c'est pour ça?
3: Bah, je sais pas, qu'est-ce que vous en pensez?
11: C'est que ça me fait tout rigoler, tout ça, enfin, c'est... Parce que ce que vous êtes en train de me dire, c'est... monsieur, excusez-moi, j'en peux plus, monsieur.
3: Pardon?
11: Hey, excusez-moi, c'est un gag. Hey, c'est quoi? C'est rire et chanson? C'est quoi?
3: Oui.
11: C'est rire et chanson?
3: Ah bah oui. C'est...
11: On en voit de toutes les couleurs, mais honnêtement, ça fait des années que je fais ce métier et c'est la première fois qu'on me demandait un ticket pour justifier d'une amende.
2: C'était rire et chanson.
11: Ma collègue, elle avait raison.
3: Ah bah passez-la moi.
11: Parce qu'elle vous écoute. Mais moi aussi, hein, j'écoute rire et chanson dans ma voiture. Hein. Je vous la passe, ma collègue.
3: Merci.
2: Bah oui, j'écoute ça tous les matins.
12: Oui, bonjour.
3: Alors, comme ça, on balance aux collègues que c'est rire et chanson.
12: Ah, bah oui, l'appel trop con, oui, j'écoute, hein. Je vous ai balancé, ouais, c'est clair. Ouais. J'écoute le matin et le soir, hein. Et je suis à fond rire et chanson.
3: D'accord, vous n'avez pas encore un peu de pub à faire pour rire et chanson
12: Non, j'ai pas de pub à faire pour rire et chanson particulièrement, à part que j'écoute, hein. Je suis comme tout le monde, j'écoute.
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14: Oui, Serge, j'écoute.
1: Oui, salut collègue.
14: Paris, oui.
1: Non, justement, on a pris une ligne dérivée, là.
14: Ah bon?
1: C'est le commissariat d'Agen.
14: Oui.
1: Je suis bien au commissariat de...
14: Ouais.
1: D'accord, dis-moi, on vient d'avoir une visite. On a une visite de l'inspection des services, là.
14: Ouais.
1: C'est pour ça que je t'appelle par une ligne de Paris.
14: D'accord.
1: Ils sont arrivés, ils ont fait souffler tout le monde dans le ballon.
14: Ouais.
1: Et ils ont fouillé tous les placards, y compris les placards perso.
14: Ok, donc ils viendraient peut-être après, quoi.
1: Ah ben, ils sont en route pour... Ils font tout le tour du département. Nous, ils nous ont piqué toutes nos bouteilles.
14: D'accord, bon, ben, tu fais bien de le dire parce que...
1: Ah oui, t'as un blâme s'ils trouvent une canette de bière.
14: Ok, d'accord. Bon, bah écoute, on voit ça de suite, hein. Je te remercie.
1: Bah, écoute,
14: c'est qui, là?
1: Pignon.
14: Pignon.
1: P-I-N-O-N.
14: Et Jean-Michel est au courant?
1: Oui, bah tu parles.
14: Ouais.
1: Attends, tu quittes pas une seconde?
14: Ouais.
1: Je vais voir s'il est là, hein. Quitte d'accord. Pas, je reviens.
15: Il y a l'IGPN qui arrive. Ils viennent d'aller à Jeun, ils ont tout piqué dans les placards, les bouteilles, les machins, ils ont tout fait souffler tout le monde dans le ballon. Donc, il a pris une ligne dérivée. Parce que je dis, c'est Paris, mais non, c'est à Jeun, mais j'ai pris une ligne dérivée pour pas. Vous avez rien dans vos placards? Putain, faut que j'aille voir, moi je crois que j'ai... Non mais c'est vrai, en plus... Mais non, mais tout le monde en a. Et surtout... vide les placards, il y a l'IGPN qui arrive. Je te promets, j'ai Agen, là, c'est le syndicat, ils viennent d'aller... T'en parles pas à lui, là-bas. Ils viennent de descendre à Agen, ils ont fait souffler tout le monde dans le ballon, ils ont vidé tous les placards perso, le placard machin. Il faut enlever toutes les bouteilles qui ont un blâme. Une canette de bière, un blâme. Et il faut absolument virer toutes les bouteilles qu'on a dans le... Si, le placard perso. Écoute, je te jure, ça t'aide de mon fils. Il m'a dit, tu préviens tous les collègues s'ils ont des bouteilles dans les placards et tout, qu'ils virent ça, parce que... Non, mais nous, il faut qu'on vire... Il faut que tu le mettes dans la voiture, tu prends dans la voiture, tu le mettes chez toi. Dans la boîte, chez toi. Non, mais vous mettez tout dans un sac. Non, mais appelle-le, parce qu'ils vont pas tarder. Ils sont en route, là. Ils sont en route. Non, pas chez elle, comme une ADS. Mais non, mais chez Michel. Elle commence. Elle essaye de trouver déjà un carton ou une poche pour commencer à. Non, mais ils sont sur la route. Hein. Elle me dit démerdez-vous. Hein. Christian, t'as rien dans ton placard?
16: Moi, je mets dans mon sac. Ah ouais, d'accord.
15: Ou dans ta. Dans ta bagnole. Ou dans la mienne. Moi, je te file les clés de ma voiture, tu fous dans la mienne, je m'en fous. Ouais, à la limite, c'est encore mieux.
1: Ok, allô?
17: Oui.
1: C'est bon, ça y est. Vous avez du pot, hein. Ils sont partis sur Paris.
14: Bah alors j'annule tout alors.
1: Ah, parce que t'avais commencé déjà ?
14: Ben ouais, moi j'ai déjà prévenu mon collègue. Bon, ok. D'accord, je te remercie quand même. Hein.
1: Ah bah oui, tu peux respirer.
14: Ouais.
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18: Bonjour.
3: Bonjour monsieur, c'est bien la boulangerie ?
18: Oui, je vous écoute.
3: Monsieur Martin à l'appareil ?
18: Oui.
3: Établissement MFS, Martin France Sécuritage.
18: Oui.
3: Je vais installer des antivols alimentaires dans vos produits.
18: Bah c'est du pain, on va pas mettre la sécurité sur le pain.
3: Non, pas sur le pain, dans le pain.
18: Ah bon ?
3: Ouais, vous voyez les petites cartes SIM qu'on met dans les téléphones ?
18: Oui.
3: Eh bah c'est la même chose, mais vous les mettez dans les pains avant de les cuire.
18: Dans tous les pains ?
3: Eh oui, comme ça vous pouvez géolocalifier chacun de vos pains en temps réel.
18: Mais mettant les petits, vous croyez qu'ils vont faire attention à ça ?
3: Quels petits ?
18: Bah les enfants de 2 ans.
3: Ah parce que vous faites travailler des enfants de 2 ans ?
18: Mais non, on veut pas travailler, mais ils le mangent.
3: Bon, c'est tout petit, ça craint rien. Et puis de toute façon, vous enlevez chaque micro-puce au moment de la vente.
18: Mais vous rigolez, je vais pas enlever chaque pain ma puce.
3: Bah si, par exemple, chaque fois que vous vendez une baguette, vous enlevez un petit morceau de croûte,
18: oh là là.
3: Vous grattez la micro-puce à l'intérieur.
18: Mais c'est de merde ça encore.
3: Pas du tout, c'est une exclusivité MFS, Martin France Sécuritage.
18: Ben. Sur le pain, c'est emmerdant quand même. Puis le pain, déjà, ils sont pressés, ils prennent 4 baguettes, ils s'en vont en courant. Vous croyez qu'ils vont lever la puce ? Ils vont manger le pain, ils vont s'étouffer. Hein.
3: Eh ben justement, quand ils s'en vont en courant, les voleurs, vous pouvez les géolocalifier.
18: Mais non, mais ils sont pas voleurs, ils ont payé, mais ils sont pressés.
3: Ah non, mais de toute façon, au pire, la micro-puce, ils la digèrent et vous leur demandez de la rapporter après.
18: Ah oui, oui, bien sûr, peu cher.
3: Ouais, en principe, ça prend 48 heures grand maximum.
19: Oh là là, là, vous savez quoi, non, laissez tomber ça, parce que là, ça va encore être des pins, ça, là.
3: Bonjour madame, vous inquiétez pas, il n'y a pas de pins, ce sont des micro-puces géolocalifiées.
19: Eh ma foi, vous me dites, vous mettez une puce dans le pain, s'il avale, le mec.
3: C'est ce que j'étais en train de dire, le mec, s'il avale la micro-puce, pas de problème, il la digère.
19: Ouais, ouais.
3: Et après, il vous la rapporte et vous la remettez dans un autre pain.
19: Oh, ah ouais, oh, bon, ouais.
3: Et vous me dites, ouais, super, donc je note que la responsable est d'accord.
19: Non, je suis pas le responsable.
3: Ah, oh, bon, passez-moi le patron.
19: Voilà, ouais.
3: Merci madame.
19: Allez, ouais, t'as...
20: Allô.
3: Bonjour madame.
20: Non, monsieur
3: Martin à l'appareil, on devait me passer le patron.
20: Oui, c'est le patron, il est là.
3: Ah bah s'il est là, je veux bien lui parler, ouais.
20: C'est moi le patron.
3: Ok, admettons.
20: Non mais je voudrais, vous m'appelez, vous me dites je suis Pierre, Paul...
3: Oh là, pas du tout. Les établissements Pierre-Paul, c'est la concurrence, rien à voir.
20: Mais quoi
3: Non, nous c'est les établissements Martin France Sécuritage, MFS.
20: Non mais je vous dis, vous m'appelez, je vous connais pas.
3: Oh mais on fera connaissance tout à l'heure, je vous apporte les micro-puces.
20: Mais j'en veux rien, moi, j'en veux pas de vos trucs, moi.
3: Comment ça, vous n'en voulez pas ?
20: Non, je n'en veux pas de vos puces.
3: D'accord, parce que je croyais que vous en vouliez.
20: Non, j'en veux pas.
3: Ah ouais, ok, j'avais rien compris.
20: Non, je veux rien du tout.
3: Mais alors, pardon, si vous prenez pas les micro-puces géolocalifiées, à quoi ça vous sert d'avoir un portique géolocalifieur ?
20: Je n'ai pas de portique.
3: Ça, c'est pas un problème, on va vous l'installer. Mais sans les micro-puces, ça sert à rien.
20: Non, mais moi, j'ai pas demandé le portique, hein, j'ai rien demandé du tout, d'accord ? Est-ce que c'est clair ?
3: Bah, s'il y a pas le portique.
20: Je suis clair ou pas ? Vous avez compris, vous comprenez bien ?
3: Pas de micro-puces et pas de portique, c'est ça ?
20: Voilà. Est-ce que c'est clair ?
3: Ah, bah, c'est très clair. Dans ce cas, je peux vous mettre un vigile à la place.
20: Ouais, mettez un vigile, c'est ça, ouais.
3: Super.
20: Ouais, ouais.
3: En revanche, il pourra venir qu'à partir de demain.
20: Non, mais il a rien compris. Je vois rien du tout. Comprenez-le français. Comprenez-le.
3: Oui, oui, oui, vous me parlez espagnolo.
20: Hein ?
3: Bah, pardonno, no parlo espagnolo.
20: Je ne veux rien.
3: Même pas l'eau vigilo.
20: Ah, écoutez, vous me gonflez, lui. Je me gonfle.
3: Ah non, moi no gonflado, moi boulot boulot.
20: Voilà.
21: Allô, bonjour.
22: Bonjour, madame, c'est le docteur, le sexologue.
21: C'est la secrétaire du cabinet de sexologie, oui.
22: Mes respects du matin. Madame Ledoux à l'appareil, je vous explique. J'ai un problème de sexologie.
21: Oui.
22: C'est-à-dire qu'hier, je suis allée chez mon dentiste. Et j'ai découvert une parution médicale, un journal, dans lequel il était question de quelque chose de nouveau dans l'anatomie de nous, les femmes.
21: Oui.
22: C'est-à-dire, je crois que c'est quelque chose d'érogène, le point G.
21: Oui.
22: Est-ce que c'est vrai que ça existe, ça ?
21: Absolument.
22: Ah bon ?
21: C'est-à-dire que le point G, c'est le point de Grafenberg. G étant l'initiale de Grafenberg.
22: Oui.
21: Mais en fait, c'est pas un point, c'est un muscle qui s'appelle le fascia de Alban.
22: Oui.
21: Qui existe chez toutes les femmes.
22: Ah bon ?
21: Chez certaines, il est bien caché, mais il existe chez toutes les femmes.
22: Ah bah chez moi, il est bien caché parce que j'essaie de le trouver depuis 1 heure et je n'y arrive pas, docteur. Comment je fais ?
21: Écoutez, la meilleure façon de libérer le fascia de Alban, c'est de se mettre à quatre pattes. Parce que ça fait basculer l'utérus dans la bonne position.
22: Alors, je suis donc à quatre pattes sur la chaise, comme vous me l'avez dit.
21: Bien, écoutez, il s'agit d'introduire le pouce et il se trouve sur la face ventrale. Maintenant, il est bien évident qu'une zone érogène ne se manifeste que par l'excitation.
22: Docteur,
21: oui.
22: Je viens de basculer mon utérus, donc qu'est-ce que je fais maintenant ?
21: Écoutez, moi je vous ai donné toutes les indications que je connaissais pour y avoir accès. Après, moi, je ne peux pas en faire davantage.
22: Bon, attendez, attendez, docteur. J'ai une revue cochonne devant moi.
21: Eh bien, écoutez, essayez. Je vous laisse faire ça.
22: Je vous rappelle.
21: Dans la solitude.
22: Et dites-moi, je vous le rappelle si je l'ai trouvé.
21: Je serai ravie. Au revoir.
22: Au revoir.
0: Allô, bonjour.
4: Oui, bonjour. Je suis Robert, le fils de Madame Ledoux, qui vous appelait tout à l'heure pour le point G. Vous vous souvenez?
0: Oui, oui, absolument.
4: Alors, nous avons suivi ce que vous nous avez dit.
0: Oui.
4: Alors, bon, ben, moi, au niveau du pouce, ça m'a rien fait, mais alors, ma mère...
0: Elle...
4: Alors là, je dois vous dire que j'ai jamais imaginé une chose comme ça. Hein.
0: Elle l'a trouvée.
4: Ah oui, elle l'a trouvée.
0: Mais j'en suis ravie.
4: Mais alors, est-ce que c'est normal? Elle dort, là, elle ronfle et tout, là.
0: Ben écoutez, après une grande satisfaction, le sommeil est réparateur, absolument.
4: D'accord. Dites-moi, moi, en tant qu'homme, point G, il n'y en a pas.
0: Mais vous, étant un homme, vous n'avez pas besoin de... Vous n'avez pas, disons... vous avez un pénis entier, alors que le fascia de l'Alban n'est qu'un résidu.
4: Oui, mais enfin,
0: est-ce du que corps érectile du pénis de l'homme.
4: Est-ce que les portes du pénis entier, c'est-à-dire, comme vous me dites que j'ai un pénis entier, est-ce que c'est facilement accessible?
0: Un pénis entier, à mon avis, c'est tout à fait accessible avec une main formée de façon tout à fait normale avec 5 doigts, oui.
4: D'accord. Bon, ben écoutez...
0: Il n'y a pas de problème à ce niveau-là.
4: Attends. Ah ben, elle se réveille, attendez. Alors, attends, allô, docteur?
0: Oui.
4: Oui, elle veut vous parler, vous remercier. Je la passe.
22: Allô?
0: Bonjour.
22: Je vous remercie, docteur.
0: Je suis ravie que vous l'ayez trouvé.
22: J'ai fait une grande découverte, une satisfaction. Je n'ai jamais éprouvé ça de ma vie.
0: J'en suis ravie.
22: Alors, je tiens à associer mes remerciements à mon fils Robert, qui est à côté de moi, vous-même, docteur, ainsi que donc l'inventeur qui s'appelle Graffenberger.
0: Graffenberg, oui.
22: Graffenberg. Donc,
0: c'est pas un inventeur, hein?
22: Enfin, le découvrateur.
0: Oui, oui, c'est ça.
22: Vous le remercierez pour moi.
0: Si... Il ne manquerait pas.
22: Il habite à Paris, non?
0: Il est mort depuis longtemps.
22: Ah
0: j'en
22: bon?
0: Ai bien peur.
22: Et il en a découvert d'autres, des points comme ça?
0: Non, non, il s'est content de celui-ci.
22: Ah bon.
0: Écoutez, je vais vous laisser, mais je suis ravie que vous l'ayez trouvé.
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24: Bonjour.
3: Bonjour monsieur, c'est bien la boulangerie?
24: Non, c'est madame déjà.
3: Ah, c'est pas la boulangerie?
24: Si, mais vous me dites bonjour monsieur, donc je vous dis non.
3: Donc c'est pas la boulangerie?
24: Mais si, mais je suis une dame, je suis pas un homme.
3: Oui, mais alors pourquoi si je suis bien la boulangerie, vous me dites
24: je que vous ai pas dit non monsieur. Vous m'avez dit bonjour monsieur, je vous ai répondu non.
3: Ah, donc vous m'avez dit non.
24: Je vous ai dit non à monsieur.
3: Oui, mais enfin je trouve ça bizarre que vous essayez de me faire croire que c'est pas la boulangerie alors
24: mais
3: que
24: je vous ai pas fait. Oh monsieur, écoutez. Oh,
3: oh bah, excusez-moi, mais alors là.
24: Allô?
3: Oui, ah bah bonjour monsieur. Excusez-moi, je demandais à l'autre monsieur si c'était bien la boulangerie.
24: Oui.
3: Je vous appelle pour la journée de la charité.
24: Alors
3: bah, je vous ai inscrit comme donationneur officiel.
24: Qu'est-ce que je dois faire?
3: C'est juste que les gens qui vont dire je viens parce que c'est la journée de la charité, vous leur offrez les viennoiseries.
24: Mon beau-père m'avait inscrit, je vous ai rien demandé.
3: Ah bah oui, mais vous me le dites là, moi j'ai déjà passé une annonce et tout, donc
24: c'est... Quoi vous me dites là, vous m'avez téléphoné avant? Faut peut-être demander aux gens avant.
3: Non bah c'est-à-dire que je vous appelle, là on est avant quand même.
24: Bah oui, mais non, mais ça va pas ça. Vous m'avez pas appelé monsieur, pour me demander.
3: Non mais vous m'avez pas appelé non plus.
24: Mais vous m'avez... Mais bon, je vais vous appeler, vous m'inscrivez à un truc de charité, je suis même pas au courant. Vous avez joué ça où vous?
3: Ah parce que vous êtes contre la charité?
24: Bah, non, je suis pas contre, mais non. Ça, il faut demander aux gens avant de savoir s'ils sont d'accord ou pas, c'est tout.
3: Bah, j'ai demandé à plusieurs personnes qui étaient ravies de
24: le.
3: Bah, j'ai demandé à mon beau-frère, il trouve que c'est une très bonne idée.
24: Mais ouais, mais vous avez demandé à votre beau-frère, c'est pas votre beau-frère qui va donner 300 gratos, c'est moi. Donc c'est à moi qu'il faut le demander.
3: Non, mais vous le faites pour le plaisir d'offrir.
24: Ah, oui, mais non, mais moi, je croyais qu'on donne des chips comme ça, vous. Non, on donne pas des chips comme ça, après, il faut justifier, monsieur.
3: Du coup, quand est-ce que je peux passer? Parce que j'ai eu des frais, moi, quand même.
24: Je m'en fous, moi. Moi, je m'en fous. Moi, vous croyez que si je donne des chips, je vais pas avoir des frais, moi. Et on vit dans une autre planète ou quoi? Vous comprenez ce que je veux dire ou pas?
3: Bah, je comprends très bien que.
24: Non, vous comprenez pas ce que je veux dire. Moi, j'ai refusé des gens, hein, direct, hein. Moi, je m'en fous, hein.
3: Je passerai vers 20h.
24: 20h, non, je suis fermé à 20h, monsieur. Je ferme à 7h30.
3: Alors, dans ce cas, 21h, si je passe avec mon beau-frère.
24: Bah, 21h, mais ça va pas, non? Je ferme à 19h30. Je vais pas rester jusque 21h, hein, pour vous faire plaisir, hein.
3: Moi, après, ça me dérange pas, je suis couche tard de toute façon, donc si on même.
24: Ah,
3: on
24: ouais, mais dire... moi, non, moi, je suis pas couche tard, hein. Moi, je suis debout depuis à cœur, hein.
3: Non, mais on peut dire même 22, 22h30 si ça vous arrange.
24: Mais ça va pas, non? Je dors à cette heure-là.
3: Et vous vous réveillez à quelle heure?
24: Je me lève tous les jours à 5h du matin, monsieur.
3: Eh ben alors, on peut dire, dans ce cas, 4h30, vous vous levez juste un tout petit peu plus tôt, comme ça on prend une demi-heure pour se voir.
24: 4h30 du matin, mais ça va pas, non? Mais c'est pas possible, ça.
3: Ah, allô?
25: Allô?
3: Oui, ah, bonjour madame.
25: Non, mais vous avez chaud là, monsieur. Vous avez vu la Vierge ou quoi là?
3: Bah non, non,
25: non, monsieur. Non, mais je vous dis, vous avez vu la Vierge, monsieur.
3: Moi, je me suis occupé de la petite annonce déjà.
25: Mais je vous ai rien demandé. Mais vous avez demandé à qui pour cette annonce?
3: Ah, bah j'ai appelé le journal pour qu'il la publie.
25: Venez me voir, moi, au magasin. Je vais vous expliquer, moi. Hein, venez me voir, plutôt que de téléphoner. Je vais vous recevoir.
3: Parce qu'en plus, il faut que je vous apporte la petite note pour la petite annonce.
25: Ah ouais, non, je crois que vous pouvez aller vous faire foutre.
3: Mais excusez-moi, non, mais si vous voulez, la petite annonce, elle n'est pas gratuite.
25: Mais je vous ai demandé.
3: Il faut juste que vous me remboursiez.
25: Ouais, ouais, je vais vous rembourser, ouais. Venez demain.
3: C'est très gentil.
25: Pas de problème, c'est combien?
3: Il y en a pour 72 000 euros.
25: 72 000 euros?
3: Oui.
25: Je vous fais un chèque ou je vous paye en liquide?
3: Bah, dans ce cas, faites un chèque.
25: D'accord.
3: Mettez à Rire et Chanson, alors, c'est ce qu'il y a de plus simple.
25: Oh, ça va.
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8: Bon, recrutement de l'armée de l'air, bonjour.
10: Bonjour madame, je suis au centre de recrutement.
8: De l'armée de terre?
10: Oui, c'est ça. Adjudant-chef Le Duret à la retraite.
8: Bonjour chef.
10: Vous avez quel grade?
8: J'ai grade de brigadier-chef.
10: Ça va?
8: Oui, ça va bien.
10: Bon, pas trop.
8: Merci.
10: Pas trop dur avec le soleil?
8: Ça va, c'est des températures appréciables pour l'instant.
10: Oui, moi je me souviens dans mon bureau, j'avais du mal à dormir. Tellement il faisait chaud à cette époque-là.
8: Ah bon, eh bien.
10: Pas vous?
8: Pour l'instant, ça va.
10: Bon, parlons peu, mais parlons bien. Depuis que je suis à la retraite, comme je suis un passionné de l'histoire de l'armée, évidemment, hein,
8: oui.
10: Je collectionne tout ce qui est militaire.
8: Oui.
10: Et là, j'aurais aimé savoir si vous pouviez m'aider, en fait, pour avoir le slip du colonel. Parce que je n'en ai pas. C'est une pièce assez rare.
8: Le quoi?
10: Le slip du colonel.
8: Ah non, mais je sais, non, mais franchement, je... Non, comment voulez-vous que j'arrive à avoir un slip d'un colonel?
10: Bah, vous êtes une femme, vous pouvez...
8: Ah ben non, mais...
10: Je vous donne la pièce.
8: Ben oui, mais je vous dis, là, moi, je pourrais le faire pour vous, hein. Il faudra appeler dans un régiment. Les chefs de corps, ils sont dans les régiments.
10: Mais s'il y a un colonel qui passe, est-ce que vous pouvez essayer, au moins?
8: Non, non, c'est pas mon travail de demander sous-vêtements à mon chef de corps. Qu'est-ce qu'il va penser de moi? Il va croire que je veux coucher avec lui.
10: Mais non.
8: Ben si.
10: Alors attendez, écoutez, pour le slip du colonel, vous pouvez rien faire.
8: Non.
10: Bon. Et éventuellement,
8: oui.
10: Je cherche le soutien-gorge de la standardiste.
8: Monsieur.
10: J'en ferai don après au patrimoine du ministère.
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25: Allô?
3: Oui, bonjour madame, c'est bien le café?
25: Oui.
3: Oui, je vous appelle au sujet du nouveau jeu à gratter là qui sort ce lundi.
25: Le nouveau jeu à gratter?
3: Oui. Ça, vous le faites, ça?
25: Ah bah bien sûr.
3: Parce que, en fait, j'ai trouvé une... ça reste entre nous, mais j'ai trouvé une combine, en fait, où on peut gagner à tous les coups.
25: Bah non, vous pouvez pas trouver, c'est impossible.
3: Ah bah bien sûr. C'est du mathématisme, hein.
25: Non, on peut pas gagner.
3: Ils disent qu'il y a une chance sur trois.
25: Allez, vas-y, expliquez.
3: Alors, c'est très simple. Il y a un ticket sur trois qui gagne, on est d'accord?
25: Non, une chance sur 2,99.
3: Voilà. Donc, dès que vous avez fourgué deux tickets perdants,
25: ouais.
3: Hop, vous me mettez le troisième de côté.
25: Ça, c'est du grand n'importe quoi, vous le dire. Bah non, c'est pas ça, hein. Ça serait trop facile à ce moment-là.
3: Ah bah bien sûr, écoutez.
25: Bah, voyons.
3: C'est deux perdeurs, un gagneur. Hein,
25: c'est pas ça. Moi, je peux vous dire que c'est du grand n'importe quoi. Alors à ce moment-là, moi, j'achète les carnets, puis c'est bon, attendez.
3: Vous êtes gentil, mais enfin, c'est quand même moi qui ai eu l'idée.
25: Oh, c'est vous qui avez l'idée. Bon, allez, je préfère couper court, monsieur.
3: Ah bah non. Vous êtes gonflé.
25: Bah quoi, je vous ai gonflé? Je vous ai rien dit de mal.
3: Bah, je vous donne la combine et vous...
25: Mais la combine, vous connaissez pas la combine là, ça marche pas du tout. Hein. Attendez, comment tout le monde l'aurait essayé? Voyons.
3: Ah non, mais alors ça c'est incroyable.
25: Comment?
3: Vous essayez de me pigeonifier.
25: Quoi?
3: Bah vous voulez me pigeonifier là, j'ai bien compris.
25: Pourquoi je vous pigeonifier? De quoi vous me parlez là?
3: Vous me piquez ma combine en fait, c'est ça?
25: Mais qu'est-ce que je vous pique votre combine? Mais arrêtez votre cinéma, non mais vous êtes pas dans votre tête, non?
3: Non mais je vois bien venir, vous allez vendre tous les deux, les premiers et deuxièmes tickets, vous allez vous garder tous les troisièmes?
25: Mais arrêtez un peu votre délire, vous êtes en plein délire ou quoi, allô?
3: Ah non mais je peux vous prouver que ça marche?
25: Mais arrêtez un peu votre délire.
3: Vous me donnez trois tickets, je vais vous montrer, comme ça je les gratte.
25: Mais vous aurez rien du tout, je vous vendrai rien du tout.
3: Vous m'en donnez juste trois, comme ça.
25: Non, vous aurez rien du tout, de toute façon.
3: Non mais je vous rembourse après sur les gars.
25: Mais j'ai rien à faire de vos histoires, en fait, ce que vous voulez, moi.
3: Non mais je saurais être magnanime, hein, je saurais reconnaître.
25: Oui, moi aussi, moi je sais reconnaître tout le monde aussi. Moi. Je sais reconnaître les gagnants des perdants, moi.
3: Les gagneurs?
25: Arrêtez.
3: Bon, excusez-moi, comment on fait alors? Parce que.
25: Comment on fait? On fait rien du tout. Qu'est-ce que vous m'emmerdez, là?
3: Non, mais je pense que ce serait mieux qu'on signe un petit papier.
25: Bon, allez, c'est bon, allez, c'est. Sinon... du calme, parce que moi je vais aller porter plainte au flic et vous allez voir, ça va être vite fait, moi.
3: À partir du moment où on est associé.
25: Je suis pas associé, puis arrêtez de. Restez dans votre délire, là, parce que là, ça va pas dans votre tête. Hein.
3: C'est juste de la logique.
25: Non, mais de la logique, il n'y a pas de logique, justement.
3: Ouais, mais je vois bien.
25: Non
3: mais excusez-moi, je vois bien que les maths c'est pas votre truc.
25: Ça suffit avec vos maths là. Je suis peut-être pas calé en maths, mais vous allez pas m'apprendre mon boulot, ok?
3: On fait 50-50.
25: Non mais vous arrêtez parce que moi j'ai contacté la française des jeux, moi.
3: Non mais ça veut dire moitié-moitié en anglais, c'est ce que je veux dire, 50-50.
25: Non, 50-50, vous voulez foutre au cul au 50-50.
3: Excusez-moi, vous passez vraiment à côté d'une belle occasion, hein, quand même. Hein.
25: Mais vous allez la fermer, de toute façon là, je préviens mon courtier française des jeux.
3: Ah non, mais n'envoyez pas un coursier, je peux venir moi-même chercher les tickets, c'est plus simple.
25: Allez hop, c'est bon.
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25: Allô?
2: Oui, bonjour, je suis mis au cabinet médical du docteur...
9: Oui, bonjour, monsieur.
2: C'est le docteur lui-même ?
9: Oui.
2: Vous êtes bien gastro-entérologue ?
9: Oui.
2: Oui, très bien, bonjour docteur, c'est le service de France Télécom, l'appareil, le 14. Oui, docteur, nous vous informons qu'à partir de 15h, vous allez hériter d'un nouveau système téléphonique de France Télécom, un nouveau service qui s'appelle la sonnerie personnalisée. Je ne sais pas si vous êtes au courant de ça.
9: Non, pas du tout.
2: Toutes les professions indépendantes de la région vont avoir une sonnerie qui indiquera, par une illustration sonore, la profession que vous avez.
9: Oui.
2: C'est-à-dire qu'évidemment, on saura si vous êtes médecin, on saura si vous êtes agriculteur.
9: Ah bon ?
2: Voilà.
9: Mais ça consiste en quoi alors ?
2: Ben, les gens qui vous appellent entendront une sonnerie téléphonique, une illustration sonore. Et donc, ils sauront que vous êtes bien de médecin, gastro-entérologue, puisque les...
9: Mais comment ils sauront, eux, que ça correspond à la truc gastro-entérologue ?
2: Ah ben, vous voulez que je vous fasse entendre ?
9: Ouais.
2: Je vais vous faire entendre. Tu me bascules la cartouche. Je vais vous faire entendre déjà agriculteur. Vous allez voir, la 14, éleveur-agriculteur. Ouais, vas-y. Je vous fais entendre la cassette, hein.
9: Oui.
2: Pour les agriculteurs, voilà ce que maintenant les gens entendent quand ils appellent un agriculteur. Hein. Merci. Allô ? Vous avez entendu, non ?
9: Oui, c'est parfaitement ridicule. Et quand on appelle un gastro-entérologue, qu'est-ce que ça donne ?
2: Attendez, hein, je vais vous faire entendre. Hein.
9: Oui, faites-moi entendre.
2: Je vous préviens, nous on n'est pas responsable de ça, ça a été fait à Paris. Hein.
9: Oui, oui.
2: Tu me charges ? Gastro.
9: Ouais. Ah ben c'est pas possible.
2: Comment ?
9: Ce sont des rots qu'on entend.
2: Oui, absolument.
9: Bah, on entend quelqu'un qui rote, alors...
2: Bah oui, mais c'est ce qu'il y a pour gastro-entérologie.
9: Oui, bah c'est lamentable. Je n'ose pas imaginer ce qu'il y a pour le gynécologue, hein ?
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12: Oui.
3: Bonjour monsieur, c'est bien ici pour les voitures d'occasion ?
12: Oui, par contre je suis une madame.
3: Admettons. J'ai monté un site de partagisme automobile pour les gens qui n'ont pas de voiture.
12: Oui.
3: Donc moi, je prends en charge la partie électronique et vous, vous prenez en charge la partie mécanique, à savoir que vous prêtez vos voitures à mes clients.
12: Ah mais moi je vous ai rien demandé monsieur, moi. J'ai déjà une voiture de location que je loue pour mes clients à titre.
3: Alors là, c'est pas de la location, c'est de la prêtation.
12: Ah non, mais moi je veux pas prêter d'autres véhicules. C'est pas parce que j'ai des voitures sur mon parking qui sont à prêter à des clients. Vous en êtes où, vous ?
13: Oui.
3: Ah bah c'est madame.
13: Non, mais attendez. Les voitures, c'est vous qui les fournissez ?
3: C'est moi qui fournis vos voitures, en fait.
13: On ne travaille pas pour rien, non ? Attendez, là, vous me prenez pour quoi, là, vous ?
3: De toute façon, vos voitures, là, elles ne roulent pas, vous voyez, donc...
13: Eh ben, moi, je préfère qu'elles ne roulent pas que de les prêter.
3: Au moins, ça les décrasse un petit peu, vous voyez, ça leur...
13: Ah bah non, mais vous rigolez, ça se fait pas comme ça, non ? Moi, je suis pas patron, je suis un petit peu responsable.
3: Ah, d'accord, bah alors, excusez-moi, madame.
13: Je suis pas une dame, déjà, je suis un monsieur, arrêtez. Oh.
3: Si vous voulez, mais surtout, passez-moi quelqu'un de complètement responsable.
13: Voilà.
3: Merci, madame.
13: Ouais.
23: Oui, allô ?
3: Bonjour, madame.
23: Attendez, je suis le patron de la boîte. C'est mes voitures, les gens n'empruntent pas mes voitures, je les loue pas.
3: Non, alors c'est pas de location, c'est de la prestation, c'est ce que j'expliquais.
23: Ah non, moi je vous garantis que non. C'est sur votre site, c'est votre problème, c'est pas le mien.
3: Non, mais ils vous les rapportent, c'est ce que...
23: Mais je m'en fous, ils me rapportent pas, puisque de toute façon, ils partiront pas avec. C'est très simple, l'histoire.
3: Vu que vous devenez prêtageur sur mon site...
23: Non, mais sur votre site, je suis rien du tout, monsieur. Terminé, point.
3: Ah bah si, vous êtes prêtageur officiel.
23: Ah bah non, hors de question. Oh, non, mais n'importe où, quoi. J'ai jamais signé de contrat avec vous, j'ai jamais rien signé.
3: Mais moi je l'ai signé le contrat, c'est ce que je
23: vous... Mais vous avez signé un contrat de quoi, tout seul, comme un grand ?
3: Bah oui.
23: Mais même, je m'en fous. Non, hors de question. Je n'ai pas un seul véhicule qui sort de mon parc si je ne suis pas dedans.
3: Donc, attendez, que je comprenne bien. En fait, ça veut dire qu'il faut que ce soit vous qui conduisiez.
23: Non, je vous explique.
3: C'est très gentil de vous proposer de conduire, mais ça va vous prendre
23: du
3: temps.
23: Non, mais je vais pas conduire. Je vais même pas partir. Je vois même pas pourquoi vous parlez d'un truc comme ça.
3: Si vous, vous faites chauffeur.
23: Mais monsieur, je vais pas faire chauffeur. Je vais faire rien.
3: Oh, bah alors, dans ce cas, faut pas proposer de conduire si
23: mais
3: vous.
23: Mais monsieur, je vois pas dans quel délire vous êtes parti. Je ne prête pas mes véhicules.
3: Sauf si.
23: Non, mais y a pas sauf.
3: Sauf si vous faites le chauffageur.
23: Y a pas de sauf.
3: Non, mais vous me proposez de les conduire.
23: Mais je vous propose rien du tout, monsieur. Je vais pas m'amuser à conduire toute la journée pour des gens qui n'ont rien à foutre. C'est bon, j'ai autre chose à foutre de ma vie.
3: Comme on est partenaire sur ce coup-là, vous voyez.
23: On est partenaire de rien du tout, monsieur. Il y a un truc qui va pas, là, dans votre cerveau.
3: Moi, hein, je vous ai mis un abonnement premium, en plus.
23: Mais abonnement premium de quoi ? Abonnement premium de rien du tout. Vous enlevez l'abonnement, vous enlevez le truc. Je m'en fous, moi.
3: Je vous ai fait une carte de membre qui vous permet d'utiliser vos voitures quand vous le souhaitez.
23: Ah, bah, heureusement que j'ai le droit d'utiliser mes voitures quand je le souhaite. C'est quand même pas mal, ça, sur ce coup-là. Vous m'enlevez de votre site de merde, là. Et puis,
3: bon,
23: voilà.
3: Moi, je vais passer vous déposer quand même un planning.
23: Mais je m'en fous de votre planning. Passez me voir au garage, vous allez voir, hein. Je vais vous expliquer bien comment ça fonctionne et puis vous allez voir.
3: Vous faites quand même une fleur, hein, dans le
23: sens. Et vous faites une fleur de rien du tout, monsieur. J'ai pas besoin de votre fleur, j'ai besoin de rien du tout.
3: Comment ça, de ma sœur ?
23: Hein ?
3: Pourquoi vous dites j'ai pas besoin de votre sœur ?
23: Mais j'ai pas besoin de votre.
3: Je vois pas ce que ma sœur vient faire dans l'histoire.
23: Non, mais je parle pas de votre sœur, je m'en fous, je m'en tape.
3: Non, mais moi je vous passe ma sœur si c'est ça, parce qu'effectivement là il y a un problème.
23: Non, mais je m'en fous.
3: Martinette ! Oui, Martin ! La dame du garage insiste lourdement pour te parler.
23: Mais je vous ai pas parlé de votre sœur, qu'est-ce que vous me cassez les couilles ? Je m'en fous, moi.
3: Allô ?
23: Non, mais on va arrêter là, vous êtes en train de me gonfler.
3: Oui, bonjour, Martinette Martin à l'appareil.
23: Non, mais monsieur.
3: Non, mademoiselle.
23: Hein ?
3: Oui, bah oui, parce que je suis ma sœur, Martinette Martin.
23: C'est bon, allez, au revoir.
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1: Allô ?
2: Oui, allô ?
1: Oui.
2: Oui, madame Pinon ?
1: Oui.
2: Bonjour, madame. C'est le comité d'entraide aux personnes. Parce que figurez-vous que nous avons reçu un appel ce matin de la part de votre correspondante anglaise.
1: J'ai pas de correspondante anglaise, monsieur.
2: Non, quand vous étiez petite.
1: Ah non.
2: Ah bah si.
1: Ah bah écoutez, monsieur, c'est une erreur. Hein.
2: Ah bah écoutez, non, c'est pas une erreur. Quand vous étiez à l'école.
1: Non.
2: Ah bah si, en CM2.
1: Ah non, monsieur.
2: Ah bah écoutez, elle vous a retrouvé, donc elle voulait vous écrire. Je vous la passe, hein.
1: Bah écoutez, je sais pas qui c'est. Hein.
14: Hello.
1: Allô.
14: Hello.
1: Oui.
14: Oh, madame Lamarre à l'appareil.
1: Je ne vous connais pas, madame.
14: Oh, my God. Tu as oublié?
1: Écoutez, à quelle école vous étiez?
14: Ça fait 70 ans.
1: À quelle école vous étiez?
14: Ah ben, moi, j'étais à l'école en Angleterre. Je suis ta correspondante en Angleterre.
1: Mais non, madame.
14: Mais dis donc.
1: Oh, bah écoutez, mais madame, je sais quand même bien que je n'ai pas eu de... Je n'ai jamais fait d'anglais.
14: Ah, ça, que t'étais mauvaise, c'est vrai. Mais...
1: Non, mais je n'ai jamais fait d'anglais et je n'ai jamais été en Angleterre.
14: Mais bien sûr que t'es jamais venue, parce que ma famille voulait pas.
1: Oh,
14: tellement ton niveau...
1: C'est une histoire de fou.
14: Tellement ton niveau était bas.
1: Mais c'est n'importe quoi.
14: Bah tiens, t'étais tellement paresseuse que tu foutais rien.
1: J'étais paresseuse, Non, mais qu'est-ce que c'est que cette histoire-là, madame? Et vous manquez de respect.
14: Oh, my God. Dis-moi, je t'appelle parce que je t'avais prêté 10 livres.
1: Oh, n'importe quoi.
14: Tu me les as jamais rendus.
1: Il m'a prêté 10 livres et je ne les ai jamais rendus.
14: Ah, bah oui, pour acheter de la drogue.
1: Pour acheter de la drogue en plus?
14: Oui. Oui, alors, parce que tu as oublié que tu te droguais.
1: Jamais de la vie.
14: Oh, menteuse.
1: Jamais de la vie. Mais jamais.
14: Oh.
1: Je ne suis jamais droguée.
14: Oh, si, 3 fois.
1: Oh, mais c'est n'importe quoi!
14: La première fois, t'avais été malade et t'avais vomi, tout ça, j'avais été obligé de nettoyer avec la serpillière, t'as oublié?
1: Mais n'importe quoi!
14: Oh!
1: Ça a assez duré, hein?
2: Allô?
1: Oui?
2: Oui, bonjour, rebonjour, hein?
1: C'est... Mais ça a assez duré, cette plaisanterie-là,
2: qu'est-ce qui se passe?
1: Je ne suis jamais drogué, hein? Premièrement, jamais. Et puis, je ne connais pas cette personne-là. Vous faites erreur.
2: D'accord, donc c'est une erreur de sa part.
1: Oh bah écoutez, quand même, qu'est-ce que c'est que cette histoire? Puis je me suis droguée, qu'elle ramassait comment je vomissais. Mais qu'est-ce que c'est que cette histoire? Elle est pas bien, cette femme. C'est une malade. Moi, j'ai jamais eu de problème comme ça. Jamais.
2: Bon, attendez, je vais lui demander. Hein.
1: Mais vous êtes qui, vous, monsieur?
2: Le comité d'entraide aux personnes. Je vais lui demander comment elle a fait pour vous retrouver. Madame, oui, comment avez-vous fait pour retrouver... Ah, vous essayez comme ça avec tout le monde pour récupérer de l'argent?
1: Ah, exactement!
2: Ah oui, mais ça, madame, non, moi, je peux pas accepter ça, vous rendez compte?
1: Vous rendez compte un peu? Mais je savais bien que c'est de l'escroquerie, ça!
2: Parce que ça, c'est de l'escroquerie, madame. Hein.
1: C'est de l'escroquerie, ça, monsieur!
2: Eh oui, madame, alors attendez, parce que moi, je peux pas vous mettre en liaison avec des personnes si vous faites ça. Hein. Ça, il faut bien comprendre, c'est impossible.
1: Ah ben, sûrement pas, alors...
2: Ah, mais qu'elle soit droguée ou alcoolique, madame, ça ne me regarde pas. L'alcool non plus, non.
1: Mais c'est pas vrai en plus, je ne la connais pas.
2: D'accord, je veux plus entendre parler de vous madame, nous sommes d'accord, voilà, merci. Allô?
1: Allô?
2: Voilà, j'ai réglé le compte de la personne. Voilà, donc, alors, je vous envoie la facture, hein.
1: Quelle facture?
2: Attendez madame, nous le comité d'entraide aux personnes, on résout les problèmes.
1: Ah bah non, moi je ne veux pas de facture, je n'ai rien, je ne connais rien. Je vous la paierai jamais. Hein.
2: Mais non, mais attendez, on vient de vous débarrasser d'une escroque.
1: Ah non, monsieur, non, là, c'est de l'escroquerie pure. Je porte plainte à la gendarmerie.
2: Attendez, nous travaillons dans la légalité, vous imaginez bien. Et en fait, on demande 20 euros pour vous débarrasser des escrocs. Non?
1: Non, il en est hors de question, monsieur. Vous envoyez 20 euros à des gens que je ne connais pas? Ah non, alors. Et puis, au revoir.
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16: Bonjour.
17: Oui, bonjour, monsieur. Je suis en restaurant?
16: Oui.
17: Oui, je vous appelle parce que j'aurais besoin de 2 petites cuillères, 1 couteau et 3 fourchettes, s'il vous plaît.
16: Mais pourquoi faire? Vous voulez que je vous donne ces découverts normaux? Moi, je suis en restaurant.
17: Si vous voulez, parce qu'on est venu quelques fois avec mon beau-frère. Il a l'habitude, en souvenir, de prendre un couteau, une fourchette, vous voyez, des petits couverts.
16: À moi?
17: Oui, et pour la nouvelle année, je lui ai promis de lui compléter son jeu de couverts.
16: Non, mais moi je ne vends pas mes couverts.
17: Ah bah non, mais vous ne les payez pas, j'imagine bien, en tant que restaurant, vous ne payez pas les couverts.
16: Mais qui vous dit que je ne les paye pas? Vous le faites exprès là? C'est devant ma thème? Vous avez fumé? Vous avez fait quoi?
17: Non, ce que je veux
16: dire... Il nous tombe du ciel.
17: Non, mais il y a des sponsors,
16: j'imagine. Ah, vous êtes fort, vous, hein? Vous êtes fort, vous, hein. Je vais vous prendre pour faire du business avec moi, hein.
17: Donc, du coup, est-ce que je pourrais passer cet après-midi?
16: Non, vous ne passez pas, je vous donnerai pas de couverts. Des verres, des fourchettes et des cuillères.
17: Alors, voilà. Des verres, j'en ai pas besoin, hein.
16: Non, mais je vous les donnerai pas non plus, les verres.
17: Non, mais j'en veux pas.
4: Les couverts de quoi?
17: Ah bah c'est une autre dame.
4: Non, c'est pas la même personne.
17: D'accord.
4: C'est du n'importe quoi, ça.
17: Pardon?
4: Oui, en plus de ça, il me les vole.
17: Bah non, c'est pas volé, c'est-à-dire que...
4: Ah bah foi, c'est quoi, d'après vous?
17: Voler, c'est si vous les payez, mais vous les payez pas, les couverts, ce que je disais...
4: Comment on les paye pas? Bon, mais dites-lui à votre beau-frère de venir me voir.
17: D'accord, alors, voilà. Vous pouvez lui faire un petit paquet, ce serait possible, un petit truc...
4: Non, mais dites-lui d'abord qu'il passe me voir, et puis on verra.
17: D'accord, c'est super. Voilà.
4: Qu'il passe me voir, je lui ferai un paquet cadeau.
17: Ah, c'est très gentil, merci. Hein. Les assiettes, vous les payez pas non plus, j'imagine?
4: Non, mais on ne paye rien du tout ici. Vous inquiétez pas, allez.
16: Raccroche.
17: Donc, allô? Allô?
16: Alors, maintenant, vous allez essayer de vous arrêter de me prendre pour un couillon parce que je vais être vulgaire. Maintenant, si vous êtes un homme que vous en avez une grosse paire entre les couilles, c'est vous venez nous voir. Maintenant, comme je te dis, si tu es un homme, tu viens et tu te déplaces parce que par téléphone, c'est les trompettes. Et nous, avec les trompettes, oui. On parle pas. Allez, ciao. Ah, la
18: Allô?
2: Bonjour madame.
18: Bonjour monsieur.
2: Je suis bien à l'école de...
18: Oui.
2: Eh bien, vous êtes la directrice peut-être?
18: Non, je ne suis pas la directrice. Il n'y a pas d'école après-midi.
2: Ah, alors là, il y a un problème. C'est l'inspection d'académie. Nous sommes à la commission d'attribution des budgets pour l'école cette année.
18: Oui.
2: Je vous explique ce qui va se passer. Monsieur l'inspecteur qui attribue les budgets va donc décerner des enveloppes.
18: Oui.
2: On attribue de l'argent supplémentaire à chaque école.
18: Oui.
2: En disant à cet inspecteur qui vient de Paris que nous avons dans le département des écoles de sous-doués et de surdoués.
18: Mmh.
2: Donc il faut les encourager financièrement. Quoi,
18: hein. Oui.
2: Donc on va vous présenter comme étant un élève, si vous ne voyez pas d'inconvénient, de cette école. Et donc, vous répondez comme vous pouvez. Et,
18: Oui, je vais essayer de vous aider du mieux que je peux.
2: Voilà, on a dit que vous étiez une école de sous-doués.
18: Oui.
2: Il va vous prendre, essayez de rajeunir votre voix. Hein. Monsieur l'inspecteur, nous avons donc l'école de sous-doué. Et nous avons une élève que vous pouvez interroger. Hein. Merci. Allô?
18: Oui?
2: Bonjour.
18: Bonjour.
2: Comment t'appelles-tu?
18: Brigitte.
2: Ah, c'est un joli prénom.
18: Oui.
2: Quel âge as-tu?
18: 10 ans.
2: Bien. Tu es en quelle classe, Brigitte?
18: Je sais plus.
2: En maternelle. En maternelle?
18: Oui.
2: À 10 ans, tu es en maternelle, hein?
18: Oui.
2: C'est bien. Alors, peux-tu me dire qui était Charlemagne?
18: Je m'en rappelle plus.
2: Votre voix?
18: Je sais plus.
2: Charlemagne? C'est celui qui a inventé.
18: C'est celui qui a inventé l'école.
2: Tu es sûr?
18: Oui.
2: Oui, qui?
18: Oui, monsieur.
2: L'inspecteur.
18: Oui, monsieur l'inspecteur.
2: De l'académie. De Paris. Bien, c'est bien, Brigitte. Tu es bonne en histoire, alors, hein?
18: Un peu.
2: Voilà. Alors, et en sport, tu aimes bien le sport?
18: Un petit peu.
2: Votre voix.
18: Oui, un petit peu.
2: Voilà. Alors, tu vas me faire une galipette avant, pendant que je vais prendre mon dossier.
18: Oui.
2: Merci. Allô?
18: Oui.
2: Comment ça se passe?
18: Je suis un peu perdue quand même. Hein.
2: Non, ça se passe bien. Vous saviez qui était Charlemagne, de toute façon.
18: Oui. Mais quand même, c'est pas évident hein, de...
2: Il revient, là. Qu'est-ce qu'il vous a demandé?
18: De faire une galipette en avant.
2: Bon, vous pouvez la faire ou pas?
18: Oui, mais de toute façon, il verra rien.
2: Si, justement, il a une sacrée oreille. Et tout à l'heure, il y a des élèves qui ont essayé d'en faire une fausse à Pernon. Il a trouvé. Vous pouvez la faire ou pas?
18: Oh non, je pourrais pas la faire. Hein. Je vais me casser la figure. Hein.
2: Est-ce que vous pouvez au moins essayer?
18: Vous me demandez beaucoup de choses, là.
2: C'est pour votre école. Hein.
18: Enfin, je vais essayer, mais... Merci.
2: Allô?
18: Oui?
2: Brigitte?
18: Oui?
2: Bon, alors, tu es prête pour la galipette en avant?
18: Oui.
2: Alors, dans quelle position es-tu?
18: Eh ben... Je me suis mis à quatre pattes.
2: Votre voix.
18: Je me suis mis à quatre pattes.
2: Bien. Alors vas-y, Brigitte. Et tu me décris ce que tu fais, hein?
18: Je mets ma tête par terre, en avant. Mais j'arrive pas avec le téléphone.
0: Combien?
18: J'arrive pas.
2: Faites un effort.
18: Je peux pas.
2: Qu'est-ce qui passe pas?
18: Oh, écoutez, je peux pas, hein. Je peux plus continuer.
2: Parlez doucement. Dites que vous l'avez faite.
18: Ça y est. Je l'ai faite.
6: Oh, la menteuse. T'as pas réussi, hein?
18: J'ai mal à ma tête.
6: Comment?
18: J'ai fait mal à ma tête.
6: J'entends pas bien.
18: J'ai fait mal à ma tête.
6: Bon, alors arrête là. Effectivement, c'est une école de sous-doués, hein? Bien. Alors, on arrête le sport. Brigitte, tu vas me donner une récitation.
18: Je sais pas.
2: Vous n'avez qu'à chanter. Chantez ce que vous pouvez.

0: Bien. Alors, Brigitte, ben, je crois que je vais donner une enveloppe à ton école. Qu'est-ce qu'on dit?
1: Merci, monsieur l'inspecteur de l'Académie de Paris.
0: Ah, mais moi, je ne suis pas inspecteur d'Académie, moi. Hein? Je fais des canulars téléphoniques sur la radio.
1: C'est pas vrai.
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6: Oui, allô?
7: Bonjour, monsieur, c'est bien la boulangerie?
6: Oui, bonjour.
7: Monsieur Martin, à l'appareil, bureau départemental de l'amélioration du manger.
6: Oui.
7: Je vais venir vous installer des aimants magnétiques à l'entrée de la boulangerie.
6: Des aimants magnétiques?
7: C'est ça, c'est un système pour détecter s'il y a du métal dans votre pain.
6: On n'était pas au courant.
7: C'est normal, c'est parce que c'est un dispositif qu'on est en train de tester.
6: D'accord.
7: Si vous passez avec du pain métallifié, hop, il est directement aimanté par les aimants magnétiques.
6: D'accord.
7: En revanche, il faut pas qu'il y ait de métal à l'intérieur. Donc, par exemple, vous avez pas de bijoux.
6: Ah si, bah oui. Bah oui, j'ai des bijoux, oui.
7: Ah bah ça, c'est pas possible. Tout ce qui est métal dans la boulangerie, il faut que ça dégage.
6: Bah oui, mais toute ma vitrine en pâtisserie, on a lu.
7: Oh là, bah oui, ça l'alu, il faut retirer.
6: Mais je peux pas, c'est toute ma vitrine en fait qui est comme ça.
7: Oh bah vous la changez.
6: Bah oui, mais je vais pas changer ma vitrine pour un dispositif que je ne suis même pas au courant en fait.
7: Bah que vous n'êtes pas au courant, mais que vous me dites que vous avez des vitres en aluminium, pardon.
6: Mais c'est pas les vitres, c'est les montants de ma vitrine en fait.
7: Ah donc les vitres elles sont pas en alu.
6: Bah non, les vitres elles sont en vitre.
7: Oh bah alors vous pouvez les garder.
6: Bah oui, en fait, c'est juste le montant en fait de ma vitrine en fait.
7: Bah oui, c'est ça, on va juste retirer les montants sur vos vitres.
6: Mais je peux pas enlever les montants, c'est ce qui maintient toute ma vitrine.
7: Eh ben vous pouvez colmater avec vos gâteaux.
6: Bah, mais je ne peux pas.
7: Bah si, si vous poussez les pâtisseries contre la vitre, ça devrait tenir.
6: Bah non, attendez, je vous passe monsieur parce que je comprends absolument rien du tout.
7: Bon, pourtant c'est clair.
8: Oui, allô.
7: Bonjour madame.
8: Oui, c'est monsieur.
7: Admettons, donc on va venir retirer les montants de vos vitrines.
8: Oui, pas bien, bon, on démonte tout le magasin pendant que vous y êtes.
7: Non, uniquement ce qui est en métal.
8: Ah ben tout le magasin est en métal, j'ai du métal partout, j'ai de la caisse, j'ai de l'inox.
7: Pour la caisse, vous inquiétez pas, je vais passer vous apporter une caisse en plastique.
8: Non mais j'ai pas besoin que vous veniez.
7: Bah si, déjà pour installer les aimants magnétiques.
8: Mais quel aimant magnétique? Je suis le patron de la boulangerie, je ne suis pas au courant de votre truc.
7: C'est ce que j'ai expliqué, c'est un dispositif pour repérer quand il y a du métal dans vos pains.
8: Bah non, bah pas chez moi.
7: Ah bah si, chez vous.
8: J'ai pas besoin de votre société qui vient aimanter mon pain pour retirer le pain quand il y a des morceaux de métal.
7: Ah oui, alors comment vous faites quand vous avez des morceaux de métal dans votre pain?
8: Mais il y a beaucoup. Pourquoi il y aurait des morceaux de métal dans le pain?
7: Oh bah ça, j'en sais rien, ils l'ont dit aux informations à la télé.
8: Ah oui, mais si vous écoutez toutes les informations, ça raconte des conneries.
7: Bon, et puis je vous cache pas que ça me permet de toucher des subventions aussi.
8: Ah oui, c'est bien parce que vous touchez les subventions et vous. Donc vous êtes payé sur mon dos. C'est vous qui gagnez de l'argent et moi j'ai rien.
7: Voilà, en gros c'est ça.
8: Ah oui, d'accord.
7: Très bien, donc marché conclu.
8: Non mais est-ce que vous comprenez pas comme quoi ça ne m'intéresse pas?
7: Bah je comprends que si vous me dites ça, c'est parce que vous êtes en train d'hésiter.
8: Non mais je n'hésite pas du tout, ça ne m'intéresse absolument pas.
7: Oh mais attendez, bien sûr, c'est une technique de négociage, je vous vois venir.
8: Ah oui, bah vous êtes très mauvais en négociation parce que moi franchement vous êtes tombé sur la mauvaise personne.
7: Bon allez, vous savez quoi, je vous fais
8: 10%. 10% de quoi? Vous laissez 10% de quoi?
7: Bah 10% du prix.
8: Du prix de quoi?
7: Des aimants magnétiques.
8: Ah parce que en plus c'est payant.
7: Ah oui, la pose est offerte, mais on va pas vous offrir les aimants, faut pas abuser.
8: Alors vous gagnez de l'argent et faut que je vous paye en plus pour installer des aimants chez moi que j'ai pas besoin.
7: Voilà, vous avez tout compris. Donc marché conclu.
8: Vous foutez un petit peu de moi là, non?
7: Franchement.
9: Et puis dis bonsoir.
5: Oui, bonsoir, c'est le gardien de l'immeuble.
9: Oui.
5: Ah très bien, bonjour, c'est la poste.
9: Oui.
5: Dites-moi, on vous appelle parce que la semaine prochaine, on va vous mettre un facteur différent là, de remplacement jusqu'à la fin du mois de novembre.
9: Ah bon?
5: Ouais.
9: Ça sera pas la petite jeune?
5: Non, la petite jeune, elle va être déplacée juste pendant 2 mois, en fait.
9: Oh! Oh! Je mets bien.
5: Vous avez une grenouille dans votre loge?
9: Pardon?
5: Vous avez une grenouille dans la loge ou...
9: Non, c'est moi qui fais la grenouille parce que j'aimais bien la petite jeune, elle était gentille.
5: Elle est gentille, ouais. Mais l'autre, il est sympa aussi.
9: Il
5: bon,
9: est
5: mais.
9: Sympa.
5: Bon, le problème, c'est que c'est un monsieur de petite taille.
9: Oui.
5: Elles sont comment, vos boîtes aux lettres? Elles sont encastrées? Elles sont.
9: Elles sont encastrées.
5: Ah merde.
9: Et.
5: Il n'y a pas moyen de les descendre de 50 cm. Notre facteur, il fait 1m16. Hein.
9: Parce que le haut de la boîte aux lettres tout en haut doit être, je crois que c'est 1m80.
5: Ouais, il ne pourra pas. On va mettre un escabeau alors.
9: Ouais, un d'une. Vous savez, les petits là, de marche.
5: Oui. Bon, deuxième problème.
9: Ouais.
5: Ce monsieur nous vient de Chili.
9: Ouais.
5: Bon, on a eu des petits problèmes avec lui sur ses tournées, parce qu'il a beau être de petite taille, il est très très chaud.
10: Ah.
5: Ouais, on sait pas ce que c'est un problème hormonal et quoi. Mm-hmm. On va dire entre vous et moi, hein, c'est pas la peine.
10: Ouais, ouais.
5: Mais je préfère prévenir. Il saute sur tout ce qui bouge.
10: Oh.
5: Ouais.
10: Ouais, non, et
5: alors,
10: ici, je peux vous dire qu'il faudra pas.
5: Ben oui, alors justement, à Chili, j'ai eu des informations de la part de mon collègue Laurent Speur.
10: Mm-hmm.
5: Ils avaient trouvé des commerçants qui avaient été assez coopératifs pour éviter ce genre de problème.
10: Mm-hmm.
5: Quand ils arrivent sur les tournées dans certains endroits, mm-hmm. ils avaient fabriqué, vous savez, des boîtes à chaussures, des cartons de chaussures, là.
10: Oui.
5: Ils avaient fait carrément un trou dedans et ils avaient mis de l'ouate à l'intérieur.
10: Du quoi ?
5: De la ouate, dans la boîte aux chaussures.
10: La ouate, c'est du coton ?
5: Oui.
10: Oui.
5: Comme ça, il avait un trou dans la boîte. Et il pouvait, oui. Est-ce que c'est possible de faire ça, préparer ça ?
10: Et on la mettrait où, cette boîte à chaussures ?
5: Au pied des boîtes aux lettres, alors.
10: À toutes les cages d'escalier ? Moi, j'ai 14 cages d'escalier, hein.
5: Bah oui. Bah oui, mais c'est le seul moyen d'éviter un problème.
10: On est compte, il fait ça dans les cages d'escalier, c'est... Vous allez avoir des appels à non plus finir. Hein. Moi, je dis ça pour vous. Hein. Mais bon, moi, je veux bien les mettre au pied des boîtes aux lettres.
5: Est-ce que ça vous embête si on lui dit, voilà, il y a une boîte à chaussures chez le gardien ?
10: Ah ben moi, chez le gardien, je peux pas.
5: Pourquoi ?
10: Parce que moi, je vais à la loge qu'à partir de 5h jusqu'à 19h.
5: Oui, mais au moins, s'il peut se soulager, voilà, dans sa boîte à chaussures, au moins une fois...
10: Il passerait vers quelle heure ?
5: 8h.
10: À ce moment-là, je peux essayer de mettre une boîte à chaussures dans un local conteneur.
5: Ah bah voilà, à poubelle quoi.
10: Ouais, et il viendrait quand ?
5: Lundi. Bah, lundi il commence.
10: Ouais, moi il faut que je trouve une boîte des chaussures d'ici lundi. Parce que moi j'en ai pas chez moi là.
5: Bon, éventuellement je peux vous en faire livrer 14.
10: Moi je lui mets dans un local... Et tous les matins, s'ils ont envie d'aller se soulager, lui laisse le local ouvert, il va se soulager. Mais à mon avis, il ne faut pas faire ça dans les halls. Hein.
5: Éventuellement, on ne peut pas demander aux gens de l'accueillir.
10: Non. Non, moi, je peux vous faire ça. On met une boîte à chaussures avec un trou dans un local conteneur. Et quand il a envie de faire, il va dans le local se soulager. Hein.
5: À ce moment-là, on mettrait sur la boîte, on écrirait « réservé au facteur ».
10: Bah, même pas, il n'y a que moi et le gars du ménage qui a la clé. Je lui dirais « je mets une boîte à chaussures, tu la touches pas ».
5: Et vous avez ce qu'il faut pour faire le trou ?
10: Un tuteur ou un tournevis.
5: Ouais.
10: Ou des ciseaux.
5: D'accord.
10: Ça doit suffire, ça, pour faire un trou.
5: Ouais. Et c'est insonorisé, votre local ?
10: Pourquoi écrit ?
5: Ah bah oui.
10: Non, parce que c'est pas insonorisé. C'est des trappes qui donnent sur l'extérieur.
5: Ah, oula !
10: Et ça, il est à ce point-là, le gars ?
5: Ouais, il crie, il hurle même. Hein.
10: Oh, les gens, ils vont se demander ce qui se passe. Hein. Tout le quartier va l'entendre. Alors, si en plus de ça, on mettait ça dans les halls, imaginez-vous si vous me dites qu'il crie ou qu'il hurle.
5: Pendant 2 heures, puisqu'il fait ça pendant 2 heures, quand même.
10: Ah, ça serait pendant 2 heures, en plus ?
5: Oui.
10: Oh, punaise ! Ah, non, attendez, pendant 2 heures, il fait ça. Déjà, je vais me faire engueuler parce que j'ai laissé la porte ouverte.
5: Mais on peut pas l'enfermer ?
10: Derrière lui ?
5: Oui.
10: Bah, il faut que je sois là quand il le fait.
5: Ah ben, bah, il va venir vous voir, de toute façon. Avant et après. Parce que après, il faut qu'il vous ramène la boîte.
10: Bah non, la boîte, il allait dans le local.
5: Ah bah non, ouais.
10: Pourquoi ?
5: Ah bah, il faut récupérer quand même ce qu'il y a à l'intérieur.
10: Comment ça, il faut récupérer ce qu'il y a à l'intérieur ?
5: Comment ?
10: Moi, je vais pas récupérer ça.
5: Ah bah si.
10: Ah non.
5: Ah bah si.
10: Ah bah non.
5: Ah si.
10: Non, vous venez le chercher si vous voulez, mais moi, je récupère pas.
5: Ah si.
10: Je vous certifie que non.
5: Ah, je vous jure que oui.
10: Moi, je récupère pas des trucs comme ça.
5: Ah si.
10: Le tout, c'est d'avoir une boîte à chaussures pour lundi, et ça, j'en ai pas.
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12: Bonjour.
13: Oui, bonjour madame, je suis bien au routier.
12: Monsieur, oui.
13: Oui, j'aurais besoin d'un itinéraire, s'il vous plaît.
12: Ah mais nous on donne pas des itinéraires comme ça.
13: Bah, un routier, c'est le gars qui donne la route.
11: Le truc n'a rien à voir. On fait pas d'itinéraire, nous. On n'est pas, je suis pas un GPS, moi.
13: Bah, est-ce que vous pouvez me passer le GPS, s'il vous plaît?
11: Mais je suis pas payé à donner un itinéraire. Il y a personne ici qui vous donne l'itinéraire. On est un restaurant routier. Donne à manger au chauffeur routier.
13: Passez-moi le responsable routier.
11: Mais si vous voulez, je peux même vous donner le numéro de ma patronne, si vous voulez.
13: C'est elle qui donne les itinéraires, alors.
11: Mais c'est pas, mais appelez-la, si vous

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3: Et comme ça, elle va vous rappeler, la gendarme.
4: Ah, je sais, c'est vous qui allez faire le gendarme, vous faites semblant.
3: Mais excusez-moi, monsieur, vous êtes bête ou quoi?
4: Non, mais c'est pas ça.
3: Mais vous avez un grain dans la tête, vous avez un pet dans la tête, vous avez quoi dans la tête, là?
4: Pardon, concernant?
3: Concernant votre cerveau.
4: Rapport, hein?
3: Alors, vous appelez le 05... 3, vous allez tomber sur ma patronne et vous verrez bien avec elle.
4: Non, mais d'accord, je vois bien le truc, c'est vous qui allez décrocher avec une voix de femme. Vous allez
3: faire... Mais oui, mais vous êtes con ou quoi?
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5: Oui, allô?
6: Oui, allô?
5: Oui, bonjour.
6: Oui, bonjour, c'est service informatique de la mairie à l'appareil. C'est au centre de coiffure?
5: Oui.
6: Dites-moi, on a des documents à vous faire parvenir. On aurait besoin de votre adresse email.
5: On n'a pas de... Pour l'instant, on n'est pas...
6: Attendez, c'est...
5: Enfin, ça sera bientôt fait.
6: Attendez, vous n'avez pas de modem
5: Ah non, pas du tout.
6: Ni à 56 000 bits ou même pas de KERM 65 000?
5: Ah non.
6: C'est pas vrai. Eh les gars, je viens avec le salon de coiffure. Ouais, ils n'ont pas de madame, ils n'ont pas d'email. C'est pas vrai.
5: Ben si.
6: Attendez, je vous passe le chef de service, il est mort. Qu'est-ce que c'est que ce travail? Allô?
5: Allô?
6: Oui.
5: Oui, bonjour monsieur.
6: Bonjour monsieur. Qu'est-ce qu'on me dit là? Vous n'avez pas de modem?
5: Ben non. Pas. Pourquoi vous rigolez?
6: Vous n'avez pas d'email?
5: Mais non.
6: Mais c'est pas vrai, ça.
5: Pourquoi?
6: Mais... Alors, vous pouvez pas nous envoyer un email?
5: Mais non. Non, mais attendez, là. À qui j'ai affaire, là?
6: C'est le service informatique de la mairie, monsieur.
5: Mais peut-être, oui, mais... Moi... Désolé, mais je suis pas relié à Internet, moi. Qu'est-ce que vous me dites, là?
6: Mais c'est pas vrai!
5: Mais pourquoi? Mais si c'est vrai, monsieur. Bon, écoutez, qu'est-ce que vous voulez exactement?
6: Mais on a besoin de votre adresse email!
5: Mais on en a pas, monsieur. Bon, écoutez, moi j'ai autre chose à faire. Écoutez, qu'est-ce que vous voulez exactement?
6: Bon, c'est pas grave. Donnez-nous le nom de votre serveur.
5: Mais on n'a pas de serveur.
6: Hey, mais votre provider.
5: Mais on n'a rien de tout ça.
6: Ah
5: bon, ok, d'accord. Moi, c'est pas ça à faire, hein. Ok, voilà.
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7: Allô?
8: Bonjour madame, je voudrais parler à monsieur l'agriculteur, s'il vous plaît.
7: Oui, c'est moi, hein.
8: C'était pour vous prévenir que je me suis permis de vous inscrire à L'Amour est dans le Pré. Hein? Donc, ça
7: non,
8: a été
7: validé. Moi, je suis marié, moi, j'ai pas besoin d'amour dans le Pré, moi.
8: Comment ça, vous êtes marié?
7: Mais j'ai quelqu'un, moi, j'ai ce qu'il faut à la maison, j'ai pas besoin d'autres personnes, moi.
8: C'est pas grave, ça. Vous ferez comme si.
7: Non, mais attendez, mais vous continuez, là, ou quoi?
8: Bah, excusez-moi.
7: Excusez-moi, je vous dis que j'ai rien besoin. Moi, je n'ai pas rien à vous devoir à vous. S'ils viennent chez moi, ils seront vite reçus.
8: C'est très gentil de les recevoir.
7: Non, je vais m'occuper de votre cas, moi.
8: Hein? Alors, merci, mais moi, je. Ah, c'est monsieur.
9: Vous demandez un monsieur ou une dame?
8: Bah, je demande à un monsieur.
9: Mais je suis pas un monsieur, hein?
8: Oui, parce que je disais à votre collègue...
9: Ah, ça ne m'intéresse pas, désolé, ne foutez pas cette merde, j'en ai pas besoin du tout.
8: Oh, bah c'est trop tard.
9: Ah non, je passe pas à la télévision, hein?
8: Si, en tant que candidat officiel.
9: Ah non, j'ai pas fait de trucs, hein, ne foutez pas la merde parce que je vous envoie la merde, hein? Oh, racontez pas vos conneries, là, hein?
8: C'est-à-dire que vu que le dossier est à votre nom...
9: Ah non, eh bien moi je vous ai pas donné d'accord.
8: Ça c'est pas grave, j'ai accordé à votre place.
9: Ah non, désolé, l'amour dans les prés, c'est une connerie totale.
8: Vous avez juste à recevoir quelques célibataires.
9: Non, les célibataires, je vous avertis, je ne cherche personne et j'ai quelqu'un de ma vie.
8: Ah, parce que j'ai déclaré le contraire, donc vous allez dire...
9: Ah non, mais vous vous foutez pas de ma gueule, là.
8: Ben, c'est-à-dire que moi, ça me permet quand même de toucher une commission chaque fois que...
9: Ah, mais voilà, mais vous êtes un escroc.
8: Ben, non, je dirais plutôt un...
9: Ah, si, vous êtes un escroc.
8: Non, mais ce qu'on va faire, quand ils viendront, vous faites comme si...
9: Ah, quand je vais voir des voitures, je leur ferme la porte sur le nez et je leur dirai ce que je pense.
8: Parce qu'il y a quand même une équipe de télé qui doit venir s'installer pendant 2 mois chez vous.
9: Quand est-ce qu'ils vont venir?
8: Vous êtes là cet après-midi?
9: Non, je ne serai pas libre.
8: Ah bah dans ce cas, faudrait laisser peut-être les clés.
9: Non mais vous vous foutez de ma gueule, même de moi, je ne reçois même pas la femme. Je ne veux voir personne, hein. Je vous envoie les flics, moi.
8: Alors oui, mais si vous me trouvez des flics agriculteurs célibataires, parce que il faudrait...
9: Vous faites chier à la fin, bordel de Dieu! Vous me prenez pour une abrutie, non?
8: Bah excusez-moi, moi j'essaie juste d'arranger tout le monde.
9: Donc... Non, vous essayez à vous prendre du fric.
8: Oui, bah alors c'est vrai que moi je touche
9: alors,
8: un peu...
9: Alors moi je ne veux pas d'homme, j'en ai un de ma vie, et je ne reçois personne
8: non, mais
9: chez moi.
8: C'est ce que je vous dis, votre homme, là. On va dire qu'il est célibataire.
9: Ah non, ne foutez pas la merde dans une famille qui n'a pas besoin.
8: Si vous vous cachez le temps
9: ah,
8: de...
9: Non, non,

0: Or là, mais ils vont m'entendre.
1: Non, mais il y aura juste deux, trois nanas qui dormiront à la maison.
0: Non, raconte pas des histoires.
1: Non, mais elles dorment pas forcément avec vous.
0: Ah non, mais écoutez.
1: On dira que c'est monsieur qui vous.
0: Ah non, monsieur ne sera pas là.
1: On vient, on filme.
0: Vous êtes un bandit. Donnez-moi votre numéro de téléphone personnel.
1: Votre numéro de téléphone. Alors, c'est
0: 05.
1: Ah, pardon.
0: Donnez-moi-le.
1: Alors, 06.
0: 06.
1: Oui, 06.
0: 06 après.
1: 06.
0: Alors, il y a 3 06.
1: Voilà, 06.
0: Le dernier.
1: 06.
0: Bon.
1: Et je suis monsieur Martin.
0: Monsieur Martin, le 06. 06. 06. 06.
1: Il en manque un.
0: Et donnez-moi l'autre.
1: 06.
0: Eh bien, 06.
1: Si jamais ça décroche pas au 06,
0: oui,
1: je vous donne un autre numéro au cas où.
0: Oui. Donnez-moi l'autre numéro.
1: Alors, dans ce cas, c'est 07.
0: 07.
1: 07.
0: 07.
1: 07.
0: 07.
1: 07.
0: 07. C'est un drôle de numéro, ça aussi. Oui, et après
1: 07, c'est 07.
0: Bon, d'accord. Là, je vais avertir quelqu'un d'important.
1: Ah bah, j'espère bien, parce que j'attends qu'il m'appelle, hein.
0: Ah mais non, mais c'est quelqu'un qui va vous foutre une reflet.
1: Ah bah, j'attends votre appel.
0: Faut pas me faire chier.
2: Allô?
3: Oui, bonjour madame.
2: Bonjour.
3: C'est la mairie.
2: Oui.
3: Ah bonjour, je vous appelle, je suis la nouvelle femme de ménage de monsieur le maire.
2: Oui.
3: Et je suis en train de faire le linge, là, je voudrais savoir où il met ses produits.
2: La femme de ménage de monsieur le maire.
3: Oui.
2: Ah bah écoutez, là je peux pas vous dire, monsieur le maire n'est pas en mairie alors, je peux pas vous dire.
3: Si jamais il vous appelait.
2: Oui.
3: Pouvez-vous lui transmettre le message?
2: Oui.
3: Hein, qu'il appelle donc Mireille.
2: Oui.
3: Chez lui, à la maison.
2: Mm-hmm.
3: Et lui, pour lui dire où sont les produits, parce que là, je suis en train de faire le linge.
2: Oui.
3: Il y a des taches dans les slips que j'arrive pas à rattraper.
2: Bon, mais écoutez, moi, je lui laisserai la commission.
3: La grosse, c'est pas la peine parce qu'il l'a déjà faite. Hein.
2: Pardon?
3: Il l'a déjà faite.
2: Il a déjà fait quoi?
3: La commission.
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5: Oui.
1: Oui, bonjour madame. C'est bien le contrôle technique?
5: Oui.
1: Vous êtes contrôleuse technicienne vous-même?
5: Oui.
1: Oui. Voilà, je vous appelle parce que je voulais me renseigner pour les histoires de pollution de voitures. Là, j'ai entendu qu'ils voulaient mettre des normes en place.
5: Oui.
1: Vous savez, il y a des histoires de pastilles.
5: Non, pas personne, moi.
1: Donc vous me faites, vous avez un papier?
5: Non, mais non, j'ai pas de papier. Je suis dans une voiture là.
1: Ah, bah regardez dans la boîte à gants peut-être. Il y a peut-être des fois il y a des papiers qui traînent dans les boîtes à gants.
5: Non, là et celle-ci y a rien.
1: Et dans le vide-poche sur le côté?
5: Non, y a rien.
1: Bon, vous avez pas regardé?
5: Si, hein, on contrôle tout.
1: Vous contrôlez les vide-poches aussi?
5: Les vide-poches, non.
1: Ah, bon, vous êtes côté passager ou conducteur?
5: Là, je suis côté conducteur.
1: Non.
5: Si.
1: C'est pas vrai.
5: Si.
1: Non.
5: Bon, pourquoi?
1: Klaxonner pour voir?
5: Ah bah, y'a pas de souci.
1: J'ai rien entendu. Allô?
5: Oui.
1: Oui, vous pouvez klaxonner pour voir?
5: Bah oui, je viens de le faire deux fois déjà.
1: Ah non.
5: Voilà.
1: Non, je disais, est-ce que vous pouvez klaxonner?
5: Je viens de le faire.
1: Donc vous êtes du coup, vous êtes côté passager en fait?
5: Bah non.
1: Bah, si vous étiez côté conducteur, vous pourriez klaxonner?
5: Bah, je klaxonne.
1: Ah bah non.
5: Je vais vous mettre le téléphone devant. Voilà.
1: Vous pouvez mettre le clignotant pour voir?
5: Voilà.
1: Ah bah, je l'entends pas.
5: Ah bah, ici, on les entend pas fort, hein, là-dessus. Hein.
1: Ouais, donc y a pas de clignotant, vous êtes en train de me flûter.
5: Mais, oh, écoutez, monsieur.
1: Non, hein? Mais j'ai l'impression, quoi. Je
5: vais mettre vers la centrale. Ça fait pas plus bruit que ça, hein.
1: C'est vous qui le faites à la bouche, ça?
5: Bah non, hein.
1: Bon, si, vous...
5: Bon, monsieur, franchement,
1: oui.
5: Vous me dérangez.
1: Alors, d'accord. Alors, dans ce cas...
5: Oui.
1: La portière est ouverte ou pas?
5: La portière, non, elle est fermée, là.
1: Ouais, vous êtes pas dans la voiture, en fait.
5: Oh, écoutez, vous me cassez les pieds, là.
1: Bah non, mais j'ai l'impression que vous essayez de me balader, là. Vous
5: pourquoi prenez... vous baladez?
1: J'entendrais la portière claquer si vous étiez dans la voiture.
5: Bah, allez, hop. Voilà.
1: Pardon?
5: Je viens de la faire claquer, là.
1: Oh, non.
5: Bon, monsieur.
1: Non, mais dans ce cas, vous avez des manches longues ou pas?
5: Oui.
1: Est-ce que vous pouvez peut-être écrire sur la manche? Vous me faites une attestation comme quoi ma voiture ne pollue pas, vous voyez? C'est
5: bah, j'ai pas de stylo, là, sur moi.
1: Ah, parce que sinon, on découpe un bout de manche, ça marche aussi, hein, c'est juste...
5: Mais non, on peut pas, ça, monsieur.
1: Bah.
5: Mais non.
1: Bah, si.
5: Non.
1: Bah, si.
5: Mais je vous dis que non.
1: Bah, moi, je vous dis que si.
5: Non.
1: Bah, si.
5: Moi, à partir du moment où je fais un contrôle,
1: ouais,
5: même ne serait-ce de pollution, je suis obligé d'entrer une carte grise.
1: D'accord. Et une carte bleue, ça marche aussi ou pas?
5: Une carte bleue.
1: Bah, j'ai une carte bleue. Ça marche, ça, ou pas?
5: Bah, je sais pas, moi, il faut voir. Moi, je l'ai pas devant les yeux. Hein.
1: J'ai une carte vitale aussi. Bah, elle est verte.
5: Une carte vitale, une carte bleue, non, mais... Oui, une carte vitale, n'importe quoi, là.
1: Ah bah, je ne sais pas, moi, vous me dites une carte grise, ça n'existe pas, la carte grise.
5: Ça n'existe pas, ah bon?
1: Bon, enfin, ça se saurait.
5: Bah, vous avez bien une fiche d'identification du véhicule.
1: C'est vous qui le dites?
5: Oh, écoutez, monsieur, franchement, vous m'énervez. Au revoir, monsieur.
1: Non, mais excusez-moi, allô?
5: Oui.
1: Vous êtes même pas au téléphone.
5: Oh, monsieur.
1: Non, mais vous me faites croire que vous êtes au téléphone?
5: Non.
1: Moi, je suis sûr que vous êtes même pas au téléphone.
5: Si.
1: Bah, raccrochez pour voir.
5: Ah.
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8: Allô?
3: Allô?
8: Oui?
3: Oui, bonjour, madame.
4: Bonjour, monsieur.
3: Je me permets de vous appeler. C'est un ami qui m'a donné votre numéro.
4: Oui.
3: Il m'a dit, tu ferais bien de les appeler, ils peuvent peut-être t'aider.
4: Qu'est-ce qui se passe, monsieur?
3: Ah, bah, ça va très bien, ça va très bien.
4: Ah bon, mais pourquoi votre ami vous a donné ce numéro de téléphone?
3: Comment vous avez deviné mon numéro de téléphone?
4: Ah, je ne l'ai pas deviné, monsieur, c'est vous qui m'avez téléphoné.
3: Mais vous m'avez appelé André.
4: Ah non, du tout.
3: Vous m'avez pas dit André.
4: Qui vous a conseillé de nous appeler exactement?
3: C'est un ami que je vais voir à peu près une fois par semaine.
4: Oui.
3: Mais c'est un ami bizarre, il faut que je le paye.
4: Ah, d'accord.
3: C'est un...
4: C'est un docteur?
3: Je sais pas, il me donne des petits machins à avaler pour manger.
4: Mm-hmm.
3: Mais attendez.
4: Oui.
3: Mon ami, il est médecin.
4: Ben, je suppose qu'il vous donne des petites choses à manger.
3: Mais je suis un oiseau, madame. Il me donne des petites graines, moi.
4: Ah bon?
3: Ben oui, comme ça après...
4: Et pourquoi il vous a dit de nous appeler alors? Je comprends pas, puisque vous allez si bien.
3: Parce que ce soir, il m'a dit, ce soir, je peux pas vous faire la cuisine, quoi.
4: Il est dans un... Vous voyez où exactement cet ami?
3: Dans ma cage, madame.
4: Dans votre cage?
3: Oui.
4: Mais écoutez, je peux prendre votre adresse et votre nom, et puis je vais vous envoyer quelqu'un qui va vous amener à manger pour ce soir.
3: Mais je peux venir vous voir, si vous voulez.
4: Mais non, ça, c'est pas possible.
3: Mais moi, je suis un oiseau, et je me déplace aussi chez les gens, mais ils ont fermé la cage ce matin.
4: Mais vous pouvez peut-être l'ouvrir pour si je vous envoie quelqu'un, vous ouvrez juste 5 minutes.
3: Oui, mais alors, c'est un truc, alors attendez, parce que...
4: Faites attention de ne pas vous échapper.
3: Non, le problème... Attendez, je vais essayer d'ouvrir la porte, quoi. Mais la cage, elle est bloquée. Hein.
4: Allô?
3: Je vais essayer, madame.
4: Pardon?
3: Je vais essayer d'ouvrir la porte.
4: Allez-y, essayez.
3: J'ai fermé! Ma cage est fermée!
4: Allô, monsieur, revenez, on va trouver une solution. On va appeler un serrurier. Allô?
3: Allô?
4: Oui, mais vous inquiétez pas, ça, une porte, ça s'ouvre toujours. S'il faut, on appellera un serrurier, on appellera quelqu'un comme ça qui est spécialiste pour ouvrir les portes.
3: Attendez, je m'envole, je change de branche.
4: Allô? Vous êtes sur une autre branche?
3: Allô?
4: Oui?
3: Je suis tout en haut de l'arbre.
4: C'est beau de là-haut.
3: Je trouve plus mon nid. Et qu'est-ce que je fais?
4: Ben écoutez, monsieur l'oiseau, on va vous aider, monsieur. Ne vous inquiétez surtout pas.
3: Et attendez.
4: Oui, il est où votre arbre?
3: Attendez, je vais essayer de m'envoler encore plus haut.
4: Oh là là. C'est peut-être pas la peine d'aller plus haut.
3: Attention, j'y vais.
4: Allô?
3: Oh mon Dieu. Allô?
4: Oui, vous me donnez votre nom et votre adresse, monsieur, d'accord? Et puis on va venir vous aider.
3: J'ai cassé mon bec.
4: Ben oui, justement, on va venir vous le réparer.
3: Oh, mon Dieu, j'ai cassé mon bec.
4: Bon.
3: Attends.
4: Comment vous vous appelez? Vous avez bien un nom.
3: Oui, qui c'est qui est là? Qui c'est qui a frappé? Ah, bonjour, Dumoulin.
4: Ah, là, quelqu'un.
3: Entrez.
4: André?
3: Je suis avec votre femme au téléphone, rentrez.
4: Allô, André?
3: C'est votre femme, je vais vous la passer. Quand
4: même. Oui, passez-moi là.
7: La femme, qu'est-ce qu'elle fout là? Allô, Simone?
4: Non, c'est une erreur. Urgence psychiatrie à l'appareil. Est-ce que vous pouvez me donner le nom et le prénom de ce monsieur et son adresse? Je crois qu'il a besoin de soins.
7: Quel monsieur?
4: Le monsieur, monsieur André?
7: Il n'y a pas de monsieur ici, madame.
4: Ah.
7: Il y a un oiseau.
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9: Oui.
1: Oui, bonjour monsieur, c'est bien la charcuterie?
9: Oui, je vous écoute.
1: Je suis passé chez vous, j'ai acheté un boudin.
9: Oui.
1: Et alors, il ne fonctionne pas.
9: Un boudin et il ne fonctionne pas. Un boudin qui ne fonctionne pas.
1: Bah, c'est-à-dire que moi, je l'ai mis en bas de la porte, là, vous voyez, pour couper l'air froid, et ça n'isole pas du tout du froid.
9: Bah, attendez, c'est pas du boudin noir qu'il faut mettre. J'ai jamais entendu parler qu'il fallait mettre du boudin noir au pied de la porte pour pas que le froid y passe.
1: Étant donné que votre boudin, là, ne marche pas.
9: Bah oui, non, mais attendez, moi, vous nous avez pas dit que c'était pour couper l'air de la porte. C'est pas possible. Moi, j'en ai mis derrière ma porte, mais j'ai jamais mis du boudin noir derrière ma porte.
1: Ah, parce que le vôtre, il marche pas.
9: Le boudin que je mets derrière ma porte, c'est un boudin.
1: Ah, c'est ça, c'est que vous gardez les boudins qui marchent et puis vous vendez après ceux qui marchent pas.
9: Ah bah, pas du tout. Non, mais là, il y a un problème, là.
1: Ah bah oui, il y a un problème. Ah bah, ça, je suis bien d'accord.
9: Ah bah oui, non, mais là, il est hors de question. Puis, dites, au bout d'une semaine, ça doit commencer à sentir, non?
1: Bah, c'est ça. Et puis surtout que j'en ai eu quand même pour 200 balles de teinturier, parce que ça m'a bouffé la moquette.
9: Attendez, le boudin noir, ça se mange. Mais vous m'auriez dit que c'était pour mettre derrière votre porte.
1: Vous m'auriez vendu le bon.
9: Ah non, bah, de toute façon, j'ai qu'une sorte de boudin noir.
1: Donc vous avez que du mauvais boudin.
9: C'est pas ça que je suis en train de vous dire.
1: Bah ça, vous me dites que vous n'avez pas de bon.
9: Bah, non, bah, j'ai que du bon boudin noir. Vous m'avez jamais dit que votre boudin noir, c'était pour mettre derrière une porte pour faire de l'isolation. C'est comme si vous mettiez de la viande pour faire de l'isolation.
1: Bah ça me semble logique. Qu'est-ce que vous voulez faire avec du boudin noir?
9: Bah ça se mange.
1: Bon, bien sûr.
9: Mais le boudin noir, nous on le mange.
1: Ah bah excusez-moi, c'est quand même votre boudin qui a bousillé ma moquette.
9: Monsieur, le boudin noir, ça se mange ou ça se mange pas? On s'en sert pas pour faire un calfeutrage de porte?
10: Non.
9: Bon, d'accord.
1: Moi, c'est un complice.
9: Ah bah, c'est pas un complice, c'est un monsieur qui achète des saucisses et du boudin noir.
1: Du boudin noir, lui aussi, il a un problème de froid, donc, chez lui.
9: Bah, je vous dis, il le mange, le boudin noir, il met pas pour calfeutrer la porte.
11: Oui, allô?
1: Ah, un autre monsieur, bonjour.
11: Non, madame.
1: Oui, bah, c'est ce que je disais.
11: Mais c'est n'importe quoi ce que vous me dites, là. On vend pas des boudins pour couper du froid, enfin, qui est que vous raconterez des conneries comme ça?
1: Alors, pourquoi, si vous vendez pas de boudin, vous m'avez dit que c'était un boudin quand j'ai acheté un boudin?
11: Oh, mais vous êtes pas très bien, hein. N'importe quoi, là.
1: Ah, bah, excusez-moi, passez-moi le responsable.
12: Oui, j'écoute.
1: Ah, c'est madame.
12: Comment?
1: Voilà, comme j'expliquais à votre collègue.
12: Non, mais attendez, mais un boudin, ça se fait cuire, ça se mange. C'est pas pour mettre sur une porte, un boudin.
1: Alors d'un coup, on invente des trucs.
12: Ça va pas la tête, non, mais vous êtes pas vraiment pas bien, hein. Franchement, y a pas d'autre mot, là. Je suis désolé de vous parler comme ça, mais j'ai jamais vu ça de ma vie. Ça fait 40 ans que je suis dans le métier. J'ai jamais vendu un boudin pour mettre sur une porte. Non, mais ça va pas, hein.
1: Ah, bah, enfin, renseignez-vous, hein. Ils disent que pour s'isoler du froid.
12: Renseignez-vous, c'est plutôt à vous de vous renseigner, monsieur. Nous appeler pour des conneries pareilles.
1: Ah, excusez-moi, mais alors permettez-moi de vous dire que c'est celui qui dit qui est.
12: Au revoir.
13: Bonjour.
14: Oui, bonjour madame.
13: Bonjour monsieur.
14: C'est bien la société Abus Finance?
13: Oui.
14: Oui. Je me permets de vous appeler car je souhaiterais que vous me remboursiez.
13: Quoi monsieur?
14: Samedi dernier, j'ai joué au loto, votre adresse et votre numéro de téléphone et j'ai perdu. J'avais joué quand même 37,50 €.
13: Attendez, mais de quoi me parlez-vous? Nous sommes une société de gestion de patrimoine.
14: Oui.
13: Pas de loto?
14: Bah, écoutez, madame, votre numéro de téléphone, c'est bien le 05?
13: Oui.
14: Bah, j'ai joué les 7 combinaisons loto et j'ai perdu, donc je souhaiterais que vous me remboursiez les... Bah oui.
13: Mais je vois pas à quel titre, monsieur.
14: Mais madame, j'ai perdu à cause de vous. Vous êtes bien un organisme de finance.
13: Non, mais attendez, mais nous ne sommes pas une société de loto.
14: Non, mais
13: alors,
14: mais j'ai perdu...
13: Vous jouez le numéro qui vous convient, monsieur, au loto.
14: Bah cela, ça me convenait pas, apparemment, hein.
13: Attendez.
14: C'est un abus de confiance. Mais... Moi, je veux que vous me remboursiez.
13: Je ne vois pas à quel titre, monsieur.
14: Vous me faites perdre 37,50 €.
13: Parce que vous avez joué un numéro qui est le nôtre.
14: Rien à voir, j'ai fait confiance.
13: Et alors?
14: Eh bien alors, j'ai perdu, donc vous devez me rembourser. Vous roulez sur l'or
13: et... Enfin, monsieur, mais à quel titre?
14: Mais au titre du perdant. Vous m'avez fait perdre 37,50 €, ça représente peut-être rien pour vous, parce que vous nagez.
13: C'est ce que j'ai dit, monsieur. Ce que je veux dire, c'est que votre demande est complètement inepte.
14: Vous n'allez pas me faire perdre de l'argent au téléphone, en plus.
13: Écoutez, monsieur, donnez-moi votre numéro de téléphone et le gérant vous rappellera.
14: Ah, allez. Quand même. 37,50 €.
13: Votre numéro de téléphone, s'il vous plaît.
14: 37,50 €. Et vous avez intérêt à m'envoyer le mandat demain, sinon moi j'appelle la police. Hein.
13: Je ne comprends pas ce que vous me dites.
14: Madame, quand on avance des chiffres...
13: Mais on n'avance rien du tout.
14: Oh.
13: Je ne vous ai rien avancé comme chiffre. Enfin, je ne comprends pas l'objet de votre appel. Vous n'êtes pas client chez nous. Vous ne nous avez confié aucun argent, aucun portefeuille et rien du tout.
14: 37
13: et vous nous demandez de rembourser 37,50 € parce que vous avez joué notre numéro de téléphone au loto.
14: Et que j'ai perdu.
13: Mais monsieur, vous auriez joué votre date de naissance.
14: J'aurais gagné.
13: Mais, eh ben alors, pourquoi ne l'avez-vous pas joué?
14: Parce que je vous ai fait confiance.
13: Mais monsieur, nous sommes une société de gestion de patrimoine.
14: Voilà. Alors, vous avez géré mes 37,50 €.
13: Non, pas du tout.
14: Oh. Qu'est-ce que c'est que cette histoire? C'est une histoire de perdant, hein. Comme la société nous en fournit beaucoup en ce moment.
13: Mais qu'est-ce que... Non, mais...
14: Vraiment, la finance en ce moment est responsable de tous les maux, à commencer par le mien.
13: Non mais, monsieur...
14: Vous êtes capable de gérer mon patrimoine ou non?
13: Non, mais vous... vous nous avez rien confié, enfin.
14: Je vous ai confié 37,50 €. Sur la foi de votre bon numéro de téléphone.
13: Mais enfin, hein. Eh bien, vous êtes au bon numéro de téléphone, je vous le confirme.
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15: Allô?
1: Oui, bonjour, c'est Jarry.
15: Oui, c'est lui-même.
1: Oui, bonjour, excuse-moi de te déranger. Je cherche le numéro d'Arthur et comme je sais que tu as fait des émissions avec lui, je me disais...
15: Qui était à l'appareil, hein.
1: Ah, pardon, je m'appelle Martin. Parce que moi, je voulais présenter un...
15: Mais Martin, on se connaît?
1: Ah non, pardon, non, non.
15: Mais attendez, Martin, vous m'appelez comme ça, vous ne me connaissez pas, vous ne me présentez pas et vous pensez que je vais vous donner le numéro d'Arthur?
1: Bah, je me disais entre comique, parce que moi, je veux être aussi... Enfin, je veux...
15: D'accord, attendez, non, mais vous ne pensez pas une seule seconde que je vais vous donner le numéro d'Arthur?
1: Bah, à la limite, si ça vous arrange, je dis pas que c'est vous qui me l'avez donné, vous voyez, je...
15: Non, non, non, mais attendez, ça fonctionne pas comme ça. Arthur, c'est mon ami, moi, je fais pas ça à mes amis.
1: Ou alors, sinon, si vous, vous appelez Arthur et vous lui dites de me rappeler?
15: Mais bien sûr, évidemment, je vais faire pareil avec François Hollande et puis le Conseil d'État.
1: Non, non, mais juste, enfin, on peut se tutoyer?
15: Non, si tu vois pas, non.
1: Ah, parce que moi, mon but, c'est de faire partie du métier aussi, dans le sens où...
15: Non, mais monsieur, il y a des manières de faire. Vous appelez les gens comme si on se connaît depuis 10 ans. Vous me dites c'est Martin, comme s'il y avait qu'un seul Martin dans le pays, et Dieu sait qu'il y en a plusieurs. Je vous souhaite vraiment de réussir et de mettre les choses en place. Mais là, monsieur, vous avez les dents qui rayent le parquet. Et voilà, et pour respecter les gens, il faut être dans l'amour, dans le partage. Et vous n'y êtes pas, donc je verrai.
1: Non, mais c'est gentil, mais juste, est-ce que si tu lui laisses un message...
15: Je vous souhaite une bonne journée. Prenez soin de vous.
1: Il a raccroché, donc je le rappelle.
15: Allô?
1: Oui, à la limite, moi, si je peux te rendre un service aussi, tu vois, parce que j'ai récupéré pas mal de...
15: Non, mais attendez. Vous vivez dans un monde, c'est des bisounours chez vous, mais en version naturiste.
1: Je comprends pas.
15: Ah oui, je comprends. Mais je peux pas vous aider, parce que je suis sur un plateau, je suis en train d'essayer de travailler.
1: Il y a pas Arthur dans le coin, par hasard?
15: Mais... Si, là.
1: C'est vrai?
15: J'ai une relation cassée avec Arthur, on s'entraîne, on fait des pompes ensemble, on fait du sport.
1: Tu peux me le passer juste 2 secondes, s'il te plaît?
15: Bien sûr, mais il est pas là. Et même s'il était à côté de moi, jamais je lui donnerais le numéro de téléphone.
1: Et il n'y a pas quelqu'un d'autre de connu qui pourrait peut-être me...
15: Voilà, je vous souhaite une bonne journée, monsieur.
1: Non, non, mais raccroché, donc je rappelle. Voilà, touche bis.
15: Allô?
1: Ouais, excuse parce que ça coupe, en fait, je pense que ça passe.
15: D'accord, pas. Et donc vous allez m'appeler toutes les 3 minutes parce que ça coupe. Hein. Alors je viens d'avoir Arthur au téléphone, il est ravi, il a très envie de vous avoir sur son émission.
1: Ah bah je savais pas.
15: Bah oui, je suis François Hollande qui vous prend comme Premier ministre. Ce qu'il s'est dit en ce moment, c'est le bordel, donc on a besoin de gens compétents. Je lui ai parlé que vous, en live, t'as envoyé du steak, comme on dit.
1: C'est pas vrai.
15: Non.
1: Non mais en échange, j'ai des numéros, j'ai Anne Roumanoff si tu veux.
15: Je l'ai les numéros de Anne.
1: Ah, tu l'as. Bon. Non mais tu vois, comme ça on fait donnant, moi je te file un numéro.
15: Maintenant on se tutoie. Non mais c'est qui? C'est quoi cette blague? C'est radio, c'est quoi?
1: Ah oui, je peux te faire passer sur Rire et Chanson dans ce cas si tu veux.
15: C'est Rire et Chanson.
1: Ben voilà.
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16: Allô?
17: Oui, bonjour monsieur.
16: Bonjour monsieur.
17: Monsieur Connard Michel.
16: Oui.
17: Très bien. C'est la préfecture à l'appareil.
16: Oui.
17: L'association nationale des gens qui ont un nom prohibitif.
16: À quoi?
17: Un nom prohibitif.
16: Ah bon?
17: Alors, je vous donne votre nouveau nom, monsieur Connard.
16: Parce que j'ai un nom à caractère prohibitif.
17: Ah non, c'est pas ce que je voulais dire, monsieur Connard. Hein, attendez. Je prends la liste. Vous passez, s'il vous plaît, l'autorisation de monsieur Connard. Merci. Vous vous appelez dorénavant monsieur Martin.
16: Je suis monsieur Martin à partir d'aujourd'hui.
17: Monsieur Martin Michel.
16: Monsieur Martin Michel. On va dire donc.
17: Voilà.
16: Vous me demandez de changer de nom qui est de père en fils pendant des générations et vous me demandez de m'appeler monsieur Martin aujourd'hui?
17: Votre père était un connard aussi?
16: Bah évidemment, mon père, mon grand-père est de génération en génération.
17: Tous des connards?
16: Depuis X générations. Moi, j'ai pas du tout envie de changer de nom, hein, monsieur, je vous préviens tout de suite. Hein. Je garde mon nom de naissance, mais dans le secteur, il n'y a pas que moi qui s'appelle Connard. Mais pourquoi Connard? Faudrait que je change de nom et pourquoi que monsieur Lafeuille, il garderait son nom?
17: Vous avez 12 jours, hein?
16: Comment?
17: 12 jours, monsieur. Hein,
16: 12 c'est... jours? J'ai 12 jours pour changer de nom? Vous nous apprenez ça, il est midi et quart, vous me dites que dans 12 jours, je m'appelle Martin?
17: Ah, attendez, il n'est pas midi et quart, monsieur Connard, il est midi 20, monsieur Martin.
16: Hein. Bah, enfin, monsieur, c'est incroyable, ça. J'ai jamais fait de demande pour changer de nom, monsieur.
17: Ah, c'est pas vous, monsieur, hein, c'est
16: mais
17: un c'est monsieur...
16: Pas, qui s'est chargé de me changer de nom?
17: Ah, attendez, je vais vous dire tout de suite, passez-moi le dossier.
16: Ah bah, j'ai un dossier en plus.
17: Un monsieur Lafeuille de Moncey-en-Belin.
16: Monsieur Lafeuille de Moncey-en-Belin qui me dit de changer de nom. Ah, c'est incroyable, ça. Et pourquoi qu'il s'appellera pas Connard, lui, ce monsieur Lafeuille, là?
17: Attendez,
16: c'est pas vrai, ça. Et j'ai 50 ans. là, et je vais changer de nom, alors que toute ma génération de famille s'appelle Collard depuis des générations. Mais je comprends rien.
17: Mais je vois, monsieur Connard, excusez-moi, il n'y a pas qu'un connard qui s'appelle Martin, hein, il y en a trois.
16: On est trois en tout qui changent de nom.
17: Hein. Oui.
16: Ah, dis donc, ça, c'est pas vrai.
17: On va, attendez, parce que vous me dites qu'il y a un problème dans le dossier.
16: Il y a un léger problème, là.
17: Monsieur, là, vous me passez les coordonnées de monsieur Lafeuille. On va appeler monsieur Lafeuille. Vous quittez pas, on va faire une conférence à trois, hein.
16: Je préfère encore m'appeler connard que de m'appeler Martin, hein.
18: Allô?
16: Oui.
18: Allô?
16: Oui, monsieur, oui. Monsieur Lafeuille.
18: Non? Oui, bonjour, monsieur.
16: Oui, bonjour, monsieur.
17: Monsieur Lafeuille.
18: Oui, bonjour, monsieur.
17: Oui, dites-moi, monsieur Lafeuille, la préfecture, l'appareil, l'association nationale des gens qui ont un nom prohibitif. Nous venons d'appeler monsieur Connard ce matin.
18: Oui.
16: Ah, dis donc.
18: Allô?
16: Oui, monsieur Lafeuille.
18: Oui, bonjour, monsieur.
16: Oui, c'est monsieur Connard.
18: Oui.
16: Vous permettez de faire la demande à ma place à la préfecture de façon à ce que je change de nom et sans m'avertir du jour au lendemain, comme ça. Non, mais vous pourrez me dire aussi, pendant que vous y êtes, je suis marié, j'ai 5 enfants. Vous pouvez me dire aujourd'hui pour demain, vous allez vous marier ou quoi? Qu'est-ce que ça veut dire, ça?
18: Mais vous êtes monsieur Connard, celui de alors?
16: Oui.
18: Ah, ben oui, parce que vous m'appelez pour me remercier.
16: Hein? Je vous appelle pour vous remercier.
18: C'est ça, non?
16: Non! Oh là là! Non, je voudrais voir Claire. Claire,
18: ah, elle n'est pas là, hein? Elle n'est pas là.
16: Non! Non, mais...
18: Ma femme est absente, hein?
16: Non, je veux pas parler à Claire. Je voudrais voir Claire dans
18: Elle n'est pas là!
16: Ouais, mais il est chaud en plus. Non, je veux pas voir Claire. Ah, mais c'est pas vrai.
18: Allô?
16: Mais qu'est-ce que c'est, ce charlot, là? Oui, monsieur Lafeuille.
18: Oui, allô?
16: Oui.
18: C'est monsieur Connard?
16: Oui.
18: Ah, monsieur Connard, je vous entends. Vous m'appelez pour me remercier et vous voulez que je vous passe ma femme?
16: Non.
18: Claire?
16: Non, je vous appelle pas pour vous remercier. Je m'appelle parce que dans 12 jours, je change de nom. Et alors, comment je vais faire, moi? Mais moi, j'ai jamais demandé à changer de nom. Ben, vous vous rendez compte?
18: Oui, ça y est, je prends mes papiers. Voilà, j'ai demandé que vous vous appeliez monsieur Martin.
16: Non.
18: Si.
16: Non.
18: Mais je vous remercie de me...
16: Je vous remercie pas du tout. Vous changez mon nom, mais qu'est-ce que c'est que ça? C'est pas possible, ça.
18: Monsieur Martin?
16: Non, je suis monsieur Connard.
18: Je vous entends pas bien, monsieur Martin.
16: Je ne suis pas monsieur Martin.
18: Attendez, je remets mon sonotone.
16: Aïe, c'est pas vrai, ça.
18: Je remets mon sonotone.
16: Non, c'est pas vrai, ça.
18: Je vous passe Claire, hein, vous vouliez lui parler.
16: Claire? Mais non, mais je veux pas parler à Claire, moi. Qu'est-ce que vous voulez que je dise à Claire? Moi, j'ai rien à foutre.
18: Allô, oui.
16: Ouais.
18: Allô?
16: Oui, allô. Oh là là. Madame Lafeuille?
18: Oui, c'est qui à l'appareil? C'est monsieur Martin.
16: C'est monsieur Connard de...
18: Monsieur Martin.
16: Non, je suis pas monsieur Martin.
18: Allô, monsieur Martin?
16: Non, je suis monsieur Connard.
18: Ah, monsieur Connard, il dit, il y en a encore, je croyais que tu les avais tous changés.
16: Parce que vous voulez tous changer les connards. Mais dites donc, vous allez avoir des problèmes, hein. Mais c'est dingue, ça.
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19: Bonjour.
1: Bonjour monsieur, c'est bien la boucherie?
19: Oui.
1: Monsieur Martin à l'appareil, j'ai fait un dossier comme quoi j'ai fait un stage rémunérifié pendant 2 ans chez vous, il faudrait me le valider.
19: Moi je prends pas de responsabilité, je suis qu'une salariée.
1: Hein. C'est pas grave, parce que pour vous dire franchement, j'ai pas fait de stage en fait.
19: Ah, ok.
1: C'est juste une combine pour pouvoir récupérer les sous.
19: Ah ouais.
1: Et ouais, donc voilà, je passe et vous me mettez un coup de tampon.
19: Ah, non, moi c'est pas de tout ça.
1: Vous savez quoi? Je vais mettre que vous êtes mon chef de stage.
19: Vous voyez avec le patron, s'il me dit que moi je suis chef de stage, qui me donne l'accord, je dis ok.
1: Bah, si vous voulez pas être chef de stage, je peux aussi vous mettre sous chef de stage.
19: Eh ben non, chef ou sous-chef.
1: Et si je vous mets chouchou-chef?
19: Non, rien du tout.
1: Ou entre les deux, sur-chou-chef.
20: Oui, bonjour monsieur.
1: Bonjour monsieur.
20: Non madame, là c'est madame là.
1: Si vous voulez.
20: Vous êtes déclaré que vous étiez en stage ici 2 ans pour faire quoi?
1: Oh bah j'ai dit que c'était pour vous donner des conseils sur votre métier et vous aider à restructurer un peu le magasin.
20: Ah d'accord, ok, restructurer.
1: Voilà, et pour le rémunérage, j'ai mis le minimum, hein, c'est 4 euros et quelques par heure.
20: Je sais pas.
1: Ah bah moi je sais, j'ai calculé.
20: Ouais mais bon.
1: Donc sur 2 ans, ça vous fait 16 800 euros.
20: Non mais vous êtes tombé sur la tête, hein. Comme si je vais vous donner 16 000 euros comme ça quoi.
1: Ah oui non mais attendez, tout le monde est gagnant puisque après je vous redonne 2 000 euros.
20: 2 000 et puis j'en aurais eu quand même pour 14 000 euros alors que vous n'êtes jamais venu mettre un pied dans la boucherie.
1: Non mais c'est prévu, les 14 800 qui restent, vous allez les faire passer en notes de frais.
20: Non mais vous avez beau faire des notes de frais, je vais pas rien signer.
1: Moi je vous ai préparé des factures de resto, j'en ai fait 10 à 1480 euros.
20: Non mais non, ça marche pas comme ça, on dirait que vous êtes le patron puis il gère tout quoi. Il gère, bon ouais, il a restructuré la boucherie donc tout va bien. Hein.
1: Voilà, je gère.
20: Alors là, j'en ai mangé assez. Hein.
1: Vous dites que j'étais en télestage?
20: Non mais, où est-ce que vous avez vu ça? pas de télé-stage, non mais vous imaginez.
1: Bah, les télétravailleurs font du télétravail, je vois pas pourquoi les stagiaires pourraient pas faire du télé-stage.
20: Non mais j'ai jamais vu ça.
1: En plus, j'ai précisé que j'attendais un enfant et que j'étais en congé maternité, donc vraiment rien à craindre.
20: Mais j'en ai rien à tirer, puis au moins vous avez des enfants.
1: Moi non, mais mon beau-frère en a.
20: Beau-frère qui a des enfants.
1: Ouais, comme ça il peut m'en prêter s'il y a un contrôle, vous voyez, tout est calé.
20: Bah ouais, bah je vais pas vous donner 16 000 euros comme ça, vous déclarez, puis vous êtes en congé de paternité, vous avez pas d'enfants, c'est mon beau-frère.
1: Non, alors attention, j'ai pas dit paternité, j'ai dit que j'étais en congé maternité.
20: Oui, maternité, ouais.
1: Oui, parce que ça me permet de gratter plus de jours.
20: Ah, bon alors encore mieux.
1: Bah oui, comme ça vous avez plus qu'à me filer les 16 000.
20: Non.
1: Non mais je suis pas pressé, je peux passer demain si vous préférez.
20: Oh, laisse-moi. Vous avez déclaré que vous étiez en stage chez moi.
1: Et c'est madame, bonjour et merci pour le résumé, c'est tout à fait ça.
20: Non, moi je prends personne.
1: Mais vous inquiétez pas, c'est fait, ça y est.
20: Ah ben c'est fait, mais non mais vous rigolez ou quoi là?
1: Ah bien sûr, oui.
20: Ah ouais, donc vous avez fait des papiers, vous avez signé à ma place et puis tout quoi.
1: Bon, c'est quand même beaucoup plus simple.
20: Ah ouais.
1: Voilà, donc pour les 16 000 euros.
20: 16 000?
1: Ouais, enfin 16 800, mais je peux faire un effort.
20: Ah ouais, non, mais... Là.
1: Ah bah ouais, non, là, si.
20: Non, mais attendez, vous croyez qu'on rémunère comme ça sans avoir personne?
1: Oui, d'ailleurs c'est le principe du téléstage.
20: Ah, vous croyez qu'on fait un truc comme ça, vous?
1: Ah, et bah si vous faites un truc comme ça, oui, c'est parfait, super.
20: Non, vous croyez.
1: Tant qu'on y est, il faudra qu'on voit aussi pour mes frais.
20: Non, attendez, vous rigolez ou quoi, là?
1: Ah bah toujours, oui.
20: Vous prenez pour un con, quoi, là?
1: Ah bah ça, c'est la meilleure, parce que justement, le con, c'est moi.
20: Quoi, c'est la meilleure? Non, mais venez, on va s'expliquer un peu, là.
1: Eh, en même temps, au bout de 2 ans de téléstage, c'est normal que j'ai des frais.
20: T'as fait 2 ans de téléstage, on a jamais eu de dossier ni rien. Non, mais attends, tu rigoles ou quoi?
1: Ah, mais le dossier, je te l'apporte, t'inquiète.
20: Non, t'inquiète.
1: En revanche, on n'a pas vu pour mes paniers repas.
20: Quoi?
1: Bah, pour les paniers repas, parce que.
20: Tu vas en avoir des paniers repas.
1: Super, je passe les chercher avec les 16 000 balles.
0: Bonjour.
21: Oui, bonjour. Je voudrais parler à la patronne du salon de coiffure.
0: C'est moi-même.
21: Bonjour, madame, c'est Améry à l'appareil.
0: Oui, bonjour.
21: Pierre Brasier. Dites-moi, on vous appelle parce qu'on vient de recevoir un appel en urgence de la part du camp de naturistes du Cap d'Agde, qui est apparemment, ils ont besoin très rapidement de culottes et de strings de femmes. Est-ce que vous avez des clientes qui pourraient, auprès de qui on pourrait collecter ces culottes?
0: Alors ça, je ne sais pas.
21: Est-ce que vous pourriez leur demander et nos collecteurs passeraient le plus rapidement possible cet après-midi au salon, à ce moment-là, tout de suite, maintenant, vous avez une promesse de don à nous faire?
0: Je ne peux pas vous dire, hein. Oui, mais... je vais bien poser la question.
21: Mais... Allez-y, allez leur demander, nous...
0: Ouais.
21: On patiente, hein.
0: Ils demandent des culottes, des trucs. Et voilà, dans tous les salons de coiffure.
22: Là, pour l'instant, non, j'ai que 2 clientes et...
21: Ah, très bien, 2.
22: Non.
21: 2 promesses.
22: On n'a pas, non, j'ai rien, là.
21: Comment ça?
22: Écoutez, les clientes, elles sont là, elles n'ont pas leur...
21: Bah, écoutez, madame, vous pourriez montrer l'exemple, déjà.
22: Ah bon? Non, bah écoutez, là, j'ai pas de petite culotte à disposition, je suis désolée, hein. 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
23: Bonjour.
1: Oui, bonjour madame. C'est bien le garage?
23: Oui.
1: J'ai fait un dossier pour toucher la prime à la casse là sur ma vieille bagnole.
23: Oui.
1: Donc j'ai déclaré que je vous avais acheté une voiture.
23: Bah, comment ça se fait que vous avez marqué que vous m'avez acheté une voiture?
1: Eh bah, ben parce que j'étais obligé, parce que sinon je touchais pas la prime à la casse.
23: Attendez, vous me demandez même pas avant. Vous croyez quoi? Ah non, moi je suis pas d'accord. Attendez, c'est comme une fausse facture. Hein. C'est de la fraude.
1: Pour la testification, comment on fait?
23: Ah non, mais c'est hors de question que je vous fasse une attestation alors que je vous ai pas vendu de voiture. Moi, c'est hors de question. Vous faites des trucs sans demander avant aux gens? Non mais c'est nouveau ça. Vous êtes même pas client chez moi? Vous faites des trucs comme ça?
1: Non, mais on va dire que je suis client chez vous.
23: Moi, je peux avoir des problèmes derrière. Vous avez fait quoi comme attestation, comme papier, comme facture, comme quoi?
1: Parce que j'ai mon beau-frère qui est tamponniste. Il m'a fait un tampon avec le nom du garage. Je me suis permis de relever une plaque minéralogique de chez vous pour la mettre en tant que ma nouvelle voiture.
23: Vous prenez une voiture en passant, vous faites comme quoi je vous ai vendu une voiture. C'est quoi votre truc, là?
1: Non, mais enfin, vous, en tant que garageur, j'imagine que vous avez quand même des facilités.
23: Garageur, ouais.
1: Vous vous rendez compte? Vous me dites ça maintenant?
23: Ah ouais, mais... vous vous rendez compte? Vous usurpez mon identité pour faire croire que vous avez acheté une voiture et c'est encore vous la victime, là? Vous
1: ah bah oui, ah bah on est bien d'accord. Parce que c'est quand même vous qui me dites que j'usurpe soi-disant.
23: Mais qu'ai-je à voir dans l'histoire, moi? Moi, je fais pas de ça. Vous êtes cinglé ou quoi? Vous faites une fausse facture de que je vous ai vendu une voiture. Je vous ai
1: rien. Ah, vous avez dit fausse facture?
23: Bah, c'est ce que vous venez de dire. Vous me dites ça dans la conversation depuis tout à l'heure.
1: C'est moi qui l'ai dit, tiens, bah c'est la meilleure, ça.
23: Vous m'avez dit quoi? Vous avez un cousin qui fait des tampons, tout ça? C'est moi qui l'invente, ça?
1: Alors, j'ai pas dit un cousin, j'ai dit un beau-frère, excusez-moi.
23: Oh, un beau-frère, vous jouez pas sur les mots.
1: Oh non, bah si c'est pour tout déformer.
23: Mais il y en a qui sont enfermés pour moins que ça, monsieur.
1: Alors justement, parce que moi je vais en parler à mon beau-frère, vous allez voir que ça va pas être la même mayonnaise.
23: Et c'est à cause de moi.
1: Ah bah oui.
23: Vous passez devant les gens comme ça, vous prenez des plaques d'immatriculation de véhicules, après vous dites que vous avez acheté un véhicule, et c'est encore moi.
1: Ah bah.
23: Non mais c'est n'importe quoi. Vous êtes monsieur comment ?
1: Non, je suis monsieur Martin.
23: Donc c'est monsieur Martin et votre numéro de téléphone ?
1: Je vais plutôt vous donner votre numéro de téléphone, ce sera plus simple, parce que si je passe comme ça, je pourrais me faire appeler chez vous.
23: Bah non, je veux votre numéro de téléphone à vous.
1: Bah moi je préfère vous donner le vôtre.
23: Bah le mot, je veux pas m'appeler quand même.
1: Et pourquoi ?
23: Bah parce que.
1: Si moi je suis chez vous, autant que vous appeliez pour pouvoir me parler.
23: Non mais...
1: Pardon ? Il y a une dame qui parle derrière ?
23: Non, c'est un ami.
1: Ah bah passez-la moi, s'il vous plaît.
2: Allô ?
1: Bonjour madame !
2: Tout à fait. Et elle dit que c'est un canular de Rire et Chanson. Martin, c'est bien ça, c'est Rire et Chanson.
1: Mais pas du tout.
2: Ah joli, je vous écoute tous les jours.
1: Ah bah c'est bien, continuez.
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18: Oui, bonjour, monsieur.
5: Oui, bonjour, monsieur.
18: Oui, le père Ledoux, je suis le recteur, le curé de Camaret.
5: Vous êtes le curé. Bonjour, monsieur le curé.
18: Bonjour, comment allez-vous ?
5: Je vais bien, oui.
18: Je ne veux pas vous déranger, mais j'ai un petit problème, docteur, voyez-vous.
5: Oui.
18: Depuis 2-3 jours, j'ai constaté que j'avais les... qui pendent, voyez-vous ?
5: Les testicules, quoi.
18: Oui, voilà.
5: Oui.
18: Et alors, malheureusement, quand je m'assois dessus...
5: Vous asseyez dessus ?
18: Oui, malheureusement, oui.
5: Elles ont enflé, quoi.
18: Comment ?
5: Elles ont enflé.
18: Ben, je ne sais pas, oui, je pense, oui.
5: Mais elles pendent beaucoup, alors, si ça vous...
18: Ah oui, elles pendent beaucoup, puisque quand je m'assois dessus, elles me rentrent dans le...
5: Dans le trou de balle.
18: Voilà.
5: Voilà.
18: Hein? C'est ça, docteur.
5: Bon, eh ben, il vaut mieux voir ça, monsieur le curé.
18: Ben oui.
5: Vous pouvez circuler en voiture ou quoi ?
18: Difficilement, hein. Parce que c'est pareil, je suis assis dessus.
5: Vous pouvez pas venir jusqu'au centre médical ?
18: Ben si, mais comment je vais faire pour... Ou alors je viens à pied ou en...
5: Bon, à pied, mais non, il n'y a pas question quand même.
18: Ou en vélo, en danseuse, alors...
5: Mais pas en vélo quand même.
18: Non, mais en danseuse, au moins je ne m'assierai pas dessus sur la selle.
5: Mais c'est à ce point-là.
18: Ah oui, que faire ?
5: Et vous pouvez pas prendre un taxi pour venir, hein ?
18: Oui, ben... Oui, c'est ce que je vais faire en restant accroupi dans la voiture.
5: Parce qu'ici, on a plus de matériel pour voir, quoi.
18: D'accord. Mais c'est normal que quand je suis assis dessus, elle me rentre dans le...
5: Ben, d'abord, c'est pas normal de s'asseoir sur ces trucs, hein.
18: Ben oui.
5: Et que ça vous rentre dans le trou de balle, alors ça me paraît assez exceptionnel, quoi.
18: Voilà.
5: Hein ? Bon, écoutez, je vous envoie un taxi.
18: Oui, et puis...
5: Je m'en occupe, comme ça je serai sûr à quelle heure ça sera.
18: D'accord.
5: Vous êtes donc à la cure de Camaret.
18: Voilà.
5: D'accord, je m'occupe de tout ça, monsieur.
18: Mais dites-moi, docteur.
5: Oui.
18: J'ai quelque chose qui m'obsède. Je me suis réveillé cette nuit avec un air de musique dans la tête que je ne me souvenais plus ce que c'était. Peut-être que vous pourrez me dire.
5: Un air de Brigitte ?
18: Non, pas de Brigitte, de Martine. De musique.
5: Un air de musique ?
18: Oui. Est-ce que vous connaissez cette chanson ?
5: Laquelle, monsieur ?
18: C'est un air que je ne sais plus ce que c'est. C'est... La la la la la la la la la la la la la la la la la la la la la la la la la la la la.
5: Ah, les filles de Camaret, que c'est, monsieur le curé ?
18: C'est pas le curé de Camaret, allez.
5: Oui. Bon, allez, au revoir.
18: Je vous souhaite une bonne après-midi.
5: Merci.
18: Au revoir.
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24: Oui, bonjour.
1: Oui, bonjour, monsieur. C'est bien le bowling ?
24: Oui, vous êtes bien au bowling ?
1: Oui, je vous appelle parce que j'aurais besoin de récupérer mon casque de moto.
24: Vous l'avez oublié quand ?
1: En fait, je l'ai pas tout à fait oublié. C'est que hier, comme j'avais plus de boules, je l'ai jeté pour essayer d'avoir une quille et il est parti derrière.
24: Oh, ah bah oui, mais le casque, il va pas revenir.
1: Ah bah ça, je vous confirme, le casque, il est pas revenu. Donc,
24: Ah bah oui, mais pourquoi vous avez lancé un casque, monsieur ?
1: Bah parce qu'il y avait pas assez de boules.
24: Ah bah oui, mais ça, moi, j'y peux rien, monsieur. Alors attendez. J'ai un monsieur, il a lancé son casque dans les boules et il a pas récupéré son casque.
25: Qu'est-ce que c'est que cette histoire, là ?
26: Allô ?
1: Oui, bonjour, madame.
26: Vous avez lancé un casque à la place d'une boule, c'est ça ?
1: J'ai lancé le casque, et du coup, ouais. Le casque, il est parti derrière avec la boule.
26: Oh, alors là, attendez, c'est beaucoup plus gênant, ça.
1: Alors, la boule, elle est revenue, hein, mais le casque, j'attends toujours.
26: Ah bah, le casque, vous l'aurez jamais en retour, hein, monsieur, vous imaginez, vous êtes... Attendez, c'est même dangereux, ce que vous avez fait.
1: Bah, c'est oui, c'est-à-dire que ça risque d'abîmer mon casque, donc c'est ce qui m'embête.
26: Attendez, abîmer mon casque, monsieur ? Une machine, c'est 50 000 euros.
1: Bah, enfin, excusez-moi, c'est quand même...
26: Bah, vous rigolez pas, monsieur. Ça fait 25 ans que je suis là, c'est la première fois qu'on me raconte une connerie pareille. Hein. On lance pas un casque sur une machine bowling qui vaut 50 000 euros, monsieur.
1: Non, bah, excusez-moi, vous êtes en train d'essayer de m'endormir mon casque, là.
26: Bah, m'endormir mon casque, monsieur.
1: Je vais venir au bowling et comme par hasard, le type à l'accueil, il aura mon casque sur la tête.
26: Mais j'en ai rien à foutre de votre casque. Vous avez une machine qui vous avez 300 000 euros d'investissement. Hein, qui est... Où est-ce que c'est marqué que vous devez lancer un casque pour abattre des quilles, monsieur? Nulle part.
1: Bah, excusez-moi, mais c'est marqué nulle part que c'est interdit non plus, hein. Donc.
26: Monsieur, enfin, ça va du bon sens, hein. Attendez, en 25 ans, on en a sorti des conneries, mais celle-là, je crois que c'est la plus belle.
1: Ah oh bah, excusez-moi, mais enfin, j'ai l'impression quand même que c'est votre machine qui est pas faite.
26: Mais monsieur, la machine, elle est pas faite pour réceptionner des casques, monsieur. Vous imaginez un petit peu, c'est pas possible.
1: Quand est-ce que je peux passer?
26: Ah, vous pouvez passer là, je vous attends de pied ferme, hein. Ah bah. Parce que moi, si ma machine est endommagée, je vais prendre vos coordonnées, ça risque de vous coûter très cher, monsieur.
1: Ah bah, c'est vous qui allez me rembourser le casque, surtout.
26: Vous rembourser le casque, mais vous allez où, monsieur? Franchement, 25 ans, on m'a jamais fait une belle connerie de ce style-là.
1: Ah oh bah, merci pour la belle connerie, hein. Mais...
26: Ah bah, c'est vous la belle connerie, monsieur. Ah bah. Je suis obligé de vous le dire, hein.
1: Ah bah, vous d'abord.
26: Moi d'abord, j'en ai rien à foutre. J'ai jamais entendu parler de ce genre de conneries, lancer un casque pour abattre des boules, monsieur.
1: Bah, vous savez quoi?
26: Mais monsieur, vous imaginez un petit peu, non? Hein? Faut aller voir le médecin, monsieur, vous avez un problème, hein?
1: Ah bah, c'est la meilleure.
26: Bah oui, c'est la meilleure, monsieur. Vous avez un gros problème psychologique, monsieur.
1: Alors, excusez-moi, mais comme on dit, c'est celui qui dit qui est, hein, donc.
26: C'est celui qui est. Bon, alors attendez, monsieur.
1: Qu'est-ce qui m'embête, c'est surtout pour Yuki?
26: C'est pour.
1: Pour Yuki, c'est le chien de mon beau-frère. Quand il a vu que je jetais le casque, il est parti derrière.
26: Ouais, bon, c'est bon, monsieur.
1: Vous avez pas entendu aboyer?
26: Maintenant il parle de son chien.
1: Vous avez mal raccroché, hein?
26: Le chien est parti derrière les pistes.
1: Yuki?
24: Les gens ils sont quand même assez cons pour le faire, je suis sûr, hein.
1: Je vous entends, hein.
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8: Allô?
21: Oui, bonjour madame.
8: Bonjour.
21: Madame Latruffe?
8: Oui.
21: Oui, bonjour, c'est la mairie à l'appareil.
8: Oui.
21: Le service de l'état civil.
8: Oui.
21: Je disais à monsieur le maire qu'il y avait une madame Latruffe. Qui habitait au 6 rue Gange.
8: Oui, c'est moi.
21: Voilà, et monsieur le maire ne voulait pas me croire.
8: Et alors?
21: Bah parce que, vous savez, monsieur le maire a beaucoup de travail, il est toujours sous pression. Alors on essaie toujours de le faire un peu rire.
8: Hein. Ah bon?
21: Évidemment, quand il a su qu'il y avait une madame Latruffe, ça lui a fait du bien parce qu'il riait, mais aux anges, on aurait dit un bébé.
8: Ah bon?
21: Voilà, je vais vous le passer. Monsieur le maire, c'est madame Latruffe. Oh, mais non, ça n'est pas possible. Ça n'existe pas. Allô?
8: Allô, bonjour, monsieur le maire.
21: Bonjour, madame. Je ne vous dérange pas?
8: Non, non, du tout.
21: Alors, comment vous appelez-vous?
8: Je m'appelle madame Latruffe. L-A-T-R-U-2-F-E. Mais ça vous fait rire?
21: Il est plié de rire.
8: Oui.
21: Il est en train de s'étouffer, là.
8: Ah bon, il s'étouffe?
21: Arrêtez, monsieur le maire.
8: Bon,
21: monsieur allez. Le maire, attention, attention, monsieur le maire, parce que là, vous allez vous faire mal.
8: Allô?
21: Il a fait un malaise.
8: Hein? Il a fait un malaise?
21: Il a fait un malaise à cause de vous, madame.
8: Comment?
21: Il a fait un malaise à cause de vous.
8: Ah oh ben, je m'en fous, moi, qu'il ait fait un malaise. Pour savoir comment je m'appelle, bon ben, je m'appelle madame Latruffe, et c'est tout, hein.
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9: Bonjour.
1: Bonjour monsieur, c'est bien le salon de coiffure?
9: Oui.
1: Monsieur Martin à l'appareil, les produits capillaristes Martin.
9: Oui.
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9: Bah, j'en ai pas là des flacons vides.
1: Non mais pas d'urgence, je passe d'ici une heure.
9: Bah, j'aurai pas de flacon qui va être vide.
1: C'est pas grave, vous prenez des flacons pleins et vous les vider.
9: Ah bah, ouais, mais attendez, je vais pas vider un shampoing comme ça,
1: Mais si, vous prenez toutes vos bouteilles de produits, vous les videz.
9: Bah, je les mets où?
1: Bah, vous pouvez les mettre dans le bac à shampoing.
9: Oui, bien sûr, je vais les jeter, ouais.
1: Mais non, vous gardez les bacs pleins de shampoing.
9: Ouais, non, mais...
1: Comme ça, en plus, vous gagnez du temps sur le shampoingisme.
9: Ouais, bah...
1: Ah, allô?
24: Bonjour.
1: Bonjour, monsieur.
24: Non, mais je comprends pas, là. Moi, je vous ai rien commandé, si.
1: Ah non, pas pour le moment.
24: D'accord.
1: Mais vous me dites d'accord. Donc, ok, je valide la commande sur l'ordinateur.
24: Ah non, non, non. Non, mais je vous ai rien commandé.
1: Bon, vous venez de me dire d'accord.
24: Non, non, je vous dis d'accord, mais non, non, je vous ai rien commandé du tout.
1: Bah, je m'excuse, mais si vous me dites d'accord, c'est que c'est d'accord. Sinon, vous me dites que c'est pas d'accord.
24: Non, bah non, il n'y a pas d'accord. D'accord, ça veut rien dire.
1: Ah bah d'accord, ça veut dire d'accord.
24: Bah non.
1: Bah si, c'est comme ok, ça veut dire ok, et pas ok, ça veut dire pas ok.
24: Bah là, vous me forcez. On est bien d'accord.
1: Ah bah non, là, on n'est pas d'accord. En fait, vous inversez à chaque fois.
24: Oh, lo, lo, lo, lo.
1: On était d'accord.
24: Oh, t'as rien signé de toute façon.
1: Et c'est reparti.
9: Oui.
1: C'est un autre monsieur.
9: Non, c'est madame.
1: Si vous voulez. Donc, vu qu'on est d'accord, je passe.
9: Non, non, mais moi, ça m'intéresse pas, vos flacons, là.
1: Ah non, mais les flacons, c'est vous.
9: Qu'est-ce que vous me racontez, là?
1: C'est ce que je disais. Moi, je passe vous remplir vos flacons avec mon mélange de produits capillaristes.
9: Ah, mais vous allez pas me déposer de produits. Non, je veux pas de vos produits.
1: Bah, pardon, mais en plus, mes produits, ils sont forcément mieux que les vôtres.
9: Pourquoi
11: ça, ce serait mieux que mes produits à moi.
1: Parce que nous, c'est un cocktail de produits capillaristes. Donc, c'est à la fois shampoing, démélifiant, hydratiseur, recolorisant, et tout ça mélangé dans un seul flacon.
11: Ben, vous les branlez pour vous laver vos cheveux, c'est tout, hein.
1: Alors, merci, mais non, merci, pas pour moi.
11: Ah, vous avez pas de cheveux, peut-être?
1: Bah, c'est pas ça, c'est qu'on n'a pas encore testé, donc on n'est pas sûr du résultat sur les clients.
11: Ah, c'est encore mieux.
1: Enfin, on a testé, mais sur des singes, et il y en a la moitié qui a perdu tous ses poils.
11: Non, mais vous me prenez pour... Là, je rigole.
1: Oui, oh, bah, si c'est ça, moi aussi, je rigole.
11: Bah, attendez, monsieur, non, mais ça me fait rien, c'est une grosse blague ou quoi, là?
1: Oh, mais c'est une grosse blague, oui.
11: Non, mais attendez, je suis en train de passer à la radio, là, non?
1: Oh, mais attendez, la personne qui chuchote derrière vous a tout à fait raison, c'est la radio. Et c'est quelle radio?
11: Oh, mince, attendez, je sais plus, je cherche... c'est Rire et quelque chose, non?
1: Exactement, Rire et quelque chose.
11: Rire et chanson.
1: Ah bah oui, mieux. Bonne journée, au revoir, messieurs.
11: Au revoir.
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14: Bonjour.
21: Oui, bonjour monsieur.
14: Oui.
21: C'est le restaurant?
14: C'est lui-même.
21: Oui, bonjour. Docteur de la place à l'appareil.
14: Oui, docteur, oui.
21: Je voudrais réserver pour deux personnes ce soir.
14: Deux personnes ce soir, à quelle heure?
21: 20h15,
14: 20h30. 20h15, 20h30.
21: Mais est-ce que ce serait possible d'avoir un endroit un peu tranquille?
14: Vous serez tranquille, il y a toujours un écart de 3 mètres entre nos tables.
21: Ouais, parce que je serai accompagné par la femme d'une notaire. Enfin bon, je préfère vous dire comme ça, vous saurez. Je suis un vieil ami de Maître Ledoux, que vous connaissez certainement.
14: Bah, peut-être, monsieur. Mais enfin, nous, que vous soyez accompagné par une dame qui ne devrait pas l'être avec vous,
21: ouais,
14: c'est pas
21: enfin,
14: un
21: bon.
14: Problème.
21: Non, non, non, non, bien sûr, mais j'aimerais bien, si vous voulez, enfin, elle, surtout, préférer que nous ne soyons pas vus, évidemment.
14: Mais si cette dame ne doit pas être vue et qu'elle est vue, moi, je n'y suis pour rien, monsieur. Hein.
21: D'accord.
14: Bien, docteur.
21: Je vous remercie, à tout à l'heure.
14: D'accord, à tout à l'heure. Bonjour.
18: Oui, bonjour, monsieur. C'est le restaurant?
14: C'est le restaurant, monsieur.
18: Bien, je voudrais réserver pour deux personnes, s'il vous plaît.
14: Pour quand?
18: Ce soir, si pour c'est ce possible.
14: Soir, oui, à quel nom, monsieur?
18: Maître Ledoux.
14: Maître Ledoux.
18: Notaire.
14: Non, Maître Ledoux.
18: Oui, notaire Maître... à Argentan. Oui, je suis déjà venu.
14: Oui, mais attendez pour le nombre de places.
18: Allô?
14: Allô, oui?
18: Oui.
14: Une seconde, monsieur Ledoux. Je viens de vérifier ses prix. C'est complet.
18: Ah bon?
14: Ah oui, oui, oui. Je suis en train de regarder mon planning. C'est complet. J'aurai 1, 2, 3, 4, 4. Et la fois 8 ici. La fois 4 là. Fois 3 là. Une fois 2 ici. Non, monsieur, il me reste plus de table. C'est plus possible.
15: Oui?
1: Bonjour, monsieur. C'est bien le magasin de vêtements?
15: Oui, oui, oui.
1: Monsieur Martin, à l'appareil. Les étiquettes Martin.
15: Oui?
1: Je vous ai refait toutes vos étiquettes de prix parce qu'il faut les mettre aux nouvelles normes européennes.
15: D'accord.
1: Donc les prix, ça change pas, c'est bon?
15: Oui, d'accord, oui.
1: En revanche, il y a un petit problème sur l'inscription euro.
15: Oui?
1: Sur toutes les étiquettes, le E de euro, il a sauté, donc il a pas été imprimanté.
15: D'accord, donc ça fait euro.
1: Exactement. Donc vous avez vos bons prix, mais ils sont marqués en euro.
15: Mais dans tous les cas, vous allez les refaire, je pense.
1: Ah ben, je pense pas, non.
15: Ah bon?
1: Bah oui, pardon, ce sont des étiquettes officielles, on n'en refait pas, on veut-tu, en voilà.
15: Ah bah oui. Du coup, forcément.
1: Bah oui, forcément.
15: Oui, oui, oui, je comprends.
1: Donc, ça implique que vous êtes obligé de prendre tous les paiements en liquide en euros.
15: Oui.
1: Mais c'est pas grave, puisque je vais vous installer une double caisse euro-euro.
15: Oui.
1: Comme ça, vos clients, ils arrivent, ils vous donnent des euros, et à la place, vous leur donnez les...
15: Oui, oui, les euros, oui, oui.
1: Voilà, comme ça, les clients, ils vous payent en...
15: Du coup, avec les euros.
1: C'est ça.
15: Et nous, on peut faire le change après avec les euros.
1: Ah oui, c'est vrai. Après, vous rechangez les euros qui restent en euros, évidemment.
15: Ah bah oui, bien sûr.
1: Bon, on fait quand même une petite vérif pour être sûr que c'est clair pour vous.
15: Ouais.
1: Donc, si un client arrive avec un euro.
15: S'il y a un euro, bah moi, je lui mets en change en euros et du coup, lui, il me donne de l'euro. Et dans ces cas-là, s'il lui reste de l'euro, moi, je lui rééchange en euros.
1: Bah voilà, bravo, c'est ça.
15: C'est ça.
1: Parfait. Donc, moi, je vais vous apporter les billets en euros.
15: Bah, écoutez, je vais vous donner le numéro, comment dire, du patron.
1: Ah, mais avec plaisir. Je vous écoute.
15: Alors, du coup, 06 28.
1: 06 20, d'accord.
15: 28.
1: 20 28, ok.
15: Alors, on recommence depuis le début. 06.
1: D'accord. Donc, deux fois 06.
15: Non, du tout. Juste 06.
1: Ah, juste 06. Ok, bah, attendez, je le mets en double appel. Bougez pas.
15: Non, mais c'est.
1: Allô? Vous m'entendez? Allô?
15: Vous me parlez à moi, là?
1: Oui, bonjour, monsieur, vous êtes la personne du 06?
15: Vous parlez toujours à la même personne, monsieur, là, hein. J'étais en train de vous donner le numéro.
1: Non, mais ça y est, vous m'avez dit que c'était juste 06.
15: Mais non, 06, 28.
1: Ah, parce qu'il y a un autre numéro.
15: Bah, monsieur, a un numéro de téléphone portable.
1: Ok, dans ce cas, je l'appelle sur 128, bougez pas.
15: Non, monsieur, vous avez pas l'air de comprendre grand-chose.
1: Ah oui, pardon, mais c'est vrai qu'avec toutes ces lignes téléphonistes, c'est pas facile, hein.
15: Mais oui, mais il y en
0: encore trois chiffres après qui suivent pour faire un numéro complet de téléphone, monsieur.
1: Ah oui, mais c'est pas pratique du tout. Si le gars, il a cinq portables, comment je sais sur lequel il faut appeler?
0: Non, mais monsieur, est-ce que vous savez comment ça fonctionne, un numéro de téléphone ou pas?
1: Bah, bien sûr, la preuve, je viens de vous appeler sur le 06.
0: Non! Vous arrêtez pas de dire, j'appelais le 06. C'est pas qu'un seul chiffre, monsieur. Pour avoir un numéro de téléphone complet, il en faut cinq de chiffres.
1: Oh, attendez, j'ai compris, c'est un numéro international.
0: Mais pas du tout, c'est un 06.
1: Je vais me retrouver avec une facture téléphoniste de 5000 euros.
0: Mais pas du tout, je suis en train de vous donner son numéro de
1: téléphone. Dans ce cas, je préfère que ce soit lui qui me rappelle.
0: Si vous voulez, allez-y, donnez-moi votre numéro.
1: Bien sûr, c'est 07.
0: Oui, ensuite.
1: Comment ça, ensuite?
0: Non mais monsieur...
26: Mais c'est pourquoi, monsieur?
1: Bonjour, c'est donc madame.
26: Ouais, c'est moi le responsable.
1: Ah, bah je pensais que vous étiez pas là.
26: Bon, mais qu'est-ce que vous voulez, monsieur? Vous pouvez...
1: Non, mais c'est rapport à votre numéro.
26: Oui.
1: Apparemment, il en faut 5 et donc il m'en manque 3.
26: Et je ne veux pas que vous me rappeliez.
1: Ah oui, mais alors comment on fait?
26: Dépêchez-vous parce que je suis pressé.
1: Bon, alors vous savez quoi? Je vais deviner les chiffres qui manquent.
26: Non.
1: Si, 173.
26: Non.
1: 217.
26: Non.
1: 404.
26: Non.
1: Ah, je sais, 974.
26: Non, non, mais vous...
1: Attendez, 312.
26: Et au revoir, monsieur.
1: C'est plus?
26: Au revoir, monsieur.
1: Donc c'est moins.
26: Au revoir.
1: Est-ce que je peux utiliser un joker?
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16: Allô?
21: Oui, bonjour madame, les laboratoires Coco Bayeux à l'appareil, laboratoire d'hygiène dentaire. Vous êtes au courant, non?
16: Non, pas du tout, pourquoi?
21: Ben écoutez madame, on ne veut pas vous faire de peine, mais on est au PTT actuellement, là on fait des expériences avec le téléphone. Et il se trouve que, d'après vos dernières conversations téléphoniques, vous auriez plutôt mauvaise haleine, est-ce que...
16: Ah bon, non mais vous fichez de moi, non, arrêtez vos bêtises, hein, je vous en prie.
21: Écoutez madame, je suis avec la...
16: Oui, communication téléphonique, excusez-moi, mais enfin je suis pas idiote.
21: Non madame, je crois que vous êtes en train de vous égarer, je vous explique. Nous avons mis au point un brevet, mm-hmm. qui nous permet de détecter, donc conjointement avec le ministère de la Santé, mm-hmm. vous savez que les dents, les problèmes dentaires sont très mal remboursés en France.
16: Ah ça je sais, parce que...
21: Oui, vous avez... Bah oui, justement...
16: Non,
21: vous...
16: j'ai pas de problème, hein. Bah... Pas du tout, ne vous inquiétez pas.
21: Bah si, si vous le savez, c'est que...
16: Bah je sais, parce que de toute façon, en ce moment, je vais chez le dentiste, mais je... c'est pas parce que j'ai mauvaise haleine, je me fais mettre des dents, c'est tout à fait différent.
21: Bah oui, madame, mais... C'est justement peut-être parce que vous êtes en train de vous faire mettre des dents que vous avez mauvaise haleine.
16: Ah non, pas du tout. Justement, ces dents-là, elles sont enlevées depuis 15 ans, alors je risque pas d'avoir mauvaise haleine avec, hein.
21: Bah, bah, je sais, madame, plus c'est vieux et plus...
16: Je suis suivie régulièrement, si vous voulez savoir. Alors, mauvaise haleine au téléphone, excusez-moi, hein, mais n'importe
21: bien.
16: Quoi.
21: Moi, je ne veux pas vous décevoir ni vous heurter, mais là, bon, j'ai un masque sur le nez, et heureusement.
16: Oh, écoutez, non, mais dis donc, hey. Non, mais vous avez un masque sur le visage pour ne pas sentir mon haleine, non, mais pour qui vous me prenez? Non, mais je suis pas idiote, hein.
21: Bon. Madame.
16: Bah, il n'y a pas de...
21: Écoutez,
16: madame.
21: Bon, madame, je vais continuer cette conversation en enlevant le masque comme ça. Bon.
16: Non, mais vous êtes tombé sur la tête ou quoi?
21: J'enlève le masque, madame.
16: Ouais, mais enlevez le masque et puis mettez-le où vous voulez, j'en ai rien à faire.
21: Je le pose sur la table.
16: Mais hein. c'est ça.
21: Bon, écoutez-moi.
16: Oui, ouais, bah, moi je vais vous raccrocher au nez, ça va être vite fait.
21: Écoutez, je préférerais justement. Oh, je remets le masque, excusez-moi, madame. Vous pouvez me raccrocher au nez, s'il vous plaît.
17: Coiffeur, bonjour.
1: Oui, bonjour monsieur.
17: C'est madame. Vous, c'est monsieur. Bonjour monsieur.
1: C'est bien le coiffeur?
17: Oui, c'est le salon de coiffure.
1: Ce serait pour prendre rendez-vous, s'il vous plaît?
17: Oui.
1: Ce serait pour faire la même coupe que Donald Trump?
17: Bon, je vais demander comment que c'est qu'il est coiffé, parce que Donald Trump, il est coiffé comment, Donald Trump?
1: Vous savez, le président américain, là.
17: Le président américain, si vous avez une photo.
1: Ah oui, bah, je peux vous apporter une photo, vous verrez, c'est très aérien, très orange.
17: La coupe de cheveux de Donald Trump, c'est ça?
1: En revanche, je le garderai dans les bras pendant que vous le coiffez, parce que...
17: Ah non, c'est pour un enfant.
1: Non, c'est pour un caniche, en fait.
17: Mais attendez, vous plaisantez, monsieur, là. Vous êtes dans un salon de coiffure, j'ai pas coiffé un caniche.
1: Alors attention, quand je dis un caniche, c'est un caniche adulte, hein.
17: Bah, je sais pas, expliquez-vous correctement, monsieur, vous êtes dans un salon de coiffure.
1: Bah, je sais bien.
17: Vous me dites un caniche?
1: Oui, parce que je voudrais qu'il ait la coupe de Donald Trump.
17: Ah, donc Donald Trump, il est frisé, c'est ça?
1: Non, alors il faudrait le défriser, justement.
17: Donc, faut faire une permanente?
1: Bah oui.
17: Une permanente à un chien, mais c'est quoi, monsieur, ce délire, là?
1: Bah, c'est pour lui lisser les cheveux. Enfin, je vais pas vous apprendre votre métier, quand même, excusez-moi.
17: Bah, non, j'avais 30 ans que je coiffe, monsieur, oui. Mais tais-toi! Arrête! Non!
1: Allô?
17: C'est qui que j'ai coiffé, le chien ou l'adulte?
1: Bah, le chien.
17: Pourquoi vous me prenez rendez-vous avec un chien? Vous dites que vous allez venir avec le chien? Faut arrêter les conneries à deux balles, quand même. C'est un salon de coiffure ici. Mais tais-toi, j'entends pas quand tu parles.
1: En fait, vous n'êtes pas d'accord parce que vous êtes contre Donald Trump, c'est ça?
17: Mais non, je suis pas contre Donald Trump, monsieur, attendez. Si à un salon de coiffure, j'ai une cliente avec moi, là. Et que ça à faire, peut-être.
1: Non, mais je voudrais...
17: Mais tais-toi, toi!
1: Allô?
2: Oui, je suis toujours là, monsieur.
1: Oui, je vous aurais demandé de faire la coupe de Hillary Clinton, je suis sûr que vous auriez dit oui.
2: Bah, même pas plus Hillary Clinton que de beurre au cul, que faut arrêter les conneries, monsieur. Enfin, c'est un temps de coiffure, ça fait 30 ans que je coiffe, vous venez avec une photo, c'est ce qu'on veut, hein.
1: Moi, ce que je veux, c'est qu'en ressortant de chez vous, mon chien est vraiment la tête de Donald Trump.
2: Et pourquoi vous me parlez de votre chien chaque fois? Bah, c'est en coiffure, on coiffe pas les chiens, monsieur.
1: Et pourquoi?
2: Bah, pourquoi? Bah, il faut arrêter de se foutre de moi quand même. Bon, quoi.
1: Est-ce qu'il vous arrive, par exemple, de coiffer des enfants?
2: Bah, oui, je coiffe des enfants.
1: Alors, excusez-moi, mais je vois pas la différence entre un animal et un enfant.
2: Ah oui?
1: Physiquement, je veux dire, ça se ressemble un peu, vous voyez, ne serait-ce que par la taille en général.
2: Il n'y a jamais de salon de coiffure qui coiffe un chien dans un salon de coiffure, hein.
1: Non, mais ça, c'est politique, j'ai bien compris.
2: Je vais vous passer mon apprenti.
1: Ah bah, merci.
2: Si,
3: bonjour.
1: Ah, bonjour, monsieur, voilà.
3: Madame.
1: Comme j'expliquais, ça serait pour faire une Donald Trump à mon chien.
6: Pauvre bête, hein. Ah, oui, d'accord.
19: J'ai reconnu, c'est animateur.
6: C'est un animateur, ça, ah, ouais, c'est radio. Ah, ouais. C'est la radio.
1: Bah, laquelle?
6: France Bleu Nord.
19: Non, c'est pas France Bleu Nord.
6: Nostalgie, non plus.
1: Non plus.
19: Pour rire.
6: Rire et chanson.
1: Eh ben voilà, bravo.
6: Rire et chanson.
1: J'ai reconnu. Vous m'entendez, monsieur, derrière?
6: Oui.
1: Pour vous remercier, la dame va vous faire la coupe de Donald Trump avec le même orange, tout pareil.
19: Non, merci.
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27: Allô?
28: Oui, bonjour, madame.
27: Oui, bonjour.
28: Je ne vous dérange pas?
27: Non.
28: Très bien. Je suis bien au Bois Rue.
27: Oui.
28: Vous êtes le responsable de l'établissement?
27: Je suis la femme du responsable.
28: D'accord. En fait, je suis de Trésor Public.
27: Oui.
28: Et je voudrais votre avis et savoir ce que vous en pensez. Oui. À savoir, est-ce que ça vous embêterait si on faisait un petit examen en fait de votre comptabilité, c'est-à-dire ce qu'on appelle un contrôle fiscal. Maintenant, dites-moi vraiment en toute sincérité, si vous n'avez pas envie, vous n'avez pas envie, puis c'est tout.
27: C'est-à-dire que, honnêtement, moi, je suis mal placée pour vous dire si j'ai envie ou si j'ai pas envie. C'est pas moi qui m'en occupe, donc...
28: Parce que je vous avoue que si on commence, il y en a pour un an. Hein.
27: Ah non, c'est trop long, oui. Hein.
28: Oui, oui, ouais. Puis c'est assez fatigant parce qu'on vous demande quand même de retrouver toutes vos pièces comptables.
27: Et ça, c'est pas obligatoire.
28: Moi, personnellement, si vous voulez, j'ai beaucoup de travail. Et je vous avoue que si je devais contrôler tout le monde, je n'en sortirais pas.
27: D'accord.
28: Voilà.
27: D'accord.
28: Donc, je sais que normalement, on devrait jeter un œil sur votre comptabilité, mais honnêtement, je m'en sens pas trop le courage.
27: Oui.
28: Tout ce que je souhaite, c'est justement éviter ça, quoi.
27: Oui, je comprends bien, oui.
28: Et c'est pour ça que je vous demande votre avis à vous, si vous souhaitez ou pas.
27: Oui. Honnêtement, si c'est pas obligatoire et qu'on peut l'éviter...
28: Oui.
27: C'est vrai que bon, ça fait gagner un peu de temps, quoi.
28: Ah, voilà. Ouais. Puis en plus, vous êtes à combien de kilomètres de Brive?
27: 60.
28: Ah ouais, oh, ça fait trop loin. Quoi. Pour moi, aller tous les jours chez vous pendant un an...
27: Oui, ça fait de la route, hein.
28: Ben oui.
27: Oui.
28: Mais bon, moi, à partir du moment où on me dit qu'on n'en a pas envie, je...
27: Ouais, honnêtement, je parle pour mon mari, mais je pense pas que...
28: Ouais, puis pour trouver quoi à l'arrivée? Des clopinettes?
27: Oui, voilà.
28: Si ça vous embête pas...
27: Ah non, ça m'embête pas que vous en fassiez pas du tout, hein. Ça m'embête pas.
28: D'accord.
27: Hein.
28: C'est vrai, vous êtes sûr, hein,
27: parce... Ah oui, non, je suis sûr, oui.
28: Je veux absolument pas abuser, hein.
27: Non, mais je suis sûr, hein.
28: Bon.
27: Non.
28: Alors, hein. Je vais vous passer mon chef de service.
27: Oui.
28: Et vous allez lui dire que votre mari a la grippe.
27: Ah non, je peux pas dire ça.
28: Bah, c'est la seule solution.
27: Je peux pas dire que mon mari a la grippe, il n'a pas.
28: Bah oui, mais
27: Vous lui dites, vous, pour varier à la grippe.
28: Attendez, je lui dis. Hein.
27: Hein?
28: Je me suis demandé. Oui, on a un cas là-bas, oui. Mais moi, ça m'embête d'y aller parce que le monsieur a la grippe. Vous êtes sûre, hein, madame, je crois. Hein?
27: Oui.
28: Il a la grippe. Merci. Allô?
27: Oui.
28: Bonjour, madame.
27: Bonjour.
28: Alors, votre mari a la grippe?
27: Oui.
28: Depuis combien de jours?
27: 3 jours.
28: Oh, mon Dieu.
27: Il n'y a pas le typhus, il a la grippe.
28: Ah oui, alors, c'est embêtant parce qu'on avait pensé aller vous voir pour un petit examen de la comptabilité.
27: Oui.
28: Mais évidemment, là, on ne peut pas prendre ce risque.
27: Ah non.
28: Donc, on préfère, si ça ne vous dérange pas, oublier le contrôle fiscal. Est-ce que ça ne vous dérange pas?
27: Pas du tout.
28: Honnêtement, si vous préférez en avoir un, nous, il n'y a pas de problème, mais avec la grippe,
27: Oui.
28: C'est compliqué.
27: Très.
28: Est-ce que ça vous embête si on oublie?
27: Non, pas du tout.
28: Vous êtes certaine?
27: Oui, certaine.
3: Bonjour.
1: Bonjour madame, c'est bien la pizzeria ?
3: Oui monsieur.
1: Monsieur Martin à l'appareil, établissement Les Exterminatateurs Martin.
3: Oui.
1: J'ai fait un traitement anti-termite chez un voisin à vous.
3: Oui.
1: Donc pour vérifier que le traitement est efficace, je vais maintenant procédifier à un lâcher de termites.
3: Le lâcher des termites.
1: Voilà, donc vous, est-ce que vous avez des trucs en bois quelque part ?
3: Bah j'ai des panneaux en bois dehors.
1: Ok, donc ça faudra les mettre à l'intérieur.
3: Bah je peux pas, ils sont fixés au mur.
1: Oui bah vous les défixez.
3: Je peux pas, c'est des lambris qui sont sur les murs.
1: Alors les lambris ça doit aller, normalement c'est juste les trucs en bois qui craignent.
3: C'est des lambris mais en sapin.
1: Ouais non mais ce que je veux dire, c'est que tant que c'est pas du bois, c'est pas embêtant.
3: Bah, du sapin, c'est du bois.
1: Ah, dans ce cas, c'est pas grave, on va couvrir vos lambris avec du crépi.
3: Non, mais c'est impossible, il y a 30 mètres carrés à recouvrir.
1: Attendez, je note qu'il vous faut 30 mètres carrés de crépi.
3: Mais non, il me faut pas 30 mètres carrés de crépi.
1: Deux secondes, je vérifie la disponibilité.
3: Crépi. Non, mais moi, je veux pas mettre de crépi, c'est quoi cette histoire? Je vais pas mettre du crépi sur le mur en bois.
1: Bon, on crépite, on crépite pas.
4: Allô?
1: Et c'est monsieur.
4: C'est madame.
1: Admettons.
4: Il est hors de question que vous venez poser quelque chose sur ma façade, hein. Moi, je vous le dis. Hein.
1: De quoi vous me parlez?
4: Bah, le crépi, hein.
1: Ah oui, mais vous inquiétez pas. Après, pour le retirer, vous aurez qu'à le gratter.
4: Non, mais attendez, nous, on n'a pas le temps de retirer ça. Hein.
1: Non, mais je vous montrerai. Il suffit.
4: Non,
1: de...
4: j'en veux pas.
1: Ah oui, mais alors après, s'il y a des termites, vous allez dire que c'est ma faute.
4: Les termites, c'est quoi? C'est des petites bêtes volantes.
1: C'est ceux qui mangent le bois. Vous savez, à pas confondre avec les termites, qu'on appelle aussi les morts.
4: Et moi, mon stock de bois, s'ils se foutent dedans, les bestioles.
1: Comment ça, quel stock de bois?
4: Ah bah ouais, hein, nous, notre four, c'est un four à bois. Hein.
1: Oui, mais quel rapport avec le bois?
4: Ah, je vous dis qu'on se chauffe au bois.
1: D'accord, mais c'est pas grave. On va aussi crépiter votre stock de bois.
4: Ouais, d'accord. Vous allez mettre du crépi sur le bois, et après, moi, le bois, je vais le foutre dans le four.
1: Voilà, tout simplement.
4: Vous êtes conscient de ce que vous êtes en train de me dire, là?
1: Sinon, si vous avez un petit marteau et un burin, vous pouvez décrépiter vos bûches avant cuisson.
4: Non mais monsieur, c'est des stères de bois, on est livré en stères de bois, vous croyez que je vais me... Non mais vous êtes...
1: Vous savez quoi? Je vous offre le marteau et le burin à crépi, ça me fait plaisir.
4: Et mes bûches, je vais les faire une par une au marteau et au burin, vous rigolez ou quoi?
1: Bien sûr.
4: Non, il est hors de question.

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3: Bon allez, au revoir monsieur.
4: Au revoir madame.
3: Bien joué.
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5: Allô?
6: Oui, bonjour madame. Madame Prout?
5: Oui.
6: Oui, bonjour madame, les services de la voirie à la mairie.
5: La voirie, oui.
6: Oui, dites-moi madame Prout, les services de la voirie me signalent une odeur en provenance du 17.
5: Une odeur?
6: Oui, madame Prout, est-ce que vous avez senti quelque chose, vous?
5: Bah non.
6: Ah.
5: Qu'est-ce qui vous signale ça?
6: Les services de la voirie, je vais vous passer les ouvriers, vous allez voir avec eux, hein.
5: Ouais.
6: Ouais, je suis avec madame Prout, là.
5: Ouais.
6: Oui, non, mais elle sent rien, elle. Non.
5: Du tout, moi je suis chez moi, j'ai aucune odeur.
6: Madame Prout n'a pas d'odeur, là.
5: C'est le service de la voirie.
6: Allô?
5: Allô, qui est-ce?
6: Je suis avec les ouvriers, ils me disent qu'il y a une odeur chez vous, madame Prout. Hein.
5: Ils sont où, eux?
6: Ouais, ils sont dans les canalisations de madame Prout.
5: Ah bah ça, c'est pas possible.
6: Ah bah si.
5: Parce que nous, c'est une maison particulière.
6: Mais vous avez une canalisation, madame.
5: Ah oui, mais alors ils sont dans la rue.
6: Ah non, attendez, on va faire les essais. Est-ce que vous pouvez me dire si vous sentez quelque chose, madame Prout?
5: Ah bah à l'intérieur, non. Hein, Claude?
6: Non, je suis avec madame Prout, elle me dit qu'elle est sans rien.
5: Attendez, je vais faire toutes les pièces, mais inquiétez pas. Hein.
6: Mais souvent, on s'habitue. Hein. Oui, c'est ça. C'est ça, le doux, oui. Je vais vous passer, madame Prout. Vous allez voir avec elle.
5: Allô?
6: Oui?
5: Le gaz, je ne sens pas le gaz à l'intérieur.
6: Je vais vous passer les ouvriers. Vous allez leur dire que votre gaz ne sent pas, madame Prout. Hein.
5: Oui. Qu'est-ce que c'est que ça? Une fuite...
7: Allô?
5: Allô, j'écoute.
7: C'est madame Prout.
5: Oui?
7: Oui, bonjour, madame. Est-ce que votre gaz sent, madame Prout?
5: Non, moi, chez moi, il ne sent pas.
7: Bon, mais vous avez pété quelque chose ou pas?
5: J'ai rien pété du tout.
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8: Police municipale, bonjour.
3: Bonjour monsieur, oui c'est bien la police municipaliste?
8: Oui, je vous écoute.
3: Monsieur Martin à l'appareil, les colis Martin.
8: Oui.
3: Je suis en train de développer mon réseau de points relais colis casiers lockers.
8: Oui.
3: Donc il faudrait que je passe mettre des casiers dans vos locaux pour que mes clients puissent venir récupérer leur livraison chez vous.
8: Oui, mais non, on va pas faire ça à la police.
3: Alors vous aurez pas grand chose à faire, hein. Moi je vous livre les colis, vous aurez juste à les mettre dans les casiers.
8: Mais vous avez déjà vu qu'on venait retirer des colis dans une mairie?
3: Oh bah oui, bien sûr.
8: Laquelle?
3: Bah la vôtre, c'est ce que je vous dis.
8: Non mais d'autres mairies, donnez-moi d'autres noms.
3: Ah, alors pour le moment, vous avez l'exclusivité puisqu'il n'y a que vous.
8: Ah bah voilà, écoutez, on a un sas, on fait pas rentrer comme ça tout le monde.
3: Eh bah voilà, il suffit de mettre les colis dans le sas.
8: Non, mais le sas c'est pareil, il y a deux portes, c'est nous qui ouvrons.
3: Justement, vous ouvrez que la première porte, vous mettez le colis dans le sas.
8: Ah non, mais pas du tout, mais...
3: Si, après vous refermez la première porte.
8: Non mais...
3: Et vous ouvrez la deuxième.
8: Mais pas du tout, je vous ai dit que nous, on veut pas de colis à la police.
3: Pas de problème, dans ce cas, je vous envoie un employé des colis Martin.
8: Non, mais non.
3: Et il restera à l'intérieur du sas en permanence pour distribuer les colis.
8: Mais non, on va pas. Non, mais la police, on peut pas avoir comme ça quelqu'un en permanence. Non.
3: Oui, mais si on installe directement les casiers lockers dans le sas.
8: Non, mais.
9: Allô?
3: Bonjour madame, monsieur Martin, les colis Martin.
9: Mais moi c'est monsieur, c'est pas madame.
3: Admettons, donc j'étais en train de voir avec votre collègue où on va installer les casiers.
9: Vous pouvez pas installer des casiers comme ça dans la mairie.
3: Ah non, mais moi je veux les mettre que dans les locaux de la police.
9: Mais non plus, vous pouvez pas. Nous, nos locaux sont dans la mairie.
3: Ah oui, aussi, j'ai pas demandé. Vous avez la wifi?
9: On a la wifi, mais par contre la...
3: Super, parce que pour les clients qui payent en carte bleue, ça passe par la wifi grâce à un petit appareil de paiement électronique.
9: Non mais je connais.
3: Si vous connaissez en plus, parfait. Donc vous, je vais vous mettre pour encaisser les frais de livraison de mes clients.
9: On a autre chose à faire, on est des policiers, on n'a pas encaissé des gens qui viennent récupérer leur colis, etc. C'est pas notre boulot.
3: Ah, et puis il faut qu'on voit pour vos horaires aussi, parce que là ça va pas.
9: Non, bah après la mairie elle ferme à 17h. Nous à 17h on a fini, après 17h il n'y a plus personne.
3: Eh oui, parce que moi j'ai dit qu'on pouvait retirer son colis 24h sur 24.
9: Je vous explique, la mairie elle est fermée, il y a le portail, il se ferme à 17h, c'est un bâtiment sécurisé, nos locaux sont sécurisés.
3: Pas de problème, vous me laissez le code de l'alarme.
9: Comment?
3: Bah vous me dites comment on désactive le sécurisage.
9: Ah bah ça je peux pas faire.
3: Ou alors vous me marquez juste le code sur un bout de papier à l'entrée.
9: Non, mais...
3: Comme ça mes clients peuvent quand même entrer quand il y a personne.
9: Non, mais ce que vous comprenez pas, c'est que nous on a une armurerie, on a tout ça, donc si je vous donne le code, c'est la porte ouverte à tout le monde. Tout le monde peut rentrer dans les bureaux et faire n'importe quoi.
3: Oui, mais tout le monde peut refermer aussi.
9: Non mais...
3: Bah oui, et si ça vous rassure, on peut marquer aussi sur le papier, merci de ne pas prendre des trucs dans l'armurerie.
9: Mais non mais ça c'est pas possible, c'est pas comme ça que ça marche.
3: Ah oui, mais alors comment je fais entrer mes clients la nuit dans les locaux de la police?
9: Faut voir avec monsieur le maire, c'est lui qui décide, hein, c'est pas nous, c'est la mairie, c'est chez lui. Hein.
3: Ah d'accord, donc en gros le maire c'est le taulier.
9: Bah en gros c'est lui.
3: Ok, bah je vais lui demander.
9: Voilà.
3: Oh, tiens justement le voilà. Monsieur le maire, vous êtes d'accord?
9: Ouais bien sûr.
3: Ah oui, je suis d'accord. Ah bah allô?
9: Passez-le-moi alors. Passez-le-moi.
3: Ah, alors c'est-à-dire que là, il est très occupé.
9: Vous me le passez? Il est à côté de vous.
3: Bah, je voudrais bien, mais il est en train de trier des colis là.
9: Ouais, passez-le-moi. Il s'appelle comment, monsieur le maire, d'ailleurs?
3: Ah, oh bah son nom m'échappe. Attendez, c'est bête.
9: Il s'appelle comment, monsieur le maire?
3: Ouais, rappelez-moi son nom déjà.
9: Non, mais s'il est à côté de vous.
3: Ah bah oui, je suis bête. Bougez pas, monsieur le maire. Vous vous appelez comment?
9: Oh, bah, écoutez, on va arrêter là.
3: Ah non, attendez, il réfléchit. C'est parce que lui aussi se souvient
9: plus. Non, on va arrêter là, c'est mieux. Allez, au revoir. Il est complètement demeuré en fait, lui.
3: Ah, mal raccroché.
10: Les colis Martin, ça.

0: c'est une radio, ça.
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2: Allô?
0: Oui, je vous entends.
2: Justement, moi aussi.
0: Oui.
2: Donc, je pense qu'il faut aussi faire gaffe avec le raccrochage téléphonique.
3: Bonjour.
4: Oui, bonjour madame.
3: Oui, bonjour.
4: C'est bien le centre antithermite.
3: Enfin, c'est le centre régional d'isolation, oui.
4: Oh, vous pouvez peut-être m'aider parce que là, tout mon bois est attaqué actuellement par les termites.
3: Oui.
4: Et c'est horrible, évidemment, donc tout s'écroule autour de moi, voyez-vous. Et j'aimerais être tranquille.
3: Oui.
4: Et
3: vous êtes de quel secteur?
4: Alors, vous voyez le cimetière?
3: Oui, dans quelle ville?
4: Ah ben, je suis à Aurillac.
3: Oui.
4: Et donc, tout le bois qui est autour de moi commence à s'écrouler.
3: Oula.
4: Ah oui. Oui, là, je suis sur la terre, là, bientôt, là. Ça continue comme ça.
3: Quand même pas si vite.
4: Ah ben si, vous savez, il y a 2 centimètres entre le bois et la terre.
3: Bon, alors, on va noter les coordonnées, puis comme ça, le technicien vous rappellera rapidement pour voir qu'est-ce qu'il peut faire déjà, hein.
4: Oui.
3: Alors, vous me donnez vos coordonnées?
4: Alors, donc, monsieur Bernard Lamolle, L-A-M-O-L.
3: L-A-M-O-L.
4: Oui.
3: Alors, l'adresse, bien sûr.
4: Alors, donc, Bernard Lamolle, 1921-2009. Hein, et donc, je suis au cimetière.
3: Pardon? Vous êtes au cimetière?
4: Oui.
3: Vous habitez dans le cimetière?
4: Oui, absolument.
3: Mais...
4: À l'Ébé?
3: Attendez, vous habitez dans le cimetière? Oui. Et vous avez des termites?
4: Oui.
3: C'est une maison qui est dans le cimetière?
4: Non.
3: Oui, alors c'est quoi? Vous habitez dans quoi?
4: Je suis donc Allée B, parcelle 34, et vous me trouvez facilement, il y a mon nom sur la plaque, à toute façon.
3: C'est pas possible!
4: Pardon?
3: Je dis, c'est bizarre, parce que on peut pas venir traiter. C'est un caveau, alors qu'est-ce que c'est, une tombe?
4: Non, il n'y a pas de tombe, c'est juste le cercueil.
3: Non, mais le cercueil, il est enterré.
4: Oui.
3: Donc, on ne pourra pas aller traiter, nous.
4: Pourquoi?
3: Parce que déjà, il faudrait, je ne sais pas, tout déterrer. Mais si vous êtes dans le cercueil, excusez-moi, mais c'est bizarre. Comment vous pouvez m'appeler, alors?
4: Mais parce que ils m'ont laissé mon téléphone. Oui, mais comme je suis mort il y a 15 jours, mon abonnement est encore valable.
3: Oh non, écoutez, je voulais vous aider, mais là je crois que je ne pourrais pas vous aider. Si vous êtes mort, que vous m'appelez du cercueil avec votre portable, je ne sais pas qu'est-ce que je peux faire pour vous, moi.
4: Mais madame, mon abonnement est encore valable, c'est pour ça que je vous demande de venir vite avant qu'on me le coupe, hein. Et madame,
3: oui.
4: C'est pas drôle hein, ce que je vis. Hein. Oui.
3: Ah, et alors, vous voyez devant... Excusez-moi, mais à l'intérieur, vous voyez les termites, vous.
4: Mais je peux pas les voir dans le noir. Ah oui, mais c'est pas drôle. Hein.
3: Ouh là là, c'est pas possible. Alors, vous êtes qui, finalement?
4: Bernard Lamolle, 1921-2009.
3: Oui,
4: attendez, quittez pas.
3: Oui.
4: Je vous passe ma mère.
3: Oh. Oh là là.
4: Allô.
3: Allô.
4: Bonjour, madame.
3: Bonjour.
4: Madame Lafesse, Jean-Yves, à l'appareil.
3: Ah, voilà. Bon.
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6: LEA, bonjour.
7: Oui, bonjour monsieur. C'est bien l'université de langue?
6: Oui, LEA, oui. Langue étrangère appliquée.
7: En fait, on me propose un travail.
6: Oui.
7: Mais je leur ai dit que j'étais bilinguiste. Donc, il faudrait que je puisse en attester par un papier.
6: Mais vous faites pas partie de LEA?
7: Madame Ella, vous me dites?
6: Non, j'ai pas jamais parlé de Madame Ella. Ici, vous êtes à LEA. Donc, Madame Ella n'existe pas.
7: Il y a quelqu'un qui la remplace?
6: Il y a personne. Mais je vous en parle pas. C'est pas Madame Ella. Elle n'existe pas. Je vous ai jamais parlé d'une Madame Ella. Je vous dis juste que vous êtes à LEA. Langue étrangère appliquée.
7: Bon, alors, passez-moi, Madame, langue étrangère. étrangère appliquée, s'il vous plaît.
6: Non, mais il n'y a pas de madame langue étrangère appliquée.
7: Bon, alors, dans ce cas, est-ce que quelqu'un qui travaillerait dans le service de madame langue étrangère appliquée pourrait...
6: Mais pas du tout, c'est pas une madame, c'est pas un service, c'est le nom de l'UFR.
7: Alors, attendez, Luc, vous me dites Luc, comment ?
6: Luc, pourquoi vous me parlez de Luc ? J'ai jamais parlé de Luc.
7: Bah, Luc FR, vous me dites qu'il y avait un monsieur Luc FR dans
6: ce cas. J'ai pas dit Luc FR, on va reprendre depuis le début.
7: D'accord, alors, je ne suis pas monsieur FR.
6: Non, mais ça, Allô ?
7: Allô ?
6: Vous êtes monsieur ?
7: Monsieur Martin.
6: D'accord.
7: Est-ce que je peux passer dans ce cas en début d'après-midi, juste pour récupérer une feuille en tête ?
6: Attendez, vous pensez que ça marche comme ça ? On délivre des diplômes qui sont reconnus par l'éducation nationale.
7: Ah, parfait. Combien il faut compter, du coup, pour ça ?
6: Comment ça, il faut compter quoi ?
7: Bah, pour le papier signé, là, dont vous me parlez.
6: Je pense que vous comprenez rien, ou alors vous me prenez vraiment pour une débile. Mais c'est pas parce que vous vous appelez monsieur Martin, on va vous faire une attestation, ça marche pas comme ça. Hein.
7: Non, mais je paye, il n'y a pas de souci. Hein,
6: je suis d'accord avec vous, même si vous voulez payer, mais de toute façon, il faut quand même vous renseigner pour savoir comment ça se passe.
7: Oui, je passe. Alors, c'est ce que je disais,
6: non,
7: je passe.
6: Non, vous n'allez pas passer ici.
7: Non, mais vous n'aurez plus qu'à l'imprimer et à signer,
6: non,
7: vous voyez,
6: vous comprenez pas, je pense pas que vous compreniez, monsieur. On ne délivre pas une attestation en disant que monsieur Martin est bilingue, anglais. Mais pas du tout. Mais
8: il veut comme quoi il est bilingue.
9: Allô, oui, bonjour, je suis la directrice de l'UFR-DLEA.
7: Ah. Alors, j'ai eu madame langue étrangère appliquée. Ensuite, elle m'a passé ce soi-disant monsieur Luc FR.
9: Non, c'est pas monsieur Luc FR, monsieur. C'est un monsieur qui s'occupe de l'UFR.
7: Oui, qui se faisait passer pour lui. Ça, j'ai bien compris que c'était pas le.
9: Bon,
7: m'a dit
9: mais monsieur, alors écoutez, moi je vais vous dire tout de suite, ça va être très simple. Donc, moi je suis la directrice et la chef d'établissement.
7: Non, mais c'est ce que je disais du coup. Ça ne dérange pas de payer si vous voulez.
9: Mais c'est pas un problème d'argent. Un diplôme, monsieur, il faut suivre la formation.
7: Dans ce cas, on propose un poste dans une boucherie également. Pour ça, il faut que je manie la langue de bœuf. Donc, est-ce que au moins...
9: Non, mais c'est un gag, monsieur, là où...
7: Non, mais je demande juste une attestation comme quoi je manie la langue de bœuf.
9: Mais bien sûr, mais écoutez, sans problème, ça me fera vraiment plaisir de dire... Oui, non, mais bien entendu. De dire que vous maniez parfaitement la langue de bœuf. C'est tout à fait dans mes attributions.
7: Ah bah voilà. Écoutez, je savais qu'on trouverait bien un moyen de s'entendre, quand même.
9: Donc, je ne sais pas qui est au téléphone.
7: Alors, devinez.
9: Je sais pas, moi, la radio.
7: Ah, pas mal.
9: Ouais, c'est ça. Ouais. Quelle radio ? Il y a monsieur Luc FR qui est à côté de moi. Je sais pas. Énergie ?
7: Non.
9: Quoi, rire et...
7: Ah.
9: Rire et chanson ?
7: Mais oui, bravo !
9: C'est bien ce que je craignais. C'est très très con, je vous félicite.
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10: Mairie de Notre-Dieu ?
11: Oui, bonjour, monsieur. C'est
10: oui,
11: la
10: bonjour,
11: mairie ?
10: Monsieur. Oui, monsieur.
11: Oui, bonjour, monsieur. Robert Ledoux à l'appareil, champion du monde de coup de fil le plus court. Alors, ça fait combien de... Ah, ben là, je crois que j'ai gagné.
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12: Oui ?
2: Bonjour, madame. C'est bien le domaine viticulturiste ?
12: Oui ?
2: Monsieur Martin à l'appareil, les négociateurs Martin, je voulais savoir quand je pouvais déposer mes bouteilles.
12: Vous parlez de quelle bouteille ?
2: C'est un lot de rosé grec que j'ai récupéré en discount et je vais le vendre chez vous.
12: Non, mais moi, ça m'intéresse pas. Hein.
2: Alors, pardon, mais à ce qui paraît, vous faites de la vente directe.
12: Oui, je fais de la vente directe, oui, mais
2: voilà.
12: Je vends mes produits, c'est tout.
2: Bon, entre nous, si vous faites déjà de la vente directe de vos produits, je vois pas ce qui vous empêche de faire de la vente directe des miens.
12: Vous comprenez pas le français ou quoi ?
2: Si, vous préférez qu'on parle en étranger ?
12: Non, ça ne m'intéresse pas.
2: Ah ouais ? Et alors, quand vos clients viennent chez vous pour acheter du rosé grec, comment ils font ?
12: Je n'ai pas de clients qui passent me voir, vous comprenez pas ?
2: Ah, donc vous faites de la vente directe, mais vous n'avez pas de clients. Ah
12: non, mais je...
2: Pardon, mais c'est louche. Ah, allô ?
13: Oui ?
2: Oui, bonjour madame.
13: Attendez, vous organisez une vente directe de vin chez nous ?
2: Oui, c'est ce que j'expliquais à votre collègue, donc vous êtes au courant, super.
13: Hein, rappelez-moi.
2: Mais pourquoi vous voulez que je vous rappelle ? On est déjà au téléphone, je vais pas raccrocher pour vous re-rappeler.
13: Non. Vous comprenez tout de travers, là.
2: Ah mais si, j'ai bien compris, votre collègue m'a expliqué. Vous faites de la vente directe, mais vous n'avez pas de clients. Donc grâce à moi...
13: Non. On a des clients tout l'après-midi, alors...
2: Ah, bah très bonne nouvelle. Dans ce cas, j'arrive. Si vous pouvez me faire un peu de place pour mes tréteaux...
13: Ah bah, avant de me...
2: Non, mais moi, j'installe juste quelques tonneaux, quelques tables. Est-ce que juste vous avez des verres ?
13: Ah non, mais vous m'imposez une vente directe chez moi ?
2: Vous inquiétez pas, moi, je tiendrai mon propre stand. Il faudra juste que je puisse brancher les frigos.
13: Non, mais attendez, de quel droit vous permettez ça ?
2: Bah, du droit de la vente directe.
13: Bah non, mais attendez...
2: Ouais, article 217, tout vendeur directifié a l'obligation d'accepter toute vente directe de rosé grec.
13: Non. J'ai pas à vendre du vin grec chez moi.
2: Pardon, mais vous en avez, vous, du rosé grec ?
13: Pas du tout.
2: Ah bah, heureusement que je vous en apporte.
13: J'en ai rien à foutre du rosé grec.
2: Oh bah, croyez-moi, quand vous en aurez bu 2-3 bouteilles, vous verrez qu'il est pas si mauvais.
13: On va arrêter là, je veux pas vous voir dans la cour. Hein.
2: Ah non, mais moi je gère, vous êtes pas obligé de passer.
13: Sinon, vous allez repartir, je vous garantis que le fusil va être prêt. Hein.
2: Alors, fusil, pas besoin. En revanche, il me faudrait un tire-bouchon pour mon stand.
13: J'ai l'impression que des fois, vous me prenez pour un jambon, là.
2: Oula, non, le stand jambon, c'est mon beau-frère des charcuteries Martin qui viendra vous l'installer.
13: Non, mais les macros, j'en veux pas.
2: Oula, vous confondez tout. Les macros, c'est pas moi non plus. Il faut voir avec le stand du poissonnier Martin qui va pas tarder à arriver chez vous.
13: Allez, hop.
14: Allô, Nicole ?
15: Oui ?
14: Bonjour, petite Nicole, c'est Fragiado à l'appareil.
15: Qui ?
14: Mais tu n'as pas encore payé ton abonnement ?
15: Qui donc, vous dites ?
14: Fragiado, le journal de l'enfance heureuse. Qu'est-ce que tu as fait cette semaine ? Tu as oublié ? Tu sais que si tu l'envoies pas avant le 21, tu pourras pas concourir pour le grand concours qui te permettra peut-être de gagner un beau voyage à Disneyland, alors, Nicole ?
15: Vous vous trompez complètement, là.
14: Non, écoute-moi, tu t'appelles bien Nicole ?
15: Oui.
14: Tu es psychiatre ?
15: Oui.
14: Bon, eh bien, tu nous as... Je sais bien, j'ai devant moi le fichier. Je suis nouveau responsable. Je suis étudiant pendant le reste de l'année. Je m'occupe des abonnements de Fragiado pendant les vacances.
15: Oui, mais je suis pas du tout abonné à cette chose-là.
14: Oh, dis-moi, j'ai même devant moi tes derniers résultats pour le grand concours, sondage que tu as donné, Nicole, quand même.
15: Dire.
14: Eh bien, avec les records de saut de la grenouille.
15: Non, pas du tout moi, ça.
14: Dis-moi, tu veux plus le payer, dis-moi tout de suite.
15: Non, mais je suis pas abonnée à cette chose-là.
14: Pourquoi tu nous as pas écrit ?
15: Mais je suis pas du tout abonnée, c'est une... D'abord, qu'est-ce que c'est que cette façon de me tutoyer comme ça ? On n'a pas gardé les vaches ensemble, hein ? Moi, je suis pas du tout abonnée à votre hebdomadaire ou mensuel, je sais pas de quoi il s'agit.
14: Mais quand même, le mensuel de l'enfance heureuse, des 5 à 15 ans...
15: C'est une erreur, hein.
14: Non, écoute, Nicole. Non. Moi, je vais encore me faire taper sur les doigts. Je t'ai envoyé pourtant le grand poster de Jean-Luc Lahaye.
15: Mais je suis pas une adolescente.
14: Non, écoute-moi.
15: Ne me tutoyez pas, ça me gêne.
14: Non. Bon, excusez-moi. Tu es allé ce week-end au bord de la mer et tu as attrapé un coup de soleil, non? Tu te souviens pas du tout de ce que tu as fait cette année?
15: Non.
14: Nicole, en plus, tu as dit 3,17 m pour la grenouille. T'étais pas loin, t'étais 3,20 m.
15: C'est pas moi. Vous vous trompez, hein. Perdez votre temps, c'est pas moi. Bon, je vous laisse, hein. Au revoir.
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16: Allô.
2: Bonjour madame, c'est bien ici pour le dépanniste ?
16: Pour le quoi ?
2: Pour le dépanniste.
16: Dépannage, oui.
2: J'ai mon téléphone qui a été coupé chez moi.
16: Non mais là vous êtes dans un centre de dépannage.
2: Oui, donc j'ai fait transférer mes appels chez vous.
16: Mais pourquoi vous avez fait transférer ça chez nous ?
2: Vous pouvez recevoir mes appels, ça vous permet de me prendre les messages.
16: Mais monsieur, on n'a pas que ça à faire nous.
2: Non mais vous voyez, c'est juste, je passerai de toute façon régulièrement.
16: Mais on peut pas, nos lignes sont encombrées tout le temps du matin au soir avec nos dépannages. Vous faites ça sans nous demander d'autorisation.
2: Bah c'est-à-dire là je vous préviens justement, non, c'est pour ça que je vous appelle.
16: Écoutez, moi je suis pas d'accord du tout, on me prévient pas donc. Non, je suis pas d'accord. Vous appelez de où là monsieur ?
2: Bah je suis chez moi, pourquoi ?
16: Bah donc vous me dites que vos téléphones ils vont pas. Vous appelez bien un téléphone, là ?
2: Ah, bah non.
16: Vous êtes monsieur comment ?
2: Monsieur Martin.
16: Donnez-moi votre téléphone.
2: Alors, 02.
16: Oui.
2: 43.
16: Oui.
2: 38.
16: Mais non, ça c'est mon téléphone ça.
2: Bah oui, puisque maintenant justement c'est celui que je donne.
16: Bah non, mais vous donnez pas ce numéro là, faut arrêter.
2: Bah et si vous voulez me joindre, il faut bien que je vous donne un numéro pour ma...
16: Donnez-moi votre adresse.
2: Oui, alors c'est 47 rue...
16: Non, ça c'est mon adresse.
2: Ah.
16: Bah, écoutez, je téléphone à gendarmerie, monsieur, j'ai votre numéro.
2: Non, c'est votre numéro.
17: Oui, allô?
2: Oui, bonjour madame.
17: Monsieur Martin, mais c'est qui ça, monsieur Martin? Moi, je vous connais pas.
2: Ah non?
17: Mais vous plaisantez pas un peu, monsieur? J'ai une entreprise, je travaille toute la sainte journée, je vais prendre vos messages.
2: Voilà, bah c'est très gentil.
17: Donc... Non, quel honneur, non, mais vous rigolez pas un peu vos messages, il n'y a pas question que vous preniez vos messages.
2: Bah, c'est-à-dire, comme ça va arriver chez vous de toute façon.
17: Non, mais moi, je m'en fous, je les efface à mesure, j'en ai rien à foutre de vos messages, monsieur.
2: Bah, en tant que dépanniste, vous voyez, moi, c'est ce que je dis.
17: Oui, mais je suis pas dépanniste de téléphone. J'en ai rien à foutre de vos messages.
2: Dans ce cas, ce que je peux vous proposer, c'est que moi, je peux venir.
17: Mais vous me proposez rien du tout, vous me lâchez la grappe.
2: Si vous voulez, comme on est plus ou moins voisins, je me suis c'est pratique.
17: Où vous êtes voisin, où vous êtes à quel numéro?
2: Moi je suis au 30.
17: Non, moi je passe chez toi là maintenant au 30, j'y vais tout de suite.
2: Oh, vous venez au 30?
17: Ouais.
2: Dans ce cas, prenez votre portable, j'en profiterai pour passer mes coups de fil.
17: Vous voulez que j'aille au commissariat et que je porte plainte contre vous?
2: Ah non, je veux pas que vous allez au commissariat, prenez juste les messages.
17: Monsieur Martin, maintenant vous me lâchez les baskets. Ou je vais au commissariat et votre numéro, on va le trouver, vous inquiétez pas.
2: Ah bah je vous le donne.
17: Mais.
2: En même temps, vous le connaissez parce que vu qu'on a le même numéro maintenant.
17: Mais je vous ai dit que j'en en voulais pas. T'as compris?
2: Ah bah si on peut se tutoyer, c'est vrai que c'est plus sympa.
17: Arrête de m'emmerder, stop.
2: Je vais passer à la limite, moi je peux répondre au téléphone si c'est ça qui t'enquiquine. Hein. Allô?
18: Ouais.
2: Ah bah encore un autre. Bonjour madame.
18: Ouais, c'est une connerie, c'est Martin,
2: Rire et Chanson. Ah bah merde. Non, pas du tout.
18: Non, j'écoute régulièrement, je sais que c'est une connerie.
2: Alors pas du tout madame.
18: Ah si.
2: Non.
18: C'est Martin, Rire et Chanson, oh, je suis
2: super. Mais de qui parlez-vous?
18: Déjà vous m'appelez madame au lieu de monsieur et c'est tout à fait le style à Martin de Rire et Chanson.
2: Ah oh, bah tiens, ça se saurait.
18: Ouais, non mais je le sais, c'est tout.
2: Ah oh, bah non.
18: Ouais, ça me fait plaisir de vous avoir au téléphone.
2: Ah bah tant mieux.
18: Ma collègue a failli faire une crise cardiaque. Bah nous ça nous aura arrangé mais bon après
2: Sympa.
18: Bon en tout cas je vous remercie.
2: Bonne journée.
18: Merci vous aussi, au revoir.
2: Au revoir.
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20: Oui, bonjour.
21: Allô.
20: Bonjour, madame.
21: C'est le centre bouddhiste.
20: Oui.
21: Oh mon Dieu, je vous appelle parce que j'ai écrasé malencontreusement une petite fourmi.
20: Oh ben c'est pas grave, ça peut arriver, hein. C'était pas volontaire, hein.
21: Bah non, mais quand même.
20: Non, mais vous en faites pas. Et faites de bons souhaits pour que tout aille bien pour cette fourmi dans ses prochaines vies, hein.
21: J'ai essayé de la sauver. Je l'ai posée sur mon lit, là, sur l'oreiller.
20: Oui.
21: Je la regardais s'agiter dans ses derniers instants. J'ai rien pu faire.
20: Mais c'est pas grave, madame. Vous en faites pas. Ça arrive tous les jours à des tas de gens. Ça fait partie de...
21: Mais enfin, pas à nous, les bouddhistes. Hein.
20: Bah, oui, mais de manière involontaire.
21: Hein. Alors, mon mari, lui, par contre, il a fait des choses pas bien aux animaux.
20: Hein. Bah, faut faire des prières pour lui.
21: Lui, c'est pas pareil. Il a eu, vous savez, des petites bêtes, là. Comment on appelle ça, là, qui grattent, là.
20: Des puces?
21: Enfin, je sais pas, ça s'attrape dans un hôtel, il m'a dit.
20: Ah.
21: Des morpions.
20: Ah, d'accord.
21: Et alors, lui, il les a tués.
20: Ah, ok.
21: Mais il les a tués volontairement. Hein.
20: Ah, si vous faites des prières pour lui, tout ira bien.
21: Alors, c'est pour lui ou pour les morpions que je dois faire des prières?
20: Bah, pour les deux.
21: Ah, pour les deux. Et si c'était des réincarnés?
20: Ah, bah ouais, mais on ne sait pas en quoi ils se sont réincarnés.
21: Ah, vous voulez dire que si ça se trouve, les morpions, ils se sont réincarnés en tigre ou...
20: Peut-être, ouais. C'est une possibilité, hein.
21: Et à son tour, le tigre, il va tuer d'autres animaux.
20: Ah ben, c'est le cycle infernal du samsara, ouais.
21: Mais le tigre, il tue pas les morpions, lui.
20: Non, non, non.
21: Moi, j'ai jamais vu le tigre tuer des morpions.
20: Donc, faut pas se faire du souci à ce moment-là. Faut continuer simplement à faire des prières, on sait...
21: Qu'est-ce que je fais de la petite fourmi?
20: Eh ben, la petite fourmi, vous la jetez dehors. Qu'est-ce que vous voulez en faire?
21: Je ne sais pas, il n'y a pas de rituel.
20: Et vous récitez des mantras, vous lui soufflez dessus.
21: Oui, ah ben, elle va s'envoler.
20: Ah non, mais vous la gardez dans votre main, vous lui soufflez dessus pour qu'elle ait une bonne renaissance.
21: Non, pas des loups. Pas des loups. Non, pas des loups. Allô?
20: Oui.
21: Ben, elle bouge.
20: Ah ben, elle est peut-être pas morte alors.
21: On n'est pas morte.
20: Ah ben, vous voyez, tout va bien.
21: Elle n'était pas morte. Je vais faire comme vous dites. Il faut qu'elle continue son cycle, hein. C'est ça?
20: Voilà.
21: Donc il faut que je la tue, alors, hein?
20: Non, non, non, vous la tuez pas.
21: Voilà, c'est fini. J'ai abrégé son cycle de souffrance.
20: Ah, bah, c'est... allez, c'était peut-être pas l'idéal, mais...
21: Ah, oh, bah, j'ai compris comment faire.
20: Non, non, non, non, vous faites pas ça. Dans le futur, vous les tuez pas, hein. C'est pas le...
21: Attendez, où
20: est-ce c'est pas ce qu'on cherche à faire.
21: Je vois une autre fourmi.
20: Pardon?
21: Voilà.
20: Ah.
21: Je suis en train de les tuer, comme vous m'avez dit.
20: Ah non, je vous ai pas dit ça, madame.
21: Il y en a deux qui sont mortes, là.
20: Non, alors donc, je vous répète, l'idée, c'est pas de les tuer. Vous les tuez pas. Vous comprenez?
21: Oui, j'ai compris. Trois.
20: Ouais, ben... Bon.
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22: Oui, bonjour.
7: Oui, bonjour madame, excusez-moi de déranger. Je vous appelle parce que j'ai acheté une cigarette électronique chez vous qui fait preuve de défectuosité.
22: D'accord, bon bah, écoutez, si elle marche pas, ramenez-la.
7: C'est qu'elle, en plus, elle a, si vous voulez, à force d'essayer de l'allumer avec mon briquet, ça l'a, finalement le truc il a pété.
22: L'allumer avec votre briquet. C'est-à-dire, vous commencez à l'allumer avec votre briquet. Je comprends pas pourquoi avec votre briquet.
7: Bah, parce qu'elle va pas s'allumer toute seule.
22: Qu'est-ce que vous me racontez là, monsieur? Comment vous voulez allumer une cigarette électronique avec un briquet? Il n'y a pas de feu, pourquoi vous voulez un briquet?
7: Bah, il n'y a pas de feu, mais moi j'ai un briquet.
22: Oui, non, mais la cigarette électronique, moi vous la rechargez sur l'électricité et elle démarre. Je ne vois pas pourquoi vous.
7: Ah, bah là, le truc, du coup, en plus, c'est complètement pété maintenant, parce qu'à force d'essayer de l'allumer, bah, ça a fait cramer le bout.
22: Mais attendez, c'est fou ce que vous me racontez là. Vous passez la cigarette électronique, vous pouvez jeter tous vos briquets et vos cigarettes.
7: Et comment je fais si je jette tous mes briquets pour allumer le.
22: Oui, non, mais sur une cigarette, que vous ayez besoin d'un briquet pour l'allumer, je veux bien.
7: D'accord, donc vous reconnaissez qu'il y a quand même un problème.
22: Mais si le truc il est fondu, ça vous partirez avec. Hein.
7: Ah bah vous me le remboursez quand même.
22: Si vous avez utilisé un briquet pour allumer votre cigarette électronique, je pense pas, non.
7: Ah bah c'est la meilleure.
22: Ah bah oui, ça c'est pas mal aussi ce que vous me sortez là. Si vous me dites que ça a fondu, mais c'est normal, ça peut pas marcher avec un briquet, monsieur.
7: Ah donc vous avez déjà eu le problème?
22: Non, Bah. Non, mais c'est normal que ça fonde, c'est du plastique.
7: Vous me remboursez, j'imagine.
22: Ah ben non, mais venez, venez. Vous allez comprendre tout de suite, venez. Je vais pas vous prendre pour un pigeon, attendez. C'est
7: ah, même c'est ça, vous me prenez pour un pigeon?
22: Non, je vous dis, je vous prends pas pour un pigeon.
7: Alors, en revanche, c'est pas un briquet électronique, hein.
22: Prenez tout et venez me voir.
7: C'est une cigarette électronique, ça me semble plus logique de prendre
22: effectivement. Électronique, monsieur, ça veut dire ce que ça veut dire, ça marche électronique. Vous allumez pas voilà. Votre téléphone portable avec un briquet.
7: Alors, attendez, excusez-moi. Ne quittez pas. Non, ça ne fonctionne pas non plus, hein.
22: Comment?
7: Non, mais est-ce que vous me dites là, ça marche pas non plus, hein?
22: Avec un briquet, ça marche. Il y a aucune cigarette électronique qui fonctionne.
7: Non, mais pour vous me dites pour le téléphone, c'est n'importe quoi.
22: Pourquoi pour le téléphone?
7: Bah là, vous m'avez dit d'allumer le téléphone avec le briquet.
22: Non, mais attendez, je vous ai pas dit de l'allumer avec un briquet.
7: Ah, vous m'avez dit briquet électronique, monsieur.
22: Mais non.
7: Parce que là, du coup, le téléphone garde la marque. Hein. J'essaie de l'éteindre, de le rallumer.
22: Ah, voilà, allumez votre téléphone avec un briquet, évidemment que non. Passez tout à l'heure en magasin, on regardera ça ensemble.
7: D'accord. Vous avez des trucs pour allumer les.
22: Pour allumer le téléphone, mais c'est des chargeurs. Vous allez dans un magasin de téléphonie. Qu'est-ce que vous me raconter.
7: En attendant, merci. Hein. Vous savez combien ça coûte?
22: Bah attendez, attendez, monsieur. Qu'est-ce que c'est que cette histoire, là, vous me racontez? Bon, passez tout à l'heure, monsieur. C'est fou, cette histoire.
0: Allô?
1: Oui, bonjour, madame.
0: Bonjour, monsieur.
1: C'est la comptabilité perverse à l'appareil, hein?
0: Oui.
1: Pour l'URSSAF. Est-ce qu'on peut avoir la taille de vos seins, madame, s'il vous plaît?
0: La taille de mes seins?
1: Bah oui, madame.
0: Bah, qu'est-ce que c'est que cette histoire?
1: Et c'est la comptabilité perverse, madame. Est-ce que vous voulez que je vous passe chef de service?
0: Écoutez, ça doit être du 85 ou 85, je crois.
1: 85, bonnet...
0: Petit.
1: Bonnet A.
0: Oui, sûrement.
1: D'accord. Je vous passe chef de service, madame.
0: Merci.
1: Allô?
0: Allô?
1: Oui, bonjour, madame.
0: Bonjour, monsieur.
1: Monsieur Robert Ledoux, chef du service de la comptabilité perverse. Donc, 85 bonnet A, c'est ça?
0: Oui.
1: D'accord. La forme, est-ce qu'ils sont en poire, en pomme?
0: Ah non, c'est armature même, parce que j'ai pas beaucoup de poitrine.
1: Bah, 85, ça se tient quand même, hein, on va
0: oui,
1: dire.
0: Enfin.
1: Est-ce qu'ils sont agréables à toucher ou est-ce qu'ils sont trop mous, pour vous, hein?
0: Oh, ben vous savez, les explications comme ça, moi j'abandonne, hein.
1: Mais madame, c'est la comptabilité perverse de la mairie. Alors, est-ce que vous diriez qu'ils sont plutôt mous ou durs?
0: Moyen.
1: Ni durs, ni mous?
0: Voilà.
1: D'accord. Alors, tour de hanche.
0: Tour de hanche, 95.
1: 95, d'accord. Vous mettez une gaine de maintien? Gaine de maintien. La couleur chair?
0: Oui.
1: Très bien. Je récapitule, madame. Hein. Vous avez donc une poitrine de 85 bonnet A.
0: Oui.
1: Armature.
0: Oui.
1: Les seins ni trop mous, ni trop durs.
0: Non.
1: Vous portez une gaine.
0: Oui.
1: De couleur chair.
0: Voilà.
1: D'accord. Bon. À la comptabilité perverse, nous faisons des échanges d'informations. C'est-à-dire qu'à chaque fois qu'un habitant nous donne des informations comme celles que vous nous avez données sur votre poitrine, nous donnons une information sur nous-mêmes.
0: Oui, oui.
1: Voilà. Alors, je vais vous donner, madame, la taille de ma bite. Vous avez de quoi noter?
0: La taille de?
1: La taille de ma bite.
0: Ah ben,
5: je... 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
4: Oui, allô?
7: Bonjour, monsieur. C'est bien le plombier?
4: Oui.
7: Vu que le gaz a augmenté, là, au début du mois, moi, j'en ai mis de côté avant l'augmentation. Voyez.
4: D'accord.
7: Et maintenant, j'aurais besoin qu'on me le remette dans ma chaudière et dans ma cuisinière.
4: D'accord. C'est monsieur comment?
7: Vous allez me passer monsieur comment?
4: Non, vous, c'est monsieur comment?
7: Non, moi, c'est pas monsieur comment. Moi, c'est monsieur Martin, mais je veux bien parler à ce monsieur comment?
4: Non, je vous demandais comment vous appelez. Donc, j'ai dit, vous appelez monsieur comment?
7: Non, pas du tout. Non,
4: il n'y a pas de monsieur comment.
7: Il n'est plus là.
4: Ben non, c'est parce que je vous posais la question. J'ai dit, vous êtes monsieur comment?
7: Ah non. Je ne suis pas monsieur comment, moi.
4: Monsieur, il n'y a pas de monsieur comment?
7: Ah, il n'y a plus de monsieur comment?
4: Rappelez-vous. Non, il n'y a pas de monsieur comment. Excusez-moi, j'attrape un fou rire parce que je vous demandais votre nom de famille, en fait. Vous êtes monsieur comment?
7: Ah, mais non. Halte, vous vous trompez encore une fois. Hein.
4: Non, mais je sais qu'il y a vraiment un quiproquo, je vous demandais.
7: Un guiproquo.
4: Quiproquo.
7: Guy, le prénom Guy?
4: Mais non, monsieur, il n'y a pas de guiproquo.
7: Lui, il travaille avec monsieur comment?
4: Non.
7: Allô?
4: Alors, non, on va revenir. Monsieur Guiproco n'existe pas, donc je vais vous passer le gérant de la société.
7: Il travaille aussi bien que les deux autres?
4: Tout à fait. Ah oui, il travaille aussi bien que monsieur Guiproco et que monsieur comment?
7: D'accord, bah dans ce cas, je veux bien lui parler, oui.
4: Non.
23: Oui, allô?
7: Allô, oui, bonjour madame.
23: Oui?
7: Moi j'ai fait des réserves de gaz.
23: Ouais.
7: Avant que le prix augmente là au début du mois.
23: Bah, on peut pas stocker du gaz. Et vous avez fait comment pour mettre le gaz? Dans quoi vous l'avez mis?
7: Dans des ballons que j'ai gonflés successivement en mettant au bout du tuyau, vous voyez.
23: J'ai jamais entendu parler de ça moi. J'ai mon dépanneur qui est là. Et là, attendez, je vous le passe parce qu'il y a quelque chose qui est pas clair. Hein.
24: Gaz dans le ballon.
23: Oui, allô?
7: Ah, c'est une autre dame, pardon.
23: Vous l'avez stocké dans quoi? Dites-moi.
7: Bah, dans des ballons, c'est ce que j'expliquais à
23: Dans des ballons?
7: Oui.
23: Ça va
3: vous servir à quoi, à rien. C'est interdit en plus. Quelle sorte de ballon, monsieur?
7: Bah, des ballons gonflables, des ballons de baudruche.
3: Du stockage dans un ballon de baudruche, j'ai jamais vu ça. Le gaz, c'est pas du MacGyver, hein. C'est pas un truc à faire au pif, hein. Vous voulez faire exploser la maison ou quoi?
7: Ah, bah, c'est pour ça que je demandais à un professionnel, effectivement.
3: Non, mais ouais, mais vous avez beau demander à un professionnel. Celle-là, on me l'a jamais fait, celle-là, elle est raide, je vous le dis. J'ai jamais vu ça.
7: Oui, non, mais c'est parce que vous êtes pas bricoliste.
3: Ah, non, je suis pas bricoliste. Avec le gaz, non, je suis pas bricoliste, c'est sûr.
7: Ah, bah, voilà, c'est ça.
3: C'est un fou, hein. C'est un fou, hein, c'est pas possible.
7: Mais pourquoi?
3: Bah, je vous repasse le responsable.
7: Ah, merci.
6: Allô?
7: Allô? Allô? Oui, bonjour madame, on devait me passer le responsable.
6: Ouais, et alors qu'est-ce que vous voulez là?
7: C'est ce que j'expliquais. Moi j'ai rempli des petits ballons avec du gaz.
6: Ouais, mais moi je m'en fous de tout ça, ça m'intéresse pas.
7: Bah si.
6: Pourquoi?
7: Bah parce que comme ça vous allez m'aider à vider.
6: Ah mes... monsieur, vous en rendez compte qu'il est midi un quart, vous mangez pas vous?
7: Non, bah non.
6: Non, mais attendez.
7: Non, mais vous prenez.
6: Respectez l'heure du dîner des autres, monsieur, avant de vouloir vous imposer quelque part.
7: Non, mais excusez-moi, vous dînez à midi et quart?
6: Oui, mais non, mais je vous dis, moi de la zut, merde.
7: Ah bah excusez-moi, je savais pas que vous dîniez à midi et quart. Je peux vous rappeler à 22h pour le déjeuner?
6: Non, non, j'ai pas besoin de vous, merde.
7: Non mais j'ai bien compris, c'est-à-dire que moi j'ai trouvé la combine pour avoir du gaz moins cher et vous vous dites ah c'est con que j'aurais
6: pas. Mais non mais vous êtes chez le monde, j'ai rien, j'ai pas besoin de votre gaz, j'ai rien besoin, moi je suis en train de manger.
7: Non mais alors moi mon gaz je l'ai.
6: Mais vous gardez, vous le mettez dans votre poche ou dans votre cul si vous voulez, puis je m'en rien à foutre.
7: Ah non mais c'est du gaz naturel mais pas du gaz du cul.
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24: Allô?
25: Oui bonjour madame.
24: Bonjour monsieur.
25: Madame.
24: Oui.
25: Bonjour madame. Docteur Meyer à l'appareil.
24: Oui.
25: Radiologue à la retraite.
24: Oui.
25: Voilà. Je n'ai pas eu la chance de vous faire une radio à vous.
24: Non, non. J'ai la chance de ne pas avoir besoin de radio.
25: Oui, moi j'aurais bien aimé.
24: Ah.
25: S'il vous plaît.
24: Mais vous ne me connaissez pas.
25: Je vous connais, c'est-à-dire que je sais qui vous êtes physiquement. Je vous ai déjà vu passer dans la rue.
24: Ah bon?
25: Oui, c'est pour ça que... Ah. Excusez-moi, hein, je... Je suis franc avec vous.
24: Oui, oui, oui, oui.
25: Mon âge me le permet, le fait aussi que mes occupations se soient arrêtées. J'ai toujours rêvé de faire une radio de vous.
24: Ah bon? Et alors là, vous... je suis un peu étonné de...
25: Et je voulais savoir si je pouvais venir faire une radio de vous dans votre magasin.
24: Bah écoutez, je suis très prise, donc je vois pas comment c'est possible. Non, non, je crois pas que ce soit une bonne idée, ça.
25: J'ai le matériel.
24: Non, non, non, non, non, non, non.
25: C'est juste une petite radio.
24: Non, je vous assure que non, ça, c'est pas possible.
25: Mais il y en a pour 5 minutes.
24: Non, non, je vous assure.
25: Une mammographie.
24: Certainement pas, non.
25: Je paye la consultation.
24: Non, non, non, non, non, non.
25: S'il vous plaît, laissez-moi voir vos glands de ma mère.
24: Certainement pas. Non, non. Là, on dérape, là. Hein. Je n'ai pas besoin de radio et je n'ai pas envie de faire de radio.
25: Mais c'est mieux la prévention, la prévention.
24: Non, non, non, non, mais des mammographies, je vais en faire quand il faut.
25: Eh ben voilà, écoutez, je suis chez vous dans une demi-heure.
24: Certainement pas.
25: J'ai une valise avec mon matériel de radio.
24: Arrêtez, là, c'est pas possible. Non, alors là, certainement pas. Là, je ne recevrai pas. Hein. Non,
25: juste
24: non, non.
25: Une dent de ma mère, pas les deux.
24: Pas, certainement pas.
25: Une seule.
24: Non, alors là, il va falloir que vous pensiez à autre chose, parce que vraiment, ça, je vous dis non.
25: Vous avez quelque chose contre les radiologues?
24: Non, écoutez, docteur, je raccroche, là, c'est pas possible, on dérape complètement, là.
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26: Allô?
7: Oui, bonjour madame.
26: Non, c'est monsieur l'appareil.
7: Je vous appelle parce que j'ai entendu vos infos que l'essence était pas chère en ce moment.
26: Oui.
7: Et du
26: oui.
7: coup, ce serait pour mettre un plein de côté, mais je passerai, je pense, d'ici une semaine, peut-être une dizaine.
26: Ah oui, non, non, alors là, il n'y a aucune possibilité, monsieur.
7: Non, mais si vous mettez dans des bidons ou des trucs.
26: Non, non, non, non, non, non, non, non, non, non, non.
7: Non, mais ça reste entre nous,
26: non, non, non, non, non, les bidons, c'est strictement interdit.
7: Bah, dans des tonneaux?
26: Non, quel que soit le récipient.
7: Des jerrycans?
26: Monsieur, je pense que vous êtes en train de perdre votre temps et le mien en même temps, hein.
7: Ah bah alors, surtout le vôtre, excusez-moi, mais.
26: Pardon?
7: Moi, je vous dépose les bidons.
26: Non, on peut pas. Je viens de vous dire qu'on pouvait pas vous remplir de bidons.
7: Non, mais si je vous les apporte.
26: Non, mais même.
7: J'ai bien compris. En fait, vous voulez vous garder l'essence pour vous, parce qu'elle est au prix bas et après vous la revendez au prix fort.
26: Mais voilà.
7: Ah bah, bel exemple pour la confrérie des pompeurs.
26: La confrérie des pompeurs. Oui, bien sûr.
7: Bah, des serveurs d'essence, quoi. Je sais pas comment.
26: Mais vous savez qu'on est mandaté. Donc, qu'on le vende 2 euros ou qu'on le vende 5 euros, pour nous, ça change rien.
7: Non, mais j'ai bien compris. Hop, vous le vendez 5 euros.
26: Non, non, vous avez rien compris à l'histoire. Vous connaissez rien au problème.
7: 5 moins 2, 3 euros.
26: Hop. Moi, j'ai des clients à m'occuper.
7: Combien vous me faites alors, du coup?
26: On vous fait rien du tout.
7: Vous pouvez me faire un prix si je vous prends 50 litres.
26: Oh, mais non, mais vous rigolez, monsieur.
7: Non, mais dans le sens où moi, je vous prends quand même 50 litres.
26: 50 litres, mais bien sûr, non, non, mais arrêtez. De toute façon, 50 litres, pour nous, c'est dérisoire.
7: Bon, allez, 60, c'est mon dernier prix.
26: Mais passez.
7: Je te prends 60 litres comme ça, direct d'un coup.
26: Non, mais on n'a pas gardé les vaches ensemble, monsieur.
7: Combien, ton dernier prix? Ton dernier prix pour 60 litres. Allô? Allô, allô.
9: Oui, bonjour.
7: Oui, bonjour, madame. Oui,
9: bah, le prix d'essence est pas très vous chez nous, monsieur. Vous venez vous servir avec un bidon, point.
7: Je remplis le bidon et comme ça, vous pouvez me le mettre de côté.
9: Pourquoi voulez-vous que je vous le mette de côté, monsieur?
7: Bah, parce que comme ça, je pourrais l'avoir au prix d'aujourd'hui.
9: Non, monsieur, quand... ça n'existe pas, ça. On n'a pas le droit de stocker là. On n'a pas le droit de stocker d'essence en dehors des cuves.
7: Bah, vous me mettez une cuve. Elles font combien vos cuves? Une cuvette, une petite cuve de 50
9: non,
7: litres.
9: Non, monsieur, ça n'existe pas. Vous êtes qui d'abord?
7: Alors, monsieur Martin.
9: Monsieur Martin, oui.
7: Voilà, je vous laisse mon numéro, comme ça, vous mettez le truc de côté, puis je peux passer.
9: Non, monsieur, c'est content, monsieur.
7: Bah, je serais très content de vous acheter de l'essence, c'est bien ce que
9: non,
7: vous
9: non,
7: dites.
9: Non, non, non. L'argent, comment, le gasoil ou l'essence se paye cash à la pompe et le jour même.
7: Oui, non, mais je vous le fais en liquide, c'est ça, vous.
9: Non, il n'y a pas de liquide.
7: Si vous voulez que je vous file du cash, il n'y a pas de souci. Hein, je...
9: Monsieur, il n'y avait pas question. Il n'y a pas question de trafic ou quoi que ce soit.
7: Bah non,
9: qu'est-ce que vous me racontez.
7: Non, mais je veux dire, voilà, vous me filez.
9: Non, non, mais monsieur, non.
7: Non, mais comme ça, ça arrange tout le monde, vous voyez ce que je veux
9: non,
7: dire.
9: Non, monsieur, vous me faites une grosse blague. Et je pense même à une émission sur. Parce que je vous écoute sur Réré Chanson.
7: Oh merde.
9: Mais franchement, vous êtes coton le matin. J'entends le mec, je dis putain, le mec, il prendrait des baffes le coup de l'essence.
7: Vous mettez une petite cuve, vous mettez une cuvette de côté quand même.
9: Ah, je vais vous mettre une cuvette, j'ai même un conteneur en face et je vais vous le remplir, puis vous viendrez le changer l'année prochaine.
7: Ah, bah c'est super, merci.

0: Patricia, bonjour.
1: Allô ?
0: Oui.
1: Oui, bonjour madame. C'est la société Intérim ?
0: Oui.
1: Bonjour, je vous appelle parce que je cherche un job.
0: Oui.
1: Et je voudrais savoir si vous aviez un job à me proposer.
0: En quoi ?
1: N'importe quelle dimension.
0: Quelle est votre qualification ?
1: Ben, disons que ça fait longtemps que je n'ai pas eu de job.
0: Vous êtes inscrit chez nous ?
1: Mais pourquoi faire, toi ?
0: Pourquoi faire ? Pour pouvoir vous vendre.
1: Mais moi, je veux pas de travail, je cherche un job.
0: Et vous cherchez quoi ?
1: Un job ?
0: Oui, j'ai bien compris.
1: Ah. C'est pas un travail.
0: Et c'est quoi, alors ?
1: Ben, un job. Un zobi.
0: Oui, mais ça veut dire quoi ?
1: Et quand même, vous êtes une femme, vous savez ce que c'est qu'un job ?
0: Mais si je vous pose la question, c'est que je sais pas.
1: Un zob, une tobi. Une tobi, vous voyez ce que c'est ?
0: Non. Mais c'est parce qu'il a des problèmes de ce côté-là qui se permet d'en parler comme ça.
1: Comment ?
0: Ça, c'est ma collègue qui vous parle. Oui, bonjour monsieur.
1: Bonjour madame.
0: Ben écoutez, je ne sais pas ce que vous lui dites, mais apparemment, moi j'ai mis le haut-parleur à partir d'un moment où vous lui parlez de votre organe sexuel. Donc écoutez, je ne sais pas exactement ce que vous recherchez en appelant chez nous. Nous sommes une agence de travail temporaire, si vous êtes quelqu'un de sérieux et motivé.
1: Mais madame, oui.
0: D'accord.
1: Je cherche un job.
0: D'accord. Eh bien, écoutez, dans ce cas-là, vous venez vous inscrire.
1: Mais pour faire quoi ?
0: Eh bien, pour qu'on vous fasse travailler, monsieur. Il faut.
1: Mais je ne veux pas travailler, madame. Je cherche un job.
0: Bah alors, expliquez-moi ce que vous recherchez, parce que là, je ne vois pas du tout. Moi, dans mon...
1: Un zob ! Une bite !
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4: Allô ?
5: Bonjour, monsieur, c'est bien le pressing ?
4: Oui ?
5: Monsieur Martin, à l'appareil, les carburants Martin ?
4: Oui, et ?
5: Et c'est moi qui vais m'occuper de changer vos installations électriques en installations pétrole.
4: Et pourquoi faudrait passer les installations électriques en installations pétrole ?
5: Rapport à la loi de détransition écologiste.
4: Oui, c'est pas de ça encore.
5: C'est quoi que ça encore ? Qu'on s'est rendu compte qu'à force de dire à tout le monde de changer à l'électrique dans tous les sens, eh ben les gens ne consomment plus assez d'essence.
4: C'est vraiment prendre les gens pour des cons, hein.
5: Ah bah, qu'il dit de vous ? Et puis en plus, il y a eu des études, au final, l'essence, ça pollue pas du tout.
4: C'est comme les voitures, quoi. Ça pollue pas, mais...
5: Alors, les voitures à essence, non, ça pollue pas. En revanche, les voitures électriques, ça c'est une catastrophe environnementale.
4: Ah ouais, mais ça ils veulent pas le dire, ils veulent vendre absolument des voitures électriques, donc ils vont pas le dire.
5: Ben voilà, vous avez tout compris.
4: Et encore, ils insistent pour qu'on change toutes les voitures électriques jusqu'en 2030.
5: Bah oui, parce que l'idée c'est de vendre des voitures électriques et en même temps de l'essence, sinon on risque de pas polluer assez.
4: Bah oui, il faut mettre de l'électrique, c'est moins cher, c'est ci, c'est ça, et puis après ils viennent se plaindre qu'il y a plus de consommation. Ils prennent vraiment les gens pour des cons.
5: Ah non, je prends pas les gens pour des cons, c'est moi le con.
4: Pour vous, mais les jeunes, les gens dans le gouvernement et tout ça.
5: Ah bah oui, c'est vrai qu'il y a beaucoup trop de jeunes dans le gouvernement.
4: Des abrutis qui soi-disant qui sortent des grandes écoles, mais ils savent rien du tout.
5: Ah bah en tout cas, les jeunes du gouvernement, chez eux, ils ont déjà tous remplacé leurs installations électriques par des installations essence.
4: Oui.
5: Donc c'est ce que je disais, on va faire pareil dans votre pressing.
4: Ah bah non.
5: Eh bonjour monsieur.
4: N'importe quoi ce que vous me racontez là, moi je suis pas d'accord.
5: Non mais ça change rien, c'est juste que tout ce qui fonctionnait à l'électricité chez vous fonctionnera maintenant à l'essence.
4: Ouais non mais l'essence ça pue et...
5: Ouais mais enfin ça vous devriez pas trop le sentir parce que de toute façon dans les pressings il y a toujours une odeur un peu forte.
4: Non j'ai aucune odeur dans mon pressing et je n'ai pas envie d'avoir une odeur de gasoil.
5: Ah mais pas de problème, je vous installe tout en essence, vous mettez que du 95 ou du 98.
4: Oui bah de l'essence, je vais rien faire de tout ça, moi c'est pas obligatoire.
5: Si, on parle quand même d'une loi américaine qui doit s'appliquer à toutes les enseignes américaines.
4: Et moi je suis pas une entreprise américaine, moi.
5: Bah, pardon, mais pressing, c'est bien un nom américain.
4: Oui, c'est peut-être un nom américain, pressing, mais c'est complètement débile ce que vous me racontez.
5: Bah, si vous avez un nom américain, c'est bien la preuve que vous êtes une société américaine.
4: Non, mais n'importe quoi.
5: Et bonjour, un autre monsieur.
4: Mais pourquoi je serais une entreprise américaine ? Je suis une entreprise française.
5: Oui, mais vous êtes américain.
4: Non, je ne suis pas américaine.
5: Bon, ça s'entend quand même, l'accent.
4: Ben non, je suis bien française. Le pressing est fait par une personne française dans une galerie française. Je ne sais pas pourquoi je serais américaine.
5: Ouais, mais enfin, votre collègue a reconnu que vous vous appelez pressing.
4: Pressing, c'est américain.
5: Ah bah oui, je sais que c'est américain.
4: Mais non, c'est pas américain, vous êtes un peu con.
5: Possible, mais enfin, entre nous, si vous étiez une entreprise française, vous seriez pas un pressing, vous seriez un presseur.
4: Oh putain.
5: Eh ouais, excusez-moi de connaître un peu la langue française.
4: Alors, attendez.
5: Ah bah cherchez sur le dictionnaire, vous
4: pressing.
5: Verrez.
4: Pressing, repassage à la vapeur, établissement dont l'on pratique le repassage.
5: Ah mais attendez, vous êtes sur le dictionnaire américain là ?
4: Non, c'est dans le dictionnaire français, c'est pas dans le dictionnaire américain.
5: Eh bah parce que moi j'ai le dictionnaire américain, c'est écrit pressing.
4: Parce que là, les...
5: Mot qui provient du français presseur.
4: Les O. 2 minutes.
5: Oh, disons 30 secondes max, à mon avis.
4: Alors, les pressings en Amérique, ils s'appellent pas pressing.
5: Ah si, les Américains disent « je veille au pressing ».
4: Oh, pressing. Il est con, celui-là.
5: Oh, il vous remercie.
6: Bonjour.
3: Allô, c'est lingerie.
6: Oui, c'est ça.
3: Et dites-moi, vous faites des bonnets profonds?
6: Oui, je fais jusqu'au 120H.
3: Si vous faites du bonnet profond, est-ce que vous faites du débile léger?
6: Du quoi?
3: Du débile léger.
6: Du pile léger?
3: Du débile léger.
6: Des piles léger.
3: Des piles léger, oui.
6: Je sais pas ce que c'est.
3: Du débile léger. Vous faites du bonnet profond?
6: Oui.
3: Et vous faites du bonnet profond. Est-ce que vous faites du débile léger?
6: Du débile léger, ça veut dire quoi, ça?
3: Ben, c'est le contraire, du bonnet profond.
6: Alors là... C'est une marque ou c'est quoi?
3: Dans la vie, il y a deux formes de... D'un côté, il y a le bonnet profond.
6: Oui.
3: Et puis, quand c'est pas un bonnet profond, c'est un débile léger.
6: Alors, ils me disent, quand c'est pas un bonnet profond, c'est un bonnet débile léger. Je sais pas ce que c'est.
3: Est-ce que le monsieur qu'on entend, il connaît?
6: C'est pas un monsieur, c'est une madame.
3: Oui, non, mais l'autre derrière.
6: L'autre derrière, il y a personne l'autre derrière.
3: Dans la rue.
6: Dans la rue? Mais nous, on n'est pas dans la rue, on est dans le magasin.
3: Oui, vous, mais dans la rue, il y a quelqu'un qui marche là actuellement.
6: Oh, mais hey, vous commencez... excusez-nous... Allô?
5: Bonjour monsieur, c'est bien l'expertise comptable?
7: Oui, bonjour.
5: Société Martin Télécom, on est en train de vous basculer sur la 5G.
7: Oui.
5: Grâce à la mise à jour, vous aurez plus besoin du fil du téléphone.
7: Ouais.
5: Donc vous pouvez dès maintenant débrancher la prise.
7: Mural?
5: Voilà, celle-là, vous pouvez la virer, elle ne sert plus à rien.
7: D'accord. Alors, c'est débranché.
5: Allô? Ah bah voilà, elle a débranché son téléphone. Je vais la rappeler.
7: Allô? Alors j'ai rebranché parce que ça marchait pas.
5: Pardon, mais qu'est-ce que vous avez fichu là?
7: Ben, j'ai débranché, vous m'avez dit de débrancher, j'ai débranché.
5: Oula,
7: c'est-à-dire, non mais...
5: Ben, c'est-à-dire que vous avez débranché quelle prise?
7: Ben, la prise du téléphone, la prise beige là.
5: Ah, attendez, vous avez une prise belge?
7: Non, beige.
5: Oh là là.
7: De couleur beige.
5: Alors attendez, parce que les prises belges, c'est pas comme les françaises.
7: Non, je vous dis pas belge, je vous dis...
5: Ah non, mais tout s'explique, je suis sûr que vous avez tout le temps des coupures.
7: Non,
5: vous devez avoir des correspondants qui vous entendent plus subitement.
7: Non, pas du tout.
5: Comment? Allô?
7: Vous m'entendez là?
5: Ah bah tiens, qu'est-ce que je disais, tiens? Non, je vous entends pas.
7: Vous m'entendez?
5: Bah non, sinon je vous le dirais.
7: Allô?
5: Ah, vous revoilà. Bon bah ça c'est le fil belge, hein. Cherchez pas plus loin.
7: Non, pas belge, B-E-I-G-E.
5: Ah non, B-E-I-G-E, ça fait beige, comme la couleur beige.
7: Eh ben c'est bien ce que je vous dis depuis un quart d'heure.
5: Ah bah dites-le, oui.
7: Eh ben non, mais c'est bon, hein?
5: Eh ben, si vous aviez pas débranché le mauvais fil aussi...
7: Ben, si vous m'aviez pas dit qu'il fallait le faire, je l'aurais pas fait.
5: Écoutez, c'est pas grave, à mon top, et surtout pas avant, hein, vous allez rebrancher le fil belge que vous avez débranché.
7: Ah, mais il est déjà rebranché, le fil que j'ai débranché.
5: Quoi?
7: Ben, je l'ai déjà rebranché, vous en êtes pas rendu compte?
5: Oh!
7: Mais comment ça?
5: Oh, bah voilà, bah je comprends tout.
7: Pardi.
5: Oh, bah de mieux en mieux.
7: Ben, le téléphone ne marchait pas, je ne vous entendais pas, hein.
5: Est-ce que je vous ai dit, rebrancher le fil?
7: Vous pouviez pas me le dire, parce que quand je le débranche, je ne vous entends pas.
5: Résultat, merci, mais vous avez tout court-circuitifié.
7: Pardon?
5: Bah c'est grillé, donc on va vous couper le téléphone plus internet maintenant.
7: Ah non, mais moi je veux pas qu'on nous coupe le téléphone et internet, ça c'est négatif.
5: Non mais en attendant, on vous rebascule sur l'ancien réseau, donc on va vous livrer un Minitel.
7: Non mais le Minitel, on revient à l'âge de pierre là.
5: Oui bah ça remplacera vos ordinateurs, vous verrez pas la différence.
7: Franchement,
5: hein.
7: Là ça commence à me gonfler, mais sérieux quoi. Hein.
8: Le mec il veut brancher un Minitel en attendant ceci et cela, non mais attends.
9: Oui allô?
5: Bonjour madame.
9: Attendez, vous allez pas couper internet.
5: Écoutez, on peut tenter une dernière manip, mais vous faites pas n'importe quoi comme l'autre.
9: Attendez, je mets le haut-parleur. Là.
5: Donc, il va falloir débrancher le câble que votre collègue a rebranché n'importe comment.
9: Attendez, j'y vais. Alors, le câble, il faut le débrancher.
5: Voilà, et après, ça devrait marcher nickel.
9: Alors, attendez.
8: Le câble du téléphone, hein.
9: Le câble, attendez.
5: Deux fois, je rappelle.
9: Oui, allô?
5: Mais qu'est-ce que vous m'avez encore fait?
9: Mais c'est vous qui avez demandé qu'on débranche.
5: Oh, je n'ai jamais dit ça.
9: Ah, vous nous avez dit débrancher.
5: Oh, certainement pas, je m'en souviendrai.
9: Vous êtes complètement déconnecté.
5: Ah oui, alors ça, je peux vous déconnecter. Attendez, je coupe tout.
10: Coupage de la ligne activée.
9: Vous avez coupé, ça y est.
5: Ben, c'est vous m'avez dit de déconnecter.
9: Mais bravo. Alors là, vous nous mettez dans une merde, mais...
5: Mais non, puisque je vous dépose un Minitel.
9: Mais qui?
8: Non, vous déposez pas de Minitel, vous nous mettez comme c'était avant, c'est tout. Vous l'avez enlevé, vous le remettez.
5: Bah oui, mais avec vos fausses manips, forcément, ça vous a validé le Minitel.
9: Mais qu'est-ce qu'on vous a validé? Mais je rêve, là, ou quoi?
5: Attendez, je vous envoie le bon de commande tout de suite par Telex.
8: Hein? Non, mais je reçois pas, moi, de Telex.
10: Activationnage du Telex.
9: Je crois vivre un truc irréel, là.
5: C'est bon, vous avez reçu?
9: Vous avez envoyé le message en faisant tu.
5: Ah non, pas du tout, c'était tu.
9: Bon, qui vous êtes là?
5: Alors, un indice, c'est la radio.
9: Et c'est quelle radio alors?
5: Alors, un deuxième indice, il y a Rire et Chanson dans le nom.
9: Rire et Chanson.
5: Bravo.
9: Et je vous remercie pour ce petit moment de détente.
5: Ah, mais c'est moi, merci, et au revoir, madame.
8: Au revoir.
9: Vous allez au revoir.
5: Ah non, mais je parlais pas au monsieur derrière vous, c'est pour vous.
9: Ah, oui, ah ben, et ben, au revoir, madame.
5: Merci, et au revoir au monsieur derrière quand même.
11: Oui.
5: Bonjour monsieur, c'est bien la boucherie charcutiste?
11: Ouais.
5: J'organise une opération commerciale chez vous, je vais venir mettre des bidons de désherbant dans vos vitrines de viande.
11: Dans la vitrine? Au niveau sanitaire, non, moi je peux pas mettre des bidons de plastique ou quoi que ce soit dans ma vitrine, monsieur.
5: Ah mais ça craint rien, c'est du glyphosate.
11: Je ne vous certifie pas, parce qu'on travaille en famille, je ne vous certifie pas que mon frère acceptera que vous mettiez des bidons de glyphosate dans notre comptoir de boucherie.
5: Ah mais ce que je veux dire, vous voyez, moi mon but c'est de dire à vos clients, prenez du glyphosate plutôt que de la viande, puisque c'est moins dangereux.
11: D'accord, comme ça après les gens n'achètent plus notre viande.
5: Comment ça?
11: Si votre glyphosate est meilleur que ma viande.
5: Bah c'est pas moi qui l'ai inventé,
11: oui,
5: ça.
11: Oui,
5: bah,
11: moi, excusez-moi, moi c'est mon métier.
5: Votre viande, elle est propre quand même, rassurez-moi.
11: Oui, bah oui, bien sûr.
5: Bon, bah dans ce cas, il n'y a pas de souci. Top là, c'est validé.
11: Non, je ne valide pas. Je ne valide pas que vous mettez votre produit dans mon comptoir.
5: Si.
8: C'est l'animation commerciale pour vendre du désherbant ici.
5: Allô?
12: Oui.
5: Bonjour madame.
12: Attendez, moi je vais pas mettre ça en vente chez moi, il n'y a pas de souci.
5: Ah bah c'est moi qui le vends. Non, vous inquiétez pas, je m'occupe des ventes.
12: Monsieur, je ne vous dis non, c'est tout. Point barre, monsieur.
5: Ah bah moi je ne vous dis oui, puisque j'ai prévu quand même déjà de m'installer chez
12: vous. Ah bon? Vous installez rien du tout, monsieur. Je vous garantis, vous n'installerez rien chez moi.
5: Écoutez, je veux bien qu'on fasse moitié-moitié sur la vitrine, à la limite.
12: Non, monsieur, il n'y a pas de place. Vous croyez que vous allez rentrer chez moi et installer ce que vous voulez? Moi, je vous ai dit non, c'est tout, monsieur.
5: J'ai quand même fait faire une enseigne en plus, oui, bah, boucherie monsieur. Désherbiste.
12: Boucherie désherbiste, c'est du n'importe quoi, là.
5: Ou attendez, est-ce que vous seriez pas en train d'essayer de me doubler par hasard?
12: Vous doublez?
5: Je vais passer, comme par hasard, vous aurez votre propre stand de glyphosate à côté de la viande.
12: Mais
5: vous allez vous récupérer tout le business.
12: Mais quel business, monsieur? Je suis boucher traiteur, je suis pas dans l'agricole, je suis pas dans rien, monsieur.
5: Vous me piquez mon activité de désherbiste?
12: Je vous pique votre activité de désherbiste. Mais monsieur, vous êtes drogué, vous êtes shooté, vous êtes bourré. Je ne vends rien, je vends de la viande et des plats traiteurs, monsieur. Point
5: et,
12: barre.
5: Et du gly?
12: Et du glyphosate.
5: Ah, en plus on a vous.
12: Ah, en plus on a vous, mais oh. Il est complètement fêlé, ce monsieur. Eh, monsieur, vous êtes bouché.
5: Non, alors ça, n'inversons pas les rôles, s'il vous plaît.
12: Voilà, on n'inverse pas les rôles. Donc vous allez m'arrêter de m'emmerder, monsieur.
5: Ah, oh, bah ça va être ma faute.
12: Il est complètement cinglé, ce mec-là.
5: Ah, merci bien. Tiens, passez-moi le responsable, ça va être vite réglé.
13: C'est moi le responsable, Bébléro.
5: Ah, bonjour madame.
13: Non, vous foutez de ma gueule ou quoi?
5: Alors, c'est pas le genre de la maison.
13: Vous foutez
5: mais...
13: de ma gueule ou quoi? Vous êtes dans mon commerce, vous croyez que vous allez venir vendre vos produits dans mon commerce?
5: C'est une opération promotionnelle, vous, ça vous fait de la bonne pub?
13: Je m'en fous, attendez. Vous incrustez comme ça dans les commerçants sans demander leur accord.
5: Alors, avant de m'incruster dans le commerçant, je vais déjà m'incruster dans le commerce. Je dépose les produits demain matin.
13: Mais je m'en fous de vos produits, vous allez être dans mon commerce, que je n'en foutais de vos produits.
5: Ah, mais c'est du glyphosate, la belle rouge, attention, hein, c'est quand même du premium supérieur.
13: Mais tu comprends rien, toi?
5: Bah, j'ai très bien compris. Vous êtes jaloux parce que
13: je dis qu'est-ce que tu vas venir vendre tes produits dans ma boucherie? Non, mais t'es fou, quoi.
5: Surtout, excusez-moi de vous valorifier.
13: Non, mais t'as rien compris, mais c'est pas possible. T'es con.
5: Bon, j'aurais dit trop con.
13: Mais enfin... tu crois que j'ai que ça qu'à foutre, en fait, là, dans ma boutique?
5: Alors, si en plus vous avez que ça qu'à foutre, avouez que ça tombe bien.
13: J'ai du boulot, moi, je suis pas content de me prendre les couilles au téléphone, mon gars.
5: Oui, bah, ça aussi, je m'excuse, mais mine de rien, c'est du boulot.
13: Non, mais moi, je t'excuse pas. C'est quoi, mon gars? Tu vas rester chez toi demain, ou si tu viens, tu vas repartir, mais avec un grand coup de pied dans le cul, ça va te faire tout drôle.
5: Bon, bah, je vais réfléchir un peu quand même.
13: Ouais, salut.
5: Salut, et bisous.
13: Ouais, tu feras un bisou à ta femme aussi.
5: Ah, bah, elle est à côté, je peux vous la passer?
13: Ouais.
5: Martine? Oui, Martin?
13: Ouais.
5: Il y a la dame de la boucherie qui veut te faire un bisou.
13: Non, déjà, c'est monsieur, c'est pas madame.
5: Allô?
13: Guignol.
5: Je suis Martine Martin.
13: Ah, oh, mais c'est quoi de ce guignol?
5: Bisous?
13: Ouais, bisous, hein.
5: Ah, bisous.
13: Mais t'es con, tu.
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15: Oui, bonjour madame.
16: Bonjour.
15: C'est la fleuriste?
16: Oui.
15: Oui, bonjour madame de la place, chef du service de la voirie à la mairie.
16: Oui.
15: Dites-moi madame, on a eu des petits problèmes encore samedi avec le stationnement automobile devant votre magasin de fleurs.
16: Quel problème?
15: Ben, il y a eu des contraventions et des gens qui sont garés en double fil.
16: Oui.
15: Donc on a décidé à la voirie ce matin de vous mettre des bites.
16: De mettre quoi?
15: On va vous mettre des bites. Vous voyez ce que c'est comme... ce sont des tubes...
16: Bon.
15: Alors, on va en mettre donc devant chez vous, de part et d'autre, à gauche et à droite. Et sur le devant. Alors, combien voulez-vous qu'on vous mette de bites?
16: J'en sais rien, monsieur, moi.
15: Bah, attendez,
16: je suis une femme.
15: Comment?
16: J'ai dit, je suis une femme, j'y connais rien.
15: Bah, madame, attendez, excusez-moi, les femmes connaissent les bites quand même. Attendez, c'est quoi cette histoire-là?
16: Non, mais je veux dire par là que, bon, si vous les mettez à combien de distance?
15: À environ 2 mètres.
16: Ah, voilà, c'est ça qu'il faut me dire. Eh ben, 2, ça me suffit, moi.
15: 2, ça vous suffit? Attendez, je réfléchis, je regarde le plan. Je vais vous mettre une bite devant.
16: Oui.
15: Qui rentre et qui sort.
16: Oui, bah, faut pas, vous ne me la mettez pas devant, vous me la mettez juste au côté.
15: Bon. La bite pourra rentrer donc dans vous, quoi, hein?
16: Oui.
15: Et sortir de vous également.
16: Voilà.
15: Ça vous va, ça?
16: Ah bah là, ça me va.
15: Et vous réglez?
16: Bah, ça me va parfaitement, parce que s'il y a, c'est que des fois, moi, je peux pas sortir.
15: Non, mais là, vous inquiétez pas, c'est la bite qui rentrera.
16: Ouais.
15: Vous voyez ?
16: Ouais, non, mais j'ai compris.
15: Alors, derrière, je vous mets une autre bite.
16: Ouais.
15: Je vous mets une bite derrière également. Est-ce que ça, ça va ?
16: Attendez, vous me laissez réfléchir, parce que là, vous m'avez pris drôlement sur le vif, hein.
15: Ah, vous savez, quand on met une bite devant, une bite derrière, il faut agir vite, hein.
16: Ben, justement.
15: C'est pour votre bien, madame.
16: Alors, à partir du coin, si vous m'en mettez juste une là, est-ce que ça va ?
15: Ouais, ça va. Je vous en mets une au coin qui vous prendra un peu de biais, vous voyez ?
16: Oui, une qui prendra sur le biais.
15: Voilà.
16: Je ne pense pas qu'il faut m'en mettre une autre, je ne crois pas.
15: Si.
16: Bon, ben vous la mettez. Ben alors, une aux deux extrémités, mais pas deux d'affilée.
15: Qui rentre et qui sort, on est d'accord ?
16: Vous me la mettez juste au coin ?
15: Je vous la mets dans le fond.
16: Ouais.
15: Ça vous va, ça ?
16: Bah, de toute façon, je suis bien obligé de m'y plier, hein.
15: Mais vous inquiétez pas, hein, madame, c'est de la bonne bite, hein, c'est pas... on n'a pas parlé de la taille. Est-ce que vous voulez des grosses ou des moyennes ?
16: Oh, alors ne me demandez pas ça, moi je connais rien du tout.
15: Est-ce que vous préférez une grosse bite devant et une moyenne derrière, ou une grosse bite derrière et une moyenne bite devant ?
16: Et vous en mettez devant tout le monde comme ça ?
15: Devant et derrière, oui.
16: Moi, je sais pas quoi vous dire.
15: Alors, devant, qu'est-ce que je vous mets ? Une grosse bite ou une bite moyenne ?
16: Devant, vous mettez la grosse.
15: Je vous mets quoi ?
16: Devant, une grosse.
15: Une grosse bite devant et derrière ?
16: Mettez les deux pareils et puis c'est tout. Oh là là, je...
15: Écoutez, c'est très curieux dans cette ville parce que toutes les femmes ont commandé deux grosses bites.
16: Ah, les femmes, elles sont ce qu'elles sont, puis moi aussi, hein.
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18: Allô ?
5: Bonjour monsieur, c'est bien la station service ?
18: Oui.
5: Monsieur Martin à l'appareil, établissement Martin Bricolage.
18: Oui.
5: Je vais venir installer un stand bidoniste devant la station.
18: Mais vous voulez installer quoi ?
5: Un stand bidoniste, parce que je vais venir vendre des bidons et des jerrycans pour vos clients.
18: Mais vous n'allez pas installer un truc sans qu'on se soit vu avant ?
5: Non, mais on se met juste sur un coin du parking, on installe le matos.
18: Non, mais je m'en fiche, on vient se présenter avant d'amener du matériel.
5: Ah oui, de toute façon, je serai là 10 minutes avant la livraison, il faut que je réceptionne.
18: Non, vous n'êtes pas 10 minutes avant votre installation, vous me dire bonjour, je m'appelle monsieur Martin et je m'installe dans 10 minutes.
5: Pardon, pourquoi vous me dites bonjour, je suis monsieur Martin ?
18: Non, c'est vous monsieur Martin.
5: C'est ça, donc je peux venir demain, comme ça on démarre.
18: Allô ?
5: Bonjour monsieur.
18: Alors, juste comme ça, si jamais demain matin vous venez, vous mettez quoi que ce soit sur le parking.
5: Demain matin ? Alors attendez, je regarde si je suis dispo le matin.
18: Non, j'étais en train de vous dire que si demain matin vous vous pointez à la station de service, j'appellerai le 17.
5: Le 17 ? Ça nous fait 4 jours ça, le 17, parce que si c'est un mercredi...
19: Allô ?
5: Et bonjour madame.
19: Bonjour, vous êtes ?
5: Bah, au téléphone.
19: Non mais qu'est-ce que vous voulez faire là ?
5: Je dois installer mon stand bidoniste, donc votre collègue propose que je passe le 17.
19: Non, le 17, c'est la police.
5: Ok, bah dans ce cas, je peux passer le 18.
19: Non, vous avez rien compris.
5: Bah, c'est vous, dites-moi quand ça vous arrange, hein. Moi, je peux venir dès maintenant.
19: Eh bien, ce qu'on fait, vous venez l'installer.
5: Ah, bah, super.
19: Moi, j'ai le tractopelle à côté, comme ça, une fois que vous avez fini l'installation.
5: Oh, non, pas besoin de tractopeller, mais enfin, c'est gentil de proposer votre aide.
18: Oui, allô ?
5: Ah, alors là, je suis plus. Ça, c'est le monsieur d'avant.
18: Je suis la gérante du garage. Je fais ce que je veux, je suis chez moi.
5: Bah, non, c'est le patron qui fait ce qu'il veut.
18: Mais c'est moi la patronne, qu'est-ce que vous faites chier ?
5: Pardon, mais vos clients qui vont en Espagne pour chercher de l'essence, ils seront bien contents.
18: Non, ils vont pas en Espagne, mes clients.
5: Ah, d'accord, bah, prévenez-les que c'est quand même beaucoup moins cher en Espagne.
18: Oui, non, mais bien sûr, je vais leur dire que c'est moins cher en Espagne, alors comment je vends du carburant ? Mais vous êtes con ou quoi ?
5: Ouais, et je vous ai pas tout dit. En vrai, les jerrycans, ils sont déjà pleins d'essence.
18: Non, mais je m'en fous, je n'en veux pas, je vous ai dit non. Qu'est-ce que vous comprenez pas d'un nom ?
5: Bah, je comprends déjà que vous parlez un peu fort.
18: Je m'en fous, je ne veux pas.
5: Non, mais on s'arrange. Moi, je vous revends l'essence espagnoliste qui est dans les jerrycans.
18: Alors là, je vais vous dénoncer au truc des fraudes. Voilà, ça va être vite fait.
5: Ah bah non, sinon à tous les coups, les fraudes, ils vont vouloir savoir pourquoi je paye pas les taxes.
18: Ah mais oui, mais voilà, alors arrêtez de me faire chier.
5: D'accord, donc on fait que les jerrycans vides, vous avez raison, c'est plus sûr.
18: Rien du tout, je ne veux pas vous voir dans mon garage.
5: Ok, je me mettrai derrière le garage, comme ça vous me verrez pas.
18: Vous ne serez ni devant ni derrière le garage,
5: Ah, bah c'est reparti. Allô ?
20: Allô ?
5: Et voilà, ils m'ont mis en attente, il n'y a plus personne.
20: Si, si, je suis là, moi, j'attends. Hein.
5: Tu vas voir qu'ils sont partis se prendre un petit café à la machine peinard.
20: J'attends après vous.
5: C'est dingue, moi je travaille quand même.
20: Plutôt que raconter des conneries, il faudrait mettre le téléphone à l'oreille, parce que j'attends. Hein.
5: Ah, il y a quelqu'un ?
20: Ouais.
5: Bonjour madame, j'étais en train de vous attendre.
20: Non, non, c'est moi qui attends après vous, que vous êtes en train de dire que j'ai dû aller prendre un café.
5: Ah, oh, pas du tout.
20: Si, si.
5: Oh, bah, j'aurais jamais dit ça, je me serais pas permis.
20: Ouais, ouais, bien sûr. Ouais.
5: Donc, comme j'expliquais, je vous apporte les jerrycans.
20: Eh bien, ça tombe très bien, j'en ai en vente en boutique, moi.
5: Oh, bah, faut pas se gêner. Pardon, je suis distributeur exclusif bidon et jerrycans sur toute la région, et vous tranquille.
20: Mais qu'est-ce que vous me racontez, là ? En tant que station-service, moi qui paye des impôts en France, j'ai pas le droit de vendre de jerrycans.
5: Je m'excuse, mais là, vous me faites carrément concurrence déloyaleuse.
20: C'est moi qui fais une concurrence déloyale. Vous voulez venir vendre chez moi sur le parking et c'est moi qui fais une concurrence déloyale.
5: Ah oui, on est d'accord.
20: Mais t'es complètement taré, toi.
5: Ah bah tu vas voir qu'en plus ça va être ma faute.
20: Fais ton travail chez toi et laisse-moi faire le mien chez moi.
5: Non, on va faire le contraire.
20: Hein ?
5: Ouais, moi je fais mon travail chez toi et toi tu fais mon travail chez moi.
20: Mais vous me prenez pour un con, moi.
5: Ah bah non, t'as encore inversé. Le con, c'est moi.
20: Mais c'est bon.
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21: Accueil service funéraire, bonjour.
22: Bonjour, monsieur.
21: Bonjour.
22: Je suis bien aux pompes funèbres.
21: Oui, tout à fait, monsieur.
22: Oh, bah dites-moi, il y a du bruit chez vous. Hein.
21: Oui, effectivement, c'est l'heure du repas.
22: Ah, ouais, oui.
21: C'est pour ça.
22: Ah oui, oui, oui, j'entends ça. Bah dites-moi, c'est la bonne ambiance, hein.
21: Voilà, allez-y. Oui.
22: Ça fait du bien, hein.
21: Oui, oui, de souffler un petit peu de temps en temps.
22: Ah, bah oui, vous êtes à table, là, on boit un petit verre pour se détendre, hein.
21: Tout à fait, oui.
22: Ouais. Bon, écoutez, ma femme vient de mourir.
21: Comment?
22: Ma femme vient de mourir, il y a une heure, là.
21: Alors, ah, d'accord.
22: Mais bon, vous êtes... Oh là, dis-moi, ça, alors, c'est une mobilette, ça?
21: Je vais prendre... Ah, attendez, je vais aller chercher mon papier, je vais me mettre de l'autre côté.
22: Oui, pas de problème, vous inquiétez pas, voilà. C'est la fête.
21: Vous êtes à quel endroit, monsieur?
22: Alors, moi, je suis au 2 avenue Maréchal Leclerc. Mais enfin, là, je vais boire un petit verre quand même, parce que... Quelle heure est-il, là?
21: Il est midi 20.
22: Oh, bah, dites-moi, c'est l'heure de manger, de casser la croûte, quand même.
21: Vous êtes monsieur?
22: Alors, le tour.
21: D'accord. Et votre épouse est décédée à quel endroit?
22: Oh, bah, elle est décédée dans la chambre, hein.
21: À votre domicile?
22: Sur son lit, oui, oui, pas de problème, on est en rez-de-chaussée. Pour vous, c'est tranquille, je crois.
21: Alors, vous êtes à quel endroit?
22: Alors, nous sommes au 2 avenue Maréchal Leclerc.
21: D'accord.
22: Mais allez, je vous embête, vous êtes en train de casser la croûte, vous avez autre chose à faire là quand même.
21: Non mais je suis permanent, vous inquiétez pas.
22: Oui, bon, enfin bon, vous étiez en train de manger là.
21: Donc c'est Madame Letour comment?
22: Je suis désolé. Marie-Josée.
21: Marie-Josée, d'accord.
22: Comme la chanson, vous connaissez, non?
21: Non.
22: Marie-Josée est mal chaussée.
21: Elle avait quel âge, votre
22: épouse? Elle enlèvera ses chaussons, on verra bien. Tous ces morpions. Et hop, Marie-Josée, vous connaissez pas ça?
21: J'aimerais mieux vous occuper de votre épouse, si vous voulez.
22: Ah bah oui.
21: Vous allez rester à votre domicile, là, ou vous allez peut-être partir?
22: Je sais pas, parce que il y a quand même une odeur qui me dérange, hein. Est-ce qu'il faut que j'ouvre la fenêtre, d'abord?
21: Non, justement, faut éviter.
22: Ah bon, pourquoi?
21: Bah, pour éviter, justement, de favoriser la décomposition.
22: Ah bah, attendez. Oh bah, mince, alors. Elle s'est levée, dites-moi. Elle était pas morte.
21: Je me reposais. Oh, oui, mais bon, c'est bizarre.
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24: Bonjour, vous êtes bien à l'accueil de l'université?
25: Oui.
26: Oui, bonjour monsieur.
25: Oui.
26: C'est bien l'université?
25: Oui.
26: Oui, je vous appelle parce que j'ai vu qu'il fallait demander une bourse avant le 31 mai.
25: Je vous écoute, oui.
26: Donc je voudrais une bourse.
25: Vous avez de quoi noter? Vous faites le 01?
26: J'ai pas de quoi noter. Je n'ai pas de stylo.
25: Bah, vous rappelez, puisque vous n'avez pas de stylo. Qu'est-ce que moi je peux faire?
26: Peut-être je peux passer vous emprunter un stylo.
25: Comment?
26: Je passe vous emprunter le stylo, comme ça je pourrais vous rappeler pour noter le numéro.
25: Mais vous êtes où?
26: Bah, je suis là, je suis chez moi actuellement.
25: Et vous allez venir me prendre un stylo chez moi ici?
26: Voilà.
25: Je crois qu'on s'est pas compris là.
26: Comme ça, ça me permet de, quand je vous rappellerai, de pouvoir noter le numéro que vous allez me donner.
25: D'accord.
26: On fait comme ça?
25: Ben venez alors, venez chercher le stylo.
26: D'accord, ok. Oui. Ou alors vous pouvez peut-être me les passer?
25: Oui, ce sont ceux qui s'occupent des bourses. Votre...
27: Bonjour.
26: Bonjour madame, c'est bien l'université?
27: Non, je suis monsieur.
26: Oui, bonjour madame, je disais, c'est bien l'université.
27: Je ne suis pas madame, je suis monsieur.
26: Oui, c'est ce que je disais, bonjour madame.
27: Oui,
26: oui. Bien, monsieur. Voilà, je vous appelle parce que j'ai entendu que pour les bourses, il fallait demander avant le 31 mai.
27: Oui, ah ben, n'inquiétez pas.
26: Donc là, je raccroche.
27: Ne quittez pas, j'essaie de vous transférer.
26: D'accord, mais je dois quitter.
27: Non, non.
26: C'est vous qui me rappelez?
27: Non, ne quittez pas, j'essaie.
26: Je vous laisse mon numéro quand même pour que vous me rappeliez.
27: Ne quittez pas.
26: Je ne reste pas en ligne.
27: Ne quittez pas, monsieur.
26: Allô?
27: Oui, ne quittez pas.
26: Ne quittez pas. Allô?
27: Ne quittez pas, monsieur, ne quittez pas.
26: Et est-ce que je quitte ou pas?
27: Non, ne quittez pas.
26: Je ne quitte pas?
27: Oui.
23: Votre appel a été mis en attente, merci de patienter.
24: Bonjour.
26: Oui, bonjour, je demandais le service des bourses.
24: C'est à quel sujet?
26: Bah, est-ce que je pourrais passer cet après-midi pour récupérer une bourse?
24: Il ne faut pas passer récupérer une bourse. Vous êtes étudiant de Paris 2?
26: Comment ça, étudiant?
24: Bah, pour obtenir une bourse, il faut être étudiant.
26: Oui.
24: Non, c'est pas oui, je peux, c'est oui ou non. Vous êtes étudiante à l'université de Paris 2?
26: C'est possible, c'est...
24: Possible?
26: Oui.
24: Bah, écoutez, là, vous me faites perdre mon temps, là.
26: Non, mais je suis étudiant à Paris 3.
24: À Paris 2?
26: À 2, oui.
24: Bon, alors quel est votre nom?
26: Martin.
24: Alors le nom, votre nom de famille.
26: Pourquoi?
24: Mais pour vérifier si vous êtes bien étudiant de Paris 2.
26: En tapant Martin en prénom, ça doit sortir.
24: Non, vous plaisantez. Martin, le prénom, il me faut le nom de famille, monsieur. Donc oui. Soit vous me le donnez maintenant, soit je raccroche, parce que j'ai vraiment pas le temps.
26: Mettons du...
24: Oui, là, vous êtes en train de chercher. Écoutez, bonne journée.
26: Pas du
24: journée,
26: tout, non. Monsieur, allô? Gall, mettez Gall, Martin Gall, comme France Gall.
24: Quoi? Mais vous n'avez rien à récupérer, monsieur.
26: Ah, c'est pas la même personne.
24: Non,
0: Nous sommes plusieurs dans le bureau.
26: D'accord.
0: Il faut que vous contactiez directement le CROUS.
26: Oui, une bourse, exactement.
0: Donc, le CROUS, pas la bourse.
26: Oui, c'est pour ça que je vous appelle. Du coup,
0: Moi, je suis pas le CROUS.
26: Ah bah alors, est-ce que vous pouvez me le passer?
0: Bah, je peux pas vous le passer.

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3: Tout à l'heure, madame.
4: Allô, Père Noël ?
5: Bonjour, comment tu t'appelles ?
4: France.
5: France, quel âge as-tu, ma chérie ?
4: 5 ans.
5: 5 ans. Est-ce que tu sais lire ?
4: Je sais pas.
5: Tu sais pas lire encore ?
4: Non.
5: Eh ben, dis-moi, il va falloir apprendre.
4: Ouais.
5: Et c'est pour ça que je t'appelle aujourd'hui, puisque je suis le Papa Noël de la CGT. Et figure-toi que nous te proposons aujourd'hui, pour t'apprendre à lire, les œuvres complètes de Karl Marx, reliées et cartonnées, pour 235 francs. Frais de port compris.
4: D'accord.
5: Tu vas demander ça à tes parents à Noël ?
4: Oui.
5: Eh bien, écoute, je te souhaite un très bon Noël et puis je veux bien parler à ton ami.
6: Allô ?
5: Oui.
6: Oui. France a parlé ?
5: Oui.
6: Un peu intimidée, hein ?
5: Oui, elle est un peu intimidée. Ouais. On va voir si la deuxième l'est moins.
6: Alexandra, tu viens dire bonjour au Père Noël, ma chérie ? Tu veux même pas lui dire bonjour ?
5: Mais si, elle veut.
6: Alors que lui, il pense à vous, là, bientôt.
5: Ah oui.
6: Dis, puis, Alexandra.
5: Je suis en train de préparer leurs cadeaux.
6: Bah, tu vois, il me dit qu'il est en train de préparer vos cadeaux, le Père Noël. Tu viens lui dire bonjour ?
5: Ce sont des beaux livres pour apprendre à lire.
6: À lire. Tu viens, Alexandra ? Je viens lui dire, lui faire un gros bisou.
5: Je suis le Père Noël de la CGT.
6: Un bisou ? Non. Elle écoute, mais elle est intimidée
5: aussi. Ben, on fera pas notre beurre aujourd'hui, chez vous.
6: Voilà, bon, ben, écoutez, merci beaucoup.
5: Oui, ben, je vous en prie, c'est normal, parce que c'est pas dans votre crèche aujourd'hui qu'on fera notre beurre, parce que je suis le Père Noël de la CGT.
6: Ah, bon, là,
5: voilà. Et oui. Nous essayons de savoir, évidemment, ce qu'elles aiment. Alors, il y en a une, la première, qui m'a dit qu'elle voulait les œuvres complètes de Karl Marx, et ça tombe bien, parce que nous les vendons 235 francs de TTC. Et c'est un très bel ouvrage qui
6: oui,
5: est relié.
6: Non, moi, ça ne m'intéresse pas. Hein.
5: Non, non, je sais bien, vous non, parce que vous les avez déjà lus, forcément, mais la petite, oui. Alors, ouais. Il faut qu'on envoie ça à quelle adresse ?
6: Comment ça ? Attendez, je ne vous suis pas, là.
5: Oui, non, en fait, si vous voulez, je suis le Père Noël de la CGT.
6: Oui, oui,
5: Et nous vendons un très beau livre pour les enfants.
6: Oui.
5: Qui s'appelle Le Capital.
6: Oui, non, mais je suis d'accord avec vous, mais enfin, votre prospection, à ce moment-là, vous la faites autrement.
5: Oui, mais enfin, je suis le Père Noël, quand même.
6: Ah, bah oui, non, je suis désolée. Non,
5: bon, bah, écoutez,
6: c'est un peu décevant, ça, par contre, vous voyez.
5: Non,
6: tout à fait.
5: Non, mais attendez.
6: Oui.
5: Vous savez ce qu'on va faire ?
6: Oui.
5: On va chanter une petite chanson avec eux. Vous allez chanter avec moi, vous allez voir, ils vont adorer. Vous êtes prêts ?
6: Non, hein, bah, je vous passe France et vous allez chanter avec
5: voilà,
6: elle. Hein,
5: voilà,
6: je te passe France, ma chérie.
5: Voilà.
6: Regarde, tu vas chanter avec le
5: Père Noël. Bonjour, France. Quel âge as-tu ?
4: 5 ans.
5: Eh ben, c'est bien, t'es en âge de lire les œuvres complètes de Karl Marx, mais avant, je dois te chanter une petite chanson. Tu es prête ?
4: Oui.
5: Tu vas chanter avec moi ?
4: Oui.
5: 1, 2, 3. C'est de la lutte finale.
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7: Oui. Bonjour, monsieur. Je suis bien au bar ?
8: Oui, oui, vous êtes bien au bar, oui.
7: Je suis passé boire un café l'autre jour chez vous et je me suis trompé. Au lieu de vous donner un billet de 10 euros, je vous ai donné un billet de 100 euros.
8: Ah bah, c'est pas possible.
7: Ah si ?
8: Ah non, non, non, non. Ce n'est pas possible parce que je ne prends jamais les billets de 100 euros, surtout quand je connais pas la personne.
7: Ah bah, vous m'avez pris le lien quand même.
8: Ah bah, non, non, non, non. Je peux vous emmener à ma banque. Je n'ai pas déposé de billet de 100 euros à la
7: banque.
8: Oui,
7: et puis je vois, le banquier est dans le coup.
8: Ah non, non, non, non. Excusez-moi de m'accuser comme ça.
7: Ah bah, si vous vous accusez, c'est bien que vous avez un truc.
8: Non, non, non, non, non, non. Je ne sais qui c'est que vous êtes.
7: Ah bah, moi, je sais qui c'est que je suis. Ça, je peux vous le dire.
8: Ah non, non, non, non. Ce n'est pas possible. Vous l'avez mis à quelqu'un d'autre.
7: Ah bah, je vous l'ai mis à vous, oui. Ça, on est bien.
8: Non, je n'ai pas eu de billet de 100 euros.
7: Ce billet de 100 euros, à la limite, si vous l'avez plus.
8: Non, ce n'est pas que je ne l'ai plus. J'en ai jamais eu.
7: Sinon, vous me rendez 2 billets de 50 euros à la place.
8: Non.
7: Ou alors, je veux bien 4 billets de 25 euros.
8: Non, non, non, non. Vous pouvez passer à la maison. Alors là, on s'expliquera en tête à tête.
7: Oh oui, je vois le traquenard. Je vais arriver.
8: Non, non. Mais pourquoi vous parlez de traquenard ?
7: Bon, parce que vous allez me traquenarder.
8: Non, alors je vais vous passer un client pour savoir si je traque mes clients.
7: Ah bah surtout, passez-moi le responsable.
8: Alors vous passez... Mais il nous accuse de tiens.
7: Allô ?
8: Oui, bonjour.
7: Et un autre monsieur, allons-y.
8: Ah, monsieur, non, j'ai pas l'air d'être un homme. Je suis plutôt une femme, mon cher monsieur.
7: C'est vous qui le dites, mon cher monsieur.
8: Ben voyons, allez-y, racontez du baratin, mon peu, cher monsieur.
7: Tout à fait, mon cher monsieur.
8: Vous croyez vraiment prendre les gens pour des cons, là ?
7: Ah non, le con, c'est moi. Même le trop con, d'ailleurs.
8: Mais attendez, monsieur, là, vous débloquez complètement, là, vous comprenez rien ?
7: Si, si, je comprends très bien que mes 100 euros...
8: Eh ben attendez, vos 100 euros, mon cher monsieur, si on me donne 100 euros, forcément que ça va m'attirer l'œil tout de suite. Arrêtez de raconter des conneries. Et en plus, vous avez dit monsieur, et c'est une dame.
7: Eh bien, alors passez-la moi, mon cher monsieur.
8: Eh bien, je suis la dame. Comment je vais vous l'expliquer ?
7: Tiens, tiens, tiens.
8: Bah, tiens, tiens, tiens. Écoutez, j'ai 2 clients à côté de moi. Ils vont bien vous justifier que je suis quand même bien moi-même, non ?
7: Excusez-moi, mon cher monsieur, mais vous ne pouvez pas être moi-même, puisque moi-même, je suis moi-même.
8: Pardon ?
7: Là, il y a un moi-même de trop, je m'excuse.
8: C'est quoi ces conneries-là ? Écoutez, bah,
7: vous êtes moi-même, soit je suis moi-même, mais on n'est pas de moi-même.
8: Oh là là là.
7: Oh là là là là.
8: Eh bien, écoutez, je viens d'appeler la police, j'ai demandé d'être sous enregistrement.
7: Ah bah, vous êtes encore plus rapide que moi. D'ailleurs, si c'est ça, hop, tout. Voilà, moi aussi, je viens de demander l'enregistrage.
8: Oui, oui.
7: Cela dit, on devait me passer le responsable.
8: Mais le responsable, mon cher monsieur, je peux vous le passer.
7: Et pourquoi donc, mon cher monsieur ?
8: Attendez, je vous le passe.
7: Ah, merci, mon cher monsieur.

0: Ah, allô?
1: Enfin, bonjour madame.
0: Ah non, qu'est-ce que c'est que cette histoire-là? J'appelle la gendarmerie, moi. Qu'est-ce que c'est que cette arnaque-là?
1: Oh, bah comment ça? Qu'est-ce que c'est que cette arnaque? Bah, c'est la meilleure,
0: ah,
1: ça.
0: Oui, non, vous êtes en train de... Écoutez bien, je suis allé à un trou de caisse de 90 euros, je m'en serais rendu compte.
1: Comment ça, trou de caisse vous-même, excusez-moi, est-ce que c'est une raison pour m'insulter?
0: Non, mais je dis, si j'avais eu un trou de caisse.
1: Oh, ouais, ça va.
0: Non, mais vous comprenez pas ce que je vous dis, un trou de caisse. Ah,
1: bah si j'ai très bien compris, vous me traitez de trou de caisse.
0: Mais non.
2: C'est quoi cette blague?
1: Ah, il y a un nouveau qui vient d'arriver, il manquait plus que vous.
2: Oui.
0: Ah, c'est une plaisanterie.
1: Alors là, gagné, c'est effectivement une blague à 100 euros.
2: Ah, c'est sur la radio.
0: La radio.
1: La radio, mais oui, c'est la radio.
0: Oh.
1: Laquelle?
2: Rire à la chanson.
1: Oh, bravo. Bravo, madame.
2: Pas de soucis, monsieur.
1: Ah non, moi c'est madame, je suis madame Martin, je représente mon époux Martin.
2: Ah, excusez-moi, madame.
1: Bisous.
3: Allô?
4: Oui, bonjour, madame.
3: Bonjour monsieur.
4: Madame Cofteau.
3: Oui.
4: Bonjour madame et félicitations. Ici c'est Radio Drôme 91.3. Vous avez été sélectionnée pour soutenir aujourd'hui madame Le Duret. Est-ce que vous avez lu le journal? Est-ce que vous avez le journal devant vous?
3: Non, j'écoute tous les matins Radio Drôme, mais je n'ai pas le journal.
4: Eh bien, figurez-vous que madame Le Duret est entrée dans le livre, dans le Guinness Book des records, vous savez, le livre des records, hein.
3: Oui.
4: Parce qu'elle a la particularité de pouvoir gober 24 petits pois en moins de 2 minutes.
3: Oh là là.
4: Vous vous rendez compte? Et c'est extraordinaire. Donc, il y a 17 personnes qui sont actuellement avec nous au téléphone pour la soutenir et l'encourager, car elle va tenter en direct sur Radio Drôme ce matin de battre son record avec le soutien des habitants.
3: D'accord.
4: À chaque petit pois qu'elle va gober, nous vous demandons d'affirmer votre soutien haut et fort pour l'encourager à battre son record. Est-ce que vous êtes là tous à Loriol-sur-Drôme?
3: Oui.
4: Bravo, n'hésitez pas à crier, à l'encourager. Attention, madame Le Duret.
5: Merci. Je tiens tout d'abord à dire bonjour à Loriol-sur-Drôme.
3: Bonjour, et bon courage.
4: Attention, le top chrono, 3, 2, 1, partez.
3: Bravo. Allez, courage, madame Le Duret, courage.
4: 3, petit pois. 4.
3: Allez.
4: 5.
3: Courage.
4: Allez, tout le monde est en forme, tout le monde l'encourage.
3: Ah oui, tout le monde. Allez-y.
4: 8.
3: Encouragez-la. Allez, Germaine.
4: 13. Ça va très vite.
3: Germaine,
4: 18.
3: Germaine,
4: 19.
3: Oh, j'en ai marre.
5: Là, je faiblis un peu.
3: Ah.
4: Apparemment, le petit pois ne passe pas. Attention, Germaine.
3: Bravo, Germaine.
4: Aïe, qu'est-ce qui se passe?
3: Allez.
4: Mince, il y a un malaise. Excusez-nous, ne quittez pas. Hein.
3: Bravo.
4: Allô?
3: Oui?
4: Là, les ambulanciers se précipitent. Apparemment, il est en train de s'étouffer avec le petit pois.
3: Allez, Germaine. Bravo.
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7: Bonjour.
1: Bonjour monsieur, c'est bien le magasin de bière?
7: Tout à fait.
1: Monsieur Martin, à l'appareil?
7: Ouais.
1: J'ai acheté des bières chez vous, elles marchent pas du tout.
7: Comment ça marche pas, je comprends pas?
1: Eh ben parce que j'ai fait des crêpes.
7: Ouais, et?
1: Et apparemment, c'est meilleur quand on met de la bière.
7: Mm-hmm.
1: Donc j'ai cuit mes crêpes, je les ai empilées dans un plat, j'ai versé la bière dessus, j'ai laissé reposer une demi-heure.
7: Ah oui, d'accord.
1: Et là, une catastrophe.
7: Ce sera la faute de nous parce que vos crêpes sont pas bonnes.
1: Voilà, c'est la faute de vous, rapport à votre bière.
7: Par rapport à nos bières, enfin, si vous mettez de la bière dans vos crêpes, c'est pas notre souci, c'est votre recette, excusez-moi, mais bon.
1: Pardon, mais mes crêpes, elles étaient impeccables avant que je verse votre bière.
7: Oui, mais la bière, quand vous l'avez ouverte, il y avait des bulles, il y avait tout dedans, comment ça se passe?
1: Ah oui, il y avait des bulles, effectivement, oui.
7: Ouais, bah des bulles.
1: Et comment vous le saviez qu'il y avait des bulles?
7: Bah en fait, dans une bière, il y a des bulles, mais vous me prenez pour une teuteux ou...
1: Pas du tout, monsieur teuteux, je constate juste...
8: Oui, allô?
1: Bonjour madame.
8: C'est moi le responsable, c'est quoi le problème?
1: Bah c'est votre bière qui marche pas.
8: Ouais, bah ramenez votre ticket, puis on verra ça demain.
1: Ok, comme ça je vous déposerai les factures en même temps.
8: Les factures?
1: Oui, les factures pour les frais.
8: Les factures pour les frais? Non, mais moi je peux vous rembourser le pack de bière, mais je vais pas vous rembourser votre facture de crêpes, hein.
1: Alors, il y a les crêpes, plus la nappe.
8: La nappe?
1: Ah oui, parce que ça a coulé partout. Ça m'a tout salé la nappe.
8: Bah la nappe, écoutez, vous avez aussi une machine à laver, vous pouvez laver votre nappe, d'accord?
1: Ah, et puis il y a aussi mon fils, le petit Martin, qui a été malade avec votre bière.
8: Votre fils a été malade avec la bière?
1: Bah oui, il a 5 ans, il était à côté du plat, il a tout bu.
8: Bah en fait, il a bu la pâte crue, quoi, en fait. Vous êtes en train de
1: ah
8: me
1: non,
8: dire
1: non,
8: quoi.
1: Les crêpes, je les avais cuites avant.
8: Bah qu'est-ce qu'il a bu, en fait, alors?
1: Il a juste bu le jus de bière qui avait coulé sur les crêpes.
8: Le jus de bière qui avait coulé sur les crêpes?
1: Voilà, et vu que c'était un pack de 12, il était plus très frais après tout son jus de bière.
8: Mais vous êtes fou, là, monsieur.
1: Non, alors moi ça va, j'ai bu aucun jus de bière. Mais je vais devoir mettre le petit Martin en cure de désintoxification.
7: Ah
1: Donc, vu que c'est votre responsabilité...
7: Mais notre responsabilité de quoi, monsieur? Vous êtes complètement à l'ouest. On vous a dit ramener le ticket de caisse et le pack de bière. C'est quoi le problème?
1: Bah, le problème, c'est d'abord ma nappe, ensuite le petit...
7: Mais on s'en fout de votre nappe, on s'en fout. Enfin, arrêtez vos conneries, on s'en fout.
1: Mes conneries, merci. Une nappe tricotée main par maman Martin.
7: Ah bah donnez-la, on va la foutre au feu, comme ça on s'est nettoyé.
1: Pardon?
7: Ah, pardon?
1: Ah oui, pardon, mais si vous la mettez au feu, elle risque de brûler.
7: Ouais, par contre, si vous avez que ça à faire, vraiment...
1: Oh, et ben repassez-moi le responsable.
7: Non, bah c'est moi la responsable.
1: Ah, bah c'était celui d'avant déjà.
7: Bah on est deux en fait, pauvre gars. Hein?
1: Ah!
7: On est deux.
1: Ok, bah passez-moi un des deux, n'importe lequel.
7: Bah c'est moi, je viens de vous dire, espèce de con.
1: Ah! Donc ça fait trois.
7: Eh, vous avez que ça à faire de votre journée en fait, c'est dingue, hein.
1: Non mais pardon, j'ai certains talents en calcul mnémotechnique.
7: Je sais pas quel métier vous faites dans votre vie, mais sûrement rien du coup chômeur, quoi, comme ceux qui ont rien à faire de leur journée.
1: Oui, bah eux, ils ont pas leur nappe et leur gamin qui est tout fichu.
7: Mais ramenez votre pack de bière, ramenez votre ticket, ramenez votre nappe, ramenez tout ce que vous voulez, d'accord?
1: Ah, bah voilà, super!
7: Allez.
1: Oh, je suis content que ça se finisse bien. Bisous, à tout à l'heure.
7: Ouais, bisous, c'est ça, ouais. Un main dans votre gueule aussi, peut-être.
1: Bah je préfère bisous.
7: Ouais, allez vous faire un.
1: Merci monsieur, oui vous aussi. Allez vous faire un bisou.
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9: Bonjour.
5: Oui, bonjour monsieur. C'est le salon de coiffure.
9: Oui.
5: Dites-moi, est-ce que vous faites des permanentes?
9: Oui.
5: Des balayages là aussi?
9: Oui.
5: Ah, vous faites des balayages?
9: Également, oui.
5: Parce que je suis juste à côté de vous, là, au 5, moi.
9: Oui.
5: Vous êtes au 3.
9: Oui, c'est ça.
5: Si vous faites des balayages, vous ne pouvez pas venir devant chez moi.
9: Hein? Venir devant chez vous?
5: Parce qu'il y a un chien qui a fait une grosse merde devant la maison.
9: Ah non, je suis désolé, je suis tout seul cet après-midi.
5: Vous venez de me dire que vous faisiez des balayages.
9: Mais c'est un salon de coiffure ici.
5: Mais oui, mais...
9: Je suis tout seul cet après-midi.
5: Mais vous venez maintenant.
9: Mais enfin, c'est pas mon travail, je vais quand même pas aller balayer devant votre porte.
5: Mais monsieur, il y a une merde de chien qui trône devant l'entrée.
9: Bon, écoutez, je suis désolé, mais je ne peux pas.
5: Écoutez, nous on a une raclette, si ça peut vous aider.
9: Non, j'ai du travail.
5: J'appelle la police.
9: Et c'est ça. Coiffure, bonjour.
10: Oui, bonjour monsieur, adjudant de la place Gendarmerie Nationale.
9: Oui.
10: C'est le salon de coiffure qui se trouve aux 3 rue du Port.
9: Oui, c'est cela.
10: Oui, bonjour, on vient d'être appelé par monsieur Ledoux qui se trouve être votre voisin situé au 5.
9: Oui, il m'a appelé pour aller balayer devant la porte.
10: Il paraît que vous avez un chien et que ce chien aurait fait un étron juste devant la porte empêchant ce monsieur et sa femme de sortir de chez eux.
9: Oui, il m'a demandé d'aller balayer, seulement je ne peux pas cet après-midi, je suis tout seul.
10: Mais je comprends, mais bon, ces deux personnes sont âgées, elles doivent aller, elles ont des rendez-vous à des clubs d'anciens, donc...
9: Oui.
10: Je leur dis de vous rappeler, hein.
9: Oui.
10: Merci.
9: Au revoir. Coiffure, bonjour.
5: Oui, c'est encore nous.
9: J'arrive, hein.
5: Ah, vous voulez bien le faire?
9: Ben oui, j'ai pas le choix, la gendarmerie vient d'appeler, donc j'arrive.
5: Ah, ben écoutez, c'est gentil. Ils vous ont dit aussi pour le petit service en plus, non?
9: Quel service en plus? Écoutez, je suis tout seul.
5: Non, mais il y en a pour 2 minutes. C'est pour la vaisselle.
9: La vaisselle?
5: Oui.
9: Non, mais c'est une plaisanterie ou quoi?
5: Pardon?
9: Mais on est à un salon de coiffure. Pourquoi j'irais faire la vaisselle? Je vais aller voir la mère de chien. C'est déjà très gentil de ma part.
5: Voilà.
9: Attendez, moi, je suis coiffeur. Je fais pas la vaisselle des voisins ou j'en ai rien à faire, moi.
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11: Oui, bonjour.
12: Oui, bonjour monsieur. Je suis bien à Pôle emploi.
11: Oui, vous êtes à la direction régionale de Pôle emploi.
12: Je vous appelle suite au record de chômage qu'ils ont annoncé la semaine dernière.
11: Oui.
12: Vu que je suis chômeur moi-même, je voulais savoir si j'avais droit à une prime, une médaille.
11: Alors
12: ou quelque
11: attendez,
12: chose.
11: Parce que moi je ne pourrais pas vous renseigner.
12: Vous touchez quelque chose du coup pour le record ou pas, ils vous ont dit?
11: Non, pas du tout.
12: Ah bon? Parce que c'est une victoire partagée, quoi, dans le sens où.
11: Vous avez le nom d'une personne?
12: Martin.
11: Martin. Ouais. Alors attendez. Monsieur Martin.
12: Ah bah exactement, c'est lui, oui.
11: C'est le directeur, hein?
12: Oui, c'est très bien, c'est exactement lui en plus que je voulais avoir.
11: D'accord, je vous mets en relation. Ça répond pas, hein?
12: Ah, et alors dans ce cas, Michel?
11: Vous avez son nom de famille?
12: Michel...
11: Monsieur Michel.
12: C'est ça, okay. C'est lui. Ah bah exactement.
11: C'est lui?
12: Ouais.
11: Je vous mets en relation.
12: Merci, monsieur.
11: Non, j'ai personne qui répond.
12: Ah, dans ce cas, est-ce que vous pouvez me passer peut-être Juan Carlos?
11: Juan Carlos, c'est son nom de famille entier. Parce que si je l'écris mal, il ne me sortira jamais dans la...
12: Ah, d'accord. C'est I-Y, Garcia Sanchez dos Santos, je crois en entier. Juan Carlos, okay. Y Garcia Sanchez dos Santos.
11: Moi, j'ai monsieur dos Santos.
12: Ah, bah c'est lui.
11: C'est ça?
12: Oui, c'est lui.
13: Bonjour.
12: Ah, je suis revenu à l'accueil.
13: Oui.
12: Dans ce cas, peut-être essayer Brigitte.
13: Oui, je vais vous transférer vers sa secrétaire.
12: Hein. De qui?
13: De madame Brigitte.
14: Allô?
12: Bonjour, je voudrais parler à Brigitte, s'il vous plaît.
14: Laquelle?
12: Ah, je sais pas. Je voulais savoir, en fait, pour la prime, pour le record de chômage, quand est-ce qu'on allait la toucher?
14: Je sais pas, excusez-moi, mais vous me parlez, mais je comprends absolument pas ce que vous me dites.
12: Il y a une nouvelle hausse record du chômage.
14: Mmh.
12: Et du coup, je voulais savoir comment on prévoyait un peu de célébrer ça, quoi.
14: Vous voulez fêter ça?
12: Bah, j'ai quand même activement participé.
14: Je sens que je vais rire, là. Ouais. je suis assez curieuse de savoir quelle Brigitte vous voulez.
12: Ah bah n'importe quel
14: moi. Je vais prendre un numéro de téléphone, je vais essayer de vous faire rappeler, c'est pas possible.
12: Filez-moi n'importe quelle Brigitte, hein, du moment qu'elle peut me filer une prime, étant donné que.
14: Je rigole.
12: Si vous voulez, j'ai refusé quand même un paquet d'emplois pour pouvoir rester chômeur et participer activement à ce record.
14: Bah, c'est sûr, et là, il faut vraiment une prime. Là,
12: voilà.
14: Ça c'est certain.
12: Merci.
14: Je suis bien d'accord.
12: On est d'accord que je mérite un petit peu ma part du gâteau.
14: Tout à fait.
12: Voilà.
14: Tout à fait.
12: Le mieux, c'est quoi, je passe?
14: Ah oui, moi je préfère.
12: À tout à l'heure alors.
14: Ah bon, vous me dites vers quelle heure?
12: Oh bah,
14: que
12: quand...
14: je sois là quand même.
12: Pour l'apéro, 17h?
14: Ah non, 17h, je suis partie déjà.
12: Alors, pour l'apéro de 16h?
14: À 16h aussi, je suis partie. Bah, l'apéro, normalement, c'est midi.
12: Ah bah, alors l'apéro de midi, ok. Un petit bisou.
14: Ça va, allez.
12: Un petit bisou?
14: Non, même pas.
15: Allô?
16: Oui, allô, Hélène, c'est Michel.
15: Michel.
16: Ah, ça, c'est bizarre, je ne reconnais pas votre voix. Ah, c'est pas possible, vous n'êtes pas Hélène Rall?
15: Ah bah si, c'est pourtant moi.
16: Mais qu'est-ce que c'est que cette histoire? Alors écoutez madame, je me présente, je suis animateur des Alcooliques Anonymes à Bourges.
15: Oui.
16: Et nous avons une dame qui a votre identité et qui se fait passer pour vous, alors je vois pas...
15: Ah ben non, moi je suis bien Hélène Rall, moi.
16: Ah oui, ben c'est pas vous parce que je reconnais pas votre voix. Donc il y a une dame qui prétend être Hélène Rall.
15: Oui.
16: Et ce n'est pas vous.
15: Ah ben non, c'est pas moi. Hein.
16: Vous n'êtes pas aux Alcooliques Anonymes, vous?
15: Non, ah, pas ouais. Non.
16: Bon, attendez, on va voir si on n'a pas un autre numéro de téléphone de cette dame. Quittez pas.
15: Oui, oui.
16: Tu me regardes parce qu'apparemment, elle a donné une fausse identité. T'as un autre numéro, là? Ah, d'accord. Allô?
15: Allô?
16: Oui, alors madame, restez en ligne, on va l'appeler, on a un autre numéro qu'elle nous avait laissé. On va entendre ce qu'elle va nous dire. Attendez, quittez pas. Vas-y.
5: Allô?
16: Oui, allô, bonjour, je souhaiterais parler à Hélène.
5: Oui, c'est moi.
16: Hélène, c'est Michel.
5: Ah, bonjour, mon petit Michel. Oui, j'ai pas pu venir à la réunion ce midi.
16: Oui, mais c'est pas pour ça que je vous appelle, en fait. Il y a quelqu'un qui voudrait vous parler.
5: Ah bon, qui ça?
16: Oui, madame, je vous laisse en ligne avec elle. Hein.
15: Oui.
5: Allô?
15: Allô?
5: Oui, bonjour.
15: Bonjour.
5: Ah, qui est à l'appareil?
15: Hélène Rall.
5: Comment?
15: Hélène Rall.
5: À ce moment-là, la musique du drame arriva. S'en fut fait. L'imposture était terminée. Allô, Hélène?
15: Oui?
5: Oui, je suis désolé. Mon téléphone portable a sonné alors que j'aurais dû l'éteindre lors de l'enregistrement.
15: Oui?
5: Excusez-moi, tout ça se passe en direct avec vous. Je suis confondu, j'ai oublié d'éteindre mon portable.
15: Oui?
5: Je sais que les techniciens me regardent effondrés de l'autre côté de la vitre, évidemment. Et le public aussi se dit, mon Dieu, mais il est distrait, ce gars-là. Bon. Je suis désolé. Hélène, j'ai pris votre identité.
15: Oui.
5: Vous m'entendez? Et la musique se remit à sonner. Le drame, pourtant, n'était pas achevé. Excusez-moi, je suis en ligne avec quelqu'un que je suis en train d'imposter. Veuillez me rappeler plus tard, vers 19h. Merci.
15: Allô?
5: Hélène?
15: Oui?
5: Vous êtes la vraie Hélène?
15: Ah ben, moi, je suis la vraie, oui.
5: Je suis la fausse Hélène, voyez-vous, car je suis inscrite. Da-da-da-da-da. Aux Alcooliques Anonymes en tant qu'alcoolique.
15: Ah oui, ah ben c'est pas moi. Hein.
5: Non, je sais, c'est
15: oui.
5: Moi.
15: Oui.
5: Le suspense m'avait plongé dans les abîmes. Je ne savais plus du tout quelle voix utiliser. Je ne savais plus du tout ce qu'il fallait que j'invente comme connerie.
15: Ah bah.
5: Je suis en imposture, je suis en train de faire un canular au téléphone pour la radio Rire et Chanson avec Hélène. Tu sais, celle qui boit, là, Hélène.
15: Ah non.
16: Allô?
15: Allô?
16: Attendez, je comprends plus, je suis noyé dans cette histoire.
15: Ah bon, ben, oui, mais moi je veux pas rentrer dans toute espèce de truc, là, non.
16: Écoutez, le journal des Alcooliques Anonymes va sortir. Or, Hélène, on a mis votre nom en... Oh non.
15: Ah ben non, moi je veux pas passer pour une alcoolique, hein.
16: Au moment précis, où le drame se nouait, se corsait, Le téléphone se mit encore une nouvelle fois à sonner. Ne quittez pas, Hélène. Hein. On est presque arrivé à la fin de la posture. Ouf, voilà, merci. Oui, Hélène, ce qu'il va falloir faire, c'est que on a le journal avec en première page donc votre nom. Hein.
15: Ah ben non, j'ai jamais bu.
16: Ah oui, mais et voilà. C'est oui. Pas possible.
15: Moi, j'ai jamais bu. Alors, je vais pas arrêter de boire.
16: La musique.
15: Je bois de l'eau tous les jours, moi. Je bois pas.
16: La musique venait mettre un peu plus de suspense. Déjà qu'on n'en manquait pas, hein, Hélène?
15: Oui.
16: Vous m'entendez?
15: Pourquoi vous avez donné mon nom?
16: Ben, parce que je voulais pas donner le mien.
15: Ah ben oui, mais enfin, vous auriez pu prendre un autre nom que le mien, hein?
16: Attendez, Hélène, une seconde. Il faut que...
15: Ah ben non, ben je comprends. Moi, hein.
16: Non, attendez, on renforce le suspense. Hein. La musique arrive bien pour ça. Parce que là, Hélène, vous m'entendez? Je suis en panne de chute. Donc, j'ai recours à un stratagème, j'utilise la musique. Je voudrais bien terminer l'imposture, Hélène, vous m'entendez?
15: Bah oui, moi j'aimerais bien aussi que ça passe, ça, parce que...
16: Bah oui, et le problème c'est que, comme je suis en rade, que j'arrive pas à trouver une chute, si vous voulez, je demande à notre ami Ben, qui est, fait l'enregistrement, d'envoyer la... Vous savez, de me téléphoner sur mon portable pour dramatiser. Voilà, vous voyez ce que je veux dire?
15: Et puis je vois pas, hein, moi je connais pas tout ça. Hein.
16: Ouais. En fait, ça maintient le suspense, ça l'amène très haut là-haut. Alors, Hélène, ça vous embête pas?
15: Si j'ai pas d'ennui.
16: Non, non, vous n'aurez pas d'ennui. Il y aura juste votre nom en première page en disant, moi, Hélène, j'ai arrêté de boire, etc. Vous voyez.
15: Ah ben, mais moi, je veux pas prendre ça, moi.
16: Ah, enfin, la fin de la posture est très heureuse parce que je vous assure que j'ai ramé. Hein.
15: Ben, je suppose, oui. Mais moi, je veux pas avoir d'ennui, non? Oui.
16: Est-ce que vous pouvez, s'il vous plaît, dire le mot fin? Bingo.
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17: Bonjour.
1: Bonjour madame, c'est bien le garage?
17: Oui.
1: Monsieur Martin à l'appareil, je suis passé vite fait la semaine dernière, vous m'avez dit qu'il fallait changer mes pneus avant le contrôle technique.
17: D'accord.
1: Eh ben merci, mais là j'ai passé le contrôle technique et ils me disent qu'il faut non seulement changer les pneus, mais qu'en plus il faut carrément que j'en rachète des neufs.
17: Qu'est-ce que vous me racontez, monsieur?
1: Bah oui, comme vous m'avez dit de changer les pneus, j'ai mis ceux de l'avant à l'arrière et ceux de l'arrière à l'avant. J'ai inversé.
17: Ah non, non, ça s'appelle permuter ça.
1: Et voilà, résultat, maintenant il faut que je mette des nouveaux pneus, donc logiquement, c'est à vous de les prendre en charge.
17: Ah bah non, si je vous remplace des pneus, vous les payez comme normal.
1: Non mais vous me filez les pneus. Après, si ça vous arrange, je me mets dans un coin, je les monte tout seul.
17: Non, même si, mais encore mieux. En plus, je vais vous prêter ma machine à pneus. Mais...
1: Bah, c'est ce qui me semble le plus simple pour tout le monde.
17: Non, mais il n'y a pas de plus simple.
1: Sinon, si vous préférez, vous passez chez moi.
17: Mais bien sûr, je vais me dépasser chez vous. Bah, vous pensez qu'en plus qu'on fait du domicile. Mais ça va, non?
1: Eh, dans ce cas, on fait ça peinard tous les deux et je vous offre un petit café.
17: Bah oui, je vais vous monter les pneus à la maison, monsieur. Mais attendez, il y a une caméra cachée dans mon garage. Attendez,
1: Ah, bah justement, retournez-vous. Vous voyez le grand miroir derrière vous? Non, allô?
18: Bonjour.
1: Bonjour, une autre dame.
18: Eh oui, mais vous avez changé des pneus usés contre des pneus usés?
1: Ouais, c'est ce que je disais à l'autre. Comme vous m'avez dit de changer les pneus, j'ai inversé les pneus avant et les pneus arrière.
18: Non, c'est pas changé, c'est permuté, ça, c'est pas changé.
1: D'accord, c'est ça, vous êtes trompé, ok.
18: Mais on s'est trompé de quoi?
1: Bah, parce que vous m'avez clairement dit, il faut changer les pneus.
18: Ah ben voilà, il faut les changer. Je vois pas où est le problème.
1: Le problème, c'est que moi, je change mes pneus de place sur ma voiture et pim, recalé au contrôle technique.
18: Ben voilà, changer des pneus, c'est-à-dire remettre des neufs.
1: Voilà, et maintenant, il faut carrément remettre des neufs.
18: Mais...
1: Oh, vous êtes fort, hein.
18: Mais attendez.
1: Non mais j'appelle pour un changement de pneus et hop, l'air de rien, vous allez m'en vendre des neufs.
18: Mais vous êtes en train de dire que je pousse la consommation pour profiter de vos pneus que je vais les revendre.
1: Et qu'en plus que vous revendez mes pneus usés, bah de mieux en mieux.
18: Mais absolument pas, vous avez rien compris au système là. Vous venez me voir, on vous dit les pneus sont à changer. Vous allez au contrôle technique, on vous refuse parce que les pneus sont changés. Il est où le problème?
1: Ah, bah c'est exactement ce qui m'est arrivé, donc vous vous souvenez de moi?
18: Bah non, c'est ce que vous qui me le dites.
1: Bah, vous avez quand même dit exactement ce qui m'est arrivé.
18: Non, je l'ai dit parce que c'est vous qui venez de le dire avant, alors bon.
1: Je m'excuse, mais qui c'est qui a dit à l'autre en prime ce qui devait changer ses pneus?
18: Eh ben oui, on vous a bien dit changer des pneus, mais vous les avez pas changés, donc on s'est pas trompé.
1: Il y a quand même un petit trompisme, parce que votre collègue voulait me faire payer pour les pneus neufs.
18: Ah ben, si je vous vends des pneus neufs, je peux pas...
1: Comment ça vendre? Bah non, donnez.
18: Bah, pourquoi je vous donnerais des pneus quand t'es pas reparti avec des pneus neufs, hein?
1: Bah si, parce que si vous me donnez des vieux, ça va encore pas passer le contrôle.
18: Bah, mais attends, pourquoi je vais vous donner deux pneus?
1: Comment ça, deux pneus? Bah non, c'est quatre.
18: Ah, quatre! Ah ben, et puis plus la route secours, ça fait cinq, non?
1: Ah, j'y avais même pas pensé, merci.
18: Allez,
1: je vous dépose la voiture tout à l'heure.
18: Bah oui, mais bien sûr, monsieur. Laissez-moi la voiture, je vais vous remettre une segmentation, un embrayage, et puis un joint de culasse tout neuf, et une distribution aussi pendant qu'on y est.
1: Oh bah c'est super gentil.
18: Mais...
1: Ah non, vraiment, là, merci beaucoup.
18: Mais là...
1: Ah bah là, ok, là on est d'accord là.
18: Non mais ben, vous sortez du monde du bisounours, hein? On vient dans la vraie vie là, faut arrêter là.
1: Sans abuser, si vous pouvez me faire la vidange au passage, c'est pas de refus.
18: Non, mais allez.
1: Allez, bisous, à tout à l'heure.
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21: Allô?
5: Allô?
21: Oui?
5: Monsieur...
21: Oui, bonjour madame Moisan.
5: Ah, comment ça va?
21: Ça va bien et vous?
5: Ça va bien. Et vous?
21: Moi ça va, très bien. Quand on est en congé, ça va toujours.
5: Vous êtes engorgé?
21: En congé, en vacances.
5: Mais d'où ça, vous êtes engorgé?
21: Pas engorgé, en vacances.
5: Ah, ça y est, vous êtes en congé.
21: Voilà.
5: Ah, c'est bien. Après, c'est les vacances?
21: Non, après Jean-Marc.
5: Qu'est-ce qu'il a, Jean-Marc?
21: Jean-Marc? Mais non, j'ai pas dit Jean-Marc.
5: Attendez, je remets mon appareil.
21: Ah bah,
5: allez,
21: ouais, bien sûr, là, bonjour.
5: Allô?
21: Allô, madame Moisan?
5: Oui.
21: Vous m'entendez mieux, là?
5: Ah, ça y est.
21: Vous m'entendez mieux?
5: J'ai mis l'appareil.
21: Bon, bah, c'est bien.
5: Ça marche.
21: Bon.
5: Alors, ça se passe bien?
21: Très bien.
5: Qu'est-ce que vous avez fait?
21: On a été à Dunkerque.
5: Oh, les pauvres.
21: Hein?
5: Qu'est-ce qui s'est passé? Un accident?
21: Non, non, non, non, pas du tout. Je vous disais qu'on est allé à Dunkerque.
5: Comment?
21: On est allé. Et qu'est-ce que c'est qui siffle comme ça?
5: Il n'y a rien qui siffle.
21: On a été à Dunkerque chez ma mère.
5: Votre mère? C'est pas grave?
21: Non.
5: On se fait appeler tout de suite alors.
21: Non, non.
5: Mon Dieu, qu'est-ce qu'elle a?
21: Rien.
5: Un rein?
21: Non, elle a rien. Tout va bien.
5: Oh, la pauvre.
21: Elle est beurrée. Tiens, prends là, j'ai mon machin sur le gaz.
22: Mais non, il est pas dessus.
21: Le beurre, il va...
5: Allô?
22: Oui. Allô, c'est Annie.
5: Ah.
22: Oui.
5: Bonjour, Annie.
22: Bonjour, madame Moisan.
5: Comment ça va?
22: Ça va bien.
5: Pour votre belle maman, j'ai su.
22: Oh, mais vous vous trompez, madame Moisan.
5: La pauvre.
22: Vous vous trompez.
5: Le nez aussi.
22: Non. Vous vous trompez.
5: Ils l'ont opéré.
22: Non. Il n'y a pas de problème.
5: Elle était blême.
22: Oh. Non.
5: Ben, il y a de quoi.
22: Ne vous inquiétez pas.
5: Mais elle est dans le commun.
22: Mais non. Tout va bien, madame Moisan.
5: Comment?
22: Tout va bien.
5: Oui, j'ai compris, les reins.
22: Non, il n'y a pas eu d'accident.
5: Oui, je sais.
22: Ah bon?
5: Les dents.
22: Non.
5: Les dents aussi.
22: Non, madame Moisan, non, non. Tout va bien.
5: Oui, je sais, en plus des reins.
22: Oh.
5: S'il faut une greffe.
22: Non, il ne faut pas de greffe.
5: Pour ses reins.
22: Non, il ne faut pas de greffe pour ses reins.
5: Écoutez, je vais lui faire envoyer des fleurs. Elle est à quel hôpital?
22: Mais non, madame Moisan. Oh, c'est épouvantable.
5: Qu'est-ce qu'ils lui ont fait?
22: Rien, il n'y a personne de malade.
5: Un don d'organe?
22: Non, il n'y a pas... Il n'y a pas eu de don d'organe. Il n'y a pas eu de don d'organe, non. Oh, c'est affreux, hein. C'est vraiment pénible.
5: Oui, je comprends que vous pleuriez.
22: Mais non, ça va. C'est terrible. Ça va durer combien de temps?
5: Comment?
22: Ça va durer combien de temps?
5: Elle en a plus pour longtemps.
22: Oh, si.
5: Hein?
22: Si.
5: La pauvre.
22: Mais pleurez pas.
5: Oh mon Dieu!
22: Ça devient catastrophique. Oh, écoute.
5: Je vais prévenir tout le monde, hein.
22: Oh, ben ne prévenez. Ne prévenez personne!
5: Pour y prévenir pour l'enterrement!
22: Mais il n'y a pas d'enterrement!
5: C'est quand la cérémonie?
22: Mais elle n'est pas morte!
5: Je vais venir vous voir tout de suite, comme ça je vous aiderai pour la veiller.
22: Mais il n'y a pas de veillée, il n'y a personne de mort! Là, qui veut venir pour la veiller?
5: Je vais préparer des sandwichs.
22: Mais ne préparez pas de sandwichs.
5: J'imagine que vous n'avez pas la tête à ça.
22: C'est pas possible. Oh, c'est pas possible.
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0: Oui, bonjour.
1: Bonjour madame, je suis bien chez l'antiquaire.
0: Non monsieur, sans déconner, vous reconnaissez pas la voix d'un homme quoi.
1: Oh bah pardon, je peux pas deviner non plus.
0: Bah non, une fois, on peut pas deviner la voix si c'est un homme ou c'est une femme. Ouais.
1: Oui, bah une chance sur deux, pas de bol.
0: Ouais.
1: Monsieur Martin à l'appareil, société Martin Avantage.
0: Oui.
1: On vient de retrouver une carte jaune qu'on avait fait pour vous en 1992.
0: Carte jaune en 92.
1: Oui, mais comme je vous l'avais jamais envoyée, et ben vous l'avez jamais reçue.
0: Ah ouais, putain. Ouais.
1: Donc je suppose que je ne vous la renouvelle pas.
0: Bah oui.
1: Très bien, comme ça il y aura juste les arriérés.
0: Quels arriérés ?
1: Bah vous êtes inscrit au club Avantage Martin depuis 92, donc il y a quand même 30 ans d'abonnement à régulariser.
0: Ah ouais, non mais ça marche pas comme ça, monsieur là. Moi cette carte je l'avais pas, j'ai bénéficié de rien et là vous me demandez de payer.
1: Non mais même sans la carte, vous aviez les avantages.
0: Les avantages de quoi ?
1: Vous avez 3% de remise sur les albums de timbres pour le philatélisme.
0: La philatélie des timbres, j'ai jamais collectionné. Non mais attendez, je sens l'arnaque là.
1: Oh alors là, pas du tout, vous inquiétez pas, c'est juste une petite régularification standard.
0: 92, ça fait 30 ans et au bout de 30 ans, vous m'appelez pour me demander de vous payer combien ? Faites-moi rêver là.
1: Alors, 12 mensualités par an fois 30 ans, ça fait 7200 francs.
0: 7200 francs ? Non mais sans déconner.
1: Donc ça évidemment, je le conversionne en euros.
0: Ouais, mais en euros, ça fait 1000 euros.
1: Non, ça fait 45 000.
0: 45 000 quoi ? 45 000 euros ?
1: Bah oui.
0: Non, je crois pas, non.
1: Mais si, faut multiplier par 6,5.
0: Ouais, non, mais alors je reçois pas de carte. Je profite des avantages sur la philatélie. Je collectionne pas les timbres et vous me demandez 45 000 euros ?
1: Voilà ! Ah bah vous voyez, finalement, vous avez tout compris.
0: Non, mais y a pas d'histoire de 45 000 euros, mais vous êtes complètement halluciné, mon pauvre monsieur, là. Ça fait longtemps que j'aurais des relances de...
1: Ah, parce qu'en plus, vous avez reçu des relances.
0: Ah non, justement.
1: Ah bah voilà !
0: Non, vous me
1: oui,
0: dites.
1: Oui.
0: C'est ce que je vous dis.
1: Tiens.
0: C'est ce que je vous dis, monsieur. Si je...
1: Oui, j'ai bien compris, vous avez reçu les relances. Vous les avez...
0: Non, c'est ce que je vous dis. Eh, non, mais vous êtes, c'est quoi l'histoire, là?
1: Pardon?
0: Non, il n'y a pas de pardon, monsieur. Moi, je suis en train de vous dire que j'aurais reçu des relances. Et là, vous me demandez, au bout de 30 ans, de vous régler 45 000 euros.
1: Ah, mais non! Attendez, vous allez rire.
0: Oui.
1: C'est moi qui les ai, les relances. J'avais oublié de les envoyer, mais je vous les poste aujourd'hui, promis.
0: Non.
1: Si, mais on change les dates.
0: Ah oui, non, mais bien sûr, vous allez m'envoyer des relances, antidatées. Non, mais vous plaisantez des genoux, là, ou quoi?
1: Oui, bien sûr.
0: Non, vous m'envoyez rien du tout, vous allez vous faire têter les yeux.
1: Eh, sinon, je vous les dépose.
0: Non, donnez-moi votre numéro.
2: L'adresse,
0: le nom de la société.
1: Pardon, c'est monsieur que j'entends derrière vous?
0: Non, c'est... Non, là, il s'en déconne. Non, c'est mon épouse que vous entendez derrière.
1: Oui, bah, passez-le-moi.
0: Non, c'est mon épouse, passez-le-moi. Non, mais vous êtes complètement azimuté, là.
1: Non, mais vu que la carte est au nom de monsieur...
0: Allez, vous êtes qui ?
1: Allez, je suis monsieur Martin.
0: Non, Martin comment ?
1: Martin.
0: Martin comment ?
1: Bah, Martin.
0: C'est bon, ça va me saouler. Donnez votre nom de famille, c'est Martin, et votre prénom, c'est quoi ?
1: C'est Martin.
0: Martin.
1: Absolument.
0: Il est en train de me prendre pour un lapin de 3 semaines, là. Il s'appelle Martin, ce connard.
1: Allô ?
0: Oui.
1: Bah, quand même, il vous entend, hein.
0: J'en ai rien à branler que vous m'entendiez. C'est quoi cette embrouille ? C'est quoi cette arnaque ?
1: Oui, et puis mes 7200 francs de carte Avantage Martin.
2: Non, il n'y a pas 7200 francs à donner, il n'y a rien du tout à donner. Qu'est-ce que c'est ça ?
1: Ah, bah voilà, enfin, bonjour monsieur.
2: Vous commencez à me faire chier.
1: Comment ça, je vous fais chier ? Vous êtes bûcheron ?
2: Vous commencez à me faire chier, monsieur. On coupe la conversation, ok ?
1: Oh non, attendez, encore mieux. On scie la conversation. Comme ça, on fait d'une pierre deux coups.
2: Arrêtons !
1: Eh, coupez, scier, vous l'avez ou pas ?
4: Allô ?
23: Oui, bonjour madame. Madame Dia ?
4: Oui.
23: Bonjour madame, c'est la mairie.
4: Ah.
23: Enfin, les ponts et chaussées.
4: Ah bon ?
23: Voilà.
4: C'est bon. À quel sujet ?
23: Vous avez vu les travaux dernièrement ?
4: Non, j'ai rien. Il y a des voitures et puis c'est tout ce que j'ai vu.
23: Ah, n'ai pas vu les travaux ?
4: Non.
23: Bon, parce que voilà. Ce qui se passe, voyez-vous, c'est qu'on avait décidé, parce que vous êtes au 23 de la rue.
4: Oui.
23: On avait décidé dans la réforme, le plan de réforme de l'aménagement des bus, hein,
4: oui.
23: Des abris de bus,
4: oui.
23: De créer un nouvel abri de bus devant chez vous, au 23.
4: Oui.
23: Mais le trottoir ne le permet pas, je pense que vous avez vu pourquoi.
4: Oui.
23: Donc on peut pas non plus le placer sur la rue avec la circulation, ça c'est...
4: Non.
23: Bon. On va donc, si vous le voulez, placer cet abri de bus, non pas sur la rue bien entendu,
4: oui.
23: Ni sur le trottoir, mais chez vous.
4: À l'intérieur de mon jardin ?
23: Comment ?
4: À l'intérieur de la maison, du...
23: Oui.
4: Oh, non.
23: Ah, ben, j'ai pas le choix.
4: Ah, ben, monsieur, moi, je peux pas avoir quelqu'un. Hein. Ah, non, moi, chez moi, comme... Oh, non, monsieur, ça...
23: Alors, vous avez l'abri de bus d'été, donc, qui est dans votre jardin.
4: Ah, oh, non, moi, je veux personne. Ah, oh, non, c'est pas possible. Hein.
23: Bon, d'accord, donc, je note, parce que je suis en train de réformer tout le centre-ville.
4: Ah, oui.
23: Donc, alors, vous voulez pas d'abri de bus, je vais le mettre sur...
4: Ah, non, avec mon... Si j'ai là, mes chiens, où est-ce que je vais les mettre ?
23: Les chiens, vous pouvez les mettre sous l'abri de bus, hein, ça, c'est pas...
4: Ah, non.
23: Ah, bon. Hein. D'accord. Alors, et la nouvelle gare ferroviaire ?
4: La nouvelle gare ferroviaire, je prends plus le train, alors ça, je m'en balance.
23: D'accord, donc je peux vous mettre le tunnel qui passerait au-dessus de votre jardin ?
4: Au-dessus du jardin, par derrière ?
23: Oui.
4: Oh, non. Oh là là, non.
23: Vous prenez plus le train ?
4: Ah non, je prends plus le train.
23: Bon, donc je peux vous mettre le tunnel au-dessus, derrière.
4: Ah non.
23: Même un tunnel, un petit tunnel.
15: Ah non, rien. Non.
23: D'accord, donc pas... Non, mais je comprends, je note tout, hein, pardonnez-moi, mais je suis obligé d'avancer.
15: Oui, je sais que vous êtes obligé, mais...
23: D'accord. Bien, alors, vous savez qu'on va aussi travailler sur l'extension du boulevard périphérique suspendu, c'est-à-dire aérien.
15: Oui.
23: Est-ce que vous nous autorisez à remonter une bretelle qui prendrait justement sous votre jardin ?
15: Sous mon jardin ?
23: Oui, parce qu'il y aurait à peu près quand même 6000 voitures par jour qui passeraient là.
15: Oh non.
23: Non, d'accord. Je note. Bon, ben il reste plus que la zone portuaire pour les hélicoptères pour 260 atterrissages par jour.
15: Mais à quel endroit ?
23: Dans votre jardin.
15: Oh non.
23: Ça peut ne pas vous déranger, ça.
15: C'est de la folie, là. Il me reste ce petit bout de jardin. Oh non.
23: D'accord. Donc l'abri de bus, non ?
15: Oh non.
23: D'accord. Le tunnel de la gare, non plus ?
15: Oh non.
23: Le boulevard périphérique, vous m'avez
15: dit ? Oh non.
23: Non, d'accord. Donc, l'hélicoptère pour la piste...
15: Ah non, hein.
23: Non.
15: Ah non, pour aujourd'hui, ça me suffit. Hein.
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7: Charcuterie, bonjour.
1: Bonjour madame, c'est bien la charcuterie ?
7: Oui, bonjour monsieur.
1: Monsieur Martin à l'appareil, j'ai acheté des rillettes de porc chez vous, elles sont pas du tout conformes.
7: Vous me parlez de quoi là ?
1: Je vous parle de vos rillettes qui ne contiennent absolument pas de poisson.
7: Bah bien sûr c'est de la rillette de porc, comment vous voulez qu'il y ait du poisson dans de la rillette de porc ? Heureusement qu'il n'y a pas de poisson dedans.
1: Bah si ça vient du porc, c'est bien que c'est du poisson.
7: Mais non, viande de cochon, porc.
1: La viande qui vient du porc, que je sache, c'est du poisson.
7: Non, il y a marqué viande de porc.
1: Le porc c'est là où il y a les pêcheurs.
7: Mais donc... non, viande de porc, quand on parle d'un porc, c'est PORC monsieur.
1: Ah je comprends. Vous avez fait une faute. Porc, ça s'écrit P-O-R-T.
7: Mais vous écoutez ce que je vous dis. Si je vais dans un garage pour acheter une voiture et que je me trompe...
1: Hop, j'ai rien à voir avec vos problèmes de voiture, merci.
7: Mais je ne sais pas le problème de voiture, monsieur, je compare la situation. C'est comme si vous me dites, marquez pas volaille, marquez poulpe, parce que vous connaissez pas le mot volaille.
1: Alors pardon, mais poulpe, c'est bien qu'il y a un problème, parce qu'effectivement, le poulpe, il vient du porc.
7: Mais je vous ai pas parlé de poulpe, vous avez mal entendu, je vous ai dit poule.
1: Bon, peu importe, l'essentiel.
7: Mais c'est... non, peu importe, c'est vous qui me faites chier avec tout ça, vous me dites que c'est mal orthographié alors que c'est pas vrai.
1: Vous inquiétez pas, de toute façon, j'ai demandé un contrôlage.
7: Pardon ?
1: Oui, ils vont venir pour contrôlager vos rillettes de porc.
7: Mais qui, ils ? Vous m'envoyez qui, là ?
1: Alors là, tenez-vous bien, je vous envoie les laboratoires Martin.
7: Mais je veux pas du laboratoire Martin qui fait des...
1: Attendez, vous connaissez quand même les laboratoires Martin ?
7: Mais pas du tout, mais à quelle heure ?
1: Bon, vous avez sûrement vu la pub à la radio, non ?
7: Mais vous rigolez ou quoi ? Vous croyez que j'ai autre chose à foutre ?
1: Mais si ! Les labos Martin !
7: C'est ridicule, votre histoire.
1: C'est des labos super bien.
7: Ridicule.
1: Les labos Martin !
7: Mais
1: t'as vu la pub à la radio ?
7: Mais sérieux, c'est quoi votre délire ?
1: Je vous fais la pub.
7: Attendez.
8: Oui, allô ?
1: Ah, bonjour monsieur.
8: Attendez. Vous allez faire venir quelqu'un pour m'enlever toute ma rillette à cause de... parce que vous avez cru que c'était des fruits de mer ?
1: Alors, il n'y a pas de poisson, mais c'est vrai qu'il n'y a pas non plus de fruits de mer dans vos rillettes, en effet.
8: Dans la rillette de porc, il n'y a jamais eu des fruits de mer, monsieur ? Ça va pas, non ? Vous avez acheté de la rillette de porc. La rillette de porc, c'est de la viande, c'est pas des fruits de mer.
1: Ah non, si vous prévenez pas qu'effectivement vous remplacez les fruits de mer par de la viande.
8: Mais monsieur, la rillette de porc, le cochon.
1: Comment ?
8: Bah, le porc, c'est du cochon.
1: Bah, pas du tout.
8: Mais si, c'est.
1: Bon, fin.
8: La rillette de porc.
1: Quel rapport avec le porc ?
8: Bah, le cochon.
1: Bon, rien à voir.
8: Le porc, c'est le cochon.
1: Non, le porc, c'est l'endroit où il y a les pêcheurs.
8: Non, le porc, mais...
1: Après, je dis pas que vous avez fait exprès, c'est peut-être une erreur, ça arrive.
8: Mais c'est même pas une erreur.
1: Ah, donc c'est fait exprès.
8: Mais...
1: Bravo.
8: Mais la rillette de porc, c'est forcément du cochon, monsieur.
1: Et comment je peux le deviner ?
8: Vous avez pas vu sur l'étiquette ?
1: Ah si, il y a écrit rillette de porc de pêche.
8: Non, le porc de pêche, ça s'écrit pas comme ça. Hein.
1: Alors, vous l'écrivez comment ?
8: Bon, je vais vous passer le responsable, et puis là, on va sûrement...
1: Ah oui, on va sûrement...
10: Allô ?
1: Bonjour madame.
10: Oulala. Allô ?
1: Oui, où ? Allô ?
10: Vous êtes conscient de ce que vous êtes en train de faire ou pas ?
1: Bon, je ne vois absolument pas le problème.
10: Eh hey, monsieur, vous êtes dans une charcuterie, rillette de porc.
1: Ok, et alors ?
10: Eh mais je sais pas si vous comprenez bien là. Je crois que vous avez un problème.
1: Eh voilà, ça va encore être ma faute, tu vas voir.
10: Oui, c'est monsieur Martin.
1: Ah.
10: C'est Fun Radio, Rire et Chanson.
1: Alors il faut en choisir une.
10: Monsieur Martin, Rire et Chanson.
1: Ah bah bravo, c'est la bonne.
10: Oh la taille ! Bonjour messieurs dames.
1: Bah bonjour mademoiselle.
10: Oh la pêche ! Excellent ! Oh punaise ! Oh je dis mais il est tordu celui-là, c'est qui celui-là qui a jeté des rillettes de porc dans du porc et tout.
1: Bon bah je vous souhaite une bonne journée alors.
10: Bonne journée à vous.
1: Au revoir madame.
10: Eh bah au revoir messieurs dames.
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25: Allô, oui.
23: Oui, bonjour, monsieur. Je suis bien l'Académie d'art lyrique.
25: Oui, monsieur. Oui.
23: Oui, bonjour, la préfecture, l'appareil.
25: Oui, bonjour, monsieur.
23: Dites-moi, est-ce que vous auriez un professeur parmi vous de chant ou un chanteur ? Je vous explique pourquoi je vous appelle.
25: Oui.
3: Oui. Monsieur le préfet de région a 65 ans aujourd'hui.
25: Oui.
3: Donc nous lui souhaitons à tour de rôle, chaque administration ou chaque école lui souhaite un joyeux anniversaire.
25: Oui.
3: À la manière de l'enseignement qu'elle procure.
25: Oui.
3: C'est pour ça qu'on vous appelle, pour savoir si vous auriez eu un professeur de chant sous la main, entre guillemets.
25: Et ça serait pour quelle date ?
3: Ah, c'est, non, mais c'est au téléphone, hein, c'est simplement au téléphone. C'est des surprises qu'on lui fait depuis ce matin.
25: Ah oui.
3: Vous ne chantez pas, vous ?
25: Malheureusement, si, je chante, mais j'ai aucune technique.
3: Non, mais ça n'est pas très grave, c'est pour lui chanter joyeux anniversaire, vous voyez, c'est tout. Hein.
25: Ah oui ?
3: Hein ?
25: Joyeux anniversaire.
3: Voilà, c'est parfait. Hein. Je vais vous l'appeler dans le bureau d'à côté, je vais vous passer sa ligne. Donc, oui. Dès que vous l'entendez, hein, vous lui souhaitez un joyeux anniversaire. Hein.
25: Entendu.
3: Je vous remercie.
25: Je vous en prie.
3: Vous pouvez me basculer la ligne de monsieur le préfet dans son bureau, s'il vous plaît, Jeanine. Merci.
9: Allô ?
25: Allô ? Joyeux anniversaire, joyeux anniversaire de la part de l'Académie internationale d'art lyrique et dramatique. Meilleurs vœux, monsieur le préfet.
3: Oui, je vous remercie, monsieur, mais malheureusement, ce n'est pas le moment. Je viens d'apprendre le décès de mon épouse.
25: Alors, excusez-moi, monsieur. Excusez-moi. Oui, ça, c'est... Eh oui. Je vous présente, l'Académie vous présente ses plus sincères condoléances et pense beaucoup avec vous dans ces moments si difficiles. Voilà, monsieur le préfet, mes hommages, mes respects.
3: Ah mais attendez, moi je disais ça pour déconner, hein, évidemment. C'était, je croyais que c'était mon copain Pierrot qui m'appelait du musée.
25: Pas du tout.
3: Ah, pardon. Non, ma femme n'est pas morte du tout, hein. Alors vous me souhaitiez un bon anniversaire ?
25: Mais oui, monsieur le préfet.
3: Ah ben je vous écoute alors.
25: Bon anniversaire, monsieur le préfet, et que nos voeux vous accompagnent.
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12: Vous êtes en communication avec l'hôtel de police.
13: Police, bonjour.
14: Oui, bonjour monsieur. J'ai vu un truc qui disait qu'il y avait une amende de 68 euros quand on jetait un mégot par terre en ville.
13: C'est à chaque fois qu'on constate qu'il y a un mégot par terre, c'est 68 euros normalement.
14: D'accord, parce que du coup, moi j'en ai récupéré 47 ce matin.
13: Oui.
14: Donc 47 fois 68, ça fait que vous me devez du coup 3196 euros, j'ai calculé.
13: Je vous dois.
14: Bah oui.
13: C'est-à-dire ?
14: Bah c'est-à-dire comme je les ai ramassés, à chaque fois je récupère 68 euros.
13: Ah non, mais moi j'ai rien à vous verser monsieur, moi s'il y a quelque chose à verser, mais si c'est un PV monsieur, ça va directement dans les caisses de l'État, pas dans votre poche.
14: Est-ce que je pourrais avoir peut-être un responsable, un brigadier, quelqu'un ?
13: Je suis brigadier chef principal monsieur.
14: D'accord, dans ce cas un sergent, je sais pas ce qu'il y a au-dessus.
13: Voilà.
12: Veuillez ne pas quitter, merci.
13: Oui, bonjour monsieur.
14: Oui, bonjour monsieur.
13: Je comprends pas assez pourquoi, dites-moi, qu'est-ce qui se passe ?
14: Parce que alors moi j'ai récupéré en fait 47 mégots que j'ai ramassés.
13: Oui.
14: Ça fait 3196 euros que vous me devez et je voulais savoir comment...
13: Quand vous dois ?
14: Bah oui.
13: Non monsieur, attendez, ne coupez pas monsieur.
14: Oui.
26: Oui, allô.
14: Bonjour madame, oui, c'est pour un versement.
26: Attendez, monsieur, je suis en réunion, donc soyez bref et précis.
14: Bref et précis. Alors, 47 fois 68 égale 3196.
26: Attendez, monsieur, je suis policier, je suis pas prof de maths, hein. Qu'est-ce que vous me dites ?
14: Ah, bah, c'est
26: vous voulez en venir ?
14: Je vous fais le calcul, parce que comme c'est 68 euros par mégot, fois 47 mégots que j'ai ramassés, ça fait...
26: Monsieur, vous habitez à quel endroit ?
14: Ça fait 68 fois 47...
26: Monsieur, vous habitez à quel endroit ?
14: Égale, je suis sur la calculette, ça fait 3196 euros. Vous voyez ? Allô ?
27: Je comprends pas trop là. Vous ramassez des mégots sur le domaine public.
14: Voilà.
27: Et vous sollicitez une indemnité pour avoir collecté ces mégots à hauteur de 68 euros par mégot.
14: Ben, je sollicitationne 68 euros par mégot parce que c'est le tarif, c'est ce que vous m'avez dit, oui. Donc vous
27: non,
14: me devez.
27: Monsieur, c'est l'infraction d'un montant de 68 euros. C'est pas 68 euros qu'on vous donne quand vous récupérez un mégot.
14: Ah ben, faites le calcul, vous allez voir, hein.
27: Non, mais monsieur.
14: Non, mais.
27: Vous commettez une infraction.
14: Non, ah ben non.
27: Si vous commettez une infraction.
14: Ah, mais non.
27: Je vous explique. Si vous commettez une infraction.
14: Ah, ben non.
27: Comment ça ?
14: Bah, j'ai pas commis d'infraction, dans le sens où, au contraire, moi j'ai récupéré justement les mégots.
27: Je vois pas ce qu'on peut faire pour vous si vous récupérez des mégots.
14: Bah, je vous les rapporte, comme ça vous pouvez me payer.
27: Vous payez ?
14: Bah oui.
27: Oui, alors 68 par je ne sais combien de mégots, ça fait 3000 et quelques. Bon, écoutez, venez me voir au bureau de police, ça sera plus simple.
14: Oula, excusez-moi, je viens de voir un gars qui jetait sa cigarette là.
27: Oui.
14: Je vais l'aborder.
27: Oui.
14: Et je vous le passe pour que vous lui disiez que du coup c'est lui qui me doit 68.
27: Mais monsieur, on n'intervient pas comme ça.
14: Monsieur, il faut que je vous emmène à la police, excusez-moi.
27: Non, alors vous êtes monsieur.
14: Excusez-moi, comment vous appelez ?
27: Non, monsieur.
14: Allô ?
27: Monsieur, attendez.
14: Oui, mais attendez, je lui demande son nom parce que...
27: Vous êtes non.
14: Non, mais je demande le nom du coupable.
27: Non, mais... Oui, mais vous...
14: Je viens avec le suspect ?
27: Avec le suspect. Mais... Écoutez, vous n'avez pas interpellé une personne qui jette un mégot sur la voie publique.
14: Donc je procède à l'interpellation ?
27: Non, c'est bon.
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6: Allô ?
5: Oui.
6: Oui, bonjour madame.
5: Vous faites des dépannages ?
6: Oui.
5: Est-ce que vous pourriez venir faire dépanner ma fenêtre, s'il vous plaît ?
6: C'est du PVC ou de l'aluminium ?
5: C'est du bois.
6: Comment ?
5: Ça a l'air d'être du bois.
6: Du bois ?
5: Du bois.
6: Du bois et...
5: Non, non, pas du bois. Du bois.
6: Du bois. Je comprends pas ce que vous me dites. Du bois, c'est...
5: Vous connaissez pas le bois ?
6: Du tout, non.
5: Comme une bouée, mais sans œufs.
6: Mm-hmm, mais ça, on fait pas, madame.
5: Si, si.
6: Non, du tout, non.
5: Ah, si, si, si.
6: Non, on ne fait pas, non.
5: Alors, écoutez, si vous voulez pas vous déplacer, est-ce que mon fils et moi, on peut vous amener la fenêtre ?
6: Non, mais nous, si vous nous emmenez la fenêtre, on vous la réparera pas, hein.
5: Non, c'est pas grave.
6: Non, ça nous fait une distraction.
5: Faut vous savez, à notre âge, on a besoin de distraction.
6: Je sais bien, madame, mais on ne sait pas ça. On ne le fait pas. Même en venant, on ne le fait pas.
5: Non, démonte la fenêtre, si tu veux commencer. On va l'appeler pour la dame pour qu'elle voit ce que c'est qu'une fenêtre en bois.
6: Non.
5: Voilà. Elle va rentrer dans la berline. Oui.
6: Non.
5: Là, il est parti la démonter.
6: Non, madame, non. Je suis désolée, j'ai une autre ligne qui sonne. Je vais devoir vous laisser, madame.
5: Oh mon Dieu.
6: Je suis désolée, j'ai une autre ligne qui sonne, madame.
5: Oui, mais vous me faites beaucoup de peine.
6: Je suis désolée, j'ai une autre ligne. Je vais devoir vous laisser, madame.
5: Oui, mais vous me faites beaucoup de peine.
6: Je suis désolée, mais j'ai une autre ligne qui sonne. Je vais devoir vous laisser, madame.
5: Oui, mais vous me faites beaucoup de peine.
6: Je suis désolée, je vais devoir raccrocher.
5: Oui, mais vous me faites beaucoup de peine.
6: Je vais devoir raccrocher, madame.
5: Oui, mais vous me faites beaucoup de peine.
6: Je suis désolée.
5: Oui, mais vous me faites beaucoup de peine.
6: Au revoir, madame.
5: Oui, mais vous me faites beaucoup de peine.
6: Bonjour.
23: Oui, bonjour, Gendarmerie nationale, appareil.
6: Oui.
23: Nous venons d'intercepter une R21 immatriculée 54 avec une dame et un monsieur qui transportaient sur leur capot une fenêtre en bouée, nous disant qu'ils venaient vous l'amener à votre demande.
6: Ah, du tout, non. On lui a jamais demandé de venir avec sa fenêtre. Hein.
23: Ah bah écoutez, elle prétend que c'est vous qui...
6: Ah du tout, non. Non. C'est elle qui s'est engagée en disant qu'elle voulait venir avec sa fenêtre. Nous, on lui a dit non, puisqu'on ne répare pas ce type de fenêtre.
23: C'est une fenêtre en bouée, c'est ça ?
6: Oui.
23: Oui, et donc elle prétend que vous lui avez demandé de la porter.
6: Du tout, non. C'est pas nous qui lui avons demandé. Hein.
23: Attendez, quittez pas. Hein. Oui, alors donc la dame me dit que... Madame, attendez, moi je suis avec les dépanneurs qui me disent que c'est vous, qu'ils ne vous ont jamais demandé de l'amener.
5: Oh la menteuse ! Alors ça, c'est pas vrai.
6: Non, c'est vous qui vous êtes focalisé pour emmener la fenêtre. On vous a jamais dit d'emmener la fenêtre, madame.
5: Elle m'a dit qu'elle ne savait pas ce que c'était le bouet et qu'elle voulait voir...
6: Non, c'est pas vrai, madame.
5: Elle m'a même dit, ah oui, amenez-la assez
6: vite. Vous êtes de mauvaise foi, madame.
5: Les collègues vont pouvoir voir ce que c'est le
6: bouet. Du tout.
23: Attendez, moi je vais vous entendre tous les deux pour une confrontation.
6: Attendez, je sais ce que je dis encore. On ne va jamais demander de venir avec sa fenêtre. On n'est pas inconscient quand même, quoi.
23: Même si c'est du bouet, madame ?
6: Même si c'est du bouet, oui.
23: Bon.
6: On envoie un technicien, mais on ne va jamais demander de venir avec la fenêtre, monsieur.
23: Bah, c'est gentil de la dépanner, hein.
6: On n'a pas le choix, puisqu'elle nous fait passer pour des menteurs, donc...
23: C'est une rustine qu'il faut mettre, hein, apparemment, parce que la fenêtre est crevée, c'est tout. Hein.
6: Parce que la fenêtre est crevée, il faut mettre une rustine.
23: Exactement, hein, c'est ce que je vois, hein. Donc c'est une rustine, écoutez, le trou dans la fenêtre fait à peu près 3 mm d'épaisseur.
6: 3 mm d'épaisseur, oui.
23: Et donc il y a une fuite d'air et évidemment la fenêtre est dégonflée.
6: Une fuite d'air et la fenêtre est dégonflée. Mm-hmm.
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9: Allô ?
23: Oui, bonjour monsieur. L'inspection d'académie à l'appareil.
9: Oui.
23: Nous sommes bien à l'école privée de garçons.
9: Oui.
23: Ah, très bien. Je vais vous passer l'inspecteur d'académie. Hein.
9: Si.
23: Inspecteur. Il y a deux communications pour vous. Il y a l'école privée de garçons et votre neveu. Mon neveu ? Laissez-moi tout seul. Hein. Refermez la porte, merci. Mon neveu et l'école. Très bien. Je vous remercie. Allô ?
9: Allô, oui.
23: Mais t'es fou de m'appeler là.
9: Excusez-moi.
23: Tu veux que j'ai des histoires ou quoi ?
9: Excusez-moi, je ne suis pas votre neveu, monsieur. Je suis l'école privée de garçons. Hein. Oui. Excusez-moi, monsieur l'inspecteur.
23: Bon, dis-moi très rapidement. Ce soir, je ne peux pas venir te chercher.
9: Non.
23: Attends, ne quitte pas, je prends mon calepin.
9: Excusez-moi, monsieur l'inspecteur. Je suis désolé, vous me prenez pour votre neveu et je suis le directeur de l'école privée, monsieur l'inspecteur.
11: Alors, écoute bien jusqu'au bout ce que je vais te dire, parce que je ne veux pas que l'autre entende. Figure, imagine le scandale si ça savait.
9: Mais oui, mais excusez-moi, monsieur l'inspecteur, je suis désolé. S'il vous plaît, hein, ne continuez pas, je ne suis pas votre neveu, monsieur l'inspecteur.
11: Écoute-moi bien, je suis sur une autre ligne, il faut que je parle avec le directeur d'une école privée.
9: Ben oui, je suis le directeur de l'école privée, monsieur l'inspecteur.
11: On m'a mis en dédoublement d'appel, surtout ne dis rien, je ne peux pas t'entendre. Écoute bien, ce que je vais dire avant, écoute bien, surtout ne dis rien. Ma femme a trouvé un caleçon qui ne m'appartenait pas dans ma voiture. Tu as dû l'oublier par mégarde. Alors écoute, il faut que... Je ne sais pas comment on va régler ça. Attends, quitte pas. Je prends l'autre ligne, une seconde. Allô ?
9: Allô, monsieur l'inspecteur ?
11: Oui, monsieur... Bonjour, monsieur, c'est bien l'école ?
9: Excusez-moi, monsieur l'inspecteur, mais...
11: Comment ça, Patrick ? Tu n'es pas sur l'autre ligne ?
9: Non, je suis...
11: Tu es Patrick, alors qui est de l'autre côté ?
9: Alors,
11: ça fait 2 minutes que je suis en ligne avec quelqu'un. Attends,
9: oui.
11: Ne quitte pas, Patrick, hein, ne quitte pas. Allô ?
9: Allô, oui, monsieur l'inspecteur.
11: Oh, merde.
9: Oui, mais non, ça n'est pas grave, hein. Écoutez, je garderai ça pour moi, mais j'ai beau vous appeler, vous supplier de ne pas continuer, et puis vous ne m'écoutez pas. Hein, je ne sais pas, vous êtes ennuyé, mais je ne peux pas vous...
11: Oh, merde.
9: Non, mais ça n'est pas grave, monsieur l'inspecteur, je vous en prie. Hein.
11: Oh, quelle catastrophe.
9: Mais non, monsieur l'inspecteur, je vous assure que je suis désolé, hein.
11: Oh, c'est ma carrière qui s'enfuit.
9: Mais non, absolument pas. Je garderai totalement ça pour moi. Je vous assure que je suis très ennuyé, là.
11: C'est en toute humilité que je vous demande pardon.
9: Oui, mais je vous en prie, monsieur l'inspecteur. Mais ça y est, c'est effacé, c'est oublié.
11: Je me mets à genoux, je bats ma coule.
9: Mais ça n'est pas grave, monsieur l'inspecteur. Je vous assure que ça n'est pas grave.
11: Patrick, je suis un homme fini. Bah, bien sûr, Yves. Comment ça, tu crois?
9: Je vous assure, c'est oublié.
11: Oui, mon amour, je sais, mais il va certainement pas avaler ça.
9: Mais si.
16: Bonjour.
1: Bonjour, monsieur, c'est bien le garage ?
16: Oui.
1: Monsieur Martin, à l'appareil, j'aurais besoin de vous emprunter une plaque d'immatriculation.
16: Une plaque d'immatriculation ?
1: Ouais, parce que je me suis fait flasher avec ma voiture.
16: Oui.
1: Donc il faudrait mettre une plaque d'une voiture à vous sur ma voiture à moi.
16: Mais on va pas vous mettre une plaque à nous.
1: Bah si, comme ça je retourne au même endroit, je me refais flasher avec ma voiture, mais cette fois-ci avec vos plaques.
16: Oui, et ben ça fera deux flashs.
1: Non, quand c'est deux fois le même flash, ça annule le premier, et donc ils retiennent que celui avec vos plaques.
16: Oui, mais nous sommes obligés de dénoncer le conducteur.
1: Dans ce cas, vous dites que je travaille au garage et que j'étais en train de tester la voiture pour vous.
16: Mais vous travaillez pas au garage.
1: Non, mais il suffit de m'embaucher pendant quoi, 30 minutes, le temps que je fasse l'aller-retour au flash.
16: Non, mais alors là, vous verrez ça avec le patron. Hein.
1: Ah oui, bonne idée. Comme c'est le patron, évidemment, il paye pas.
16: Non, lui, quand il se fait flasher, il paye. Hein.
1: Comment ça, il paye?
16: Bah, bien sûr.
1: Genre, un patron garageur, il se fait flasher, il paye.
16: Bah, bien sûr, je sais pas qui vous...
1: Oh, bah, c'est nouveau, ça.
16: Ah bah non, c'est pas nouveau, monsieur. Quand on se fait flasher, on paye, monsieur.
1: Ouais, sauf quand on est garageur.
16: Mais non.
1: Allez.
16: Je vous dis que non, maintenant, nous sommes obligés de dénoncer.
1: D'accord, vous dénoncez quelqu'un et en échange vous payez pas.
16: Mais si on paye...
1: Pardon ? Vous dénoncez gratuitement en plus ?
16: Bah, mon patron, s'il se fait flasher et que c'est lui au volant...
1: Il paye pas, ça d'accord, j'ai compris.
16: Mais si, il paye !
1: Mais non !
16: Bah bien sûr, voyons.
1: D'accord, dans ce cas, on va mettre que c'est vous qui conduisez ma voiture.
16: Non, bon, bah sûrement pas. Alors là...
1: Bah, vu que vous êtes pas patron...
16: Moi, si je prends une voiture du garage, si je me fais flasher, c'est moi qui paye l'amende.
1: Sauf, arrêtez-moi si je me trompe, si vous dites que vous connaissez le patron.
16: Mais non, ça se passe plus comme ça, monsieur. C'est terminé, ça.
1: D'accord, donc il faut qu'on trouve quelqu'un d'autre à dénoncer.
16: Pourquoi on va aller dénoncer quelqu'un d'autre si on a été flasher, nous ?
1: Bah, pour pas payer l'amende.
16: Ben non, mais c'est l'autre personne qui va payer, monsieur.
1: Eh, vous avez qu'à mettre les coordonnées d'un de vos clients.
16: Mais pourquoi on ferait ça déjà de une ? Mais on vous connaît même pas.
1: Bah, comme ça, ni vous ni moi, on doit payer quoi que ce soit.
16: Mais pourquoi vous voulez pas tout simplement payer votre amende?
1: Parce que, pardon, mais moi si je paye une amende, ça me coûte de l'argent.
16: Eh ben, que ça soit comme ça ou de l'autre côté, c'est pareil, monsieur. Vous la payerez.
1: Bah non, justement, c'est mieux si c'est quelqu'un d'autre qui la paye.
16: Bah, quelqu'un d'autre qui la paye, non, mais ça va pas, non. Pourquoi vous voulez pas payer votre amende?
1: Bah, pardon, pourquoi vous voulez pas payer mon amende?
16: Mais pourquoi je paierais votre amende, monsieur?
1: Ah, vous voyez, vous non plus, vous voulez pas la payer.
16: Non.
1: Vous savez quoi? On va faire équitable, on la joue à pile ou face.
16: Bah, ouais.
1: J'ai une pièce, pile je paye, face c'est vous.
16: Non.
1: Non, alors face je paye pas, pile vous payez.
16: Mais non.
1: Attention.
16: Non mais baisse.
1: Oh bah c'est pile.
16: Mais
1: désolé, pas de bol, c'est pour vous.
16: Mais bien sûr.
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18: Oui.
19: Allô.
18: Oui.
19: Bonjour, madame Humbert.
18: Bonjour, monsieur.
19: Bonjour, madame. C'est la gendarmerie à l'appareil.
18: Ah bon ?
19: Ouais, mais tout va bien, je vous rassure. Je voulais juste vous signaler, je sais pas si vous êtes au courant des décisions du président là pour faire descendre la... les agressions et les hold-up et les braquages à domicile, vous avez suivi, non ?
18: Oui.
23: On a un petit problème actuellement sur les communes du département.
0: Oui.
23: Nous avons repéré trois ou quatre bandes de voleurs, on va dire, qui agissent en se faisant passer pour des jardiniers bénévoles.
0: Oui.
23: Donc ils téléphonent aux gens, les gens acceptent évidemment, c'est normal, ils acceptent que des gens viennent s'occuper bénévolement de leur jardin.
0: Oui.
23: Et dans ces cas-là, donc ils se font voler des objets, enfin bref. Donc nous on a mis au point le plan A, c'est-à-dire que quand on vous appelle, vous faites le chien.
0: Vous faites quoi ?
23: Le chien, vous aboyez en fait, vous faites comme s'il y avait un chien dans la maison.
0: Ah bon ? Bon.
23: Et évidemment, si on fait comme s'il y avait un chien dans la maison, ils viennent pas. Hein.
0: Oui.
23: Vous voyez ?
0: Oui. Alors vous êtes gendarme, vous êtes quoi?
23: Ah oui, je suis l'adjudant Monique.
0: Ah bon, je vous remercie parce que j'aime encore bien de savoir à qui on a affaire.
23: Oui.
0: Oui.
23: Voilà. Ah, attendez, on me signale l'étape d'écoute, ils sont en train de vous appeler là.
0: Ah bon.
23: Alors je raccroche immédiatement et je reste en étape d'écoute pour écouter ce qu'ils vont vous dire.
0: Entendu, merci beaucoup.
23: À tout de suite.
0: Oui.
2: Allô?
0: Oh, oh, oh. Oh.
2: Oh là.
0: Oh.
2: Je crois qu'ils ont un chien, dis-moi.
0: Ouh.
2: Ils ont un chien.
0: Ouh.
2: Ouais, mais enfin, c'est bizarre.
0: Ouh. Ouh.
2: C'est le chien qui a décroché le téléphone. Ben, je t'assure, il n'y a personne. Allô?
0: Ouh. Ouh.
2: Allô, il y a quelqu'un?
0: Ouh.
2: Allô, madame? Allô, c'est la gendarmerie, là, vous m'entendez?
0: Oui.
2: Bon, on est sur table d'écoute. Alors, c'est bien ce que vous faites, c'est parfait, sauf que vous avez oublié de dire allô.
0: Ah bon?
2: Ben oui, parce qu'un chien peut pas décrocher le téléphone.
0: Oui, d'accord. Hein? Oui, quand ils ont dit c'est drôle que c'est un chien qui décroche. C'est pour ça que après j'ai oublié de dire allô, oui.
2: Alors, surtout là, on va vous les repasser parce qu'ils sont ils sont très étonnés, ils sont très surpris.
0: Oui.
2: Nous, on va les intercepter pendant qu'ils vous appellent, on va les intercepter tranquillement. Mais dites-leur bien que oui, vous avez dressé, vous leur dites bonjour et tout. Oui, mon chien est dressé pour répondre au téléphone.
0: Entendu.
2: Et puis c'est un grand chien, il est dressé pour répondre au téléphone, pour attraper le courrier, pour aller faire nos courses, il paye tout ça. Enfin, vous voyez, vous dites n'importe quoi du moment qu'on puisse les garder à l'écoute pour pouvoir les intercepter.
0: Oui.
2: Hein? D'accord. Allez-y.
0: Alors raccroche.
2: Non, surtout pas. Ils sont toujours en ligne. J'entends plus le chien.
0: Allô.
2: Oui, bonjour.
0: Ouh.
2: Ah, bonjour madame.
0: Oui,
2: et dis-moi, le chien, ta maîtresse est là ou ton maître?
0: J'ai un chien qui est très... Enfin, nous l'avons dressé pour. Alors, étant dressé pour, il va même chercher notre journal, il va, enfin, tout ça, quoi.
2: Mais dressé pour quoi?
0: On l'a dressé pour tout, quoi.
2: Mais c'est lui qui a décroché le téléphone?
0: Non. C'est moi qui l'avais décroché. Mais alors, le chien, aussitôt qu'il entend le téléphone, ça y est.
2: Ah bon? Alors ça, c'est curieux, dites-moi.
0: Ben non, mais c'est pas curieux du tout, monsieur. Aouh.
2: Oui, c'est un berger allemand, ça.
0: Aouh.
2: Dis-moi, le chien, t'as l'air bien de...
0: Aouh.
2: Oui, on peut...
0: Aouh.
2: Oui.
0: Aouh.
2: Il est mignon. Il est gentil, le chien.
0: Aouh.
2: Dis-moi, le chien.
0: Aouh.
2: Oui.
0: Aouh.
2: Oui.
0: Aouh.
2: Oui, et ta maîtresse est là, non?
0: Aouh.
2: Ah oui.
0: Aouh.
2: Oui, je peux parler à ta maîtresse?
0: Wow.
2: Dis-moi.
0: Wow. Bah, dis. Wow.
2: Oui. Est-ce que ta maîtresse est là?
0: Wow.
2: Non, tu lui dis que je voudrais lui parler.
0: Oui. Oui.
2: Ah, tu parles en plus? Le chien, tu as dit oui? Oui, ça c'est pas possible. Ça, c'est un chien qui a dit oui. Allô, ta maîtresse est là?
0: Non, écoutez. J'ai un chien qui est très bien dressé. On l'a dressé pour tout, donc... Je n'ai plus affaire à vous, et puis c'est tout. J'ai que ça à vous dire, et c'est tout. Voilà.
2: C'est lui qui décroche le téléphone?
0: Non, je suis à côté.
2: Ah.
0: Et voilà.
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4: Hôtel de police, bonjour. Veuillez ne pas quitter dans quelques instants.
15: Bonjour.
18: Oui, bonjour monsieur. Je voudrais le service du délationnisme, s'il vous plaît.
15: Quel est le motif de votre appel, monsieur?
18: Alors, je souhaite délationner un commerçant.
15: Délationner un commerçant?
18: Voilà. Ah. Il donne des sacs en plastique à ses clients.
15: D'accord. Et c'est interdit?
18: Bah oui.
15: Mais écoutez, monsieur, passez au commissariat, on va voir ce qu'on peut faire pour vous.
18: Et pour mon petit cadeau?
15: Cadeau? Quel petit cadeau, monsieur?
18: Non, mais vous voyez ce que je veux dire, c'est-à-dire parce que...
15: Non, je vois pas du tout ce que vous voulez dire, monsieur.
18: Moi, je veux bien vous donner les photos, mais c'est donnant-donnant, vous comprenez?
15: Et vous voulez quoi? en contrepartie comme petit cadeau, monsieur?
18: Au moins un petit billet, je veux dire un truc.
15: Oh, écoutez, monsieur, là, vous verrez. Avec le collègue, il vous recevra.
18: Ah bah, est-ce que vous pouvez me passer le collègue, alors?
15: Tout à fait.
18: Merci, monsieur.
3: Allô? Oui.
18: Vous êtes le collègue?
3: Oui, tout à fait.
18: Comme j'expliquais, c'était pour délationner un commerçant.
3: Il faudrait téléphoner au commissaire de façon qu'il vous envoie un équipage.
18: Mais un équipage, c'est un truc avec des chevaux, tout ça, non?
3: Non, ça s'appelle un carrosse.
18: Mais alors, pourquoi vous voulez m'envoyer des policiers en carrosse?
3: Non. Ne quittez pas, je vous passe un collègue. J'ai pas bien compris. Attendez, deux petites secondes.
18: Oui.
3: C'est pour toi. Je te le passe. Bah non, prends-le là.
7: Bonjour.
18: C'est un autre collègue encore là.
7: Oui, c'est pas du flagrant délit, monsieur, c'est contraventionnel.
18: Parce que moi, dans le sens où je l'ai pris en photo, c'est ce que j'expliquais.
7: Oui, non, mais ça sert à rien de garder la photo, étant donné que là, actuellement, c'est pas verbalisable.
18: Non, mais comme ça, quand ce sera verbalisable, hop, vous ressortez la photo et là.
7: Ah
18: vous...
7: non, la photo date d'avant.
18: Oui, non, mais ça, il le saura pas forcément, vous voyez.
7: Ah non, ça marche pas comme ça, monsieur. On va pas prendre une photo qui date de plusieurs mois et pour verbaliser quelqu'un en attendant que la loi passe. C'est illégal.

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3: Allô?
4: Allô? Bonjour, madame.
3: Bonjour.
4: Madame Ledoux à l'appareil.
3: Oui, qui vous demandez, madame?
4: Ben, je suis bien la SPA.
3: Mais non, madame. Vous n'êtes pas la SPA, vous êtes à Puget-Aignier.
4: Oh, ben mince, qu'est-ce que je fais là, alors? Figurez-vous que je suis à Roquebière dans la forêt, et je suis ornithologue. Vous savez, je m'occupe des nids d'oiseaux. Hmm? Et je voulais avoir un renseignement auprès de la SPA.
3: Moi, une fois, j'étais déléguée responsable, mais maintenant, je le fais plus.
4: À la SPA?
3: Oui.
4: Ah, ben, vous pouvez, on sait jamais, peut-être que vous pouvez me donner un renseignement.
3: Téléphonez pas au vétérinaire.
4: Mais oui, mais je ne peux pas, mon téléphone ne marche pas. C'est un téléphone portatif. Et le problème, voyez-vous, c'est que je suis en train de surveiller un nid d'aigles royaux.
3: Oui.
4: Et alors, je suis à 2 mètres du nid des petits aigles. Mm. Et j'aurais voulu savoir si les aigles, les parents, étaient plus ou moins agressifs.
3: Ah, je sais pas. Ça, je sais pas du tout.
4: Aïe, aïe, aïe, parce que je sais pas si je peux rester en observation.
3: Oui, hein. Je comprends. Vous voulez pas vous faire attraper non plus.
4: Ben oui, parce que ce sont des aigles très solides. Ils peuvent embarquer un mouton dans les aigles.
3: Ben oui, alors oui.
4: C'est pour ça que je voulais avoir le renseignement. Attendez, parce que là, je vois, attendez. Ah, qu'est-ce que c'est? Oh là là. Allô?
3: Allô?
4: Aïe.
3: Allô?
4: Oh, il y a quelque chose qui m'arrive dans le dos, là. J'ai comme une pince dans le dos.
3: C'est l'aigle? Allô?
4: Oh mon Dieu! Je suis en train de décoller.
3: Comment?
4: Je suis en train de m'envoler dans les airs.
3: C'est un aigle qui vous a pris.
4: On est en train de voler au-dessus de la forêt.
3: Qu'est-ce que je dois faire?
4: Ça va très vite.
3: Parlez-moi tout le temps. Parlez.
4: Ici Madame Ledoux.
3: Oui, ici, madame.
4: Bonjour, madame.
3: N'ayez pas peur, je reste avec vous.
4: Oh, mon Dieu!
3: Allô, je suis là.
4: Il a dû me prendre pour un lapin.
3: Je vous entends.
4: Je vais prendre le téléphone. Je vais le mettre aux côtés de ses oreilles, là.
3: Oui.
4: À côté de ses ouïes.
3: Oui.
4: Criez dedans, va voir.
3: Va coucher.
4: Allô?
3: Allô, va coucher. Allez, dors. C'est pas un lapin. Va coucher. Allô, madame Ledoux. Allô, c'est pas un lapin, mais il comprend pas.
4: Ah, allô. Il y a les trains qui se libèrent.
3: Comment? Il lâche.
4: Il commence à desserrer son étreinte.
3: Django. C'est pas un lapin. C'est madame Ledoux.
4: Allô?
3: Allô, n'ayez pas peur, je suis là.
4: Il me libère.
3: Vous tombez où? Allô? Allô? Allô? Allô, ici Puget-Aignier.
4: Allô?
3: Allô, madame, ça va mieux?
4: Je ne suis pas un lapin.
3: Oui, il vous a lâché l'aigle.
4: Je suis madame Ledoux.
3: Oui, je sais. Vous m'avez téléphoné pour que je fasse peur à l'aigle.
4: C'est vous?
3: Oui, c'est moi.
4: Oh, ben, madame, comment vous remerciez? Vous m'avez sauvée.
3: Mais, madame, c'est rien du tout. C'est une grande joie pour moi de rendre service.
4: On était à 400 mètres du sol.
3: Oh là là.
4: Il m'a regardé avec ses yeux et il m'a lâché.
3: Il nous a lâché. Pauvre femme.
4: Et je suis tombée la tête dans le sang.
3: Écoutez, madame, si vous avez l'occasion de passer à Puget, je vous embrasserai volontiers.
4: Oh, ben, c'est moi qui vais vous embrasser. Merci beaucoup.
3: Notre amour des animaux nous a sauvés.
4: Oh, bravo, madame.
3: Eh bien, j'ai fait peur à l'aigle. Je suis contente de moi.
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5: Bonjour.
6: Bonjour monsieur, c'est bien la boucherie?
5: Oui, vous êtes bien à la boucherie monsieur, bonjour.
6: Monsieur Martin à l'appareil, société Les Paniers Alimentaristes Martin.
5: Oui.
6: C'était juste pour vous prévenir, je vous ai ouvert une succursale suisseuse.
5: Vous me dites une succursale suisseuse?
6: Alors non, pas une succursale suisseuse,
5: ah.
6: Non, suisseuse.
5: Alors c'est-à-dire?
6: C'est-à-dire suisseuse qui vient de Suisse.
5: Oui.
6: Vous connaissez pas l'adjectif?
5: Oui, non mais c'est parce que j'avais pas tout compris le mot, c'est pour ça.
6: Ah oui, parce que tout le monde sait que les habitants de la Suisse sont les suisseurs et les suisseuses.
5: Voilà.
6: Voilà, donc moi j'ai un site internet pour vendre de la viande française en Suisse, parce que c'est presque 2 fois plus cher qu'en France.
5: Oui.
6: Donc, j'ai mis votre boucherie sur mon site,
5: oui.
6: Et comme ça, je vends votre viande française à mes clients suisseurs.
5: Alors, vous décidez à notre place de vendre de la viande en Suisse?
6: Exactement. Moi, je prends la commande, j'encaisse le paiement, et vous avez plus qu'à déposer des paquets de viande à la poste.
7: Allô?
6: Bonjour madame, c'est avec vous qu'il faut voir pour le postage de viande?
7: Vous pouvez passer ou pas?
6: Non, est-ce que vous pouvez passer plutôt?
7: Où?
6: Je suis au siège à Martinville, juste à côté de Genève.
7: En Suisse?
6: Oui, Genève en Suisse.
7: Ah, faut que je vais à Genève.
6: C'est ça, faut que vous allez à Genève, comme ça vous me déposez la viande en même temps.
7: Mais vous savez où est-ce que vous appelez là?
6: Oui, à la boucherie.
7: Genève, j'ai 1000 bornes. Hein.
6: Ça dépend, vous passez par la Belgique vous?
7: Ouais.
8: La Belgique.
6: C'est ça, il faut couper par l'Espagne parce que ça roule plus vite là-bas.

0: Ah, donc vous mettrez moins de temps.
1: Oui, allô.
0: Oui, allô.
1: Allô.
0: Allô, allô.
1: Allô, allô.
0: Allô.
1: Allô.
0: Pardon, il y a quelqu'un?
1: Oui.
0: Ah bah non, il y a personne.
1: Si, je suis là.
0: D'accord, vous devez être la responsable, j'imagine.
1: Oui.
0: Super, donc j'étais en train de voir avec vos collègues pour la livraison de vos commandes.
1: Oui, mais attendez, c'est-à-dire?
0: C'est-à-dire que c'est ce que j'ai expliqué. J'ai mes clients suisseurs qui vous ont commandé de la viande sur Internet.
1: Ben, moi j'ai pas de site Internet.
0: Non, alors ça c'est mon business. Vous vous occupez juste de la livraison.
1: Ben, okay. Qui c'est qui m'a prévenu avant? J'ai pas envoyé de la viande sans avoir été prévenu.
0: Ah bah justement, heureusement que je vous appelle avant.
1: Ben,
0: Donc je vous envoie les adresses des clients et vous vous envoyez la viande.
1: Vous me dites, vous allez recevoir quelque chose, vous envoyez de la viande. Attendez, moi j'ai un truc que j'ai horreur, c'est qu'on me mette au pied du mur.
0: Oh non, mais pas de pression, vous avez presque 2 heures encore pour faire les paquets et pour tout déposer à la poste.
1: Non, j'ai pas de temps à passer à la poste à envoyer la viande.
0: D'accord, donc je vais dire que vous préférez livrer vous-même comme proposait votre collègue d'ailleurs.
1: Non, je vous dis rien, c'est pas moi qui livre.
0: Et en échange, j'ai encore un bon plan pour vous.
1: Non, non, non, ça m'intéresse pas.
0: Ah bah attendez, moi, je vous livre de la viande 2 fois moins cher qu'en France.
1: C'est quoi de votre truc là?
0: C'est parce que j'ai récupéré un stock de viande en Roumanie, c'est 2 fois moins cher là-bas.
1: Ouais, mais j'en ai rien à foutre de la viande de Roumanie.
0: Non, mais une fois qu'elle est chez vous, vous la remarquez, viande française?
1: Non, non, non, non, non, non, moi je m'agouille pas pour tout ça.
0: Oh oui, mais alors pardon, si vous voulez pas faire des bonnes affaires.
1: Et vous croyez pas que je vais envoyer de la viande comme ça avec tout ce qui se passe avec Internet? Non, non, non, non, non, non.
0: Alors ça, on est d'accord, avec tout ce qui se passe sur l'Internet, c'est complotage et compagnie.
1: Voilà, je suis un terrien, votre truc d'Internet et puis d'envoyer de la viande là-bas. Et...
0: Alors non, je vous rassure, la viande, vous l'envoyez pas par Internet.
1: Ouais, ouais, ouais, bah non, la viande, vous pouvez pas l'envoyer par Internet, vous l'envoyez par la poste.
0: Oui, ou tout simplement par fax. Ça, au moins, c'est moderne, c'est fiable.
1: Bon, on arrête là.
0: Bah, attendez, je vous ai pas filé les commandes.
1: Non, ça m'intéresse pas.
0: Ah, parce que ça vous intéresse plus.
1: Depuis tout à l'heure, je vous dis que ça ne m'intéresse pas, mais vous me dites que
0: Ah, bah, tu vas voir que ça va être encore ma faute.
1: Mais, vous avez un culot monstre, vous.
0: Ah, bah, merci beaucoup.
1: Non.
0: Donc, je compte sur vous pour la livraison.
1: Non, je ne livre rien du tout.
2: Cimetière Animalier, bonjour.
3: Allô?
2: Oui.
3: Oui, bonjour madame.
2: Bonjour madame.
3: C'est le cimetière pour animaux.
2: Oui.
3: Oh mon Dieu, dites-moi, je voulais savoir ce que vous faisiez de tous les os.
2: Ah ben non, on enterre les animaux entiers, ça reste dans la tombe, dans la boîte.
3: Oh, est-ce que vous auriez la gentillesse de m'en mettre un de côté?
2: Vous avez un animal qui est pas bien?
3: Si, il est bien, mais il aime bien jouer avec les os.
2: Votre animal aime jouer avec les os?
3: Mais oui.
2: Mais les animaux qui sont enterrés, les os restent à la personne qui enterre l'animal?
3: Mais il y en a bien de temps en temps, quand il pleut beaucoup, il n'y en a pas un qui remonte à la surface.
2: Vous voulez demander quoi? Un os d'un chien qui remonte à la surface?
3: Non, mais pas forcément qui remonte à la surface, mais qui, je sais pas, au moment où ils les mettent dans les boîtes. Là.
2: Mais au moment où ils les mettent dans les boîtes, ils sont entiers, les bêtes.
3: Eh ben justement, vous pouvez peut-être en enlever un.
2: Mais vous plaisantez ou quoi?
3: Mais vous pouvez peut-être le faire en cachette.
4: Oui, bonjour madame.
3: Bonjour monsieur.
4: Qu'est-ce qui vous arrive?
3: Mais je comprends pas, j'ai appelé parce que mon petit chien, ben, il aimait bien jouer avec les os.
4: Ah non, non, non, non, on n'a pas d'os, non, non. Les os, ils sont enterrés, ils restent dans la terre.
3: Mais est-ce que, quand il pleut, est-ce qu'il n'y a pas des os qui remontent à la surface?
4: Non, non, non, jamais, jamais, jamais, jamais. Vous avez vu, vous, dans un cimetière, que les os des humains sortaient? Non.
3: Mais non, mais c'est normal, les humains, ils sont dans des cercueils.
4: Ah ben, les chiens aussi.
3: Ah ben c'est pour ça qu'elle a pas voulu m'en donner.
4: Eh ben oui, mais il faut déterrer, puis enlever le cercueil et tout. Vous vous rendez compte, ça vous coûte une fortune.
3: Combien?
4: Combien? Puis j'ai pas le droit de toute façon.
3: Ah j'entends votre dame derrière.
4: Non, non, mais j'ai pas le droit.
3: Oh, s'il vous plaît.
4: Oui.
3: Si je viens avec mon canis.
4: Oui.
3: Est-ce que vous m'autorisez à ce qu'il fouille un peu la terre?
4: Ah non, non, ça c'est interdit qu'il fouille la terre. Non, non, attendez, vous êtes parti où là? Écoutez, moi quand vous serez mort, j'irai chercher un os. Il aime bien jouer avec les os d'humains, mon petit-fils. Alors je vais aller chercher un os d'humain au cimetière, puis je dirais, tiens, amuse-toi.
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6: Allô?
0: Bonjour monsieur, c'est bien le magasin de bricolage?
6: Non, je suis madame.
0: Admettons, monsieur Martin, société Martin Rénovageage.
6: Ouais.
0: On a déclaré des travaux d'isolation thermique là chez vous.
6: Bah c'est pas possible, là vous appelez dans un commerce là.
0: Non mais je sais.
6: Ouais.
0: Mais nous, on a déclaré que vous étiez un particulier, ça permet de débloquer des subventions de l'État.
6: Bah c'est de la magouille, c'est de l'escroquerie ça.
0: Bon, de toute façon c'est l'État qui paye, ça va?
6: Ah oui mais l'État, qui c'est qui donne l'argent à l'État? C'est bien ceux qui bossent.
0: Ah bon?
6: Bah oui, oui, oui monsieur. Par contre nous on n'est pas comme ça, nous on n'est pas des escrocs.
0: Hein. Ah non mais ça je m'en occupe, tout ce qui est escroquerie. bêtises.
6: Oula, attendez, je vous passe mon mari là, parce que là, la magouille.
0: Merci monsieur.
7: Allô.
0: Bonjour madame.
7: Ouais, non, mais moi je marche pas comme ça, moi. Faut pas vous emmerder surtout, hein. C'est n'importe quoi ce que vous faites, vous êtes grave, vous.
0: De toute façon, ils arrêtent la prime là, donc c'était pour pas gâcher.
7: Eh ben, moi j'ai besoin de faire de l'isolation chez moi, et alors si après je fais un dossier, j'ai le droit à rien, moi.
0: Si, alors j'ai déjà eu le cas avec une autre société, il suffit que vous changiez de nom.
7: Eh mais vous faites ça avec combien de sociétés, vous?
0: Oh, bah là j'ai une trentaine de dossiers subventionnage en cours.
7: Vous avez une trentaine de dossiers en cours, vous allez toucher une trentaine de subventions sans avoir fait aucun travaux.
0: Bah, c'est quand même 30 000 balles à chaque fois, donc
7: mais
0: ça
7: vous,
0: fait.
7: Non, mais vous prenez carrément. Alors nous, on paye des impôts pour payer des subventions, et puis j'ai des gens comme vous qui récupèrent le pognon, puis vous allez au soleil, vous.
0: Ah, bah voilà, vous avez tout compris.
7: Mais on vit dans quel monde, là?
0: Alors, je vous rassure, je vous ai prévu une petite commission.
7: Vous rigolez ou quoi, non?
0: Je suis pas un voleur non plus.
7: Vous prévoyez une commission en plus?
0: Oui, vous aurez 15 euros brut.
8: Mais monsieur, vous rigolez?
0: Bah oui, et bonjour monsieur.
8: Oui, j'ai pas fait de travaux chez moi, monsieur.
0: C'est pas grave, puisque j'ai déclaré pour vous.
8: Et alors, est-ce que je vais déclarer pour vous que vous avez fait des travaux chez vous?
0: Ah bah comment vous savez que j'ai fait des travaux chez moi?
8: J'ai fait des travaux chez moi, je vous connais même pas, monsieur.
0: Ah bah parce que je l'ai déclaré, c'est ce que je vous dis.
8: Bon, écoutez, je vais appeler les gendarmes.
0: Ah bah oui, mais non.
8: Je vais dire qu'il y a un monsieur pour toucher 30 000 euros de l'État.
0: Alors, ce serait mieux
8: si
0: de
8: pas... Un jour, je vais faire des isolations thermiques chez moi, monsieur. Je vais leur dire que je vais avoir fait deux fois de travaux thermiques chez moi, ça va, vous allez pas bien ou quoi?
0: Eh ben, vous direz que vous préférez un double isolage.
8: Je dirai rien du tout, monsieur, j'appelle les gendarmes.
0: Non, je vais plutôt vous déposer votre dossier.
8: J'appelle les gendarmes.
0: Non mais, allô?
8: C'est quoi?
0: Ah, elle a mal raccroché. Alors, j'ai coupé mon micro deux secondes. Là, elle croit qu'elle appelle la gendarmerie. Je rallume le micro. Gendarmerie de Martinville.
8: Excusez-moi, monsieur, la gendarmerie.
0: Affirmatif.
8: Il y a un monsieur qui me dit s'appeler monsieur Martin. Il me dit qu'il a déclaré des travaux et qu'il n'a pas fait, puisqu'on n'a pas fait de travaux.
0: Oh, attendez, vous me dites qui? Monsieur Martin.
8: Oui.
0: Établissement Martin Rénovation.
8: Oui.
0: C'est mon beau-frère. Bah, vous tombez bien.
8: Eh ben, il dit qu'il a fait des travaux chez nous, qu'il veut toucher 30 000 euros de l'État.
0: Oui, je sais, il m'a expliqué. Donc, vous validez. Comme ça, il touche votre prime.
8: C'est son beau-frère et vous me dites de faire ça.
0: Bah, il prend 30 000 balles à chaque fois, quand même.
8: C'est pas la gendarmerie, là, quand même.
0: Bon, ça dépend.
8: C'est pas un gendarme qui me dit de faire un faux.
0: Ouais, en tout cas, moi, je vous ai rien dit. On se comprend?
8: Mais monsieur, je suis à la gendarmerie, vous vous rendez compte de ce que vous me demandez?
0: Bon, vous lui signez ses papiers, puis on n'en parle plus.
8: Non, mais moi, je veux pas, monsieur. Mais jamais vous ferez ça à mon nom. Jamais. Je suis à quelle gendarmerie, là, monsieur?
0: La gendarmerie de Martinville.
8: Vous êtes gendarme, monsieur?
0: Alors non, parce que c'est une gendarmerie amateur, donc on n'emploie que des faux gendarmes.
8: Bah écoutez, je vais me déplacer à l'autre gendarmerie, monsieur.
0: Ok, bah dans ce cas, demandez le gendarme Martin de ma part.
8: Non, monsieur.
0: Si, parce que c'est le beau-frère de mon beau-frère qui lui aussi est gendarme amateur.
8: Non, mais je m'en fiche.
0: Eh, en plus, je peux vous le passer, il est justement à côté de moi.
8: Non.
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10: Allô, clinique vétérinaire?
11: Oui, bonjour madame, monsieur de la place à l'appareil.
10: Oui, bonjour.
11: C'est bien le vétérinaire?
10: Oui, c'est elle-même à l'appareil.
11: Ah, très bien, bonjour docteur. Je souhaiterais prendre un rendez-vous. J'ai ma poule qui va mal.
10: Oui, alors pour cela, vous pouvez venir en consultation. On consulte tous les jours de 14h à 19h, sauf le samedi de 14h à 17h. Vous venez un après-midi quand ça vous arrange?
11: Bah écoutez, je vais vous la passer. Je préfère voir qu'elle voit ça directement avec vous. Hein.
3: Allô?
10: Oui.
3: Oui, bonjour, c'est le docteur vétérinaire?
10: Oui.
3: Oui, bonjour madame. Je suis la poule de monsieur de la place. Quand est-ce que je peux passer?
10: On est là jusqu'à 19h, madame.
3: Jusqu'à 19h, oui. Et vous, je peux faire une épilation du maillot? Non, c'est parce que j'ai des morpions.
10: Je vous ai dit.
3: C'est pour ça que j'appelle un vétérinaire. J'ai tué un veto.
10: Oui.
3: Docteur, à quelle heure puis-je passer?
10: Quand vous voulez, avant 19h.
3: Vous pouvez me faire l'épilation du maillot?
10: On est sûr.
3: Parce que j'ai beaucoup de morpions, vous comprenez? Et les esthéticiennes ne veulent pas le faire. Elles m'ont dit qu'il fallait que j'aille voir un vétérinaire. Allô, docteur?
10: Oui.
3: Vous faites l'épilation du maillot poil?
10: Oui, on fait l'épilation du maillot, mais tout.
3: Poil à poil ou...
10: Qui est à l'appareil?
11: Ben, c'est Bernard.
10: Bernard qui?
11: Bernard Kouchner.
10: C'est Bernard Kouchner.
3: J'appelle pas seulement parce que j'ai des morpions, hein. Mais le problème, si vous voulez, docteur, c'est qu'en plus, j'ai un morpion qui a la grippe. Et ça, l'esthéticienne, elle peut rien faire. Il s'est enrhumé hier soir dans la voiture parce qu'avec monsieur de la place, on est sorti. Et j'ai entendu mon morpion qui toussait et j'ai pas fait attention. Et il a toussé toute la nuit, m'a empêché de dormir. Vous avez déjà entendu un morpion tousser?
9: Non.
3: J'ai pris un bain de siège, mais ils savent pas nager. Alors ils sont restés accrochés à mes poils. J'ai eu peur pour eux, j'ai cru que ça allait faire le Titanic. 1500 morpions qui se noient. Le Titanic dans la baignoire. Alors voyez-vous, je suis bien dans la peine, mais il faut que je m'en débarrasse. Attendez, je vous repasse mon amant.
11: Allô?
9: Oui.
11: C'est un peu complexe.
9: Oui, j'ai compris, oui.
11: À quelle heure peut-elle passer?
9: Vers 18h.
11: Ah, 18h, c'est pas possible.
9: Ah bon?
11: À cette heure-là, elle passe la tondeuse. Ah, attendez, il y a quelqu'un qui veut vous parler.
12: Allô, je suis un morpion. Vous pouvez venir nous chercher? Sauvez-nous.
9: Vous devriez appeler Greenpeace.
12: Plutôt. SOS.
9: Oui.
12: Est-ce que je peux venir vous voir?
9: Ah oui, aucun problème. Oui.
12: Je saute dans une enveloppe.
9: Oui, si vous voulez.
12: Et puis le facteur m'amène demain.
9: D'accord, pas de problème.
12: Voilà.
9: Au revoir.
13: Allô?
14: Oui?
15: Bonjour madame, c'est bien le bureau de tabac?
14: Attendez, je vais changer de poste. Allô?
15: Ah bah il a raccroché, bah tiens.
14: Allô?
15: C'est incroyable ça?
14: Bah non, je suis là.
15: Bah ça c'est alors ça d'un sans gêne?
14: Bah j'ai pas raccroché, c'est parce que j'ai changé de poste.
15: Parce que je l'entendais, il y avait du bruit.
14: Bah oui, c'est moi.
15: Et tu sais quoi, il me raccroche au nez.
14: Mais attendez là, vous parlez qui là?
15: Je suis en train d'expliquer à mon beau-frère qui est à côté. Voilà, j'étais en ligne avec la dame.
14: Mais attendez, c'est moi.
15: Et il me raccroche au nez.
14: Mais non, je vous ai pas raccroché au nez, j'ai changé de poste.
15: Ah non, mais je vais la rappeler.
14: Allô?
15: Alors je compose le numéro.
14: Allô?
15: Oui, je compose un instant.
14: Non mais attendez, vous foutez de ma gueule là ou quoi? Allô?
15: Ah,
16: bonjour.
15: Bonjour monsieur, ben voilà.
17: Attendez, parce qu'il vous disait allô, allô, il n'y a personne qui répondait. Est-ce que vous entendez parler avec votre beau-frère? Il vous disait allô, allô?
15: Non, parce qu'il me dit qu'il change de poste.
17: Oui, ben c'est ce qu'il a fait.
15: Et là, il me raccroche au nez.
17: Non, mais enfin bon, le problème, il est où?
15: Alors, le problème, il est que moi, j'ai acheté une cartouche de cigarette et vous avez oublié de me la faire payer.
17: Vous nous avez acheté une cartouche de cigarette et on a oublié de vous la faire payer.
15: Le problème, c'est que maintenant, c'est vous qui me devez de l'argent.
17: Ben, non, mais ça va pas, non? Si vous ne nous l'avez pas payé, on peut pas vous la rembourser. Et réfléchissez un petit peu, là, ce que vous dites.
15: Et pourquoi?
17: Attendez, vous nous l'avez pas payé, voyons. Mais n'importe quoi. On vous a donné une cartouche que vous nous avez pas payé. Donc c'est vous qui nous devez de l'argent.
15: Je commence à comprendre pourquoi on m'a raccroché au nez. C'est que vous vouliez pas me payer en fait.
17: Mais non, mais attendez, vous comprenez pas ce qu'on vous dit. Hein.
15: Vous me dites ça et puis dans 10 secondes vous allez à nouveau me raccrocher au nez. Je le vois venir.
17: Ben non.
15: Ah, allô?
17: Oui.
15: Ah ben j'en étais sûr, tiens.
17: Mais
15: ils m'ont raccroché au nez encore.
17: Ben non.
15: Cette fois-ci c'est le monsieur qui me raccroche au nez.
17: Non, mais n'importe quoi.
15: Oh mais c'est dingue.
17: Ah bah oui. Allô? Oui.
15: Oui, bonjour monsieur.
17: Madame.
15: Oui, admettons.
17: Oui. Et puis je vous dois de l'argent.
15: Bah oui.
17: Va falloir que je vous donne 70 euros.
15: 73 maintenant.
17: Mais pourquoi?
15: Bah rapport à l'augmentation.
17: Si vous l'avez pas payé, je vais pas vous le rendre quand même.
15: Ouh là là, j'ai l'impression que vous essayez de m'arnaquifier là.
17: Pourquoi je vous arnaquerai? C'est vous qui voulez m'arnaquer, hein. Qu'est-ce que c'est de ce travail-là? Je comprends pas du tout.
15: Bah, dans le sens où, comme vous avez commis une faute d'invandisme.
17: Oui, mais vous venez, hein. Si vous avez quelque chose à réclamer, vous venez.
15: Ou alors vous me donnez une deuxième cartouche.
17: Mais non, pas du tout. Mais qu'est-ce que c'est de ça? Moi, je les achète, les cigarettes. Alors, je vais perdre 70 euros, il faut que je vous redonne une cartouche. Non, mais d'où que vous avez vu ça?
15: Non, mais d'où que j'ai vu ça, c'est que vous...
17: C'est vous qui voulez m'arnaquer.
15: Ah bah vous m'avez renaqué.
17: Bah, mais là c'est grave. Ce que vous me dites c'est grave.
15: Ah bah oui, je vois bien qu'on
17: essaye. Mais comment je vais vous voir? Vous allez venir, je vais voir qui vous êtes.
15: Qui que je suis? Bah je suis Monsieur Martin, c'est ce que j'ai expliqué à votre collègue là, celui qui me raccrochait au nez.
17: Quoi? Mais c'est mon fils. C'est grave là.
15: Bah ah, ça c'est grave, je suis bien d'accord. Vous-même?
17: Mais c'est grave là. C'est le monde à l'envers là.
15: Ah bah excusez-moi, mais alors dans ce cas, si vous m'avez pas renaqué, prouvez-le. Bah,
17: quoi? Prouvez-le.
15: Ah. Ah!
17: Mais bon, allez!
14: Allô?
15: Eh ben voilà, évidemment, ils m'ont encore accroché au nez.
14: Non, j'ai pas raccroché, je suis au bout du fil.
15: Oh non, mais je vais le rappeler.
14: Bah rappelle-moi, je t'entends.
15: Trois fois, ils sont gonflés quand même.
14: J'ai pas raccroché, je suis au bout du fil.
15: Alors, je le rappelle tout de suite. Allô?
14: Ouais, c'est bon.
15: Ah ben voilà, je le savais. Ils m'ont raccroché au nez.
11: Allô?
18: C'est l'ambassade du Japon, bonjour.
11: L'ambassade du Japon?
18: Oui,
11: bonjour monsieur.
18: Bonjour. Mais maintenant, c'est fermé.
11: Il n'y a personne là?
18: Il n'y a personne, oui.
11: Il n'y a personne là?
18: Oui. après 15 heures, s'il vous plaît.
11: Vous croyez?
18: Hein?
11: Vous croyez?
18: Oui, non. Oui.
11: pour le moment là, il n'y a personne.
18: Oui. Il y a une personne japonaise.
11: C'est pas vrai.
18: Oui, je ne peux pas parler français, merci.
13: Ah bon?
18: Oui. Pardon, moi.
13: Alors,
18: Après Tenzel. Non.
13: Non, c'est parce qu'on a trouvé un appareil de photo.
18: Appareil de photo?
13: Oui. Appareil de photo, clac-clac.
18: Clac-clac.
13: Clac-clac.
18: Clac-clac.
13: Clac-clac.
18: Clac-clac.
13: Clac-clac.
18: Clac-clac.
13: Clac-clac.
18: Ah-ha.
13: Eh oui.
18: Ah-ha. Ah, non, ne me trompez pas. Mais après, à 15h.
13: À 15h?
18: Oui, s'il vous plaît. Merci, au revoir.
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16: Bonjour.
0: Bonjour monsieur, c'est bien le bureau de tabac?
16: Oui, bonjour.
0: Monsieur Martin à l'appareil, société d'importisme-exportisme Martin.
16: Oui.
0: Je vais venir remplacer vos cigarettes jetables.
16: Quelles cigarettes jetables?
0: Toutes celles qui contiennent du tabac, celles qui sont vendues en paquet, vous voyez.
16: Hein?
0: Celles-là, je vous les change toutes.
16: Toutes les marques de cigarettes?
0: Exactement.
16: Mais elles sont pas jetables.
0: Bah si, parce qu'une fois qu'elles sont fumées, vos cigarettes avec du tabac, vous pouvez pas les refumer, donc elles sont jetables.
16: Et vous m'échangez contre quoi?
0: Contre des cigarettes non jetables à base de tabac inifugifié. C'est un tabac qui résiste au feu.
16: Qu'est-ce que c'est cette histoire?
0: C'est un truc que j'ai trouvé sur un site chinois. Le tabac ne brûle pas, donc la cigarette ne s'allume pas.
16: Non.
0: Si, je crois que c'est un mélange de tabac et d'amiante.
16: Non, on veut pas ça.
0: Ah, mais c'est impressionnant. Vous pouvez passer une clope au chalumeau, elle ne bouge pas.
16: Non, mais c'est du n'importe quoi.
0: Donc, je vais vous les apporter.
16: Alors,
0: voilà, c'est ça. Donc, vous voulez que je passe quand?
16: Alors, attendez.
0: Merci, monsieur.
16: Allô?
0: Bonjour monsieur, votre collègue vous a expliqué pour le remplaçage de vos cigarettes jetables.
16: Mais vous me racontez quoi? Je comprends pas. Dans ce cas, ça s'appelle des cigarettes électroniques, ce que vous me parlez. Des puffs.
0: Ah non, les puffs électroniques, ça fait déjà longtemps que c'est interdit. Là, je vous parle de vos vraies cigarettes.
16: Non, mais pas du tout monsieur. Là, en fait, vous comprenez pas.
0: Vous savez quoi? Je vais déjà valider l'échangisme de vos cigarettes.
16: Non, mais vous validez rien du tout, parce qu'en fait, y a rien que vous allez venir récupérer ici, hein.
0: Bah si.
16: Bah non.
0: Bah si, vos cigarettes que vous avez pas le droit de vendre.
16: Mais qu'est-ce que vous appelez ces cigarettes qu'on doit pas vendre là?
0: Ils l'ont dit aux actualités, toutes celles qui sont pareilles. Utilisables, elles sont interdites.
16: Mais c'est quoi qui est pas réutilisable? Vous êtes vraiment niaise, il y a un problème. Vous me donnez votre nom et votre prénom, s'il vous plaît.
0: Bien sûr, monsieur Martin. Martin.
16: D'accord, monsieur Martin de où? Des douanes, je pense pas, parce que je le connais bien, monsieur Martin des douanes, hein. C'est pas vous, hein.
0: Oula, monsieur Martin Redouane. Bah, passez-moi ce monsieur Redouane.
16: Non, pas Redouane, des douanes. Bien, en plus, vous êtes Miro, vous avez un problème d'oreille en plus.
0: Bah, je crois pas, vous êtes le premier à me dire que je suis Miro des oreilles, ça c'est nouveau.
16: Ah ouais? Mais...
0: Ah ouais, que je suis sourd des yeux à la limite, mais miro des oreilles, non.
16: Mais...
0: Enfin, vous inquiétez pas, j'ai vos nouvelles cigarettes,
16: Mais quelles cigarettes?
0: Bah, le nouveau modèle en tabac inifugifié, impossible à allumer, c'est ce que
16: vous
0: je disais.
16: Vous allez m'apprendre à moi que là, il y a des nouvelles cigarettes qui vont arriver, vous êtes complètement ravagé, hein.
0: Oh bah, pardon de vous faire partager le progrès.
16: Ici, vous mettez même pas un pied ici, je vous le dis de suite, vous mettez pas un pied dans mon tabac, je vous le dis.
0: Ah oui, et comment je viens récupérer vos cigarettes sans mes pieds?
16: Eh ben, tant pis, on vendra des cigarettes illégales, parce qu'ici, vous prendrez pas un paquet, en fait, monsieur.
0: Oh non, je vous rassure, je vous prends tous les paquets.
16: Restez bien au téléphone, 5 minutes. 30 et je vous mets depuis tout à l'heure sur activation. Il y a pas de souci.
0: Comment ça sur activation?
16: Ah voilà.
0: Ne me dites pas que vous m'avez mis sur activation.
16: Bah, vous savez que maintenant les buralistes on a un nouveau truc.
0: Oh oui, je connais bien sûr, mais enfin rappelez-moi ce que c'est pour qu'on vérifie que je pense bien à la même chose.
16: Bah non, je vais quand même pas vous expliquer des choses qui sont faites exprès pour les arnaqueurs.
0: Ah, bien joué.
16: Ouais.
0: Donc là en clair, je suis sur activation.
16: Oui, vous inquiétez pas, vous êtes sur activation.
0: OK, monsieur Martin. Oui, monsieur Martin, activez la contre-activation s'il vous plaît. Ah, on nous a mis sur activation.
16: Oui, passez-moi la personne qui est à côté de vous.
0: Bien sûr, oui, je vous passe la personne.
16: Merci.
0: Monsieur Martin, le monsieur du tabac veut vous parler.
16: Mais je crois que c'est vous, monsieur Martin.
0: Oui, aussi. Mais là, je vous passe monsieur Martin, mon beau-frère, le responsable de la contractivation.
16: Vous êtes que des monsieur Martin.
0: Ah oh, bah, vous suivez toujours pas. C'est mon beau-frère. Donc forcément, on a le même nom.
16: Oh, dis donc.
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20: Allô?
21: Oui, bonjour, monsieur.
20: Bonjour.
21: Oui, bonjour. Dites-moi, on voudrait vous demander un petit service. C'est la gendarmerie nationale à appareil, antenne Saint-Brieuc, PTR 33, Dudan 2 chaussée à l'appareil.
20: Oui.
21: Est-ce que vous êtes sorti aujourd'hui en voiture?
20: Ah, en voiture, non.
21: Non? Parce que...
20: En vélo, je viens d'arriver de vélo, là.
21: Ah, vélo. Bon, je vous explique, hein. C'est, on a une antenne sur la route de Saint-Brieuc. On a mis avec un radar semi-fixe. Donc, on est posé là avec éthylomètre. Et comme vous le savez, on a des quotas. Nous, on est obligé d'avoir tant d'excès de vitesse, l'alcoolémie, enfin, vous voyez. Et il nous manque 3 cas d'alcoolémie au volant ou ivresse sur la voie publique pour pouvoir retourner à Saint-Brieuc et partir en week-end, quoi. Hein.
20: Oui.
21: Est-ce que ça vous embêterait de prendre votre vélo ou votre voiture éventuellement après avoir bu quelques verres?
20: Ah non, ça m'intéresse pas de boire les verres, moi.
21: Non, mais attendez, il n'y aura pas de suite, hein. C'est-à-dire que... Non, mais je vous explique comment on procède.
20: C'est pas mon genre, non.
21: On vous offre donc le très beau, je ne sais pas si vous le connaissez, le porte-clés de la gendarmerie nationale.
20: Oui.
21: Qui est en argent massif, hein.
20: Oui. Enfin,
21: bon. Et on vous retire le procès verbal, hein.
20: Vous êtes en train de faire des tests pour éviter que les gens boivent, et puis là, vous proposez à certains de boire. Alors là,
21: bon, la lutte contre l'alcool, c'est un prétexte. Oui. Nous, ce qui nous intéresse, c'est de remplir les quotas.
20: Bah, vous savez, vous pouvez en avoir plusieurs ici ce soir, vous en aurez, hein.
21: Bah oui, mais justement, c'est ça notre problème, c'est qu'on aimerait rentrer à 15h. On a notre collègue qui se marie ce soir, et donc on aimerait bien, si vous voulez, boire un petit verre avec lui avant, quoi.
20: Ouais,
21: et attendez, que je sois très simple avec vous, on sait très bien que si on reste, on va en attraper. Par contre, si on reste pas, ceux qui auront trop bu pourront en toute impunité être au volant et continuer à rouler et continuer à boire. Nous, on sera plus là, donc ils seront tranquilles. Il faut penser à eux aussi, quand même. C'est un devoir de citoyenneté, hein.
20: Oh, c'est pas une question de citoyenneté, hein. Moi, je n'ai pas du tout l'intention de boire, c'est tout.
21: Juste trois verres, hein.
20: Ah, non, mais même trois verres.
21: Bon.
20: Non.
21: Vous me disiez qu'on pouvait en intercepter, là,
20: Sans doute, oui, je suppose. Moi, j'ai fait pas les bistrots, hein, vous voyez.
21: Bah, c'est qui, alors? Donnez-moi.
20: Moi, je n'ai pas le nom des gars. Vous faites à l'entrée et à la sortie, si vous voulez, des bistrots, vous verrez bien.
21: Non, mais vous les connaissez.
20: Pas spécialement.
21: Non, pas spécialement, mais un petit peu.
20: Comme ça, peut-être, mais encore, non.
21: Non, bon, alors, simplement les initiales, et puis c'est bon.
20: Non, vous n'aurez rien, je ne fais pas de la délation.
21: Il y en a un qu'on peut pas rater, hein, on m'a dit, comment il s'appelle déjà, Calnet Rouge, un peu, là.
20: Un Calnet Rouge?
21: Ouais.
20: C'est le choix.
21: Voilà.
20: Le barbu ivrogne, voilà. Déterré, là.
21: Merci.
20: Parce que lui, à 7h le matin, s'il se lève à cette heure-là, il peut être bourré. Hein.
21: Ouais,
20: pour pas lui, c'est un cochon. Lui. C'est encore pas pareil. Celui-là, vous pouvez y aller.
21: Ouais.
20: Là, vous pouvez le trouver à n'importe quelle heure de la journée. Lui, il est beurré. Alors, de toute façon. Mais enfin, il conduit pas.
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19: Allô?
15: Bonjour, monsieur. C'est bien l'élevage?
19: Vous désirez quoi?
15: Je me suis permis d'utiliser votre nom. Je vous ai déclaré comme parrain d'une pétition que j'ai lancée sur Internet.
19: Attendez là, hein. Je sais pas de quoi vous me parlez.
15: Parce que j'ai fait un site qui s'appelle Adopte un loup. Comme vous êtes élevageur, j'ai dit que vous étiez pour adopter les loups.
19: Mais il faut quand même demander la permission aux intéressés, non?
15: Non.
19: Ah non, on peut faire une pétition comme ça.
15: Bah oui.
19: Alors demain, je fais une pétition contre vous, c'est bon.
15: Comment ça, vous avez fait une pétition contre moi?
19: Non, mais je vous donne un exemple. Je vous donne un exemple.
15: Oh bah il est gonflé, dis donc.
19: Mais non, je vous donne...
15: Oh là là là là.
19: D'abord c'est Alain.
15: Alain, vous êtes Alain. Alors attendez, je vais noter parce que là, donc monsieur Alain, vous lancez une pétition contre moi.
19: Mais non, je vous ai pas dit ça.
15: Oh là là là là là là.
19: Je vous ai pas dit ça, je vous donne un exemple.
15: Po, alors écoutez...
19: Vous me laissez parler, s'il vous plaît, vous pouvez avoir au moins la politesse.
15: Oh bah excusez-moi monsieur Alain, mais c'est quand même vous qui lancez une pétition contre moi.
19: Mais je suis pas monsieur Alain d'abord, premièrement, je suis madame.
15: Ah, vous changez de nom, tiens bah, un pseudonyme en plus.
19: Mais non, je vous dis, alors moi demain, je peux faire une pétition contre vous, on me dira rien.
15: Ah ah, voilà. On reconnaît.
19: Mais quand je reconnais rien du tout.
15: Oh alors ça.
19: De toute façon, tout est enregistré, j'ai enregistré votre conversation, on va rigoler.
15: Ah bah tiens, bah moi aussi je vais enregistrer et on va rigoler aussi, oui.
19: Je vous connais pas, plus qu'est-ce que vous voulez que je fasse?
15: Ah bah justement, vous êtes quand même gonflé alors que vous me connaissez pas.
19: Mais bon, écoutez monsieur, je vais le signaler tout de suite, hein. Faut que j'en informe la direction générale.
15: Alors, elle est là la direction générale?
19: Oui.
15: Alors, passez-moi la direction, écoutez. Mais...
22: Oui, allô?
15: Ça y est, c'est madame.
22: Bon, qu'est-ce que vous me mettez sur Internet? Je vous ai rien demandé, monsieur, moi. Je suis contre Internet, déjà.
15: Ah, vous êtes contre Internet?
22: Oui, je suis contre, monsieur.
15: Pas de problème, dans ce cas, je vous rajoute une pétition sur Internet comme quoi vous êtes contre Internet.
22: Non, moi, j'ai pas de pétition à faire, monsieur. Moi, je vais déclarer en justice, moi, je vais appeler mon avocat, hein.
15: Alors, moi, je vais passer chez vous pour prendre des photos.
22: Non. Mais de qui vous permettez de venir faire des photos chez moi, monsieur?
15: Bah, parce que comme vous êtes le parrain, si vous voulez.
22: Mais le parrain qui vous dit que je veux être le parrain. Mais moi, je vais t'appeler mon avocat.
15: L'idée, c'est que j'ai lancé une cagnotte.
22: Mais moi, je m'en fous de la cagnotte, je m'en branle de ça. Pourquoi vous permettez, monsieur? Mais pourquoi vous permettez ça?
15: C'est pour financifier le barbecue que j'organise chez vous.
22: Non, mais je veux pas de barbecue, moi, j'ai pas que ça à foutre. Allez vous faire moudre.
15: Non, mais je vous mets une place, hein.
22: Je m'en branle, mais qui vous êtes, vous? Qui tiens, toi?
15: Bah, monsieur Martin.
22: Je m'en branle, monsieur Martin.
15: Oh, bah, merci.
22: Mais merci, oui, monsieur, mais qui vous permettez de faire des trucs comme ça?
15: Bah, parce qu'il faut quand même bien reconnaître que c'est un peu la faute des élevageurs si les loups mangent de la viande.
22: Les élevageurs, vous savez même pas parler. Qu'est-ce que tu veux dire? Vous savez rien dire du tout. Restez dans vos cités, vous m'emmerdez pas, c'est clair.
15: Ces pauvres loups, on leur met de la viande sous le nez, donc forcément.
22: Mais et ta connerie, je mets pas la viande sous le nez.
15: Si vous leur mettiez des soupes, par exemple.
22: Des soupes? Attendez, une belle pas de soupe. Mais tu es mal baisé, toi. Tu es mal baisé, tu es une tranche de vie. Si tu viens, je t'emplâtre, tu as compris?
15: Oui, alors on peut aussi leur donner des pâtes. Bonne idée.
22: Oui, si tu viens, je t'emplâtre.
15: Vous savez quoi? On fait moitié pâte, moitié soupe.
22: Mais tu vas me lâcher, toi, allez! Tu vas me lâcher, espèce de trou de balle!
15: Comment ça, du cheval? Ah bah non!
22: C'est un trou de balle, tu vas me lâcher, espèce de trou du cul!
15: Oula, attendez, j'ai l'impression qu'on parle pas de la même chose.
22: Tu m'appelles, je vais appeler mon avocat, tu vois, je vais te prendre à vivre, espèce de gros con!
15: Ah non, pas gros con, trop con!
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1: Bonjour, monsieur.
2: Bonjour, monsieur.
1: C'est bien l'EDF dépannage?
2: Oui.
1: Oui, bonjour, monsieur Robert Ledoux à l'appareil.
2: Oui.
1: Je vous appelle pour un petit dépannage, hein, parce que j'ai un problème, figurez-vous. Je suis un peu bricoleur, comme on dit, quoi, hein?
2: Oui.
1: Alors, j'ai un peu bricolé le compteur d'électricité. Et je l'ai amené par un petit fil, comme vous connaissez, quoi, hein, sur le compteur de mon voisin de palier. Comme ça, que c'est qui paye, pour moi, l'électricité?
2: Vous êtes branché sur le compteur du voisin?
1: Voilà, et c'est lui qui paye.
2: Mais c'est interdit, hein?
1: Comment ça?
2: Bah, allons.
1: Bah, dites-moi, moi, je consomme beaucoup, monsieur.
2: Ça n'a rien à voir, hein, monsieur.
1: Pourquoi?
2: C'est interdit, hein?
1: Ah bon?
2: Bah oui, votre voisin n'a rien à voir avec vous, hein?
1: Mais si, parce que lui, il n'en consomme pas.
2: Il n'a rien à voir, si lui, il s'en sert pas. Il est libre d'avoir du courant chez lui, mais vous n'avez pas le droit de vous brancher sur le compteur du voisin.
1: Mais il n'a rien dit.
2: Est-ce qu'il est au courant?
1: Ah bah non!
2: Ah bah non! Ah bah sûr, je m'en doute, hein?
1: On veut lui faire la surprise.
2: Bah évidemment, c'est lui qui va recevoir les factures.
1: Bah ça fait 2 ans déjà.
2: Mais écoutez-moi, moi je vois qu'une chose, c'est que vous volez du courant à un voisin.
1: Oh non, lui emprunte, c'est pas pareil.
2: Ah bon, et qu'on veut lui payer alors?
1: Ben, on lui a payé l'apéro il y a 3 ans.
2: Ben non, ça n'a aucun rapport, ça, monsieur.
1: Vous croyez?
2: Ah non, hein. Mais là, il y a viol de la loi, hein.
1: Vous croyez?
2: Ah ben sûr, hein.
1: Oh mon Dieu, vous me faites peur, là.
2: Ah non, non, moi je vous rassure tout de suite, hein.
1: Ah bon, si vous me rassurez, ça va mieux. Bon, alors je voudrais pas vous déranger longtemps, parce que c'est lui qui paye le téléphone déjà, parce
2: en
1: que...
2: plus. Eh ben, ça ben, va, c'est complet.
1: On a mis le téléphone sur son... Vous voyez, quoi, on a fait bifurquer avec les 2 petits fils, là.
2: Ouais.
1: Donc c'est lui qui paye le téléphone. Alors, faut pas que je fasse trop de factures.
2: Ouais.
1: Alors, mon dérangement vient du problème de gaz. Parce que je me suis branché sur son compteur à gaz.
2: En plus. Eh ben, voyons.
1: Mais pour le gaz, je suis quand même surpris, vu que je ne paye pas, de trouver l'abonnement que je devrais payer.
2: Mais si vous êtes branché sur son compteur à lui...
1: Oui.
2: Compteur gaz.
1: Oui.
2: Vous êtes branché comment?
1: Ben, on a fait... Vous savez que mon gendre, il est bricoleur, il a fait l'armée, hein?
2: Oui.
1: Et donc, il a fait un tuyau qui se divise en deux.
2: Oui, mais l'installation que votre beau-frère, votre beau-fils a fait, mettons...
1: Oui.
2: Il faut que nous, on la vérifie, si vous voulez. On ne l'a pas vérifié, cette installation.
1: Ah ben non, parce que quand vous venez vérifier, on l'enlève.
2: Ben, c'est pas possible.
1: Pourquoi?
2: Il y a danger, là.
1: Il y a danger qu'il s'en rende compte?
2: Ben, il y a danger qu'il y ait explosion, hein.
1: De toute façon, si ça explose, ça sera chez lui.
2: Hein. Ben, ce n'est pas légal, ce truc-là, monsieur. Mais rendez-vous compte de ce que vous faites.
1: Ben, moi, je proteste énergiquement contre le fait que je paye les 2 abonnements.
2: Eh ben, donnez-moi votre adresse, je vous envoie quelqu'un, moi.
1: Oh, ben, c'est peut-être pas la peine, puisqu'on est juste à côté de chez vous.
2: Ah bon? Vous habitez dans le secteur de l'EDF?
1: Ben, oui. C'est-à-dire qu'on s'est un petit peu branché sur votre système électrique à vous, quoi.
2: Oh là là, mais vous allez loin, là, hein?
1: Vous croyez?
2: Ah oh, oui, hein, monsieur.
1: Ben, remarquez, ça fait 5 ans qu'on a piraté... Vous savez, on a une boîte aux lettres, nous, hein?
2: Oui.
1: Notre nom, c'est EDVI. E-D-F et avec un I à la fin.
2: Ouais.
1: Bon, et donc, on est voisins de vous. Ce qui fait qu'il y a beaucoup, beaucoup de lettres qui arrivent. On n'a plus qu'à rajouter un I, voyez-vous?
2: Ouais.
1: Et hop, on encaisse les chèques pour vous.
2: Ouh là là là là. Ça va faire mal, hein, monsieur, hein? En plus, vous encaissez des chèques adressés à EDF... Mais là, vous risquez gros, moi, je vous le dis, hein.
1: Oh, ben non.
2: Ah, ben si, hein.
1: Oh, ben non. Et on n'a récupéré que 8 millions de francs.
2: Ah, vous n'avez récupéré que 8 millions de francs.
1: En 2 ans.
2: En 2 ans, c'est déjà pas mal, hein.
1: Ben oui, on part au Bahamas, où c'est qu'on a acheté un terrain avec mon gendre.
2: Ah, ben vous partez au Bahamas, vous pouvez vous permettre, hein.
1: Vous pensez?
2: Ben, je pense bien, oui.
1: Alors, cet après-midi, on va prendre la voiture EDF, là, nous, hein.
2: Prenez la voiture EDF?
1: Oui, on vous la ramène à quelle heure?
2: Quelle voiture EDF?
1: Ben, les voitures de service.
2: Vous prenez une voiture de service en plus?
1: Mais oui, on a des clés que mon fils, il a fait fabriquer.
2: Mais vous prenez pas des voitures EDF quand même?
1: Mais on les ramène.
2: Mais il n'y a pas de les ramener. Mais c'est pas possible, hein, monsieur. Hein?
1: Pourquoi?
2: Mais qu'est-ce que cette histoire? Non, mais c'est pas possible. Vous prenez nos voitures de service, vous trouvez nos chèques. Mais c'est fou, cette histoire.
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4: Allô?
15: Oui, bonjour monsieur, c'est bien la boulangerie?
4: Oui.
15: Mon fils est passé hier acheter du pain frais.
4: Oui.
15: Une baguette. Et alors elle n'était pas fraîche.
4: Ah non, ça c'est pas possible monsieur.
15: Il me l'a rapporté, elle était encore chaude.
4: Bah c'est normal qu'elle est chaude puisqu'elle a été cuite ce matin.
15: Donc pourquoi dans ce cas est-ce qu'on essaye de me faire croire que c'est du pain frais alors qu'il est chaud?
4: Parce que monsieur,
6: vous faites comment du pain frais? Expliquez-moi.
15: Alors moi, je suis pas spécialiste, mais j'imagine que d'abord on fait cuire le pain et ensuite on le met dans une sorte de rafraîchisseur.
6: Il est pas congelé, on va pas le sortir du congélateur et vous vendre du pain du congélateur quand même.
15: Bah parce que non, dans ce cas, ce serait du pain froid, effectivement.
6: Mais là, c'est ridicule là ce que vous me dites. Quand on parle de pain frais, c'est parce que c'est du pain qui a été cuit le jour même.
15: Voilà. Alors apparemment, vous aviez oublié de refroidir le mien.
6: Ça se refroidit pas du pain. Ça va pas en chambre de réfrigération.
15: De rafraisement.
6: Non, mais c'est quoi ça encore, cette machine?
15: Bah, je ne sais pas, un rafraiseur.
6: Bah là, vous m'inventez des mots parce que je suis désolée, ça n'existe pas. Hein.
15: Bah, le rafraiseur, c'est pour fraiser, c'est pour mettre au frais.
6: Non, mais rafraiseur, ça s'utilise pas en boulangerie, monsieur.
15: Ah, c'est ça, c'est que vous n'êtes pas équipé, peut-être, alors.
6: Équipé de quoi?
15: Bah, de la machine à faire le pain frais.
6: Mais monsieur, du pain frais, ça n'existe. Du pain frais, c'est chez nous. Du pain chaud, vous avez la gage de qualité. Mais qu'est-ce que ça veut dire, ça? Vous avez pas du pain de supermarché?
15: Ah bah, il n'était pas à 8 degrés, hein. Ça, je peux vous le dire.
6: Mais monsieur, ça veut pas dire pain frais, ça veut pas dire à 8 degrés, hein. Ça veut pas dire ça.
15: Est-ce que vous pouvez, dans ce cas, peut-être marquer sur votre devanture que vous vendez du pain tiède ou du
6: non,
15: pain chaud?
6: On vend du pain frais, monsieur.
15: Au moins, peut-être prévenez pain chaud, parce que là, les gens vont être déçus.
6: Et pourquoi ils seront déçus, monsieur? C'est une gage de qualité.
15: Bah, ils vont avoir...
6: Ça veut dire ça.
15: Bah, ils vont avoir l'impression de se faire arnaquifier, quand même.
6: Mais non, mais n'importe quoi, alors.
15: Donc, du coup, je voudrais vous le rapporter cet après-midi.
6: Non, mais vous me rapportez pas du pain cet après-midi. Attendez, il est parti hier et il est mort. Vous vous débrouillez. Non,
15: ah, bah, maintenant, il est frais.
6: Non, mais il est pas frais, alors qu'est-ce que vous me racontez? Il est rassis.
15: Bah, évidemment qu'il est frais. Moi, je l'ai mis dehors.
7: Ah, franchement, là, maintenant,
8: il veut venir se la faire rembourser. Allô?
15: Oui, allô?
8: Non, mais attendez. Vous n'avez pas mangé votre baguette?
15: Ah bah,
8: parce qu'elle était chaude.
15: Moi, ça me gênerait de vous dénoncer au syndicat des panifiés.
8: Pardon? Vous voulez me dénoncer au syndicat des pâtissiers?
15: Des panifiés.
8: Des panifiés? Ah oui, et pourquoi? Parce que je vous ai vendu du pain frais? Mais je rêve. Non, mais je suis en plein délire, là. Je ne vois pas pourquoi vous me dénonceriez au syndicat des panifiés, comme vous dites.
15: Des panifiés?
8: Bah, des panifiés, c'est bien ce que je viens de dire.
15: Bon.
8: Je peux pas continuer la discussion.
15: Est-ce que je peux avoir peut-être la personne qui...
8: Si vous voulez, vraiment, je vous le passe. Ne quittez pas.
23: Bon, apparemment, parce que le problème, je...
7: Allô?
15: Oui.
7: Bah attendez, appelez-moi con, tant vous êtes.
15: Comment?
7: Appelez-moi con, tant vous êtes.
15: Pourquoi vous voulez que je vous appelle con?
7: Vous vendez du pain pas frais, non mais vous cherchez quoi, là?
15: Est-ce que je peux passer cet après-midi?
7: Pourquoi faire? Pour la baguette du pain chaud, là?
15: C'est ce que je disais à votre collègue, là, à l'autre monsieur.
7: Non, c'est ma femme.
15: Ah.
7: Oui.
15: Vous êtes sûr?
7: Non, mais attendez, vous jouez à quoi?
15: Encore une fois, c'est ce que je disais à l'autre monsieur. Je dis pas que
7: non,
15: vous avez fait...
7: Non, c'est madame, c'est ma femme.
15: Moi, je vous me l'ai changé, sinon...
7: Sinon quoi?
15: Bah sinon, je sais pas, si vous pouvez me filer des gâteaux à la place, peut-être.
7: Et puis encore quoi, vous voulez pas que je vous file un billet de 500 euros, des fois?
15: Combien?
7: Vous voulez pas que je vous file un billet de 500 euros?
15: Vous en avez ou pas?
7: Oui.
15: Ah bah alors, j'en veux bien.
7: Ouais, bah venez chercher.
15: Ah bah merci.
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26: Allô?
27: Oui, bonjour, madame Ries.
26: Oui.
27: Oui, bonjour, madame, c'est la mairie.
26: Oui, bonjour, monsieur.
27: Oui, dites-moi, je suis désolé, mais nous sommes obligés de vous délivrer un carton jaune.
26: Ah?
27: Pour l'entretien du jardin et de la maison.
26: Ah bon?
27: Oui, on vous donne un carton jaune, là.
26: Et pourquoi?
27: Ben, je vais vous passer l'arbitre, madame, parce que c'est lui qui décide, hein.
26: Oui, parce que le jardin, il est entretenu, le jardin, par rapport à ce qu'il était.
27: Oui, mais je pense que vous allez avoir l'explication par l'arbitre qui va vous donner, qui vous a donné le carton jaune. Je vous passe l'arbitre, hein.
26: Oui.
27: Merci. Allô?
26: Oui.
27: Oui, bonjour madame, monsieur l'arbitre, l'appareil.
26: Oui, bonjour monsieur.
27: Oui, je suis désolé, mais là, vous méritiez largement un carton jaune. D'ailleurs, j'ai failli vous donner un carton rouge, madame, hein.
26: Mais je voudrais bien savoir pourquoi, parce que dans le jardin, compte tenu de ce qu'il était quand nous avons acheté la maison, et la transformation du jardin, c'est le jour et la nuit, et tout le voisinage nous le dit.
27: Madame, excusez-moi, mais vous n'êtes pas censée discuter avec l'arbitre sur les cartons jaunes et les cartons rouges. En général, quand on a un carton jaune, on adopte un profil mineur pour éviter de récupérer un carton rouge.
26: Mais non, mais je n'ai pas l'intention d'adopter un profil mineur, comme vous dites, parce que...
27: Oh, bah écoutez, madame, là, je suis désolé, mais...
26: Mais nous ne parlons peut-être pas de la même chose. Alors dites-moi pourquoi nous avons un carton jaune.
27: Attendez, madame, là, quand même... Allô?
26: Oui?
27: Vous avez entendu le coup de sifflet, je pense?
26: Oui.
27: Ce qui veut dire donc que je vous délivre maintenant un carton rouge, madame, parce que vous n'avez pas le droit... Hein, de protester auprès de l'arbitre.
26: Mais ça, je ne l'ignorais parce que c'est la première fois que j'entends parler d'un arbitre.
27: Et madame, je suis obligé donc de vous délivrer un carton rouge, ce qui fait que je vous expulse. Hein.
26: Que vous nous expulsez?
27: Vous êtes expulsé du terrain.
26: Ben enfin, comment est-ce possible?
27: Madame, là, un carton rouge, c'est l'expulsion. Hein.
26: Oui, mais je voudrais savoir pourquoi.
27: Mais parce qu'il y a faute, là.
26: Mais oui, mais pourquoi y a-t-il faute? Dites-moi pourquoi, dites-moi quelles sont vos raisons.
27: Mais écoutez, madame, vous avez vu ce que vous lui avez fait?
26: À qui?
27: Au joueur.
26: À qui?
27: au joueur. Vous lui avez taclé, vous avez, vos deux jambes s'étaient décollées du terrain et vous n'avez pas touché le ballon, vous avez touché ses pieds.
26: Mais pas du tout.
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3: Oui, bonjour.
0: Bonjour madame, c'est bien la boucherie ?
3: Non, monsieur, s'il vous plaît.
0: Oui, si vous voulez. Cabinet immobilier Martin, à l'appareil.
3: Ouais.
0: Bonne nouvelle, j'ai vendu votre boucherie.
3: J'ai pas envie d'acheter de vendre ma boucherie. Je prends ma retraite et c'est mon fils qui reprend.
0: Ah bah dites-lui que c'est pas la peine de venir parce que j'ai déjà accepté une offre.
3: Non, mais mon fils, si vous voulez, il travaille déjà avec moi. Et il reprend quoi ? Je prends ma retraite, il reprend.
0: Oula, bah oui, mais s'il est intéressé, fallait le dire parce que moi j'ai contractifié la vente.
3: Mais c'est quoi ce boulot là ? Qu'est-ce que vous faites là ? Ma boucherie n'a jamais été en vente.
0: Peut-être, mais j'ai quand même eu une super offre que je pouvais pas refuser.
3: Mais j'en veux pas.
0: Vous inquiétez pas, mon notaire a tout préparé pour vous.
3: Non, mais il n'y a même pas question de notaire, il n'y a rien du tout, monsieur, je veux même pas vous rencontrer.
0: Ah bah tiens, justement, il arrive, je vous le passe.
3: Bah oui, je veux pas.
0: Maître Martin ? Oui, monsieur Martin ? La dame de la boucherie insiste pour vous rencontrer.
3: Non, je veux pas vous rencontrer.
0: Allô ?
3: Ouais, allô ?
0: Bonjour madame, maître Martin à l'appareil, je suis le notariste de monsieur Martin.
3: Vous êtes tous des Martins,
0: hein ? Oui, bah on travaille souvent en famille, oui.
3: Oui, mais peut-être, mais ma boucherie n'est pas à
0: alors,
3: vendre.
0: Avant tout, félicitations pour votre vente.
3: Ah, mais moi, je veux pas vendre ma boucherie.
0: Ah oui, mais pardon, au vu du délai prescriptificatoire, c'est...
3: Ah oui, mais ça, moi, je veux pas le savoir. Moi, je vous ai... On s'est vu, on a signé quelque chose. Mais moi, ma boucherie, elle est pas à vendre, point à la ligne.
0: Non, mais vous inquiétez pas, j'ai fait tous les papiers.
3: Non, non, mais je veux même pas entendre parler, c'est pas à vendre, c'est tout, point.
0: Le problème, c'est que si vous annulez, ça va vous...
3: Mais j'annule pas, monsieur, j'ai même pas mis en vente, voyons, arrêtez un peu.
0: Pardon, mais c'est la légalité. Si vous annulez,
3: c'est quoi ce bordel ?
9: Le gars, il me dit que ma boucherie, elle est à vendre. Non, mais de quel droit ?
3: C'est pas possible.
9: Non, mais...
10: Allô ?
0: Bonjour madame.
10: Allez, on va pas perdre de temps, ça me prend de la tête.
0: Ok, bah on fait ça vite fait, je passe, vous me signez les papiers.
10: Je vais rien signer du tout, puisque j'ai rien signé pour faire quoi que ce soit.
0: Non mais pour ça on s'arrange.
10: Mais on va pas s'arranger de rien du tout, étant donné que moi j'ai rien fait. J'ai donné pouvoir à personne, j'ai pas signé un papier à qui que ce soit. Alors, il va se démerder avec ses conneries, moi j'ai pas de temps à perdre.
0: Alors, il va plutôt vous dire de faire une contre-offre pour que vous rachetiez votre boucherie, comme
10: mais
0: ça.
10: Mais non, y a pas de contre-offre du tout.
0: Bah, si.
10: Y a pas d'offre initiale, qu'est-ce que je vais signer une contre-offre ?
0: Si vous me proposez plus que mon client...
10: Oui, bah t'as raison.
0: Je vais faire monter le dossier, ni vu ni connu.
10: Même pas en rêve.
0: En revanche, faudra déjà me verser 30% d'acomptage.
10: Je verse 30%, bah bien sûr. Bah bien sûr, je vais te donner des sous. T'as raison.
0: Après, on peut toujours s'arranger en liquide, hein.
10: Oui, bah bien sûr, on va s'arranger en liquide, ouais.
0: Super, comme ça, je vous rajoute dans le fichier client.
10: Client de personne, apportez les papiers et puis on verra bien.
0: Ah bah on dit raisonnable.
10: On dit raisonnable.
0: Ah bah on a compris qu'il y avait une bonne bascule à faire, oui.
10: Ouais, n'importe quoi, j'ai pas de temps à perdre avec des abrutis comme toi.
0: Pardon, mais c'est ce que j'ai expliqué à l'autre dame. Si vous annulez...
10: Mais moi j'ai rien fait, donc qu'est-ce que je risque ?
0: Bah 10% quand même, c'est pas rien.
10: Ouais, t'as raison, 10% quoi ?
0: 10% de pénalité.
10: Mais moi j'ai pas de pénalité puisque j'ai rien mis en vente.
0: Excuse, code de l'agent immobiliste, article 12, une pénalité de 10%.
10: Vous allez me les faire payer les 10%, vous allez venir.
0: Oui, oh bah oui, tiens, bah je vais me gêner.
10: Oui, bah bien sûr. Tu vas avoir 10% de coup de boule en plus que tu prends quand t'arrives.
0: 10% de semoule ?
10: Pas de semoule, de coup de boule, si t'arrives.
0: Pardon, mais je ne prends pas les paiements en couscous.
11: Allô ?
12: Oui, bonjour monsieur.
11: Bonjour monsieur.
12: C'est la mairie de...
11: Oui ?
12: Je voudrais monsieur le maire.
11: Moi-même.
12: Ah bah très bien, écoutez, ça tombe bien, je suis le chef de protocole de monsieur le préfet de région, monsieur Robert Ledoux,
11: oui.
12: Qui souhaite vous parler,
11: oui.
12: Je vais donc vous le passer, mais comme je suis le chef de protocole, je voudrais d'abord vous expliquer que monsieur Robert Ledoux, préfet de région, est une personne d'un certain âge, donc il a du mal à finir ses phrases, voyez-vous, c'est-à-dire que quand il commence une phrase, c'est plutôt à vous de la finir, quoi.
11: Ben oui, mais il faut savoir ce que veut dire monsieur le préfet sur le moment.
12: Oui, vous inquiétez pas, vous allez vous entendre. Hein.
11: Oui, oui.
12: Je vous passe monsieur Robert.
11: Oui.
27: Merci. Allô ?
11: Oui, bonjour monsieur le préfet.
27: Bonjour monsieur le...
11: Le maire ?
27: Le maire. Comment allez ?
11: Comment allez-vous ?
27: Oui.
11: Ça va, je vous remercie monsieur le préfet, et vous-même ?
27: Ça va. Ça va.
11: Ça va bien ?
27: Ça va bien. Alors, je voulais vous...
11: M'annoncer ?
27: Non.
11: Faire part ?
27: Non.
11: Féliciter ?
27: Oui.
11: Ah, je n'ai pas de félicitations à recevoir, pour ainsi dire, monsieur le préfet.
27: Si.
11: Si ?
27: Pour votre...
11: Pourquoi ?
27: Pour votre...
11: Pour ma mairie ?
27: Oui.
11: Oui ?
27: Parce que...
11: Oui, parce que...
27: C'est une...
11: C'est une petite mairie que nous avons restaurée ?
27: Oui, et elle a...
11: Elle a un petit cachet maintenant, parce qu'on l'a rendu gay, on l'a rendu Ben en fait, c'est plutôt le château qui est en face, qui redonne un petit blason à notre mairie, pour ainsi dire.
1: Oui. Alors, quand je suis venu à...
11: Vous êtes venu à...
1: Oui.
11: Ah bon?
1: J'ai vu monsieur...
11: Monsieur... Peut-être?
1: Oui.
11: Ah, notre propriétaire du château.
1: Voilà. Et oui. Je l'ai entretenu? Non.
11: Ah, vous l'avez encouragé?
1: Comment?
11: Vous l'avez encouragé?
1: Oui, je...
11: Ah, voilà, pour le... Parce que monsieur, je pense, a dû vous solliciter, je crois.
1: Oui, il m'a su...
11: Ah oui, vous sollicitez pour...
1: Non, il m'a su...
11: Suggérer de...
1: Il m'a suggéré...
11: Oui?
1: De l'encourager
11: pour...
1: Pour le...
11: Pour, en fait, un peu faire classer ce site.
1: Oui.
11: Le château.
1: Alors, oui. Il m'a branlé.
11: Oui. Alors, il vous a demandé probablement que je vous donne quelques renseignements.
1: Il m'a branlé.
11: Il vous a branché sur le...
1: Oui.
11: Oui.
1: Alors, je l'ai
11: encouragé.
1: Oui.
11: Oui, vous l'avez encouragé.
1: Il m'a
11: suggéré.
1: Oui.
11: Voilà, il vous a suggéré pour, en fait, donner votre avis, probablement.
1: Voilà, et derrière le château, il m'a branché.
11: Oui, branché.
1: Oui, et sa femme.
11: Oui, sa femme. C'est, oui, sa femme entretient le jardin d'hiver.
1: Elle entretient bien sa pine.
11: Oui, les pins, quoi, tous les... La pinède.
1: Oui, il a dû...
11: Il a du cachet. Ah oui, ça, il a du courage pour entretenir ce château.
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14: Oui, bonjour.
0: Bonjour monsieur, c'est bien la poissonnerie?
14: Madame.
0: Oh oui, possible. Monsieur Martin, Société Martin Productions.
14: Oui.
0: On va venir filmer votre questionnaire dans la poissonnerie.
14: Pourquoi vous voulez poser des questions par rapport à quoi?
0: Alors là, l'idée, c'est de faire votre portrait de poissonnier célibataire.
14: Qui, moi, poissonnier célibataire?
0: Voilà, vous voyez quel type de relation vous cherchez,
14: Je suis mariée, monsieur.
0: Comment ça, vous êtes mariée? Ah bah merci, mais on vous a mis dans les célibataires.
14: Attends, non.
0: Oui, parce que là, je lance une émission de rencontre dans le milieu des poissonniers, comme l'amour est dans le pré, sauf que c'est dans la poissonnerie.
14: Qui c'est qui m'a inscrit?
0: Bah c'est moi, parce qu'il me manquait un candidat.
14: Non, mais c'est tombé. De toute façon, je suis pas célibataire.
0: C'est pas grave. Ça faudra juste éviter de le dire, évidemment, devant les caméras.
14: Non, alors, certainement pas. Alors là, non, ça sert de question.
0: Et puis, vous êtes pas obligé non plus de vous engager avec les personnes que vous allez rencontrer, hein.
14: Ça
0: peut être juste une petite histoire comme ça.
16: Oui, allô?
0: Ah, bonjour madame.
16: Ouais.
0: Ah bah vous, je vous ai inscrit aussi d'ailleurs.
16: Attendez, alors vous êtes...
0: Bah au téléphone.
16: Vous êtes qui vous?
0: Ah pardon, Martin Productions, on lance une émission de télé de rencontres amoureuses dans les poissonneries.
16: Mais monsieur, vous n'allez pas venir filmer une émission chez moi pour un truc de célibataire, alors que je ne suis pas célibataire, ça va pas le faire.
0: Non mais c'est ce que je disais, vous n'êtes pas obligé de le dire.
16: De quoi je suis pas obligé de le dire? Alors, attendez, vous rigolez ou quoi? Non mais vous êtes sérieux vous?
0: Bon, ça m'arrive parfois,
16: je
0: oui.
16: Je suis pas célibataire, c'est clair, c'est net, c'est précis, vous ne déplacez pas, vous allez dépenser du carburant pour rien, et en ce moment c'est compliqué d'en avoir.
0: Ah oui, mais là vous nous plantez le tournage.
16: Mais je vous plante pas. Attendez.
0: Ah si vous refusez qu'on vienne, c'est considéré comme plantation de tournage.
16: Ah bah ouais, mais venez demain matin.
0: Ah super, alors prévoyez une tenue chic et décontractée.
16: Bah, non mais attendez, on va être clair, venez demain matin, mais par contre vous filmez rien.
0: Bah si.
16: Mais non.
0: Oh bah faudrait savoir, parce qu'un
16: coup... Non mais c'est même pas la peine, non mais je plaisante quand dites vous venez demain matin, bon, c'est dehors, hein, je vous le dis clairement. Hein.
0: Oui, alors c'est prévu, on commencera par la séquence rencontre dans la rue.
16: Mais monsieur, attendez.
0: Oui.
16: Donc vous m'appelez en me disant que vous allez venir demain.
0: Eh bah voilà, on est d'accord.
16: Non, attendez, laissez-moi finir.
0: Allez-y.
16: Vous me dites que vous allez venir demain.
0: Ah bah voilà, on est d'accord.
16: Putain, laissez-moi finir.
0: Ah bah je croyais que c'était...
16: Non mais pointez-vous demain.
0: Ah bah voilà, donc on est bien d'accord, c'est fou ça, on dit la même chose en fait.
16: Sans déconner, alors là je vais être clair et net, j'espère que c'est une plaisanterie parce que là je suis en train de m'énerver.
0: Oui bien sûr, c'est complètement une plaisanterie.
16: Non mais, pointez-vous demain.
0: Parfait.
16: Et vous allez voir comment vous allez être reçu, hein. Clairement. Hein.
0: Écoutez, c'est très gentil, toute l'équipe vous remercie d'ailleurs, merci.
16: Non mais
0: merci.
16: Vous allez voir comment vous allez être reçu, vous allez pas être reçu avec du café, ça je vous le dis clairement. Hein.
0: D'accord, donc je prévois des thermos.
16: C'est un sketch, c'est pas possible.
0: Bien sûr,
16: non
0: oui.
16: Mais sans déconner. Sérieux, c'est un sketch. Sans déconner, j'ai mon fils qui est à côté de moi, il est mort de rire.
0: Ah bah très bien, tiens, je vais l'inscrire aussi.
16: Bah non, attendez, mon fils est pas célibataire non plus. J'ai pas lui dire d'appeler sa copine et lui dire bah écoute, tu la dégages parce qu'il y a un mec qui va faire l'émission.
0: Alors si sa copine est poissonnière, elle peut participer à l'émission.
16: Sans déconner, appelez Karine Le Marchand et demandez-lui. Elle se met une perruque sur sa tête.
0: Impossible. J'ai un gros souci avec Karine Le Marchand.
16: Ouais.
0: Oui, elle nous accuse de plagiat, rapport au titre de l'émission.
16: Ah.
15: Comme c'est spécial poissonnier, on a appelé ça l'amour est dans l'arrêt, et je pense qu'elle est jalouse du titre.
16: Mais attendez. L'amour est dans l'arrêt. C'est une plaisanterie, là.
15: Franchement.
16: Ouais.
15: Oh, bah, je dirais qu'on est en plein canular.
16: Ah ouais.
15: Et d'ailleurs, c'est quelle radio?
16: Alors, attends, parce que là, je vais avoir un truc à gagner, je le sens.
15: Alors, attention. Vous n'avez droit qu'à une réponse.
16: Alors, quelle radio ça peut être?
15: Car il n'y a, attention, rien à gagner.
16: Ah putain, et en plus j'ai rien gagné, t'en déconnes.
15: Ah oui, parce qu'on est une radio pauvre, mais super drôle.
16: Rire et chanson.
15: Ah bah bravo.
16: Ah bah hé.
15: Oh bah hé, au revoir madame.
16: Eh ben, au revoir mademoiselle.
15: Merci.
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2: Allô.
1: Bonjour monsieur.
2: Bonjour monsieur.
1: Madame Ledoux à l'appareil.
2: Oui.
1: Vous êtes détective ?
2: Oui.
1: Ah, très bien. Bonjour, je suis Madame Ledoux, la femme de Monsieur Robert Ledoux, de l'Académie française.
2: Oui.
1: Vous devez connaître mon mari.
2: J'avoue que non, madame. Je ne sais pas. Excusez-moi. Voilà.
1: Je vous en prie. Je vous appelle parce que mon mari est accusé d'avoir provoqué un accident de voiture le 3 février à 15h, à Angers.
2: Mm-hmm.
1: Or, le 3 février à 15h, mon mari ne pouvait pas être dans sa voiture, car il était aux putes.
2: Il était où, vous me disiez ?
1: Aux putes.
2: Aux putes, c'est... Attendez, aux putes, j'ai le trou de mémoire encore là. Ça se trouve...
1: Comment ?
2: C'est où ?
1: Ah ben, je ne sais pas, vous savez, c'est... Il m'a dit, je pars aux putes. Il a emprunté 400 francs à mon fils et il lui a dit qu'il allait aux putes.
2: Oui.
1: Il est parti aux putes et apparemment, ça doit être un endroit charmant parce qu'il y va tous les jours en ce moment.
2: Ah, oui.
1: Vous connaissez, non ?
2: Non, mais enfin bon... Oh pute. Bon, mais de toute façon, lui, qu'est-ce qu'il dit de cet accident ? Il le nie ou quoi ?
1: Mais oui, parce que voyez-vous, le groupe d'assurance qui l'attaque prétend qu'il était dans sa voiture avec une dame.
2: Mm-hmm.
1: Or, comment voulez-vous qu'il soit avec une femme dans sa voiture alors qu'il est aux putes ?
2: Aux putes. Mm-hmm. Aux putes.
1: J'ai confiance en mon mari. S'il me dit qu'il va aux putes, il va aux putes. Hein. Vous comprenez ? Alors écoutez, monsieur, je vais être franche avec vous. Je vous propose d'aller aux putes avec mon mari.
2: Je pense que c'est ça qu'il faut faire.
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13: Allô ?
15: Bonjour madame, c'est bien le restaurant ?
13: Ouais.
15: Monsieur Martin à l'appareil, ce serait pour réserver pour les repas gratuits.
13: Mais quel repas gratuit ?
15: Bah ils l'ont dit à la radio, du 1er au 15 juin, au resto, il y a un repas acheté, un repas offert.
13: Bah non, on fait payer le repas au prix normal.
15: Ah ouais, donc là si on vient manger chez vous, on paye ?
13: Bah bien sûr, ouais.
15: Oulolo,
13: c'est comme ça le resto. Il y a pas une loi qui dit qu'on doit forcément du 1er au 15 vous faire moitié prix, hein.
15: Ah bah je crois que si.
13: Mais non.
15: En plus, on est venu déjeuner chez vous, c'était il y a 4 mois, on était 4, on avait payé les 4 repas.
13: Bah ouais, normal.
15: Ce qui veut dire que là si on revient à 4, on paye pas.
13: Et pourquoi ?
15: Parce qu'on avait déjà payé 4 repas la dernière fois. Donc
13: et
15: là...
13: alors, enfin, mais on va se calmer là, 2 secondes. Ça veut pas dire que si vous avez bouffé là il y a 4 mois, on va vous faire 4 repas gratuits. Hein.
15: Ah ouais, donc on a payé 4 repas en trop, quoi.
13: Mais vous n'avez rien payé en trop. Arrêtez de rêver, là.
15: Bah si, parce que si on a...
13: Écoutez-moi 2 secondes. C'est pas rétroactif sur ce que vous avez mangé il y a 4 mois, monsieur.
15: Voilà, bah ça, si vous me l'aviez dit il y a 4 mois, j'aurais compris.
13: Mais personne n'était au courant il y a 4 mois qu'il allait y avoir ça.
15: Non, mais parce que là, si j'avais su, je vous aurais payé que la moitié il y a 4 mois. Mais
13: qu'est-ce que vous me racontez ? Bon, vas-y, c'est bon, là.
15: Bah vous comprenez, vu qu'il y a un HP.
13: Non, je comprends pas.
15: Ah, bah alors, prenez une calculette, je vais vous expliquer.
13: Mais y a pas à prendre de calculette, vas-y.
15: Mais si, non, vous faites 4 divisé par 2.
13: Mais on s'en fout de votre 4 divisé par 2.
15: Bon bah, je vous le donne, ça fait 2.
13: Oh, on va arrêter là. Vous avez qu'à venir voir les patrons, ils vont vous l'expliquer.
15: Non, vous savez quoi, on va faire simple. Vous me remboursez les 4 repas.
13: Oula.
17: Ah. Bah, allô ?
15: Bonjour, monsieur.
17: Bah, je vous rembourse rien du tout, enfin, je suis pas l'armée du salut, hein.
15: Ah bah oui, mais il fallait prévenir, parce que...
17: Il fallait prévenir, mais c'est n'importe quoi, enfin.
15: Bah oui, mais enfin, vous inquiétez pas, je vais passer pour le remboursage.
17: Bah, le remboursage, oui, le remboursage, déjà, on dit pas ça, le remboursage, c'est pas français.
15: Si, le remboursage, c'est quand on rend l'argent.
17: Oui, non, le remboursage, c'est quand on rend l'argent. Non, le remboursage, ça n'existe pas, c'est le remboursement, voilà.
15: Bah non.
17: Donc, déjà, quand vous apprendrez à parler, et puis...
15: Je m'excuse, mais remboursement, je crois pas, hein.
17: Bah, remboursement, je crois pas, non, mais...
15: Bah, ma grand-mère est prof de français, donc je sais.
17: Votre grand-mère est prof de français, bah, vous devriez retourner la voir.
15: Je peux pas, elle est en cours, là.
17: Bon.
15: Ou alors, vous me faites un reconnaissage de dette alimentaire.
4: Non, mais ne comptez pas ce que je vous rembourse, hein.
0: Et bonjour, madame.
4: Alors, c'est pas bonjour, madame, bonjour, monsieur.
0: Admettons.
4: Bon, attendez, monsieur. Vous êtes venu manger quand? Il y a 4 mois.
0: On est d'accord.
4: Vous êtes venu manger, vous avez payé 4 repas.
0: Voilà, donc cela, il faut les rembourser.
4: Mais je ne vais pas vous rembourser des repas que vous avez pas pris.
0: Ah si, il y a 4 mois, on les a pris, les repas.
4: Oui, mais vous avez mangé, monsieur.
0: Ouais, mais comme vous nous avez pas prévenu que vous feriez pas les repas gratuits 4 mois plus tard.
4: Mais monsieur, je n'ai pas à vous dire que je fais des repas gratuits.
0: Bah non, au contraire. Vous auriez dû me dire que vous faisiez pas les repas gratuits.
4: Et à qui vous avez parlé en payant l'addition que vous alliez revenir pour manger gratuitement?
0: Oh bah à personne.
4: Ah mais à personne?
0: Bah oui, ça me semblait logique qu'on allait revenir.
4: Et alors, ben on va pas vous rembourser 4 repas.
0: Non, d'ailleurs, ça fait 8 repas en tout.
4: Mais quoi, 8 repas?
0: Bah les 4 achetés plus les 4 non offerts.
4: Bon, je vous passe mon épouse parce que je voilà.
0: D'accord, donc ça c'est le monsieur que j'avais avant, c'est ça?
5: Oui.
0: Ah bah rebonjour monsieur.
5: Vous avez un papier, vous avez quelque chose qui prouve que vous avez des repas gratuits?
0: Oui.
5: Non. Oui, alors venez avec votre papier comme quoi vous avez des repas gratuits.
0: Donc je marque quoi? Je marque 4 repas gratuits.
5: Ah non, vous marquez rien du tout. Vous venez avec un papier qui prouve.
0: Non, mais je vous le fais le papier. Dites-moi ce qu'il faut écrire.
5: Ah ben vous pouvez le faire, mais si c'est pas nous qui l'avons fait, qu'on prenait bien monsieur, qu'on s'en fout.
0: Ah, alors dans ce cas, vous prenez un papier et moi je vous dis ce qu'il faut écrire.
5: Non mais...

0: Allô?
1: Oui, bonjour madame.
0: Bonjour.
1: Je vous appelle, c'est bien les chauffages?
0: Oui.
1: Dites-moi, je voudrais me faire ramener.
0: Oui.
1: C'est possible?
0: Une cheminée de salon?
1: Oh non, non, c'est moi-même.
0: Oui, mais vous voulez ramener votre cheminée de salon?
1: Je voudrais me faire ramener, moi.
0: Vous voulez vous faire ramener?
1: Oui, parce que j'ai ravalé beaucoup dans ma vie. Et là, je voudrais me faire ramener.
0: Ah non, mais là, je comprends pas ce que vous me demandez.
1: Mais je suis pas au ramenage, hein, chauffage?
0: Oui, mais nous faisons des ramenages de cheminées de salon ou de chaudière.
1: Ah, pas de dames.
0: Ah non, non, on ramène pas les dames, non.
1: Ah bon? Il est pas là, le monsieur, qui fait le ramenage?
0: Ah oui, mais non, nous ramenons les cheminées de salon. Donc,
1: oui, mais il n'y a qu'à faire comme si j'avais une cheminée de salon.
0: Non, non, mais vous vous foutez du monde, là, ou quoi?
1: Pardon?
0: Et qu'est-ce que vous voulez vous faire ramener?
1: La chatte.
0: La chatte, ah ouais. Non, mais mon mari, il ramène que ma chatte. 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Bonjour.
2: Bonjour monsieur, c'est bien la boulangerie?
0: Oui.
2: Monsieur Martin à l'appareil?
0: Oui.
2: Je suis passé il y a quelques temps acheter des baguettes chez vous, mais je vais vous les rapporter.
0: Mais pourquoi faire? Vous voulez me les ramener?
2: Bah vous m'avez pas donné les bonnes, vous m'avez filé les nouveaux modèles anti-gaspi, celles qui sont plus courtes.
0: Alors nous on n'est pas passé à ça encore?
2: Ah si, à la télé, ils ont expliqué les tailles des baguettes.
0: Ah non, la télé ne fait pas la législation.
2: N'empêche que j'ai mesuré vos baguettes, elles sont trop courtes de 5 cm.
0: Je suis en train de vous dire, la législation du pain, c'est une question de poids.
2: Ah bah justement. Je viens de les peser, vos baguettes. Elles font 150 grammes.
0: Comment?
2: Et normalement, c'est au moins 200. Donc, je viens. Vous me rajoutez juste des morceaux de baguette, à la limite.
0: Oui, voilà. Vous me ramenez votre baguette. On mettra un morceau de pain au bout. Et on l'enfournera. Et on vous rendra votre baguette.
2: Ben voilà, parfait.
0: C'est parfait. Les baguettes étaient trop courtes.
2: Ah, allô?
0: Allô?
2: Bonjour monsieur.
0: Mais je comprends pas parce que vous venez de la peser aujourd'hui.
2: Ah oui, là je suis devant la balance avec mes baguettes.
0: Parce que vous êtes passé aujourd'hui?
2: Ah non, pas du tout. J'étais passé chez vous il y a quoi, 4-5 mois.
0: Ah mais non, mais c'est quoi cette connerie?
2: Non, pardon, je vous dis n'importe quoi, c'était il y a 6 mois pile.
0: Mais c'est de la biscotte que vous avez.
2: Ah non, c'est de la baguette? Écoutez, je sais pas si vous entendez.
0: Bah oui, bah c'est une biscotte que vous avez.
2: Ah non, là ce que vous entendez, c'est un bruit de baguette.
0: Bah évidemment, elle a séché.
2: Ah, donc il y a bien eu un problème.
0: Bah oui, bah elle perd toute humidité.
2: Et si pour éviter toute perte d'humidité, vos baguettes, vous les cuisez mouillées?
0: Cuisez mouillées, mais vous avez... est-ce que vous êtes boulanger à la base?
2: Alors vous allez pas me croire, mais pas du tout.
0: Pas du tout, ça se voit.
2: Bon enfin, sans me vanter, je maîtrise quand même un peu le sujet.
0: Non, pas du tout.
2: Quoi pas du tout?
0: Bah pas du tout.
2: Bah si, vos baguettes, si vous les cuisez à l'eau bouillante.
0: Alors là, vous avez tout faux.
2: Au contraire, grâce à l'eau, vous rajoutez de l'humidité.
0: Mais faut... Oh là là.
2: Enfin bon, occupons-nous déjà de mes baguettes.
0: Non mais, ça fait 30 ans que je suis là. C'est bien la première qui me fait un coup pareil pour avoir une gratuité.
2: Non, c'est pas du tout pour vous récupérer une gratuité.
0: Ah si, c'est tout à fait ça. Vous voulez avoir une gratuité, ben vous l'aurez, votre baguette gratuite.
2: Oui, après si vous insistez.
0: Mais, attention.
2: Oui.
0: Si vous la gardez pendant 6 mois, je veux pas en entendre parler de vous.
2: Et pourquoi vous voulez pas en entendre parler de moi?
0: Ben parce que, au bout de 6 mois, elle va être sec.
2: Ah bah non, me refilez pas encore une baguette qui va être sec.
0: Oh mais, il faut être bête à ce point-là.
2: Bah vous me dites, ça va refaire une baguette sec.
0: Mais évidemment.
2: Bah écoutez, je vais passer.
0: Ah non.
2: Ah si, parce qu'il faut aussi voir pour mes frais d'huissier.
0: Des frais d'huissier?
2: Oui, parce que j'ai engagé un huissier pour qu'il mesure et qu'il pèse vos baguettes.
0: Alors, le huissier, il est pas plus intelligent que vous, alors?
2: Pardon, il m'a même filmé quand je suis rentré dans votre boulangerie.
0: Alors là, si vous avez fait venir votre huissier pour faire rentrer dans la boulangerie.
2: Bah c'est ça, oui, c'est pas gratuit. Lui, il demande 10 000 balles pour pouvoir filmer.
0: Ah mais ça, je vous donnerai pas 10 000 balles pour ça.
2: Ah non, mais on partage, on fait 7 000 chacun.
0: Mais non, mais c'est du n'importe quoi. Moi aussi, je vais faire venir mon huissier.
2: Il prend combien le vôtre pour un film de boulangerie?
0: Eh ben plus que ça, comme ça vous serez quoi?
2: Dans ce cas, regarde le mien, merci.
0: Ben n'importe quoi, attendez.
3: C'est quoi, ben?
0: Faut être con quand même.
3: Mais qu'est-ce que vous me chantez, mon pauvre monsieur?
2: Alors, bonjour ma pauvre madame, je sais pas si vous avez suivi.
3: C'est que vous me dites que vous m'avez acheté les baguettes il y a 6 mois.
2: Ah bah si, vous avez suivi.
3: Oui, ben ne vous attendez pas à un remboursement quoi que ce soit.
2: Non, c'est ce que je disais, il faudrait juste voir pour mes frais de huissier.
3: Oui, ben alors ça, vous pouvez toujours aller vous faire tâter.
2: Oh bah non, ça je peux pas.
3: Vous pouvez toujours aller vous faire tâter là-dessus.
2: Bah non, pour me tâter, il y en a en moins encore pour 10 000 balles.
3: Je pose juste une question.
2: Mais je vous en prie.
3: Vous êtes pas en train de me prendre pour un con?
2: Non, ça dépend. Vous voulez juste une réponse?
3: Non.
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6: Mairie de... Bonjour.
1: Allô, c'est la mairie.
6: Oui.
1: Oui, bonjour madame.
6: Bonjour.
1: Madame Ledoux à l'appareil.
6: Pardon, madame Ledoux.
1: Oui, excusez-moi, je suis la grand-mère de mon petit-fils.
6: Oui.
1: Et je suis en train de lui donner à manger, là, mais c'est pas facile, hein.
6: Ah oui.
1: Vous savez, il a 18 mois, hein.
6: Ah oui.
1: Intérêt à manger, hein, parce que sinon, vous savez, moi, je lui fais peur. Enfin, je lui dis, s'il mange pas, c'est monsieur le maire qui va le faire manger. Et on ne sait pas pourquoi avec mon fils, mais ça lui fait peur et d'un seul coup, il mange.
6: Ah, bah ça va alors.
1: Ah oui.
6: Quand on trouve un moyen.

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3: Il va te montrer son gros nez tout poilu si tu manges pas. Il est un petit peu chagrinou, non?
4: Oui.
3: J'ai entendu un petit peu ronchonner.
4: Oui.
3: Alors, petit Pierre, il faut manger, hein? Bien, moi, je vais prévenir monsieur le maire. Attention, hein, je travaille à la mairie, je vais prévenir monsieur le maire. Hein. Puis il va venir chez toi.
4: Oui.
3: Ah, il faut manger, hein?
5: Il va venir te montrer ses dents, hein, madame?
3: Ah oui, c'est vrai, hein?
5: Puis comment elles sont, ses dents?
3: Oh, elles sont pas belles, elles sont toutes jaunes.
5: Et elles sont toutes creuses aussi.
3: Ah ouais, puis toutes crochues. Puis il est là en plus.
5: Oui.
3: Il est à côté de moi.
5: Ah, il est à côté de vous.
3: Waouh.
5: Ah oui. Son haleine, hein, quand il ouvre la bouche, monsieur le maire.
3: Oh là là, ça sent pas bon, puis on a peur. Waouh, pas bon.
5: Et puis quand on enlève ses cheveux.
3: Oh, ben il n'y a plus rien.
5: Le maire, Pierre, si tu manges pas.
3: Ah, hein, il va lui parler, hein.
5: Oui, et puis
3: ah, oui, hein,
5: il va lui montrer son mouchoir.
3: Ah oui.
5: Et puis qu'est-ce qu'il y a dans son mouchoir?
3: Oh, il y a des grosses bébêtes.
5: C'est des bébêtes comment?
3: Oh là là, elles sont énormes.
5: Il va te montrer sa femme, monsieur le maire. Hein? Et comment elle est, hein, madame?
3: Ah, oh, c'est une sorcière.
5: C'est une sorcière, oui. Elle est pas belle.
3: Oh non, mon Dieu.
5: Elle est moche comment?
3: Oh là, elle a un gros nez, puis elle a un gros bouton dessus.
5: Hein, voilà, Pierre, t'as entendu? Alors là, il commence à manger. Hein?
3: Oui.
5: Et puis, attention, parce que monsieur le maire, hein, si t'es pas gentil, Pierre, et si tu manges pas, il va te montrer sa queue, hein,
3: ah,
5: madame?
3: Oui. Ah oui, oh là là.
5: C'est une... Elle est énorme, hein, madame?
3: Ah oui.
5: Elle est comment, sa queue?
3: Elle est grande, et puis il y a plein de piquants dessus.
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6: Bonjour.
7: Bah, comment ça? Allô?
6: Oui, allô?
7: Pardon, mais c'est qui?
6: C'est un salon de coiffure.
7: Ah, je crois pas, non? Je suis en train d'appeler chez moi sur mon numéro.
6: Ah bah non.
7: Ah bah si, c'est mon nouveau numéro, je viens de changer, je sais quand même.
6: Vous savez quoi? Vous venez dans le salon de coiffure qu'il y a sur la rue, mon numéro de téléphone est affiché dans la vitrine.
7: Ah oui, et moi là je suis au télécom parce que mon beau-frère travaille là-bas.
6: Oui.
7: Et il m'a installé ma nouvelle ligne.
6: Bah j'espère qu'il vous a pas branché sur la mienne.
7: Ah, bougez pas, je lui demande.
6: Je bouge pas.
7: Martin, ouais? J'essaye d'appeler chez moi et je tombe sur un monsieur qui est dans un salon de coiffure.
6: Non, c'est pas un monsieur, vous serez gentil, c'est madame.
7: Ah ok, allô?
6: Oui, donc c'est pas monsieur, moi c'est madame.
7: Oui, bah je sais, oui.
6: Parce que vous dites c'est un monsieur qui a décroché. Non, non, c'est une dame.
7: Oh non, j'aurais jamais dit ça, je me trompe jamais.
6: D'accord, bon, c'est tout?
7: Non, en effet, mon beau-frère a bien fait le branchement sur votre ligne.
6: D'accord, donc il va réparer ça tout de suite, le monsieur?
7: Non, parce qu'il m'a expliqué, en me branchant sur une ligne existante, ça m'évite de payer un abonnement.
6: Non, mais attendez, mais vous m'appelez parce que vous pensez vous appeler, vous utilisez ma ligne et je dois fermer ma bouche?
7: Oui, alors c'est un résumé un peu expéditif, mais grosso modo.
6: Ouais, bah moi je vous le dis, donc votre copain, là, il va changer la ligne, d'accord?
7: Alors, c'est vrai qu'on est copains, mais c'est surtout mon beau-frère professionnel du télécommunicage.
6: Votre beau-frère, déjà, donc il va faire en sorte d'aller se brancher chez quelqu'un d'autre, mais pas sur moi.
7: Bon, attendez, je lui demande s'il a le temps de voir pour la déconnexion.
6: Mais il a intérêt de voir pour la déconnexion.
7: Martin, il faut déconnexionner. Oula, je vois bien, mais dis au monsieur qu'il y a du délai.
6: Ah non, il n'y a pas de délai, il se dépêche.
7: Bah, c'est-à-dire qu'il est en congé en ce moment, donc ça l'arrange.
6: Vous voulez que j'appelle France Télécom, Orange? J'ai un numéro pro et croyez-moi qu'ils vont pas mettre longtemps à résoudre le problème. Hein. Je vais passer avant tout le monde et ils vont pas me faire attendre.
7: Oh bah, je n'en doute pas.
6: Et je pense que là, ça va pas être pareil pour votre beau-frère, d'accord?
7: Pardon, mais ça, c'est un coup à que ça lui retombe dessus.
6: Ah bah, ça, mais moi, j'en ai rien à faire que ça lui retombe dessus. Depuis quand on fait ce genre de truc? Ah non, non, mais ça, je vous explique bien, mon petit monsieur.
7: Non, mais vous inquiétez pas, mon petit.
6: Non, c'est pas. Vous êtes.
7: Je résolutionne.
6: Vous allez me résoudre le problème.
7: Ah oui.
6: Vite fait, là.
7: Dans ce cas, il lance un déconnectage.
6: Oui, bah, il a intérêt qu'il fasse son boulot.
7: Et d'ici 3 ou 4 semaines, je devrais être déconnectionné.
6: Ah non.
7: Non, mais en attendant, on va s'arranger.
8: Non, non, mais attends, je vous arrête tout de suite. En fait, moi, j'ai ma ligne téléphonique.
7: Bonjour, madame. Oui, mais c'est ce que je disais. On va s'arranger.
8: Mais n'importe quoi, mais monsieur, mais.
7: Non, mais vous inquiétez pas. De toute façon, quand quelqu'un nous appelle, ça sonne chez vous et chez moi en même temps.
8: Mais vous rendez pas compte. Tous mes appels qui vont sonner chez moi, ça va sonner chez vous. C'est n'importe quoi. Vous rendez compte de ce que vous dites, en fait?
7: Bon, ça m'arrive.
8: Bah non, vous rendez pas compte. Votre beau-frère, il est pas de métier, c'est pas possible. Il est bête. Enfin, je sais pas.
7: Oh, je dirais plus qu'il est bricoleur.
8: Bah oui, voilà, c'est un vieux bricoleur.
9: Ah ouais, mais alors attendez.
7: Ah, que se passe-t-il? Bonjour monsieur.
9: Vous avez fait installer la fibre?
7: Ah mais oui, comment vous savez?
9: Bah parce que moi ça m'est arrivé la même chose quand j'ai fait installer la fibre. Je me suis retrouvée avec le numéro de téléphone de quelqu'un d'autre, il a fallu que je les rappelle. C'est quand ils font les branchements dans les armoires, ils prennent n'importe quoi.
7: Oui, bah je sais, c'est ce que je disais, c'est exactement ce que vient de faire mon beau-frère. Il m'a branché sur votre ligne.
9: Ah bah vous allez...
7: Comme ça, moi ça m'évite de payer un abonnement.
9: Ah bah et vous croyez que moi c'est pas payant?
7: Si, mais mon beau-frère il m'a dit que vous payez pareil de toute façon.
9: Eh bah vous pouvez me le passer, je lui dirai ma façon de penser.
7: Ah bah attendez, je vous le passe.
9: Bah oui.
7: Martin, le monsieur veut te parler. Allô?
9: Oui.
7: Bonjour monsieur.
9: Non, c'est bonjour madame déjà.
7: Bon, si vous voulez.
9: Oui.
7: Alors, vous inquiétez pas pour votre double ligne, il suffit d'établir un planning de décrochage.
9: Non, non, non, non, non. Moi j'ai mon numéro de téléphone.
7: Voilà, mais comme ça sonne des deux côtés, on peut dire que lui il décroche le matin et vous l'après-midi.
9: Bah non.
7: Dans ce cas, vous décrochez l'après-midi et lui le matin.
9: Eh ben ni l'un ni l'autre, moi je décroche le matin et l'après-midi.
7: Ok, donc...

0: Donc ça, on peut le faire un jour sur deux.
1: Bon, alors attendez, vous êtes où, vous ?
0: Moi, je suis à Martainville.
1: Martainville ?
0: Oui, capitale du Martinland.
1: Et Martainville, c'est où ?
0: Bah, c'est... vous voyez Bourg-sur-Martin ?
1: Non.
0: Si, quand vous êtes sur la route de Martin-Plage ?
1: Non.
0: Non plus. En gros, c'est juste après Saint-Martin-le-Gueux, vous prenez direction Château-Martin.
1: Bon, arrêtez vos conneries.
0: Ah bah voilà, c'est juste avant d'arriver à la connerie sur Martin.
1: Vous foutez de ma gueule ?
0: Franchement... 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
2: Bonjour.
3: Oui, bonjour madame, c'est la pharmacie.
2: Oui.
3: Oui, bonjour madame Le Dur, à l'appareil.
2: Oui.
3: Moi, j'ai fait la liste des courses, là, je dois aller faire mes courses. Mon mari m'a rajouté de passer à la pharmacie, mais j'arrive pas à bien lire ce qu'il a écrit. Je sais pas quoi.
2: Préservision, c'est pour les yeux ?
3: Non.
2: Qu'est-ce que c'est que ça ? Je connais pas.
3: Ou c'est un préservatif ?
2: C'est pas préservision plutôt ?
3: Non, c'est préservatif.
2: Ah ben oui. Alors. Bah ce, là, ce préservatif, là, c'est des préservatifs. C'est qui a marqué ça ?
3: C'est mon mari, mais je sais pas ce que c'est. C'est un médicament ?
2: Un médicament ? Bah non, les préservatifs, c'est pour les rapports sexuels.
3: Comment ?
2: C'est pour les rapports sexuels, les préservatifs.
3: Oh, mais il y a longtemps que je fais plus la chose, moi.
2: Mais je sais pas, qu'est-ce qu'il a voulu marquer, alors ?
3: Je vais l'appeler, il a dû prendre son portable.
2: Oui, bah appelez-le, voyez avec lui, ouais.
3: Oui, merci, madame.
2: Je vous en prie. Au revoir.
3: Au revoir, madame.
4: Allô ?
5: Allô ?
4: Oui, bonjour.
5: Oui, bonjour, monsieur. C'est la pharmacie ?
4: Oui.
5: Oui, bonjour. Je pourrais avoir la personne qui vient d'avoir madame Le Dur au téléphone dans votre pharmacie ?
4: Ah, non, je vous demande tout de suite.
5: Merci.
4: Il y a eu madame Le Dur ou madame Le Dur téléphone ?
2: Oui.
5: Oui, bonjour, madame.
2: Bonjour, monsieur.
5: Monsieur Le Dur à l'appareil.
2: Oui.
5: Oh là là, gros souci, là, ma femme vient de m'appeler pour me dire que vous l'avez eu au téléphone. Elle vous
2: oui.
5: a appelé, je crois.
2: Oui.
5: Et elle a vu pour les préservatifs, elle vous a appelé ?
2: Oui, tout à fait.
5: Qu'est-ce que vous lui avez dit ?
2: Bah, je lui ai dit que c'était pour des rapports sexuels.
5: Oh mon Dieu.
2: Ah oui ?
5: Oh là là.
2: Parce qu'elle a demandé pourquoi c'était ?
5: Bah oui, mais alors là, ça va faire un drame, ça.
2: Ah ouais ? Ah oui, oui, je comprends bien, mais ouais. Oh. Bah, parce que, mais vous lui avez fait une liste pour qu'elle achète ça ?
5: Non, j'ai rajouté juste ça dans sa liste des courses ce matin. Moi, je pensais pas que vous lui auriez dit, quoi. Moi, j'avais rajouté ça subrepticement, comme on dit, quoi. Hein.
2: Ah ouais, je suis désolée, hein, mais...
5: Bon, écoutez, si elle vous rappelle,
2: oui.
5: Pouvez-vous lui dire que je ne sais pas que c'est un médicament pour la prostate ou quelque chose comme ça ?
2: D'accord.
5: Oh, vous êtes gentil, de... si vous
2: pouvez. Je vous en prie, non, mais c'est vrai que bah ouais, c'est délicat, hein.
5: Bah oui, parce que, bon, j'ai...
2: Ouais, non, mais je comprends bien, ouais. Bon, je comprends bien.
5: Ça fait longtemps qu'on n'a plus de... Alors, il a fallu que je me débrouille avec quelqu'un d'autre, comme on dit, mais bon...
2: Ouais, ouais. Faut par contre, il faut lui donner quelque chose ou...
5: Ah bah oui, oui, j'ai besoin d'une grande boîte. C'est des boîtes de 20, je crois, ou 24, je sais pas.
2: Ouais, mais elle va regarder. Ah, elle va certainement regarder sur la boîte.
5: Vous croyez ?
2: Oh ouais. Oh. Là, je crois que c'est prendre des risques, hein, quand même. Oh.
5: Et si vous dites que c'est un somnifère ?
2: Ouais, mais elle va regarder, non ?
5: Non, mais oui, c'est un carte, vous dites que c'est... qu'on se met ça sur le nez pour empêcher de ronfler.
2: Oh là là, oh, j'arriverai pas à mentir comme ça, monsieur. Hein.
5: Oh si, vous allez trouver sûrement.
2: Ben écoutez, je vais voir. Hein.
5: Merci beaucoup.
2: Ben oui, oui, oui, désolée hein, pour la gaffe, mais c'est vrai que là... parce qu'elle n'arrivait pas à lire, en fait.
5: Ben oui, j'avais pas bien écrit intentionnellement.
2: Ouais, ouais, ouais.
5: Vous voyez ?
2: Ben, j'espère qu'elle va pas lire. Si elle lit sur la boîte...
5: Ouais, mais elle a une vue très basse. Hein.
2: D'accord. Une boîte de 24 qu'il faut ?
5: S'il vous plaît, oui.
2: D'accord.
5: Avec bon. Le petit réservoir.
2: Très bien. Bon, ben, on s'en occupe. On fait au mieux, alors,
5: oh,
2: monsieur.
5: Vous êtes gentil. Merci beaucoup.
2: Merci. Au revoir.
5: Au revoir, madame.
2: Allô ?
3: Allô ?
2: Oui ?
3: Oui, bonjour, c'est la pharmacie ?
2: Oui, c'est la pharmacie, madame.
3: Ah, c'est vous que j'ai eu tout à l'heure ?
2: Oui, madame Le Dur ?
3: Oui.
2: Oui, c'est moi que vous avez eu tout à l'heure, oui.
3: Alors,
2: vous avez eu de votre mari au téléphone ?
3: Oui.
2: Oui, alors dites-moi.
3: Ben, j'ai pas compris ce qu'il m'a dit.
2: Ah.
3: Mais il m'a dit de venir les prendre assez vite.
2: D'accord.
3: C'est quoi, alors ? Vous avez trouvé ce que
2: ben,
3: c'est ?
2: On va regarder, venez avec le papier, on arrivera à lire, nous. On arrivera à lire.
3: Non, c'est des préservatifs, il m'a dit.
2: D'accord, je regarde. Je tape à mon ordinateur. D'accord.
3: Alors, qu'est-ce que c'est?
2: C'est un médicament pour la prostate. C'est pour sa prostate, hein, monsieur. C'est ça. On l'a trouvé, là.
3: Qu'est-ce qu'il a, mon mari, à sa prostate? Vous me faites peur.
2: Oh, mais non, vous inquiétez pas, c'est rien du tout, madame. Non, ne vous inquiétez pas. Il n'y a pas de souci, là.
3: Oh, mon Dieu.
2: Non, ne vous inquiétez pas.
3: Mais alors, c'est quoi? C'est des dragées, des suppositoires, des cachets, c'est quoi?
2: C'est des comprimés.
3: Ça se met dans l'eau?
2: Oui, mais il se débrouillera, il connaît, je pense, hein.
3: C'est la première fois que je vois ça.
2: Ah ouais, d'accord. Non, mais je pense qu'il connaît, hein. Ah oui.
3: Les préservatifs, hein?
2: Oui, c'est ça, madame.
3: Ah ben, attendez, j'ai le dictionnaire.
2: Oui, mais vous trouverez pas dans ce dictionnaire-là.
3: Alors, préservatif. Préservatif masculin,
2: l'homme... Ah oui, mais ça, c'est ce que je vous ai dit tout à l'heure. Je me suis trompée, c'est pour les rapports sexuels. Ça n'a rien à voir.
3: Si c'est marqué langue vulgaire, capote anglaise, qu'est-ce que c'est que ça, une capote...
2: Non, mais c'est pas ça, madame.
3: C'est une maladie anglaise?
2: Non, pas du tout.
3: Oh, mon Dieu.
2: Mais non, ne vous inquiétez pas.
3: Pourtant, il n'a pas attrapé de maladie en Angleterre, il n'est jamais allé.
2: Non.
3: Oh, mon Dieu, mais oui, il a serré la main à un Anglais l'autre jour.
2: Mais non.
3: Si. Oh, mon Dieu.
2: Mais non, ne vous inquiétez pas, c'est rien du tout. Là, c'est ce que vous lisez, là, c'est dans le dictionnaire. Mais nous, on a un autre dictionnaire, c'est pour les médicaments, ça n'a rien à voir.
3: Ah bon, bah vous me rassurez.
2: Ouais, non.
3: Parce que j'espère qu'il pourra continuer quand même à vivre.
2: Mais oui, mais bien sûr, non, mais il est pas malade.
3: À être heureux et à faire l'amour avec la concierge, parce que ça lui fait du bien, vous savez.
2: Ah, bon, ah.
3: Je dis rien parce qu'il a un certain âge et il faut qu'il en profite. Vous pensez qu'il pourra continuer avec la concierge parce que c'est une belle histoire, leur histoire?
2: Ah, je ne sais pas.
3: J'espère simplement qu'il se protégera bien.
2: Oui, voilà. Oui. Ouais. Vous passez à la pharmacie tantôt et puis on vous donnera ça.
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7: Allô?
0: Bonjour monsieur, c'est bien le camping?
7: Non, c'est madame et c'est pas un camping, c'est un gîte de groupe.
0: Et vous faites même pas un peu camping?
7: Pas du tout.
0: Monsieur Martin à l'appareil, établissement Martin Home.
7: Ouais.
0: Comme je pensais que vous étiez camping, je vous ai précommandé des mobilhomes.
7: Ah.
0: Donc je vais vous les déposer tout à l'heure.
7: Hein, quoi? Des mobilhomes à me déposer?
0: C'est ça, parce qu'on fait une promo 20 mobilhomes achetés, 20 mobilhomes livrés en ce moment.
7: Mais attendez, je veux pas que vous m'installiez un mobilhome.
0: Comment ça un? Non, j'ai dit 20 mobilhomes.
7: Non mais vous allez les déposer où? Je n'ai pas de terrain.
0: Vous avez pas une cour ou une terrasse?
7: Mais non, j'ai pas une cour pour poser 20 mobilhomes.
0: Après, vous pouvez aussi les empiler. Si vous faites 4 piles de 5...
7: Non, mais écoutez, je les ai pas commandés.
0: Non, mais je vous rassure, si vous les gardez pas, vous les payez pas. Vous avez juste à faire un retour marchandise et vous serez débarrassé.
7: Bah oui, c'est ça. Moi, je les garde, hein. Je vais pas m'occuper du retour, hein.
0: Ah, vous les gardez. Très bon choix.
7: Mais...
0: Attendez, je préviens mon patron. Monsieur Martin?
7: Allô?
0: Le monsieur du gîte camping veut garder les 20 mobilhomes, finalement.
7: Hé, c'est moi qui vous parle, là. J'ai pas commandé 20 mobilhomes,
0: Pardon, j'essaye de parler à mon chef, donc si vous parlez en même temps, c'est pas pratique.
7: Mais,
0: on va lui faire des piles. Parce qu'il a pas de cours.
7: Eh oh, écoutez-moi.
0: Vous savez quoi, je vous le passe.
7: Non, je ne veux pas.
0: D'accord, ne quittez pas. Oui, allô?
7: Allô?
0: Bonjour monsieur Martin le chef à l'appareil.
7: Non, je suis une dame d'abord.
0: Admettons.
7: Et c'est quoi cette discussion débile? C'est quoi cette histoire où vous me livrez 20 mobilhomes? Je vais faire quoi de 20 mobilhomes?
0: 20 mobilhomes, donc vous me demandez l'offre 20 mobilhomes achetés, 20 mobilhomes livrés, c'est ça?
7: Mais non, c'est vous qui venez de le dire.
0: Pas faux.
7: C'est quoi ces trucs? C'est gratuit, c'est payant, c'est quoi ces machins?
0: C'est gratuit si vous les gardez pas, mais comme mon collègue me dit que vous voulez les garder.
7: Mais non, je veux pas les garder.
0: Ouais, je vous cache pas que ça m'arrangerait parce que sinon il faut que je refasse un papier pour annuler.
7: Bah oui, bah j'ai pas commandé 20 mobilhomes, je vais pas réceptionner 20 mobilhomes.
0: Disons que niveau administratiste et comptabiliste, c'est plus pratique pour moi si vous les prenez.
7: Mais vous allez pas livrer quelque chose qu'on n'a pas commandé quand même. Qu'est-ce que vous voulez que j'en fasse?
0: Non mais dans ce cas, c'est ce que vous disiez monsieur Martin. Deuxième option, vous faites un retournage marchandise.
7: Mais je vais pas faire un retour de mobilhome que je n'ai jamais commandé. Je vais pas payer un retour alors que j'ai jamais commandé de mobilhome.
0: Ah non, pas besoin de payer. Vous pouvez nous les rapporter vous-même avec votre propre véhicule.
7: Non mais j'ai pas de véhicule pour transporter des mobilhomes. C'est quoi cette débilité là?
0: C'est de la cloison démontifiable. Donc si vous les mettez à plat, déjà vous gagnez beaucoup.
7: Mais dans ma Ford Fiesta, je vais mettre un mobilhome.
0: Ah oui, bon bah faudra peut-être faire quelques allers-retours.
7: Non mais c'est quoi cette histoire? histoire, mais c'est du débile.
0: C'est vrai qu'on dirait carrément du débile.
7: Non, mais c'est quoi cette débilité, là? Oh, c'est n'importe quoi.
0: Vous savez quoi? Je vais vous mettre des caravanes à la place.
7: Ni de caravanes, ni de rien.
0: Bah, les caravanes, c'est plus pratique. Vous pouvez les relier entre elles pour toutes les embarquer à la queue leu-leu.
7: Non, mais c'est quoi cette discussion, là? Il faut que je l'enregistre parce que dans un sketch, ça passe tout de suite, hein.
0: Oh, ça, c'est pas con.
7: C'est quoi cette discussion débile?
0: Ah, bah oui, tiens, on pourrait appeler ça la discussion débile de Monsieur Martin et on le passerait à la radio.
7: Oui, bien sûr.
0: Mais si, on balance ça sur Rire et Chanson, on balance sur les réseaux Martin Martin officiels.
7: Mais non, mais bon, alors point barre, stop.
0: Eh, hey, ça, comme disent les jeunes, c'est un bon gars. Oh,
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8: Bureau de poste Paris-Bichat, bonjour.
9: Bonjour, monsieur, c'est le bureau de poste.
8: Oui, c'est le bureau de poste, oui.
9: Oui, bonjour, je voudrais un renseignement, s'il vous plaît. Je voudrais avoir le bureau des renseignements.
8: Oui, c'est moi-même.
9: Ah, bonjour, monsieur. Je peux vous demander un renseignement?
8: Qu'est-ce que vous voulez comme renseignement?
9: Je voudrais le numéro de téléphone des renseignements de Paris-Bichat.
8: Vous y êtes, au renseignement de Paris-Bichat.
9: Vous pensez que je peux leur demander un renseignement?
8: Mais, et pour leur demander quoi?
9: Un renseignement.
8: Non, mais je peux peut-être vous renseigner, moi.
9: Oui, voilà. Vous êtes des renseignements?
8: Oui, mais je peux... Tout dépend ce que vous allez me demander.
9: Le numéro de téléphone de Paris-Bichat.
8: Oui, mais... Bon, bah, écoutez, c'est... C'est ici. Vous y êtes.
9: Ah, c'est
8: vous
9: ici.
8: Vous y êtes au renseignement de Paris-Bichat.
9: Et vous êtes quel bureau de poste?
8: Paris-Bichat.
9: Voilà, c'est ça. C'est celui-là que je veux.
8: Bon, eh ben, le 46 06 71 50, celui que vous venez de faire.
9: Vous pensez qu'ils pourront me donner un renseignement?
8: Mais oui, bien sûr.
9: Ah bon, bah, je vais les appeler, alors.
8: Mais oui, si vous voulez.
9: Très bien, bah, je vous remercie.
8: Je vous en prie. Bureau de poste Paris-Bichat, bonjour.
9: Bonjour, monsieur. Je voudrais le numéro des renseignements de Paris-Bichat.
8: Oui, mais c'est le numéro que vous venez de faire.
9: Ah, bah tiens, je reconnais votre voix.
8: Oui.
9: Oh, bah vous êtes drôlement gentil. Vous m'avez donné le numéro de téléphone des renseignements de Paris-Bichat.
8: Oui. Et qu'est-ce que vous voulez savoir, alors?
9: Un renseignement.
8: Oui, demandez-moi.
9: Alors, je voudrais le numéro de téléphone de Paris-Bichat des renseignements de...
8: Mais... Il n'y a qu'un seul numéro de téléphone à Paris-Bichat.
9: Oui.
8: Le numéro que vous venez de composer.
9: Alors, je vais faire donc celui-là.
8: Mais vous venez de le faire. Vous tomberez sur moi.
9: Ah ben, je vais le faire tout de suite, alors.
8: Mais non, mais attendez. Bureau de poste Paris-Bichat, bonjour.
9: Bonjour, monsieur.
8: Bonjour, oui.
9: Ah ben, je vous reconnais.
8: Oui, bon, et maintenant, vous allez téléphoner longtemps, comme ça, toute l'après-midi? Qu'est-ce que vous voulez savoir?
9: Je voudrais un renseignement.
8: Oui, mais je vous l'ai déjà donné.
9: Mais c'est votre numéro à vous?
8: Mais je viens de vous le donner.
9: Mais pourquoi vous me l'avez donné?
8: Mais parce que vous me l'avez demandé.
9: Mais non.
8: Mais si.
9: Mais pas du tout. Je voulais les renseignements de Paris-Bichat.
8: Eh ben, il n'y a qu'un seul numéro de téléphone à Paris-Bichat.
9: Ben, je vais les rappeler.
8: Mais non, vous allez tomber sur moi. Et après, vous allez me demander le numéro de renseignement de Paris-Bichat. Et je vais vous redonner le même numéro. Et on va continuer comme ça pendant 7 heures.
9: Mais pourquoi je tombe sur vous à chaque fois à l'heure?
8: Ben, c'est normal. C'est moi qui peux vous renseigner.
9: Ah, c'est vous les renseignements de Paris-Bichat?
8: Oui.
9: Ah ben alors écoutez, ça tombe bien, je peux vous demander un renseignement.
8: Bien sûr.
9: Ah, ben j'avais pas compris, excusez-moi. Vous m'en voulez pas?
8: Non, pas du tout.
9: Bien, ben je voudrais s'il vous plaît le numéro de téléphone des renseignements de Paris-Bichat.
8: Je viens de vous le donner.
9: Je vous remercie, monsieur.
8: À votre service.
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10: Oui, allô?
0: Bonjour madame, c'est bien l'épicerie?
10: Oui.
0: Monsieur Martin à l'appareil des livraisons Martin?
10: Oui, oui, oui.
0: J'ai un colis à vous livrer?
10: Oui.
0: Mais ça m'arrangerait que ce soit vous qui veniez le chercher.
10: Oh là.
0: Non, vous préférez une livraison?
10: Non, mais attendez.
0: Non, vous venez le chercher.
10: Non, je vais...
0: Parce que soit je vous livre, soit vous venez le chercher, il n'y a pas 12 options non plus.
10: Non, mais monsieur...
0: Parce que si je livre, ce sera plus tard.
10: Non, je vous ai rien commandé.
0: D'accord, donc vous venez le chercher aujourd'hui.
10: Non, je vous ai rien commandé. Vous avez entendu?
0: Oui, bah merci, je suis pas sourd.
11: Bon, tu as pas
12: de... Allô?
0: Bonjour monsieur, je crois que votre collègue a un petit problème auditionnel.
12: Mais vous êtes quel organisme, monsieur?
0: Monsieur Martin, les livraisons Martin, donc votre colis, je peux vous le livrer.
12: Bah oui.
0: Mais comme je suis en télétravail, ce sera pas cette semaine.
12: Ah, d'accord.
0: La semaine prochaine, je suis en congé, après j'ai une formation, donc on peut dire dans 3 semaines.
12: Bah non, monsieur.
0: Après, c'est pas forcément un truc dont vous avez besoin tout de suite.
12: Mais vous avez quand même bien un bon de transporteur.
0: Bien sûr, attendez, je vous le montre en visio.
12: Mais attendez, voilà. Parce que là, j'ai un téléphone normal et j'ai pas de visio. Hein.
0: Bon, tous les téléphones ont la visio.
12: Je confirme, j'ai pas de visio sur mon téléphone, non, monsieur.
0: Pardon, mais vous prenez n'importe quel portable, je suis désolé.
12: Mais c'est pas un portable, vous m'appelez sur un téléphone de maison, monsieur.
0: Oui, bah moi, mon smartphone marche très bien à la maison, donc je vois
12: mais
0: pas.
12: Mais c'est pas un smartphone, c'est un téléphone.
0: Non, mais si vous voulez pas faire de visio, vous avez le droit.
12: Mais enfin, ça, j'ai des clients devant moi, c'est une histoire de fou, c'est une caméra cachée ou pas?
0: Alors pas tout à fait.
12: Confirmez tous que j'ai pas de caméra, c'est un téléphone de maison.
11: Oh non, mais non, t'as dit.
12: C'est une histoire de fou, franchement.
13: Oui.
0: Et bonjour madame.
13: Eh ben, l'adresse du gars qui l'a envoyé, c'est qui? C'est marqué quelque chose, c'est une entreprise.
0: Ah oui, c'est marqué sur le colis, je l'ai devant moi.
13: Voilà, qui c'est qui l'a envoyé ce colis?
0: Ah non, mais ça j'ai pas le droit de vous le dire, secret professionnel.
13: Ah ouais, d'accord.
0: Eh oui, en plus sans la visio, je sais même pas qui est au téléphone.
13: Bah c'est moi qui est au téléphone, c'est...
0: Alors ça c'est vous qui le dites que c'est vous.
13: Ah si, non, c'est moi qui suis au téléphone, non, je sais qui c'est qui est au téléphone là.
0: Oui, mais vous me dites que vous êtes au téléphone, mais aussi bien que c'est pas vous.
13: Mais c'est moi.
0: D'accord, et qu'est-ce qui me prouve que c'est vous?
13: Ben moi-même, je suis là. Hein.
0: Ah oui, logique. Donc je peux vous livrer, mais que dans 3 semaines.
13: Bah, vous me livrez plus tard.
0: Ça marche, je préférais vous prévenir, vu qu'apparemment c'est du frais.
13: Du frais pour 3 semaines?
0: Oui, il y a marqué produit frais sur le colis.
13: Ben, vous le gardez dans votre frigo et puis...
0: Oula, quel frigo?
13: Ben dans le frigo, c'est un colis frais quand même, c'est au frais.
0: Bon, en quelque sorte, oui, je l'ai laissé dehors.
13: Il y a longtemps que vous l'avez le colis là?
0: Oh, ça doit faire une petite dizaine de jours.
13: Ah oui, d'accord, bon ben là on est mort.
0: Non mais vous inquiétez pas, j'ai ouvert le paquet pour que ça s'aère.
13: Ah ouais, ben il est ouvert en plus.
0: En plus, avec la pluie, il reste bien hydraté.
13: Mais qu'est-ce qu'il y a là-dedans alors?
0: Ah bah attendez, je regarde. Oh bah ça alors!
13: La seule chose que j'ai commandé, c'est une photocopieuse. C'est quand même pas du frais, une photocopieuse.
0: Bon, alors exceptionnellement, je vous le dis, effectivement, c'est une photocopieuse.
13: Ah, une photocopieuse dans du frais. Ah bah, puis par contre, il faut refermer le colis parce que s'il est dehors sous la pluie, ça va pas bien se passer pour la photocopieuse.
0: Non, là, je pense qu'il vaut mieux laisser ouvert.
13: Pourquoi?
0: Parce que la photocopieuse, elle s'est mise à fumer un peu, donc je vais pas refermer tout
13: de suite. Oh là là là là là, non, c'est mort, le colis est mort, c'est fini.
0: Non, mais je vous le mets de côté de toute façon.
13: Non, mais moi ça m'intéresse pas de récupérer un colis qui fume comme ça, non, c'est mort.
0: Moi je m'y connais pas en photocopisme, mais aussi bien la fumée c'est bon signe.
13: Non, mais moi j'en veux pas de la photocopieuse, il faut la renvoyer où elle est partie.
0: Non, je vais plutôt marquer réceptionnagé par le client.
13: Non, j'ai rien reçu du tout, moi.
0: Bah oui, mais moi je veux bien vous rendre service en jetant votre photocopieuse, mais si je marque pas livré.
13: Bah vous me rendez pas service en jetant, vous rendez service à vous-même, le colis, le truc qui fume. C'est mort.
0: Bah oui, mais après, ils vont dire que c'est ma faute.
13: Ah bah, ça sera de votre faute, ça, c'est sûr.
0: Bah oui, sauf si on fait comme si vous aviez réceptionnagé.
14: Le colis est adressé pour qui? C'est qui le destinataire?
0: Ah bah, bonjour madame, c'est ce que j'ai expliqué. Malheureusement, j'ai pas le droit de vous le dire.
14: Mais bien sûr. Ce serait pas une arnaque, surtout, ouais.
0: Bah non, si c'était une arnaque, je vous demanderais de l'argent.
14: Ouais, par contre.
0: D'ailleurs,
14: là...
0: vous faites bien en parler parce qu'il faudrait voir pour ma petite note.
14: Comment?
0: Bah oui, entre le stockage de votre photocopieuse, plus aération et humidification du colis.
14: Mais bien sûr, Coco, tu crois que je vais payer quelque chose?
0: Bah oui, t'inquiète, Coco, je te fais une note.
14: Ouais, carrément, Charlot.
15: Oui.
16: Bonjour monsieur.
15: Bonjour.
16: Monsieur Poirot.
15: Oui.
16: Oui, bonjour, France Télécom à l'appareil.
15: Monsieur.
16: France Télécom.
15: Oui.
16: Nous vous appelons parce que nous venons d'apprendre que vous n'aviez pas le téléphone chez vous.
15: Oui.
16: Ah bah non.
15: Bien sûr que si, mais qu'est-ce que c'est que vos histoires? Je vais vous raconter des conneries, excusez-moi. Écoutez, vous voyez bien, vous avez bien réussi à m'appeler, hein.
16: Comment ça?
15: Vous venez de m'appeler.
16: Déjà, vous n'avez pas de poste de téléphone, alors je vois pas comment vous pouvez faire.
15: Ben vous racontez des conneries.
16: Quoi?
15: Qu'est-ce que vous voulez? Actuellement, vous me téléphonez, j'ai bien le téléphone, non?
16: Mais monsieur, je suis France Télécom, je sais ce que je fais, c'est mon métier, monsieur.
15: Oui. Vous venez à la maison, puis vous venez constater qu'on a le téléphone.
16: Mais en attendant, il faut qu'on prenne rendez-vous.
15: Écoutez, je prends rendez-vous, je vais gérer à France Télécom, rue Aubert, et puis on en reparlera. N'est-ce pas? Puis je vous apporterai les preuves que j'ai bien le téléphone et puis que je le paye.
16: Je préfère que vous veniez parce que nous, si on vient chez vous, on est obligé de prendre un rendez-vous.
15: Oui.
16: Et donc, on va le prendre par téléphone.
15: Oui.
16: Comment voulez-vous qu'on le prenne puisque vous n'avez pas le téléphone?
15: Comment?
16: Alors, quand vous viendrez à la boutique de France Télécom, on va, à ce moment-là, vous donner un kit.
15: Oui.
16: Hein, c'est-à-dire un appareil téléphonique, un combiné de téléphone. Et il y a un mode d'emploi pour apprendre à téléphoner.
15: Parce que je ne sais pas téléphoner.
16: Ben non, monsieur, comment voulez-vous savoir téléphoner, puisque vous n'avez pas le téléphone?
15: Oh là là là.
16: Sinon, l'idéal aurait été que vous alliez dans une cabine téléphonique pour prendre rendez-vous, peut-être, pour...
15: Non, je vous téléphonerai, et puis...
16: Vous avez une cabine téléphonique à côté, non?
15: Non.
16: Ben comment vous allez faire?
15: Ben, puisque je peux téléphoner depuis chez moi!
16: Ben non, monsieur.
15: Ah là là là là, vraiment, ça va pas, hein.
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18: Allô?
0: Bonjour madame, c'est bien l'exploitation agricole?
18: Oui, allô?
0: Monsieur Martin à l'appareil, auto-école Martin.
18: Ah, c'est pas auto-école, non?
0: Comment ça? Attendez, pourquoi vous seriez une auto-école aussi?
18: Non, mais...
0: Ah, non, je crois pas, non?
18: Non.
0: Et puis pardon, mais de quel droit ce serait vous l'auto-école et pas moi?
18: Non, je suis pas auto-école.
0: Ah, ou alors vous êtes à votre compte?
18: Oui, je suis à mon compte, moi.
0: C'est ça, en fait, vous êtes auto-école indépendantiste.
18: Non, rien de tout ça, moi je suis agriculteur.
0: Ah, bah c'est ce que je disais.
18: Oui, vous m'appelez pourquoi, là?
0: Pour votre test de conduite, rapport au permis.
18: Oh là là là là, ouais. et c'est quoi cette histoire-là?
0: Bah, la réforme du permis. Vous dites pas que vous avez pas suivi?
18: Non, bah non.
0: Eh bah, maintenant, il faut passer un test tous les 15 ans pour vérifier que vous conduisez bien.
18: D'accord.
0: Donc, on vient chez vous, on fait un tour ensemble avec votre voiture, on revient et c'est terminé.
18: D'accord, ok.
0: Mais juste pour vérifier, vous avez bien le double pédalage sur votre voiture?
18: Ah bah non, non, bah non, non. Je vois pas ce que je fais avec double pédale.
0: Ah, pas de double pédale. Alors, attendez, je vais
18: dire. À moins que ma femme, elle ait peur et puis elle ait commandé une voiture avec double pédale.
0: Mais... Ah bah, vous pouvez rassurer madame, justement, vous avez du bol, il me reste un double pédalage en stock. Donc, on va l'installer sur votre voiture.
18: Ouais, comment vous installez ça sur une voiture?
0: Alors, ça, moi, j'en sais rien, mais rassurez-vous, c'est mon beau-frère, il fait du tuning et il va vous installer le système de double pédaling.
18: Ah, mais une fois que c'est installé, ça servira juste pour votre test.
0: Bah oui, mais comme vous repassez un test tous les 15 ans, c'est plus pratique de laisser le truc monter.
18: On ferait ça avec une voiture d'auto-école, il viendrait chez nous, on ferait un tour et puis c'est terminé que d'installer des...
0: Alors, pour vous dire franchement, c'est juste que le double pédalage, ça me bousille l'embrayage, moi, sur mes voitures.
18: Oui, oui, c'est sûr, non, mais je vous comprends, ouais.
0: Eh oui, donc je préfère qu'on utilise celle des autres, sinon ça bousille les miennes.
18: Ah oui, bah...
0: Donc, je vais venir maintenant pour récupérer votre voiture.
18: Non.
0: Je vous l'embarque, je la file à mon beau-frère et il vous bricole le double pédalage.
18: Ouais, alors, faut jouer avec ma femme si elle a besoin ou pas de la voiture. Hein.
0: Bah, dites-lui que si elle peut attendre un peu.
18: Ah oui, oui.
0: Je pense que d'ici 15 jours, la partie mécanique déjà sera terminée.
18: Oui.
7: Attends, pardon.
0: Allô?
7: Allô?
0: Oui, bonjour monsieur.
7: Non, mais attendez, vous pouvez vous parler de quoi, pour qui, à qui, là?
0: Je parle de l'installation du double pédalage par mon beau-frère sur votre voiture.
7: Mais pourquoi j'aurais un double pédalage sur ma voiture?
0: Bah, rapport à la réforme du permis de conduire, j'imagine que vous avez suivi, vous.
7: Mais vous parlez pour qui, là? Pour mon mari?
0: Ah oui, pour toutes les personnes qui conduisent et qui ne conduisent pas. J'imagine que vous avez suivi, donc vous êtes au courant?
7: Oui.
0: D'ailleurs, si vous aussi vous conduisez, on peut aussi vous installer un double volant.
7: Non, franchement, là, vous me prenez de court.
0: Bah, c'est pratique, parce que comme ça, vous pouvez conduire à deux en même temps.
7: Non, mais vous êtes qui et pourquoi vous faites ça? Vous êtes habilité par qui?
0: Ah, moi, je suis auto-école, donc je suis auto-habilifié par moi-même.
7: Bah écoutez,
0: vous savez quoi? On se complique pas, je vous mets le pack complet double conduite.
7: Hop. Bon, bah oui, allez, je vais voir avec mon assureur. Vous êtes qui? Représentez-vous?
0: Auto-école Martin, monsieur Martin.
7: Monsieur Martin de où?
0: De Martinville.
7: C'est donc quel département, ça, c'est où?
0: Comment ça, département? Ah bah non, Martinville, capitale de la principauté du Martinland.
7: Pardon, vous êtes de où?
0: Du Martinland. On s'est installé là-bas pour pas payer les taxes américaines.
7: Qu'est-ce que c'est, cette connerie?
0: D'ailleurs, je vous ai pas dit, on fait une promotion sur le pack triple conduite en même temps, si jamais il y a une troisième personne.
7: Non, on est rien du tout. J'ai pas pris de ticket pour aller à un salon du rire.
0: Ah, dommage. Est-ce que vous voulez, dans ce cas, un ticket pour le salon de la chanson?
7: Ouais, c'est ça. Et au revoir.
0: Ou carrément, un ticket pour le salon Rire et Chanson.
7: Rire et Chanson?
0: Voilà. Et je rajoute bienvenue dans l'appel trop con.
7: C'est vrai que souvent, en voiture, j'écoute Rire et Chanson quand on s'en va faire un grand trajet et tout, parce que j'aime bien.
0: Ah, bah, la classe. Maintenant, vous pouvez vous écouter vous-même.
7: Oh, bah, oui, tiens.
0: Eh bah, bonne route et au revoir, monsieur.
7: Eh bien, donc, moi, au revoir, madame.
0: Merci.
7: Allez, à bientôt sur les ondes.
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11: L'office de tourisme de Concarneau, bonjour.
17: Oui, bonjour collègue. Excusez-moi madame, mais je suis l'office de tourisme de Paris 8.
11: Ah, d'accord.
17: Voilà.
11: Oui.
17: C'est l'office de tourisme de Concarneau.
11: Tout à fait, oui.
17: Écoutez, je vous appelle parce qu'on a un petit problème avec une dame là.
11: Ah.
17: Qui va vous poser des problèmes si elle vient chez vous.
11: C'est... Ah bon.
17: Ouais, j'ai dans mon bureau une dame qui veut partir à Concarneau en vacances du 14 juillet au 15 août.
11: 14 juillet au 15 août, oui.
17: L'année dernière, on l'a envoyée à Saint-Tropez.
11: Oui.
17: Il y a eu plein de problèmes.
11: Oui.
17: Ça nous est retombé dessus parce que bon, c'est une dame qui a un comportement plutôt spécial en vacances.
11: Oui, je vois le genre, oui.
17: Voilà, donc je vais vous la passer.
11: Oui.
17: Mais si je peux me permettre de vous donner un conseil utile.
11: Oui.
17: Faites attention à ce que vous lui dites.
11: Oui, oui, tout à fait.
17: C'est-à-dire que j'avertis à chaque fois qu'elle vient à notre office de tourisme et j'avertis les stations.
11: Oui.
17: Et je leur explique que c'est peut-être pas la peine de vanter les mérites de la station, au contraire, quoi.
11: Ah bon, c'est à ce point.
17: Ah bah oui.
11: Ah oui.
17: Parce que vous êtes un port charmant.
11: Oui, tout à fait. Hein. Elle a des choses à voir, elle a des fêtes l'été en plus.
17: Eh ben là, vous n'avez pas intérêt à lui dire ça, quoi.
11: Oui, oui.
17: Vous permettez, je vais vous la passer. Hein.
11: Vaut mieux, mais attendez.
17: Allez, je vous passe l'office de tourisme de Concarneau.
19: Merci. Allô?
11: Oui, bonjour.
19: Bonjour, madame. C'est l'office de tourisme de Concarneau.
11: Oui, tout à fait.
19: Ah, très bien. Je viens vous voir du 14 juillet au 15 août.
11: Oui.
19: Hein? On m'a dit que c'était très beau chez vous.
11: Ah, bah ça dépend. S'il a le temps qu'il est avec nous, oui. Autrement, donc, ça dépend, hein, parce que la Bretagne est réputée pour la pluie.
19: Ah bon?
11: Ah oui, parce que l'été dernier, on a eu un temps détestable.
19: Ah bon? Oui, mais au moins, on m'a dit qu'il n'y avait pas de moustiques.
11: Comment?
19: Il n'y a pas de moustiques.
11: Ah si, il y a des moustiques, hein. Surtout en temps orageux.
19: Mais c'est embêtant parce que moi j'aurais bien voulu aller sur la plage, voyez-vous, au bord de l'eau. Hein.
11: Vous avez entendu ça où ?
19: Que ?
11: Qu'il y avait des plages à Concarneau.
19: Ah bah je sais pas, je sais plus qui m'a dit ça. Pourquoi il y en a pas ?
11: Ah non, non, non. Il n'y a pas de mer à Concarneau.
19: Ah c'est pas au bord de la mer ?
11: Ah pas vraiment, non.
19: Ah mais vous êtes où alors ? Oh bah qu'est-ce qu'on m'a dit ?
11: Peut-être que vous confondez avec une autre ville peut-être.
19: Mais vous êtes où en Bretagne alors ?
11: Ah, on n'est pas très loin de la mer, mais on n'est pas au bord de la mer.
19: Mais la route, ça doit aller vite, non ? Il n'y a pas d'embouteillage.
11: Vous avez une voiture ?
19: Oui.
11: À l'été, je vous assure qu'elle a beaucoup d'embouteillage. Hein.
19: Oh bah mince alors.
11: Parce qu'à Concarneau, je vous assure que pour pouvoir se garer, ce n'est pas évident. Hein.
19: Oh bah mince. Est-ce qu'il y a des hommes ?
11: Comment ?
19: Des hommes, j'aime beaucoup la chair fraîche.
11: Ah, vous aimez la chair fraîche, donc c'est plutôt les jeunes que vous recherchez alors ?
19: Voilà.
11: Non, non, non, non, non. C'est plutôt des vieux, hein. Parce que vous savez, Concarneau, c'est pas une ville de jeunes, hein. À Concarneau, il y a énormément de maisons de retraite. Et comme généralement, ils n'ont pas vraiment le droit de sortir, hein.
19: Mais ça m'intéresse quand même, parce que je connais pas votre ville et on m'a dit que l'air était très sain.
11: Ah non, pas du tout. On a des usines et je vous assure qu'on se bat, parce que vraiment, ça sent pas très bon.
19: Ah bon ?
11: Non.
19: Bah mince alors.
11: Ah oui. Vous savez, avec le temps qu'on a, hein, parce que c'est pas beau du tout, plus les mauvaises odeurs, hein. Allô ?
19: Mais il pleut ?
11: Comment ? Ah oui, il pleut, oui, oui, il pleut.
19: Mais en ce moment-là, ils ont annoncé qu'il y avait du beau temps sur la Bretagne.
11: C'est faux, il pleut.
19: Il va pas pleuvoir tout l'été quand même.
11: Ben, ça fait 2 ans qu'on a un été pourri.
19: Ah bah, il y a peut-être une chance cette année.
11: Ça, je sais pas, parce que vu comment c'est parti, ça fait 2 ans, donc on dit jamais 203, hein. Étant donné qu'on n'a pas du tout de beau temps actuellement, hein, on a des orages, de la pluie, des tempêtes de grêle, c'est pas la joie.
19: Mais Concarneau, c'est bien Concarneau en Bretagne.
11: Pas vraiment, madame, hein.
19: Ah bon ?
11: Non, ça n'est pas vraiment partie de la Bretagne.
19: C'est où ?
11: C'est juste à la limite.
19: Mais c'est où, alors ?
11: En Lorraine, madame.
19: Où ça ?
11: En Lorraine.
19: Ah, Concarneau, c'est en Lorraine ?
11: Oui.
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1: Allô ?
0: Bonjour, monsieur. C'est bien le magasin de vêtements ?
1: Oui.
0: J'ai monté un site internet pour vendre vos vêtements en ligne au nom de la boutique.
1: Attendez, ne quittez pas, je vous passe la responsable. Oui, bonjour.
0: Bonjour, monsieur. Comme j'expliquais, j'ai monté un site au nom de votre boutique.
1: Je ne comprends pas comment vous avez monté un site.
0: Moi, j'ai mon beau-frère qui fait de l'informatisme. On a pris des photos, si vous voulez, de la boutique.
1: De quel droit ?
0: Bah, le droit de l'informatisme.
1: Oui, mais qui vous a autorisé à prendre des photos et à commencer à faire un site du magasin ?
0: Voilà, c'est ça. Donc, on a commencé les ventes.
1: Monsieur, vous me répondez, s'il vous plaît ?
0: Oui, là, on a mis le site en ligne.
1: Bah, donc... me répondez pas par une autre phrase. Là, c'est de la folie. Moi, je ne fais pas de vente en ligne avec vous.
0: Non, non, non. Vous occupez de rien. Moi, je prends les commandes.
1: Non, vous ne faites rien avec moi. Vous mettez pas mon magasin en ligne, vous faites rien du tout.
0: Ah bah oui, mais alors attendez, moi j'ai fait tout le site.
1: Mais je n'ai rien demandé, vous plaisantez ou quoi ? Je vais porter plainte tout de suite, moi.
0: Ah bah c'est la meilleure, c'est moi qui vais porter plainte, oui, parce que vous vous rendez compte.
1: Mais c'est vous qui allez porter plainte. Mais on est où, là ? Moi ce que je vous propose tout de suite, c'est de venir me voir immédiatement et qu'on mette ça au clair. Je veux vous voir, monsieur.
0: Pas de problème, attendez, j'active l'appel vidéo sur mon portatif.
1: Non, je ne fais rien par téléphone.
0: Non,
1: il n'y a pas de mais.
0: Ah bah si, il y a un mais.
1: Il n'y a pas de mais, vous plaisantez ou quoi ?
0: Oui, mais sachez quand même que je compte vous reverser 10% des ventes.
1: Vous me reversez 10% des ventes ?
0: Semble quand même...
1: ça vous semble logique ? Mais on va où ? Vous êtes qui, vous ?
0: Bah, monsieur Martin.
1: Mais vous êtes qui ?
0: Bah, monsieur Martin.
1: Vous êtes qui, à part monsieur Martin ? Vous êtes qui ?
0: Bah, si vous voulez, moi, je suis un entrepriste...
1: Un entrepriste ?
0: Oui.
1: Parlez français, je comprends pas ce mot-là, entrepriste.
0: Entrepriste, c'est celui qui fabrique son entreprise.
1: Un entrepriste, c'est celui qui fabrique une entreprise. Vous me prenez vraiment pour une con ? Non, mais c'est de la...
0: Allô ?
1: Là, vous êtes sur Opower, tout le monde vous écoute et c'est enregistré, donc il n'y a pas de problème.
0: Ah bah tiens.
1: Allez-y, continuez.
0: Donc...
1: Continuez parce qu'on va... Continuez.
0: Oui.
1: Allez-y.
0: Je représente, si vous voulez, votre boutique en ligne, officiellement.
1: Vous
0: puisque...
1: représentez ma boutique en ligne officiellement ?
0: Oui, enfin, qui est maintenant la mienne, puisque j'ai déposé.
1: Ah, qui est maintenant la vôtre.
0: Oui, voilà. Vous changez le nom de votre boutique, dans ce cas-ci.
1: Ah, je change le nom de ma boutique ?
0: Bah oui.
1: Ah non, mais monsieur, on va se revoir au tribunal. Il n'y a pas de problème. Et là, on va se retrouver au tribunal. Avec plaisir, monsieur.
0: Avec qui ?
1: Avec plaisir.
0: Alors, j'imagine que c'est votre avocat ?
1: Comment ? Mais vous êtes taré ou quoi ? Vous êtes taré ?
0: Non, mais qui est ce maître plaisir ? C'est pas votre avocat.
1: Ah, avec plaisir, c'est mon avocat.
0: Écoutez, de mon côté, je viendrai avec maître Brio.
1: Vous Vous êtes dingue, il y a un problème dans votre tête ou quoi?
0: Non mais comme ça, vous viendrez avec plaisir, je viendrai avec brio.
1: Espèce de con, va. Tu sais quoi? J'ai encore un souci sur un site, sur ma boutique ou quoi, je porte plainte et je te fais la misère.
0: Ah, ben on se tutoie?
1: Tu as compris, je te fais la misère.
0: Non mais t'as raison, entre collègues, c'est plus sympa.
1: Tu as compris?
0: Non mais t'as raison, le tutoyage entre collègues, c'est toujours...
1: Tu t'arrêtes tout de suite, tu oublies le numéro, tu oublies la boutique, tu oublies tout. C'est compris?
0: Est-ce qu'on peut quand même se voir?
1: C'est compris? Sinon, non, il n'y a pas de... Non.
0: Ou,
1: non.
0: Alors, arrêtez-moi si je me trompe, mais ça, c'est un nom qui veut dire oui.
1: Rigole.
0: Ah non, je rigole pas.
1: Je te fais manger... Non.
0: Je peux quand même.
1: Non, toi, tu vas comprendre. Vraiment. Mais vraiment.
20: Allô?
17: Allô?
20: Allô?
17: Allô?
20: Oui?
17: Allô?
20: Allô?
17: Ah, il n'entend rien, ce qu'on a.
20: Comment?
17: Allô?
20: Oui?
17: Hop, il devient de plus en plus sourd, hein.
20: Je vous entends, moi.
17: Allô?
20: Allô?
17: Allô?
20: Oui?
17: Où il n'entend rien, où il est sourd, hein.
20: Comment?
17: Allô?
20: Allô?
17: Oh, c'est une catastrophe, c'est de pire en pire. Allô? On voudrait parler à Gérard Quin.
20: C'est lui-même.
17: Allô?
20: C'est lui-même.
17: Oh, mais on entend un pauvre mec ivre mort qui gueule, là, mais on sait pas ce qu'il dit, alors.
20: Oh, le pauvre mec, soyez poli, monsieur, vous êtes Non, mais où vous allez? Vous sentez plus, mec?
17: Allô, c'est la préfecture, à l'appareil.
20: Ah. Ah, oui. Oui?
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22: Oui, bonjour.
0: Bonjour, monsieur, je suis bien chez le serruriste?
22: Non, dit serrurier, monsieur.
0: Vous êtes sûr?
22: Ah, certaine.
0: Ce serait pour un ouvertisme de porte, s'il vous plaît.
22: Une ouverture de porte?
0: Ah, du ouverture.
22: Oui. Vous habitez où?
0: Non, c'est pas chez moi, ce serait chez mon beau-frère, en fait. Ce serait pour me faire ouvrir la porte de chez mon beau-frère.
22: Votre beau-frère, qu'est-ce qu'il a? Il a perdu ses clés? Qu'est-ce qui se passe?
0: Non, lui, il est en vacances en ce moment.
22: D'accord.
0: Moi, j'aurais besoin de récupérer quelques trucs chez lui, et c'est pour ça qu'il faudrait m'ouvrir.
22: Moi, il faut que ce soit votre beau-frère qui me donne l'autorisation d'ouvrir sa maison.
0: Eh bien, il vous la donne. Je donne l'autorisation. Je sais pas si vous avez entendu.
22: Bah, c'est la même voix, monsieur, que vous venez de me faire, là.
0: Ah non, c'est mon beau-frère.
22: Non, mais
0: dit...
22: attendez, il faut arrêter, là. Il faut pas prendre les gens pour des singes, hein. C'est vous qui venez de le dire.
0: Mais j'ai rien dit.
22: Bon, non. C'est votre voix qui a répété, monsieur. Hors la loi, monsieur.
0: Bah, enfin, je rentre, j'en ai pour 5 minutes, je ressors, on referme, c'est fini, hein.
22: Attendez, alors, vous allez vouloir rentrer chez moi, vous allez me demander d'ouvrir la maison de chez moi.
0: Excusez-moi.
22: Quoi?
0: Vous êtes mon beau-frère?
22: Non.
0: Ah, alors voilà.
22: Ridicule.
0: Voilà, je vous entends mal.
22: La loi ne nous autorise pas à ouvrir les portes.
0: Bon, et dans ce cas, est-ce que vous ouvrez les portes-fenêtres?
22: Non, mais vous moquez de moi?
0: Non, mais comme c'est un rez-de-chaussée qui donne...
22: Vous savez quoi? Vous n'êtes pas chez le serruriste, donc ça commence à m'énerver.
0: Excusez-moi, mais enfin, si vous refusez de faire votre métier...
22: Non,
23: vous savez quoi? On va venir ouvrir...
0: Allô?
23: Oui, allô? Je suis le responsable, alors j'écoute depuis tout à l'heure. Vous savez ce qu'on va faire? Et ben, on va venir ouvrir avec le commissariat.
0: Ah bah non, mais vous n'avez rien compris.
23: Si.
0: Mais non, faut que ça reste discret, justement, parce que si vous mettez les flics dans l'histoire...
23: Il n'y a pas de discrétion, moi.
0: Et dans ce cas, est-ce que je pourrais juste passer...
23: Et pourquoi vous voulez passer chez moi?
0: Parce que dans ce cas, je vous emprunte un passe-partout, un truc...
23: Mais vous voulez venir à mon bureau pour m'emprunter un outil pour ouvrir la porte?
0: Voilà.
23: Mais ça veut dire que je suis complice avec vous, monsieur.
0: Non, vous dites que vous n'avez pas fait gaffe.
23: Mais pour ouvrir la porte, il nous faut un justificatif avec votre pièce d'identité, comme quoi vous êtes bien le propriétaire.
0: D'accord. Est-ce que je peux vous faire ça avec un autre nom que le mien?
23: Mais vous foutez le moi ou quoi?
0: Non, mais je demande ça parce que histoire qu'on se mette d'accord, vous voyez.
23: Et vous êtes né comme ça ou vous êtes devenu comme ça?
0: Comment?
23: Bah bête.
0: Je dirais pas bête, je dirais débrouillard, vous voyez.
23: Non, bête, monsieur.
0: Bricoleur.
23: Non, pas bricoleur, bête. Et puis vous savez quoi? Moi, je vais me déplacer là-bas pour ouvrir la porte, mais en présence du commissariat. Là, on va moins rigoler.
0: Bah oui, ça c'est sûr qu'on va moins rigoler s'il y a la police, parce que comment voulez-vous que je sorte des affaires s'il y a la...
23: Mais vous n'avez pas à sortir des affaires d'une maison qui vous appartient pas, monsieur. Attendez, vous voyez pas les questions que vous me posez, là?
0: Non, mais je passe.
23: Vous venez dans mon magasin, je vous sors à coups de pied en cul, moi.
0: Ah bah non.
23: Si.
0: Bah non.
23: Et si.
0: Et alors, dans ce cas, est-ce qu'on peut se retrouver peut-être devant le magasin? Je préférerais.
23: Mais même devant le magasin, je vous mets mon pied au cul, monsieur.
0: Ouais, derrière le magasin, alors.
23: Oh là là.
0: Allô?
22: Depuis tout à l'heure, il fout de ma gueule.
0: Vous n'avez pas raccroché, hein?
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24: Commissariat de Brest, j'écoute.
25: Allô?
24: Oui, le commissariat de Brest, madame.
25: Bonjour, monsieur.
24: Bonjour, madame.
25: C'est le commissariat...
24: De Brest, madame.
25: Oui, bonjour, monsieur.
24: Bonjour, madame. Qu'est-ce que je peux faire pour vous?
25: Je voudrais parler à... Comment il s'appelle, là, le policier, là? Excusez-moi, j'ai pas la mémoire des noms parce que j'ai 92 ans.
24: Oui, et qu'est-ce qu'il fait, ce monsieur?
25: C'est un monsieur du commissariat. Oh, comment il est là? Il est un peu gros.
24: Ah, oh, madame, moi, je peux pas. Si vous me donnez pas le nom, madame, je peux pas vous dire, moi. Aïe. Qu'est-ce qu'il fait, ce monsieur-là?
25: Mais il a les dents un peu jaunes.
24: Ah, oh, ouais, mais...
25: Avec les... Vous savez, il a des cheveux gras, hein? Avec des pellicules aussi, j'ai remarqué.
24: Ah, mais là, je peux pas vous dire qui c'est, hein. Il y en a, vous savez, des gros ici, des... Hein, des...
25: Mais il a des cheveux gras, avec des pellicules sur sa veste.
24: Ah oui, mais madame, écoutez, mais mettez-vous à ma place. Moi, je peux pas savoir qui est-ce qui a des pellicules, madame, ou qui est-ce qui en a pas.
25: Attendez, je vais essayer de me souvenir, vous permettez?
24: Mais bien sûr.
25: Alors, il est très gros, hein, il a un peu d'embonpoint.
24: Oui.
25: Il a des dents très jaunes, et les cheveux gras, avec des pellicules... Et il a des boutons sur le visage, il a les ongles noirs aussi.
24: Oh, alors là... d'après la description que vous me donnez sommairement, là, hein... c'est pas monsieur Kell?
25: Comment?
24: Kell.
25: Voilà.
24: Bon, Kell, il travaille, attendez voir, il travaille demain après-midi.
25: Ah, c'est lui. Mmh. Je me souviens, évidemment, il sentait très fort des pieds, il avait une mauvaise haleine aussi.
24: Eh bien, ça doit être lui.
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2: Allô?
0: Oui, bonjour monsieur. C'est bien l'élevage de volailles?
2: Oui, c'est pourquoi?
0: Exactement? J'ai acheté un poulet fermier.
2: Oui.
0: Et alors c'est un poulet, mais il n'est pas fermier apparemment.
2: Et comment vous savez ça?
0: Bah parce que je l'ai mis dans le jardin.
2: Oui.
0: Et il ne fait rien.
2: Il ne fait rien?
0: Bah rien, il ne jardine pas, il ne...
2: Mais si c'est un poulet fermier...
0: Je peux vous garantir qu'il ne fait aucun travail de la ferme, hein, chez moi là.
2: Ouais, c'est bizarre.
0: Parce que je lui ai acheté un petit râteau,
2: oui.
0: Vous voyez.
2: Oui, oui, je comprends, pour désherber dans le jardin.
0: Bah qu'il nous fasse un peu des travaux, vous voyez, dans le jardin.
2: Oui, je comprends très bien.
0: Et alors il ne fait rien.
2: Bah oui, c'est un monsieur de la ville, venu chercher un coup à poulet.
3: Monsieur.
2: Écoutez, je vous passe mon ami.
3: Oui, allô.
0: Oui, bonjour madame, excusez-moi. Le poulet que vous nous avez vendu, il n'est pas fermier, hein?
3: Bah écoutez, moi j'ai que ça, alors donc je peux pas vous dire, hein?
0: Ceux qui sont fermiers, ils savent au moins planter des légumes, arroser un petit peu le jardin ou des trucs comme ça, non?
3: Et qui est-ce qui... Les poulets, ça peut arroser le jardin, hein?
0: Excusez-moi, mais enfin, s'ils sont même pas fichus d'arroser le jardin, je vois pas comment vous pouvez prétendre qu'ils sont fermiers.
3: Non, mais je crois que là, un poulet qui va arroser, il va pas arroser un poulet. Je crois que là, il y a...
0: Vous reconnaissez donc que c'est pas un fermier?
3: Bah, un fermier, c'est un homme, hein, c'est pas un poulet. Hein. Il y a un arnaque, là, qu'on me fait.
0: Ouais,
3: hein.
0: Donc je me suis fait arnaquifier, on m'a vendu un poulet qui n'est pas fermier.
3: Bah oui, parce que vous me parlez qu'il va arroser le jardin, un poulet, il va pas arroser le jardin, quand même. Qu'est-ce qu'il va faire, un poulet?
0: Alors attention, moi, un poulet, je parle d'un poulet fermier.
3: Bah oui, mais un poulet fermier n'arrose pas le jardin.
0: À partir du moment où il est pas capable de fermifier mon jardin, si vous voulez, je vais vous rapporter le poulet.
3: Parce ah non, mais moi, j'en veux pas, de toute façon. C'est pas votre...
0: Allô?
4: J'écoute.
0: Bonjour monsieur.
4: Mais si vous me racontez, il est pas fermier.
0: Ah bah ça je peux vous garantir que oui, moi je l'ai mis dans le jardin, il n'a rien fait.
4: Bah ouais, mais c'est ce que je vous dis, pourquoi? Qu'est-ce que vous comptiez faire avec votre poulet? Vous êtes un rigolo ou quoi?
0: Pardon?
4: Je vous êtes un rigolo ou quoi?
0: Bah vous d'abord, excusez-moi, mais enfin...
4: Ouais mais dites, je pense que les gens ne peuvent pas s'enfermer, hein, de leur volaille, ils ne savent pas.
0: Je suis sûr qu'il a même pas son CAP d'agriculteur ou quoi que ce soit.
4: Bah un poulet, il n'y a pas de CAP monsieur.
0: Donc on est bien d'accord, il n'a pas fait ses études d'agriculturisme.
4: Il
0: n'est
4: oui
0: pas...
4: mais monsieur, il s'agit de votre histoire d'un homme ou d'une volaille? Qu'est-ce que vous voulez en juste? De la volaille à manger ou quoi?
0: Bah, c'est un poulet agriculteur, c'est un poulet qui...
4: Ouais, eh ben qu'est-ce que vous voulez? Manger du poulet ou quoi?
0: Non, moi je voudrais juste un poulet qui puisse s'occuper de planter les légumes et d'arroser le jardin, c'est ce que j'expliquais.
4: Parce que moi j'appelle la gendarmerie si vous m'importunez comme ça.
0: Alors, si je peux me permettre, vaudrait mieux appeler la police parce quoi que pour régler un problème de poulet, à mon avis, ils seront plus...
4: Dites, monsieur, vous vous moquez de moi ou quoi?
0: Ah bah pas du tout.
4: Eh ben c'est tout.
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5: Secrétariat de l'évêché, bonjour.
25: Allô, c'est
5: l'évêché? Oui.
25: Bonjour madame, c'est monsieur Lamolle à l'appareil.
5: Oui.
25: Je suis bloqué là.
5: Vous êtes bloqué?
25: Oui, je peux pas sortir.
5: Et vous êtes où?
25: Ben, je suis dans l'évêché là, l'évêché public là. Comment vous pouvez me faire sortir de là? Parce que, heureusement, là, j'ai demandé les renseignements téléphoniques et j'ai dit que j'étais donc dans l'évêché et...
5: Ah! Alors, attendez... Vous êtes...
25: Oui, dans
5: bah parce que ici, vous êtes à l'évêché.
25: Oui, c'est ça, l'évêché. C'est là que je suis coincé. Parce que j'ai mis la pièce hein, pour rentrer dedans.
5: Oui, mais moi, je peux rien pour vous, parce que là, vous êtes à l'évêché, c'est-à-dire à...
25: Vous êtes, c'est vous qui vous occupez d'évêché?
5: Non.
25: Comment ça, non?
5: Je suis... vous êtes à la maison de l'évêque, si vous voulez.
25: Ah non, pas du tout. Pas moi. Non, non. Moi, je suis dans l'évêché, là. Je suis pas dans la maison de l'évêque, hein.
5: Oui, mais moi, j'y suis.
25: Ah, vous êtes dans la maison de l'évêque?
5: Ben voilà, c'est pour ça. La maison de l'évêque s'appelant l'évêché.
25: C'est là. Mais je savais pas que les gens qui s'occupaient d'évêché, c'était dans la maison de l'évêque.
5: Ben non, mais enfin, c'est pas tout à fait ça, quand même.
25: Si vous pouvez venir me libérer, parce que là, ça fait 7 minutes que je suis coincé.
5: Mais oui, mais moi, je peux pas. Alors.
25: Vous savez, la petite tirette, là, pour ouvrir la porte, là?
5: Bah, attendez, je vous demande une petite
25: minute. Elle est bloquée.
5: Mais oui, mais je vous demande une petite minute, monsieur.
25: Oh, bah oui, c'est, je suis rentré, moi, en toute confiance. J'ai donné la pièce et puis voilà. Allô? Le Seigneur fait pour moi des merveilles. Saint est son nom. Ah, si Jésus pouvait m'entendre, il me ferait sortir de là.
8: Allô?
25: Oui?
8: Bonjour, monsieur.
25: Ah, bonjour. C'est vous le réparateur, là, pour l'évêché?
8: Le réparateur? Quel réparateur?
25: Ben, pour venir me décoincer, là.
8: Mais où êtes-vous, monsieur?
25: Alors, je suis dans l'évêché. L'évêché public.
8: Ben, mais l'évêché public, monsieur, ici, vous êtes à l'évêché, c'est-à-dire à la maison de l'évêque de Troyes.
25: Ah, ben, pourtant, c'est renseignement téléphonique qui m'ont donné votre numéro.
8: Ils vous ont donné le numéro de l'évêque.